0: Alors, on va demander à Petit Canasson.
1: Oui, bah écoute, les centres d'équitation, c'est pour se faire mettre deux, trois coups de rabot à l'endroit où il faut.
0: Ouais.
1: Et puis, éventuellement, je sais pas, si tu peux parier un petit peu d'argent et puis faire du fric au passage.
0: Non, mais ça, attends, mais ça, justement...
1: Ah, bah, ça sert à ça aussi, hein, je vais dire, ça se fait dès les centres d'équitation, hein, tu paries direct, hein, les futurs jockeys, ils ont 10, 12
0: ouais, ans. Mais, ouais, mais, non, de... mais attends, commence pas déjà à vouloir prendre déjà les autres questions
1: qu'on... Excuse-moi, je savais pas.
0: On en est qu'à la première, tu vas pas déjà y aller sur la quatrième, toi.
1: Excuse-moi.
0: Donc, super.
1: C'est tout.
0: Super poulain.
2: Oui, bonsoir Gérard.
0: Donc, 23 ans, 93, 99, 3 de Pithiviers, c'est ça?
2: Exact, oui.
0: Donc, alors, pour toi.
2: Tu peux me dire la question, s'il te plaît?
0: Alors, auriez-vous déjà été dans un centre d'équitation? Sinon, aimeriez-vous y aller? Et pourquoi?
2: Je suis déjà allée dans un centre pour faire mettre des fers à cheval aux chevaux.
0: Mmh. Donc, alors, le centre d'équitation qui existe en France, normalement, si je me trompe pas, et je pense que tous les auditeurs là qu'on a, et le centre d'équitation où qu'on apprend à monter sur des chevaux, normalement, c'est Saumur, c'est bien ça?
2: Ouais, c'est le cadre noir, exactement.
0: Ouais, c'est le cadre noir à Saumur.
2: Ouais, c'est à côté de l'aquarium de Touraine.
0: Ouais. Donc c'est bien ce que je pensais aussi.
1: Et attends Gégé, la formation pour les poneys, elle se passe là-bas aussi ou c'est juste les chevaux?
0: Non, ça c'est uniquement que les chevaux qui se passent à Saumur. Hein.
1: Et les poneys, les mulets, les bourricots,
2: et
1: tout ça,
2: les c'est vannes, ouais.
0: Oh, Manu,
3: ouais.
0: Au standard.
3: Bah, on fait l'aria en binôme en fait.
1: Regardez les deux toutous là.
3: Ouais.
1: Faut coller l'un à l'autre.
3: On fait, moi je m'occupe de
4: on
3: la
4: fait une double réa. À Pau, elle gère très bien le standard, donc on s'est dit on va faire la double réa.
3: La double.
5: Ouais, la voyant.
0: Donc, super poulain.
2: Ouais, Gérard, donc je te disais, je suis allée dans un truc, bah justement c'était à Saumur. J'allais au cadre noir pour faire serrer un cheval. Et en fait, j'ai vu le centre d'équitation, machin, avec tous les militaires et les grands chevaux, et c'était très beau.
0: Ouais, donc c'est là-bas qu'on apprend à monter sur des chevaux et qu'on fait leur toilettage et comment qu'on pose des paires.
2: Qu'on leur brosse les dents, tout ça, mais je...
0: Non,
2: on leur brosse les dents.
1: Ah si, c'est vrai.
2: Cadre noir.
1: Ouais. C'est vachement important pour les chevaux, les dents, Gégé.
2: Ouais, les sourires, ouais.
1: C'est comme quand t'achètes des esclaves, faut toujours regarder les dents, comme dans les films. Comme dans les films, les mecs.
0: Yves Saint-Martin.
1: Calme. Yves Saint-Martin.
2: Il est pas là.
0: Oui, il est plus là.
5: Oui. S'il est là, ouais.
6: Allô, bonsoir Gérard.
0: Bon alors, bonsoir, toi
6: Gérard, bonsoir.
0: Salut, je t'ai déjà dit bonsoir tout à l'heure, alors arrête.
6: Excuse-moi, ouais, moi j'y suis déjà allé dans un centre épique pour monter des dromadaires dans mon pays que je viens d'Algérie. Où il y a des centres épiques qui montent des dromadaires, mais qui sont très hauts, qu'il faut prendre des escabeaux parce que c'est beaucoup plus haut que les chevaux.
0: Oh.
1: Tu la genouilles, tu fais comme avec les filles.
0: Tu dis au revoir.
5: Parce il est pas bien, tu trouves?
0: Non.
5: Ah bon?
0: Il répond
6: Gérard, on a le droit de s'exprimer aussi sur son radio, nous.
1: On écoute.
2: Même sur Skyrock.
0: Marissa, le compte 24...
2: Bonsoir.
3: Marie-Sara Lecomte.
4: Bonsoir.
0: Bonsoir. Alors donc pour toi?
2: Alors pour moi, c'est pas que je suis zoophile, mais ça me plairait bien de le faire. J'ai jamais été, mais en fait la position là, les jambes bien écartées sur un cheval, ça me dirait bien, ouais.
1: Est-ce que tu montes avec ou sans selle?
3: C'est une salope, dégage là.
1: Tu montes sans selle?
2: Sans selle.
1: Oh là là,
0: tu vas là-bas toi?
2: Du poivre.
1: Sans selle, GG, c'est une cochonne, il a raison.
2: Même la peau.
0: Ouais, ben je pense que tu vas pour faire long feu toi si tu continues.
7: Gérard, sur IRC il y a Speedy Gonzalez, il te demande les concours hippiques, c'est des concours pour les gars qui ont des cheveux longs et qui fument des trucs bizarres ou.
4: Non, c'est les hippies.
7: Ah, c'est les hippies ça.
1: Ouais, rigolo, putain, merde.
0: Non, mais ça, y a pas de concours de
7: parce qu'on parle aussi des concours d'hippique dans les porte-monnaies de Christine.
0: Bon, ben Alec va se faire foutre avec ça. Donc
2: il
0: tout le monde.
2: De Charenton.
0: Donc on n'a plus personne à la place d'Yves Saint-Martin?
5: Si, alors là on va accueillir Poulina, 30 ans d'Orléans, Gérard.
1: Oui, bonsoir.
5: Poulina.
8: Bonsoir Gérard.
0: Bonsoir.
2: Salut Poulina.
0: Fréquence d'Orléans.
8: Fréquence d'Orléans, 38.9.
0: 108.9, ok.
2: Bien con.
0: Ouais. Donc alors pour toi la question?
8: Oui, je suis déjà allé dans des centres hippiques où j'ai vu des animaux bien montés. Et ça m'a relativement émoustillé, je dois dire.
1: Est-ce que tu as vu des étalons italiens, par exemple ?
8: Oui, bien sûr, en pleine action.
1: En pleine action, ouais.
8: En pleine saillie, et je dois dire que c'est impressionnant, hein. Ça, on doit dire que, je veux dire, Rocco Siffredi à côté, c'est un nain, hein. C'est le passe-partout du sexe, hein, parce que là, ça atteint des longueurs, hein, quand même, c'est impressionnant, hein. C'est tuyau d'arrosage, hein, quand même, hein.
1: L'once à incendie, moi, je dirais.
8: Oui, c'est ça, voilà.
1: Et l'once de pompier, quoi, en fait.
8: Et il y a de la pression.
0: Je te demande, auriez-vous déjà été dans un centre d'équitation? Sinon, aimeriez-vous y aller? Et pourquoi? Je te demande pas...
8: Ça y est, j'y suis allé tout à fait pour voir des étalons en pleine action. Ça fait partie aussi du monde hippique, la reproduction, la saillie. Je veux dire que c'est comme ça aussi qu'on développe des élevages dans les haras. Il y a les chevaux étalons qui honorent les juments et ils ont la vie de rêve, hein, parce qu'ils en ont une douzaine à leur disposition. Genre, le harem, c'est pas si loin de chez nous, c'est dans les haras. C'est pas les harems, c'est les haras.
1: Mais moi, Gégé, moi, ce que je me demande, c'est comment on arrive à faire, tu sais, des lignées de chevaux champions alors que c'est des animaux. Mmh. Alors qu'il y a quand même des gens qui font partie de la race humaine, qui sont, tu vois, qui font partie de lignées un peu plus, tu vois, limite, quoi.
8: Royal Canin.
1: Ouais, par exemple, ouais.
0: Non, mais arrêtez de presser.
1: Est-ce qu'il faudrait pas faire un petit peu de tri au niveau des saillies dans la race humaine?
0: J'en connais un tout à l'heure qui va morfler.
4: Mais parle devant ton micro,
0: Gilles. Non, mais t'amuses pas avec les micros, toi, là-bas.
2: Évitez de les
9: impôts. C'est bon, y'a rien, hein.
1: Y'a rien là.
4: Y'a rien, vas-y.
9: Pas de soucis.
0: J'ai jamais eu l'occasion d'aller dans un centre hippique. Je voudrais bien aller, surtout à celui de Saumur, comme on avait dit avec Super Poulain.
4: Tu y allais pourquoi? Pour picoler?
0: Non, j'aurais bien voulu voir comment qui dressait les chevaux et puis tout ça.
8: C'est vrai qu'il déjà monté sur un manège avec des chevaux quand même.
0: Non.
1: Il y a du pinard à Saumur.
8: Hein. C'est pareil, hein.
2: Du bon pinard.
4: Il n'y a pas un centre équestre à l'hippodrome de Longchamp où tu vas là?
0: Non.
4: Si, sûrement.
0: Il n'y a pas de centre équestre là.
1: Il y a Vincennes.
8: Il n'y a que Michel Drucker qui fait du vélo là-bas. Hein. C'est très très surcoté.
4: Il y a peut-être un centre pédestre alors. Tu connais peut-être mieux.
0: Bon, arrête de dire tes conneries, toi, ça vaudra mieux parce que si tu veux pas morfler, t'arrêtes, d'accord?
1: Il a raison, moi je kiffe les randonnées pédestres. Tout à fait.
0: Qui c'est qui vient de dire ça?
1: Canasson, petit canasson.
0: Ouais,
1: j'ai le droit d'aimer la marche à pied. Attends, j'ai le droit, c'est tout.
0: Ah bon, sinon, ouais. Tu vas voir comment que je vais te faire. Toi,
1: Gégé, tu es partisan plutôt du trot ou du galop? Tu l'as fait trotter ou tu l'as fait galoper plutôt?
0: Qui?
1: Je sais pas, si t'avais une jument, par exemple. Je sais pas si c'était pas une vieille bourriquette, si t'avais une jument.
2: Il montait sur moi, c'est tout.
1: Oh là là là là.
0: Fildar, tu arrêtes avec ça, s'il te plaît.
4: Avec quoi?
1: Avec les sons, là.
10: Il n'y a plus de son, on avait dit.
0: Tu arrêtes, s'il te plaît, parce que ça commence à devenir rengaine.
4: J'ai pas mis de son. Hein.
0: Donc, avez-vous déjà été dans un centre d'équitation? Alors, 65% n'aiment pas les chevaux et les grosses pouliches. Mmh. C'est pas mal, les sondages, en ce moment. 33% préfèrent les centres de... Désintox, ça a rien à voir avec les courses hippiques.
4: Mais non, mais les gens préfèrent ça au centre d'équitation, on n'y peut rien.
0: 21% demande si moi je me suis déjà fait enfourcher. Alors,
4: on lance rien.
0: Fildar, fais gaffe. Si tu veux pas que je t'insulte, arrête de faire chier tout le monde, d'accord?
4: Mais je fais rien.
2: Vas-y, lâche-toi, Jara.
0: Et 7% gagnent de l'argent pour en acheter un. Ça, de toute manière, pour en acheter un, il faut déjà avoir du fric. C'est pas donné. Donc, deuxième question. Peut-on effectuer l'équitation à 3 ou à plusieurs sur un cheval?
11: Par moment, je me demande si je suis pas con.
1: Ah, ouais. À toi aussi, toi. Ouais.
0: Alors, Fildar, c'est la dernière fois que tu t'amuses à me mettre des doubles sons, d'accord?
4: Ok.
0: Sinon, tu vires chez toi.
4: D'accord.
0: Petit canasson. Bon, allez.
4: Oh non, Gérard.
5: Non, Gégé, reviens.
4: Ça commençait bien, on apprenait des trucs, tout ça, sur les chevaux, les juments.
9: J'arrêtais pas de foutre les bordels, là, tous les deux.
4: Mais il est de l'autre côté, Max. Et il partait du mauvais côté, donc... Oh, Rigo, t'es pas chez toi. Alors là, on attend bien sûr Gérard, qui est parti chercher Max du côté droit, alors que Max est à gauche.
0: Gérard, Max est de l'autre côté.
8: Il a une casaque comment, Gérard, ce soir?
4: Oh, il a une casaque grise, marron. Hein, comme marron. Marron et jaune devant, hein. Normal.
0: Gérard, taquine la bouteille. Gérard, taquine le bouchon. Bon.
1: Gérard. Oh là là, oh là. Je suis là, putain.
0: Bien bossé.
4: Alors voilà.
0: Ouais, bah arrêtez de faire vos conneries. Et toi, t'arrêtes avec tes doubles sons, d'accord? Un conseil que je te donne.
4: Y a pas de double son, tout a été réparé.
10: Tu n'as pas les disques là.
4: Mais si, on en est là. Alors Gérard, on y va?
0: Bah ça, ça commence à bien faire. Ça commence à bien faire vos conneries là depuis tout à l'heure, hein.
4: Ouais.
0: Petit canasson donc pour toi.
1: Oh bah c'est quoi la question? T'as pas posé la question du
0: alors
1: coup.
0: Peut-on effectuer l'équitation à 3 ou à plusieurs sur un cheval?
1: Oh bah si tu veux le crever au bout de 100 mètres, ouais, tu montes à 15 dessus et c'est bon, tu l'achèves le bestiau. Hein. Non, le cheval c'est pour 1.
0: Mm-hmm.
1: Sauf dans les westerns, si tu prends une sco sur la croupe, tu peux monter à 2.
0: Non mais t'as, plus, hein, je vais te dire une chose que déjà, quand il y a deux chevaux là sur des cirques, fais-moi confiance qu'ils montent à plusieurs dessus. Hein.
4: Attends, les deux chevaux, on n'en voit pas dans les cirques.
0: Des chevaux, espèce d'andouille.
1: J'ai vu les suspensions.
12: Deux chevaux, on peut aller à 4. Hein.
13: Il est là, c'est pas.
0: Hein? Écoute ce que je te dis, ça vaudra mieux que de faire des conneries.
13: Qu'est-ce que t'as dit à Miss Daddy, toi?
0: Fildar, c'est la dernière fois que je te dis tout à l'heure, tu recommences encore une fois, je t'éclate.
14: Et je te sépare, hop.
0: Super poulain.
2: Ouais, Gérard.
13: Mmh, on en mange, c'est bien.
0: Oh, bon, mais vous atteignez vos micros, là, les deux.
1: Les deux
13: PD de la bande FM, merde.
1: Les deux PD de fun.
13: Les deux PD.
0: Salut!
1: Salut les mecs!
2: C'est cassé?
0: Putain, je sens que je vais finir de bonne heure ce soir.
14: Non, pour te calmer, Gérard, tu peux peut-être répondre à Jet, il te demande si t'as déjà bouffé le steak d'une jument.
0: Non.
2: Quoi la question?
1: De bouffer la couenne.
0: Petit canasson, au revoir.
1: Oh, bah pourquoi?
0: Hop, ça t'apprendra.
1: Bon,
0: au revoir. Donc, super poulain, ouais.
2: Ouais Gérard, donc je sais plus ce que c'était
15: deux,
2: ta question.
15: Deux ou trois.
0: Peut-on effectuer l'équitation à trois ou à plusieurs sur un cheval? Donc je pense que si t'as été à Saumur, ouais. ils te font voir comment qu'il faut faire.
2: Ouais, il y a des selles à trois places,
0: mm-hmm.
2: Mais c'est pour monter sur des gros chevaux, tu sais, des gros chevaux de labour là.
0: Ah ouais, je vois, c'est comme dans les cirques.
2: Je sais pas, à Saumur, il y a des selles à trois places avec trois étriers, machin. Et ouais, tu peux monter facile, 3, 4, même 5 sur un cheval, il n'y a pas de problème, hein, c'est résistance. Hein.
0: Poulina.
16: Oui, bah, normalement, on monte à 1 sur un cheval. Au-delà de 2, ça s'appelle un gangbang. Et également, dans le monde de l'éducation, un cheval qui se fait monter par plusieurs personnes, c'est un gangbang. Bon, ben bah, voilà. Donc, c'est pas trop recommandé pour la santé du bourrin, quand même. Hein.
0: Je sens que tout à l'heure, il y en a deux qui vont virer.
16: Ouais, hein.
14: Un seul suffirait. Hein.
0: Ouais, mais ça va être lequel que je vais virer au hasard, ça va être Fildar.
14: Ah non, moi je parlais pas de...
4: Bon, alors qu'est-ce
0: ouais,
4: qui se passe?
0: Tu veux virer l'autre gros porc là, à côté de toi? Ah, si tu veux, hein.
5: Bon, GG, à la place de Petit Canasson...
0: Fais quand même attention à ce que tu dis, Lascar.
5: Grand Dada, 26 ans, de Vincennes.
17: Bonsoir,
2: Grand Dada.
17: Bonsoir tout le monde, bonsoir Gérard.
14: Ouais. Grand Dada, mes amitiés à Omar Sharif.
17: Omar Sharif, ouais. Ok, très bien.
0: 101.9, c'est ça?
17: Voilà.
0: Ok. Marie-Sara Lecomte.
2: Oh oui.
4: Elle a divorcé, en fait.
0: Bon, allez, hop.
2: Non, mais attends.
4: Non, mais elle est là.
2: Je suis là. Je crois que le cheval, ça m'excite bien, parce qu'un truc à deux ou trois à poil sur un cheval, je vais te dire, ouais.
17: Mmh. Toi, tu te fais prendre par un cheval ou quoi?
2: Non, et par devant, par derrière, deux ou trois, c'est très sympa.
5: Rêve, ouais.
0: Et Gros Dada, pour finir?
17: Déjà, c'est Grand Dada.
0: Grand Dada,
17: ensuite,
0: pardon.
17: Ensuite, j'ai pas entendu la question puisque j'étais au standard.
0: Peut-on effectuer l'équitation à trois ou à plusieurs sur un cheval? C'est la dernière fois que je répète les questions.
13: Prédé, va.
17: Alors, si ça continue comme ça, ça va pas aller. Donc oui, c'est tout à fait possible. Dans les cirques, il arrive qu'on peut être même 10 sur un cheval.
0: Mmh.
17: Et ils se mettent les uns sur les autres et tout.
0: Donc c'est bien ce que je disais tout à l'heure.
17: Je sais pas, j'étais en antenne, donc j'ai pas entendu.
0: Non, mais j'en ai parlé tout à l'heure que dans des cirques, ils montaient à 10 et plus, voire.
17: Ah ouais, bah voilà. Et donc, c'est des Lascars.
14: Gérard, sur IRC, on me fait constater que t'as oublié de parler du cheval de Troie.
0: Ah oui. Pour parler de sa ville de merde, à lui, c'est pas la peine.
4: Ah bah quand même.
0: Hop. J'y en parle même pas. j'en parle même pas de sa ville de merde.
4: Surtout que c'est pas du tout de ma ville, hein, espèce de.
14: Ça n'a rien à voir.
0: C'est pas ta ville, tiens, Brouty.
4: Bah non,
14: cheval de Troie, non, pas du tout.
16: Le cheval de Troie n'est pas situé à Troie.
4: Ça serait.
0: Bon, donc, grand dada.
17: Oui, bah j'ai répondu, moi.
0: Bon, donc, peut-on effectuer l'équitation à trois ou à plusieurs sur un cheval? Donc, c'est comme j'ai dit tout à l'heure, j'ai déjà répondu. Alors, Manu Pildar, dimanche soir, vous passerez avec moi au bureau à Max. Oh, on va rigoler. On va rigoler, là, vous deux.
17: Vous allez voir
0: le bordel que vous foutez ce soir. Vous allez voir. Continuez comme ça.
4: Est-ce que tu pourras nous toucher la quéquette dans le noir?
0: C'est ça, t'as raison, toi, gros porc. Alors, la question, c'est combien coûte un cours d'équitation en hiver plus l'équipement? Et on va s'écouter. Crabe Sari.
4: Non.
0: Sharif.
4: Crabe Sharif. Crabe
0: voilà,
4: Sharif.
0: Avec les jeudis soirs, c'est ça pue le crottin à Fun Radio. Alors ça pue les. Et donc c'était gros Sharif avec le jeudi soir, ça pue le crottin à Fun Radio, ça pue plutôt les pieds de Pudard qui s'est déchancé durant le premier débat. Et donc vous pouvez toujours nous appeler au 0803 08 5000 3615 4 Fun Radio rubrique direct et toujours l'internet www.fr au Crigo va revenir.
10: Non, rien à voir.
15: Ah bon, déjà direct.
0: Ça commence Pudard.
15: Je voulais te dire que Poulina était partie. Et qu'à la place, on accueillait Pierrette Bresse. Voilà.
18: Bonsoir, c'est Pierrette Bresse.
19: Salut Pierrette.
18: Pierrette Bresse.
20: Salut Pierrette, la cochonne.
18: De Paris, reine des hippodromes, Paris, 1.9.
19: Bonsoir, moi je me présente, je m'appelle Mégane. J'appelle j'avais une statue.
18: Qui est-ce
0: alors,
18: qui dit ça?
0: Hop.
19: C'est Marie-Sara.
4: Eh
0: ben, au revoir.
4: C'est laquelle?
18: Qui est-ce qui dit ça?
4: Marie-Sara, Marie-Sara.
18: Je vais me chercher avec Totoro, on va te faire monter.
19: T'es content?
4: Voilà, ouais, bravo Manu. C'est bien bossé ça, c'est
18: du bon boulot.
14: Gérard, il y a Speedy éleveur de pouliches, il te demande si c'était bien toi qu'on voyait sur la couverture du dernier Bilto Magazine. Où,
4: avec une carotte dans le bec.
14: Non, juste un bel étalon qui te...
0: Non, pas du tout.
18: Ouais, c'est bon,
0: Manu.
21: PD va.
0: Manu, t'as viré Marie-Sara Lecomte, donc c'est quelqu'un qui connaît bien Pierrette Bresse. Alors si ça se passe mal, tu vireras Pierrette Bresse.
22: Ah bon, d'accord. En parlant de ça, j'ai pas tout compris à ce que tu m'as dit.
14: C'est encore une affaire de famille.
22: On accueille Guy Lux.
18: C'est une affaire.
21: Non, Bernard, franchement, des fois, je crois que tu vas trop loin et que les réponses que tu donnes, elles sont naves.
20: Bonsoir, je suis un escroc.
0: Vous me les calmez avant que je reprenne le débat ou... Okay,
14: calmez-vous les petits, sinon ça va chauffer.
18: Pas de problème.
0: Mais on récupère qui alors?
18: Grand Dada.
21: Guy Lux.
14: Pierrette Bresse.
18: Et Pierrette Bresse.
14: Voilà.
0: La fréquence.
18: Guy.
0: La fréquence, Guy Lux.
18: De Guy.
21: C'est de Guy, c'est 101.9, j'appelle de Paris.
0: Mais on peut pas avoir d'autres personnes que trois Parisiens.
4: Tu sais, les courses, ça attire.
0: Combien coûte un cours d'équitation en hiver plus l'équipement? On va demander à Guy Lux.
21: Alors, moi, j'ai pas les prix, les nouveaux prix, mais je sais qu'à l'époque, la selle, c'était très très cher. Mais le reste aussi, d'ailleurs. Le cheval, tout ça, vive la vie. J'ai envie de mourir.
0: Pierrette Bresse.
18: Ouais, mais je vais faire pareil, je crois que je vais me suicider. Direct.
0: Bon, alors, Pierrette Bresse, c'est Guy Lux, au revoir. Allez, hop. Hop. Comme ça, vous réglerez.
21: Il y a qui fait du cheval encore?
18: À mon tour de faire le Tourade, là.
0: Grand Dada, pardon.
14: Gérard, sur IRC, il y a beaucoup de gens qui te demandent si t'as déjà mangé un steak de cheval.
0: Bah, je te l'ai dit tout à l'heure, non.
4: Ouais, mais si tu l'as dit dans le bureau, on s'en fout. Hein,
14: bah ouais, c'est clair.
18: Ah, t'as jamais fait cuire une fesse de samedi, toi?
0: Au revoir pour toi aussi. Oh là, c'est pas mal là, ça va aller vite là, ce soir. Hein.
14: On a dit cheval, on n'a pas dit bout en train.
4: Il reste qui là?
0: Il nous reste plus que Super Poulain, donc vous me récupérez des
4: ordres. Non mais c'est bien, c'est intime comme ça.
19: Ouais, c'est vachement bien les
0: débats. Non mais... Donc il reste plus que Super Poulain, donc vous récupérez les auditeurs maintenant.
19: Okay. Ouais, mais le problème c'est que je te chie dans le bec, donc tu vas rester tout seul.
0: Hein. Ah bah d'accord, alors au revoir aussi. Alors maintenant, vous me récupérez d'autres auditeurs, on reprendra après.
4: Bah Gérard, fais un petit sondage en attendant que les auditeurs arrivent. Justement, je crois qu'il y avait un sondage qui portait justement sur le prix de l'équipement ou sur le prix que devait faire de l'équitation.
0: Non,
4: le matin.
0: C'est à quel âge
4: Non, le dernier, regarde le dernier.
0: Aimeriez-vous avoir un cheval comme animal de compagnie?
3: Bah, celui d'avant, alors.
0: Pensez-vous que l'équitation est un luxe, non?
3: Bah voilà, justement, si. Bah oui, mais...
0: Alors, 60% des gens pensent que pour les riches, c'est normal, ça c'est vrai. Mm-hmm. De toute manière, il faut être riche pour ça.
3: Bah oui.
0: 20% disent monter un âne, c'est moins cher.
3: Bah oui.
0: De manière, les ânes, tu les fais avancer avec une carotte devant, ça va plus vite.
3: Mm-hmm.
0: 15% estiment que je passe mon temps à branler les chevaux, ça c'est faux. Ça c'est plutôt pour fil d'art. Et 12% me demandent de l'argent pour me faire pour en faire avec ma bourrique. Alors ça c'est bien pour toi, fil d'art, ces deux dernières là. Ça c'est bien pour toi.
3: Tu passes ton temps à branler les chevaux.
0: Ouais, c'est ça, t'as raison toi.
3: À long champ.
0: Ouais, c'est ça, pauvre con, va. Ouais, je sens que tu as bien.
3: C'est pour ça que t'as les mains cagneuses, non?
0: Ouais, bah toi fais gaffe parce que tu risques de te retrouver dehors.
3: Mm.
0: D'accord, et Fildar c'est pareil.
14: Et sinon il y a Crotin sur IRC, il dit qu'il comprend pas parce qu'il dit que chez toi il y a pas de chevaux mais que ça pue la bouse quand même.
0: Ouais, ça pue la bouse, et bien chez lui ça pue quoi? Ça doit puer le rat pourri. Bon ben, qu'est-ce qu'on va pouvoir faire en attendant? Ben,
14: putain, il était bon celui-là.
3: Bah tu meubles, hein, tu meubles, tu fais comme chez toi, hein, tu
14: bah,
3: meubles.
14: Ouais.
0: Bah non,
14: c'est toi,
0: mais
14: c'est toi l'animateur, hein, tu te démerdes.
0: Qu'est-ce que t'as d'autre sur l'IRC? Rien.
14: T'as déjà mangé du clito de jument farci au kyste?
0: Non.
14: De Turpentine?
0: Non, bah Turpentine, elle va se calmer, elle un petit peu parce qu'elle m'énerve.
14: Obi-Wan, il demande si tu t'es déjà fait monter par un cheval. Si oui, qu'est-ce que ça t'a procuré comme sensation?
0: Alors, rien du tout, donc je me suis jamais fait monter par un cheval.
14: Est-ce que t'as déjà monté une mule? Demande Dan.
0: Non.
14: Bah t'es un menteur.
0: Pourquoi?
14: Bah,
0: parce qu'il veut parler de Sandy, donc il s'arrête avec ça.
3: C'est naze, Rigo, ça. Les mecs de l'internaute, ils sont pas capables de faire un débat correct.
0: Non, oh, bah ils sont comme toi, hein. Ils sont à peu près comme toi parce qu'ils disent que des conneries. Hein.
3: Bah ouais, mais moi je suis payé pour ça.
0: Ouais, bah t'es payé pour ça, mais
14: sinon il y a Yankee qui voulait
0: payer pour faire ton boulot aussi de temps en temps.
14: Il y a Yankee qui voulait savoir combien de temps t'as passé à faire de l'équistation.
0: Deux.
3: Ouais.
14: L'équistation.
6: Ça fait cinq fois la même vanne, les mecs.
0: Bon, t'envoies la.
6: J'ai personne.
0: T'as personne, bah on va se mettre un disque en attendant.
6: Mais non.
0: Ouais, mais arrête un peu parce que ça.
3: Mais on rentre en scène.
14: Ça canule.
0: Jument verte.
6: Hein?
0: Jument qui sent.
7: Oui, bonsoir.
0: Ta fréquence, bonsoir, parce qu'ils sont pas capables. Ils sont pas capables de les marquer.
7: J'appelle ma fréquence est 107.2.
0: Ok. Tornado.
7: Oui, Tornado. 103.3, Tornado.
6: Tornado.
7: Chiffre comme l'éclair.
0: Petite cravache.
23: Ouais, Gérard.
7: Il y a Bernardo avec moi, mais il va pas beaucoup parler, t'inquiète.
0: Petite cravache.
23: Ouais, salut Gérard, c'est 87.8 ma fréquence.
0: 87.8, hein.
23: Ouais.
0: Ok. Et on joue comme quoi?
3: Comme on gagne.
7: C'est vrai, aujourd'hui on joue comme on aime, Gérard.
0: Comme on aime, ouais, ta fréquence?
7: Ma fréquence 87.6. Tu parles, Charles.
0: 87.6. Alors la question, combien coûte un cours d'équitation en hiver? En hiver, plus l'équipement. Donc, jument qui sent.
7: Bah alors déjà, ça coûte le même prix qu'en été. Donc,
0: non, non, attends. Combien coûte un cours d'équitation en hiver, bah plus oui, l'équipement?
7: Alors, l'équipement, c'est très très cher. Donc, tu peux en venir rien qu'avec la tenue pour 2000 francs à peu près.
0: Mm-hmm.
7: Plus le cheval. Si tu l'achètes, ça te coûte encore plus cher. Mais bon, de ce point-là, t'as déjà ce qu'il faut. Et puis voilà, quoi, c'est très très cher.
0: Non, mais faut dire une chose, que déjà, le cheval, tu peux très bien aller, comme on disait tout à l'heure, à Saumur, là, il y a un centre d'équitation.
7: Oui, aussi, oui.
23: Pas que Saumur, hein, Gérard.
0: C'est qui veut dire aussi pareil?
23: C'est moi.
0: Qui? donne ton nom.
23: Bah, c'est moi.
0: Bah, qui?
6: Précise ton nom.
23: Voilà. Oui.
3: Identifie-toi.
23: Oui.
0: C'est petite cravache ou
23: ouais, c'est ça, oui.
0: Bon bah alors, quand on te demande.
7: Trou de mémoire, ouais, direct.
0: Bon alors, c'est quoi alors, s'il n'y a pas que Saumur?
23: Bah il y en a pas, il y en a partout des centres d'équitation, Gérard.
7: Il y a le Bordeaux,
3: il y en a à Neuilly, hein, il y en a à côté de chez toi, hein.
7: Ouais.
3: À Neuilly, il y en a un. Derrière le jardin des plantes, là.
7: Juste à côté du jardin d'acclimatation.
0: Non, il n'y en a pas.
7: Si.
3: Ah, c'est quoi les chevaux?
0: Tornado.
3: C'est des faux?
0: Tornado.
8: C'est faux.
9: C'est faux. Bah écoute, Tornado. Okay, l'hiver c'est vachement plus cher parce qu'il faut les faire courir en intérieur. Donc faut louer un hippodrome couvert. Ce qui est quand même pas à la portée des bourses de tout le monde, quand même, faut le reconnaître. Sinon, si tu les fais courir dehors, faut des fers spéciaux quand même, je sais pas si t'es au courant.
0: Ouais.
9: Et ça aussi, ça coûte vachement cher. Parce que pour équiper un cheval avec des moon boots, bon bah voilà, c'est pas gagné quoi. Sinon tu galères. Hein. Direct, t'accroches pas, il y a du verglas, tu glisses, carton direct.
23: Faut mettre des fers à clous et...
0: Petite cravache, bah justement, bah toi.
23: Bah justement, quand ils courent dehors, justement dans la neige, faut leur mettre des fers à clous, ça coûte vachement cher les fers à clous. Ouais.
9: Une fortune.
11: La Saint-Maclou.
9: Évidemment, pas du tapis.
23: Et il faut que toi aussi, que toi tu t'achètes des trucs pour pas avoir froid, quoi. Comment ça s'appelle?
11: Des mitaines.
23: Hein?
11: Des mitaines.
23: Des mitaines à clous, ouais, voilà.
9: Achète-toi une cagoule qu'on voit plus ta gueule au passage.
0: On joue comme on aime.
12: Oui, alors ça coûte cher, ça coûte beaucoup plus cher l'hiver évidemment, mais l'été il ne faut pas non plus oublier qu'il y a quelques frais engagés, notamment pour marcher dans le sable le long de la plage, il faut acheter des tongs pour les chevaux, et comme ils ont quatre pattes, deux paires de tongs, c'est quand même une somme de 45 francs.
0: Fil d'art dehors. Fil d'art dehors.
9: Gérard, t'attires les mouches.
0: Ouais. Fil d'art dehors.
11: Il fait froid, monsieur, dehors.
0: Fildar, dehors.
11: Vous n'allez pas me mettre dehors, monsieur.
0: Fildar, dehors.
12: Appelez la bêtière, il faut sauver Fildar.
11: Je viens juste d'arriver en France.
0: Fildar, dehors.
11: Mais tu crois où, toi, c'est toi qui commande.
0: Ouais, c'est moi qui...
9: Le rebelle, troisième.
0: Je te préviens, ça fait le troisième fois que je te dis, la quatrième fois, je te fous mon poing dans ta gueule.
11: Il reste là, Fildar.
9: Ok, très bien.
0: Alors, on joue comme on aime.
12: Oui, donc je t'ai dit que l'été ça coûte très cher car pour marcher dans le sable il faut équiper les chevaux avec des tongs. Comme ils ont quatre pattes, deux paires de tongs, ce qui nous fait une somme de 45 francs plus le string brésilien. Et pour un cheval, je te raconte pas, à moins d'avoir le cul de Quichet, on trouve pas quoi.
0: On joue comme on aime, tu commences pas à déconner comme les autres parce que sinon tu vas gerber.
9: C'est clair.
12: Non, mais je pensais pas à ça.
0: D'accord.
9: À quoi?
12: À elle.
0: Ouais, calmez-vous, parce que sinon ça va faire comme tout à l'heure. Donc, combien coûte un cours d'équitation? C'est vrai que ça coûte cher, en hiver aussi. L'équipement, c'est pas donné, n'empêche. Hein.
11: Combien? Mais qu'est-ce qu'il faut, Gérard? Est-ce que tu peux nous dire ce qu'il faut comme équipement, en fait, complet pour faire.
0: Il faut faire un cheval. Les bottes et. Les bottes, le chapeau et. Comment tu l'appelles? La cravache.
11: Il faut un pantalon,
0: il faut la tenue complète, donc
12: Il faut de la bombe, bébé.
0: Toi, tu te calmes parce que tout à l'heure, je vais te faire de la bombe, bébé. Tornado, tu te calmes ou Jumanvert, tu te calmes.
9: C'est pas moi. Hein.
11: Par contre, Gérard, il faut que ça. Faut pas un équipement pour le cheval même.
0: Non.
11: Tu montes pas comme les Indiens. Il te faut une selle, je sais pas.
0: Non, mais ça, la
11: selle. Des rênes.
0: Non, mais tout ça, c'est en location, tout ça.
11: Des étrons.
0: Non, mais ça.
9: Ça, t'en as le plan là.
11: Un morse pour mettre entre les dents.
12: Ou à bouse.
11: D'épaisse rivière.
0: À quel âge monte-t-on un cheval pour être jockey pour les courses? On va demander à Jument qui sent.
8: Tu peux répéter, j'ai très très mal compris ta question là.
0: À quel âge monte-t-on un cheval pour être jockey pour les courses?
11: Ça dépend, tu t'es dépucelé à quel âge toi?
0: Bon, toi t'éteins ton micro parce que tout à l'heure je vais te dépuceler ma main dans ta gueule, connard.
11: Pas trop d'insultes. Hein.
9: Ouais,
11: pas
9: d'insultes.
0: Parce que ça commence à bien faire là ce soir tous les deux.
11: C'était juste une question.
0: Ça commence à bien faire tous les deux.
23: C'est nous qui
0: avons le droit.
9: En plus c'était pas un cheval. Bon, alors...
0: Attends, il y a une question IRC avant.
8: Quel bordel.
14: C'est vrai.
9: La merde.
14: Alors, déjà, il y a Turpentine qui te demande si tu te rappelles de tes coups de cravache que t'as pris, on dira pas où.
9: Qui c'est, Coco?
0: Non, pas du tout.
14: Ouais, donc, et j'ai un petit sondage, tiens, sur IRC réalisé par Davy One pendant le débat. Au centre hippique des handicapés de Suresnes, 15% des gens interrogés n'ont jamais vu Sandy avec une queue de cheval, 45% des gens préfèrent être sur le cheval que dessous, 28% des gens affirment qu'ils ont... Déjà vu Gérard se rouler dans le crottin d'un cheval.
0: Ouais, il va se faire foutre avec ses trucs de merde.
11: Hein. Et tu le vires pas pour ça, le gars, au Bob, là?
0: Oh, ouais, toi, t'éteins ton micro, tu fais ton boulot standard et ça vaudra mieux. Jument qui sent, donc, à toi.
8: Ouais, donc, ok. Alors, tu peux commencer à partir de 5-6 ans. Donc, tu montes sur un petit poulain.
0: Et un poney.
17: Un poney, ouais, aussi, ouais. Et puis, voilà, tu commences comme ça, et puis, quand t'es plus grand, tu montes sur un cheval.
0: Mmh.
17: Donc, tu peux commencer très, très, très jeune.
0: Je pense 6 ans maximum. Hein.
11: Mais c'est vrai ce que tu dis, Super Poulain.
17: Minimum, on va dire.
0: Ouais, minimum. Tornado.
1: Ouais, bah écoute, moi, j'ai commencé pareil, vers 5-6 ans. Mais moi, j'ai commencé par un âne, c'était l'âne de mon oncle. Donc j'ai commencé, je me suis formé là-dessus, et puis après je suis passé à...
0: Et comment tu le fais avancer ton âne?
1: Bah à la carotte,
2: hein, dans le cul.
0: Ouais, tu lui mets la carotte devant pour qu'il avance, c'est ça, pour le bec?
1: Derrière, voilà.
11: Et ouais, derrière pour qu'il recule aussi, non?
2: Derrière, ouais.
0: Ok, petite cravache.
23: Eh ben ouais, c'est...
11: Ouais, qu'est-ce qu'il y a, Rigo?
23: Tu peux commencer vers 6 ans, mais tu peux commencer avant, sur le cheval à bascule, tout ça, quoi, avec des roulettes.
17: C'est vrai, ça?
0: Ouais, ouais, ouais, mais ça, c'est des trucs que t'achètes à Noël pour les gamins, c'est ça?
17: Pas forcément.
23: Par exemple?
0: Non, non, non, non,
2: non, non, non,
0: non, non, non, je pense pas. Je pense pas. Donc, pour toi, petite cravache, ça serait ça?
23: Ah oui, bah oui, tout à fait.
0: Mm-hmm. On joue comme on aime.
2: Eh bien, on peut commencer à l'âge de 32 ans, si on s'appelle Passepartout. Mais non, en fait, il y a quand même un problème de taille, Gérard. Hein. Moi, je sais, j'ai connu l'expérience terrible d'un camarade qui faisait 1m80 à l'âge de 12 ans.
17: C'est pas possible.
2: Il pouvait faire jockey, mais bien sûr que si.
17: Il a pris des hormones.
2: Et qui s'est résolu à se faire amputer une partie de la jambe pour atteindre la taille de 1m50, sachant que au-dessus d'1m50, on ne peut pas être jockey.
0: Ça m'étonnerait.
2: Sinon, on a les pieds qui touchent le sol, et en fait, c'est nous qui montons au cheval après, un problème. Alors ça, il faut en parler aussi, parce qu'il y a des gens...
0: Qu'est-ce
2: qui...
0: Au revoir, parce que...
5: Au revoir qui, Gérard?
0: On joue comme on aime, parce qu'il est en train de nous dire des conneries, donc...
2: Pas du tout, Gérard.
0: Non, mais c'est bon, au revoir. Voilà. Donc, à quel âge...
17: Voilà.
0: Fildar, ça commence à bien faire. À quel âge monte-t-on un cheval pour être jockey pour les courses? Donc c'est à partir de 6 ans, de toute manière c'est bien ce qu'on avait dit.
11: Mais est-ce qu'il y a des petits qui peuvent le faire avant s'ils ont envie?
0: Non, je pense pas.
17: Si, c'est possible, ça.
0: Si, mais avec... à quel âge?
11: Avec un moniteur.
0: Ouais, bah de toute manière, déjà quand... c'est toujours avec un moniteur qui sont là. Hein.
17: Ah non.
0: Ah si, je peux te le dire. Donc,
11: j'ai une question, moi. Je voulais savoir si, en fait, comme pour les petits, comme tu dis qu'on peut commencer à partir de 6 ans, est-ce qu'il y a des concours pareils, genre des trucs d'obstacles?
0: Non, parce que...
11: Des trucs de machin pour les petits aussi?
0: Ah non, pas avec les poneys. Hein,
11: ça saute pas un poney.
0: Ça saute pas un poney. Non. Donc, cinquième question.
5: GG, avant, on accueille Ourazi en rue, 35 ans de Liège.
13: Bonsoir.
0: Salut, Ourazi en rue.
13: Bonsoir.
0: Bonsoir, Ourazi. Bonsoir. Ta fréquence?
13: 102.7.
1: C'est Tornado, les chevaux ont droit à l'homosexualité. Hein.
13: Tout à fait, d'ailleurs je vais t'enculer.
11: C'est chiant.
0: Alors, Ourazi, tourne de régiment, ou vous calmez, ou je vous vire.
13: Non, mais je suis pas dans l'eau, moi j'ai rien dit, alors tu te calmes.
0: Tu vas te calmer, toi, déjà le premier. Parce qu'à Liège, c'est pas la fréquence 102.7. D'accord?
11: Alors.
1: C'est moins
11: tu croyais l'avoir, le Lascar? Hein?
0: C'est...
1: Si.
0: Ouais, c'est ça.
11: Tu croyais l'avoir, le vieux Clodo, c'est toi? Non, le
13: vieux Clodo, c'est ça.
1: C'est Clodo qu'on apprend à faire la vinasse. Hein.
0: Ouais, et donc c'est 101.9 que ta fréquence à toi. T'étais pas de Liège, j'étais de Paris en plus.
13: En plus.
0: Voilà.
1: T'as l'accent de la banlieue nord.
5: Allez, Gérard.
0: Alors donc, cinquième question. Que gagnent les chevaux lors d'une course d'équitation? On se retrouve après, on va s'écouter le Bernardo de Suresnes avec Métacelle. J'arrive pour te chevaucher, on se retrouve tout de suite après.
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25: T'es vraiment un branleur, toi. Donc vous venez d'écouter les Bernardo de Suresnes avec Métacelle, j'arrive pour te brouter. Pour te chevaucher, donc suite du débat, et pour ça, vous pouvez toujours nous appeler au 0803-08-5000, toujours 3615 Code Von Open Radio, rubrique direct, lire www.fr.
26: J'arrive sur lire.
25: Rigo, qui est?
11: Alors, Gérard, j'attends.
26: Vas-y.
11: Tu peux faire le 3615 Code Von Luck, mais je sais pas si tu comprends beaucoup de choses.
25: Je crois qu'on pourrait faire 3615 Code Connard.
11: Ça peut être sympa.
0: Signé, dessus, on mettrait fil d'art. Parce que le roi des cons de la soirée, c'est bien toi, je crois, ce soir. Hein.
25: Oh, non, non, non.
0: Toi et Manu, c'est bon. Vous êtes deux pour ça. Hein. Alors, aimeriez-vous avoir un cheval comme animal de compagnie? Donc 80% des gens répondent non, ils préfèrent leur femme, ça c'est vrai. 45% disent que toi t'en es déjà un, ça c'est faux. 26% pensent que j'ai le look... Look, coco, coco, j'ai le look, ouais, bah, c'est pas mal. 8% répondent, j'ai le look qui me colle dans la peau de la bite. Ça, c'est des trucs à la pile d'art. Nous, à l'arigot, comme on veut tout le temps dire que c'est lui qui fait les sondages. Donc, on récupère Jument qui sent. Bon, rebonsoir.
10: Ouais, c'est les débats de bâtards ce soir?
0: Non, c'est les débats de Gérard, c'est pas les débats des bâtards, des deux bâtards là, que non, vous aviez.
10: Non, mais...
0: Tornado.
10: Ouais, moi, j'ai le look qui me colle à la peau aussi, ouais.
0: Fildar, tu arrêtes, s'il te plaît.
10: C'est bon, on est occupé. Trois coups de fouet, bam.
0: Tornado.
10: C'est Pizzoro, laisse tomber.
0: Tornado, oui, rebonsoir.
10: Oui, je t'ai dit oui, bien sûr.
0: Putain. Petite cravache.
23: Ouais, t'as pas le look coco, t'as le look caca.
0: Ouais. Petite cravache, au revoir. Oh. Au revoir pour elle.
10: Il rigolait. Oh.
0: Hop.
10: C'est une plaisante.
0: Et Ourazi.
15: Pas de vérité.
10: Salut.
0: Ourazi.
16: Salut, je t'adore.
0: Fais gaffe, Tony, parce que je t'ai reconnu. Donc, alors... Fais gaffe parce que t'es déjà passé dans le premier débat, t'as pas duré longtemps, je crois que dans celui-là tu vas faire pareil.
16: Pas du tout. Non mais ça va bien se passer.
0: Bah ouais, ben je crois que je t'avais dit que je voulais pas que tu passes.
16: Il a l'habitude, je suis c'est pas
23: ouais,
16: ça.
23: Ouais, GG à la place de Petite Cravache, on a étalon noir, 28 ans, de où Manu?
20: Je sais pas, tu te démerdes.
23: Ah bah je me démerde, donc il va te dire l'auditeur.
0: Étalon noir, bonsoir.
21: Bonsoir.
0: T'appelles d'où?
21: J'appelle de Roumanie.
0: C'est bah après...
21: pardon, ça c'est de la fiotte. Ça c'est de la pétasse.
0: Que gagnent les chevaux lors d'une course d'équitation? On va demander à étalon noir.
16: La tortue de prod.
21: Allô? Allez, vas-y.
11: Mais c'est... Non, attendez.
21: Vous pouvez arrêter de parler pendant que Gérard parle.
0: Étalon noir, s'il te plaît.
16: Oui. Vas-y, Cryo Valou.
11: Chacun son tour, s'il vous plaît, les auditeurs.
21: C'est pas la question, tout le monde parle.
0: Non, je te l'ai déjà dit.
16: Vas-y, loup pêche-coup.
21: Est-ce que tu peux la répéter?
0: Bon, allez, dégage, au revoir. Hop. Allez, hop, vous allez pas me faire chier ce soir. Tony.
16: Ouais. Écoute, moi, ça tombe bien que tu fasses ce débat parce que je suis torfiste. Donc ça fait que, en fait, je fais des paris sur les chevaux. Et j'aimerais que tu parles un peu plus, en fait, des paris, du PMU, tout ça, parce que t'en as pas trop parlé.
0: Pour l'instant, tu réponds à la question, sinon tu gères.
16: Ouais. Non, mais la question, elle est un peu compliquée, quoi. J'ai pas très bien compris, s'il te plaît.
10: La feinte. Vas-y, répète, Gérard, c'est bon, il y a des professionnels.
0: Oh là là là là là.
10: Moi aussi, je pense, hein, j'ai pas très
0: bien compris. Que gagnent les chevaux lors d'une course épique?
16: Ils gagnent rien. Je crois qu'ils sont un pauvre drap qu'ils mettent sur eux, quoi. Et puis un lavage, et puis hop, c'est reparti, hein, ils recourent. Hein.
11: Ils ont des fleurs, non?
16: Même pas, parce qu'ils bouffent même pas de ça, quoi. Ils bouffent du foin.
0: Voilà. Tornado.
21: Ouais, bah du foin et puis une petite ration d'avoine quand même pour la forme.
0: Mmh.
21: Ouais, comme le matin petit-déj, quoi, des flocons d'avoine direct.
0: Ouais. Et jument qui sent.
10: Ouais, bah donc ils gagnent un peu de bouffe, ils ont un logement, tout ça, ce qui est déjà pas mal pour un cheval. Et puis s'il fait pas bien son boulot, le petit cheval, bah il se fait fouetter.
0: D'accord.
16: Ouais.
11: À la place de la petite salope des talons noirs, on va accueillir Hippopodrome.
23: Il n'a rien compris. Apodrome.
11: Hein?
23: Apodrome.
11: C'est quoi ça, Apodrome?
10: C'est comique, ça.
0: Ta fréquence. Okay. C'est pas grave, j'ai compris.
16: Okay. C'est toi, Manu.
0: Ta fréquence.
11: T'as compris, Gérard?
10: Ça, c'est du Manu, ça, je reconnais.
0: Oh!
11: C'est faux. Manu,
0: toi, Tony, au revoir.
16: Non, mais non, c'est pas moi, là.
10: Allez, hop.
11: C'est géré.
0: Allez, hop, terminé pour lui. Ta fréquence.
23: 103.4. Ouais?
0: Ouais,
10: voilà,
0: c'est bon.
10: Voilà.
0: Donc, alors, pour toi, la question.
10: On ne la répète pas, hein.
21: Ah non.
23: alors, ils gagnent... je crois qu'ils gagnent rien, eux, en fait. C'est le jockey qui gagne.
0: De toute manière, là... lors des grands... sur le Grand Prix d'Amérique, ils récupèrent le drapeau, hein.
23: Ah.
0: Et c'est tout, hein, en fin de compte.
10: Ouais, mais on s'en fout du drapeau, quoi.
0: Ouais. Bon, alors, Tornado et Jument... Tornado et Jument qui sent, vous calmez, parce que vous commencez à me les gonfler.
10: Bah oui, mais bon, GG, c'est vrai, ouais. Intervenir, quand même.
0: Ouais, mais vous calmez un petit peu.
23: Non, mais vous êtes bon, genre.
10: Ok, c'est cool.
0: Alors, donc, pour toi...
23: Ouais, eux, ils gagnent rien. C'est les jockeys qui gagnent de l'argent, ou des coupes, ou ça dépend, quoi, en fait.
0: Mmh.
23: Ça dépend où ça se passe.
0: Moi, ouais, ça, de toute manière, le Grand Prix d'Amérique, normalement, il se passe.
21: En Amérique.
0: Non. En région parisienne.
10: Attends, mais c'est quoi le Grand Prix d'Amérique?
21: C'est quoi l'arnaque, là?
0: Je te dis que c'est en région parisienne. Oui.
5: Ouais, à la place de je sais plus qui, on accueille Fiente de Cheval, 19 ans, Duan-les-Pins.
4: Oui, bonsoir.
23: Bonsoir.
0: Comment que tu t'appelles ?
4: Fiente de Cheval.
6: Ça, c'est un prof, ça.
14: Ouais. Apo, t'en mets partout, là.
4: Ouais, il y a quelqu'un qui pisse dans les studios, là. C'est un peu
6: dégouline, ma cochonne.
4: Bonsoir, Gégé.
5: C'est pas moi.
0: Ta fréquence, s'il te plaît.
6: Si vous retenez le bruit, attends, je le connais, le bruit, je le connais par cœur.
4: Vous pouvez me laisser parler, s'il vous plaît.
0: Oh, vous fermez vos gueules un peu maintenant.
4: Merci, Gérard.
6: Ça résonne dans la caverne à Apo, là, faites gaffe.
4: La fréquence, c'est 97.8.
6: Ok, James.
0: Alors, donc, tu peux répondre à la question ou pas ?
4: J'étais pas là.
0: Alors, que gagnent les chevaux lors d'une course d'équitation ?
4: Ils gagnent de quoi bouffer.
0: D'accord. Eh ben, comme ça, on est servi. On est servi. En fin de compte, ils gagnent pas grand-chose. C'est vrai, c'est les jockeys qui gagnent le meilleur.
6: Et
0: le
6: en plus, les jockeys, dans l'histoire, ils font pas grand-chose, justement. Quoi.
7: C'est vrai, ça.
6: Ils sont juste assis, en fait. Tout le mérite devrait revenir au cheval. Hein.
4: Qu'est-ce que t'en sais qu'ils font pas grand-chose ?
0: Si, parce que faut se dire une chose, que c'est quand même leur job. Hein.
6: Ah, mais pourquoi on ferait pas courir le cheval tout seul ?
7: Ouais, un cheval, ça peut être très bien courir tout seul.
14: C'est ce qu'on me demandait sur IRC.
0: Mais souvent, quand il y a des chutes là sur l'hippodrome d'Auteuil, le cheval, il termine tout seul. Hein.
4: Et d'ailleurs, s'il n'y avait pas de jockey, il n'y aurait pas de chute, ça serait mieux.
0: Ça c'est sûr.
6: C'est quoi les trucs avec les petits chariots romains là qui traînent derrière ?
0: Ah oui, c'est les trucs à...
14: C'est le trot, ça.
0: Non, c'est pas le trot, c'est avec les charrettes, c'est pas du tout le trot, c'est pas pareil.
14: Sur IRC, on me demande ce que tu penses des chevaux qu'on abat quand ils se plantent.
0: Justement, c'est la huitième.
14: On va essayer d'éviter la question.
0: Non, je vais la perds.
14: On l'évite.
0: C'est pas toi qui commences.
14: C'est moi. Bordel. Ça t'est arrivé.
0: Non, mais j'ai vu ça. Justement, c'est qui te posait cette question-là ?
14: C'est un peu tout le monde. Je sais qu'il y avait Jet, Yankee, Turpentine, Davy One, Olive, Dan, Arnett, Crotin, Delto, Draken, Faceless, Ice-T, La Police, Servo Mix, Burrito, Boubaka, Baba, Azota, Akhenaton. Ils ont tous un peu posé la question, en fait.
0: S'il vous plaît, les auditeurs, ça faut se dire une chose, que ceux qu'on tue... Bon, c'est vrai que là, il y a eu
14: il y a Roland Garros.
0: Il y a les trucs à Nîmes. Il y a eu deux chevaux qui sont morts justement avec
6: Les taureaux.
0: Avec les taureaux, et ça c'est quand même un peu dégueulasse parce que.
6: Attends, pour le nombre de taureaux qui est mort, je vais te dire.
0: Ouais, mais là, tu vois, tu es des chevaux et puis que le mec qui était en dessous qui est mort aussi, je vais te dire une chose, que ça fait quand même assez de mal aussi pour ça. Hein.
14: Par moment, je me demande si je suis pas con.
0: Filard, tu ferais mieux d'arrêter tes conneries parce que ça commence à me faire chier sérieusement là maintenant.
14: Pas ici,
0: avec
14: s'il te plaît.
0: Tes conneries.
14: Pas ici.
0: Tu vois, tu vas arrêter un petit peu sérieux, hein, parce que je commence à en avoir ras-le-bol depuis tout à l'heure.
6: Gérard, si tu veux, je peux te donner une réponse à ta question. Hein.
0: Depuis le début du premier débat.
14: Gérard, au lieu de gueuler, il y a un auditeur qui veut participer au débat, on ferait mieux de s'en occuper.
0: Qui c'est qui veut
6: réagir?
0: Qui ?
4: Moi j'aimerais bien qu'on avance un peu dans ton débat.
14: Ouais, c'était jument, je sais pas quoi là.
18: Jument qui sent.
0: Ouais, tu voulais dire.
6: Je voulais te répondre à ta question.
0: Ouais, vas-y.
6: Tu demandais tout à l'heure, tu penses que t'étais con ? C'est ça ?
0: Non, c'est Pildor qui s'amuse à dire ça.
6: C'était pas toi.
0: Okay. Non, c'est Pildor qui s'amuse à passer des conneries comme ça. Ah. Alors l'équitation est-il un meilleur moyen pour se faire de l'argent de poche ?
14: On va demander à... C'est laquelle question, Gérard ?
0: La sixième, à jument qui sent.
6: C'est un moyen de se faire de l'argent de poste, mais même plus, ouais. Parce que c'est un job à plein temps.
0: Jument qui sent, tu réponds correctement, s'il te plaît.
6: Oui, moi c'est ce que je dis, mais on me coupe la parole. Donc c'est mieux, tu gagnes beaucoup plus que de l'argent de poche, hein, ça c'est clair.
0: Mm-hmm.
6: Ça c'est un vrai travail. Donc voilà quoi.
0: D'accord. Tornado.
7: Ouais, plus que de l'argent de poche, tu m'étonnes, c'est de la caillasse direct. T'as pas de caillasse, t'es un chien de toute façon.
6: Ouais.
7: Tu sais comment ça se passe, hein.
6: Ouais, c'est clair.
7: Tout n'est pas si facile.
0: Non, bon, Tornado. Tornado, tu réponds correctement à la question.
7: Je t'ai répondu, non ?
6: Et du monde, là.
7: Je t'ai répondu, c'était clair et net.
0: Alors, Apodrome, alors ?
23: Ouais, moi aussi, hein, je pense comme tout le monde. Je pense qu'on gagne, il y a de la maille, quoi.
7: Ouais.
0: Non mais si vous avez pas envie de faire les débats, je me demande pourquoi qu'on vous sélectionne.
6: Bah attends, mais faut voir les questions de Béron que tu nous prépares aussi.
0: Qui c'est qui est pas content ? Qui c'est qui est pas content?
21: Ça, j'étais en froid direct.
17: Je sais pas.
21: Ouais, moi non plus.
0: Qui c'est qui est pas content entre Jument Kissant et Tornado?
21: Ah non, c'est le troisième.
17: C'est pas moi, c'est le troisième, je crois.
3: C'est le troisième. Des fois, je crois que tu vas trop loin et que les réponses que tu donnes, elles sont nazes.
21: Tu vois que c'est lui, regarde.
17: Ouais, c'est pas nous.
21: On peut pas parler en même temps, c'est lui, c'est le troisième.
3: C'est vrai que t'es passé sur Skyrock hier?
17: Oh là là, mais c'est qui celui-là?
21: Comment il s'appelle le dernier, là, GG?
0: Non, c'est pas Chiante de Cheval qui parle
21: non,
0: comme
21: c'est
0: ça. C'est...
21: Non, c'est pas moi, non.
0: Non, c'est plutôt moi. Tornado et Jument Verte. Alors, au revoir à vous deux. Au revoir à vous deux.
17: Mais c'est pas moi, regarde.

0: l'argent de poche tout en aidant. Fildar, tu arrêtes pour la sixième fois consécutive parce que depuis le départ que j'ai pris l'antenne, tu n'arrêtes pas de faire ton bordel. Alors ça commence à devenir bordélique avec toi.
1: Ah, il fout la merde, hein, c'est clair.
0: Non. Parce que celui qui fout le plus le bordel le jeudi, c'est toi. Non. Alors ça commence à bien faire. C'est la dernière fois que je te le dis. Alors donc,
2: il n'y a plus de gros mots, ça fait du bien.
0: Donc j'ai répondu à la question. Alors à moins qu'on aille d'autres personnes là où le.
3: Ça arrive, 30 secondes, vas-y, enchaîne.
0: Alors septième question, l'équitation est-elle une passion ou un luxe? Ouais, mais c'est lui là qui fout sa merde. Il arrête pas là, depuis le premier débat, il faut que sa merde.
4: Ah, tes auditeurs, le débat, genre.
0: Apodrome.
2: Je pense que c'est un luxe. Et parce qu'il faut être passionné d'avoir des luxes, du luxe.
0: Non, mais est-ce que c'est une passion ou un luxe?
2: Ouais, faut être passionné d'avoir du luxe, donc c'est une passion et c'est aussi un luxe.
0: Donc c'est les deux pour toi en même temps?
2: Ou pas en même temps, séparément,
0: attends.
2: Mais c'est...
0: Attends, je reprends tout de suite. Oui.
5: Ouais, alors on a Sam Gratte, bon, la croupe, 30 ans de Tours.
3: Et Johnny Bumper, 51 ans de Limoges.
6: Salut. Oui, bonsoir. Bonsoir. Bonsoir, Johnny Bumper.
2: Salut,
6: mademoiselle Fontaine. Bonsoir. Bonsoir, Gérard.
0: Ta fréquence, s'il te plaît, bonsoir.
6: 107.7.
0: 107.7. Et... Oui,
5: Sam Gratte, la croupe.
0: Sam Gratte, la croupe, ta fréquence, s'il te plaît.
7: C'est le 102.8. Bonsoir, Gérard.
0: Bonsoir.
6: Bonsoir.
0: Bonsoir. Donc, alors...
6: Bonsoir.
0: Bon, ça y est, on a terminé. Bon, alors, la question, je la répète pour la dernière fois consécutive. L'équitation était le meilleur moyen pour se faire de l'argent de poche?
1: Non, c'est pas cette question, c'était luxe ou passion?
0: Non, parce qu'il y en a deux qui viennent d'arriver, donc ils vont répondre.
1: Si tu reviens en arrière sur ton débat, déjà c'est chiant, mais en plus si tu reviens en arrière...
6: Est-ce que tu pourrais reposer la première question?
0: Non, attends. Parce que celui qui...
6: Voilà, tout à fait, je voudrais réagir sur les constellations.
0: C'est qui?
6: C'est Johnny Bumper.
0: Eh ben, au revoir, comme ça, tu parleras de l'espace avec quelqu'un d'autre. Parce que moi, je reprends pas les débats sur l'espace.
4: Mais Gérard, pourtant, il y a des constellations de Pégase, des chevaux comme
0: non,
4: ça.
0: Non, mais même, il veut que je reprenne les questions de l'espace. Il est hors de question.
3: Elles étaient mieux, hein.
1: Bon, là, alors on arrête tout.
0: Alors, la question, l'équitation est-elle une passion ou un luxe? Alors, donc, Apodrome, c'est à toi. Apodrome.
1: Elle a déjà répondu, Apodrome.
0: Non, elle n'a pas continué.
2: Oui, il faut être passionné d'avoir du luxe, donc je pense que c'est les deux.
1: Développe un peu.
0: Mm-hmm. Ouais, comme dit l'auditeur, essaye de développer un peu, parce que là, c'est louche ta question.
1: C'est petite goutte.
0: C'est plus...
2: Je pense que ta question aussi est louche, mais...
0: Non, mais attends, l'équitation est-elle une passion ou un luxe? Pour moi, l'équitation, ça peut être une passion ou un luxe en même temps. Hein.
2: Ouais. Bon, c'est un luxe parce qu'il y a certains chevaux qui ont les dents en or.
1: Jean Richard.
2: Voilà. Et c'est une passion parce qu'il faut être passionné aussi d'avoir des dents en or.
0: D'accord.
2: Voilà.
0: Ah. Okay.
5: Ouais. À la place de Johnny Bumper, on a Grosse Pégase, 50 ans de Antibes.
8: Bonsoir.
0: Grosse
5: Pégase.
8: Salut à tous.
2: Salut.
1: Bonsoir.
0: Ta fréquence, s'il te plaît.
8: 103.4.7.
0: 103.4.7. Oh, t'as vu souhaiter ça dans Spirou Magazine. Chiante de cheval.
1: Oui, moi je pense que le luxe, c'est forcément une passion, qu'une passion est un luxe. Mais comme tu l'as développé dans ton précédent débat sur l'espace, l'espace peut être un luxe, tout à la fois comme étant une passion par rapport au cheval qui se permettent d'avoir des passions.
8: Ah, c'est vrai ce que tu dis, toi. Mmh.
0: Grosse Pégase.
8: Moi, je pense que c'est plus un luxe qu'une passion, hein, parce que, si par exemple des gens comme nous, des prolétaires, on veut avoir des chevaux, on aura des pauvres mulets mexicains.
0: T'as besoin de te pincer le nez pour parler?
8: Ah non, j'ai une gastrite, c'est pour ça.
0: Ouais, une gastrite entérique. Non, c'est bien, il est parti, lui, alors c'est bien. Alors,
5: non, il est toujours là.
8: Ouais, voilà. Donc je disais que si des personnes comme nous avaient un faible revenu, des espèces de RMistes, on veut acheter des chevaux, on pourra pas. Hein. Ah, c'est un truc de luxe, hein. C'est un truc de fou. Hein. Ah, je te jure. Hein.
0: Est-ce que c'est une passion pour toi?
9: Salut, c'est Faudel avec mon pote.
2: Oh oui.
8: Je sais.

0: ça fait à tout le monde. Il y a quelqu'un qui jouit là, GG. Hein.
1: C'est bon.
0: Oh oui.
1: Oh, ta grosse bouche dans ma chatte.
0: Ah, là, il se passe des choses, là. Hein. Tu crois que j'ai une bite de cheval ou quoi là?
2: Quel est le problème?
0: Je sais pas, là, on est en train de jouir là ou quoi là.
3: Non mais quel est le problème? Quand Fildar il arrêtera de faire ses conneries depuis.
2: Depuis
3: minuit et demi, c'est que lui qui fait des conneries. Arrête. Bon allez hop moi, on va faire conclusion parce que là vous m'énervez.
4: Oh, t'en vas où là? Oh petit oiseau.
3: Eh oh, oh toi tu t'écrases d'accord?
0: C'était bien là.
5: Ah t'es
0: pas
5: long ton micro.
6: Arrête.
0: Allons Gérard. C'était bien, on s'amusait bien là.
7: Gérard.
8: Vérifie que ça marche là.
9: Vas-y Gérard, continue.
3: Les micros éteints.
8: Faut bien vérifier si ça marche.
4: Ouais, j'essaye.
3: Ouais. Comment ça, me les gonfler là en ce moment.
4: Vas-y, reprends Bibiche.
3: Je peux souffler. Ouais, attends, je suis pas ta biche, ok, d'accord.
10: Faites gaffe qu'ils vous volent pas de l'argent dans votre porte-monnaie, les mecs.
3: Bon, toi, tu dégages, au revoir.
9: Qui, Gérard? Qui?
3: Grosse Pégase.
10: Ah non, c'est l'autre.
3: Hein. Non, c'est l'autre, allez hop, tu dégages, au revoir.
9: Ouais, c'est Fiente du Cheval, ouais.
7: Non, c'était l'autre.
3: Non, c'est Grosse Pégase, au revoir. Hop, au revoir, au revoir.
7: Fiente du Cheval.
3: Au revoir. Toi, PD, tu vas voir, ouais, tiens, t'as raison, toi. T'as raison.
10: Bon,
3: ça gratte la croupe, là.
11: PD, va.
7: Ça me gratte la croupe.
3: Ouais, vas-y.
7: En fait, c'est une passion, si le cheval est passionné par ce qu'il fait, quoi. Ça peut être aussi un luxe, parce que il peut avoir la chance, tu vois, d'évoluer, comme au cadre de Saumur, t'en parlais tout à l'heure,
3: mm-hmm.
7: ou de vivre dans une pauvre ferme avec une pauvre jument, enfin, tu vois, quoi. Donc, ça dépend du degré de luxe qu'a le cheval.
3: Ouais, mais de toute manière, bon, c'est vrai qu'on a beaucoup parlé de Saumur, parce que c'est vrai que c'est le centre d'équitation qu'il y a pour former les jockeys, en fin de compte, hein.
7: Uh-huh.
3: Et puis ceux de la garde républicaine.
7: Uh-huh.
3: Donc, c'est vrai que ça peut, c'est une passion et ça peut être un luxe en même temps. Hein.
7: Ouais.
3: Donc... Donc j'ai répondu.
9: Ouais, GG à la place de Grosse Pégase, on accueille Seyar, 26 ans de Saint-Tropez.
12: Ah oui.
13: Bonsoir Kudai, bonsoir tout le monde.
3: Ta fréquence s'il te plaît.
13: Petite une. 102.5.
3: Alors question numéro 8, cheval peut-il être un ami pour vous? Donc justement on en revient à ce que tu disais tout à l'heure.
8: Tout à fait.
3: Donc on va demander à Seigneur.
13: J'ai rien compris à la question. Hein. J'ai rien entendu. Hein. Je suis désolé, Gérard.
3: Le cheval
13: peut-il être un ami pour vous? Alors oui, tout à fait, le cheval peut-il être un ami, c'est clair. Parce que ton cheval, tu l'apprécies, surtout s'il t'appartient. Donc c'est comme un animal domestique. C'est comme un petit chien ou un petit chat.
3: Ouais, ben ça, oui, mais ça, de toute manière...
13: Est-ce que tu as retrouvé ton petit chat câlin?
3: Pourquoi? T'es bien au courant, toi?
13: Non, c'est tout, je m'en souviens. Ça m'a tristé.
7: Bizarre.
3: Ça gratte la croupe.
7: Bon, je t'ai répondu déjà, Gérard, je crois.
3: Non.
7: Ah oui, c'était sur les animaux domestiques, excuse-moi. Bah oui, ça peut être un ami si tu passes ton temps avec ton cheval, quoi. Je sais pas si tu te rappelles de mon petit poney à la télé, j'étais super ami avec le gamin, quoi.
3: Non, je me souviens pas de ça.
7: Mon petit poney?
3: Non, je... Non.
7: Ah ouais.
13: C'était bien, ça, mon petit poney.
3: Apodrome.
7: Je pense que ça peut être un ami puisque c'est un animal et que tout simplement il fait partie des 30 millions d'amis qu'on a aussi, les autres. Et donc ouais.
13: Toi t'es mort.
3: Je vous préviens, vous allez vous calmer parce que tout à l'heure on va faire la neuvième et je vais arrêter parce que ça commence à devenir lourd.
13: Petit cul d'arrière.
3: Alors chiante de cheval.
7: Jean.
13: Oui. Alors, moi, je pense que le cheval, ça peut être un ami. Regarde, il y a des exemples quand même assez précis.
7: Brigitte Lahaye.
13: Enfin, je connais certaines personnes qui sont des chevaux et qui ont de bons rapports avec eux.
3: Eh non, mais vous répondez correctement aux questions ou vous dormez, là?
13: Non, tout raide le cul d'ail. Hein. En fait, pour être très clair, je pense que le cheval, c'est un ami. Si c'est plus un ami, il faut le tuer.
3: Ah non, mais ça, je suis désolé, ce que tu viens de dire, je peux pas te...
8: C'est exactement, parce que j'avais un spécialiste sur l'IRC tout à l'heure, et il me disait que c'était exactement ça.
3: Ouais, mais moi, je peux, si c'est un ami pour toi, c'est un ami pour la vie, c'est pas la peine de, après de vouloir le tuer. Parce que ça sert à rien d'avoir un cheval comme ami. Donc, je vois pas du tout le rapport avec...
6: C'est affectif, un cheval.
3: Ça peut être un fétiche, comme tu veux.
6: C'est infectieux aussi.
3: Ouais, ben ça, c'est plus affectueux que toi qui n'arrête pas de faire le bordel depuis minuit et demi. Ça, c'est vrai. Donc, avez-vous de l'argent pour monter à cheval? Alors, 55% des gens ne pensent pas à ça, mais au cul. Ça, c'est pour Pildar. Ça, lui, il pense qu'à ça. 26% aiment de l'argent pour la selle, mais pas pour le cheval. Moi, je préfère que ce soit pour les deux. En principe, c'est pour le cheval, c'est pas pour autre chose.
6: Non, mais il y en a, t'as pas compris, c'est qu'il y en a qui ont peu d'argent, donc ils peuvent avoir que la selle.
3: Ouais, bah, c'est bien. Et puis en plus, 12% montent seulement des chevaux homosexuels, alors ça, c'est pour toi.
6: Mmh, si tu veux.
3: Et 1% estime que l'argent ne tombe pas du cul mais du cheval. Ça m'étonnerait. Hein. Mmh. Enfin, 8e.
8: Gérard, vite fait, avant sur. Alors attends, sur IRC, il y a plein de trucs, mais il y avait la police qui disait quelque chose. Apparemment, ça a l'air sérieux. Il te demande si tu connais l'homme qui murmure. Le film L'homme qui murmurait dans les oreilles des chevaux. Parce qu'il paraît que t'as fait une parodie, ça s'appelait GG qui mordillait les bites des chevaux.
3: Non, ça m'étonnerait, donc je réponds pas à ça.
8: T'as joué dans la suite, l'homme qui léchait du coup.
3: Non.
6: Ah, il y avait GG qui fait du pipeau aussi.
8: Ouais, avec qui avalait le sperme des chevaux aussi.
11: Oh là là !
3: Fildar, fais gaffe parce que ça commence à bien faire depuis minuit et demi. D'accord ? Ça va faire 3 heures que tu me fais ta merde.
6: J'arrive ouais. pas à la santé.
3: Ouais, non, mais ça, depuis minuit et demi, t'es en train de foutre ton bordel.
6: Et je pousse, et je pousse, et je pousse.
3: C'est tes pompes que tu dépais de là, et que après tu mets tes pompes sur le truc, et que tu fais ce qu'il y a Pauline et Rigaud. Mmh. Hein, et puis maintenant, tu t'amuses à foutre ton bordel. Mmh. Alors, je vais te dire une chose, c'est la dernière fois que tu fous ta merde. D'accord?
11: Tu cartonnes.
3: Parce, on est combien là, Rigaud? Si on n'est pas 9000, ça sera de sa peau.
8: Bah là, on n'est pas beaucoup là.
6: 6.
8: Je préfère pas te le dire parce que.
3: Si, non, mais dis parce que Max il est là, donc avant qu'il parte, on va voir combien qu'on est.
6: Tu casses.
8: 6352.
3: Ben voilà, 6000.
11: Tu cartonnes.
3: Non, on est que 6000, alors on n'est pas encore 9000. Alors je te signale, on n'aura pas les 9000 à cause de tes conneries. Alors, 9e question, aimeriez-vous dresser des chevaux comme Mario Labrato? Lorazzo, pardon. Toi, je sens que tu vas te prendre mon briquet dans la tranche.
6: Non, on lance rien. Et on fait pas d'insultes.
3: Ouais, bah fais gaffe. Fais gaffe à ton matricule.
6: Tu demandes à qui? Gérard.
3: Alors, aimeriez-vous dresser des chevaux comme Mario Lorazzo? Et on va demander à Chiante de Cheval.
12: Hey Gérard, j'ai une idée pour toi. Ce qui serait bien, c'est que tu arrêtes les débats à 2h. Comme ça, tu peux aller plus rapidement au bois de Boulogne. Hein, salope?
3: Alors, Fildar, c'est la dernière fois que je te donne l'avertissement. Jeudi prochain, t'es viré des studios. T'es viré.
11: Gérard, qu'est-ce que tu m'as dit dans le bureau?
3: Ouais, et dimanche, on va régler nos comptes avec toi et toi, là, tous les deux. Parce que qu'est-ce que t'attends, toi? T'attends de virer un auditeur pour passer?
14: Non, c'est faux.
3: Ouais, tiens.
14: Je parle...
3: Ouais, tiens.
14: C'est faux, je parlais à ma mère. J'ai le droit de parler à ma mère.
3: C'est ça, Haïti. Je t'ai vu faire. Je t'ai vu faire parce que ça clignotait. C'est pas ta mère qui t'appelle, c'est faux. Donc tu me raccroches le téléphone.
14: Je lui annonçais que mon homosexualité et que je voulais me marier avec toi.
3: Ouais, c'est ça. Donc tu raccroches le téléphone.
14: À la gueule de ma mère.
8: Gérard, cote, putain, à peau.
3: Allez, Gérard, t'inquiète pas, j'ai vu comment que t'as fait, donc tu peux raccrocher. Cherche plus, là.
8: Tu dois être monté comme un étalon, moi.
3: Non. Aimeriez-vous, Chiante de Cheval?
15: Écoute, moi, je voulais revenir un peu sur le truc d'avant, c'est-à-dire pour payer tout ça. Je pense que vu la gueule de ton cheval, c'est-à-dire Sandy, que tu montes, tu dois...
3: Alors, au revoir. Tu répondras même pas à la question, je te dis au revoir.
11: Du délire.
3: Apodrome.
15: Tu peux m'expliquer, c'est qui Mario?
3: Oh,
15: je ne connais pas moi non plus.
16: Je ne connais pas, donc je peux pas te répondre.
15: C'est pas un plombier, lui?
3: Non.
16: Tornado?
3: Moi, non, c'est un dresseur de cheval.
16: Ouais, et qu'est-ce qu'il a de particulier? Je sais pas, je connais pas, qu'est-ce que tu veux que je te dise?
6: Bah, il prend des chevaux sauvages et il en fait des Gérards.
15: C'est trop, là.
3: Fildar, ça commence à bien faire.
17: Ouais, excuse, j'avais oublié.
16: Ça, c'est du Fildar, hein. Ouais.
7: Ben, je vais te répondre.
3: Chien de cheval, là, tu lui dis au revoir, hein, c'est terminé pour lui. Il n'a pas besoin d'insulter les personnes qu'il ne connaît pas.
7: Tu te réponds quand même?
3: Ouais, vas-y.
7: Je sais pas. Ouais, il dresse bien les chevaux. J'aimerais bien d'ailleurs dresser comme il les dresse. Et comme ça, j'aurai tous les chevaux, ça sera des esclaves. Voilà.
3: D'accord. Seigneur.
13: Déjà, c'est pas seigneur, mais seigneur. Ensuite, dresser un cheval, ça m'intéresse pas du tout. Parce que j'ai déjà eu assez de mal à dresser ma femme comme ça.
3: D'accord. Et ça. Ça gratte la croupe.
7: Moi j'ai peur des chevaux, donc je pourrais pas m'occuper d'un cheval, non. Ni surtout pas le dresser. Mais j'ai vu Mario Loraccio dresser un cheval et c'est assez impressionnant quand même.
3: Mais de toute manière, même je sais qu'il y a Hippodrome là et puis je pense que
17: non.
3: Je pense que ça doit être pareil aussi pour.
17: Non, rien à voir,
13: c'est clair.
3: Donc ça doit être à peu près pareil que si on va reparler de ce mur, mais en fin de compte c'est pareil. Hein. Bon alors la dernière question et après on va couper parce que comme ça permet.
6: Non, ce qu'on va faire c'est qu'on va mettre un disque histoire que les auditeurs se reposent.
8: Se calme, ouais,
6: voilà, se calme un peu. Tu vas poser la question donc et on va mettre un bon disque.
3: Alors la 10, avez-vous déjà gagné un prix avec avez-vous déjà gagné un prix avec votre passion? Et on va s'écouter les étalons homosexuels avec Crabasse-moi le cul, mon petit jockey. N'importe quoi, ces disques. Ah, ça me gratte la croupe.
7: Moi, je joue au tiercé. Et j'ai pas gagné de prix, mais j'ai gagné beaucoup d'argent. Parce que je suis pas joker.
3: Mmh.
7: Et j'ai gagné environ 40 000 balles en 10 ans.
11: Ah, c'est
3: wow, ouais, c'est pas mal.
7: Bien.
11: Ah, la meuf.
7: Ouais,
17: c'est bien ça.
7: Ouais.
3: Seigneur.
13: Ouais.
3: Oh là là, oh là là. Oh là là.
17: Ouais, c'est bon.
13: Allô.
3: Seigneur.
13: Mais qu'est-ce que c'est que ça? Oh, bon alors.
3: Non, mais c'est rien.
13: Seigneur et non pas seigneur. Donc oui, je gagne beaucoup d'argent. Ma passion, c'est de chier sur les paillassons. Et je me fais beaucoup d'argent avec ça. Ouais, ça, y a pas de problème. On fait des paris avec des potes.
3: Eh ben, au revoir.
13: Bah, pourquoi?
3: Au revoir pour lui. Voilà. Alors, Hippodrome. Hippodrome, pardon.
7: Hippodrome.
3: Excuse-moi, Hippodrome.
7: Ouais. Non, moi, j'ai pas gagné de prix parce que je suis jamais montée sur un cheval. Donc, je peux pas te répondre. Par contre, une fois, j'ai été à un cours de judo. Ça peut t'intéresser et j'ai gagné un prix.
3: Ok, donc.
7: Ça t'intéresse pas?
3: Bah si. Et c'est quoi comme prix que t'as gagné?
7: Prix de 100 kukai.
3: Ah d'accord. Voilà. Ça gratte la croupe là. Je peux vous dire une chose que le tiercé existe depuis 1954.
6: Waouh! Et avant, il y avait quoi?
3: Non, ça existe depuis 1954 et normalement, j'aurais dû vous le dire bien avant. Donc, on va faire la petite conclusion.
6: Ah, Gérard?
3: Ouais, non, mais ça y est, c'est fini. Hein.
8: Bah, pour la conclusion, j'ai retrouvé quelqu'un à la place de Seyard. J'ai le chevaucheur sauvage qui va se présenter lui-même.
18: Oui, bonsoir, chevaucheur sauvage.
7: Salut, le chevaucheur sauvage.
18: Bonsoir, Bordeaux 104.4. Bonsoir, GG.
3: Bonsoir à toi.
18: Bonsoir.
3: Bon, donc, pour toi, la dernière question.
18: Tu peux me la répéter, je suis désolé avec tout ça. Tu sais,
3: donc, avez-vous déjà gagné un prix avec votre passion?
18: Avec ma passion, bien sûr, un prix, un premier prix. Moi, je joue régulièrement sur les chevaux, mais je parie également sur les chiens. T'as pas parlé des courses de lévrier, par exemple? Parce que c'est vrai qu'il y a aussi de la thune à se faire de ce côté-là, Gégé. Mmh. Toi, tu as déjà vu des courses de chiens ou pas?
3: Là, il y a une course de lévrier qui va pas tarder d'avoir lieu sur l'hippodrome de Longchamp.
8: Ah, on peut peut-être en parler un peu.
18: Ouais,
3: je peux pas vous dire.
8: Parler des courses de lévrier un peu.
17: Oh, non.
18: Ça rapporte plus ou moins, Gégé, les lévriers que les chevaux?
3: Je pense que ça rapporte plus parce que c'est des chiens de race, mais je peux pas te dire parce que je sais pas exactement la date exacte de la course de lévrier qui sera sur l'hippodrome de Longchamp.
18: Tu nous tiendras au courant dans les émissions à venir, j'espère.
3: Bah oui, de toute manière, je pense que je pourrais vous dire ça.
8: Non, mais dis pas ça, Gérard, tu le fais jamais.
3: Mais non, mais, non, mais attends, mais de toute manière, on sait pas encore quand est-ce que c'est. Je sais qu'il y a des affiches qui sont sur. Je me demande si c'est même pas encore passé déjà cette histoire.
7: Mais Gérard,
3: oui.
7: Je sais pas si t'en as déjà vu à la télé, c'est quoi le truc qu'ils mettent devant les chiens pour le faire courir?
3: Devant les chiens pour le faire courir?
8: Ouais, pour les courses de lévrier, tu sais, ils mettent un truc qui.
18: C'est un billet, c'est un billet.
8: Non, je sais pas ce que c'est exactement.
3: Je sais pas ce que c'est exactement.
18: Je pense que c'est un billet, un bifton, je te dis.
19: Gérard, pour répondre à cette question, on accueille Sale Chienne. Bonsoir.
7: Bonsoir.
3: Bonsoir.
20: Allô. Bonsoir.
18: Salut, Sale Chienne.
20: Salut, mes loulous.
18: Salut, Kidaï.
20: Alors, moi, j'ai une bonne réponse parce que, effectivement, j'ai une passion. Elle m'a rapporté beaucoup d'argent, c'est la photo. Alors, j'ai fait des photos à la loco, très intéressantes. J'ai fait des petites photos sous le pont de l'Alma et c'est surtout des grosses. Alors, si Sandy pouvait me.
3: Au revoir.
20: Parce qu'elle est quand même assez énorme.
3: Au revoir.
20: Non, mais si tu veux ta grosse vache, j'aimerais bien la voir en photo.
3: Au revoir.
21: J'arrive pas.
3: Tu te démerdes.
20: Sous le pont de l'Alma, ça me plairait vraiment.
18: On parle pas de la vache Milka là, enfin.
20: Avec une plaque de verglas juste en dessous.
21: Manu, okay. Pas.
20: Qu'est-ce que t'en penses? La grosse grosse vache avec une plaque de verglas.
3: Tu te démerdes, Manu.
22: Ouais, bah je veux bien moi, mais.
20: C'est vrai. GG.
7: Oui, pas.
20: Moi j'ai jouné. Moi j'ai jouné. J'ai jounette.
3: Tu... Oh, non, ouais.
19: Ça y est,
21: ah, quand même.
19: Non, c'est pas compliqué pourtant de zapper un auditeur.
3: Excuse-moi. Oh là là. Bon, alors, c'est qui là? C'était. Qu'est-ce qu'on. De quoi qu'on parlait?
21: On parlait des.
3: Ah ouais, des courses de lévrier. Bon, de toute manière, je ne sais pas quand est-ce que c'est les courses de lévrier qui vont se.
18: Tu ferais pas une rubrique 30 millions d'amis, courses hippiques, tout ça? Ça pourrait être intéressant, non?
3: Non, ça me dit rien du tout, tu vois.
18: Ah bon, parce que t'as l'air de t'y connaître un peu quand même.
3: Bah non, bah ça, c'est des thèmes de débat qu'on n'a jamais abordé depuis que je fais des débats sur Fun et.
18: Ouais.
3: Donc,
18: quelqu'un qui voudrait acheter un cheval neuf ou d'occasion, un peu comme une voiture, tu lui conseillerais quoi, toi? C'est quoi les bons trucs que tu veux pour pas se faire avoir quand t'achètes un cheval? Parce que c'est quand même un investissement, quoi. Il faut regarder quoi en premier?
3: Non, déjà, faut déjà savoir avec.
18: Attends, tu conseilles neuf ou occasion d'abord?
3: Non, déjà, des chevaux d'occasion, ça m'étonnerait que t'en ailles. Hein.
18: Ah bah si, quand t'achètes un cheval, il a 5 ans, il est d'occasion. Il a déjà servi, forcément.
3: Mais savoir s'il a servi pendant les...
21: La guerre?
3: Sur des champs de course ou autre, je pense pas. Hein.
19: Tu regardes le kilométrage, non?
3: Non, attends, arrête tes conneries.
21: Tu regardes l'usure des sabots, ouais.
3: Il y a des questions, non?
19: Non, par contre, il y a un nouvel auditeur, on accueille Andromède.
23: Salut.
18: On va aller là.
23: Bonsoir à tous. Chevalier de la Tentouse,
18: ouais, c'est ce que
23: avec sa chaîne.
3: Ouais. C'est comment son nom?
19: Andromède.
23: Andromède.
3: T'appelles d'où?
18: T'as des cheveux verts.
23: Tour.
3: Ta fréquence?
23: 102.7.
3: Ouais. Donc la question, alors tu l'as compris, je la répète plus.
23: Ouais. Ah ouais, je l'ai bien compris, ouais.
3: Alors tu peux répondre?
18: Les lévriers.
23: Ouais, les lévriers, alors la course de lévrier, ce qu'ils mettent devant, je crois que c'est un des vieux slips.
18: Non, c'est de l'afghan, c'est pour ça qu'on parle toujours de lévrier afghan, toujours.
23: Pourquoi? Ah, c'est de l'afghan.
18: Ah bah ouais, direct.
23: C'est de la drogue?
18: Ah bah non, j'ai pas dit ça, non.
23: Ah bon, c'est quoi de l'afghan, alors?
18: GG. Je
3: sais pas.
23: Je te parle pas. Ouais, c'est quoi de l'afghan?
18: Ouais, je sais pas.
23: Allez, rapporte-moi, là.
18: Du cachiche.
23: Ouais.
3: Bon alors après
23: ouais bah c'est tout, ouais. C'est ma réponse.
3: C'est ta réponse, bon alors conclusion maintenant.
23: Ah oh, c'est cool.
18: Sors tes doigts de ton nez pour faire ta conclusion.
23: Ah non, c'est cool.
3: ça gratte la croupe, la conclusion.
7: Eh ben conclusion, c'était un débat médiocre, malheureusement.
3: Bah ouais, le premier c'est simple, j'ai remarqué, à chaque fois c'est pareil. Le premier se passe toujours bien, le deuxième c'est toujours de la merde.
7: Ordinaire. Mais ça n'a quand même rien à voir avec les débats de la semaine dernière, parce que t'es vraiment trop passé pour un con et j'ai trop bien ri.
3: Eh ben c'est bien. Ok, ben je te remercie, au revoir.
7: Bon week-end.
3: Ouais, ben toi aussi.
7: Au revoir, connard.
3: Chevaux 104, chevaux.
18: Non, chevaucher sauvage.
3: Chevaucher sauvage, alors toi, conclusion.
18: Quand tu veux que je t'en mette un coup de chevaucher, il n'y a pas de problème. Le débat en lui-même, c'est vrai qu'il était quand même limite. Moi, je trouve que tu connais pas assez le sujet, donc t'as fait un débat que t'as pas maîtrisé, en fait. Parce que t'as dit que tu
0: connaissais, alors que je suis sûr que tu joues même plus au tiercé, en fait.
3: Si, j'y joue de temps en temps.
0: Et tu gagnes?
3: La dernière fois que j'ai gagné, ça remonte assez longtemps, et j'ai gagné 5008.
0: Ah, mais c'était il y a quoi, il y a 10 ans, non?
23: Et tu joues quoi? Ouais, joues quoi, ta paye de RMiste?
3: Non, pas du tout.
0: Ouais, donc tu t'y connais pas, parce que tu gagnes jamais, quoi. Tu joues, mais tu perds tout le temps, donc tu t'y connais pas, c'est bien ce que je disais. Et je sais pas, parle-nous de trucs un peu que tu maîtrises un peu plus, quoi. Je sais pas, les MST, les trucs comme ça, quoi.
3: C'est ça, les MST, et puis quoi encore, non? C'est ça, l'ADAS. Alors, toi, ta conclusion, elle est terminée pour...
23: Oh là là, mais c'est n'importe quoi.
3: Andromène, là, terminé pour lui, sa conclusion, il la fera pas.
19: Bah, il est parti.
1: Ah
19: non, il est là, non?
3: Non, non, tu lui dis au revoir, hein, il fera pas de conclusion, lui.
19: Ah bon?
3: Non. Alors, Apodrome.
1: Bon, alors, moi, je pense que c'était quand même un sujet intéressant, même quasi passionnant. Mais t'as pas fait totalement le tour de la question. T'aurais dû plus parler de tes cheveux à toi. Il y aurait plus de trucs à dire, genre s'il y a plus de pellicules en hiver ou en été, ou
20: si ça pue plus l'été ou l'hiver.
1: Ouais, ou si bon, par rapport à la crasse, tout ça, quoi.
20: N'importe.
1: Ouais, non, mais c'est normal, hein. Tu fais pas de pub pour L'Oréal parce que tu le vaux pas. De toute façon, tu vaux rien. T'es que de la merde. Tu vaux même pas un shampoing Leader Price. Donc.
20: En gros, t'es qu'un bâtard.
1: Voilà, ouais. Alors, t'es qu'une merde et gros connard.
3: D'accord, au revoir. Alors, donc, qu'est-ce que je voulais vous dire? Ouais, ben, donc, ce week-end...
19: conclusion de guerre, c'est quand même.
3: Ouais, conclusion de guerre, c'est, pardon.
19: Donc, conclusion de Turpentine qui disait que ton débat, il avait ni...
3: Que ni queue ni tête, comme moi, j'en ai rien à foutre,
19: voilà,
3: de ces conclusions.
19: Ça va, Seb? Et donc, sinon, Yankee qui dit que c'est un débat à chier, mais vite fait, il y a la police qui dit qu'après avoir écouté les débats, maintenant, il sait qui est le responsable et l'auteur des bouses de merde que l'on peut trouver à Suresnes. Il dira pas qui c'est, heureusement.
2: Pour bien comprendre, Seb, c'est l'animateur qui vient après.
19: Ouais. Et
2: c'est même pas lui, c'est Jean ce soir.
19: Il pleut des conclusions. Alors, on va essayer d'en dire...
2: couche, là, on a plus que 3 minutes après ça, ça bouge, là.
19: Sérieux?
2: Allez.
19: Vous êtes lourd.
23: Ouais, bah non.
3: Non, tu as fait ses conclusions correctement. Vous avez déjà pas foutu votre merde durant les deux débats.
23: Non,
3: alors,
23: non,
3: je suis désolé.
23: Non,
3: toi, t'éteins ton micro et tu t'écrases.
19: Non, mais je vais pas lire les conclusions parce qu'elles parlent toutes de ta grosse jument.
3: Ouais, bah alors, qui sait que se faire foutre dans ces cas-là? Ma conclusion du deuxième débat, c'était de la merde grâce à Manu et Pildar, comme d'habitude.
2: Oh, bah de rien, tu sais, on est toujours là pour toi, mon coco.
3: Ouais, bah si c'est pour foutre la merde, ça sera plus la peine parce que je vais demander à changer de personne.
2: De radio.
3: Et donc demain soir à la loco.
23: C'est pas moi, toi.
3: C'est toi.
2: Putain, si je m'appelais Rigo, ça changerait beaucoup de choses.
3: Ouais, c'est pas Rigo, son micro il est éteint. Alors écrase. Donc ce soir à la loco, Max y sera. Donc il y aura comme en premier, il y aura Gigi Mulo, Gigi Barcono.
23: Non, ça va,
3: c'est... Bigorno. Gigi...
2: Bon, on le refait, allez hop, on annule. On recommence.
3: Gigi Mulo, Gigi Bigorno, Gigi Max, le Surf System, Jean-Guy au light.
2: Ouais.
3: Et Bernard Minet à la batterie Max, masqué. Ça, c'est bien de tes conneries, Fildar. Gigi Goré aux percussions pervers. Ça, c'est bien tes conneries, tout ça. Hein. Alors
2: tu m'as tout salopé. Là, il y a personne à la loco demain soir à cause de toi.
3: Mais c'est ça.
2: T'as lu n'importe quoi. Clair, ils vont pas comprendre.
23: Faute, hein. C'est une honte.
3: Alors donc, pour terminer,
2: ils n'auront jamais.
3: Pour terminer,
2: jamais.
5: Impossible qu'il y ait du monde. Ça, c'est clair.
3: Pour terminer, ça, ah,
2: là,
3: c'est.
2: T'es en train de couler la boîte.
3: Vagal.
2: T'es en train de couler la boîte.
5: Franchement, là.
2: Et ça, tu t'en rends pas compte.
5: Ouais. Tu le sais pas, ça.
3: De manière avec deux tableaux pour faire des débats, c'est bien. Donc on va terminer avec la grosse jument du 92 avec ce soir.
2: La loco, non,
3: mais t'as coulé la loco. Entre mes bourrelets, au revoir.
2: T'as coulé la loco.
3: Au revoir à la semaine prochaine.
2: Attends, j'ai pas de disque, deux secondes.
23: Non, deux secondes.
2: Hop. Deux secondes.
23: Tu plais ton boulot.
2: Rebalance.
5: Redis les
19: DJ. Vas-y, Chérin, rallume ton micro.
2: Rechauffe les DJ, là.
23: Ton micro et tu fermes ta gueule, gros porc.
5: Bah je te dis ce qu'il faut que tu fasses, sinon tu t'en branles pas une. Alors vas-y.
2: Allez.
3: Pardon.
5: Bah allez.
3: Bah
5: allez,
3: il a qu'à me mettre du son, lui, ça m'outille là-bas.
2: Mais t'en as du son.
5: Alors.
3: Alors.
4: Je...
9: Putain, mais t'es pas sur le bon truc, Gérard. Réfléchis, tu montes celui du haut.
4: Voilà.
3: Alors donc, à la loco ce soir, chiant. Ça sera Gigi Mulot, Gigi Bergono, Gigi Max, Jean-Guy au light, Bernard Minet à la batterie masquée et Gigi Goré aux percussions perverses. Et vous allez vous écouter la grosse jument du 92 avec ce soir... C'est Sodoxtat entre mes bourrelets. On se retrouve dimanche avec toute l'équipe. À dimanche et bonne soirée. Et là, vous allez retrouver Seb pour la nuit sans pub.
4: Non.
3: C'est qui?
4: C'est Jean.
10: C'est Jean ce soir.
9: C'est là le Seb pour allumer le micro.
4: Putain, l'amateur. C'est pas grave. Hein.
3: Donc c'est Jean à
12: non,
3: la fin.
12: Non, c'est Jeannot sur Fun Radio.
3: Donc ça sera
12: non,
3: Jean.
12: Non, c'est RTL, Jean.
3: Ouais. Donc ça sera Jean au...

0: non, mais attends, je vais te dire, je vais pas insulter ses parents, d'accord?
1: Non, c'est dans ce
0: cas, ouais, François, tu la fermes. Dans ce cas-là, il y a une chose. Olivier, viens. Viens là, Olivier.
1: Qu'est-ce qui se passe?
0: Non, mais alors, par contre, moi, les traites de la loco. Pour le jour de ton anniversaire,
2: tu
0: c'est bien.
2: Tu changes de sujet.
0: Bon, c'est bon. Pour l'instant, tu t'es d'accord sur avec mes comptes.
2: Tu changes de sujet.
0: Ouais. Et c'est quoi ça, ces tracts?
1: Regarde.
0: C'est quoi? Des tracts pour 50 balles, je fais quoi?
1: Ouais.
0: Hein? Alors, il y a quand même des limites.
1: Bah ouais, non, parce que là, quand même.
0: Alors, toi, François.
1: Alors, on explique. Ouais.
0: Alors attends, toi François,
2: oui.
0: Je vais dire une chose, soi-disant que il y a 50 camions de... Il y a 50... T'as 50... Quoi hein? Moi je vais dire une chose, tu vois,
1: faut le garder, que... Au fait, faut le garder parce que c'est une proche, je suis en train de
0: caresse, faire... Caresse 10 balles, un touchement 20 balles, hein, Tauvez 25 balles. Striptease 45 balles, pipe 150 balles, sodomie 200 balles, sodomie avec God 250 balles, double sodo 350, triple sodo 450, quadruple sodo fait par déconner, GG une nuit, 1000 balles, et après GG une nuit, plus brasse-poise 1250 balles, alors ça non.
2: Alors moi,
0: mais, non, mais à toi dans ce cas-là, quand tu me dis que tu peux venir des camions, des smirmorques,
2: ouais,
0: avec des cassettes vidéo, uh-huh, dans ce cas-là tu fais voir la preuve, tu les ramènes à la radio,
2: qu'est-ce
0: c'est clair et net. On est d'accord. On est d'accord.
1: Ok, bon alors on va se calmer.
0: On est d'accord.
1: François, on va se calmer.
2: Ouais.
1: On va te retrouver tout à l'heure lors d'un des débats.
0: Non.
2: Si.
1: Bon alors non.
0: Non.
1: Bon alors non, enfin Gérard a dit non, c'est lui qui décide.
0: Alors maintenant je préviens tout de suite.
1: Préviens d'une chose.
0: Si j'ai Arnette, Loudy.
1: Non, il n'y aura pas, non.
0: Donc dans ce cas-là, si j'ai eux,
1: bah, c'est Manuel Gamin.
0: C'est même pas la peine.
1: Bah tu parles à Manuel Gamin.
0: Mais Manu,
1: je te préviens. Manuel Gamin.
0: Tu me fais pas le coup de la semaine dernière. Tu as travaillé.
3: Non mais il n'y aura pas les mêmes, Gérard.
1: Ouais, il dormait la semaine.
0: Non.
1: Ouais.
0: Non, mais de cette manière, c'est pas la peine de partir. Pour essayer de me faire changer les noms. Si j'ai les mêmes, c'est même pas la peine que je fasse de débat.
1: Oui, Gérard. Il s'appelle Manu le gamin, hein, Gérard.
0: Hein? Je te préviens tout de suite.
1: Ouais, parce que là, Gérard est énervé ce soir. Alors, on a fait allusion, et c'est vrai, il y a quelques instants, au tract de Gérard qui a été dispo.
0: Toi, avec ta caméra, tu as viré, mais bien fait. Tu vas pas m'emmerder ce soir encore.
1: Non, on a dit qu'on avait fait des concessions, il va pas venir t'emmerder souvent. Gérard de Suresnes, donc tarif 97-98 avec la participation de Homo News, Homo Mag. Les tarifs peuvent être modifiés sans préavis, selon humeur de Gérard. Tous les nouveaux tarifs sont disponibles sur le 36-15 men, 5,57 francs la minute, quand même c'est très cher. Le 36-15 code Fun Radio offre 27 la minute. Donc effectivement, il y a eu un tract qui a été distribué lors de la soirée à la loco le 21.
0: Ouais.
1: Plus de deux
0: jours ton anniversaire.
1: C'est vrai qu'il y en a eu plus de 200 diffusés dans la boîte.
0: Ouais, voyons, encore un courrier que c'est encore du bidon.
1: Non, c'est le nouveau Homo Mag.
0: Ouais, bah comme par hasard.
1: Alors.
0: Comme par hasard, c'est simple. Mardi, je t'ai demandé est-ce que j'avais du courrier, j'avais rien.
1: Non, mais là, j'ai reçu aujourd'hui. Hein, là. Alors, soirée alcoolique anonyme et soirée sodomie,
0: voilà,
1: de Suresnes.
0: Comme par hasard.
1: Attends.
0: Encore du baratin.
1: Je sais, mais faut le dire pour qu'il y ait un procès. Retrouvez Tata Gégé à la MJC de Suresnes le dimanche 26 octobre 97 dans une grande soirée alcoolique, puis un concours de sodomie pour les plus grands sodomisateurs du monde. Gérard, élu meilleur sodomisateur de la Loco 97, gros zizi.
0: Je vais dire une chose, c'est même pas la peine qu'on continue. Je crois que ça va être la fin. Je crois que ce soir ça va être la fin parce que là pour l'instant vous êtes en train de me prendre tous pour un con.
1: Mais non.
0: Non mais attends, ça vient d'où ça? Ça vient d'où? L'adresse elle sort d'où?
1: C'est des conneries.
0: Ça va sortir d'où ça encore?
1: Tu vas les casser toi.
0: Ça va sortir d'où?
1: Tu vas les casser.
0: Non.
1: Si. Mais si, tu vas les casser.
0: Non, mais maintenant, je veux savoir d'où ça sort.
1: Bon, on va essayer de mener notre petite enquête là-dessus. En tout cas, il y a un grand concours.
0: Non, mais attends. Mener les enquêtes, personne mène des enquêtes. Oh, faut quand même pas me prendre pour un con. Non, toi, tu... Hop. Oh là, tu vas me faire du champ libre ce soir. Je te le dis tout de suite.
1: Ah, c'est clair. Gérard est remonté grave ce soir. Hein. Gérard,
0: là, ce soir, tu vas me faire du champ libre, toi.
1: Alors, du champ libre, bien entendu. Donc, je tenais juste à dire qu'il y avait un grand concours d'Homo Mag. Alors, il y a quand même à gagner des GG Kodish. Hein, c'est des codes Michel à la GG. Petit Gérard Vertuel.
0: Ouais. Et tu en prends de la poste, il sort.

0: tout qui fait que.
1: Mais si on passe une lettre, le tampon de la poste peut pas être sur la lettre, c'est sur l'enveloppe.
0: Ouais, non, mais de toute manière, il y a bien une enveloppe. Et l'enveloppe, elle est où?
1: Et l'enveloppe, je l'ai décachetée, je l'ai mis à la poubelle parce que j'ai
0: senti que ça sera décacheté. Ouais, bah alors, à mon avis, de toute manière, ça vient de quelque part de chez vous. Parce que des tampons de la poste.
2: Ça nous envoie.
0: Non, mais les enveloppes, quand ça adresse à mon nom, on nous fait
1: mais
0: le courrier.
1: C'est pas à ton nom, c'est à notre nom, Gérard. Ah ouais.
3: Alors, ça nous a été envoyé par courrier avec 4 questions. Répondez aux 4 questions. Donc, quelle couleur sont les dons de Gérard? Petit A, alors foncé, jaune foncé. Si tu sors, tu finis, tu dégages, hein, Gérard. Je te le dis tout de suite, on sort plus du studio, c'est terminé. B, noir, il n'en a pas. Combien de tonneaux de litres de vin boit Gérard? 10, 20 ou 30 litres? Mais tu dis non!
0: Mais dis procès! Continue comme ça! Tous ceux qui ont l'habitude de m'écouter, tous ceux qui m'aiment bien, ils vont être contents!
3: Mais ils savent très bien que c'est pas vrai, mais si tu te défends pas, ils vont croire que c'est vrai!
0: Mais continue, de manière, on a aucune preuve!
3: Bah je sais!
0: Tu sais d'où qu'a bien la lettre?
3: Non.
0: T'en sais rien, t'as même pas le tampon!
3: Mais parce qu'on l'a enlevé du courrier, sois pas idiot! Tu lui laisseras le courrier, c'est vrai, il faut garder l'enveloppe à chaque fois, hein! C'est important pour Gérard qui a besoin du tampon de la poste pour vérifier si c'est vraiment du courrier. La dernière
0: de cette manière, les dernières lettres que j'ai reçues, comme soi-disant Maître Thibault, hein, et la lettre à l'arrivée du 17, et le mec il a pas sa sirène. Attends, faut pas prendre des gens pour des cons, hein.
3: Non, mais la dernière question, à mon avis, tout le monde pourra y répondre. C'est une question très difficile, je peux peut-être vous aider pour le concours. Comment se lave Gérard? Avec sa main, avec une baguette ou avec rien? C'était C, hein. La réponse.
0: Punaise. Mais c'est...
1: Il y en a une autre.
0: Ah ouais, encore une autre.
1: Ça, c'est
0: ouais, avec... Non, attends, fais voir. Mais pourquoi que le courrier est ouvert?
3: Bah parce que c'est mon courrier.
1: Max,
3: le Star System.
0: Alors, dans ce cas-là, ça m'est pas adressé.
3: Bah non, c'est pour moi. C'est pour ça que je lis.
0: Alors
3: bah c'est mon courrier, donc je lis mon courrier.
0: Ouais, et ton courrier, comme par hasard, ça va être sur moi.
3: Bah évidemment, parce qu'ils savent très bien que toi, tu veux pas en parler sur l'antenne, donc c'est moi qui le fais.
0: Non, mais attends.
3: Alors sinon, il y a un grand concours des expériences, des 50 expressions fameuses de Gérard. Alors, comme de toute manière, je suis pas intelligent. Combat de blanc dans le tunnel d'un noir. Je vais te dire une chose, la main du zouave dans la culotte de ma sœur, dégagé de toute manière, je suis homo, et il y a 50 minutes de bonheur, vente Fnac, Virgin, Queen, Sex Shop, Boulangerie, Poissonnerie et Boucherie, prix 190 francs, promotion à 189 francs 90 centimes jusqu'au 1er novembre, et la Française des Beaux présente la GG Loco.
0: Non mais attends, je vais dire une chose, au lieu de te marrer, tu peux dire ça sérieusement, parce que là pour l'instant c'est des conneries, c'est quelqu'un de la radio qui te les envoie.
3: Mais non Gérard.
0: Mais alors au lieu de te marrer quand tu dis ça, dis-le sérieusement.
3: Bon alors sérieux. Alors, la Française des beaufs présente le jugé local.
0: Tu parles.
3: Gratter les quatre fesses de Gérard présentées sur le ticket. Si quatre toilettes... apparaissent, vous gagnez une soirée avec GG à la loco. Si trois toilettes apparaissent, vous gagnez une place au Peep Show du Queen.
0: Et toi, Olivier, là, tu me diras pourquoi le bordel, là, dans les chiottes. Ça, je voudrais bien le savoir.
3: Enfin bon, on est
0: d'accord,
3: content.
0: Olivier.
3: On est content de savoir.
0: Non, Olivier, t'es quand même là. Hein.
3: On est content de savoir.
0: Non, mais tu
3: Gérard, viens... merci d'écouter quand je te parle. Donc on est content quand même de savoir que le magazine Homomag existe toujours.
0: Non, mais attends, le magazine Homomag, dans ce cas-là, tu fais une chose, tu fais le 36-15 GG, ça existe pas. Et de toute manière, il y a quelqu'un qui a été contrôlé. Parce
3: ça
0: que
3: existe,
0: y a un,
3: ça existe,
0: disant,
3: ça existe, ça existe.
0: Alors maintenant,
3: ça existe,
0: Julie,
3: ça existe.
0: Elle est où?
3: Elle est sur le 36-15 GG, elle est en train de se faire du dialogue.
0: Ouais. Alors dans ces cas-là, va me contrôler le soi-disant WWE Gérard, et elle va voir sur internet s'il y a quelque chose sur moi. Parce que le courrier d'il y a 15 jours, hein, il y a quand même des conneries qui sortent. Alors les conneries sur moi, maintenant j'en ai ras-le-bol.
3: Bah justement, en parlant de conneries, j'ai récupéré le fameux CD de toutes tes expressions.
0: Toutes mes conneries que j'ai, ferme ta gueule, va te faire enculer,
3: et
0: tout
3: voilà.
0: Ça.
3: Et il y a à peu près 250 cassettes vendues qui maintenant les auditeurs...
0: Ouais, 250 cassettes, qui c'est qui a signé?
3: C'est un anglais qui a signé. Alors,
0: c'est pirate. Ouais, c'est du piratage.
3: C'est-à-dire...
0: Alors le piratage, maintenant, il y en a ras-le-bol.
3: Là, je suis d'accord. Alors,
0: c'est clair et net.
3: Je sais.
0: Ça va être simple. Ce soir, de manière, je fais qu'un débat. Voilà.
3: Bravo.
0: Vous avez qu'un débat.
3: Vous avez... Non, mais là, je suis d'accord avec Gérard. Hein, parce
0: là,
3: que
0: là, vous avez qu'un débat, et le débat, il démarrera à 1h30. Parce que pendant.
1: Non,
0: je veux pas le savoir. Il y a l'heure de vérité.
3: Non, il n'y a pas d'heure de vérité ce soir.
0: Déjà, je vais faire l'heure de vérité et après, je ferai mon débat.
3: Non, mais les gens ont envie d'avoir le débat.
0: Non, mais il n'y aura qu'un débat. Et ça sera sur le coup, puis il n'y aura pas autre chose.
3: Je tenais à dire qu'effectivement, il y a 250 cassettes et que le but des auditeurs, c'est de passer dans les débats et d'avoir les cassettes derrière eux pour diffuser tes expressions.
0: Donc, alors, le premier qui s'amuse à les passer... Eh ben, qu'ils disent. Là, je vous préviens d'une chose. Qu'il appelle la radio. Parce qu'il y en a aucun qui a des couilles.
3: Alors, tu vois, c'est du genre, c'est ça. C'est du genre, tu connais, c'est déjà.
0: Tu retournes chez toi et c'est bon.
3: C'est que des expressions comme ça. Et tout ça sur CD, cassette, même cassette vidéo.
0: Ta gueule ! C'est celui de, il y a 15 jours.
3: Voilà, exactement.
0: Hein ? C'est comme hier.
3: C'est Caramel qui avait le truc et qui l'a fait. Voilà, c'est Caramel. C'est grâce à Caramel.
0: Ouais, non, mais c'est comme hier, j'ai encore entendu. Il paraît que.
3: Tu vois, c'est ça.
0: Il paraît que hier, j'aurais encore insulté Françoise.
3: Ouais. C'est ce qu'elle dit.
0: Et elle veut... Ah non, mais attends.
3: Elle va.
0: Attends.
3: Elle va.
0: Elle est gentille. Je crois que j'ai mis les points sur les i, les barres sur les t devant tes parents. Il y a quand même des limites. Hein?
3: Tout à fait.
0: Hier, je suis pas passé. Je l'ai pas insulté.
3: Donc elle dit qu'elle veut encore un règlement de compte avec toi.
0: Eh ben si elle veut un règlement de compte comme a dit,
3: elle va
0: la semaine prochaine.
3: Voilà, exactement. Il faut savoir que suite à mon anniversaire où vous êtes venu face à face, il y avait le droit de réponse. Gérard, j'ai l'intention une fois tous les mois de vous faire venir toi ainsi en dehors de tes débats. Toi et Françoise, peut-être tous les lundis pour démarrer. Et dans la nuit, entre 1h et 2h du matin, on fera la confrontation, donc les coups de gueule et avec des auditeurs qui auront des questions à vous poser et vous allez vous échanger vos règlements de compte. Mmh. Parce que je crois que Gérard, la dernière fois, tu l'as bien mouché. Mmh. Et que apparemment elle leur demande, la Françoise.
0: Ouais. Par contre, le dénommé Constant de Versailles, si tu continues à me laisser des messages bidons sur mon tatou, je vais te dire une chose, que le jour où tu vas me laisser ton numéro de téléphone, je vais t'emmerder toute la nuit.
3: Oui, mais tu le traites plus de fils de pute comme t'as fait pour l'autre.
0: Ouais, mais attends, l'autre, dans ce cas-là, il a qu'à pas s'amuser à dire qu'il vend qu'il a 50 camions ou autre.
4: Non, mais de toute manière, ça te regarde pas.
0: Hein? Donc alors, monsieur Constant là de Versailles, si t'as quelque chose à me dire, t'appelles maintenant avant le débat, ou sinon t'appelles la semaine prochaine, et je vais régler ça avec toi, avec Françoise. Alors okay. Vous laissez Christine de côté, s'il vous plaît.
3: Voilà. Alors, qu'est-ce qu'on a dit pour le casque? Je crois que t'es un petit peu sourd. Le casque, il faut. Non, mais je te fais écouter les expressions. Non, mais le casque et le micro toujours allumés. Je ne veux plus que t'enlèves ton casque. Tu l'enlevais tout le temps.
0: Tu me dis, tu continues avec.
3: Je vais t'expliquer. Je vais quand même t'expliquer une règle pour te faire comprendre.
0: Toi, tu as viré.
3: Non, mais attends, Gérard. Moi, tu vas me regarder dans les yeux. Je vais t'expliquer une chose. C'est que si dans la soirée t'enlèves ne serait-ce qu'une fois ton casque, t'auras même pas de fin de premier débat. C'est qu'il y aura plus de débat. Parce que maintenant, ton tic à toi, c'est ton. Ah non, mais c'est vrai en plus, vas-y, sparadrap, du scotch.
0: Non, dans ce cas-là,
3: hop. Non mais c'est pas parce qu'il recule de ce truc que ça veut dire que tu vas plus enlever ton casque.
0: Attends, tu vas faire quoi là?
3: Gérard.
0: Tu vas faire quoi là, avec ton scotch?
4: On a un bon bout déjà.
3: Alors voilà, Gérard, on a voulu lui scotcher
0: Dans ce cas-là, tu as dégagé.
3: Tu mets ton casque.
0: De toute manière, non.
3: Ce que je propose, Gaël, on va essayer, c'est qu'on va demander à Lorenzo de rappeler demain pour parler des gros seins. Tu lui excuses mille fois, tu lui offres un CD pour nous faire pardonner, voilà, on fera avec. Et Fred, dans un instant, 20 ans de Nantes, aura une parodie de Gérard sur les copains d'abord. Très joli, attention, sympa, très sympa. Super sympa.
0: De toute manière, t'en as un de Belgique, soi-disant, qui doit faire encore une part ou deux aussi.
3: Exact. Sur tes insultes, il a dit.
0: Non, c'est pas sur les insultes.
3: Ah, il a changé, il m'a dit que ça allait changer, qu'il voulait faire son.
0: Ah, bah alors dans ce cas-là, c'est pas la peine de.
3: Elle est prête, là, il m'a dit qu'il l'enregistrera en studio.
0: Le Belge ?
3: Oui. Sur tes insultes. Mais il me l'a dit au téléphone, il l'a pas dit à l'antenne. Hein. sur tes insultes à toi. Oui. Donc il prépare une petite surprise qui te fera apparemment pas très plaisir, mais bon, tant pis. Il m'a dit.
0: De toute manière, il fera pas jusqu'au bout. Hein.
3: D'accord.
0: Je te le dis tout de suite.
3: Voilà, très bien. Donc vous ne bougez surtout pas. On revient dans un instant avec Gérard qui est remonté à bloc. Un seul débat sur soir sur les couples. Il n'y en a pas deux, donc ça va commencer d'ici peu de temps et ça terminera vers 2h, 2h30. Donc s'il y a un auditeur ou une auditrice qui veulent faire un débat à la place de GG pour le deuxième débat de la nuit qui était sur les.
0: Non mais je veux bien le faire, mais. De toute manière, je veux bien le faire, mais on se voit avant.
3: Ah oui, pour que tu m'expliques pourquoi tu insultes les gens dans ta cabine téléphonique et tu les traites de fils de pute, c'est
0: non,
3: ça?
0: Non.
3: D'accord.
0: Déjà,
3: oui, puis de l'argent, c'est que tu payes pas, là, l'argent que tu as reçu, que tu as dépensé en antenne. D'accord, ok, très bien. Vous ne bougez surtout pas, on revient dans un instant pour la suite de la Radio Libre. Et comme vous l'avez compris et vous l'avez entendu, ce soir, c'est notre ami Gérard qui est là, l'auditeur le plus perturbé de la bande FM, avec ses deux débats qui va porter sur les couples. On a besoin de Nana, Julie, Gaël, pardon? Non, c'est bon, on en a suffisamment, mais vous allez pouvoir intervenir bien entendu durant toute l'émission, alors que Gérard est en train de s'embrouiller déjà avec le caméraman dans le couloir. Voici comme promis les Cure, ça s'appelle Wrong Number, c'est le nouveau, et ensuite il y aura un remix de Gérard et nous accueillerons la Radio Libre de la nuit bien entendu avec tout ce beau monde. À tout de suite. Attention, il est là. Allô? Vous ne l'avez pas reconnu?
5: Bon, alors maintenant, ça va être clair.
6: Je suis Gérard. Gérard de Suresnes, vous ne me connaissez pas.

0: en œuvre tout ce qu'il dit, il n'y aura plus rien. Point final à la ligne, car Gérard est là ce soir comme chaque jeudi pour ses débats qui portera sur les couples et sur la presse pornographique. Juste avant, Gérard, tu as des chiffres à nous donner et c'est plutôt quand même, ceci dit, des bonnes nouvelles. J'espère que tu vas le dire avec le sourire, bien devant le micro et bien devant la caméra.
1: Bah, apparemment, d'après les chiffres qu'on m'a donné, vous êtes 7 337 000 personnes qui écoutent Fun,
0: qui regardent
1: Fun TV, et 15 millions d'auditeurs qui écoutent Fun Radio, et 60% de nanas qui sont constamment branchées.
0: Voilà, exactement. Pour toi, Gérard, on parle de toi. C'était tes chiffres, toi.
1: C'est pas spécialement pour moi.
0: Vas-y, ça, c'est tous les jeudis.
1: De toute manière, j'espère que dans la semaine, il y en a un peu plus aussi.
0: Bah, c'est déjà pas mal, hein. 15 millions, c'est un bon petit chiffre. C'est loin d'être bien. Il y a mieux, hein.
1: J'espère que les chiffres.
0: Il y a Chéri FM, Nostalgie, font à peu près 25 millions de
1: télé. Non, mais je m'en fous, moi, des autres.
0: Des autres, d'accord, ok. Mais enfin, 7 millions.
1: Les autres radios, moi, ce qui m'intéresse, c'est Fun Radio. Le reste, je m'en fous.
0: Donc, plus de 15 millions, Gérard vient de vous le dire, chaque soir à écouter Fun Radio, et déjà la moitié quasiment, puisqu'il y a plus de 7 millions de téléspectateurs sur Fun TV, Bouquet TPS, qui regardent la tronche de Gérard. Et c'est vrai que depuis qu'il y a Fun TV et qu'on retransmet tes débats, il y a beaucoup moins d'influence dans les eaux. Hein. C'est vrai que les gens vont beaucoup moins aux eaux de Thoiry, aux eaux de Vincennes, puisqu'ils savent que tous les jeudis, ils peuvent te voir.
1: On lâche les singes. Ah,
0: voilà, exactement, en liberté. Et je rappelle
1: contre,
0: que si vous voulez...
1: Il n'y a pas grand monde là-haut.
0: Mais il fait froid maintenant, tu sais, puis les cours repris, donc s'il y a des gens qui veulent se déplacer, venir voir Gérard sur écran géant, allez-y mesdemoiselles et messieurs, on vous offre l'écran, à vous de venir simplement avec du son,
1: pas,
0: s'il te plaît, merci, laisse-moi terminer, au 143 avenue Charles de Gaulle, c'est à Neuilly, vous venez en voiture, c'est entre la Porte Maillot et l'Arche de la Défense. Fred, bonsoir, 20 ans de Nantes, avant que les débats ne commencent. Fred, ça va?
2: Ouais, très bien,
0: salut Fred.
2: Salut Gérard.
0: Ça va?
1: Salut.
2: Ben voilà, une petite parodie.
0: Ouais.
2: GG, t'écoutes jusqu'au bout avant de critiquer.
1: Ben vas-y.
2: Ok, c'est parti. Le jeudi soir, c'est Fun Radio. Quand t'as torché ton pack de crocs, tu viens animer les débats que tu ne maîtrises pas. C'est question d'une débilité mentale. Résume à elle seule l'animal. Cet être unique, ce grand qui adore Gérard Mangalore. Et quand il débarque de Suresnes, pour les auditeurs du Star System, et puis qu'il nous lit ses poèmes, depuis 4 ans les mêmes.
0: C'est vrai.
2: Nos chers Rousseau, Montaigne, Hugo, doivent se retourner dans leur tombeau, au verfin de cet alcoolo. Le lendemain soir à la loco, c'est lui qu'endosse rôle de Mazo, il se fait prendre nu comme un verre profond dans le derrière. 20 centimètres, ne le rebute pas. D'ailleurs, il adore même ça. Jusqu'à la garde, il te l'avale, un vrai cannibale. Et à propos de tes copines, là encore, tu te fais tes gros films en les appelant Carole ou Christine, Carole ou Christine.
1: Attends,
2: que tu as dû les rencontrer et qu'elles ont dû t'exciter, bien que tu ne puisses pas bander. Et puis ton odeur de putois, des goûts pourris de chien de rat, crevé en pleine putréfaction, c'est une affection. Le parfum d'ailleurs n'y change rien, et même quand tu prends un bain, cette odeur de ne s'en va pas ancrée profonde en toi. Le jeudi soir sur Fun Radio, tu nous montres ta tronche de pecno. Mon Dieu, tu n'es vraiment pas beau, vraiment pas très beau. Il n'y a que quand on voit ton cul, en tirant tout le sperme qu'il y a dessus, qu'on t'apprécie vraiment pour ce que t'es un trou à enculer.
1: Ça y est, t'as fini,
0: Bravo.
1: Non, mais
0: il faut aimer l'humour. C'est vrai que c'est un petit humour un petit peu grave, Fred.
1: Non, mais alors, je vais te dire une chose.
0: Fred, tu mériterais de venir à la radio et de l'enregistrer ici comme l'a fait David. Un jour où tu viens à Paris, tu viens avec ta guitare, Fred. Hein.
1: Le jour où tu vas la passer.
2: J'en ai d'autres en plus. Hein.
1: Ouais, mais t'en as d'autres. Pour l'instant, tu vas m'écouter. Maintenant, je vais te dire ce que j'ai à te dire.
2: Ah, vas-y.
1: D'accord.
2: Vas-y,
1: j'ai une. Quoi, Lascar, tu sais ce qu'il te dit?
2: Non,
1: c'est ce que dit l'escar, il dit les cinq lettres. En de bon entendeur, salut si tu sais pas ce que ça veut dire.
0: Ah bah, il a peut-être merci, peut-être, ça veut dire ça?
1: Non, ouais. Ça veut pas dire merci.
0: Merci, cinq lettres, non?
1: Donc, ouais. Je vais dire une chose.
0: Non, papa, déjà, au pluriel.
1: Déjà une. Carole, elle t'emmerde. Déjà ça, c'est clair et net.
0: Christine, elle t'encule.
1: Christine.
2: Encule, hein.
1: Moi, je vais te dire une chose, tu vois.
2: Ouais.
1: Moi, je t'emmerde.
2: Bravo, tu dis que ça.
1: Donc, ça fait deux. Troisième chose, dans les chiottes de la loco, ça, tu te démerderas avec le responsable de la loco pour les conneries qui s'est passées cette semaine, d'accord? Ok,
2: ouais, si tu veux.
1: Parce que ça, à mon avis, t'es quelqu'un que ta voix me dit quelque chose. Et,
0: ouais, c'est ton frère.
1: Et t'es pas inconnu.
0: Voilà.
1: Ok.
0: Ok.
1: D'accord.
0: Ok.
2: Ouais, ok, d'accord.
0: Et quoi d'autre encore?
1: Donc, maintenant, t'enverras ta parodie réelle, et après...
0: On la passera à l'antenne une deuxième fois pour qu'on puisse la décortiquer.
1: Ouais, ben, tu la passeras sans moi, d'accord?
2: Ok, un dernier mot, Gérard?
0: Non, jeudi, juste avant le débat.
1: Ouais, non, mais dans ce cas-là, tu la passeras avant que j'arrive.
0: D'accord, ok, juste avant que t'arrives, pour t'annoncer, pour que ça annonce ta bienvenue. Mais non, on le passera pas, c'est Gérard qui décide, c'est son débat, c'est chaque jeudi. En tout cas, je te remercie, mais si t'es de passage à Paris, viens quand même nous l'enregistrer dans les locaux, on fera ça avec grand plaisir.
2: Ok, dernier mot, Gérard?
0: Oui.
2: Gérard,
1: je t'écoute.
2: Souris, t'es filmé.
1: Ah, brouti.
0: Oh, là, c'était sympa, c'était mignon quand même. Et il fait partie des 7 millions de téléspectateurs qui te regardent sur Fun TV ou qui TPS. Hein,
1: Alors maintenant, je vais vous dire une chose. Oui. C'est pas parce qu'il fait froid dehors. Tu vois, personne peut me dire. Parce qu'il y a quelqu'un qui est quand même derrière qui s'appelle Anna Estelle.
0: Ouais.
1: Et elle peut le dire. Depuis tout à l'heure, elle me dit mets quelque chose sur toi, tu vas avoir froid.
0: C'est clair, il est venu qu'en t-shirt, le Gérard.
1: Voilà.
0: Ouais.
1: Et j'ai mis quand même la veste dans sa voiture. Elle m'a emmené jusque-là en voiture et j'ai laissé la veste dans sa voiture.
0: Oh, donc la nuit va être chaude ce soir, Estelle et Gérard, à mon
1: n'est-ce
0: avis.
1: N'est-ce pas, Estelle?
0: Estelle?
1: Non mais tu peux réagir quand même.
0: Je crois. Alors Estelle est tout simplement l'auditrice qui nous avait appelé mardi, voilà. Qui était de Chartres et qui est venue la soirée et qui maintenant ne lâche plus Gérard.
1: Non,
0: point de venir chaque jeudi. À mon avis, elle va peut-être s'installer chez lui.
1: Ah non, pour l'instant, elle est venue ce soir. Je pense que la semaine prochaine, vu que...
0: T'es pas dans la merde, Estelle. Ouais, c'est bien. C'est...
1: Vu que c'est les vacances, normalement, tu m'as dit que tu revenais la semaine prochaine, je pense.
0: Oh là là, à mon avis, tu sais ce que tu devrais faire, Estelle, c'est que tu devrais venir avec une valise, avec tes fringues, et puis comme ça, tu vas habiter chez Gérard.
1: Donc, maintenant, bon, alors...
0: Hey, Gérard, tu pourrais lui proposer d'habiter chez toi.
1: Non, mais de toute manière, elle a vu comment que c'était chez moi.
0: Et alors? Elle pourra dormir par terre, dans le même lit. Dans le même lit.
1: Elle peut réagir. Hein.
0: Dans le même lit, vous pouvez dormir dans le même lit, non?
1: Elle peut réagir.
0: Ça te dérange pas de dormir en plein milieu des puces et des gravats, non?
3: Non, faut déjà retirer ce qu'il y a sur le lit avant.
0: Ah, faut retirer, qu'est-ce qu'il y a sur le lit?
4: Christine.
0: Ah.
1: Toi, si c'est pour dire des conneries et puis venir m'emmerder là avec ta caméra, c'est
0: parce
1: pas...
0: Parce que là, j'ai entendu un truc qui m'a pas fait plaisir.
1: D'accord.
0: Hein, alors, tu dégages.
1: Basta,
0: on parle pas de Christine, ni de Carole, ni de tout ça. Qu'est-ce qu'il y a sur ton lit?
1: Il y a simplement mon duvet, c'est tout, dans mon duvet.
0: Ah d'accord, mais un petit peu... pas très propre, si?
1: Non.
0: Hein? Une collection de t-shirts sur ton duvet?
1: Ouais, non mais elle a vu tous les t-shirts. Par contre...
0: T'as amusé, hein, c'est un petit peu comme si tu vas dans les grottes de Lascaux hein, quand tu vas chez Gérard, c'est un petit peu la même chose.
1: Bon, commence pas, d'accord?
0: Avec ta caméra, s'il te plaît, Cyril, on va y aller mollo au début. Hein. Alors, il s'appelle comment? Allume ton micro.
1: Hey, Manu.
0: Manu comment?
1: Manu,
0: Manu. Manu. Manu le gamin.
1: Manu le gamin.
0: Voilà.
1: Hey, par contre, la semaine dernière, qu'on a fait les trucs.
0: Tu sélectionnes pas les mêmes.
1: Sur les slips.
0: Ouais.
1: T'as pas récupéré un t-shirt avec un petit. Un ruban du sida.
5: J'ai tout laissé là, Gérard.
1: C'est bizarre parce que j'aurais bien voulu le récupérer pour le mettre ce soir.
0: Tiens, et puis mets-le en garde justement sur ces fameux standards avant qu'on attaque là.
1: Ouais, alors donc, Manu.
0: Le gamin.
1: Manu Gérard. Le gamin.
0: Ouais.
1: Donc je te préviens, quand ça va pas, t'as intérêt de te réveiller, mon pote.
5: Ok, mais je suis en pleine forme ce soir, Gérard.
1: Ouais, non, mais t'as intérêt parce que moi, sinon je vais te réveiller.
5: Ok. Oula.
1: D'accord. Donc si on pouvait avoir déjà à moins qu'on y a une petite musique
0: il va y avoir juste un disque et puis ensuite on démarre avec un débat, mais c'est marrant parce que sur les coupes il y a que des mecs hein. Pas une nana.
1: Oh bah alors dans ce cas-là, si on commence les coupes sans une nana,
0: non,
1: c'est
0: non
1: pas
0: mais
1: la
0: attention
1: peine.
0: Non c'est il y a 6 mecs, mais c'est 3 coupes d'homo.
1: Non non, mais
0: là, c'est que des coupes.
1: Non, mais là c'est pas des, là ah bah, c'est si. Pas la peine.
0: Ah bah si. Pourquoi vous avez sélectionné 6 homos sexuels, c'est dommage. Bah,
5: mais il y avait que ça quoi.
0: Oh, bah, non, Manu, non, tu commences
1: à te réveiller. Non, il y avait pas que ça. Il y avait pas que ça à choisir.
0: Vas-y, mets-lui la pression.
1: Il y avait pas que ça. Oh, tu te réveilles.
0: Mais je suis là, Gérard.
1: Manière, il n'y a même pas le casque.
0: Mais je t'écoute.
1: Manière, t'avais pas que ça au standard. Hein. Je suis désolé.
0: Il y avait que des mecs.
1: Non, non, non. Alors, si c'est pour me rechoper toute la bande d'habituels, c'est même pas.
0: Parce qu'en plus, t'as pas de chance, c'est qu'en ce moment, David sort avec Luigi et Arnett, il sort avec Tony. Ouais, donc, bah alors, c'est un couple de
1: mots. Dans ce cas-là, si c'est pour commencer le premier débat là-dessus, même pas la peine.
0: Non, c'est même pas la peine. T'as entendu, Manu?
5: J'ai entendu.
1: Hein? Alors, je te préviens.
0: À bon entendeur.
1: C'est à prendre ou à laisser. Alors, c'est à vous de choisir maintenant. Donc, vous avez toujours le 0875000 et 0800.
0: Quoi, 0800. Pas 08.
1: 0875000 et 0800375000.
0: Oh là là, tu parles même pas. Tu donnes des mauvais numéros de téléphone.
1: Eh ben, t'as qu'à les donner.
0: Bah ouais, mais quand on a beaucoup bu, c'est vrai que c'est pas facile, hein.
1: Eh ben, tu les donnes.
0: Ouais, ouais. Alors, quand on n'a pas bu, ça donne ceci. 0875000 et 0803085000 plus la Belgique. 00331477950000. Qu'est-ce qu'il y a? Tu cherches une veine, là, pour te piquer ou quoi, là?
1: Non, non.
0: Ah bon, tu me fais peur, là, parce que tu te grattes les veines. Et, Minitel également à votre disposition pour le débat de Gérard. Si vous souhaitez y intervenir, vous laissez votre numéro de téléphone et on essaiera de le faire le plus rapidement possible.
1: 3615, code Fun Radio, rubrique direct.
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1: En espérant que j'aille pas double son dans le casque comme ça se produit.
0: Ah bah je l'ai, en ce moment, je l'ai tous les soirs. Alors,
1: oui. On va s'amuser.
0: On va s'amuser ce soir. Et s'il vous plaît, pas de CD expression de Gérard, sinon il arrête tout. Et on n'est pas encore sûr qu'il y a un deuxième débat. Hein. Ça dépend du premier, Philippe. Gérard, pardon.
5: Merci.
1: Non, attends, Fildar, lui, il va s'occuper de derrière, il va s'occuper.
0: Ah, il s'occupe de ton derrière, d'accord. Donc, Philippe s'occupe de son derrière.
1: Fildar, il va s'occuper.
0: Il va essayer de te couper, il va essayer de te piquer Fildar, le derrière.
1: Fildar, il va s'occuper de. Des clips et il va et s'occuper de la caméra en même temps.
0: Et Cyril, il va s'occuper des bulles, ça fera les clips et des bulles.
5: Ouais.
0: Ah, et puis, voilà. Manu le gamin, il a intérêt à s'accrocher et un petit peu se réveiller. Voilà. Ouais. On attend vos appels, juste le temps de mettre un disque, qui va faire plaisir à Gérard, à mon avis. On se
1: retrouve
0: juste
1: après. J'aille boire un café.
0: Voilà, pour le quatrième avant le début du, avant le début du débat.
1: Voilà.
0: 0800 70 5000, à tout de suite. Non, ça, voilà, c'est sûr. Non, ça devrait partir. Oui, c'est
5: pas,
0: non, mais c'est parce que j'ai remis sur le A.
4: Tu seras là jeudi prochain. Il y a des auditeurs qui ont souhaité quand même appeler au standard, donc au 0803-08-5000. Vous pouvez encore appeler, bien sûr. Nous avons Cédric, par exemple, 25 ans du Mans, qui a une question à te poser, parce que forcément, les gens viennent vers toi. Bonsoir Cédric.
6: Bonsoir Max, bonsoir Gérard.
4: Salut.
6: Bonsoir l'équipe. J'espère que vous avez passé de bonnes vacances.
4: Merci. Toi aussi, ouais. Cédric.
6: Ouais, tranquille.
4: Très bien.
6: Écoute, en fait, moi, j'ai juste appelé un petit peu dans l'esprit des conseils que tu faisais, en fait, l'année dernière.
4: C'est vrai.
6: Parce que j'ai un petit problème. Moi, j'ai pas trop passé de vacances. J'ai bossé tout l'été et en fait j'ai un petit problème de santé parce que en fait je bosse dans le poisson et en fait j'ai été voir le médecin, il m'a dit que j'avais une érection pulmonaire et qu'il fallait que je me repose et que je parte en cure de palassothérapie et j'aurais voulu savoir si tu pouvais un petit peu me conseiller à savoir où je pouvais partir et en quoi ça consistait quoi, parce qu'il paraît qu'il faut que je me repose quoi.
4: Bah déjà, ton médecin, je sais pas ce qu'il t'a raconté comme connerie.
6: Bah il m'a dit que j'avais une érection pulmonaire parce que...
4: Une érection pulmonaire, attends, ouais. Une érection, je comprends, une érection c'est quand tu vois une nana à la rigueur, je veux bien.
6: Mm-hmm.
4: Mais de là, avoir une érection pulmonaire, je crois que... Non mais, attends, tu crois pas que ton médecin il t'a pris pour un con?
6: Ah bah non.
4: Avec
6: sérieux, à 250 balles la consultation.
4: Ouais, bien sûr. Ouais, bien sûr, à 250 balles la consultation, il me dit que t'as une érection pulmonaire et puis tu le quoi toi?
6: Bah écoute, moi c'est lui le tout bébé.
4: Ouais, non mais tu vois.
5: Ça peut être un
6: truc qui bande. En plus, il faut que tu partes 15 jours en cure de machin, là, de palassothérapie pour te reposer. Moi, je vais pas dire non, hein, c'est remboursé, je vais pas dire non.
4: Ah ouais, mais attends, et c'est remboursé, t'en sais rien si c'est remboursé.
6: Il m'a dit que c'était remboursé.
4: Ouais, non, mais attends,
6: T'es tout bib?
4: Non, je suis pas tout bib, mais je vais te dire une chose, que si t'étais renseigné auprès de la Sécurité Sociale...
6: Ouais, j'ai appelé mon assurance, ils m'ont dit
4: bien sûr.
6: Mmh.
4: Mmh. Tu te foudrais pas de ma gueule un peu, là?
6: Ah bah non, je te confirme.
4: Non, mais tu prends le train parce que ça te coûtera moins cher.
6: Ouais, je pense que je vais y aller en train, parce que les Pyrénées, en fait, c'est loin, quoi, en voiture.
4: Non mais je vais te dire une chose, que là t'as ton truc, j'y crois pas du tout.
6: Hein? Je te sens agressif, JG.
7: Non, non, mais je suis pas agressif du tout, parce que de toute manière, ton
6: truc... Tu te reposer, toi aussi.
7: Non, non, mais c'est bon, moi, je me suis bien reposé, là, pendant 2 mois, tu vois, tranquille.
6: Ouais, c'est bien passé, ouais.
7: Je reviens tranquille en forme dès jeudi, déjà ce soir je commence, tu vois, donc déjà pour commencer, ton truc il tient pas debout.
6: Bah moi je te dis, c'est ce que le Toubib va dire.
7: Ouais, non mais de manière les Toubibs, de manière tu gobes tout ce que les Toubibs te disent.
6: Ah bah ouais. Hein?
7: De manière le premier Toubib qui te dit que t'as une érection pulmonaire, tu le crois?
6: Bah ouais, moi je crois, c'est son métier, hein, c'est pas le mien.
7: Ah ouais,
6: hein.
7: Non mais toi, bien sûr.
6: Surtout les Toubibs quand il a fallu de charcuter, bon bah c'est pas
7: ah
6: mais
7: attends, moi charcuter, de quoi charcuter là?
6: Quand il a fallu t'opérer, tu les as cru les Toubibs?
7: Non, non, mais attends, moi c'est pas pareil, d'accord? Pour pas confondre.
6: Toi aussi tu crois le premier Toubib?
7: Non, non, mais attends, moi c'est pas pareil parce que c'est moi qui ai demandé à ce qu'on me retire le matos que j'avais dans la jambe, d'accord?
6: J'ai demandé qu'on me retire le truc que j'avais dans le poumon.
7: Ah ouais, t'as des trucs dans le poumon alors que t'as une érection pulmonaire, t'as vu jouer ça dans Tintamilou, dans Spirou Magazine?
6: Non, c'était sur la radio.
7: Ah ouais. Bah je crois que t'as une grosse tache blanche entre les jambes, hein.
6: Tu me conseilles quoi, toi? Plutôt les Alpes ou les Pyrénées pour aller
7: voir? Je te conseille d'aller du côté de Marseille, ça sera encore mieux.
6: Ah mais là y a pas de thalasso à Marseille.
7: Non, si, y en a, ça existe, hein.
6: Ça existe?
7: Ouais.
6: T'es sûr?
7: Ouais.
6: T'as des adresses?
7: Ah bah tu vas sur le port de Marseille, t'es tranquille.
6: Ah, le café des sports, c'est ça?
7: Ouais, voilà, tu vas au café des sports.
0: Cédric, reste avec nous parce qu'on a Richard, 23 ans, de Dijon, qui a un autre problème également, qui va en parler à GG. Comme quoi Gérard, dès qu'il arrive sur l'antenne, bien sûr, tout le monde veut lui parler.
8: Oui.
0: Bonsoir Richard.
8: Bonsoir Mag, bonsoir à tous. Bonsoir Gérard.
0: Donc Cédric, tu restes à l'antenne, ainsi tu veux intervenir.
8: D'accord. Alors. Donc moi, j'appelle plus dans le cadre de Gérard me rend service et m'invite à dormir chez lui. Et
7: t'as raison, tu rêves.
8: Non, pas du tout.
7: Ah non, moi je croyais.
8: Non, la question que je voulais te poser, c'est que en fait, moi je suis parti en vacances là avec des potes en Espagne sur le Costa del Sol, c'était super.
7: Ouais.
8: Et en fait, on a eu une petite idée, un soir qu'on était tous ensemble, on s'est dit, tant qu'à faire, autant ramener des choses qui sont moins chères en Espagne et les ramener en France pour les vendre après.
0: Ah, c'est pas con ça.
8: Ouais. Donc ce qu'on a pris, c'est on a pris un peu de gnôle, des alcools assez légers, et puis des cartouches d'Avanitos.
7: Hein?
8: Des cartouches d'Avanitos.
7: C'est quoi ça?
8: C'est bon, des cigarettes qui fument.
7: Ah ouais.
8: Voilà.
7: Ouais.
8: Donc, on arrive à Paris.
7: Ouais.
8: Et on se retrouve avec une cargaison. Mmh. Et on sait pas quoi faire. Donc, je voudrais te demander si t'avais des plans, toi qui es dans le milieu de l'alcoolisme, si t'avais des plans pour pouvoir refourguer toute cette cam.
7: Eh ben, tu sais ce que tu fais avec tes trucs d'alcool que tu viens de ramener?
8: Non, mais.
7: Non, mais moi je te le dis.
8: C'est sérieux.
7: Attends. Moi je vais te dire une chose, moi je vais te servir avec toi. Tu sais ce que t'en fais de ton alcool? Tu te l'accordes bien profond que je pense.
8: Ah, et
7: tes cigarettes, tu les revends.
8: Il doit rester de l'alcool dans les veines parce que...
7: Dans ces cas-là, si t'appelles pour avoir un conseil et que tu t'amuses à me parler d'alcool,
8: je suis agressif pareil. Moi,
0: on essaie de comprendre, disons qu'il a un problème. Donc c'est vrai qu'il y a beaucoup de jeunes qui sont partis cet été, tout comme Richard, dans des pays un peu plus pauvres.
7: Mais
0: on a profité pour venir avec pas mal d'euros dans les poches.
8: Ouais, on est jeunes, on essaye de faire de l'argent.
0: Voilà,
8: c'est pas illégal, c'est de l'alcool et des cigarettes, tu comprends, Gérard?
0: Quel conseil que tu peux donner à tous les jeunes qui sont comme Richard?
8: Richard.
7: Bah, il fait une chose, il essaye de les revendre comme ça, mais moi je peux pas lui donner trop de conseils comme ça, et tu les revends, c'est tout.
8: Tu penses que je devrais plus aller sur Internet, faire une start-up?
7: Ah bah, puis quoi encore? Non, tu veux pas faire de la publicité pour tes marques d'alcool aussi?
8: Bah écoute, moi j'essaye, moi je reviens d'Andorre, bon, c'est qui a payé le coco, c'est Bibi, hein.
7: Ouais, tu laisses Bibi tranquille, d'accord?
0: C'est dit, monter une start-up pour aller vendre de la boisson, pourquoi pas, hein.
8: Ouais,
0: c'est une bonne idée. On a Anthony qui est également avec nous. Anthony, bonsoir.
9: Ouais, salut Max.
0: Salut Anthony.
9: Salut, je suis Anthony, bon j'ai 20 ans, j'appelle de Dijon et je suis le cousin de Richard.
7: Ouais.
9: Ouais, Richard, Anthony.
8: Deux mots. Mon fils, c'est pas mon cousin.
7: J'ai deux mots, ouais.
9: Non, justement, ça va Richard?
8: Salut.
9: Ouais. Bon, justement, on parlait de cette histoire d'alcool, mais bon, moi j'aurais bien une idée par rapport au débat que je viens d'entendre. Je sais, on pourrait le mettre, l'alcool.
7: On dit?
9: Bah en fait, on...
7: Ah. Ouais, d'accord. Au revoir.
0: Anthony?
8: Oui.
9: Excusez-moi, j'ai une quinte de tout parce que
0: j'ai
9: une grippe intestinale.
7: Une grippe quoi?
8: Trop grosse
0: part. Intestinale. Alors c'est quoi le truc
7: intestinal,
0: Quel conseil que tu peux donner, Anthony?
9: Oui, parce qu'en fait, je sais que...
7: Bon, et t'accouches là au lieu de cracher tes poumons.
9: Mais ça va, on a le droit d'être malade, non?
0: Ouais, puis d'avoir des fourrures aussi, Vas-y.
9: Mais je voulais seulement dire qu'il y avait des centres qui faisaient des cures, qui en fait se servaient de l'alcool pour...
0: Ouais.
9: Permettre aux gens de s'en passer.
0: Ah, c'est bon, allez.
7: Ouais, bonne nuit. Bonne nuit, allez, au revoir.
8: C'est trop mauvais.
7: Va faire ta cure.
0: Qu'est-ce qu'il est en train de dire? Vous voulez dire qu'il y a des gens qui boivent et qui veulent faire des cures, c'est ça?
8: Ouais.
7: Je sais pas d'où tu l'as sorti ce lien, mais tu peux le laisser où qu'il était.
4: T'as encore des petits connards qui habitent en bas devant chez toi, Gérard, et qui veulent te chercher, ouais.
6: Il y a quelqu'un sur la porte.
7: Ouais, ça, t'as raison, toi. Ok. Mais
4: c'est vrai que ça fait longtemps que t'as pas eu de l'appel.
7: Ouais, mais de manière pas.
6: Bon, d'appel d'ailleurs. Hein.
7: Ouais, bah t'as raison. Toi tout à l'heure, tu as allé voir un stage au standard. Alors,
6: j'ai un gros barouche qui a envie de chier.
4: Pour l'année 2000-2001, quand même, un petit peu de caca de
6: franchise. Tu as merde.
7: On va, je m'en fous, ils peuvent aller où qu'ils veulent. Hein. Moi, je m'en fous. Hein.
8: C'est le millénium de la merde.
7: Ouais, c'est ça. T'as raison, toi.
4: On a Gotener avec nous. Bonsoir, Gotener.
10: Ouais, salut à tous. Bonsoir.
4: Salut, Gotener.
10: Ouais, je sais pas si.
7: Bon d'accord,
10: quoi un peu salut Gérard, je sais pas si Richard se souvient de moi, je suis un vieux pote, tout à fait.
4: Richard,
10: on se connaît. Bon, tu vas faire un carton dans la rue toi. Ouais, c'est clair, t'as agressé. Oh mais c'est fini oui.
4: Bon allez.
7: Bon t'accouches.
10: Non mais je veux seulement dire que moi je suis en vacances au Luxembourg et que je sais que Gérard connaît bien ce pays.
7: T'as vu jouer depuis quand que c'est
4: Spirou Magazine, oui, on connaît par cœur ça aussi, tes phrases, oui.
7: Ouais. Et Pif Gadget, et alors?
10: Non, donc Gérard, tu connais bien le Luxembourg, il paraît que tu es en camion, non?
7: Ça va pas dans ta tête, toi.
4: C'est en Allemagne.
7: C'est en Allemagne, toi.
10: Je me suis trompé de pays.
7: Ah ouais, bien sûr.
4: dégage.
7: Allez, bonne nuit, au revoir.
4: Hop. En plus, c'est en Allemagne.
7: En Allemagne.
4: J'aime bien l'Allemagne.
7: C'est bon, ça y est,
4: En tout cas, merci Richard et Cédric.
10: Avec plaisir. Combien la cartouche de Vanitos quand même?
7: J'en sais rien, tu l'as fait à vainqueuse.
10: Je voulais parler un petit peu de tes vacances, ça s'est bien passé, mais je voudrais que tu rentres un petit peu plus dans les détails si c'était possible.
7: C'est vrai. Non, mais j'ai pas de détails à fournir,
10: Comment ils ont fait?
4: Il n'y a pas de vacances, il n'y a pas de détails, Richard.
7: Non, mais de manière, j'ai pas à vous dire comment que ça s'est passé, de toute manière, ça vous regarde pas, c'est tout.
4: Alors,
7: voilà.
10: Non, mais t'intéresses à nous, t'es notre mascotte.
7: Non, mais peut-être, mais moi, j'ai pas à vous dire.
4: Je croyais que t'étais parti en Martinique, c'est vrai ou pas?
7: Non, c'est des conneries. C'est des conneries, ça encore. De manière, je vais pas à vous dire comment que ça s'est passé, c'est tout.
4: Voilà. Attention, vite, on est dans l'urgence, on a Pioline avec nous.
11: Ouais, salut, c'est Pioline.
7: T'as pas vu Cédric?
11: Si, je suis son cousin, justement, je suis au Mans. Allez. Il est dans le délire, le blaireau.
7: Ouais, le blaireau, tu vas voir, le blaireau, ce qu'il va te dire, lui.
11: Je suis au Mans et...
7: Ouais, t'es au Mans, vas-y, alors, accouche.
11: Et je voulais savoir si tu pourrais pas me filer un peu de l'ariette de ta chérie.
7: Tu parles pas comme ça de ma chérie, d'accord?
11: Ah bah je l'ai pas insulté, j'ai dit ta chérie, si elle a un peu de rillette, ça m'arrangerait.
7: Non mais elle a pas de rillette.
4: Voilà, exactement, sous les aisselles, on va voir ce qu'on peut faire. Merci Cédric, merci Richard, merci à Pauline. Bon, allez, dis donc, pour une première, ça cartonne bien. À peine t'arrives sur l'antenne, déjà tout le monde veut t'appeler, toi.
7: Ouais, mais faut qu'il se calme un petit peu sur ce qui s'est passé pendant les vacances, ça regarde pas tout le monde, ça.
4: Bah oui, voilà. Donc il n'y a pas grand chose à raconter.
7: Voilà, c'est tout.
4: Très bien.

0: Et voilà, 1h45, je fais rectification,
1: je vais faire un gros caca avec Derriette et on va demander à Rigo, il avait un petit message sur IRC sur les questions qu'on a posées au départ.
2: Voilà, c'était juste pour saluer les gens présents sur l'IRC, alors je salue Win, Clifford, Yankee, Feji, TSM, Jox, Coyote Bip, VLR et les autres, et l'IRC dans le studio a planté, mais on va le relancer tout de suite, à tout à l'heure.
1: Ok, à tout à l'heure, Rigo, je te remercie. Donc, on va...
3: Rien, ma poule.
1: Manu.
4: Ah, oui.
1: Manu.
4: Oui.
1: Je te signale qu'il y en a un des deux, là, qui va planter.
4: Ah bon? Pourquoi?
1: Parce,
3: planter, c'est quoi, planter?
1: Là, je pense que tu m'as fait une connerie.
4: Ah bon? Si tu m'avais pas pris le standard pour rien foutre pendant le disque, j'aurais pu sélectionner des gens.
1: Non,
4: c'est pas grave, on va voir. Vas-y, Gérard.
1: Je vais voir. Donc, on accueille Moustique. Merci pour les fréquences.
4: Je n'ai pas eu le temps, Gérard.
1: Moustique.
5: Bonsoir, Gérard.
1: T'appelles d'où?
5: J'appelle de Poitiers.
1: Poitiers, ta fréquence?
5: 89.6.
1: 89.6, ok. Boudin Noir.
6: Oui, bonsoir, Gérard. Bonsoir, tout le monde.
1: Ouais, bonsoir, Tony.
6: Bonsoir.
1: Ouais, merci, Tony.
6: J'ai changé.
1: Ta fréquence.
6: Si Chéron, il a changé. Moi, j'écoute pas sur la radio, j'écoute sur la CB et je t'emmerde.
1: Alors, tu m'emmerdes, ok. Alors, dégage, Boudin Blanc. Allez, hop. Voilà.
7: Ça commence bien, hein. Manu,
1: commence.
7: Tu pourras gérer
1: Merci.
7: Un peu mieux.
1: Alors, Max, s'il te plaît.
7: Non, on va gérer Manu tout seul, Gérard, t'inquiète. Manu, tu fais gaffe.
1: Hop, je fais Boudin Blanc, terminé.
7: Hop, tu le vires.
1: Bon, ça commence. Déjà, il commence. Alors, si Boudin Blanc, c'est
7: que, non, mais peut-être que Tony, il a changé, il est peut-être
1: non,
7: venu.
1: Non, il m'a dit, je t'emmerde sur la CB.
7: Ah, c'est pas
1: toi.
6: Non, c'est pas lui qui a dit ça.
1: Non, c'est pas lui, c'est pas grave.
7: Non, mais c'est pas grave, mais si Tony veut bien venir, mais il se calme. Ça peut être sympa.
1: Non.
7: Attends, on pourrait très bien se faire un feu de cheminée avec des merguez, on peut relier amitié.
1: Boudin Blanc, terminé.
4: Moi, j'écoute le chef, il a dit, ça peut être sympa, je le laisse.
1: Non, je dis, moi. C'est pas lui qui.
4: Ah, si, c'est Max qui commande.
6: Je m'excuse.
1: Non, Tony, terminé pour
7: moi.
1: Terminé. Terminé.
7: Est-ce qu'on fait. Attends, Gérard.
1: Non.
7: S'il vous plaît, taisez-vous. S'il vous plaît, Tony.
6: Ouais.
7: Ce qu'on fait, Gérard, on lui laisse une chance.
1: Non. Il n'y a pas de chance avec moi.
5: S'il te plaît.
1: Non. Toi, Moustique, tu vas te taire.
7: C'est Moustique qui te le demande, Gérard.
1: Non, mais moi, je pardonne pas, c'est tout. Terminé, point final à l'ennemi.
6: Hop.
1: Boudin Noir, terminé. Boudin Blanc. Non, il n'y a pas d'aller, GG.
4: Bon, allez, on y va, on enchaîne.
1: Hop. Boudin Blanc, terminé.
8: Il va rester pendant 25 minutes à dealer, on va aller leur tour.
1: Gamel.
9: Salut, Gérard.
1: Salut, t'appelles d'où?
9: De Verdun.
1: Ta fréquence?
9: C'est 110.5.
1: Combien?
9: 110.5.
1: 110.5, ok. Boudin Noir.
10: Ouais, salut, GG, j'appelle de Toulouse et la fréquence c'est 117.3.
1: 117.3, ok. Et point d'interrogation?
11: Salut.
1: T'appelles d'où?
11: J'appelle de nulle part, toujours.
7: Bah oui, c'est la même.
1: 101.9. Ok, je te remercie. Donc, première question, c'est sur le décalage horaire. On est bien d'accord? Alors, que pensez-vous du décalage horaire? On va demander à Boudin Noir.
10: Ben, le décalage horaire, en fait, GG, hein, on n'y peut pas. Hein, c'est des lois immuables de la nécessité naturelle et on ne peut pas faire grand-chose. Hein.
1: Mm-hmm. Ouais. Mais tu penses que ça, à ton avis...
10: Chose. Non, mais c'est plutôt une bonne chose quand même, dans l'absolu.
1: Ouais, mais à ton avis, tu crois que ça va durer encore longtemps, cette histoire?
10: À mon avis, ça, je pense pas, il y a peu de chances que ça change, hein, parce que vu comment sont les gens, je vois pas pourquoi le décalage horaire, il changerait comme ça, hein, c'est dans les mentalités, tout ça.
1: D'accord.
10: Ouais.
1: Gamel?
9: Décalage horaire, c'est décalage toutes les heures, c'est ça?
1: Non, décalage horaire.
9: Ah, pardon.
7: Attends, Gérard, est-ce que tu peux expliquer ce que c'est le décalage horaire, déjà?
1: Décalage horaire, déjà, pour commencer, j'aurais pu attendre que tout le monde réponde.
7: Mais non, mais s'ils comprennent
1: non,
7: pas
1: non,
7: déjà
1: non,
7: ce que
1: non,
7: ça veut
1: mais,
7: dire...
1: Mais attends, Fildar, s'il te plaît.
7: Oui.
1: J'aurais pu attendre que tout le monde réponde, et j'aurais pu dire ce que c'était.
7: Bah oui, mais si c'est pas ce que c'est...
1: Non, mais
7: tu comprends ce que je veux dire. Si toi, on te pose une question et que tu sais pas ce dont on parle, tu peux pas répondre. Donc, il faut que t'expliques avant. Vas-y, explique.
1: Donc, décalage horaire, c'est-à-dire vous avancez ou vous reculez votre monde d'une heure. D'accord? Voilà. On est bien d'accord, Gamel et Boudin Noir, si je t'ai mal expliqué. Je pense que Boudin Noir, t'as bien compris la question, toi.
10: Oui, tout à fait. En avant, en arrière, sur la droite et sur la gauche aussi.
1: Non, mais d'accord. Toi, sur la droite et sur la gauche, toi, tu prends les clignotants.
10: Voilà, par exemple.
1: Non, mais ça n'a rien à voir.
10: Si.
1: Non, mais ok. Gamel?
9: Moi, je comprends pas parce que j'ai une montre à quartz et puis les aiguilles, elles n'avancent pas ou elles ne reculent pas. Quoi.
1: Non, mais attends. Moi aussi, j'ai une montre à quartz. Là, sur ma montre, il est 1h51. Si tu veux, à l'heure actuelle, si on change d'heure, ça fera 0h51. Parce qu'on recule nos montres d'une heure.
10: C'est en Allemagne, par exemple.
1: Non.
10: Ah, bah si.
1: Non, attends, 5 minutes, s'il te plaît, merci.
3: malheureusement.
4: Oui, donc, comme tu voulais pas de Tony, on accueille Bonne Nuit à la place.
3: Salut, Bonne Nuit.
12: Allô, bonne salut, Gégé, tu veux bien? Allô, Gégé?
1: Oui, t'appelles d'où?
12: Moi, j'appelle de Montluçon, fréquence 112.18.
1: Ouais, 112.
4: Ah, c'est une nouvelle fréquence, ça.
1: Ouais, 112.
4: Elle vient de s'installer, d'ailleurs. Ouais, tu peux saluer tous les auditeurs qui te rejoignent sur cette
1: fréquence. Non, non. 112.18, ça n'existe pas chez moi, à Montluçon. Montluçon, tout le monde descend, terminé. Hop, point final à la ligne. Alors, pour l'instant, Manu, t'es en train de me dire des...
3: Non,
4: voilà, suite, Gérard.
1: Donc, Gamel.
3: Ça y est, j'ai reculé ma montre jusqu'à la cuisine, j'ai fait un calage horaire, là.
1: Non, je vois pas le rapport. Je vois pas le rapport avec le décalage horaire. Point d'interrogation.
13: Bah effectivement, ça peut perturber un peu la vie quotidienne. Déjà, quand tu pars au travail le matin, tu peux être perturbé.
1: Non mais attends, point d'interrogation pour l'instant. Celui qui s'amuse à péter derrière, arrête.
3: C'est dégueulasse.
14: Excusez-moi.
4: C'est rigolo. C'est
14: pur en plus.
3: Oh là là.
14: Désolé, pardon.
13: C'est vrai que tu peux être perturbé en prenant ta voiture, tu peux arriver en retard à ton travail.
1: Hein. Bon, ok, c'est bon. Moustique.
15: Oui. Gérard, j'aimerais bien... Sous la table, hein.
1: Bon, allez hop.
13: Oui, Gérard.
1: Non, mais là, ça commence à bien faire.
13: Calme-toi.
1: Et toi, tu vas la prendre. Allez, tu dégages. Je t'en veux plus. Allez hop.
13: Au standard,
1: tu dégages.
4: Au standard.
1: Je pense qu'avec toi, ça
4: mais
1: va mieux.
4: Mais c'est pas Rigo. C'est pas le faire.
16: Non, moi je sais pas, j'ai pas le droit.
1: Mon moustique.
15: Gérard, tu fermes ta gueule, c'est moi qui commande ici. Tu fermes ta gueule, ok?
1: Hop, je te préviens. Max.
4: Non, mais je l'ai viré. Non,
1: Max.
15: À la Rital.
13: Bon, je peux répondre, Gérard.
1: Minute, moustique. Max, s'il te plaît, merci.
13: Max.
1: Non, il n'y a pas de merde. Tu viens. Tu me l'échappes au standard, tu les prends. Le premier qui me dit merde, ou ta gueule, il dégage. Alors celui-là qui vient de dire 110, il dégage. Hop, terminé pour lui.
4: Attends, qu'est-ce que t'es en train de me dire? T'es en train de me dire que quand on dit merde ou enculé, c'est faux zappé. Donc quand on dit 110, c'est un. Donc ça veut dire que 110, c'est un gros mot.
1: Pourquoi tu dis que je vais me faire enculer par 110?
14: Il a pas dit ça.
1: Non, à peine.
4: Bon, alors.
1: À peine, tu l'as pas entendu.
4: Bon, c'est bon. Alors maintenant, on reprend le débat normalement, s'il vous plaît, comme le premier, c'était très bien.
1: Alors maintenant,
4: Manu va gérer tout
17: je
4: ça.
17: Je gère. T'inquiète pas, Gérard.
1: Je te préviens. Oui. Première fausse note, tu dégages, je mets quelqu'un d'autre.
4: Il n'y aura pas de fausse note.
1: Donc, alors, moustique pour la première question.
13: Oui. Je sais plus, là. C'était le décalage horaire, ce qu'on en pense.
1: Oui.
13: C'est chiant, quoi. Quand tu vas aux États-Unis, t'as 6 heures. Donc, il faut. Tu recules de 6 heures, en fait. Donc, faut tout réorganiser ta vie parce que c'est carrément une demi-journée, quoi.
1: Ouais, mais c'est je pense.
13: Chiant, en fait, c'est astreignant comme chose.
1: Ouais, non, mais je pense que le décalage horaire. Je pense que le décalage horaire, c'est que à chaque fois, tous les 5 mois, je pense, non, à mon avis.
13: Le visa, il dure 6 mois, donc.
1: Non, mais il faut qu'on change au mois de mars, et après, il faut rechanger au mois d'octobre.
13: Ouais, mais ça dépend quand il est tamponné, donc.
1: Ouais, mais parce que là, je peux pas du décalage horaire. Normalement, on aurait dû le faire cette semaine, là, ce week-end.
13: Ah bon, c'est là?
1: Ben, pour l'instant, personne n'en a parlé, donc j'en parle maintenant. Normalement, on aurait dû le faire maintenant.
4: C'est le week-end prochain.
1: Mais on ne sait pas, parce que d'après ce que j'ai vu, moi, sur des programmes, ils n'en parlent pas. Donc, je ne sais pas si cette année, on va faire le changement d'horaire.
4: Moi, je crois que c'est le week-end prochain, mais je ne suis pas sûr.
1: Non, mais attendez. Tu me dis ?
4: Je crois que c'est le week-end prochain qu'on change d'heure, mais je ne suis pas sûr.
1: Non, moi, j'ai reçu le... Je te confirme, pour l'instant, on n'a pas confirmation du décalage.
4: Ok, autant pour moi. Et avant, il paraît que c'était le premier jour de l'automne qu'on changeait, c'est vrai ou pas ?
1: Oui, mais là, normalement, on aurait dû changer...
15: Il y a une grève.
1: Non, mais attends, toi, avec ta grève, tu m'énerves.
15: Il y a une grève du décalage horaire, tu devrais venir informer.
1: Mais attends, toi, avec ta grève, si tu fais partie de la RATP, tu dégages.
15: Mais non, c'est la SNCF. C'est
1: ouais, ben, dans ce cas-là, tu te tais, c'est tout. Je réponds à la question.
15: Tu n'as pas le droit d'être...
1: Voilà, merci.
4: Gérard, donc justement, à la place de Bonne Nuit, on accueille Puceau.
13: Salut, Puceau.
1: Puceau, Bonne Nuit.
15: Et toi,
4: non, bonjour.
1: Bonsoir. Non, bonsoir, pardon.
15: Bonsoir, qui?
1: Puceau.
15: Toi-même, ouais.
1: Attends, tu restes poli, s'il te plaît.
15: Bah ouais, moi, Gérard, je pense que le décalage horaire, c'est de la faute à Jospin, de toute façon.
1: D'accord. Alors là, je vois pas le décalage horaire. Qu'est-ce qu'il a à faire dans la politique?
4: Bah, il peut expliquer.
1: Non, mais, bah, non, non, mais moi, je réponds à la question à Phil Dark, parce que tu m'avais dit... normalement,
4: généralement, c'est le premier jour de l'été. Non, de l'automne.
1: De l'automne. Donc normalement, si t'es d'accord avec Manu, normalement, on aurait dû changer d'heure ce week-end.
4: Bah, le 20 septembre.
1: Donc, c'est-à-dire le week-end dernier.
4: Voilà.
1: Bon, donc, pour l'instant, on ne sait pas. Et je réponds à la question à Manu. Donc, pour le week-end prochain, pour l'instant, j'en ai pas, pour ce week-end, j'en ai pas entendu parler.
13: Et pourquoi, Gérard, on
1: n'a
13: pas changé?
1: Ben, pourquoi? Parce que pour l'instant, personne n'en parle. Et donc, on ne sait pas.
4: Si... Je crois que c'est à cause. Excuse-moi, je crois que c'est à cause de, tu sais, l'Europe.
13: Ouais.
4: Tout non, ça pour se mettre à la même heure avec tout le monde.
1: Ah ouais. Non, mais apparemment tout le monde a dit on fait des décalages horaires tout le temps et
4: merci. Tout le temps.
1: Bah ils veulent faire.
4: Non, parce qu'en fait ce qui va se passer, je crois qu'on aura des montres en euros.
1: Ouais, mais c'est ça. Non, mais ça l'euro là-dedans, je vois pas ce que.
13: Là.
1: Non, mais je m'en fous. Et qui donc deuxième question, hein. Puceau, tu veux répondre sur la première?
15: Bah, toi-même.
1: Bon alors Puceau, va voir Fildar, il va t'expliquer. Il va t'expliquer comment que ça se passe un débat. Alors, retourne voir Fildar. Donc pour Boudin Noir, t'es toujours là?
15: Ouais, je suis toujours là.
1: Gamel?
17: Ouais, je suis là.
1: Point d'interrogation?
13: Oui, je suis là.
1: Et Moustique?
13: Oui.
1: Donc alors deuxième question, qui est le plus atteint par le décalage horaire?
13: C'est les bovins.
1: Alors qui?
13: C'est Moustique.
1: Oui.
13: C'est les bovins, c'est les vaches, elles n'arrivent pas à faire leur lait normalement quand leur aile change.
1: Mmh.
13: C'est
1: ouais, mais
13: scientifiquement. Hein.
1: Ouais, mais d'accord, Moustique. Mais je te demande qui est le plus atteint, parce qu'il n'y a pas que les bovins qui sont,
13: Mais
1: plus...
13: Les plus atteints, c'est les bovins. Après, c'est les vieux, quoi.
1: Ah ouais, mais ça on va... je pense que... Non mais je pense qu'on va on va en revenir sur les questions parce que de toute manière si tu parles des bovins dans ces cas-là tu penses que les bêtes souffrent.
13: Non je dis pas ça.
1: Ben si si.
13: Laisse-moi parler. Les
1: oui.
13: Vaches elles arrivent pas à faire leur lait correctement parce qu'elles ont carrément changé d'heure quoi.
1: Oui mais dans ces cas-là Moustique.
13: Oui.
1: Si je te dis les bêtes souffrent-elles du décalage d'heure?
13: Ben moi je te réponds non.
1: Ben pourquoi?
13: Parce que je te dis que ça se passe dans leur tête, elles sont complètement déréglées, mais elles n'en souffrent pas.
1: Eh ben oui, mais dans ces cas-là, on revient à qui est le plus atteint par le décalage horaire. Tu me dis les
13: bovins.
1: Les bovins.
13: Après les vieux.
1: Bah oui, mais dans ces cas-là, les bêtes souffrent.
13: Bon, Gérard, on va pas faire une heure. Je te dis non, elles souffrent pas.
1: Bah si. Si, moi je te dis que si.
13: Bon, bah alors si tu dis que si, elles souffrent. Mais moi je te dis que non.
1: Bon, point d'interrogation.
13: Oui, je pense que tout le monde peut en souffrir, surtout les bébés, ils peuvent pas avoir leur biberon en temps et en heure. Je pense que même c'est pareil pour les personnes âgées ou même pour les personnes qui doivent...
1: Non mais attends, et au point d'interrogation.
13: Oui.
1: Hey, tu réponds pas aux questions avant moi parce que sinon toi, je vais t'éclater ta tête.
13: Bon, on a le droit de parler. Ah non, faut pas m'éclater la tête. Hein.
1: Non, bah, non, parce que là t'es en train de me prendre...
15: Gérard, éclate-tu la chatte plutôt.
1: Voilà. Bon, attends, toi tu la fermes. Ça vaudra mieux pour ton matricule.
13: Non, mais comme je te dis, je pense que tout le monde peut en souffrir de ça. Hein.
1: Ok. Gamel.
17: Bah moi, à mon avis, le plus atteint qui sera par le décalage horaire, c'est quand même Bill Clinton, parce que avec tous les problèmes qu'il a eu.
1: Bon, allez, Boudin Noir.
4: Non, c'est Gamel.
15: T'as rien dit.
1: Ouais, Gamel.
4: Non, mais ça se trouve, il y a un rapport.
1: Mais non, ça n'a rien à voir. Ça pue rien. Manu, s'il te plaît.
4: J'ai rien fait, Gérard.
1: Bon.
4: Il n'y a pas de rapport.
1: Non.
4: Mais pourquoi?
1: Hop. Gamel, tu me l'envoies, bonne nuit.
15: Ouais, Boudin Noir.
1: Boudin Noir pour toi?
15: Bah, déjà, pour le problème des vaches, moi, je sais qu'il y a des paysans du Luberon qui ont fait une expérience. Il suffit juste de mettre une horloge dans l'étable, hein.
13: Ah bon, ça marche?
15: Ça suffit, ouais. Et en ce qui concerne, vous parliez des vieux. Effectivement, les vieux, c'est pareil. Le matin, ils ont l'habitude de pisser à heure fixe. Et avec le décalage horaire, en fait, quand dans les maisons de retraite, les infirmières viennent, ils sont tous chiés dessus parce qu'on les fait pas dégorger à temps, quoi.
13: Ah ouais.
15: Voilà.
1: Ok. Donc, Puceau, t'es encore là?
15: Oui, moi, je veux dire que les plus atteints, c'est les filles, quoi. Parce qu'il y a des filles qui n'ont pas les règles en même temps.
1: Donc, non, mais attends, Puceau.
15: Bah oui.
1: Puceau.
15: Oui.
1: Je vois pas le rapport avec le décalage horaire
0: Et les ragnagnas des nanas?
18: Bah, les ragnagnas, c'est normal, Gérard. Les ragnagnas, elles les ont pas en même temps, donc il y a des...
1: Mais attends, mais de toute manière, si elles ont leur ragnagna, par exemple, aujourd'hui, d'ici un mois, si le d'ici une semaine, si le décalage change, elles les auront toujours en même temps.
18: Ouais, mais si elles partent, il y a un décalage horaire, donc elles n'auront pas le même jour.
17: Bah ouais.
18: Pas le même
1: jour. Et alors, tu prends toujours des spaghettis avec?
18: Bah écoute, ah, moi j'ai dit une chose, les spaghettis c'est bien, mais les ragnagnas c'est mieux.
1: Eh ouais, mais faut mieux avoir des spaghettis au ragnagna avec de l'ail.
17: Arrête.
4: Oh Gérard, t'es poétique, vraiment c'est super.
1: Troisième question. Qui c'est qu'on...
4: Bah justement, on accueille Cocker qui appelle de Niort. Salut Cocker.
19: Salut.
4: Et Merguez de Toulouse.
19: De Toulouse,
4: ouais.
19: Salut Gérard, salut tout le monde.
20: Salut.
19: Merguez. Salut.
1: Salut Cocker.
19: Ça chauffe.
1: Oh, chauffe. Oh.
19: Salut Gérard.
1: Donnez-moi les fréquences là.
19: Moi c'est Toulouse, c'est 105.9.
17: Non, 117.5.
1: 105
21: ouais.
1: 9. Et Cocker de Niort
19: 93.4.
1: 93.4, ok. Et Puceau, t'es d'où toi?
20: C'est ton local.
18: Ouais, allô
1: Puceau?
18: Oui, je suis de Paris.
17: Non, il est d'Italie, lui. 101.9.
1: 101.9.
17: C'est pas d'Italie, Puceau?
1: Oh, qui c'est qui fait du bruit là derrière, s'il vous plaît, merci. Puceau. Alors,
18: oui.
1: Oh, Puceau là.
18: Toi-même.
1: Puceau.

0: Le changement d'heure, on va demander à Moustique.
1: J'ai pas compris, là, t'as mal parlé.
0: Les fermiers,
1: oui.
0: Supportent-ils
1: oui.
0: Ce changement d'heure?
1: Bah, mieux que les vaches, en tout cas.
0: Ah bah, donc, tu vois que je reviens à la première question.
1: Oui,
2: super.
0: Bon, vous la fermez derrière quand je parle. Merci. Donc, tu vois, Moustique, je reviens avec la question numéro 2. Oui. Merci pour...
3: Pourquoi?
4: Il y a un moustique.
2: Ah, ouais, ouais. Mouche, ouais.
0: Je sens que tout à l'heure ça va mal se terminer. Vous allez voir. Je pense qu'on va pas faire les 10 questions. Hein.
2: L'odeur,
0: elle t'emmerde, toi, d'accord? Donc tu vas pas commencer tes conneries, ok? En de bon entendeur, salut.
2: Ok, bravo, ok. Est-ce que tu peux te rapprocher un peu?
3: Non, je l'ai coupé. Vas-y,
0: Moustique.
1: Oui.
0: Donc, on revient à la question numéro 2. Donc, qui est le plus atteint par le décalage horaire? Et les fermiers supportent-ils ce décalage horaire? Donc, apparemment, tu reviens sur la même question.
1: Non, moi, je te dis que c'est les vaches. Mais les fermiers supportent beaucoup mieux que les vaches.
0: Non, mais attends. Parce que les fermiers,
1: ouais.
0: Eux, ils se lèvent un peu plus tard.
1: Ouais.
0: Avec le décalage horaire, ça va les changer. Parce que si par exemple, ils font une traite à 6 heures,
1: ouais.
0: Pour eux, ça fera 5 heures,
1: ouais.
0: Si tu veux.
1: Ouais. Oui, mais les vaches, elles ne le savent pas que l'heure
2: va changer.
0: Mais d'accord, mais attendez, s'il vous plaît, derrière.
1: Perturbe, parce que le fermier, il vient leur titiller les pieds et elles n'ont pas de lait, donc ça les perturbe.
2: Voilà. Mais non, parce qu'il y a le coq, vous oubliez le coq.
0: Ah ouais. Attends, toi, qui c'est qui parle du coq?
2: C'est Boudin Noir, le coq.
0: Boudin Noir, tu allais bouffer ton coq au standard.
3: Mais non, mais attends, Gérard.
2: Il a raison, le coq, il sait pas lui non plus.
1: Écoute-moi, le coq. C'est vrai qu'il y a un décalage horaire.
2: Le coq, il chante toujours à la même heure. Donc le fermier, il se lève quand le coq, il chante et c'est marre.
3: Bah voilà.
0: Bon.
2: Et voilà.
0: Est-ce que tu peux te rapprocher
2: du micro? Je vais jouir, là.
0: Bon, attends. Lui, tu me le dégages.
3: D'accord. Qu'est-ce que tu voulais dire, Gérard?
0: Non, mais là, ça commence à bien faire. Tout à l'heure, au premier débat, ça s'est bien passé. Maintenant, le deuxième, vous n'allez pas me le casser.
3: D'accord, Gérard.
0: Vous êtes en train de le casser.
3: Oh merde. Le coq, il a pas de montre. Donc, il sait pas qu'il y a un décalage horaire. Donc, il chante tout le temps. Il chante à la même heure à chaque fois. T'es d'accord, Gérard?
0: Merci, Rigaud. Hein.
3: Gérard.
4: Qu'est-ce qu'il y a?
0: Ah ouais, mais t'avais laissé ton micro allumé.
3: On entend tout quand tu pianotes sur les RC.
4: Ah ouais? Ah ouais, excusez-moi.
0: Ouais. Je me disais aussi, il y avait un problème. Donc, point d'interrogation.
3: Bon, t'as compris ou pas ce que je t'ai dit? Gérard, pour le coq.
0: Ouais, mais je m'en fous, on continue le débat. Point d'interrogation.
1: Oui, les fermiers peuvent en avoir des conséquences. Hein.
3: Elle a indisposé, point d'interrogation.
2: Moi, je voudrais dire que
4: pour l'interrogation,
2: on peut dire qu'il y a une voix de bouseuse. Hein.
0: Bon, t'envoies un disque.
3: Non. Attends, c'est pas moi qui gère le standard, Gérard.
2: Pour l'interrogation, il parle de vache et ça l'excite.
0: Allez hop!
2: Elle a des grosses.
3: Non, pas de 10, c'est pas possible.
0: On continue.
3: Max!
0: Non, Max!
1: Maman!
0: Max!
3: Non, il est pas là. Il est pas là, il faut que tu continues.
0: Gérard. Non, moi, vous balance un disque.
3: Non, mais on était où?
0: Non. Troisième, vous allez réfléchir, moi, je fais une pause.
2: J'ai pas répondu, moi, Cocker.
3: Ouais, Cocker.
0: Cocker, t'attends.
3: Bah non, Cocker, il voulait répondre.
0: C'est qui commande? C'est moi. Cocker, vous attendez. Max,
3: on n'a pas de disque, on n'a rien, donc pose ta question.
0: Non, tu te démerdes.
3: Non, chante alors.
0: Non, tu te démerdes. Moi, je continue pas avec vous deux. Allez, hop, c'est basta.
3: Bon, on va chercher Olivier de la Pro. Alors. Allez.
5: Olivier.
3: Allez, Gérard. Olivier. Bon, les auditeurs, vous êtes là?
2: Oui, on est là.
3: Bon, ça vous plaise.
2: Je vais répondre, Cocker.
3: Attends, ça vous plaisait le débat? Tout va bien?
2: Ah bah oui.
0: Non, vous êtes en train de faire les comptes tous les deux.
3: Non, c'est toi qui veux pas continuer. Gérard.
0: Non, vous allez dégager.
1: Mais ça se passe bien, Gérard. Pourquoi
0: tu... Vous allez dégager tous les deux.
4: Continue le débat, Gérard. Il y a des gens qui s'en intéressent au moins.
2: Ouais, nous, c'est clair.
0: Donc, point d'interrogation.
1: Oui, donc je te dis, les fermiers peuvent en avoir des conséquences. Et comme disaient les animaux, c'est vrai qu'aussi... Ils peuvent avoir aussi des conséquences, hein. Telles des séquelles, tu vois, des choses comme ça, hein.
0: Dans quel sens, Moustique, t'arrêtes, s'il te plaît.
1: Ben non, mais j'ai pas compris, là.
0: Non, mais... T'arrêtes de dire dans quel sens, parce qu'avec Fildar et Manu, c'est toujours et pourquoi et dans quel sens, ok?
3: On n'a rien dit aujourd'hui.
0: Ok. D'accord. Bon. Puceau.
6: Allô? Oui, moi je trouve que t'as raison là-dessus et je te donne carte blanche, quoi. Je te suis à 100%.
0: T'as même pas compris la question.
6: Bah si. Si le coq avait un décalage horaire par rapport à la poule, là je suis d'accord avec toi.
0: Ouais, ok. Cocker.
2: Moi je pense que c'est pas les fermiers, mais plutôt les animaux qui subissent des conséquences, parce que

0: Coq ne chante plus la même air, donc il a des troubles psychologiques.
1: Merguez.
2: Ouais, ben moi je pense pareil, quoi. Je pense plutôt que c'est des animaux qui ont plus de conséquences, parce que bon, ce qu'on prend, c'est un problème pour eux, ils n'ont pas de monte. Alors un coup, ils sèvent trop tôt, un coup trop tard, et c'est compliqué, quoi. Il n'y a que le fermier qui sait.
0: Oui, mais moi.
2: Ils leur disent pas, alors comment ils font après?
0: C'est plus sûr, moi je voulais dire, Gérard, t'as raison, c'est des animaux, parce que moi j'en connais un. Quand il prend son Ricard, maintenant il est un peu déboussolé, quoi.
1: Ouais, alors puceau, tu sais ce que tu vas faire? Tu vas faire dépuceler
0: toi-même,
1: au standard.
0: Allez hop,
1: terminé. Terminé pour Puceau. Terminé pour lui.
3: Allez, on continue.
1: Donc, je réponds quand même à la question, si ça dérange personne.
3: Vas-y.
1: On va envoyer un disque.
3: Oh bah non, pas tout de suite.
1: Ah si.
3: Encore une question et après on l'envoie.
1: Donc moi je
3: peux.
1: Moi je peux vous dire une chose que. Quand je dis les fermiers, oui, ils ont du mal à supporter le décalage d'heure. Parce que pour la récolte de tout ce qu'ils ont à faire, ils n'y arriveront pas. Parce que.
2: T'as déjà parlé aux fermiers ?
3: Mais vas-y, je coupe les auditeurs pour que tu puisses parler,
1: ouais,
3: Gérard.
1: Fais-moi une double voix.
3: Je coupe les auditeurs.
1: Donc moi, je peux vous dire une chose que là, je me suis aperçu là hier en allant se balader, c'est que dans certains coins, le maïs, pour l'instant, ils n'arrivent pas à le récolter.
0: Ouais. Pourquoi parce qu'ils se lèvent plus tôt le matin avec ce décalage horaire, le maïs ne comprend plus.
1: Non, parce qu'avec le temps qu'ils ont, ils ne peuvent pas le récupérer.
0: C'est pareil.
3: Est-ce qu'on change d'heure quand on va en Allemagne, puisque tu es allé en Allemagne hier, Gérard? Est-ce que tu as dû changer d'heure ou pas?
1: Non, c'est toujours la même heure française pour l'instant.
3: Ah, ce que je comprends pas, c'est pourquoi on change d'heure en Italie et on change pas d'heure en Allemagne.
1: Non. Parce que le décalage d'heure, le décalage horaire, en Italie, je sais pas s'il y a un décalage horaire.
3: Ouais, il y a une heure en moins.
1: Non, je pense pas.
3: Si, je suis allé en Italie, je te jure, il y a une heure en moins.
1: Non.
3: Moi, je croyais que ça venait des fuseaux horaires, parce qu'en Italie, ils en ont, et en fait, en Allemagne, ils portent des pattes d'Ève, donc.
1: Ouais, c'est ça. Ouais, faites votre popote hors antenne tous les deux. Troisième question, et après, on s'envoie à quatrième. Croyez-vous qu'on dépense moins de courant? On va demander à Moustique.
4: Ouais. Alors, ça, c'est une légende urbaine. En fait, c'est complètement faux. Parce que tout le courant que tu économises le soir, tu le brûles le matin. Donc, ça sert à rien du tout.
1: Non, mais de manière que tu le dépenses le matin ou le soir, c'est pareil.
4: Voilà, donc le problème est le même, ça sert à rien.
1: Donc, en fin de compte, si tu veux, le décalage horaire, ça sert à rien.
4: Bah oui, c'est ce que je dis.
1: Parce que, par exemple, là, tu allumes ta lumière, il est 2h10.
4: Mm-hmm.
1: Hein, demain matin, tu vas rallumer ta lumière, il va être, ça dépend à quelle heure tu te lèves et ça dépend ce que tu fais comme boulot.
4: Mm-hmm.
0: Ouais, ça te regarde pas.
1: Bon, attends, derrière, tu te la fermes, d'accord? Pour l'instant, je réponds à Moustique.
4: Mm-hmm.
1: Ok.
4: Mm-hmm.
1: Alors toi, tu la fermes.
4: Mm-hmm.
1: Ok. Donc, selon ce qu'a fait comme boulot, c'est pareil. Le matin, t'allumes ta lumière pour te préparer.
4: Ouais, c'est sûr.
1: Donc, en fin de compte, t'économises pas du tout t'économises pas de courant et t'en dépenses autant.
4: Voilà.
1: Donc, en fin de compte, ça sert à rien.
4: Voilà.
5: Gérard.
1: Oui.
5: Gérard, sur IRC, il y a Coyote Bip qui me demande ce que tu penses du décalage horaire de l'espace.
1: Bah justement, c'est une question qu'on allait faire à la fin.
0: Ouais, parce que si les ovnis viennent chez nous, comment on fait pour être à la même horaire?
1: Bon, tu sais qui parle, tu donnes ton nom.
0: Ouais, c'est Merguez. Parce que imagine qu'ils n'ont pas les mêmes horaires que nous, ils viennent la nuit, personne ne sera là pour les accueillir.
4: Ils ont quelle heure?
0: On ne sait pas, parce que nous, on n'arrête pas de décaler, alors c'est le bordel, quoi. Peut-être qu'on se met tous d'accord.
1: Bon, point d'interrogation. On revient à la question. Point d'interrogation.
4: Bah, tu sais, tu es obligé d'allumer la lumière, même si tu. Les personnes qui veulent faire des mots croisés ou quoi que ce soit, ils sont obligés d'allumer la lumière s'ils ne voient pas.
1: Comment?
4: Même les gens qui trouvent aveugles, ils sont obligés.
0: Tu vas nous faire croire que tu fais des mots croisés, toi, peut-être?
6: Ah, t'es de ma vie.
1: Bon, ouais. Allez, hop. Tu me viens.
3: Je les virais.
1: Non, tu me viens, tu me changes, parce que là, ça commence à devenir. Ça, là, depuis que Max est parti, là, vous me faites que des conneries.
3: Tu veux qu'on change, Gérard? T'as fait pipi? Autant pour moi.
1: Bon, tu m'envoies le disque.
6: Attends, Boudin, j'ai pas répondu.
3: Ouais, vas-y, la question, Gérard.
6: Attends, c'est quoi la question déjà?
1: Attends, je vais pas m'amuser à faire que ça, hein.
6: J'ai un trou, GG.
1: Croyez-vous que l'on dépense moins de courant?
6: Ah ouais, voilà, ouais. Ben moi déjà, je voulais te dire que je suis un homme des bois. Donc déjà, j'habite dans les bois, comme tu l'as compris, et je me chauffe à la bûche et je m'éclaire à la chandelle. Donc, à la limite, tes histoires de courant, j'en ai rien à carrer, quoi.
1: D'accord.
6: Voilà.
1: Ok, ben c'est bien. Donc,
6: toi aussi, t'es un peu un homme des bois quand même.
1: Ouais, ben ferme-la. ça vaudra mieux. Faudra-t-il se coucher plus tôt qu'en été? Et on s'écoute.
7: Donc ça, c'est la question à laquelle ils doivent réfléchir. D'accord, voilà. Tu relances les numéros, enfin tout ça, on est sur la radio.
1: Donc 0870-5000 et toujours le 3615 Code Fun Radio, rubrique directe. Et on a qui sur Minitel, Quentin. À vous deux, Max et Gérard, me devez 60 000 balles. Je sais pas ce qu'il voudra dire, ben tant pis pour toi. Donc sur IRC, qui c'est qu'on doit saluer?
5: On salue tout le monde, on salue Clifford, Nico 2, Serval, Toin Solo, Lenny, TSM, etc.
1: Et numéro IRC, parce que je ne le connais pas en tête.
5: C'est irc.funradio.fr.
1: Voilà vous pouvez toujours continuer à nous appeler. Donc on est toujours là pour la suite des débats, 2h13, et on va s'écouter le décalage pubéré. Sans nous, avec
7: Ah, c'est super, on comprend tout ce que tu veux dire.
1: Jacques Pinard, d'accord. Et décalage pubère sont nus avec Dupinard. Et donc, vous pouvez toujours nous appeler au 0870-5000, toujours 3615 Code Fun Radio et sur IRC Rigo.
7: IRC.funradio.fr.
5: Allez, on y va,
1: Voilà. Donc, on récupère Moustique 99.6.
8: Salut.
1: Couscous.
9: Salam alaikum, Gérard. J'appelle le 21, 93.9.
1: 93.9, point d'interrogation sur 101.9.
8: Salut mon amour.
1: C'est
9: à moi qui parle. Salut cochonne.
1: Attends, toi, qui c'est qui vient de dire cochonne?
9: C'est Pierrot.
7: Non, je crois que c'est
9: La merguez,
7: elle est partie. Petit slip, je vais le virer. Personne n'aurait 5 francs par... Non, désolé. 5 francs.
9: Tiens,
7: Francky. Gérard à 5 francs. Alors,
3: oh là là, mais qu'est-ce qui se passe?
1: Oh là là.
7: Attends, on va changer d'heure. Là.
3: On aurait tout vu. Hein.
1: C'est bizarre. C'est bizarre la fréquence là. Boudin Noir, t'es de quel coin?
9: Moi, je suis de Toulouse Nord.
1: Ouais, Toulouse, et c'est bizarre, 117.
9: Il y a deux fréquences à Toulouse. Il y a Toulouse Nord et Toulouse.
1: Ouais, c'est ça. Cocker.
9: Toulouse dans la plaine.
1: Bon, Cocker, 93.9. Je suis pas ta caille et tu commences à te calmer, sinon tu vas dégager.
9: D'accord. Ok, chérie.
1: Bon, alors lui, Fildar.
7: Je le calme.
1: S'il te plaît, tout de suite.
7: Ouais.
1: Ok. Et t'éteins ton micro après.
9: Quand tu parles.
1: Petit Suisse, 91.8.
7: Non, petit sucre.
9: Non, je suis pas petit sucre de Amiens.
1: De Amiens?
9: Ouais, c'est la poule.
1: Non, toi, ça va être pareil. Tu vas aller voir au standard ce qui se passe. Hein.
9: Bon, ok, d'accord, j'arrête.
1: Alors, commencez pas.
9: D'accord.
1: Donc, la question, c'est faudra-t-il se coucher plus tôt qu'en été? Donc, on va demander à. Ben, tiens, petit sucre.
9: Ouais. Ben non, pourquoi se coucher plus tôt? C'est en hiver qu'il faut se coucher plus tôt. Parce que l'été, t'as une heure de plus. Donc, le soleil dure plus longtemps.
1: Eh ouais, mais maintenant tu...
9: Tu vois, tu comprends?
1: Non, mais attends,
9: Ouais.
1: Tu t'écrases quand je parle, s'il te plaît.
9: Ok, ouais, ta gueule, quoi.
1: Alors, ta gueule, il t'emmerde, alors tu dégages.
7: Il parlait à petit sucre, arrête un peu, Gérard. Tu suis un peu le débat, un peu.
1: Attends, tu permets, il y en a un qui me dit oh.
7: Mais c'est pas toi qui dis ça.
1: Tu vas t'occuper de ton standard, toi.
7: Gérard, c'est Manu, écoute-moi. On va reprendre le débat et c'est pas à toi qui disais ça.
9: Ouais, c'est à moi.
10: C'était à moi, c'était à...
7: Allez, on y va.
1: Alors, Cocker sur Cocker. Non, attends, petit sucre, il a peut-être pas fini.
9: Ouais, je te disais que donc l'été, on se couche une heure plus tard parce qu'on a du soleil une heure plus tard. Parce qu'il y en a une heure en moins. Donc le soleil se couche plus tard. C'est l'hiver qu'il se couche plus tôt, il faut se coucher plus tôt.
1: Tu sais pas d'où que ça vient, ça, toi?
7: Bah, ça peut être Cocker.
9: C'est Cocker qui dit.
7: Attends, je vais essayer. Ah oui, ça venait
9: de. Bon, tu réponds si je viens de dire,
7: ça venait de chez Couscous.
9: Ça t'intéresse pas ce que je dis?
1: Si, mais je répondrai.
9: Tu me poses une question, toi?
1: Bah, tu permets?
9: Ouais,
1: tu permets?
9: Ok.
1: Merci, Rigo.
5: Oui, sur IRC, il y a Serval qui demande alors, est-ce que c'est à cause du décalage horaire que les chauffeurs de Mercedes s'endorment au volant?
1: Alors là, j'y réponds pas.
9: C'est possible.
1: Là, tu peux mettre non.
5: Okay.
1: Tu vois, parce que je
5: suis. Mais il t'entend, hein, tu peux lui dire. Hein,
1: non,
5: s'appelle
1: Serval,
5: tu lui dis Serval,
1: c'est...
5: non.
1: Serval, je peux te dire ta question. De toute manière, je te répondrai pas dessus parce que je sais à quoi tu veux en faire.
7: Il y a les bidons, ça.
1: Ok, alors, Cocker.
9: Tu m'as pas répondu, je suis en discothèque.
1: Hé, hey, Cocker.
9: Oui. Ah bah non, c'est décalage horaire, je me suis trompé de débat.
1: Bon bah ok, alors si tu t'es trompé de débat, ah bah.
9: C'est décalage horaire.
1: Alors, hé, hey, Cocker.
9: Oui.
1: Tu vas répondre ou pas à la question?
9: Bah non, moi la différence d'âge.
1: Bon, allez.
7: Allez,
1: bonne nuit, Cocker.
7: Allez.
1: Terminé pour toi. Boudin noir.
6: Ouais, moi je pense, tu vois, que... Qu'est-ce qui se passe là, GG? C'est quoi le bruit?
1: Boudin noir.
6: Ouais, donc je pense que ça dépend sous quelle latitude tu te trouves.
1: Non mais, faudra-t-il... Mais attends, boudin noir.
6: Attends, regarde.
1: Boudin noir, boudin noir, boudin noir. Boudin noir, s'il te plaît, boudin noir. Ouais. Boudin noir, je te répète la question. Faudra-t-il se coucher plus tôt qu'en été?
6: Ça dépend, parce que regarde, là, je vais te citer un exemple.
1: Vas-y.
6: Je regardais Star Trek, il y avait le Capitaine Kirk, il y avait Spock.
1: Non mais attends...
6: Il y avait une téléportation, et ben il y avait un décalage horaire.
1: Non mais attends, je vois pas du tout le rapport.
6: Mais si, réfléchis un petit peu, c'est de la philosophie, c'est une énigme.
1: Ouais, mais ça...
6: C'est comme le père...
1: Non, non, mais non, attends, Boudin noir.
6: Ouais.
1: Boudin noir,
6: ouais.
1: On fait un débat, on s'amuse pas...
6: Mais ça dépend de la latitude, GG.
5: Ah, pardon.
6: Ça dépend de la latitude, c'est tout.
1: Ouais, non, mais même, moi, quand je fais un débat, j'aime pas que vous vous amusez à dire, ouais, dans les...
6: C'était une métaphore.
1: Ouais, bon, ok, d'accord. Je pense que t'es loin de comprendre le deuxième degré.
6: Hein. J'ai du mal, le vocabulaire, j'ai du mal.
1: Ouais, je pense que t'as du mal, hein.
6: Ouais,
1: Point d'interrogation.
4: Bah oui, je pense qu'on sera obligé de se coucher un peu plus tôt que d'habitude. Hein.
1: Dans quel sens?
4: Bah dans quel sens, si tu travailles ou si tu vas à l'école, t'es obligé de te coucher plus tôt. Hein.
6: Ouais, va te coucher. Ouais, va te coucher, c'est l'heure.
1: Bah, qui c'est qui vient de dire ça? Alors, entre Petit Sucre et Boudin Noir, vous allez vous calmer, s'il vous plaît.
6: Ah, c'est pas moi. Hein.
1: Non, non, non, non, non, mais vous allez vous calmer parce que je sens que c'est moi qui va vous calmer tout à l'heure.
6: C'était Bob.
4: Tout dépend si t'as envie de dormir ou pas.
1: Hein. Non, mais attends. Hé, hey, Fildar.
7: Oui.
1: Tu vas commencer par me les calmer.
7: J'arrête
1: parce
7: pas.
1: Parce que sinon, tu y arrives pas.
7: Non, j'arrête pas.
1: Ouais, t'arrêtes pas, mais je crois que tu vas pas arrêter de les calmer parce que sinon, il reste 4 questions à faire.
7: Mm-hmm.
1: Il est quelle heure? Il est 2h23.
7: Oui, c'est bien.
1: Dans moins de 20, dans 22 minutes, moi, j'arrête tout.
7: Ah non, mais on change d'heure aujourd'hui, il te reste 1h23 à faire.
1: Ouais, ouais. Oui, Manu. Rigo, pardon.
5: Rigo, sur IRC, il y a Galéan qui demande, est-ce que l'hiver décale l'horaire de l'été?
1: Ben oui. Ben, de toute manière, en hiver, tu recules d'une heure ta montre.
5: Ouais.
1: Donc là, si tu veux les 2h24, ça fera 1h24.
5: Non, 23.
6: Non, t'avances.
1: Ouais, non, tu recules.
5: C'est pas grave, vas-y.
1: Tu recules. En hiver, tu recules ta montre d'une heure. En été, tu l'avances d'une heure.
6: Quand je recule, comment veux-tu?
1: Que je t'encule, d'accord? Merci pour la blague, je la connais par cœur.
7: Et Gérard, il paraît qu'avec le décalage horaire à New York, eh ben, quand il est midi, il y a beaucoup de gens qui sont en train de bouffer. C'est vrai ou pas?
1: Ah ben attends, là il est 2h25, ouais. On dort nous. Hein.
7: Oui non, mais je te parle
1: non,
7: à New York.
1: À New York,
7: s'il est
1: à
7: midi,
1: New York.
7: Est-ce que tu penses que les gens ils sont en train de manger?
1: Non, mais attends, quand il est midi à New York,
7: vous
1: êtes en train de faire de la radio.
7: Mm-hmm.
1: Donc là, à l'heure actuelle, si tu veux, il est 2h24.
7: Ouais.
1: Donc nous pour l'instant, on est en train de dormir.
6: D'accord.
7: Ouais.
6: Ça se voit d'ailleurs.
7: Hein, et quel rapport avec les gens qui mangent à New York?
1: Ah ouais, mais attends,
6: mais non, mais pour eux, il est 15h du matin, c'est tout.
0: Ouais, mais Gérard, mais pourquoi?
9: Mais Gérard, quand les gens ils t'écoutent à New York, il est quelle heure là-bas? Est-ce qu'ils peuvent t'écouter au moins?
1: De toute manière, matin, tu regardes, tu fais un décalage.
6: Ouais.
1: Il est 2h25, tu fais moins 6h.
6: Moins 6h.
1: Ça fait 12h25.
0: Attends, mais Gérard, mais tu fais un balayage aérien ou avant?
1: Attends, c'est qui lui?
7: C'est Couscous?
1: Eh, hey, Couscous?
0: Ouais, Gérard, mon cousin, ça va.
1: Attendez.
0: Oh là.
1: Alors, déjà, Fildar,
7: oui.
1: Tu me calmes. Boudin noir et sucre.
6: Ah non, j'ai rien fait.
1: Tu vas me les calmer tous les deux. Parce que le premier qui rote.
5: Qui rote?
1: Je l'éclate.
7: D'accord.
6: C'est pas moi.
0: Gérard, c'est Couscous. Gérard, c'est Couscous, mon cousin, tu vas bien.
1: C'est toi que je vais t'éclater.
4: Oh là là,
6: c'est dégueulasse.
8: Comment veux-tu que je rote avec le micro fermé? Voilà.
7: Et je voulais seulement.
9: Comment ça se fait qu'il n'y a pratiquement pas de femme dans ton débat ce soir? C'est bizarre.
1: Tu sais, il y a moustique et point d'interrogation.
9: Point d'interrogation,
1: c'est pas écrit,
9: elle rentre pas dans les
1: critères.
0: C'est pas une femme, point d'interrogation, c'est une boule d'éléphante.
1: Alors, couscous.
0: Mon cousin Gérard, tu vas bien?
1: Bon, tu réponds à la question, s'il te plaît.
0: Ok, alors moi, écoute, je suis comme toi, je vais au resto du cœur et je crois qu'en hiver, on mange plutôt à 3h d'après-midi, donc on peut se coucher plutôt, tu as raison.
8: Les câbles.
1: Bon, d'accord. Moustique.
4: Oui. Moi, je me couche plus tard en été, ouais. Parce qu'il fait beau et puis que je suis en vacances, donc je me couche plus tard.
1: Ouais, ben voilà. Ouais, pourquoi? Parce que, en fin de compte,
3: Un, deux, stress.
4: Non, je fais ma carrière.
10: Non,
5: arrête
3: Gérard.
10: Et toi, tu te calmes d'abord, ok? Parce que sinon, je t'éclate.
3: Oh là. Ça va être chaud pour ton matricule,
10: maintenant, pour toi. Hein. Toi, tu vas pas continuer comme ça. Donc, je réponds à... Qui c'est qui m'a posé la question? Non, c'est Moustique.
4: Ouais. Ah, pardon. Oui.
10: Donc, moi, je vais dire une chose, que le mieux, c'est... Manu, fais gaffe.
3: Oui.
10: Je t'éclate.
3: Bah oui.
10: Ah, Rigo.
3: Je fais attention.
5: C'est juste pour rire. J'ai
10: non, non, mais vous arrêtez quand je réponds aux questions, parce que sinon, moi, je réponds pas. Je fais le débat sans répondre à aucune question.
3: Vas-y, réponds.
10: Donc, je réponds à Moustique. Donc, c'est vrai que tu peux te coucher plus tard l'été, parce que le soleil, de manière, la nuit vient plus tard.
4: Ouais.
10: T'es d'accord avec moi?
4: Ouais.
7: Bah, excuse-moi, je pense à un truc, parce que je me dis, par rapport à quand on dit le soleil vient de se lever, c'est encore une belle journée.
6: La Miricorée.
7: Il va bientôt s'amuser, la Miricorée. C'est,
6: ouais. C'est pas la Miricorée.
7: C'est considéré comme du décalage horaire ou pas, ça?
10: Ça, je peux pas te répondre là-dessus.
6: Ah ouais, d'ailleurs, attends, Gérard, la Miricorée, il vient toujours à la même heure ou pas? C'est une question intéressante.
9: Ah ouais, en fait. Ouais, en fait, comment il fait, lui, pour le décalage horaire?
6: La Miricorée, il a une heure, pendant une heure, il se fait chier, en fait, en hiver.
10: Bon, il se fait chier, si t'as envie de chier, tu vas deuxième porte à droite. Bon, pour l'instant, je réponds à la question à Moustique, s'il vous plaît, merci.
4: Ouais, après, j'en ai rien.
9: Et Gérard, tu as raison, parce que la deuxième porte à droite, c'est les chiottes de coco.
10: Bon, alors, Moustique, tu vas te calmer. Couscous, tu vas te calmer.
9: Ok, mon cousin Gérard.
10: Hein, d'accord. Tu te calmes, parce que cette histoire de chiottes de la co, je veux pas en entendre parler cette année.
6: Il va te chauffer les pois chiches.
10: Ok.
4: Gérard, tu sais, dans la chanson, il est 5h, Paris s'éveille. En hiver, c'est les 6h.
10: Ouais, si tu veux. Bon, je réponds à ta question quand même, parce que je voudrais pas qu'on s'éternise trop sur la même question.
6: Surtout pas.
10: Alors donc, moi, je peux te dire que c'est vrai qu'en été, tu peux te coucher vachement plus tard, parce que bon, ben déjà à 10h, il fait encore jour.
6: Même. Tu fais la fête.
10: Ouais, mais même t'as pas besoin de faire la fête. Tu peux te balader dans.
6: Ah non, tu vas en soirée techno, tu vas ken et tout, c'est bon.
10: Non, mais ça y est, je réponds, s'il vous plaît, merci. Vous arrêtez de me couper sans arrêt.
3: Vas-y, je laisse.
10: Donc, je réponds à Moustique. Donc, c'est vrai que tu peux te coucher plus tard la nuit en été. Parce qu'à 10h, il fait quand même encore jour. Par rapport à maintenant, c'est qu'à partir de 8h, la nuit est carrément tombée. Là, tu peux plus rien faire.
3: Ouais, mais si chez toi, tu fermes les volets en été, il fait quand même nuit.
10: Bah non, mais même de toute manière, en été, donc, que ça soit...
3: Tu peux dormir.
10: Non, mais que ce soit été comme hiver, de toute manière, t'as toujours du jour, t'as pas besoin d'allumer ta lumière, même en ayant les fermés volets.
3: Même pour dormir, en fait.
10: Ben, moi, je ferme que les volets de la chambre, c'est tout. Dans la salle, c'est allumé. Dans la cuisine, c'est allumé. Tu peux demander un point d'interrogation.
6: Pas grillé déjà, point d'interrogation.
10: Donc.
7: Excuse-moi, Gérard, deux secondes avant de continuer. On accueille Loudenay à la place de Coquer.
10: Ouais, mais je te préviens.
7: Oui.
10: Me fais pas changer les noms.
7: Non,
10: Loudenay, il est d'où?
7: Loudenay, t'es d'où?
6: De Marseille.
7: Voilà.
10: Et fréquence
7: 103.1.
10: Celui qui rompe, merci. Donc, les enfants souffrent-ils de
4: j'ai
10: ce
4: j'ai pas répondu, hein.
10: Qui?
4: Pas d'interrogation.
9: Ouais, mais c'est pas grave, tu en comprends.
10: Wow! Vous fermez vos...
4: Ouais,
10: vous la fermez, s'il vous plaît, derrière, merci.
4: Mais tu peux me répéter juste la question.
10: Alors, faudra-t-il se coucher plus tôt qu'en été?
4: Oui, je pense qu'il faudra se coucher quand même plus tôt qu'en été.
10: Et pourquoi?
4: Bah, parce qu'en été, tu vois, tu n'es pas obligé d'allumer la lumière déjà en été qu'en hiver. Et je pense que tu peux te coucher plus tôt.
10: Ouais, mais... Non, mais comme Max, il posait la question, ou même Manu ou Fildar, je sais plus qui c'est, ou Rigo qui a posé la question. Si par exemple tu fermes les volets de la salle à manger.
4: Bah oui, là t'es obligé d'allumer. Hein.
10: Ah bon, tu penses qu'il faut allumer la.
6: Non, quand on voit ta gueule, vaut mieux éteindre.
10: Qui c'est qui vient de dire ça?
4: Bah, si t'es pas content, tu me parles
10: non,
4: pas.
10: Non, attends, point d'interrogation. Maintenant, je veux savoir qui c'est qui a dit quand tu bois ta gueule, machin chouette.
7: Bah, des nouveaux, c'est vous les mecs.
6: C'est Richard.
7: Bon, Richard, je vais
3: aller. Allez, Richard, dehors.
4: Regarde déjà la tienne, ce sera déjà pas mal.
6: Je viens d'arriver, arrêtez.
7: Non, Richard, tu vires.
6: Je me suis laissé aller, excusez-moi. Excusez-moi, je le ferai plus, allez, j'arrête.
9: Bah, c'est vrai que c'est tentant.
3: Allez, Gérard, on y va.
10: Donc, moi, je pense que tu as répondu quand même aux questions qu'on avait dit. Attends, il y a point d'interrogation, il y a une question IRC.
5: Oui, ça la concerne en plus. C'est TSM qui te demande s'il y a un décalage horaire entre la fesse gauche et la fesse droite du point d'interrogation.
7: Ouais, non, il y a un trou.
5: Pour ne pas la citer, c'est sans dire.
6: À peu près 60
4: centimètres.
11: triangle des Bermudes.
6: Le décalage.
5: Ah, c'est pas 110 points d'intérêt.
10: Mais non.
5: Non. Ah, pardon, ah, là, excusez-moi.
7: C'est vraiment une cave.
6: C'est Christine. Ah. Oh là.
10: Bon,
5: allez, on enchaîne.
6: Allez, on
10: alors,
6: enchaîne.
10: Les enfants souffrent-ils de ce changement d'heure?
6: Bah, c'est dégueulasse, faut pas laisser les enfants souffrir, c'est Boudin là.
12: Ouais, attends, faut pas laisser les enfants souffrir, c'est
10: quoi? Oh, vous donnez vos noms, s'il vous plaît.
6: C'est Boudin.
10: Ouais, Boudin.
6: Ouais, je dis, faut pas laisser les enfants souffrir. C'est dégueulasse ce que fait le gouvernement avec le décalage. Les enfants, ils souffrent, c'est pas bien.
10: Non, mais attends, c'est pas le gouvernement qui a décidé de changer l'heure, hein,
6: bah, je pense. Qui c'est le décalage horaire alors, d'après toi?
12: Qui c'est?
13: Bon, ben c'est couscous. Moi, je crois aussi que les enfants, ils souffrent trop. Et moi, je suis d'accord avec toi, Gérard, que tu as beaucoup souffert lorsqu'on t'a mis dans la machine à laver.
6: Ils
13: t'ont mis en essorage, toi.
6: Ouais.
10: Hein, couscous.
13: Non mais c'est vrai.
10: Couscous.
13: Oui.
10: Et ça se voit qu'il y a longtemps qu'on t'a pas eu parce que pour l'instant t'es en train de déconner. Hein.
13: Et bon coup d'Gérard.
10: Mais heureusement que t'es là pour mettre un peu du piment, mais. Couscous. Couscous. Couscous.
13: C'est pas du piment, c'est de la harissa.
10: Ouais mais couscous.
13: Oui mon cousin Gérard.
10: Hey, calme-moi ça. On reprend là, on reprend là gentiment, mais déconne pas trop. Hein.
13: Ok.
10: On va demander à. Donc pour toi, couscous. Donc les enfants, ils souffrent ou pas, toi?
13: Ils souffrent un max, un max.
10: D'accord, un maximum.
13: Ouais, c'est comme si tu mangeais de la harissa.
10: D'accord. Moustique.
11: Ouais, bah je sais pas. Moi, je me souviens pas quand j'étais enfant si je souffrais. Donc les autres, je sais pas. Hein. Ça, c'est leur problème. Moi, je me souviens pas.
10: Non mais attends.
11: Parce que quand j'étais petite, on changeait déjà d'horaire et je me souviens pas si je souffrais.
10: Non mais attends, t'habites où toi?
11: J'habite Poitiers.
10: Ouais, t'habites Poitiers, t'as quel âge sans indiscrétion?
11: 21
10: et t'as jamais souffert du décalage d'horaire depuis le temps qu'on en parle?
11: Bah je m'en souviens pas, hein. Quand j'étais petite, quand j'étais bébé, je sais pas si j'en souffrais. Hein.
7: De toute façon c'est tous les 22 ans donc elle peut pas s'en souvenir.
10: Non c'est pas tous les 22 ans, c'est tous les ans qu'on change d'heure. Hein.
7: Ah bon? Ouais mais avec le décalage, ça revient à 22 ans pour la Grèce.
10: Non attends, elle habite pas en Grèce, hein, alors arrête tes conneries toi. Ah
13: bon. Allez de parler de bite.
10: Bon, Boudin Noir.
6: J'ai déjà répondu tout à l'heure, faut pas laisser les enfants souffrir, c'est pas bien. Tu veux traumatiser les futures générations?
10: Alors, ok, petit sucre.
6: Ouais, bah moi je dis, je comprends pas du tout pourquoi on parle des enfants. Enfin, je crois pas trop si t'as à faire là-dedans. Hein, faut les laisser tranquilles, les enfants.
10: Non, mais attendez.
6: Faut vraiment laisser parler les enfants, quoi, parce que déjà que pour eux c'est très dur de supporter ça. Et voilà, quoi. Toi, en ce moment-là, s'il y en a qui nous écoutent, et ben, on est en train de leur rappeler des mauvais souvenirs.
10: Voilà, on est avec vous, les enfants, on est avec vous.
6: Ouais. Moi je dis, c'est pas cool, quoi. On n'est pas mercredi, c'est pas le jour des enfants, alors.
10: Je veux dire, comme disait la Bardo, il faut sauver les bébés enfants.
6: Ouais, non, mais toi, je trouve vraiment c'est trop facile, quoi, de parler des enfants comme ça à la radio.
10: Ouais,
6: je
10: dirais pas, Gérard. C'est moche. Attends, petit sucre. Petit sucre.
6: Ouais, vas-y.
10: Alors moi, je vais te répondre, petit sucre.
6: Vas-y.
10: C'est pas parce qu'on parle des enfants, c'est qu'il y a des nouveau-nés, ils souffrent quand même pour prendre leur biberon. Parce qu'avec le décalage horaire, on ne sait plus à quelle heure leur donner. On est bien d'accord? On parle pas d'autres enfants. On parle de ceux qui viennent naître pour leur donner leur biberon.
6: Ouais, bah tu sais, ceux qui viennent naître, c'est dur la vie avec eux, tout ce qu'ils voient à la télé, tout, l'affaire Clinton, décalage horaire. Bon,
10: non, mais attends, je vois pas le rapport là-dessus, d'accord?
6: Bah oui, ils voient ça dès qu'ils sont tout petits.
10: Non, mais attends, ils comprennent rien quand ils ont.
6: Tiens, tu les prends pour des cons.
10: Ouais, bah alors.
6: Et ils sont pas cons, ils comprennent.
10: Ouais, mais ils sont moins cons que toi.
6: Ouais, bah ouais.
10: D'accord. Lundé.
14: Bah moi, je pense que oui, les jeunes enfants en souffrent parce que mettons un enfant qui va faire sa crotte à 6 heures, lorsqu'il change d'heure, il a fait dans son lit.
10: D'accord, je vois pas le rapport. Rigaud, t'avais une question IRC?
5: Oui, c'est Coyote Bip qui te demande si c'est pas trop dur à gérer le décalage horaire quand on sait pas compter.
10: Mais ça, je vois pas le rapport. Il n'y a pas besoin de savoir compter pour le décalage horaire. Hein.
5: Ok.
6: Non.
10: Donc, il nous reste encore 10 minutes. Donc,
6: Et moi, j'ai une question, Gérard.
10: Oui.
6: Toi, t'as pas peur d'arriver une heure plus tôt à la loco avec le décalage horaire?
10: Alors moi je vais te dire une chose, que à la loco j'y vais plus.
6: Ouais.
10: D'accord.
7: Comme ça. Quand est-ce que tu reviens?
10: Non mais attends. Moi je vais répondre. Attendez s'il vous plaît. Parce que vos histoires de conneries, les chiottes de la loco et tout ça. Maintenant vous allez arrêter de me casser les couilles avec ça. Parce que je commence à en avoir ras-le-bol. Et celui qui s'amuse à envoyer des conneries chez moi, qu'arrête encore. Et maintenant je vais demander à Fildar et à Manu qui c'est qui a donné le numéro de portable.
7: Mais c'est pas nous, Gérard.
1: C'est bizarre parce que hier on
3: va pas revenir là-dessus, on va reprendre le débat.
1: Non,
3: c'est pas
1: non,
3: nous,
1: non, mais moi je vais régler mon histoire maintenant.
3: Mais non,
1: débat. Juste avant la huitième. Maintenant, je veux savoir qui c'est qui a été balancé.
3: C'est pas
1: qui
3: nous.
1: C'est qui nous a mis un papier dans la boîte aux lettres en nous donnant un numéro.
3: Bah, j'en sais rien.
11: Mais soit dit. Gérard,
1: hein.
5: C'est pas le thème du débat.
1: Oui. Non, non, mais je préfère en parler quand même entre deux.
11: Non, non, mais t'en parleras après. C'est pas grave. C'est pas grave.
1: Donc,
11: moi, j'ai pas répondu à la question.
1: Non, vas-y.
11: Donc, les bébés, oui, ils en souffrent, hein, parce que dès que tu leur donnes le biberon, déjà, qu'ils veulent pas le prendre, déjà, ils ont pas envie de le prendre, ils le prennent quand ils veulent. Mmh. Mais je pense qu'ils en souffrent beaucoup, hein, du décalage horaire, quand même.
1: Ouais, d'accord.
11: C'est bien.
1: Ouais, non, mais. Non, parce qu'il y a Rigaud qui voulait me dire quelque chose. Donc, la huitième. Le soleil est-il responsable du décalage horaire? Oh!
3: Ah, demande, Gérard.
7: Ah bah, demande-leur, je fais rien, moi.
1: Non, mais attends, tu me mets. Non,
3: bah, quoi, ils sont là, les auditeurs. Hein.
11: On est là, hein.
1: Bon, alors, moustique.
9: Oui. Interroge, vas-y.
11: Bah, bonne question, là, tu vois, j'y réfléchis.
9: Ouais, ouais, bonne question.
11: Je pense que ça vient plutôt de la Lune et avec les marées.
9: C'est clair. Ouais. C'est avec les marées.
13: C'est couscous. Moi, je suis d'accord avec toi, Gérard. Mmh. Parce que lorsque tu es resté trop longtemps au soleil, je crois que ton cerveau a fondu et puis il y a eu un décalage horaire.
1: Non, mais il y a pas que le savon qui font. Il y a pas mal de trucs. Hein.
9: Le cerveau, ah, tu connais pas les maths. Hein.
13: Mais toi, est-ce qu'en tant qu'ex-enfant, tu as souffert?
1: Oui.
13: Tu as beaucoup souffert, je crois. Hein.
1: Ouais.
9: Tu peux nous en parler, les auditeurs?
1: Non, non, mais ça c'est un truc que j'ai souffert que je dirais pas sur l'antenne parce que ça regarde personne.
7: T'as souffert du décalage horaire, Gérard?
1: Non, mais attends. Parce que si tu veux, on arrête là sur la huitième.
7: Non, mais je te pose la question.
1: Non, mais attends. Attends, Fildar. Fildar, moi, si tu veux, on arrête à la huitième. Moi, je vais parler toute ma vie.
7: Ah non, bah non.
9: Alors, franchement,
7: on
9: s'en fout.
1: Tu vois?
7: Non, non, on est dans un débat.
1: Sinon, moi, le prochain débat, on fait pourquoi l'enfance abandonnée. Ça, si tu veux, là.
7: Non, on parlait du décalage horaire chez les enfants, c'est pour ça.
1: Non, mais attends, mais dans ces cas-là, moi, je veux bien. Mais moi, la semaine prochaine, on fait un débat sur l'enfance abandonnée. Non. Et là, tu vas voir qu'on va avoir personne au standard.
7: Ah oui.
1: Parce que
7: bah,
1: ça,
7: oui.
1: C'est un truc que je ne ferai pas.
7: Ah oui, bah oui. Non, mais t'as raison.
1: Hein? Parce que. Attends, qui c'est qui se marre comme un perdu, là?
13: C'est Jumbo l'éléphant.
1: Ouais, ben moi je vais vous dire une chose. Alors avant de dire des conneries, de se marrer, essayez de comprendre dans votre tête. Essayez de comprendre.
7: Mais tu as envie de nous casser le moral.
1: Non, mais attends,
7: c'est toi qui as inventé. Reviens sur le débat.
9: Non, Gérard, c'est bon, elle est pas là.
1: Tu te calmes, ok?
7: D'accord.
1: Maintenant t'éteins ton micro, je vais plus t'entendre.
9: Ouais, t'es passé au repas là, c'est bon quoi. Ouais, GG.
11: Jérémy,
9: GG.
1: Ouais.
9: GG, c'est Boudin Noir.
1: Ouais.
9: Ouais, moi je voulais te dire, je comprends tout à fait. Je sais que t'as été décalé et je sais en fait t'es retardé, quoi, c'est ça?
1: Non, attends, je vois pas du tout ce que tu veux.
9: Décalage, toi t'es en avance, toi c'est clair, t'es pas en avance, c'est clair. Donc, si t'es pas en avance, t'es retardé, quoi, je vois que ça.
1: Ouais, bah attends, Boudin Noir.
9: Oui.
1: Pour l'instant, je crois que t'es à côté de la plaque. Hein.
9: Ah bah non, je suis en plein dedans là.
1: Ouais, je pense que tu ferais mieux d'écouter ce qu'on dit.
13: Et pourquoi on n'appellerait pas point d'interrogation Boudin?
1: Non, parce que point d'interrogation, c'est son nom. Petit sucre.
9: Ouais.
1: Donc pour toi?
9: Ouais, bah pour moi, non, je pense pas que ça vienne du soleil. En fait, ça, c'est une embrouille, quoi. Ça, en fait, on nous ment. Pour moi, c'est. Si on regarde, avant, ça n'existait pas, toi, avant, Gérard, le décalage horaire. Tu sais, il y a par exemple 500 ans de ça. On parlait pas de l'horaire qu'il y avait aux États-Unis. Tout le monde avait la même horaire. Et tout ça, en fait, on parle des horaires. Pour pas parler d'autre chose, tu comprends? Tu vois ce que je veux dire? Tu comprends, toi?
1: Ouais, mais attends, bah c'est pas nous qui avons décidé du décalage horaire.
9: Bien sûr, si, parce qu'avant, il n'y en avait pas. Avant, on n'en parlait même pas. Il y a des années de ça, il n'y en avait pas.
13: Attends, mais Gérard.
1: Non, mais attends, petit sucre.
7: C'est Gérard qui a décidé.
9: Il n'y avait pas le montre, il n'y avait pas le décalage horaire, s'il n'y avait pas le montre.
13: Attends, mais
9: c'est nous qui l'avons inventé.
13: Il y a un truc que je ne comprends pas.
1: Non, petit sucre.
9: Oui.
1: Moi, je vais te dire une chose, c'est pas nous qui avons. C'est pas nous, des gens comme tout le monde, c'est pas nous qui avons décidé de ça, de changer les horaires. C'est le gouvernement. C'est le gouvernement. Le gouvernement a décidé que maintenant on changerait d'heure tous les ans. Donc normalement on devrait finir, ça devrait être la dernière année. Et apparemment on est toujours sur le même point. Tout le temps on nous dit oui, c'est la dernière année, et en fin de compte on s'aperçoit qu'on recommence et ça va repartir l'année prochaine. au mois de mars, on va revenir en heure d'été. Donc au lieu d'avancer nos montres, au lieu de les reculer, on va les avancer. Au mois d'octobre ou au mois de septembre, septembre-octobre, on va encore reculer nos montres. On va plus savoir.
3: Et comment ça se fait, Gérard, justement, qu'ils ont décidé que c'est la dernière année? Pourquoi?
1: Mais non, mais de toute manière, c'est vis-à-vis du gouvernement avec toutes les villes européennes. La Belgique a décidé qu'on arrêtait. L'Allemagne a dit on continue. Donc ça a été voté à l'unanimité. Donc pour qu'on continue. Mais moi je trouve que c'est pour moi c'est de la merde de changer. Donc en fait, attendez. Je continue. Je réponds à Menu. Moi je dis pour moi que c'est de la merde de changer sans arrêt. Parce qu'en fin de compte. Qui c'est qui est perturbé? C'est les petits bébés, c'est tout le monde. Parce que les biberons sont décalés et tout ça. Et eux, dans leur tête, ils ne peuvent pas le voir.
3: Et donc, en fait, l'année prochaine, il sera la même heure à New York qu'ici en France.
1: Mais non, mais je ne vois pas...
3: S'il n'y a plus de décalage horaire, c'est la même heure partout.
1: Mais de toute manière, le décalage horaire, on l'aura tout le temps.
15: Non mais Gérard, écoute, c'est couscous. Écoute, moi je te dis la chose suivante. La semaine dernière, je t'entends parler à la radio le matin, et maintenant je t'entends parler le soir.
2: C'est quoi? Non mais attendez.
1: Stop. Là, moi je vais vous répondre. C'est de toute manière, c'est même pas à moi de vous répondre.
15: C'est un décalage horaire.
1: Non, c'est pas un décalage horaire.
15: Ben si.
1: C'est pas un décalage horaire, couscous. Le matin, c'est pas moi qui avais décidé, c'est mon chef. Maintenant, si le chef il a décidé de reprendre la nuit, c'est lui qui décide. C'est personne d'autre.
7: Non, mais là, c'est-à-dire qu'on est en heure d'hiver, c'est tout.
1: Non. C'est tout. Non, mais attends, mais dans ce cas-là, je vois pas ce que tu vas dire, toi, parce que tout à l'heure, je t'en colle une, tu vois. Tu vas comprendre
3: le décalage. Il a rien dit.
7: Bon, on bosse en heure d'hiver. Allez, Gérard.
5: Bon, pour revenir au débat sur IRC, Gérard, on me demande si le décalage horaire est un pur tube.
1: Non.
3: Mon avis, c'est juste un cube.
2: Gérard, j'ai une question là, ces petits sucres.
1: Ouais.
2: Je voulais savoir là.
1: Vite.
2: Bon, laisse-moi parler. Je voulais savoir avec l'Europe, tout ça. Est-ce qu'on va avoir tous les mêmes horaires, les pays, d'après toi?
1: Bah non, de toute manière, tout le monde.
2: Si, c'est plus de décalage, tous ces mêmes horaires. Quand c'est midi à Paris, c'est midi à Londres,
1: Mais non. T'as qu'à trouver un bloc avec tes décalages horaires et tu verras que ce sera pas du tout la même heure.
2: Mais allez.
1: Stop, petit sucre.
16: Je peux te poser une question?
1: C'est qui?
16: C'est point d'interrogation.
1: Oui.
16: Donc moi, je voulais te poser une question. Est-ce que tu crois qu'à l'époque de Jésus-Christ, le décalage horaire existait?
1: Voilà, tu me poses une colle, j'en sais rien. Donc, je te dis M-E-R-D-E.
7: Carrément,
16: Gérard. Merci.
1: Voilà. Je pense qu'on va faire
5: On fait un tarot.
7: Il faut arrêter vers moins 5, donc on a encore 10 minutes. Donc, t'as plus de questions, là?
1: Mais moi, je voulais faire un petit break.
7: Une petite dernière question. On va faire une question, puis après, on va arrêter, à la rigueur.
1: Je sais plus qui c'est qui avait posé de planète, on va y aller. Sur notre planète, existe-t-il un décalage horaire? Donc on va demander à Moustique.
16: Ouais, alors il paraît que sur Uranus, c'est pas 24 heures, c'est 75, donc c'est tout le bordel parce que c'est 74 l'hiver. Enfin bon, ils arrivent pas à s'en sortir les pauvres. Mm-hmm. Et puis sur Mars, c'est à peu près comme sur Terre parce que c'est la même grosseur. En fait, ça dépend de la grosseur de la planète. Ça dépend si elle tourne plus ou moins vite et puis combien il y a de fuseaux sur la planète.
1: D'accord. Ah ok. Couscous.
15: Moi, j'ai entendu dire que les gens qui ont ils ont souffert d'un décalage horaire. C'est vrai que toi, tu n'as qu'une couche, je crois, non? Et l'autre, c'est Nikoné. Gérard.
1: Non, mais je suis en train de chercher qui c'est qui s'amuse à faire des conneries.
15: Je crois que c'est point d'interrogation. Hein.
1: Ouais, c'est point d'interrogation. Point d'interrogation maintenant, toi.
16: J'ai pas compris la question.
15: Allez, dégage, s'il te plaît.
1: Bah, attends, oh. Sur notre planète, existe-t-il un décalage horaire?
15: Je comprends rien ce qui se passe sur notre planète, alors ailleurs.
1: Bon, alors. Petit sucre.
2: Ouais, moi je vais te dire, comme je disais tout à l'heure, c'est sûr, de toute façon, il faudrait se mettre d'accord avec les décalages horaires. Parce que si un jour, des extraterrestres qui arrivent, que eux, en horaire qui n'est pas par rapport à nous, qui viennent en Europe, que nous, on est tous d'accord, et que finalement, toi, après, ils aillent aux États-Unis, ils sont encore décalés, et finalement, après, ils atterrissent en Russie, on va se planter, on ne pourra jamais tous les voir en même temps, tu comprends ce que je veux dire?
1: D'accord.
2: Donc, il faut trouver un système pour que ce soit un jour de partout pareil.
1: Ok.
2: T'as compris ou pas?
1: Ouais, boudin noir.
6: Ouais, bah tout à l'heure, il y avait, je crois que c'était Moustique qui parlait des planètes et de Uranus.
1: Mmh.
6: Bah moi, je pense que dans l'espace, si on tombe sur le trou noir de ton anus, et bah c'est clair, il y a un décalage.
1: Et sur ta connerie.
6: Ah aussi, ouais, possible.
1: Mais je pense que ta connerie, tu ferais mieux d'aller voir une nana, une bonne pipeuse et ça.
6: Ouais,
1: ça
6: va en prendre l'interrogation. Allez, t'inquiète pas pour moi.
1: Ouais, voilà. Attends, Boudin Noir.
6: Oui,
1: tu
6: oui.
1: Restes calme avec point d'interrogation, d'accord?
6: Oui, ok. Excuse-moi, le facochère.
1: Alors, Boudin Noir, tu dégages pour tout le temps.
6: Hop,
1: Boudin Noir, dehors.
6: Va le faire si c'est pas pour l'interrogation. Allez, hop.
1: Va te faire sauter, toi, abruti. Et hop, terminé pour lui. Et lui, c'est même pas la peine que je lui demande.
7: C'est mignon, Facochère.
5: C'est beau en plus, hein, Facochère.
1: Loudner. Loudner.
14: Bah, moi, personnellement, j'arrive pas à aller sur les autres planètes, donc je sais pas comment ça se passe.
1: D'accord. Bon, ben.
16: J'ai pas répondu. Hein.
1: Ah ouais, ben vas-y.
13: Toi, le travelo, ferme ta gueule.
16: Ah. Non, mais je suis pas un travelo. Hein.
1: Alors, toi, petit suc.
8: Non, c'est pas petit suc.
1: C'est qui?
7: Petit suc.
8: Je sais pas si moi. Tu pourrais te parler.
1: Ouais, alors, tu me dégages. Loudner.
7: Attends, je l'enlève, Loudner.
14: Et j'ai rien fait.
7: Vas-y, c'est bon.
14: Rien fait.
1: Non, tu dégages, toi, là. Tu me les dégages, c'est de la vitrée. Parce que Lapin, c'est moi qui vais la faire. Donc, vas-y, point d'interrogation.
16: Bah, je pense que déjà sur les autres planètes, je pense qu'il y a un décalage horaire.
1: Ouais, tu la fermes ta gueule, toi.
16: Mais pour ça, il faudrait y aller dans les autres planètes pour savoir comment ça se passe.
14: Ouais, t'as raison, tu devrais y aller, putain.
16: Bah, t'as qu'à y aller, toi, si t'es pas content.
14: Et reviens pas, surtout. Hein.
16: Ouais, bah, toi non plus, tu reviens pas.
1: Hé, hey, connard. Hé, hey, le connard. Attends, tu me retires moustique. Tu me mets moustique en air. Tu me mets couscous en air,
8: ouais.
1: Tu me mets point d'interrogation en air,
8: ouais.
1: Et tu me laisses petit sucre et Loudner.
6: Et Boudin.
1: Boudin Noir.
6: Oui.
1: Hé, hey, connard.
6: Qu'est-ce que j'ai fait?
1: Alors, connard, ça t'amuse d'insulter point d'interrogation?
6: Mais c'est pas moi. C'est pas
1: non,
6: moi.
1: C'est pas toi, connard.
6: C'est pas moi, non.
1: Non.
6: Mais non, je te dis que c'est pas moi.
1: Non, c'est pas toi.
6: Mais non, c'est pas moi.
1: Tu te foudrais pas de ma gueule?
6: Ah, il y a une mouche.
1: Ouais, il y a une mouche et ta connerie.
6: Bah, le Boudin Noir, ça attire les mouches.
1: Ouais, ben le Boudin Noir, c'est de la merde.
6: C'est clair.
1: Bon, allez, elle va te coucher, ça vaudra mieux. Donc, on va faire la conclusion du débat. Alors, celui qui s'amuse à rôter. Hein, Max? Oh, attends, devant mes yeux.
5: Grillé.
1: Devant mes yeux.
8: Regarde.
6: Une croix.
8: Oh, c'était Manu.
1: Attends, c'est l'autre abruti là-bas en face.
8: C'était Manu.
7: Merde, comment ça part tout seul des fois.
6: Une croix.
1: Bon, allez, conclusion du débat. Moustique. Ouais.
7: Ah non, c'est pas moi là. Ah là, c'est pas moi. Là, c'est moi.
1: Bon, allez. Conclusion, parce que.
7: C'était bien comme débat, donc ça serait dommage que ça soit gâché.
16: Voilà, c'était bien comme débat, et puis ce serait dommage que ça soit gâché par une mauvaise conclusion que j'aimerais te donner, mais que je te donnerai pas.
1: Bon, d'accord. Merci à toi, Moustique. Eh ben,
7: Moustique, quand tu veux, tu nous envoies une photo de toi.
16: Hein. Pas de problème, Max.
7: Parce que okay. Là, on commence à en avoir ras-le-bol de.
16: D'accord.
1: Couscous.
13: Alors, moi, je pense que le débat devrait faire ça.
1: Oh, d'accord, lui. Ouais, ben, non, mais Couscous, ta conclusion sur le débat.
13: Ben, écoute, moi, je trouve que le débat a été super chiant, comme d'habitude. Hein.
7: Ça, c'est une bonne conclusion.
13: Voilà, quoi. Donc,
1: ça y est, c'est tout?
13: Oui, c'est tout, quoi.
1: Ok, ben, je te remercie, Couscous, d'avoir appelé.
13: Et Gérard, oublie pas que t'es mon cousin, hein. Salut, mon cousin Gérard.
1: Ok, je te remercie. Point d'interrogation.
16: Bah, réglez vos montres à l'heure, c'est tout.
1: D'accord. Boudin Noir.
6: Ouais, bah écoute, je suis toujours là. Je suis désolé que tu sois énervé sur moi. Sandy, je l'aime bien, en fait.
1: Non, mais moi, je te demande la conclusion du débat.
13: T'as déjà dit.
6: Bah, ma conclusion, c'est Sandy, est-ce que tu veux m'épouser?
1: Non, elle est déjà prise. Petit sucre.
14: Ouais, bah écoute, moi, j'ai cette bonne chance avec le décalage horaire que tu restes pas à la porte de la loco tous les vendredis.
1: Mmh.
14: Voilà quoi. Puis j'étais très content de te réécouter, ça faisait un petit moment. Les débats, c'était bien sympa, quoi. T'es pas trop énervé. Pour une première, ça allait, t'as bien géré tout ça.
7: Bon, heureusement qu'il est pas trop énervé, si c'est que ça, que ça va être dans 15 jours.
14: Donc ça va, puis j'essaie de bien t'amuser avec point d'interrogation.
1: Ben, point d'interrogation, pour l'instant, on s'entend super bien, donc il n'y a pas de problème là-dessus.
14: Ben, surtout, tu la gardes, tu ne la refiles pas.
1: Ben non, je vais pas te la refiler.
7: C'est comme une maladie, personne n'en veut. Hein.
14: Voilà, exactement.
1: Donc
14: voilà, ouais. Quoi.
1: Bah, t'inquiète pas, à la loco, je suis pas prêt d'y retourner pour l'instant.
7: Oh, tu viendras quand même là, non?
1: Non.
7: Pourquoi?
1: Non, parce que vu ce que j'ai reçu encore.
7: Mais attends. Ouais, mais pour non, moi, non, t'es dégueulasse. Non. Pour mon anniversaire au moins.
1: Non, mais attends. On va demander à Nune sa
7: conclusion. Allez, vas-y.
14: Bah, moi, je dis que par rapport à ce qui se passe en Amérique avec Bill Clinton, moi, je pense qu'il faudrait faire gaffe dans les locaux de la radio parce que pour l'interrogation, pourra peut-être sucer le chef.
1: Non, mais attends. Hey.
14: Oui.
1: Hey, Nune. Je te demande le thème
7: du débat.
1: C'était
7: la conclusion, allez, vas-y, c'était la conclusion.
1: Je te demande la conclusion sur le décalage horaire.
7: C'est fini, trop tard pour lui, allez, hop, suivant. Hop.
1: Donc, il n'y a plus que moi à faire la conclusion. Donc, je vais te répondre avant à ta question, pourquoi qu'on ne revient pas à la
7: Non, je m'en fous de ça, je voulais savoir si vous voulez venir, je m'en fous, c'est pas intéressant, c'est le courrier, on verra ça, on s'en fout.
1: Donc,
7: ta conclusion.
1: Ma conclusion, c'est que c'est sûr que pour l'instant, on a fait le décalage horaire, mais je l'ai fait un peu tôt parce que normalement.
7: Non, ta conclusion sur le décalage horaire, t'en penses quoi?
1: Moi, personnellement, ça, je trouve que c'est de la
7: merde. D'accord.
1: Parce que tu changes, que tu recules d'une heure ou que tu avances d'une heure, de toute manière, tu boufferas autant de courant. Là, je vois, on est parti mardi avec Titi en Allemagne.
7: Oui.
1: Donc,
7: Titi, c'est un camionneur qui l'a pris hier et qui l'a emmené en Allemagne, Gérard et Sandy. Et donc?
1: Donc, on s'est pris de. On pensait avoir du soleil, en fin de compte, on s'est pris de la flotte. On est revenu.
7: Si on va arriver au rapport avec le décalage horaire, si.
1: Non, mais de toute manière, là-bas, c'est que ça n'a pas été évident.
17: D'accord. Rien à voir avec le décalage horaire, ce qui n'est pas bien.
1: Le décalage horaire, c'est pour moi, je trouve que.
17: D'accord. Les débats de la semaine prochaine.
1: Les débats de la semaine prochaine.
17: Sur la politique
1: Non.
17: Bah, pollution. Ah, oui, la pollution, ouais.
1: Pollution et cinéma.
17: Oh là là. Ah bah si.
1: Franchement, c'est moyen. Ah. Non mais attends, c'est pas toi qui commande, d'accord?
18: Sur IRC, on me dit que c'est naze, le cinéma.
1: Tu vois, tout le monde le dit. Hein, c'est moi qui commande.
17: Voilà, exactement. Donc ça sera un débat sur le cinéma et un débat sur la pollution.
1: Et pour les conseils, point d'interrogation, t'es toujours là?
17: Non, c'est bon, c'est mardi, voilà. Donc c'est
1: ah ouais, mais on peut donner quand même...
17: Bon, on en parlera lundi, on en parlera demain lundi.
1: Ah non, on va en parler maintenant. Donc,
17: non mais les conseils, c'est pas toi, c'est les gens, c'est en fonction de leur demande à eux. On verra ce qu'ils voudront avoir comme conseil, tu choisiras ou non. On verra ça.
1: Vu si ça fait comme mardi dernier.
17: Ok, d'accord. Okay, on en discute.
1: Je pense que.
17: D'accord. 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
1: Celui qui renifle comme un bouc, arrête.
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1: Et voilà, donc bonsoir à tous. Donc vous êtes sur Fun Radio, donc toujours sur l'internet www.fr où que Rigo vous entend. Donc,
22: bonsoir.
1: Bon appétit à toi, Rigo.
22: J'ai fini. Hein.
1: Donc, au standard, vous avez Manu. Ah,
7: n'appuie pas avec tes poings comme ça, tu vois, parce que ça s'entend.
1: Mais je fais rien là.
7: Tu poses tes mains et tu les touches plus.
1: Mais je fais rien parce que tout à l'heure, je vais t'en mettre un coup de poing, moi. Ouais. Tu vas voir comment que ça va faire. Donc, au standard, vous avez Manu.
23: Bonsoir.
1: Et Apolline.
24: Qui
1: va faire le premier débat de
24: sa vie. Avec de Gérard. De ma vie, c'est quelque chose quand même.
1: Et donc, on récupère Grosse Méduse.
25: Oui, bonsoir Gérard.
1: Bonsoir à toi.
25: Bonsoir
1: Gérard. Bonsoir. Banana Split.
7: Slip.
25: Oui, bon, bonsoir Gérard, bonsoir Manu.
1: Ouais.
25: Bonsoir Fielder.
1: Ouais, ben ça y est, les bonsoirs. Ça y est, les bonsoirs. Les bonsoirs, ça y est, on a compris. Comment?
25: On se calme.
1: Ouais, on se calme. Déjà, quand je te dis que les bonsoirs, c'est terminé.
7: Gérard.
1: C'est terminé, ok. Petit Guillaume.
26: Bonsoir Gérard, bonsoir les habituels.
1: Donc, bien sûr, les habituels comme toi.
26: Ah non, pas du tout.
1: Donc, j'espère. De toute manière, je vais le savoir au fur et à mesure des questions.
26: Pas de problème.
1: Ouais, Tony.
0: Il n'y a pas de Tony, allez, on y va. Allez, on va pas commencer là.
1: Papaye.
4: Salut tout le monde.
1: Donc, et puis Gigi pour finir.
10: Bonsoir, Gérard.
1: Bonsoir. Alors donc, que veut dire le mot Club Med? On va demander ça à Gigi.
10: Alors, Club Med, ça vient de l'arbre. L'arbre, le Med.
11: Ok.
10: Parce qu'au début, tous les villages, ils le construisaient autour d'un arbre qui s'appelait le Med, et c'était le Grand Med.
11: Excellent, excellent.
1: Bon, alors, Tony, tu fermes ta gueule, dégage.
12: Il est pas là.
1: Stop. Si, il est là.
10: Non,
1: il est là. Il est là. Non, mais même, de toute manière, attends, pour l'instant, c'est moi qui commande dans mes débats, je veux pas les habituels, donc il est là.
0: Mais ils y sont pas.
1: Non, à peine. À peine.
0: Ah, il y a un mec déjà dans une cabine. Hein.
1: Ouais.
0: Les bons souvenirs.
1: Non, Manu.
0: Gérard, calme, regarde l'heure qu'il est. Les bons souvenirs de la cabine, hein,
1: ouais. Ouais, non, mais attends, Manu.
0: Attends, on va le choper. On va le choper à la sortie, t'inquiète.
1: Ouais. Alors, donc, vas-y, Tony, maintenant.
10: Non, attends, Gérard, moi, c'est Gigi. J'ai pas fini de répondre. Je veux dire que moi j'étais géo au Club Med, donc je travaillais souvent au Club Med et je sais donc j'ai souvent bossé avec eux et je connais bien le Club Med.
1: Mmh.
10: Et donc en fait à l'origine, bon, ça vient, les gens croient facilement que c'est Club Med, Club Méditerranée, mais non, ça vient d'un arbre. D'un arbre qu'on mettait au milieu des villages, c'est un rituel. En
11: fait, chez vous, Adana Squid, est-ce que je peux répondre?
1: Non. Toi, pour l'instant, tu réponds pas parce qu'on t'a reconnu. Alors donc, c'est pas la peine de répondre. Tu fais partie de Poitiers. Pas la peine de répondre.
10: Gérard?
1: Oui.
10: Je vais te demander si toi-même, tu avais déjà travaillé au Club Med. Parce que comme Géo, ils t'ont embauché, ça, c'est sûr.
1: Non, justement, je voulais. Comment?
10: T'as voulu, parce que tu sais, il y a beaucoup de routiers qui sont devenus géo au Club Med. Il y a Lagaffe qui était routier, qui était géo.
11: D'ailleurs, j'ai travaillé avec Lagaffe, si ça intéresse quelqu'un.
10: C'est peut-être personne qui t'a pas drôle.
11: Alors, on est...
1: Alors Manu...
0: Gérard, qu'est-ce qui se passe?
1: Alors Manu, quoi, tu me fais une chose.
0: Oui.
1: Tu me gères les gens, parce que déjà... celui qui vient de dire qu'il travaillait au Big Bill, donc ça sert à rien, c'est David Alpa. Alors dans ce cas-là, moi je commence pas des débats comme ça.
0: Mais Gérard, il y a pas d'habituel. Alors arrête.
1: Si, il y a des habituels. Il y a David Alpa qui a fait chier Sandy, qui a dit comme quoi qu'il allait appeler ce soir.
0: Mais il est pas là. C'est nous qui rappelons les gens, Gérard, tu le sais. Et je t'ai expliqué dans la voiture.
1: Non. Tu rappelles les gens sur quoi? Sur un bouquin avec tous les numéros. Alors non. Donc il est hors de question.
0: Ouais. Donc, on continue? Vas-y, Gérard.
1: Non, mais
24: calme-toi,
1: ça...
24: Gérard, c'est pas bon pour ton cœur.
1: Ça il est hors de question. Alors maintenant on va en virer.
0: Mais non, on en vire personne.
1: Déjà Tam Tam, c'est pas la peine.
0: Tam Tam, je l'ai pas encore rappelé.
1: Non, mais de manière c'était la semaine dernière. Alors moi je commence pas des débats comme ça.
5: Gérard, sur IRC, il y a Cybertiti qui dit que tu fais une parfaite illustration de l'esprit Club Med.
0: Ouais, c'est vrai, c'est un peu le je m'en foutisme, le mec en a rien à foutre, t'es en vacances quoi. C'est un peu ça. Hein, Gérard?
1: Non, mais de toute manière, il est là. Il est là, de toute manière, je veux pas de Tony, c'est tout.
24: Non, mais GG, c'est moi qui ai sélectionné les auditeurs et il n'y a pas de Tony.
1: Non, mais je veux pas le savoir. Alors, dans ces cas-là, tu vas prendre comme tout le monde. Moi, je veux dire une chose, faut pas prendre les habituels, faut pas qu'ils prennent
24: Mais GG, ils sont pas là, c'est moi qui les ai sélectionnés.
1: Faut pas les prendre sous d'autres noms.
0: Même s'ils sont pas là. C'est tout.
1: Même qu'ils essayent d'appeler.
5: Gérard, écoute, il y a Tony et Goldo qui sont là et il y a Arnett, ils sont sur l'IRC, ils peuvent pas être en même temps, ils utilisent leur ligne téléphonique pour être sur l'IRC.
1: Et l'autre abruti de... comment qu'on l'appelle Sandy.
5: Non mais Gérard, ils sont pas là.
0: C'est pas le débat en plus.
5: On fait le débat,
0: Gérard.
5: On va jamais
24: avancer. Non mais c'est pas grave, en plus ça n'a pas d'importance.
0: Gérard, ce que j'aimerais bien très sérieusement, puisque... On te dit qu'ils sont sur l'internet, tu peux faire confiance au moins à Rigo et à Pauline, c'est que tu avances sur le débat parce que ça fait 20 minutes que tu as commencé. Pour l'instant, on ne sait même pas le Club Méditerranée depuis quand ça existe et ce qu'on y fait.
1: Alors maintenant, on va demander.
0: Le Club Med, c'est fait pour rigoler, c'est pas fait pour faire la gueule. Si t'es là pour faire la gueule et que t'es jaloux.
1: Parce que j'avais demandé quelque chose dans la voiture.
0: Ça a été fait.
1: J'ai même pas les statistiques. J'ai que dalle maintenant. Il y a pas d'imprimante, il y a rien. C'est quoi ce boulot?
0: Merci. Alors, pendant que Gérard regarde les statistiques, moi j'ai Pierre sur le Minitel qui demande ce que c'est que la musique des yeux dans les bleus. Est-ce que tu pourrais le renseigner, Gérard?
1: La musique dans les bleus.
0: Non, la musique de la cassette des yeux dans les bleus. Tu sais ou pas?
1: C'est la musique de la Coupe du Monde.
0: Ouais, bah c'est Roudoudou. Hein. Voilà, ouais, Pierre.
1: Grosse méduse.
0: Pardon, excuse-moi, je vous avais coupé. Ça y est, ils sont là.
25: Bien.
1: Attends, toi tu as commencé par faire du boulot correctement parce que sinon tu as morflé.
25: Ouais, ouais. Gérard, je voulais juste te demander un truc avant, je voulais savoir si t'avais vraiment été Géo ou pas.
1: Parce que, oh là là, mais qui c'est qui est dans une cabine?
3: C'est moi.
1: Qui moi?
3: Papaye.
1: Oh ouais, mais Papaye, c'est pas possible là.
0: Ferme la porte, Papaye.
3: On peut. Non. Ferme la porte, je suis désolé.
1: Non, Papaye, je suis désolé, on va pas pouvoir continuer avec toi, je suis désolé.
24: Et Gigi, t'es dur hein, quand t'étais dans une cabine, on ne disait rien.
1: Eh ouais, mais moi dans
24: c'est
1: une
24: cabine.
1: Ouais, non, mais attends,
0: elle était
1: Apolline.
0: Dans un champ, la cabine.
1: Attends. Moi dans la cabine, on n'entendait pas les voitures quand je faisais mes poèmes.
24: Bah moi je les entendais.
1: Non.
5: On les entendait, Gérard.
1: Non.
25: C'est faux.
1: Alors donc pour Papaye, va falloir que tu trouves un autre système.
3: Bah j'ai mon portable, mais t'en veux pas non plus, hein.
1: Non, je travaille pas avec des portables.
3: Bah voilà, je fais comment moi alors?
1: Eh ben,
3: que... mon téléphone.
25: Est-ce qu'on peut comment parler, est-ce qu'on peut parler du club méditerranée ou voilà?
1: Quoi?
25: Est-ce qu'on peut parler du club méditerranée?
1: Tu peux retirer ta main, ton doigt que t'as mis dans ta bouche?
25: Oh, c'est ma voix, c'est le frère à Zozo.
1: Allez, on continue la première question. Banana Split.
25: Tu pourrais me laisser répondre.
1: Ah, mais merde, vous allez vous calmer, c'est moi qui commande.
25: Question, tu m'as pas répondu.
1: Pour l'instant, vous allez répondre à la première question maintenant, ok?
25: Ok.
1: Oh là là, Manu!
0: Manu, tu gères un peu le standard? Est-ce qu'on n'arrive pas à bosser tranquillement là? Vas-y Gérard, tranquillement.
1: Alors, première question, on va demander à Grosse Méduse.
25: Oui, donc la signification du club méditerranéen, donc c'est un club de vacances qui est donc sur la Méditerranée. Ce qui me paraît très bizarre parce qu'il y en a en Espagne. Bon, il y a la Méditerranée aussi, tu me diras. Mais en Allemagne et tout ça, et moi je comprends pas pourquoi. On appelle ça le club Med.
1: Mais que veut dire
25: Que veut dire Club Med?
1: Voilà.
25: Bah, ça veut dire ce que ça veut dire, club. Donc club de vacances.
1: Ouais.
25: En Méditerranée. Donc près de la mer.
1: D'accord.
25: Mais il y a des clubs qui sont pas près de la mer, si tu vois ce que je veux dire.
0: Mais peut-être que Rigo peut
25: renseigner tout ça.
0: Excusez-moi, peut-être que Rigo peut nous renseigner sur le Club Med. T'as regardé sur internet?
5: Alors ouais, j'étais en train de regarder là justement et je l'avais tout à l'heure et je retrouve plus, mais en fait c'est du suédois.
0: Ah.
5: Club Med en suédois, apparemment, on m'a dit ça voulait dire je vais passer des vacances chambées.
0: Ah bah tu vois.
1: Bon.
0: Qu'est-ce que t'en penses Gérard? Tu crois que c'est ça?
1: Non, personnellement non. Mais Rigo. Bon, s'il vous plaît.
5: Oui Gérard.
1: Bon Rigo, c'est pas grave si je crie, mais pour l'instant, excuse-moi.
5: Ouais.
1: Donc j'espère que moi je veux faire plaisir à Max. Je voudrais qu'on déplace les 8000 personnes ce soir.
5: Bah pour l'instant je peux pas du tout savoir combien on est, on n'a pas l'air d'être beaucoup.
0: Ah, il y a un problème à l'internet alors. Ouais.
1: Oh non, dis-moi pas que on va faire la même audience que Max.
5: Bah on va voir. Je vais essayer de récupérer ça dans la nuit.
1: Oh non mais faut
0: Gérard, il faut attaquer le débat.
1: Donc Banana Sleep là. Banana Sleep.
4: Oui oui, je suis là, je suis à l'antenne.
1: Ouais, t'es à l'antenne.
4: Ah voilà, donc moi j'ai en fait moi je t'ai dit que j'étais Géo au club méditerranéen de, je sais pas si tu connais, c'est l'île de Pédos. Et on joue à cache-quéquette avec nos amis les Grecs.
1: Non mais c'est bon pour lui. Allez hop, au revoir.
24: Non mais attends, je m'en occupe.
1: Allez, au revoir, tu vas faire cache-quéquette dans ton lit. Hop, au revoir. Petit Guillaume. Non mais c'est bon, lui, c'est même plus la peine qu'il revienne. Hein. Tu le retires et tu prends quelqu'un d'autre sans
5: Gérard,
1: un autre nom.
5: Gérard, oui. Sur l'IRC, il y a Davy One qui te demande s'il y a du soleil et des nanas d'Arladidadada.
1: Ah bah oui, bah ça justement, voilà la question que j'attendais. C'est vrai que c'est un film que tout le monde a vu, je pense que ça a été tiré par...
5: À 5000 exemplaires.
1: Non, un peu plus, mais c'était qui c'était
5: Christian Santé.
0: Oui Gérard. Oui,
1: c'était avec Michel Blanc.
0: Ouais.
1: C'était avec Michel Blanc.
0: Ouais, Gérard Jugnot.
24: Et Mireille Mathieu aussi.
0: Et il y avait qui?
1: Mireille Mathieu. T'as raison, toi.
24: Mais Gérard,
1: tu vas te faire sans maquiller à Mireille Mathieu.
24: Mais je te dis qu'il y avait Mireille Mathieu.
1: Mais non, il n'y avait pas Mireille Mathieu. Mais non. Donc,
0: je suis pas sûr. Hein.
1: Mais non.
25: Il y avait Madonna. Hein.
1: Mais ouais, c'est ça. Pourquoi il n'y avait pas Sandy non plus dedans?
25: Bah, je crois que je l'ai vu.
1: Ouais, tu l'as vu? Et t'as pas vu Tentacule en kill ta sœur?
25: Oh, c'est pas bon, ça, Gérard.
1: Voilà, alors petit Guillaume.
26: Ouais Gérard, en fait c'est pas du tout ce que vous avez dit, ça vient du brésilien, et en fait ça veut dire en français, en gros, tu peux me passer de la crème.
1: Ouais, mais merci pour les larcènes, voilà c'est super,
2: Alors merci pour celui qui a un portable, c'est encore meilleur. Alors là, je crois que ce soir,
0: on est gâtés, hein.
2: Là, on est gâtés. Bravo, standard.
0: Bravo, Manu.
8: C'est trop cool. Merci, je sais.
2: Ouais, ben, je crois que là, vous avez fait fort entre les cabines téléphoniques.
0: Allez, on va avancer quand même, Gérard. Hein, Gérard.
2: Papaye.
9: Oui, bah tu veux toujours me parler, hein, même s'il y a des voitures derrière.
2: Ouais,
0: on s'en fout, vas-y.
2: Allez, accouche.
9: Oh, ben me parle pas comme ça.
2: Oh, allez, dégage. Allez, hop, au revoir. Allez, hop, au revoir, au revoir. Ouais, comme ça, tu répondras demain. Gigi, t'as répondu?
12: Ouais, j'ai répondu, mais tu m'as pas répondu à la question. Est-ce que t'as bossé au Club Med, toi? Parce que t'es un peu chaud à Fun Radio.
2: Non, moi, j'ai jamais travaillé dans un Club Med.
0: Et est-ce que ça t'aurait plu?
2: Personnellement, non, parce que faut se dire une chose que...

0: bonnet.
1: Ah ouais.
0: Oh, donc là-dedans, c'est pas évident. Rigo, une question.
2: Non, un sondage. J'ai un sondage de THX sur l'IRC. Alors, je l'ai pas lu encore. On va le vérifier en même temps. À la question, avez-vous déjà été au Club Med? 25% des personnes ont répondu oui s'il y a des soirées sodo. 25% seulement si Sandy et Géo et Sus pour 5 balles. Ah, désolé, j'avais pas lu. 55% ne connaissent pas le Club Merde.
0: Alors moi j'ai un petit sondage. Êtes-vous déjà allé au Club Med? 40% sont hétéros. Je pense que c'est ça.
1: Ouais, c'est ça.
0: C'est à peu près le même truc. Donc
3: 30% ne s'en rappellent plus.
0: Ouais, 30% ne s'en rappellent plus. 26% ne veulent pas en parler. Et 10%, si je pouvais avoir un peu plus de lumière.
3: Ils sont allés
0: en deltaplane à pédale. Donc, je vois pas du tout ce que ça veut dire.
1: Bah si, ça veut dire ce que ça veut dire, baby.
0: Bon, mais ça veut dire...
1: Oh, vous êtes à l'antenne. Oh.
3: Alors, d'après vous... D'ailleurs, excuse-moi Gérard, avant pour remplacer Bananas Slip, on a que le Popeye. Bonjour Popeye.
4: Bonsoir.
0: Bonsoir Popeye.
4: Bonsoir à tous.
5: Salut Popeye.
4: Salut Popeye.
5: À pas confondre avec Popeye, Gérard.
4: Ouais. Je voulais seulement dire au boss de l'émission que si on est en antenne, c'est impossible de travailler.
0: Ouais, ben alors dans ce cas-là, si c'est impossible de travailler, tu rentres chez toi.
6: C'est une plaisanterie.
4: Ouais, une petite plaisanterie, une petite private joke.
2: Gérard, sur IRC, il y a Seigneur qui te demande si on peut rentrer en basket.
0: Bah justement, c'est...
6: Non, c'est faux.
0: Non, costume
6: cravate, Gérard.
0: Oh là là là là là.
1: Ça dépend des Club Med. Bon, GG, on en est où? Parce que ça avance pas, hein. C'est
0: bien. Faudra peut-être qu'ils arrêtent de couper. Donc, je voudrais savoir, à la place de Papeille, là, on l'a viré ou pas? Ou elle est toujours là, elle?
3: Ah non, on l'attèche comme une merde.
0: Non, mais... Hop, pour elle, c'est terminé, hein.
1: Ouais.
0: On reprend quelqu'un d'autre.
1: D'accord.
0: Alors, d'après vous, le Club Med est-il réservé aux couples de 60 ans ou autres? On va demander ça à Popeye.
4: Ouais, c'est vrai qu'il y a beaucoup de grabataires qui sont abonnés au Club Med, parce qu'en fait, l'air et le soleil leur permettent de retrouver...
0: Non, mais attends, la question, tu l'as bien comprise?
4: Oui, tout
0: ou
4: à fait.
0: Pas?
4: Tu me parlais des gens de plus de 60 ans, c'est ça?
0: Est-ce que... Alors, d'après vous, le Club Med est-il réservé aux couples de 60 ans ou autres?
4: Ah, s'il est réservé,
0: c'est-à-dire,
4: non, en fait.
0: Est-ce que toi, quand tu vas avoir 60 ans,
4: ouais,
0: ou par exemple une personne de 25-30 ans,
4: ouais,
0: pourra y aller? Voilà la question.
4: À mon avis, le Club Med, c'est ouvert à toutes les personnes désirant s'amuser. Donc, il n'y a pas de limite d'âge, ça, c'est faux.
0: Ouais, tu peux préciser? Non, tu peux, non,
4: tu,
0: mais
4: tu peux
0: non,
4: quand même le faire parce que tu m'as tendu la perche.
0: Ah bah oui, bah, de toute manière, je suis là pour tendre les perches aux gens.
1: T'es un peu comme le maître nageur.
0: Voilà.
4: Sauf si c'est pas nager, quoi. Tant que t'éjacules pas, c'est bon.
0: Mais attends, si j'éjacule pas, dans ces cas-là, terminé pour toi, Popeye. Gigi.
1: Attendez, il y a une question Minitel avant de...
0: Attention, si ça parle de Sandy, c'est pas la peine, parce que je te gaufre.
1: Ah non. Okay. C'est Nomad du département 11 qui demande si... Enfin, il dit que les portables ne sont pas autorisés au Club Med, c'est inadmissible.
0: Ah bah ça, je vais te dire une chose. De toute manière, les portables ne sont pas autorisés dans les trains, dans les avions.
1: Et pourquoi c'est pas autorisé au Club Med, alors?
0: Ah, mais ça, attends, pour l'instant, on ne sait pas si c'est...
1: Mais lui, il me dit que ce n'est pas autorisé parce qu'il a été dans un Club Med l'été dernier.
0: Il
1: non, dans le département 11.
0: Ouais, mais
1: il a 19 ans.
0: À 19 ans, il a déjà été...
1: Avec ses parents, ouais.
0: Je pense pas que dans les Club Med, les portables, ils les interdisent. Hein. À mon avis, je pense pas. Non, je pense pas.
5: Si, ils les interdisent.
2: Sur IRC, on me demande si les portables, ils sont autorisés au Big Bill, par contre.
0: Non plus. Ah ben ça, mais attendez, qu'est-ce qu'ils ont tous là?
1: Qu'est-ce que ça vient foutre le Big Bill là-dedans?
0: Mais qu'est-ce que c'est qui?
3: C'est qui?
1: Faut dire qu'il y a peu de.
0: Non mais attends, c'est naze. Pour l'instant, il y a.
1: Non mais c'est pas le terme du débat, ce que je.
0: Non mais
2: voilà,
0: pour
2: Gérard,
0: Rigo, il me donne les questions.
3: C'est naze.
0: Donc. Pour l'instant, il y a que lui à peu près qui
2: Gérard,
0: fait à peu près du bon boulot.
2: Le problème de l'IRC ce soir, c'est que j'ai l'impression qu'il y a vraiment peu de personnes. J'ai pas encore les chiffres, mais apparemment, on est moins de 1000 personnes. Ça craint pas mal, vu que la semaine dernière, on avait dépassé les 7000. Donc, j'essaye de trouver des trucs intéressants.
3: C'est nul.
4: Ouais.
0: Non, mais attendez, s'il vous plaît, les
2: 901,
0: auditeurs.
2: On est 901.
0: Non, mais oh, là, attendez. Là, les auditeurs d'IRC, ça se voit que c'est les vacances. Hein, parce que apparemment,
3: c'est pas les vacances.
0: Si.
3: C'est naze.
1: Non.
0: Non, pour l'instant, c'est les vacances de février pour la
1: c'est la fin de l'année. Hein. C'est à la fin du mois.

0: Ouais. Non, pour l'instant, c'est les vacances de Pâques. C'est les vacances de février.
1: Les vacances de Pâques.
2: Ouais, pour la zone B.
0: Ouais, ben dans ces cas-là, je pense que on va s'amuser, hein.
3: Ouais.
0: Alors donc, ça met. Ouais. Non mais dis ce que tu veux dire à Rigaud.
3: Gérard, t'as l'heure, s'il te plaît.
0: Non, je oui, il est
3: 0h56.
0: Voilà. Gigi.
4: Ouais, moi ce que je vais dire, c'est que je bosse au Club Med. Donc je suis en ce moment au Club Med d'Avoriaz, donc je peux tout de suite répondre. Oui, il y a des personnes de moins de 60 ans. Et il y a aussi des zones portables. On a fait un peu comme les zones fumeurs, non fumeurs, on a fait des zones portables, pas portables. Parce qu'il y a des gens qui veulent s'amuser avec le portable et sans le portable.
0: Mmh.
4: Donc et puis il y a les gens aussi avec les portables de moins de 50 ans. On a des zones portables de moins de 50 ans, des zones portables de plus de 60 ans et des zones autres.
0: Mmh.
4: Et des zones sans portable.
0: Oui.
4: Sans portable moins
0: non,
4: de
0: 50
4: ans. Tu comprends comment ça se passe?
5: Et j'ai volé des thunes dans mon larfeuille.
0: Bon, alors, d'accord. Alors maintenant vous allez réfléchir. On va s'écouter les sambas de Bigorneau avec mon coquillage. Pote-moi mon gros.
6: Alors là, tu refais ça correctement, s'il te plaît.
0: Alors c'est la samba des Bigorneau avec mon coquillage. Pote-moi gros cochon et on se retrouve juste après pour la suite des débats. Pauline à côté, maintenant tu vas perdre ton boulot.
7: Qu'est-ce qui se passe?
0: Non, mais même quand je parle, les micros vous les éteignez. Non, mais j'en ai ras-le-bol. Maintenant j'en ai ras-le-bol. Maintenant vous avez bossé correctement au standard. C'est moi qui vous le dis. Parce que sinon moi j'arrête.
7: Qu'est-ce qui se passe?
0: Là ils sont même pas capables de faire leur boulot.
7: Qu'est-ce que vous avez fait?
0: Ils sont même pas capables.
7: Qui
0: t'es même pas capable de.
6: Mais regarde, c'est minable. Mais c'est minable, regarde, t'es à 70 sur l'IRC.
7: Pauline, elle y est pour rien, Pauline.
0: Mais même, moi, je veux pas le savoir.
7: Ceci dit,
0: vous faites votre boulot correctement, c'est tout.
7: Là, je suis d'accord avec lui.
6: Toi, t'avances pas dans le débat.
0: Vous faites votre boulot.
8: Mais Gérard, ça va aller.
0: Attends, on est 900 personnes sur.
6: C'est naze.
0: D'habitude, on est à une heure, on est.
2: Mais ils
0: sont même pas capables de répondre aux questions. Alors dans ce cas, vous me prenez d'autres personnes. Faites votre boulot, standard, c'est pas à moi de le faire, le standard.
7: Pourquoi, il y a combien de connectés sur Internet?
8: Il y en a que 900. Là.
7: Arrête! Putain, mais arrêtez de vous battre, non, c'est bon.
8: Non, moi je garde les clubs.
7: Non, arrête. Il va y avoir du connecté maintenant, c'est moi qui vous le dis.
2: Non mais ça va remonter,
0: Gilles. Mais non.
2: Mais, si
0: mais non. Mais vous me changez les gens là, j'ai reconnu Tony.
2: Mais il est pas là.
0: Mais si, il y a Tony.
7: Bon, mais non,
0: il y a David Alpha, vous me changez les gens.
7: Change-moi tout, bordel, qu'il y ait du connecté sur l'internet. Quoi.
8: Ça monte un peu, on est 902.
7: Non mais on va changer. Ça monte sur internet un peu ou pas?
0: Débat, bah, 902.
7: Ah, ça y est,
0: c'est tout.
7: Ça monte sur internet, on est 902. C'est parti, la machine est lancée.
8: Ça monte. 902,5, ça monte.
0: Toi, sur Minitel.
7: Oui.
0: T'habites de me dire des messages pourris.
7: Bah oui, j'ai demandé si elle est portable au Commed.
0: Ouais, tu parles.
9: Et gros des bigorneaux avec mon coquillage, plote-moi gros cochon. Et là, vous venez d'entendre un remix.
7: De sur toi-même.
9: De moi-même. Donc, on va récupérer pour la suite du débat.
8: Gérard,
9: donc,
8: avant de reprendre les auditeurs, sur IRC, ouais. On a dépassé les 1000. On est 1230, c'est pas beaucoup, mais ça remonte. Et il y a Rip Agadou qui te donne un compliment. Il dit que tu es le géo de nos débats.
7: Eh ben,
9: ok. Merci, chef.
7: De rien, c'est gratuit.
9: Donc, on va accueillir grosse poulpe.
10: Oui, bonsoir Jean.
9: Ouais, bonsoir à toi.
10: J'espère que tu vas bien.
9: Crème solaire.
10: Oui, bonsoir.
9: Oh là là, mais c'est quoi ce téléphone là?
7: Allô, bonsoir. Il y en a un portable, hein, ou un sans fil.
10: Allô, bonsoir.
9: Oh là là, on m'entend bien, c'est quoi là?
10: On m'entend bien là. Allô. Oh là là. Ah, il y a quelqu'un qui a un portable, là. Je crois que ça va pas être
9: possible. C'est quoi là?
10: Il y a une masse dans le combiné.
2: Ah voilà, ça va mieux.
9: Ah. Mais non, ça revient.
10: C'est de la masse. Hein. Oh, il y a quelqu'un qui est confortable là.
7: Déplace le micro vers la gauche.
8: Ouais. Voilà. Attends, celui-là.
7: Ouais. Ah bah voilà.
10: Et voilà.
7: Non, c'est ça. Résolu.
8: C'est quoi cette histoire?
7: Bravo Manu, hein.
8: Attends, je vais rester. Attends, on va réessayer, voir si ça le fait.
10: Merde.
8: Ah ouais, attends, on va l'enlever.
10: Allô.
7: Ouais bah celui-là on le met de côté, il est mort. Gérard, tu peux continuer, vas-y.
9: Donc, on va accueillir...
10: Crème solaire.
9: Non, mais ça y est, on vient de te dire bonsoir à toi.
11: Ouais, mais j'ai pas dit bonsoir. Bonsoir. Et je voulais seulement avertir Fildar que la prochaine fois qu'il met en antenne, je lui décolle complètement les oreilles de la tête.
9: Ouais, bah alors dans ces cas-là, tu vas aller revoir Manu. Non, mais tu vas aller voir Manu. Tu vas aller voir Manu. Il va te décoller les oreilles lui-même. Ok. En de bon entendeur, salut. Salut pour Manu.
7: Non.
9: Tu me reprends
7: allez, Gérard,
9: solaire.
7: le débat, GG.
2: Allez, GG, les questions.
9: Donc, Arnaud, ou qui c'est qui m'a marqué ça?
7: Ananas.
9: Ananas, pardon.
12: Bonsoir, Gérard.
9: Bonsoir. Bikini.
13: Bonsoir, Gérard, ça va?
9: Et parasol bleu.
12: Salut, Gérard.
13: Je voulais souhaiter un bon anniversaire, Sandy.
9: Ouais, bah pour l'instant, Sandy, elle est pas là.
6: Je voulais saluer quand même les gens sur le Minitel qui sont pas mal. Il y a As de cœur, il y a Seigneur, il y a As de cœur. On est 43 connectés.
9: Autant que sur internet. Sur internet.
8: Ça remonte. On est 1380, ça remonte doucement.
9: Ouais, ben, je pense que.
8: C'est bien déjà, Gérard.
9: Une heure huit.
8: Personne fait ça.
9: Non, mais 1h08, d'habitude, on était plus loin. Alors, d'après vous, donc la deuxième, on l'a fait. Donc, peut-on faire des rencontres de stars ou autres au Club Med? Bon. On va demander ça, grosse poule.
14: Oui. Grosse poule. Donc oui, moi j'ai déjà rencontré une star au Club Med, j'ai rencontré effectivement Corbier.
9: Ouais, ah, c'est sympa.
14: Et donc
9: ça.
14: Il m'a joué un petit morceau de guitare, c'était au Club Med à Opio.
9: Ouais.
14: Et c'était très très amusant.
9: D'accord. Crème solaire.
11: Moi j'ai pas eu cette chance d'aller au Club Med, mais j'aurais bien aimé. Mais oui, il paraît que c'est très très réputé pour y avoir justement beaucoup de stars, beaucoup de gens célèbres.
9: Ouais, tu peux préciser.
11: Aznavour, Sardou. Phil Mitchell, Led Zeppelin.
14: Isor Leclerc aussi.
11: Isor Leclerc Thomas.
9: Ananas.
11: Lee Majors.
9: Ananas.
12: Moi, je pense aussi qu'il doit y avoir pas mal de stars, parce que vu que c'est très cher, tu vois, ils ont la thune pour se le payer, quoi. Mais je sais pas qui, quoi. Mais bon, c'est clair que vu les gens qui vont là-bas, il doit y avoir pas mal de stars, quoi.
9: Ok. Bikini.
13: Je sais pas s'il y a beaucoup de stars dans les clients, mais il y a en tout cas parmi les gens qui ont travaillé au Club Med, il y a beaucoup de gens qui sont devenus des stars. Il y a eu Lagaffe, il y a eu Dominique Farrugia, tu sais, c'est le mec des nuls, tout ça.
6: C'est vrai que Gérard.
13: Il y a beaucoup de comiques qui ont commencé au Club Med.
6: Oui, Lagaffe, il a bossé au Big Bill, hein. Enfin, il a bossé au Club Med avant de faire Big
13: ça
6: Bill.
13: Se voit, hein.
6: Il était Géo, qu'est-ce que t'en penses?
13: Il était routier aussi, Lagaffe.
6: Qu'est-ce que t'en penses, Gérard?
9: Celui qui vient de dire qu'il était routier.
6: C'est peut-être vrai, mais là le...
9: Non, non, Lagaffe il a jamais été routier.
6: Lagaffe a été géo au Club Med. Tu crois que c'est bien d'avoir commencé au Club Med pour faire le Big Bill ou pas?
9: Je sais pas.
6: T'as pas un avis?
9: Je peux pas te dire, moi. Je peux te dire une chose que.
6: Non, mais est-ce que tu crois que depuis qu'il a fait le Club Med, il fait bien son émission de TF1, le Big Bill?
9: Oh, bah attends, de toute manière, un présentateur, un animateur comme lui, de toute manière, t'en trouveras.
6: Pas deux.
9: T'en retrouveras pas.
11: C'est clair. Moi j'ai lu un article où certains géos qui avaient travaillé avec lui l'aimaient pas du tout, hein. C'était quelqu'un qui faisait les accents belges, les accents arabes et qui énervait les gens, hein. Il se mangeait pas mal de caillasses.
9: Ouais.
11: Et puis les gens l'aimaient pas du tout, en fait.
9: Ouais, ouais.
13: Mais Gérard.
11: Non, il faut que je te le dise, hein, parce que j'ai lu ça, je sais pas si c'est vrai, parce que je sais que toi tu l'aimes beaucoup. Espèce de beauf, donc voilà.
9: Alors, l'espèce de beauf, Tony, merci, au revoir à toi. Merci. Faut quand même pas déconner, là, je viens de retrouver. Attends, tu crois que je t'ai pas reconnu, là?
8: Tony, il est sur l'IRC, il peut pas avoir.
9: Mais attends, mais c'est qui, là?
8: C'est un autre, c'est peut-être quelqu'un qui a la voix qui ressemble.
2: C'est moi qui ai choisi les auditeurs.
9: Mais arrêtez de.
2: C'est parce qu'il a la même voix que Tony.
9: Punaise, j'en ai ras-le-bol, hein.
6: Et ben, même s'il a la même voix, faut changer sa voix.
9: C'est mais il a pas à passer, c'est tout.
15: Mais c'est pas lui.
2: Mais c'est pas Tony.
9: Bon, Bikini.
15: Ouais, j'ai une question à poser à Rigaud.
9: Non, il n'y a pas de question à poser à Rigaud. Tu réponds aux questions ou pas du tout?
13: Ouais, c'est Bikini. Comme je viens de dire, il y a beaucoup de stars qui ont commencé à travailler au Club Med.
9: Ouais, te fous pas de ma gueule, toi, là-bas.
6: Mais non, Gérard, je te dis d'avancer dans le débat.
13: Ouais. Donc, allô?
6: Oui, t'es là, vas-y, on t'écoute, mon grand.
13: Ok, donc je te disais qu'il y a beaucoup de stars qui ont commencé à bosser au Club Med, mais pas pour dans les clients, j'en ai pas vu des masses. Hein.
9: D'accord. Parasol bleu.
16: Ouais, il y a beaucoup de stars qui ont fini en fait leur carrière au Club Med, comme Patrick Topalov, Jaliro, Dorothée, des fois fait des galas aussi.
11: Cousteau aussi, Cousteau.
9: Non, mais je pense que là, pour l'instant, Je vais vous dire une chose, que de toute manière, vous, dans un club même, vous allez jamais rencontrer des stars.
16: C'est pourquoi j'ai vu Bonnet M.
9: Pourquoi?
16: Non,
9: de toute manière, les stars vont s'amusent pas à aller dans les...
0: Si, si, si, ma gueule, c'est moi qui pose la question, d'accord? Le pourquoi j'en ai marre.
7: Et pourquoi, est-ce que tu...
0: Eh, ta gueule, avec tes pourquoi,
7: non,
0: toi.
7: Excuse-moi, je vais pas dire pourquoi. Est-ce que tu trouves que c'est cher, alors, le Club Med, s'il y a... Parce que...
0: Eh, c'est cher, ben justement, la
7: si
0: question...
7: Oui, pourquoi?
0: Ah bah, oh ta gueule avec tes pourquoi aussi,
8: Gérard,
0: toi, tu fais ton
8: Gérard.
0: Au lieu de faire tes dessins de merde. Et celui qui est avec un portable, dégage.
8: Gérard,
0: au revoir.
8: Gérard, pour calmer le débat.
17: Rien à foutre de l'internet.
7: De quoi?
0: Déjà vous en avez rien à foutre de l'internet, moi j'en ai rien
8: non,
0: à foutre
8: Gérard,
0: de votre gueule.
8: Gérard, c'était ta voix ça, je te signale.
7: C'est pas grave.
0: Ouais bah toi t'arrêtes, ok.
7: Bah j'ai rien fait.
0: T'arrêtes.
7: Bah j'arrête de rien faire. C'est pas grave, vas-y Rigo.
8: Oui, il y a Davy One sur l'IRC qui te demande si tu fais partie du club mec, le
0: ouais,
8: club échangiste homo. Bon bah je répéterai alors.
7: Bah oui, mais qu'est-ce que tu... on va pas lui attacher les mains.
0: Non, je tape pas. C'est lui là, il arrête pas de faire des conneries. Il me passe des saloperies là.
7: Mais non.
0: Eh, je te préviens, tu t'amuses pas à me passer Christine et tout ça, ok?
7: Bah non.
0: Parce que sinon ta gueule elle est démontée. D'accord.
7: Bah oui.
0: Et toi le cochon, c'est pareil.
7: Je m'échauffe la voix.
0: Ouais.
7: Non, mais on est connecté sur internet.
8: On remonte, on est à 1400.
2: Ouais, bah tu vois, Gigi, on va y arriver.
8: Mais vu qu'ils ont entendu ta voix dire on s'en fout de l'internet, je sais pas s'ils vont arriver. Hein.
0: Ouais, mais c'est qui? C'est l'autre abruti là. Alors maintenant vous allez arrêter.
7: Il y a Sheikh Emad sur le...
0: J'en ai rien à foutre de Sheikh Emad sur l'internet, d'accord?
7: Non, là,
0: moi je veux 8000 personnes sur l'internet. Ta gueule avec tes conneries.
7: Il y a Ratou sur le...
0: Ta gueule.
7: Demande si la foire du trône, c'est comme le Club Med ou pas.
2: Non.
7: C'est une question Minitel.
0: Non, j'en ai rien à foutre, je répondrai pas sur les questions Minitel.
7: D'accord.
0: Je réponds que sur les questions Internet.
7: D'accord, bah ça sert à rien de vous mettre sur Minitel, ça sert à rien, les auditeurs, vous pouvez déconnecter.
0: Mais maintenant...
7: On était quand même 1400.
0: Ouais, 1400 sur Minitel, tiens mon cul. Tu le prends pour une tasse à café, tu veux un an, ça mec?
7: J'aimerais bien, ouais.
0: Comme ça, tu boiras ton café avec.
15: Gérard, t'as l'heure, s'il te plaît.
0: Ta gueule, toi. Alors...
7: Fais gaffe, tu cognes vachement, t'as vous cogné quand vous faites ça, ouais. Ça cogne grave d'avant.
0: Alors, combien de Club Med existe-t-il? Et où se trouve-t-il?
18: Oui.
0: On va demander ça à Grosse Poule.
18: Poulpe. S'il te plaît. Donc oui, il en existe à peu près... Je sais pas, une bonne centaine.
0: Tu peux me dire où qui se trouve?
18: Alors en France, je crois qu'il y en a 5-6. En Suisse, en Allemagne.
0: Oh là là là là! Attends, Grosse Poule,
18: oui.
0: C'est toi qui as un téléphone pourri?
18: Ah non, moi j'ai un téléphone de très haute qualité.
0: Alors qui c'est qui a un téléphone pourri?
8: C'est un Sony?
11: On veut des noms là.
18: Non, c'est pas un Sony, non.
11: Ah, de mal.
18: Bien sûr que c'est un Sony. Moitié prix Sony.
7: Je pense que c'est un Nokia, moi.
0: Ouais, ben pour l'instant, au standard, vous m'éteignez votre.
8: Je pense que c'est un Nokia. Gérard, sur IRC, il y a Turpentine qui te demande si...
17: Rien à foutre d'Internet.
7: Voilà, ah, c'est pas moi, Gérard, c'est dans l'os.
8: Ah ouais, là... Je sais pas d'où ça vient, ça.
16: Il éjaculait pas.
0: Bon, alors, hop, terminé.
7: Non, arrêtez les auditeurs.
0: Non, c'est pas les auditeurs, c'est vous qui... C'est vous qui chauffez les auditeurs, ok?
2: Mais
0: bon,
2: non, mais...
0: Max.
7: Arrêtez.
2: GG.
0: Je ne cherche pas. Je ne cherche pas, vous êtes responsable au standard.
2: Mais ouais. Regarde, j'ai pose tes questions et puis tout va bien.
0: Ouais, attends. De toute manière, c'est le premier débat que tu fais, tu vas voir comment que ça va se passer.
7: T'es nul.
0: Toi aussi.
7: Il va te serrer la vis.
0: Toi aussi, t'es nul.
7: Mais moi, je le sais, moi.
2: Mais non, mais j'essaie d'arranger les choses.
0: Non, moi, je veux pas le savoir, vous vous démerdez.
2: Bah voilà, vas-y, pose des questions, GG.
8: En attendant, il y a Yankee sur l'IRC qui te demande si t'as vu Jimi Hendrix au Club Med de Brest l'année dernière parce qu'il y était.
0: Non.
7: Il y a une question sur Minitel de Yankee qui demande s'il y a un Club Med.
0: Non, j'en ai
7: à
0: rien à foutre.
7: Il y a un Club Med à Suresnes ou pas?
0: Et sa mère.
7: Il y a un Club Med.
0: Et sa mère. Et sa mère, elle a monté un Club Med.
7: Bah non, justement, il demande s'il y a un Suresnes, il y a un Club Med.
0: Vous m'éteignez le micro au standard, s'il vous plaît, vous faites votre boulot.
16: Oh, merde, c'est une pute.
0: Ah. Bon, alors.
11: Oh là là.
7: Oh Gérard.
2: Non.
7: Bon bah Gérard est sorti.
2: Mais Gérard viens. Attends, mais j'ai trouvé qui c'était, on l'a dégagé.
7: Donc Gérard est sorti du studio hein, pour vous expliquer, bien sûr, il est parti chercher Max.
8: Et comme on n'a plus de micro-casque, on peut pas vous faire écouter.
7: Mais c'est pas grave, il est parti gueuler, si on se tait, on peut peut-être l'entendre. Voilà. Voilà, vous l'entendez. Il continue pas, il paraît.
19: Donc là, à mon avis, Max va essayer de le gérer.
2: Ouais, il va revenir.
19: Ouais, bien sûr. Essayez de calmer les auditeurs, quand même.
2: Ouais. On va essayer.
19: Ouais, c'était une nana. Ah, Gérard ne veut pas continuer. Ils sont pas capables. C'est ça. C'est clair, ils sont pas capables.
0: Eh, hey, vous allez bosser correctement ou pas?
19: Ah.
0: T'as compris, toi? Viens bosser.
2: Vas-y. Non, mais Gérard, c'est bon, on a trouvé la personne, on l'a retiré. On l'a jarté.
0: J'aime pas qu'on traite ma mère de pute.
20: Oh là là.
0: Alors maintenant, vous vous démerdez. Vous démerdez, je continue pas. Non, parce que là, c'est pas possible. Là, moi, je travaille pas comme ça.
20: Bon.
0: Ouais, j'arrête.
21: Ah bah bravo, alors bravo.
2: Mais non, vas-y.
21: Ah, merci Gérard, merci pour
0: vous. Non, merci à Pauline, merci Manu.
2: Ah. Non mais Gérard, on a trouvé la personne, on l'a virée.
21: Non, elle vient de démarrer, sois pas con.
0: Mais
21: non,
0: ils sont... Hey. Et toi là,
20: hey.
0: Et toi connard quoi, tu as arrêté tes conneries, ok.
20: Putain, mais t'es pas bien toi.
0: Maintenant vous avez bossé. Hein? C'est quoi ça?
19: C'est des noms.
0: Ouais. Tu balances ça aux auditeurs.
2: Hey, Gérard, pour mon anniversaire, reprends
0: le... Hein?
20: En plus, ouais.
21: Qu'est-ce que vous me faites?
2: Gérard,
22: écoute, pour l'anniversaire des...
0: Hein, vous faites quoi, là? C'est toi qui balances ça.
19: Bali, c'est quoi?
21: Arrête, va t'asseoir, y'a rien.
22: Moi, aujourd'hui, j'ai 27
21: ans. Va t'asseoir.
0: Hein?
22: Pour l'anniversaire des
0: saints. Non, vous me reprenez des jambes, tu me mets un 10.
21: Ah non, tu vas où, quoi? Tu te crois chez toi ou quoi, là?
0: Moi, je continue pas comme ça.
2: Mais ça va s'arranger, t'inquiète. Mais Gégé, on l'a viré, le mec qui disait des conneries.
0: Moi, je continue pas comme ça. Désolé.
2: Et justement...
0: Désolé, moi, je continue pas. Non, Manu, t'amuses pas à rechanger les auditeurs, hein. Parce que vous êtes tous les deux responsables, là.
19: Je les rechange pas.
21: Elle fait rien, Pauline.
19: Moi, je les garde, ils sont très bien. Là, Gérard mange. Un sandwich.
0: Ben, je m'en fous. Tu te démerdes, toi.
19: Parle pas la bouche pleine, c'est mal poli, hein.
0: Ouais, bah toi aussi.
19: Ouais. Alors là, Gérard sort du studio pour manger son sandwich, poliment. Max en a marre. Enfin, l'ambiance règne. Non, c'est bien, on s'éclate. Hein. Moi, j'ai le nez pété, Brett. C'est parce que je me suis pris un micro. En fait, il m'a pris par comme un traître, vous voyez, par derrière. Donc, il m'a tapé la tête. Je me suis pris le nez dans le micro. Et j'ai mal. Avec la dent, tout ça. Là, il y a Rigo qui est en train d'argumenter avec Manu pour savoir ce qu'on fait. Les mecs, on fait quoi? Vous parlez, là? Vous parlez
20: pas,
19: quoi?
20: On fait un morpion.
19: Vous parlez de quoi? Vous voulez entendre?
20: Ben, j'arrive pas à trouver qui c'est qui a fait.
19: Vous voulez entendre quoi? Une interférence? C'est comme ça. Ah non, ça c'est pas l'interférence. L'interférence, ça fait ça.
20: Ah,
19: voilà, c'est ça.
20: Épilant.
19: Qu'est-ce que j'ai d'autre?
20: Attends,
19: j'ai un petit extrait des bronzés.
23: Salut Jérôme.
24: Salut.
23: Vous amenez le soleil.
24: T'as le moindre pépin, je suis médecin. Enfin, essaye de pas me déranger pour des bricoles quand même. Je suis en vacances. Merci.
19: Ah ouais, là c'est quand Clavier, en fait, il fait quoi? Il est médecin là-bas?
20: Ouais.
19: Il est médecin au Club Med et donc il arrive, il se la pète un peu, genre.
20: Avec les poils qui dépassent du slibard.
19: Ouais, si vous avez un problème, je suis médecin, vous m'appelez, il n'y a pas de souci, un deuxième.
25: Bonsoir, nous allons nous coucher.
19: Ah ouais.
25: Bonsoir, nous allons les niquer.
19: Là c'est quoi Manu? Parce que toi il paraît que t'es un pro du débronzé à la mer.
20: Non, c'est quand ils sont dans la fête là, au spectacle.
19: Ouais, il y a une teuf. Ouais, il y a un spectacle.
20: Je crois que c'est Clavier
19: et l'ermite
20: qui rencontrent deux Suédoises de 2m10 et elles partent et elles font bonsoir.
19: Non, elles sont vieilles et tout, elles sont ridées,
20: ouais, elles sont
19: vilaines.
20: Ouais, elles sont grandes, moi c'est ça qui m'a choqué.
19: Ah ouais, t'aimes bien les grandes toi? Non. Tu kiffes les grandes?
20: Non.
19: Et le troisième extrait?
26: Moi je me suis niqué plus de 80 gonzesses depuis le début de la saison.
19: Ouais.
20: Sans me vanter.
26: Sans te flatter.
19: Non, flatter.
26: J'ai l'impression que tu vas être dans les 10-15 premières, toi.
19: Ouais. Alors ça, c'est l'ermite, c'est le chaud lapin.
20: Ouais, c'est quand il est dans la chambre avec Balasco et après, il se prend le pied de lit sur le,
19: hey,
20: sur
19: le pied. Il se tape vraiment Balasco ou pas dans le truc?
20: Ouais.
19: Putain, Manu, t'es calé, toi.
27: Voilà, je t'explique. Papa est avec une amie.
19: Ouais.
27: Mais il dit que si on veut venir, on peut quand même parce que ça le dérange pas vraiment.
2: Ouais. Et pourquoi pas une partouze aussi tant qu'il y est?
27: Oh non, quelle horreur.
19: Et là, c'est où, Manu?
20: Oh non, quelle horreur. Et après, il fait...
19: Là, c'est quand il essaie de se taper l'Avanant. C'est
20: ouais,
19: ça?
20: Voilà, ouais. Ah, ils sont devant la case de Popeye.
19: Ouais.
20: Non, de l'Avanant.
19: Ouais.
20: Je crois, et il y a...
19: Et il pleut, non?
20: Et il y a l'autre dedans. Non, il pleut pas.
19: Ah non, il y a l'ermite qui est en train de taper quelqu'un dans la case.
20: Non, il y a Gigi avec Bernard.
19: Ah, il y a Gigi.
20: Voilà.
19: Et Gigi et Bernard.
20: Là, il fait... À trois, s'il monte, déjà qu'à deux, c'est dégueulasse.
19: Ah oui.
20: Voilà.
19: Gérard, tu refais le débat, Gérard? Gérard, on continue ou pas?
0: Non mais je reprends, on va Ben, faut pas essayer d'essayer de rier les noms. Maintenant, vous me faites une liste correcte au standard et c'est tout.
19: Ouais, parce qu'il y a des limites.
0: Celui qui a été dire que ma mère c'était une pute,
8: c'était tout à l'heure, c'est fini, voilà. On continue. Il y a un peu de gens qui sont arrivés sur l'IRC, on va bientôt dépasser les 2000, donc s'il te plaît, Gérard, on fait ça bien.
0: Alors donc la question c'est combien de Club Med existe-t-il et où se trouve-t-il? Et pour ça on récupère.
1: Bah t'es sympa, non, j'ai pas le temps là.
0: Ah ben t'as pas le temps, dans ces cas-là.
8: Lis un sondage pendant ce temps-là, Gérard.
0: Qu'aimez-vous trouver au Club Med? Alors il y a 42% qui aiment leur forfait lavage, rinçage et essorage, je sais pas ce que ça veut dire. 23% adorent leur géo en string. 15% aiment trouver des cafards dans leur couscous. Et 9% aiment que le géo Gérard fait son striptease. Alors là, des trucs comme ça, tu vois. Voilà. Ça
8: Gérard, t'es pas le seul au monde à t'appeler Gérard, hein, je te signale.
19: Ouais, mais même y a beaucoup de géo qui s'appellent GG, c'est leur petit surnom.
0: Non, mais même des conneries comme ça, c'est même pas
2: la
0: peine.
2: Non, mais il y a un Gérard qui est géo à Nice.
0: Ouais.
2: Et il est très connu, donc à mon avis, c'est lui dont tu parles.
0: Ouais, je pense pas. Je pense pas, à mon avis.
2: Si, GG.
19: Tu sais, Gérard, t'as les nouveaux auditeurs.
0: Alors donc, on
19: va accueillir qui?
0: Bip bip.
3: Ouais. Oui. Bonjour, Gérard. Bip bip.
0: Ouais.
3: C'est la teuf.
0: Monsieur Duss.
4: Oui, bonsoir. Tu
5: avec un D.
4: Bonsoir. Bonsoir, tu vois.
3: GG.
0: Quoi?
3: Bip bip.
0: Ouais, la merde. Petit perroquet.
6: Allez.
0: Eric.
4: Jean-Jean.
5: Bonsoir, équipe les belettes.
0: Et Patrice Juliette.
6: Salut, Gérard.
0: Bonsoir à toi.
4: Je voulais simplement dire que le Ciné Club, là, juste avant, c'était un grand moment de radio. Hein.
0: Ouais, mais.
4: Excellent.
0: On n'en a rien à foutre du Ciné Club, ok?
4: Parce que moi, je voulais raconter Titanic, si c'est possible. J'ai kiffé ce film. À un moment, il y a Jacques qui est sur le parapet, comme ça, il fait je l'ai kiffé, il l'emballe comme un chacal. Et c'est super, Titanic, ça, je vous proche. Bonsoir.
0: Alors, la question, c'est combien de clubs. Oh merde, à toi! Parce que tout à l'heure, tu as dégagé, bip bip, ok?
3: Mais c'est pas moi, Gérard.
0: Bon alors tu t'écrases.
3: Mais j'ai rien dit.
0: Peut-on faire des rencontres intéressantes de... Ben non, on l'a posé. Combien de Club Med existe-t-il?
3: On a déjà fait, Gérard.
0: Non, personne n'a répondu.
8: Gérard, à ce propos, sur IRC, il y a Turpentine qui te demande si on peut trouver un Club Med sur l'océan Pacifique.
3: Tout à fait.
0: Alors, sur l'océan Pacifique, c'est possible.
6: Ben non.
0: Quoi, non? Attends, t'as...
4: Parce qu'il y a de l'eau, il y a beaucoup d'eau. C'est pour ça.
0: Ouais, d'accord. Si vous voulez pas me laisser répondre, ben, vous avez raison. Alors maintenant, bien sûr, t'as... Alors maintenant, toi qui dis qu'on s'en fiche, tu vas répondre. Tu vas répondre, t'as ouvert ta gueule, maintenant tu réponds.
4: Attends, mais essaye de pas être trop agressif avec moi, je te kiffe.
0: Ouais, ben pour l'instant, tu vas répondre et tu vas l'affirmer.
4: Oui, mais la question, le problème, c'est que t'as posé trois questions, t'as dit que celle-là est pas bonne, celle-là pas bonne, et il y en a une qui est bonne, mais je sais pas chez laquelle.
0: Bon, alors, dans ces cas-là, tu retournes au standard, tu retournes au standard.
3: J'en ai marre de retourner.
0: Ouais, bah t'en as marre, bah moi j'en ai ras-le-bol de t'entendre. C'est qui ça?
2: Non, mais c'est pas grave, j'ai pas
0: possible. Non, c'est qui?
4: C'est attends.
19: Pablo.
4: Voilà, Rodrigo, qu'est-ce que tu veux?
0: Ah ouais, qu'est-ce qu'il vient faire encore là? Manu! Tu fais ton boulot correctement, merde!
2: Manu, attends.
0: Putain, mais c'est pas vrai!
3: Je réponds à mes questions.
2: Calme-toi, GG, t'occupe pas d'eux et continue.
0: Putain, mais vous allez faire votre boulot, standard ou quoi?
1: Je vais le trouver, je sais pas d'où il sort, mais je vais le trouver.
8: Gérard, pour
2: et c'est pas facile à gérer le standard.
0: Ouais, c'est pas facile. Vous avez qu'à faire votre boulot. Vous êtes à 24 heures sur 24, vous êtes même pas capable de me trouver des auditeurs potables pour un débat. Vous me prenez des habituels.
8: Gérard, mais sur IRC, pour te calmer, il y a Sheikhmat qui te demande si au Club Med on peut se faire faire le maillot.
0: Comment ça?
8: Se faire faire le maillot. C'est pas ce que ça veut dire?
0: Non.
8: Bah,
19: c'est
8: demande.
19: Quand on se fait raser, tu sais.
8: Ouais.
19: Est-ce qu'il y a des centres d'épilation dans les Club Med?
8: Voilà.
0: Oui. Oui, justement, c'est une question qu'on va poser pour maintenant.
8: Mmh.
0: Une fois qu'au standard. Manu, fais gaffe à ta gueule!
1: J'ai rien fait!
2: Il a rien fait, GG.
20: Merci à
0: vous. Putain, vous allez... Vous deux, vous allez commencer à faire votre boulot correctement. Après, on discutera.
19: D'accord.
0: Ok. Alors maintenant, vous éteignez vos micros et vous me cherchez des gens.
19: Voilà.
0: Hein ? Parce que les micros allumés, j'en ai ras-le-bol.
19: Ouais, c'est pas comme ça que vous allez trouver des gens.
0: Les gens.
19: Alors,
0: ouais, ouais. Fais gaffe, Manu.
19: Au standard.
0: Pardon.
19: Alors, bah vas-y, GG.
0: Attends, pour l'instant, t'es même pas capable de bosser.
19: Putain, c'est pas possible.
0: Bon,
19: Alors, on en est où, GG ?
0: Donc, on revient toujours à la même question.
19: Ouais, donc il reste qui, là ?
0: Alors, qui c'est qu'on a viré ?
9: Moi, j'ai
19: on a viré
9: là,
19: tout le monde. Il y a Bip Bip encore.
7: C'est Eric Jean-Jean qui est parti.
0: Ouais, c'est ça. Eric Jean-Jean qui se faisait passer pour eux.
19: Là, pour Eric Jean-Jean.
9: Autre.
0: Ouais. Alors, Bip Bip.
7: Ouais.
9: Oui, exact.
7: Allô ?
0: Bon, tu réponds !
9: Excuse-moi, Jean, mais j'étais hors antenne parce que Manu m'a pris hors antenne et j'ai pas entendu ta question, moi.
0: Ouais, vous me pétiez de répéter les questions. Monsieur Luce.
9: Eh ben, Gérard, c'est pas gentil.
10: Moi, j'ai tout à fait compris ta question.
0: Ouais, Tony.
10: Non, pas du tout.
0: Mais mets un mouchoir devant.
9: Pas de mouchoir, qu'est-ce que tu
0: fais ? Mais si. Mais si, c'est Tony,
9: attends, Tony.
0: C'est Tony. Viens là. Mais merde, je vous dis que c'est lui. Il met un mouchoir devant son combiné.
19: Ouais, peut-être.
2: Mais attends, il a dû changer de numéro 3 fois, c'est pas possible.
0: Non, mais attendez. Un mouchoir devant un combiné, on peut changer sa voix.
19: Gérard, c'est Tony. Regardez.
8: Gérard, pour calmer le débat.
0: Oh là là, moi j'en ai ras-le-bol. Allez, moi j'arrête.
8: Gérard, arrête.
2: Mais non, j'ai...
0: Non, j'arrête. Vous faites que de la merde ce soir.
2: Mais c'est qui, Tony, d'après toi ? Dis-moi.
0: Et là, c'est monsieur Duce.
19: Monsieur Duce.
0: Et alors, tu sais qui l'a pris ? C'est toi, Pauline ?
2: Non !
0: Merde ! Vous me faites chier, là, ce soir !
8: Gérard ? Donc, pour calmer le débat...
0: Vous me faites chier !
19: Vas-y, rigole.
8: Oui, non, il y a Fouras qui passe le bonjour à sa mère.
0: Ouais, c'est bien.
19: C'est
0: non,
19: ça.
0: Manu, non ! Manu,
2: attends,
0: non !
2: Mais
19: quoi ? Va t'asseoir !
2: Mais c'est toi, GG !
0: Vous comprenez, là ?
2: Mais ouais.
19: Arrêtez de...
0: Ouais, mais magne.
19: Arrête de gueuler, GG. Assieds-toi.
0: Oh, non. Non, moi, je continue pas comme ça. Non.
19: Ah, il y a Max, le Belge, sur Minitel, ouais, qui dit « Je vais dormir parce que le débat, il est trop nul ce soir. Il a ni queue ni tête. »
0: Ouais, bah, il a ni queue ni tête comme moi. Et bah, dans ces cas-là, il est une heure et demie, top, terminé. On fera pas les 10 questions, c'est pas la peine de prendre des gens.
19: Oh, non.
0: En devant l'entendeur, salut.
2: Il y a plein de gens qui réclament, Gérard. Vas-y, fais les questions.
7: J'ai retrouvé quelqu'un en plus.
0: Ouais. Non, de toute manière, tu as
8: moins de
0: non, non. Non, Manu.
2: Attends,
0: non, Manu, je travaille plus comme ça avec toi.
19: C'est pas le même. Ce n'est pas le même.
0: Je ne travaille pas avec toi.
2: Non, mais Gérard, écoute sa voix et puis
0: non.
2: Mais si, Gérard.
0: Je ne travaille pas avec vous comme ça.
7: Ce n'est pas le même, Gérard.
0: Vous me faites du boulot de merde. Maintenant, non. C'est terminé. Terminé, on peut plus de dé... C'est terminé, le débat il est terminé.
7: Ah bon ?
0: Il est clos.
19: Ce qui est sûr, c'est que Gérard n'aura plus de voix.
0: Et maintenant, à cause de vous, je me fais virer. Et vous allez me le payer, bande de
7: connards. Mais c'est rien. Mais arrête de t'énerver.
0: C'est rien. Non, c'est eux là. Mais marre-toi, toi, Pauline.
7: Stop.
2: Mais Gérard.
7: Mais c'est normal que tu te marres. Mais c'est normal.
19: Mais qu'est-ce qu'il a ? Qu'est-ce que tu...
8: Je crois que... Non, moi je sais, c'est parce
2: que... Je crois que c'est ma présence.
8: Non, à mon avis, c'est parce sortir. Que... C'est quoi? Parce qu'il a pas eu de cadeau.
19: Ouais, franchement.
0: Mais non,
19: Gérard. Gérard, oh, tu te tais, c'est moi qui te parle maintenant. Ici, t'es chez moi, t'es pas chez toi. T'es jaloux parce que ce soir, on a offert un cadeau. Depuis le moment où on a offert le cadeau à Sandy, tu fais la gueule.
0: Non,
19: si.
0: C'est pas ça.
19: Si.
0: C'est que le standard, il est en train de déconner. Ils me prennent que les habituels. Ils me prennent pas les lignes.
7: À la fois, vous prenez les lignes aussi.
0: Alors maintenant, vous allez prendre des lignes qui sonnent. Et vite fait. Vous prenez pas le débat avant.
7: Non, t'arrêtes pas de mettre des disques et
0: Et toi, Manu, c'est pareil. Au lieu de mettre ton casque avant que je t'éclate ta gueule.
7: Arrête.
19: Quoi que ça fait une demi-heure qu'on a pas...
0: Pauvre con, va.
19: Ouais. Bon, quoi que ça fait une demi-heure qu'on a pas mis un disque. Hein. On va mettre un petit disque alors.
7: Fildar, on met un disque et après on finit parce que là on peut plus là.
19: Ah oui, je sais, j'ai plus d'oreilles, j'entends plus.
0: Manu, tu dégages. Tu vires d'ici. Oh là.
7: Dégage.
19: Top. Manu est parti, Gérard, c'est pas la peine de crier.
0: Bonne radio.
7: Fun. Tu vois, il y a des problèmes.
2: Fun. Mais ouais, c'est pas notre
7: faute. Pour Kevin qui clignote.
0: Fun.
7: Bon, alors, mets un disque et on se retrouve à parce qu'il y a Fildar.
0: Oh là. Fun.
7: Aïe.
0: Fun. Pas d'insultes
12: de Gérard.
7: C'est le CD qui finit, c'est le CD qui finit.
8: C'est le disque
7: qui se termine. Tu veux que je te mette la fin?
8: C'était pour la que tu fin sois du sûr. Disque, à la fin, il y a le mec qui parle, c'est rien, Gérard. Ouais.
0: Ah, donc, c'était les petits proutes du soleil avec de la crème spéciale pour les fesses. Et vous êtes toujours sur Fun Radio sur les débats du jeudi. Donc, avec des petits problèmes, mais c'est pas grave, on a
7: avec
0: réglé ça.
7: Avec la pleine pêche.
0: On a réglé ça, donc on récupère Coquillage.
11: Ouais, bonsoir, Gérard.
0: Bonsoir. Snoopy.
12: Salut.
0: Salut, Kiwi.
13: Ouais, salut GG, j'arrive en renfort, j'espère que ça va bien se passer.
0: Et Serviette de plage.
14: Salut Gérard.
0: Salut à toi. Donc la question, donc seriez-vous prêt à tout quitter pour aller au Club Med? On va demander ça à Coquillage.
11: Moi je pense pas, parce que je pense que le Club Med, c'est pas terrible quoi. Moi je vais tout le temps au Club Estérel, tu connais non?
0: Non.
11: C'est sur la Côte d'Azur. C'est où qui tourne, comment? La série Sans Limite, tu connais?
0: Non.
11: Bah, c'est une série qui passe sur la Une. Et puis, moi, je trouve que là-bas, j'ai rencontré, il y a 2 ans, Olivier Panis, qui était là-bas.
0: Ouais. Et
11: franchement, c'est mieux que Club Med, hein, parce que j'ai des copains qui ont été.
0: D'accord, là, c'est bon, Snoopy.
13: Ouais,
12: tu peux me rappeler la question, s'il te plaît?
0: Oh non, mais, je répète pas les questions. Alors, vous prenez Snoopy, vous le...
8: Gérard, sur IRC, on me demande que tu répètes la question, parce que non plus, ils l'ont pas entendu.
0: Ah non, mais alors, seriez-vous prêt à tout quitter pour aller au Club Med? Alors, maintenant, vous allez prendre Snoopy en antenne, et vous lui faites comprendre. Parce qu'il y en a ras-le-bol que je répète tes questions constamment. Alors, Kiwi.
13: Ouais, bah écoute, moi GG, je t'ai dit aucun problème, je serais prêt à tout plaquer parce que bon, j'ai pas trop de vie privée, moi j'ai rien, j'ai pas de travail, j'ai pas de copine, j'ai pas de vie privée, j'ai pas de vie sexuelle, j'ai rien, j'ai pas d'amis, j'ai pas de famille. Donc à la limite, je pourrais tout plaquer quoi.
0: Mais non mais Kiwi. Oui.
13: Non mais c'est vrai quoi, je suis un peu qu'une merde quoi, j'ai déjà du mal à passer à la radio, tu vois, donc voilà.
0: Non mais Kiwi, moi je te demande, est-ce que t'es prêt, tu vois, de toute manière tout à l'heure on a demandé, est-ce que vous êtes prêt à faire des rencontres?
13: Ouais, je pourrais plaquer tout ou rien quoi, c'est tout ou rien, voilà.
0: Non mais est-ce que au Club Med, dans un Club Med quand tu y vas,
13: ouais.
0: De toute manière tu es...
13: Qu'est-ce que c'est que ça? Oh là, c'est RTL qui déborde ou quoi?
8: Parce quoi, il y a Kenny au standard ou quoi?
7: Non, je suis
12: Jean-Pierre.
7: C'est quoi?
12: La fête de la musique.
0: Non, là. Non, pas lui.
7: Non, il est pas là,
13: oh non,
7: il est pas là.
13: Pas lui.
7: C'est un mec
13: lui.
7: Qui limite ça.
0: Kiwi.
13: Ouais.
0: Donc pour revenir à ta question, donc de toute manière, je pense que la question c'est.
13: Qu'est-ce qui se passe? Bon, vas-y, GG, je t'entends moi.
0: Donc la question c'était, est-ce que seriez-vous prêt à tout quitter pour aller au Club Med, tout ça?
13: Ouais.
0: Donc bon, dans un Club Med, manière normalement, tu peux faire des rencontres.
13: Ah bah ouais, tu vas un peu pour ça au Club Med, il y a la plage et les culs quoi quand même.
0: Ouais, mais je pense que t'as la plage, t'as
13: la bouffe aussi.
0: Merci pour le double son. Donc t'as la plage, t'as la
7: kinésithérapie.
0: T'as ça.
13: Ouais.
0: T'as la télé d'asso,
13: T'as la télé.
0: Ouais, t'as pas mal
7: t'as
0: de
7: la
0: trucs.
7: Piscine, t'as le jacuzzi, t'as tout ça en fait.
0: Bah t'as pas mal de trucs. Serviette de plage.
12: Ouais bah moi en fait j'en serais pas capable parce que je suis allergique au soleil.
7: Ah c'est con ça.
13: Mais la crème. La crème, c'est fait
12: bah
13: pour
12: ouais,
13: ça.
12: Mais ça me coûte vachement cher en crème, quoi. J'ai essayé, alors je vais taper plutôt les Club Med en Norvège, quoi.
0: Ouais, attends, tu vas en Norvège, c'est pareil. Dès qu'il fait chaud, c'est pareil.
12: Ouais, mais la crème solaire, elle est moins chère là-bas.
0: Ouais, d'accord. Attendez 5 minutes, oui.
7: Ouais, à la place de Coquillage, on accueille Tom Cruise. Bonjour, Tom Cruise.
13: Salut.
12: Salut, Tom.
13: Salut, Tom. Salut, tout le monde. Allô?
0: Salut.
13: Ah?
0: Salut.
13: Salut.
7: Coupe ta radio.
0: Voilà, ta radio, s'il te plaît, ouais. Merci.
13: Allô, truc là. Allô, j'ai.
0: T'éteins ta radio, on t'entend.
13: Il y a pas de radio derrière moi.
7: C'est un portable.
13: Ouais.
0: Terminé.
13: Non, c'est bon, je change de téléphone.
0: Non, mais.
7: Ah, il a peut-être un autre téléphone, c'est bon alors. C'est mieux.
0: Attends, mais moi je peux pas faire des débats dans des conditions comme ça.
13: Allô, ça va mieux là?
7: Ah bah oui.
12: Ah bah okay, oui, l'internet. Tout de suite.
13: Ouais, excusez-moi. Ouais, ben moi j'appelle. J'ai été barman au Club Med et j'ai un peu tout laissé tomber justement pour y aller parce que en fait,
14: ce qui s'est passé une fois, je suis rentré plutôt que chez moi.
0: Attends, 5 minutes, ouais. 5 minutes, Tom Cruise, parce que là, il y a une question importante hier, c'est peut-être.
8: Oui, il y en a plein, malgré qu'on ne soit pas tant que ça. Il y a Turpentine sur l'IRC qui te demande si on peut faire de la clitothérapie au Club Med.
0: Oui.
15: Avec les doigts ou pas?
0: Comment?
15: Avec les doigts ou pas, je voulais savoir. C'est manuel comme travail ou pas?
0: Avec ma bite dans ta bouche, tu peux le faire?
15: Attends, un massage, tu le fais avec les doigts, tu le fais avec les mains. Je voulais savoir si c'est pareil.
0: Ok.
15: Réponds-moi.
0: Non, mais moi, je te dis, c'est bon. Ça y est, j'ai répondu à la question.
15: Ah
0: donc,
15: non, là, t'as pas bon du tout, là, tu m'as pas répondu.
8: Ah, mais tu m'as pas répondu.
15: Vas-y,
0: moi, je te dis que tu peux faire avec tout.
15: Mais vas-y, réponds, avec tout.
0: Ça y est, je viens de te dire avec tout.
15: Ouais.
0: Ok.
15: C'est limite, hein, quand même, comme réponse.
0: Bon. Serviette de plage, donc pour finir.
12: Bah, je t'ai répondu, Gérard, non?
0: Ah ouais, donc, Tom Cruise.
14: Ouais, ben moi en fait, une fois je suis rentré chez moi plutôt que prévu, j'ai trouvé ma femme au pieu avec mon meilleur pote et j'ai décidé de partir au Club Med.
0: Non, mais attends, Tom Cruise.
14: Ouais.
0: Tom Cruise.
14: Ouais.
0: Je crois qu'apparemment t'as pas compris la question.
14: Si, ben moi j'ai tout quitté.
0: Non,
16: écoute Gérard, lui en fait c'est une déception amoureuse.
14: Au Club Med, tu vois.
0: Mais voilà. Attends, mais est-ce que vous seriez prêt à tout quitter pour aller?
16: Ah oui.
0: C'est quoi ce pourri,
16: il y a un portable. C'est ce qu'il a fait, Gérard.
0: Oh non, moi je peux pas continuer. Ouais, attends, l'autre là, t'as un son pas pourri. Ouais, c'est toi qui déconne.
16: Alors, ce qu'il a dit, c'est qu'en fait, il avait un problème avec sa femme qui l'a quitté. Donc, pour se changer les idées, en fait, il a tout plaqué pour aller au Club Med. Voilà ce qu'il a dit.
0: Donc, ouais, bien sûr. Et j'ai toujours encore le même son. L'autre, il est toujours avec son portable. Alors, quels sont les prix pour ce voyage ou autre destination?
16: Tu demandes à qui?
0: À Snoopy.
16: Attends, Gérard, je suis en train de voir avec son téléphone.
8: Ah, c'est Snoopy qui a un téléphone.
0: Ah, d'accord. Alors, Kiwi?
15: Ouais, ben, faut déjà savoir dans quelle monnaie.
16: Ah oui, c'est intéressant.
15: Ah ouais, en francs, en euros, en quoi?
0: Pour un son, je parle pas d'euros, d'accord?
15: Non, bah attends, ok, bah alors 2000.
0: Quels sont les prix pour ce voyage ou autre destination?
14: Ça dépend combien de temps on y va.
15: 2000 copains.
0: Oh là là là là là là là là là! Mais qu'est-ce que c'est que ces auditeurs que vous m'avez choisi?
2: Non, mais on va dire un voyage de 15 jours.
15: Il y a qui?
2: Et en francs.
15: C'est Kiwi d'ailleurs.
0: Non, mais qu'est-ce que c'est? Non mais qu'est-ce que c'est que ces auditeurs que vous me prenez là?
2: Et GG, franchement, on a essayé d'assurer.
0: Moi, vous assurez rien du tout.
2: C'est toi qui est un peu dur, je pense.
0: Non.
15: GG, je peux répondre?
0: Ouais.
15: Parce qu'il y a un blaireau qui parle par-dessus moi là.
0: Ouais, le blaireau, c'est Manu.
15: Non, c'était un gamin au standard.
0: C'est Manu.
15: 2000. Je te dirais 2000.
14: Ouais, 2005, Tom Cruise.
15: Là, tu vois, il est là, le blaireau là.
0: Oh là là là, putain, vous...
16: 2005, c'est pas beaucoup quand même.
0: Bon, de manière, c'est la dernière question, hein, j'irai pas plus haut.
8: Gérard, sur IRC, il y a Cyber Titi qui trouve que t'es vraiment trop bonnard.
0: Comment ça?
8: T'es bonnard.
0: Qui explique de préciser.
16: Bah t'es bon, quoi.
0: Attends, je suis bonne cochonne et je suis pas une nana, espèce de con.
16: Bah oui, il est con.
0: Ok, alors, en demande entendeur, salut pour toi.
15: C'est Tom Cruise.
0: Ouais, bah bonne nuit à toi, au revoir.
16: La suite, il y a qui encore?
0: Snoopy.
12: Ouais.
16: T'as entendu la question, Snoopy?
0: Mais merde!
2: Attends, laisse-la répondre, GG, elle va répondre, regarde.
0: Mais attends, elle est au standard, elle a même pas compris la question, il dort là.
12: Mais c'est qui qu'il fallait que j'écoute bien ce que tu disais?
16: Ben voilà.
12: Parce que j'étais pas attentif, il m'a engueulé et tout. Voilà quoi.
0: Oh là là!
12: Un petit peu
16: au débat,
12: c'est tout, quoi.
16: Ah, faut pas qu'elle pleure.
0: Bon, allez.
16: La Gérard console-là, elle pleure. Bah pour
0: non, moi, j'en ai rien à foutre.
16: Là, mais tu l'as fait
0: pas. T'as du monde derrière, vas-y.
16: Non,
0: vas-y,
16: y a
0: Snoopy.
16: Tous les auditeurs.
0: Non, vas-y, Snoopy. Vas-y, t'as du monde chez toi, alors dégage. Dégage. Hop, au revoir. Elle a du monde derrière. Elle a du monde, je peux pas la dégager, elle pleure.
8: Gérard.
0: Je m'en fous, tu dégages les gens.
16: T'as pas de cœur, Gérard.
15: GG, quand même, tu fais tomber Sandy, tu fais pleurer les filles, ça se fait pas.
12: Ouais, je pleure pas.
8: Ouais, ça.
0: Ah. Bon allez, conclusion du débat parce que vous me faites chier.
8: Gérard, j'ai une bonne
16: on
8: question.
16: On accueille Thierry à la place de Tom Cruise, merci.
8: En plus. Et j'ai une bonne question sur IRC de Wanobi. Il te demande pourquoi il y a des piscines au Club Med alors qu'il y a la mer à 300 mètres.
14: Bah il peut pas y avoir de patinoire.
0: Bon, pour l'instant c'est moi qui réponds. Donc pourquoi il y a des piscines au Club Med
8: alors qu'il y a la mer juste à côté.
0: Donc c'est pour que les gens qui puissent aller dans la piscine s'ils ont des problèmes de santé.
8: Ah ok.
0: Voilà. Donc alors de toute manière je pense qu'on va avoir toujours l'autre avec sa conclusion.
16: Attends, c'est pas fini.
0: Non, c'est terminé.
16: Non, c'est pas terminé. Il faut savoir gérer les auditeurs, c'est tout.
0: Non, mais
16: quand manière, c'est pas les habituels, ça... quand c'est pas les habituels, ils sont minables.
0: L'autre, tu l'as bien et puis c'est tout.
16: Eh ben, on continue alors.
0: C'est tout.
2: Ouais, mais on a un nouvel auditeur là, Jerry.
0: À la place
17: de Tom.
2: À la place de Tom Cruise.
0: Ah bon, en plus. Ah non, mais de toute manière,
8: on est remonté,
16: ça plombe beaucoup quand vous tapez encore, ouais. Ça tape. Il y a combien de connectés sur
8: On est remonté, on est à 3720.
0: Non, mais de toute manière, on n'aura pas les 8000. Hein.
16: Ah bah non, c'est clair.
8: Si le débat continue, on peut les attendre. Ah non, si t'arrêtes maintenant, on les aura jamais.
16: Tu vas pas t'arrêter, il y a 3800 connectés sur Internet.
0: Alors, qui c'est qu'on a
2: Jerry, à la place de Tom Cruise.
0: Non, mais... Hey. Alors là, au standard, vous allez vous prendre... Vous allez vous faire engueuler.
16: Ouais. On gueule pas, on parle.
0: Maintenant, vous n'allez pas me reprendre les mêmes, parce que Coquillage, il se fait passer pour Tom Cruise. Non. Maintenant, il se fait passer pour Jerry. Tiens.
2: Mais non, GG.
0: Comme ça. Bah, pas à moi, à d'autres.
16: Bah, si.
0: À d'autres.
16: Bah, non.
2: Écoute sa voix, écoute la voix de Jerry, tu sauras, tu verras que c'est pas la même.
0: Bah, ouais, mais attends, de toute manière, il n'y a pas longtemps que t'es là depuis lundi. Donc, les jeudis, quand je commande, c'est moi qui commande les jeudis. D'accord?
2: Ah, ouais,
0: c'est
2: d'accord.
0: Pas toi qui commande.
2: D'accord.
0: C'est moi.
2: Okay,
0: donc quand je te dis de prendre des gens au standard, tu fais ton boulot et c'est tout. T'es là que pour faire ton standard, c'est tout.
2: Oh là.
0: Ouais, mais c'est comme ça avec moi.
16: Okay. Gérard, il rigole pas.
2: Ouais, il rigole pas.
0: Tu prends comme tu veux.
16: Ouais.
0: Ça te plaît, ça te plaît pas, c'est le même prix.
17: Par le trou, par le cul, par où tu veux.
0: De manière, si ça te plaît, tant mieux. Si ça te plaît pas, c'est le même prix.
2: Non, mais ça me plaît, il n'y a pas de problème.
0: Donc, c'est à toi de faire gaffe. Parce qu'un conseil averti, on vaut deux. Je te préviens, ça fait déjà deux fois que je vous engueule. Alors, attention.
17: Ouais.
0: Toi Manu, pour l'instant tu fermes tes gueules parce que t'es capable de rien foutre.
16: Ouais, mais c'est pas le même, alors moi je te prends des gens si t'en veux pas.
0: Toi pour l'instant t'es en train de garder ton casque, il y a que Apolline apparemment qui a l'air de bosser. Toi t'es en train de garder ton casque et toi tu fermes ta gueule. T'as 24 lignes là et...
16: Ah non, ça c'est pas possible.
0: Non, c'est pas possible.
16: C'est impossible.
8: Il y en a pas 24.
16: C'est pas compté.
0: Non mais alors pour l'instant tu laisses tout sonner et tu prends personne, alors, c'est tout. Manu. T'es toujours avec ton casque. Hein, depuis tout à l'heure, je te vois, tu es en train de rien foutre. Alors, ça va comme ça, ce soir, t'es nul, t'es zéro.
16: T'es bien.
0: T'es un cave.
16: Ouais.
17: Oh non.
0: T'es carrément un cave.
17: Oh.
0: Tu ferais mieux de retourner chez toi, d'aller voir ton bébé rose.
16: Bon, continue.
17: T'es dégueulasse avec moi.
16: C'est pas grave, Manu.
2: T'as
16: fait pleurer des gens.
17: T'es un enfoiré.
0: Ouais, alors. Même le dimanche, vous n'êtes même pas capable de bosser correctement.
17: Ah, c'est dégueulasse.
2: Bon, allez, GG, on continue le pleur, Manu, et puis on continue les questions.
0: Ouais, mais...
17: C'est dégueulasse.
0: Ta gueule.
16: Manu,
0: ok.
16: On accueille les gens.
0: Qui c'est, donc, à la place de Tom Cruise, que tu m'as dit?
2: Jerry.
18: Bonsoir.
0: Salut. Alors donc la question c'est quels sont les prix pour ce voyage ou autre destination?
18: Bah ça dépend de la destination, il y a plein d'endroits au Club Med. Tu peux aller au Baléares, tu peux aller dans le Pacifique, tu peux aller aux États-Unis, tu peux aller partout.
0: Non mais quels sont les prix?
18: Ben si tu vas mettons à Hawaï, c'est tout de suite 10 000 balles pour 15 jours.
0: Mm-hmm.
18: Si tu vas au Baléares, c'est moins cher. C'est 3 500. Quelque chose comme ça, quoi. Maintenant, ça dépend aussi combien de temps tu restes, où tu vas. T'as plusieurs tarifs, plusieurs organisations, c'est variable.
0: Ouais, mais il y a une question que je suis en train de me poser parce que justement, quand je pose la question, quels sont les prix pour ce voyage ou autre destination, il y a une question que je me demande et ça, je pense que Jerry, serviette de plage, kiwi,
18: ouais.
0: Et Snoopy, tu vas pouvoir répondre.
16: Ouais.
0: Donc, est-ce que vous pouvez me dire si par exemple vous partez par des agences de voyage, est-ce que vous avez des tarifs ou pas?
21: Bah non. Mais en fait, quand tu regardes avec le maître, c'est quand même le plus cher, quoi.
0: Non, mais attends, tu peux. C'est qui là?
21: C'est Snoopy.
0: Ouais, tu peux préciser?
21: Bah, tu regardes. Moi, je me suis renseignée. Tu vois, pour les vacances, c'est le Club Med, c'est 5 000 balles la semaine par personne. Donc ça fait cher quand même, tu vois, pour la France.
0: Ouais, mais tu pars où, toi?
21: Bah, tu regardes sur Marseille, dans le sud de la France, tu vois, en restant sur la côte.
0: Non, non, non, je pense pas. Parce que moi, je vais te dire une chose, j'ai pu voir des petits sondages comme ça. J'ai pu voir des sondages. Je pense que pour une semaine, par exemple, tu pars en Italie ou en Espagne, t'en as déjà pour 15 000 francs. Mais attention, mais 15 000 francs, t'as le billet qui est compris.
21: Ah ouais, mais moi je te parlais sans voyage, tu vois, parce que je restais en France, c'est pour ça. Et c'est vrai qu'avec le billet d'avion, ça fait encore plus cher, hein. Puis en plus, c'est dans l'aéroport au club, il y a des bus, tout ça, donc faut payer tout ça, hein.
0: Bah, de toute manière, normalement, non, je pense pas, Snoopy. Normalement, non, je pense pas. Parce que dès que t'arrives à l'aéroport, normalement, t'as une personne avec un panneau. Qui dit pour le Club Med ou je sais
21: plus. Ouais, voilà, mais tu vois, après, ils t'emmènent vers un bus, il faut que tu prennes le bus.
0: Mais même, de toute manière, de l'aéroport, pour aller jusqu'à, par exemple, la chambre d'hôtel où tu veux aller, normalement. Non, attendez, s'il vous plaît, derrière, merci. Normalement, c'est pris en charge.
21: Ouais, c'est pris
0: dans.
18: Dans le cul.
0: Non. Pas dans le cul, parce que toi, tout à l'heure, dans le cul, c'est qui dit ça?
21: Dans le cou?
0: Moi, c'est qui vient de dire dans le cul?
21: J'ai compris dans le cou, moi.
18: C'est Pedro.
0: Ah, Pedro, c'est quoi, lui? D'où qui te sort encore, celui-là?
21: De l'hélico.
0: D'accord, Manu. Bosse bien. Bosse, Manu. Bravo.
5: Merci.
0: Bravo, connard.
5: Merci.
0: Pour l'instant, t'es en train de perdre des dessins alors que je te demande de savoir qui c'est qui dit.
5: Mais il a répondu, c'est pas
18: bon. Tu nous as encore fait une brochette de
8: gogo. Gérard, sur IRC, il y a Père Fouras qui dit à RIP, officiellement, tu peux pas faire rentrer des gens à l'école, mais bon, on passe pour cette fois.
0: Non, mais attends, c'est pas du tout la question.
18: On parle pas de l'école, hein.
0: Bon, toi, tu t'écrases, ok? Non,
18: mais, on parle pas de l'école, c'est vrai.
0: Tu t'écrases!
18: On parle pas de l'école.
0: Tu t'écrases.
18: Mais attends, on parle pas de l'école, c'est tout, je veux dire.
0: Tu t'écrases.
21: Il est à côté de la plaque, le gars, c'est tout.
0: Ouais, mais Emmanuel, au lieu de dessiner.
18: Mais il y a des sujets tabous.
0: Non, mais attends. Ouais, là, je pense.
16: Tabous de vache.
0: Tabouze. Allez. Hop. Ouais, c'est même pas la peine qu'on continue parce que là, ça sert à rien.
16: Ouais, c'est vachement intéressant.
0: Non, c'est vachement intéressant. Toi, t'es à moitié endormi, tu fais que tes dessins. Alors, terminé, hop. Basta, terminé, point final à la ligne. Conclusion du débat, je sais qu'on va
16: il y en a qui vont être malheureux, hein, c'est clair. Si
0: on va avoir une conclusion sur l'internet.
8: J'attends que tu continues et qu'on arrive à la conclusion parce que c'est pas l'heure de la conclusion.
0: Là. Ah bah si, il est 2h, donc moi je fais conclusion parce que l'autre, il est même pas capable de bosser, donc merci Manu.
21: Ouais, mais bon,
0: non, c'est terminé.
16: Non, bah les auditeurs, on va faire chacun.
0: Non, il y a plus de quart d'heure.
16: Non, mais Gérard n'a pas envie ce soir, donc on va laisser tomber, vous allez faire chacun votre conclusion et puis voilà.
0: Hop. On pourra dire merci à Manu.
21: Merci Manu.
16: T'arrêtes pas de lui dire merci depuis tout à l'heure, donc on va faire la conclusion.
0: Donc alors, conclusion, Snoopy.
21: Bah moi je trouve que le mètre, tu vois, c'est bien, mais c'est encore un peu cher, quoi.
0: Bah ouais, mais ça, j'y suis pour rien. C'est le gouvernement qui a décidé ça et on pourra rien faire d'autre, hein. C'est tout.
21: Ouais, voilà. Et je pense qu'ils devraient faire de tarifs, tu vois, pour les jeunes, pour qu'on puisse partir moins cher pendant les vacances.
0: Bah ouais, bah voilà. Donc dans ces cas-là, faire des tarifs comme la SNCF pour les moins de 25 ans. Ouais, ouais, mais tarifs, ben justement.
21: La première semaine gratuite et puis on paye la deuxième si on est content.
0: Non, mais justement, le débat de la semaine prochaine va porter sur les tarifs pour les jeunes.
21: Oh non.
6: Ah, d'accord.
0: Quoi, oh non?
18: Ça, c'est vachement intéressant, hein.
0: Tu sais qui vient de dire oh non?
16: Ouais, puis tu vas être vachement au courant en plus.
18: Ouais, ouais. C'est vrai, t'es quand même une vieille croûte, hein.
0: Ouais, ben moi je t'emmerde, toi, connard.
6: Et puis du cul.
18: Oh là, les filles.
0: Bravo, Manu.
16: Ouais, bravo, Manu.
5: Merci.
16: C'était une nana, hein. J'ai déjà reconnu une nana.
0: Ouais.
6: Merci Manu.
0: Alors Kiwi.
18: Ouais, bah écoute, j'ai été très honoré de participer donc à ton débat, GG, ça s'est pas trop mal passé. Et je voulais encore te remercier pour ces 10 minutes de bonheur intense avec une belle brochette de gogol.
0: Non, bah, de toute manière, c'est toutes les semaines qu'on a des gogoles grâce au standard.
18: Ouais, il y a des plus ou moins gogoles quand même.
0: Non, mais de toute manière, grâce au standard, on a des gogoles. Il y en a un qui garde son casque constamment. Ouais, moi, je serais que lui, je me mettrais un casque chez moi et je dormirai avec.
16: Mais non, ok, d'accord, je l'enlève.
6: Oh putain.
18: Remets-le.
19: Le Larsen, Manu.
8: Gérard, moi j'ai plein de conclusions sur IRC.
3: Ouais, alors déjà.
8: Conclusion d'Arnett qui dit le jour où Gérard sera sympa, on aura tout vu, car pour l'instant c'est trop le roi des. Et aussi des ouais. mecs pas sympas. Gérard, ce soir tu as été vraiment pas gentil.
0: Alors, Arnett, si je suis le roi des cons, bah toi.
8: Ah, il l'a pas
0: aussi.
8: Dit, hein, il a dit.
0: Non,
8: le
0: non,
8: roi
0: mais de manière. Bah, de manière.
8: Regarde, il l'a pas écrit, il l'a pas écrit, il a mis des étoiles.
0: Ouais, mais c'est ce qu'il a voulu dire. Donc, Arnett, dans ce cas-là, ben, toi aussi t'es le roi des cons. Et toute la bande avec.
19: À Basile.
8: Il y a aussi une conclusion de Davy One qui dit qu'il y avait personne sur IRC ce soir et que les internautes sont sûrement partis au Club Med. Et il y a une conclusion de Turpentine qui dit que ton débat il avait ni queue ni tête comme toi.
0: Voilà, bah, voilà. De toute manière, Turpentine, comment ça s'appelle
8: Turpentine.
0: Alors Turpentine, Turpentine, de toute manière, je commence à en avoir ras-le-bol de toi toutes les semaines. Alors donc t'arrêtes de me balancer tes saloperies, ok?
3: C'est vrai que t'as une queue dans la tête quand même.
0: Et moi je t'emmerde. Moi je t'emmerde, connard.
3: Non, mais c'est vrai que t'as une queue dans la tête.
0: Alors, serviette de plage.
4: Ouais. D'abord, moi je trouve ça regrettable que Tony, Arnett, Goldo, tout ça n'ait pas pu participer.
3: Ouais, c'est
4: parce que c'est aussi leur débat et c'est sympa quand ils sont là.
0: Non, mais pour l'instant, serviette de plage.
4: Oui.
0: C'est pas eux qui commandent, c'est moi, parce que c'est moi qui fais mes débats, d'accord?
4: Ouais, non,
0: donc si je les veux pas, c'est mes problèmes, d'accord? Parce que j'aime pas qu'on me traite de retourner à la desk comme Tony l'a fait.
4: Et
0: comme non, mais attendez. Non, mais même. Et là, tout à l'heure, il y en a une ou un qui a été dire que ma mère c'était une pute. Oh, alors ça, non.
4: C'est Cartman.
0: Oh. Non, mais moi je veux pas le savoir.
3: Je ne veux pas
0: le savoir. Donc,
19: okay, d'accord.
0: Maintenant,
19: d'accord.
0: Terminé. Donc, serviette de place, je t'ai répondu. Donc c'est moi qui commande. Donc Tony et Arnett ne passeront plus dans mes débats.
4: Ouais, enfin c'est regrettable. Sinon, si ma conclusion, ce soir c'était pas Club Med, c'était plutôt Club Merde. Parce que c'était tes questions, c'était vraiment à chier, quoi.
0: Ouais, dans ces cas-là, tu restes chez toi et t'écoutes, ok? En de bon entendeur, salut.
4: Je te kiffe.
0: Jerry, moi je te kiffe pas, ok?
4: Mais je te kiffe.
0: Pas moi. Jerry.
3: Ouais. Moi je trouve que le Club Med, c'est bien, surtout si on a envie de s'éclater la queue pendant 15 jours. Parce que y a que ça à faire là-bas. Et puis c'est cher, mais bon, niveau cul, ça vaut le coup, quoi.
0: Non, mais de toute manière, c'est vrai que au Club Med, quand tu vas, c'est vrai que tu t'éclates un maximum parce que tu bois pas mal de nanas bien branchées.
3: Dans tous les sens du terme, tout à fait, tu t'éclates.
0: Tu les vois bien branchées, question soutif et petite culotte.
3: Voilà,
0: là,
3: sur la plage.
0: Ouais, mais là, t'en prends plein ton grade. Tu me diras, c'est cher dans un sens oui et non, parce que en fin de compte, c'est un truc qui faut se dire, c'est cher dans un sens. Oui, pourquoi? Parce que en fin de compte, ça dépend ce que tu veux faire là-bas.
3: Ouais.
0: Si tu vas...
3: Si tu vas te reculer pour 100 balles, c'est bon, quoi.
0: Non, mais si tu vas, Jerry.
3: Ouais.
0: Bon, Jerry, c'est à toi que
3: vas-y,
0: je réponds.
3: Je t'écoute, vas-y, réagis.
0: Donc si tu vas pour, par exemple... Pour faire une cure ou autre, bon, je pense que pour 15 000 balles, ça dépend de ta destination. Mais c'est vrai que après, ça devient cher. C'est vrai parce que déjà, t'as le billet d'avion. Après, t'as la chambre d'hôtel. On ne sait pas si c'est compris dans tout ça.
3: Ouais, mais tu peux baiser dans l'avion, dans l'hôtel, tu peux baiser partout. Ça va, ça revient.
0: Ouais, non, mais même, je suis pas trop d'accord là avec ce que tu dis.
8: Gérard, sur IRC, en conclusion, Tony, il te demande s'il peut passer la semaine prochaine parce qu'il te kiffe.
0: Non.
3: Ah, moi aussi je te kiffe.
22: Ah, moi aussi, c'est clair.
3: Ah, mais toi.
19: Ça fait du bien.
3: On te kiffe tous, Gérard.
22: Ouais, on t'aime, Gérard.
0: Alors, du coup, vous allez écouter Snap avec le rythme de la danse et on se retrouve la semaine prochaine. Donc, le débat de la semaine prochaine, ça sera les tarifs pour les jeunes. Et là, vous venez entre deux pour la conclusion, vous venez d'entendre Pildar qui s'amusait à mettre sous le soleil. Et on se retrouve la semaine prochaine.
2: Ça détend.
0: On prend un nouveau débat. C'est les phobies. Voilà. Donc les numéros de téléphone sont les 0800 08 5000 et 0803 08 5000 et le Minitel 3615 code Fun TV, rubrique direct. Donc la première question... Avez-vous déjà des phobies? Avez-vous des phobies? Voilà. Donc, si on peut lancer...
19: On accueille qui, Manu?
0: Ah.
1: Je suis en train de les changer, hein.
10: D'accord.
20: Donc, là, on y a change si on peut mettre un.
16: Non, mais attends, et toi, Gérard, t'as des phobies?
20: Non, moi, j'en ai pas personnellement.
16: Et c'est quoi une phobie? Tu peux expliquer peut-être pour les auditeurs?
20: Oui, ben. Je te dis ça tout de suite, Max.
16: Ah, c'est fil d'armes, c'est pas grave.
20: Non, ben, de toute manière, je veux pas te parler.
16: Ah bon?
1: T'as une définition décrite, là?
20: Oui, j'ai une définition.
16: T'as ton dico, là?
20: Non, j'ai pas mon dico.
16: Ok.
20: Alors, les phobies.
16: Alors.
20: Aversion très vive.
16: Quoi?
20: Aversion très vive.
16: Ouais.
20: Peur instinctive.

0: réponse que j'ai regardé dans un dictionnaire quand même.
1: Ouais.
0: Bon, sur la première aversion très vive, peur instive.
2: C'est quoi une aversion?
0: Une aversion, bon ben, je sais pas. Par exemple, si t'as peur d'un serpent ou autre.
2: Ah, c'est dans les avions, c'est ça?
0: Ouais, soit avion, n'importe où, hein. Ah, okay. Comme tu veux.
1: C'est okay. Une aversion.
2: Mmh. Ok,
1: d'accord.
0: Donc, alors, maintenant, j'attends que au standard, il se réveille.
1: T'as quelqu'un, Manu, ou pas?
3: Ah, mais je suis réveillé, Gérard, seulement. Moi, je change les auditeurs.
0: Oui, mais tu vas te réveiller parce que tu vas pas me faire le coup de la semaine dernière, s'il te plaît. Quand je te demande quelque chose, tu vas te réveiller parce que...
3: Pour l'instant, on a Cindy, Angel et Jenny.
4: Salut, Gérard.
0: Cindy, bonsoir. Angel et Jenny, bonsoir.
4: Bonsoir, Gérard.
0: Bonsoir.
4: Bonsoir, Gérard.
0: Bonsoir.
4: C'est Jenny à l'appareil.
5: Ça va?
0: Oui.
4: Tu vas bien?
0: Ouais, faut bien.
4: Je pensais que t'étais parti, que tu voulais plus faire des départs.
0: Ben, vous verrez bien par la semaine prochaine.
4: Gérard, faut pas que tu partes. Moi, je suis fan de toi.
5: Tu vas nous manquer.
0: Bon, on verra ça après. Je dirai ça après l'émission, ce que j'ai l'intention de faire la semaine prochaine, d'accord?
4: Gérard, ne nous quitte pas.
0: Maintenant, ne me quitte pas, c'est une chanson à Jacques Brel et pour l'instant, j'ai.
4: J'aime Jacques Brel.
0: J'adore Jacques Brel et pour l'instant.
4: On a des points en commun déjà.
0: Non, ouais.
4: Ne me quitte pas, ne me quitte pas.
0: Bon,
4: Je t'aime.
0: Non, mais arrêtez de me dire que vous m'aimez parce que je commence à en avoir ras-le-bol aussi, ça.
4: Alors, qui t'aime, Gérard? Dis-moi qui tu aimes.
0: Pour l'instant, je n'aime personne, d'accord? Je n'aime personne. Il n'y a aucune personne qui est capable de me le dire. De me le prouver.
4: C'est pas vrai.
0: Si.
4: Tu peux nous prouver que tu nous aimes?
0: Ben, dans ces cas-là, s'il y a une nana qui est capable de venir, et je demande Fildar.
2: C'est là, c'est moi, ouais.
0: Fildar, Max, est-ce qu'il est derrière toi, s'il te plaît?
4: Je t'aime,
2: non, il n'est pas derrière moi, ça change, ouais.
4: Fildar, est-ce que tu aimes Gérard?
2: Moi, j'adore GG, c'est un pote.
0: Bon, Fildar, c'est pas ça que je te demande. Tu me trouves un Max, s'il te plaît.
2: Attends,
0: merci.
2: Regarde, 3.
0: 2, 1, 0. Max. Max!
4: Max?
0: Oh,
4: Max?
2: Ouais, Gérard?
0: Ouais.
2: Ouais. Tu veux quoi comme disque?
0: Je sais pas, tu mets ce que tu veux, mais par contre, je voudrais bien aussi que les auditrices arrêtent de dire quand même.
4: Bon,
0: dans ce cas-là, s'il y en a qui sont sûrs, pareil, et qui sont capables de m'aimer, qu'elles viennent directement devant la radio, me le dire en direct.
2: Ouais, mais attends, tu voulais parler à Max, tu voulais lui dire quoi?
0: Ouais, mais attends, c'est pas toi, Fildar, que je m'adresse.
2: Non, mais tu m'as dit d'aller chercher Max, pourquoi?
0: Parce que c'est ce que j'ai à lui dire. Donc, alors, Fildar, tu transmets le message à Max, s'il te plaît.
4: Que quoi? Besoin de Max, parce qu'il y a des méchants.
0: Non, mais attends, Fildar, s'il te plaît.
2: Mais non, mais tu veux que je dise quoi à Max?
4: Il a peur des filles.
0: Bon, allez, hop,
4: Gérard, il veut faire un Max qui veut une femme.
2: Oui, c'est Max, qu'est-ce qu'il y a?
4: Il y a des
0: bon, Max,
2: oui.
4: Qui lui disent qu'il l'aime.
0: Bon, Max.
2: Oui.
0: Non mais attends, j'espère que c'est ta voix parce que...
2: Oui c'est Max à l'appareil, qu'est-ce que tu veux?
0: Bon, tu me chopes la première nana qui est capable de me dire...
2: Ah ça y est, non mais attends, on a discuté pendant trois quarts d'heure là-haut pour dire que tu te regardais que le nombril, c'est que tu penses qu'à toi.
0: Ouais,
2: là
0: d'accord.
2: Au lieu de faire ton débat et de te racheter de la connerie que t'as fait tout à l'heure de te barrer où j'ai failli te mettre dehors, faut quand même dire aux auditeurs définitivement,
0: ouais, bah.
2: Tu arrives et tu dis,
0: ouais,
2: pour les femmes
0: bon.
2: Qui m'aiment, machin, nanana, vous venez devant la radio, on s'en branle.
0: Ok. Eh ben, dans ces cas-là, on fait le dernier débat.
2: Oui, c'est le dernier débat, mais ça se dit, c'est quand même le dernier débat, c'est le dernier jeudi. Profitez-en, c'est les adieux de Gérard ce soir.
0: Ouais, profitez-en. Avez-vous des phobies? Cindy, Angel et.
4: Alors,
0: Jenny.
4: Moi, Jenny, je sais pas ce que ça veut dire phobie. Et moi, j'ai pas compris la définition.
0: Non, mais je l'ai dit, je la répéterai
4: bah
0: pas.
4: Oui, mais il y a des mots trop compliqués dedans.
5: Moi, je comprends pas. Moi, c'est Angel, j'ai compris.
0: Mm-hmm.
5: Alors, Phoebe dans Friends, je l'aime bien. Je la trouve sympathique et très marrante.
4: Ouais.
5: Mm-hmm. Mais j'aime bien Rachel et Monica aussi.
4: Ouais. Moi, j'aime bien Rachel et Ross.
5: Ouais.
0: D'accord. Bon.
4: Et toi, Gérard, tu as des phobies?
0: Non, aucun.
4: Aucun? C'est ce que ça veut dire, phobie?
0: Non, de manière, j'ai les définitions, j'ai regardé ce que ça voulait dire.
4: Et ça voulait dire quoi?
5: Parce que moi, aversion, je sais pas ce que ça veut dire.
4: Moi, je crois que phobie, c'est inversion, c'est ça?
5: Oui. Mmh.
4: C'est l'inversion?
5: Oui.
0: Inversion, très vive, peur insective.
4: Instinctive, alors moi c'est vrai que j'ai très peur des insectes, alors je fais des inversions.
0: Non mais attends, instinctive, ça veut pas dire insecte.
4: Pardon Gérard, excuse-moi.
0: Ça veut pas dire insecte.
4: Inspecteur, c'est ça? Alors l'instincteur, c'est vrai, c'est moi je pense que le phobie, ça serait pour éteindre les feux avec l'instincteur.

0: Ouais, c'est intrinsèque. Ouais.
1: Non, non, mais je parle pas d'extincteur. Hein.
0: Non, c'est transitoire, en fait. C'est l'inversion, c'est ça, Gérard?
2: L'inversion.
0: Bah ouais. Bah moi, je dirais que l'inversion du feu, c'est l'extincteur. Hein. Mmh.
1: Bah, oui. Non, non, mais attendez, je pour l'instant, je vous demande, je répète, je vous redonne la première version.
0: Ouais. Ouais.
1: Inversion très vive, peur instinctive.
0: Ah,
1: c'est pas instincteur.
0: Alors là, c'est différent. Parce que
1: donc, alors, avez-vous des phobies? Donc, on m'a demandé ce que ça voulait dire, la définition de phobie. Ouais. Je viens de vous l'annoncer. Ouais, alors, je vous donne la deuxième définition quand même. Ouais. J'ai regardé sur un dictionnaire.
0: Ouais, c'était
1: donc, c'est psychiatrie, crainte.
0: Robert Maternel.
1: Merci pour... alors, celle qui vient de dire Robert Maternel, tout à l'heure, tu vas
0: le
1: faire.
0: Existe Gérard, le Robert.
1: Oui, non, non, mais Robert Maternel, il n'existe pas.
0: Mais ça existe pour les études supérieures, Gérard.
1: Ah oui, Robert Maternel.
0: Bien sûr.
1: Non, mais attends, maternel, j'ai quand même 36 ans et je suis pas un bébé. Je ne suis pas un bébé, d'accord.
0: Mais Gérard, ça veut rien dire, c'est des bouquins qui s'appellent comme ça.
1: Ouais. Alors, voilà. Psychiatrie, deux points. Crainte des raisons... déraisonnable à l'égard d'objets, de structuration ou de personnes dont le sujet reconnaît la créature insubtile mais qu'il ne peut surmonter.
0: Alors moi, Jenny...
1: Donc, alors, je reviens à la première question. Avez-vous des phobies par rapport aux deux versions que je vous ai définies?
0: Ok, alors Jenny, par rapport à la première définition dont il y a la peur, moi c'est vrai que parfois j'ai peur de me faire sodomiser parce que j'ai peur d'avoir mal.
1: Non mais attends,
0: par rapport à la première définition où tu disais la peur.
2: GG, c'est Angèle, t'as compris, toi, la définition?
1: Disons...
2: Tu pourrais nous l'expliquer dans des mots à toi?
0: On n'a pas compris.
1: Bah disons... c'est Angèle qui a parlé de la sodomie?
0: Non, c'est Jenny.
2: C'est Jenny qui a parlé de la sodomie.
1: Jenny?
0: Oui.
1: C'est toi qui as parlé de la sodomie?
0: Ben oui, puisque par rapport à la première définition, il y avait la peur. Ouais, donc je t'explique que j'ai peur parfois quand un mec vient me sodomiser.
1: Oui, donc inversion très vive.
0: Oui, donc peur. L'inversion, ça serait qu'il vienne plutôt devant dans la foufoune, quoi.
1: Oui, mais attends, je te répète la définition. Inversion très vive, peur instinctive. Donc,
2: mais qu'est-ce que ça veut dire?
1: Ben, peur instinctive. Bon, moi j'ai que ça sur mon dictionnaire.
0: Oui.
1: Donc maintenant c'est à vous de... Filles.
0: Apparemment,
1: vous êtes capable. Vous êtes capable sur trois filles de me donner une réponse.
0: Mais je t'ai donné ma réponse.
3: On a Jérôme aussi.
4: Il y a Jérôme qui vient de nous rejoindre.
0: Bonsoir Jérôme. C'est quoi la phobie?
5: Bonsoir les filles, bonsoir Gérard.
0: Bonsoir Gérard, la phobie. Alors pour toi Jérôme, la phobie?
5: La phobie de quoi?
0: Ça veut dire la phobie.
5: De quoi?
0: De la phobie.
5: Oh là là.
0: Ça veut dire quoi?
5: Bon, est-ce que je peux répondre sérieusement aux questions là?
0: Oui, parce
5: que,
0: mais vas-y.
5: Déjà, Gérard, il est parti une fois, j'aimerais pas que ça se reproduise. Donc...
1: Ah, viens ou j'arrête?
0: Gérard?
1: Ah, viens, Stéphanie. Oui.
3: Oui, je vous écoute. T'as pas entendu.
1: Je vous écoute,
0: Gérard,
1: parce que j'ai pas entendu.
0: Tu fais le débat avec nous, s'il te plaît?
1: Oui, je vous écoute.
0: Alors, pour toi, qu'est-ce qu'un phobie?
1: Mais ça, 5 minutes.
0: Ah ben non Gérard, tu fais un débat ou pas?
1: Je vous écoute.
0: Eh ben on voudrait t'écouter aussi.
1: Oui mais pour l'instant je suis en train de discuter avec quelque chose. Avec quelqu'un.
5: C'est sympa d'être revenu.
0: Gérard,
1: pourquoi?
0: C'est pas gentil.
1: Pourquoi c'est sympa d'être revenu?
0: Bah parce qu'on voulait te voir Gérard, on voulait t'entendre.
1: Ouais mais de toute manière c'est pas la peine de voir ma tronche sur Fun TV. De toute manière...
0: Je la vois pas, j'ai pas Fun TV.
5: J'ai pas Fun TV non plus.
0: Moi non plus.
2: Mais on l'imagine.
0: Bon, Gérard, la première question...
1: on va passer à la deuxième. Parce qu'apparemment...
0: On n'a pas compris. Ça va être plus facile.
1: Ouais, apparemment, vous ne comprenez pas le terme.
0: Pas non plus, Gérard.
1: Non, mais attends, je ne comprends pas le terme. Non, j'ai pas besoin. Il y a un proverbe qui dit tu ferais mieux de prendre du sirop de cordon, d'accord?
0: Ouais.
1: Ouais.
0: Bravo, Gérard.
3: C'est parti.
5: Moi, j'ai du sirop de queue.
1: Non, mais attends, attendez. Jérôme, tu as pas commencé à jouer comme ça.
0: Il a rien dit, okay. Gérard.
1: Tu n'as pas commencé à jouer sur les insultes.
0: Mais calme-toi, Gérard.
1: Non, non, mais on va pas commencer sur les insultes.
0: Mais Gérard.
1: Sinon, le débat, il va être vipé. D'accord, Manu. Oh.
0: Deuxième question.
3: Oui, Gérard.
1: Tu dis à Jérôme qu'il arrête les insultes.
0: Il t'a pas insulté, Gérard.
1: Bon
0: Jérôme, t'as
3: On s'éloigne pas du débat, là.
1: À quel moment à quel moment se manifestent-elles, les phobies?
0: Mais oui, mais... Alors, ils se manifestent au moment, justement, par rapport à ce que je disais tout à l'heure, au moment où tu vas au lit avec un garçon.
2: Bah moi, c'est tous les mois, c'est comme ça que ça se passe.
1: Non, mais attendez. Qui c'est qui a dit que c'était tous les mois, là?
0: C'est toi, Cindy.
1: Ouais, Cindy.
0: Oui, bah, c'est moi, c'est tous les mois, ma phobie.
2: Pendant quelques jours.
0: Ah, moi, c'est 3 fois par semaine, ma phobie.
1: Ouais, non, attendez, Cindy.
0: Oui.
1: Tous les mois, comment que tu peux faire? Tu changes de mec tous les mois?
0: Bah, évidemment. Oh là là!
1: Je vais dire une chose, ma petite.
0: Pas pour moi. Je change pas de mec, je change de bite.
1: Non, bah attends, je suis désolé pour si tu changes de bite, tu changes de mec. Hein.
0: Mais non,
1: pour moi, t'es une cautionne. Et c'est pas le thème du débat. Hein. Je fais pas le terme des cautionnes ni des salopes. Hein.
3: On accueille Carla aussi.
0: Oh là là.
1: Carla, bonsoir.
6: Bonsoir, Gérard.
1: Bonsoir, Carla.
0: Bonsoir, Carla.
6: Bonsoir.
5: Tu des femmes.
1: Bonsoir, Carla.
6: Mais bonsoir, Gérard, mais t'énerve pas. Écoute, je t'entends, je te dis bonsoir.
1: D'accord, merci.
0: De rien.
1: À la place de.
0: À la place de personne.
5: Il y a encore une ligne.
0: Donc, deuxième question.
1: Oui. Bah ouais, à quel moment se manifeste-t-elle, c'est tout. Point final à la ligne.
0: Je disais qu'elle se manifestait par rapport à ce que j'ai dit tout à l'heure. Oui. C'est qu'elle se manifeste 3 fois par semaine au moment où je suis avec l'homme dans le lit.
1: Mmh.
0: Voilà. Et toi, Gérard, à quel moment se manifeste-t-elle?
1: Attends. On a Jérôme, parce que... Ouais.
0: Attendez. Gérard.
1: À quel moment que ça se manifeste? Alors moi, je vais vous dire une chose, pour l'instant, j'ai pas trouvé le bonheur de ma vie.
0: Oui.
1: Et pour l'instant, vu dans l'état que je suis, et comme je suis vulgaire, je trouverai jamais personne. Donc, de toute manière, il y a un proverbe qui dit, faut mieux être seul que mal accompagné.
0: Ouais.
1: Faut que je sois seul et rester toute ma vie seul,
0: C'est pas grave.
6: Eh ben, Gérard, je trouve que t'as tort.
2: Ouais.
0: Bah
2: oui, moi aussi.
0: Non, mais vous êtes Gérard, vous mal accompagné, vous comprenez pas les filles.
6: Non, mais d'accord, mais attends, mais non, mais Gérard, faut pas croire que t'es complètement
0: un monstre, hein.
1: Non, mais attendez.
0: Pour l'instant, j'ai jamais
1: dit que j'étais un monstre.
0: Gérard.
1: Pour l'instant, il y a personne.
5: Non, mais attends.
0: C'est nous les monstres.
6: Gérard, c'est Angèle. Moi, je pense que tu vas trouver quelqu'un. Faut juste que tu trouves quelqu'un comme toi.
0: Mais bien sûr, exactement.
1: Non, mais déjà, faudrait que.
5: Essaye les cimetières, les décharges, des trucs comme ça.
6: C'est vrai que ce serait plus dans ses cordes.
5: Je peux parler de ma phobie. Moi, je déteste les bouffes qui sortent et qui reviennent. Gérardophobe.
0: Les cimetières.
1: D'accord. Dors.
0: Gérard.
1: Hop, Jérôme, dors.
0: Gérard.
1: Bonne nuit, Jérôme, ça t'apprendra.
0: Gérard,
1: ça t'apprendra, Jérôme. Jérôme, dors.
0: Gérard, c'est Jenny.
1: Oh.
3: Ça y est, il est parti, Gérard.
0: Gérard, c'est Jenny.
1: C'est pas rien.
0: Gérard, c'est Jenny.
1: J'ai fait une fois,
3: il est parti, Gérard. Gérard, okay. On revient sur le débat, là.
6: Bah, allez, vas-y.
0: Gérard.
1: Oui.
0: Est-ce que tu penses que les phobies, ça serait une bouteille?
1: Comment ça, une bouteille?
0: Bah, une bouteille, quand tu as peur d'une bouteille.
1: Attends, qu'est-ce que tu veux dire par bouteille?
0: Bah, tu vois, t'as des bouteilles qui ressemblent à des bombes. Est-ce que t'as peur de ça, toi?
1: Je vois pas le rapport là-dessus.
6: Mais c'est simple, hein,
0: c'est simple, Gérard, c'est les bouteilles, tu sais, les bouteilles.
6: Bouteilles.
0: Des bouts et ailes.
1: Ouais, ben les bouteilles de verre, n'importe où.
0: Non, les bouts et ailes.
6: Bouteilles, voilà.
0: Les bouts et ailes.
6: C'est une plante. Hein.
0: Est-ce que tu as peur des plantes qui piquent?
1: Personnellement, oui.
6: T'as peur des plantes.
0: D'accord.
6: Tu les trouves méchantes des fois? Moi, j'ai un ficus et moi, je le trouve très agressif.
0: Est-ce qu'il te parle, le ficus?
6: C'est mesquin, le ficus.
0: Il te viole? Gérard, troisième question, s'il te plaît.
1: Oui. Bon,
3: Gérard, avant la troisième question, on a Olivier à la place de Jérôme.
0: Salut, Olivier.
5: Salut, les filles. Salut, Gérard.
3: Bonsoir, Olivier.
0: Salut, Olivier.
5: Bonsoir, Gérard.
6: Allez, Gérard, vas-y.
0: Gérard, s'il te plaît, troisième question.
1: Donc, la troisième question.
3: Donc, la troisième...
1: Non, mais ça commence à bien faire là.
0: Gérard,
1: à chaque fois c'est pareil.
0: La troisième question.
1: Ouais, si vous m'énervez à chaque fois sur les questions, c'est pas bon.
0: Gérard, s'il te plaît, calme-toi.
6: Concentre-toi sur ton débat. N'écoute pas ce que les autres.
0: Ferme les yeux.
3: Alors la troisième question, c'est quoi, Gérard?
0: Écoute,
1: que conseillez-vous?
3: Que conseillez-vous?
6: Que conseillez-vous, oui, pour... Oh, on t'écoute, hein.
7: Vas-y, on t'écoute, Jarre.
1: Que conseillez-vous aux personnes atteintes de phobie?
0: Alors,
6: de fumer.
0: Jenny, je conseillerais aux femmes qui sont atteintes psychologiquement de phobie, ou de se jeter par la fenêtre, ou alors de se faire prendre.
1: Par Gérard. De quoi, j'ai mal entendu là.
0: C'est pas moi qui ai dit ça, Gérard. C'est
1: non,
0: pas
1: mais attends,
0: ça,
1: Ginny, j'ai mal. Ginny, c'est toi qui as parlé la première. J'ai mal entendu.
0: Mais c'est un mec qui s'est fait passer par moi. T'as vu ma voix, j'ai pas dit ça quand même.
1: Bon,
6: allez, Jenny, dehors.
5: Ouais, Gérard,
0: non, je suis pas d'accord. Moi, je réponds à tes questions, je suis gentille.
1: Vous me laissez poser les questions à qui je veux, d'accord?
0: D'accord,
6: ouais, allez, Gérard.
1: Alors, Cindy, tiens.
0: Oui,
1: c'est comme, apparemment, t'as l'air de dormir. Gérard, je vais te réveiller un petit peu.
0: Pas du tout. Comment?
1: Ouais, mais tu te réveilles, Cindy, s'il te plaît.
0: Oui, alors moi, ce que je conseillerais, c'est d'arrêter de fumer, de se mettre au gâteau sec. Et au café? Oui, au café aussi.
1: Alors, attends, Cindy, tu crois que tu vas dire à une personne...
0: Quoi?
1: Tu crois que tu vas dire à une personne qui a l'air de...
0: Quoi?
1: Je préviens que le bruit que j'entends derrière...
5: C'est pas moi.
1: Il va retourner au standard, vite fait.
3: Gérard, Carla nous a laissé, elle est partie se coucher.
0: Pourquoi,
1: d'accord. Eh ben, c'est bien.
5: Gérard.
1: Quoi?
5: Gérard, c'est Olivier, je peux répondre à la question?
1: Vas-y.
5: Bah, je pense que faudrait combattre le mal par le mal.
0: Ouais. Moi, c'est comme ça. Et le bien par le bien.
1: Ouais. Alors, comment que vous avez conçu... Alors, qui c'est qui a dit le bien par le bien?
0: C'est Jenny.
1: Et alors, Jenny, comment que tu peux...
0: C'est-à-dire, quand tu es gentil, la personne, elle va être gentille avec toi, et puis te faire des cadeaux.
3: Gérard, on accueille Pierre à la place de Carla.
0: Bonsoir, Pierre.
5: Bonsoir.
0: Bonsoir.
5: Bonsoir, Gérard.
0: Est-ce que tu pourrais parler un peu plus fort en t'entendant?
5: Oh, Gérard!
1: Oh, tu te calmes, s'il te plaît!
5: Eh ben, quand on te dit bonsoir, réponds.
1: Oh, tu te calmes, s'il te plaît, d'accord?
5: Très bien, là.
0: Gérard, est-ce que tu pourrais parler plus fort? On t'entend pas.
5: Bonsoir.
0: Bonsoir,
5: les filles.
0: Bonsoir. Yes. Bon, c'est Angel. Moi, personnellement, j'ai adopté une phobie récemment et j'en suis très contente. Ouais.
1: Bon, alors, Ginny.
0: Oui. Fais des fleurs de quelle couleur?
1: Tu as dit le bien par le mal, s'il te plaît. Tu répètes derrière, vous vous taisez, s'il vous plaît.
0: Merci, Gérard. Alors, je disais qu'il faut faire le bien par le bien.
5: Bonsoir, d'abord tout le monde.
1: Tais-toi!
8: C'est clair et net.
5: Pardon.
0: C'est-à-dire qu'en fait, quand la personne, elle est gentille avec toi, et ben, tu es gentil avec elle. Allô?
1: Dans quel sens?
0: C'est-à-dire que si elle te fait du bien...
1: Ah, vous arrêtez la musique derrière, merde!
0: Si elle te fait du bien, tu peux ne lui faire que du bien.
1: Oh, tu te calmes un peu là!
0: Tu ne vas pas lui faire du mal, Gérard.
8: Je viens d'une chose.
0: Donc je disais que...
1: Ah, le sonar, la merde!
0: Donc je disais que...
1: Eh, ce premier, c'est pas comme le premier!
3: Oui, Gérard.
0: Donc je disais que...
5: Oui, qu'est-ce que tu dis? On t'écoute.
0: Vas-y. Je disais que... Allô?
5: Oui, on t'écoute. Apparemment, le Gérard, encore, il pète un plomb.
8: Un petit balbeur entre les cuisses d'un catcheur.
5: Ouais, c'est ça.
0: D'accord, Gérard.
5: N'importe quoi, le Gérard.
0: Donc, je disais qu'on peut faire du bien que par du bien.
5: Tu parles de quoi, là, par rapport au téléphone portable ou...
0: Non, par rapport...
1: Oui, Gérard.
0: Par rapport aux positions.
5: Mm-hmm.
0: Donc, on peut faire que du bien.
5: Position sexuelle?
0: Oui. Position intercocinie sexuelle.
5: Ouais.
0: Comprends?
5: Je veux dire, c'est Pierre à l'appareil.
0: Oui,
5: pas des positions, parce que je vois que Gérard.
0: On fait beaucoup.
5: La sodomie pour toi, c'est une phobie ou pas?
1: Non, mais attends, je te parle pas de ça, d'accord?
5: Ok. Bon, c'est quoi la question, là? J'ai pas encore...
1: Non, mais attends, si t'as pas compris, mon pote, tu te débouches les oreilles, c'est comme les cuisses, ça se lave. En demande entendeur, salut, si tu comprends pas.
5: On lave le tien aussi,
1: si t'es pas content, tu dégages. Allez, bonne nuit.
5: Attends, moi, je suis très content, on va
1: être là. Allez, tu dégages. Merci.
5: Je voulais juste dire.
1: Angèle.
5: Que quand?
1: Pierre, pour l'instant, tu te la fermes.
5: Je me la ferme, d'accord. J'attends mon tour.
1: Non, mais t'as pas envie de parler. Angèle, s'il te plaît.
0: Allô, Gérard, c'est Jenny.
8: Je vous préviens d'une chose.
2: Jenny, ta gueule. Ok. Je vous dérange. Allô.
0: Allô.
8: J'ai dit qu'on parlait pas de la loco.
0: Allô.
8: Allô.
0: Allô.
8: Allô, allô, Gérard.
2: Gérard.
1: Eh, ça commence à bien Gérard. Faire.
7: Gérard. Gérard.
8: Tout ce que vous voulez savoir sur Carole.
2: Oui, Gérard, c'est promis.
1: Bon, Max. Ouais, tu viens faire le sondage, s'il te plaît, parce que l'autre, il est incapable.
9: Ok, allô, Gérard, ok, j'arrive.
1: Non, Ginny, je t'écoute.
0: Oui, je disais qu'on peut faire du bien que par du bien.
1: Il est incapable.
0: Tu vas pas.
1: Attends,
0: faire
1: Ginny, s'il te plaît. Attends. Eh, hey, Max. Eh, hey, tu. Ou il fait quelque chose. Non, mais on s'arrête de ce coup-là. J'en ai marre d'entendre Carole et tout ça.
10: Non, mais le Pierre, il gueulait, mais tu le laisses pas parler aussi, le mec.
0: Ouais, ah, laisse-le parler.
1: Ça se calme.
10: D'accord, bah calmez-vous.
2: Allô.
1: Ouais, on t'écoute. Prend, là.
2: Bien calmé et calmé quand même.
1: Bon alors, Ginny, tu voulais dire.
0: Oui, donc je répète pour la centième fois qu'on peut faire du bien par le bien, parce que quelqu'un qui te fait du bien, tu vas pas lui faire du mal, t'es bien d'accord.
1: Mais de toute manière, moi, là-dessus, je peux te répondre tout de suite, j'ai jamais fait de mal à personne.
0: D'accord.
2: Que tu penses à la structure.
3: Excuse-moi, 30 secondes, je viens de parler à Pierre, là, il s'excuse, il aimerait bien reprendre le débat, il s'est calmé et tout va bien.
1: D'accord. Ok.
8: Allô.
1: Donc,
8: je m'excuse.
1: Ok, bon, pour l'instant, Pierre, je finis avec Ginny.
8: D'accord.
1: Donc, Ginny,
8: tu termines après.
1: Il recommence ce coup-là.
9: Tu m'avais dit, Pierre.
0: Ginny, il a rien dit.
8: Écoutez.
1: Bon, alors, Ginny, tu disais le bien par le. Je sais plus
0: le
1: quoi.
0: Mal, Satan oui. Et Jésus.
8: La sodomie.
0: Oui.
1: Non, mais attendez.
0: Par rapport aux positions.
1: Non, mais attendez.
2: Avec un portable.
8: Non, mais je vois pas le rapport.
1: Non, mais attendez, celle qui parle du portable tout à l'heure.
8: Laissez parler Gérard.
1: Celle qui parle du portable, c'est plus la question des portables, c'est la question des phobies. Ok. Bon. Alors, moi, je peux te répondre, Ginny.
0: T'as mis
1: les
0: rocs, là.
1: Bon, allez, hop, tu me dégages celui qui s'amuse à faire.
0: Mais c'est personne, Gérard.
1: Au standard, tu te réveilles, s'il te plaît, parce que tout à l'heure, ça va mal se finir.
8: D'accord.
1: Allez hop, tu me le vires celui-là, c'est Pierre.
0: Bravo,
1: bonne nuit
0: Gérard.
1: Pour lui. Allez hop.
8: C'est pas moi là.
1: Bonne
8: c'est
1: nuit, je veux pas que ça me lance. Je veux pas que ça me lance, j'aime pas aller. On dirait un singe.
0: Mais Gérard, le
1: je suis pas un singe, d'accord.
8: Mais je n'ai pas parlé encore.
1: Ouais, bah t'as pas parlé, il y a quelqu'un derrière toi, je veux pas le savoir.
0: Mais c'est un problème technique, Gérard.
1: Non, il n'y a pas de problème technique.
2: Il y a un pigeon sur l'antenne.
1: Ouais, il y a un pigeon. T'as l'air pigeon, il va vous se souvenir.
8: On peut revenir dans le débat des phobies, c'est intéressant.
1: Oui, mais pour l'instant, je voudrais bien répondre à la question à Ginny.
8: Vas-y, réponds.
1: Alors, Ginny, si tu pouvais me répondre à.
0: Alors, je répète.
1: Ouais, tu me les calmes, le standard, ou quoi?
2: Une fois, tu as bien compris ton sujet.
9: Qu'est-ce que tu fais maintenant?
8: Bon, les filles.
1: Et en standard, tu commences à être lourd, tous les jeudis, toi.
9: Bon, je répète la question.
8: Laissez répondre à la question, et puis allez-y.
1: Alors, que conseillez-vous aux personnes atteintes d'un de phobie? Alors, Jenny.
8: Ah, pardon.
1: Jenny, tu me disais.
0: Alors, moi, je conseillerais, comme tout à l'heure.
8: Après, moi, je peux y aller après.
0: Ouais.
1: Tu t'es pas un sans-pierre, s'il te plaît.
8: D'accord.
0: Tu n'as pas écouté, je disais, le mieux, c'était de se jeter par la fenêtre.
8: Ah, non, il écoute pas, alors.
1: Attends, tout à l'heure, il y en a une qui me dit le bien par le mal, maintenant c'est se jeter par la fenêtre. Non, attendez, il ne faut pas prendre des gens pour des cons.
0: Parce que t'es con.
1: Bon, allez, tu me dégages celui qui s'amuse à ça. Et t'arrêtes de téléphoner en dehors, toi.
9: Je téléphone pas en dehors, je gère le standard, Gérard.
1: Non, mais attends.
9: Oui, Gérard.
1: Il y en a un qui se fout de ma gueule.
9: Oui, Gérard.
1: Alors, tu me laisses.
9: Je l'enlève, Gérard. Oui, Gérard.
1: Hey, moi, tout à l'heure, je vais arrêter, ça va être vite fait.
9: Oui, Gérard. Oui, Gérard.
2: T'es trop marrant.
1: Ouais, t'as pas de casque, tu peux pas écouter, t'as rien à foutre. Tu t'en fous, de toute manière, elle passe sur tout le monde.
2: Ah ouais.
1: Et tu lui donnes l'autorisation.
2: Tu vas passer à l'Olympia.
1: Voilà. Tu l'écoutes, celui-là.
3: Mais c'est une fille, Gérard.
1: Non, c'est une fille.
3: Regarde,
1: ah ouais.
3: Viens voir.
1: Ouais, ouais. Non, c'est une fille qui se fout de la gueule.
3: Bah oui, non, mais attends, ça peut arriver. Hein, aussi.
1: Tu prends les gens pour des cons ou tu les laisses, toi? Hein, c'est une fille, ça?
3: Bah écoute, moi, il n'y a que des filles au standard.
1: Ah ouais, ouais.
3: C'est marqué on air, il y a Cindy, Angel et Jenny.
1: Ah ouais? C'est bizarre, par hasard, j'ai Olivier et Pierre.
3: Ils sont partis, tu les as virés déjà, Gérard.
1: D'ailleurs, quand j'aurai une puce potable. Bon, alors, Jenny, tout à l'heure, tu m'as parlé du bien et du mal.
0: Mais c'était par rapport à l'autre question, Gérard. Tu comprends pas ce que je veux dire?
2: Jenny, j'en ai marre. Il y a Jenny par-ci, Jenny par-là.
0: C'est vrai, c'est pas juste.
1: Vous commencez à me les gonfler, les nanas. Non, mais attendez, les nanas, vous commencez à me les gonfler. Hein.
0: Mais non, Gérard, il faut que tu poses la question à toutes les filles.
1: Eh bien, de manière, vous répondez chacune votre tour. Alors maintenant, Cindy, tais-toi, hein.
8: D'accord.
0: Ça y est.
1: Merci. Alors, Cindy.
0: Oui.
1: À ton tour.
0: Oui. Moi, je conseillerais d'aller voir un médecin.
1: Mmh.
0: Et puis, de toute façon, c'est pas très grave. Hein. Ça s'enlève facilement. Donc, c'est bénin comme tout le monde.
8: De quoi vous parlez là
0: Les phobies tout à l'heure.
8: Ah, je crois que vous parliez des crèmes de beauté.
0: Non, parce que quand tu vas sur les toilettes.
1: Oh, c'est
0: Gérard,
1: pas ça
0: chez Gérard.
3: Il a rien dit de méchant, Gérard.
0: Quand tu vas aux toilettes chez Gérard, tu attrapes des phobies. Voilà.
1: Mmh. Attends, alors Cindy, depuis quand t'es venue chez moi?
0: Oh, écoute, Gérard, ne fais pas le cachet.
7: Oh, la menteuse, elle est amoureuse.
1: Alors, Cindy, maintenant.
8: Oh, la menteuse, elle est amoureuse.
1: S'il vous plaît.
8: Oui.
1: On se calme.
8: Cindy, tu la vires, Gérard.
1: Non, hey. Tu me laisses Cindy maintenant, je veux qu'elle avoue à l'antenne, en direct.
8: Ah, voilà, comme par hasard, tu la vires pas, là. Quand c'est pas une, quand c'est pas un mec, tu les vires pas, là. Tu les gardes, là.
1: Si c'est pas content, toi, tu vires.
8: Ouais, c'est ça, tu vires. Non, je vire pas. Attends, j'ai le droit. Non, j'ai pas posé de question. Tu étais un dictateur.
1: Attends, pour l'instant, Cindy, elle a dit qu'elle s'est mise chez moi.
8: Tu fais chier le monde.
1: Si t'es pas content, tu vires.
8: Non, je suis pas content, mais je dégage.
1: Tu me le dégages.
8: Non,
1: tu le dégages.
8: Merde, alors tout le monde raccroche à ce moment-là.
7: Ouais, d'accord, parfaitement.
8: Non, mais attends, je dis rien, Gérard. Tu m'as même pas, ça fait 20 minutes que je suis arrivé, tu m'as même pas dit bonsoir.
1: Non, mais attends, ouais. Ça fait un quart d'heure. Ça fait un quart d'heure que je suis sur la troisième. Tu me prends pour un con, tu m'y laisses.
8: Je te laisse pour un con, et puis tu me dis pas bonsoir.
1: Bah, moi, je t'y prends pour un con, d'accord.
8: Dis-moi bonsoir.
1: Et c'est comment ton nom?
8: C'est Pierre.
1: Ouais, et ça fait 5 pas. De con.
8: Eh ben bonsoir Gérard.
1: Allez, pas de nuit. Allez, dégage.
8: Attends, tu me dis bonsoir et tu me
1: rends. Allez, dégage.
8: J'écoute ta question.
1: Non, mais attends, pour l'instant, tu laisses parler Cindy. Cindy, s'il te plaît.
8: Mais oui, merde.
1: Cindy.
8: Les filles, elles ont besoin de mecs aussi, y'a pas que toi.
1: Oh, tu t'es bien, s'il te plaît, ou tu dégages.
8: D'accord, je me calme.
1: Cindy. Cindy.
8: Ouais, Cindy.
1: Pierre, tu la fermes.
8: D'accord.
0: Je suis là.
1: Alors Cindy, maintenant tu as dit devant tout le monde quand est-ce que tu es venu chez moi.
0: Je ne répondrai que lorsque Pierre aura répondu à ta question.
8: Voilà, bah c'est gentil, les filles. Merci
1: non,
8: de me
1: Cindy.
8: Soutenir.
0: Non, Cindy.
8: Merci de me soutenir, les filles.
0: C'est Jenny à l'appareil. Il faut aider Pierre.
8: Merci.
1: Alors Pierre.
8: Oui.
1: Je te pose la question.
8: Quand est-ce que je suis venu chez toi?
1: Non.
8: Bah c'est ça la question.
7: Genre, je voudrais que Pierre réponde.
1: Oh, tu crois que je lui demande qu'il réfléchisse à lui ou quoi?
8: Non, c'est quoi la question? Vas-y.
1: Faut pas déconner, hein.
8: C'est quoi la question?
0: C'est un portable.
8: Oh, regardez Manu tout le temps.
1: Que conseille? Attends, si ça te plaît pas, mon pote, tu dégages.
8: J'ai Fun TV, je te regarde, je te vois.
1: Ouais, bah alors, dans ce cas-là, t'es un mec de la radio, bonne nuit. Allez,
8: non, Fun TV, parce que tu vois qu'il y a des gens qui ont pas Fun TV chez eux.
3: Y'a pas un qui a Fun TV, Gérard.
0: Et moi, j'ai Fun TV chez moi.
1: Que conseille?
8: Alors, Jenny, t'es la radio, c'est ta Fun TV.
1: Je te pose la question, merde.
8: Alors, vas-y.
1: Tu travailles à ce temps-là ou quoi, toi?
3: Question, Gérard.
8: Vas-y, la question, je te pose.
1: Non, attends, tu te laisses pas, tu me dis, tu poses la question, tu fais ton débat.
8: Vas-y, Gérard.
1: Mais tu te réveilles en standard.
8: Vas-y, Gérard, j'écoute.
3: Je suis réveillé.
1: Gérard, tu dors.
8: Mais arrête de chier sur Manu, on écoute.
0: Manu, c'est un mec super gentil.
8: Ouais, moi aussi, je l'adore.
1: T'as l'air, ça va aller vite.
8: Vas-y, j'écoute la question et je réponds calmement.
1: Que conseillez-vous aux personnes atteintes de phobie? Alors, Pierre, maintenant, tu réponds.
8: Alors, moi, ce que je conseille aux gens qui sont atteints de phobie, c'est d'aller voir, premièrement, c'est d'aller voir un spécialiste de la phobisation. C'est-à-dire. Arrêtez de voir. Et donc, je pense qu'en fin de compte, il faut aller voir un spécialiste. Quand par exemple, t'es.
11: Faut se faire opérer, Pierre, non? T'es pas d'accord?
0: Oui, mais t'es pas obligé maintenant.
8: Attends, excusez-moi.
1: Non, attends, te fous pas de ma gueule, Pierre, parce que.
0: Mais laisse-le parler, Gérard.
1: Attends, pour l'instant, il est en train de dormir sur la question.
8: Non, la phobie, c'est une maladie. C'est-à-dire que les gens.
1: Ouais, c'est une maladie.
8: Comme par exemple, les gens qui ont peur des araignées, les gens qui ont peur des choses comme ça, des fourmis, des escargots. Moi, j'avais pas qu'ils étaient.
1: Attends, t'as déjà eu peur d'un escargot?
0: Mais c'est vrai, Gérard.
8: Alors.
1: Ah non, mais attendez.
8: Qu'est-ce que tu veux voir?
1: Moi, non, attendez, moi j'ai jamais eu peur d'un escargot.
8: Il y a des gens qui sont atteints de la phobie de Gérard, qu'on en marre sur la bande FM d'avoir des Gérards sur la radio, c'est tout.
1: Eh ben si c'est pas content, tu raccroches, tu m'emmerdes pas. Bonne nuit, Pierre. Celui-là, tu me le dégages.
8: Ça
1: terminé. Voilà, ça y apprendra.
8: Moi, ça ne me dérange pas, je parle de certains auditeurs.
1: Mais s'il te plaît.
8: Moi, je j'aime bien.
11: Ouais, c'est Max.
1: Oh, tu viens faire le standard, là, il déconne l'autre.
11: Mais t'arrêtes pas de gueuler.
1: Mais merde, je pose une question, il n'est même pas capable de me répondre.
11: Mais tu le laisses même pas répondre.
1: Mais merde, il n'est même pas capable de me répondre à une question.
8: Ça va prendre 20 secondes. Je dis que je suis d'accord que les gens qui sont atteints d'une maladie de la phobie, il faut qu'ils aient des spécialistes, c'est-à-dire des chirurgiens.
7: Des psychologues,
8: tu me l'as enlevé de la bouche, merci. Vous allez voir des psychiatres, des vétérinaires, tout ce qui est possible dans leur pouvoir.
1: Non mais attends, Pierre.
8: Oui.
1: Pierre.
8: Oui.
1: Est-ce que t'as déjà vu quelqu'un atteint de la phobie d'aller voir
8: Mais pour se renseigner sur par exemple ta peur des araignées, c'est d'aller voir un spécialiste, c'est-à-dire un vétérinaire qui s'occupe des animaux.
1: Ah ouais, un vétérinaire pour aller. Non mais attends, t'es complètement taré mon pote.
8: Mais non, mais ce que si t'as peur.
1: Mais arrête, t'es taré.
8: Non mais attends, t'as vu comment tu parles aux auditeurs.
1: Un psychiatre, ok.
8: Tu crois que t'es pas taré, toi?
1: Si t'arrêtes, tu sais même pas ce que tu dis dans tes réponses.
8: Mais je te réponds, peut-être que je réponds pas bien, mais je te réponds.
1: Mais attends, et l'autre, la nana qui dit aller voir un gynécologue.
8: Mais tu cries, toi?
7: Bah oui, parce que la sodomie, ça fait mal.
8: Et alors?
1: Mais ça, c'est pas une phobie, la sodomie.
7: Et nous, les
1: enculés. Oh, Pierre, tu me le dégages. Lâche pas ce mot, enculé. Ou j'arrête.
7: T'as dit enculé, c'est pas...
12: Gérard, concentre-toi, nous sommes là.
1: Mais j'en ai marre.
12: Gérard, quatrième question, s'il te plaît. S'il te plaît, Gérard, c'est Jenny qui te parle.
11: Gérard, Pierre s'est excusé, il a raccroché.
1: Non.
11: Il a raccroché,
1: bonne nuit.
11: Il s'est excusé,
7: bon,
11: quand même.
7: Gérard, c'est Angèle. Moi, je voulais dire que je trouvais que c'était quand même incroyable, parce qu'il faut que tu sortes le dimanche. Ce qu'il a dit, Pierre, c'était tout à fait vrai.
12: Ouais, c'est vrai, je
1: suis tombée dans le hobby. Attends, Angèle.
7: Et peut-être même le vétérinaire.
1: Angèle. Angèle, tu crois que je vais avoir un vétérinaire alors que je suis un être humain?
12: Non, mais attends. T'es pas phobie, toi.
1: Comment?
12: Toi, t'es pas phobie, toi.
1: Non, mais attends.
12: Il y a des gens qui sont phobies.
1: Eh, j'ai jamais dit dans les questions, dans les trucs du dictionnaire, qu'il fallait voir un médecin.
12: Mais oui, mais écoute, Gérard, il avait tout à fait raison, Pierre, parce que moi, je veux dire, ma phobie, tu vois, c'est la sodomie. Et quand j'ai mal, il faut que j'aille voir un gynécologue. Tu comprends, Gérard?
1: Non, mais attends.
7: Gérard, c'est quoi ton dernier rêve?
1: Mon dernier rêve?
7: Est-ce que c'est un rêve érotique?
1: Non.
7: Ah,
1: là, je vais vous dire une chose. Le jour où j'aurai un rêve érotique, les poules elles auront des dents et je me ferai curer la fin de l'année.
12: Mais quand tu te lèves le matin, est-ce que tu bandes?
1: Ah ben ça te regarde pas, ma petite.
12: Oh, Gérard,
1: s'il te plaît. Il y a personne qui couche avec moi, donc elle pourra pas savoir si je bande le matin en me levant.
12: Mais ouais, mais nous, on voudrait bien savoir avant de coucher avec toi.
1: Mais vous êtes bien curieuse là.
12: Toi aussi t'es curieux, Gérard. Tu nous poses pas une question, donc nous aussi on va te poser des questions.
1: Non mais c'est normal. Vous voulez que je réponde à ce que je bande le matin?
12: Bah oui.
1: Non, je bande pas le matin. Voilà.
12: Pourquoi?
1: Parce que j'ai pas ce qu'il faut à côté de moi.
12: Et est-ce qu'il y a du sperme sur ta culotte le matin?
1: Non plus.
7: T'as pas de carte de France dans ton lit?
1: Non.
7: Ah bon.
1: Attends, j'ai mal. Là, je viens de mal entendre un nom.
11: Carte de France.
7: Carte de France, elle a dit.
11: C'est ce que c'est, Gérard?
1: Ouais, bien sûr, c'est tout ce qu'il
12: y a...
11: Tout ce qu'il y a autour de l'Angleterre, de l'Espagne...
1: Ouais, c'est ça. Mais oui, c'est ça.
11: C'est
1: ça,
11: dingue, ok.
1: Ouais.
11: C'est bon, tu sais ce que c'est.
1: Bon,
7: Question?
1: Il y a encore...
13: Gérard?
1: Oui?
13: On accueille Philippe Hubert et Antoine.
7: Bonjour.
8: Bonsoir.
1: Salut.
8: Bonsoir.
7: Hubert.
8: Bonsoir tout le monde. Bonsoir vous, c'est Philippe Hubert, vous pouvez m'appeler Hubert.
7: Bonsoir Hubert 41.
8: Non, Hubert.
1: La radio derrière, s'il vous plaît.
8: Il n'y a pas de radio.
7: Gérard, est-ce que tu aimes Hubert?
8: D'abord, je voulais dire que j'étais d'accord avec Gérard et qu'il avait entièrement raison, que le Pierre de tout à l'heure a un peu abusé.
7: Je suis d'accord avec toi,
8: Hubert. Mais tout à l'heure, vous aviez l'air d'être plutôt d'accord avec Pierre, alors que bon, moi j'étais scandalisé. J'ai entendu Gérard qui avait raison quand il lui disait qu'on n'allait pas voir un vétérinaire. J'ai trouvé ça un petit peu absurde. Non, mais t'es.
7: Ah mais moi j'étais pas d'accord avec Pierre. Hein.
8: D'accord.
7: Et toi tu vas voir quoi quand tu arrives?
8: En tout cas les filles, je veux déjà vous dire que vous avez une mine resplendissante.
7: Merci.
8: Je vous en prie.
1: Bon, attendez, il y a une question minutale. Stop. Au lieu de vous fendre la gueule les nanas, vous vous taisez s'il vous plaît, merci.
13: Ouais, genre il y a François qui demande sur le Minitel si tu es atteint de phobie par rapport à Françoise.
1: Alors là je répondrai pas.
7: Est-ce que Christine était une phobie pour toi, Gérard?
1: Je ne répondrai pas non plus.
8: Il a raison. Bonsoir Gérard, je suis content d'avoir de vous parler. C'est la première fois que je vous appelle. Enfin, j'ai déjà eu l'occasion d'écouter plusieurs fois.
1: Non, mais ça fait la deuxième fois que vous m'appelez.
8: Oui, c'est vrai. Non, mais là, cette fois-ci, je trouve que ce soir, vous avez bien mené votre débat. Et vous aviez raison quant à la définition au début de ce qu'était la phobie. Et qu'on Jean-Pierre en lui disant qu'effectivement il fallait pas tout mélanger, surtout d'aller voir un vétérinaire. C'est totalement absurde, au même titre que la demoiselle qui disait qu'elle avait la phobie de la sodomie d'aller voir un gynécologue. Bonsoir Gérard.
1: Ah ben attends, faut quand même pas sous de la gueule du monde. Je dis bonsoir une fois, pas bonsoir deux fois, d'accord,
8: d'accord.
1: On est bon entendeur, salut.
8: Donc
1: je vais répondre quand même à la question.
8: Il n'y a aucune question qui a été posée, posez la vôtre.
14: Est-ce que je peux dire un truc?
8: Oui,
14: je suis en train de regarder Prince à la télé, c'est extraordinaire.
8: D'accord.
1: Bon, tu me sens que c'est lui là qui veut passer au-dessus de tout le monde là, qui
14: mais
1: veut.
14: Non, mais
1: attends.
8: Attendez, je n'ai pas encore eu l'occasion de parler, je vous écoute.
1: Non, t'as pas eu l'occasion de parler, pour l'instant tu m'as posé la question, d'accord?
8: Je pose pas la question, je ne fais qu'affirmer, vous aviez raison.
1: Pour l'instant.
8: Allez, pose-nous ta question, fais-nous marrer. Philippe Pubert, appelez-moi Pubert.
14: Est-ce que tu étais d'accord avec moi tout à l'heure?
1: C'était qui?
14: Jenny,
1: moi je vais dire une chose que.
14: Merde.
1: Ouais, si t'es pas content.
8: Un truc est très bon.
1: Tu me dégages, Philippe Pubert, ou quoi là, quoi?
8: Appelle-moi Pubert. Pubert. Est-ce que marrant, c'est quand on me dit est-ce que je suis d'accord, ça fait puberté, d'accord? Et je dis oui, alors puberté.
1: Ça commence, c'est bien fait.
8: Cette petite parenthèse.
14: C'était une boutade.
1: Allez, cinquième question.
8: Oui.
1: Quels sont les plus connus?
8: Alors, les plus connus sont d'abord.
14: Les Pretenders.
1: Non, taisez-vous les filles. Laissez parler le plus intelligent de la ligne.
8: À mon avis, c'est à mon tour alors.
1: Alors vas-y, imbécile.
8: Au plus intelligent. Alors, bon, la puberté, la phobie, les plus connus. Bon, alors d'abord, il y a la phobie des araignées, la phobie du feu, la phobie de tout ce qui est fourmis, la phobie, attendez, je regarde dans mes cahiers. Attendez.
1: Non, il n'y a pas. Il n'y a pas à regarder dans les cahiers, vous le dites maintenant.
8: C'est la
1: science. Dehors celui-là, tu me l'as. Hop, dehors. Allez hop, bonne nuit à celui-là.
8: Je tenais juste à dire, il y a aussi
14: la phobie.
8: Non, mais il y a la phobie des filles aussi.
1: Oh,
15: c'est intéressant, moi ça m'intéresse ce qu'il dit.
1: Non, mais ça t'intéresse, pour l'instant, je demande à d'autres personnes de répondre.
8: Je me tais.
14: Gérard, c'est intéressant ce qu'il dit.
1: Ouais, mais.
8: Je me tais. Je me tais dans le lac. Si vous permettez cette expression.
1: Qu'est-ce que tu fais en standard là?
14: Je me tais d'oreiller. Vous connaissez?
8: Alors c'est autour des fils, hein.
14: Oui.
1: Cindy.
14: Les suprêmes.
1: Non,
8: quels sont?
1: Vas-y Manu le malin, continue. Tout à l'heure
15: le gamin.
1: Ouais, Manu le gamin, tout à l'heure je vais tout arrêter.
8: Ah non, vous nous avez déjà fait peur tout à l'heure.
1: Alors tu te réveilles s'il te plaît.
8: Oui, mais il est réveillé je crois, hein, parce que c'est lui qui m'a pris.
1: Non, il est pas réveillé, je vous ai demandé de sortir vous.
14: Moi aussi il m'a pris.
8: Ah mais je suis, je peux sortir de ma chambre.
1: Ah merde.
8: Je peux sortir, je suis avec un sans fil.
14: Gérard.
15: Reprends le débat Gérard.
1: Mais attends, tu gères avec moi ou quoi?
14: Allez Gérard, réponds.
15: C'est Daniel, il s'appelle Daniel. Hein.
1: Ouais mais il vient se calmer. Non, comme par hasard, maintenant, c'est un Daniel.
15: Non, c'est lui qui réalise.
1: Moi, Daniel. Ouais, Daniel. Tu as réagi avec Manu le malin, s'il te plaît.
15: Le gamin, s'il te plaît, Gérard.
1: Ouais, le gamin, tu as travaillé au sondage.
15: Le gamin.
1: Cindy.
14: Oui.
1: Alors, à toi.
14: Je t'ai dit, les Suprêmes, après il y a des Jackson 5.
1: Non, mais quels sont les plus connus?
14: Les Suprêmes, les Jackson 5.
8: N'importe quoi.
1: Non mais attends, si t'es pas content toi mon pote, tu la fermes pour l'instant, je sais pas après. Quand ça parlerait pas de tu sortiras sous le lit. Ok.
8: D'accord.
1: Alors on devant ton entendeur. Salut, tu retournes sur ton pote chambre.
14: Bon c'est Angèle, une des phobies les plus connues à mon avis c'est la phobie des moustaches.
1: Tu la fermes.
14: Énormément de filles qui n'aiment pas les moustaches et c'est vraiment viscéral quoi. Je veux dire.
1: Alors,
14: il y a des poils de bite aussi.
1: Alors moi je vais vous dire une chose. Bon allez hop. Je sens que je vais arrêter. Manu le malin s'il te plaît, tu te réveilles.
15: Manu le gamin.
8: Le gamin. De cul, là vous allez bien fort mademoiselle.
1: Oh tu me le calmes celui-là.
15: Mais il ne fait que rire Gérard.
1: Non mais il passe sur tout le monde.
8: Pourquoi pas les poils du nez?
1: Voilà. Il sort d'où lui?
15: Bah, il est au standard.
8: Vous me faites rire ce soir.
1: Là, ça commence à bien faire Manu le malin.
15: Le gamin. Manu le gamin.
1: Ouais, le gamin, tu vas travailler.
15: Le gamin, Manu le gamin.
16: Manu le malin, là.
1: Manu le gamin, tu as travaillé, s'il te plaît.
13: Bah, le gamin, Manu le gamin.
1: Ça, ouais, bah, tu as travaillé, Manu le gamin.
13: Voilà.
1: Alors, Angel,
16: oui.
1: Tu disais.
16: Bah, je te parlais de ma phobie des moustaches.
1: Mmh. Pourquoi?
16: Bah, parce que moi, personnellement, quand un mec a une moustache et qu'il me fait la bite, personnellement, ça me fait des frissons partout, mais pas en bien.
17: Est-ce que ça te pique?
16: Ah, ça me pique, ça me. Ah.
17: Ça te fait des boutons?
16: Non, pas de boutons, mais enfin, je deviens bleu, je tressaille et tout. C'est horrible.
1: Attends, Angel.
16: Ouais, c'est bizarre. Pardon?
1: Il va la fermer sa gueule celui-là.
13: Il a rien dit.
1: Attendez. Non mais il va la fermer quand je vais répondre à Angèle.
18: Débat, on peut parler, c'est pas chacun son tour. Quoi, une dictature, on peut faire un débat. Chez Max la nuit, tout le monde parle en même temps, mais ça se bien organisé, ça sert à rien de vous énerver. Je suis d'accord avec vous. Je dis c'est un peu bizarre. Chez qui? Vous allez dire c'était un peu bizarre, c'est ça?
1: Eh, hey, je vais dire une chose, c'est moustache, toi, espèce d'abruti.
18: Non, je n'ai pas de moustache, mais de moustache, pardon. Mais ceci dit, je peux quand même réagir. J'ai déconné des gens avec des moustaches, mais allez-y.
16: J'ai des poils de cul.
18: Des
16: moustaches.
18: Ah, des poils de cul, j'en ai.
1: Ah. T'as des poils au cul. Est-ce qu'une nana t'a déjà embrassé dans le cul?
18: Oui,
1: j'ai
18: pété dans le nez.
16: Mais moi, j'ai déjà fait, c'est vachement sympa.
18: Une soupe de cul, ça m'est déjà arrivé, ouais. Ben voilà. Bon, monsieur Gérard, vous écoutez ou pas?
1: Parce que vous. Non, pour l'instant, c'est pas à vous que je m'adresse.
18: C'est à moi que vous parliez.
19: Bah oui.
18: Alors, allez-y.
1: Bon, allez, je pense qu'on va mettre. Je pense qu'on va mettre, je sais pas quoi, un disque.
20: Le fond de la rivière Kouaï.
18: Mettons un truc dans le cul, ouais, ça te fera du bien. Ouais.
1: Bon, moi, ça va.
16: Silence.
18: Bon.
1: Ouais, on met un disque. Alors, je pose la sixième. Je pose la sixième.
18: On y va, on écoute. Taisez-vous, on écoute. Alors, Philippe Hubert vous écoute.
1: Ouais, Philippe Hubert, vous commencez à me les gonfler.
18: Appelle-moi Hubert. Je fais évacuer la piste.
1: Putain, c'est quoi le disque?
19: C'est impossible de travailler dans ces conditions.
20: C'est les petits marcassins, Gérard.
18: Je fais évacuer la salle.
20: Les petits marcassins avec un milkshake à la fraise, j'aime bien aussi.
1: Ah bah vas-y, on voit.
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1: Donc si vous voulez continuer de nous appeler, dépêchez-vous, il vous reste plus qu'une demi-heure. Merci pour celui qui parle derrière moi. J'aime pas trop ça quand...
13: Gérard, tu devais pas rappeler les numéros.
1: Ouais, mais point. Tu me les retires de l'antenne, merci. Donc, si vous voulez continuer de nous appeler, c'est le 0800 75 000 et 0800 375 000.
20: C'est pas ça.
1: Quoi, c'est pas ça?
20: 0800 308.
1: Eh, mais j'ai pas un numéro là sous les yeux, moi.
20: Ça fait combien de temps que tu fais les débats?
1: Ouais, j'en sais rien, moi, je les annonce plus les numéros.
20: Ouais, c'est vrai, t'as plus besoin.
1: Moi, ouais, c'est 0870-5000 et 0803, 08-5000. Voilà. Et pour les Belges, 0331-99-5000.
20: Bravo.
1: Et n'oubliez pas toujours le Minitel.
20: Oh, Gérard, super.
1: Et n'oubliez pas le Minitel 3615, code Fun TV, rubrique direct.
20: C'est combien la minute?
1: 1 franc 29 la minute.
20: C'est moins cher.
1: C'est moins cher et ça peut rapporter gros.
20: Allez, accouche.
1: Attends, pas garçon, j'accouche de rien du tout.
20: Ouais.
13: Bon, la prochaine question.
1: Alors, la prochaine, on va accueillir Sydney Angèle Giné. Comment?
17: On vous ramener des bouteilles de JB, des CD, tout.
18: Ouais, d'accord, mais de toute façon, on va attendre la fin du débat et après on va.
1: On se tait, s'il vous plaît.
18: On va finir vers 4h du matin, donc une fois après, on peut y aller là.
17: Ouais, vous donnerez l'adresse en antenne.
18: Ouais, mais là, ça va
1: bien. Attendez,
18: Écoutez,
1: tout le monde là. Merci. Donc, pour ceux qui veulent venir à la radio.
19: Ouais, mais moi, je comprends pas pourquoi il est revenu.
1: Si t'es pas content que je sois revenu, tu le dis.
18: Mais les filles, vous avez quel âge?
1: Tu me calmes, ils ont pas besoin.
18: Mais,
20: Dis voir à l'eau, je crois qu'ils t'entendent pas.
18: Ben, on va bientôt retourner à l'antenne, je crois, là. Donc,
1: Vous l'entendez ou merde?
18: Non, non, mais les filles, attendez, moi je peux venir vous chercher.
20: T'entends hein, pas, Gérard
18: bagnole,
20: hein.
18: Ah, bah, c'est quoi,
20: ah, c'est quoi
18: hein. Il
20: t'entends pas, Gérard.
18: J'ai
20: une
18: bagnole, hein. Moi je peux venir vous chercher. Hein.
4: Vous m'entendez un peu? Vous m'entendez? Vous m'entendez
18: où, là?
4: C'est Manu le gamin, vous m'entendez?
18: Vous habitez où, là? Paris, mais où ça dans Paris?
5: Pas très loin.
18: Où ça?
5: Alors moi j'habite à Neuilly-sur-Seine.
18: Ah bah écoute, tu veux pas.
4: Non, je peux pas m'amuser à baisser le. Non, je vais pas faire ça pour faire le con, hein. Non, merci.
5: T'as quel âge,
18: Pubert?
5: T'as quel âge?
18: J'ai 28.
5: Ouais, t'es
18: 28. Oh, tu vois, quelle coïncidence.
5: C'est
18: bizarre.
20: Pubert,
18: t'as quel âge, toi? J'ai
20: une
18: idée,
20: Pubert.
18: Ouais, on a 4
4: tous sur. Qu'est-ce qu'il fout, Daniel, Gérard?
18: Non.
4: Qu'est-ce que vous foutez?
20: C'est pas moi, c'est le standard qui se fait, Manu.
4: Non, je sais pas, ils m'entendent pas. Ils entendent pas Gérard, ils entendent personne.
18: Allô?
4: C'est Manu le gamin, là.
18: Je sais pas.
4: Vous m'entendez?
20: Gérard, tu m'entends?
18: Moi, j'entends pas.
4: Non, je t'entends pas.
20: Bah, putain, tu me réponds, tu m'entends pas.
4: J'entends pas, merde!
18: Vous faites quoi dans la vie?
5: Hôtesse de l'air. Hôtesse de l'air.
18: Ah bah ça va l'exciter le gros cochon de Gérard, je sais qu'il aime ça les hôtesses de l'air en plus.
4: Ah, vous voulez fermer s'il vous plaît?
18: Pourquoi toujours il gueule contre nous? Ça fait combien de temps que t'es hôtesse de l'air ma chérie?
5: Ça fait 3 ans exactement.
18: Bon. Sans déconner, mais t'es comment physiquement?
5: Ah je fais 1m80.
18: C'est toi qui a Neuilly? C'est toi qui a Neuilly?
20: Daniel, c'est Daniel qui a la truc.
18: On peut...
20: Ah mais c'est pas moi
4: Daniel, tu te relèves s'il te plaît.
20: C'est pas moi, c'est le standard. Ils entendent pas.
5: Ils entendent pas l'antenne, il y a la musique hein.
20: Écoute Gérard, retourne t'asseoir, ils nous entendent pas.
5: Allô,
4: attends,
5: Gérard,
4: ils nous entendent pas. Pour l'instant, t'es en train de téléphoner à qui, toi?
20: À ma maman.
4: Ah ouais, à ta maman. Tu crois que
20: c'est pas le moment
4: de téléphoner à ta maman?
20: Bah, elle m'avait demandé d'appeler à 3h29, je l'appelle à 3h29, hein, moi.
4: On en a rien à foutre.
20: Ah bah non. Alors là, Gérard, je suis pas d'accord, parce qu'on en a pas rien à foutre de ma maman, quoi.
4: Non, mais attends, on téléphone pas pendant que les gens sont derrière en train de déconner, alors que j'ai personne sur l'antenne.
20: T'as insulté sa mère, quand même.
4: Merci,
20: Daniel.
18: Je m'appelle Arnaud. Taisez-vous, on y va. Allez, Manu gamin, si on pouvait gérer un peu le truc, on y va.
20: On se prend dans 10 secondes, c'est bon. Allô? C'est parti.
18: Oui, c'est parti.
5: Allô?
18: Oui, bonsoir.
4: Bon.
5: Bonsoir.
4: Oui. Cindy.
18: Oui.
4: Cindy.
18: Oui.
4: Attends, quand je t'appelle un pote comme toi, tu sortiras de sous le lit.
18: D'accord.
5: Oui.
4: Ok.
5: Oui.
4: Cindy, t'es toujours là?
5: Oui, je suis là.
4: Angèle.
6: Oui.
4: Julie.
18: Bah oui, elles sont là, je leur parle depuis tout à l'heure en antenne.
4: Bon, attends, tu la fermes.
6: N'oublieras pas les cassettes, hein?
18: Non, pas de problème. Allô?
4: Attendez, hey. Bon, ceux qui ont envie de s'échanger les numéros de téléphone et les cassettes, c'est maintenant standard.
18: On va se voir tout à l'heure.
4: Alors, Philippe Ron. Et Angèle, dégagez. Bonne nuit à vous deux. Au revoir. Allô, à l'année prochaine.
18: Allez, comme par hasard.
4: Ça vous apprendra à dire des conneries sur l'antenne.
18: C'est Philippe Pubert. Mais appelle-moi Pubert.
4: Non, mais attends, pour l'instant, toi, tu vois.
18: D'accord. Ben, je me tais, mais je suis là, je suis calme.
6: Gérard, est-ce qu'on pourrait revenir à la
18: question? Arnaud. C'est pas marqué.
4: Et pour l'instant, je voudrais revenir sur le thème du débat. Alors, et vous allez vous la fermer, s'il vous plaît.
18: Allons-y.
6: On t'entend mal, Gérard.
18: Vous, les
4: ah, vous m'entendez mal, vous avez qu'à ouvrir vos oreilles.
18: Eh ben, vire là, la fille.
4: Les oreilles, c'est comme le cul, ça se lave.
18: Rien, la fille, tu dégages, la fille, si t'entends.
4: Oh, toi, tu dégages, tu me fais pas chier.
18: Et pourquoi tu la jettes pas, elle?
4: Ouais, bah toi, tu as dégagé.
18: Mais pourquoi moi et pas elle? Et Pubert, si je te connaissais pas, je t'insulterais.
4: Tout à l'heure, moi, je vais t'attraper dans le cul. Je vais t'attraper dans les chiottes et tu vas avoir ton cul, toi.
20: Eh ben voilà, la loco.
4: Et là, tu me le chopes, dégage-moi ça.
6: C'est une honte.
4: Et là, tu me dégages dans cet abruti. Bon, allez.
18: Allô? Ça commence les problèmes techniques.
6: Allô, Gérard, on t'entend.
18: Il veut m'enculer, salaud.
4: Bon, allez, hop. C'est bon, les gros mots, j'arrête.
6: Allô, Gérard, quatrième.
18: Mais tu dis que tu veux m'enculer, tu me dis que tu veux me prendre dans la loco, ça te fait rire.
6: Allez,
4: ça me fait rire, mon brouti.
18: Allô, Gérard.
4: Mais toi, t'arrêtes là-bas, Olivier, s'il te plaît.
20: C'est Daniel.
4: Daniel, t'arrêtes avec toi, les boutons. Ouais. C'est toi qui fais un double son maintenant. Si, ça se voit.
18: Allô, Gérard.
20: Non, c'est Gérard.
18: Là, pareil.
4: Ça commence à bien faire.
18: Allô. On va prendre le débat sérieux, là. On peut pas.
4: Alors, je préviens, le prochain qui me traite d'enculé vire au standard, mais sec.
18: D'accord. Ok, enculé.
6: Ça risque de te faire mal,
4: allez.
18: Sec, hein.
4: D'entrée, celui-là. Boum. Ça y apprendra.
18: C'est ça, c'est Tony, ça.
4: Eh ben, tant pis pour lui.
6: Vieille peau.
4: Eh ben,
18: bonsoir,
4: si t'es...
18: C'est Arnaud à l'appareil.
4: Ouais.
18: Bonsoir, Gérard.
4: Bonsoir, Arnaud.
18: Bonsoir. Bon, tu commences?
6: Bonsoir.
18: C'est super.
6: Bonsoir.
2: Bonsoir.
1: Alors, quelles sont les plus connues?
3: Ah bah non, on va dire...
1: Dans les phobies.
3: On l'a déjà fait tout à l'heure. Enfin, bah attends, il se moque de nous, quoi, lui.
1: Bon, allez, hop, tu me casses tout ça. Tous ces mecs-là, tu me les casses. Ils sont complètement starbés.
2: Complètement.
1: Ils sont même pas capables de répondre à une question.
2: Ça m'a pas fait plaisir, ouais.
1: Moi, bah, ça t'a... Attends, ma chérie, si ça t'a pas fait plaisir, c'est le même prix.
2: Non, mais c'est les mecs, hein, c'est pas toi.
1: Bah ouais, bah heureusement.
3: Comme par hasard, retourne bien ta veste, toi.
1: Qu'est-ce que ça, toi, t'es pas content?
3: Si, ça va.
2: Du bon côté.
1: Je te dis de retourner au standard, tu verras si ma chemise allait repasser.
3: Ouais, c'est ça, ouais.
2: Oh là là.
3: Quel abruti, celui-là.
1: Allez hop.
2: L'abruti.
1: Toutes les insultes pas toi, tu me les dégages.
3: Je ne parle pas de toi, je parle de l'auditeur.
1: Non.
2: Parle de moi, Gérard.
20: Gérard, je veux bien dégager tous ceux qui disent des insultes autant au standard, mais à ce moment-là, toi, je veux pas en entendre une non plus dans ton débat.
1: Eh ben attends, pour l'instant, il y en a une là-dedans.
20: Non, mais pas dans tes questions. Mais comment tu parles aux auditeurs,
3: hein? C'est une honte.
2: C'est une honte.
1: Il me semble, que je t'ai demandé quelque chose.
3: Je pense que Max aurait dû le sanctionner qu'on l'entende plus du tout.
2: Non, mais tout à fait. Oh, je suis tout à fait d'accord.
3: Ah, voilà, on est tous d'accord, c'est génial.
1: Alors, vous êtes pas content?
20: Content?
1: Vous êtes pas content?
20: Content?
2: C'est comme on a dit. Paris by night.
1: Eh ben, ouais, si dans ce cas-là, on de bon entendeur.
20: Salut.
3: Allez, salut, au revoir.
2: Salut.
3: Alors, qu'est-ce que vous pensez des phobies, vous? Puisque Gérard, pose ta question.
1: Max, s'il te plaît.
20: Ouais.
1: Max, tu viens?
20: Ouais, j'arrive.
3: Bon, on essaie d'être sérieux.
20: Continue, j'arrive, je finis un
1: truc. Non, tu viens tout de suite, parce que là, c'est plus possible.
3: Gérard, on est prêt à écouter vos questions, on va essayer d'être le plus sérieux.
1: Non, pour l'instant, vous allez rien écouter.
3: On écoute.
1: Non, vous allez rien écouter.
3: Oh là là, c'est n'importe quoi ce débat, je me demande ce que je fous là.
1: Hein. Eh ben, dans ce cas-là, tu raccroches.
3: On va tous raccrocher alors.
2: Allez, 1, 2, 3.
1: Eh ben, bonne nuit à tous. Voilà. Eh ben comme ça on va remettre un disque et puis
3: l'abruti ce mec.
1: Eh ben l'abruti. Allez hop. Voilà l'abruti. Allez hop. L'abruti, tu me le sors.
3: Monsieur Gérard, on vous aime bien, je vous écoute depuis.
1: Non, mais c'est bon, l'abruti, tu me le sors. Non,
20: écoute-le Gérard.
1: Non, je veux pas le savoir. On ne traite pas d'abruti.
3: C'est sous l'énervement, excusez-moi.
1: On ne traite pas d'abruti, d'accord?
3: Vous traitez les gens des fois d'enculés, de bâtards, des fois sur l'antenne.
1: Eh ben dans ce cas-là, bonne nuit.
3: On vous laisse parler.
1: Bonne nuit.
3: Je m'excuse.
1: Bonne nuit.
3: Bonne nuit à toi, mais j'ai pas envie d'aller me coucher.
2: Gérard, il s'excuse. Reviens.
3: Je suis là. Gérard est là. Allez, on y va. On écoute votre question, là.
1: Alors, je répète les... Bon, allez, ça commence à bien faire le son, là.
20: J'ai les mains, là.
3: On vous écoute.
1: Non, c'est pas là. Qui c'est que j'ai derrière, là?
3: On y va, sérieux, vas-y.
1: Cindy, bonsoir.
3: Bonsoir.
2: Bonsoir.
1: Ouais, pour l'instant, vous vous taisez derrière.
3: Juste une chose.
1: Tu te tais, s'il te plaît.
3: J'aime bien, c'est que tout à l'heure, il fallait pas dire deux fois bonsoir, et là, ça fait trois fois qu'il dit bonsoir.
1: Oh. Qu'est-ce que je viens de dire? Donc, il est ferme.
2: Bonsoir, ok.
20: Bonjour.
3: Je me tais.
2: Oui, Gérard.
1: Angèle, bonsoir. Rebonsoir.
2: Oui, rebonsoir.
20: Gérard, je t'aime.
2: Bonsoir, Gérard.
1: Julie, bonsoir.
2: Bonsoir.
20: Gérard, je t'aime.
1: Bon, allez, bonne nuit à tous.
2: Quoi?
3: Arrêtez, Antoine.
2: Bonsoir, Gérard.
1: Max, s'il te plaît, tu viens là, parce que là, ça commence à bien faire.
3: Tu viens.
2: Gérard, s'il te plaît, pose la deuxième question.
3: Bah, c'est bien.
1: Non, là, ça commence à bien faire, j'en ai marre.
3: Il n'a pas compris en plus.
2: Gérard, s'il te plaît.
1: Je comprendrai pas les plaisanteries longtemps.
3: Jésus.
1: C'est quoi ce bordel de merde?
3: Je vous salue, Marie.
1: Marche!
20: Arrête de gueuler!
1: Oh, tu viens, s'il te plaît!
20: Deux minutes!
1: Non, y a pas de deux minutes!
20: Tu continues, j'arrive!
3: Vous entendez?
1: Non, y a pas de deux minutes!
3: On peut écouter la question, on écoute, allez, sérieux, silence, plus.
20: C'est quoi la question alors, Gérard?
3: La question, c'est quoi?
20: Alors? Gérard, c'est Max, pose la question.
1: Ouais, pose la question! Quand ils seront décidés de s'affirmer!
20: Mais ils disent rien, vas-y!
1: Non!
2: Gérard, c'est Jenny, je t'écoute.
1: Eh, ça commence à bien faire, hein, dehors. Tout à l'heure, je vais faire un tour dans les studios, je sais que c'est vous dans les studios.
2: Mais non, Gérard.
9: La bête, j'ai vu la bête.
1: La bête,
20: le castor, la bête.
1: Oh, lui.
2: C'est pas vrai, ça.
1: Ouais, vous allez voir.
2: Gérard.
1: Jouez comme ça.
2: Gérard, quatrième question, s'il te plaît, on n'avance pas sur le débat.
1: Alors, quels sont les plus connus? Dans les phobies.
3: On l'a déjà posé.
1: Ah, si t'es pas content, tu sors, toi, tu me fais pas chier. Ok.
3: D'accord.
2: Bon, Gérard, sérieusement,
1: voilà.
2: Vous pouvez passer à la question.
1: Non, mais attends, dans ce cas-là, oh, Manu le malin, s'il te plaît.
20: Non, Manu le gamin.
1: Ouais, mais le gamin, tu me donnes.
20: Non, pas le gamin, Manu le gamin.
1: Mais merde, tu vas te réveiller ou quoi, ça?
4: standard, toi.
0: Oui, mais c'est pour.
4: Non, mais c'est pas le
0: gamin. C'est pas le malin, c'est Manu le gamin.
4: Oh, j'en ai marre. Allez, j'arrête.
10: Non, non, c'est pas vrai.
11: Y'a personne ?
10: Non.
11: Oh, je suis déçu.
10: Bah ouais, c'est super.
11: T'habites loin de la radio, toi, Philippe ?
12: Bon, bah allez-y, répondez à la question, quand même.
24: Alors, moi, je pense que les plus connus, ce sont les phobies à caractère.
11: Sexuel.
24: C'est-à-dire les positions, l'alimentation, les fellations.
11: Non, mais il faut répondre sérieusement aux questions, là.
24: Ah, mais je réponds sérieusement, Gérard.
10: Bah, déconne, alors.
11: Je suis sûr qu'il doit prendre des notes, qu'est-ce qu'il branle, là, ouais.
10: Pour moi, les plus connus, c'est les... Il y a les faux billets, il y a les faux bijoux.
4: Mais t'as pas besoin de regarder ce que je marque, d'accord, toi ?
11: Les faux billets, les faux bijoux. Bon, les filles, pour... Pourquoi vous pensez ça ? Qu'est-ce qui te fait dire les faux billets, ça peut être une phobie ?
10: Bah, c'est les phobies les plus connues, c'est...
11: Ah, c'est un jeu de mots,
24: j'ai... N'importe quoi.
4: Ok. Bon, apparemment.
24: Gérard !
11: Non, mais oui.
24: Laissez répondre, Hubert.
4: Donnez-en des moins connus.
11: Oui, c'est Hubert, là, pareil.
10: Des moins connus.
4: Donnez-en des moins connus.
11: Ah, oh bah, cher, il y a la plus connue des inconnus.
4: Des moins connus, espèce d'abruti.
11: Bah, tu vas pas écouter, j'ai dit la plus connue des moins connus, c'est celle qu'on ne connaît pas.
4: Exactement. Ah bah, comme toi, abruti, tu comprends même pas la question.
11: Vous avez compris ?
25: On a compris.
11: Oui, allez,
4: Eh, Manu le gamin, là, tu as te réveillé, s'il te plaît.
11: Ok, Gérard. La plus connue des pas connus, c'est celle qu'on ne connaît pas.
10: Oh là là,
11: bah, vous, c'est drôle.
4: Ça commence à bien faire depuis tout à l'heure.
24: Il y a l'arachnophobie.
0: Ils ont pas dit d'insultes, ils ont rien dit, ils ont rien fait.
11: Sérieusement, là, un petit peu de sérieux, là. Il y a l'arachnophobie.
10: Mm-hmm.
11: Alors, arachnophobie, j'ai vu le film.
0: Ils ont le droit de parler ensemble, Gérard, c'est un débat.
10: Il y a l'agoraphobie, il y a la peur des araignées.
11: Pas du tout, l'arachnophobie, c'est la peur des arachnos, tout simplement.
10: Non, pas du tout, la peur des araignées.
4: Attendez, qui c'est que je dis des arachnos ?
25: Faut pas prendre les gens pour des
4: cons. Oh, c'est quoi le bordel de merde ?
10: Il y a la claustrophobie.
11: Arrêtez avec le son. Mais je disais que l'arachnophobie...
4: Non, non, ça vient de là, s'il te plaît.
11: Il y a le truc, la gragagophobie, là. L'arachnophobie,
4: c'est... L'arachno, c'est quoi pour toi ?
11: L'arachnophobie, bah c'est... Bah évidemment, la monsieur ne connaît rien, donc il a envie d'apprendre ce soir.
10: Il faut lui apprendre.
11: Il a envie de s'inscrire à quelque chose. L'arachnophobie. S'il vous plaît, c'est Hubert qui parle. L'arachnophobie, eh ben, c'est simplement la peur de l'arachno.
10: Exactement.
25: Bah oui.
10: Et l'agoraphobie, c'est...
11: Eh ben, c'est la peur de l'agora.
10: Gérard, l'agoraphobie.
11: Non, c'est des chats de gora. On a peur des chats de gora.
10: Ah oui.
11: Gora venant du latin goratus, gorata, goracinus, gotapus.
10: Et cosinus.
11: Cosinus péta.
10: WZ aussi. Hein.
11: Cosinus péta, il y a du mot pétasse. Abréviation péta péta.
10: Ah, ouais.
4: Y a pas. Ferme ta bouche un peu.
11: La parole, s'il te plaît.
4: Bon, si je vois, d'accord.
11: Ah, bah oui, mais là, quand on te coupe la parole, tu gueules et quand on parle, on peut pas.
4: Et attends, c'est pas toi qui poses des questions, c'est moi.
11: Non, mais là, tu vas poser une question, je n'ai pas eu le temps de finir.
4: Non, mais attends.
11: Je voulais t'expliquer, donc je suis d'accord avec toi, Gérard.
4: Alors, accouche.
11: Alors, oh bah non, mais je suis un mec, je peux pas accoucher. Hein.
4: Oh là. Allez hop, bonne nuit à toi. Allez hop. Dors celui-là, parce que pour l'instant, il est en train de prendre les gens pour des cons. Il se croit monsieur tout le monde. Allez hop, dors celui-là. Dors.
0: Il a juste une petite plaisanterie, Gérard, c'était pas méchant.
4: Non, non, mais moi, j'en ai rien à foutre.
11: Une plaisanterie, oui, mais de mauvais goût.
4: Bon, allez, terminé, conclusion, 3h40.
11: Conclusion, moi, je commencerai pour dire, bon, l'arachno, il y a aussi ce soir, je crois que c'est clair, on a appris ce soir qu'il y avait une autre phobie, c'est la phobie des auditeurs. On aperçoit que Gérard, dès qu'il en a un qui a quelque chose à dire, il en prend peur et il le jette.
10: Ouais.
11: C'est un petit peu la peur des gens. Et Gérard a peur des auditeurs qui ont des choses à dire et il préfère discuter avec, excusez-moi mademoiselle, mais avec des gens des fois qui n'ont rien à dire parce qu'il veut du sein et c'est tout ce qui l'intéresse. Par contre, il n'a pas la phobie de l'alcool, ça c'est clair. On sait très bien qu'il est attiré par ça plutôt que d'en avoir peur.
10: Et ça s'appelle la
11: gérophobie. Ça s'appelle pas la gérophobie, ça s'appelle l'alcoolisme, c'est tout.
25: Il drogue, il paraît, non ?
4: Manu gamin, s'il te plaît, tu me le sors ! J'en ai marre de des insultes comme ça sur les canons, gars !
0: Il n'y a pas eu de gros mots.
4: Non ! L'alcoolisme, c'est quoi ?
0: C'est pas un gros mot, l'alcoolisme. C'est un terme technique.
11: Il est en train de
4: me dire. Pourquoi qu'on ne dit pas le français, on dirait ? On me le dit pas tous les jeudis.
0: Ah, mais ça, c'est pas de ma faute, ça.
4: Tu te dis là, c'est toi, le soldat !
11: Il n'y a pas non plus que la possession et aussi
0: la. Oui, Gérard.
11: La lucosution, c'est le fait.
4: Merde !
7: On se fait sucer le gras. On se fait sucer le gras du cul pour la liposuction. Mais
8: la liposuction,
7: ça se passe à la loco et c'est la succion. Succion, c'est sucer, c'est Gérard.
25: Toi, si je te connaîtrais pas, je te sucerais.
7: Écoute, jeune homme, je ne demande pas mieux à ce que tu viennes et qu'on se connaisse. Apprenons-nous à
8: l'autre. Maman,
25: je suis en plein. Mais dansons-nous sur le pont tous les deux.
8: Oh non, maman, j'en ai marre là, hein.

0: Mais attends, mais, qu'est-ce qu'il vient faire là? Pourquoi qu'il passe sur tout le monde?
1: Il passe pas sur tout le monde, c'est un auditeur comme tout le monde, Gérard. Mais non, tu veux pas l'écouter, voilà.
0: Mais non, à chaque fois que je manque. Oh, c'est quoi ce bruit, merde?
2: Gérard, reviens à ton débat, s'il te plaît.
3: Il est en train de buer l'animal.
0: Bon, allez, hop, moi j'arrête de terminer.
2: Gérard, on se calme, reviens à ton débat, s'il te plaît.
4: Il a les poils qui poussent.
2: Allez, pose ta dernière question.
4: Allez, Gérard.
3: Ouais, qu'on en finisse, qu'on part.
2: Moi, je veux dire,
0: eh ben, si t'es pas content, tu raccroches.
3: Non, mais ça m'intéresse.
0: Non, bah, tu raccroches si tu veux te barrer, tu raccroches tout de suite. Allez, hop, tu dégages.
3: Ce soir, 4 ans, les filles, je vais vous chercher, hein.
0: Ouais, bah, tu iras chercher mon zob.
3: Peut-être, mais je vais les chercher d'abord, les filles.
0: Ouais, bah, tu iras chercher mon zob au bois de Boulogne, d'accord?
3: N'oubliez pas, vous avez donné votre adresse, hein, je vais vous chercher à 4 ans.
0: Ok, eh ben, bonne nuit à toi. Allez, hop, là, ce coup-là, je m'en veux plus.
3: Faut qu'elle se lave le cul, quand même.
0: Allez. Oh, Manu le gamin, s'il te plaît.
1: Oui, Gérard.
0: Tu le vire, lui.
5: Bon, on pose d'autres questions, alors, c'est quoi?
0: Je sais pas bien, si reviens, je coupe
1: plus,
0: le micro.
1: Il n'y a plus un bruit, Gérard.
0: Que ressentez-vous quand vous avez une phobie? Alors, bah, attends. Faut pas déconner, là. Gérard.
2: Non, mais
0: tu
2: ça fait
0: tu te prends ma gueule ou quoi, là, au son d'art?
1: Qu'est-ce qu'il y a, Gérard? Il n'y a plus un bruit, ils sont tous calmes, qu'est-ce qui se passe?
0: Bon, allez, bonne nuit.
1: Bah, Gérard, qu'est-ce qui se passe? Explique-moi.
0: Non, attends, faut pas se foutre de ma gueule.
5: Elle pose l'autre question.
0: Non, faut pas se foutre de ma gueule, y'a personne sur l'antenne, je fais pas un débat tout seul.
6: Allume ton micro, Gérard.
0: Ouais, tu rallumes.
1: Cindy, vous êtes là, Cindy et Angel?
2: Oui, ouais.
1: Bah voilà, ils sont là, Gérard.
0: Tu me viens s'abrutir là, qui fait que des conneries.
1: Il a pas dit d'insulte, moi, je jure pas.
3: Tout
1: hein.
3: Ça parce que je souffle.
2: Oui.
3: Franchement. Ah, heureusement que t'as pas une cheminée à l'antenne, hein.
0: Eh, si ça te plaît pas, mon pote, tu dégages, tu rentres chez toi.
3: Je suis très content, je suis content d'être avec vous, je vous écoute depuis 2 ans, j'apprécie beaucoup.
0: Ah bah moi, je vais te dire une chose, que j'en ai rien à foutre de tes réflexions.
1: Mais tu fais des compliments, Gérard.
3: Il y aura plus d'auditeurs qui vous écouteront, vous serez bien content.
0: Et alors, de toute manière, c'est pas moi qui fais ma libre antenne, d'accord?
1: Gérard, il te fait des compliments, t'es agressif avec lui.
3: Les filles, n'appelez plus dans ces débats, ils sont contents que de vous, et vous êtes là comme des connes à lui écouter, alors qu'en plus, il a une gueule d'abruti.
2: D'accord, c'est la dernière.
0: Eh bah d'accord, alors tu sais ce que disent les connes à ton merde, alors. Comme si un abruti, bah tu dégages le standard.
3: Non, pas du tout, vous m'emmerdez les filles?
2: Non.
3: Merci les filles.
0: Non, t'as dit que c'était un abruti, que c'était des connes, les nanas qui m'écoutaient. En de bon entendeur, salut. Eh, tu me laisses ça. Merde.
2: Salut.
0: Ça commence à bien faire là, hein.
7: Tu fous.
2: Alors Gérard, moi j'ai surtout peur d'un individu qui a des cheveux gras, qui a pas de dents, qui a une moustache, qui fait 1m70 et qui pue la didasse, et c'est ça ma phobie.
3: Moi ouais. J'ai peur que tu continues à faire de la
0: radio. Oh, tu la fermes. Hey, Manu, ça commence à bien faire.
1: Ça y est, j'ai vidé pubère.
0: Hein? Alors la nana qui vient de dire ça, c'est qui son nom? C'est qui son nom? Eh, hey, les bandes dégonflées là!
2: Personne a dit ça.
6: Je crois que c'est Carole.
2: Mais qui a dit quoi?
0: Qui a été dire que j'avais des moustaches et qu'il manquait des dents et que je puais la didasse?
2: Christine. Mais personne a dit ça, Gérard, t'as des hallucinations.
0: Non, mais c'est des hallucinations. Comme par hasard, c'est une nana qui a dit ça. Faudrait pas prendre les gens pour des cons.
2: En tout cas, c'est pas moi, Gérard.
0: Non.
2: C'est pas moi non plus.
0: Non, c'est personne.
2: Mais c'est un mec qui s'est fait passer pour une nana.
0: Ouais, c'est ça. Ouais, vous croyez que je vais croire à vos pipeaux, les nanas?
2: Eh, dis-moi, pourquoi elle est pas là, ton amour de ta vie?
0: Pourquoi qu'elle est pas là? Parce que j'en veux plus. De toute manière, c'est pas mon amour de ma vie.
2: Ah, pourquoi t'en veux plus?
0: Parce que c'est pas mon amour de ma vie, d'accord?
2: Pourquoi?
0: Parce que...
2: Je suis tombé amoureux d'un ton. Ouais, non mais un vrai ton.
0: Eh, tu sais ce que ça veut dire, ton?
2: Ça veut dire quoi?
0: C'est un insecte. Train olympique.
2: Waouh, bravo Gérard.
0: Comme par hasard, elle est pas là. Le ton n'est pas là.
2: Elle est pas là, le ton?
0: Elle est pas là, le ton.
2: Bravo, Gérard.
0: Elle a dénommé Carole?
1: Non, elle est pas là. Hein.
0: Ouais, comme par hasard, je viens de reconnaître une voix bizarroïde.
1: Bah oui, comme toutes les autres, bien sûr, Gérard.
2: Ça, t'as des hallucinations, Gérard. Hein. Gérard, c'est parano.
6: Par contre, Christine a appelé sur la ligne directe. Hein.
0: Ouais, bah j'en ai rien à foutre de Christine, elle peut aller se faire sodomiser.
2: Oh là là!
0: Il faut pas pousser
7: mes mères.
0: Il faut pas pousser grand-mère dans les orties.
6: Pour les cuisses à catcheur.
2: C'est une poivre.
7: Tu t'excuses?
0: Non.
7: Tu.
0: Que pensez. Que peuvent-elles vous apporter? Les phobies, bien sûr.
2: Eh ben, moi je dirais qu'elles pourraient t'apporter que de la peur.
8: Ouais. Moi c'est Angel, elle m'apporte.

0: journal le matin.
1: Voilà. Attends, tu crois que la phobie va t'apporter le journal tous les matins, toi?
0: Non, mais
1: arrête de fumer la moquette. Hein. Arrête de fumer la moquette.
2: Gérard, on accueille Jean Gland.
0: Jean Gland.
3: Non.
1: Ouais, vas-y, balance-le.
0: Bonsoir, Jean Gland.
4: Bonsoir.
1: Salut.
0: Bonsoir, Jean Gland.
4: Ah, vous m'appelez Jean Gland, mais tu peux m'appeler Gland. Hein.
1: Que penses. Bon, alors. Donc, Angèle, tu dis que ça peut te rapporter le journal.
0: Ben oui, tout à fait. Tous les
4: matins. J'ai rien dit, moi, je viens d'arriver. Hein.
0: Non, moi, c'est Angèle et toi, c'est Gland. Oui, donc. Allô?
1: Oui.
0: Ben, je te disais que.
4: Vous me dites quand je suis à l'antenne. Hein.
0: Oui, ma phobie, elle est bien blessée, elle m'apporte le journal et voilà.
5: Je viens tout à l'heure parce qu'on se fait une teuf avec Hubert.
1: Ok.
4: D'accord.
1: Bon, ouais, vous commencez à fermer les nanas parce que voilà, Cindy.
4: Tu donneras la tasse en antenne.
1: Cindy, dort. Bonne nuit. Ça vous apprendra à dire que vous parlez. Bonne nuit, les nanas.
2: Ça y est.
1: Bonne nuit à toutes les deux.
4: On dira un Krakatoès quand tu parles.
0: À qui?
1: À Ginny. À
4: Cindy.
1: Voilà. Donc, alors, Angèle, toi, tu me dis, ça peut te rapporter du. Ça commence à bien faire ce double son. C'est tous les jeudis.
2: Jeudi.
1: Il y en a ras-le-bol au son en face.
4: Le bol. T'es là, Ginny?
1: Non, elle est plus là.
4: C'est dommage. Moi, je préfère le 7-Up.
1: Eh ben, conclusion. Allez,
4: alors, conclusion. Eu le temps de passer.
1: Non, mais de toute manière, c'est conclusion.
4: Jean Gland, mais tu peux m'appeler Gland.
1: Allez, vas-y, conclusion.
4: Alors, la confusion, bah, il y en a eu plusieurs.
1: Conclusion!
4: Oui, bah, la confusion, c'est qu'on s'est trompé sur le terme du débat. La confusion.
1: Conclusion, pas confusion, abruti!
4: Si je suis l'abruti, toi t'es un enculé.
1: Eh ben, on adore! Hop!
4: Allez,
1: là,
4: c'est
1: dire une chose!
2: Là, je suis d'accord, je suis d'accord. Là, d'accord. Ça y est, il est parti.
1: Voilà. Cindy, il est parti. Angèle?
0: Ouais, bah, moi, l'occlusion.
1: Excuse-moi. Angèle, te fous pas de moi parce que tout à l'heure ça va aller vite. Tu vas faire comme toutes les autres.
0: Laisse-moi deux.
2: Gérard, Jean Gland voulait s'excuser.
1: Non.
2: Mais si, tu es. Écoute ses excuses, Gérard.
4: Je suis désolé. Je sais pas ce qui m'a pris. Bon, alors fais ta masturbation là. Je suis parti comme ça. Les mômes sont venus comme ça de la bouche. Je sais, je suis parti en couille, je le sais. J'ai merdé, j'aurais pas dû. Ma mère m'a laissé tomber très tôt.
2: Gérard,
4: le soir.
1: Ferme, j'ai demandé la conclusion.
4: Mais je tenais mes gages.
1: J'ai demandé la conclusion.
4: Bon, bah, c'est vrai qu'il y a eu plusieurs confusions. Alors.
1: Conclusion.
4: J'entends rien. La confusion, oui, c'est
1: bon,
4: que.
0: Confusion.
4: On confond beaucoup de choses. Pour un albinos, on confond les couleurs. Dans la confusion,
2: Gérard.
4: confusion.
1: Terminé cette conclusion.
4: La constellation.
1: Qui?
4: La constellation.
1: Isabelle. Attends, pour un sandwich, tu lui demandes qu'il ferme.
4: Si on me demande de fermer ma gueule, je peux pas donner ma confusion. Hein.
1: Non, mais pour un sandwich, t'es même pas capable de répondre à ce que je te demande.
2: Isabelle, bonjour.
4: Je crois qu'il serait plus simple. Demandons la conclusion, ça serait peut-être plus simple. Parce que la confusion, personne ne va comprendre.
1: Et comment ça va être long? Oh, on a dit le gamin là, s'il te plaît!
2: Oui, mais j'accueille Isabelle.
1: Ouais, ben, tu me l'avais sûr.
4: Bonsoir Isabelle!
6: Bonsoir Isabelle!
7: Ça va?
1: Allez hop, dehors ce mec! Dehors celui-là! J'aime pas les paroles en
2: tête. Je crois que c'est Angèle.
1: Non, c'est pas Angèle, c'est un mec.
0: Attends,
1: faut pas.
0: Je vous en prie.
4: Là, j'agite mon téléphone contre mon gland.
0: Comment?
1: Il n'y a plus de questions, c'est la conclusion.
2: Gérard, ça y est.
1: Allez hop, terminé, moi j'arrête.
4: Ah non, j'en ai encore.
1: Non, allez hop, terminé.
4: Allez, casse-toi.
1: Terminé.
4: Attends,
1: terminé.
4: J'ai pas terminé, j'en ai encore là. Allez, maintenant Gérard, tu te barres.
7: Isabelle. Gérard. Il est par là.
2: Daniel, il commence à faire chier. Hein.
1: Ouais.
8: Mais je bouge pas.
1: Ouais, il s'amuse avec les boutons.
8: Gérard, je bouge pas, je suis là, je suis comme ça.
1: Attends, tu
8: je suis comme ça.
7: Gérard.
2: Là, Gérard.
8: Hey,
3: Voilà, c'est ça. Conclusion.
9: Tout ça, j'essaye de répéter. Attendez, Daniel, il est avec quelqu'un sur le bureau, il est en train de se faire une pipe. Oh là, Daniel. Qu'est-ce que j'aime pas le voir sur le standard. Oh là là. Oh, elle est bonne nuit à tous.
10: Bravo, Daniel.
9: Bravo, Daniel. Bravo, merci Daniel.
3: Qu'est-ce qui s'est passé? On n'a pas fait une TV, nous.
9: Ah ben, ça te regarde pas.
10: Raconte, Gérard.
9: Allez,
10: raconte.
9: Ben, je sais pas, y en a un sous, sous la console.
11: On va faire un peu le bordel, là.
3: Hein. On va te sucer ou...
11: Daniel, il est...
9: Y en a un sous la console.
3: Qu'est-ce qu'il fait?
9: Et il s'amuse à faire une pipe à dalle.
3: Qu'est-ce qu'il nous fait, l'autre, sans nom, là? Quand il veut, il se réveille, le Gérard.
9: Et alors, il se reculote.
3: Et comment il s'appelle, celui qui fait la pipe? Gérard.
9: C'était bon.
3: Gérard.
12: Elle s'appelle comment, la chèvre?
3: Oh, quel con, alors, celui-là, il va répondre.
9: Elle a la bouche. Le con, il t'emmerde.
3: Ah, bah, il est là.
12: Si.
9: Le con, il t'emmerde.
3: Non, mais au lieu de rire bêtement, là, alors que t'as plus de dents, là...
9: D'ailleurs, tu dégages. Hop, bonne nuit à toi. Alors, Isabelle.
3: Regarde, là, il rigole, moi, l'abruti, hein.
9: Elle abrutit, t'emmerde. Bonne nuit. Chut. Dégage. Dégage.
3: Des homosexuels, c'est ça, là, avec les pipes et tout. Ça te fait rire, ça, hein? Ça t'amuse, quoi?
9: Non, tu me l'échappes, là, c'est bien.
3: Un hétéro.
9: L'hétéro, tu sais ce qu'il te dit?
3: Ouais, ben t'as un hétéro. Ouais, ben moi, je t'emmerde aussi. Ok? Donc maintenant, je fais ma confusion.
9: Fais ta conclusion, abruti.
3: Ouais, abruti. Alors, moi,
9: je suis.
13: Jean-Luc.
3: Oh, ce que j'ai à dire.
9: Dépêche-toi, parce que. Normalement, dans 6 minutes, j'ai fini. Ouais. T'as moins de 2 minutes pour la faire, ta conclusion.
3: Ce que j'ai à dire, et là, je demande le silence et qu'on m'écoute.
9: Oui. Bon, bah attends, si je veux, d'accord.
3: Ouais, bah s'il te plaît, alors, je veux bien. Ce que j'ai à dire, ça va être clair. Ça va être net. Ça va être précis. Ça va aller très vite.
9: Bah, allez, hop, bonne nuit.
3: Hop. Vas-y, pète un coup dans le combiné. Alors, j'y vais très vite, ça va être clair, net, précis. Je vais pas y aller par quatre chemins, je vais aller droit au but. Je vais faire ma conclusion franchement. Je ne vais pas tarder à parler franchement. Je suis sur le point d'être franc. Ce que j'ai à dire, c'est très clair. Sur les phobies, attention, il y a aujourd'hui, en France, en France, sur cette planète, des gens qui sont phobialisés, qui phobabilisent, qui culpabilisent.
14: On nous manipule dans ce
3: monde. On nous manipule.
10: Et alors?
3: Le pouvoir est pour quelque chose.
14: Révoltons-nous, mon frère.
3: Entendu ce matin à la radio sur France FIP.
9: Allez hop.
3: Sur France FIP.
9: Hop. Dors.
3: Tous les camarades se disent à la JP et ça. La phobie sera votée à la Méditerranée nationale.
14: Allez, tous les camarades bolcheviques qui nous écoutent,
9: allez,
3: je demande, joignez-nous.
9: Tout le monde, stop, on arrête.
13: Les Français.
9: Moi je vais vous dire une chose, vous avez tous été des nazes, vous m'avez fait chier, ouais. Du premier jusqu'au début.
13: C'est dégueulasse.
3: Ici le général de Gaulle, ici Londres.
10: Mais dis-lui aussi, toi.
3: C'est l'avenue Charles de Gaulle qui vous parle. La phobie est là.
9: Moi, j'arrête. Arrête-moi tout ça. Allez, on arrête.
14: Ne nous laissons pas envahir.
9: On arrête. On fait pas de politique, là, sorcier, merde.
13: Elle est reconnaissable par sa petite moustache et ses cheveux noirs.
11: Pourquoi? Y'a pas d'heure.
9: Non, attends, il est 4h du matin, je suis désolé.
11: Pas d'heure pour ça.
9: Désolé.
3: Y'a pas de désolé.
9: Premier débat.
3: Oui.
9: J'étais très déçu.
3: Bah, nous aussi, hein.
9: Bah, si t'es pas content, tu rentres chez toi, toi.
3: Non, mais je suis chez moi déjà, donc.
9: Tu raccroches et tu me fous la paix.
3: À la rigueur, je rentre dehors.
13: Ouais, d'accord.
3: Mais ça, c'est pas possible, rentrer dehors. si ça s'appelle un SDF, il rentre dehors, il rentre chez lui.
9: Tu me vires les mecs, je veux plus rien entendre parler.
10: Ah bah comme par hasard.
13: Bon, c'est trop intellectuel.
9: Non, attends, SDF, je suis pas SDF.
10: Il t'a pas traité de SDF, Gérard. Mais non, t'écoutes pas ce qu'il dit.
9: Non, presque pas.
10: Non,
9: presque
10: pas. Demande à Daniel.
9: Mais non, il écoute pas. Mais attends, arrête. T'es même pas capable de gérer un standard.
10: J'écoute ce qu'ils disent.
9: Vous allez avoir.
3: Vous calmez d'abord.
9: Déjà, vous allez avoir Marc.
10: Pierre.
9: Oh merde,
10: je suis plus comment. Sur fan
11: Emmanuel.
1: Moi, je sais plus, hein, c'est.
10: Gustave. Non, c'est, attends, non, sérieux.
1: C'est comment son nom là?
10: C'est Jean-Gilles cette nuit. Jean-Gilles, il fait un essai. Jean-Gilles.
1: Bah, c'est abruti là?
10: Ouais.
1: Moi, il a cassé le casque. C'est bon. Là, c'est Marc et puis.
4: Après... Marc et Sophie.
11: Gérard,
4: les filles, dans 3 minutes, je passe vous chercher. Hein.
1: C'est Gérard, ça, t'as raison, l'abruti.
4: Gérard, c'est toi l'abruti.
1: Eh ben, bonne nuit à tous. Vous allez écouter.
4: On dit pas bonne nuit, on dit adieu, je crois que c'est son dernier débat.
1: Bah, vous verrez bien la semaine prochaine, Pognard, je vous annonce pas le temps.
4: Faut pas que tu reviennes.
10: T'as même pas fait de conclusion, Gérard.
1: Mais en conclusion, je fais pas de conclusion, les deux abrutis.
4: François, non, on l'aime bien, Gérard. On l'aime bien, Gérard. On veut que tu restes, Gérard. Gérard, c'est plus belle.
10: Bah oui, ça va.
1: Ouais. Mais sois bien avec, avec un standard pourri quand je te dis d'arrêter les
10: études. Il y a un double son.
1: Ouais, mais attends. De toute manière, tu demanderas à Daniel et puis à ton standardiste que tu m'as mis là. Hein. À chaque fois, c'est pareil. C'est le vrai bordel. Alors donc, la semaine prochaine, on ne sait pas s'il y aura un débat.
10: Il y aura quoi? Il y aura quoi, de la musique?
1: Non, on n'en sait rien. Tu te débrouilleras avec Françoise ou Stéphane. Voilà. Ouais. Donc sinon, on fait... On fera comme on a dit, c'est tout.
10: Tout.
1: Donc alors vous allez retrouver Marc et après Lorenzo.
12: Mais non, attends, on n'a pas fait de conclusion là.
1: Non mais quand Daniel est rétro au standard.
10: Ouais, il a raccroché.
1: Voilà.
12: Ah bah on peut faire une conclusion, voilà.
1: Alors les filles, allez-y.
12: Ben Angel, moi j'ai trouvé ça hyper intéressant comme débat. Les phobies, je trouve qu'il y en a beaucoup trop, il faut que ça cesse. D'ailleurs, je fais partie du parti antiphobie, le PAP, et donc j'invite tout le monde à rejoindre mon parti. On va se débarrasser des phobies, tous ensemble à faire un
1: chèque. Alors, attends,
12: et voilà.
1: Angel.
12: Oui.
1: Je vais te poser une question.
12: Vas-y.
1: Pour toi, qu'est-ce que c'est une phobie?
12: Bon, ça, je crois qu'on a quand même fait le tour du.
1: Non, mais.
12: T'as toujours pas compris, Gérard?
1: Non, mais attends.
10: Faut conclure, là, il est 4h, c'est Max, là. J'ai écouté le débat, très bien. Faut conclure.
12: Okay.
1: Non, mais attends, j'aimerais bien qu'elle me réponde.
10: Non, mais il est 4h, Gérard.
12: On l'a déjà dit, ça, Gérard, que c'était qu'une phobie.
1: Ouais, bah, à part te faire sodomiser, c'est tout ce que t'aimes.
10: Elle aime ça, c'est
12: quoi?
10: Ça, sa phobie.
1: Bah, apparemment, c'est ce que t'as dit tout à l'heure.
12: Non, c'était pas moi.
1: Bah, c'est
10: enfin,
1: pas
10: bref.
1: Bref.
10: Pour conclure, Gérard, donc, sur ce débat sur la phobie.
1: Sur les deux, de manière naze.
10: Ah non, bien, non.
1: Non, naze.
10: Un peu houleux sur les dernières demi-heures, mais bien, dans l'ensemble.
1: De manière, quand on aura un standardiste un peu mieux.
10: Oh là, c'est clair, ce soir, Manu, t'as galéré. Merci.
1: Quand on lui demande quelque chose, et qu'il se fout de la gueule du monde, c'est pas la peine.
10: Et dis-lui en face, tu peux le regarder dans les yeux.
1: Quand je te demande quelque chose, tu me dis non, c'est pas vrai. Et je sais pas comment qu'ils arrivent à faire pour passer sur tout le monde.
10: Oh là, tu bafouilles quand même.
15: Merci.
1: Hein? Tu me feras voir comment que les gens peuvent passer sur les autres auditeurs.
10: Parce qu'ils ont plus de voix que les autres.
15: Merci, c'est peut-être qu'ils parlent plus fort, Gérard.
1: Ouais, ils parlent plus fort et quand je te demande de les virer, c'est bizarre. Quand je te demande un truc, ils sont encore sur l'antenne.
15: Peut-être qu'une fille peut être avec un mec sur le même téléphone,
1: Gérard. Non.
15: Et justement, ils se passent par-dessus.
1: Ah ouais. Et t'en es sûr que c'est pas par ici que ça se passe?
15: Merci.
1: Hein? Comme par hasard. C'est simple, c'est tous les jeudis, c'est pareil.
15: S'il vous plaît.
1: Hein? Donc, le gyrophare, j'en ai pas besoin. Toi, je couche pas avec toi, je suis pas un PD, d'accord? Alors, tu dégages. Cela. Là, c'est la fin de l'émission, tu vas pas me faire chier longtemps.
10: Bon, merci Gérard, et bonne nuit. On se retrouve peut-être jeudi prochain, peut-être.
1: Peut-être.
10: C'est, y a une chance sur deux. Hein.
1: On verra.
10: Y a une chance.
1: Une chance sur 1000.
10: Ah bah génial.
1: Si je suis encore vivant. On demande entendeur, salut.
10: Adieu Gérard, merci. Donc c'était les adieux de Gérard qui apparemment risque de mourir dans la semaine. Nous on sera pas morts puisqu'on était bien morts, mais de rire aujourd'hui. Et on espère vous retrouver demain dès 22h. Au revoir et bonne nuit, à tout à l'heure.
16: Donc pour ça, on va récupérer Catherine, 25 ans d'Orléans. Rebonsoir à toi, Catherine.
17: Rebonsoir tout le monde.
16: Salut, Catherine.
17: Bonsoir, Manu. Voilà, Gérard, j'ai une histoire super bizarre à t'expliquer. Et puis, en fait, je veux savoir que tu me dises ce que t'en penses. Parce qu'en fait, je travaille depuis un an dans une boîte et là, j'ai très envie de me faire mon patron. J'essaie d'utiliser des subterfuges assez appropriés, tu vois, mais ça marche pas. Et puis je sais pas trop s'il faut. Enfin, tu vois, je suis un peu dans le confus là.
16: Et ça fait combien de temps que tu travailles avec lui dans la même boîte?
17: Un an.
16: Un an, et ça fait combien de temps que ça dure ça?
17: Ça fait, je dirais 9 ou 10 mois, quoi. Ça a commencé peu de temps après que je suis rentrée. Et vraiment, je craque sur lui, mais En même temps, il a 45 ans, il est marié, il a 5 enfants, donc tu vois, j'ai du mal, quoi.
16: Ouais, mais c'est pas évident, hein, en plus, hein. Là, c'est compliqué, cette histoire, hein.
17: Un petit peu. Parce qu'en fait, pour essayer de me rapprocher de lui, je me suis fait son fils, le fils aîné qui a mon âge à peu près.
16: Mm-hmm.
17: Donc, tu vois, quoi, ça lui a plu, tout ça, on était un peu complices, machin, mais bon, tu vois, j'étais la copine de son fils, donc maintenant, son regard a un peu changé.
16: Ouais, mais qu'est-ce que son fils aîné, qu'est-ce qu'il en pense, lui, de ça? Tu lui en as parlé, non?
17: Ah, ben non, il vit en France.
16: Parce qu'il faudrait voir déjà, lui, qu'est-ce qu'il compte faire, lui.
17: Ouais, non, mais lui, bon, je m'en fous un peu, quoi, c'est pour me rapprocher de son père. Hein. Parce que bon, logiquement, je vais devenir sa belle-mère, donc faut pas qu'on aille trop loin non plus, tu vois.
16: Ouais, mais attends, s'il est déjà marié, ça va être compliqué, parce que toi, t'as 25 ans, si lui, il en a 45, il y a 20 ans d'écart, tu me diras, c'est pas l'âge qui compte.
17: Non.
16: Mais bon, s'il est marié avec 5 gosses, ça va pas être évident, hein.
17: Bah, pour moi, ça me pose aucun problème, hein. Je suis prête à les adopter, tous.
16: Ouais, mais d'accord, mais attends, ils ont quel âge, le dernier, il a quel âge?
17: Il a 8 ans.
16: 8 ans, et les autres?
17: Bah, 8, 12, 15, 17 et 25.
16: Ah, d'accord. Ben, ça va pas être évident, hein, ton problème, hein.
17: Ouais, bah ouais.
2: Et qu'est-ce qui t'attire dans ton patron?
17: Bah tout en fait, c'est aussi le fait qu'on fasse rien, mais que ce soit tout soit sous-entendu, que il a l'air d'être en plus vachement attentionné avec sa femme, il commande toujours des fleurs, enfin tu vois quoi, donc moi j'ai envie de ça.
16: Mais est-ce que toi de ton côté, est-ce que t'as essayé d'y offrir quelque chose sans que sa femme soit au courant ou pas?
17: Ouais, je lui file des petits mots des fois, mais bon, j'ai l'impression qu'il comprend pas ou qu'il veut pas comprendre. Enfin, c'est bizarre, quoi. En même temps, je suis sûre qu'il est amoureux de moi, mais.
16: Ouais, mais faudrait qu'il te le prouve aussi. Le problème, c'est que vous travaillez tous les deux dans la même boîte et tout, mais c'est vrai que c'est pas évident, hein.
17: Mm-hmm.
16: Mais ça, je te dis, pour l'instant, tu lui écris, tu essayes de lui envoyer des emails.
17: Des emails? Et j'envoie déjà des emails, ça passe bien, mais parce qu'on a chacun un ordinateur.
16: Mais il te répond.
17: En fait, moi, ce que je voudrais, c'est qu'il divorce. Quoi, donc, il faudrait que j'arrive à le faire divorcer.
16: Ouais, mais c'est pas évident, hein. Ça dépend. Ça fait combien de temps qu'il est marié et puis tout, hein.
17: Ça fait longtemps, je crois. Hein. Il s'est marié vachement jeune, tout ça. En même temps, toi, c'est la seule femme qu'il a connue. Ils sont mariés à 19 ans. Voilà, je suis sûre qu'il a envie d'essayer autre chose et autre chose de plus jeune, quoi.
16: Ouais, mais attends, tu vas pas forcer quelqu'un à divorcer s'il a pas envie, non? Si c'est ça le problème.
17: Bah, moi, je m'en fous un peu, quoi. Enfin, l'important, c'est que je l'ai pour moi, tu vois.
16: Bah ouais, mais attends, s'il aime bien sa femme, je vois pas comment qu'il pourrait faire pour t'aimer aussi en même temps. Donc, faudrait que tu sois sa
2: maîtresse.
16: Sa maîtresse, en fin de compte.
17: Ouais, non, j'ai pas envie. Moi, je le veux pour moi toute seule. En plus, il y a du fric, donc c'est toujours à mon parti à prendre.
16: Ouais, attends, faut pas tout de suite jouer sur, parce qu'il a du fric, ça veut rien dire, ça. Hein.
17: Pourquoi?
16: Attends, c'est pas avec le fric que t'attires les gonzesses, hein. Je suis désolé, hein.
17: Oui, ouais.
16: Non,
17: ouais.
16: Pas.
2: Je les attire comment? Jette-toi, Gigi, parce que
16: non, moi,
2: le fric, c'est pas ça. Donc...
16: Ah non, moi, j'attire pas les... Même avec du vinaigre, non, les femmes, moi, je les laisse venir à moi, c'est tout. Je vais à elles.
2: Voilà, ah, le beau gosse.
16: Ouais, c'est tout.
17: C'est un charmeur,
16: quoi. Ah bah, ouais. Comment que j'ai fait pour attirer Sandy, hein?
17: Justement, comment t'as fait, ouais?
16: Bah, elle est pas là, elle est
2: avec un gros bout de gruyère, tu sais.
16: Non, bon.
17: Avec un gros hameçon, quand même.
16: Non, bon. Donc, pour en revenir à ton problème, pour l'instant, au mieux. Oui, 24.
18: Non, mais. Je voulais dire, parce que t'as pas l'air convaincu qu'elle peut réussir à l'avoir pour elle toute seule. Mais toi, par exemple, Gérard, dans quelques années, tu vois, dans l'absolu, un homme, quand ça vieillit, ça aime bien voir que les petites jeunes, elles s'intéressent encore à lui, tu vois. Toi, par exemple, quand tu auras 50 ou 60 ans, en plus, c'est ton anniversaire bientôt, tu vois. Quand tu verras des gamines de 20, 25 ans avec des petites robes et tout ça qui te draguent, ça te fera plaisir, non?
16: Bah, pour l'instant, moi, j'ai ce qu'il me faut.
18: Oui, mais toi, t'es pas encore vieux. Enfin, t'es un peu vieux, quoi, mais... t'es pas vieux au niveau de l'âge, quoi, tu vois. C'est...
16: Ah bah si, je vais quand même sur 40, hein, faut quand même pas pousser.
17: Ouais, mais c'est là que tu commences à être intéressant, en fait.
16: Ouais, mais non, je pense...
2: Les hommes bien mûrs, c'est ça qui
16: est.
2: C'est quand même dégueulasse ce que tu veux faire, Catherine, excuse-moi.
17: Bah non, moi je trouve ça moral, j'aime un homme, je le veux pour moi, point, quoi.
16: Bah ouais, non, mais attends, parce que là, il est marié, s'il aime bien sa femme et tout, donc je vois pas comment tu peux le faire divorcer comme ça, hein.
17: Ah, mais je sais pas, mais je vais y arriver, mais tu veux pas m'aider, visiblement, quoi.
16: Bah attends, qu'est-ce que tu veux que je te dise, tu vas pas forcer quelqu'un qui a pas envie de divorcer pour venir avec toi.
17: T'as pas envie de m'aider, c'est tout.
16: Bah, non, la question, c'est pas que j'ai pas envie de t'aider, c'est comment tu veux que je trouve le remède miracle. Bah, ou à moins que tu lui donnes un espèce de flacon, qu'il lui mette ça dans sa tasse, et puis ça y est, terminé. On n'en parle plus.
17: Et si je lui sautais dessus?
16: Oh bah alors là, c'est peut-être pas la bonne raison. Hein.
2: Et pourquoi elle ne dirait pas chez en fait ce mec-là et tout avouer devant sa femme et ses enfants, Gérard?
17: Oui.
16: Ben ouais, mais si lui, il n'est pas d'accord qu'il y aille. C'est ça le problème.
2: Non,
16: mais
2: il y va sans son accord.
16: Il y va, elle force. Tu sais où qu'il habite au moins?
17: Bah évidemment, je le suis des fois.
16: Bah dans ces cas-là, tu tentes le coup, t'essayes comme Fildar t'a dit, t'essayes.
2: C'est chaud quand même.
17: C'est
2: un peu un conseil de merde, hein, si je peux me permettre.
17: Ah,
2: c'est pas un conseil, je demande à Gérard si c'était une bonne idée. Je peux dire que c'était la
16: manière. Si vraiment elle l'aime et puis qu'elle veut rien que pour elle, le mieux c'est qu'elle y aille, hein, puis c'est tout.
17: Fildar, c'est une super bonne idée, hein, parce que je crois que.
16: S'il y a, faut bien me dire une chose, c'est que fais quand même attention au revers de médaille derrière, hein.
17: C'est-à-dire, ah oui. Je connais pas cette expression.
16: Bah, fais gaffe comment que ça va tourner, si tu ne pas dehors avant, de savoir comment que sa femme va réagir.
17: Hein. Bah non, mais elle va divorcer, quoi.
2: Tu devrais peut-être lui en parler à lui avant.
16: Essaye déjà d'y en parler. Ouais, essaye d'abord
2: avant d'aller voir sa femme.
16: Essaye d'aborder le sujet, de savoir si lui il est d'accord pour qu'il y ait une discussion à trois, puis c'est dans ce cas-là.
2: Peut-être, je dis bien peut-être, hein, je mets ça entre guillemets, déjà lui faire un petit bisou avant qu'il divorce.
17: Ok.
2: Et pas le contraire.
16: Bah non, tu l'embrasses sur la bouche devant sa femme et tu vois bien la réaction de sa femme derrière.
2: Ouais, super cool,
16: ouais, sympa, puis devant ses mômes et tout. Ouais, Gérard, ouais. Ouais, elle s'est bien peliné du boss.
17: Hein? C'est vrai.
16: Ouais, elle s'est déjà payé un de ses fils. Ah. Alors, donc...
17: Il s'est fait plus vieux, ouais, mais bon, je suis sûr qu'il vaut rien côté de son père. Moi, je veux son père, mais la super fille, il va aller voir sa femme et je vais lui dire qu'on a une liaison et que, voilà, il veut vivre avec moi et voilà, quoi.
16: Ouais, mais est-ce qu'il est sûr de vouloir vivre avec toi? C'est ça le problème.
2: Ils sortent même pas ensemble, c'est le problème.
16: Est-ce que vous sortez ensemble déjà?
17: Non, pas encore.
16: Ah, voilà le problème.
17: Mais pour qu'on sorte ensemble, faut qu'il soit divorcé, faut que.
16: Bah non, vous pouvez aller manger tous les deux.
17: Mais ça nous arrive, oui.
16: Bah dans ces cas-là, t'essayes de manger avec lui, puis t'essayes d'aborder le sujet sur.
17: Enfin, la cafette, c'est pas pratique.
16: Bah non, mais en dehors de la cafette.
17: Ah bah oui, on se voit qu'au travail, on se voit pas le soir.
2: Tu l'invites à prendre un verre. Après le travail, ça n'engage à rien.
16: Mais le midi, au lieu d'aller à la cafette, vous allez dans un resto à côté.
2: Dans un McDo.
16: Vous allez au resto et tu lui payes le resto, tiens.
17: Ouais.
2: Mais ouais, un golden menu, c'est romantique. Un gros cheese et un petit cheese.
16: Et puis là, t'essayes de voir avec lui ce qu'il en pense.
17: Ok. Non ouais, bah, je vais peut-être faire ça, mais l'idée de ta femme me paraît comme étant la meilleure quand même.
16: Ouais, mais vas-y quand même doucement. Hein.
17: Ouais, j'ai rien à perdre.
16: T'as tout à y gagner.
17: Exact.
2: Bah, tu peux faire ton boulot, excusez-moi, j'aimerais revenir là-dessus, c'est quand même ton patron. Si jamais ça lui plaît pas, il va te taire.
17: En fait, c'est mon patron, mais c'est pas le patron de la boîte, quoi. C'est mon supérieur, quoi.
16: Ah ouais, mais là, tu risques de perdre ta place derrière aussi, hein.
17: Non,
16: parce que t'es quoi avec lui?
17: Je suis l'assistante, en fait, de son subterfuge, en fait. Tu vois.
16: Bah, t'es assistante de direction.
17: Ouais, en gros.
16: Ouais, donc tu peux y amener le petit café tous les matins.
17: Non, je suis pas Bonnie, je suis assistante de direction.
16: Ouais, mais tu y amènes quand même son petit café quand il te le demande.
17: Non, c'est la secrétaire qui nous amène le café.
16: Ah bon, carrément?
17: Bah oui.
16: Ah ben. Non, mais tente ça, puis tu vois. Hein.
17: Ouais, bah je vous rappellerai, puis je vous raconterai quoi, comment je me suis tapé son homme.
2: Tu vas juste demander à Gérard. Gérard, admettons que tu sois dans sa position, tu vois, à sa place.
16: Mmh.
2: En le vrai. Imagine que tu es dans la peau d'une femme. Une belle femme.
17: Non, ça n'est jamais arrivé, ça d'être
2: dans la peau d'une belle femme, non. Et en fait, que tu tombes amoureuse de ton patron. Mmh. Tu sais pertinemment qu'il est marié, qu'il a des enfants. Est-ce que tu vas jusqu'au bout ou est-ce que tu laisses tomber parce que tu...
16: Non, moi je lâche l'affaire avant.
2: Tu veux pas casser un coup. Ouais, mais tu l'aimes à fond, quoi.
16: Non, mais même...
2: Tu l'aimes à mort.
16: Non, mais je lâche l'affaire, je tente pas le pire, moi.
2: Bah, t'as bien raison. Alors, pourquoi tu lui conseilles de faire ce que tu ferais pas?
16: Bah, non, bah, il faut bien lui donner un conseil. Parce que sinon, elle va continuer.
2: Puis, c'est peut-être ça, le conseil, d'en fait, de pas le faire et passer son chemin.
16: Non, mais
2: il y a d'autres hommes sur Terre.
16: Putain, ouais, mais même, si elle continue à l'aimer, donc si elle l'a à tout prix dans la peau, on peut rien faire là-dessus.
17: Non, on peut rien faire. Hein.
2: Justement, toi, t'es dans sa peau.
16: C'est le contraire.
2: T'es dans sa peau.
17: Toi, si je le fais pas, j'aurais des regrets, quoi. Je préfère le faire, avoir des remords, et puis, je l'ai fait, quoi.
16: Ouais, mais tu brises un couple et derrière, tu risques de prendre la loupe.
17: Ah, mais ça ne me pose aucun problème.
16: Ouais, mais attention, parce que si tu prends, si de bire, Donc, il faut...
17: Il ne peut pas me virer.
16: Non, mais pourquoi? Attends, tu dis qu'il ne peut pas commander.
17: Non, parce que je n'ai pas expliqué non plus ma position.
10: C'est un peu lunatique.
17: Mais il ne peut pas.
16: Elle a des secrets, elle a des secrets. Ouais, mais de toute manière, quand ils voudront savoir où tu as travaillé, et puis s'ils savent qu'il y a eu ça, fais-moi confiance que t'es mal barré. Hein.
17: Non, c'est pas trop le problème, le travail. Non, c'est aucun problème. Donc, voilà. Les gens qui divorcent, ils divorcera, il se mettra avec moi, et je serai heureuse, et lui aussi.
16: Eh ben... Tente ton coup, on sait jamais.
17: Ok. On veut bien adopter un.
16: D'accord, bah tu nous rappelles à l'occasion, tu nous laisses un petit message sur le 01 40 521 521,
17: ouais,
16: et on te rappellera, puis on essaiera d'éplucher la fin de ton histoire ensemble, alors d'accord?
17: Ok.
16: Allez, ciao, bisous, bisous.
19: Et nous avons Gérard, donc, qui est fan du Yannick en question. Alors, Olivier... toi, c'est Manu.
10: Bonsoir, ça va bien?
19: Manu, Yannick, c'est qui exactement?
20: Pourquoi tu demandes à moi?
19: Parce que c'est un mec d'un membre...
20: Le Badenec? Non, t'es fou, quoi.
21: Mafia Tressée?
20: Ah, Mafia Tressée, voilà.
21: Ah, tu mets ce que je demande, si tu veux pas.
20: Putain, mais tu connais rien en rap, toi, en réalité.
21: Mafia Tressée, non, j'avais oublié.
19: Mafia Tressée, donc c'est un groupe quand même assez... Et là, c'est un peu bizarroïde, quoi.
20: Je dis rien, moi.
19: Bah, tu dis rien. Oh, l'autre, il a peur de se faire descendre. Gérard. Bah, c'est bien. Alors, Yannick, t'es fan, donc il sera Dance Machine. Gérard. Allô. Oh, Gérard, tu travailles ou je passe directement à Jean-Pierre, moi, c'est pas un problème. Hein. J'ai du monde derrière qui attend, donc si tu t'endors.
22: Non, mais attends.
19: T'es en train de faire chuter l'audience, là.
22: Moi, j'ai appelé Noémie. Noémie, c'est elle qui m'a dit que Yannick.
19: Oui, bon, il passe pas. Gérard, on va arrêter là-dessus. Il passe pas chez moi. Ça sera bientôt et ça sera chez DJ Phil entre 19h et 21h. C'est peut-être trompé, c'est pas grave. Il sera également à Dance Machine. T'es fan de Yannick, tu veux quoi? Le 45 tours?
22: Le CD.
19: D'accord, ok. T'as appelé pour ça?
22: Bah ouais.
19: Super. Donc tu passes en direct pour me demander un truc comme ça.
22: Mais non, mais
19: t'es le premier à me dire que les auditeurs sont nuls en antenne et toi tu fais un truc qui est aussi nul que les auditeurs.
22: Non.
19: Ah, je suis désolé.
22: Non, bah allez. Bon, on va pas continuer de parler de Yannick là, 107 ans. Bon, sinon comment tu vas?
19: Ça va.
22: Attends,
19: Gérard, attends.
22: Ça fait plus d'une semaine que j'ai pas de tes nouvelles. Comment tu vas, toi, mon chef à l'oreille?
19: Bah écoute, c'est assez marrant parce que...
22: Les deux branleurs, là, tu dis à l'autre, là, qu'il se calme, sinon je les tripe.
19: Non, mais ce qui est génial, c'est que deux fois, quand on s'est au téléphone, tu me dis, putain, en ce moment, ton audience, ça marche pas, j'ai l'impression que tous les mecs, c'est que des nazes. Et toi, tu me parles de Yannick, tu veux un 45 tours, bon, ok. Et après, tu me demandes comment je vais. Est-ce que tu crois, franchement, que les auditeurs, ils en ont quelque chose à foutre de ça?
22: Bon, alors...
19: Bon, moi, j'ai une autre question, plutôt, qui sera quand même beaucoup plus intéressante que tout ça. Comment va Bibi?
22: Bibi va bien.
19: Bibi va bien, elle est en forme.
22: Elle est en pleine forme, elle est avec les deux écouteurs dans les oreilles et à ton registre en plus.
19: D'accord, très bien.
22: Elle continue à t'enregistrer.
19: Ah bon, alors, Bibi,
22: laisse pas tomber.
19: Bibi, si tu m'écoutes, elle m'écoute, là?
22: Ouais, elle t'écoute.
19: Bon, bah alors, Bibi, écoute.
22: Elle a des Wattman.
19: Écoute bien, Bibi. Tout ça, c'est la langue qui va directement dans tes oreilles pour aller récupérer le miel pour en donner à quelques abeilles.
22: Waouh!
19: Ça lui fera plaisir, ça, hein?
22: Ouais.
19: Ça, c'est quand même affectif.
22: Eh, tu peux pas lui. Eh, elle m'énerve, tu peux pas lui faire un petit sodoman? Sors-moi un sodoman, là.
19: Non, pas pour le moment, non. Tout à l'heure.
22: Vas-y.
19: Tout à l'heure.
22: Vas-y, fais-moi plaisir, sors-lui un sodoman, là, maintenant.
19: Putain, mais t'es gourmand, toi, hein?
22: Mais ouais, mais.
19: Toi, t'appelles à l'antenne, tu fais la pub, le beau temps, t'appelles pour me demander comment je vais. Bon, c'est sympa, mais bon, celui-là, c'est pas plus intéressant que les autres à ce moment-là. Tu permets de donner des sons et tout ça, et après, il faut faire monsieur pour faire plaisir à sa meuf, t'inquiète pas, je vais appeler Max, on va se faire un petit sodoman, on va se faire un petit truc comme ça, tranquille, quoi, la vie est belle, quoi, pour monsieur, hein.
22: Ouais, ben, tranquille.
19: Bah ouais, je vois ça, hein.
22: Tranquille, maintenant que je m'appelle plus l'homme de fer, hein.
19: Comment ça, tu t'appelles plus l'homme de fer?
22: Ben non, je suis pas l'homme de fer, sans rien dans mes plaques, hein.
19: Ah oui, c'est vrai, c'est fini. Ah oui, Steve Austin, là. Ouais. Non. Merde. C'est ça que je voulais faire,
22: Mais non.
19: Non. Bon.
22: Non.
19: Qu'est-ce qu'il y a?
22: Non, maintenant, c'est l'homme qui valait 3 milliards.
19: Eh oui, je sais bien, l'homme qui valait...
22: Comme un lion, maintenant.
19: Bah oui, je sais bien. Bon, donc il faut faire un truc pour ta meuf, quoi.
22: Ouais, je lis un petit sodomane.
19: Bah, enfin, tu réclames quand même vachement, toi, dis donc, Eo. Hein?
22: Ouais, sodomane, tu sais bien que c'est la reine de la sodomie.
19: Bah oui, je sais bien, c'est... Ah! Tu reconnais que... Tu vois, Phil Manu.
22: Sodomane, c'est quoi?
19: Non, mais t'as dit que c'était la reine de la sodomie, ta petite Bibi.
22: Bah ouais, bah de toute manière, elle aime. Alors en plus, et quand faut faire la sodomie, je préviens bien les auditeurs et auditrices, si vous faites ça avec votre copain ou votre copine, surtout avec votre copine, vous prévoyez une bouteille d'eau. Ça c'est Sandy qui avait précisé qu'on faisait la sodomie.
19: Pourquoi il y a besoin d'une bouteille d'eau pour la sodomie?
22: Ah mais je sais pas, pour que ça fasse moins mal.
19: Ah bon, parce que Attends, tu veux dire que tu mets de l'eau
22: Ah mais c'est elle qui l'avait dit une fois, quand tu y avais posé la question une fois, elle t'avait dit, surtout avec de l'eau. Donc continuez avec de l'eau.
19: Oh là là, c'est... On va arrêter là.
22: Le mieux...
19: Non, c'est quand même hallucinant que quand même, elle donne des conseils que toi, alors que tu le fais avec elle, t'es même pas foutu de savoir à quoi ça sert. C'est comme si je disais... J'en sais rien.
22: Moi, j'ai pas besoin de mettre d'eau, moi, pour faire de la sodomie.
19: Et alors, faut pas être égoïste quand tu fais l'amour, c'est à deux. Donc, si elle a besoin de flotte, abruti.
22: Tu veux savoir ce que j'ai fait hier?
19: Mais non, mais si t'as besoin, si elle a besoin de flotte, abruti, que tu fais l'amour avec elle à sodomie, t'as besoin de ça. Ça t'intéresse même pas de savoir pourquoi elle a besoin d'eau, à quoi ça. Elle l'utilise pourquoi? Pour boire ou pour se la foutre dans le derrière?
22: Non, mais elle s'en met un petit peu sur l'arrêt du cul pour avoir la main avant que de se guéguiller.
19: Oh là là là là là là là là là. Moi, je croyais que Gérard, en fait, tu te mettais le sexe dans la bouteille d'eau pour la pénétrer.
22: Mais non, mais moi, j'ai pas besoin de mettre mon sexe dans...
19: Oh là là là là, pour se laver là. Non, laisse tomber, c'est pour enlever le caca. Stop, c'est écœurant. Bah.
22: Mais attends, tu sais ce que j'ai fait hier? Elle m'a tellement énervé que hier soir, une bataille de crème à la vanille, de crème au chocolat, mais alors grappe de chèvre.
19: Génial. Puis tu parles branché maintenant, t'es un branché, toi, hein?
22: Ah ben, c'est de sa faute aussi.
19: Bah ouais, c'est clair, ouais, elle est dans le vent, elle. Hein. D'ailleurs, elle en lâche quelques-uns, à mon avis, avant de se coucher, ça doit être sympathique. Bon, allez, je vais essayer de me concentrer quelque part, et pour faire plaisir à Bibi, il y a bon nombre de gens, je vais essayer, mais il faut que ça rentre, il faut lui demander de venir. Alors, je sais pas si c'est toujours facile, attention.
0: Est-ce que tu m'entends? Sodomane! Je suis le Sodomane, le sodomisateur de petits et de gros culs. Je viens de prendre l'âme ainsi que le corps de notre ami Max. Je suis Sodomane! J'attrape toutes les petites demoiselles de plus de 18 ans qui seraient intéressées par ça. J'aime les petits culs, et tu connais ma chanson, alors chante-la avec moi, sinon je resterai toute cette soirée, Sodomane. Comment vas-tu?
5: Comment vas-tu?
0: Bien, et toi?
5: Ah bah ça va, la bien. Forme. T'as bien mangé ce soir?
0: Ouais,
5: est-ce que
0: j'ai mangé des petits culs, des petits culs, je boufferais bien un tout petit cul, deux, trois peut-être même avant de coucher, je suis Sodomane.
5: T'as raison, Sodomane, faut profiter de la vie au maximum, hein.
0: Eh oui, j'étais aujourd'hui dans Paris avec le soleil, je voyais tous ces petits culs qui étaient dans des strings.
5: Ah bah tu sais, sur Paname, il y en a pas mal, les petits culs, hein.
0: Moi, ce que j'aime bien,
5: c'est amusé, hein.
0: Tais-toi, Solange, et laisse-moi parler.
5: Tu peux répéter, j'ai pas trop compris ce que t'as dit.
0: Je disais que l'été, j'aime bien aller me balader. Tais-toi, Solange, ferme-toi, tais-toi.
5: Bah écoute, c'est dommage, je suis content de t'avoir parlé quand même, hein.
0: Bah tais-toi et laisse-moi terminer, sinon je vais recouvrir ton gros derrière.
5: Ok.
0: Ce que j'aime bien, c'est aller dans les camps de nudistes et d'aller voir tous ces petits culs qui vont se faire bronzer tout l'été sur la Côte d'Azur ou je ne sais où. Allez-y les petits culs, faites-vous bronzer. C'était Sodomane, dans la peau et dans l'esprit de Max, votre animateur préféré, qui est à ma merci. Je reviendrai.
19: Oh putain. Oh là, c'est chaud. Oh, c'est étouffant, hein. Faut voir l'énergie que ça me pompe, hein, de le faire venir dans mon corps comme ça, mais ça me tue, hein.
5: Ah, c'est du sport, hein.
19: Ah bah non, c'est rien, mais c'est que il rentre dans ma peau et je te jure, le parler 2 minutes comme ça, c'est comme si j'avais parlé pendant plus d'une heure. Ça m'épuie, je transpire en plus.
5: Ah ouais, maintenant, c'est chaud, hein, de ce
19: temps-là,
5: ouais.
19: Oh,
5: c'est pas évident.
19: Ah non, c'est trop dur, c'est trop compliqué. Faut pas lui demander de venir à chaque fois, parce que s'il vient, je te jure, ça m'épuise.
5: Ah ouais.
19: Bon, bah, Bibi.
6: Ouais, non, bah non, tu vas te reposer après.
19: Tu quittes pas, je te repasse Manu au fil d'art en antenne, d'accord?
6: Ok, d'accord.
19: Allez, bonne bourre à toi et amuse-toi bien.
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4: Putain, le Larsen,
5: je sais, jusqu'à la dernière goutte. Gérard se met en place, Gérard met son casque, Gérard allume son micro. Gérard, c'est à toi. C'est bon, parle.
6: C'est quoi ce cirque là?
5: C'est pas ton problème.
6: Bon, d'accord,
5: parle.
6: C'est pas grave. Donc bonsoir à tous et puis donc bienvenue pour les débats du jeudi soir. Donc on va accueillir. Donc si vous voulez nous appeler, vous pouvez nous appeler au 0800 08 5000 ou 0803 08 5000 et 3615 code FunRapDilo, rubrique direct.
5: Et je corrige, c'est 0800 70 5000.
6: Voilà. Merci Julie. Donc on va accueillir Adeline.
7: Allô?
6: Allô?
7: Salut Gérard.
6: Salut Adeline.
7: Ça va?
6: Delphine?
8: Bonsoir Gérard.
6: Bonsoir.
8: Ça va?
6: Ça va. Alexandra, bonsoir.
9: Oui, bonsoir Gérard.
6: Bonsoir. Bob?
10: Bonsoir monsieur.
6: Bonsoir. Tom?
11: Oui, salut Gérard. Juste une question avant qu'on commence. Est-ce que c'est vrai que le 30 août au soir, tu faisais du stop sur le péri, sous le pont d'Alma et que le chauffeur a eu peur?
6: Bon, Tom, Déjà Tom, avant de commencer.
11: D'accord.
6: Tu retournes voir Gaël au standard.
11: Non, mais merci. J'ai lu ça. Hein.
6: Merci, bonsoir Tom. Au revoir, ça me fera plaisir pour ce que tu viens de dire.
11: On ne parle pas de Lady Di.
9: Tu vas pas commencer, Gérard.
6: Non, mais je vais faire ce choix, si ça ne vous plaît pas, c'est même pas.
11: Jérémy, calmez-vous.
6: Salut, et mais
9: c'est son dernier
6: bonsoir.
9: Débat.
12: Darwan, c'est moi, bonjour.
6: Bon.
12: Bonjour, Gigi.
6: Salut.
12: Tu m'entends?
6: Oui, je t'entends.
12: Ok.
6: Donc, on va commencer.
11: Donc, je voudrais répondre à la première question.
6: Ben déjà, tu as terre et tu as déjà écouté la première question et tu te calmes un petit peu.
11: Bien, mon ami.
6: Savez-vous ce qu'est un paparazite?
11: Comment?
12: Ben, c'est quelqu'un qui est parasite.
11: Ben, attends, Gérard, c'est pas paparazite, c'est pas par hasard qu'on dit.
6: Non, mais attends, tu as pas commencé à me les gonfler, toi.
12: Ah, ben, tu te calmes.
6: Non. Donc,
11: moi, je veux répondre.
6: Qui?
11: Bob.
6: Alors, vas-y.
11: Ben, un paparazite, c'est un paparazite.
6: Non, mais c'est quoi? C'est quoi pour toi?
11: C'est un.
12: Ah, Gérard!
11: Un photographe!
12: Ah, Gérard!
9: Non, c'est pas ça!
12: Ah, Gérard!
6: Quoi?
12: C'est quoi la question?
6: Non, mais attends, t'as qu'à t'ouvrir tes oreilles, hein,
12: c'est. Ah, mais j'ai oublié!
6: Non, mais je veux pas le savoir! Adeline?
13: Ouais?
6: Pour toi?
13: Non, je sais pas, c'est bizarre comme question quand même!
6: Ah, ouais, d'accord!
9: Pour toi, Gérard, c'est quoi?
6: Bah attendez, je vais vous répondre après.
9: Réponds d'abord.
6: Delphine.
9: Oui.
6: C'est quoi pour toi?
9: Ben c'est un insecte. Non, c'est
12: pas ça.
6: D'accord.
9: Non, bah, zut alors. Bon, c'est tout perdu.
6: Apparemment, ça fait peur hein, ce soir. Hein.
11: Bah non, mais moi aussi j'aime bien. Hein. J'écoute ouais.
12: C'est bien. Ouais, moi j'aime bien.
6: Alexandra. Bah,
9: moi, oui. Un paparazite, c'est un bonhomme, un insecte qui prend des photos, on va dire.
14: C'est ça, c'est ce que je voulais dire.
9: C'est voilà, en fait, c'est un photographe.
11: Mais non, c'est Ricky Ramsey de 1920.
6: Bon, alors, déjà, celui qui vient de dire Christine, tu vas retourner voir Gaël. Hop, bonne nuit à toi.
9: C'est Gérard pour Max.
6: Ouais, bah, c'est bien. Donc, moi, je vais vous expliquer ce que c'est un paparazite, quand même.
11: Ok, vas-y, explique-nous.
6: Donc, c'est un photographe qui a même pas une autorisation et qui s'amuse à faire des photos de sur n'importe qui.
11: Ça, c'est vrai.
9: Est-ce que t'es victime des paparazites?
11: Ouais, ça t'est déjà arrivé.
6: Ça, la question, vous allez y répondre. Parce que de cette manière, je l'ai posée. Je la pose. Donc, vous allez y répondre chacun votre tour plus tard.
11: D'accord.
9: Non, mais toi, parfait. C'est moi qui pose la question.
6: Non, mais moi, c'est moi qui posera mes questions et je vais te dire une chose, que la réponse que j'ai à la question que tu viens de me dire, tu la retrouveras aussi bien.
9: Ok.
11: Voilà. Bon.
6: Alors, d'accord. Comment réagissez-vous si vous êtes traqué par un paparazite?
11: Bah, moi, je mets un collier anti-puce.
6: Non mais attends, un paparazite, je viens de te dire que c'était un photographe, c'était pas un insecte, ok?
11: Ah ouais?
9: Bah c'est un mélange des deux, hein.
6: Non.
11: Moi, je prends des poses, j'humidifie.
9: Ouais, moi je souris, ouais.
12: Moi je lui mets une tarte dans la tête, attends, il va pas te chercher le paparazite, faut pas déconner non plus, oh.
6: D'accord, ouais, ok.
9: Moi,
6: Alors, pensez-vous que les paparazzis devraient être interdits?
4: Ça va vite, hein.
6: Oui, ça va vite. Parce que, apparemment,
8: mais c'est quoi la première question?
4: Non, parce ouais, que les... ça fait marcher l'économie du pays. Il y a des trucs comme Galet, voici, si ça n'existe plus, le pays, il n'a plus de sourds.
6: Non, mais attends, non, attends. Vrai. Pour l'instant, on s'amuse pas à faire des pubs pour n'importe quoi.
8: Hein? Bon, moi, je dis que si les journaux marchent comme ça, c'est parce qu'il y a des consommateurs.
6: Mm-hmm.
8: Et donc, voilà, et c'est tout.
4: T'achètes les journaux, GG?
6: Non.
4: Non, jamais?
6: Non.
4: Ah bon?
6: J'achète aucun journal.
4: C'est pas ce qu'on m'a dit.
6: C'est pas ce qu'on t'a dit. Mais alors, tu sais ce que les gens disent?
4: Ouais.
6: Pour moi, on, c'est des CON.
4: Des cons.
6: Voilà. T'as tout à fait compris ce que je voulais dire.
4: Avec un con comme toi, on s'emmerde, et un con comme moi, on se fait chier.
8: Ah, c'est beau.
6: Alors, je vais te dire une chose, qu'un con comme toi, bah, tu vois, tu vas retourner voir Gaël au standard.
4: Mais c'est-tu, dis tout le temps.
15: Il y a juste Dom sur Minitel, département 75, qui dit « Papa Razit, c'est le père de Razit ». Il nous fait de l'humour. Papa Razit, père de Razit.
4: C'est vachement
6: drôle. Alors, pensez-vous que la vie d'une star devrait éviter les paparazzis?
16: Ouais, cet homme là.
6: Oui.
15: La vie seulement.
16: La vie, ouais, justement, je suis d'accord avec Gégé là. Mmh. Moi je crois que oui. Et je voulais simplement que tu nous dises, Gégé, parce que c'est vachement important. Est-ce que c'est vrai que toi, chez ED, tu vois, et toi, Christine, vous vous êtes fait courser par des paparazzis et qu'avec ton caddie, t'es rentré dans une colotte de boîte de conserve Mistel?
6: Alors, Tom!
16: Non, moi, ce que je veux savoir, c'est que tu me dises, quoi, parce que pour moi, c'est vachement important.
6: Non, mais Tom!
16: Non, parce que moi, je suis un fan de toi, GG. Les paparazzis, c'est des salauds, ok?
6: Ouais,
16: c'est des salauds!
17: Non, bah, on est tous d'accord sur ce point-là.
15: Ouais,
6: on accueille Jackie.
8: On est tous avec toi, GG.
6: Ouais, c'est vrai. On accueille Jackie maintenant.
4: Salut, GG! Ça va?
8: Jackie?
17: C'est qui est arrivé là?
4: Salut, Jackie de Paris.
6: Donc, pour toi, qu'est-ce que. D'après la question?
4: Qu'est-ce
8: que la question?
4: Je suis d'accord avec toi.
8: Répétez la question, Gérard.
4: C'est des salauds.
6: Pensez-vous que la vie d'une star devrait éviter les paparazzis?
17: Bah oui.
4: Je pense qu'elle devrait éviter les paparazzis, mais sa vie, je pense pas.
6: C'est la vie d'une personne, hein, de toute manière, qui est en jeu. Hein.
4: Bah ouais, mais bon. Ce qu'elle veut, c'est son avis, quoi.
6: Non, mais de toute manière, on va pas s'éterniser sur un truc que je veux pas parler, de toute manière.
16: Mais moi, je préfère quand même Hertz à la vie, hein.
6: De quoi? Mais parle plus fort. Parle plus fort quand tu veux dire quelque chose.
16: Ouais, je suis d'accord avec toi.
6: Non, bah, d'accord. Apparemment, t'as pas du tout compris ce que je viens de te... Ce que
17: t'as
6: tu...
17: pas compris la question.
8: La question était un peu
16: mieux aussi. T'as demandé notre avis, puis moi je te dis que je préfère Hertz.
4: GG, c'est Jackie. Je voudrais savoir, est-ce que toi, tu connais quelqu'un qui a traqué sa vie pour les paparazzis?
6: Non.
4: À peu près?
6: Non.
4: Non? Jamais?
17: Croquette.
6: Non.
4: Ah bon. Question suivante?
6: Ouais, bah on va y aller. Pourquoi les paparazzis suivent les stars de cinéma? Alors ça, c'est une question que je pose à tout le monde, et ça, je pense qu'on l'a vu lors du Festival de Cannes.
17: Ouais.
4: Moi, je suis convaincu, c'est pour ça.
6: Donc maintenant, vous allez répondre chacun à votre tour, parce que là... Non, mais attends. Ils sont beaux, alors là, tu restes quand même poli, s'il te plaît.
17: C'est vrai.
6: Donc on va demander à Adeline... Adeline!
18: Ouais!
6: Ouais, réveille-toi un peu, hein!
17: Bouge-toi un peu, là, ouais, vive!
18: Je suis débile!
6: Ouais! Réveille-elle un peu, les nanas, hein!
16: Ouais, vas-y!
6: Bon, Adeline!
18: Quoi?
17: Réponds à la question!
6: Non, c'est bon, Adeline! Tu vas voir Gaël!
18: Tu vas te faire réveiller! Ça va?
6: Tu vas te faire réveiller par Gaël, là!
18: Ah, mais Gérard, c'est toi qui as endormi, hein!
6: Non, bah, pour l'instant, c'est vous qui êtes endormi!
17: On
6: est déjà à la cinquième! J'ai 10 questions! Ouais, vous allez vous réveiller.
18: Gérard, pourquoi t'es si agressif?
6: Parce que vous dormez,
18: là. Souvent, les gens agressifs, on n'est pas agressifs.
16: Il y a Tom qui veut répondre.
17: C'est pas Gérard, c'est pas
18: vous. Ouais, je te parle, je suis réveillé.
16: C'est vous, il y a Tom qui veut répondre, merde.
18: Quoi?
16: Bon, Gérard, moi je suis pas d'accord. Moi je crois que les paparazzis, ils étaient aussi au salon de l'agriculture, ils t'ont photographié parce qu'ils t'ont pris pour un buzz.
6: Tom, tu dégages. Bonne nuit.
17: Je suis d'accord avec toi sur ce point.
6: Dégage, Tom.
16: Ouais, dégagez les paparazzis.
6: Dégage. Allez, dégage, Tom. Bonne nuit.
4: GG.
6: Dégage.
4: Mais non.
17: Non, mais je vais te dire un truc, tu vois.
8: Ouais.
17: Déjà.
8: Bah, ils les photographient parce qu'ils sont intelligents.
6: Ouais, mais.
10: Bah, je pense qu'il les photographie parce que c'est des stars de cinéma.
2: Mais attends, c'est pas toi que je m'adresse, ouais, c'est à Delphine.
18: Mais non, mais ils sont connus, c'est pour
9: oui,
18: ça,
9: Gérard,
18: ils sont
9: c'est
18: connus,
9: cool.
18: C'est des stars.
9: Ouais, c'est des stars, voilà, c'est ça.
18: C'est leur vie, oh, tu vois, il y a des gens qui sont là sur leur vie et tout.
9: Oui.
18: Comme toi, Gérard, t'es une star, par exemple, tu vois.
12: J'ai jamais fait photographier par des paparazzi.
2: Non.
10: Bon, pourquoi ?
12: Sur internet,
18: bizarre,
2: non, non, mais attends, sur internet, ça n'a rien à voir, d'accord ?
10: Ah bon ?
2: Parce que on mélange sur pas les cochons et
10: les serviettes.
18: Et les Gérard.
2: On mélange pas les cochons et les serviettes. Parce on accueille Eric à la plaque. On accueille Eric
18: à la
2: place de Tom.
18: Salut Gérard.
2: Attendez, stop !
9: Salut Eric.
2: Stop !
18: Eric.
10: Oui, bonjour,
2: alors
18: Eric.
10: Stop !
2: Stop !
9: Eric ?
10: Oui.
2: Vous la fermez, il y a une question Minitel.
15: C'est pas une question, c'est toujours
12: la question Minitel.
10: Accrochez-vous.
15: L'humour de Dom qui nous dit les stars évitent les paparazzites, Lady Di a évité et elle a pris le mur.
2: Non bah alors là,
15: Pardon.
12: Je suis d'accord avec Serge.
2: On n'en parlait pas ce soir.
10: C'est toi le meilleur.
9: Bon, allez, vas-y, Gérard.
2: Alors,
9: tu
2: vas t'endors,
9: là, Gérard.
2: Ah, bah, on s'endort dans ces cas-là. Il faut que quelqu'un vous réveille quand je vous parle.
10: Ouais, c'est Eric.
12: Question 10.
10: C'est Eric. Ouais. Bah, moi, je vais sur Internet et il paraît qu'il y a des paparazzites qui t'ont pris en photo à toi et Christine en train de compter les morpions. Je vais savoir.
2: Eric.
10: Oui.
2: Eric.
10: Non, j'ai vu ça sur Internet.
12: Je suis dans ton
2: standard.
12: Moi, je suis dans ton standard.
2: Eric.
18: Au revoir.
2: Tu sais où ce que tu vas là?
9: Au standard.
2: Ouais, Au revoir. Alors pensez-vous que je pourrais être un jour suivi par un paparazzi?
9: Bien sûr que oui, Gérard.
2: Alors qui me dit oui? Qui dit oui?
9: Mais bien sûr que oui, moi je dis oui.
2: Oh punaise, vous commencez à me dégonfler. On accueille Alain.
12: Salut Alain.
10: Ça va?
12: Ouais, en forme.
10: Moi je suis tardé ce matin. Je voulais poser une question en Gérard.
2: Vas-y.
10: Ben, je voulais savoir, est-ce que c'est vrai que tu n'aimes pas les paparazzites depuis qu'un paparazzite t'a foutu un téléobjectif dans l'anus, dans les chiottes de locaux?
12: Ah oui, ça glisse, ah oui.
2: Alain.
12: C'est une très bonne question.
2: Alain.
10: Oui. J'aime pas les paparazzites, moi. Putain, c'est des salauds.
2: Bon bah de toute manière on
12: c'est pas un objectif dans l'anus, c'est pas normal.
10: C'est pas normal. J'ai du salaud.
2: Vous la fermez maintenant, on va quand même
15: Gérard, fais-toi quand même un peu plus respecter parce que là j'ai l'impression quand même que les auditeurs prennent le dessus et que
2: Gérard, on va les réveiller.
9: T'es endormi ce soir, Gérard.
2: Delphine.
9: Oui. Je suis réveillée,
2: écoute.
9: Ouais. Mais je suis réveillée, Gérard.
2: On répond à la question.
9: Mais pose-la la question.
2: Non, vous êtes sourds ou quoi, là?
9: Oh, hé, Gérard, tu te calmes.
2: Je suis
12: correctement à tes aiguilleurs, d'accord?
2: Tu réponds à la question.
9: Mais bah, parle en français, alors.
2: Je parle aussi bien français que toi et je t'emmerde.
9: Alors, ça m'étonnerait, alors.
2: Voilà.
9: Allez,
2: Adeline.
9: Quoi?
10: Je peux pas répondre?
12: Il a fait les grosses têtes.
2: Adeline.
18: Mais c'est quoi ta question, Gérard? Je comprends rien, moi.
2: Mais pourquoi que je pourrais être suivi par un paparazzite?
18: Mais moi, je pense que oui. Mais j'ai déjà répondu. Oui, moi, je pense que oui.
2: Mais toi, t'as pas encore répondu.
9: Quoi? Moi, j'ai déjà répondu. Et
10: je vais répondre, Jackie. J'ai pas encore répondu.
2: Bon, vas-y, Jackie.
10: J'ai oublié ce que je voulais dire.
9: C'est pas bon.
2: C'est bien si t'as oublié. Ça me fait une belle jambe. Oui, qui c'est?
9: C'est Alexandra.
2: Oui.
9: Si tu crois que tu vas te faire poursuivre par les paparazzites, c'est parce que tu crois que c'est une star.
18: Mais c'est une star, mais qu'est-ce qu'elle raconte? Elle, c'est une star, Gérard.
12: C'est un alien.
10: On vend des remixes en Belgique.
9: Ouais, c'est comment, un SP1 d'ailleurs, hein, super.
2: Attends, qui c'est qui vient de dire les remixes en Belgique?
12: Ouais, Alain, elle met là maintenant.
2: Eh ben Alain, tu retournes voir Gaël au stand.
10: C'est pas Alain,
2: faudrait peut-être qu'il se réveille parce qu'il va dégager. Et moi,
12: Marouane.
2: Marouane, là, tu travailles un peu?
12: Ah, mais genre, je me suis réveillé, moi, déjà, oh.
2: Non, mais tu parles pas beaucoup, alors je voudrais bien que tu réagisses un
12: d'accord,
2: peu.
12: D'accord, c'est quoi la question?
2: Non, mais attends, c'est quoi la question?
12: J'ai oublié.
10: C'est que pensez-vous des paparazzites?
12: Bon.
2: Ouais.
12: Marouane,
2: au revoir. Allez, Marouane, tu me le dégages, il dort. Mais ça va dégager, j'ai l'impression. Hein. Je pense que...
10: Ça va casser.
2: Il est 1h30, je pense qu'à 2h, ça va être terminé.
10: Super,
2: hein.
10: Bon, il y en a un qui pose une question, là, Gérard.
2: Ouais, vas-y.
10: Bon, moi, j'aimerais savoir, est-ce que c'est vrai
16: que si Christine avait été un homme, tu serais encore avec elle.
2: Alain.
16: Et vous êtes
2: Alain.
16: Oui. Alain.
2: Alain.
16: Alain.
2: Voilà, comme ça, ça va aller vachement vite le débat ce soir, hein, j'ai l'impression.
16: Ah bah tu m'étonnes, tu dégages tout le monde.
15: Attention, paparazzi sur Minitel, un paparazzi visiblement qui a pris des photos de Gégé dans les chiottes de la loco.
16: Ah, c'est ça qui est sur internet.
15: En bonne compagnie, c'est sur internet, bah voilà, c'est confirmé.
16: Bah voilà.
2: Eh ben c'est bien, donc dans ce cas-là, si c'est sur internet, Max.
16: Max, allez hop, au cours sur internet.
2: C'est l'internet. Et tu me ramènes les preuves.
16: Les preuves réelles.
2: Ouais.
16: Max, les réelles, hein.
2: Mais qu'est-ce que ça peut te foutre à toi, c'est
16: rien, justement, c'est ça le problème.
2: Alors, croyez-vous qu'il faut délivrer une carte de photographe aux paparazzites?
16: Non.
2: Qui vient de dire non?
16: Une carte de cantine.
18: Une carte de quoi?
2: Une carte de photographe. Parce que des paparazzis.
18: Une carte bleue. Une carte de photographe.
16: Est-ce que t'en as une, Gégé, carte photo? T'as une carte routière?
2: Non, mais ça te regarde pas, mon pote.
16: Je crois que t'as des cartes de France dans ton lit aussi.
2: Tu veux savoir de quelle couleur qu'est la chemise blanche d'Henri IV?
18: Bah ouais.
16: Rose.
2: Voilà, tout à fait.
16: Jaune devant, marron derrière.
2: Bon, Delphine.
18: Oui.
2: Ou Adeline,
18: est-ce que ça t'exciterait que je me déguise en paparazzi?
2: Bon, tu fais ce que tu veux, c'est pas mon problème.
16: Mais moi, est-ce que ça t'exciterait que je me déguise en paparazzi?
2: Bon, intéressant, c'est pas à vous
15: Gérard,
2: que je m'adresse.
15: Gérard, stop. Excusez-moi, donc je vous interromps un peu. Donc nous avons déjà deux nouveaux venus. Nous avons donc un paparazzi qui veut donc rester dans l'anonymat le plus total, que nous saluons tout de suite.
16: Caramel,
19: oui, bonsoir.
15: Et ensuite, nous avons donc Nico, qui lui, par contre, veut participer au débat.
19: Bonsoir, Gérard.
2: Salut.
19: Vous allez bien?
16: Ah, Nico, t'as vu.
19: Gérard, bonsoir.
2: Salut.
19: Je suis paparazzi et j'ai pris certaines photos à ton égard.
18: Ça sent le coup fourré, ça. Tu l'as pris dans les chiottes de la loco, c'est ça?
19: Pas spécialement.
16: Non, du côté de la rue Rosé,
18: machin,
2: Allez.
18: Bon, et combien est-ce que tu vends les photos?
2: Putain.
16: 800 000 francs.
19: C'est assez cher, mon fils.
15: Gérard, est-ce que t'écoutes ce qu'on est en train de dire? Je te signale qu'ils sont en train de faire du fric sur ton dos encore.
2: Ouais,

0: Eh ben, on va mettre un disque et puis on va se retrouver tout à l'heure pour la 8e question.
1: Ah, ça va vite, hein.
0: Bah oui. Dis donc. Pensez-vous que je puisse échapper au paparazzi?
1: On va pas le temps passer.
2: Bah, non, Gérard.
1: Non, Gérard.
0: On va écouter.
3: 82, 21, 80.
0: Merci pour
1: ça.
0: Pour ceux qui viennent de donner le numéro de tatou à l'antenne,
1: ouais,
0: vous allez retourner voir Gaël et je veux pas vous revoir après la musique.
3: Bah, tu vas nous réentendre
1: pas, hein, la radio.
3: Tu vas nous réentendre.
0: De quoi?
3: Tu nous vois pas.
1: Tu nous vois pas, Gérard, c'est la radio.
0: Non, non, mais ceux qui se sont amusés.
1: Nous, on voit la télé. Le numéro de tatou de Gérard est le
3: 06
1: 57.
3: On est
0: merci
3: coupé,
0: Julie,
3: là,
0: de les laisser
4: 82. Ah, écoute, je suis désolée, j'ai d'autres révélations sur Minitel.
0: Donc,
3: 80.
4: Faut que tu gères. C'est ton débat, Gérard. Tu gères, hein.
0: Merci pour ceux qui... Alors, dans ce cas-là, tu les reprends tous.
3: Fernet, c'est pas moi.
1: Le numéro de tatou,
4: c'est pas moi,
1: Gérard,
4: non plus.
0: Tu reprends tout le monde.
3: J'ai rien dit.
1: C'est Gérard qui l'a donné. Le numéro de tatou de Gérard est le...
4: Non, on va s'arrêter parce que ça suffit. Hein. On écoute un disque. Qu'est-ce qu'on écoute, Gérard?
0: C'est Rage quoi?
4: Ah, vas-y, tu dis, je te l'ai écrit. Hein. J'ai écrit
0: Rage
4: correctement.
0: Engine de Machine, titre Killing Inting Nam. C'est pour ça que c'est comme musique.
5: Et voilà, vous venez d'écouter Chemical Brothers avec Block. Rockin' Beats.
0: Donc la suite des débats du jeudi soir. Donc on va accueillir Émilie.
6: Allô.
0: Bonsoir Émilie.
6: Salut.
0: On va accueillir Josiane.
7: Bonsoir Gérard.
0: Bonsoir. On va accueillir Lara.
8: Bonsoir Gérard.
0: Laura, pardon.
4: Laura, oui.
0: Laura, pardon.
8: Bonsoir
0: Laura,
8: Gérard.
0: Bonsoir.
8: Bonsoir Gérard.
0: Alex.
9: Salut. Salut. Ça va?
0: Et Yoshin, mais je sais pas quoi là.
9: Yoshimitsu, s'il te plaît.
0: Comment?
9: Yoshimitsu, s'il te plaît.
0: S'il te plaît, si j'en ai envie, d'accord.
9: Non, tu prononces mon prénom correctement, et ça ira.
1: C'est en respect, Gérard.
9: Moi, Gérard, je t'appelle pas Gérard, enfin, je t'appelle Gérard, je t'appelle pas connard.
0: Alors, déjà, tu restes poli, s'il te plaît.
9: Non, bah toi aussi. Ouais, bon, tu vas te calmer.
0: Déjà, dans ces cas-là, le connard, tu sais ce qu'il va te dire, tu vas aller...
4: Non, mais attends, tu leur demandes de rester poli, et là, tu dis connard, ça va plus, Gérard.
0: Non, mais attends, c'est pas moi qui lui a dit connard, c'est lui qui a commencé à m'insulter.
9: Ah, qui a commencé.
4: Insulte.
9: Bah non, c'est tout.
0: Qui reste poli.
9: Ouais, bah toi aussi.
4: Gérard, faut pas en plus que tu oublies le paparazzi, si tu veux, qui voulait rester dans la vie,
0: Marc. Ouais, ben, on va accueillir Marcel.
10: Marcel Amont.
0: Allô.
10: Allô.
0: Marcel.
10: Marcel Amont.
0: Marcel. Non, tu t'appelles quoi?
10: Paparazzi.
0: Ouais,
10: c'est
0: un
10: paparazzi tout court.
0: C'est
10: hein.
0: Ça, t'as raison.
4: Gérard, je suis désolée, il a peut-être une voix qui ressemble beaucoup à celle de Marcel, mais ce n'est pas Marcel.
0: C'est
4: je suis désolée.
0: Presque pas.
4: Marcel est là-haut.
0: Non, non, il n'est pas là-haut, j'y bien.
10: C'est Marcel.
0: Ouais, c'est ça. Bon, croyez-vous qu'il faut délivrer une carte de photographe au paparazzi?
10: Bah, donc,
0: c'était la question, donc comme j'ai viré tout le monde tout à l'heure, parce que ça commençait.
10: T'as bien fait, c'était des gros cons.
1: Ouais, c'est vrai,
0: on
1: voulait
0: vraiment
1: bête.
0: Hein.
1: Émilie. Aucun
0: mémo,
1: ils avaient.
0: Émilie. Émilie. Bon, alors.
1: Émilie, c'est dégueulasse. Hein.
0: Non, c'est pas Émilie. Alors, Émilie, s'il te plaît.
6: Ouais, allô. Allô.
0: Émilie.
6: Ça va?
0: Bon, alors. Oh, Émilie, tu travailles, s'il te plaît.
6: Ouais, je suis réveillée,
9: Gérard.
10: Tiramisu,
9: qu'est-ce que tu penses?
10: Non,
0: tiramisu,
10: ça veut dire autre
0: chose.
6: Moi, je trouve ça dégueulasse.
10: Tiramisu en japonais,
0: c'est
10: nul.
0: Je demande à Émilie de répondre.
6: Ouais, Émilie,
0: dégage, au revoir.
6: Non, attends.
0: Bonne nuit, Émilie. Bonne nuit, tu travailles.
4: Non, alors,
0: tu travailles.
4: 30 secondes, Gérard. Attends, 30 secondes. Je remets les choses au clair. Je les ai enlevées 5 minutes. Tu vas gérer ton débat.
0: Non, mais dans ce cas-là, Émilie, elle va se réveiller quand je lui parle.
4: Mais
0: je lui pose
4: Émilie,
0: la question.
4: Émilie, tentez de te répondre. Simplement, si tu cries, tout le monde crie pour en s'entendre, donc ça ne marche pas.
0: Donc, alors, Émilie.
4: Donc, tu cries, mais tu n'insultes pas.
0: Émilie.
10: Ok, connard.
0: Bon, alors,
10: oh
0: déjà,
10: non.
0: C'est bon, tu retournes voir Gaël au standard pour
10: allez,
0: le connard.
10: Tu vas passer à la criquette.
0: Bonne nuit. Allez, hop.
10: Ah, Gérard, c'est Terminator, ce soir.
0: Ouais, bon, Émilie, s'il te plaît.
6: Ouais.
0: Alors.
6: Quoi?
10: Oh, elle est endormie, elle est.
6: Eh, je suis pas endormie, de quoi tu parles, toi?
0: Non, mais Émilie! Émilie! Est-ce que t'as entendu la question? Est-ce que t'as entendu la question?
6: Ouais, j'ai entendu.
1: Ouais, moi j'aime bien le bœuf aux oignons.
6: Non, mais tu peux répéter, s'il te plaît.
10: On l'a entendu, mais on n'a pas écouté.
0: Oh là là!
6: Allô?
0: Eh ben, ça commence à être lourd là ce soir. Hein.
4: Je pense que
1: j'aurais
4: vraiment que tu reprennes vraiment le débat.
1: Ouais.

0: tu reviennes vraiment au sujet initial qui était les paparazzis.
1: Les paparazzis, ouais. Ouais, c'est vrai.
2: Croyez-vous qu'il faut délivrer une carte de photographe aux paparazzis? Émilie.
1: Ouais.
2: Bon, Émilie, tu te... Allez, hop.
1: Ouais, Emily, non, mais je suis là, c'est cool. Bon, allez, vas-y.
2: Non, Émilie,
1: moi, je pense qu'il faut délivrer des cartes de photographe aux paparazzis parce que je pense que c'est vrai, ouais. Non, franchement, sérieusement.
2: Tu crois qu'il faut leur délivrer?
1: Oh oui, oui. Et pourquoi? Je pense que ouais.
2: Mais pourquoi tu veux leur délivrer une carte?
1: Parce que c'est des gens qui photographient, donc ils ont le droit d'avoir une carte de photographe, je pense, non? Tu crois?
2: Attends, en principe, les cartes de photographe, elles sont pas délivrées facilement.
1: Quand t'es photographe, tu peux quand même avoir une carte de photographe, tu vois, c'est quand même un peu la même chose, non?
2: Non, parce que moi je vais te dire une chose, qu'avec ce qui se passe à l'heure actuelle, les trois quarts n'ont pas de carte.
1: Ouais, c'est vrai, mais bon, moi je pense que justement, ils devraient en délivrer. Ouais.
2: D'accord.
1: Moi je suis d'accord.
2: Donc pour toi, Émilie,
1: ouais,
2: tu serais.
1: Franchement,
2: d'accord.
1: Ouais. Moi je suis à fond.
2: Ok.
1: Mais vraiment top. Ah ouais, carrément.
2: Josiane.
1: D'enfer. Oh, ok, je suis d'accord.
2: Josiane.
1: Super. Ouais,
2: Josiane.
3: Josiane.
2: Josiane.
3: Allez.
4: Oui, mais je t'écoute, Gérard, ne crie pas.
2: Tu réponds à la question.
4: Mais je voudrais bien, mais je peux pas.
3: Il y a quelqu'un qui a raccroché.
2: Ouais, comme ça ira plus vite. Josiane.
3: Allez.
4: Oui. Alors, oui, il devrait délivrer une carte aux journalistes.
1: On est bien d'accord.
4: Mais pas aux paparazzi.
1: Ouais.
4: Mais comment savoir que c'est un paparazzi? Est-ce qu'il arrive et dit, moi je suis un paparazzi? Non, il dit, moi
1: comment
4: je suis un paparazzi.
1: Comment pouvoir le croire, en fait?
4: Voilà.
2: Non, parce que de toute manière, les cartes, les gens qu'on décarte de photographes, et ça, de toute manière, on peut les voir lors des défilés ou autres. Celui qui parle derrière, c'est bon, tu te tais.
3: Ah non, excuse-moi, je croyais que j'étais aux rantaines, là.
2: Voilà. Là, tu vas y aller tout à l'heure.
3: Mais je veux répondre.
2: Non, mais attends, pour l'instant, je réponds quand même à Josiane, s'il te plaît.
3: Vas-y, connard
1: Gérard.
2: Alors, le connard, tu sais ce
3: que c'est? Mais non, je t'ai appelé Gérard.
2: Au standard.
3: J'ai rien fait.
4: Mais il a rien fait, Gérard.
1: Excuse-moi, il a rien dit. Moi, j'ai rien dit.
4: Gérard,
1: calme-toi. Calme-toi.
2: Voilà, merci. Non, mais pour l'instant, on me parle au standard. Alors, vous taisez, s'il vous plaît, derrière. Merci.
1: D'accord.
0: Le paparazzi est parti, donc nous accueillons Nico.
5: Salut, Gérard.
1: Salut, Nico.
3: Salut, Nico.
5: Ça va, tout le monde?
3: Ça va?
5: Ça va, ouais.
3: Alors, Gérard.
4: On va regarder ce matin.
2: Eh, c'est bon, vous commencez pas à vous amuser comme ça.
5: Comment ça pas déconner, là?
3: C'est des filles, ça.
2: Bon, alors, Josiane, donc, je vais répondre à ta question.
4: C'était pas une question.
5: Non, mais c'est quoi la question, Gérard?
2: Non, mais attends, t'as qu'à déboucher les oreilles.
5: Moi, j'arrive, là, alors, tu permets?
2: Alors, je réponds ta question pour la troisième fois consécutive. Croyez-vous qu'il faut délivrer une carte aux paparazzis?
3: Tu veux pas passer à la question suivante?
2: Non, pour l'instant, tu vas répondre à ma question et c'est tout. Si t'es pas content, tu retournes chez toi, d'accord?
3: Bah, je suis
2: clair et net. Ok, si t'es pas content, tu raccroches ton téléphone et on prend quelqu'un d'autre à ta place.
3: Non, c'est
2: clair
0: et net. Ok, et d'ailleurs, il y a Aerosmith sur Minitel qui va raccrocher son téléphone parce qu'on va l'appeler.
2: Voilà.
3: Ok, bah, donc, alors moi, je vais répondre.
2: Non, mais attends, moi, je vais finir de répondre quand même à la question à Josiane.
4: À quoi reconnaît-on un paparazzi? Voilà la question.
2: Donc, alors, moi, je vais te dire une chose que je sais pas si tu vois des reportages ou autres. Normalement, ils ont des cartes de photographes sur eux qu'on voit.
3: Ah bon?
4: Ah oui. Ouais? Mais c'est pas une grosse carte.
2: Et t'en as certains qu'on n'ont pas. Ils sont passés pour des photographes qui n'ont pas de carte.
3: C'est ça, des paparazzi.
2: Voilà.
5: Gérard,
2: c'est qui
5: la loco?
2: On parle pas de la loco, d'accord?
5: Ouais. C'est dommage, la loco.
2: Ok, on parle de ni de la loco ni des chiottes, ok. C'est quand même un peu poli.
3: On va parler de Laura.
2: Laura.
6: Oui.
2: Donc, pour toi, c'est la même question. Donc, qu'est-ce que t'en penses?
6: Je suis tout à fait d'accord. Il y a aucun problème.
2: Attends, 5 minutes derrière.
3: Ah, d'accord.
2: Laura, tu parles un petit peu plus fort, s'il te plaît.
6: Excuse-moi, Gérard. Donc, je disais que, écoute, moi, je suis tout à fait d'accord avec les filles.
5: Et t'as quel âge, Laura?
2: Bon, c'est bon, pour l'instant, vous la laissez pas.
6: Tu me donnes quel âge,
2: derrière.
6: À ton avis?
5: Hein?
6: Tu me donnes quel âge?
2: Bon, Laura, s'il te plaît.
6: Combien?
2: Bon, Nico, tu dégages.
5: C'est pas moi qui fais ça.
2: Au revoir, Nico.
6: C'est pas lui, Gérard.
2: Dehors, Nico. Dehors, ça me suffit.
3: C'est pas Nico, c'est les filles.
2: Non, c'est pas les filles, c'est un mec.
5: Oh, là.
6: Tu
5: vas
6: calmer un petit peu, là, le petit en face, là.
3: Menteur.
2: Laura.
6: Oui.
2: Donc, tu rejoins Josiane et Émilie?
6: Tout à fait.
3: Et Gégé?
2: Bah attends, minute.
3: Mais depuis tout à l'heure, je vais te poser une question. Tu ne veux pas parler, les mecs.
2: Bon, alors, c'est qui veut parler maintenant?
3: C'est Alex.
2: Alors, Alex, vas-y.
3: Je voulais te demander, un gars, un photographe qui a une carte et qui traque les stars, c'est quoi pour toi?
2: Bah, c'est un paparazzi,
3: bah non,
2: désolé.
3: Bah non, puisqu'il a une carte.
2: Mais même?
3: Et s'il a une carte de sécurité sociale?
2: Mais ça ne parlera pas avec une carte de photographe, espèce d'andouille.
3: Eh, hey, sois poli, espèce d'enculé.
2: Eh ben, Alex, au revoir. Bonne nuit, Alex.
7: Bonne nuit, Alex.
8: Bonne nuit, Alex.
0: Gérard, nous accueillons Aerosmith.
7: Ah, Aerosmith.
9: Salut.
7: Ça, j'adore.
8: C'est vrai.
7: Bonsoir.
10: Salut, Gégé, ça va?
2: Salut.
10: Ça va?
2: Ouais.
10: T'as pas regardé ce matin?
2: De toute manière, maintenant, vous commencez à me gonfler avec tout ça, alors je vous répondrai plus sur ce truc-là.
7: Donc, et s'il joue aux cartes, qu'est-ce que c'est?
2: Bon, on va quand même lui laisser...
7: Gérard, réponds-moi, écoute, okay. C'est vexant, là.
2: Non, mais attends, pour l'instant, on va le laisser répondre à la question, s'il l'a entendu. Oh, tu travailles, là?
10: Ouais, alors répète ta question, deux minutes.
2: Non, mais attends, ça fait la quatrième fois que je réponds la même fois. Hein.
0: Gérard, nous accueillons Carlos et Paul.
3: Bonsoir Gérard.
7: Carlos.
3: Bonsoir Gérard.
7: Olé.
11: Salut Gérard.
10: Carlos.
3: Salut.
11: Bonsoir Paul.
3: Ça va?
10: Carlos.
11: Ça va Carlos?
3: Ça va.
2: Bon, je pose pour la dernière fois la question, sinon je passe à la suivante.
3: Le débat là, il est à chier.
2: Ok. Alors s'il est à chier,
10: allez chier.
0: Gérard, mais fais-toi un peu
2: la huitième. Pensez-vous qu'on puisse s'échapper aux paparazzites? Eh, vous arrêtez de faire vos conneries derrière maintenant!
10: Du calme,
2: bon, alors.
10: À 5,95 sur l'autoroute, ouais, on peut.
0: Allô?
2: Bonne nuit!
3: On abandonne les chiens au bord de l'autoroute!
2: Eh ben, c'est bien dans ce cas-là! Dans ce cas-là, les trois chiens comme vous, on ne voit plus! Au revoir les chiens.
10: Ils sont tous sous.
3: Putain, je suis...
2: Au revoir les chiens.
10: Ouais, au revoir les chiens.
2: Au revoir
11: Paul
2: et au revoir...
11: Ouais, je m'appelle d'arriver, j'ai rien dit, Gérard.
3: J'ai rien dit, Gérard.
11: Je m'appelle d'arriver.
2: Tu me reprends les trois, là. Bonne nuit.
0: Et là, tu remarqueras justement que ça continue à siffler alors que j'avais retiré les trois mecs.
2: Donc, on va continuer avec... Émilie.
12: Salut.
2: Donc, t'as entendu la question?
12: Ouais, mais j'ai déjà répondu, je crois.
2: Non, pensez-vous qu'on puisse échapper aux paparazzites? Non, tu n'as pas répondu.
12: Moi je pense que... Ah bah oui, c'est possible.
2: C'est-à-dire
10: on allons s'enfermer dans les toilettes.
12: De toute façon, mais il y a personne qui...
2: C'est pas toi que je m'adresse.
12: Ouais, tu peux t'enfermer dans les toilettes, donc c'est pas dans un...
2: Non mais Émilie, c'est pas la peine de répéter ce que l'autre abruti vient de te dire.
12: Mais non, je répète autre chose.
10: Ouais, on va
12: s'enfermer aussi, je sais pas moi. Tu veux des moyens, c'est pour toi. C'est des tuyaux pour toi que tu veux ou...
3: Gérard,
2: ouais.
3: Moi je pense qu'on peut pas leur échapper parce qu'ils ont des motos et nous on coule.
2: Attends, ouais,
12: mais non, là ils ont des voitures.
2: Hey, tu donnes ton nom s'il te plaît.
3: C'est Carlos.
12: C'est Carlos.
2: Ouais.
3: Eh ben je pense qu'on peut pas leur échapper parce que eux ils ont des voitures et puis nous on est à pied en train de courir comme des cons.
2: Non mais... Carlos.
3: Oui, je sais pas, moi avant je peux leur échapper, je peux plus maintenant.
2: Si,
3: je suis des reines.
2: Va
7: au coin, Carlos.
3: Hé, hey, Gérard.
2: Carlos.
3: Mais tu t'es déjà cogné dans un pilier sous le pont de l'Alma?
2: Bon, Carlos, bonne nuit. Bonne nuit, Carlos.
0: Ce n'est même pas Carlos qui vient de parler, donc je pense peut-être que tu te concentres un peu mieux.
2: J'avais bien précisé qu'on ne parle pas du pont de l'Alma.
3: Est-ce qu'on peut parler du pont de la loco? Alors, attends, Gérard, j'ai un truc que je comprends pas. On peut pas parler du pont de l'Alma, ni de Christine, ni des shots de la loco, ni des remix. Alors, de quoi on peut parler?
10: On va parler de Romain et Christine.
2: On parle du débat pour l'instant. La question, c'est que pensez-vous qu'on puisse échapper aux paparazzites, ou non?
12: Laura,
2: je t'écoute.
11: Mais moi, je parle pas, hein.
2: Tu attendras ton tour. Laura, je t'écoute.
12: Oui,
2: Laura, je t'écoute, s'il te plaît, t'as dû rire, alors pourquoi?
11: Et Laura, est-ce qu'il est bonne?
2: Bon, allez, bonne nuit. Allez, hop.
3: Allô, fais une conclusion.
2: Non, il n'y aura pas de conclusion pour l'instant.
12: Gérard, s'il te plaît.
3: J'ai une date, comment Gérard?
2: Il n'y aura pas de conclusion, vous allez répondre aux questions.
11: Conclusion.
0: Gérard,
11: comment
0: Gérard? Conclusion.
11: Comment
0: Gérard? Conclusion. Olé, le standard. Non, on fait une conclusion, Gérard, en bon uniforme. Tout débat mérite une conclusion, donc tu vas commencer par la tienne, je t'écoute.
2: Non, pour l'instant, le débat n'est pas terminé, il n'y aura pas de conclusion.
0: Le débat va être terminé parce qu'il va être deux heures, tu vas pas passer une heure sur un débat, si tu veux. Donc, vu que tu en as deuxième à faire, tu fais ta conclusion.
2: Ben moi, non, on va les reprendre tous chacun leur tour. Et après,
0: ta
2: moi,
0: conclusion
2: je
0: à toi.
2: Moi, ma conclusion, je suis contre les paparazzis, c'est tout.
0: Pourquoi?
2: Parce qu'ils n'ont pas à faire ce qu'ils font.
0: Qu'est-ce qu'ils font?
2: Ben, ils font des photos sur le dos des gens alors qu'ils n'ont pas d'autorisation.
0: Et t'as été victime de paparazzis?
2: Non.
0: Non. Ok, d'accord, on va faire le débat. Donc le standard, vous pouvez revenir.
8: Oui.
0: Dans lequel...
8: La conclusion! La conclusion! La conclusion! La conclusion! La conclusion! La conclusion!
2: Alors, Émilie, Meunière, je pense...
8: C'est
2: bon,
8: le numéro de téléphone de Gérard.
9: Gérard, tant que tu y es, tu veux pas donner ton adresse?
2: Non.
8: Ah ouais, l'adresse. Allez. De Gérard, ton adresse, s'il te plaît, Gérard.
13: Adresse.
8: Ah ouais, Gérard, ton adresse, il faut ton
14: Gérard.
8: Adresse.
14: Ça va pour ça.
8: Je veux ton adresse. Allez, Gérard. Gérard.
2: Quoi?
8: Oui. C'est quoi ton adresse?
2: Ça te regarde pas.
8: Oh, s'il te plaît, je la veux, il faut ton adresse.
2: La conclusion.
8: Gérard, conclusion. Ouais,
13: allez, sois pas chien. Allez.
2: La conclusion, une pochette.
0: Max, n'est pas là. Il n'est pas censé. Il n'est pas censé être là. J'en ai rien à foutre. Je vais parler comme toi. J'en ai rien à foutre, ok? Il n'est pas censé être là. Tu
2: ne
0: sais pas gérer ton débat. Tu n'es pas capable de faire une conclusion, Gérard. Bon sang, t'as 6 auditeurs, c'est pas bien compliqué.
2: Non, mais sur 6 auditeurs, il y a que des connards.
9: Ah bah, tu m'étonnes.
14: Merci.
0: Eh bien, écoute, si t'es pas content, tu les prends.
2: Émilie, ta conclusion.
15: Bon, alors on va. Allez, vas-y, on fait la petite.
2: Émilie,
15: on fait la petite conclusion, allez, vas-y.
2: Émilie.
14: Ah, Max.
2: Émilie, tu travailles, s'il te plaît.
8: Oh non,
2: Max. Non, mais. Bon, alors la conclusion.
8: Vas-y, Gérard, ta conclusion à toi.
2: Mais ça y est, je l'ai déjà dit.
14: Répète.
9: La conclusion, c'est.
2: Vous êtes lourd, hein.
14: Bah, bon, ta conclusion.
8: Bon, la conclusion, Gérard.
2: Émilie, ta conclusion. Allez, vous faire foutre, bande de pétasses.
8: C'était méchant. Je suis pas une pétasse, moi. De quoi tu parles, là?
14: Gérard.
8: C'est le tribunal, là, Gérard. Ah ouais, c'est clair. Moi, je te fous tout mon avocat sur le dos. Non, mais...
13: Ah ouais,
8: c'est
2: clair. Bah, tu passes quand tu veux, ma petite. Tu passes quand tu veux, j'en ai rien à foutre.
8: Un gros sel, j'ai plus
2: de pub, Gérard. Bonne nuit, on va changer d'auditeur parce que là, ça commence à bien devenir lourd.
0: Ils sont partis.
16: Te dépêche pas, il y a personne qui attend. Tout va bien. Le Gérard. Alors là, le casque, con.
17: Ça y est, ça se casse la gueule, mais c'est pas grave.
16: Donc on
17: Gérard
16: vient
17: dans sa mallette.
2: Donc on vient d'écouter Johnny avec les pâquerettes sont partis.
16: Voilà.
2: Donc merde, il y a du vent, c'est pas grave. Donc voilà. Donc il est 1h16 du matin. Donc on va commencer les débats. Donc sur l'intelligence, on va accueillir Amélie, 19 ans de Montpellier. Bonsoir.
0: Bonsoir Amélie.
8: Bonsoir Amélie.
2: Bonsoir Amélie.
14: Alors là,
2: on a
14: Amélie.
2: Amélie.
8: Oui.
2: Bonsoir.
8: Bonsoir mon poussin bleu.
2: Bonsoir. Ouais, t'éteins ta radio s'il te plaît.
8: Ben elle est éteinte.
16: Ouais, c'est bon, Gérard.
2: Voilà. On va accueillir Magali, 24 ans de Caen.
0: Bonsoir Magali.
8: Bonsoir Magali.
14: Bonsoir Magali. Alors là, on a Magali.
8: Ouais.
2: Ouais. Ouais.
14: Tellement
2: sur
14: Aston, je t'ai demandé tout à l'heure, t'as pas répondu.
2: Bon, Axel, hey, Axel, tu commences à te taire.
14: C'est pas moi, hein.
18: Ouais, Axel, tu fais chier.
14: C'est pas Axel, c'est relou.
2: Non, mais vous avez pas commencé comme ça, parce que sinon vous allez finir au standard vite fait, bien fait.
14: S'il te plaît, Gérard, non.
2: Voilà. On va accueillir Sophie, 21 ans de Reims.
8: Salut,
2: bonsoir.
8: Sophie.
14: Bonsoir, Sophie.
8: Salut, Sophie.
2: Merci pour la radio.
8: Et bonne fête, Gérard.
2: Merci. On va accueillir Philippe, 19 ans, du Vésiné.
14: Salut Gégé. Bonne fête Gégé.
2: Merci. On va accueillir Axel.
14: Bonsoir Axel.
2: De Poitiers.
14: Bonne fête Gégé.
2: Merci.
14: Bonne fête Gégé.
2: Bah ça y est,
14: oh. Bonne fête
2: Gégé.
14: Bonne fête.
2: Oh.
14: Arrêtez, laissez pas parler.
2: Voilà, on va accueillir Niels.
13: Neil.
2: Salut Nils.
13: Salut Gérard, bonne fête Gérard.
2: Merci. Donc le premier débat, c'est sur l'intelligence. Alors la première question.
13: Que pensez-vous de l'intelligence?
18: Pour ou contre l'intelligence?
13: Pour ou contre l'intelligence?
2: Alors déjà, vous allez vous calmer parce que sinon ça va aller vite fait. Vous avez passé au standard, mais vite fait
18: bien fait.
2: Vite fait bien fait.
13: Bon, vite fait net.
2: L'intelligence
18: est-il? Il est pas sur les pas sur les thés.
13: Le premier qui commence à faire
0: Gérard, tu es malade.
2: Celui qui veut ma crève, il me le dit.
13: Moi,
2: je lui redonne tout de suite.
13: S'il te plaît, Gérard.
2: Donc, l'intelligence est-il nécessaire pour vous?
13: Moi, Philippe.
2: Oui, Philippe.
13: Ouais.
2: Pourquoi oui?
18: Bonne
13: parce
18: réponse.
13: Que. Sans l'intelligence, on n'est rien. Réfléchis un peu.
18: Ouais, Gérard.
13: C'est l'intelligence. Moi, je pense qu'il est dans la vie. L'intelligence, c'est dans la vie. Si on est con.
2: Non, mais c'est pas si on est con ou autre. Je vous demande si l'intelligence est-il nécessaire pour vous.
13: Oui, Nils.
2: Bon, alors, maintenant, Philippe, tu as dit oui, pourquoi?
13: Pourquoi c'est nécessaire?
2: Oui.
13: Parce que sinon, on vit pas.
2: Mais comment ça, on vit pas?
13: Ah ouais, sans l'intelligence, on pense à rien.
2: Non, mais attends, t'as pas besoin de vivre avec, avec l'intelligence.
13: Mais regarde Gérard, c'est ce qu'il fait, par exemple, sur Gérard, par exemple.
2: Bon, d'accord, Philippe, apparemment, je crois que. T'as pas tellement compris le sens de la question.
18: Gérard, c'est Amélie.
2: Oui, Amélie.
18: Est-ce que tu arrives à vivre avec ton intelligence?
2: Tout à fait.
18: Et comment? Et vas-y, décris-moi ta vie avec ton intelligence.
2: De toute manière, ma vie, je pense que j'en ai assez parlé sur l'antenne. Hein.
13: D'ailleurs, on s'en fout. Hein.
18: Mais est-ce que tu ne trouves pas que tu es trop intelligent, justement?
2: C'est-à-dire, du quel côté?
18: De tous les gros jets, ça.
2: Mais de quoi? Comment ça, de tous les côtés? Dis-moi pourquoi.
18: Pas que tu es trop intelligent.
2: Mais pourquoi? Mais pourquoi?
18: Parce que c'est Sophie, je vais t'expliquer pourquoi on pense que t'es peut-être un petit peu trop intelligent.
2: Ouais, mais parle plus fort, Sophie, s'il te plaît.
18: Tu m'entends mieux, là, comme ça?
2: Je
18: peux pas faire plus, hein. Parce que justement, tu ne nous comprends pas, Gérard. En général, on est toujours obligé de répéter, donc on se demandait si t'étais pas trop intelligent.
13: Ouais. Toi, en fait, t'es tellement intelligent
18: Regarde, Gérard, je sais pas, il y a quelques mois, t'étais inconnu et tout, t'as fait une montée fulgurante, tu fais de la radio, entend parler de plein de trucs, quoi, je sais pas, de journaux, t'as fait des boîtes de nuit.
13: Ouais, t'es tellement intelligent que maintenant on trouve tes cassettes dans le commerce, c'est génial.
18: Un film, j'en sais rien, c'est quand même pas donné à tout le monde. Regarde, tu prends les To Be Free, c'est pareil, quoi.
2: Non, mais attends. Attends, Sophie.
18: Oui.
2: Sophie, déjà, je vais répondre déjà à ta question.
18: Oui.
2: Bon, celui qui s'amuse à... Tu me dis, ça fait quelques mois. Non, ça fait pas quelques mois,
18: ça fait presque un an maintenant.
2: Non, ça fait 2 ans, quand même.
18: Ah, ouais.
2: Ça fait quand même 2 ans.
13: En quelques mois.
18: Non, je voulais pas te vexer, je veux dire.
2: Merci pour la radio. Merci pour la radio derrière. Voilà. Voilà, c'est bien. Donc, je préfère prévenir d'une chose que, maintenant, ça fait 2 ans que je tourne avec le Star System.
18: Ouais.
2: Et en 2 ans,
18: ça fait 2 ans que t'appelais pas aussi régulièrement que depuis 1 an, c'est vrai. Tu venais pas animer d'émission, je veux dire.
19: C'est quand même une star,
18: c'est quand même une montée fulgurante, il faut le reconnaître, Gérard. Mais c'est bien, je veux dire.
13: J'ai
18: l'impression que t'es vexé, mais c'est bien. Je te félicite, au contraire. Parce que c'est pas donné à tout le monde, je veux dire.
13: Gérard, est-ce que tu penses que je fais partie du Star System maintenant?
2: Qui c'est qui me pose cette question?
13: Je sais pas, maintenant il travaille avec Max, tout ça, c'est... T'es un peu là-dedans, non? T'es un peu dans le showbiz maintenant,
20: s'éloigne un peu de la question.
2: Non, au contraire, on s'éloigne pas de la question, je vais répondre. Bon, maintenant, ça fait quand même 2 ans que je tourne avec Max, ça c'est vrai.
13: Top délire.
2: Bon, celui qui s'amuse à faire ça tout à l'heure, il va retourner au standard, ça va aller vite fait.
18: Gérard, on se croirait un peu dans Fan 2 quand même. Hein.
2: Ouais. Oui, mais pour l'instant, vous y êtes pas, d'accord?
18: Okay. Mais si, on s'y croirait.
2: Dans ce cas-là, si personne veut répondre à la première question...
18: Tu l'as pas encore posé.
2: Je l'ai posé la première question, donc vous allez répondre. Vous allez pas me... Non, attendez.
13: Axel, moi je veux répondre.
2: Ouais, vas-y, Axel.
13: Moi, je dis que l'intelligence, c'est nécessaire, quoi. Que, par exemple, pour répondre à des casses dans les débats, quoi.
2: Mmh.
13: Ouais. Intelligence, hein.
18: Mmh. Ouais, c'est vrai.
13: Ça, c'est ce que je voulais dire.
20: Gérard, on t'appellera pot de chambre, tu sortiras de ce lit, je crois que t'as calme, quoi.
19: GG.
2: Oui.
19: C'est Philippe, là.
2: Oui.
19: Est-ce que tu pourrais poser tes questions plus facilement, pour qu'on comprenne mieux, quoi?
2: Non, non, mais ouais. Dans ce cas-là, si t'arrives pas à comprendre, mon pote, c'est pas la peine d'appeler.
19: Non, mais si, mais bon, bah, c'est un peu compliqué, hein.
2: Ah bah, si elles sont compliquées, je suis désolé, moi...
19: C'est parce que t'es trois
2: intelligents. Moi, les questions, c'est moi qui les fais, c'est pas vous qui les faites.
0: Ah, Gérard, est-ce que c'est vraiment toi qui fais les questions du débat?
2: Sur celle-là,
0: Est-ce que parfois, tu ne te ferais pas aider?
2: Dans le train, sur celle-là, on l'a fait dans le train avec Max. Les autres, il y en a certaines, c'est sûr qu'on m'aide pour les faire.
19: Tu les fais dans le train avec Max?
2: Comment?
19: Attends, c'est Nice, là, tu les fais dans le train avec Max?
2: On les a faites au retour de Belgique, oui.
21: Bravo, hein, bravo.
19: Et tu fais quoi encore dans le train avec Max?
2: Mais ça te regarde pas, mon pote. Max, il dort et c'est tout.
0: Oui, alors, est-ce que Max ronfle?
2: Non.
19: C'est toi qui leur filais la crève?
2: Non, pour l'instant, c'est tout le monde qui a la crève et malheureusement, on peut pas s'en séparer. Donc, si quelqu'un la veut, vous nous le dites.
19: Mais moi, Gérard, ça fait quel effet un verre de bière dans la gueule?
2: Comment? De quoi? Qui c'est qui vient de poser une question qui n'a pas du tout un rapport avec le débat?
21: D'abord, c'est pas de la bière qu'il a bu, mais du Ricard et du café.
2: Non.
21: Voilà.
2: Alors, je vais vous prévenir d'une chose.
21: Comment
2: que
21: tu
2: ça...
21: sais? Ah, parce que je suis bien, moi.
19: T'as des deals?
2: Qui c'est qui ose parler, qui me connaît bien, là?
21: Qui ose parler?
19: Mario.
21: Dans le débat, Gérard. Je sais que t'as bu deux cafés et un Ricard.
2: Et qui c'est qu'on se dire ça?
21: C'est un espion!
2: Mais qui c'est qui ose dire ça? Quelle est la nana qui ose dire ça?
19: C'est Ricky Martin.
2: Ouais, c'est Ricky Martins, d'accord. Eh ben, si vous me faites chier, vous allez voir que vous allez vous en choper plein la nuit.
0: Justement, Gérard, le débat.
21: Je peux répondre à la question?
2: Oui.
21: Bon, alors moi, je pense que l'intelligence est nécessaire, et d'ailleurs, je la cultive, et je mange beaucoup de poissons. Je mange du poisson pané, grillé, bouilli, et je voulais savoir si toi, tu aimais le poisson, et si tu pensais que ça rendait intelligent.
2: Tout à fait. Moi, je vais dire, attendez, c'est qui vient de poser ce...
21: C'est Amélie.
2: Amélie, moi je vais te dire une chose. Amélie.
21: Oui.
2: Amélie, moi je vais répondre à ta question. Le poisson, je n'aime pas ça. Donc je l'ai déjà assez. Non, attendez. Je l'ai déjà assez dit sur l'antenne que le poisson, je n'aime pas ça. Pourtant, le poisson, ça donne des vitamines, ça je suis d'accord. Mais le poisson ne rend pas intelligent, nuance. Donc, stop. On va pas. Comment?
19: Gérard, là, c'est Nice, tu préfères la viande d'homme, toi?
2: De manière, c'est pareil que ça soit.
19: De manière.
2: Non, mais je vois pas le rapport avec. Avec ce qu'on vient de dire. Alors, croyez-vous que certaines personnes sont intelligentes?
19: Tu peux répéter la question?
2: Non, mais attends, je vais pas m'amuser à faire ça toute la soirée.
21: Oui, mais répète-la une fois quand même.
2: Alors, croyez-vous.
19: Gérard, bonne fête. Ouais, bonne fête, Gérard.
2: Vous allez vous...
21: C'est Sophie, je peux juste te poser une question.
19: Bonne fête, Gérard. Bonne fête, Gérard. Allez, à toi, là. 3, 4, bonne fête.
2: Bon, Philippe, Axel et Niel.
19: Bonne fête, Gérard.
2: Non, arrête.
19: Bonne fête, Gérard. Bonne fête, Gérard.
2: Non, c'est bon, tu me les prends tous les trois.
21: Gérard.
0: Moi, je pense que vous êtes quand même assez dur avec Gérard, qui est aujourd'hui malade et qui vient justement pour vous faire son débat à propos d'intelligence. Donc, je demanderais quand même un peu ce que vous soyez un peu plus cool avec le GG quand même, non?
21: Bon, pardon, Gérard. Et on lui souhaite bonne fête, on est gentil.
2: Ouais, mais c'est bon.
19: À l'antenne
21: Non, moi, je voudrais juste
19: te
21: poser une question pour resituer le débat, simplement. Je voudrais savoir qu'est-ce que t'appelles, toi, l'intelligence?
19: Ouais.
21: Parce que c'est bien de vous
19: dire par intelligence.
21: Je sais même pas ce que c'est, si ça se trouve.
19: Quelle est ta définition d'intelligence?
21: T'as pas le gros dico, Gérard, hein?
2: Non, mais de toute manière, j'ai pas le dico sous mes yeux, tu vois. Donc, l'intelligence. Oh, c'est bon, vous vous calmez, les trois cums, hein.
19: Bah, attends, tu peux pas.
20: Ouais, on est chaud, là.
21: Ouais, c'est toujours les garçons, hein.
2: Tout à l'heure, ça va être simple. Au deuxième débat, je vais supprimer les mecs et je vais demander que des nanas qui appellent.
21: Ah non, Gérard, moi je veux qu'il y ait des mecs pendant le débat. Hein.
2: Ah, ben, attends, c'est pas toi.
20: C'est
2: pas toi qui décide, la nana, hein. C'est moi quand même.
21: Amélie, moi je préfère qu'il y ait
20: beaucoup de mecs. C'est moi le mec, Gérard.
2: Ouais, mais c'est pas toi qui décides, c'est moi.
19: Non, Amélie, t'as raison, défends-nous un peu.
20: Voilà,
21: bien. Non, mais moi, voilà.
19: On se fait opprimer par Gérard. Mais Gérard.
21: Bon, moi, je voudrais savoir ce que c'est que l'intelligence.
2: Alors, l'intelligence, à ton avis, ça veut dire quoi?
21: Ah non, c'est à toi qu'on va poser la question.
2: Alors, l'intelligence, c'est quelqu'un qui en a dans la tête.
19: Mais qu'il y a quoi dans la tête?
1: Qu'il y a
19: quoi dans la tête?
2: Eh, me prenez pas pour un con les trois cums, hein.
19: Gérard, pourquoi?
21: Est-ce que tu te crois intelligent, toi, Gérard? C'est Magali qui pose la question.
19: Donne-nous une raison de te prendre pour un con, Gérard. Moi, franchement, j'en vois aucune.
2: Ouais, ah bah, la preuve, si tu me prends pas, tu m'y prends pas, tu m'y laisses pour un con. Donc vous avez pas commencé à me faire gueuler maintenant.
19: Ok.
2: D'accord. J'ai pas l'intention de m'énerver ce soir. Alors si vous voulez me forcer, il y en a pas pour longtemps. Donc Amélie.
19: Ok Gérard. Ok Gérard. Bonne fête quand même.
2: Bon, ça y est.
16: Il y a Nécron sur Minitel qui dit: Gérard, si l'intelligence est un défaut, alors tu es le roi de la radio.
2: Voilà. De toute manière, on va y revenir sur les dépôts et tout ça. Donc, apparemment, personne ne veut répondre à la deuxième question.
16: Attendez, parlez pas. Attendez.
19: Stop. Gérard, Philippe.
2: Voilà.
21: Non, mais.
19: Gérard, je peux répondre.
21: Vous êtes pas marrant.
19: L'intelligence, c'est quand t'as de la réflexion.
21: Exactement.
2: C'est-à-dire.
19: Ouais. C'est-à-dire, c'est quand tu peux prendre un peu de temps pour réfléchir, mais rapidement, en fait.
2: De toute manière, je vais te dire une chose, que je prends mon temps toute une semaine.
19: Ouais.
2: Hein, et je peux réfléchir sur certains trucs. Comme là, tout à l'heure, je sais pas si vous avez écouté, j'ai réfléchi sur ce que Françoise avait été dire.
19: Ah ouais, mais Françoise, elle était vache avec toi.
2: Oui, mais ça, de manière, ça, c'est bon, ça y est, c'est fini, on n'en parle plus.
19: Moi, je dis que Françoise est jalouse de ton succès.
2: Exactement. Non, mais ça, c'est son problème, c'est pas le mien. Moi, de manière, je ne suis jaloux de personne. D'accord?
19: Bah oui, c'est pas de toi, t'es la star, toi.
2: Moi, je m'occupe de. Déjà, j'ai déjà du mal à m'occuper de moi-même. Donc c'est pas pour aller m'occuper des autres. Ok, en de bon entendeur, salut. La télé ou la radio vous rend-elle intelligente?
19: Non.
2: Alors qui? Non.
19: Moi, Philippe.
2: Alors Philippe, vas-y, pourquoi?
19: La radio ne nous rend pas intelligente quand on t'écoute, quoi.
2: Et la télé?
19: Et la télé, c'est pareil, c'est superficiel et...
2: Alors attends, Philippe. Philippe.
19: Ouais.
2: Philippe, tu dis non à la radio parce que tu m'écoutes, mais quand je suis pas là, les jeudis soirs, est-ce que tu écoutes toujours Fun Radio?
19: Non, j'écoute que toi.
4: Bah non, on écoute.
2: Alors donc, apparemment, t'es pas un auditeur fidèle.
19: Je suis un auditeur fidèle.
4: Mais fidèle à toi, Gérard.
19: Mais fidèle à toi.
22: Ah, Gérard a quelques problèmes justement avec ton succès.
16: Attends, parce qu'il y a la caméra, il y a la caméra qui ne lâche pas.
2: Je t'ai dit non, hein,
22: je t'en prie.
4: Ça va pas radis avec une caméra.
2: Bon alors Philippe.
19: Ouais.
2: Donc apparemment t'écoutes pas régulièrement Fun Radio, t'écoutes que le jeudi parce qu'il y a les débats. Non, c'est ce que tu viens de dire.
19: Je suis fidèle à toi.
2: Ok. Parce que il y a les débats.
19: Parce que voilà, c'est très intelligent les débats.
2: Ok.
19: Les débats
2: sont D'accord.
19: Tu as fait pour un business, toi.
2: D'accord.
19: Des documentaires pour
2: moi. Ok. Nils. Attends, Amélie. Je vais arriver à.
21: Je vais poser une question.
2: Oui, Amélie.
21: Je voulais savoir quelle était ton émission de radio préférée, ton émission de télé préférée.
2: Alors, je vais dire une chose.
19: Comment?
2: Qui c'est qui vient de dire Europe 1?
19: Qui c'est qui vient de dire Europe 1?
2: Bande de dégonflés, là, les trois mecs.
19: C'est bossé sur Europe 1.
2: Non, c'est pas moi.
19: Non,
2: mais... C'est bon, allez, couchez. Allez.
19: Gérard, là, c'est...
2: Ça suffit.
21: Non, parce que Gérard, on m'a dit que tu rêvais de faire une émission sur France Culture. Je voulais savoir si c'était vrai.
2: Et qui c'est qui pose cette question?
21: C'est Amélie.
2: Ouais, bah, Amélie, je vais te dire une chose, que tu te trompes complètement.
21: Bah, c'est pas moi, on me l'a dit, hein.
2: Ah ouais, mais on... On, pour moi, c'est des cons.
21: D'accord. Bon, alors, c'est quoi ton émission de radio préférée à part la tienne?
2: Ah ben, de toute manière, mon émission préférée de radio, c'est Fun Radio et ça restera.
22: Non, ça, c'est une radio, c'est pas une émission, Gérard.
2: Non, mon émission préférée, eh ben, c'est le soir de 22h à minuit et même de 20h à 22h d'écouter...
21: Oui, je te sens, tu passes.
2: D'écouter les...
21: Non, mais sérieusement, Gérard, on ne demande pas de faire le lèche-cul.
2: Hein. Non, mais de manière, je ne fais pas le lèche-cul. J'écoute régulièrement Fun Radio. Stop!
21: Tu vas te faire mal à la main, Gérard.
2: Vous taisez, je réponds à Amélie. L'émission que j'écoute le plus à l'heure actuelle, c'est Le Doc et Max. Ça, c'est normal. D'accord.
19: Ah, bah c'est normal. Ah, t'as tout, là, Gérard.
16: Laurent,
2: Non, c'est pas chez moi que ça sonne.
16: Gérard, on pourrait revenir un peu sur le débat, là.
21: Oui. Gérard.
2: Oui.
21: C'est Magali, là.
2: Oui, Magali.
21: Est-ce que tu crois, toi, que la télévision rend intelligent?
1: De quoi?
21: Est-ce que tu crois que la télévision est intelligente? Je te pose la question.
1: Ben, ça dépend ce que tu regardes à la télé.
21: Mais Gérard a regardé Le Gendarme, son mari. Quelle émission tu préfères?
1: Ben, moi, j'aime bien le dimanche de regarder la 6 sur Capital ou Zone Interdite, parce qu'il y a certains débats, il y a certains débats qui puissent nous aider dans la vie.
19: Un exemple, Gérard.
1: Par contre, non, mais je vais pas citer tout parce que ça deviendrait trop long. Il y a certains trucs que je peux pas citer malheureusement ce soir parce qu'il est trop tard.
19: Ouais.
1: Il est trop tard et puis même c'est pas le thème des débats que je veux faire.
16: Ouais, d'ailleurs en parlant de ça, ce serait bien d'y revenir.
1: Voilà. Donc pour revenir à la question à Magali, donc je préfère regarder la 6.
21: Ok.
19: Et déjà, tu regardes les piégeurs.
5: Je vais expliquer un truc.
1: Oui.
5: À la télé, il y a que les documentaires qui sont bien parce que en fait l'intelligence c'est aussi la connaissance.
21: Mm-hmm. La culture.
5: Et donc les films c'est rien, c'est superficiel, donc il n'y a rien à apprendre de ça.
1: Mm-hmm.
5: Et donc c'est vrai que t'as raison qu'il n'y ait que les documentaires qui sont potables parce qu'on apprend des choses.
1: Mmh. Ouais, voilà.
22: Ok. Donc justement...
1: Stop.
22: Une autre question peut-être, Gérard?
1: Ouais.
22: Une autre question.
1: On va passer à... À la quatrième.
21: Déjà.
1: Pensez pour...
21: Le temps passe vite.
1: Ah bah oui, ben...
21: On est avec toi, Gérard.
19: Gérard, c'est agréable.
1: Ouais, mais c'est bien parce que ce soir.
19: Ça va
21: faire, c'est intelligent. On est gentil, hein. C'est parce que c'est
1: intelligent. Apparemment, vous avez. J'espère que le deuxième, il va se passer comme le premier.
21: Mais oui, le deuxième,
1: donc, c'est un
19: super intelligent. Voilà.
16: Il y a David sur Minitel qui demande si l'intelligence est le prolongement, je pense que tu es d'accord, si l'intelligence est bien le prolongement de l'hypothalamus sur l'encéphalolo.
21: Moi, je suis d'accord. Hein.
1: Qu'est-ce qu'il veut dire là-dessus, lui?
19: Quoi, tu veux pas tout le temps?
1: David.
19: Pas tout le temps.
1: Arrête.
16: Pas tout le temps?
19: Pas tout le temps, non.
1: Non, mais attends, David, s'il te plaît, tu t'essayes d'éclaircir plus ta question parce que je comprends pas trop ta question. Donc, on va revenir au débat. Pensez-vous qu'on puisse faire des cours d'intelligence? Alors, oui, comment, et non, le pourquoi. Donc, je vous laisse réfléchir. Je vous laisse réfléchir.
19: D'accord.
1: Et on va écouter les bourses. Attention,
22: Tu as quoi?
1: Attention, tu as de la morve. Donc, rebonsoir à tous. Donc, c'est la suite des débats. Donc, 1h43. Donc, c'était le disque. C'était les mangas avec les petits suisses. Donc, c'est toujours la suite des débats. Donc, si vous voulez nous joindre, c'est 0800-085000 et 0803-085000. Toujours le 3615, code Fun Radio, rubrique direct. Et j'espère que vous allez vous réveiller sur Minitel. Parce que, pour l'instant, ça n'a pas l'air de marcher beaucoup. Donc on va accueillir Amélie de... Vous calmez, s'il vous plaît. Vous calmez. Vagal.
19: Bip-bip.
1: Vagal.
19: Allô, Gérard.
1: On va accueillir Amélie.
21: Oui, Gérard.
1: Toujours là. Merci pour la radio. Vous la baissez, s'il vous plaît, derrière. Je ne le répète pas 50 fois, sinon vous allez au standard. Ça va aller vite fait, bien fait.
19: Ouais.
1: Magali.
21: Ouais.
1: Toujours là.
21: Toujours là.
19: Bonsoir, Magali.
1: Sophie.
21: Oui.
22: Bonsoir.
1: Toujours là. Philippe.
19: Bonsoir.
1: Vagal.
21: Oh.
1: Voilà, merci.
21: Ouais. Oui, insulte-nous, Gérard. Grand fou,
1: va. Oh, pauvre conne, si t'es pas content, tu retournes au standard et pétasse.
21: J'aime quand tu es sauvage.
22: Gérard, s'il te plaît, en parlant d'intelligence, je sais pas si traiter quelqu'un de pétasse, c'est vraiment intelligent.
21: Bon, pas
1: vraiment. Oh là là, celui qui s'amuse à mettre la radio, qui a la CB, c'est pas la peine de rester.
21: Oui, sois violent.
1: Philippe.
19: Oui.
1: Rebonsoir.
19: Rebonsoir, Gérard. T'as vu que tout à l'heure, j'ai parlé intelligemment.
1: Ouais, ben, t'as intérêt de te réveiller.
19: Rappelle sur la télé, là.
1: J'ai Axel. Bon, tais-toi, Philippe, s'il te plaît.
21: Axel,
1: rebonsoir. Et Niels. Ouais, ben, c'est bon, on va pas coucher sur ma fête, hein.
16: Bon, ok, on va.
22: Justement. Bah, toi.
16: Oui. On va revenir au débat.
2: Attendez.
16: Attends, mais moi je suis ta gazelle. Ouais. On va revenir au débat.
2: Non, mais t'es pas ma gazelle, attends.
16: Mais si. Gérard, sur Minitel, il y a Baltrin qui te demande un truc. Je pense que tu vas pouvoir répondre. Gégé, penses-tu que l'intelligence parallélise la pensée mentale?
18: Bonne question.
2: Ah, très bonne question. Alors, faut que je réfléchisse. T'auras la réponse tout à l'heure.
19: Menteur. Il sait même pas quoi répondre là.
18: Non, la réponse maintenant, tout de suite, Gérard. Là, tout de suite, ouais.
16: Gérard, il veut la réponse maintenant.
18: Alors, sans plus attendre.
2: Bon, c'est bon, toi, avec ta caméra, t'arrêtes, s'il te plaît.
19: Gérard, avec ta caméra, ok.
18: Allez, va pour la manger, les rebelles.
2: Bon, de manière.
19: Attendez, les enfants.
22: Bon Gérard, s'il te plaît, le débat. Les enfants se calment un petit peu. On écoute Gérard. Exactement. Au sujet de l'intelligence,
2: donc,
22: s'il vous plaît.
2: C'est, pensez-vous que l'on puisse faire des cours d'intelligence en oui, comment et non, pourquoi?
19: Axel,
2: non, mais attendez.
19: Axel.
2: Non, pour l'instant, Axel, tu as terre, s'il te plaît.
18: Ouais.
2: On va demander Magali, tiens.
18: Ouais.
2: Comme on ne l'a pas entendu beaucoup, parce que si tu dors, Magali, tu vas aller au standard vite fait. Hein.
18: Mais non, arrête.
19: Ok, alors Magali, tu dors, alors Axel.
2: Bon, alors,
18: En des cours d'intelligence, non.
6: C'est con comme question.
18: Carrément, ouais.
2: Bon, alors si. Hey,
18: c'est con, mais bon, les cours d'intelligence, non, boss.
19: T'as qu'à les faire, les questions, si elles sont con.
2: Non, mais attendez, Magali.
18: Ouais.
2: Est-ce qu'il y a quelqu'un derrière toi qui te souffle?
18: Non, du tout.
19: Il y a du monde, là.
2: J'ai l'impression qu'il y a du monde. J'ai entendu du monde derrière toi.
18: Non,
2: Magali,
18: t'exagères. Bon, alors, Magali. Non, je suis
2: toute seule. Merci. Bon, alors. Magali, tu vas au standard, si tu vas voir si j'y suis.
18: Mais non.
2: Tu vas voir si j'y suis. Tu t'amuses avec le téléphone. Tu vas voir si j'y suis. Tu vas voir si j'y suis. Tu vas voir si j'y suis.
19: Bonne nuit, Magali.
2: Amélie.
18: T'es gonflée, Magali, quand même.
2: Amélie. Amélie.
18: Oui.
2: À ton tour.
18: Ben moi, je pense que l'intelligence, c'est quand même un peu de la science-fiction pour toi.
2: Non, mais attends. Eh, hey, vous arrêtez avec le bordel derrière ou sinon j'arrête tout là. Alors Magali, Amélie, pardon.
18: Oui.
2: Je répète ta question. Pensez-vous qu'on puisse faire des cours d'intelligence? Si oui, pourquoi? Sinon, si oui, comment? Et le non, pourquoi?
19: Bah si on a un prof comme Gérard, c'est pas...
2: Non, c'est pas à toi que je m'adresse, c'est à Amélie, s'il te plaît.
19: Ouais, on t'a pas appelé pour
18: question, c'est que peut-être tu veux me donner des cours.
19: Une question, alors c'est quand tu veux, hein.
2: Bon, hein? Alors, le mec qui s'amuse avec un téléphone, hein, il arrête, sinon il va au standard.
22: Justement, en parlant de standard, nous accueillons une nouvelle personne, Stéphanie, 22 ans, d'Alençon. Bonsoir Stéphanie.
19: Stéphanie. Alors, attends, moi les fouilles, j'ai perdu dans mes fiches. Donc, alors, Stéphanie, qui a 22 ans et qui habite à Alençon, tes mensurations, s'il te plaît.
2: Eh, hey, ta gueule, toi, c'est pas toi qui. Hey, c'est pas toi qui dois dire tes mensurations. Tu fermes ta gueule!
19: Bon, Stéphanie.
2: Stéphanie, à la place de qui?
22: À la place de Magali, que tu as viré. Mmh.
2: Donc tu as. Dans ces cas-là, tu me prends les trois gugus, là, parce qu'il y en a un qui s'amuse avec le téléphone et puis la radio.
18: Mais donc, oui, bien sûr. Regarde que les filles.
19: N'importe. Non.
2: Gérard. Non, mais vous allez vous calmer, donc...
18: T'entends des voix, hein, Gérard.
19: Ouais.
2: Gérard, donc, alors maintenant, Amélie.
19: C'est qui donne ça.
18: Oui.
2: Amélie, s'il te plaît, tu réponds à la question.
19: Et moi, je vais répondre à une question.
18: Des cours d'intelligence, bah écoute, non, je pense pas. Voilà.
2: Ouais, mais pourquoi non?
18: Bah parce que je pense pas que ce soit possible. L'intelligence, c'est quelque chose qu'on a à la naissance et c'était payé pour le savoir, quoi, je veux dire.
2: D'accord. C'est qui l'interprète?
18: C'est Sophie.
2: Sophie.
18: Ouais, moi je pense qu'on peut donner des cours d'intelligence.
2: Bah, j'ai deux Sophie.
18: Bah non, il y a Sophie et Stéphanie.
2: Stéphanie.
19: Toi, si tu faisais des fiches comme moi, bah t'arriverais à suivre.
2: Oh, ta bouche à toi, Médor, je t'ai pas appelé.
19: Non, moi,
2: alors, Sophie.
18: Oui.
19: Non, j'ai un chien, mais il s'appelle pas Médor non plus.
2: Bon, mais pour l'instant, je t'ai pas appelé Pochon.
18: Comment?
2: Sophie. Sophie, s'il te plaît, tu réponds à la question.
18: Mais j'aimerais bien, j'essaye, là.
2: Bon, bah alors, vas-y, Sophie.
18: Allez, Sophie, réponds à la question, là. Bon, moi,
2: vos gueules, les mecs, un peu derrière.
18: Oh oui, insultez-nous.
19: Tiens, là, mon chat, parle-toi à la radio, viens ici.
2: Bon là, je sens que tout à l'heure ça va aller vite fait le débat et je vais conclure à la cinquième si vous me faites chier.
22: Continue ton débat sur l'intelligence, Gérard, s'il te plaît.
19: Gérard,
2: alors, Sophie.
18: Mais oui.
7: Qu'est-ce que je peux en passer une?
10: Ta gueule, toi!
7: Bah oui, mais écoute, j'arrive pas à parler.
10: Bah attends, tu la fermes!
7: Ok.
10: Bon, ça y est, toi.
22: Ah.
10: Attends, c'est bon.
22: Gérard donne donc une consigne au caméraman.
10: Ouais. Alors Sophie, maintenant, s'il te plaît, tu réponds.
12: Oui, je suis pour les cours d'intelligence.
10: Mais alors pourquoi?
12: Pourquoi? Bah parce que c'est utile.
10: C'est-à-dire?
12: Bah, c'est-à-dire qu'il n'y a pas beaucoup de gens intelligents, non? T'es bien d'accord avec moi quand même. Je veux dire, tu vois, on a besoin de gens intelligents.
10: Mm-hmm.
12: Tu vois? Alors ce serait bien. Bon, je crois que le plus difficile, c'est quand même de trouver des profs, parce que c'est pas évident, hein. Parce que comment savoir
10: si... Des profs, il n'y en a pas.
12: Bah, si t'apprends l'intelligence à quelqu'un, tu lui apprends comment? Faut bien quelqu'un pour lui expliquer comment
7: être intelligent. Il faut que le prof soit intelligent, sinon ça marche pas.
12: Et ben voilà.
10: D'accord.
7: Mais c'est Gérard, tu devrais penser dans l'enseignement.
12: Tu vois, écoute-moi Gérard, surtout maintenant avec les progrès de la technologie, il y a des magnétoscopes, il y a tout ça, on pourrait enregistrer, je sais pas moi, des émissions comme Capital,
7: voilà.
12: Tout ça quoi.
7: Il y a pas de maternelle pour qu'on soit intelligent, très jeune.
12: Oui. Tu dépasses en boucle, je veux dire, ça rend intelligent, tu l'as dit toi-même, c'est une bonne idée.
10: Ah. D'accord.
12: C'est Gérard qui a eu l'idée en plus. Bah exactement.
7: Oh là là.
10: Gérard est intelligent. C'est pas dit.
23: Ouais, non, je trouve pas qu'il y a. Non, faut pas de cours d'intelligence. Bon, y est, on y est pas, quoi.
7: Stéphanie, j'ai pas encore eu tes mensurations.
10: Ta gueule, toi.
7: Ça fait 10 minutes que t'es là et.
10: Non, mais attends.
23: Non, mais je trouve que.
24: Qu'est-ce qui se passe?
12: Bon, Gérard, tu t'occupes un peu de nous, là.
7: Ouais, attends,
10: Bon, Stéphanie.
7: J'ai pas vu parler de tout.
12: J'entends pas Stéphanie, un problème.
10: Stéphanie, je t'entends pas du tout.
12: On n'apprend pas à quelqu'un à la
7: combien de poitrine? Stéphanie, c'est pas si mis,
12: tu là.
10: Tu veux.
12: Non, je disais, on n'apprend pas à quelqu'un.
22: Qu'est-ce qui se passe un peu? On en était où, Gérard?
10: On l'entend pas.
12: Et on entend pour l'intelligence.
22: Et donc
10: Stéphanie, on l'entend très mal.
22: Stéphanie, on l'entend très mal, c'est ça?
12: Je disais que les cours d'intelligence, non, ça peut pas exister. On est intelligent, on y est pas.
10: Attends, c'est qui là qui parle? C'est qui parle?
12: Stéphanie.
10: Ah, ça y est, tu parles un peu plus fort quand même derrière ton combiné. Voilà. Ok.
22: Justement, excusez-moi de vous interrompre, nous accueillons donc un nouvel auditeur puisqu'un autre vient de s'en aller, donc nous accueillons.
25: Bonsoir, Gérard. Salut, Caramel.
12: Salut, c'est Caramel.
25: Salut, Caramel.
10: Ah, et dégage avec ta caméra.
22: Ah, la premier geste dégage. De violence avec là, Gérard et le caméraman qui vient de donc gifler le caméraman.
24: Bon, Gérard, tu peux retourner un peu sur le débat là parce que là.
22: Et l'intelligence, s'il te plaît.
25: Gérard,
12: ça ne m'intéresse pas.
24: Attendez, laissez Gérard poser ses questions là.
25: Gérard.
10: Bon, Caramel, tu commences à la fermer.
25: Gérard, speak une autre fois, Gérard. C'est Caramel. Pour répondre à une question, toujours très bien, quoi. Bonne fête, Gérard. Ouais, bonne fête, Gérard. Joyeux Noël. Bonne fête, Gérard.
10: Arrête.
25: Joyeux Noël. Ouais.
10: Joyeux Noël et va te faire enculer.
25: Bonsoir tout le monde. Bonne année.
10: Putain, je sens que le débat, je vais l'arrêter vite fait, bien fait.
12: Gérard.
22: Justement,
12: Gérard.
10: Bon, Caramel, tu la fermes.
25: Gérard, je peux répondre à tes questions?
10: Bon, tu te dépêches.
25: Alors, moi, je viens d'arriver. Pose ta première question.
10: Non, mais attends, Caramel, tu vas pas me casser les couilles, hein.
25: Bon, Gérard, là, c'est Nice. Tu voulais répondre à une question et en poser une autre. Alors, pour ou contre l'intelligence, c'est ça?
7: Ouais, c'est ça.
25: On a déjà répondu,
7: Caramel.
10: Bon, Caramel, bonne nuit.
25: Rappelle la semaine prochaine. Bon, Gérard. Ah, bah, attends, je viens d'arriver. Je vais pas partir.
7: Bon, Gérard, t'es où, là?
25: Allô?
12: Gérard, tu pourrais nous poser une question, n'importe laquelle.
10: Gérard, pensez-vous que l'intelligence se perd comme la mémoire? Caramel, tu fermes ta gueule.
7: Caramel, tu fermes ta gueule. Taisez-vous, écoutez. On t'écoute, Gérard.
10: Caramel, tu dégages, allez, bonne nuit. Hop.
22: Non, attends, Gérard, j'ai pas viré Caramel parce que Caramel n'a rien fait.
10: Pour l'instant, il me fait comme la semaine dernière, il comprend rien.
7: Gérard, il n'a rien fait, Caramel.
12: Gérard, c'est Amélie, je vois pas pourquoi tu engueules encore Caramel qui n'a rien fait. C'est ton souffre-douleur à chaque fois, c'est inadmissible.
22: Voilà, c'est vrai.
10: Pensez-vous que l'intelligence.
7: Je sais pas, Gérard.
10: Se perd comme la mémoire.
7: C'est Caramel, non.
10: Bon, Caramel, pour l'instant, tu la fermes, c'est pas à toi que je m'adresse.
12: Moi je dis Gérard, tu te fais du mal là.
7: Mais j'ai pas répondu aux premières questions.
10: Oh là là.
7: Axel, moi je veux bien répondre.
22: Bon, faites un effort, essayez quand même de répondre aux questions de Gérard.
7: Axel, moi je veux bien répondre. Moi depuis le début et puis.
10: Amélie. Émilie, tu réponds, s'il te plaît.
3: Oui, pour répéter la question.
25: Je préférerais que ça soit Sophie d'abord.
10: Et moi, tout à l'heure, ça va être personne, vous allez tous dégager.
25: Ouais, ben, hein. Alors, ouais, d'abord, bah, tu vas te calmer, hein.
22: Bah, justement, pour le prochain, ils dégageront tous, mais là, pour l'instant.
10: Voilà. Alors, maintenant.
25: Magali, réponds à la question de Gérard.
10: Pour l'instant, c'est pas toi qui pose des questions, c'est moi. C'est moi qui pose des questions, c'est moi qui dis à qui je demande.
25: Voilà,
10: ok. Alors, Amélie, tu réponds, s'il te plaît.
3: Tu pourrais reposer la question, je l'ai pas entendu, Gérard.
10: Pensez-vous que l'intelligence se perd comme la mémoire?
25: Non, ça se perd pas.
10: Je veux dire,
25: on se calme.
10: Oh là là là.
25: Du calme, les amis, du calme.
24: Attendez, Gérard, tu remets ton casque. Gérard, tu te dépêches, c'est de la radio. Allez, et tu réponds et tu leur dis de se taire.
10: Bon, alors,
24: pose un ultimatum, sinon.
25: Vas-y.
3: Bonjour.
10: Caramel, tu la fermes. Philippe, tu la fermes. Et Axel, tu la fermes.
25: Est-ce que je peux péter quand même?
10: Tu la fermes.
25: Est-ce que je peux
10: péter? C'est pas à toi que je m'adresse.
25: D'accord.
10: Amélie, tu réponds, s'il te plaît.
25: Amélie, tu réponds. Est-ce qu'on a le droit de respirer?
10: Oh là là, vous allez vous la fermer.
3: Arrête de gueuler.
25: Bon, mais arrête, putain, tu me pètes les tampons.
10: Si t'es pas content, tu dégages.
25: Taisez-vous. Laissez parler Amélie.
3: Oui, Gérard, moi, je répondrai à la question si tu la poses gentiment.
10: Pensez-vous que l'intelligence se perd comme la mémoire?
25: Alors,
10: oh là là.
3: Moi, personnellement,
10: vous êtes sourd, hein?
3: Allô?
25: Faut faire court, hein?
10: Moi, bon, Amélie.
3: Bon, d'accord, je peux pas parler, c'est bon, je parle pas, voilà.
10: Bah, Amélie, s'il te plaît, tu réponds.
3: Non, j'ai pas envie.
10: Bon, tu veux pas répondre?
3: Non, je veux pas répondre.
10: Eh ben, dans ces cas-là, tu retournes au standard. Bonne
3: non,
10: nuit.
25: Bonne nuit, bonne nuit.
10: Bonne nuit, Amélie.
25: Bonne nuit, Gérard. Moi, j'aurais une question à poser.
10: Bonne nuit, Amélie. 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
25: Bonne fête, Gérard. Bonne fête, Gérard. Bonne fête.
10: Regarde.
25: On se calme. Du calme, les amis, du calme.
10: Bon, Stéphanie, s'il te plaît, tu réponds.
3: Stéphanie. Non, moi, je trouve pas que si tu as l'intelligence, bon, tu la perds pas automatiquement.
25: Mmh. Bah oui,
3: ça,
25: je suis pas d'accord. C'est Caramel, je suis pas d'accord.
10: Caramel, pour l'instant, tu te tais, c'est pas toi que je m'adresse. Caramel, tu te tais, c'est pas toi que je m'adresse.
25: Bah écoute,
10: Caramel, tu te tais, c'est pas toi que je m'adresse.
25: Enfin, quand même, je voudrais dire un truc, c'est que.
3: Tu deviens con, quoi, mais sinon, bon, va la perdre.
25: Moi, je voudrais intervenir, quand même. Je suis pas d'accord avec la demande.
10: Bon.
25: Alors, Gérard?
3: Non, mais GG, laisse pas les Caramel.
25: Gérard? C'est Caramel.
10: Caramel, tu commences à me les gonfler. Comment sommes-nous?
25: Bon, moi, si on répond pas, je raccroche. Hein.
3: Non, mais vas-y, laisse répondre Caramel.
22: Et d'ailleurs, nous avons une nouvelle auditrice, Gérard. Je profite de ce petit moment de calme pour t'apporter Delphine, juste avant de Paris. Bonsoir, Delphine.
3: Salut, Delphine. Bonsoir, tout le monde.
25: Bonsoir.
10: Salut.
3: Bonne fête, Gérard.
10: Merci.
25: Caramel,
10: maintenant, tu vas répondre à la question. Je te la répète pas, comme t'as une grande gueule. Maintenant, tu vas répondre.
25: Et moi, Oui, je suis pour les cours de l'intelligence.
10: Non, mais attends, connard.
3: Mais non, c'est pas ça.
10: Putain, mais il est con, celui-là, ou quoi?
25: Bah oui, il est comme toi. Gérard, moi,
10: avec un con comme moi, on s'amuse. Avec un con comme toi, on se fait chier.
25: Oui,
10: ok.
25: Oui.
10: On demande un salut.
25: Voilà, bravo.
10: Oui. Remplace qui l'autre?
24: Attendez.
10: Bon, attendez, je voudrais un peu des questions Minitel, parce que là,
24: alors, justement, sur Minitel, il y a Baltringue. Gérard, tu m'écoutes? Gérard. Il y a Baltringue qui te demande si la duperie de l'intelligence biaise-t-elle la gouaille de l'esprit.
10: C'est quoi ça? Je vois pas le rapport avec le débat sur l'intelligence. Je vois pas du tout sa question.
22: Ah, pourtant, on est en plein dedans.
24: Pourtant, vrai, l'intelligence biaise la gouaille de l'esprit.
3: C'est le fondement du problème. Hein,
24: ouais. Ouais, d'accord.
3: Alors, Gérard?
24: Gérard, réponds.
10: Ouais, bon, ben.
3: Ma réponse,
10: allô,
25: c'est Caramel, je peux répondre?
10: Bon, Caramel, tu commences à me les gonfler sérieusement, toi, maintenant. Hein.
25: Tu peux pas répondre à la question Minitel, quand même.
10: Vous commencez à me les gonfler. Bon, allez, hop. Êtes-vous intelligent dans la vie, allez, hop. Delphine. Bon, allez, Caramel.
3: Oui.
10: Caramel, tu la fermes. Caramel, tu la fermes. Philippe, tu la fermes. Et
8: Axel, vous la fermez.
25: Il faut répondre aux questions quand même. Oui.
8: Pour l'instant, c'est pas à vous que je m'adresse. Delphine.
9: Oui.
8: Êtes-vous intelligent dans la vie? C'est la question.
24: Je pense que tu peux la tutoyer.
9: Moi, ça me ferait plaisir que tu me tutoies, Gérard, quand même.
8: Est-ce que t'es intelligente dans la vie?
9: Eh ben,
8: va gueule, les mecs.
25: Si on veut. Dans la vie, cerveau, Gérard.
8: Moi, quand je vous appellerai pas de chambre, vous sortirez de sous le lit.
25: Okay, ouais.
8: Alors Delphine, s'il te plaît.
25: Le D.
8: Delphine.
25: Gérard, j'ai une question.
8: C'est bon.
9: On va répondre quand même.
8: Delphine. Viens-moi les mecs là.
9: Bon Gérard, moi je pense que la seule personne intelligente ici c'est toi.
25: Non.
9: Je me prosterne devant ta grandeur.
8: Les mecs, vous fermez vos gueules, vous retournez au standard.
25: Ça veut rien dire, ça vous fermez vos gueules.
8: Oh ta gueule, toi, va te faire enculer, connard.
22: Gérard, s'il te plaît, tu n'es pas obligé d'être vulgaire avec les auditeurs.
8: Dans ce cas, tu me reprends les trois mecs, tu leur dis qu'ils se calment.
22: Eh ben, fais plus d'intelligence, Gérard.
25: C'est fait, mais attends, Gérard, on peut répondre à tes questions, mais j'ai toujours pas répondu.
8: Vous commencez à me les gonfler.
25: C'est le bordel.
22: Allez,
8: stop.
22: Gérard, répète la dernière question, ensuite on fait une conclusion.
24: Gérard, tu te fais respecter un peu.
8: Bon, toi, tu dégages.
25: C'est caramel.
8: Là, tu dégages.
24: Tu poses un.
8: Tu dégages.
9: Non, vous êtes odieux avec Gérard, vraiment.
8: Maintenant, tu dégages.
25: Gérard.
8: Bon, caramel, tu la fermes. Philippe, tu la fermes. Axel, tu la fermes. Voilà. Fin final à la ligne. Maintenant, je pose la question à Delphine.
25: Pourquoi c'est toujours les garçons qui doivent se la fermer? Les filles.
8: Parce que.
25: C'est vrai que quand vous voulez la fermer. Si vous voulez la fermer.
9: Non, on a le droit de parler.
8: Delphine, s'il te plaît, tu te réveilles.
25: La ferme des.
8: Oh, tu te réveilles, s'il te plaît.
9: Je chantais, Gérard.
8: Non, mais tu chantes pas, pour l'instant, tu réponds à la question.
25: Bon, c'est caramel.
8: Bon, caramel, tu la fermes.
9: Elle a déjà répondu.
25: Mais pourquoi je peux jamais répondre aux questions?
8: Parce que tu comprends pas.
25: Mais je vous comprends pas. Bah, pose-moi une question.
8: Attends, et sans arrêt, t'es en train de me dire. Ah, mais c'est quoi la question, abruti? Allez,
25: hop. Pose-moi la question.
8: Allez, va te coucher.
9: Je suis un peu avec Gérard, quoi. Merde, c'est ça.
8: Bon, Delphine.
9: Alors là, Gérard, j'ai déjà répondu à la question.
8: Ok. Alors, Stéphanie.
9: J'ai répondu aussi.
8: Ah ben, c'est bizarre, je t'ai pas entendu.
9: Ah, si, tout à l'heure, j'ai répondu.
11: Mais oui, elle a répondu.
9: J'arrête pas.
25: Mais Caramel, il a pas répondu.
8: Sophie.
9: Les mecs n'ont pas répondu.
8: Sophie.
25: Caramel.
9: Oui.
25: Là, c'est Nils, il a pas répondu. J'aimerais bien répondre.
8: Sophie, s'il te plaît.
9: Mais je suis là, Gérard.
8: Tu réponds.
9: À quelle question t'en as
25: voilà,
8: à la 6. Êtes-vous intelligent, oui ou non?
25: Non, je réponds, moi.
8: Alors, vas-y.
25: Ah, ben, putain, bon, d'abord, j'aurais une question à poser. Une question à poser
9: sur l'intelligence. Et puis moi, voilà.
25: Alors, écoutez-moi
9: tous. Plan.
25: Écoutez-moi tous. Eh, vous la fermez, vous m'écoutez. Alors, Gérard, penses-tu que c'est
9: intelligent?
25: Eh, la ferme, Gérard, arrête de siffler maintenant.
9: Vraiment, Gérard, merci beaucoup.
25: J'ai une question très sérieuse sur l'intelligence.
9: Moi, je te souviens, Christine. Je peux, franchement.
8: Christine, tu dégages. Bonne nuit. Salut.
25: C'était Caramel.
8: Eh ben, Caramel, tu dégages. Et Philippe, tu dégages. Axel, vous dégagez. Et Nils, vous dégagez. Bonne nuit.
25: Bon, Tony, tu te calmes.
8: Bonne nuit, vous dégagez tous les trois. Alors maintenant, je reste avec les nanas. Pour une fois.
9: Ça va être bien, alors. Hein.
8: Alors, pour vous, l'intelligence est-elle une qualité ou un défaut? C'est Delphine.
9: Encore?
8: Oui.
9: L'intelligence, c'est une qualité, évidemment, bien sûr. C'est une question très con. Tu vois ce que tu viens de poser. Voilà, et donc, voilà. Ouais, c'est une qualité.
8: D'accord. Stéphanie, pour toi?
9: Moi, je dis que c'est une qualité aussi.
8: Mais pourquoi?
9: Il faut être intelligent, donc
11: automatiquement, mais pas forcément,
9: c'est une qualité quand même.
11: C'est pas forcément vrai ce que vous dites. Hein.
9: À part, ça dépend, parce que bon, tu peux être quelqu'un de très intelligent et de con aussi à la fois.
11: Attendez. Oui, si on est trop intelligent.
9: Non, c'est pas ça que je veux dire.
8: Non, mais de manière, je vais vous répondre.
9: Si quelqu'un peut être intelligent et être bête.
11: Sophie, je voudrais juste dire quelque chose.
8: Oui, Sophie.
11: Finalement, quelqu'un qui est intelligent, tu vois, Gérard, c'est quelqu'un qui réfléchit énormément, qui se prend la tête. Est-ce que le gars qui est bête, il n'est pas plus heureux parce qu'il n'a pas de problème, finalement, il ne se prend pas la tête.
23: Bah voilà, parce que ça serait pas plus mal. Donc c'était le plus intelligent.
0: Ouais, mais Sophie.
11: Oui.
0: De toute manière, je vais te répondre, de toute manière, qu'on ait des problèmes ou pas, de toute manière, c'est pas parce qu'on a des problèmes qu'on n'est pas intelligent dans la vie.
11: Non, c'est pas ça que je dis, Gérard. Mais c'est bien que vous soulignez.
0: Oui.
11: Est-ce que je peux terminer quand même?
0: Oui, vas-y, Sophie.
23: Non, je vais juste demander à Gérard si je prenais la tête, lui.
0: Ben, la preuve, t'as bien vu, j'ai viré les mecs et je reste plus qu'avec vous.
11: Donc bah voilà, peut-être c'est intelligent, t'as refusé de te prendre la tête, t'as fait le bon choix. Donc finalement, est-ce que refuser de se prendre la tête, c'est pas être intelligent? Donc finalement, le gars, enfin, tu vois, en fait, c'est vachement profond tout ça.
0: D'accord. Ok.
23: Où sont les mecs?
0: Les mecs, il n'y en a plus pour l'instant. C'est...

0: Merde, je sais même plus son nom. Je sais même plus son nom.
1: C'est la deuxième fille.
0: C'en est une qui fait. C'en est une qui fait le standard avec. Qui faisait le stand.
2: Karine.
0: Ah, c'est Karine. Voilà, c'est Karine qui est à côté de la crapette. Alors, pensez-vous qu'une femme soit intelligente pour être avec un homme? Alors, attendez, avant de répondre, les trois filles. Attendez, Delphine, oui. Stéphanie et Sophie, ah oui. Je vais demander à Karine de répondre à cette question, si elle veut bien répondre.
3: Tu peux me la répéter, Gérard, ta question?
0: Alors, pensez-vous qu'une femme soit intelligente pour être avec un homme?
3: Bah, je pense qu'une femme est aussi intelligente d'être avec un homme qu'un homme avec une femme.
1: Non, Gérard.
0: Attendez.
3: Tu n'es pas d'accord avec ça, Gérard?
1: Je veux être obsédé. Et là, ça te fait un enchaînement super pour ton débat d'après.
0: Ouais. Non, mais ça.
1: Quand même.
0: Donc je suis d'accord. Je suis d'accord avec ce que tu viens de dire. Maintenant, on va demander à la crapette. La crapette, si elle veut répondre, si elle veut pas me répondre, tant pis. Hein.
3: Ben justement, Gérard, je suis carrément à la bourre, donc je peux pas te répondre. Donc,
0: d'accord. Delphine.
1: Ouais. Ben, je pense qu'une femme, avec ou sans homme, peut être intelligente. Et avec un homme, elle est intelligente. Et sans homme, elle est intelligente. Mmh. Ça dépend des hommes. Hein, voilà. Enfin, c'est pas parce qu'elle est avec toi, elle sera moins intelligente.
0: Mmh. D'accord. Stéphanie.
1: Pourquoi tu réagis pas?
0: Stéphanie?
4: C'est Caramel.
0: Bon, non, Caramel, ta gueule.
5: Oui, c'est exactement. On est intelligent avec un homme, et même ça, tout à fait.
0: Mais comment ça?
5: Bah oui, tu peux être, ça peut très bien être intelligent avec un homme, et être intelligente aussi sans homme.
0: Merci pour la radio qui est derrière.
4: Bah, je dis, il faut d'abord que tu sois bonne avant d'être intelligente pour être avec un homme.
0: Non, mais attends, pour l'instant, je sais pas appeler pot de chambre, toi. La radio!
5: Tu pourrais être une femme dans ces cas-là.
4: De quoi?
5: Je te retourne la question.
4: L'homme
0: doit être
5: aussi intelligent, alors
0: pour
4: être avec une femme.
0: Bon, Sophie.
4: Oui.
0: Bon, ta gueule, je t'ai pas appelé. C'est pour toi, Sophie. Sophie.
4: Sophie, elle a 21 ans. Elle mesure 1m65.
6: Mais qu'est-ce que. Mais toi, tu sais que tu nous gaves.
7: T'es le mec là. T'es bonne, toi, le mec là qui parle.
0: Bon. Alors, on va faire la conclusion sur ce débat parce que vous commencez à me prendre la tête.
4: Question à Caramel.
0: Non, mais vous commencez à me prendre la tête.
4: Oui, bah, toi aussi, tu me prends la tête. Alors, je vais te dire.
0: Alors, si t'es pas content, mon pote.
4: Non, je suis pas content.
0: Eh ben, dans ces cas-là, tu raccroches ton téléphone et tu dégages.
4: Non, mais attends, et oh. Un peu de respect, va. Gérard.
0: Bon, tu poses un ultimatum, Gérard.
3: Gérard, on ne peut pas faire de censure, donc c'est toi qui diriges ton émission.
0: Donc, on fait la conclusion. On fait la conclusion. C'est con. Il est 2h10 du matin, je pense qu'à 3h, je vais arrêter.
4: Bonne fête, Gérard.
0: Ça y est, t'as fini tes conneries? Alors maintenant, la conclusion. La conclusion! La conclusion!
4: On se calme, s'il vous plaît.
0: Caramel, ta gueule!
4: Gérard est pas capable, c'est Caramel.
3: Tu pourrais être poli.
7: On n'arrête pas d'entendre.
6: Très bien, Caramel, on se calme.
4: Caramel, on se calme. C'est Caramel qui vous le demande que Gérard est pas capable.
6: C'est Caramel le chef.
4: Voilà,
0: c'est Caramel le chef. Pour l'instant, c'est pas lui le chef, c'est moi qui commande. La conclusion! La conclusion!
4: Alors, la conclusion, on va commencer par les filles. Qui veut commencer?
0: Non, on va commencer par les mecs.
4: Qui veut commencer?
0: Bon, alors c'est bien.
6: Alors, si tu dois respecter, fais arrêter cette musique.
0: Bon, Olivier, s'il te plaît. Ouais. Tu t'envoies le disque, je ferai la conclusion après.
3: Non, Gérard, on n'envoie pas le disque. On n'envoie pas le disque.
8: Non, je peux pas, Gérard. Mais fais-toi respecter un peu. Tu poses un ultimatum, tu fais un truc.
3: Voilà, tu fais ta conclusion, on ne verra pas le disque.
0: Caramel, comme t'as une si grande gueule, tu vas faire ta conclusion.
4: Alors, c'est les filles d'abord.
0: Non, c'est toi pour l'instant.
4: Alors, j'ai pas répondu aux questions d'abord.
0: Eh ben, si t'as pas répondu, ta conclusion, c'est que t'en as rien à foutre.
4: Non, pas du tout, c'est que tu poses pas des questions aux gens qui viennent au débat.
0: Eh ben, non, dans ce cas-là, bonne nuit, Caramel. Hop! Bonne nuit, Thomas. À chaque fois, ça, la semaine dernière, tu m'as fait le même coup que tu me demandais sans arrêt les mêmes questions. Alors maintenant, bonne nuit. Bonne nuit.
6: Gérard, c'est Delphine.
0: Delphine.
6: Oui, moi je voulais dire que Caramel n'avait pas répondu à la question 1, à la question 3, à la question 5 bis.
4: Exact.
0: Non mais attends, Delphine.

0: Delphine.
1: Alors, oui.
0: Delphine, je vais te dire une chose. Parce que si... Bon, celui qui rentre, tu dégages.
1: Voilà. Merci.
2: C'est Delphine.
3: Tu pourrais te retenir.
0: Delphine. Je te préviens tout de suite que s'il n'a pas répondu à la question 1, 3 question et 5, 3, comme 5, tu dis, il n'arrête pas sans arrêt, il n'arrête pas sans arrêt, il ne connaît rien. Alors à la conclusion, vous faites vite fait, bien fait.
3: Moi je suis pour, moi je te l'ai cours d'intelligence. Moi je
4: suis pour.
2: Caramel, il faut que tu arrêtes parce que tu vas te faire jeter après, hein, ça va être fini. Hein.
0: Non, mais Caramel, maintenant il dégage, je ne veux pas dans le deuxième débat.
2: Ça va être terminé, Caramel.
0: Caramel, bonne nuit.
3: Caramel, il va intervenir.
0: Au revoir. Caramel, tu dégages. Caramel, je ne te veux pas dans le deuxième débat. Je ne te veux pas dans le deuxième débat.
2: C'est un ultimatum, Gérard.
0: Je ne te veux pas dans le deuxième débat. Je veux que des nanas.
3: Moi, je voulais parler des obsédés.
0: Eh ben, attends, un obsédé comme toi, j'en suis un tous les matins. Alors, bonne nuit, Caramel.
3: Je suis contre les obsédés.
0: Va te faire foutre.
3: Va te faire foutre toi-même, espèce d'enculé.
0: Eh, sois poli avec les gens qui t'emmerdent, connard.
5: Justement, Gérard, je passe un moment. Une bonne preuve d'intelligence.
0: C'est bon. On envoie le disque.
5: Non, Gérard.
0: Conclusion.
2: Gérard, je peux pas le faire.
5: On ne peut pas envoyer le disque, Gérard. Il faut que d'abord tu fasses ta conclusion.
0: Delphine, ta conclusion sur le débat. Delphine.
1: Oui, ma conclusion sur l'intelligence, c'est que l'intelligence, on l'a vu ce soir à chaque instant et que c'est très émouvant.
3: Gérard.
1: Donc, voilà. Et je pense quand même que Caramel devrait répondre à la question 1, 3, 5 et 5, 10, donc.
0: Non, mais Delphine, je vais te dire une chose.
1: Magali, oui, je crois,
0: Delphine.
1: Fait, oui.
0: Delphine, je vais te dire une chose, que si Caramel, il écoutait un peu plus les questions, il pourrait peut-être répondre. Parce que sans arrêt, il me dit, qu'est-ce que c'est la question? Alors, il n'a pas à répondre. Si c'est parce que c'est un débat, c'est pas de ma faute. Hein, c'est toutes les semaines qu'il me fait le coup. Alors maintenant, Caramel, c'est en de bon entendeur, salut, je veux plus l'avoir dans mes débats. Voilà.
1: J'essaye même pas d'être gentil avec lui.
0: Non, mais je veux pas le savoir. C'est tout, c'est clair et net. Bon, Stéphanie.
5: La conclusion, s'il vous plaît.
0: Stéphanie.
6: Alors, oui. Alors pour moi, l'intelligence est essentielle quand même, parce que sans intelligence, c'est rien.
0: Mm-hmm.
6: Voilà.
0: Et pourquoi?
6: Simplement. Parce que tu peux rien faire si t'es pas intelligent.
0: D'accord.
6: Je pense que même tout le monde a de l'intelligence quand même, même si c'est peu.
0: Mm-hmm.
6: On est tous intelligents quand même.
0: D'accord. Sophie?
7: Oui, moi, je trouve qu'on a quand même fait pas mal le tour de la question ce soir.
1: Ça, c'est vrai.
7: Je tiens quand même à te remercier pour cette bonne idée, parce que c'est vrai que, tu vois, c'est un sujet comme ça, on n'y aurait pas pensé. Et puis, on voit que, voilà, quoi, ça donne plein d'ouvertures sur le monde. Enfin, je veux dire, c'était vraiment intéressant.
5: Il y a beaucoup de travail derrière.
7: Et, voilà, exactement. Et je crois qu'on devrait faire ce genre de choses de plus en plus souvent à la radio, parce que c'est une mission éducative, voilà.
1: Des vrais débats sérieux et construits. Et
3: un jour, j'ai des enfants, toi, j'ai branché sur Fun, sur tes débats, ça c'est clair.
7: Bah voilà.
0: D'accord. Donc...
7: Et merci Gérard.
0: Il n'y a pas de quoi, c'est gratuit.
7: En plus, t'es malade, c'est ta fête, et tu nous trouves un sujet super. Je crois qu'on devrait tous t'applaudir, vraiment.
3: Bonne fête, Gérard. Allez,
0: on suit. Non, mais c'est bon. Ça, on verra ça en fin d'émission. On verra si sur le deuxième débat, ça se passe comme sur le premier, on verra. Donc. Oui.
6: Stéphanie, et toi, ta conclusion, c'est quoi?
0: Moi, ma conclusion.
3: Attends, d'abord nous, Gérard. Fini, les mecs, là. Ouais.
6: Bon, allez-y.
5: Il reste quand même deux mecs.
0: Allez-y, les mecs.
3: Allez, c'est Nils, j'ai fait.
0: Ouais, vas-y.
3: Voilà, moi, je pense que l'intelligence, c'est bien. Ça vaut mieux en avoir que pas en avoir. J'ai une question à te poser. Attends, je vais demander. Penses-tu que c'est intelligent de passer par l'intermédiaire d'un Belge pour vendre tes cassettes?
0: Alors là, je vais te dire une chose.
3: Oui.
0: Nils, je vais te répondre.
3: Oui, vas-y.
0: Tu vois, la question que tu viens de me poser, je vais te dire une chose, que le
1: je
0: mec...
1: Je
0: Le mec qui sait... Non, mais attends, Nils.
3: Nils,
0: tu permets, je réponds à ta question.
3: Parce qu'il est vrai, c'est quand même assez intelligent de passer par un intermédiaire pour vendre des cassettes. Comme ça, tu te mouilles pas, quoi. Toi, il y a un problème.
0: Attends, Nils. Je vais te dire une chose, que le mec... Nils,
3: tu t'occupes pas des transports.
0: Nils.
3: Oui, je t'écoute, ma couille, vas-y.
0: Ouais, ma couille, tu la fermes, s'il te plaît. Alors, Nils, je vais te dire une chose, que le mec... qui s'amuse à vendre des cassettes sur moi, qui habite en Belgique, n'a même pas été capable de venir à la soirée de Brême-le-Comte.
3: Il t'a même pas filé les bénéfices.
0: Non, on l'a même pas vu. En devant un entendeur, salut pour celui-là. Et c'est pas la peine qu'il s'amuse à me faire chier.
3: Bon, okay. Axel,
0: moi. Bon, Axel, ta conclusion. C'est bon, Nils. Non, là, c'est bon, c'est bon, ça y est. Nils, c'est bon.
3: Axel. Ouais, donc, alors je voulais dire que le sujet de débat ce soir, c'était excellent, quoi.
0: Mmh.
3: Intelligent, c'était pas trop mal.
0: Mmh.
3: T'as pas mal assuré, sauf que t'as un petit peu gueulé sur les bords, quand même.
0: Bah ça, ça, fallait pas me forcer. Bon, normalement, d'habitude, les premiers débats, je ne gueule pas, mais là, vous m'avez forcé, donc j'étais forcé.
7: Forcé, hein, quand même.
0: Non, presque pas.
7: Non,
3: mais
7: il a mal à la gorge, soyez gentil un petit peu.
3: Bonne chance avec Henri quand même.
7: Voilà,
0: qui c'est qui vient de sortir cette question là?
3: Ah, c'est Axel.
0: Ouais, bah Axel, je vais te dire une chose qu'avec Henri, c'est un copain que je connais.
3: De toute façon, on va pas dire ce qui se passe à l'antenne. Hein.
7: C'est beau l'amitié, Gérard.
0: D'accord. Donc il faut mieux avoir un ami que pas du tout. Et ok. En devant l'entendeur, salut Axel.
3: Gérard.
0: Salut Axel.
7: Oui. On ne dira pas que vous allez tous les deux à la boîte le Fuck Boys.
0: Comment? Quoi? Qui
3: Gérard.
0: C'est que... Philippe?
3: Gérard.
0: Qui c'est?
3: Axel.
0: Mais Axel, c'est bon.
3: Non, mais je voulais te poser une question.
0: Dépêche-toi.
3: Bah alors, je voulais te dire une chose.
4: Dans tous les cas, c'est qu'il a préféré...
0: C'est bon, Axel, bonne nuit.
5: Ouais. Et ta conclusion, Gérard?
7: Voilà, ta conclusion.
0: Donc, non, il nous reste Philippe, je crois, non?
5: Il est parti.
0: Il est parti, bah c'est bien. Donc moi, ma conclusion... Donc ma conclusion, c'est que le premier débat d'habitude, j'avais pas l'habitude de pousser mes guédantes comme je l'ai poussé, mais là ce soir on m'a forcé.
2: C'est pas gentil.
0: Donc si on me force à pousser encore plus, je vais commencer à gueuler plus fort sur le deuxième.
5: Pousser
0: et là ceux qu'on les Watman dans les oreilles ont intérêt de les retirer.
7: Ouais.
0: Parce que ça risque de cartonner sur le deuxième. Donc.
2: Les quoi dans les oreilles?
0: Les Watman.
2: D'accord.
5: Les Watman,
0: ils ont intérêt de les retirer. Parce que sinon, ça va. Ils vont avoir mal au tympan.
3: Oreilles, hein.
0: Donc, au deuxième débat, je ne veux pas les mêmes.
5: C'est clair et net.
0: À part les trois nanas, à part une qui s'est un petit peu endormie. Sur les
5: voilà, laquelle, Gérard?
7: Des noms.
0: Bah, je sais pas, parce que...
5: Un petit peu de délation, hein, Gérard, allez.
0: Bah, je sais pas, tu vois ça au standard, tu essayes de me réveiller un peu les trois filles, là. Comme je peux rien faire pour la réveiller, moi.
2: Hein. Après, c'est un débat sur toi, c'est ça?
0: Non, après, c'est un débat sur les hommes les hommes obsédés.
7: Ouais, c'est pas intéressant comme débat.
0: Ouais, ben, bon, et de toute manière, les mecs qui viennent de passer, c'est pas la peine. Je ne veux vous. Ah merde, crapou. D'accord, vous m'avez compris.
7: Oui, Gérard.
0: Oui.
7: Est-ce que Stéphanie, là, j'espère qu'elle a les bonnes questions pour le deuxième débat? Parce que c'est quand même intéressant.
0: Ah ben si tu veux participer jusqu'au bout, il n'y a pas de problème.
7: Ah ben il n'y a pas de problème, ouais.
0: Bon ben, t'as pu répondre quand même à toutes les questions.
7: Ah ben oui, j'ai répondu à toutes les questions, moi.
0: J'espère que tu as travaillé un peu plus.
7: Ah ben je suis réveillée, j'arrête pas de parler, parce que je dis pas mon nom à chaque fois.
0: Ouais ben, faudrait peut-être donner ton nom plus souvent possible.
7: Ah ouais, t'entends pas, est-ce que tout le monde respecte?
0: Non mais attends, je te respecte.
7: Ouais,
0: c'est bon. Hé, devinez qui c'est qu'on va écouter?
7: Non.
4: Notre Gérard Brie gratte des poèmes.
0: Et c'est qui ce clown qui s'amuse à mettre sa musique?
5: Bah écoute, justement, moi j'arrive pas à voir parce que je peux pas voir sur mon écran donc qui met quoi. Donc c'est peut-être aussi une fille.
0: Celui qui vient de mettre la musique. Ouais, je voudrais poser.
4: Mais quand tu descends pour se promener, wow, c'est pour se faire monter en coup de bite par-ci. Avec du latex, qu'est-ce qui se passe? C'était des envies de
2: sexe. Gérard réagit, hein.
5: Non, là, Gérard fait quelque
7: chose.
0: Voilà, alors on va écouter les Daft Punk. On va écouter les Daft Punk avec Virginité.
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2: Ouais, les débats de Gérard sans Gérard. Gérard! Gérard ! Allez ! Oh là là, c'est déjà le bordel.
10: Mais non, je te demande de combler.
11: C'est pas ta faute, il me faisait une turlute.
2: Ouais, c'est bon. C'est ce que c'est une turlute, au moins ?
12: Oh oui, c'est...
13: Eh oui, bah voilà, excusez-moi du retard. Donc, on venait de s'écouter quoi, Pedro ? Parce que moi, j'avais pas la fiche. Hein,
2: on va te dire après ce qu'on a écouté. On va te faire la fiche juste après, tu vas le dire.
13: Donc, bah, alors.
2: Un débat qui porte sur quoi ce soir, Gérard ?
13: Donc, les surdoués et sous-doués. Donc, et puis, donc, alors, au standard, vous avez Céline. Donc, vous pouvez toujours vous pouvez appeler au 0803 08 5000. Et donc, il y a.
2: C'est 0825 pour appeler, hein, pas 0803.
13: Ouais, 0825 08 5000. Et donc, il y a Céline qui est au standard avec Hervé.
5: Bonsoir, Gérard.
13: Donc, bonsoir. Salut à tous. Sur le chat funradio.fr, donc, vous avez Esteban.
12: Bonsoir, Gérard.
13: Et à l'aria, donc, vous avez Pedro.
2: Bonsoir, Gérard.
13: Bonsoir.
2: Ça va, cochon ?
13: Bonsoir.
2: Oh, je plaisante.
13: Alors, on va accueillir... Oh là, j'ai un retour, mais...
2: Baisse-le.
13: Non, mais ça doit venir de...
2: Bah, mais branche-le à côté, Gérard, c'est pas très visuel, on s'en... Voilà, c'est bon ?
13: Ouais, là, c'est mieux.
2: Voilà, c'est nickel. Bon, on a
13: ça,
2: qui, alors ?
13: C'est à peu près pareil, mais bon, on va travailler comme ça. Donc, on accueille pour ça Victor Hureau.
14: Oui, bonsoir, Victor Hureau, écrivain europhile, 119.9, j'appelle de Douai, bonsoir.
13: Ah ouais, mais alors ça, donnez les fréquences, parce que...
14: 119.9 FM.
13: 119.9, hein ?
14: Ouais.
13: Ok. Pierre Curie de Rungis.
15: Ouais, non, c'est Pierre Curie Lingus, et j'appelle de Douai aussi. Pareil, 119.9.
13: Bon, ben, on va rien qu'à voir des gens du Nord.
15: Bah, c'est un débat sur Douai, donc.
13: Et Vigo Stel, ouais, de Douai, bah, 119.9.
16: Salut GG, bah, moi aussi j'appelle de Douai, hein, tiens, c'est un hasard. 119.9.
13: Ouais, et puis Biquette, je pense que c'est 172.9, c'est ça ?
17: Oui, j'appelle d'Arras, bonsoir.
13: 172.9.
17: Biquette, 28 ans, d'Arras, bonsoir.
16: Bonsoir, Biquette.
15: Une Arrasienne.
17: Oui, une Arrasienne arrageuse.
13: Comment, là ?
17: Bonsoir.
13: Bonsoir,
17: Gérard. Bonsoir, tout le monde.
15: Ça va bien ?
17: Oui.
16: Non, bah, tranquille.
15: Ça
13: bon,
15: va,
13: allez. Ça y est. On commence pas ?
16: Bonsoir, Gérard.
13: Attends, bon, ça y est. J'ai dit on a dit bonsoir à
15: bonsoir,
13: tout le monde.
15: Pedro.
16: Est-ce que
15: bonsoir,
16: tu vas bien ?
2: Bonsoir, tout le monde. On va y aller, hein, Gérard.
17: C'est toi.
13: Alors, d'après vous...
15: Salut, Céline.
17: Bonsoir.
13: Bon, s'il vous plaît, les gens... Non, attendez. L'équipe, vous leur dites une chose, vous leur dites une bonne fois pour toutes. Céline, Hervé, et puis Esteban, et puis...
5: Oui, Gérard, pas de problème.
16: Bonsoir, Céline. Bonsoir, Hervé.
13: Bonsoir, Esteban. Pedro ! Les auditeurs te parlent, merci de les écouter.
2: Oui, mais on parle derrière, qu'est-ce qu'il y a ?
13: Donc,
2: bonsoir tout le monde.
13: Bonsoir.
2: Voilà, je crois qu'on va attaquer.
13: Ça y est.
16: Bonsoir Hervé.
13: Bon, non mais répondez-leur, parce que sinon on va entendre que ça toute la soirée.
16: Salut, Hervé.
13: Eh ben, Esteban.
16: Bonsoir.
13: Réponds-leur. Oui, réponds-leur.
12: Bonsoir.
13: Bon, ça y est.
12: Bonsoir à tous.
16: Bonsoir.
13: Ça y est, c'est terminé.
17: Bonsoir mon cœur.
12: Bonsoir Gérard.
13: Allez, c'est parti.
17: C'est qui part ?
13: On est parti. Alors, d'après vous, peut-on guérir une personne surdouée ou sous-douée ?
16: Oh là là là là.
13: Ah, bah oui,
16: ça
13: hein.
16: Ça commence bien, ouais, mais c'est chaud.
13: Ah non, mais...
16: C'est du bon débat.
13: Bah, de toute manière, on va... Je vais vous dire une chose, que là, comme je sais très bien que ça va sûrement se terminer en décatombe...
15: Ah non, je pense pas.
17: En décatombe,
13: j'ai pas envie. Alors donc, on verra petit à petit comment que ça se passe. Alors, pour Victor.
16: Victor Hureau, bah écoute, moi je pense que c'est quelque chose d'inné, hein, quand tu l'as, que ça soit dans un sens ou dans l'autre.
13: D'inné ?
16: Ouais, d'inné, c'est quelque chose d'inné. C'est-à-dire que tu sois sûr ou que tu sois sous, a priori tu peux pas t'en débarrasser. Hein.
17: Tout à fait.
16: Mm-hmm. À décoller avec pour la vie entière.
13: Ouais, mais je pense pas, moi.
16: Ah bah si, attends, tu connais, toi, des manières de soigner un petit peu ce genre d'affection ou pas, toi ?
13: Bah, de manière, si on fait un débat là-dessus, c'est qu'on a eu un auditeur une fois dans l'émission de Max.
16: Ouais.
15: Un surdoué ou un sous-doué ?
13: Un sous-doué, hein.
16: Un sous-doué, ah bah il y en a plus souvent qu'une fois.
13: Ouais, bah en fin de compte, on n'aurait pas dû faire sous-doué, c'est plutôt les sous-doués, hein.
16: Ah mais non, mais les deux sont bien, attention,
15: ouais,
16: hein,
15: oui.
16: Moi,
15: je pense aussi. Hein.
13: Non, mais même, je pense qu'on va faire, on va pas mélanger, je vais simplement mettre sous-doué.
16: On peut faire un peu des deux,
15: ouais,
16: un peu des deux.
15: Sous-doué, ça peut faire un peu plus déjà, donc... faut pas mélanger les sous-doués, ouais, sinon c'est pire.
13: Ouais, mais ouais. Faut pas mélanger tentacule et enculé ta sœur, c'est
16: toi,
13: ça
16: tu, attends, tu te sens plus proche des sûrs ou des sous-doués, toi?
15: C'est une bonne question, ça. Hein.
13: Moi, plutôt des surdoués.
16: Plutôt des surdoués, ouais.
15: D'accord, donc non, c'est vrai, ça part c'est bien, vrai. Là. Mmh.
18: Sur le net, il y a quelqu'un qui dit apparemment ce soir, Gérard est complètement sous-doué.
17: C'est pas faux.
13: Ah bon, bah d'accord. Donc, ça. Comment?
15: Je disais que t'étais un peu plus sous quand même.
16: Ah, que doué.
17: De temps en temps, ouais.
15: Doué quand même.
13: Ah, parce que j'avais compris autre chose.
16: Ah, non, sous, sur, sous, sur.
13: Pierre Curie.
15: Bah, moi, je dirais que pour guérir déjà les surdoués, je pense qu'ils n'ont pas besoin. Je pense qu'ils ont déjà une intelligence assez suffisante.
13: Mm-hmm.
15: Par contre, les sous-doués, c'est vrai qu'il existe certains médicaments pour les guérir.
13: Non, mais quoi comme
15: Bah des antibiotiques, tu sais, du Vaporubs.
13: Attends. On va laisser parler tout le monde.
15: Oui.
13: Et puis on va essayer de voir à ce que tu veux en venir. Parce que je vois pas du tout.
15: Il y a des traitements pour ces gens-là.
16: Ouais, moi je vois. Moi.
13: Vigo.
15: Bah, écoute, moi je pense comme l'auditeur, quoi. Déjà c'est pas sale, ça se soigne très bien. Un petit suppositoire dans les fesses et hop, t'es guéri, quoi.
13: Voilà. Et par contre, s'il y a quelqu'un qui avait un portable, qui essaye de se mettre comme il faut, parce que à un moment donné j'ai un retour de j'ai un Larsen, mais qui est pas bon, hein.
15: Tes oreilles qui sifflent, non?
13: Non, mais j'ai un Larsen là, c'est pas tellement bon, hein.
16: T'as des acouphènes?
13: Non, mais j'ai un Larsen. Si je vous dis que si, parce que je sais que doit y avoir quelqu'un qui avait un portable.
15: Ah non. Ah moi j'ai un fixant.
13: Céline.
15: J'ai de la caillasse.
5: Oui, Gérard.
16: Ah bah tiens, on en parlait.
18: Genre, c'est ta montre.
13: Non.
18: À chaque fois que tu rapproches ta montre, ça fait la scène.
15: Oui,
18: regarde. T'entends? Regarde.
15: Ah, c'est quoi, c'est
13: non, il y a... Non,
18: c'est ton pivot. C'est ton pivot, en fait.
13: Non, il y a un portable quelque part, là. Je veux pas entendre ça.
16: Attends, c'est quoi, comment
13: c'est
16: fixe ou sur...
13: Bon. Donc, Céline, apparemment, c'est rien que des pics.
5: Ouais, c'est que des fixes, je t'assure.
13: Ok. Donc, Vigo,
18: j'ai une question de tomate. Je peux me permettre.
15: Mm-hmm.
18: Est-ce que les surdoués pratiquent la surdomisation et les sous-doués pratiquent la sous-doumisation?
16: Ouh, c'est bon, ça.
13: Attends, là, si on commence déjà à parler de cul, moins le quart, je crois qu'il commence à faire fort.
15: Oh, lâche-toi, libère-toi.
13: La sodomie.
15: La flanus.
13: Ouais, bah voilà, merci.
16: Ah, c'est vrai qu'on casse le cul un peu quand même.
13: Bah ouais, mais attends, on va commencer. Hey, c'est pas un débat sur le cul. Hein, pour un sang, d'accord?
15: Mais ils baissent aussi, ces gens-là.
16: C'est vrai, ils ont une sexualité aussi.
13: Ça dépend, parce qu'à mon avis, l'auditeur qu'on a eu, lui, apparemment, il a des problèmes.
15: Attends, c'est des gens comme toi, GG, hein?
13: Non, merci pour celui qui s'amuse à appuyer sur les touches de téléphone.
15: Que j'ai un exemple, moi, tu sais, Victor Hugo, c'était un surdoué.
16: Victor Hugo.
15: Ouais, voilà, Victor Hugo, c'était un surdoué,
13: mais...
15: et puis il donnait dans de la bonnie, dans de la paysanne, il y allait, hein?
13: Eh, commencez pas, parce que il me semble que j'ai reconnu certaines voix, d'accord? Alors commencez pas à vouloir jouer les pranjo, d'accord?
15: Tu as vu à Douai?
13: Ouais, non, mais commence pas à jouer les pranjo, Tony.
16: Mais attends, GG, est-ce que...
13: Commence pas à jouer les pranjo, Tony.
16: Non, là, c'est Victor, hein.
13: Non, mais de toute manière, il y en a un des trois. Parce que de toute manière, vous êtes tous de Douai.
17: Mm-hmm. Hein?
15: Attends, c'est un hasard. Ouais,
13: de toute manière, j'en connais un. Qui a l'habitude de passer régulièrement dans mes débats.
16: Attends, nous, on l'a eu en tête.
13: D'accord.
16: Ça fait pas tenu, hein.
13: Non, mais même.
15: On n'est pas au courant.
13: Mais t'es pas au courant, toi. Fais gaffe, parce que toi, t'es sur la ligne 3. Et apparemment, c'est toi qui t'amuses à être Tony, d'accord?
15: Vous confondez, moi, c'est Pierre.
13: Ouais, c'est ça. Alors, commence pas à jouer les pranjo, d'accord? Parce que sinon, je vais faire comme la semaine dernière.
16: Et toi, GG?
13: Écoutez-moi, je vais faire comme la semaine dernière.
15: Ah non, revenons dans le débat.
13: Je vais virer tout cela.
16: Mais
13: je vais garder que le maximum.
15: Ah,
13: parce que
15: là,
13: il était hors de question que vous passiez dans les débats. Ouais, d'accord? Clair, net et précis.
15: On va calmer, bravo, on va prendre les débats.
13: D'accord?
16: On va revenir sur Victor Hugo, là, tout à fait.
13: Non, mais pour l'instant, on va demander.
16: Est-ce que t'as lu Notre-Dame de Paris, toi, GG, ou Les Misérables, ou un truc comme ça? Toi, c'est plutôt Les Misérables, quand même, non?
13: Bon alors, Bigo, au revoir. Je te dis au revoir.
15: C'est une question là sur les
13: misérables. Je te dis au revoir.
16: C'est une question à toi.
13: Je te dis.
16: C'est pour un
13: voilà.
16: Cabaret,
15: pas les comédies musicales.
13: Non, parce que là apparemment. Oui,
5: Gérard, c'est pas Vigo qu'il faut virer, c'est Pierre.
15: Et puis quoi encore?
5: Parce que Vigo, il a rien dit.
13: Ah donc, c'est Pierre qui s'est fait passer pour Tony? Ah bah alors tu...
19: Ah non.
13: Donc dans ces cas-là, tu laisses...
19: Je comprends plus rien, là. Je m'appelle comment, là?
13: Non, non, tu laisses Bigot, Céline, et tu vires Pierre.
20: Il y avait injustice, là, quand même, non?
21: On vire Pierre.
13: C'est tout.
21: Bon, on vire Pierre. Voilà. On va le récupérer après, hein, vous inquiétez pas.
13: Non, non,
21: au standard, je disais.
13: Non, non, mais il n'y a pas qu'on les récupère sous d'autres noms.
20: Ah, il y a de la dénonce aujourd'hui.
13: D'accord.
21: Bon, Gérard.
13: Parce que là, j'ai les 24 lignes qui sonnent et moi, je veux comprendre des gens.
21: Gérard, on va peut-être enchaîner sur le débat maintenant.
13: Ouais, donc, bah ouais. Alors, qui c'est qui restait qui n'a pas répondu?
22: Moi.
13: Biquette.
22: Oui, Gérard, bah écoute, j'étais au standard, j'ai pas écouté la question. Tu peux répéter, s'il te plaît?
13: Alors, d'après vous,
22: oui.
13: Peut-on guérir une personne surdouée ou sous-douée?
22: Oui, oui. Bah écoute, effectivement, donc être sous-doué à notre époque, c'est une maladie quand même pas très répandue, mais quand même... Allô, allô?
13: Oui.
22: Ouais, donc je disais que c'était une maladie, qui était pas très répandue. Mais effectivement, on peut tout à fait guérir ce genre de maladie à coup d'antidépresseurs et de tranquillisants, parce qu'effectivement, toi, à long terme, ça peut entraîner une dépression de type profonde.
13: D'accord.
22: J'ai plombé l'ambiance, excusez-moi.
13: Non, non, mais c'est pas grave. Non, mais même, je pense qu'à mon avis.
22: Quand même, c'est
20: non, mais c'est vrai. Est-ce que t'as entendu parler du nouveau médicament là? C'est des antidépresseurs en suppositoire effervescent.
22: Absolument.
20: Et il paraît que c'est super efficace en fait.
19: Ça t'explose dans les fesses, il paraît.
20: Ouais, il paraît que ça te met un coup de boost, mais un truc de dingue. Hein.
19: Du Locavital.
20: Du Locavital.
13: Ouais, c'est cela, oui.
20: C'est un peu des pays de l'Est, en fait. Attends. Et franchement, ça booste la nuque.
19: Ah, ça cartonne, hein.
20: Je te file.
22: Ça la cartonne à fond.
20: Ah, ça booste la nuque, quand même.
13: J'en connais, il est en train de se marrer.
22: Ah, mais attends, il est excellent, le mec, là. Hein. Il est bien.
13: Ouais, on va accueillir.
20: Toi, Gégé,
19: on va te gérer, toi. Attends, il y a peut-être moyen de pêcher le numéro de Biquette en antenne, là.
13: Non.
22: Un petit peu, quand même.
19: Moyen de
13: le faire, quand même. Hors de question.
19: Petit rendez-vous, là.
13: Super. Super Hostide.
22: Bon, on enchaîne.
23: Oui, bonsoir, c'est Super Autiste. J'appelle de Chicolétrou.
13: Ouais, 112.
23: Voilà, 112.
20: Bonsoir, Super.
23: Bonsoir à tous.
20: Bonsoir, Autiste.
13: Bon, alors, tu réponds à la question?
23: Ah, je n'ai pas suivi la question, j'étais avec Céline.
13: Non,
23: je viens d'appeler, là.
20: On est sur les suppos effervescents, là.
23: Ah, sur les antibiotiques, donc. Ouais.
13: D'après vous, peut-on guérir une personne sous-douée ou sous-douée?
23: Oui, je pense que la médecine a fait ses preuves dans le domaine des sous-doués pour les guérir, pour faire en sorte que ces gens-là puissent s'épanouir et avoir une vie normale, hein, comme les surdoués.
22: Absolument.
13: D'accord, ouais. Ah bah punaise.
19: Oh, mais il a bien répondu.
20: Et toi, t'as des petits remèdes, toi, Gégé, des petits remèdes de grand-mère, des trucs de famille pour.
13: Non.
20: Je sais pas.
13: Comment?
20: Oula.
22: Qu'est-ce qu'il a dit?
20: Oula.
13: Là, je crois qu'on va pas être d'accord longtemps, les enfants.
20: On parle pas des mamans, là.
22: Bon, on va se calmer, hein.
19: En même temps, si tu m'appelles ton gosse, ça peut-être
13: journal. Alors, attention, je viens au hasard.
22: Calme-toi.
21: Hop là, on les met 2 secondes en attente.
13: Ah,
21: ok, on peut y retourner.
22: C'est reparti. Ok.
13: Ah, ce coup-là.
21: Tu me plais, toi.
13: J'y ferai pas de cadeau.
19: Non, mais Gérard, t'as pas répondu à la question de l'autre.
22: J'ai une petite réponse, s'il te plaît.
19: T'as pas des remèdes de famille, là, non?
13: Non.
19: Non, aucun.
22: Même pas.
13: Non, j'ai aucun remède. Et de toute manière.
22: Il n'est pas concerné par la question, surtout. Il n'est pas sous-doué, mon GG. Hein.
13: D'accord, merci, Biquette, de ta réponse.
21: Mais Gérard, toi, t'es plutôt surdoué ou sous-doué?
13: Les deux.
21: C'est vrai? C'est-à-dire?
22: Intelligence mitigée.
13: Voilà, tu vois, on répond à ma place donc.
21: Elle a dit quoi? T'as dit quoi?
22: Intelligence mitigée.
21: D'accord.
22: Moitié-moitié.
21: Vous faites dire ça.
19: Vous faites un peu vieux coupe.
22: Voilà, oui, vieux coupe.
13: Attends, Hervé, s'il te plaît. Au lieu de me donner ça. Hervé! Pas Hervé.
21: Moi, c'est pas Esteban. Hervé. Hein.
13: Esteban, au lieu de me donner ça, tu le dis toi-même. Et ça, je réponds même pas. Ça sert même pas à rien. C'est même pas la peine de poser des questions comme ça, parce que ça, des trucs comme ça, on peut pas un débat pour l'instant là-dessus.
19: C'était quoi la question?
24: Il y avait une question d'auditeur qui demande: est-ce que tu suces tête de bite?
13: Et je l'ai pas
24: lu.
13: Non, mais après...
24: T'as un beau cul anonyme.
22: Ça, c'est vrai, ça.
24: Mais je te l'ai pas dit, je te l'ai pas dit, Gérard.
19: Il a un beau cul.
22: Ah,
19: public.
22: Mais grave.
19: Bah, réponds à la question, j'ai dit: est-ce que tu suces?
13: Non.
19: Pour un TikTok. Bon, allez, libère-toi.
20: Un sneakers.
13: Hey, je sens que tout à l'heure, ça va, vous allez tous faire boum boum et je vais en garder qu'une.
22: Ah, comme par hasard.
21: Comme par hasard.
19: Ouais, comme par hasard.
22: Hein.
21: C'est qui? Tu garderais qui?
19: Gérard, il veut faire des jardins secrets.
22: Ouais,
13: non, mais ça, les jardins secrets, c'est mon problème, c'est pas le vôtre. D'accord.
21: Je crois qu'on a quelqu'un là, Gérard. C'est qui
22: Gérard?
13: Bien sûr. Encore un. Eh non, mais. Eh non, mais vous me le faites exprès au standard ou quoi? Mais
1: Gérard, c'est surdoué, alors il faut bien prendre des gens de doué.
3: Allô, allô.
1: Moi, j'avais compris que c'était sur la ville.
21: Ah, bah ouais, c'est ça le débat.
1: Je suis désolé, moi, je croyais que c'était surdoué et sous-doué, mais.
13: Ouais, genre, c'est les deux.
3: C'est pour ça qu'on vient de Douai.
1: Mais oui, les villes sous-douées et les villes surdouées.
24: Arras, voilà. C'est juste en dessous de Douai. Mais sous-douée, c'est une toute petite ville.
4: Et
24: Douai, tu comprends
4: pas.
24: Et sur-douée. Voilà.
4: En fait, ils sont
13: tous habitués. Bon,
24: département, Gérard, département de surdouée.
13: Alors, attendez, que j'ai. Il sait pas, il a pas travaillé son débat. 72.
3: Attends, Douai, c'est quand même à côté de Saône-et-Loire.
24: La honte 72.
13: Bah, si.
24: 72, c'est Procto.
13: Mais non, le 72.
24: C'est 72, c'est Procto. 73,
3: c'est Procto.
24: Gérard,
3: très très sous-doué là. Hein.
13: Mais c'est la Sarthe, le 72.
3: Mais attendez,
13: laissez-moi finir.
3: Bah, vas-y, réponds.
13: La Sarthe, c'est le 72.
24: Non, c'est Procto. Oh, la Sarthe, c'est 59.
4: T'es un peu sous-doué. Hein. Ouais.
13: Mais non, Lille, c'est 59.
21: T'es un peu sous.
24: Ah non, Lille, c'est
3: 59.
24: Pas depuis les événements.
3: Absolument.
24: Ah non, Gérard, non, sans déconner.
13: Mais
24: avec
13: attends,
24: la 50,
13: mais 59, c'est quel département?
24: 59?
13: C'est bien le département de Lille.
24: Non, c'est plus ça, c'est fini ça.
21: C'est fini, ça a changé.
24: Depuis le passage à l'euro.
13: Le Pas-de-Calais, c'est 62.
24: 62, mais en euros, ça faisait 11, c'est fini tout ça.
13: Mais non, ça fait 26.
3: N'importe quoi.
21: Mais si, c'est depuis le passage à l'euro, réfléchis, on divise par 6,5.
13: Non, attendez.
24: Gérard, Paris. Paris.
13: Non, je parle à rien.
3: Paris, 26.
23: Gégé, il a eu ton bac quand même.
13: Non, mais Paris, 75, c'est dans le 98.
3: Dans le Calvados.
13: Mais non, c'est. Oh là là.
23: Il manque le numéro complémentaire, la balance ton QI, là.
13: Non, mais attendez. Mais attendez, le département 62. Mais attendez.
24: Attendez, laissez-le réfléchir.
21: Attendez, chute deux secondes. Alors Gérard.
13: Non, laissez-le en rentrer. Okay. Le département 62, c'est bien le département du Pas-de-Calais.
21: Mais non.
24: Maintenant on dit plus Pas-de-Calais.
21: Ça a changé,
13: mais
21: Gérard.
13: Depuis quand?
21: Mais depuis le passage à l'euro, mais tu comprends pas.
3: Non.
23: Allez là, débat sur les autistes, là, faut que ça change. Allez, sur les culs de jatte aussi, tant qu'à faire.
24: On dit plus Pas-de-Calais, on dit encore du Nord.
3: Absolument.
13: Ouais. Mais attends, le Pas-de-Calais, le Nord. Parce qu'il y a.
23: On s'en fout.
13: Il y a Lille, qui est la limite de la frontière belge.
3: Okay. Celui de la Hollande.
23: Bon, allez, l'alcoolique, là, passe à la suite, merde.
24: Allez,
23: fais pas ton mongol.
21: Allez. Il a dit allez, l'alcoolique.
13: J'ai dit l'alcoolite.
21: Arrête.
13: Non, j'ai entendu l'alcoolite. Terminé.
3: Non, c'est l'alcoolite.
24: Acolyte.
21: Il a dit l'acolyte, tout le monde l'a entendu, Gérard.
3: Ouais, on va dire surdoué, alcoolique.
24: Puis c'est pas grave d'avoir une petite acolyte le soir.
13: Bon.
3: Allez.
13: Alors, on va poser la question et. Bah non, on va pas mettre un disque, malheureusement.
3: Bonsoir, est-ce qu'on peut m'accueillir?
23: Bonsoir.
13: Mangeneux de Douai.
3: Je m'appelle Mangeneux, je suis sur Douai.
23: T'es une voix charmante, Mangeneux. Hein.
3: Merci, sur 19.9. Bonsoir tout le monde, les auditeurs, les soirs.
23: Bonsoir.
3: Gérard, bonsoir.
13: Bonsoir.
23: Il y a moyen de pêcher ton numéro en antenne aussi? Attends, j'essaie de haut.
3: N'en fais pas trop.
23: Bon, ok.
13: Alors, maintenant, vous allez vous calmer? On a assez déconné sur les départements, alors que je connais très bien ma géographie, mais c'était pour savoir à peu près comment vous allez réagir. Mais il y en a une d'une manière qui m'a dit que j'avais tout faux. Donc c'est pas grave, elle va me faire des heures supplémentaires. Alors d'après vous, d'où vient l'étymologiquement ce vieil...
24: Comment, à savoir,
13: belle parole, tu buveras... Surdoué, tu deviendras mon frère.
23: Oui, là, t'as fait qui traduit là parce que.
3: Waouh!
24: Non, il a un taux d'étiologie très très fort ce soir.
3: Putain, t'as ouvert le zico.
23: C'est chaud là.
13: Bah alors, mange-neux.
3: Bien sûr. Je pense que c'est une parole de surdoué qui incite la population à y tendre, en fait, en ingurgitant des boissons illicites. Peut-être parlait-on à l'époque de l'absinthe.
23: Je suis d'accord.
3: Moi aussi,
23: je suis d'accord.
3: Moi aussi.
13: T'as dit quoi, Mangeneux, parce que je discute avec Pedro en même temps.
3: Ok, ça fait vachement plaisir. Bah, demande à quelqu'un d'autre.
13: Mangeneux.
3: Oui.
13: C'est pas Biquette, c'est Mangeneux.
3: Oui.
13: C'est Mangeneux, alors.
3: Oui. Oui, Mangeneux. Tu veux que je répète?
13: Bah alors, là, ta réponse.
3: Ma réponse, c'était que je pensais que c'était une parole de surdoué. Qui tendrait à rendre les personnes aussi surdouées qu'elles en les invitant à ingurgiter des boissons illicites telles de l'absinthe.
13: D'accord. Mm-hmm.
23: Super autiste.
13: Super autiste.
23: Ouais, bah pour moi, éthyliquement, ça veut pas trop dire grand chose ce genre de proverbe. Mais il faut juste le placer dans le contexte, quoi. Ça dépend dans quel contexte tu utilises cette phrase.
13: Mm-hmm. Vigo, pour finir.
0: Ouais, bah moi aussi, je suis d'accord. T'as soudoué, surdoué. Moi, je pense que c'est un grade et étymologiquement, c'est à peu près pareil. Hein. Qu'est-ce que t'en penses?
4: Étymologiquement.
0: Ouais, étymologiquement. Ouais. Mm. Moi, je pense que c'est pareil.
13: Et Biquette?
22: Pareil, moi je pense que étymologiquement, pardon, ça vient de là, donc je pense que c'est une bonne question, absolument, ouais.
13: Mais moi je pense que c'est pas une personne qui lit dans un bouquin.
4: Et toi, que penses-tu de cet adage?
13: Mais attends, je réponds à la question, mon genou.
0: Mais j'ai juste les cartons de ces questions, hein.
4: Qu'en penses-tu?
13: Justement, je réponds à la question.
22: On t'écoute.
13: Donc c'est une personne qui lit dans un bouquin, mais au fur et à mesure qu'elle tourne les feuilles, elle pense à autre chose.
0: Ah d'accord.
22: Ouais, c'est ça, ouais.
24: Gérard, t'as fait tomber un pou dans ton sandwich.
0: Un pou mort.
13: Oh merde, allez, je vais faire un... Allez, attendez avant
0: c'est
13: que
0: rien,
13: je...
0: C'est une crotte de nez, c'est rien.
13: Alors, Vigo.
4: Au revoir.
0: Bah c'est moi, j'ai déjà répondu, Coco.
13: Non, mais hey, Vigo.
0: Oui.
13: Ça fait déjà deux fois que tu commences à m'insulter, ouais. Donc je te dis au revoir.
0: C'est chaud, pas...
13: Au revoir.
0: Arrête de le traiter d'alcoolique doué.
13: Fais gaffe, super autiste.
0: Non mais j'ai entendu, c'est pour ça que je te le répète.
13: Ouais, non mais fais gaffe aussi parce que toi tu risques de partir derrière. Alors comment distingue-t-on un sourdoué d'un sous-doué? Alors 95% de la taille de ses lunettes, 70% à l'écart encouru entre ses dents, 50% au carnet de notes, 30% à la taille de son sexe. À la taille de son sexe, 7% à la fréquence. Hey! Mais merde, ouais, bah, je vais dire, ouais, bah attends.
24: C'est sur les lunettes.
13: Ouais, bah hey, c'est bon. Et 7% à la fréquence de. Patule de l'ancienne. Alors là, j'ai un truc de Gérard Damery, sous-doué avec des lunettes, né à Douai en 1850, professeur d'éducation physique et psychologique appliquée, maître d'école française d'éducation physique. Il invente le premier cinéma, il meurt en 1935, voilà donc.
4: De quoi? Il était sous-doué, lui?
13: Ben, apparemment, ouais, c'était un sous-doué.
21: Il habitait sous-doué.
13: Il habitait à Douai, bien sûr.
21: D'accord.
13: Et après, on a Henri de Edmond Cross sur Douai. Donc, alors, peintre sur Douai, il sera avec le groupe, il sera et signe. Oh là. Les néo-impressionnistes ou punctilistes.
0: C'est fini le match.
13: Ces œuvres sont. Oh, vous arrêtez là, oui.
22: Pas facile.
21: Ah, Gérard, vas-y, continue à lire.
13: Alors, les néo-impressionnistes. Oh là,
0: j'ai l'impression que c'est bon.
13: C'est pas l'habitude.
0: Quand tu lis, Gérard, on a l'impression que tu souffres.
13: Non, mais attendez, parce que déjà, il y en a qui n'arrêtent pas de me faire des misères ici, alors dans le studio. Donc c'est bon, hein.
21: Bon, Gérard, ce qu'on va faire, c'est que tu vas poser la question suivante, on va écouter un peu de musique.
13: Voilà, donc.
21: C'est de la fille, je crois. Ouais, c'est bon.
13: Donc, ça, c'est bon. Donc, alors.
21: Vas-y, pose ta question. On va mettre les gens en attente et on va y aller.
13: Alors, pensez-vous que les animateurs télé ou radio sont-ils surdoués ou sous-doués? On va s'écouter les sous-doués ou surnoués de Zérone. Et on se retrouve tout de suite après au 0825 08 5000. Vous pouvez toujours nous appeler. Merci.
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13: Et voilà, rebonsoir à tous. Donc, on venait de s'écouter les sous-doués sur Noué de Zorune. Donc, vous pouvez toujours nous appeler au 0825 08 5000, et pour les Belges, 033 0825 08 5000, sur le chat www.funradio.fr. J'aurais bien voulu savoir à peu près, Esteban, combien qu'on était.
24: Alors, pour l'instant, on est à 2111, et il y a beaucoup de critiques sur le débat qui disent, Gérard, toi-même, t'as pas l'air très intéressé sur le débat, tu devrais plus rentrer dedans, parce que pour l'instant, t'as pas l'air très passionné par ce que tu fais.
13: Si, mais s'il y a des questions qui servent à rien sur le net, c'est pas la peine de les poser. Donc, si on n'est pas beaucoup, donc tant pis. Oui, Hervé.
24: Ah, mais nous, on a eu la même réflexion au standard, ouais.
13: Ouais, mais de manière au standard.
24: T'es mou.
13: Non, mais au standard, j'ai bien vu que par moment donné, vous faites rien. Hein.
1: On nous a dit que t'étais pas doué, en fait.
13: Ouais, non, mais donc on va accueillir Jean-Mimi, donc qui vient d'arriver.
7: Ouais, salut Gérard, Jean-Mimi de Boutrolles.
13: Donc mange-nœud.
8: Oui, rebonsoir.
13: Rebonsoir. Super autiste.
7: Oui, toujours là. Moi, j'ai reçu un SMS qui me dit la même chose. Hein. Il faut que tu t'impliques plus, t'es pas dedans.
13: T'éteindras ton portable quand tu fais les débats, d'accord, merci.
7: Ok.
13: Et Biquette pour terminer.
8: Oui, rebonsoir Gérard. Bonsoir. Par contre, moi, j'ai pas...
7: Salut.
8: Oui, salut. Moi, je vais pas pouvoir rester trop longtemps, Gérard. Hein. Donc, moi, je dois raccrocher, je dois absolument rappeler ma maman.
9: Il fréquentait des Mongoliennes.
8: donc voilà, moi je vous dis au revoir, à bientôt.
7: Au revoir. À bientôt,
21: Bonne soirée, Biquette.
8: Bonne soirée à tous. Au revoir, bon débat.
21: Merci, Biquette. Bonne soirée. Ciao.
7: Ciao.
21: Voilà, c'est géré.
7: Ça dégage.
21: Non, ça dégage pas. On lui dit au revoir.
13: Non, mais je sais pourquoi. De toute manière, comme ça, ben, moi aussi, je vais jouer de ma face. Pensez-vous que les animateurs télé-radio sont-ils des sous-doués ou surdoués? On va demander à Jean-Mimi.
7: Alors, Gérard, en fait, je voudrais savoir si tu qualifies d'intelligence ce que tu crois être, en fait.
13: Je vous demande à vous, je vous pose pas si c'est moi, d'accord, parce que je dois vous
7: non,
13: répondre.
7: Non, mais je voudrais avoir ton point de vue, Gérard, sur le sujet des sous-doués.
10: Mais tu veux pas répondre ou quoi?
13: Allez, c'est à vous de répondre aux questions, c'est pas à moi, je vous pose une question, vous répondez.
7: Bon, alors, Gérard, là, quand même, t'exagères. Hein.
10: Oh là là, Gérard, tu vas pas cautionner ça quand même, Gérard.
7: Gérard, donne-nous ton avis, quand même.
13: Vous répondez ou pas?
8: Moi, je veux bien te répondre.
7: Bon, vas-y, mais...
13: Alors, mange-nous.
8: Ça dépend. Et la preuve, on l'a tous les jours sous le nez, quoi.
13: Comment ça?
8: Tu veux des noms, des détails, tout ça?
10: On peut parler de calme.
8: Parce que moi, je veux pas trop balancer, quoi.
10: Si, vas-y.
7: Ah, vas-y, détends-toi.
8: C'est vrai?
7: Lâche-toi.
8: C'est vrai, Gérard, je peux.
13: On va accueillir Amande de Mollard.
20: Non, Amadeus Mollard.
8: Bonjour, Amadeus.
20: J'appelle de Casablanquette, 118.8.
8: Peut-être que tu vas pouvoir m'aider à répondre.
20: Bonsoir, Gégé.
13: Bonsoir.
20: Salut. Faut que je réponde direct, là, j'y vais, j'en suis.
13: Mais vous êtes borné ou quoi, ce soir?
10: Super autiste, j'aimerais répondre.
7: Détends-toi, Gérard.
10: Voilà. Super autiste, je peux répondre ou pas? J'ai le feu vert.
13: Eh putain, celui qui me soupe dans la gueule, il arrête maintenant!
10: C'est pour décoller les croûtes.
13: Je
10: sens que
13: tout à l'heure, je vais me borrer, mais vous allez vous voir!
24: Hervé, putain.
7: Yeah!
13: Vous allez voir comment que je vais faire, hein!
10: Super autiste!
7: T'es un peu bien sûr,
13: toi! Alors vas-y!
20: Vas-y, super autiste!
10: Ouais, moi je dirais que, bon, en animateur, justement, s'ils en sont arrivés à ce point-là, à être animateur, soit radio, quoi qu'il y ait des contre-exemples, soit télé, c'est qu'ils ont un certain talent. Donc on peut pas les considérer comme sous-doués.
13: Tu les considères dans quelle catégorie?
10: Bah moi je suis comme Van Damme, je les considérerais comme neutre.
8: Neutral.
7: Ouais.
10: Neutre avec un petit peu d'ambition, quoi.
20: Molécule, col, si haut, tout
13: ça. Jean-Mimi.
7: Ouais, bah moi la même chose que celui qui vient de passer. Je pense que bon, Van Damme pour moi est un très bon exemple de ce qui peut être le surdoué chez l'homme. Et ma foi, il représente tout à fait cela, quoi.
13: Ouais.
20: Amadeus, voilà. Ouais, bah écoute, je pense qu'on peut parler. Il y a quand même des grands présentateurs. Je sais pas si tu te souviens, par exemple, de Charlie Oleg.
10: Formidable.
20: Ouais, formidable. Qui, à mon avis, il y avait quand même une bonne couche. Alors, c'était du surdoué, du sous-doué, je sais pas trop. À mon avis, au niveau du piano, il était bien surdoué parce qu'il touchait sa bille. Mais au niveau du reste, c'était pas trop ça.
10: Il déchirait au beau tampon.
20: Ouais,
7: c'est radio aussi, c'est pas mal.
8: Et tous les musclés.
20: De quoi?
7: Ah bah Framboisier.
20: Ah bah oui, les musclés, c'est vrai, par exemple, les musclés.
7: C'est quand même un bon
20: Corbier,
7: exemple.
20: Patrick Simpson-Jones, tout ça.
13: Non mais attendez, là, je pense que vous allez un peu loin, hein, quand même.
20: Une casse dédiée à Monsieur Cadeau, quand même.
13: Ouais, c'est ça.
20: Et puis en radio, par contre, en radio, franchement, des surdoués, j'en vois pas, je vois plutôt des sous-doués. Hein.
10: Tiens, en parlant de cadeaux, Gérard, moi, je te ferai une petite surprise pour ton anniv. J'ai des quignons de pain, je m'en sers pas, je vais te faire un petit assortiment.
20: Ah. Tu pourras manger pendant tout le mois. Là.
10: Des apéricubes.
20: Faire des tartines.
10: Je te jure.
20: Des sandwichs de ouf, hein.
7: Et
13: qui c'est qui vient de dire ça?
20: C'est un peu tout le monde, là, je crois.
13: Alors, je vous préviens, vous n'avez pas commencé, parce que sinon, ça va aller vite.
8: Moi, j'étais en train de boire un coup, alors.
20: Mange-nœud
13: pour finir.
8: Ouais.
2: Mais c'est ce que je te disais tout à l'heure, ça dépend qui, mais j'osais pas trop te donner des noms, mais je pense qu'on a fait le tour en citant les musclés et certains présentateurs radio, quoi.
11: Oui, Joey Star aussi, il est pas mal dans son genre.
2: Joey Star, ouais.
12: Non, faut pas donner d'exemple d'animateur radio, ça va avec ses gérants.
2: Bah ouais, non, ouais. Je voudrais pas, parce que tu vois, si ça se trouve, tu te crois moins bon qu'eux ou meilleur qu'eux, enfin, si t'arrives pas trop à te situer, donc si je te dis des trucs, ça va t'influencer tout de suite, donc autant que ça soit donc, toi-même qui te fasse une image sur la chose.
13: Non, mais dis ce que t'as à dire.
2: Ah non, mais rien de plus, hein, je veux pas...
12: Je crois qu'on a bien compris, en fait.
11: Ouais, bah ouais,
2: voilà, je crois que t'as pas compris ce que je voulais dire.
11: T'es un enfant de la bande FM, c'est tout.
2: C'est tout, non, mais... Toi, t'as ton talent, t'as ton truc, bah, tu fais pas la même chose que d'autres.
11: C'est son style, tu vois, c'est comme Bernard Ménès, c'est son style à lui, voilà. Quoi. Bon, Darry Cole, c'est pareil, chacun son style, quoi.
2: Voilà.
24: Gérard, on a une question d'un paysan homosexuel du Nord qui demande est-ce que tu t'es déjà pris un doué dans le cul.
13: Je réponds même pas à cette question.
11: Bah, il fait que des fils, toi, des fils.
13: C'est tout. Je vois pas du tout le rapport avec avec le débat.
24: On est en train de monter, on est à 4139 parce que t'as repris le débat en main.
13: Ouais, non, mais de toute manière, ce soir.
11: Bravo, bravo Gérard.
13: Gérard dans le cul.
11: Je
14: vous ai pas.
11: C'est beau.
13: Et celui qui vient de dire des conneries comme ça, il a intérêt de se calmer parce que je vais pas chercher midi à 14h en ce moment, d'accord?
12: Allez, pardon, il a du métier.
13: Faut-il avoir un QI pour devenir sous-doué? Tiens, c'est bizarre qu'on puisse pas avoir cet auditeur là de 24 ans. Qui est passé. Non, c'est pas vous que je parle.
21: De qui tu parles?
13: À toi, Pedro.
21: Quoi? Je suis au standard?
13: Non, mais je te demande.
21: Ah bah, oui, c'est vrai que c'est.
13: Est-ce qu'on peut pas avoir cet auditeur?
12: Qui ça?
13: C'est celui qui courait plus vite que son ombre là.
21: Ah oui, avec ses ans, l'ange là. Avec ses ailes dans le dos,
13: celui qui avait... Ouais, celui-là, ouais.
21: Bah ouais.
13: On peut pas l'avoir.
18: On a essayé de l'appeler, on a essayé de l'appeler spécialement,
21: ouais.
11: Comme par hasard, ouais.
13: Ouais, bah celui, il se croyait monsieur tout le monde.
11: Chelou.
13: Donc, on va demander à Super Hostit.
12: Excuse-moi, parce que là, en même temps, j'ai buvé un verre de flotte, donc j'ai pas entendu la question.
13: Non, mais attendez! Vous avez pas commencé à me les gonfler!
2: Mais je crois que tu l'as pas posé la question, en fait.
13: Faut-il avoir un QI pour devenir sous-doué?
11: Ah oui, si, tu l'avais posé.
12: Ouais, alors le QI.
13: Ouais, me prenez pas pour un con, d'accord?
11: Pardon.
13: Parce qu'apparemment, je vous ai tous reconnus!
12: Non, c'est super utile, j'aimerais répondre. Donc,
21: mais non,
12: Gérard. Le QI, c'est la mesure.
13: À peine!
12: Donc on peut pas dire qu'un.
13: Mais ouais, t'appelles le.
12: Quelqu'un de sous-doué peut être considéré socialement. Selon son QI, quoi.
11: Bah, c'est vrai, ça. Hein.
13: Et celui-là,
12: il y a plusieurs paramètres.
13: Celui-là, il va passer sous un autre ton. Vous faites rien.
21: Attendez, calmez-vous, les auditeurs.
24: Non, t'as raison, Gérard. Gérard, il a raison. Pour le coup, il a raison.
13: Le standard sonne, personne prend des auditeurs. Mais non,
5: pardon.
13: Mais il y a personne. Et ben, dans ce cas-là, j'arrête le débat et c'est tout.
24: Gérard, calme-toi.
21: Mais non, Gérard, arrête pas le débat.
24: Il a raison. Non, là,
21: t'as raison. T'as bien raison de gueuler, il fout rien.
24: Je mets une baffe.
21: Voilà.
13: Non, mais même ça sert à rien, t'envoies un disque et tu vires tout le monde, tu reprends d'autres personnes, terminé. Hop, moi je continue pas le débat comme ça.
21: Esteban vient d'arracher un œil à Hervé au standard.
13: Désolé, c'est simple. Il est une heure,
5: mon maquillage.
13: Il est 1h15, tu m'envoies le disque et.
21: Non, Gérard, il est pas.
13: Ils reprennent d'autres personnes,
21: c'est
13: moi
21: bon,
13: je
21: Gérard,
13: pars.
21: Gérard, on est d'accord avec toi.
13: Non, c'est les mêmes, il y a Tony Arnett et toute la bande. Hey, tu crois que je les ai pas reconnus? Ça, c'est Arnett. Ça, c'est Tony.
21: T'as connu l'écriture.
13: Ça, c'est Goldo. Et l'autre, t'as Mégane. D'accord.
21: T'as connu l'écriture.
24: C'est Max. Par contre, dès que Lily, elle est partie, tu t'es énervé.
13: Ah, ouais.
24: Lily, alors, non, mais Gérard.
13: Terminé. Ça, c'est clair, net et précis. Au revoir.
24: Quand t'avais Lily, t'avais le sourire. Depuis qu'elle est plus là, t'es énervé.
21: Ouais, ça y est.
13: C'est tout, maintenant.
24: C'est pas de notre faute si Lily, elle a raccroché, voilà.
13: Là, c'est les mêmes auditeurs.
21: Bon, Gérard.
13: Ils ont jamais été changés. C'est toujours les mêmes qu'on a depuis tout à l'heure.
21: Gérard, ce qu'on va faire,
13: ils ont été repris sous d'autres noms. Mais vous prenez rien depuis un quart d'heure.
21: Arrête. Ouais. Gérard, arrête-toi deux secondes.
13: C'est tout.
21: Gérard, si tout se passe bien, on va peut-être essayer de rappeler Lily un peu plus tard.
13: Mais oui. Non, mais moi, il est hors de question. Il est 1h15, on met un disque et terminé.
21: Non, on vient d'en mettre un, Gérard.
13: On remet un disque, je vois d'autres auditeurs.
21: La machine ne peut pas repartir. Ça y est, on est en train de les chercher.
13: Non, arrête. Toi, tu remets un disque.
18: En attendant, on fait des sondages.
21: Allez, continue, Gérard. Lis les sondages.
13: Non.
18: Oh là là.
24: Il y a une question sur le net.
13: De toute manière, c'est simple. C'est toutes les semaines, c'est le bordel.
18: Mais non,
13: toutes les semaines, on a les mêmes auditeurs.
18: Je ne sais pas gérer, toi, non plus, tes débats.
13: Mais attends, mais je les reconnais. Attends, ça, c'est Mégane. Ça, c'est les autres,
18: Mais non.
13: Mais si.
18: Monsieur Mazur, on l'a plus, tu l'as demandé, on l'a plus.
13: Mais non, j'ai jamais demandé à ce qu'ils reviennent, monsieur Mazur.
18: Bah, tu l'as plus, tu vois. Comme quoi,
13: c'est tout.
18: Plus, on les a plus.
24: Gérard, il y a une question qui...
18: On ne pourra pas faire l'anniversaire dans un état d'esprit.
13: Eh ben, dans ce cas-là, on ne prend pas d'anniversaire et c'est tout.
18: Je crois qu'on va être obligé d'annuler.
13: Il n'y aura pas de débat et on arrêtera les débats jusqu'à la rentrée. Et encore peut-être.
24: Gérard, il y a des gens...
18: Lily, à mon avis, Lily, tu ne la verras plus jamais. Jamais elle aura envie de toi.
13: Question nette.
24: Il y a des gens qui disaient, il y a les surdoués, il y a les sous-doués et les gens qui sont ni l'un ni l'autre, on les nomme comment? Une vraie question de débat.
13: Ben les surdoués, c'est ceux qu'il y en a qui arrivent qui comprennent pas ce qu'on veut dire.
24: D'accord.
13: Comme au standard, quand on leur demande de prendre du monde, ils arrivent pas à comprendre ce qu'on veut dire. Bon, d'accord, moi j'en fais qu'à ma tête, ça c'est mon problème. Et les autres, ben on les classe dans une catégorie à part.
24: Merci.
13: Voilà.
24: Nickel.
13: Voilà, c'est tout.
24: On est à 6999.
13: Eh ben voilà.
24: Et quand il a entamé sa réponse. Hein. Ça
13: attention.
24: A monté d'un coup.
13: 6000 combien?
24: 6999. Ça a augmenté de 800 à partir du moment où t'as expliqué.
13: Donc voilà, bah maintenant on va attendre d'avoir du monde.
21: On a quelqu'un qui est en ligne là, on a qui? Allô?
3: On a Marie Mure.
15: Bonsoir, bonsoir.
18: Voilà,
21: tu vois, on a quelqu'un d'autre.
15: Bonsoir. Excusez ma voix, je suis un petit peu enrouée, mais bonsoir Gérard.
13: Bonsoir.
15: Je suis surdouée, 119.9.
13: Mais non mais...
15: Marie Mure.
13: Non mais, qui c'est qui a demandé à ce qu'on aille que des gens de doués d'appeler?
16: Mais c'est toi, tu nous as dit un débat sur les surdoués, et ils sont tous surdoués.
15: Moi, je suis surdouée. Hein,
16: Sauf, on en avait une tout à l'heure qui était de Arras, donc elle était juste sous-douée.
13: Non, non, mais là, je crois que c'était pas la ville.
24: Gérard, on s'est mal compris, on a compris surdouée.
13: C'est pas du tout ça. Non, c'est pas
24: si on nous dit rien non plus.
13: Non, non, mais.
24: Mais la prochaine fois, pour que ce soit clair, fais un débat sur Roubaix.
13: Pourquoi aussi?
24: Parce qu'il n'y aura pas de problème.
13: Vous ne voulez pas que je fasse aussi un débat sur le cyclisme Paris-Roubaix non plus, non? Tant que vous y êtes.
15: Ouais.
24: Pourquoi pas?
13: Non?
15: Pourquoi pas?
13: Donc on a qui?
15: Marie-Mure.
21: Écoute, voilà.
13: Bah, moi, j'ai pas la.
21: On va te faire les fiches, Gérard.
15: Bonsoir.
21: Voilà, on a quelqu'un d'autre qui est là, vas-y.
17: Bonsoir, Gérard. Bonsoir, l'équipe, c'est Louis Armstrong. Bonsoir, j'appelle de Cacapulco, c'est 117.7.
21: Bonsoir, Louis.
17: Bonsoir, tout le monde.
21: Tu vois, il est pas de doué, lui.
17: Ah bonsoir, non, moi, je suis pas de doué, je suis de Cacapulco, hein, c'est dans le sud.
21: Voilà. Cacapulco.
17: Tout à fait, bonsoir.
13: Bonsoir. Bonsoir. Bon, alors, en attendant qu'on...
21: Il y a une troisième personne, Gérard.
19: Moi, c'est Doué de sauvetage et j'habite à Paris. Hein. Donc, j'habite pas à Doué. Bonsoir.
13: Bonsoir. Bon, je vais faire un sondage.
19: Bonsoir, bonne idée, Céline, oui. Hein. Bonsoir à Pedro.
21: Bonsoir. Bonsoir. Non, on va laisser parler Gérard, peut-être.
13: Il n'y a pas d'Apolline hein, dans les débats, d'accord?
19: C'est Céline, hein. Faut déboucher les oreilles, Coco.
13: Si ça te plaît pas, c'est le même prix, d'accord?
19: Ouais, vas-y, ouais.
17: Dans le calme.
13: Alors, quel métier font les sous-doués? Alors, 85% des technocrates, 50% des anthropographes, je pense que c'est.
3: Anthropophages.
13: Ouais, ben ça, je sais pas où vous allez me chercher ça, mais enfin, c'est pas grave. 30% des ethnocentristes, 20% des sumériens et 5% podologues.
19: Gérard, tu pourrais nous expliquer le sondage?
21: Ouais, est-ce que t'es d'accord avec le sondage déjà?
13: Non, non, mais attends, déjà une. Je sais pas où qui vont me chercher ça et de toute manière, t'expliquer tout ça.
3: C'est en interviewant les gens dans la rue, Gérard, tout simplement.
21: Non, mais Gérard, est-ce que t'es d'accord avec ces chiffres d'abord?
13: Avec ces chiffres-là, non, je suis pas d'accord.
21: Tu dirais quoi alors?
13: Moi, je répondrais même pas du tout, je m'inspire.
15: Mais tu peux expliquer les mots parce que j'ai pas tout compris, moi.
13: T'as technocrate?
15: Ouais, c'est quoi?
13: Bah, technocrate, tu sais pas ce que c'est, un technocrate?
15: Bah, non.
19: Bah, non.
13: Ah bah dans ces cas-là, moi non plus. Ah,
3: c'est un monsieur qui ramasse les crates.
15: Ah,
19: anthropophage aussi, c'est quoi ça?
15: Anthropophagiste?
19: Ouais.
13: Ça, je sais pas ce que c'est.
19: Mais c'est un rapport avec des chaudières, anthropophagiste, non?
13: Bah ça, je sais pas, et des technocentristes...
19: Un mec qui vend sur les technos, un technocentriste, non? C'est un rêveur.
13: Ouais, je pense, à mon avis.
19: Ouais.
13: Des sumériens, je sais pas.
19: C'est les gens qui vont souvent à la mer, les sumériens, ouais.
13: Et puis après, il y a des podologues.
15: Ah, ça, il n'en faut pas parler de ça, les enfants, tout ça, c'est pas bien.
19: Non. Par contre, je comprends pas quand tu dis 58%, je comprends pas ce que ça veut dire, en fait.
13: Non, j'ai jamais dit 58%.
19: C'était combien, t'as dit
25: 59, je crois.
13: Il y a 85% des technocrates, ça, 50%.
19: Ah là, 50%, c'est ça, 50%.
13: En fait. Ah ben moi, c'est pour moi. Moi, c'est des sondages. D'après ce qu'on m'a dit, c'est des sondages qui ont été pris dans la rue.
19: Mais attends, 50%, ça fait quoi? Ça fait une personne sur 4 à peu près, en fait.
13: Bah, ça doit être une personne sur 4 ou sur 10 qui répond.
19: Ouais, ou sur 10, ouais. Peut-être sur 10, ouais, tu dois avoir raison.
13: Qui répond, c'est tout.
19: Ouais, bon,
13: donc, c'est cool. Alors, peut-il avoir un QI pour devenir sous-doué? On va demander à Diagode.
24: J'ai une question de Pine de Lapin, moi, qui demande, est-ce que Gégé, tu as déjà pratiqué la surdomie?
13: Mais ça n'a rien à voir avec le débat, ça.
21: Ouais, ça n'a rien à voir, Esteban. Hein.
24: Ouais, mais surdomie, sous-domie.
21: Ouais, mais...
20: C'est bon quand même.
21: C'est le genre de...
20: Ouais,
21: là.
20: C'est bon à prendre.
13: Ouais, d'accord, c'est bon à prendre. Recommencez pas à me casser les cacahuètes, parce que là, ce coup-là, je vais arrêter le débat complètement.
21: Allez, Gérard, retourne bien au débat, repose ta question, ils vont répondre un par un, vas-y.
20: Voilà.
13: Allez, Gérard. Faut-il avoir un QI pour devenir sous-doué?
0: Bien sûr.
13: Digote.
0: Bon, salut Gérard, tout d'abord, je viens de Gougnafré. Moi, je pense que les diplomates sont des bons surdoués. Je voudrais avoir...
13: Faut-il avoir un QI?
0: Bon, Gérard, je te pose la question.
20: Ok. Alors, suivant.
13: Oh là là là là.
21: Ok, la personne suivante qui peut répondre à la question, peut-être.
20: Écoute, GG, moi, c'est Louis Armstrong. Moi, faut le savoir, je suis le fils de Louis Armstrong, hein, celui qui a marché sur la Lune.
0: Joli, quand même.
20: Donc, bon, nous, on est plutôt surdoués dans la famille. Je pense qu'un QI, c'est un bagage minimum. Hein. Si tu peux te pointer avec ton propre QI perso, franchement, ça aide pour passer l'examen de surdoué. Hein. T'as déjà vachement plus de chance. Je sais pas si t'as déjà eu l'occasion de passer un examen de surdouage ou pas, toi, dans ta jeunesse.
13: Non, pas du tout.
20: Non, pas du tout, mais si tu viens avec ton propre QI, franchement, t'as déjà fait la moitié des deux tiers du chemin, hein, direct.
13: Non, mais t'es bien au courant, toi,
20: Nous, on est dans le business.
13: T'es vachement bien au courant de ma vie privée.
20: Pourquoi? Au niveau du surdouage?
13: Non, parce que tu balances quand même des trucs à l'antenne que...
20: Ah non, mais moi je te dis, ça vient de ma famille.
13: Je me serais abstenu d'en parler.
20: C'est mon père, il a marché sur la Lune.
13: Je me serais abstenu de parler de la vie privée des autres personnes que tu ne connais pas encore, d'accord?
20: Ouais, alors que tu sais, il a marché dans la merde, je sais.
13: Bon! Alors ce coup-là, vous me faites chier.
21: Arrêtez, attendez.
24: Gérard, j'ai une vraie question sur le net de Gérard Mandbullo. Gérard, peut-on sous-estimer un surdoué et surestimer un sous-doué?
13: Alors surestimer, ça dépend dans quel sens qu'il veut. Non, tu me
24: dans le sens. Excuse-moi. Dans le sens de l'estimation globale par rapport à un travail non acquis, tout simplement.
13: On peut estimer un sous-doué sur un travail mal fait.
24: Bien sûr.
13: Et sur l'autre partie, on peut lui dire, bon, malgré qu'il ait du mal à comprendre, comme celui, l'auditeur qu'on n'arrive pas à voir, mais c'est bizarre, on peut lui dire qu'il avait fait quelque chose de bien, voilà.
24: Merci Gérard.
13: Voilà, c'est tout ce qu'on peut dire
24: Bravo.
13: Là-dessus.
24: Bravo.
13: Alors, bouée de sauvetage pour continuer.
20: Bah écoute, moi...
13: Malgré que Louis Armstrong...
20: Non mais je suis désolé, ça m'a échappé.
13: Non, mais de toute manière, moi je vais te dire une chose. Je t'ai répondu.
20: Je te présente toutes mes consignes.
13: Non, mais moi maintenant, ça va être clair et net, précis.
20: Et je vais me tenir à carreau.
13: Ouais, bah de toute manière, t'as plutôt intérêt.
20: Ah, juste un carton jaune direct.
0: C'est bon, il est cool.
20: Prochain carton, c'est expulsion.
13: Non, mais tu vas voir, tu vas même pas faire deux cartons, tu vas en faire qu'un si tu continues, d'accord?
20: Dans le calme, ok.
13: Ok, alors en de bon entendeur, salut.
20: Ouais. Salut. Tranquille. Hein.
13: Boîte de sauvetage.
0: Bah écoute, moi, je suis le fils de Bernard Pivot quand même, je peux le dire. Et moi, je t'enchaîne les dictées à la volée. Moi, je suis un surdoué. Vas-y, enchaîne. Hein, je t'écoute.
13: Je te demande de répondre à la question. Je te demande pas si t'es le Bernard.
0: Je suis pour une dictée là. Vas-y, enchaîne. Hein.
4: Est-ce qu'il faut avoir un QI?
0: Attends. Moi, j'ai un QI de 140. Hein, cet été.
13: Mmh. Et tu crois qu'il y en a qui ont des QI encore plus gros que ça?
4: Bah oui.
0: Non, mais toi, t'es dans le négatif, donc.
4: Kafelnikov qui joue aux échecs, il a 180.
0: Ouais, quand même, hein. C'est pas mal, hein. Ouais.
13: Et Michael Schumacher, il a 200, d'accord?
4: Ouais. Merci. Non, mais c'est pas des conneries.
13: Merci. Et c'est pas toi, là. Là, c'est pas toi, Pedro, d'accord?
21: Ah, c'est
0: moi qui rigole.
21: Voilà.
13: Hein? Non, bien sûr.
21: Et Gérard, t'as un cul de combien, toi?
13: De 0, comme ça, ça te bat?
21: Voilà, ça va venir.
0: Ça fait 20.
13: Ouais, c'est ça.
4: Il bat la poule. Quand
20: c'est l'heure de vérité ou quoi là?
0: Ouais, bah oui.
13: Et Gigi, tu l'as vu
0: l'émission de QI là, qu'il y avait sur la 6 à un moment là,
20: avec Castaldi là.
0: Ouais, tu l'as fait?
13: Non, mais attends, c'est bon, vous allez pas me prendre la tête avec vos conneries comme ça, d'accord?
0: Ah bah non, mais c'était pas la télé dans ton foyer aussi, je sais pas. Hein.
4: C'était des vraies questions, c'était des vrais chiffres.
13: Alors, messieurs,
20: hop.
13: Je préviens.
20: Oui.
13: Ce coup-là, il est 1h23.
21: Non. Qu'est-ce qu'il y a eu?
13: Il y en a un qui a été balancé une connerie.
21: Qu'est-ce qu'il a dit?
13: Attends, je vais mettre un disque.
21: Qu'est-ce qu'il a dit, Gérard?
13: Il y en a un qui a été sorti, que j'étais dans un foyer. Il a
21: mais non.
13: Mais
21: bon, on va s'occuper de son cas, en antenne.
6: Arrête, Jeanne d'Arc.
21: Non, il a raison, on l'a entendu. Donc, tu vas le dire en antenne, tu vas lui dire qu'il faut pas.
24: Une question de Al Bundy, Gérard. Voilà. Est-ce qu'un sous-doué peut être victime de sous-ménage ou peut-il raconter des histoires sous-naturelles?
13: de manière à sous-louer peut être menacé par des gens qui sont mal élevés au standard. Et comme sur le net, en de bon entendeur, salut.
24: Voilà, non, mais attends, on était sérieuse la question.
13: Ah, non, excuse-moi. Mais même, on va s'écouter.
24: Ah, tiens, voilà l'affiche.
13: On va s'écouter, mets-toi un doigt de par, un doigt.
21: Un doué.
13: De par derrière, et on se retrouve peut-être après au 0825 08 5000.
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13: Et voilà, rebonsoir à tous. Suite et fin du débat. Donc, mets-toi un doué de par derrière et.

0: Ils attendent une
1: débat,
0: semaine.
1: Tu te fous du débat. Nous, on reste jusqu'à 2h du mat pour faire les débats avec toi et tu t'intéresses même pas.
2: Mais je me fous pas de ça. C'est que c'est tout. Il y a des trucs qu'on été dit tout à l'heure à l'antenne et que j'aime pas et c'est tout.
0: Bon, bah écoute, on va les gérer. Voilà. On va y retourner. On part sur une nouvelle base. Ouais. On y retourne.
2: Donc voilà.
0: Ok, on a qui là actuellement?
2: On accueille Marie Mur.
3: Ouais, rebonsoir tout le monde.
2: De Douai.
3: Ouais, je suis sur Douai.
2: Gasparov de Roubaix.
4: Bonsoir Gérard, bonsoir Suren, bonsoir tout le monde.
2: Voilà, bonsoir Suren. Et voilà, bonsoir. Ça commence.
1: Mais tu mais c'était Suren. Mais t'étais
2: sur le ça commence.
0: Mais non Gérard.
2: Mais ça recommence.
0: Oh, c'est un clin d'œil. Bon, allez, on y retourne.
2: Ah, ça commence.
0: Arrête d'être parano.
4: C'est bon, arrête de faire ta star.
0: Arrêtez-vous.
2: Attends, arrête. Si t'es pas content, c'est le même prix, d'accord?
0: Arrête, ne le chauffe pas, je t'en prie, ne le chauffe pas.
5: Denis, des enfêtes, là.
3: Allez.
5: Ça m'est fait pas chier, fais ton débat.
0: arrêtez, s'il vous plaît, arrêtez. Non, Gérard, tu restes là. Arrêtez, s'il vous plaît, arrêtez de le charrer.
2: Je te préviens, Gasparov,
5: pas Gasparov.
2: Ouais, ben je te préviens, toi, tu vas pas rester longtemps, d'accord? Tu retournes au standard, tu vas voir Céline. Merci.
0: Voilà, retourne au standard. Voilà, deux secondes, et on y retourne.
5: GG, il y a moyen qu'on fasse un point Love Story, là, parce que je me tiens pas au courant, là.
0: Non, on fait pas Love Story.
5: Bon, ok, tant pis.
2: Sirob.
6: Non, c'est Sinoc. Appel Poitiers, 112.5.
2: Edouard, ouais. Ça t'arrive de parler français?
6: Appel Sinoc, appel Poitiers, 112.5. Choco.
0: Ah, ça, c'est bravo, bravo, c'est Dino Standard. Tu vas le reprendre et tu vas vite me gérer. Allez, vas-y.
6: Mongolien.
2: Allez, hop, terminé.
0: Allez, hop.
2: Non, mais de toute manière, ça va aller vite. Moi, c'est
0: voilà. Attends, Gérard, attends, parce qu'il faut compter au moins jusqu'à moins 20, parce qu'on va peut-être appeler Vivi, elle va peut-être revenir. Donc, faut au moins qu'on reste là jusqu'à moins 20, moins quart.
2: Ouais. Et Douai, le queue?
5: Non, Douai dans le HUC. C'est Paris 109.
2: Donc, bonsoir.
5: Ouais, bonsoir. Vivi.
0: Allez, Gérard, réveille-toi, vraiment.
2: Alors, la question, c'était. Ben non, qu'est-ce qu'on avait posé comme question?
0: Ah bah c'est toi qui fais le débat mon grand, c'est à toi de voir.
2: Ben attends, on a balancé le disque, on n'a même pas posé la question.
0: Eh ben vas-y,
1: j'ai une petite question sur le net alors. J'ai une petite question de Bertrand de la Douai qui dit: est-ce qu'un pigeon surdoué est cuit au four à un cuit-cuit?
2: Non.
1: D'accord.
0: Non.
1: Ouais, okay. C'est net.
0: D'accord. Combien de temps de cuisson?
2: Ça, on n'en a rien à foutre de d'accord. Combien de temps de cuisson.
1: C'est comme les dents.
0: Voilà.
1: Deux minutes.
0: Bon allez Gérard, vas-y, en qui?
2: Alors, la question, faut-il... non. Un surdoué peut-il conduire un camion ou autre? On va demander à Douai dans la queue.
5: Douai dans la queue? Douai dans le HUC plutôt, non? Oh, j'ai...
2: Oui, putain oui.
0: Allez, j'ai...
5: tu vas enchaîner, fumier. Bon.
2: Ah, fumier, t'en es au pas. Terminé, le
0: arrête,
2: dernier
0: arrête, arrête, Gérard.
5: Ah, parlez pas à toi. Parlez pas à toi.
2: Terminé.
0: Voilà, Gérard.
2: C'est terminé.
0: Non, Gérard.
2: Le débat est clos. Ça fait trois fois que je suis insulté, c'est terminé.
0: Mais t'as pas insulté, il parlait à l'autre auditeur.
2: C'est terminé.
0: Gérard,
1: tu prends tout pour toi.
2: Le débat est terminé.
0: Gérard.
1: Bah alors t'auras pas Lily
2: tout
1: au téléphone.
2: Tout est terminé.
1: T'auras pas Lily au téléphone.
0: Voilà.
2: Tout est terminé.
0: Gérard.
2: Le débat est clos.
0: Gérard, je peux en placer une? Bon, il parlait pas à toi, il parlait à l'autre auditeur.
2: Ouais, c'est ça.
0: Et tu l'as pris pour toi. C'est vrai, Gérard?
2: Ben oui, c'est ça.
0: Et en plus, il faut qu'on reste au moins jusqu'à moins quart parce que Lily doit appeler normalement. Donc, faut tenir. Sinon, tu lui parleras pas. Allez, on y retourne.
2: Ouais, mais là, je préviens, je vais pas me faire insulter comme ça. Hein.
0: Mais il t'insultait pas toi.
2: Non, mais ça va aller vite.
0: Allez, Gérard.
2: Alors, un surdoué peut-il conduire un camion ou autre?
5: Oh là là là. Des questions.
0: S'il vous plaît, répondez à la question, s'il vous plaît.
7: Bonsoir.
0: Allez-y. Bonsoir.
7: Bonsoir, c'est Pierre-Jean.
8: Il y a deux nouveaux auditeurs, s'il vous plaît.
2: Alors, on accueille Pierre-Jean de Pochetron
7: sur Branca. Oui, c'est dans le Kosovois, 78. Bonsoir, Gérard. Comment ça va?
9: Bonsoir.
7: Bonsoir les auditeurs. Bonsoir tout le monde.
10: Bonsoir.
0: Bonsoir. Et qui est-ce qui est là encore?
2: Nenou, là. Ou
8: non, c'est
2: pas.
8: Nemo, Gérard.
10: Nemo
2: de Marseille.
10: Ne m'insulte pas, j'appelle de Marseille. Bonsoir, Gérard.
9: Bonsoir, Nemo.
0: Bonsoir. Allez, on va répondre
2: alors,
0: à la question.
2: On va demander à Douai dans la queue là.
5: Douai dans le HUC. Donc, un surdoué peut-il conduire un camion
2: Ou autre.
5: Moi, je pense plutôt autre. Moi, je penche pour autre parce qu'un surdoué, quand même, je sais pas, un Q8-2, c'est bon, tu le conduis ton camion. Hein. Mmh. GG, t'as quand même conduit un camtar, c'est ce que t'es. C'est ce que c'est quand même.
2: Ouais, merci, je connais.
5: Tu te considères comme un surdoué, toi?

0: De manière, t'as pas besoin d'être surdoué ou autre pour conduire un camion, d'accord?
1: C'est clair. C'est bon, t'as répondu à la question, hein. On peut enchaîner la suivante.
0: Attends, si ça te plaît pas, c'est le même prix, d'accord? C'est pas toi que tu vas me commander, d'accord?
1: Bah, écoute, je sais pas, t'as répondu, c'est bon.
0: Ah non, mais c'est toi, depuis quand que tu me commandes, toi?
2: Ouais,
1: vas-y, ça va, vas-y.
2: Il y a d'autres auditeurs, quand même, Gérard.
3: Voilà, et Gérard.
4: Il y a une question de Scatanic, surfeur. Est-ce que les routiers ont eu leur diplôme de soudoué pour conduire?
0: Non, il n'y a pas besoin d'avoir un diplôme pour conduire.
3: Il n'y a pas besoin, hein?
0: Non.
4: C'est certain?
3: D'accord.
0: Non.
3: Il faut qu'on le communique à la presse, ça.
0: Donc, justement, en parlant de ça, je les salue tous, les Pozzo qui sont sur la route, et bonne bourre à vous.
1: Ouais,
0: donc,
1: les Pozzo en pièce dessus.
2: Ouais, et les taxis, tu les salues jamais?
0: Bah, attends, les chauffeurs de taxi aussi, d'accord? Je suis pas tout seul à passer des bonjours, d'accord?
3: D'accord. Ok, Gérard, on les embrasse, on leur fait la bise.
2: Parce que tu penses beaucoup aux routiers, mais pas souvent aux taxis, quoi.
0: Ouais, mais chauffeur de taxi, il y en a qu'on on vous estime bien, d'accord?
5: Ils
0: crachaient
5: dans le camion.
0: Malgré qu'on vous passe pas assez de coucou, mais n'ayez crainte, on vous estime quand même bien.
5: Ils prennent des putes.
2: Parce qu'on en chie aussi la nuit.
0: Ouais, je le sais.
3: Voilà, Gérard, on va peut-être retourner au débat maintenant.
0: Et par contre, celui.
5: Il est pas dans la couchette.
3: Pas moi. Ok Gérard, vas-y, pose une autre question, parce qu'à priori, t'as répondu à la question, c'est bon. Hop là, voilà.
0: Donc, Groove, c'est Rouve, là, ou je sais pas quoi.
6: Ah non.
0: C'est Rouve.
6: Non, il a été viré, c'est Rouve.
3: Ah, il a été viré, Gérard. Tu l'as viré tout à l'heure.
0: Punaise.
6: Ah oui, bah tu vires tellement de gens qu'après, c'est le bordel, hein. Quelque chose de mignon.
1: Ah, c'est clair.
6: Bah, alors.
0: Alors, Gasparo. Gasparot.
7: Mais tu l'as viré aussi.
6: Gérard, putain,
7: je m'assure de ça. Demande l'heure qui se présente.
0: Pierre-Jean.
6: Ouais.
2: Au lieu de virer,
6: je dirais que conduire un camtar, ça demande certaines compétences, donc c'est pas donné à tout le monde, et j'estime que c'est pour des gens qui ont un excellent QI, qui ont des réflexes, qui ont une acuité visuelle acerbe. Donc pour moi, ouais, ça demande certaines compétences, c'est clair, Gérard.
0: Nemo.
2: Tu peux m'expliquer l'acuité visuelle
6: acerbe?
2: Ouais, j'ai pas compris
0: non plus
2: l'acuité. Tu peux lui dire de se taire derrière. Ok, donc pour moi, les surdoués, c'est les mecs qui conduisent des taxis. C'est clair.
0: Ouais, mais il y a ça, et puis aussi les camions, hein, d'accord?
2: Bah, il y a les routiers, ouais, mais bon, les routiers, il y en a tellement par rapport aux taxis que...
0: Non, mais faut dire une chose que, bon, attends, on va laisser parler Marie-Mur.
8: Marie-Mur, ouais, non, faut pas avoir fait les nains, hein, pour conduire un camion, donc suffit d'avoir un peu de synchronicité dans les membres, et voilà, quoi. Mmh. Après, tu connais tes panneaux, bon, faut pas être trop, tu vois.
1: Ouais, faut pas s'endormir au bout d'alcool.
8: Puis après, tant qu'il y a un première, deuxième, troisième.
6: Et hop, là, sur l'autoroute, à fond la caisse.
8: Voilà, tu
6: quittes l'autoroute pour voir les tepus.
0: Je pense pas, mon ami. C'était Nemo là qui parlait des chauffeurs de taxi, c'est ça?
2: Ouais, je te parlais des chauffeurs de taxi, ouais.
0: Non, mais faut bien se dire une chose que, bon, c'est vrai que vous êtes comme certains chauffeurs routiers, vous risquez aussi votre vie comme tout le monde, d'accord?
2: Ouais, c'est clair.
0: T'es d'accord avec moi?
2: Ouais.
0: Bon. Donc,
2: Il y a peut-être plus de femmes dans notre métier que dans le métier des routiers, quoi.
1: Mmh. Il a l'air grave motivé, le cam, là, quand même.
0: Non, mais oui. Ça, c'est vrai que du côté poids lourd, c'est vrai qu'il n'y a pas tellement de femmes. Hein.
1: Ouais.
0: Il y en a plus, et encore...
8: T'en as connu quelques-unes, quand même.
1: Ouais, t'en connais quand même quelques-unes.
0: Sur qui conduisait chauffeur, comme
1: non,
0: chauffeur...
1: Non, pas forcément.
8: Non, des 40 tonnes.
1: Ouais, voilà.
0: Ah non. Non, en tant que chauffeur routier, non. Hein.
1: Bah attends, tu les as niqués.
6: T'en as rencontré des bonasses quand même, chauffeur routier, non?
1: Ouais.
0: Ah non. Même ça, je peux te dire non. Hein.
1: T'en as pas tiré une gueule.
6: Il y en a quelques-unes quand même.
0: Non. Non, ça, je peux te dire non. Bon, donc, on va pas s'éterniser là-dessus. Donc, c'est pour te dire que... À Nemo, qu'en fin de compte, c'est vrai que dans votre profession, il y en a, mais bon, elles sont plus de jour que de nuit.
2: Ouais, mais je pense qu'il y a plus d'agression chez les taxis que chez les routiers, tu vois, déjà.
0: Ouais, non, mais oui, pourquoi? Parce que vous avez quand même une recette à
2: ramener... parce qu'on a des clients, alors que les routiers, ils prennent pas de clients la nuit.
8: Ouais, ça dépend des routiers, hein, y en a qui prennent des clients. Hein.
0: Nemo.
2: Ouais.
0: Attendez derrière, s'il vous plaît. Eh, Nemo, faut bien me dire une chose. Il faut bien me dire une chose, que certains routiers ont des recettes aussi sur eux à ramener au patron, hein.
2: C'est-à-dire, ouais, c'est vrai qu'ils ont une grosse marchandise aussi.
0: Ouais. Hein, parce que tu dis qu'il y a moins d'agression vis-à-vis des routiers par rapport à vous. Moi, je peux te dire que non. Parce qu'au moment des fêtes de fin d'année, il y en a quand même pas mal qui sont en gare parce qu'ils ont des magnétoscopes et tout ça dans les remorques. Hein.
2: On s'éloigne un peu de l'alcool, il y a tout.
0: Hein. Donc, voilà. Non, mais c'est bon, c'était pour vous dire, voilà. Voilà, d'accord.
2: Ouais, vas-y, à coup.
0: Donc, voilà.
5: Tranquille.
0: Alors, d'où peut provenir la maladie d'un sous-doué?
5: Je t'écoute.
0: Dans 5 minutes, le débat est terminé.
3: Mais arrête! Comme par hasard, c'est marrant, Gérard. Attends, c'est comme par hasard, c'est dans 5 minutes quand on doit appeler Lily. C'est marrant, ça. Gérard, c'est pur hasard.
0: D'où peut provenir la maladie d'un surdoué ou sous-doué?
5: De ton kiste.
2: Vas-y, laisse tomber.
4: Gérard, c'est de l'humour, prends-le bien.
2: Elle attend que ça, que tu rebondisses. Ouais, souris, mon Téchico. Oublie.
0: On va demander à Nemo.
2: Ouais. Bah, la maladie, c'est quoi? C'est une maladie d'être surdoué ou sous-doué, c'est ça?
0: Ben, de manière, tout à l'heure, j'ai demandé sur la première question. D'après vous, peut-on guérir une personne sous-douée ou sous-douée?
2: Ça peut être une maladie.
0: Hein.
5: Mais non, explique-toi, là, parce que je comprends pas depuis le début. T'as l'impression de faire passer les sous-doués pour des malades mentaux.
2: Ouais.
0: Ah bah,
5: alors que c'est pas vrai, hein.
0: Ah bah attends,
5: Non mais attends,
0: quand tu vois l'autre personne qui est passée à l'antenne et qui savait pas ce qu'il disait, je suis désolé.
6: Il était peut-être bourré. C'est normal.
2: Attends, c'est toi qui les as fait les questions, GG, là, ou quoi?
0: Ouais, c'est moi.
5: Accord, plus bénéfice du doute, quand même.
2: Bon, ok.
9: Ah, tu fais tes questions, maintenant, GG?
2: Ah ouais?
0: Pourquoi, ça vous gêne?
2: Bah, je sais pas, moi,
9: on dit qu'il est bourré.
6: On a copié sur un bourré, c'est pas possible.
2: Ouais.
6: Pas vrai, ça.
2: Hey, tu nous présenteras tes potes Trizo, GG?
6: Trisomie Pastis 51.
9: Et tu connais ton QI, toi, GG, ou pas?
6: C'est
3: 60. Ah oui,
4: Gérard, réponds la question.
3: Gérard, on t'a demandé.
0: Ma vie privée ne vous regarde pas, je ne réponds pas.
3: Gérard, terminé. Arrête, tu tombes dans la provoque, tu mènes pas ton débat, regarde.
0: Terminé, c'est tout.
3: C'est vrai, Gérard.
0: Terminé.
3: Non, Gérard, c'est pas terminé.
4: Il y a des gens qui veulent te provoquer. Par exemple, Tomate qui te dit est-ce que ton dentiste, GG, c'est un sous-doué? Ben, ça, c'est fait pour t'énerver et ça doit pas t'énerver.
0: Terminé, le débat est
6: clos. Tu réponds du tac au tac.
0: Terminé, j'en ai marre de qu'on m'insulte.
3: On t'a pas insulté.
0: C'est tout.
3: Mais c'est vrai, Gérard, on t'a pas insulté.
0: C'est tout, terminé.
3: Non, Gérard.
0: Le débat est clos, terminé.
3: Gérard, avoue que t'en as rien à foutre du débat depuis le départ. Sérieusement.
0: Terminé.
3: Je te pose une question.
0: Je savais très bien comment que ça allait se terminer. Mais non. Cette manière, c'est toutes les semaines, donc c'est terminé. La semaine prochaine, pour mon anniversaire, il n'y aura rien, c'est tout annulé. Terminé, point final à la ligne. Le débat est clos, il est moins le quart, terminé.
4: Enfin, si le directeur d'antenne, il entend ça, tu pourras plus du tout rentrer dans le truc. Dans le bâtiment, terminé.
0: De manière, j'ai déjà plus le droit d'y rentrer, d'accord?
4: Ouais, mais là, plus du tout.
0: Donc, maintenant, le...
3: Non, Gérard.
0: Tout est clos, c'est tout.
3: Non,
0: terminé.
3: Gérard, c'est pas clos.
0: Terminé, c'est moi qui commande.
3: On n'a même pas fait de conclusion, on n'a rien fait.
0: Donc on fait conclusion, Nemo.
3: On fait, voilà.
6: Elles étaient bonnes tes questions là. Ouais,
3: on fait pas conclusion, Gérard. On fait.
0: On fait conclusion.
3: Gérard, on fait pas conclusion. Il faut qu'on tienne au moins jusqu'à moins quart. Il y a Lily qui doit appeler.
0: Non, il est moins le quart, c'est tout.
3: J'ai remarqué que comme par hasard. J'ai remarqué que comme par hasard, quand on arrive
0: il
3: à moins
0: est
3: quart.
0: Moins le quart et Gérard, c'est terminé.
3: Arrête, Gérard. Sérieusement. Tu vois, il est moins quart, comme par hasard, tu vas arrêter parce que tu sais que Lily doit appeler. Peut-être.
0: Non, j'ai dit que.
3: Alors, on va aller jusqu'au bout. Tu vas poser une autre question, tu vas continuer celle-là, et après, on fera la conclusion. Ok,
0: non,
3: Gérard?
0: On fait conclusion, c'est tout.
3: Regarde, personne ne veut faire la conclusion. Vous voulez faire la conclusion?
6: Non, une question.
0: Mais
6: non.
0: Même, c'est pas parce que Max est parti, maintenant c'est moi qui commande, et celui qui me souffle dans la gueule, arrête!
5: C'est pas toi qui commande.
0: Ok, si c'est moi qui commande en ce moment.
3: C'est sur la ligne 1.
0: Terminé, hop! Conclusion du débat est terminée, on n'en parle plus.
6: Oh là là, mais
5: et si tu veux que je te chauffe et que tu te dis que je vais te sucer pour rester, tu vois?
0: Mais ouais, c'est ça! Allez, c'est bon, hop! On arrête un peu de dire n'importe quoi.
3: Tant pis, on appellera pas Lily, tant pis.
5: Si une nana qui te kiffe à l'antenne, moi je te kiffe, hein, vas-y. Je vais bien t'allumer après.
3: Tu vois, il y en a
0: qui... Non, terminé.
5: Je te prends en antenne, la Lily, tu vas vite l'oublier, t'inquiète.
6: C'est bon, elle est bonne en plus, elle est bonne.
0: Terminé, je fais conclusion du débat, c'est tout. Ouais, maintenant Max arrive, maintenant vous allez voir.
5: Eh ben tu rates quelque chose, là.
0: Je dis que c'est terminé, c'est tout, d'accord?
6: Alors c'était question, là.
2: Mais arrête de pleurer, putain, et pose ta putain de question.
0: Mais la putain de question, c'est moi qui l'ai fait, j'ai dit que c'était terminé. C'est clair, net et précis.
6: Oh le gogol. enchaîne là, sérieux.
0: Hein, parce que depuis le départ, vous arrêtez pas de m'envoyer chier.
2: Mais arrête de
0: faire ta star. Maintenant, c'est terminé. C'est terminé.
2: Gérard, arrête de faire ta star.
0: Terminé.
10: Bonsoir. Il est parti. Est-ce qu'on peut m'accueillir?
0: Non, c'est terminé.
2: Bonsoir, Gérard. Arrête de pleurer, fais ta conclusion.
0: C'est terminé.
3: Bon, Gérard.
0: Mais je vais pas te percer, tu vas dégager chez toi,
2: mais
0: d'accord?
2: C'est vraiment, mais Gérard,
6: la Lebeuf,
2: on essaye de faire un débat intéressant et t'es sans arrêt.
0: Mais depuis tout à l'heure, vous arrêtez pas de me balancer n'importe quoi, donc maintenant c'est terminé. La semaine prochaine, il y aura rien terminé, final.
3: Tu l'as déjà dit 10 fois que c'est terminé.
0: Ok, voilà, terminé.
11: Gérard restera chez lui.
3: Voilà, il y aura pas de pinard, rien. Bon, Gérard.
0: Mais Pedro, putain, mais tu me fais chier, toi aussi!
3: Arrête!
0: Merde, tiens! T'as tu l'as fait tout seul, ta conclusion!
3: Mais non, je vais pas la faire
0: Gérard
3: tout seul.
0: Gérard!
3: Ouais, il fait son show. Bon, alors, on fait quoi? On attend. Ah, on va chanter la chanson.
11: On va chanter la chanson.
3: On a la fameuse chanson à faire. Alors, on va chanter.
11: La chanson, tant pis pour ta gueule.
3: On va la faire tout seul.
11: Reviens, Yvonne. Alors, faut laisser le premier couplet, hein.
3: Non! Alors, attendez, les auditeurs, non, on met en attente
11: et on fait tout de suite.
3: On va faire une chanson, alors, attention.
11: À trois.
3: Un, deux, trois.
11: Allez, GG!

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2: La suite tout à l'heure parce qu'il revient.
1: Enfin, voilà. Gérard, tu reviens. Viens, Gérard.
2: On fait carrément une chanson pour te faire revenir.
1: On a fait une chanson entière pour toi.
3: Non, j'en ai rien à foutre de votre chanson.
1: Allez, Gérard, regarde les auditeurs. GG. Franchement, les auditeurs, elle était bien.
4: Elle était géniale.
1: Elle est géniale. Tu vois, tout le monde adore.
5: Faut prendre ça à l'humour.
1: Mais voilà, Gérard, faut prendre ça à l'humour. Écoute les gens.
4: C'est des paroles de Johnny Hallyday.
1: Voilà, il est de retour. Ça y est, il est en train de s'asseoir.
5: Il est lourd.
1: Calmez-vous, s'il vous plaît. Et donc, mets ton casque, Gérard.
5: Il a pas d'humour.
1: Si, il en a. Par contre, là, maintenant, il écoute.
5: Ah, quand même. Bon, tu nous entends, Gérard ?
1: Oui, il vous entend. Allez, allume ton micro.
5: On t'aime bien, on a envie de continuer. Bonne anive.
1: Voilà.
3: Non, mais c'est tout, c'est clos et c'est terminé.
1: Tu vas pas chialer, quand même.
3: C'est tout, c'est fini.
5: C'est fini, c'est tout.
1: Mais non, c'est pas fini.
3: Bah, yes, c'est terminé, le débat est clos. Maintenant.
1: Mais il est pas clos, il est que moins quart, regarde.
4: Moins quart, on a le temps, là.
6: En plus, GG, il y a un nouvel auditeur sur la ligne.
2: Mais en plus, il te reste des questions. Pose une question,
1: vas-y,
2: Gérard.
1: Vas-y, t'en as fait 15, on a même pas fait.
2: Gérard, la question.
3: C'est pas la peine d'insister, c'est non.
1: Mais qu'est-ce que t'as ce soir? Sérieux? Qu'est-ce que t'as, Gérard, ce soir?
6: Il est amoureux.
3: Non, mais ça vous regarde pas. C'est mes problèmes,
6: GG,
3: c'est tout.
6: Tu fais chier tout le monde là.
1: Franchement, Gérard, depuis que Lily est partie, ça y est, tu nous prends la tête. Qu'est-ce qu'il y a?
3: Non, même à votre manière, c'est pas ça. C'est tout.
2: Non, mais t'as pas été pareil. Quand Lily était là, tout allait bien. T'étais tout sourire. Une fois que Lily elle est plus là, t'en as plus rien à foutre de
1: toi. Voilà, ça y est. Tu vois, tu respectes pas les gens comme ça quand tu fais ça.
2: Tu respectes pas l'auditeur.
1: Tu vois.
3: Dans ce cas-là, on respecte un peu la vie privée des gens.
2: Mais c'est toi qui en parle.
3: C'est pas vous, d'accord? J'ai rien après vous, d'accord? C'est les auditeurs. Maintenant, c'est à vous, au standard, de gérer un peu les auditeurs.
2: Gérard, t'as de la moutarde sur ta moustache.
3: Bon, ça suffit.
2: C'est pas grave, c'est pas grave.
1: Ça arrive.
2: Enfin bon, à la radio, ça fait meilleur.
1: Bon, Gérard, vas-y, on va conclure. On fait ça calmement. Hein. Les auditeurs ont compris, à mon avis, on va faire ça calmement.
2: Allez,
1: la
2: Gérard.
1: Conclusion. Allez, Gérard.
3: Donc, conclusion, et c'est terminé.
1: Allez, conclusion, on va pousser jusqu'à 2h tranquille. Hein.
3: Non, on fait.
1: Ah, bah, ça a raccroché, tiens.
5: Voilà.
1: Si tu pouvais gérer, Céline.
5: Bye.
1: Bah, non, c'est pas celle-là. Attends, on va mettre en antenne.
3: Donc c'est bon, on fait la conclusion.
1: Vas-y, commence à la faire parce que je crois que Céline a du mal.
3: Marie.
1: Voilà, c'est bon.
5: Conclusion, il est moins le quart.
1: Allez, vas-y.
4: On va faire une question. Là,
1: vous inquiétez pas, on va gérer.
4: Gérard, encore une
5: Allez, il y a Lily qui t'écoute là, GG, vas-y.
1: Allez, je suis sûr, en plus, ça nous écoute.
5: Pose le débat au centre.
3: Marie, conclusion.
4: Mais pense à
5: non, putain, mais une question, Gérard, il est moins le quart.
1: Franchement, il est moins le quart, Gérard.
4: On a le temps, hein. On est calme, regarde.
1: En plus, tu sais quoi, Lily m'a dit qu'elle écouterait en plus le débat et elle espérait que t'allais assurer. Donc, franchement, là, t'assures pas, il est 2h-12 et
5: plus
1: tu veux déjà
5: privé,
1: finir.
5: Plus rien. Vas-y.
1: Ça y est.
5: Mais t'es pas dégoûté d'avoir écrit des questions et de faire la conclusion maintenant?
4: Attends,
3: mais à chaque fois, vous me cassez les débats.
4: Attends, Gérard, qui est-ce qui s'énerve?
3: Dans ce cas-là, il y en a qui ont intérêt de se calmer.
5: Qui est-ce qui s'énerve? Allô, bonsoir.
4: Bonsoir.
5: C'est le nouveau, je suis revenu, ça avait raccroché, je suis désolé.
1: D'accord.
6: C'est Yuri Margarine, c'est le nouveau.
5: Voilà, c'est Yuri Margarine, j'appelle de Bucarotte, 116.6.
4: Bonsoir, Yuri.
5: Je suis désolé, ça a coupé, hein, je sais pas pourquoi. Hein.
3: Alors, c'est la dernière question, après c'est la conclusion.
1: Voilà, nickel, voilà.
3: D'où peut provenir?
5: Une bonne question, hein.
3: Eh, tu vas pas commencer, toi, Yuri, d'accord?
1: Vas-y, enchaîne, pose ta question.
6: C'est pas Yuri.
5: C'est pas Yuri et c'est pas méchant ce que je viens de dire.
3: C'est vrai. Alors, est-ce que. Ah ben voilà, tiens, comment on a.
5: C'est Nemo qui te parle. Une bonne question, Gérard. Allez,
3: comme on a J-6, moins 6h30, moins 6h30 du début du match, est-ce que les joueurs de foot doivent être surdoués pour gagner la Coupe du Monde?
4: Ah, je pense que ouais. Hein.
5: Quand même.
3: Alors, Marie, pour toi?
4: Marie Mure, ouais, je pense qu'il faut être...
3: Non, mais je parle pour nous, hein.
4: Ah bah oui, évidemment, moi je ne considère que surdoués les Français de France, donc les autres ne le font pas, et je pense qu'on a de bons exemples, avec Zizou, avec Carambeu, avec, tu vois.
3: Ouais, mais là, je crois qu'on est...
4: Et surtout le bœuf.
5: C'est clair. D'ailleurs, ouais. Il s'est claqué, ouais, ça c'est une aubaine pour nous,
7: ouais, c'est un
5: parce
7: bon
5: qu'on va éliminer...
3: Attendez, New...
4: Un petit commentaire.
3: Yuri Margarine.
7: Ouais, bah écoute, je ne peux qu'aller dans le sens de ce qu'a dit la jeune fille, sauf que j'émettrais une toute petite réserve, c'est-à-dire que moi je ferais deux catégories, c'est-à-dire que le bœuf je le mets dans les sous-doués, pas dans les surdoués. Hein.
4: Non, c'est parce que t'as mal regardé.
7: Qu'il n'y ait pas de confusion.
5: Mmh. Bah moi, c'est Nemo qui te parle. Moi, franchement, le bœuf je le mets dans les surdoués parce que quand tu vois la pub qu'il a faite pour le bœuf, Franchement, c'est écrit vrai.
0: Une, deux, trois preuves de qualité.
5: C'est vrai, j'ai pas
8: c'est
5: pris.
8: Excellent, quoi.
7: Par les temps qui courent, donner l'envie de manger du bœuf, c'est pas facile. Hein. C'est plus du.
0: Franchement, c'est normal qu'il fasse de la pub pour la viande folle.
3: Pierre-Jean, pour finir.
0: Moi, je dirais que ouais, c'est une aubaine. Je rejoindrai les auditeurs pour dire que c'est une aubaine que le bœuf se soit blessé et que c'est pas une question de sous-doué et sur-doué. Demain, il faudra jouer le match à fond. On y croit. Allez les bleus, on est tous ensemble. Allez les bleus, on est avec vous.
1: On est d'accord, Gérard, on est avec eux.
3: Maintenant, ça veut de nous le prouver hein, demain.
1: Gérard, tu nous as pas donné ton pronostic pour demain. À ton avis, il y aura combien?
3: 2-0.
1: 2-0 pour qui?
3: Pour nous, hein.
7: C'est but de qui, c'est...
1: But de qui, ouais.
3: À votre avis.
7: Est-ce que le bœuf va marquer, par exemple?
3: Non, le bœuf, il est blessé.
9: Henri,
3: il est pas là, donc,
6: Petit, alors.
1: Anelka, peut-être?
0: Non.
3: Non, c'est Zidane qui va marquer.
6: Zidane et Ducari,
3: voilà.
7: Ducari, ouais.
3: Voilà, terminé. Donc, conclusion du débat, voilà.
1: Voilà, on est dans les temps, c'est nickel.
3: Donc voilà, donc on va demander à New.
7: On aurait même pu en faire une de plus. Hein,
3: non, c'est terminé.
0: Allez, pas
7: un peu
0: plus loin.
3: C'est terminé.
1: Je crois qu'on avait une question internet, Gérard. Attends, hop là, on avait une question internet, je crois.
2: Je la retrouve, il faut que je la retrouve. Vas-y.
1: Vas-y, Gérard.
3: Donc, conclusion.
7: Une bonne question. Hein.
5: Ah, ça se passait bien, là. C'était
3: non, conclusion.
9: Pas
0: de chute de la loco.
3: Conclusion.
0: On n'a pas parlé de Christine. On n'a pas parlé de Tekiste. Ça se passait bien.
7: Ouais, Gérard. On aurait pu continuer comme ça.
3: Non, j'ai dit conclusion.
1: Allez, on va faire la conclusion. On va essayer de tenir jusqu'à 2h du mat. On va combler, vous inquiétez pas.
7: On va faire 10 minutes de conclusion.
1: Mais si, t'inquiète pas, on a l'habitude.
3: Oui. Non, mais c'est
7: alors, à ce moment-là, on fait une question après la conclusion.
6: Voilà.
3: Il n'y aura pas de question.
0: Allez, et un petit karaoké aussi, un petit karaoké.
3: Il n'y aura rien du tout.
7: Un petit doigt quand même, non?
6: On fait une question avant la conclusion.
1: Allez, on va faire la conclusion, après on fera une question. Allez, vas-y.
0: On aura pas de cadeau.
1: Allez, vas-y.
5: Une dernière question, sinon ça va partir en couille, tu le sais toi-même. Donc,
0: conclusion. Toi-même,
5: en fait.
0: Tu sais que tu vas t'en manger plein les chicots, toi-même.
5: Une dernière question, Gérard.
0: Donc, t'as plutôt intérêt à enchaîner. Fais gaffe.
5: Je conseille plutôt une question, Gérard, parce que sinon, à mon avis, la conclusion.
0: On te prend en otage.
7: Il y a des têtes et des dents qui vont tomber.
6: Ouais.
5: Ça va partir en couille.
3: Eh ben, les auditeurs, je vous dis au revoir.
1: Mais non, Gérard.
3: Vous avez tout gagné.
1: Mais non, Gérard.
3: Maintenant, c'est terminé. Il n'y aura pas de conclusion, donc c'est terminé. Voilà.
1: Mais non, Gérard, on va faire la conclusion. On fait la conclusion, Gérard. Il est temps, il est l'heure. Franchement.
2: Moi, j'aurai ma question internet plus tard, peut-être.
1: Bah, non, mais tu peux y aller.
3: Ça dépend ce que c'est comme question.
5: Allô, les auditeurs.
1: Ok, vas-y, je les ai coupés parce que.
2: On te demande, est-ce que Lily est petite? Si oui, est-ce qu'il s'agit d'une Lilliputte?
3: Merci pour la question, je réponds même pas.
1: D'accord.
3: Bon, on va faire la Là, vous cherchez à vraiment foutre la merde. Alors donc, c'est terminé. Maintenant, c'est ok.
1: On fait la conclusion.
5: Une dernière question.
1: Ok, on va pas faire la question, on va faire la conclusion. Ceux qui veulent faire la conclusion, allez-y. Sinon, les autres pouvaient aller dormir. Allez, on y va.
5: Non, mais on reste jusqu'à 2h du mat et il nous fait sa conclusion à moins 10.
3: C'est terminé.
0: Non, ça continue.
5: Tu te fous pas de la gueule du monde un peu?
7: On fait des prolongations, là.
1: Eh hey, Gérard, vas-y. Gérard, commence à faire la conclusion, après ils vont la faire, vas-y.
3: Voilà. Yuri Margarine.
1: Mais non.
7: Ouais. Bah écoute,
5: tu t'appelleras pas le bœuf par hasard, toi.
7: Voilà, ce fut un bon débat. Moi, je pense que t'as bien élargi là sur le foot. Tu nous as ouvert une petite porte pour faire 2-3 questions de rab après cette conclusion. Et puis voilà, surdoué, bah écoute, je pense que t'as une grande carrière devant toi. Maintenant, t'as pas été détecté plus tôt. C'est dommage. T'aurais pu faire encore mieux, je pense.
3: Ok. Pierre-Jean.
7: Voilà.
3: Bonsoir à toi.
0: C'est dommage que tu te sois
3: bonne semaine.
7: Oui.
0: Ok.
3: Pierre-Jean.
0: C'est dommage que tu te sois emballé comme ça. Tu t'énerves tout seul, donc c'est un petit peu relou, quoi.
5: Bah, comme d'hab. Bon,
0: c'était quand même un bon débat. On a parlé avec retenue. On n'a pas trop parlé des Mongoliens, tout ça, parce que ça se fait pas. Par contre, il y avait des choses à dire, mais on fera ça une prochaine fois. Je pense que tu referas un débat sur les Mongols.
7: Sur la famille.
0: Parler de ta famille, ouais, un petit peu là. Non.
3: Pierre-Jean, bonsoir.
0: Bonsoir.
1: Bonsoir. Bonsoir. Alors,
0: moi, c'est Pierre-Jean. J'appelle donc du Kosovo. Je voulais faire ma conclusion pour dire que j'espère qu'il y aura un autre débat sur les Mongolitos et que tu pourrais parler un petit peu des rapports.
3: Céline,
0: entre,
3: s'il te plaît, j'ai dit à Pierre-Jean, au revoir.
0: Entre ton père et ta mère qui a résisté à ça.
5: Gérard.
0: Un animateur sur Fun Radio complètement.
1: Mais non, Gérard. Oh là là, oh là là.
3: Mais pourquoi vous avez.
1: Qu'est-ce que vous avez fait?
0: N'importe quoi.
3: Terminé au sondage,
1: arrêtez.
3: Je
1: ne peux
0: plus
1: de vous. Reviens, Gérard.
0: Entre parents.
2: Reviens, Gérard. Gérard s'en va.
1: Gérard est parti.
3: Parce qu'on a parlé de ma mère et mon père, non. C'est un truc que j'ai horreur.
1: Qu'est-ce que vous avez fait?
2: Vous avez dit.
1: Mais non, vous avez pas parlé.
3: Que j'ai horreur d'entendre des auditeurs.
2: C'est pas eux.
1: Mais ils sont pas.
3: Si.
8: C'est Pierre Jean, donc c'est terminé.
7: Pour moi, c'est quelqu'un dans l'autre studio.
2: Il s'en va rejoindre les alcooliques anonymes.
7: Stéphane.
2: T'as déconné, Pierre Jean, on est viré.
1: Arrêtez, franchement. T'as déconné, du
2: mais
1: coup.
2: Mais c'est pas moi, c'est pas moi. Oh,
10: non, mais vous, vous êtes pas viré, c'est nous, c'est Hervé et moi. Alors.
1: Franchement, ça sera au-dessus sur votre paye, vous allez pas faire les fiers.
7: Mais qu'est-ce qu'il a dit?
6: Remerciez-nous.
2: Je sais pas, on n'a pas entendu qu'est-ce qui a été dit.
10: Non, en fait, il faut pas parler de sa maman et son papa, voilà. Il supporte pas.
1: Arrête, on parle plus de ça, sérieux, on parle plus de ça parce que sinon ça va très mal finir. En plus.
7: Moi, je suis en train
11: Attends, je savais même pas qu'il avait un père et une mère, moi. Alors.
1: Arrêtez.
8: C'est terminé. Là, vous êtes
2: pas. Gérard, une explication, une explication.
1: Une explication à la presse.
2: Une explication, une explication.
1: Gérard, viens avec moi.
2: Gérard, une explication.
1: Viens à côté de moi, Gérard.
7: Gérard, dans le confesse.
2: Gérard, il faut que tu t'expliques.
1: Gérard, viens ici.
6: Va voir le petit, là.
1: Reviens, Gérard.
2: Gérard,
1: ok, laissez-le. Tant pis, on va faire sans lui, on va faire autre chose. Hop là.
2: On avait plein de questions sur Sandy, enfin des trucs et tout.
6: Bah vas-y, vas-y, on va te répondre.
11: Ouais, d'ailleurs, moi j'aimerais bien connaître le QI de Sandy.
6: Vas-y, balance. Ça dépasse pas celui de la moule. Hein.
1: Bon, qu'est-ce qu'on va faire? Bon, on va pas le rappeler, tant pis qu'il fasse la tête, tant pis.
7: On continue sans lui.
1: Ouais, on va faire sans lui. Bon, la conclusion.
6: Piquez-lui sa feuille.
1: Qu'est-ce qui a pas fait la conclusion?
7: Il est parti.
1: Bon, arrêtez
7: c'est
1: de vous.
7: Radio ce soir.
1: Vous parlez pas dessus, c'est pas la peine. Qu'est-ce qui a pas fait la conclusion? Faites-la, après tout, on va aller jusqu'au bout. Hein.
7: Mais pose des questions, Pedro.
12: Vas-y.
7: Vas-y, fais des questions.
1: Ah, bah alors, Tali, il a laissé son cahier.
2: Ah, il a laissé son cahier.
6: C'est semblant de mal lire.
7: Allez, prends le cahier, là.
6: Et si tu peux nous chauffer un poème? Alors.
12: On enchaîne sur un débat.
1: Est-ce que les extraterrestres sont-ils des surdoués ou des sous-doués?
6: Une autre.
1: Ah bah alors attendez.
12: Peut-être. Pedro, on va parler de ta vie privée.
7: On va parler de la famille.
1: Peut-on être sous-doué ou surdoué dès la naissance?
6: Du cul.
7: Ah. Pas celle-là.
2: Naissance avec 5 S.
1: Ah bah ça y est, il m'a pris des questions.
2: Gérard, ton sandwich. Gérard, ton sandwich.
1: Ton sandwich, Gérard.
7: Gérard, ton odeur.
1: Bah bah sors, vas-y, au revoir.
7: Est-ce que tu peux embarquer ton odeur aussi?
2: On va couper. On va arrêter. Je pense qu'on va arrêter.
1: On va bientôt arrêter le débat, à mon avis. On va même carrément arrêter, hein. Tu peux couper son micro, ouais, à mon avis. Et
7: reviens, on n'a pas encore parlé de ta fille, reviens.
1: arrête. Je les ai coupés, le débat, à mon avis, s'arrête ici. Qu'est-ce qu'on va avoir? Dans quelques instants, on va avoir Evan qui va débarquer pour tous les messages, 0825-08-5000.
2: Donc on a récupéré ça.
12: Ouais.
2: Non mais sérieusement, alors là, heureusement, alors là je vais pousser mon coup de gueule. Je ne sais pas qui c'est qui fait ça, mais je tiens à dire que t'avais fait une fois allusion comme quoi la loco ça reprenait un peu comme avant, on reparlait de la loco.
1: Mmh.
2: Tu te souviens d'une époque où il y avait un track qui circulait avec sodomie, machin, avec des tarifs.
1: Mmh.
2: Et là j'ai sous les yeux, là par contre là je plaisante pas parce que j'en ai reçu un pour me dire, je vais te le montrer, hein, je vais t'en donner. J'ai une copie donc d'un nouveau document sur lequel il y a des nouveaux tarifs. Et c'est un track qui va être distribué apparemment dès la semaine prochaine à la loco comme avant. Et qu'apparemment des gens qui sont abonnés au fameux comment le
13: 3 suites,
2: non le gay
13: gay info
14: non le gay mag
2: voilà
14: mag.
2: Le gay mag le gay non mais attention sérieusement le gay mag il y a des mecs qui sont abonnés tu le sais c'est il y a un magazine
14: ouais c'est Fesse de Babouin qui s'amuse à faire ça
2: voilà et ben Fesse de Babouin distribue à tous les abonnés ce torchon alors tu vas non mais là je vais poser un ultimatum c'est Max et non pas Gérard qui passe Fildar, et c'est grâce à Fildar qui a récupéré ça parce qu'il a appelé il a réussi à rentrer en contact avec Face de Babouin, avec un mec qui s'est fait passer pour un mec abonné pour recevoir le document pour qu'on puisse l'avoir une semaine avant que ça aille à la loco. Alors, Gérard, alors moi ce que je vais vous dire, ultimatum, Gérard va le lire, mais ce qu'il va lire là, moi, je vais regarder une copie pour Gérard aussi pour les pour le commissariat. Mais moi, vas-y Gérard.
14: Alors donc, c'est marqué du jamais vu, du nouveau catalogue de GG, grande opération 100% sexe, avec, bon, je préciserai pas les deux pubs.
2: Non mais, bon, non, pas les pubs, oh là là. Mais tout ce qui a marqué dessus,
14: donc,
2: là il y a l'ultimatum là.
14: Gérard de Suren te propose dans un nouveau catalogue de profiter de son petit corps bien gaulé et de découvrir les joies du plaisir sexuel avant l'an 2000.
2: Ça vous parle.
14: Alors pour ça, le petit furet de Suren te propose de lui faire une masturbation 10 balles, une fellation 30 balles, une sodo 100 balles, une double pipe plus escargot 6 ou 12 200 balles. Un cuni à Sandy avec tartare 500 balles plus herbe de cacahuète 10 balles. On va appeler Manu, au lieu de te marrer comme un con, tu m'appelles Sandy en urgence.
2: Je peux pas, j'ai pas de ligne.
3: T'as pas de ligne.
2: Non, rappel, c'est important. Tu libères, essaie de te démerder.
3: Tu te débrouilles, tu me libères une ligne, je vois pas.
2: Fini, Gérard, parce que là, je vais mettre l'ultimatum après. Écoutez bien la suite.
3: Une décoloration de ses poils du cul avec les produits L'Oréal, 500 balles, c'est pas mal. Introduction d'une bouteille de bière dans l'anus, 850 balles, c'est bien. Super bonus, deux bouteilles de bière, 1000 balles. Abat sexuel avec le News God 2000 balles. 8 positions jamais vues, plusieurs musiques d'accompagnement. Viens Poupoule, Hélène, à la queue leu, ben c'est bien. Partout à domicile à moins de 30 minutes, 4000 francs. Bonus avec Sandy, 5000 francs. Super bonus avec Sandy plus Breastfoot, 7005. Exceptionnellement, Gérard nous montre une fois de plus ses talents innombrables avec le sexe. Avec de nombreux lots à gagner pour la première commande, une super montre, je dirais pas la marque, une paire de lunettes, je dirais pas la marque.
2: Ah, vas-y, tu peux. Oh là là, vas-y, tu peux.
3: Moi, alors, une montre Schmutz, je pense ce que c'est que ce montre. Une paire de lunettes vue à poil. Un magnifique appareil photo presse-boule. Et un micro-ordinateur avec l'araignée. Ouais. Et pour finir, allez-y, foncez. Et pour plus d'infos et site internet est à votre disposition.
2: Putain, alors là, voilà.
3: Ou contactez directement à son bureau, Gérard O.
2: C'est ton numéro en plus.
3: Donc, non, plus, c'est pas le bon. Donc là, déjà, le numéro est déjà.
2: C'est pour ça qu'on a du mal à joindre.
3: Donc, Gérard vous attend. Nombreux sont sur son catalogue. À bientôt. Donc, toi...
2: Fesse de babouin.
3: Toi, fesse de babouin, on va s'occuper de ton matricule. On a Sandy ?
2: Elle est là. Sandy ? Allô ?
3: Allô ?
15: Ouais, salut, GG.
3: Salut, bébé.
15: Ouais, le mec qui fait ça, il arrête, hein. Parce que moi, j'en ai commencé à en avoir ras-le-bol, et ça va pas être GG que vous allez avoir dessus, là. Ça va être le gros bulldog poilu, ça va chier des bulles, hein.
3: Non mais vas-y, dis ce que t'as à dire, vas-y, c'est à toi de parler, hein.
15: Ouais, bah qui se calme, hein, parce que moi je commence à en avoir marre, hein. On reçoit des tas de merde devant la porte, on nous bouche la serrure avec des mégots, y en a marre, hein. D'abord je suis pas une grosse treu, hein, je me mets pas des bouteilles dans le cul, hein, c'est pas vrai.
3: Bon
15: hein.
3: Alors déjà, Manu.
2: Manu.
15: Non parce que là, si je me mets des
16: bouteilles. Attends, t'as pas arrêté, stop. C'était pas la vraie, arrête.
17: Manu, c'est pas Sandy. Bah, pas,
15: non, mais faut arrêter.
16: Allez,
15: monsieur
16: le micro.
17: J'ai appelé.
18: Le micro.
15: Allô.
17: Tu appelles Sandy tout de suite.
19: Elle est là.
2: Voilà, pour entendre ce qui se passait, le micro. C'était pas la vraie Sandy.
19: Ah non, c'était pas la vraie Sandy.
2: Manu. Je me suis gouré de touche. Allons.
17: Ouais, tu t'es gouré, c'est pas ce con.
2: Voilà. Voilà, le micro, Gérard aussi. Pour ça, rallumer le micro s'il n'a pas le réflexe dans l'équipe. Voilà. Merci. Alors, Gérard.
3: Bon, Sandy.
19: Oui.
3: Bon, à ton avis, qu'est-ce que t'en penses, toi, de cette histoire?
19: Déjà, c'est qui a écrit la lettre? C'est Fils de Babouin.
3: Ouais, c'est encore lui.
19: Ouais, alors, Fils de Babouin, si t'écoutes bien, hein, tu vas écouter les conseils de Sandy. Si jamais
2: tu. Ah, c'est le dimanche, hein, Sandy, tu vois. Non, d'accord.
19: Allô?
2: Oui, je crois que c'était dimanche, tes conseils.
19: Non, enfin, c'est un conseil que je lui donne.
2: Ah, d'accord, personnel.
19: Voilà, qu'il arrête ses conneries, parce que sinon, c'est Sandy qui va s'occuper de lui. Hein. Moi, je rigole pas, je suis pas GG, je suis pas Max, je suis pas n'importe qui, et si jamais je le rencontre parce en face de moi,
2: Randy,
19: je vous jure, devant tout le monde qui écoute, que je lui fais la peau.
2: Je lui fais
3: non, mais de toute manière...
2: Redis les tarifs, là, les trucs, les premiers, parce que là, je trouvais ça hallucinant, là, attends...
3: T'as 10, t'as 30, t'as 100...
2: Mais non, mais qu'est-ce qu'ils proposent pour ce prix-là? Bah, attends, faut quand même pas abuser.
3: Une masturbation, 10 balles, une fellation, 30 balles, une sodo, 100 balles, une double bip, plus 6 ou 12 escargots, 200 balles, une boîte de cacahuètes à 500 balles, plus supplément herbe ou cacahuètes à 10 balles. Donc après, une décoloration de ses poils du cul avec les produits L'Oréo à 500 balles. T'as les bouteilles de bière à 850 balles.
2: Oh, c'est cher en plus, putain, attends, les tarifs, quoi, tu penses que c'est 1000 balles au bain, hein, une bouteille de champ.
3: Donc je préviens tout de suite, en plus, le numéro de téléphone qu'il a mis, les 4 derniers chiffres, c'est bien le mien. Mais celui du milieu, c'est pas le mien. Donc, alors, fesse de babouin.
20: N'oublie pas de rectifier le numéro.
3: Un conseil que je te donne, t'arrêtes tes petites conneries, parce que de toute manière, ça va au commissariat de Suresnes dès demain. Et le petit branleur qui s'est amusé, les trois branleurs de... qui se sont amusés à venir pour me dire de retirer ma plainte parce qu'ils avaient mis des saloperies la semaine dernière devant chez moi et qu'on recommençait avec les affiches, je vous préviens d'une chose, que les plaintes sont maintenues.
20: Jusqu'à nouvel ordre.
3: Alors, je vous conseille, arrêtez vos conneries parce que là, ça commence à bien faire et là, ça commence à nous casser les couilles parce que là, vous êtes en train d'atteindre la vie privée des gens. Alors, adressez-vous à d'autres personnes que sur nous. Alors, en de bon entendeur, salut. Je sais pas ce que t'as rajouté, bébé.
19: Bah écoute, ce que j'ai à leur dire, c'est que tous des enculés, des connards, à toutes des bandes de cons. Voilà.
3: Ah ben...
19: Et qu'ils aillent tous se faire foutre. Moi et Gérard, si on veut faire de la radio, on fait de la radio, c'est tout, point final.
3: À la ligne.
19: Voilà, exactement. Et c'est pas eux qui vont nous empêcher de faire ce qu'on a envie de faire.
3: Voilà.
19: Voilà, c'est tout ce que j'ai à dire. Voilà. Donc... Et vive Max, vive tout le monde, voilà.
3: Ouais, plus Max, hein.
19: Voilà, vive le Star System.
3: Nommé, c'est toi qui l'as choisi.
19: Nommé Lucky Luke.
3: Et l'autre, Quasimodo, te fous pas de ma gueule derrière moi. Donc, parce que tout à l'heure, je te balafrer, toi.
20: Et moi, je vous dis que les tarifs sont un peu chers et que si ça va à la loco comme c'est prévu.
3: Ah ben ça, moi, tu te débrouilles avec Olivier qui s'occupe de la loco. Parce que moi, de toute manière, tant que ça cessera pas, je ne remettrai plus les pieds à la loco.
20: Bah même quand il n'y avait rien, tu venais plus.
3: À peine.
20: Ça fait 3 mois que tu viens plus, qu'il n'y a plus rien. 4 mois, 5 mois qui se passent.
3: Non, à peine. C'est pour ça que... Pourquoi que sans arrêt, il y en a qui s'amusent à appeler pour dire les chiottes de la loco chez nous.
20: Mais c'est pour plaisanter.
3: Ouais, ça. C'est pour plaisanter.
20: Mais il n'y a rien dans les chiottes de la loco. Y a
3: mais attends, à la vie privée des gens, ça peut aller loin.
19: Ouais,
3: cela peut quand même pas déconner. Faut pas prendre les gens pour des cons.
20: Ça, je suis d'accord. Entièrement d'accord avec Gérard une fois de plus.
3: J'arrête de fumer, je fais un régime, ça c'est pas bon.
21: Ouais, c'est clair.
3: Là, j'ai pas de conseil à te donner.
20: D'accord, mais si t'avais un conseil à lui donner, ça serait lequel? Même si t'en as pas, hein, c'est pas grave. Hein. Un conseil que tu n'as pas, ça serait lequel?
3: Non, mais le mieux c'est que, bon, tu diminues petit à petit.
20: Non, t'as pas compris, Gérard. Attends, je vais être. Regarde-moi.
21: Oh. Hors de question.
20: Attends, je vais le faire, Sophie, je vais lui expliquer. Sophie, elle fumait depuis longtemps. Un paquet par jour, à peu près, hein, d'accord?
21: Ouais.
20: On va dire un paquet, non, mais on va simplifier les choses. Elle fumait un paquet par jour depuis 4-5 ans. Mm-hmm. Et depuis une semaine, elle a arrêté de fumer, définitivement. Le problème qu'elle a aujourd'hui, Sophie, c'est que le fait d'avoir arrêté de fumer, elle compense en mangeant plus que d'habitude. Donc elle prend du poids. Et c'est vrai que souvent, quand les gens arrêtent de fumer, tu en as souvent entendu parler, les gens ont tendance à manger des bonbons, des sucettes et des machins, du sucre, voilà. Et donc à prendre du poids. Le problème, c'est qu'aujourd'hui, au bout d'une semaine, Sophie a pris déjà 3 kilos. D'accord? Donc elle se dit que si ça continue comme ça, dans 15 jours, elle en fera 6 de plus, 9 de plus dans 3 semaines, soit 12 dans un mois. Donc elle doit se poser la question, peut-être par elle particulièrement, et pour les gens qui sont de l'autre côté, qui sont dans le même problème, est-ce qu'il vaut mieux pas pour elle reprendre à fumer, donc de se redroguer, plutôt que de prendre du poids et devenir énorme?
3: Bah, qu'elle fait gaffe à son alimentation. Est-ce qu'elle va manger derrière? Mange derrière. Parce qu'en fin de compte...
20: Tu n'y avais pas pensé, je pense. Personne n'y avait pensé, Maëlle non plus, Sophie. C'est dommage.
3: Non, c'est l'alimentation. Parce que si tu manges, par exemple, steak, poulet ou autre, mais c'est sûr que là-dedans... Tu risques de prendre plus de poids. Mais faut te dire une chose, que c'est pas en essayant de vouloir dire j'arrête tout, que tu prendras pas de poids. Au contraire, faut y aller petit à petit, étape par étape. Là, tu veux t'arrêter sur un truc.
20: Ah, tu veux dire, Gérard, là j'ai compris, je crois que Sophie Mel, on n'avait pas compris. D'après Gérard, et c'est pas con, elle grille les étapes. Personne n'y avait pensé, ça.
3: Mais en fin de compte, faut qu'elle essaye de voir par elle-même si elle veut. De toute manière, j'ai pas son âge. J'ai
20: 23 ans de Paris. Sophie, 23 ans de Paris.
3: Moi, ton poids sans indiscrétion.
21: Sans indiscrétion, 55 kilos.
3: 55 kilos.
4: Donc 55 kilos.
20: Tu es en train de faire des calculs.
4: Non mais essaye de voir. Tu manges quoi dans la journée sans
21: indiscrétion?
20: Einstein.
21: Non, en fait ce que je mange à la place des clopes.
4: Oui. Non, mais ce que tu manges en général.
21: Ce que je mange en général essentiellement des fibres.
4: Hein?
21: Essentiellement des fibres.
4: Des fibres, c'est quoi?
21: Des légumes.
20: Des fibres, ah oui, des fibres.
4: Mais attends,
9: Ah, de te parler,
20: des fibres.
4: J'en connais un tout à l'heure.
20: Attends,
4: les
20: gars. Si Sophie avait de manger des fibres, ça la regarde.
22: Elle va grossir.
4: Elle va grossir.
20: Non, justement.
4: Tu sais que c'est une fibre. N'importe quoi.
20: Ah Gérard, c'est pas nous qui l'avons dit, c'est toi.
4: Non, c'est pas moi.
20: On réécoute.
4: Ah bah vas-y, de toute manière, c'est ton auditrice.
20: Mais je te dis que t'as dit des fibres. Dit fibres. C'est toi qui. Non. Elle a dit des fibres.
21: Quoi, donc je te disais, Gérard, que je mange essentiellement des légumes, des fruits, des choses comme ça. Mmh. Et pour compenser, c'est vrai qu'au début, c'était des petits bonbons, des choses. Enfin bref, et puis aujourd'hui, c'est des choses comme sans sucre.
4: D'accord. Ah ouais, non, mais de toute manière, des trucs. Faut voir, toi, ton côté, ce que tu as envie de faire. Dans ce cas-là, c'est à toi de prendre. C'est à toi de voir.
21: Gérard, si, je sais pas, un jour, Sandy et toi, vous envisagez d'avoir un môme.
4: Oui.
21: Tu continuerais de fumer?
4: Non. Alors, attends, Sophie. Derrière au standard, vous vous calmez. Moi, je peux te dire une chose. Que le jour avec. Si un jour, même si je veux avoir un enfant avec Sandy, et même Sandy, on peut l'appeler en direct,
20: non.
4: Je suis prêt.
20: Pourquoi tu fais un doigté, toi?
4: Je suis prêt.
20: Oui, attention, écoutez.
4: Sur la tête de Max, je suis prêt. Je suis prêt d'arrêter de fumer. On appelle Sandy.
20: Non, parce que là, non, autant j'avais un cœur en or, autant t'es en train de me le faire battre à 2500 km/h, là. Hein. Hey, tu jures pas sur ma tête, hein, gamin?
4: Si.
20: Non.
4: Si.
20: Non. Tu jures sur ma tête, ce con. T'es taré ou quoi?
4: Non.
20: Ah, mais jure pas sur ma tête, t'es taré ou quoi?
4: Non, mais moi, je te jure sur ta tête.
20: Non, mais c'est bon.
4: J'arrête de fumer. On appelle Sandy en direct.
22: Occupé.
4: Non, c'est pas occupé. Attends, c'est pas toi qui l'appelle. C'est Manu. Non. Eh, fais gaffe.
20: Putain.
22: C'est le numéro, hein, c'est bon.
4: Eh, fais gaffe,
20: Tiens, pas de vous. Bon, si vous avez des questions, en tout cas, posez à Gérard, puisqu'il est là pour la libre antenne, si vous avez des conseils à lui demander sur un...
21: Et puis, il est en forme.
20: Ah, attention.
21: Fantasma.
22: Non. C'est chez toi, ça?
4: Gérard, c'est chez toi?
22: Non. Putain, t'as un 3668 chez toi, Gérard.
21: Attentive et contacte.
22: On peut pas le couper.
21: Regarde,
22: attends, Sophie.
21: Et rien
22: que
21: pour toi.
22: Putain, c'est chez toi, ça, Gérard?
20: Gérard,
21: la touche étoile de ton clavier téléphonique.
4: Vas-y, arrête, Assieds-toi.
22: Quoi, fantasma? Arrête.
20: Bon, t'arrêtes.
4: Mais gaffe pas ta gueule, toi.
20: Parce que je vais pas te louper, hein. Dis-lui.
4: Mais gaffe, parce que je vais pas te rater, là, souvent.
20: Il t'a raté 15 fois, jeudi dernier.
4: Non. Tu me l'appelles?
22: Non, mais
20: c'est bon.
22: Il va le faire pour se rattraper.
4: Non. Non, elle te répondra pas. Bah, Manu, tu t'appelles Sandy.
9: Non, c'est bon.
20: Ah, bah, tu lui as raccroché au nez. T'as coupé, salaud. Oh, putain.
4: Eh, putain, t'as un bâtard ou quoi?
22: Non, écoute.
4: Putain, tu lui l'appelles.
22: Ça y est.
20: Allez, c'est parti.
4: Non, tu me fais pas un faux numéro.
20: Non, tu fais le bon.
4: Moi, je connais pas.
22: Attends, calme, attends. On se calme, tiens, ça va, oh. Oh, la foudre. Attends, calme-toi, oh.
21: Ah, là.
22: Attends.
20: Alors, on appelle chez donc Gérard pour voir si Sandy va bien, va arrêter.
21: Elle est fumeuse?
4: Oui, elle est à la maison.
21: Bonjour, et bien, c'est qui sur Fun Radio. Nous ne pouvons pas vous répondre pour le moment. Si vous désirez nous joindre, vous pouvez dès maintenant...
20: Putain! toutes les lignes sont occupées. Putain. Arrête.
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3: Celui qui renifle comme un bouc, arrête.
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3: Alors, qu'est-ce que... Alors, comment... Oh, ça y est, ça commence, je dis pas les mêmes.
23: Ouais, mais lui, c'est un habitué.
3: Non. Ça, ça commence à me gonfler.
24: Pas bouteillon. Ah bah oui, je suis là obligé.
3: On dit 7-7.
24: Ouais, c'est Arthur, que bonsoir, Fida.
3: Bonsoir,
23: salut, Arthur.
3: Bonsoir,
23: tu vas bien.
3: Salut,
24: Rigo.
23: Salut, Rigo.
24: Bonsoir, à tous les auditeurs.
23: Salut, Arthur.
24: Salut, tout le monde. Ah, salut, j'ai... Salut.
23: Sur les 24 teams, on a...
24: Sophie,
23: elle a trouvé un mec, c'est
24: Le président.
23: Non, c'est le président de l'association des voleurs de notre jardin.
3: Ah ouais, FLNC. Je pose des questions dans l'ordre que je le veux.
24: C'est la conclusion, ça, les mecs.
3: Non, c'est pas la conclusion.
25: Ouais, mais bon, on sort les doigts du cul et on se met au boulot.
3: Bon, tu vas, GG, quoi. Manu, tu arrêtes. Vous commencez à arrêter, sinon je vous dis, je vais laisser tomber le débat, d'accord?
23: D'accord, je commence à arrêter.
3: Bon.
24: Putain, je me mets les doigts dans le cul, là, je suis au boulot.
3: Alors, David Pousset, au revoir.
24: Ouais, mais attends, avec. Il n'y a pas l'habitude du dictionnaire, vas-y, boulot.
23: C'est écrit tout petit, il n'y a pas d'image.
3: Non, ouais, en plus. Alors, la jet set définition, comme ça, ils vont pas me casser les couilles sur l'internet, et puis Fidlar, il va fermer un peu sa gueule, il va faire son boulot correctement.
23: Tu crois?
3: Alors, Elite Coca-Cola, ta gueule. Comme ça, tu comprendras tout de suite. Elite cosmopolite, faisant fil du temps, mais obsédé par l'argent, mode de transport, jet privé. Voilà.
24: Mais attends, tu peux traduire en non-alcoolique, s'il te plaît.
3: Alors, toi, tu vas te faire enculer, le Eddie, et je te dis au revoir.
23: Doucement.
24: J'ai rien compris, là.
3: Ouais, mais t'as rien compris, moi, je te dis au revoir, comme ça, tu auras tout compris ce que ça voudra dire.
26: Sponsorisé.
3: Au revoir.
26: Les camions Balbo.
3: Ouais, c'est tout.
24: Ça me paraît un peu léger, quand même.
3: Bah ouais, mais moi, ça se
24: fait. À mon avis, il faudrait vérifier sur LCI.
3: Alors, où se déroulera
23: c'est bien dans deux minutes.
27: Oui, je voulais dire qu'à la place de Rémi sans mille fois, on va accueillir Framboisier et Rémi Sclé. De part.
24: Ah, c'était bon voir, c'est Framboisier. Oui, bonsoir, c'est Bernard Minou. Bonsoir, c'est Pat Le Guen, bonsoir à tous.
3: Pat Le Guen, pour l'instant, tu t'écrases, c'est pas toi que je m'adresse.
27: Bah, une question stéréo, il voulait savoir, pour s'inscrire à la Jet Set, est-ce que c'est comme pour s'inscrire au Club Dorothée?
3: Ça n'a rien à voir.
23: Faut être membre, faut ta carte.
3: Ouais, là, je crois que...
24: Le numéro de Monsieur Cadeau, si ça intéresse quelqu'un.
3: Tout à l'heure, tu vas voir le numéro de Monsieur Cadeau, que je vais te dire au revoir si tu me fais chier. Ça va aller?
24: Il bâtit, en train de bourrer, il y a une corde.
3: Alors, Philippe Prisonnier, au revoir.
23: On récupère deux auditeurs.
27: À la place d'Ildulu, on accueille Jackie. Et à la place de Bernard Minou, on accueille Corbier.
3: Le Jackie Show. T'as des endroits que tu n'as pas le droit de prendre. Quand c'est un truc avec produit inflammable, tu n'as pas le droit de le prendre. C'est interdit.
24: Parle pas de la liste de ta femme.
3: Ta gueule, veut pas enculer, connard. Et seras-tu que je te dis au revoir? Alors la deuxième.
28: Tu peux
3: deuxième...
28: gueuler là, vas-y, gueule un coup, ils sont partis.
3: Le deuxième débat, c'est les passions.
28: Vas-y, explique.
3: Alors, quelle est votre passion favorite en général?
28: Je ne demande pas la question, je te demande d'expliquer le thème du débat.
3: Les passions, c'est ce qu'ils aiment dans la vie. Voilà.
28: Est-ce que tu peux commencer par répondre toi?
3: Ah mais moi je répondrai que lorsqu'on aura des auditeurs qui pourront répondre aux questions.
28: Non, pour l'instant, je te demande de nous expliquer ta passion à toi. Est-ce que toi, Gérard, tu as une passion?
3: Oui.
28: Laquelle?
3: Moi, c'est la Formule 1 et Grand Prix de moto ou la lecture.
28: Pourquoi?
3: Parce que je suis un passionné, j'adore lire et j'adore la Formule 1. Voilà, donc... voilà, donc s'il y en a...
10: Tu dis quoi comme livre?
3: En ce moment, je suis en train de lire, c'est un livre policier, mais je n'ai pas le titre en tête.
10: D'accord.
3: Donc voilà, donc s'il y a des gens qui veulent réagir, et ben...
10: T'es pour qui au Formule 1? T'es pour Alain Prost ou pour...
3: Non, Prost, il court plus, il est responsable d'une écurie. Je ne donnerai pas de nom.
10: Deuxième débat, donc, sur les passions et les hobbies.
1: Voilà, bah, voilà. C'est pareil. Hein.
6: C'est quoi les deux, trois questions? En gros, là, il y aura quoi du genre
1: Bon, quelle est votre passion favorite en général Qu'aimez-vous comme passion? La lecture, la F1, le tennis ou le vélo? Ou quels sont vos goûts à la télé pour votre passion?
6: Les goûts à la télé pour votre passion? Ça a été préparé, ça, comme débat, ça?
1: Bah, ça, c'est des questions que...
6: Compliquées.
1: Bah non, c'est des questions, si tout le monde veut réagir...
6: Ouais, parle bien devant le micro, surtout, toujours. Approche le micro de ta bouche.
1: Si tout le monde veut réagir...
6: Voilà.
1: Régulièrement, et puis gentiment...
6: Bah là, il y a des nouveaux auditeurs qui restent, et que des nanas, en plus.
1: Donc, j'espère. Donc, la première question, c'est quelle est votre passion favorite, en général? Et on va mettre comme disque Chris Cross... Christine. Dans... Jobon. Je crois que c'est ça. Je sais pas, moi.
28: Est-ce que tu peux répéter le titre, Gérard? Le groupe, c'est quoi?
1: C'est Chris Cross.
6: Ouais.
1: Et. Joup. Je sais pas quoi.
28: Eh ben, enfin. À tout de suite.
1: À tout de suite.
28: Non, tu n'es pas prêt.
1: C'était Chris.
28: Cross.
1: Cross. Et puis.
28: Avec le titre? Le titre?
1: Avec le titre, c'était.
28: Mais là, c'était pas Chris Cross. C'était Snoop.
1: Snoop, ben j'ai pas le titre sous les yeux, c'est pas grave.
7: Doggy. Snoop Doggy. Et t'as plus qu'un mot, Gérard, on peut y arriver. Hein.
1: Quoi?
28: Snoop Doggy.
1: Doggy Cross.
28: Voilà.
1: Donc, c'est la suite des débats. Donc, si vous voulez toujours nous appeler, vous pouvez nous appeler au 0803 08 5000 ou 0800 70 5000. Et toujours le Minitel 3615, code Fun Radio, rubrique direct.
28: Minitel, qui serait temps qu'on se réveille.
1: Oui, réveillez-vous, s'il vous plaît, parce que ça commence un peu à dormir. J'ai pas vu les messages durant les pauses musicales, mais ça commence à dormir un petit peu, il paraît.
28: C'était chaud.
1: Donc, on va accueillir Léa. Léa.
8: Bonsoir.
1: Bonsoir. Florence.
8: Bonsoir Gérard.
1: Bonsoir. Feuille de rose.
8: Bonsoir Gérard.
1: Bonsoir. Mokhtar.
11: Ouais, salut Gérard.
1: Salut. Jean-Yves.
11: Salut Gérard, tu vas bien?
1: Ça va. Et Stérilé.
12: Salut Gégé.
1: Salut.
12: Donc, salut Stérilé.
1: Comment?
12: Bonjour à Stérilé. Ça va la pêche? Et moi aussi, je dis bonjour à Stérilé. Bonjour à Léa. Salut Mokhtar. Salut Léa. Et moi, je suis alors?
1: Bon, ça y est, je crois que j'ai dit bonjour à tout le monde.
12: Okay. Bonjour Gérard.
1: Ok, ça y est.
12: Salut Gérard.
28: La première question, pardon.
12: Je voudrais bien y répondre.
1: Quelle est votre passion favorite en général, là?
12: Les fourmis.
1: Alors, on va commencer par les sex-plep quand même. On va leur laisser.
8: Allez, les mecs, au boulot.
1: Alors.
12: Allez, petite bite d'abord, Gérard.
1: Léa.
12: On va commencer par toi, alors.
1: Léa.
12: T'as raison.
1: Léa, s'il te plaît, tu réponds à ma.
12: C'est dehors, Léa, ou quoi? Ah, t'as une petite bite, Léa.
1: Léa, s'il te plaît.
8: Mais on n'est pas, donc en fait. Mais oui,
12: Laissez parler Léa.
1: Non, ça y est, vous vous calmez, vous laissez pas.
12: Tais-toi.
1: Non. C'est moi qui mène le débat, donc je demande à Léa qui parle. Alors Léa, s'il te plaît, tu réponds à ma question.
8: Alors, pour ou contre les passions?
1: Non, mais ta passion.
12: Mais ta gueule.
1: Eh, tu dis pas ta gueule, toi, tu restes poli, s'il te plaît.
12: Mais Gérard, que.
1: Alors, moi, je repose la question, parce que ça commence à bien faire. Quelle est votre passion favorite en général? Alors, Léa, s'il te plaît, tu réponds.
8: Ma passion favorite?
1: Oui.
8: En général, c'est
12: moi.
8: C'est normal.
1: Ben oui, mais en général, c'est quoi?
8: Non, c'est normal.
12: Ben non, c'est en particulier.
8: Les mecs.
12: C'est pas dire de dire une passion merde, je sais pas.
1: Léa, les mecs. Léa.
12: C'est les mecs, elle a dit, voilà.
1: Léa.
8: Oui.
1: T'es gentil, tu réponds à la question parce que là.
12: Elle a répondu.
8: T'écoutes ou.
12: Allez, t'es mignonne, réponds.
8: Non mais ça t'intéresse pas Gérard. Oui, c'est ce que je remarque.
12: Non, Gérard, il se fait pas respecter quoi.
8: Gérard, il fait des débats mais il n'écoute pas.
12: C'est un pouvoir Gérard.
8: Oui, mais je t'écoute Gérard.
12: Eh Mokhtar,
1: ta passion favorite.
8: C'est super, c'est ma passion.
1: C'est quoi ton style de passion?
12: C'est le magazine Super, elle a dit.
1: D'accord.
12: Ok, podium.
8: Alors moi Gérard, j'ai deux passions.
1: Ouais.
8: La première passion, c'est toi, Gérard.
12: Oh la
8: faux cul! Oh la deuxième passion, c'est des voyages, alors j'aimerais bien lier les deux passions, faire un voyage avec toi.
12: Oh là là! Trop fort! Super pour toi, tranquille pour toi, Gérard!
8: Super!
12: T'en bats, Gérard!
8: Gérard, à la version du magazine Super!
1: Non, mais attends, allez, feuille de rose!
12: Oui. Gérard est en train de se branler. Sous la grosse.
8: Oui, je t'écoute.
1: Feuille de rose. Donc, apparemment, tu voudrais faire un voyage avec moi.
12: Bah, ouais.
8: Franchement, ça me ferait super plaisir.
12: Super.
8: Super. Bah, écoute, où tu veux.
1: D'accord, on verra, je verrai ça tout à l'heure avec toi. D'accord.
2: Je suis mal barré alors.
1: Mokhtar.
12: Ouais, alors moi ma passion, Gérard, c'est comme toi, c'est les hôtels Formule 1. Tu t'as dit tout à l'heure, ta passion c'était les hôtels Formule 1, moi aussi.
1: Non, non, attends, j'ai jamais dit hôtel. Hein.
12: T'as dit les hôtels.
1: Non.
12: Ouais, t'as dit 149 francs la chambre.
1: Hey, les oreilles c'est comme le cul, ça se lave.
12: Ouais, dis pas, viens voir.
2: Des fois, et Gérard, on se demande.
1: Jean-Yves.
12: Ça doit être ça tes oreilles. Gérard, il est plus
1: des 40.
28: Il y a juste avant Mimi sur Minitel qui dit ma passion, moi Gérard, c'était poème. Et Nanou. Le grand retour de Nadine. Bon,
1: elle commence à me casser les bonbons, celle-là.
28: Tu dis, Gérard, écris-nous un poème avant la fin de l'émission où je
2: chante. Ouais, Gérard, ouais. C'est ma passion, bon. Tes poèmes. Ouais, voilà, mais, j'ai trouvé.
1: Là, j'ai pas assez de nana pour.
12: Ok, bah.
1: J'ai pas assez de nana pour la majorité pour faire des poèmes.
12: Allez, tais-toi. Allez, on répond aux questions, là.
2: Des feuilles de rose.
1: Feuilles de rose.
12: Ah, tout de suite. Dis-moi, les meufs d'abord.
2: Est-ce que tu m'écrirais un poème?
12: Ouais, ouais.
1: Si tu me laisses. Si tu laisses tes coordonnées hors antenne, oui.
2: Bon, alors ça me ferait super plaisir.
1: D'accord. Jean-Yves ?
12: Alors, moi, j'ai plusieurs passions, dont la première, c'est...
13: Tricher.
12: Je pourrais répondre à la question ?
1: Oui, ben, je te laisse parler.
12: D'accord. Alors, c'est de sodomiser des gens dans les toilettes d'une certaine boîte.
1: D'accord. Alors, Jean-Yves ? Jean-Yves ?
12: Oui ?
1: Je vais te couper tout de suite.
12: Non, mais
1: Jean-Yves.
12: Tu dégages.
1: Jean-Yves.
2: Allez, tu dégages. Allez, au standard, là.
12: Jean-Yves n'est pas feu, t'as pas besoin de le couper.
1: Jean-Yves.
12: Hein. Ouais, tu dégages. Je t'écoute.
1: Jean-Yves, tu m'écoutes. On parle pas de la loco, ok?
12: Gérard.
1: Je me suis bien fait d'expliquer.
12: Gérard, écoute-moi, je ne parlais pas de la loco.
2: Non, mais il est parano.
12: Parano, Gérard.
1: Jean-Yves.
12: Oui, je t'écoute, mais écoute-moi.
1: Est-ce que je me suis bien fait d'expliquer?
12: Oui,
1: dégage.
2: Ça a rapport avec Nesquik?
1: Sterling.
28: Il y a Nano sur Minitel qui dit: Gérard, j'ai encore envie de toi et je ne pourrai jamais oublier ton odeur.
1: Bon, alors Nanou, tu commences à me les gonfler.
2: Si
1: Nanou, t'es gentil, tu commences à me les gonfler.
12: C'est bon, si elles te les gonflent, ça veut dire qu'elles existent déjà.
1: Bon, mais tu la fermes, je réponds.
12: Eh, j'en ai dit!
14: Gérard, Barnabé donc vient prendre place pour donc remplacer celui que tu viens de virer avec nonchalance.
28: Jean-Yves,
1: à la place on récupère Barnabé.
12: Barnabé s'il te plaît.
2: Ouais, bonsoir bon. Barnabé.
12: Salut Barnabé. Bonsoir
2: Barnabé,
12: tout le monde.
2: Salut, Barnabé.
12: Bonsoir Gérard. C'est vrai qu'il était un petit peu impoli quand même.
28: Gérard, question suivante.
12: Non, moi j'ai pas répondu.
1: Stop. Qui a pas répondu?
12: Terminé.
1: Bon alors réponds.
12: Bah, je pensais que moi, j'aime pas du tout les connards qui restent devant leur poste de télé à regarder les formulas tourner autour d'un circuit, quoi.
1: Tu sais ce qu'il dit, le connard?
12: C'est sûr que le vélo, c'est mieux. Hein. Le vélo, non, c'est mieux. Pour
1: avec un con comme moi, on s'amuse. Avec un con comme toi, on se fait chier, d'accord?
2: Non, tu l'as déjà fait,
12: Gérard,
1: on se
12: calme.
1: Gérard,
12: on se pose. Non, mais c'est vrai, attends. Attends, pas de con.
1: C'est moi qui commande ici.
12: Tais-toi, ta gueule.
1: Tais-toi, ta gueule, tu attends. Dégage.
12: Gérard, toi qui es de la pédale, tu préfères pas le cyclisme?
1: Gérard,
12: c'est Barnabé. Je voulais te répondre quelque chose. Tu dis, avec un con comme toi, on s'amuse, mais d'une manière ou d'une autre, t'es un con, de toute façon.
1: D'accord. Eh ben, Bernardé, tu sais où que tu vas? Au standard.
12: Excusez-moi, Gérard.
1: Bonne nuit,
12: Monsieur Gérard, Albert et Barnabé. Monsieur Gérard. Je voulais répondre à la question moi aussi. C'est-à-dire que je pense qu'il faut vraiment être un peu débile dans sa tête pour rester quand même regarder des voitures tourner. Alors
2: dans un hôtel Formule 1.
12: Tu peux faire la même chose en patin en roulette ou à pied. Donc il faut vraiment être.
1: D'accord.

0: la prochaine question.
1: La prochaine question, on y vient, tu vois.
0: Ah, ok. Alors, qu'aimez-vous, la prochaine question.
1: Qu'aimez-vous comme passion? La lecture, la F1, le tennis, le vélo.
2: Ou le foot. Et vous n'avez pas d'autre choix. C'est... Attention.
1: Ou le foot.
0: Alors moi, c'est les moules quand elles sont bien sur le rocher.
1: Non, mais ça, c'est... Ça, les moules...
0: Ah, moi, j'ai le droit d'avoir comme passion les moules.
1: C'est ce qui se mange, des moules.
0: Ben oui, les moules qui sont sur le rocher, je trouve ça beau.
1: Ouais, mais attends, d'accord.
3: Mais attends, mais Gérard, chacun a sa passion.
0: Bah voilà, moi j'ai ma passion.
1: Attendez, s'il vous plaît.
0: Gérard.
3: Oui.
1: Qu'est-ce que t'aimes dans ce que je viens de dire
3: Aucune des choses, parce que c'est vraiment masculin.
0: Mais Léa elle-même.
3: Tu laisses que la lecture.
1: Ah bah, de toute manière, c'est masculin ou féminin, hein, je suis désolé.
0: Attendez.
1: Non, on parle pas de la loco, d'accord? On reste poli là-dessus.
0: Oui. Hein?
3: Arrêtez un peu avec la loco.
1: Alors, moi, je vais répondre à Léa. La lecture, c'est pour tout le monde.
3: Ouais.
1: Ça soit aussi bien sexe féminin que masculin.
0: Que ça va dire,
1: et enfin, ça, c'est sûr que c'est plus côté masculin.
3: Et t'as pas dit le sport que j'aime.
1: Le tennis, c'est pour les deux.
0: Ouais, mais bon.
1: Il y a aussi bien des hommes que des femmes qui jouent au tennis, je suis désolé.
3: Le vélo, c'est pareil.
0: Il y a aussi bien des hommes que des femmes qui sont sodomisés dans les chiottes de la loco.
1: Eh ben, dans ce cas-là, celui qui vient de dire ça, tu vas aller voir Gaël au standard, comme
0: dégage.
1: Ça tu vas pas me casser les bonbons.
0: Léa fait du vélo en lisant, en jouant au tennis et en regardant la F1. Gérard, c'est je sais pas comment je m'appelle, mais c'est moi. Je voudrais te poser une question.
3: Salut, ouais. Toi.
0: Est-ce que t'as d'autres passions des trucs que tu viens de citer là?
1: Moi,
3: le parfum.
1: Non. Il y a qu'une passion qui m'intéresse.
2: Le parfum, ça tu peux pas dénigrer non plus quand même qu'on t'a offert quand même.
1: Le parfum, ça c'est pas une passion,
2: pas
1: c'est.
2: Il y a juste une de tes grandes passions.
0: C'est l'Adidas dans le club.
1: Qui dit
2: sur Minitel, mon GG, bientôt avec toi sur l'antenne, département 12, et c'est signé Hugo Leng.
1: Bon, ben lui, il peut rester où qu'il est.
2: Non, je ne pense pas, non.
0: Gérard.
1: Oui, c'est qui? Donne ton nom.
0: C'est Franklin.
1: Oui.
0: Oui, donc tu viens de citer à peu près tes sports préférés, tout ça.
1: Non, mais ça, c'est.
0: Ouais, la lecture, ouais.
3: Le sport de beauf.
1: Attendez. Il y a plusieurs. Je ne vais pas tout citer tous les sports parce que sinon on n'en finit pas et le débat n'avancera pas.
0: Et le baseball. Il y a plusieurs beaufs et Gérard a le droit.
1: Il y a le baseball, il y a le volley, il y a le tennis.
2: Il y a le basket,
1: il y a le sport en chambre. C'est quoi le sport en chambre pour toi?
3: Le sport en chambre?
0: C'est la boîte thaïlandaise.
3: Gérard, le sport en chambre, tu veux que je te dise ce que c'est?
0: C'est vélo, Gérard.
1: Stop, derrière, s'il vous plaît.
3: Regardez la Formule 1. Et vous m'écoutez, là?
0: Sur un vélo sans selle. Ta gueule, Gérard.
1: Ouais, ta gueule toi-même, toi.
3: Pour moi, le sport en chambre, ça serait qu'avec Gérard. D'accord. Moi, mon rêve, ce serait de faire du sport en chambre avec Gérard.
0: Ouais, mais en chambre, alors, non.
3: C'est pas la Formule 1 avec Gérard, moi.
0: Dans une chambre Formule 1. Gérard, c'est plutôt dans les toilettes que dans une chambre.
1: Feuille de rose.
3: Oui.
1: Hey, tu crois pas que tu vas en espace de deux questions?
3: Ouais. Bah,
1: apparemment, t'as envie de faire beaucoup de choses avec moi. Hein.
0: Non, mais
3: Gérard, ça fait vachement longtemps que je t'écoute.
1: Ouais, c'est-à-dire combien de temps?
3: Ah bah, ça fait 10 minutes.
0: Ça fait une heure.
3: C'est plus d'un an maintenant.
0: Depuis 1972.
3: J'écoute tout le temps.
1: Ouais.
3: Et j'ai beaucoup d'admiration pour toi. Et
0: j'ai plein de projets.
1: D'accord.
0: Et Gérard,
3: t'écoutes matin, midi, soir.
2: Mais par contre, il y a
3: une
2: chose que je voudrais dire, Gérard.
1: Oui.
0: Tu pues de la gueule.
3: Je suis vraiment. Ouais, bon,
1: celui qui dit que. Ouais, on reste quand même poli.
0: Moi, je pense que c'est déjà du sport de bien vouloir rentrer dans la même chambre que Gérard, parce que tu peux supporter l'odeur.
1: Oh là là.
0: Eh, Gérard, je veux juste te prévenir d'une chose. Feuille de rose, je la connais.
3: Oui, attends, Gérard.
0: Elle a des hémorroïdes.
1: Oh là là.
0: Non, mais Gérard,
3: C'est
0: Franklin, je voudrais te dire un truc.
2: Respectez, c'est bon, tu demandes à parler à Feuille de Rose.
1: Alors, Feuille de Rose.
3: Oui, Gérard.
0: Feuille de Rose sans le pâté.
1: Ah, c'est bon, derrière, s'il vous plaît. Feuille de Rose, je te prends tout à l'heure hors antenne.
0: Et Gérard, attends,
3: je peux parler quand même.
2: Hors antenne.
0: Gérard, c'est Franklin.
2: 30 secondes.
0: 30 secondes. Pour répondre.

0: liste ici sur Minitel, je n'ai pas le choix. Et pour, il y a Michoko aussi, département 93, qui dit la passion de Gégé, c'est la lecture de Pentouz et de Playboy. Est-ce que c'est vrai?
1: Est-ce que c'est vrai?
2: Attends. Je réponds à la question Minitel. Chez moi, il n'y a aucun bouquin de cul.
3: Gérard, c'est Feuille de Rose.
2: Oui.
1: Feuille de Rose pétasse.
2: T'as aucun, toi.
3: T'as aucun bouquin de cul chez toi.
2: Non.
3: C'est vraiment dommage parce que tu m'aurais trouvé, tu vois.
2: On verra ça tout à l'heure en antenne. D'accord,
3: Gérard, Feuille de Rose.
2: Tout à l'heure en antenne, Feuille de Rose, tu laisses tes coordonnées.
1: Feuille de Rose dans le mix pour pseudo, c'est anus dilaté. Gérard,
2: il
1: préfère les mecs. Gérard préfère les mecs.
2: Non, mais vous.
1: Gérard, c'est Franklin là.
2: Ouais.
1: Ouais, je voudrais te dire, parce que Feuille de Rose, ça irait pas très bien avec toi, parce qu'entre Fleur de Rose et Fleur d'Anus de chez Jean Peste.
2: Je vois pas le rapport non plus.
1: Ah, moi enfin, je le vois. Gérard, c'est Mokhtar, la question suivante, s'il te plaît, ok, on enchaîne.
2: Ouais, ben, Daza, tu as Mokhtar.
1: Tu te dépêches, Gérard, un peu.
3: Allez,
1: tu te dépêches.
3: Allez, Mokhtar. Allez, dépêche-toi, Gérard.
1: Allez, mène-toi un peu, Gérard, on a pas que ça à faire.
2: Quels sont vos goûts à la télé pour votre passion?
1: Je sais
2: très bien.
1: Attendez. Les Toubisseries.
2: Voilà, ça, je m'y attendais.
1: Bah oui, c'est Franklin.
4: Le Pan d'Alma.
1: Je suis un fan des Toubisseries.
2: Alors, celui, qui c'est qui vient de dire ça? Qui c'est qui vient de sortir le Pan d'Alma?
1: C'est Jean-Claude.
3: Hein?
1: Gérard.
4: Non, c'est pas moi.
2: Non, mais là je vous préviens d'une chose, vous vous calmez maintenant avec ça.
1: Gérard, c'est
2: pas les thèmes du débat. Qui c'est qui veut me parler encore derrière?
1: Moi, ma passion, c'est Christine. C'est Christine, ma passion, c'est les grosses.
2: Bon, alors, Mokhtar, tu dégages.
4: Mais c'est pas moi,
2: j'ai entendu. Ta gueule, tu dégages.
4: Ta gueule, moi.
1: Gérard, pas d'insulte. Là, la procès, là.
2: Bon, Léa.
3: Oui.
2: Je te repose la.
3: Christine! En français, tu peux faire ce
2: que tu mais vous calmez là, s'il vous plaît!
1: Christine!
2: Non,
3: c'est les mecs!
0: Gérard, c'est pas en leur disant je vais vous repasser au standard qu'ils vont se calmer. Tu leur dis maintenant on se calme, on passe à la question suivante et t'enchaînes, tu te poses pas de questions.
2: Léa,
3: Gérard, c'est Feuille de Rose.
2: Oui, Feuille de Rose.
3: Tu sais à quoi je pense là?
2: Non.
3: À ton avis?
2: À moi?
3: Exactement, mais à ton avis, qu'est-ce qu'on pourrait faire tous les deux là?
2: Ah bah ben ça, je sais pas.
3: La formule.
1: On parle à Carole.
3: Ça te dit là ou pas? Maintenant, tout de suite.
2: De quoi? De regarder de la Formule 1?
3: Bah non, à ton avis.
2: Je sais ce que tu veux dire.
3: Et bah alors,
2: Maintenant,
3: tout de suite, tu peux pas savoir comme je suis vachement excitée là.
1: Non mais on s'en fout, la grognasse elle ferme sa gueule et moi tu m'écoutes, Gérard.
2: D'accord, tu fermes ta gueule.
3: La grognasse elle t'emmerde.
2: Okay. Feuille de Rose, tu restes poli s'il te plaît.
1: Gérard, c'est Mokhtar, je te vois sur Fun TV avec ton beau t-shirt. Et l'autre avec ton t-shirt.
2: Mokhtar.
1: Oui, je te vois sur Fun TV.
2: Mais non, mais tu réponds à la question.
3: Dis-moi comment il est habillé, Gérard.
1: Il a tiré dans sa grosse Fun Radio.
2: Merde. Tu réponds à la question.
1: Allez, Gérard.
2: Ça se regarde pas comment que je suis habillé.
1: Mais je te vois à la télé.
3: Gérard.
1: Eh ben, c'est ma passion. Trou de cul, tu nous écoutes un peu. Sans déconner.
3: Gérard, c'est Léa.
0: Je vais tous vous calmer, on va remettre les points sur les i.
2: On va mettre les points sur les i.
1: Arrêtez.
0: Gérard, t'as tout dit. Christophe sur Minitel pourra apprécier un débat avec Gégé. Il ne faut pas de la passion, mais de la compassion. Je pense, Gérard, que tu es entièrement d'accord.
2: De la passion à la compassion.
3: Mais il faut qu'il comprenne.
2: C'est quoi ça?
3: Est-ce que tu sais ce que c'est que la compassion, Gérard?
1: Le con et la passion.
2: La compassion.
3: C'est plus que la compassion.
2: Attendez. Vous calmez, s'il vous plaît,
1: Gérard, t'es mal rasé.
3: Gérard, c'est Florence.
2: Oui, Florence.
3: Je voulais te dire que ma passion, c'était toi. Non.
1: Gérard, c'est Franklin.
2: Oui, Franklin.
1: Moi, je voudrais te dire que ma passion, c'est ton anus dilaté tous les samedis soirs sur Canal+.
2: D'accord.
1: Dans
2: ce cas-là, quand tu me verras sur Canal+, les poules, elles auront des dents.
1: Gérard,
2: t'es content?
3: Gérard, t'es super beau.
1: Gérard.
3: Ouais, ah, c'est Florence.
2: Oui, Florence.
3: Je voudrais que tu m'enduises de parfum, de lentard.
1: Bon, ta gueule, Florence.
3: Ah, moi, je préfère la tisane.
2: Eh, on vous gueule vous-même.
1: Gérard, tu restes poli ou je te souhaite de misère.
3: Attends, Gérard, j'ai insulté, là.
1: Allô, Gérard.
3: Gérard.
2: Oui.
1: C'est stérilé.
2: Oh, putain.
1: C'est stérilé.
3: Gérard,
2: oh.
3: C'est feuille de rose.
2: Oui, feuille de rose.
1: Voilà, on laisse pas parler stérilé comme d'habitude.
2: Voilà, stérilé, vas-y.
1: Ouais. Je peux répondre, Gérard, je peux répondre. Oui, moi je voudrais te demander, est-ce que tu penses que la passion, elle est finalement sublimative du fond de ta pensée intérieure, exutoire.
2: Pensez-vous que j'ai une passion favorite?
1: Ouais, les chiottes de la loco.
3: Oui, c'est ouais.
2: Ça. Qui c'est qui vient de dire ça?
1: Christine, Mokhtar.
3: Christine, les chiottes de la loco.
1: Non, c'est pas Mokhtar.
2: Mokhtar.
1: Non, j'ai rien dit.
2: Mokhtar, hey. Estérilé, Franklin, vous allez revoir Gaël, vous allez vous calmer.
1: Attends, j'ai rien dit.
2: Attends,
1: j'ai rien dit.
2: Vous fermez
1: les
2: gueules.
1: On a rien dit.
2: Eh ben, vous allez vous la calmer.
1: Oh, on a rien dit. C'est Christine. C'est Christine qui a dit quelque chose.
3: La passion, j'ai l'entendu, feuille de rose.
2: Léa.
3: Oui.
2: Je t'écoute.
3: Pensez-vous
2: que j'ai une passion favorite?
3: Oh oui,
0: tu l'as dit tout à l'heure, Gérard. Alors, c'est un peu débile. Hein. T'as dit que t'as pas su la fin. Passe à la question suivante.
2: Croyez-vous que lorsque je fais
1: des fellations?
2: Non, je parle pas de fellation.
1: Dans les chiottes de la loco à Christine.
3: Mais arrêtez les mecs.
2: Bon, alors, là, vous commencez à me les gonfler avec les chiottes de la loco et Christine.
1: Alors, on va passer aux chiottes de la parole.
3: Moi, je dis pas, mais les gros trucs de Gérard vont bientôt exploser, là.
2: Ouais, j'ai l'impression.
1: T'as dit le trou, là, d'ailleurs. J'ai dit loco. Gérard, c'est Mokhtar, je voulais dire. Je suis sûr que ta passion, c'est de regarder la Formule 1 le dimanche.
3: Mais non, mais non.
1: C'est surtout quand il y a Christine dedans et qu'elle se crasse contre le mur.
2: Mokhtar.
1: Il y a Christine dans une Formule 1. Elle réussit à la rentrée dedans. Elle se crache contre le mur. Comme un post-scénar.
3: Gérard, c'est feuille de rose.
2: Mokhtar dehors.
1: Ta gueule.
3: Feuille de rose.
2: Oui.
3: Alors que c'est toi, c'est moi ta passion. Non, c'est moi déjà.
1: Ouais,
3: non, c'est moi. Gérard, c'est Florent.
1: Moi, je trouve ça con les gens qui aiment bien les gros camions.
2: Stop.
1: Ta gueule.
2: Eh ben, au standard pour les connards qui viennent de dire ta gueule.
0: T'as dit un gros mot.
1: Ta gueule, Gérard.
3: Alors, un poème, Gérard.
1: Gérard, je demande des excuses.
2: Ah non.
1: Gérard, s'il te plaît, je te prends et...
0: Reine nue.
1: Voilà.
2: D'accord. Merci, Julie, pour la fin de la réponse.
3: Gérard,
2: oui.
3: Gérard, c'est un poème.
2: Oui.
3: Gérard, c'est
2: oui.
3: Feuille de rose.
2: Oui.
3: Feuille de rose, là.
2: Oui, feuille de rose, encore.
3: Prouve-moi que c'est moi ta passion.
2: Je te dis, tu verras ça tout à l'heure quand on aura fini les
1: débats.
2: Croyez-vous que
3: moi aussi je vais te parler hors antenne, Gérard.
1: Arrêtez, parlez pas tous en même temps, laissez poser la question par Gérard.
2: Voilà. Merci pour celui qui vient. Pensez-vous que le foot est une passion?
1: Ouais, moi je pense que... Tu peux répondre?
2: Oui.
3: Bien sûr que oui, c'est fatal.
1: Alors, moi je pense que le foot, c'est une passion si tu la regardes avec Christine dans une Formule 1.
2: Alors, qui c'est qui vient de dire ça encore?
1: C'est Mokhtar.
2: Alors, Mokhtar, tu dégages, ce coup-là, je veux plus t'entendre.
1: Ok, enculé.
2: Eh ben, c'est bien. Alors, Mokhtar, au revoir.
3: Gérard.
2: Ce coup-là, Mokhtar, non.
0: Mais Mokhtar est déjà parti.
2: Non, on l'a encore.
0: Non, Gérard. Non, c'est plus Mokhtar.
1: Ouais, c'est qui? J'avoue, c'était Clitoris qui t'a dit ça.
2: C'est qui?
1: Clitoris.
0: Là, nous venons d'accueillir Tony.
5: Bonsoir, Gérard.
3: Salut, Tony.
5: Bonsoir à tous. Bonsoir, Gérard.
2: Bon,
5: bonsoir,
2: alors,
5: Julie.
2: Je répète la question.
5: Tu pourrais me dire bonsoir au moins, Gérard, s'il te plaît.
3: Non,
5: bonsoir,
3: mais il est mal
0: Tony.
3: Poli,
0: bonsoir, Tony.
5: Vas-y, du coup, on répète.
2: Allez, Tony, tu restes poli, s'il te plaît.
5: Ah, c'est pas moi. Hein.
2: Non, mais.
5: Bon, Gérard, ta gueule et parle.
2: D'accord.
0: C'est vrai, il n'a rien dit, Gérard.
5: J'ai rien dit.
2: Pensez-vous que le foot est une passion pour vous?
5: Ouais, pour ce
3: foot.
5: Ouais, bon, allez.
3: Foutre, oui.
5: Moi, j'aime bien le foutre.
2: Va
5: te faire foutre.
2: Bon, toi-même.
5: Un méchant, un petit peu de calme, s'il vous plaît.
1: Ta gueule, j'essaie de faire un débat sérieux. Et...
3: Voilà.
1: Gérard, c'est Franklin, j'aimerais être sérieux 5 minutes.
2: Ouais, voilà. Pour une fois.
1: Non, mais je suis sérieux depuis le début et tu me confonds avec les autres.
5: Oui, c'est vrai.
1: Donc, en fait, voilà, je voulais te demander, dans le foot, pourquoi la règle du hors-jeu a-t-elle changé?
5: Oui, voilà, Gérard, réponds à ça.
1: Oui, Gérard, réponds
3: par rapport au carton rouge.
1: S'il te plaît, nous, Gérard.
2: De quoi?
1: Pourquoi, dans le foot, la règle du hors-jeu, qui était sublimatoire de la règle du jeu du carton jaune, a-t-elle changé?
3: Mais le carton rouge, c'est vachement important dans l'article.
2: Mais rien n'a changé sur le foot.
3: Oui, Gérard, écoute.
1: Mais du coup, le petit a changé.
2: Mais alors là, toi, tu allais te faire enculer toi-même.
1: Oh là là!
2: Par un chien.
3: D'accord?
5: mais quelle vulgarité.
2: Alors là, vous allez rester un petit peu poli.
1: Nous ne parlons plus à Gérard.
2: Bah,
1: plus
2: dans ces cas-là, si tu peux me parler, tu dégages. Au revoir, bonne nuit.
1: Ta gueule, va te faire.
2: C'est bien, ta gueule, le mot ta gueule, tu vas me le copier des.
1: On ne dit plus rien.
3: Allez,
1: punition.
5: Gérard, ça fait 4 mois que j'ai participé au débat, tu es aussi blaireau.
2: Ouais, je suis aussi blaireau, mais toi aussi, tu commences à.
1: Bon,
2: mais
1: blaireau,
2: dit-on.
3: Gérard,
2: oh là là, feuille de rose, vas-y.
3: Tu me déçois beaucoup là.
2: Mais ouais, je t'écoute, mais réponds.
3: Je suis
1: écœuré
3: aussi.
1: Mais Gérard, au bout
3: Gérard,
1: de
3: temps, je serais bien joué avec
2: feuille de rose. Réponds à la question, feuille de rose.
1: Cochonne.
3: C'est quoi la question? Tu vois, elle écoute même pas.
2: C'est pensez-vous que le foot est une passion pour vous?
3: Oh là là là là là.
1: Mais Gérard, je voudrais savoir quelle serviette hygiénique portes-tu maintenant?
2: Aucune.
1: Aucune.
2: Alors pourquoi dit-on?
3: Dans tes tampons.
2: Pourquoi dit-on fruit de la passion?
1: Parce que Gérard est une banane à la place de la bite.
3: Gérard, Gérard.
2: Oui.
3: Est-ce que tu aimerais partager un fruit de la passion avec moi?
2: C'est qui parle comme ça?
1: C'est
3: Feuille de rose.
2: Feuille de rose.
3: Est-ce que tu nous vois tous les deux sur une île, sur la plage?
1: Mais non, mais plus dans les chiottes de la loco que sur une île.
3: Tous les trois, Gérard.
2: Non, mais attends.
3: Aussi.
2: Bon, attends.
3: Ah, mais Gérard,
2: attends, feuille
3: c'est
2: de
3: Léa.
2: Rose.
3: Oui.
2: Attendez, Gérard.
5: Gérard, c'est Tony. Est-ce que tu nous vois tous les deux en levrette?
2: Alors, Tony, je vais te dire une chose.
5: Dis-moi en deux, trois, comme
2: Tony,
5: ça, on est blindé.
2: Tony, je vais te dire une chose.
1: Non, tu ne vas pas dire deux choses. Tu vas fermer ta gueule un petit peu.
2: Bon, bah, déjà,
1: tu vas nous écouter.
5: Ouais, parce que maintenant, c'est nous les chefs. Maintenant. Bon, alors, tu nous poses ta question et tu fais ça, s'il te plaît.
3: Gérard.
2: Vite,
5: on accouche.
3: Gérard, c'est Léa.
2: Oui, Léa.
3: Moi, je voudrais dire, je sens le fruit de la passion. Ça t'excite?
5: Au fond, ouais, parce que tu t'es assis sur une banque, c'est pour ça.
3: Gérard, comment je trouve que tu es beau comme un fruit de la passion.
2: D'accord. Bon, voilà. Allez, vous allez réfléchir à la question. Pourquoi dit-on fruit de la passion? Bah, écoutez, Sam.
0: Tu peux répéter ce que tu viens de dire, s'il te plaît?
2: On va écouter un
0: disque. C'est quoi la question. Pourquoi dit-on fruit de la passion?
2: Voilà.
0: D'accord.
2: Et on va s'écouter Sam Sin. Pune Pike avec Bidé. C'est quoi ça encore? Je pense que c'est comme Dijaroïde.
0: Oh. GG. Allez, qu'est-ce qu'on vient d'écouter, Gérard?
2: On vient d'écouter Bonheur avec Basketball, voilà. Donc on continue.
0: Okay. Basketball.
2: Ouais, voilà, Basketball.
0: Je retiens.
2: Tu retiens bien. Hein. Donc on va accueillir...
0: La question.
2: Donc on va déjà accueillir. On continue la libre antenne. Donc c'est la suite des débats. Donc si vous voulez toujours nous appeler, c'est 0800 08 5000.
0: Non, je pense 0870 5000
2: ou 0803 08 5000. Et toujours sur le Minitel 3615 Code Fun Radio rubrique direct. J'espère que vous allez vous réveiller un petit peu plus sur
0: oui,
2: le Minitel.
0: Oui, il se réveille, il y a Milouz d'ailleurs qui dit: Gérard, j'ai acheté ta cassette, t'es trop beau.
2: Merci Milouz. Donc on va accueillir Léa.
3: Oui.
2: On va accueillir...
1: Basketball.
3: Mais on était déjà là, hein, Gérard.
2: On va accueillir Florence.
3: Oui.
2: On récupère Feuille de Rose.
3: Bonsoir. Pourquoi elle était où?
2: On va récupérer Tony.
3: On les récupère.
2: Oh, Tony,
3: allez, hop.
2: Bon, Tony, bonne nuit. Allez, hop. Ça commence à bien faire, là, tu commences. Allez, hop. Tony, au revoir.
3: Mais ils ont rien fait, Gérard.
2: Non, mais derrière, j'entends.
3: Gérard, t'as honte?
2: Derrière, j'entends des bruits, ça m'énerve.
0: Justement, il y a un problème, parce que je viens d'enlever Tony et tu vois que le bruit continue.
2: Mmh. Ah. Donc, on va accueillir Annette.
3: Alors, remets Tony, Tony, alors.
5: Tu crois pas que c'est quelqu'un qui est
0: derrière
5: toi?
0: Donc, je remets Tony.
3: Remets Tony.
2: Bon, celui qui s'amuse à faire ça, derrière, il...
5: Non,
2: se
5: mais c'est bon, Gérard, c'est Tony, j'ai éjaculé, donc c'est bon, on peut continuer.
2: Bon, alors, Tony, tu restes poli, s'il te plaît.
5: Non, mais je suis poli.
3: Ah, mais il y a pas de gros mots là-dedans.
5: Oui, ça tient, Gérard, ça va.
2: Salut. Okay. Ça va, toi?
5: Oui, super. Luigi parle jamais en antenne.
1: Il y a moi aussi.
2: Ta gueule, toi.
1: Il y a moi aussi.
2: Quoi?
1: Annette.
2: Ouais, t'avais qu'à te réveiller quand je t'ai dit bonjour. Quand je t'ai dit bonsoir, toi.
1: Je te dis bonsoir et tu me réponds poliment. Bonsoir, Annette.
2: Voilà.
3: C'est pas compliqué,
2: bonsoir.
3: En fait.
2: Voilà.
1: Bonsoir, Annette.
2: Quelle
1: est ta passion? Non, pas.
2: Alors, pourquoi dis-tu
1: Annette, quelle est ta passion?
2: Pourquoi dis-tu fruit de la passion? Merde!
3: Parce que c'est un fruit.
1: C'est bon.
3: Vas-y, GG, c'est bon.
0: Hey, les nanas. Fruit de la passion. Ah, ben c'est ça, hein, ce que nous a fait le fruit de la passion, c'est ça, hein.
2: Oh, Léa, Feuille de Rose, et puis Florence, on se calme un petit peu là.
3: Moi, je suis vachement excitée. là.
2: Ah, ben, c'est bien, tout à l'heure, je vais te chauffer quand je vais te sortir ton poème, toi. Tu vas voir ma feuille de rose, je vais m'occuper de ton matrice.
3: C'est Léa.
2: Oui, mon amour.
1: Donc, Kiki, t'appelles ça ton poème.
2: Oui, mon amour, feuille de rose, je t'écoute.
5: Il y a qu'un verre,
3: c'est pas moi,
5: en minuscule.
3: Non, Gérard, c'est Léa.
2: Ouais, Léa.
1: Léa, quelqu'un.
3: Et moi, qui c'est qui a dit ça?
2: Non, mais c'est pas grave, Léa, laisse tomber, je t'écoute.
3: Et moi, tu fais pas de poème?
2: Si, t'en as un pour toi.
3: Et moi?
1: Léa.
2: Florence aussi. Les trois nanas, vous allez avoir votre poème. Les trois mecs, vous irez vous faire foutre.
1: Tu peux pas faire un poème personnel.
2: Ouais, c'est tout. L'amour.
1: Non, non, un poème, rien que pour moi. Gérard, pourquoi t'as dit ils iront faire foutre les mecs?
2: Parce que c'est pas
1: non, non, mais là, tu m'insultes, j'ai jamais rien dit. Il y a procès, là.
2: Pour l'instant, c'est moi qui commande et je pose la question.
5: Gérard, c'est Denis, est-ce que tu me veux comme avocat? J'ai mon bac de droit.
2: Non, mais voilà, tu vas te faire sauter.
1: C'est sur le
2: vaudois
1: qui
2: fait
1: le vendredi.
2: L'amour est tel.
1: L'amour est tel.
2: L'amour est tel. Une passion pour vous.
1: Oui.
3: Mais bien sûr, Gérard, avec toi, l'amour, c'est toujours pour moi.
2: Merci. Ouais,
5: je n'aurais jamais...
2: Bon, alors Léa, s'il te plaît, tu réponds.
3: Gérard.
2: Léa.
3: Gérard,
2: tu réponds à la question, s'il te plaît.
3: Gérard, l'amour avec toi, Gérard, c'est une passion, c'est obligatoire.
1: Alors, moi...
3: Gérard, feuille de rose, détendez-vous.
2: Oui, feuille de rose.
3: Donc, je voulais dire que la passion pour moi, la passion, c'était l'amour avec toi, tu vois.
2: D'accord. Eh ben,
3: une grande séance de relaxation.
2: D'accord, t'inquiète pas, feuille de rose, que si un jour on a l'occasion de se rencontrer.
3: J'espère que ce sera pas dans longtemps, parce que j'ai besoin de te voir, Gérard.
2: Ouais, mais t'habites sur où?
3: J'habite pas loin de chez toi, justement.
2: Hein?
3: J'habite pas loin de chez toi, justement.
2: C'est-à-dire?
1: C'est la grosse bite à Dudu.
2: Ouais, c'est bon, derrière les mecs, vous calmez, s'il vous plaît. Oui.
3: J'habite à Suresnes.
2: Oui.
3: Bon, moi j'habite pas très loin.
2: D'accord, et ben.
3: Donc je suis sûr qu'on pourra faire plein de choses tous les deux.
2: D'accord.
3: Et même si tu veux, on peut commencer tout de suite.
2: Non, mais t'inquiète pas, je prends tes coordonnées tout à l'heure après ton poème, d'accord?
3: Non, ouais, d'accord, mais bon, là, tu vois, je peux plus attendre.
2: Non, bah dans ces cas-là, si tu peux plus attendre.
3: Mais je la comprends, mais aussi, c'est pareil.
2: Feuille de rose.
1: Alors, dans ces cas. Et moi, Gérard, tu vois, moi, la passion.
3: Mais Gérard
1: Alors, Gérard, écoute-moi un petit peu. Pour moi, la passion, tu vois, c'est ton anus.
2: Gérard, Luigi, tu la fermes.
1: Tu la fermes. Tu me laisses parler. Gérard, c'est que tu t'es mis noir à l'anus parce que la dernière fois j'avais mis des morceaux de suppos sur le blanc.
2: D'accord. Eh ben c'est bien.
1: Gérard, c'est Annette.
2: Oui, Annette.
1: Moi je voulais te dire que ma passion, c'était à peu près la même que Luigi. Mais à quelque chose près, c'est que moi, au lieu d'avoir des bouts de suppositoire, j'avais de la merde.
2: D'accord.
0: Gérard, juste une chose, 30 secondes, au standard, je vous arrête. Il y a Arnaud sur Mintel qui dit: Gérard, je te signale qu'il y a un autre paparazzi, il est dans le studio derrière toi avec une caméra.
2: Non, bah ça, on le sait, hein.
3: Gérard, mais casse-lui la gueule, Gérard, défends-toi.
2: Oui.
3: Des feuilles de rose encore.
2: Oui, feuilles de rose, mon amour, qu'est-ce que tu veux? Mon amour. Mon amour de feuilles de rose, qu'est-ce que tu veux encore? Oh, le bruit derrière, on se calme. Feuilles de rose.
5: Et mon homo, est-ce que tu pourrais poser ta question?
2: Non, attends,
1: mon homo. Mon hétéro préféré.
3: Gérard.
2: Tony, Annette et Luigi, s'il vous plaît, vous calmez. Il y a feuille de rose, mon amour.
3: Mais laisse tomber Gérard, elle est hétéro. Gérard.
2: Feuille de rose, mon amour, ça fait 5 fois que tu m'appelles. Ça fait 5 fois que tu veux me poser une question, je t'écoute maintenant.
3: Voilà, alors je voudrais que tu fasses une chose.
2: Oui.
3: C'est que tu prouves ton amour.
2: Oui.
3: En m'écrivant un poème tout de suite, là.
2: Mais tout à l'heure, après.
3: C'est une façon de prouver ton amour. Des promesses, Gérard.
1: Là, c'est que pour prouver ton amour à Feuille de Rose, c'est que tu tapes ton gland contre le micro.
2: Luigi,
5: tu montres ta bistouquette à Sun TV.
2: Non, mais Luigi, t'es gentil, s'il te plaît. Comme Feuille de Rose avait tout de suite son poème, je vais te le faire tout de suite.
1: Non, on s'en fout, nous.
0: Tout de suite, on finit le débat, bon. Je te signale.
5: On s'en va, Marcel.
2: Alors, on va continuer.
1: Alors, tu m'as écouté un petit peu.
2: Qu'est-ce qu'une passion pour vous?
1: Ouais, mais tu es con ou quoi? Ça fait 10 000 fois que tu répètes la même question.
3: Il a pas tort, hein.
2: Tony...
5: Enfin, pourquoi des passions ou des opies?
2: Non, mais Tony...
5: Tony, tu l'as... Parce que c'est pas pareil, hein.
1: c'est Annette.
2: Tony, tu la fermes.
0: Excusez-moi, mais il y a un truc qui me fait rire sur Minitel. Il y a Christine.
5: Ah, je croyais que c'était moi.
0: Je suis désolée, Gérard, mais c'est Christine. C'est vraiment Christine de Paris qui fait Gérard, t'as oublié ton slip à la maison.
3: Oh
1: Gérard.
3: Gérard, là,
0: ça veut tout dire.
3: Gérard, tu m'as
5: trompé. Ah, bah, en parlant de ça, Gérard, t'as oublié ton string à la maison.
1: En parlant de ça, Gérard, tu as oublié ton god à la maison.
2: Et
1: en parlant
2: de ça, Gérard, il conclusion.
1: Le loin des traces de pneus.
5: La conclusion, t'es malade.
2: La conclusion.
1: Oublie.
2: La conclusion.
5: Il n'y a pas de question là, j'ai compté.
2: Non, mais il y a eu les 10 questions.
1: Gérard, tes 10 questions.
2: Conclusion.
5: Il n'y a pas de conclusion.
1: Il n'y a pas de conclusion, tu continues.
3: Tu continues, Gérard.
5: Fais ton poème à la con et après on conclut.
1: Regarde, Gérard, je vais poser une question à ta place si tu veux.
2: Non, mais alors moi, je.
1: Quelles
2: je
1: sont vos.
3: Gérard, tu vas répondre à nos questions.
2: Alors, vas-y. Alors, attendez. Là, je vais vous prendre chacun votre tour.
5: Mais je le connais par cœur, Gérard. Comme ma main.
1: Tu vas nous prendre chacun.
2: Oh, Tony!
1: Tu vas nous prendre.
2: Tony, Annette et Luigi, vous la fermez maintenant.
1: Tu vas nous prendre chacun notre tour derrière.
2: Vous la fermez. Vous la fermez maintenant.
1: Okay,
2: comme vous voulez me poser chacun une question. Mais je vous préviens, je ne vous répondrai ni sur la loco, ni sur Carole, ni sur Christine.
1: Ok, je peux répondre sur les opis.
2: On a bien précisé.
1: Alors sur Françoise, il n'y a pas de problème.
2: Non plus.
1: Faudrait savoir.
2: Donc je ne répondrai pas non plus à ces questions-là.
1: Alors sur les photos sur Internet, il n'y a pas de problème.
2: Donc Léa, je t'écoute. Pour l'instant, les mecs, vous la fermez s'il vous plaît.
1: Ok, alors, trop du tout.
2: Léa.
3: Oui, quelle serait ta passion préférée si tu étais avec moi?
2: Alors ça, c'est une question assez dure. Il faut que j'y réponde?
3: Bah oui, si c'est une question, oui, j'attends une réponse.
2: Donc, tu voudrais
1: comment
2: savoir...
1: Comment va Aurore? Aurore, elle va bien, Aurore?
2: J'ai demandé à Tony, Annette et Luigi de la fermer.
1: Non, mais moi,
5: comment va Aurore? C'est la question que je te pose.
3: Bon, alors, mais comment va Aurore puisqu'on m'a rien demandé à moi?
1: Ouais.
2: Non, mais c'est pas à vous que je m'adresse.
1: Non,
5: comment va Aurore? Je te pose la question, t'as plutôt intérêt à répondre.
1: Ouais, parce que...
2: Attends, j'ai plutôt... Je te répondrai pas sur elle.
5: Là. Il va nous faire une phrase. Vas-y.
2: Donc, Aurore...
5: Ah, t'as du mal, quand même.
2: Celui qui a posé la question pour Aurore, je te réponds pas.
1: Non.
3: Quoi?
5: Moi, je veux que tu répondes.
2: Ah bah non.
5: Qu'est-ce qu'elle devient? Est-ce qu'elle est traumatisée?
1: Est-ce que c'est vrai qu'Aurore est un travelot? C'est
2: comme toi, Luigi.
1: Oui, mais...
2: Lui, ouais, comme toi, Luigi, t'as un travelot.
1: Oui, lui, il assume et il te prend dans les shots de la loco. Mais toi...
2: Eh ben, Tony, tu dégages.
5: Ah, c'était pas Tony, mais je veux bien dégager parce que j'ai sommeil. Hein.
0: Il y a d'ailleurs Milouz sur Minitel qui dit « Gérard, ton tatou contre une fellation. »
2: Qui?
0: Milouz.
3: Il accepte. Allez, on parie.
2: De manière, je donnerai pas mon tatou.
1: Bah, c'est clair. Tu te regardes dans le cul quand tu viens, c'est ça?
2: Moi, je te donne pas, mon... il est resté chez moi.
5: Gérard, c'est Tony, je te donne mon koubi contre une pipe.
2: Non plus.
1: Et moi, je te donne mon tam-tam contre une fellation.
2: Qui?
1: Annette.
2: Ah bah, t'iras te faire foutre.
3: Et Gérard, moi, si tu me lèches les couilles, je te donne mon tam-tam.
1: Et Gérard, et pour le même prix, si tu me lèches les couilles, je te donne ma PlayStation.
2: Oui, c'est deux voix.
1: Voilà.
2: Donc, Léa, tu m'as posé une question. Tu peux me la répéter?
1: Ouais, Super Mario Bros.
2: Oh, dégale!
5: T'es arrivé à quel level?
1: Moi je suis arrivé au level 5.
5: Level 5?
1: Ouais. Et toi,
5: t'as sauvé la princesse?
2: Tony!
3: Les mecs!
5: C'est une cochonne comme
2: ça.
5: C'est pas poil le level 5,
1: c'est clair!
0: Non,
1: c'est
0: trop une cochonne.
5: Et tu sais quoi, c'est le bouton A ou le bouton B pour.
3: Tony!
1: Le bouton C. Le bouton C.
2: Ils vont se calmer, hein.
1: Et t'as fini Donkey Kong?
5: Donkey Kong, non, parce que moi j'aime pas trop les macaques.
2: Bon, ouais.
0: Gérard, tu mènes ton débat s'il te plaît. C'est pas difficile. Tu coupes
2: Léa,
0: tes questions et tu continues. Oui. Tu enchaînes tes questions.
2: Léa, tu m'as posé une question.
5: C'est dur quand même pour encastrer les briques.
1: Oui. C'est clair.
2: Tony, ta gueule!
1: Et sinon, et toi, tu joues à quoi, Gégé?
3: Gérard, tu as tout
1: comme suppositoire.
2: Léa!
5: Le problème à la barrelle, c'est que je m'en retrouve.
2: Luigi, ta gueule!
1: C'est avec le pied.
2: Bon, allez, tu me les prends tous, là. Moi, j'arrête.
0: Non, Gérard, on n'arrête pas. De toute façon, n'as pas fini ton débat. Je te signale qu'il y a une conclusion à faire aussi. Donc, il serait bien que tu fasses une conclusion. Et je te signale que j'arrive très bien à parler dans le micro avec Lucas sur les oreilles. Donc, si tu n'y arrives pas, tu es un incapable.
2: Ouais,
0: donc,
2: moi, avec
0: ta
2: deux
0: conclusion.
2: Voix, avec deux voix, je peux
0: mais
2: pas travailler.
0: Mais j'ai deux voix aussi, t'inquiète pas, Léa, c'est normal.
2: Bon, Léa, ta conclusion.
3: Réponds à la question,
6: ma conclusion. Léa. Mais attends, les questions.
3: Oui, t'avais dit que tu répondais questions. À nos questions.
6: Comment
2: alors,
6: ça,
2: Léa,
6: y en a plus?
2: Tu peux me répéter ta question, s'il te plaît, parce que j'ai pas compris avec les trois clowns, là.
3: Alors, quelle serait ta passion préférée si tu étais avec moi?
2: Eh ben, ça serait qu'on, que je te fasse des câlins sur la plage.
3: Sur la plage, là, c'est l'idée que j'ai... Gérard, t'exagères quand même. C'est moi qui ai donné l'idée.
6: Bon. Ah ouais, mais trop tard.
3: Feuilles de rose, alors, c'est de l'hiver.
2: Non, mais attendez, maintenant Florence. Léa,
6: t'es
2: satisfaite.
6: Mais toi, il prend pour les rochers, feuilles de rose.
2: Léa, t'es contente de la réponse?
6: Ah, bien sûr, Gérard.
2: D'accord. Florence?
3: Ouais, est-ce que ta passion, ce serait de vendre des cassettes?
2: Non. Donc, t'es servi.
3: Mais voilà, c'est clair, Gérard. Ouais, mais surtout, je ne te crois pas.
2: Non, mais comme t'as quelqu'un derrière toi qui t'a soufflé la question, ça
3: va. Comment ça, mais...
2: Oui, non, mais presque pas.
3: Et l'eau férigineuse, oui, Gérard.
2: Bon, c'est bon. Feuille de rose.
3: Non, j'ai
2: à
3: pas
2: ton
3: de
2: tour.
3: Question. J'ai qu'une question. Accepterais-tu de me rencontrer?
2: Quand tu veux, où tu veux.
3: Si tu veux.
2: Bon. Eh ben.
0: Comme tu veux, avec qui tu veux.
2: Quand tu veux, tu. Non, Tony, pour l'instant, s'il te plaît, t'attends. Je vais y rappeler mon appel.
5: J'arrive jamais plus que 7.
1: Eh, hey, maintenant,
5: c'est 7 points.
3: Ah, t'es nul, quoi. T'es triste, c'est pas
2: bon,
5: ouais, mais j'ai des problèmes avec les briques, là.
1: Hey, j'ai eu un nouveau jeu. J'ai Super Goggle 64.
3: Gérard.
2: Hey, t'es Luigi, je vous ai pas parlé.
3: J'écoute, Gérard.
1: Non, mais on s'en fout de ta gueule.
3: Ouais, je parle avec eux, donc voilà.
2: Feuille de rose.
3: Oui, Gérard.
5: À l'époque, c'était bien parce qu'il y avait des jeux, il y avait une barre.
2: Je t'ai dit quelque chose tout à l'heure.
5: Une espèce de boule qui faisait ding.
2: Donc, j'attends que tu me les transmettes.
5: C'est bien ça.
3: Ouais, ah non, mais c'était cool ça.
5: Ouais, parce que bon, il n'y avait pas trop de graphisme, mais c'était pas mal.
3: Ouais, ouais, il y avait juste deux barres, une boule et des petits points marqués en bas.
7: Ouais, voilà. C'est super, ouais.
2: Dégagez, ah
7: ouais.
5: En parlant de barres et de boules, est-ce que je peux t'enculer ce soir, Gérard?
3: Eh bien, t'habites.
2: Bon, allez, c'est bon. Conclusion.
5: Ah, je parlais à Gérard. Hein.
2: Conclusion sur la passion.
7: Ah, la passion, je peux faire ma conclusion.
2: Ouais, bah vas-y.
5: Déjà
2: ouais, bah on conclut.
3: Mais Gérard, t'as même pas répondu aux questions des autres.
1: Alors moi, Gérard, j'ai fait un petit poème pour toi, je veux le dire. Ok.
3: Ah, qui c'est qui a la radio là derrière?
5: Il y a un mec qui est en train de jouer.
2: Ouais, il y a quelqu'un qui a un drôle de bruit.
1: C'est pas moi là. Le Pet, t'es un petit vent glacial qui vient de la planète des fesses.
2: Eh ben, Luigi, tu dégages.
1: Le capitaine Caca.
0: Non, non, Gérard, il faut que tu finisses la conclusion. On finit avec tout ça.
2: On parle pas politique. On parle pas politique.
1: Je recommence, hein. Le Pet est un petit vent glacial qui vient de la plaine des fesses et qui annonce avec fracas l'arrivée du capitaine Cajar et de son armée radialée qui s'en va.
2: Luigi, bonne nuit.
5: Tu laisses finir.
2: Bonne nuit, Luigi. Bonne nuit. Bonne nuit.
0: Gérard, faut qu'on finisse. Donc, je dis à tout le monde, tu donnes la conclusion à chacun. Ensuite, tu fais ta conclusion et voilà.
2: Annette.
1: Alors,
2: conclusion.
1: Je t'encule.
2: Très bien. Au revoir. Tony.
5: Ça m'a fait plaisir de te retrouver sur les ondes, Gérard.
1: Je t'encule.
5: Et moi aussi, Annette.
1: Annette.
5: Ah oui. Donc ça m'a fait plaisir de te retrouver sur les ondes, Gérard. Mais c'est qui joue là? Donc je vous laisse chanter une petite chanson.
1: Alors moi, je t'encule.
5: Je n'aurais jamais pensé que je te retrouverais, Gérard. Tant d'années ont passé, je vois que tu n'as pas changé.
8: Bonne nuit.
5: La la la la la la.
8: Bonne nuit.
5: La la la la la
1: solo.
5: La la la la la la la. La la la la la la la. La la la la la la.
3: J'entends plus. La la la la la la la.
8: Bon, dégagez les mecs.
1: Ta gueule
8: toi-même, connard. Allez, au revoir.
1: Ta gueule.
5: Ta voix naturelle, espèce de sale petite pute.
8: La sale pute toi-même.
1: Connasse. Gérard, tu n'es qu'une grosse salope assoiffée de sperme.
8: Bon bah,
1: tu vas
5: te bannir.
1: J'ai dit les choses, les mecs, c'est bon. Alors,
5: les mecs, c'est bon.
0: Bon, Luigi, Tony, Annette, dites au revoir.
1: Au revoir, enculé.
7: Ciao.
5: Non, soyez pas...
1: Soyez...
8: C'est bien pour le mot, enculé.
1: On reste poli avec la pute.
5: Pas de vulgarité.
1: Au revoir, Gérard.
5: Je te fais un gros smack sur le téton gauche, Gérard.
8: C'est bien.
1: Gérard, je te fais un gros smack dans ton anus profond et noir. Gérard...
9: Allez, dégage. C'est quoi ce bordel, là?
5: Ah, je te connais, toi.
9: Je veux, lui, là. Bon. Léa.
1: Léa,
3: c'est Louis. Léa, on t'a reconnu, c'est
9: pas l'enfant.
1: C'est fini.
9: Arrête. Mais dégage avec ta merde. Merde. C'est quoi ce bordel, là?
0: Gérard, s'il te plaît, tu enchaînes.
9: Léa.
0: Conclusion.
9: Léa, conclusion, s'il te plaît.
3: Ma conclusion, c'est que, comme d'habitude, on n'a pas réussi à vraiment placer une sur tes vraies questions, qui étaient pourtant très intéressantes et très passionnantes, comme la passion.
0: Mmh.
3: Et puis, sinon, c'est tout.
8: D'accord. Florence, c'est quoi ce bordel?
3: Mais j'aurais voulu répondre à beaucoup plus de questions, mais tu ne m'en as pas laissé l'occasion, puisque tu étais trop occupée avec Feuille de Rose. Merci, Gérard.
6: Oui, ça n'était pas sympa.
3: Quand même.
8: Non, mais...
3: Enfin, je vais te dire que je t'aime quand même, Gérard.
2: D'accord. Ben, Florence, Florence et Léa, si vous voulez m'écrire, eh ben vous écrivez au 143 avenue Charles de Gaulle, 92-521 Neuilly-Sédex.
0: Super, Gérard.
2: Il y a une feuille de rose, la conclusion. Et attendez, les filles. Les filles, attendez avant de partir. Il y a quand même des poèmes pour vous.
3: Ah,
2: oh là là, le bruit. Oh là, le bruit. C'est atroce. C'est atroce. C'est atroce.
3: Gérard.
2: Mon amour. Mon amour. Mon amour. Mon amour, mon amour, mon amour, mon amour, à chaque fois c'est pareil.
0: Ton poème.
2: Feuille de rose, la conclusion.
3: Oui. Bah écoute, pas grand chose. C'était pas extraordinaire. J'ai pas pu dévoiler tout mon amour, malheureusement.
2: Bah t'inquiète pas, moi je vais te le dévoiler.
3: C'est vrai ?
2: Oui.
3: Ça me fait super plaisir.
2: Bon, on va commencer par Léa.
3: Oui.
2: Alors, pour Léa...
3: Tu veux pas enlever ce son de chiotte, genre ? Ouais, exactement.
2: Ah ben, c'est pas de ma faute, hein.
0: Ah ben, c'est pas de ma faute.
3: Allô. Oui.
2: Oui. Alors Léa, c'est pour toi.
3: Oui.
2: Je voudrais te dire je t'aime sur un stylo bic. Je voudrais te dire je t'aime sur une truite. Je voudrais te dire je t'aime en slip. Bon, ça y est, on peut continuer.
3: On peut continuer. C'est très beau, Gérard.
2: Non, mais attends, c'est pas fini. Je voudrais te dire sur un, je t'aime sur un briquet fun. Je voudrais te dire je t'aime sur un chronopost. Je voudrais te dire je t'aime sur une planche à repasser. Je voudrais te dire je t'aime encore une fois. Je voudrais te dire je t'aime sur une mallette. Et je voudrais te dire je t'aime en te caressant les seins. Voilà, ça c'était pour toi, Léa.
3: Ça m'a fait très plaisir.
2: Il n'y a pas de quoi. Alors, on va continuer avec maintenant.
10: Mais
2: Florence.
10: Tu donnes trop rapidement le poème.
2: Mais
10: tu fais pas ça bien. C'est nul, c'est à chier.
3: Ouais, prends ton temps avec moi,
10: Gérard. Prends ton temps, putain. J'ai l'impression que tu prends le train.
3: Bah oui. Ça se trouve, oui, prends ton temps.
10: Attends,
3: oui. Dis-le avec amour, Gérard. Dis-le avec amour.
10: Bon, faut que tu fasses des poèmes jusqu'à 4 heures.
3: Calmement, Gérard.
2: De quoi ?
10: Faut faire des poèmes jusqu'à 4 heures.
2: Ah non, non, moi j'arrête à 3 heures, hein.
10: Moi, je te reste 20 secondes pour en lire deux.
3: Gérard, mon poème.
2: Ouais, mais attends, pour un instant,
10: on recommence le premier. T'es à chier.
2: Oh là là, oh là.
3: Avec amour, Gérard.
2: Bon,
3: avec passion, ouais.
2: Bon, c'est bon, Léa, t'écoutes parce que je vais pas le.
3: Bien sûr, je t'écoute toujours, Gérard.
2: Alors, je voudrais te dire je t'aime sur un stylo bic. Je voudrais te dire je t'aime sur une truite. Je voudrais te dire je t'aime en slip. Je voudrais te dire je t'aime sur un TGV. Je voudrais te dire je t'aime sur un briquet fun. Je voudrais te dire je t'aime avec un chrono poste. Je voudrais te dire je t'aime sur une planche à passer, sur une planche à passer, sur une planche à passer, sur une planche à passer, sur une planche à passer, sur une planche à passer, sur une planche à passer. Voilà, merci pour le bruit. Sur une planche à passer, sur une planche à passer, sur une planche à passer. Je voudrais te dire je t'aime. Sur une planche à passer, sur une planche à passer, sur une planche. Je voudrais te dire je t'aime encore une fois. Je voudrais te dire je t'aime sur une mallette. Je voudrais te dire je t'aime sur quand je te caresse, quand tu te caresses les seins, pardon.
11: Florence. Oh là là, c'est quoi ce bien? Florence!
3: Oui? Je t'écoute, Gérard.
11: C'est quoi ce bruit? Non, mais moi, c'est pas possible! Jamais, vous arrêtez ou quoi? J'arrête un peu, quoi?
12: Non, mais Ray, il écoute pas!
11: Florence!
2: Florence!
3: Oui, je t'écoute, Gérard.
2: C'est pour toi. J'aimerais te faire l'amour dans un champ de tomates. Je voudrais te faire l'amour sur un tétard. Je voudrais te faire l'amour dans un champ de blé.
13: Je voudrais te faire l'amour quand on fait une stimulation. Je voudrais te faire l'amour dans une piscine. Je voudrais te faire l'amour sur un téléx. Je voudrais te faire l'amour sur un tuya.
14: Je voudrais te faire l'amour sur un champ de betterave. Je voudrais te faire l'amour sur une bouteille de JB. Et je voudrais te faire l'amour, mais tu écoutes Max. Merci pour le son.
3: C'est pas mal. C'est quand même, Gérard.
13: Alors
3: toi tu lui fais l'amour et moi tu me dis juste.
15: Oui, j'ai remarqué que quand même c'était mieux.
3: Oui.
15: Mais ça monte en progression, alors le meilleur pour la fin.
3: Ah, mais c'est dégueulasse.
15: J'ai trop de chance.
13: Arrête avec ça, toi.
3: Vas-y, Gérard.
13: Alors pour la feuille de rose.
15: Oui, Gérard.
13: J'ai envie de t'aimer sur une balance.
15: Ouais. À l'huile.
13: J'ai envie de t'aimer sur une jante de voiture. J'ai envie de t'aimer sur une lavande. J'ai envie de t'aimer sur une montagne. J'ai envie de t'aimer sur un zoulou. J'ai envie de t'aimer sur une gourde. J'ai envie de t'aimer sur un fardeau. J'ai envie de t'aimer sur une fesse. J'ai envie de t'aimer sur un jambon. Et j'ai envie de t'aimer. J'ai envie de t'aimer sur une quiche lorraine. Sur une quiche lorraine.
16: Voilà.
13: Une quiche lorraine.
16: Voilà.
13: Une quiche lorraine.
16: Voilà.
13: Une quiche lorraine.
16: Voilà.
13: Une quiche lorraine.
16: Voilà.
13: Une quiche lorraine.
16: Voilà.
15: Gérard.
13: Oui.
15: Gérard.
13: Oui.
15: Oui. Dis-moi, pourquoi tu dis que j'ai envie? Il faut le dire, je t'aime, tout simplement. Faut y aller.
13: Mais t'inquiète pas, je t'en prépare un autre, mais.
15: Mais un vrai, là.
13: Mais j'attends tes coordonnées et je te l'enverrai.
15: Bon, d'accord.
13: D'accord.
15: Mais écrit de ta propre main.
13: Bah oui, de toute manière, c'est écrit de ma propre main, hein, tous les poèmes. Hein.
15: Ça va être dur à dire.
13: Ouais. Alors, je préviens quand même que la semaine prochaine, les thèmes du débat seront...
17: Alors,
15: portez les tambours.
17: Seront...
0: Gérard, tu continues, s'il te plaît. Gérard,
13: ça commence à bien faire.
0: Les débats de la semaine prochaine.
13: Ça commence à bien faire, la caméra. Hein.
0: Ah bah, t'es une star ou t'es pas une star, hein, Vigile Paparazzi, je suis désolé. Hein. Ça, hein.
13: Alors, non, le thème des débats.
0: Tu l'as voulu, tu l'as eu.
13: Merci pour le son. Seront sur les femmes.
17: On t'entend pas.
0: C'est quoi, les femmes?
13: Vous m'entendez pas, non?
0: Parle dans ton micro, c'est quoi, les femmes?
13: Bah, il a allumé mon micro.
0: Mais parle en face.
13: Et alors, ça sera le thème... Sur les femmes au volant.
15: Les femmes au volant, cœur.
0: Les femmes au volant, on a déjà fait.
14: Non.
0: Si, on l'a fait ce soir dans l'hôtel.
13: Ça sera sur les femmes je modifierai. Et après, ça sera sur les boys band.
15: Oh là là.
13: Style To Be Tree, les WhatsApp Art ou...
15: G-Squad.
13: Les WhatsApp Art
15: ou... To Be Free ou...
0: G-Scad.
13: G-Scad ou sinon...
0: Les G-Scad.
15: Les Giscales, les Toubitri.
13: Voilà.
15: Et Words Apart.
0: Tu t'es pas trop cassé le cul parce que c'est ceux qu'on a fait cette semaine. Hein. Tu nous copies que.
15: Gérard,
0: tu copies un peu plagiat.
18: Non, Gérard, il n'y a pas de travail.
0: Max,
18: du tout.
0: Je crois que là,
19: les débats, ils sont tapés apparemment. Donc, c'est pas lui qui les fait. Les débats, maintenant, ces débats sont faits par d'autres personnes.
13: Non. Si. Parce que je vais te dire une chose que là, les deux débats que je viens d'annoncer seront modifiés parce que je ne vais pas garder les mêmes questions.
15: Ah ouais.
19: On va avoir 2-3 questions.
15: Mais tu peux pas changer déjà les thèmes du débat?
13: Comment ça?
15: Bah parce que bon.
3: Un autre thème.
13: Eh ben sur le sport. Sur le sport.
15: Non, pas le sport. On a parlé que de ça tout à l'heure.
3: Sur la formule peut-être, non?
15: Non. C'est pire.
13: Non, ça serait.
15: Sur les voyages.
13: Bon, bah si tu veux. Alors, qui c'est qui vient de proposer les voyages?
15: C'est Feuille de Rose.
13: D'accord. Attends, je suis en train
0: Donc Gérard,
13: de
0: le thème du débat de la semaine prochaine sera...
15: Attendez, parce qu'en fait,
13: donc,
15: on est en train de le choisir. Hein.
13: Les voyages.
0: Les tapisseries au volant. Les WhatsApp, les WhatsApp, les quoi?
15: Les WhatsApp Art.
0: Les WhatsApp Art.
15: Et les G-Squad en voyage.
0: Et les G-Squad en voyage.
15: Ouais, ça c'est cool.
20: Donc, maintenant vous allez retrouver...
0: Non, mais sérieusement, les thèmes de débat de la semaine prochaine, là, tu nous as rien dit du tout.
20: Eh ben, je viens de le dire.
15: C'est jusqu'où l'envoyage, les WhatsApp par téléphone.
20: Ça sera les boss bands.
16: Encore, mais non.
20: Si, on va le faire. Et ça sera les voyages.
18: Les voilà. Voyages.
16: Et tu vas pas
18: deux, trois questions là, on se coupe en
16: ouais,
18: avant
16: ouais.
18: La première, en avant une.
16: Pour qu'on se prépare.
13: Ben, c'est pour ou contre les voyages.
16: Ouais,
13: et où vous aimez partir en voyage.
18: Pour ou contre les boys bands, c'est ça
16: voilà. Ouais.
13: Ça sera toujours
18: c'est vachement
16: réfléchi ouais, hein, cette question.
13: Non, non, mais.
16: Dur, hein.
18: Après, on retrouve qui? On retrouve quoi?
13: On retrouve La Nuit sans pub avec. Florent.
18: Non, Morgane.
13: Avec Morgane. Oh, 6h, 9h, Lorenzo. 6h, 9h, Lorenzo.
16: Ouais. 6h, 9h, Lorenzo.
13: Après, ça sera. 6h,
16: 9h, Lorenzo.
18: 6h, 9h,
16: Lorenzo.
18: 6h, 9h,
16: Lorenzo. Et Lorenzo de 6h à 9h.
18: Et Jenny.
16: Et Jenny, oubliez pas de Jenny. Mmh.
13: Et après, bon, bah, ça sera de la musique. Yannick. Après, ça sera.
16: De la musique. Yannick.
13: Arrête, oh. Putain, Cyril, arrête un peu maintenant.
18: Pardon, j'ai pas compris ce que tu viens de dire.
13: Ça commence à bien faire avec la caméra maintenant, hein, quand.
18: Oui, il y a
13: un
18: paparazzi dans le studio et Gérard, visiblement, ne supporte pas les paparazzi.
13: Arrête!
18: Bon, Gérard, s'il te plaît.
13: Donc, 6h, 9h.
16: Lorenzo
13: avec
16: Jenny.
18: Et Jenny.
16: Et après, de la musique
13: avec
16: Jenny.
13: Yannick. Je pense que ça sera avec Yannick. Après, 20h, 22h, le doc et Arnold.
16: Ça, c'est
13: 22h, minuit.
16: Max.
21: Julie. Pas facile, là. Olivier, t'arrives à régler ou pas, là? Bah là, ça marche là.
18: Bon, Gérard.
21: Non, je voulais juste dire que ce soir, le débat c'était quand même plutôt bien passé. On s'était quand même vachement bien amusé.
13: Ouais, avec des bruits pourris, tu peux vraiment t'amuser. Ça, avec des bruits pourris.
21: TPS ce soir, je pense, on peut se régaler parce que ça a été une première avec la fameuse caméra. On va remercier Cyril. On s'est vraiment. Bah, quand même. Tu pourrais remercier au moins les gens qui regardent encore Fun TV.
13: Bon, dégage avec ta caméra maintenant, Cyril, ça commence à bien faire. Allez, hop.
21: Non, mais au moins un petit au revoir sur la caméra, non?
13: Salut, bonne nuit à tous. Et n'oubliez pas les places pour la loco demain.
21: Oui.
16: Voilà. Est-ce qu'on peut en avoir? Est-ce qu'on peut en avoir?
21: Il n'y en a plus?
18: Négatif, il n'y en a plus.
21: Il n'y en a plus, je suis désolé, les filles.
13: Ah ben, feuille de rose, si tu veux venir avec moi à la loco, il n'y a pas de problème.
18: Hein. Ouais. Mais tu rêves là, Gérard, et
21: juste à dire pour ceux qui sont pas arrivés au début du débat ou qui ont écouté, qui vont avoir un résumé, que demain, entre 22h et minuit, il y aura un résumé probablement des deux débats, ce qui va faire plaisir à Olivier qui nous écoute et qui fera un résumé des deux au lieu d'en faire un des deux. Donc il sourit, il dit merci d'avance, donc tant mieux. Donc demain, deux résumés au lieu d'un. Merci Olivier d'avance qui va se mettre à travailler dès maintenant. Pendant que nous, on va aller se coucher. Merci Gérard. Donc la semaine prochaine, c'est les.
13: Ben, je l'ai annoncé.
21: Mais dis au revoir, Tom.
13: Bon, bah donc, je vous souhaite une bonne nuit à tous et puis.
21: La zone
22: Mais là, Olivier,
13: enfin.
22: Olivier fait un effort sur le son.
13: Bon, bah, avec les 50 voix, c'est inadmissible.
22: Comment ça?
13: Donc, bonne nuit à tous et puis je vous retrouve la semaine prochaine. Ou peut-être dans la semaine si personne m'énerve de trop.
22: Voilà,
13: bonne nuit à tous.
21: Allez-vous, feuille de rose, là.
23: Monsieur Star System.
4: French.
13: Ouais, French. French. Ouais, French Kiss. Donc, yeah. C'est toujours.
5: Grosse pièce que toi, je peux pas te faire de café.
13: French. Putain, l'enculé celui-là.
7: What's the have?
5: Putain, le fil d'art.
7: Donc, c'était fin radio. Hein.
5: Tiens.
7: Enfin, c'était French.
5: Oh, comment il
7: sur fin radio.
5: C'était
7: et ça c'est les débats de Gérard. Et Gérard qui s'en fout complètement, puisqu'il est complètement par terre, hein, et pas du tout devant le micro.
13: Mais il m'a piqué son mal, merde.
7: Donc pendant ce temps là, une petite annonce. Vous bon, pouvez donc, appeler si au 0800 5000 08 0800.
13: Ben, si y en a qui passe du côté de la nuit Charles de Gaulle et... ouais. Tu peux me ramener un sandwich
5: pas, hein. Des filles.
13: Donc des nanas surtout. Ça m'intéresserait. Donc comment
5: non, 50 francs pour le café.
13: Quoi, 50 francs? Non, mais attends, tu râles, toi?
23: Ça coûte combien un café, Gérard?
13: 9 francs.
23: Quoi?
13: Non, bon, allez.
7: C'est 15 balles, fin d'année.
13: Ouais, blague.
7: Trop la thune.
23: Bon, j'ai
13: blague,
23: un vieux,
13: blague.
23: J'ai un vieux bon. Merguez de dimanche, si tu veux.
7: Sur non, Minitel,
13: allez, blague,
7: sur
13: blague à part. Blague à part, donc on reprend, là, c'est la suite des débats du jeudi. Donc vous pouvez toujours nous appeler au 0800 308 5000. 0870 5000. 3615. Voilà, et. Et pour les Belges, c'est 0331 79 5000. Voilà, donc voilà. On récupère.
7: Et pendant ce temps-là, sur Minitel.edis, quand même, pour finir juste le premier débat, il y a une petite devinette, donc à tout le
13: non,
7: monde.
13: Non, mais on s'en fout.
7: Quelle différence y a-t-il entre Gérard et une carte réseau?
24: Et une carte réseau.
7: Et une carte réseau.
13: C'est quoi la réponse?
7: Pour que Gérard ait le réseau, il faut qu'il compose un numéro en 3668, et encore, il est pas sûr d'être compatible.
13: Ouais, bah alors là, je vais te dire une chose, tu vois.
7: Ah, c'est très recherché, hein.
13: Ouais. Oh non, mais ça, tu vois.
7: Monsieur et Madame Mansoif ont un fils Gérard.
13: Non, non, mais on s'en fout. Ouais, non, non, mais c'est pas le truc des mini.
23: Et Monsieur et Madame Martin ont un fils.
13: Il y a Monsieur Connard. Il y a Monsieur Connard et Tentacule. Qu'on puisse, comment qu'il la pile?
23: Ah, ça c'est le prénom de ta sœur, ça. Comment elle s'appelle?
13: Ouais, comment qu'elle s'appelle, ma sœur? Alors, Frédéric, tu dégages. Hop là, bonne nuit. Frédéric, dehors pour lui.
23: J'ai rien dit.
4: C'était pas Fred.
13: C'était qui?
4: C'était Jérôme.
13: Eh ben, merci pour le Larsen. Donc, Jérôme, ben, t'as compris ta douleur.
24: Et monsieur et madame Hergébel ont un garçon.
13: Qui c'est? Oh, le Larsen!
24: Oula!
13: Je sens qu'il y a des... Bon, allez, on n'est pas là pour poser des devinettes. Ouais. On est jeudi, il y a monsieur Morgan qui est déjà impatient de
7: ça,
13: prendre.
7: Ouais. C'est ça.
24: En plus, il est bon, Morgan.
7: Surtout que Morgan s'appelle Bart, hein. Bon.
13: Merde, Bart! Bart qui est déjà là pour... Il s'impatiente.
23: Salut, Bart.
24: Mais Morgan, il est trop beau, hein.
13: Oh, vous gueule un peu, là, les mouettes.
24: Morgan, il est trop, trop beau.
13: Oh, ta gueule à toi, Fred.
7: Ouais. Bon, Gérard, tu commences, non? On finit?
13: Non, non, bah, on va commencer.
7: On va arrêter là, on va mettre un disque.
13: Oh non, non.
23: Olivier.
13: Ouais, bah, tu vas au bon. Boulogne après.
7: Alors, le débat, c'est sur quoi?
13: Donc, c'est sur l'école. Donc, je pense que vous avez entendu la première question.
7: C'est sur l'école, c'est ça?
13: Voilà.
7: Donc, la première question, c'est quoi?
13: L'éducation à l'école.
4: Attends,
13: est-elle...
4: Gérard, excuse-moi. On finit d'accueillir les gens.
7: Il posait la question.
4: On finit d'accueillir les gens.
7: Un débat, s'il vous plaît.
13: On va jamais
7: dans un débat.
5: La parole est à
4: vous. Il y a deux personnes qui sont arrivées, c'est pour ça.
13: Bon. Alors vas-y.
4: Donc il y a René.
23: Bonsoir.
4: Et il y a Maxime.
23: Bonsoir.
7: Il a
4: 13 ans, Maxime. Faut excuser sa voix de...
7: Maxime a 13 ans.
13: Oh non, non.
4: Mais
13: si.
4: C'est pour parler de l'école, hein. Il a plein de trucs à dire.
13: Non, non, non, mais à 13 ans.
24: C'est pas grave, il y a mon père à côté de moi. T'inquiète pas, GG. Tu veux que je te le passe ou pas?
13: Non, non, mais c'est bon, le trablot. Allez, dégage.
4: Mais c'est pas grave, il a 13 ans.
13: Allez, il a pas 13 ans. Allez, dégage.
24: T'es vraiment un petit bouffon.
13: Ouais, t'es un bouffon, mais on va te faire.
24: Mais c'est quoi? Quand ta mère, elle aura des dents.
13: Allez, hop, dégage. Allez, hop. Hop, bonne nuit. Bon, allez, c'est bon, allez. L'éducation à l'école est...
24: Ouais, c'est une tête de mythe.
13: Ta gueule.
24: Une tête de...
13: Oh
23: Maxime.
13: Moi, je m'en fous, hein.
5: J'ai trouvé, ça y est.
13: Oh non, mais moi, je m'en fous, hein.
4: Ça y est, Gigi, il est parti, ça y est.
13: C'est bon,
4: c'est
13: pas la question, hein.
23: Gigi, c'est vrai que t'as un bébé pâte à modeler. Gigi, est-ce que tu penses que si ta mère n'avait pas fait une fausse couche, t'aurais une gueule potable?
7: Attends, il y a Gérard qui parle.
23: Non, on vient de faire une tâche unique, t'as dans le monde.
24: Non, Gérard, il y a quelqu'un qui a une ferme à côté, quoi.
7: Gérard,
13: on est là parce que... Sinon, j'arrête dans un quart d'heure.
7: Ah ouais, ouais, ouais, ouais, ouais, ouais, ouais, ouais, ouais.
1: Comme ça, Bart, il est content.
6: Bon, ouais. Gérard, est-ce qu'on peut répondre éventuellement?
8: Bon, la question, Gérard, c'est quoi?
2: Alors,
8: sur la différence d'âge.
2: L'éducation à l'école est-elle efficace? On va demander. Eh, hey. Non, mais attends. Déjà, ils vont pas commencer le deuxième débat dans le bordel comme ça. Ou sinon, tu mets pile d'art.
6: Pile d'art, il est beau.
2: Non, mais tu mets plus d'art si ça va pas, parce que là, pour l'instant, ça commence à me prendre la tête. Hein.
9: Mais là.
2: Démarrer
9: là.
2: C'est parti, alors. Tu sais qu'on a Maxime, il est parti, j'espère.
8: Maxime et René sont partis, tu les as virés.
2: Alors, Frédéric.
8: Froidement et.
1: Ouais, je peux répondre à Gérard.
2: Ouais, bah vas-y.
1: Bon, pour moi, l'éducation à l'école, c'est vachement important. Voilà. D'ailleurs, je passe mon diplôme de professeur des écoles, ce qu'on appelait autrefois enseignant. Bon, l'école, bon, en fait, c'est de la même famille qu'éducation, donc oui, c'est vachement important, quoi. T'as l'éducation civique, t'as les maths, la géo. C'est une assise de culture, l'école, et on a cette chance qu'une fois, quoi. Donc oui, c'est important, l'éducation.
2: D'accord. Sylvie?
10: Ah ben, moi, je dis que si les profs, ils apprennent pas les gosses à respecter les gens depuis qu'ils sont petits, après, c'est foutu, quoi. Donc c'est vachement important, l'école, quoi.
2: Mmh. Olivia?
25: Ouais, ben, moi, je dis que l'école est efficace quand il y a de bons profs, quoi. Qui ont le sens de la pédagogie, pas les profs qui foutent les élèves dehors, qui leur foutent des zéros, qui les engueulent, tout ça, quoi. Mmh. Donc, des bons profs qui sont sympas avec les élèves, qui les aident et tout, c'est cool.
1: Comme moi.
2: Non, attends, Frédéric, pour l'instant, t'as déjà répondu, donc tu as laissé finir les gens.
1: Ouais, excusez-moi.
2: Donc, Luguet.
26: Ben, moi, je pense que non, parce que tu parles de l'éducation à l'école, et l'école, c'est pas fait pour éduquer un enfant, c'est pour lui apprendre des tas de choses.
1: Par la racine
26: l'éducation.
2: Frédéric.
1: Je fais mes maths là.
2: Non, mais Frédéric, tes maths tout à l'heure, tu sais que tu allais les faire au standard. Parce que tu vas pas me faire chier quand je parle.
1: Ok, j'arrête.
2: Ok.
1: J'arrête, Gérard.
2: Donc, alors, Muguet, pour toi.
26: Ben, je disais que l'école, l'éducation, ça dépendait pas de l'école, ça dépendait des parents. L'école est là pour enseigner simplement.
2: D'accord.
26: Ils ont déjà du mal à enseigner, si encore en plus ils devaient éduquer.
2: Ouais, mais l'éducation à l'école est-elle efficace? C'est ça la question que
26: alors,
2: je pose.
26: Alors, l'enseignement.
2: Oui. Ah, ouais, c'est à peu près pareil. L'éducation ou l'enseignement.
26: Ouais, voilà, ce sont deux choses bien différentes.
2: Mmh. Ok. Donc.
8: Excuse-moi. On accueille Jean-Paul T, professeur à la Sorbonne.
2: Non, mais attends, si c'est pour avoir des connards, c'est pas la peine.
8: Professeur à la Sorbonne,
27: Jean-Paul. Non, je préfère garder l'anonymat. Parce que j'ai des choses à dire sur l'éducation, notamment.
2: Alors, vas-y.
8: Non, mais je réponds à tes questions, Gérard.
27: Voilà, non, mais.
2: Tu travailles et puis c'est tout. Tu restes pas 107 ans à dire ouais, machin.
27: D'accord,
2: tu réponds à la question, c'est tout.
27: Non, mais dès que je veux intervenir, j'interviens.
2: Tu réponds à la question, c'est tout maintenant. Non.
27: Ok, mais étant donné que j'étais au standard, j'ai pas pu écouter la première.
2: Non, mais alors moi je répète pas la question.
27: Mais je veux pas que tu
8: Il répondra à la deuxième.
27: Voilà, exactement.
2: Je répète ta question la dernière fois. D'accord. Tu vas répondre ou sinon tu vas gerber, mais vite, tu as bien fait.
27: Réponds-moi alors. Je te remercie d'avance.
2: Ouais, ben, t'as pas à me remercier. L'éducation à l'école est-elle efficace, oui ou non?
27: Bon, bah, en tant qu'ancien professeur, c'est pour ça que j'ai un anonymat. Je voulais dire que ça dépend. Voilà, il y a des jours où moi j'ai rencontré énormément de problèmes avec les élèves comme avec les professeurs. Et d'autres jours où c'était très bien.
1: Des noms.
2: Non, mais attends, je vois pas. Voilà, je crois que.
27: Non, c'est vrai. Mais écoute, il y a deux choses dans l'éducation.
8: D'ailleurs, s'il y avait un ancien professeur de Gérard qui pouvait nous appeler.
27: Tout à fait. Et il y a le bon côté et le mauvais côté de l'éducation.
25: Ouais, Gérard, en fait, il veut dire qu'il y a des jours avec et des jours sans, quoi.
27: Voilà.
1: Gérard, t'as été jusqu'où à l'école?
2: Ça te regarde pas.
25: Je peux dire quelque chose,
8: t'es jusqu'à la porte.
25: Gérard, je vais dormir.
8: Une sortie. Hein.
2: Qui a envie de dormir?
25: Muguet.
2: Ouais, ok, Muguet, bon bah.
1: J'ai pas ta modelée, c'est à Picou.
2: Ta gueule à toi!
27: C'est à moi que tu parles?
2: Oui, c'est à toi que je m'adresse.
27: Non, c'est Jean-Paul là.
2: Ouais, ben pour l'instant, tu vas t'écraser maintenant.
27: Est-ce qu'on peut passer à la deuxième question?
2: Non, mais attends.
25: Quelque chose?
27: Tout le monde a répondu peut-être.
2: Non, mais attends, c'est pas toi qui commande. Si tu veux aller plus vite que moi, tu dégages.
27: Ok, y'a pas de problème, j'irai pas plus vite que toi, d'accord?
2: Ouais, ben alors tu vas fermer ta gueule maintenant.
27: Ok, y'a pas de problème.
2: Ok,
27: y'a pas de problème.
2: On va dire bonsoir à Muguet parce qu'elle est fatiguée.
27: Bonsoir Muguet parce que t'es fatiguée.
8: Bonsoir, ça y est, elle est partie, Muguet.
2: Et je sens que le Larsen, s'il y en a un qui s'amuse avec un portable, c'est pas la peine.
27: C'est pas drôle, non?
2: Non, mais toi,
1: Olivier
2: tu as.
1: Qui met son casque sur le micro, je le vois sur Fun Télé.
2: Ouais, mais alors toi, tu vas t'écraser. D'accord, parce que sinon, tu as dégagé.
27: C'est à Jean-Paul?
2: Oui.
27: Ok, mais y a pas de problème, je t'ai dit, moi je reste cool, hein. Je suis juste intervenu au débat.
2: Ouais, bah,
27: pour parler de l'éducation, comme je te l'ai dit, il y avait un côté positif.
2: Non, mais pour l'instant, ça y est, t'as répondu, maintenant tu vas fermer ta gueule. Tu vas fermer ta gueule et tu vas me laisser parler maintenant.
27: Bah, ok, y a pas de problème, Manu m'a dit au standard, attention, il est énervé.
2: Jean-Paul, 30 secondes. Dehors,
0: pour ramener le calme dans tout ça, attends. Pour ramener le calme dans tout ça, on accueille Paola.
27: Bonsoir Paola.
3: Bonsoir. Salut Paola.
27: Ça va ? Mais c'est un traf.
3: Bonsoir.
2: Non mais attends, Manu, arrête de me prendre des travelots.
0: Mais écoute là, Gérard, c'est pas un travelot.
2: Putain, Gérard.
0: Bonsoir Gérard. Gueule, c'est toutes les 10 secondes.
3: Bonsoir Gérard.
0: Gueule, c'est toutes les 10 secondes.
2: Bah ouais.
3: Bonsoir Gérard. Gérard.
2: Ouais, Paola.
3: Oui, bonsoir, c'est Paola.
2: Mmh.
3: Bah, je suis pas un travesti.
2: Ouais, tu es.
27: J'adore ta voix.
3: Gérard, tu peux poser ta deuxième question.
27: Moi, j'avais une question à poser.
3: Quel rap?

0: Paola, tu voulais peut-être réagir sur la première question, vite fait, bien fait, non?
1: Oui, ben on me l'a pas proposé. Oui.
0: Non, je te la propose, moi. Je te le propose.
1: Bah alors, oui, moi, je trouve que l'école fait très bien son travail et qu'ils ont beaucoup de mal.
0: Non, mais l'éducation à l'école est-elle efficace? C'était ça la question, en fin de compte.
1: Moi, je te dis que oui, c'est efficace et ils se donnent beaucoup de mal et je les félicite.
0: Ok. D'accord.
1: Ben, je crois pas.
0: qui me dit je crois pas?
1: C'est Olivia.
0: Oui, Olivia. Non, ouais. Mais attends, t'as déjà répondu, toi, la première. Ouais. Donc, alors maintenant, l'école est-elle obligatoire? Ben, vas-y, Olivia.
1: Ouais, elle est obligatoire, ouais. Parce que tout enfant doit avoir une éducation. C'est écrit dans le code de l'éducation nationale.
0: Voilà, il y en a un qui a du Larsen, là, j'aime pas ça, hein, au standard.
2: J'essaye de gérer.
3: Des gens au standard, Gérard.
0: Non, tu me rappelles. De là, s'il te plaît, merci.
1: Non, Gérard, comme je te disais, c'est écrit sur le code de l'éducation nationale.
2: Et on accueille Julien.
4: Salut Julien.
1: Salut Julien.
0: Hey, Julien, tu prends une voix normale, s'il te plaît.
4: J'ai très bon.
0: Non. Ouais.
1: Gérard, je peux continuer?
4: Non.
0: Vas-y, Olivia, continue.
1: Ouais, donc je disais
4: que... Bon, pas là.
0: Oh, Julien, ça suffit, s'il te plaît.
1: Ok. Je disais que l'école, en fait, est obligatoire jusqu'à 16 ans.
4: Oui, c'est dans les textes.
0: Frédéric, tu te tais, s'il te plaît, merci.
1: C'est dans le texte du code de l'éducation nationale, quoi.
0: D'accord.
4: Ouais, c'est surtout dans les textes des allocations familiales. Hein.
5: Vous me dites pas quand c'est à moi.
0: Ouais, bah toi, pour l'instant, tu as de terre. Pour l'instant, moi, je suis pas encore décidé à t'appeler.
4: Ok.
0: Alors, Sylvie.
6: Oui, bah moi, je voulais dire que... Ouais,
5: je vois la Game Boy, alors.
6: Allô?
0: Sylvie.
6: Je sais pas, il y en a qui part en même temps. Sylvie, tu payes ta pipe?
0: Bon, hé. Tu prends Julien, tu lui dis qu'il reste poli.
5: J'ai rien dit là,
0: Tu le prends au standard, tu lui dis qu'il reste poli.
5: J'ai rien dit.
0: Non, t'as rien dit, tiens mes genoux. Allez hop, dehors. Là dehors. C'est un enculé, va lui s'appeler. Allez hop.
2: Je crois qu'il a rajouté tête de con après, je crois.
0: Eh ben c'est bien, tu lui raccroches le nez, comme ça va plus vite avec moi.
1: Gérard.
0: Donc Sylvie.
6: Je disais que c'était obligatoire jusqu'à 16 ans, mais ça serait mieux que ce soit obligatoire au moins jusqu'à 18, quoi.
0: De toute manière, non, si tu veux aller... attends, je vais répondre à ta question après, Sylvie, d'accord?
6: D'accord.
0: Donc, Frédéric?
4: Oui, l'école est obligatoire, comme il disait dans les textes, jusqu'à 16 ans. C'est l'article 5, code 7 du code civil.
0: Non, mais mais c'est pas la peine de reprendre ce qu'Olivia a dit.
4: Mais attends, j'ai pas fini, Gérard.
0: Non, mais attends, c'est pas la peine de... Hé, Frédéric?
4: Oui?
0: Je souhaite que tu changes. De réponse, tu vas pas reprendre ce qu'Olivia a dit, parce que sinon tu as viré.
1: Bon, ouais, droit d'auteur, alors, hein.
4: Gérard, l'école est obligatoire, c'est sûr. Et je trouve que on devrait réviser par contre le système scolaire français.
0: Non mais ça, on va y venir là-dessus.
4: Ah bon, est-ce que t'as pris une question sur ça?
0: On va y venir sur certains trucs, mais je vais peut-être abréger parce que les questions sont trop.
2: Gérard, oui. Gérard, on accueille Hulk. Et il est vert parce qu'il aime pas l'école.
0: Non mais punaise, je te demande de me rappeler deux personnes qu'on vient de participer.
2: Mais j'ai pas assez de lignes, Gérard, et on va pas prendre que des filles.
4: Gérard, je peux te poser une question?
7: Non, c'est Hulk qui parle.
0: Non, attends, déjà toi tu as commencé à te taire.
2: Je pense que Hulk c'est un habituel et en fait il s'appelle David Banner.
0: Ouais, alors si c'est un habituel, c'est pas la peine.
7: Tu racontes pas tes vannes, elles sont bidons, d'accord?
0: Allez hop, dans ce cas-là, tu restes poli avec les mecs de standard, tu dégages. Bonne nuit.
1: Laisse l'incroyable Hulk parler là.
0: Non, c'est bon, il reste poli avec les gens au standard.
4: Appelez Batman.
1: Gérard.
0: Frédéric.
1: Oui. Pour un mon chéri, tu fais quoi?
0: Frédéric.
4: Oui, je peux poser mes questions alors?
0: Donc tu disais donc parce qu'après il y a Paolo qui a par.
4: Je voulais te poser une petite question. Genre.
0: Non mais vas-y, réponds à la question là.
4: Mais je t'ai déjà répondu à mes questions.
0: Bon ça y est, alors Paola maintenant.
6: Eh ben l'école est obligatoire parce que sinon on coupe des allocations familiales et alors ils laissent leurs gosses à l'école et puis c'est tout.
0: Bon alors donc Sylvie tu me.
6: Il s'en fout.
0: Non, je m'en fous pas parce que je vois pas du tout le rapport.
6: C'est-à-dire que si tu retires ton enfant avant 16 ans de l'école, il te coupe les allocations familiales, c'est comme ça.
0: Ouais, mais dans ce cas-là, tu n'as plus la prime pour la scolarité, c'est ça que tu veux dire,
6: Paola. Voilà, il te coupe les allocations familiales pour ton enfant, c'est-à-dire c'est pas question de morale pour que ton enfant il soit éduqué s'il les laisse à l'école. Hein. C'est parce qu'ils ont besoin de pognon, c'est tout.
2: Gérard ? Oui. Gérard ? On accueille Force Verte. Il est dans une école privée de Paris.
0: Bah attends, mais c'est des mecs qui vont se faire passer par des habituels, ils vont prendre n'importe quel nom.
2: La Bioman School.
0: Ouais, non, mais même, c'est pas
8: la peine. Salut, toi, salut.

0: Vas-y, il fait gueule.
1: Oui, dis-moi d'insultes. Pourquoi tu avec ta grosse queue gluante?
0: Allez hop, je commence pas comme ça. Parce que tout à l'heure, je vais arrêter.
1: Vas-y, fais-moi mal. Fais-moi mal.
2: J'entends même pas.
1: Là, c'est pas Bioman. Hein. Bioman, il vient d'arriver. C'est... Salut.
0: Non, tu dégages.
1: Bah, je viens d'arriver, j'ai rien dit.
0: Allez hop, tu dégages. C'est pareil.
3: J'ai rien dit. Moitié homme, moitié robot.
0: Bon, Olivier, t'essayes de gérer là ou quoi? Tu les peux se calmer ou quoi? Au lieu de t'amuser.
4: J'écoute des lasers.
0: Ouais, bah, pour l'instant, là, il.
4: Qu'est-ce qu'il se passe?
0: Allez hop, moi j'arrête.
4: Ultimatum?
0: Non, j'arrête.
4: Attends, j'ai coupé tout le monde.
0: J'arrête.
4: Qu'est-ce qui se passe, Gérard?
0: Non, mais putain.
5: Tu suis rien, Olive aussi.
0: Putain, mais elle suit! Non, mais là, c'est le bordel, moi j'arrête.
4: Bah, tu poses un ultimatum pour les.
0: Non, je continue pas.
4: Non, mais.
0: Donc la prochaine question, tu mets
4: non, mais si tu continues pas, il y a pas de prochaine question, c'est pas la peine.
0: Non mais attends, déjà je vais pas m'amuser avec des connards.
1: Allô, c'est Bioman.
0: Voilà, qu'est-ce qu'il vient faire lui là?
3: Bioman.
5: Bioman, t'as rien dit encore, c'est Force Verte que t'as viré, GG.
3: Bioman, ça va?
1: Ouais, salut. Je voulais juste savoir si c'est possible de passer un petit bonjour à Sam Kukai.
0: Non, allez hop, bonne nuit.
5: Ah, y a pas de bonjour. Hein.
0: Bonne nuit.
5: Ni à Chewbacca ni à tout ça. Hein.
0: Voilà, terminé pour toi.
3: Bonjour, alors la question, s'il te plaît.
0: Alors, l'école, Sylvie, tu m'avais posé une question, je voulais.
3: J'avais dit.
0: Attends, Frédéric, tu t'écrases, s'il te plaît.
1: Tu passes le bonjour à ta sœur.
0: Ouais, bah, Frédéric, tu dégages, bonne nuit.
1: J'ai rien dit. Non, c'est Bioman, hein.
0: Allez, hop, tu me les dégages, là,
1: les mecs. C'est Bioman à l'appareil.
0: Non, tu me les dégages, j'en ai marre. J'en ai marre, là.
1: Enculé.
0: Ouais, bah voilà. Alors, l'enculé, t'emmerde.
6: Là, vraiment, là.
0: Non, bah là, tu
4: c'est hallucinant, tu te laisses faire.
0: Les enculés, moi, tu les vires vite fait. Donc, Sylvie, tu voulais me dire?
3: Ouais, je disais que ce serait bien que l'école soit obligatoire jusqu'à 18 ans.
4: Pourquoi?
0: Ouais.
3: Bah, parce qu'il y a beaucoup de délinquance, quoi.
4: Pourquoi?
0: Oui, mais ça.
3: Mais
0: ça...
3: alors, parce qu'ils sont à l'école, ils vont pas casser des voitures.
7: Ah, c'est hors sujet, tout ça. Hein.
3: Ouais,
0: non, mais attendez, Olivia.
3: C'est pas le thème du débat, Gérard.
0: Olivia, si, attends. Moi, je vais te dire une chose. Olivia et Paola.
4: Ouais.
0: Comme il reste plus que vous. Et puis Sylvie. Moi, je vais répondre quand même. À mon avis, ce que Sylvie vient de dire, si, parce qu'à l'heure actuelle, si tout le monde, si les parents faisaient bien plus attention à leurs mômes, je pense que ça n'arriverait pas.
3: Oui,
0: d'accord.
1: Je suis d'accord avec Gérard.
0: Non, mais attends, Frédéric, je t'ai pas demandé.
1: D'accord.
3: Non, Gérard, c'est un schéma de pyramide, tout ça. Donc tu vois, c'est.
4: C'est-à-dire.
3: Comment?
4: Pyramide, c'est-à-dire pyramide carrée, pyramide ronde.
3: Il y a des choses à effet, quoi. C'est-à-dire que.
1: Ah, d'accord, on t'entend pas. Excuse-moi, on n'entend pas bien, nous. Hein.
0: Non, ben, c'est ça. Si t'entends mal, Frédéric.
4: C'est je disais, c'est un schéma de pyramide, c'est-à-dire.
3: C'est-à-dire qu'en fait, en haut, t'as l'éducation, ensuite, t'as les élèves, ensuite, t'as la délinquance, quoi. Tu vois?
1: Oh non, je suis pas d'accord.
4: Non plus.
0: Si, moi, je suis d'accord.
1: Pourquoi?
0: Quoi, ta gueule?
1: Pourquoi tu es d'accord?
0: Attends, mais moi je vais te dire une chose, que ta gueule, moi je t'emmerde. Alors tu dégages,
4: ouais.
0: tu dégages.
1: C'est pas moi,
0: tu dégages.
1: Pourquoi
0: tu dégages?
1: J'aimerais parler de mon bizutage, moi.
4: Oui, non.
1: Bon, donc moi.
0: Mais toi aussi, tu dégages, pour l'instant, c'est pas toi
1: non,
0: que
1: non,
0: je m'adresse.
1: Non, parler de mon bizutage. On t'a reconnu, Tony. Non.
0: Tu me les dégages, là.
1: C'est pas moi.
0: Moi, je continue pas, je reprends pas la question.
1: Donc moi, ce qui me faisait.
5: Attends, Tony?
1: Oui.
5: C'est pas Tony?
1: Non, c'est pas moi.
0: Okay, non, c'est pas Tony, presque pas.
1: Bon, donc,
0: non, c'est pas Tony.
1: Moi, ce qu'il me faisait, c'est qu'il me mettait devant une grosse, il me disait de
0: allez,
1: la sauter.
0: C'est pas toi qui commande.
3: Bon, ça va.
1: Tu sors coton pigeon.
0: Allez, hop.
3: Dors. Tu feras un gros bisou à Constant.
0: Voilà.
1: Et à ta soeur aussi.
0: Ouais, ben, et à ta mère aussi.
1: Tu la connais?
0: Alors, tu dégages.
3: Gérard, ta question, s'il te plaît.
0: Voilà. L'école débouche-t-elle sur quelque chose?
1: Pardon?
0: Frédéric, tu la fermes.
3: C'est un débat compliqué, ça.
8: Je sais pas si l'école, elle débouche quelque chose, mais Cotentier, en tout cas.
0: Qui c'est qui vient de dire ça? Olivier!
1: C'est quoi ta voix, elle est bizarre?
0: Bon, allez, moi, j'arrête.
3: Non, Gérard, je réponds.
8: Il a mangé du clou.
0: Terminé.
3: Gérard, je réponds.
1: Tu te démerdes, tu te torses.
4: Ok, alors, de toute manière, on continue.
0: Ouais. Non.
1: Allez, là, continue, t'es beau gosse.
0: La semaine dernière, ça s'est bien passé. Là, c'est le bordel.
1: Mais c'est toi qui hurle.
0: Ouais, regarde. Je leur dis de rester poli.
1: T'es un enculé. C'est
0: toi, voilà,
2: qui
0: regarde.
2: C'est toi qui insulte tout le monde.
0: Non, mais là, je viens pas le dire.
3: Allez,
0: dans...
3: Allô.
0: Allez, hop, tu me le vires.
3: Gérard.
9: Y a le PDG qui appelle.
0: Non, faut quand même pas me prendre pour un con.
9: Manu, tu travailles un peu?
0: Là, tu as travaillé, sinon tu dégages vite fait, toi. Rico, la semaine dernière, tu m'as fait du boulot mieux que ça.
5: C'est vrai ça.
9: Non, c'était meilleur la semaine dernière.
5: N'importe quoi cette semaine.
3: Gérard, je peux répondre.
5: Très déçu.
0: Oh. Ouais,
5: un nouveau jeu vidéo, tu sais.
0: Oh, ouais, ouais.
5: Ah merde, le micro.
9: Pardon, vas-y, continue, Gérard.
0: Donc, Olivia.
3: Ouais, ça, c'est un problème de satellite, là.
9: Arrête avec le micro, Olive.
0: Bon, c'est quoi, là, Olivia? Non, non, moi, c'est fini, allez.
3: Non, non, Gérard,
4: Gérard. Non, Gérard. Gérard.
0: Non. Attends, la semaine dernière. T'étais pas là, c'était pas le bordel. Cette semaine, t'es là, c'est le bordel. Là, c'est le bordel.
4: C'est pas de ma faute.
0: Non, c'est pas de ta faute, c'est de la faute à qui?
3: Bah,
0: c'est
3: pas de ma faute. Faut pas le crier, le pauvre chouchou. Moi, je l'aime.
0: Eh ben, dans ce cas-là, tu te démerdes, tu fais les débats avec lui. Tu viens et tu lui t'as qu'à venir et lui tailler une pipe.
3: Moi, je veux dire.
0: Hein?
3: C'est vrai.
0: Bonjour. Là, ça commence à bien faire.
4: Sur Minitel, il y a Ducon qui dit que Gérard est allé à l'école dans la vie avec une bouteille de la main et un coton-tige dans le cul.
0: Voilà. Et lui, non, mais une bonne élection comme ça que bidon depuis tout à l'heure.
4: J'y peux rien, c'est pas moi, c'est sur Minitel.
3: Bon, Gérard, est-ce que je peux répondre?
0: Ouais, c'est qui?
3: C'est Olivia. Je réponds, c'est Olivia.
6: Non mais vas-y hein.
0: Bah je t'écoute. Attends, mon café il arrive quand?
9: Son mauvais.
10: Ça fait une heure que t'es pas.
0: Non non, je te file les 5 balles.
9: Oh non, là on est
0: dans. C'est pas vrai ça. Oh le cas. Le double voix toi.
9: Non mais
4: qu'est-ce qui se passe?
0: La double voix, t'arrêtes ou quoi?
4: Mais moi j'ai pas de double voix.
0: Non, t'as pas de double voix, tu t'amuses.
4: Regarde, j'ai pas de double voix.
0: Moi j'arrête. Pourquoi? Terminé. Allez, ça va être bon.
4: Non, non. Oh non.
3: Gérard, j'ai même pas répondu.
4: Vas-y, là. Réponds.
3: Alors, je réponds tout d'abord, je voudrais dire Manu, je t'aime.
0: Voilà, bah, voilà. Dans ce cas-là, tu retournes au standard. Olivia, tu retournes au standard.
4: Au standard.
3: Oui, l'école débouche sur quelque chose.
0: Pourquoi?
3: Bah, parce qu'en fait, c'est cool d'avoir un petit bagage à soi quand même.
0: Non, mais tu vas prendre là.
3: Non, mais elle dit n'importe quoi.
0: Non, non, tu prends pas 4 heures, tu prends dans 12 minutes.
4: Gérard, on a strictement rien à foutre de ce que tu lui dis, puisqu'il parle à Bart, tu vois.
0: Non, non, dans 12 minutes, tu prends.
3: Ah, bah, c'est gentil,
4: il ne t'écoute
3: quoi.
4: Même pas, il s'en fout.
3: Alors, Gérard,
4: il s'en fout.
3: C'est sympa. Ouais, donc, je l'ai dit.
4: Donc, Gérard, ta question, c'est quoi?
5: Il n'y a plus que des filles là, Gérard. On a viré tout le monde.
3: Ouais, ben, envoyez des mecs un peu, hein.
0: Là, on en est qu'à la deuxième. Là, ils n'arrivent pas à gérer les gens au standard.
5: Il n'y a plus de défis, Gérard.
9: Il n'y a plus de défis. Ouais. T'insultes tout le monde, t'arrêtes pas de dire ta gueule et tous les mecs, tu les jettes.
3: Non, mais c'est vrai.
9: J'ai écouté tout à l'heure, les mecs, une fois sur deux, tu jettes les mauvais.
3: C'est vrai.
9: Tu jettes les mauvais mecs.
0: Mais là, c'est qui?
3: Non,
0: c'est qui là qu'on a? C'est qui qu'on a?
3: Les deux premières questions, elles étaient très bien.
0: Non, c'est à moi. Non, écoute.
3: Je crois qu'on m'entend plus.
9: Oui, mec, ça, c'est un mec.
0: Mais sans d'où?
3: Et Christelle, vas-y, on t'entend.
5: C'est pas Ola, je crois.
0: Bon, allez,
3: non, moi,
0: oh non, mais c'est fini.
3: C'est pas Ola.
9: Ah, à chaque fois, tu te dis, une fois sur deux, tu viens le mauvais, il y a un mec qui insulte, et toi, tu crois toujours c'est le bon et c'est le mauvais.
0: Là, il s'amuse à je sais pas quoi aussi.
4: Je t'écris le nom du prochain disque.
3: On peut.
1: Moi, je m'en fous, je retourne au standard, il n'y a plus d'autres questions.
4: Bon Gérard, tu enchaînes sur la troisième question. Enchaîne sur la troisième.
0: On pose la prochaine.
4: Gérard, reprends ton débat. Il y a des gens qui veulent répondre. Donc,
3: ouais, c'est vrai.
4: Donc vas-y, réponds.
0: Donc alors, Olivia.
3: Oui, bah moi j'ai dit que oui, l'école, en fait, il y a deux solutions. Ouais, elle débouche sur quelque chose parce que bon, c'est cool d'avoir un diplôme, quoi. Ouais, et puis deuxièmement, bah non, ça débouche sur rien, quoi.
0: D'accord. Sylvie.
6: Ouais, ben, ça débouche sur quelque chose, surtout pour les élèves qui ont envie de bosser, quoi. Parce que le gamin qui veut pas bosser, qui veut rien faire, c'est pas la peine, quoi. Il débouchera sur rien, lui.
0: Mmh.
6: Il sera délinquant.
0: D'accord.
3: Non, je suis pas d'accord.
0: Attendez. Moi non plus, je suis pas tellement d'accord avec ce qu'elle vient de dire. Paola?
11: Ben, moi, je vais dire que si le gamin s'y bosse ou s'y bosse pas, ben, ça débouche sur quelque chose, le chômage.
6: Voilà. Merci.
0: Donc, alors, en fin de compte. En fin de compte, on revient à la question que Sylvie disait.
3: Mm-hmm.
0: Donc, Paola, à mon avis, je pense que moi, je suis de ton avis. Olivia, je pense que ça va être pareil. Merci pour le Larsen.
1: Pardon, c'est pas, j'étais en train de chier.
0: Ouais. il sort d'où, lui?
5: Bah, je viens de le rappeler, mais j'ai pas eu le temps de l'annoncer. Il a parlé tout seul.
1: Et j'ai entendu le clic.
12: Qu'est-ce que ça
1: veut dire avec le débat? Ah, pardon. Non mais c'est pas ça, je suis en train de m'excuser. Gérard, est-ce que je peux parler de mon expérience?
0: Non mais attends, tu réponds à la question, on n'en a rien à foutre du reste.
1: D'accord. Donc
4: réponds à la question.
1: Donc moi au début j'avais 0,6 de moyenne au premier trimestre, en 85.
0: Non mais attends, attends. T'es à l'école, débouche à quelque chose, on ne demande pas combien que t'as eu. Si tu comprends pas la question, tu dégages tout de suite.
13: Oui, oui. Ah, non, mais les collègues...
1: J'aurais voulu répondre.
13: Non, moi ce que j'ai fait,
1: j'ai un parcours idéal.
13: J'ai eu des... Pas moi.
1: Ah ben oui, moi justement.
13: Vas-y.
1: Oui,
0: tu les laisseras faire.
4: Mais Gérard, c'est pas moi de gérer, c'est toi qui gères ton débat.
13: Vas-y, c'est ton débat.
0: Mais attends,
13: j'écoute ton témoignage avec grand intérêt. Vas-y.
0: Mais attends, mais qu'est-ce qu'il vient de me parler de n'importe quoi?
6: Parlez les uns après les autres.
13: Mais je sais pas, vas-y, parle. Ça
1: d'accord, je te remercie.
13: Vas-y.
1: Donc voilà, je te disais, j'ai eu un parcours idéal. À savoir que j'ai eu une enfance seule parce que.
0: Allez hop. Dors. Dehors celui-là.
13: Est-ce que tu veux dire que tu es un enfant de la DAS?
0: Voilà, et hop, toi aussi dehors. Hop là, bonne nuit.
6: Vous êtes dégueulasse hein, quand
5: ça
6: même.
5: Ça y est, Gérard.
0: Ça va vite.
6: Vous êtes quand même dégueulasse. Hein.
0: Vos profs sont-ils compétents?
6: Non.
0: Alors, Olivia?
6: Non, ils sont pas compétents, ils sont cons, ils sont chiants.
14: Ils sont
6: imbéciles, voilà.
0: Ah, mais pourquoi? Attends, hey, le mec qui s'amuse à passer sur tout le monde, c'est pas la peine. Je t'ai dit de dégager pour une bonne fois pour toutes.
6: Non, moi je dis que les profs, ils sont tous pareils, quoi.
0: C'est-à-dire?
6: Ils nous prennent pour des imbéciles, quoi. C'est-à-dire qu'ils sont cons, ils sont incompétents.
0: D'accord.
6: Ils n'ont pas le sens de la pédagogie.
0: Sylvie?
14: En fait, c'est qui vient de parler, là?
6: C'est Olivia.
0: C'est Olivia.
14: Ouais, t'es encore en cours, toi?
6: Comment?
14: T'es encore en cours?
6: Oui,
14: hein. Ah ouais, parce que moi je travaille, tu vois, je suis plus en cours.
6: Mm-hmm.
14: Et quand tu commences à travailler, t'as une autre idée des profs, tu vois.
6: Ah ouais, c'est-à-dire?
14: C'est-à-dire que quand t'es en cours, tu dis que les profs c'est des connards et tout ça.
6: Mm-hmm.
14: Mais quand tu travailles, tu dis ouais, j'aurais dû écouter mon prof.
6: Ah non, je crois pas, non.
14: Ah bah, moi je peux te le dire parce que je suis plus dans ton cas, donc.
0: Sylvie,
5: attends, excusez-moi, ouais. On accueille Bébert. Hein.
0: Ah, enfin!
1: Ah bah
0: GG. Enfin.
1: Ah bah ça nous fait plaisir.
0: Bah maintenant, maintenant on voudrait bien avoir Couscous aussi.
5: Eh bah, on va l'appeler.
1: Ah ouais, Couscous il était là. Ça serait bien.
5: Attends Gérard, tu vas voir, attends.
1: Super.
15: Attention.
1: Qu'est-ce qui se passe avec ta voix?
14: Gérard, parle dans ton micro.
15: Non. Allez, là.
6: Ah, Dark Gérard.
15: Vos profs sont-ils compétents? Musique.
4: Attends, il y a le titre. Attends, il y a le titre du disque.
1: Gérard!
15: Minute, Bébert!
1: Ouais!
15: Donc c'est.
1: Gérard!
15: Une tige dans le coton! Allez hop, c'est bon, à tout de suite!
0: Si tu me renvoyais. Bah voilà!
4: Ah bah ça marche bien là!
0: Donc vous venez d'écouter Badaboum, mais voilà! Donc c'est la suite et.
4: Et la fin?
0: Non, on continue toujours les débats! Donc on va y grec.
4: C'était quoi le titre qu'on a écouté parce qu'on a...
0: Badaboum avec une tige de coton, voilà. Donc okay. Celui qui s'amuse à dire une connerie, ça va aller vite, il va jamais tout de suite.
1: Allô Gérard, c'est Couscous.
0: Ouais, attends, Couscous. Couscous, 5 minutes, j'annonce quand même...
1: Et qui faut Manu au standard?
0: Ouais, mais Manu, il est starbé ce soir.
5: Attends, j'ai rappelé tout ce que tu voulais, Gérard.
1: C'est ton ami Bébé.
0: Ouais, bon.
1: Ouais, Bébé. La fête à la merguise.
0: Yeah. Oh, Couscous, c'est Bébé, vous vous calmez, s'il vous plaît.
1: D'accord, Gérard. Il y a okay. Rambo qui est là aussi, qui voulait parler sur l'éducation.
0: Bon, et Rambo.
1: Ouais, moi, j'ai adoré. Sur 5 sur 3. Mon ami.
0: Non, mais là, ça commence. C'est toi, là, Olivier. Olivier, c'est toi.
1: La maison, là, hein.
0: C'est toi. Olivier, c'est toi, merde, tu me fais chier, là.
1: C'est quoi ce son, là, hein?
0: Ah, tu vois que c'est toi.
1: Et t'es là pour
0: non,
1: rien,
0: là. Là, ça commence à bien faire, Olivier.
5: Entre parenthèses, Gérard, tu vois que c'est pas moi au standard. Hein.
15: Ouais.
0: Olivier, ça commence à bien faire. On récupère le Larsen, merci.
6: Et
0: on récupère Paola.
6: Oui.
0: Olivia.
6: Oui, je suis là.
0: Attention, Larsen. Sylvie.
6: Oui.
0: On parle plus fort, s'il te plaît, ma chérie.
6: Oui.
0: Merci.
4: Plus fort encore.
0: Rambo. Rambo.
1: Mon ami.
0: Le professeur. Oh, le Larsen, Non, mais je sens que vous allez gerber les trois pétasses. Hein.
4: Ça va gerber, quoi.
1: Il y a du Larsen. Il y a du Larsen dans la radio.
4: Gérard, le débat. Le débat.
0: Professeur Kimbao, là.
5: Gérard, je crois que je vais appeler Cécile et Christina.
0: Ouais, j'ai l'impression.
1: Mais qu'est-ce qui se passe dans la maison, là? Allez, qu'est-ce qui se passe, là?
0: Mon bébé et Couscous.
1: Ouais, mon ami, qu'est-ce que tu veux savoir?
6: Gérard, espèce de gros tas.
0: Comment?
6: Je t'ai dit qu'on t'a pas insulté, espèce de gros tas, pour que tu nous appelles pétasse.
0: Qui c'est qui vient de dire ça? Alors, c'est bien.
1: Allô, moi, j'étais colo.
0: Je sens qu'il y a des nanas qui vont gerber.
13: Allô. Donc, c'est le professeur Kimball. J'aimerais témoigner sur Gérard quand il était écolier.
0: Non, alors je vais dire une chose, c'est pas la peine de t'amuser comme ça. Attends, couscous.
16: C'est Couscous qui t'appelle.
17: Ouais, qu'est-ce que tu veux savoir, mon ami?
13: CCPN option jardinage, ils t'ont des déplouses toute la journée. Hein.
0: Couscous.
17: Ils voudraient parler un petit peu quand même sur l'éducation.
18: Gérard, excuse-moi, tu vas être content parce qu'on accueille Cécile et on accueille Christina.
0: À la place.
18: Salut. À la place d'Olivia et Sylvie.
0: Voilà. Comme ça, ça ira plus vite alors. Cécile.
19: Salut,
20: hello everybody.
19: Salut Rambo.
0: Salut Rambo.
19: Ça va Rambo?
0: Christina.
18: Bon, Gérard, donc tu reviens dans le débat.
0: Donc maintenant vous allez professeur Kimbao là, qui voulait parler de Zurma.
13: Kimball, bonsoir.
0: Bon, ok. Donc voilà, maintenant on se calme. Alors voilà. On reprend.
20: Qu'est-ce qui se passe dans la maison?
0: Oh, Couscous.
20: Non, c'est Bébert. Couscous, c'est Bébert.
0: Vous vous calmez, s'il vous plaît, tous les deux.
20: Y a pas de problème, mon ami. T'as un ami, je te fais un prix.
19: J'aimerais bien avoir Rambo en rentrée.
18: On se calme, tout le monde se calme, on écoute.
20: J'adore, mais j'y arrive.
0: Bon, Rambo, tu commences à te taire, s'il te plaît.
20: Y a pas de problème.
0: D'accord. Alors, vos profs sont-ils intelligents? Donc, on va demander à Paola.
18: Ah.
19: Voilà. Ben ouais.
0: Tu te réveilles, s'il te plaît?
19: Ouais, ben moi, je te dis qu'ils sont intelligents.
0: Mais pourquoi?
19: Tu vas pas me gonfler avec tes questions non plus.
0: Bon, alors, si je te gonfle, ben tu dégages. Allez, hop, bonne nuit.
18: Ça se fait pas de parler comme ça.
0: Tu la sors. Allez hop, tu me prends une autre nana.
13: Un mec, un habituel.
19: Un trablo.
18: Je pourrais peut-être appeler Tony.
0: Non.
13: Melkara,
18: Midi.
0: Oui. Non.
13: Melkara.
0: Non. T'appelles pas les habituels. Tu me prends. Essaye de voir là sur ce qui sonne.
21: Ok, j'y vais.
0: Hein, vous me prenez une nana à la place de Paola. Donc Cécile.
18: Cécile.
19: Oui. Est-ce que les profs sont intelligents? Ouais, certainement, quoi, parce que sinon ils seraient pas profs, quoi.
0: Mm-hmm.
19: Donc ils ont quand même des classes, quoi.
0: Ok. Donc, Olivier, s'il te plaît, tu t'amuses pas comme ça.
18: Je m'amuse pas?
0: Non. Bon.
20: Qu'est-ce qui se passe avec le double fond, là? Il y a de la musique dans l'air, bébé.
0: Max!
20: Il y a de l'huile dans l'air.
0: Gérard. Non, tu commences à m'énerver, Olivier.
18: Tu vas me faire virer après.
0: Tu lui dis qu'il a hâte d'appuyer là sur une touche.
18: Il va me virer. On accueille Mélanie à la place de Paola.
0: Mélanie, allô. Bonsoir.
19: Allô.
20: Salut Mélanie, comment ça va la maison?
0: Gérard pose ta question.
18: Est-ce qu'il est incapable de.
0: Ouais. Donc alors Mélanie.
19: Oui.
0: Pour toi, est-ce que les profs sont pour vous, est-ce que les profs sont-ils compétents? Voilà la question que je posais depuis tout à l'heure.
20: Bah c'est Rambo, je peux répondre.
0: Non, Rambo, pour l'instant, c'est pas à toi que je m'adresse tout à l'heure. Tu appelles Rambo.
20: Une putain de gueule. Ben, y'a pas de problème. Ah non, c'est pas moi qui a parlé, il y a quelqu'un qui a imité ma voix.
0: Eh, je sens qu'entre Rambo et professeur Kimbao, ça va mal se terminer.
20: Eh, y'a pas de problème, Gérard, laisse-les tranquilles, ils sont sympas, on les a eu en antenne. Et on est bien à l'antenne, hein, bébé.
0: Ouais, y'a Mélanie. Pas de
19: problème. Oui.
0: Mélanie, pour toi.
19: Oui, ben moi je pense que oui, puisque je suis professeur d'anglais en collège. Et les professeurs sont compétents puisqu'ils sont arrivés jusqu'à ce stade.
0: Mmh.
19: Mais avec les élèves, c'est pas tous les jours facile.
0: Sans indiscrétion, je peux savoir quel âge que t'as pour être.
20: Il est beau, Manu.
0: Couscous.
20: C'est pas Couscous, hein. Non, c'est Bébert. Je disais, il est beau, Manu.
0: Bon, bah alors, c'est bon, Bébert.
20: Ok, pose ta troisième question.
19: J'ai pas répondu, moi.
0: Mélanie.
13: Laisse parler, Mélanie.
0: Mélanie, s'il te plaît, sans indiscrétion, ton âge pour être prof d'anglais déjà?
19: J'ai 28 ans et ça fait un an que j'enseigne.
13: Bravo. Mélanie, sans indiscrétion, est-ce que tu suces?
19: Oui.
0: Tu sais qui prend. Alors, Rambo.
20: Tu
0: me prends Rambo.
20: Non, Gérard, s'il te plaît. Professeur Kimball.
19: Rambo,
20: non,
19: tu cherches pas Rambo.
20: Maman,
19: on veut Rambo.
20: Ouais, les filles, elles veulent Rambo. C'est un vrai mal, un homme.
0: Ok.
19: Gérard, est-ce qu'on peut écouter ce que Rambo a à dire, s'il te plaît?
0: Non, ouais. Non, pour l'instant, c'est
20: non, mais
0: si
20: je voudrais témoigner. Il n'y en a pas pour long. Moi, je voudrais dire que j'ai surtout
19: pense,
20: une...
19: Professeur, je suis bien blessée.
20: Oh, tu m'as chérie, tu m'écoutes?
19: Ouais, s'il vous plaît, on écoute Rambo.
20: Ok, il n'y a pas de problème. Gérard, tu m'écoutes? Je voudrais quand même te dire que, tu sais, nous, en tant que routiers, on a quand même eu une jeunesse sur les bords de route, sur les bords de périphériques ou d'autoroute. Voilà.
19: Ouais, vas-y, hein.
0: Cécile.
19: Oui.
0: Donc, pour toi, toi, tu m'as répondu, tu m'as dit que non, pour toi, à ton avis.
19: Si, ils sont compétents, parce que quand même, s'ils sont arrivés, c'est que vous avez quand même des cases de plaine, quoi.
0: Oh.
19: Donc, voilà.
0: D'accord. Christina.
19: Ouais, ben, moi, je voulais dire que intelligent, peut-être,
0: mm-hmm.
19: Or compétent, pas tous, hein.
0: C'est-à-dire, pour toi.
6: ben, y en a qui en ont rien à foutre des élèves, ils ont leur salaire à la fin du mois et
19: c'est faux.
6: Qu'ils y arrivent ou pas, ils en ont rien à foutre.
19: C'est faux, c'est...
6: Ouais, voilà, c'est
0: archi faux. Attends, attendez.
20: Mais j'ai quelque chose à dire.
0: Il sort d'où, lui?
20: Mais c'était au premier débat, je te dis.
0: Il sort d'où, Jean-Paul T?
18: Je sais pas, normalement, il est pas là.
20: Mais non, mais je suis resté coincé, je sais pas quoi, dans le standard.
0: Bah, tu as resté c'est coincé, maintenant tu vas te décoincer.
18: C'est l'informatique, hein, ça marche jamais.
20: On parlait des ordinateurs et tout ça, et bah, moi, je veux bien parler de l'éducation, bon, y a pas de problème.
0: Rico, essaye de voir là, de me sortir Jean-Paul T là. Il a rien à foutre là-dedans.
16: Il a bidouillé l'informatique, je crois. Il a incrusté dans le standard.
0: Non, mais là, il a rien à foutre là. Il a piraté. Je vais pas sortir avant 5 heures. Tu vas sortir tout de suite. Non, mais attends, le plus drôle,
20: le plus drôle, Gérard, c'est que je suis.
0: Non, mais il sort d'où là?
16: Attends, Gérard, on enlève tout le monde, on va voir.
20: Ouais. Non, mais le plus drôle, c'est pas jusqu'à 5 heures, ce qui fait que je me tape la fin d'embrouille après.
4: Tu vois donc le Savannah sur Minitel, elle raccroche.
20: Tu vois le truc, Gérard? Allô? Y'a encore quelqu'un ou pas?
16: Ouais, on t'entend, mais on essaye de t'enlever, apparemment.
18: On aimerait bien plus t'entendre, quoi.
20: Bah, ok, moi là-dessus, y'a pas de problème, mais j'entends plus Gérard, qu'est-ce qui se passe?
0: Moi je te demande de
20: continuer là, ils sont en train de faire le débat ou pas?
0: Je te demande de te retirer.
20: Ouais, allô, mais je peux pas! J'ai comme ça jusqu'à 5 heures!
0: Non, mais là, moi je continue pas avec un connard comme ça.
20: Je me taper la fenêtre en brouille, tu crois que ça m'amuse?
0: Non, mais attends, dans ce cas-là, tu dégages.
20: T'as pas des images à filmer là?
6: Raccroche! Bon,
0: tu raccroches et ça me prend les pieds.
20: Voilà.
0: Donc, Bébert.
20: Ouais, y'a pas de problème.
0: Attends, qui c'est qui. Attends, Bébert. Attends, Bébert.
20: Ouais.
0: Qui c'est qui veut me poser une question?
20: Bah, c'était moi.
6: Non, mais moi j'ai pas fini.
0: Christine, ah oui.
6: Ouais, je disais que les profs, ils étaient intelligents, mais il y en a qui en ont rien à foutre des élèves, quoi.
20: Ouais,
6: ils sont pas tous compétents. Ouais. C'est archi faux.
0: D'accord.
6: Attends,
0: Mélanie et Cécile, attendez. On va demander quand même l'avis à Bébert et à Couscous.
20: Il n'y a pas de problème. Vas-y, Couscous,
0: alors, Bébert.
20: Je te laisse la parole.
0: Bébert.
20: Non, je laisse la parole à Couscous en premier.
0: Non, vas-y, Bébert, je te demande de répondre.
21: Vas-y, Bébert, vas-y.
20: Couscous.
0: Bébert, s'il te plaît.
21: Vas-y, Bébert.
0: Bébert, allez, Bébert, on se dépêche là, s'il te plaît.
20: Ok, tu sais, ça n'a pas toujours été facile pour nous autres, hein. Et toi comme nous, y a pas de problème.
0: Ok. Couscous.
21: Ouais, bah, des profs, y en a des compétents, y en a des pas compétents.
20: Moi, je me rappelle.
21: Pour nous, comme dit Bébert,
0: Bébert, s'il te plaît.
21: Facile, hein.
0: D'accord.
21: Okay. Dans la cité, il y a toujours des petits problèmes.
0: Okay.
20: Ouais. Moi, je me rappelle d'une prof de mathématiques, elle avait des grosses lunettes et.
21: Ah ouais, on aimait bien l'applaudir, la lampe. Hein.
0: Non, l'arsène, je sais pas où, mais il y a l'arsène. Hein. Attends, c'est bon.
20: Ouais, c'était une grosse salope.
0: Oh, Bébert.
20: Ouais, non, mais la prof de mathématiques.
0: Oh, Bébert, couscous. Oh là là, l'arsène. Oh le Larsen. Bébert et Couscous, s'il vous plaît, on se calme.
20: Y'a pas de problème, mais c'était quand même une grosse salope.
21: Ah, tu m'étonnes, la salope que c'était, hein.
0: Bébert,
18: ouais, Gérard, là, c'est pas nous, hein. J'essaye de gérer et d'au moins de poser ta question, Gérard, et que les gens
0: Bébert répondent. Bébert et Couscous,
16: non, mais Gérard, c'est nul, là. C'est nul, tu gères.
0: Ouais, non, mais attends, pour l'instant, quand Bébert et Couscous, ils auront...
20: Y'a pas de problème, mon
0: Donc, alors, moi, je vais répondre quand même, là, parce qu'il y a les trois piques qui arrêtaient pas de se battre en duel, là, pour me dire qu'ils étaient d'accord ou pas d'accord sur les profs compétents.
6: Ouais.
0: Moi, je peux vous dire une chose, que de toute manière, les profs, t'en as des compétents et t'en as qui sont pas compétents. Pourquoi? Parce que c'est pour dire une chose, que dès qu'ils nous posent une question, ils vont tellement trop vite à les poser qu'on n'a pas le temps d'y répondre.
18: C'est dégueulasse les compétents.
0: Ouais. Alors maintenant, la prochaine question, je sais la que ça.
16: Question...
0: Olivier, s'il te plaît. Tu peux la gueule du monde ou quoi, toi, maintenant? Tu te fous de qui, là?
20: Qu'est-ce que c'est passé?
0: Tu peux faire ça tous les jeudis, hein?
20: Il y a un problème avec la voix de Gérard.
0: C'est quoi? Ah non, mais là, je commence à en avoir ras-le-bol, hein.
20: Il y a un problème, là.
0: Ça commence à bien faire, hein.
20: Là, je crois qu'il y a un problème, là.
0: Tu vas aller bosser, là.
6: Faire son débat.
0: Bon, je sais que ça va pas faire peur. Oh, Bébert et Couscous.
21: Oui.
0: On se calme. Je sais. Oh!
21: Ah, qu'est-ce qui s'est passé? Il y a un problème là.
0: Bébert, couscous.
21: Oui, je t'entends. Qu'est-ce qui s'est passé? Il y a un problème là.
0: Non. Ça y est, tu te calmes.
21: Il y avait un problème avec
0: vous. Vous vous calmez.
21: Et Bébert, on se fait une merguez partie. Il n'y a pas de problème.
0: Bon,
21: mon ami,
0: tu me les calmes là, les deux là.
7: C'est toi qui as voulu que je les rappelle et maintenant ils foutent le bordel.
21: On se calme.
0: Tu leur dis qu'ils se calment.
7: Bah oui, je sais, mais c'est à toi de leur dire quand même, Gérard.
0: Bon, Bébert et couscous, vous vous calmez maintenant, d'accord?
21: D'accord, il n'y a pas de problème, Gérard.
0: Ok.
4: C'est vrai qu'il y a
21: ça.
4: C'est vrai que. C'est vrai que c'est trop le bordel là, donc faut vous calmer un peu.
0: Donc je sais, ça va pas faire. Je sais que ça va pas faire plaisir à Mélanie parce qu'elle est prof d'anglais. Et ça, la question, je pouvais pas la passer à côté parce que c'est.
8: Je pouvais pas deviner quoi.
0: Ouais, mais alors pourquoi que qu'elle nous montre, pourquoi que certaines profs nous montrent leurs culottes? Alors, attendez.
21: Paye la culotte.
0: Non, mais c'est bon, attendez. Oh, couscous et Bébert.
21: Il n'y a pas de problème. Ah, mais c'est pas nous, hein. Qu'est-ce qui se passe dans la maison, là, hein?
0: Alors, couscous, tu réponds, s'il te plaît. Après, on va demander, aux filles.
21: Eh ben, pourquoi les filles montent la culotte?
0: Ouais, non, mais les profs.
21: Les profs? Ah, mais.
20: Parce que c'est des salopes. C'est des grosses
0: salopes. Non, on reste
7: pas en même temps, pas tous en même temps.
0: Eh hey, Bébert, couscous,
21: ouais,
0: vous restez pas. Eh, hey,
21: hey, non, mais faut dire ce qu'il y a aussi. Il termine. Donc, je disais que, moi et Bébert, on était dans la même classe.
20: Il n'y a pas de problème.
21: Et on avait une prof qui s'appelait Aïcha.
20: Aïcha.
21: Derrière le bureau, ben, elle écartait bien les queues, ça envoyait sa culotte et même la faufaune.
0: D'accord.
20: Il n'y a pas de problème.
0: C'est bon. Bébert.
20: Ouais, il n'y a pas de problème.
21: Et ça a la merguez. Hein.
0: D'accord.
21: Et la merguez bien grillée. Hein.
0: Non, mais c'est bon, couscous, ça y est.
20: Il n'y a pas de problème.
0: Bon, Olivier, s'il te plaît, tu vas pas t'amuser à me mettre des doubles voies.
20: Il n'empêche, c'est une grosse salope quand même. Hein.
0: Ah, parce que là, tu es en train de faire le coup. Alors tu vas arrêter tout de suite.
20: On y voyait la foufoune, hein.
21: Ah ouais, elle
8: est répondre.
20: Y a pas de problème. Elle est fille, comment elle est la foufoune?
0: Olivier, tu me retires le double sens, s'il te plaît.
20: Olivier, merde. Y a pas de problème, elle a une belle foufoune, hein.
8: Gérard. Gérard, je peux répondre à la question?
21: Ah, y a pas de problème.
0: Olivier, tu commences à m'énerver, là.
20: Couscous.
21: Oui.
20: Y a pas de problème, hein.
21: Ah, y a pas de problème.
0: Non, mais moi, je m'en fous, j'ai espéré le bordel.
20: Y a pas de problème, hein.
0: Quand tu auras terminé tes conneries avec ton double bras, tu me préviendras.
7: Gérard, en attendant qu'Olivier soit calmé, on accueille Angelo.
20: Il y a encore Rambo au standard, tu peux me virer.
8: Non, reste Rambo.
4: Gérard, tu gères rien du tout parce que.
0: Non, tu gères rien.
4: Non, tu gères rien.
0: Arrête ton bordel. Tu me fais chier. Tu me fais chier.
20: Putain de merde,
0: tu me fais chier. Ok.
20: Manu,
4: t'es pas gentil.
0: C'est tout ce que j'ai à te dire.
21: Gérard,
0: tu me fais chier, c'est tout.
20: Gérard,
0: maintenant, Bébert et Couscous, vous vous calmez.
20: Gérard.
0: Bébert, Couscous, vous
7: attendez
0: vous
7: tout le monde. Attendez tout le monde.
21: C'est quoi,
7: on accueille Ramondo quand même.
20: Qu'est-ce qui s'est passé?
0: Olivier, tu commences à me faire chier.
20: Allô, bonsoir, Ramondo.
0: Non, mais là, il a.
4: Mais j'ai rien fait.
0: J'ai rien fait. Je suis innocent.
20: Couscous. Oui, qu'est-ce qui s'est passé là?
4: Tu gères pas ton ébat.
0: Tu me fais chier, t'arrêtes pas de faire des conneries.
4: J'ai rien fait.
0: Ok.
21: Viens, dites mania un petit peu là.
0: Bon, Bébert, Couscous, maintenant vous vous calmez, ça commence à bien faire.
4: Voilà. C'est vrai, calmez-vous.
0: Alors, Christiana.
8: Gérard, oui, je peux parler ou pas, Gérard?
0: Oui, vas-y. Attends. Mais celui qui veut parler plus vite que les autres, il dégage.
22: Ok, super.
0: Voilà, il n'y a pas d'ok, c'est super. C'est comme ça avec moi maintenant.
20: Gérard.
0: Christiana.
20: Gérard, est-ce que tu te gomines les cheveux?
8: Oui, je peux parler.
20: Il n'y a pas de problème. Allô, Yalal.
8: Et chacun son tour.
20: Mais là,
7: excusez-moi,
20: parce qu'il y a beaucoup de décalage, parce que j'appelle pas de
7: Oui, mais attendez. Attendez, chacun votre tour, quoi. Tu parleras ton tour.
8: Vous la fermez aussi, hein.
0: Olivia, Christiana.
8: Les mecs, depuis tout à l'heure, ils arrêtent pas de foutre le bordel, hein.
21: T'as
8: pas
0: besoin
8: de parler,
0: Anna.
21: Qu'est-ce
0: qu'elle
21: raconte, là?
0: Bon, lui, tu le prends, le décalage, il va le faire chez lui. Christiana.
20: Je suis désolé, je suis pas d'ici,
0: aussi précis. J'en ai rien à foutre, tu dégages.
20: Y'a pas de problème, hein. Mais, Yara, c'est un raciste.
0: Couscous, bébé, vous vous calmez. Toi, tu fermes ta gueule maintenant.
20: Je suis vraiment désolé.
0: Tu la fermes.
20: Mais Yara, y'a pas de problème.
0: Tu la fermes.
21: Y'a pas de problème.
0: Bon. Il sort d'où, lui?
20: On va avancer dans le débat, s'il te plaît. Hein,
7: bah, j'ai annoncé, c'était Ramondo, mais.
0: Mais pour l'instant, il.
20: Ouais, mais tu t'énerves un peu trop, hein.
21: Yara, t'es
0: Christiana, tu réponds. Putain, je vais, il va la fermer ou quoi, lui?
2: Oh là là, c'est
7: mais il est parti.
0: Christiana.
2: Oui. Bon, alors je vais dire qu'il y a des profs qui sont très vicieuses, autant mecs comme nana. Mm-hmm. Et que quand j'étais en 6e, j'avais un prof de français.
0: Donc, ben, voilà, c'est bien parce que les trois quarts des mots que j'ai presque rien entendu sur ta question, sur ce que tu m'as dit.
4: Mais là, c'est plus possible.
0: Non, parce qu'il y en a un qui s'amuse à faire des bruits de dents et qui a coupé au même moment que tu voulais dire quelque chose.
4: On répète.
0: Alors, reprends dans ta question.
2: Ouais, je répète. Il y a des profs femmes qui sont vicieuses autant que des mecs, quoi. Mm-hmm. Parce qu'il y a des profs mecs. Vicieux.
0: Olivier, s'il te plaît, t'arrêtes un petit peu maintenant. Non. Tu viens d'appuyer sur un bouton pour lui couper.
4: Là.
0: Hein? Alors, moi, j'ai je m'en fous. Tant qu'elle aura pas fini de répondre, je continuerai.
21: Bon, bah.
0: Alors, Christiana, tu redis pour la troisième fois.
2: Bon, il y a des profs femmes qui sont vicieuses et il y a des profs mecs qui sont vicieux aussi.
21: C'est vrai.
2: Et donc, je disais que quand j'étais en sixième, il y avait un. Qui s'est tapé la prof de français.
21: Gérard aussi s'est tapé sa prof de français.
0: Qui c'est qui vient de dire ça?
21: C'est Angelo Spaghetti.
0: Ouais, bah Angelo Spaghetti, tu dégages. Ouais. Ça t'apprendra d'être un peu plus poli avec moi. Et hop, bonne nuit.
21: C'est pas
0: non. Maintenant, ça va aller vite fait. Allez, hop, dehors. Cécile.
9: Oui, Gérard, écoute, moi, je pense que, il y a des profs qui sont vicieux, quoi.
0: Mmh.
9: Qui prennent plaisir à monter le pilote et c'est tout, quoi.
0: D'accord.
9: Mais je voulais te dire, Gérard.
0: Oui.
9: Au fait, là, Couscous et Berber, j'avais l'impression que c'était Eric et Ramsey. Hein.
0: Non, mais on verra. Laisse-moi continuer de poser des questions. Okay. On verra après. Mélanie, comme t'es prof d'anglais.
10: Oui, ben moi, j'aurais deux choses à dire. Je trouve déplorable.
0: Bon! Celui qui s'amuse à parler anglais, tu le dégages. J'ai pas demandé de réagir. Alors maintenant, ça va aller vite fait.
4: Ok, okay. Go out.
0: Okay. Et hop, au standard, dégage.
4: Suffit. Allez.
0: Bonne nuit, Mélanie.
10: Oui, je disais qu'en tant que professeur, je trouve tout à fait normal qu'on ait droit à un tel spectacle de langage et de vulgarité.
0: Mmh, c'est-à-dire?
10: Aussi bien de la part des auditeurs que de toi.
4: Yes, all right.
0: Non mais attends, je vois pas le rapport avec...
10: Première chose.
0: Bon Olivier, s'il te plaît, t'arrêtes de parler anglais quand on parle.
4: Mais c'est pas moi. Putain.
0: Bon allez hop, de manière il est 2h30, moi 3h30, j'arrête de terminer.
21: Non,
0: moi ça va aller vite. Là, comme t'as rien à foutre, Olivier, t'es en train de faire le con. Ah, ben, déjà, Christiana.
4: Je fais pas le con.
0: Christiana, oui. elle a répondu à la question. Tu l'as coupé à moitié, j'ai même pas entendu ce qu'elle voulait me dire. Maintenant, tu t'es mise à faire le con. Voilà. Alors, si c'est pour faire le con, moi j'arrête.
10: Mais je sais pas si c'est lui, mon
21: frère.
10: Vas-y, Mélanie, dis ce que t'as à dire. Moi, je voulais dire que si certains professeurs, surtout des femmes, s'exhibent comme ça, montent leur culotte, ça fait partie de leur fantasme, c'est pas très intelligent par rapport à des enfants qui sont souvent mineurs.
0: Mmh.
10: Et Olivier a un très très bon accent.
0: Ouais. C'est bien, on a pas d'Olivia. Hein.
10: Olivier.
4: One again.
10: C'est plutôt accent américain qu'anglais, mais c'est pas
21: Gérard.
0: Quoi?
21: Est-ce que t'as couché avec ta prof de français, c'est Angelo Spaghetti là?
0: Non, mais toi, je t'ai demandé de. Non, mais toi, je t'ai demandé de dégager. Tu commences à m'énerver maintenant, ok? Alors, tu dégages avec tes questions bidons.
21: Quoi, la prof de maths?
0: Ouais, bah tu dégages, allez hop.
4: Gérard, excuse-moi, est-ce qu'on pourrait avancer un peu sur le débat?
0: Ouais, bah maintenant il est 33, on va mettre.
10: Vas-y, Gérard, pose ta question.
21: Tu connais ça, toi. Hein. 69 avec ta prof de français.
0: Allez hop,
21: non, parce que 33, je connais pas.
0: Gérard, ah, chou, quoi?
7: Quoi, Gérard, quoi?
0: Ah, je te demande de dégager Olivier Spaghetto.
7: Je crois que c'est Angelo Spaghetti.
0: Ouais, bah tu le dégages.
4: Moi, je dégage aussi.
0: Ce soir commence à bien faire là vos conneries de discuter tous les deux.
4: Yeah, oh,
7: ça fait longtemps qu'on s'est pas vu.
0: Vous êtes là pour faire le standard, pas pour discuter.
4: Gérard, tu y vas?
10: Gérard, ta question s'il te plaît.
2: Après on dira que c'est les filles qui sont bavardes.
21: Vas-y Gérard, continue.
0: Voilà, c'est bien.
21: Oh. Mais
0: alors, êtes-vous pour la semaine des 4 jours, Mélanie? Mélanie!
10: Pour la sodomie de quoi?
0: La semaine des 4 jours!
10: Oui, tout à fait.
2: Tu sais, elle est prof!
10: Moi, je travaille, mais. Bon, c'est pas possible de parler dans cette émission, hein.
0: Non, mais quand, de toute manière, t'inquiète pas, je vais vous prendre tous hors antenne tout à l'heure. Vous allez voir que la première qui va pas vouloir écouter bon, ce que je vais lui dire.
4: Tout à l'heure, tu vas faire ça, d'accord? Mais non, mais c'est maintenant. Donc, tu continues ton débat.
0: Donc, êtes-vous pour ou contre? Êtes-vous pour la semaine des 4 jours? On met un disque.
4: Non, on va mettre un disque après, je le cherche pendant. Donc, tu continues.
0: Ah ouais, ben, tu le mets.
4: Ouais.
3: Je suis contre, Gérard. Alors, moi, pour... c'est Mélanie.
0: Alors, Mélanie, pour
3: Gérard.
11: Gérard, on accueille Détroit à la place de Bébert et l'a raccroché tout à l'heure.
3: Je suis contre la semaine des 4 jours parce que ça donne beaucoup trop de travail aux élèves.
0: Mmh. Et pourquoi?
3: Parce que c'est comme ça, c'est les heures de cours sont restreintes à 4 jours. Donc tout le programme d'une semaine, tu dois le faire en 4 jours. Donc ça fait beaucoup plus de travail, ça fait trop de charges.
0: D'accord.
3: Ouais, voilà, c'est ça.
0: Donc Cécile,
12: il y a la CSG à payer.
0: ça commence à bien faire là. Olivier, tu commences à m'énerver là avec ton bordel.
12: Voilà.
3: Bon, Gérard,
23: on a gagné, c'est pour moi.
0: Ça commence à bien faire. Tu mets un disque.
4: On continue. Non, je le cherche.
0: Non, je le cherche.
3: Je réponds. Gérard, do you wanna fuck your cotton tits?
12: Je le cherche, hein, ça va.
0: Attention à celle qui dit un mot de travers là parce que ça va dégager.
3: Gérard,
12: je le trouve pas d'ailleurs.
3: Gérard, je dis que moi je suis contre la semaine des 4 jours.
0: C'est qui?
3: Gérard, c'est Cécile.
24: Ça, c'est un truc.
3: Je dis que je suis contre la semaine des 4
0: jours. Mélanie, tu te calmes s'il te plaît.
23: Gérard.
3: Mais comment ça, j'ai rien
23: c'est Détroit.
3: Dit.
0: C'est Détroit. Qu'est-ce que tu veux, toi, Détroit? Pour l'instant, c'est pas à toi que je m'adresse.
3: Bon, Gérard, je peux parler.
0: Christina, tu te calmes, s'il te plaît.
23: Je suis d'accord avec les filles.
3: C'est pas moi, hein. C'est Cécile qui parle, Gérard.
24: Je te signale que je parle pas anglais, moi.
0: Alors, Cécile, je t'écoute.
3: Oui, moi, je te dis que je suis contre la semaine des 4 jeudis parce que ça perturbe...
23: Non, mais c'est vrai. Qu'est-ce que tu fais des autres jours de la semaine?
0: Détroit, tu la fermes.
23: Mais elle a raison, Cécile.
0: Ouais, Détroit, c'est pas toi qui commande pour l'instant.
24: Laissez parler Cécile.
0: Allez, hop, 35, vous réfléchissez à la question.
24: D'accord.
0: Donc vous réfléchissez. Et on met...
23: C'est quoi, il y a des codes? C'est quoi 35?
3: Do you want to fake your cotton
0: age? On met quoi comme disque?
4: On met on va à la cocole et on est content.
0: Voilà.
4: Ouh.
3: You fake your cotton age?
0: Ah. Ils sont même pas au standard.
12: Gérard est énervé parce qu'il y a personne au standard.
3: Allô?
12: Allô.
0: Gérard, Détroit, j'ai viré parce qu'ils étaient à deux, il y avait une nana derrière, je l'ai viré.
12: Ils m'entendent pas, moi.
3: Hi, everybody.
0: Allô.
3: Hi.
23: Hello, everybody.
0: Oh.
3: Hello. Come on.
23: How are you? Qu'est-ce que c'est passé
0: mais
23: dans
0: putain,
23: la communauté,
0: mais c'est quoi ce bordel, là?
23: Qu'est-ce qui se passe, là? Allô, bébé? Ouais, qu'est-ce qui se passe, là?
0: Non, attends.
23: Bébé, mon ami.
0: J'arrive.
12: D'accord.
23: Qu'est-ce qui se passe, là?
12: Aïcha,
23: écoute-moi.
0: Aïe, tu prends le standard là, tu me les calmes.
23: Écoute-moi.
0: Ah non, mais il y a personne là pour s'occuper.
23: Si je faisais le débat, j'ai peur.
0: Tu me calmes, couscous.
12: Personne.
0: Non, mais. Hein? Non, tu me remets. Tu me les remets, mais.
25: 315 millions.
12: De quoi, au flipper?
25: Ouais.
0: Et alors, j'en ai rien à foutre.
25: C'est mortel!
0: Eh, on n'est pas là pour le flipper.
25: 315 millions!
0: Bah, dégage. Mais il est complètement con, lui.
12: En tout cas, il est meilleur au flipper qu'au standard. Hein.
0: Ouais, j'ai l'impression.
25: Oh, c'est bon, Gérard, je t'ai mis bébé avec couscous.
23: Aïcha.
0: Non, mais attends.
23: Écoute-moi.
0: Oh
23: Aïcha, écoute-moi.
0: Bon, allez.
23: Si je faisais le débat.
0: 3h40. 3h40, ça va être la fin.
23: Aïcha. Il y avait Gérard qui était soir-là. Il était fou, le Gérard.
0: Ouais, Gérard. Non, mais tu me le calmes. Tu lui dis qu'il se calme.
23: Baisse-toi, que je te prenne par là. Ouais, Gérard.
24: Putain, mais laissez Gérard parler.
3: La ferme, oh.
24: Putain.
0: Mais alors, Gérard, Nathalie.
3: Gérard, tu fais pas la loi, là, ou quoi?
0: Nathalie.
26: Do you want to fake your cotton tits?
24: Ça, c'est pas possible.
3: Attends, là, c'est la merde.
23: Ouais, non, allez, mon ami, là, dans le débat, parce que
0: allez,
23: je m'ennuie. Hein.
3: Non, mais Gérard,
25: allez, Gérard.
0: Non, terminé.
24: Gérard, c'est pas
25: grave. Gérard,
24: mais Gérard, t'as pas envie d'écouter.
0: Terminé. Terminé.
23: Tu chantes un petit peu, là, mon ami.
0: Terminé.
23: Non, terminé.
24: Mais raccroche-toi avec ta musique.
0: Non, c'est terminé.
12: Bah Gérard. Ah, tiens.
25: Ah, c'est bon,
12: c'est bon, il a raccroché.
26: Gérard.
23: Allez mon ami, tu continues le débat.
1: C'est pas moi, mais arrête Gérard.
5: Mais c'est Manu, il est
23: chiant. Allez Gérard, 315 on va faire vitesse un petit peu.
5: Couscous, tu t'écrases ou tu dégages maintenant?
23: Ouais, c'est toi qui s'endors là mon ami. Hein.
26: Ouais,
23: mais Gérard, moi je t'aime bien, je t'ai jamais rien fait.
5: Oh. Non, ben, pour l'instant tu te calmes s'il te plaît.
23: D'accord.
26: Hein? Allez Gérard, repose ta question.
5: Alors maintenant je vais reprendre. Mélanie.
26: Ah oui.
5: Est-ce que t'es là?
26: Oui.
5: Cécile.
13: Bonsoir.
5: Rebonsoir. Christiana.
13: Oui, je suis toujours là.
5: Oh. Nathalie.
1: Elle est partie, elle a raccroché.
14: T'as que des femmes, hein, avec toi.
5: Détroit.
23: Ouais, y'a pas de problème, il est là, Détroit. Hein.
5: Okay. Ouais. Okay. Alors, Détroit, je crois que je t'avais raccroché au nez parce que t'avais quelqu'un derrière toi.
14: Tu vois, ton problème.
23: C'est pas ça, on a rappelé entre temps, Gérard. Y'a pas de problème. Ouais. Hein.
14: Moi, Gérard, j'ai plus l'impression que le problème de Détroit, c'est d'être un garçon, en fait.
23: Pourquoi ouais, tu je me crois dis aussi, ça, toi ouais.
14: Et que tu zappes tous les mecs, Gérard.
23: Non, mais c'est vrai, ça.
5: Et couscous pour finir. Couscous.
23: Ouais, il est là, hein. Bonjour, fidèle.
5: Ok. Bon. Alors on continue. Ouais. Alors maintenant, êtes-vous pour
14: ou
5: êtes-vous
14: contre
5: pour la semaine des 4 jours? Donc couscous, tu réponds, mais sérieusement, je vous préviens d'entrer.
14: Vite fait.
23: Oui, bien sûr, je suis pour la semaine des 4 jours. Comme ça, le vendredi, samedi, dimanche, on a tout le temps de baisser la Zoubida. Y'a okay. Pas de problème, hein.
5: Ok, c'est bon. Détroit.
23: Écoute, moi, je pense que la semaine des 4 heures, c'est idiot.
5: Parce des 4 jours.
1: Gérard, excuse-moi.
23: Des 4 jours. S'il te plaît, attends, Manu, tu
5: 5 minutes. Non, mais attends, Détroit.
1: Tu te calmes d'abord. Et on accueille Fabien de Paris.
23: Salut Fabien. Bon. Voilà, donc je te disais, la semaine salut, des 4 Fabien. Heures, c'est pas salut. Terrible.
5: Des 4 jours.
23: Ouais, des 4 jours, c'est pas terrible, parce que qu'est-ce que t'en fais des autres?
5: Et attends, eh oh, c'est comme
23: moi
5: ça.
23: Moi, je fais quoi, moi?
5: Et alors, tu fais ce que tu veux.
23: Et toi, tu ferais quoi?
5: Eh ben, moi, pendant les 2 jours de repos, ben, je me repose, hein. Quand il n'y a pas d'école, je me repose.
23: Ouais, mais, okay. Attends, mais est-ce qu'il serait pas possible de se reposer à l'école pour pouvoir faire ses devoirs entre temps?
26: Ça fait 30 ans qu'il se repose.
5: Merci pour celle qui dit ça tout à l'heure, ben, j'ai vite fait, hein. Attention.
23: Bon, très bien. Aux filles de répondre.
5: Fabien, non, tu permets, c'est pas toi qui commande des trois, parce que tout à l'heure, tu as dégagé.
23: Ouais, je suis là, Gérard.
5: Fabien.
23: Ouais, je suis là.
5: Alors.
23: On t'entend pas, Fabien, t'as un portable. Hein.
5: Ah,
23: Fabien,
5: non,
23: on parle un peu plus près de tes non, on t'entend mal. Hein.
5: Eh oh, c'est un portable, ça.
23: Non,
1: j'ai le numéro, c'est pas un portable.
23: Si, moi, je reconnais. Hein.
5: Alors, Fabien, tu te réveilles, s'il te plaît.
23: Ouais, je suis là, Gérard, t'inquiète pas.
5: Alors.
23: Bah, ouais. T'accouches. Bah, là, je pense que celui qui a parlé avant, il avait raison, là. Eh ben, c'est moi, c'est Détroit.
5: Ouais, non, mais attends, Détroit, pour l'instant, s'il te plaît.
23: Il avait raison, hein. Ok, bah, très bien. Bon, on vient de répondre. Attends, je voudrais dire un truc à Gérard. Ok, vas-y, dis. Qu'est-ce qu'il fait pendant les 2 jours, là? Il a dit, il faisait rien. Il a dit, il se repose, il t'a dit, il en profite pour se reposer. Ouais, mais quand il se repose, il fait quoi? Il se repose juste. Mais il dort, je sais pas, il fait. Mais Gérard, c'est quoi?
5: Bon, Détroit, s'il te plaît, tu la fermes.
23: Ok, mais je sais pas, moi, c'est lui qui me pose la question.
5: Non, pour l'instant, c'est pas toi qui l'as posé la question, c'est à moi, alors tu la fermes, s'il te plaît.
23: T'es d'accord avec moi?
5: Bon, alors tu t'écrases.
23: Ok. Gérard, tu me réponds alors?
5: Bon, Fabien, pour finir.
23: Ouais. En fait, moi, c'est ça, je voulais savoir, t'as dit que tu te reposais pendant les 2 jours, mais c'est quoi ton repos? Qu'est-ce que tu fais?
5: Eh ben, je dors, hein, je l'ai dit dedans, ok?
23: Je sais pas, par exemple, moi, si je me repose, je fais comme genre, je lis, je regarde la télé, je m'installe.
5: Bon, 2, 3, tu la fermes!
26: Ok. Je vais poser une question.
5: Mais,
1: attends, avant ta question, Gérard, avant qu'elle pose sa question, pour pas l'interrompre, on va accueillir Will de Brest.
23: Salut, Will, de Brest.
1: Bah, il y avait une place de libre.
15: Salut, GG, ça va?
26: Salut Will.
23: Salut,
5: ça
23: va bien?
15: Will
23: up.
15: Ouais,
23: normalise.
5: Bon,
23: Fabien.
5: Ouais.
23: Oh. Non, rien, je voulais
5: rajouter. Détroit, tu... Bon, Détroit, Fabien, tu veux...
23: Non,
5: Détroit, Fabien,
23: non,
5: vous dégagez.
1: C'est pas Détroit, c'est pas Fabien, c'est Détroit.
23: Hein. Ouais,
5: non, mais... Alors, tu le dégages. Hop. Bonne nuit pour Détroit, c'est comme ça, ça me prend une place de libre pour quelqu'un d'autre. Donc, Will.
15: Oui, alors... Mais moi, ce que je fais pendant ces 2 jours, je fais mon boulot, c'est tout.
5: D'accord.
15: Mon boulot d'école, et puis peut-être que le vendredi soir, je fonds dans les chiottes de la loco aussi.
5: Eh ben, dans ce cas-là, Will, ça t'apprendra de parler des chiottes de la loco, tu peux retourner chez toi.
23: Bon, au revoir. C'est qui remplace des trois, hein.
5: Au revoir.
26: Gérard.
5: Christiana.
13: Oui, alors moi, je suis contre.
23: Pourquoi?
13: Après, l'emploi du temps, il est vachement chargé, et puis avant la fin des cours, t'écoutes même plus tellement t'es crevé.
5: D'accord. Alors, qui c'est qui a du bruit derrière?
23: Ah, il n'y a pas Bébert, hein, qui a du bruit. Hein.
5: C'est bizarre.
23: Non,
5: c'est pas Manu au standard. Couscous, je viens de lui demander qui contrôle.
23: Ah, c'est Bébert. Hein.
5: Donc, Christiana, donc, t'as dit que t'étais contre.
13: Ouais, je suis contre.
5: Ok. Cécile?
13: Ouais, bah je suis contre parce que ça casse l'horloge biologique, quoi. Et cervicale.
23: Allô?
20: Allô Gérard ?
26: Tu m'écoutes Gérard ?
5: Oui, j'écoute maintenant celui qui essaye de m'appeler pour un son, il va la fermer.
20: Non, je voulais juste te dire que j'étais d'accord avec elle. C'est vrai que ça te nique un peu ton horloge biologique, hein.
5: C'est qui ?
20: C'est Bébert.
5: Non Bébert, je croyais que t'étais déjà plus là.
20: Mais j'ai remplacé Détroit, tu l'as viré, donc j'ai rappelé.
26: Ouais mais laisse parler Cécile hein.
20: Ok mais je suis d'accord avec elle. Hein.
26: Bébert, tu peux te faire un peu s'il te plaît.
5: C'est le bordel, Bébert, tu te fermes s'il te plaît, une bonne fois pour toutes.
20: Y'a pas de problème, hein.
26: Gérard, ok. Je peux te poser une question.
5: Alors Cécile,
26: oui,
5: Olivier, ça commence à bien faire là.
26: Je voulais te demander, est-ce que quand t'as du temps libre, tu vas au cinéma ?
5: Non.
26: Tu vas jamais au ciné ?
20: Oui, le rapport avec l'école.
14: Il y a une question sur le 35 Fun Radio, Gérard. Hippolyte qui te demande quel jour tu enlèverais, toi, dans la semaine pour que ça fasse plus que 4 jours.
5: Déjà le lundi, comme ça, ça prend le week-end.
20: Donc ça fait,
14: ça fait un jour, alors après un autre que tu retires. Parce qu'il y en a quand même 7 des jours dans la semaine. Donc il reste plus que 4. Donc si on calcule bien, il faut en retirer 5, c'est ça ?
5: Ben non.
14: Ah bon ?
5: Ben t'as le lundi, le mardi.
14: Lundi,
5: le mercredi,
14: mardi,
5: jeudi.
14: Lundi, mardi, le vendredi. Jeudi, vendredi.
5: Bah, tu retires le mercredi, ça te fait 4 jours dans la semaine.
14: Ah, bah voilà, tu retires 2, ça fait 4 jours dans la semaine.
26: Voilà.
14: Bah, génial. Donc la semaine font 6 jours.
20: Ça casse la semaine, hein.
5: Non, parce que le samedi, c'est rare quand il y en a compte l'école et le mercredi, c'est pareil.
20: Et Gérard,
5: Non, couscous, s'il te plaît, Bébert, vous allez vous calmer pour un instant.
11: Gérard, si je peux me permettre une petite réflexion quand même, c'est toi qui as voulu que je les appelle, mais j'aurais mieux fait d'appeler Tony, quoi.
5: Non, non.
11: Parce qu'il est plus calme, hein.
5: Non. Non, donc.
26: Oh, bah non, on veut Tony, hein.
5: Allô, ouais, bah attends.
26: Non, parce que franchement, le bébé, le couscous depuis le temps, ils arrêtent pas de parler.
5: Cécile. Cécile et Christiana. C'est moi qui ai demandé à vous rappeler. Alors, si vous êtes pas contente, tout à l'heure, vous allez virer.
26: Ouais,
5: ça va être vite fait.
20: Y'a pas de problème, hein.
26: Ton débat.
5: Bon, alors maintenant, vous allez me laisser parler. Donc, Cécile, pour finir.
26: Oui, Gérard.
5: Celui qui s'amuse à faire le chien commence à me faire chier. Bon, ouais. Là, tu me calmes. Allez. Tu me calmes Bébert, comme il est encore là. Tu calmes Couscous et Fabien.
20: Eh, mais moi, j'ai rien fait, Gérard. J'attends depuis tout à l'heure.
5: Ouais, t'attends depuis tout à l'heure. Et qui c'est qui s'amuse à faire le chien ?
20: C'est pas moi, Gérard.
5: Non, c'est jamais personne.
20: T'es sûr que c'est pas
5: comme
20: moi ?
5: Comme par hasard, là, on te demande qui c'est. Si c'est pas toi, comme par hasard, ça s'arrête. Non, mais tu me prends pas pour un con.
20: Tiens, tu vois, ça continue, c'est pas moi. Hein.
5: Bon, c'est qui ça ?
20: Tu vois que c'est pas
11: je
20: moi.
11: Sais pas,
5: bon, de toute manière, j'arrête là dans 2 minutes.
26: Non,
5: Mélanie.
26: Oui.
5: Mélanie, comme t'as pas répondu, j'espère que tu vas pouvoir répondre si tout le monde se calme.
26: Ben, je suis bien obligée d'attendre que tout le monde se taise. Ben, pour la semaine des 4 jours, je suis pas d'accord.
20: Y'a pas de problème, hein.
5: Oh, couscous, s'il te plaît. Non, là, ce coup-là, tu me le vires.
20: Mais c'est pas moi.
5: Non, ça commence à bien faire, là.
14: C'est plus possible.
11: Tu sais qu'ils s'amusent à faire le chien.
5: Non, là, c'est plus possible.
20: C'est pas moi, Gérard.
5: Bon, tu me dégages,
20: c'est pas moi,
5: Fabien.
20: C'est pas moi non plus.
11: Ah, c'est pas Fabien, je l'avais mis en attente.
20: Non, c'est pas moi.
5: Alors, c'est qui ?
11: C'est Bébert ou Couscous ?
14: C'est celui qui vient de retirer.
20: Non, c'est pas Bébert, y'a pas de problème.
26: C'est pas Couscous, c'est Mélanie.
5: Alors, Mélanie, s'il te plaît, tu réponds.
26: Je ne suis pas d'accord.
5: Et pourquoi ?
26: Parce que ça fait un surplus de travail avec un temps restreint. Voilà, tout simplement.
5: D'accord.
26: Okay. Mais je l'avais déjà dit avant la chanson. Hein.
14: Suivante. Question suivante.
5: Alors, dois-je retourner à l'école pour faire une parfaite... Dois-je retourner à l'école pour tout refaire. Ouais,
20: Je peux dire quelque chose là-dessus.
5: Bah, je vois pas du tout...
20: Y'a pas de problème, hein. C'est pas bien.
5: Je vois pas du tout la question. Non mais Couscous, pour l'instant, tu commences à te taire, s'il te plaît, maintenant.
20: C'est pas moi, c'est Bébert, je te dis, Gérard.
5: Ouais, bah Bébert, tu commences...
20: dans la maison, là, hein.
5: Ouais, là, ça commence à me gonfler, là.
26: Ça devient vraiment lourd, hein.
5: Là, ça plutôt... Alors, préférez-vous le système allemand avec l'école le matin et activité libre l'après-midi ? Alors, on va demander à Bébert.
20: Y'a pas de problème, hein.
5: Bon, allez, hop, tu me dégages ça. Tu me les dégages, c'est bon. Non, Olivier. Là, Olivier, tu te fous de la gueule. Là, tu vois, tu vas me faire virer tout le monde. Mais c'est toi qui fais le con. C'est toi. Non, c'est toi qui viens de faire le con. Tu vois, maintenant, j'arrive à voir. C'est toi qui fais le con.
20: Là, moi, je crois que c'est Rico et Manu au standard. Hein.
5: Non, allez, Bébert.
20: Y'a pas de problème. Hein.
5: Bébert.
20: Mais oui, je t'écoute, y'a pas de problème.
5: Allez, tu réponds, là.
23: C'est pas facile, tu sais. Qu'est-ce qui se passe là? Il y a du son, moi je peux pas parler, hein, il n'y a pas de problème. Hein.
5: Bon,
24: là, vous êtes lourd, hein.
5: Bon, bah, allez, hop.
23: C'est lourd, le Larsen, là.
5: Hein. Allez, conclusion.
24: Ça, là.
5: Non, Gérard, tu te fous trop de la gueule du monde.
6: Encore une question au moins, Gérard.
5: Conclusion.
23: Il y a un abruti qui est en train de souffler.
8: Manu, dis à Gérard que je veux répondre à sa question.
6: Vas-y, Fabien.
5: Non, c'est conclusion. Arrête, tout le monde se calme. Déjà toi tu vas arrêter, donc maintenant c'est conclusion, bon, c'est terminé.
23: Qu'est-ce qui se passe dans la maison là?
5: Terminé, relax. Gérard, conclusion.
14: Gérard, tu peux pas nous faire ça.
5: Non, c'est conclusion, ça t'apprendra. Ça fait 5 ans que je...
14: Attends. On va les couper.
5: Voilà. Non. Moi, c'est conclusion, c'est tout terminé.
14: Non, Gérard.
5: Il est 4 heures, moi, j'arrête. Hop, terminé. J'arrête, c'est fini.
14: Non, Gérard, s'il te plaît, on te...
5: Il n'y a pas à chercher à me supplier, c'est terminé maintenant.
14: Non, Gérard.
5: Tu t'es foutu trop de ma gueule tout le long de la soirée, c'est terminé.
14: Vrai. C'est
5: conclusion.
14: C'est pas vrai, Gérard.
5: Si. Non, tu te fous pas de ma gueule. Non, terminé.
23: Gérard, conclusion.
24: Bon, les mecs, vous laissez parler Gérard.
5: Tu me les vires. Tu me vires les mecs, tu me laisses que les nanas, ça leur apprendra.
14: Que les nanas, Manu, on va faire un
5: truc. Tant pis pour eux.
14: Pour la prochaine question, on va faire une dernière question. Il y aura que des nanas, Gérard.
5: Il y aura que des nanas. Non, non, mais de manière... Déjà, ça, c'est pas...
14: Allez, hop.
5: Max, je te préviens, la semaine prochaine, c'est pas la peine de compter sur moi avec lui à la pro. Parce que là, il fait exprès.
14: Qu'est-ce que j'ai fait?
5: Il y a rien.
24: Bon, Gérard, ta question.
6: T'as plus que les nanas là sur l'antenne.
14: La question, Gérard.
5: Alors, préférez-vous le système allemand avec l'école le matin et activité l'après-midi?
14: Ça, c'est intéressant.
24: Ouais.
5: Alors, mais Christina.
26: Ouais, ben moi je préfère. Hein.
5: C'est-à-dire, pourquoi?
26: Avec activité, tu veux dire quoi? Qu'on peut être libre?
5: Bah oui.
26: Et ben c'est bien pour les élèves, comme ça ils peuvent avoir un petit boulot à mi-temps.
5: Mm-hmm.
26: Et comme ça ils font de l'argent de poche, quoi.
5: Ouais, mais c'est ce que, en fin de compte, c'est libre l'après-midi, hein. Et activité est libre l'après-midi.
26: Ouais, ben moi je trouve que c'est bien pour les élèves.
5: Mm-hmm.
26: Parce que comme ça, ça les pousse à étudier plus longtemps.
5: Mm-hmm.
26: Comme ça, ils ont un peu d'argent. Parce qu'il y en a plein qui arrêtent leurs études parce qu'ils n'ont pas d'argent et parce qu'ils aiment être indépendants, pas la vie, pas là, quoi.
5: D'accord. Cécile?
16: Ouais, ben moi je dis que en fait, c'est cool parce que ça libère un peu l'esprit, quoi. Donc le matin, tu bosses tout ça. Et l'après-midi, bon, t'as des activités. Donc tu fais du roller. Je sais pas, tu joues au billard, tu fais plein de trucs, quoi.
5: Mm-hmm.
16: Donc ça libère un peu l'esprit, donc t'es relax.
5: D'accord.
16: Donc c'est bien.
5: Mélanie?
17: Oui, je pense que c'est très bien.
5: Mais pourquoi pour toi? Parce que comme toi, t'es prof d'anglais, donc...
17: Disons que c'est bien parce que les journées sont bien moins chargées, mais ce qu'il faudrait savoir, c'est s'ils profitent un petit peu de leur temps libre pour travailler un petit peu plus. Pour se détendre, mais pour profiter de leur temps libre pour travailler un peu plus.
5: D'accord. moi, je peux vous dire, en fin de compte, d'avoir l'école le matin, ouais, c'est bien, puis d'être libre l'après-midi, comme ça, ça permet de réviser.
14: Réviser. Alors, voilà. Le problème, c'est que toi, t'allais à l'école le matin et tu pensais que l'après-midi, c'était libre, sauf qu'il y avait des cours.
5: Non, mais tu n'avais pas cours toute une journée. Nuance. Donc c'est une question que je vais pas poser parce que ça.
14: Il y a Hippolyte Somité quand même qui dit que lui préfère le système allemand parce qu'il y a l'airbag et la BS.
5: je vois pas du tout le rapport avec le truc de l'école.
14: Conclusion.
5: Là il y a une question. Bon donc conclusion donc conclusion. Mélanie.
17: Oui.
5: Donc malheureusement on a.
17: Ben, on est obligé d'écourter, mais moi je pense que le quand tu imagines le bordel qu'il y a eu ce soir, on était 7 ou 8. Ben, quand t'imagines quand ils sont 35 dans une classe comme ça, après on viendra dire que les professeurs sont incompétents.
14: Gérard met beaucoup de bordel à lui tout seul aussi. Hein.
5: Mmh. Voilà. Dans ces cas-là.
24: Non, c'est vrai que quelquefois, Gérard, je vais te dire une chose.
5: Attends, Mélanie, je te coupe 5 minutes. Je vais te dire une chose, tu vois, Olivier. Le jour de... Oh, Olivier, quand je te parle, s'il te plaît, tu t'écoutes. C'est que au 1er janvier, tu n'étais pas là. Eh ben, je vais te dire une chose, qu'avec Max, il y a eu moins de bordel. Et au standard, c'était moins de bordel que ce soir.
26: Il y en a qu'un qui applaudit.
5: Alors, la semaine prochaine, c'est pas la peine. Voilà, alors, celui qui s'amuse à faire ça...
2: Il s'en va d'ailleurs, Gérard.
5: Celui qui s'amuse à faire ça, c'est pas mal, derrière. Donc, Cécile, pour toi, la conclusion des deux débats...
26: Moi, la conclusion...
5: Viens, casse-toi.
2: Alors, la conclusion des deux débats, c'est Max, là.
26: La conclusion, ouais, les questions, elles étaient intéressantes. Le premier, il était super chouette. Le deuxième, un peu le bordel, avec Bébert et tout. Mais bon, ça va, quoi, c'était cool. On a bien rigolé.
5: Et il est encore là.
26: Un bon moment.
7: Et il est encore là.
2: Ouais, pour la conclusion, quand même. Il
5: faut Christiana.
7: Christiana.
26: Ouais, bah, moi, je trouve que c'est dommage qu'on n'ait pas pu parler plus longtemps de ce débat, parce que c'était vachement intéressant.
5: Bah, il y avait 13 questions.
26: Ouais, et il reste 3 minutes.
2: Derrière.
26: Et puis, je réponds à Mélanie, c'est vrai que si t'as une classe de 30 filles, t'auras moins le bordel qu'avec une classe de 30 mecs. Okay. Ouais.

0: c'est une bonne chose, quoi. Ça permet aux enfants de montrer ce qu'ils ont dans la tête. Et je voulais aussi dire, vive le Star System.
1: Ok. Donc il y a plus personne. Donc alors je vais quand même annoncer les deux débats si pour la semaine prochaine. Si si les gens respectent ce que j'ai annoncé.
2: Vas-y.
3: Non,
1: donc
3: on rentre pas.
1: On va faire sur la beauté.
3: Il fait ça.
1: Tu fermes ta gueule un peu toi. Que j'annonce le débat.
3: D'accord.
2: Bah ouais. Voilà, alors.
1: Donc on va faire sur la beauté.
2: Devant le micro qu'on entend mieux. Est-ce que c'est pénible pour les auditeurs? Je te jure, souvent faut penser à eux quoi.
1: On va faire sur la beauté.
2: Ah bien.
1: Et sur les portables, je vais le refaire parce que
2: on l'a déjà fait.
1: Sur l'écriture.
2: Sur l'écriture, d'accord, à la rigueur. Mais alors, je veux que ce soit toi qui prépare les questions, parce que tes questions, c'est pas toi qui les a préparées, elles sont tapées à la machine, et j'aime pas ça, Gérard, parce que tes questions ce soir, il y en a qui étaient chiantes, parce que c'est pas toi qui les avais préparées.
1: Ah non, mais attends. Là, sur l'école, t'as voulu qu'on laisse les 13 questions. Sur 13 questions, quand même, j'en ai modifié.
2: Combien? Bon, enfin bref, on va regarder. Je vais regarder tout de suite tes questions pour le prochain débat et on verra. D'accord. Merci en tout cas d'avoir passé. Merci Gérard. Merci d'avoir passé la soirée avec nous. Il est 4h du matin. On va laisser Bart pour ses fun embrouilles. GG, t'as pas de fun embrouille en proposant?
1: Non.
2: Non, t'as rien de spécial. On se retrouve.
1: Tu leur raccroches pas au nez ou nana?
2: Ouais, exactement.
1: Merci.
2: Voilà. Et moi, je vous retrouve tout à l'heure à partir de 22h pour le Star System avec nous. N'oubliez pas le résumé d'un des deux débats de ce soir, si nous avons le temps. Et puis, surtout, le Kikix, le son sur le retour du Jedi. Vous allez, à mon avis, vous éclater. Différence entre le son Kikix et le son THX, vous verrez qu'il y a quand même une sacrée différence. Et Gérard, donc la semaine prochaine, deux débats. Un sur l'écriture et un autre sur la beauté. Bonne nuit.
1: À une condition que tout soit respecté, sinon il y aura rien.
2: Voilà, exactement. On vous souhaite une bonne nuit. Et dans un instant, Bart.
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5: Et voilà, bonsoir à tous. Donc, c'est la suite des débats. C'est le deuxième débat qui va porter sur les supermarchés.
6: Super.
5: On le prend un peu tard, mais bon, c'est normal.
7: J'espère que ça va marcher.
5: Bah, j'espère.
7: Et que ça va être super.
5: J'espère qu'au standard, ça va pas faire comme le premier.
6: T'es ouf, ça va tuer, je te le dis direct.
8: Donc,
6: Gérard, de fun.
5: Donc le titre c'était les écarteurs dorés avec viens mon petit Souzy, tu vas avoir du payer. Alors que c'était les Daspuck. Et là vous venez d'entendre un remix de Sur moi.
6: Voilà.
5: C'était quoi le remix?
6: Oh ta gueule à toi.
5: Ta gueule.
6: Ça s'appelle comme ça. Non c'est le titre du remix.
5: Donc alors pour ça on va accueillir
1: Mamamout.
9: Ouais. Mamoumout. Bonsoir tout le monde, bonsoir l'équipe, bonsoir GG.
1: Salut. Bonsoir, tu peux me donner ta fréquence parce que on l'a pas.
9: 107.7.
1: Combien
9: donc 107.7.
1: Voilà. 107.7.
9: 107.
1: Tête de gondole, 24 ans, de Roubignol-sur-Orge. Tu peux me donner ta fréquence, s'il te plaît.
10: Salut Gérard, c'est le 102.9.
1: Merci. Et Christophe Barnet, 19 ans, de Reims, ta fréquence?
11: Bonsoir à tous, c'est 109.2.
6: Ouais.
1: Ok.
11: Voilà.
1: Et
11: sinon, je voulais dire seulement que j'étais de Dunkerque, parce que je kiffais le Nord.
1: Non, mais c'est Reims, alors si ça va pas, ça sera le même prix. Hein.
11: D'accord, mais c'est bien aussi.
1: Pardon. Merci, Fildar.
6: Quoi, je travaille.
1: Et...
9: Polyvalent.
1: C'est qui m'a choisi ce nom?
10: Leader Price.
1: Ouais, ta fréquence, Bourg-en-Brest?
10: 103.7.
1: 103.7, ok.
6: Hey Gérard, excuse-moi, mais là, je suis avec ma grand-mère et comme elle aime bien tes débats, je suis obligé de mettre. Oui, mamie, je suis obligé de mettre l'interphone, excuse-moi.
8: Mais du volume!
2: C'est quoi,
9: mamie? C'est qui,
2: Manu, ça?
7: Attends, je vais trouver. Bon Gérard, en tout cas, je sais pas pourquoi, mais pour le deuxième débat, il y a beaucoup plus de monde, ils ont l'air beaucoup plus contents et on est 9747.
11: C'est normal parce que je suis là.
1: Comment?
11: Je disais, c'était normal parce que je suis là.
2: C'est pas sûr, mais bon, je sais pas qui tu es, mais si tu veux rester,
1: moi, c'est Christophe Barnet, apparemment, c'est un gamin, ça. Donc, première question, combien de fois par jour allez-vous au supermarché ou grande surface ou autre? On va demander, Christophe Barnet, comme t'as une grande gueule.
11: Ouais, c'est vrai. Alors, moi, je vais au supermarché plusieurs fois par jour parce qu'en fait, je suis un grand consommateur de capotes. Donc ça fait que je peux y aller 2-3 fois et je prends des cartouches de vin. 20 capotes Manix, super, aïe, aïe.

0: T'as déjà vu des capotes qui se vendaient dans les rayons, toi?
1: Tout à fait, ouais. Des hôtesses, et tu peux les essayer dessus.
2: Ce qu'on peut dire, c'est qu'au moins avec une capote, on peut pas éjaculer dans une raie, quoi.
0: Moi, je peux te dire une chose. Christophe Barnet, s'il te plaît, tu me laisses parler.
3: Mais c'est le frère de Phil Barnet ou pas?
0: J'en sais rien, mais de toute manière, il va me laisser parler. Donc, je peux te dire une chose, que les capotes se vendent dans un truc automatique.
3: Voilà, sorti, mais tu es aussi dans le coin pharmacie.
0: J'ai regardé.
3: Dans le coin pharmacie, dans un supermarché, t'as les capotes.
0: Je pense pas.
4: C'est vrai.
0: Ouais, parce que t'en as déjà vu, toi?
4: Ouais, j'en ai déjà acheté. Moi.
0: Ah ouais, t'en as déjà acheté, pourquoi? Pour faire quoi?
4: Pour mon père.
0: Ah ouais. Pour faire des ballons d'eau, pour les balancer sur la gueule des gens.
1: Je voulais juste demander à Pauline si c'est possible de les tester sur elle ou pas.
0: Pour l'instant, ouais. si tu veux lui parler, tu vois, tu la prends hors antenne, mais pas maintenant.
5: Il va la prendre, hein, fais gaffe.
6: Elle a l'air d'accord, en tout cas.
0: Christophe Barnet.
1: Débat, oui, d'accord, j'ai entendu.
0: Ok. Tête de gondole.
6: Oui, Gérard.
0: Donc pour toi.
6: J'y vais en général une fois par jour, sauf quand j'oublie un truc, j'y vais deux fois par jour. Ou alors si j'ai vraiment pas tête ce jour-là, il peut m'arriver d'y aller trois fois, mais alors là c'est vraiment très rare.
0: Ouais, mais tu peux aller ailleurs, parce que là la question qui va suivre, ça va être à peu près la même, donc c'est pourquoi allez-vous dans un supermarché
6: non, c'est pas la même question, Gérard.
0: Ah bah si, parce que si t'oublies quelque chose, par exemple, regarde, moi je vais te dire une chose, regarde, admettons qu'un supermarché soit fermé le dimanche, ce qui est le cas à l'heure actuelle.
3: Oui. De toute façon, ils ont pas à d'ouvrir, ils sont fermés.
0: Si, t'as des grandes surfaces qu'on... Bon, alors vas-y, Apolline, c'était débat, tiens. Voilà, moi, je me casse.
6: Au revoir.
3: Bah, Gérard, elle peut répondre.
4: Gérard, c'est bon, reviens.
0: Putain, mais c'est pas tes débats.
7: Reviens, Gégé, on est à 9000 et
0: c'est
7: quelques, là.
0: Débat, ok.
3: Ouais, mais elle peut donner un avis.
5: Pas comme ça, ma femme.
6: C'est clair, Tony va se la faire.
5: C'est pour le Nord.
3: Vas-y, Gérard, allume ton micro, au moins, qu'on t'entende. Allez, dépêche-toi.
0: Voilà. C'est pas tes débats, hein.
3: Alors, qu'est-ce que tu voulais dire?
0: Moi, je peux te dire une chose, que les grandes surfaces ne sont pas ouvertes tous les dimanches, sauf ça a été mis en accord avec... avec qui?
6: Le préfet.
0: Avec le préfet de la ville où tu habites. Mmh. Moi, je vois dans la ville où j'habite, tout le monde le sait que c'est Suresnes. Ouais. Bon, à Suresnes, on n'a qu'une grande surface qui est ouverte le dimanche.
3: Mais par exemple,
0: de 9h à 12h30.
3: Tu sais, 15 jours avant Noël ou une semaine avant, ils ouvrent.
0: Bah oui, mais parce qu'ils ont eu l'accord du préfet. C'est ça qu'il faut bien se dire.
3: C'est pas parce que c'est l'hiver?
0: Non. Ah. C'est pas parce que c'est l'hiver, comme tu dis. Mais tant qu'ils n'ont pas l'accord du préfet, ils n'ont pas le droit d'ouvrir le dimanche.
2: Mais Gérard, quand tu commandes par correspondance, c'est ouvert tous les jours?
0: Ah non. Là, par correspondance, c'est différent encore, Manu. Parce que par correspondance, c'est sur Minitel ou par téléphone. Mais t'as un espèce de répondeur qui te dit,
3: c'est bon.
0: Vous pouvez commander.
3: Ils
0: reprennent le lundi.
1: Ils jouaient pas au marché.
0: Bon,
3: je les coupe. Voilà.
0: Alors, je préviens, si ça recommence encore, comme toutes les semaines, avec l'histoire des euros où ils jouaient pas, j'en ai ras-le-bol. Clair, net, précis. Ça commence à bien faire.
7: Gérard, sur IRC, il y a Mamouch Koumoun, il te dit que, tu m'écoutes, Gérard?
8: Je suis désolé.
3: Gérard.
8: Plus rien.
0: Je t'écoute. Parce que, comme on m'a changé de micro, je t'écoute.
7: Il y a Mamouch Koumoun, il demande si on peut aller au supermarché en courant, malgré que ce soit super de marché.
0: Bah, de toute manière, tu peux y aller comme tu veux. J'y vais le soir juste après mon émission que j'aime bien regarder. Fais-moi confiance. Quand j'y vais, j'en ai pas pour longtemps. Je sais ce qu'il me faut. En moins de 2 minutes, je suis ressorti. En moins de 5 minutes, je suis ressorti.
2: Et en général, t'achètes quoi?
7: Parce que Turpentine, elle me dit que au G20 à Suresnes, il y a plus de déo. Et elle se demande si c'est de ta faute.
0: G20, je connais pas de supermarché G20 à Suresnes. Hein.
7: Et elle voulait savoir si la crotte qui était devant la porte du champion, c'était la tienne.
0: Là, tu vois, moi je serais que toi, tu sais ce que je lui dirais.
7: Bah dis-lui,
0: c'est comment son nom?
7: Turpentine, toujours.
0: Alors Turpentine, je t'emmerde. Donc c'est toi qui chies, alors tu fermes ta gueule.
7: Il faut que t'arrêtes parce que ça l'excite.
0: Ça commence à bien faire. Leader Prince.
8: Oui.
0: Donc toi.
8: Alors moi je suis caissière, donc je vais tous les matins au supermarché.
0: Ouais.
8: Et je ressors tous les soirs au supermarché. Et en même temps, mes courses, je les fais là-bas, je prends toutes mes provisions, je les mets sous ma blouse, et je ressors sans payer, bien sûr.
0: Non, attends.
8: C'est du tout à
0: oh, mais vous arrêtez de redipler comme des boucs au standard, là. Vous éteignez votre micro. Punaise, ça commence...
5: Oh là.
9: Tiens, j'en peux plus.
0: Bon,
5: oh. Oh, le nord.
0: Eh, vous gérez ça! Apolline, tu gères au lieu de démarrer!
5: Y'a le nord qui mouille.
2: Ouais, je me marre pas, attends. Je galère, moi.
0: Putain!
2: Je galère, tu m'aides pas, t'es relou.
0: Putain, mais ça commence à devenir le relou, là, hein, le soir.
10: Et on l'arrête comment, ta chénifie?
2: Ça y est, je l'ai trouvé, ça y est, c'est bon.
5: Angelo.
0: Déjà, tu peux rien de la semaine, le jeudi, maintenant, tu vas me casser mes débats.
2: Allez, en avant, Gérard, dans le débat. S'il te plaît.
0: T'es mes gondoles.
8: Oui,
0: Gérard.
8: Je crois que je t'ai déjà répondu, non?
2: Tête de gondole. Non. Si, elle a répondu, tête de gondole.
8: Oui, tout le monde a répondu, là.
0: Ma moumoute.
5: Moi j'essaye de quand même rassembler 3-4 neurones pour faire une liste, hein, quand même, et j'essaye d'y aller qu'une seule fois dans la journée, on va pas être trop teubé, quoi. J'essaye d'économiser les allers-retours.
1: Et t'achètes quel genre de truc?
5: Tout produit glissant et lubrifiant, beurre, huile,
8: de la pommade,
5: doux, cornet de beef, tout ça.
0: Ouais, c'est ça, cornet de beef.
1: Et c'est pour faire quoi?
5: Pas de private.
0: Ok.
2: Bah vas-y, dis-le, Gérard, il est ouvert. Hein.
5: Y en a d'autres qui font ça avec des bouteilles d'eau.
1: Ça chacun tombe bien, c'est truc. Pour lui.
2: Ah, bah voilà.
5: Chacun son truc. Moi, c'est plutôt le cornet de bif ou le sindou.
0: Bon, pensez-vous qu'un centre commercial coûte cher? Alors, 53% des gens ne savent pas. Ça, c'est vrai, parce que, de toute manière.
2: Manière quoi
0: 41% des gens n'aiment pas s'en payer un.
2: Sans payer quoi?
0: Sans payer un, mais c'est, ça veut dire quoi, sans payer un,
2: un centre commercial, je suppose.
0: Hein, Rigaud?
2: Ah, je viens
0: quoi
2: de dire.
0: Pensez-vous qu'un centre commercial coûte cher, mais pourquoi que...
2: Se payer un centre commercial.
7: Un centre commercial, bah ouais.
0: Ah, ok. 22% n'aiment pas ça. 11% des gens disent que ça doit coûter le prix d'un short en velours. Je pense pas.
7: Ah, c'est cher, un short en velours.
0: Bon, non... Non.
7: Short en velours.
0: La question c'est à peu près la même. Hein. Pourquoi allez-vous dans un supermarché qu'aux petits commerçants? Donc c'est à peu près la même question. Parce que c'est des. Bon, donc on va demander à Mamamoute là.
5: Ouais, pourquoi je vais dans les grandes surfaces plutôt que les petits commerçants? Bah, je sais pas. Moi, je vais plutôt chez les petits commerçants, si tu veux tout savoir. Moi, j'aime bien quand le paquet de Pépito, il me coûte 15 balles, la bouteille de Coca, 20 balles, tu vois, ça me dérange pas.
0: Oh non, je pense pas qu'il me dérange. Non.
5: Reconnais que c'est pratique parce que moi, je bouge souvent le soir, donc quand t'as besoin d'une binouze vers, je sais pas, 10-11 heures, t'es bien content d'aller chez l'épicier du coin pour acheter ta binouze.
0: Ah ouais, mais attends,
5: regarde, des fois, t'as pas de clope, hop, ils ont des clopes sous le comptoir.
0: Ah non.
8: Mais c'est illégal, ça.
0: Hey, oh, Christophe Bernier!
2: Ah, il a raison en plus.
8: C'est légal, hein? Et t'es chine, toi?
5: J'étais en rate de yeuf et il m'a sorti un paquet d'os bêtes.
2: Calme Christophe.
5: Comptoir, c'était
2: mais
5: bon,
2: il a raison.
5: Quoi,
0: mais calme-le, au lieu de dire qu'il a raison. Pour l'instant, t'es en train de foutre de la merde encore, toi.
2: Ah non, mais c'est vrai que c'est illégal. C'est ouais,
0: mais attends,
2: c'est
0: mais légal, pour l'instant, tu le calmes.
7: Non, mais c'est vrai.
5: Et des fois, quand je suis en rate de kiff, il me dépanne aussi.
0: Bien!
5: C'est illégal, ça, par contre.
0: Bon.
7: Gérard, sinon il y a Père Fouras vol à l'étalage, il dit qu'il t'a vu dans les supermarchés incontinent et c'était toi ou ton sosie en fait?
5: Je voulais la faire.
1: En train de pisser sur les caisses.
0: Bon alors Christophe Barnet, au revoir. Hop, terminé pour toi. C'est toi. Hop, terminé, bonne nuit.
5: Mets des couches.
0: Allez, bonne nuit pour toi. Au revoir.
7: Et sinon il y a Dan qui aimerait bien savoir si Prise Unique et Shopee c'est les sosies de Leclerc.
0: Non. Leclerc, non. Et puis Shopee, de toute manière, il n'y a rien d'autre.
5: Leclerc de notaire ou pas?
0: Non. Tête de gondole pour toi.
8: Oui, Gérard. Si on pouvait m'aider, ce serait super bien.
0: Ah non, bah je viendrai.
2: Ouais, putain, merde.
9: Mais non.
8: De quoi? Petite surface. Je vais aller dans les grandes surfaces parce que je suis pas pété de thunes comme l'auditeur d'avant. Mmh. Et donc, okay. Je fais mes
6: courses à moindre prix.
5: Pas trop.
0: Non, mais attends, il y a une question que je vais te poser. Ouais. Par exemple, à côté de chez toi.
6: Oui.
0: Le dimanche, le magasin, la grande surface est fermée.
6: Ouais.
0: Que t'as pas le temps, que t'as pas le temps de le samedi avec le boulot que tu fais, tu n'as pas le temps de faire tes courses complètes. Mm-hmm. T'es bien obligé d'aller dans une petite surface, dans un petit commerçant.
5: Bah ouais.
6: Oui, ça peut m'arriver. Mais alors,
0: ouais, mais tu paieras plus cher.
6: Ah bah c'est clair.
0: Parce que faut se dire une chose, que les petits commerçants, les épiceries qu'on voit ouvertes de 9h du matin jusqu'à voir 2h, parce qu'il y en a une du côté de Paris qui est ouverte jusqu'à 24h sur 24.
3: Il y en a plein.
0: Ouais, mais ça coûte deux fois plus cher qu'une grande surface.
5: On peut quand même leur dire merci parce qu'ils sont là des fois pour nous dépanner.
0: Ouais, mais par contre, je sais pas si c'est toi, Mammouth, qui avait dit pour les cigarettes. Moi, ouais. Une fois, je me suis renseigné. Mm-hmm. Et je peux te dire une chose, que quand j'ai demandé s'ils avaient des cigarettes, ils m'ont répondu que non, qu'ils en avaient pas.
5: Oh, mais c'est parce que toi, ils se méfient.
0: Non.
5: Parce que regarde, moi je sais, des fois, quand les gens, ils ont des têtes bizarres, ils croient que c'est des gens de la police. Donc, ils osent pas sortir les clopes.
0: Ouais, mais toi, est-ce qu'à Limoges, t'as des petites surfaces qui sont ouvertes?
5: Il y a plein, tu peux le dire, hein, on appelle ça les rebeux, hein, il n'y a pas à dire, tu vas chez le rebeu du coin, et voilà, et eux, ils ont toujours des clopes pour dépanner. C'est sûr que toi, je te dis, ils ont dû te prendre un kizé, t'as un gyrophare dans le cou, moi, ils ont, je suis sûr qu'ils sont pris pour un flic, et c'est pour ça le mec qui s'est mis.
0: Mammouth!
5: Oui,
0: Mammouth, tu arrêtes!
5: Pardon?
0: Tu as hâte de dire des conneries parce que tout à l'heure tu vas faire comme Christophe Barnet.
2: D'ailleurs, Gérard, en parlant de lui, parlant de ce connard, je l'ai viré parce que c'était vraiment un connard.
5: Ouais.
2: Et on accueille Carfourmi.
0: Bon ben,
2: qui? Carfourmi.
5: Carfourmi.
0: Bon ben,
11: bonsoir.
0: Bonsoir. T'appelles d'où?
11: J'appelle d'Arras.
0: Ta fréquence?
11: 102.4.
0: Ok, je te remercie.
11: Je t'en prie.
7: Salut Carfourmi.
11: Salut.
0: Alors donc.
6: Salut Carfourmi.
11: Je t'aime aussi, je t'aime bien, hein, te sens pas rejeté.
6: C'était pote.
3: Non, ça roule, t'inquiète.
0: Carfourmi, t'as entendu la question ou tu veux que je la répète?
11: Je veux bien que tu la répètes, mon pote.
0: Alors donc, pourquoi allez-vous au supermarché qu'aux petits commerçants ou autres, donc à toi? Et donc, après, voilà. Leader Prince derrière.
11: Bon, disons que moi, je préfère aller dans les centres commerciaux déjà parce que c'est moins cher.
0: Mm-hmm.
11: Et parce que je suis aussi un petit peu raciste. Donc les petits commerçants...
0: Mammouth, tu t'écrases, on t'a laissé parler, donc tu laisses parler les gens, s'il te plaît.
6: Mais
0: de toute manière...
11: Moi, je préfère parce que c'est moins cher, en fait.
6: Un peu de respect pour les Arabes du coin.
11: Ah non, mais ça, c'est un petit peu péjoratif de dire ça comme ça.
6: Dehors, je suis pas d'accord.
3: Gérard, tu
2: gères un peu, là?
0: Leader Prince.
3: Ouais, grosse, tu gères un peu.
2: C'est Leader Price.
6: Leader Price.
5: 9-4, il va pas être content.
0: Leader Prince.
6: Allô?
0: Moi, à toi?
6: Bon, alors, comme mon nom l'indique, je suis pas très belle. Donc, on va dire aussi que je suis grosse. Donc, je préfère aller dans les supermarchés. Il y a un peu plus de place dans les rayons.
0: Bon, alors, je veux te dire une chose, tu vois.
3: Mais peut-être que c'est vrai, Gérard, dans les...
0: Mais attends, qu'est-ce qu'elle a été... C'est pas la question.
11: Elle est grosse, tant pis.
3: Dans les petites épiceries, quand elles vont dans les petites épiceries, les personnes assez grosses, elles foutent tout en l'air.
0: Bah ouais, c'est ça.
3: Elles respirent plus.
11: Avec leur poignée d'amour.
3: Ouais, hop. Gérard, c'est vrai, tu peux être conscient quand même de ça. Toi qui as tourné un peu dans le
5: milieu des gros.
0: Toi, fais gaffe, parce que tout à l'heure, c'est le portable que tu vas te prendre là.
3: Bah c'est pas à moi, je m'en fous.
0: Ouais, tu le repéreras.
3: Bien sûr.
0: Alors, les centres commerciaux sont-ils bien placés? Donc, 37% des gens en vivent déjà dedans. Donc, je vois pas.
3: C'est qu'ils dorment là-bas, quoi.
0: Ça m'étonnerait.
7: T'as des centres commerciaux tellement grands qu'il y a des appartements dedans.
3: Il y a des hôtels aussi dedans. Non?
12: Attends, c'est mon cas, ça!
0: J'en ai rien à foutre, t'es à ton micro!
3: Gérard,
0: ça commence à bien faire tous les jeudis que vous ayez vos micros allumés au standard.
3: Il y a bien des gens qui habitent dans le centre commercial pour faire vivre.
0: Non, 34% des gens préfèrent le premier rang. Bon, pour être en premier, pour avoir moins la queue, ça c'est sûr. Et puis 19% pensent que mon centre commercial est trop pollué. Voilà, ça m'étonnerait, donc voilà. Donc, la question suivante...
7: Gérard, j'ai une petite question de Florent.
0: Ouais.
7: Il se demande si c'est vrai que quand tu vas acheter tes chariots, tu dis « Oh, des graines de beignet ».
0: Non, comme...
12: Du raid !
3: Alors, Gérard,
0: qu'est-ce qu'il voulait dire par là ? Si s'il pouvait préciser plus sa question, je pourrais peut-être mieux lui répondre.
7: Ok.
0: Donc, question suivante. Que faites-vous si...
12: On aimerait bien être les sosies de ton cul.
3: Bon, les auditeurs, vous écoutez un peu, Gérard, le faire vos conneries, là.
13: Vas-y, enchaîne.
0: J'en connais tout à l'heure qui m'ont morflé.
3: Il y en a marre.
14: La grosse tête.
0: Bon, alors Manu, tu te démerdes.
3: Je suis dedans.
0: Je
3: suis dedans jusqu'au cou.
0: Je sens, comme on arrête à 3h15, donc il reste encore 4 questions.
3: Ouais, on peut jusqu'à l'écart, ouais.
0: Ouais, donc...
3: donc on met pas de disque, hein, donc t'en...
0: Bah si.
3: Donc tu tournes, tu tournes, t'es pas...
0: Alors, comment ?
3: Quoi ?
0: Je fais ce que je veux, c'est moi qui commande le jeudi, c'est pas toi.
3: C'est pas la fête à neuneu ici.
13: Allez les auditeurs, on y va.
11: J'ai des trucs pas à dire.
0: Que faites-vous si un produit d'une grande surface est périmé ? Ma moumoute.
5: Bon, écoute, qu'est-ce que je fasse ? Je le laisse dans un rayon, je vais pas l'acheter. Ou alors, au pire, pour pousser le vice, je l'amène à la caisse juste histoire de gueuler pour le plaisir, quoi. Mais voilà, sans plus, quoi.
0: Mm-hmm.
5: Qu'est-ce que tu veux que j'en fasse ? S'il est périmé, je vais aller gueuler auprès de la direction. Je fous le scandale, je sais pas. J'essaie de récupérer des produits gratos. Qu'est-ce que tu veux que je fasse ?
0: Non, mais par exemple, tu l'achètes et que tu t'en es pas aperçu. Et... Bon, Apolline, tu
5: es. Moi, je regarde.
0: Tu gerbes un peu, là.
3: Gérard,
0: je sens que c'est toi qui vas te prendre des baffes encore.
3: À se concentrer sur le débat, mon grand.
0: Tête de gondole.
14: Oui, Gérard. Moi, j'ai une grand-mère alors que je peux pas voir. Donc, en général, je fais exprès d'acheter des périmés. Comme ça, je refile pour notre...
0: Bon, alors, tête de gondole.
14: Oui.
0: Tête de gondole, bonne nuit.
14: Oui, pourquoi ?
0: Bonne nuit.
14: Pourquoi tu me dis au revoir ?
0: Bonne nuit à tête de gondole.
13: Je gère.
0: Hop.
11: On ne parle pas des vieux.
0: Hop. Carrefourmi.
14: Des putes.
11: Ouais. Alors moi, j'ai mangé un truc périmé. C'était un vieux calendos, mais ça m'a donné des kystes. Alors depuis ce temps-là.
3: De quoi
12: La promotion là sur les grosses carottes, hein, mon gros PD. C'est au Suma de Suresnes. C'est en haut de la place de Victor Hugo, des vous le dit.
0: Alors, celui qui s'amuse à dire ça, arrête. Manu, tu me balances.
12: J'ai une promotion sur des gros poireaux au codex de Courbevoie. Tu peux y aller de ma part. Tu demandes petite saucisse et ils t'accueilleront comme un roi pour salaud.
5: C'est chaud là, faut attendre qu'il vire quelqu'un et puis après on te fait passer à l'antenne.
12: Ok, d'accord.
5: Tu nous appelles d'où là ?
12: Hein ? Bref.
5: Ouais, quelle fréquence ?
12: Du Monoprix de Bastille. Alors,
5: et t'as quel âge ?
12: Pour toi, sur les gros.
0: Manu !
12: Dans les mêmes.
3: Retourne.
12: Gérard, je peux t'annoncer qu'il y a une super promotion là sur les grosses carottes. Hein, mon gros PD, c'est au Suma, de Suresnes. C'est en haut de la place de Victor Hugo, des vous le dit.
7: Bon, j'ai un.
0: Troisième question, elle est terminée.
7: Pour calmer.
0: La troisième question est terminée.
7: Je pense qu'on est encore un peu monté sur l'IRC vu qu'on
3: est bien.
7: 9877.
3: Gérard, faut y aller là.
7: 9877. Et il y a fumiste sur l'IRC. Il te demande pourquoi tu vas au supermarché vu que t'as un mammouth à la maison.
3: C'est pas le même.
0: Non mais attends, ça faut pas.
13: Il y en a un qui a des cornes, pas l'autre, merde.
7: Je crois que c'était une question de poils.
0: Et ton bébé rose, il a des cornes lui.
3: Mais il y en a un qui accepte les euros et pas l'autre.
0: Alors, reste poli avec Sandy, d'accord ?
13: À la maison, tu mets des pièces dans les chariots, dans la fente ?
0: Ouais, et toi, tu y en mets dans ton bébé rose ? Non. Alors, écrase un petit peu.
11: Les deux, c'est pareil, tu passes à la caisse.
0: Toi, tu fermes ta gueule parce que tout à l'heure, tu as viré. D'accord ?
3: Ok.
0: Donc, quatrième question. Êtes-vous d'accord sur les caisses de moins de 10 articles ?
12: Ouais, c'est rare. Des fois, je vais dans les supermarchés et...
0: Bon, alors moi, quand...
3: Allô, Mammouth ?
0: Non, c'est pas...
3: Attends, mais Gérard, regarde, j'ai géré.
13: Il était en train de m'expliquer.
3: Je l'ai rappelé parce que ça a merdé.
5: Ça a merdé, ouais.
14: Je t'entends, là.
5: Ah, ouais.
3: Bah voilà.
14: Enfin.
5: C'est mieux, là, quand même.
14: Quand même.
5: C'était le bordel, GG, c'est le matos. D'ailleurs, je voudrais pousser une gueulante contre la direction de Fun Radio qui nous fait
0: trop
5: de bordel de merde.
0: Pour l'instant, tu réponds à la question et tu fermes ta gueule.
5: Ah, mais ce bordel, tu crois que je
11: ferme ta gueule et réponds à la question.
5: Oui, je m'en souviens.
0: Tony aussi.
5: Je m'en souviens.
11: Ah non, il n'y a pas de Tony. Est-ce que je peux répondre à la question ?
0: Ouais, Tony. À part ça, il n'y a pas de Tony. Non,
11: rien à voir.
0: Non, il n'y a rien à voir.
11: Moi, je suis allé, tu sais, les caisses là, tu sais, pour les personnes enceintes. Et elle voulait passer devant moi, je lui ai foutu une baffe.
0: Oh lui, attends, là je vais te dire une chose, que t'es un enculé, alors tu dégages.
11: Ah non, mais...
0: tu dégages. Tu dégages.
11: Avec les pampers.
0: Tu dégages.
11: Je lui ai foutu une baffe. Attends, mais tu plaisantes ou quoi? Moi j'avais des capotes. J'essaye. Et moi j'ai besoin de capotes, c'est vital. Ok. Alors pas mort ça.
3: Ah, ça y est, je l'ai trouvé. Ah, ça y est, t'as trouvé le bon, Manu.
5: Il avait raison quand même. Hein.
0: Alors, ma mammouth.
5: Une manchette dans l'estomac et c'est bon.
0: Tu le vires complètement.
14: Accouchement en 10 minutes.
5: Ouais.
0: Ça là, il est hors de question. Hein.
14: Attends, je vais
0: te réveiller.
5: C'est quoi la question?
0: Oh là là.
3: Attendez.
0: Oh non, moi je continue pas comme ça.
5: Il y a un mec qui fait un curcuma.
0: Tu mets le disque.
3: Attends, Gérard, écoute.
0: Je ne continue pas comme ça. C'est le deuxième débat que vous me foirez.
5: Il y a un mec qui est en train de se faire un curcuma.
12: C'est bon, tu peux reparler, gros con.
0: Le gros con, il t'emmerde, connard.
3: Bravo. Et d'ailleurs, Gérard, j'ai quelqu'un d'autre à la place de...
0: Ouais, reprends-le sous un autre nom.
3: Non, c'est pas le même. On va accueillir le pas clair.
0: Ouais, le pas clair, bien sûr.
3: Bah ouais.
14: Le pas clair.
15: Ouais, bonsoir.
14: C'est quoi la question?
15: Bonsoir,
0: t'appelles d'où?
15: J'appelle de Poitiers.
0: Ta fréquence?
15: 103.4.
0: 103.4. Donc, quatrième question et on se met un disque avant de continuer.
15: Non,
0: alors, êtes-vous d'accord sur les caisses de moins de 10 articles? Et on se retrouve juste après.
3: Attends,
14: les caisses de moins de 10 articles.
0: Êtes-vous d'accord sur les caisses de moins de 10 articles?
14: Je suis d'accord.
0: C'est clair, net précis.
5: On m'attend toi quand tu lâches.
3: Ça va pas chercher.
0: Et on s'écoute Bernard Touzin avec...
3: Attends, je prends le disque, il est juste là, mais je le trouve plus, Gérard. Répète la question. 2 secondes, mon cher.
0: Non.
3: 2 secondes.
0: Non, tu dois être prêt. Avant, ah, ouais. Tu dois être prêt.
3: Ouais.
0: Non, mais je veux pas le savoir. Tu dois être prêt.
3: Là, mais dès
0: qu'on annonce.
3: Tu me fais des surprises, mon
0: gars. Non.
3: T'as
0: un on arrête à 3h15. Il reste 3 questions. Donc, terminé. Donc, tu te débrouilles.
3: T'es un vilain aussi, toi.
0: Non, je veux pas le savoir.
3: Vas-y, balance, je suis prêt.
0: Alors, donc, Bernard Touzin, avec je suis le poissonneur de boîte à caca et on se retrouve tout de suite après pour la suite et la fin du débat sur les supermarchés. A tout de suite. Et voilà, vous venez d'écouter Bernard Touzin avec je suis le poissonneur de boîte à caca. Donc la suite et fin du débat sur les supermarchés. Donc la question c'est, êtes-vous d'accord sur la caisse de moins de 10 articles? Et pour ça, on demande à Mamamouth.
5: Ouais, bah écoute, moi je suis radicalement contre.
0: Tu peux expliquer?
5: Parce que je suis contre toutes sortes de privilèges dans ce bas monde. Comme dit le proverbe, on est les égaux. Donc,
0: non mais attends, Mamamouth, faut bien se dire une chose, caisse de moins de 10 articles, par exemple tu vas pas faire la queue dans une grande surface avec un par exemple si t'as deux articles, par exemple je vais te dire une boîte de sucre ou un pot de café.
5: Et des bouteilles d'eau.
0: Hein, et une bouteille d'eau pour continuer, ouais. Tu vas pas faire la queue dans une file où t'as des gens avec des chariots pleins. Combien? Donc t'as des caisses qui sont faites pour les moins de 10 articles.
11: La raison là.
5: Ouais, non, mais moi, attends, je vais dire, premièrement, moi j'aime bien faire la queue, ça c'est pas bien son truc.
14: Moi aussi j'aime bien faire la queue.
5: Ouais, je m'en doutais. Et deuxièmement, il n'y a pas de privilège à avoir, il faut que ça soit pareil pour tout le monde.
0: Non, moi je suis pas d'accord.
11: Alors parce que les pauvres, ils achètent moins de 10 articles, ils
0: vont avoir la caisse.
11: Et nous les riches, on achète deux caddies.
5: Ouais. Pas de discours comme ça.
0: C'est moi qui commande pour l'instant.
7: Gérard? Sur IRC, il y a Kleenex Carrefour, ils te demandent si à ton supermarché, ils t'ont fait une caisse spéciale pour les moins de 10 neurones.
0: Non, et puis de toute manière, moi, dans...
3: Les moins de 10 francs.
14: Pour les moins de 10
0: francs. Là, toi, tête de gondole, tu dégages, au revoir.
14: Au revoir.
0: Au revoir. Voilà, comme ça, celle-là, ça va aller vite avec elle. Pour répondre à sa question, moi, là au supermarché où que je vais faire mes courses, Fuldart, tu le connais très bien.
3: Le casino?
0: Non, le magasin.
3: Ah, le Codec?
5: J'ai 20.
0: Donc, moi, je connais à peu près les caissiers, donc même avec. Si je vois que le mec, il en a trop, je demande si je peux passer. Donc j'arrive toujours à me faufiler, j'attends pas 107 ans pour...
3: Attends pas à la fin,
0: pour passer.
16: Non, rien à voir.
0: Le pas clair.
16: Oui, ouais, moi je suis pas d'accord avec toi, en fait, là-dessus.
0: Le pas clair.
15: Oui, bonsoir Gérard. Bon, moi, j'aimerais quand même poser une question qui est que qu'est-ce de moins de 10 articles, d'accord, mais qu'est-ce qu'on entend par un article? Parce que imaginons, hein, je sors avec un pack de 6 bouteilles d'eau et une boîte de 12 œufs.
0: Eh ben c'est bon, ça.
15: Ben oui, mais il y a 12 œufs.
0: Tu ressors. Attendez, s'il vous plaît, laissez-moi lui répondre.
15: Ouais.
0: Bon, tu ressors avec quoi? Tu viens de dire un truc. D'œufs et 6 bouteilles d'eau, 6 bouteilles
15: et une boîte de 12 œufs,
16: 6 boulettes.
0: Bon, ben, c'est ce que je t'ai dit. Bon, de toute manière, tu peux passer dans une caisse de moins de 10 articles.
12: Quand je l'ai vu, il avait 18, hein. Toujours
15: bah, une
12: énorme. Il traînait la patte comme ça, c'est comme un petit cannibale, et il puait du slip. C'était une horreur.
0: Ouais. Un Fildar.
3: Mais c'est pas moi, Gérard. Moi, j'attends, moi.
7: Bah, Fildar, il disait que c'était toi qui puais du slip.
11: Puais de la bite.
15: Bon.
0: Donc, cas, alors, ouais, donc, bah, pour te répondre,
3: il répond.
15: Bah, moi, en tout cas, Gérard, on m'a refusé le passage parce que j'avais justement un pack de 6 bouteilles et une boîte de 12 œufs. On m'a dit, monsieur, ça fait 18 articles.
0: Non, c'est pas possible.
15: Ah, bah, ça m'est arrivé, Gérard.
0: Non, c'est pas possible. On peut pas te refuser. Non.
11: Je suis déjà fait violer par un pitbull d'un vigile.
0: Ça y est, j'ai répondu à ta question.
16: Ça dépend la tête qu'il a, le pâtère. S'il n'est pas beau, il va se faire refouler. On accueille Auprès.
11: Bonsoir.
17: Bonsoir Gérard, bonsoir les auditeurs.
11: Bonsoir Auprès.
0: Bonsoir. T'appelles d'où?
17: J'appelle de Nantes.
0: Fréquence
17: 103.4.
0: Ouais.
15: Dans les prisons de Nantes.
3: 103.4.
0: Et de le pisseur?
11: Ouais, c'est moi.
0: Aide le pisseur.
11: Je confirme ce que disait la personne qui a parlé.
0: Ouais.
11: C'est cumulable. Donc les articles sont cumulables.
0: Non, moi je peux te dire une chose que t'as faux. T'as
11: ils
0: tout
11: sont
0: faux.
11: Cumulables.
0: Tu as tout faux. Alors me prends pas pour un con. Ok. Auprès.
17: Oui Gérard, moi je suis une adepte des caisses à moins de 10 articles, mais le problème c'est que quand je fais des courses, je fais beaucoup de courses, donc ce que je fais c'est que j'achète 10 articles, je passe à la caisse, je les mets dans la voiture, je rachète 10 articles, je repasse à la caisse, je les remets dans la voiture, je rentre dans le magasin.
15: Ah, c'est pas con ça.
17: Ça dure au moins 3 heures, mais bon, au moins je passe tout de suite.
0: Non mais attends, parce que là... Toi, merci Fildar.
17: Moi, j'aime bien les allées venues. Ouais.
0: Je suis pas d'accord. Vous me laissez finir, s'il vous plaît. Moi, je suis pas d'accord avec vous.
3: Mais laissez-le parler, les auditeurs, enfin.
0: Putain, mais ils sont chiants ce soir. Ouais, vous êtes chiants. C'est tous les jeudis, c'est pareil.
15: Ouais. J'ai une question pour toi.
0: Vas-y.
15: Je voulais savoir, tu sais, quand tu passes dans les portiques, tu sais, les trucs pour les gens qui piquent, là, tu vois.
17: Mm-hmm.
0: Ouais.
15: Les trucs qui clignotent, est-ce qu'avec ta enchamplon, ça déclenche le truc ou pas?
0: Bon, alors tu dégages, toi, au revoir.
15: Bah, attends, je te demande pour savoir si c'est du vécu, je veux savoir, je me demande, je me suis toujours posé la question.
16: Qu'est-ce qu'il y a, Gérard?
15: Alors?
0: Putain, mais quand tu me mettras du son dans mon casque, toi, espèce d'abruti!
3: T'as pas de son dans ton casque?
0: Non, j'ai rien!
3: Mais c'est quoi ce bordel?
0: Oh là là, oh.
17: Par contre,
15: ouais.
0: T'as quelque chose, toi?
7: Bah ouais, j'ai du son, j'entends la radio, regarde, j'y mets même pas la moitié tellement c'est fort.
0: Moi, j'ai rien, moi.
3: Du son, de blé,
0: j'ai rien.
3: Mais t'as rien, c'est-à-dire?
0: Bon, êtes-vous en colère quand des caissières stagiaires, êtes-vous en colère quand il y a des caissières stagiaires?
17: Ben moi, c'est clair que je les claque, alors.
11: Ah, on a
0: été coupé, putain, là. Manu,
3: tu coupes à chaque fois.
11: Il y a la discrimination.
17: Ouais.
7: Gérard, ouais. Sur IRC, il y a des V1 au rayon charcuterie.
16: Et il y a des baisses. C'est la technique.
7: Ouais, c'est bizarre. Gère.
0: Non, ouais, attends, fous-toi bien de ma gueule. Non, là, maintenant, j'ai plus rien.
3: Ouais. C'est pas normal.
0: Non, c'est pas normal, c'est toi qui t'amuses. Alors, arrête un petit peu, maintenant. Tu bosses comme il faut. De toute manière, c'est la dernière question. Après, on fait conclusion.
11: Je voulais dire qu'au rayon boucherie, il y a le clito de Sandy, ils font passer ça.
0: Attends, merci, une salope, dégage.
11: Ils disent que c'est des chipolatas.
0: Au revoir.
17: C'est de la charcuterie. Hein.
0: Ah bah toi aussi tu dégages.
7: Non, c'est pas ça, on a bougé.
16: J'ai dégagé, c'était ma maman.
0: Voilà.
16: C'était
0: ma maman. Non, mais c'est bon, après c'est pareil. Allez hop. Voilà, moi je vais pas me faire chier avec des auditeurs cons comme ça ce soir.
3: T'as raison, Gérard.
0: Allez hop.
15: C'est en promotion.
0: Eh ben, c'est bien.
7: Donc il y avait une petite question de Zeriwan qui est au rayon charcuterie. Il te dit en fait en Belgique les caisses c'est moins de 7 articles. Et est-ce que tu crois que c'est dû au décalage horaire?
0: Non.
7: C'est dû à quoi alors?
0: Non, de toute manière, en Belgique, on n'a pas eu l'occasion de, j'ai pas eu l'occasion d'aller dans les grandes surfaces, donc je peux pas savoir. Non, mais c'est bon, hein, Manu. C'est pas la peine de reprendre des gens, si, on a fini.
2: Là. Ah bah maintenant qu'ils sont là, ils vont au moins faire la conclusion.
0: On a fini.
2: Je voulais dire qu'à la place de Mamamoute, on accueille un continent.
0: Ah bah, de toute manière, c'est fini. Alors. Bah,
2: dis-lui bonjour quand même.
0: Salut. Un continent.
18: Bonsoir, ça va?
19: Allez, continue un peu là.
18: Ouais, alors bonsoir, comment tu vas, Gérard?
19: Tranquille.
0: Bon, attends, calme-le. Merci, Pildar, maintenant. Ah,
2: mais c'est devant moi.
0: Putain, mais t'arrêtes un peu.
19: Ah ouais, c'est le bordel là.
0: Bah, bon, les conclusions, allez hop.
18: Tu poses la question ou pas?
0: Ça part, ah, c'est fini.
19: Ça part en vrille là. On peut pas faire un débat.
2: Gérard, pose la question, il vient d'arriver.
16: Pour la question, on accueille aussi Nouvelle Galère.
19: Ah ouais, ça part en sucette là.
20: Ah ben. Salut.
19: Question, les sucettes. Ça part en vrille.
20: Ça va?
18: Pas en couille.
19: C'est la merde.
18: La caca.
20: Recule-moi.
18: La quoi?
0: Bon, alors conclusion.
18: Allô?
19: Oh mon vraiment.
0: Oh. Manu.
20: Vas-y.
0: Je le vire.
18: Oh. Allô.
0: Oh là là là.
19: Bonsoir, je suis.
0: Putain, d'entendre gueuler un connard là.
20: Ça conspire.
0: Ouais, allez hop, terminé. Tu peux me virer
3: oh,
0: tout le monde.
3: Mais non, allez.
0: Non, allez, conclusion.
3: Reste
0: conclusion
3: fun.
0: Des.
20: Allô.
0: Conclusion hier.
19: On peut pas faire de débat sérieux là.
0: Conclusion IRC, hop, terminé. Oh là, moi j'arrête, 3h15, c'est bon. Hop, terminé.
7: Alors, conclusion IRC, bah ils étaient encore en train de poser des questions, donc.
20: Gérard! Viens! Gérard, j'en peux plus!
2: Manu!
20: Je te kiffe!
2: Manu!
20: Je suis bonne moi!
2: Manu! Putain, mais
20: Gérard!
2: Ok, ça marche, bébé. Bah écoute,
20: je te
7: oh non, coup de fil perso, Manu. Gérard, arrête! Tu vas casser le
0: truc.
2: Mais coupe ça, Manu!
7: Coupe la pute qui jouit là.
2: Ah la salope!
0: Voilà, conclusion!
7: Donc sur l'IRC, il y a Florent qui précise que donc les chariots, c'est pas des graines de beignet, vis-à-vis de tout à l'heure, parce que t'avais pas capté. Il y a Perforas donc qui dit à Rip que officiellement il peut pas faire rentrer de gens. Dans son école, mais si c'est Aurélie, ça ira. Et Turpentine, elle dit pas ça. Elle dit que heureusement que t'es allé au rayon charcuterie, sinon t'aurais jamais rencontré ta femme.
0: Mmh. Bah, moi, je l'emmerde. Et on finit à combien?
3: On est à 5, 6 dans le studio là.
7: Ouais.
2: Hey, c'est pas mal, hein. Ouais.
7: La dernière fois que j'ai regardé, ça avait un peu baissé.
2: Bravo. On est 6, merde.
7: Excuse-moi, j'applaudis. On était 8722.
3: Putain, on a baissé par rapport à la semaine dernière.
7: Bah ouais, parce que le débat était trop court, ils m'ont dit.
0: Ah bah ouais, mais ça.
3: Bah on peut continuer un peu là.
2: Ah ouais.
0: Non, on a fini.
3: Oh là là là.
2: On fasse la route jusqu'à 6h là.
0: Non, on a fini. Qui c'est qui nous reste
3: Bah ils sont tous là. Eh, vous faites la conclusion là, les auditeurs.
19: Ouais, bien sûr.
0: Conclusion.
19: On n'a pas pu faire de débat, alors on va faire la conclusion. Ouais.
0: Bah oui.
19: Tant qu'à faire. Non, mais c'était un bon débat. Hein.
0: Ouais. Donc vas-y, toi.
19: T'as un quart d'heure de bonheur. C'était un petit peu court, mais c'était bien. On s'est bien marré.
21: Ouais.
19: Là, j'ai fait une petite maquette tranquille pour la télé.
21: Ouais.
19: Mais j'aurais voulu que ça soit un petit peu plus sérieux, mais tu gueulais trop. En fait,
21: on aurait pu cartonner. Hein,
19: ouais, c'est vrai. Attends là.
21: Tu le mets tout le temps en antenne. C'est
19: toujours en train de gueuler. Il faut que tu te dises bon, c'est les auditeurs. Il faut que tu les gardes.
21: Mais non, mais regarde, les sujets de débat sont bien, mais le mec qui fait les débats, il est tout naze.
20: Il est pourri.
21: Voilà.
0: Alors, je vous emmerde tous. Au revoir.
21: Ah non,
0: les conclusions sont faites. Tu peux leur dire au revoir à tous.
19: Parce que t'as bien changé.
21: Ouais,
19: ça a bien changé.
0: Au revoir à tous.
19: Non, tu peux pas dire au revoir comme ça, c'est pas clair.
21: Je n'ai répondu à aucune.
19: Ouais, bah voilà, tu vois.
0: Mais c'est fini, c'est
19: alors
0: fini.
19: Il est privilégié, il est riche.
21: Alors moi, je réponds même pas aux questions. J'avais une conclusion.
19: Moi, je voulais. C'est quoi, Gégé? Moi, je voulais m'appeler. Je voulais faire passer pour le sosie de Jean-Luc Delarue. M'appeler Jean-Luc Delarue, et on m'a dit tu peux pas.
21: Ouais.
19: Et pourtant, je disais que je voulais faire des débats sur la sodomie chez les lépreux hydrocéphales.
21: Il n'y a pas de bouteille d'eau.
0: Bonne nuit à tous. Vous allez retrouver Seb pour la nuit sans pub. Et vendredi, Max à Toulouse.
3: À Toulouse, au James.
0: Au James, et samedi au Baobab à Rodez.
3: Voilà.
0: Et on se retrouve, je crois, dimanche. Mais j'aurais bien voulu qu'ils viennent pour me dire qui c'est que...
3: Qui quoi
0: avec Jean-Marie K. Ouais.
3: Non, mais oui, voilà, c'est Jean-Marie K, les deux soirées, aussi bien à Toulouse qu'à Rodez. Non,
0: il peut pas, là. Merci, fais-le venir pour savoir si...
3: Les noms des batteurs, tout ça.
0: Les noms des Gigi.
3: Des Gigi.
0: Donc, je sais que normalement...
2: Je crois qu'il y a Gigi Jean-Mer.
0: Non, il y a... Il y a Gigi Jean-Marie K.
3: Ouais, il y a Gigi Françoise à la percu.
7: Et il n'y a pas Gigi Morgan à la caca boum boum.
0: Il ne veut pas.
4: Il ne veut pas la
3: brancher.
0: Non,
3: ça
0: va. Tant pis. Donc.
3: Non, maintenant, j'ai la liste là, excuse-moi. Gigi Bertrand, Gigi
0: Gomez.
3: Non,
0: mais attends, tu peux me la donner, c'est moi qui les annonce.
3: Ah merde, c'était pas ça en fait.
0: Bon, d'accord, toi tu fais
3: que des conneries. C'était de souvenirs.
0: Ouais, donc je pense
3: Didi Bertrand, Didi Gomez, il y a aussi
0: il est en train de mixer, ouais, donc c'est pas grave.
2: Je crois qu'il y a Didi Ridou, il me semble.
0: Donc ouais. Je sais que c'est avec Jean-Marie K vendredi.
2: Oh vache.
10: Oh.
22: Hey, DJ, DJ GG.
10: Yes.
22: DJ Gérard.
3: Non, allez, j'arrête. Vas-y, vite, Seb, il a envie de bosser.
0: Donc normalement, justement, vous allez retrouver Seb.
3: Le titre, Manu. Le titre
23: donné.
3: Oh, c'est bien, super.
23: Mais c'était bien avec les faits, pourquoi tu remets pas les faits?
3: Vas-y,
0: donc,
3: on va te mettre les faits sur la ZIC, c'est génial.
0: On va peut-être, vous retrouver dimanche. Ouais, merde, tu me fais chier. Les supermarchés de Montu avec sans poils, ça glisse quand même.
24: Tu peux leur dire là, parce qu'à mon avis, les deux là...
25: Vous êtes nazes là, hein.
24: Ah, c'est non, pas mais possible. Là, c'est grave.
25: Deux nazes en espace d'un quart d'heure, faut le faire. Hein.
24: Ah non, mais elle est mignonne, mais bon, elle appelle, elle a rien à dire. Vous me faites quoi là?
25: Eh, on s'endort, hein. Essaye d'y trouver, calme-moi lui le grand bleu là, au moins c'est une musique douce là.
24: Bon, Gérard, ah là, mais ils font n'importe quoi là. Bah justement, en parlant des conseils de Gérard et Sandy, attention, 1, 2, 3, 4, 5, vous êtes prêts, attention, les gars, c'est parti.
26: Les conseils de Gégé et Sandy.
24: Christelle a 20 ans, elle est de Tours. Salut Christelle.
27: Next.
24: Ça va bien?
27: Oui.
24: Alors, Christelle veut des conseils de la part de Gérard et de Sandy. C'est comme ça, les mardis, on fait des petits essais, on s'amuse un petit peu. Qu'est-ce qu'il y a, Gérard?
25: Non, mais au standard, vous faites votre boulot correctement, vous me donnez une fiche.
27: Tiens.
25: Oh là, putain. Mais merde, c'est quoi qu'elle veut comme conseil?
24: Bah, c'est une fiche. Ouais.
25: Oh là, punaise. Eh ben, travaillez comme il faut, après on verra. Oh là. Bon, alors on t'écoute, Christelle.
24: Bonsoir, Christelle.
27: Bonsoir, Sandy. Bonsoir, Gérard. Voilà, je voulais des conseils sur la collection. Parce que je t'explique, j'ai plein de timbres chez moi. J'en ai pour une valeur de plus de 20 000 francs.
24: Oui.
27: Et je sais plus où en trouver, en fait, des rares.
25: Alors, ça dépend, parce que tu peux en recevoir sur des lettres et tu peux essayer, je pense encore à l'heure actuelle, que tu peux essayer d'en trouver dans des bureaux de poste ou autres, des revendeurs comme ça.
27: Ouais, mais moi j'en voudrais des pays étrangers, tu vois, j'en ai plein de murs, j'en ai plein partout.
25: Ouais, mais qu'est-ce qui te manque comme timbre des pays étrangers, parce qu'il y a pas mal de pays étrangers, New York.
27: De l'Asie, du Mexique, mais tu sais, des biens, quoi, pas des timbres tout classiques.
24: Et tu recherches quoi exactement comme timbre?
27: Des vieux timbres de collection sur l'histoire, l'évolution et tout ça.
25: Ah ouais, ben ça, mais... là, je préfère te laisser avec Sandy parce que c'est elle qui fait la collection des timbres. Ah. Et je pense que là-dessus, tu pourras t'entendre avec elle parce que...
27: Okay.
24: Mais moi, je pense que... Est-ce que t'as des correspondants qui peuvent faire échange avec toi?
27: Ouais, mais tu sais, des fois, tu sais pas s'ils vont bien te les envoyer. Tu sais, c'est pas évident. Hein.
25: Ouais, ben
27: c'est
25: ça...
27: pas faire avoir, hein.
25: Ouais, mais ça, là-dessus, Christelle, je suis d'accord avec toi, parce que souvent, t'as des gens qui te disent, oui, par exemple, tu prends des magazines, on te dit, ouais, j'échange des timbres contre d'autres, ils te laissent ton adresse, tu leur envoies des timbres, et eux, ils te répondent pas derrière, c'est ça, là, apparemment, ce que tu veux nous dire.
27: Bah ouais.
24: Et t'as pas des amis qui font la collection de timbres?
27: Bah non, ils font collection de tout, sauf de timbres.
25: Ouais, mais c'est-à-dire, qu'est-ce qu'ils font collection, à part...
27: Ouais. C'est des chanteurs, tu sais, des coupures de journaux, il y a plein de trucs comme ça.
25: Ouais, aussi le WhatsApp ou autre.
24: D'accord. Non, là, on sort du sujet.
25: Carte téléphonique, collection de cartes téléphoniques, tout ça, non?
27: Ouais, voilà. Le problème,
25: ouais.
27: Tu sais, c'est une mode. Mmh. L'année dernière, c'était carte téléphonique, l'année dernière, c'était pins, c'est compagnie. Moi, mes timbres, qu'est-ce que je vais en faire? J'en ai plein de murs.
25: Non, mais ça, carte téléphonique et pins, ça...
24: Mais
25: c'est...
24: pourquoi tu les mets pas dans des classeurs? T'achètes des classeurs avec des...
27: Tu te rends pas compte, j'en ai pour au moins 30 000 francs.
24: Ah, quand même.
25: Oh, vache.
27: 30 000
25: francs.
1: Non, mais sinon, tu peux acheter plusieurs classeurs avec des plastiques et tu les mets dedans.
27: Ça les protège bien?
1: Ah oui, je pense que ça les protège.
25: Non, ça, je peux te... Tu vas...
5: Arrête,
6: Arrête-toi.
24: Excusez-nous, c'est qu'il y avait il y a eu un petit problème technique. Ça répétait la voix en double de Gérard et ça l'énervait. Donc, Christelle, revenons sur ton problème.
25: Ouais. Excuse-nous. Non, mais ça, les catalogues, tu peux toujours en trouver encore. Hein.
27: Ouais, c'est pas trop cher?
24: Mais attendez, maintenant on va se concentrer sur le concept parce que là ça devient chiant parce que pour l'autre côté on comprend rien. Alors vas-y, on se concentre là-dessus.
25: Le catalogue, grosso modo, si je me souviens bien, ça dépend dans quel coin que tu vas le chercher, mais tu peux en trouver pour un catalogue, ça dépend des pages, tu peux en trouver pour ça entre 30 et 50 balles.
24: Ah, ouais, c'est pas très cher, ouais.
27: Ouais,
24: d'accord, ok.
25: 30 et 50 balles, hein.
24: D'accord.
25: Mais tu peux en mettre dedans, hein.
24: Bon, ça n'a rien à voir avec le conseil de départ, qui était quand même pour Christelle, comment trouver et où trouver des timbres. Alors, comment et où trouver des timbres? Parce que là, on s'égare vers Ikea. Bah, et
1: mais des fois, dans les téléstars, tu peux essayer de voir s'il y a des publicités, tu peux commander des timbres.
24: Ah, des tables dans quoi?
1: Dans les journaux. Dans le Téléstar ou Télé Loisirs ou autre.
27: Ah ouais, d'accord.
25: Ouais, mais ça peut acheter. Après, tous les mois, tu reçois la collection complète.
1: Le problème, c'est
25: faut que tu payes à chaque fois derrière.
24: À la rigueur,
25: Christelle, moi, ce que je peux proposer avec Sandy, si t'es d'accord, c'est qu'on prenne tes coordonnées. Ouais. Nous, on a des timbres en double pas mal à la maison que Sandy peut collection.
1: J'ai des timbres en double.
24: D'accord, ok.
25: Elle, si tu veux, elle peut t'en faire parvenir et on s'en échange si tu veux.
24: Oula.
27: Ouais,
24: bah, si, Christelle, j'insiste, on va donner ton numéro de téléphone à Gérard et puis on va t'appeler, ils vont t'appeler régulièrement, raison de deux ou trois fois par semaine pour pouvoir faire le point, quitte à ce que de temps en temps vous fassiez éventuellement un petit week-end ensemble pour aller à la... Non mais de temps en temps que tu montes sur Paris ou qu'ils aillent vers Tours et puis que vous alliez...
27: Ah, j'ai pas envie, moi.
25: Non mais à la rigueur, nous ce qu'on peut te proposer, c'est que on te donne notre adresse et que on s'échange des timbres.
24: Non mais attends, pourquoi vous n'allez pas en province aller à la découverte des timbres, parce qu'il faut fouiner, il faut aller dans les
25: bons comptes. À Tours
27: pour... pas beaucoup de temps. Hein.
25: Mais ça te coûte quoi d'envoyer ça coûte quoi d'envoyer une lettre avec des timbres dedans avec un petit mot.
27: Ah, mais que ma lettre va pas se perdre quelque part et mes timbres après.
25: Mais attends, mais oh,
6: Christelle, allons.
25: Non, mais attends, les packers, ils perdent pas les courriers comme ça, hein.
27: Qu'est-ce que c'est, les tomes de valeur?
25: Mais moi, je vais te dire une chose que là, récemment, on a reçu des colis à Fun Radio, ouais. On a reçu des tomes de Belgique, on les a en double.
27: Ah ouais?
5: Super!
27: Ouais, mais Belgique...
25: Belgique à Neuilly, c'est parti par avion et ils sont arrivés en bon état. Et les tomes étaient encore sur le carton.
27: Et j'étais bien propre?
24: Bah oui, évidemment.
27: Et bien,
24: papier,
27: ni rien?
24: Mais non, il y a sans aucun problème, Christelle. Gérard peut te le dire. Il y a Rigaud qui veut apporter une petite précision.
7: Oui, Gérard, sur IRC, on me demande comment on appelle un collectionneur de timbres.
24: Un timbreur?
25: Voilà.
1: Un timbreur? Non, c'est un fidatédiste, un truc comme ça.
24: Un quoi?
7: Fidatédiste?
1: Ouais, enfin, c'est un truc comme ça,
24: je crois.
25: Fidatédiste. Fidatédiste, ou je sais pas quoi.
24: Un truc comme ça.
5: On parle de timbres.
7: Sinon, il y a
25: un collectionneur de fumeurs de moquettes. Il s'appelle Pildar. Si vous voulez lui envoyer de la moquette, vous pouvez.
7: Gérard,
25: il va être content.
7: Il y a un collectionneur de coton-tige sur l'IRC. Il voudrait te parler.
25: Non, mais alors lui, tu vois, tu lui dis que je l'emmerde à lui.
24: Voilà, très bien.
25: Comme ça, ça va aller plus vite parce que les histoires de coton-tige, général, bonne matin.
24: Voilà, revenons sur les conseils de Gérard et Sandy pour conclure quand même avec la petite Christelle qui est à l'antenne avec nous. Non, comme d'habitude, je crois que les conseils de Gérard et Sandy vont pas durer très longtemps parce que chaque fois qu'on demande des conseils, déjà on sort toujours des conseils et on n'apprend rien finalement.
25: Mais on n'apprend rien, pourquoi? Parce que t'as tes deux câbles qui n'arrêtent pas d'allumer leur micro et qui disent des conneries derrière quand on parle. Qu'on y a apporté un bon conseil. S'il te plaît, quand je parle, merci.
24: Voilà.
25: Donc on t'a apporté des conseils, si tu veux pas les échanger, tu fais comme tu veux, si t'en as des doubles, tu les gardes.
24: Voilà, les conseils qu'on peut donner à tous ceux qui sont passionnés, qui collectionnent entre autres les timbres, mais ça peut être pareil pour les éléphants, les cartes postales, les papillons, ou autres.
25: Ben ça, moi, carte téléphonique, je peux te dire tout de suite que si ça intéresse des gens, je peux en échanger.
24: Ouais.
25: Et ceux qui ont des maquettes de camions, vous êtes les bienvenus pour moi.
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0: Alors écoutez bien, c'est notre ami Gérard qui a sélectionné pour vous le meilleur de ce qu'on doit mettre dans une valise pour aller à New York. Écoutez bien, je l'enregistrerai juste avant qu'il s'en aille. Salut Gérard.
1: Salut.
0: Bon Gérard, je sais que tu as quelques heures de l'envol pour aller à New York voir l'avant-première du film
1: Godzinada.
0: Avec quoi comme acteur?
1: Arnold Schwarzenegger, Robert De Niro, Colombo et bien sûr le président des États-Unis, Bill Clinton.
0: Eh oui, tous ceux-là seront bien entendu sur l'écran de cinéma et également dans la salle pour l'avant-première. Comment on prépare une valise pour se rendre pour la première fois à New York, Gérard?
1: Oh, je mets des chaussettes, des slips, maillot de bain, bien sûr, parce qu'il y a la plage là-bas, de la crème à bronzer, du savon pour me laver un peu avant d'aller dans la piscine.
0: Du parfum?
1: De l'Adidas, du Fabergé, puis autres.
0: Tu veux pas de l'Antarctique?
1: Ah ben, si, je vais peut-être mettre un petit Antarctique.
0: T'as les passeports, les billets?
1: Ah, ça y est, tout est dedans, ça y est, c'est déjà planqué. Hein.
0: Bon, très bien. Et elle, Sandy, enfin, c'est pas mal de me la passer, mais dis-moi, qu'est-ce qu'elle met dans sa valise, elle, Sandy?
1: Oh ben, elle va mettre des tenues légères, pantalons, robes, bien sûr, maillot de bain, serviette de bain, de la crème à bronzer, du parfum, de l'eau jeune.
0: Ah oui, bien.
1: Puis un peigne quand même pour se coiffer, et puis bien sûr
0: le smoking.
1: Et puis son smoking avec sa belle robe verte.
0: D'accord. Gérard, dans moins de 4 heures, tu seras parti pour New York, donc on va te laisser. On aura l'occasion, bien entendu, de t'avoir de nouveau en direct juste avant de prendre l'avion à l'aéroport de Roissy.
1: Mm-hmm.
0: On précise également que pour Sandy, c'est quand même son baptême de l'air, donc pour New York, c'est pas mal. Toi, ça sera la deuxième fois de ta vie que tu prendras l'avion.
1: Ah ouais.
0: Et on dira qu'une chose. Are you do you do?
1: Are you do you do? Yeah, yeah.
0: Yeah. All right, thank you.
1: Thank you very much.
0: Eh bien, nous allons savoir comment on prend l'avion, etc., etc. Donc, en direct de Roissy, Olivier de la production a eu Gérard. Ça s'est passé il y a tout juste 24 heures. Écoutez bien, Gérard, juste avant de partir à New York avec Sandy.
1: Donc, là, à l'heure actuelle, on est en train de voir des avions. Donc, on a passé des bagages en soute, puis on a fait des contrôles de passeport, tout ça. Donc, tout se passe bien. Sandy, elle a un peu les chocottes parce que c'est son premier baptême de l'air, donc elle a un petit peu les chocottes. Mmh. Alors, puis là, elle aperçoit les avions à peu près, ça y fait tout drôle pour elle.
2: Oui, donc là, on est à l'aéroport, et puis et les avions, c'est très impressionnant de les voir de près. on est passé sous un détecteur de
0: mensonges,
2: de bagages,
3: de métal.
2: Détecteur de métal. Et donc c'est bien, c'est super, c'est génial.
0: Ah bah tant mieux.
1: Voilà, donc Sandy, on est sur Delta Airlines. Hein. Delta Airlines 767 à peu près. Avec le décalage d'horaire, on va arriver là-bas, il va être à peu près 9h moins le quart.
3: Une heure moins le quart.
1: Non mais c'est bon, donc ça y est, je bafouille aussi, moi, c'est super aussi. Et sinon, si tout se passe bien, si on m'a pas kidnappé, je rentre mercredi matin. On appelle dès qu'on arrive de New York. Hein.
0: D'accord.
1: À New York. Alors donc je suis l'accompagnateur de Gérard et Sandy qui sont complètement paumés. Sandy est stressée, c'est gravos. Dès qu'il y a un mec qui lui parle, elle dit non, je sais pas, et elle demande à Gérard de l'aider, qui lui-même me demande de l'aider, donc c'est assez drôle. Enfin bon, ils ont l'air stressés, mais en même temps ils sont excités, comme deux gamins, quoi. On dirait des gamins de 4 ans. Et on va voir comment ça va se passer dans le vol, puisque c'est le baptême de l'air pour Sandy, puis on vous rappelle dès qu'on est à JFK, à New York City.
0: Et nous avons tout de suite recueilli les propos de l'auditeur qui est parti avec eux. Comment a-t-il vu Gérard et Sandy? Écoutez, c'est donc Thomas.
4: Salut, c'est Thomas. Salut. Je suis le regagnant du voyage à New York organisé par Fun Radio. Donc ça m'a surtout permis de rencontrer Gérard et Sandy, que je n'avais jamais vus. Et ça vaut le déplacement.
0: c'est
4: un sacré numéro. Bon, c'est deux zigotos, c'est marrant, ils veulent me frapper là, donc je vais peut-être me taire. Je sais pas si vous connaissez les déchiens, mais ça se rapproche.
0: C'est vrai que c'est presque ça, ouais.
4: Et ils sont bien éclatants, ils assurent un bon spectacle, à mon avis, je suis pas au bout de mes surprises avec eux.
0: Nous avons encore une fois de plus recueilli les impressions de Gérard à son arrivée à New York, car c'est arrivé ce week-end. Écoutez bien ce qu'il a mangé, écoutez bien les premières impressions de Gérard à New York, 7h51, ça vaut son pesant de cacahuètes.
1: Salut à tous.
0: Salut.
1: En direct de New York, tout s'est bien passé. On a mangé du chicken, du ragouagne, et sinon tout s'est bien passé. La douane, à part elle m'a posé une question, j'ai rien compris, donc
5: Ça m'étonne pas de moi, donc je sais pas pourquoi. Bon, bah maintenant, je vous passe Sandy qui va vous raconter la suite.
2: Bah, le décollage, on a l'impression d'être, dans un avion, c'est sûr, mais... En plus, pendant tout le voyage, Gérard, il m'a donné des coups de coude, alors ça fait que je pouvais même pas manger. Quand je mangeais, j'avais toujours, en plus, il m'a renversé le coca.
5: Donc, les gens, bon, bah, ça va, ils sont aussi sympas que moi. Moi, parce que comme il parle anglais, donc c'est pas du tout la même interprétation que sur Paris, donc c'est pas évident. Ils parlent tous l'anglais. L'anglais ou l'américain.
0: En direct de New York, est-ce que tu es là, Sandy?
2: Oui, je suis là. Bonjour, Max.
0: Bonjour, ma chérie. Est-ce que Gérard est dans les parages?
2: Oui, à côté de moi, là.
0: Passe-le-moi un petit peu. Passe-le-moi le monstre.
2: Je te le passe.
0: Voilà, attention, hein. Ouais.
6: Allô?
0: Ça va?
6: Ça va.
0: Tu dors?
6: Ouais.
0: Ouais. Il faut faire un petit effort quand même, parce que t'es à New York pour les auditeurs de Fun Radio, on a besoin de savoir exactement ce qui va se passer, hein.
6: Ouais, ce qui va se passer, bah on attend demain, hein.
0: Bon, d'accord, ok. Tu vas nous raconter un petit peu ce que t'as fait, tout ça, tout ce que t'as vu pour le moment?
6: Ouais.
0: D'accord, ok, donc on va laisser Gérard le temps de se réveiller un tout petit peu, qu'il boive un petit bol de café ou qu'il fasse une petite soupe de langue à sa faim. On va diffuser, d'accord, donc il n'est pas très réveillé, vous l'entendez. On va d'abord diffuser, encore une fois de plus, ce que nous avons pu récolter de Gérard dimanche dans la journée. Ses premières impressions de GG lorsqu'il est arrivé après l'aéroport, quand il est arrivé, je crois, dans New York. Et ensuite, on le retrouve en direct de sa chambre d'hôtel. C'est Fun Radio, 8h19, écoutez bien.
5: Donc, dès qu'on est arrivé à New York, on a pris un taxi. On s'est rendu à l'hôtel, là, au T. Wolford Astoria. Donc,
0: yes.
5: C'était un bon en venant avec le taxi, on a vu des buildings, on a vu de loin parce que il fait quand même pas très très chaud là en ce moment.
0: Donc,
5: là maintenant on est dans l'hôtel, on a été avec Miguel chercher nos clés et puis tout, donc l'hôtel est supérieur 4 étoiles, tranquille.
0: 4 étoiles.
5: Du luxe, hein, pas n'importe quoi. Hein.
0: Ah,
5: là, on va aller faire un petit. Là, on va aller chercher les billets pour aller voir le fameux film de Godzilla. Alors, je peux vous dire une chose, qu'il y a à peu près 11 500 personnes qui vont venir voir ce film-là.
7: Ouais, donc c'est Miguel.
0: Ah, Miguel.
7: Avec Gégé et Sandy. Après un voyage épique, Gérard a bu 4 bières dans l'avion. C'était le seul à boire de la bière. Il demandait bière tout le temps. Il chipait à l'atterrissage. Une fois arrivé à l'aéroport. JFK à la douane, mort de rire, parce que ils étaient tout seuls, tu sais, tu passes à part un bas à la douane, et puis les douaniers parlaient qu'anglais, forcément, alors t'avais Sandy, le douanier lui parlait, il disait, ouais, thank you. Gérard, il disait rien, parce qu'il flippait sa race comme un petit crevard. Ouais. Là, on n'est pas au bout des surprises, ils ont pris leur chambre, ils ont la plus belle chambre. Gérard m'a déjà demandé les clés du bar, mais je les ai planquées. Donc voilà, y a pas de problème.
0: Ok. Gérard, t'es bien en direct de New York?
6: Ouais.
0: D'accord, attention, petite musique quand même.

0: Ouais.
1: 8h22 en direct de New York. Aujourd'hui, tu vas aller voir donc l'avant-première du film Godzilla avec Sandy, Miguel et un auditeur de Fun Radio qui a gagné un concours la semaine dernière chez Morgane. Raconte-nous très rapidement comment est l'hôtel, etc., etc., les chambres.
0: Ah, les chambres sont magnifiques. Hein. Là, je t'explique pas, là, on est dans un lit, mais alors mieux que chez soi. Hein.
1: Ah bah ça, y a pas de mal. Y a pas de mal à se faire du bien, c'est
0: avec
1: clair.
0: Avec télé à dispo, salle de bain, tout.
1: Non, vous avez une salle de bain dans un hôtel 4 étoiles directement dans la chambre?
0: Qui est juste à côté. Hein.
1: Ah d'accord, sur le palier.
0: Non, dans la chambre, mais une pièce après les lits.
1: D'accord, d'accord. On m'a dit que, bien entendu, il y avait également le câble.
0: Ouais. Donc, c'est rien que des chaînes étrangères.
1: Tu reçois pas Canal Jimmy ni LCI?
0: Non.
1: Comment ça se fait?
0: Bah, je sais pas.
1: Ça merde. Faut leur demander, hein, qui te rajoute ça quand même.
0: Non, ouais, bah, tu rigoles, toi.
1: Fun TV. tu reçois pas Fun TV?
0: Non.
1: Comment ça se fait?
0: Ah, ils ont pas TPS, alors.
2: Ils ont pas payé là-bas, non?
0: Toi, ta bouche à toi, mes dents là-bas.
1: Bon.
0: Ah, putain.
1: Qu'est-ce qu'il y a, Gérard?
0: Oh, je suis foutu, je viens de me niquer la tête dans le plumard. Oh putain.
1: Parce que les matelas sont très durs, hein, quand même, aux États-Unis. Gérard.
0: Ouais.
1: C'est quoi le planning de la journée, l'emploi du temps?
0: Là, aujourd'hui, on va aller du côté de.
2: Broadway?
0: Broadway, bon, on y était hier, mais on va y retourner, là. On va monter dans un building de 100 étages, là, ouais. Puis on va essayer de voir un peu comment que ça se passe.
1: Bah, profites-en pour faire un petit sol élastique.
0: Ouais, t'as raison.
1: Et donc, qu'est-ce que tu vas faire là-bas? Tu vas faire des petites emplettes, des petits achats?
0: On va regarder un peu comment que c'est. On va faire des photos souvenirs.
1: Ouais.
0: Et puis, on viendra se préparer pour aller à cette fameuse soirée.
1: Pourquoi? Pour aller voir quoi? Rappelle-le-nous.
0: Godzilla.
1: Ouais. Avec comme acteur quand même, parce qu'il est au courant. Qu'est-ce qu'il y a comme acteur?
0: Il y a Arnold Schwarzenegger et puis... Colombo, Robert De Niro, et puis bien d'autres, et puis Bill Clinton.
1: Voilà, tous dans le même film. Bon, très bien Gérard, passe-moi Sandy 2 secondes.
0: Ok.
1: Et après on trouvera Jenny aussi en direct de Cannes. Il y a plein de petites surprises encore à 8h24. Sandy, t'es avec nous?
2: Elle est longue la chambre.
1: T'es là? Ah oui, c'est une très grande chambre. Hein.

0: Et finalement, t'as pas vomi, rien du tout.
1: Non, non, j'ai pas vomi, mais j'ai eu très peur au moment du décollage.
0: T'as picolé un peu aussi?
1: Non, quand même pas.
0: T'as vu un film dans l'avion?
1: Oui, on a vu un film avec Jack Nicholson.
0: C'était quoi?
1: Je sais plus le titre.
0: Bon, d'accord, ok, très bien. On vous aura donc demain matin pour l'avant-première du film de Godzilla, hein, comme dirait Gérard, ou Godzilla, comme on dirait normalement dans le monde entier. Je t'embrasse, tu embrasses Gérard, bonne nuit. On rappelle quand même que vous êtes en direct de New York, il est tout juste 2h25 du matin et que vous étiez en plein sommeil, qu'on vous a réveillé. Demain matin, en exclusivité mondiale, entre 6h et 9h dans le Star System, vous aurez le droit à nos deux envoyés spéciaux, Gérard et Sandy, en direct de New York, pour l'avant-première mondiale du plus grand film de tous les temps, Godzilla. N'est-ce pas, Gérard et Sandy?
2: Eh oui, tout à fait, Mike.
0: Qui y aura dans la salle, Gérard et Sandy?
3: Alors, il y aura entre autres Harold Schwarzenegger,
0: ouais.
3: Stallone,
0: ouais.
3: Jean Didier, Wendy Jacksonette.
0: Et qui encore, Gérard?
4: Colombo, Robert De Niro, bien sûr, le président de la République des USA, Bill Clinton.
0: Bill Clinton, en personne, le président de la République des États-Unis de France, des États-Unis d'Amérique sera présent pour l'avant-première mondiale du film Godzilla demain matin entre 6h et 9h à ne rater sous aucun prétexte.
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0: Pas d'insulte.
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2: Et voilà, donc 0h26, donc vous pouvez nous appeler au 0803-08-5000 et 0870-5000. Fildar vous attend au standard. Apparemment, les 24 lignes sautent, mais pour l'instant, il est occupé.
3: Et il décroche.
2: Et toujours Rigaud. Bonsoir. Qui vous entend sur qui vous attend sur l'internet,
4: voilà,
2: donc www.frfunradio. Donc on est combien là pour l'instant, Rigo, s'il
4: on
2: te plaît?
4: On est déjà 1280 et ça arrive, ça arrête pas d'arriver, tu vois, plus ça va et plus ça monte.
2: Donc voilà. Le premier débat va porter sur les jeux télé. Donc on va accueillir pour ça je pue la crotte Je pue la crotte, Yeto, on peut écouter Fun Radio non, sur...
5: Ifto, Gérard, excuse-moi. Ifto.
2: Ah, Ifto, d'accord. Ouais. T'écriras mieux, d'accord.
5: C'est la,
2: tout ce non, qui non, est mais t'écriras mieux.
5: Mais c'est okay. Manu qui a écrit.
6: Gérard, c'est mon écriture, tout ce qui est ville et fréquence.
2: Ok, je te remercie, Manu, de préciser. Donc, non, on rien. Peut écouter écrit, Fun ouais. Radio sur 87.9.
7: Oui, bonsoir Gérard, bonsoir à tous.
2: Ouais, bonsoir Tony.
7: Non.
5: Mais non, Tony, il est là. Écoute, Tony, allô.
7: Oui, bonsoir, Gérard, bonsoir voilà. À tous. C'est pas moi.
2: Bah oui, ben, bien sûr, Tony à Brest. C'est ça, Tony, c'est Paris.
3: Il a le droit de voyager.
4: Il est en vacances à Brest.
7: J'ai pas un sou, mais j'ai
2: bus. Enfin, bref.
7: Bah ouais.
2: Pipoin.
5: Pipion.
8: Ouais,
2: Pipion.
8: Salut, Gégé, ouais.
2: Albi, 97.1.
5: Ouais, c'est ça.

0: Non, mais répondez pas quand je parle. Bon, oh, pipon, là.
1: Pipion.
0: Oui, oh, pipion, tu réponds ou quoi?
2: Je suis là, merde.
0: Oh, quoi, merde, je vais te faire foutre, ok?
1: Oh, Gérard, doucement, quand même, c'est le début, hein.
0: Pute de nuit. Pute de nuit, Arras. Bah, bien sûr, allez, foutez-vous de ma gueule. Foutez-vous de ma gueule, allez, hop. Oh, on attaque, comme ça.
1: Non, mais présente quand même tout le monde, GG.
0: Attends, pour un sens, c'est quoi ce bordel que tu me fais? Tu commences. Oh non,
1: Gérard.
0: Tu commences. Tu commences.
1: C'est juste le nom. Attendez, attendez.
0: Allô. Merde. Putain, mais c'est quoi ce bordel?
3: Moi, je fais le standard.
1: Mais quoi, j'ai rien fait. Mais t'es dans ce
0: putain, mais c'est quoi?
1: Chut, gueule pas, eh, on va avoir trois auditeurs.
0: Oh non, mais attends, c'est quoi ce bordel là qui nous fait?
1: Quoi, y'a je pue la crotte,
0: mais... Non, allez hop.
1: Mais calme-toi, t'es énervé pour un rien.
0: Putain, mais merde, qu'est-ce qu'il me fait là? Qu'est-ce que c'est que ce nom?
1: Mais quoi, c'est ses surnoms, j'y peux rien.
0: Attends! Je te jure, dégage, je veux plus te voir ici. Dégage, casse-toi.
1: Mais qu'est-ce qu'il va faire, le standard?
4: Comment on fait,
0: attends,
4: Gérard?
0: Putain.
1: Non mais Gérard,
0: moi,
1: ça va.
0: Moi j'en ai ras-le-bol, c'est tout, toutes les semaines c'est le bordel.
1: Mais non.
0: Mais si, bien, ça va être le bordel.
1: Mais non.
0: Mais si, bah, je vois le coup arriver.
1: Mais arrête des bêtises, c'est toi qui es énervé ce soir.
0: Attends, moi je vois le coup.
1: Non, t'es énervé d'office.
0: Tony.
5: Ça va bien se passer.
0: Bien sûr.
1: Gérard, t'as décidé que ça allait être le bordel. T'as décidé. Ouais. Donc c'est ta faute.
0: Ouais, pourquoi?
1: Parce que
0: il est là. Il a pas été. Je ne voulais pas ce soir.
1: Mais qui est à ta place?
5: C'est bon.
0: Attends. Je ne veux pas.
1: D'accord, bah tu choisis quelqu'un. Alors il y a personne au
5: standard. Olivier.
4: Et comment on fait?
6: Non, mais là, il voulait quelqu'un. C'est lui qui remplace. C'est lui le chef. J'en ai parlé hier.
4: Bon.
2: C'est Gérard au standard.
4: Bah, il fait tout, Gérard.
0: Et Françoise.
7: Oui.
0: Bonsoir.
5: Bonsoir Françoise.
2: Bonsoir Gérard. Ah Françoise, salut.
0: Oh, on se calme.
2: Bah écoute, j'ai le droit de dire bonjour quand même.
5: C'est quand même Gérard la star. Ouais, c'est clair.
4: Vas-y Gérard. Oh,
0: ça
4: allez.
0: Commence à...
4: Allez, boum, première question.
5: Allez.
0: Génial. Voilà, c'est bien.
4: Fais voir.
0: Non, attends. C'est quoi les noms qui me cherchent?
4: J'en ai rien à foutre.
0: Bien, vas-y, j'en ai rien à foutre.
5: Salut Gérard, ça va?
0: Salut.
5: Hey Gérard, est-ce que tu pourrais me prendre au standard là? J'ai quelque chose à te dire, s'il te plaît.
0: Non. C'est qui? C'est qui veut me parler?
5: Rodrigo.
0: Hein?
5: Rodrigo.
4: Bon Gérard, allez, on y va, parce qu'il y a personne au standard, c'est la merde. Ouais. Alors vas-y, Gérard. Alors, première question.
8: Dans le débat.
0: Première question, c'est sur les jeux télé. Quel est votre jeu télévisé préféré? On va demander ça à Je pue la crotte.
5: Je sens la crotte. Bonsoir. Moi, mes jeux télévisés préférés. Bon, alors mon jeu télévisé préféré, c'est quand même le Big Bill. Faut le dire, c'est un jeu passionnant et j'adore. J'adore la gaffe.
0: Ouais.
5: Voilà.
0: C'est tout?
5: Ouais.
0: Alors Pipion.
2: Ben moi, c'est sans aucun doute le Juste Prix, hein.
0: Ouais.
2: C'est vraiment bien, quoi. C'est intéressant, c'est culturel, enfin c'est tout, quoi.
0: Ouais, d'accord. Vous cherchez pas trop à.
2: Bah, c'est vrai.
0: Non, mais vous cherchez pas trop à répondre aux questions, hein.
5: Bah, pourquoi?
2: Tu me dis.
5: En plus.
0: Alors, pute de nuit.
2: Ouais, moi, c'est 100% question sur Arte.
0: Comment?
2: Moi, c'est 100% question sur Arte.
0: Non, sur Arte. Non, sur Arte, il y a
8: si,
0: rien.
8: Si, il y a Formos sur l'IRC, Formos qui me précise le mieux, c'est 100% question. Pas voilà. D'animateur.
0: Non,
8: pas de décor, pas
2: non,
8: de candidat.
2: Vrai, ça existe.
0: Ouais. Non, sur Arte, il y a aucun jeu télévisé, je suis désolé.
8: C'est pas Arte, c'est la cinquième.
2: C'est la cinquième. Mais Arte, ça fait un peu plus.
0: Artoni.
5: Ouais, non, moi en fait, j'aime pas trop les jeux sur TF1, je trouve ça un peu débile, quoi. J'ai l'impression que c'est un peu pour les beaufs. Moi, ce que j'aime bien, c'est les jeux sur France 3, Question pour un champion, et puis aussi 100% Question.
2: Et Cadox?
5: Pardon?
2: Et Cadox?
5: Le Cadox, non, j'aime pas trop parce que ça me fait trop penser à l'Académie des Neufs. La famille en or. Ah non plus, parce que c'est sur TF1.
0: Et alors?
5: Ouais, bah j'aime pas, non, en fait, non, parce que je trouve ça...
0: Eh ben, dans ce cas-là, si ça te plaît pas, tu changes de chaîne, oui. Et c'est tout.
4: Voilà, il a le droit de pas aimer. Il a le droit de pas aimer.
8: Il regarde les autres chaînes.
5: Bah ouais, c'est ce que je fais, ouais, c'est ce que je te dis, Gégé.
0: Françoise.
7: La gaffe. La gaffe, le Juste Prix,
5: Le millionnaire.
2: Là-haut de la fortune.
7: Oui, avec Philippe, ouais.
2: Philippe, tu le connais?
7: Bah bien sûr, ouais.
2: Ah bon?
7: Ouais.
4: T'as déjà couché avec lui, Françoise, non?
7: Oh, Manu, ça suffit.
4: Hein. Ouais, je demande, je me renseigne.
5: Et Françoise, tu regardes Cascado ou pas?
7: Non.
0: Et j'en ai rien à foutre pour terminer.
5: Moi, c'est le Big Bill, mon préféré, et j'ai participé une fois. Et en fait, derrière le rideau, j'ai une boîte de coton-tige.
0: Alors, j'en ai rien à foutre.
5: Bah, c'est vrai.
0: C'est terminé
5: non,
0: pour toi.
5: Je l'ai vu cette émission, c'est vrai. Bah oui, c'est vrai.
0: Bon, alors, si vous commencez à me casser les burnes.
5: Mais je te casse pas les burnes, Gérard. C'est vrai, j'ai participé.
0: Tu réponds comme il faut à la question et tu la fermes.
5: Bon, alors, c'est le Big Bill, voilà.
0: Parce que pour l'instant, vous êtes en train de me casser les couilles et j'aime pas ça.
5: Oh, c'est bon signal.
3: Oui, oui, si, c'est bon.
4: Allez, Gérard.
0: Eh, continuez comme ça, vous allez.
5: Bon, allez, enchaîne un peu, là.
0: Quoi, qu'est-ce que t'as, toi?
5: Bah, quoi, t'es animateur radio ou t'es un banquier?
0: Qu'est-ce que t'as, là?
5: Bah, quoi, tu me cherches, là? Vas-y, j'ai quatre pales manouches qui s'éveillent en moi.
0: Si t'es pas content, tu te casses. Ok.
6: Allez, Gérard, arrête d'être agressif.
5: Ouais, allez, enchaîne.
8: On enchaîne,
5: enchaîne.
0: Lors des émissions des jeux, jouez-vous à deux ou à plus ou autre? On va demander à Françoise.
7: À plusieurs.
0: Tu peux préciser?
7: C'est-à-dire que je joue moi, mon fils et puis mon partenaire.
0: Ouais, mais tu peux préciser sur quel jeu à peu près, Françoise?
7: Bah, la plupart, c'est la gaffe. Mmh. Et ainsi que le juste prix.
0: D'accord.
7: Sexuel,
0: J'en ai rien à foutre.
5: Bah, moi, disons que je joue tout seul parce que j'ai qu'un chat, donc je joue tout seul.
0: D'accord. Je crois que toi, pour l'instant, t'as pas l'air de comprendre ce qu'on pose comme question. Rico.
8: Oui, sur IRC, il y a Davy One qui te demande est-ce que tu serais intéressé de présenter un jeu télé sur Fun Radio?
0: Non. Présenter un jeu télé sur Fun Radio, ça m'étonnerait.
4: Allô.
0: Bon, alors celui qui s'amuse à ôter va arrêter.
5: Ça pourrait s'appeler le Fun Big Bill.
4: Allô.
2: Allô.
0: Non mais c'est quand vous voulez. Vous allez pas commencer le premier débat comme ça.
5: Bon, allez, tu poses ta question. Allez. Un jeu comme le pauvre blaireau, ça t'intéresserait pas?
0: Alors Tony.
5: Oui.
0: Le blaireau, il t'emmerde.
5: Non mais c'est un jeu.
8: Parle pas de toi.
4: Pas de gros mots.
5: Un jeu sur Fun Radio, ça. Pauvre blaireau là. Bingo.
4: Bon Gérard, je sais pas, fais quelque chose, mais
0: Non mais attends, pour l'instant, personne est capable de gérer l'autre. L'autre pile d'art, il me
4: prend. Bah oui, mais regarde, maintenant il y a personne au standard, tu l'as viré, c'est la merde.
0: Tu vas là.
4: Et qui c'est qui fait la
0: merde? Olivier.
5: Olivier, quoi là?
7: Ouais.
0: Eh, vos gueules derrière, s'il vous plaît, merci.
5: C'est ingérable.
6: Fais l'appeler. Olivier.
5: C'est vraiment inadmissible. Olivier, merde.
0: Olivier, tu fais le standard.
6: D'accord.
0: Non, tu laisses ouvert.
6: Ah, ok.
0: Non, tu fais le standard, tu me calmes tout le monde déjà pour commencer.
8: Bon, vous vous calmez un peu.
0: Prends-moi. Y a Tony qui veut te parler, donc tu te débrouilles avec lui. Donc, j'en ai rien à foutre.
5: Tu peux reposer la question, s'il te plaît.
0: Non. Je repose plus les questions.
8: Ah, les gens de l'IRC, ils l'ont pas compris la question.
0: Alors, lors des émissions de jeu, jouez-vous à deux ou
7: à plusieurs
0: ou autre? Bon, alors, quand vous avez fini de me faire chier comme ça, ben vous me le dites.
7: Tu peux répondre, Gérard?
0: C'est qui?
7: Plus de nuit.
0: Ouais, bah vas-y.
7: Bah moi je suis un peu comme l'autre garçon, j'ai aussi qu'un chat, donc bah je joue toute seule, mais
5: bah,
7: si j'aille jouer avec lui, je veux bien. Hein.
5: Eh, Gérard, tu gueules, mais si on a qu'un chat, comment tu veux qu'on fasse?
0: Bon, attends, pour l'instant, je t'ai pas sonné, toi.
5: Bah si, tu m'as engueulé tout à l'heure.
0: Non, mais pour l'instant, moi, je t'ai dit, je t'ai pas sonné. Donc, tu laisses parler les gens. Donc, plus de deux nuits.
7: Ouais.
0: Donc, pour toi.
7: Bah, je t'ai dit, je joue avec mon chat aussi. Donc, jouer à deux, c'est plus sympa. Mais si le garçon veut que j'aille jouer avec lui, y a pas de problème.
0: Mmh. Ok. Pipion.
2: Bah, moi, je regarde comme ça. Je regarde la télé, je joue pas, ça m'intéresse pas.
7: Pas de chaver les fesses.
2: Voilà.
0: Ok, je pue la crotte.
5: Ouais, je pue la crotte, bonsoir. Moi je joue avec mon chat aussi.
0: D'accord. Tony.
4: Il est au standard avec Olivier, Tony.
5: Ouais, je suis là. Donc moi, GG, moi je joue en famille. Ah, question pour un champion, mais comme c'est j'ai une famille d'immigrés, ils n'arrivent pas à répondre aux questions, donc c'est moi qui tout le temps.
0: Bon, Tony, tu vas te calmer parce que tu passes sous le test maintenant les débats.
5: Écoute, je te kiffe,
0: non,
5: c'est
0: 100%
5: FN.
0: Hein. Alors, moi, je te kiffe, je t'emmerde, ok.
1: Mais Gérard, il a rien dit, là.
5: Bon, attends, je t'ai pas insulté, là. Et pour le même prix, je t'insulte, je te le dis direct. Hein.
8: Bien, Olive.
3: Il est fan de dos, quoi, Gérard. Comprends-le. Bon, allez, Gérard, on enchaîne.
8: Enchaîne.
1: Allez, allez.
0: Alors, troisième question. Je répondrai après aux questions.
2: Oui, abrège.
0: Attends, si t'es pas contente, tu dégages, ok?
9: Allô?
2: Allô?
5: Allô?
2: Allô?
5: Allô?
2: Allô?
5: Allô?
2: Allô?
5: Allô?
1: Bah, Gérard, allez!
0: Oh, non, mais attends, celui qui s'amuse à dire j'insulte ton cul, je l'emmerde!
1: Allez, okay. Gérard!
2: Pas d'insulte!
0: Parce que là, ça va pas commencer comme
8: c'est, ça! C'est pas okay, forcément okay, à toi okay. qui parle.
5: Vas-y, enchaîne.
0: Trouvez. Qu'est-ce que t'as, Tony? Je t'ai dit de dégager!
1: Mais c'est pas Tony, allez, Gérard!
5: Je sens la crotte, c'est bon, allez, enchaîne.
0: Allez. Eh putain, vous avez pas commencé à me casser les couilles au premier!
10: Gérard, on dit rien, alors fais ton débat.
0: Alors trouvez-vous qu'il y a trop de pubs entre deux?
10: Entre deux quoi? Entre deux culs.
0: De manière, vous allez réfléchir, on va s'écouter. Attends,
4: repose la question. Calmement.
0: Alors trouvez-vous qu'il y a trop de pubs entre deux et on va s'écouter.
4: Voilà, attends, où est-ce que les gens peuvent nous appeler?
0: Au 0870 5000, c'est Olivier qui vous attend. Et sur l'IRC, il y a toujours Rigaud.
1: Ouais.
0: Donc vous pouvez toujours essayer de nous appeler sur l'IRC, donc www.fr, Fun Radio.
8: Voilà, tout à fait. Et on a dépassé les 2500, on est à 2782.
0: Ouais, c'est bien.
8: Ça monte bien, quoi. Donc Gérard, j'aimerais bien que ton débat se passe bien pour ces gens-là, qu'on essaye encore de battre.
0: Ouais, mais moi aussi, je voudrais bien que ça se passe bien. Donc on va s'écouter les soupçons de ma grosse sont les meilleurs avec des portes Gertel et on se retrouve tout de suite après.
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0: Et voilà, donc on se retrouve, il est 0h45, c'est toujours Olivier qui est au standard, qui vous attend au 0800 70 5000 et 0803 08 5000. Et toujours Rigo qui est sur l'internet vous pouvez toujours nous laisser des petits messages sur l'internet www.fr.
8: Oui, tout à fait. Non, mais je te laisse finir. T'allais dire quoi?
0: Et on va saluer quand même les Belges parce que on n'a pas beaucoup de Belges. Donc
8: Si, il y en a. Enfin, contrairement à ce que tu crois, il y en a beaucoup sur l'IRC justement, vu qu'il y a des gens de partout à travers le monde. Et voilà quoi. Les Belges, ils sont en train de s'exciter là parce que je parle d'eux. Et il y a même des gens de très très loin. Et malheureusement, il y a des gens qui captent pas TF1. Donc,
0: non mais.
1: Ah ouais.
8: Mais ils écoutent quand même le débat via internet.
0: Ok. Donc on va écouter. On récupère. Je pue la crotte.
4: Pardon, c'est moi.
0: Merci. Excuse-moi, Manu. Donc je pue la crotte.
5: Rebonsoir.
0: Donc j'espère que vous avez compris ce qu'Olivier vous a dit.
5: Ça y est, c'est bon.
0: Donc Pipion.
12: Oui, bonsoir.
0: 18 ans. Pute de nuit.
12: Rebonsoir, Gérard.
0: Donc Tony.
5: Bonsoir.
0: Françoise.
13: Bonsoir Gérard.
0: Et j'en ai rien à foutre.
5: Bonsoir.
0: Alors donc, maintenant je vais quand même répondre aux deux questions. Non mais vous commencez pas, d'accord? Parce que Olivier vous a calmé, si vous continuez, on va changer les noms.
5: Ok, c'est bon, y a pas de problème.
0: Hein? Non mais de toute manière, on va reprendre d'autres personnes à la place. Parce qu'il y a quand même 24 lignes qui sonnent.
5: Ok.
0: Donc, je voudrais bien que vous répondiez, qu'on fasse des débats corrects. Hein?
12: Okay,
0: je voudrais bien qu'on arrive à faire au moins les deux débats potables, pas comme toutes les semaines que ça foire.
5: D'accord.
12: Hein?
0: Okay. Donc, alors, la première question, quel est votre jeu télévisé préféré? Donc, j'ai pas répondu, maintenant je vais vous répondre. Donc, comme Françoise à l'écoute et puis tout le monde, je pense, regarde TF1. Donc, il y a le Big Bill, il y a le Juste Prix, il y a le Millionnaire, il y a Drôle de Jeu et il y a plusieurs jeux qu'on peut regarder, et bon, bien sûr, ceux qui adorent le Big Bill, donc c'est sûr qu'ils regardent tous TF1. Bon, sur la deuxième question, lors des émissions de jeu, jouez-vous à deux ou autre? Bon, là-dessus, je pense que là, c'est un peu dur de répondre parce que, en fin de compte, on peut regarder le Big Bill ou autre, même le Juste Prix. Bon, c'est sûr que c'est pas évident à trouver sur des chansons. Parce que là, ce soir, j'ai écouté les chansons, c'était facile. D'habitude, c'est un Gigi qui le fait. Et donc, c'est pas évident à trouver les chansons. Mm-hmm. Donc, la troisième question. Trouvez-vous qu'il y a trop de pubs entre deux? Donc, alors, je m'explique bien. Les pubs, dès que le début de l'émission commence, au bout d'une demi-heure à peu près, vous avez une pub. Est-ce que vous trouvez ça normal ou pas? Donc, on va demander j'en ai rien à foutre.
9: Bah non, je trouve pas ça normal du tout, ils mettent beaucoup trop de pubs.
0: Ouais, mais tu peux t'expliquer?
9: Disons qu'ils mettent une à deux pubs pendant une émission qui dure une demi-heure, ça fait beaucoup trop.
0: Ouais, mais bon, d'accord. Non, ok. T'inquiète pas, de toute manière, je vais avoir une réponse aussi là-dessus. Rigaud?
8: Non, Gérard, j'ai un sondage vite fait sur Internet.
0: Ouais.
8: Alors, sondage sur Internet, 32% des internautes se cuisent des choux de Bruxelles en regardant le Big Bill, 23% des auditeurs voudraient savoir ce qu'ils peuvent gagner en répondant au sondage, 20% des auditeurs ne trouvent plus leur télécommande, 15% des auditeurs ne savent pas suivre les jeux TV car ils n'ont pas Arte, et 7% des auditeurs préfèrent regarder Santa Belgica.
0: Ok. Bah, de toute manière, sur Arte, il y a pas beaucoup de pubs. Hein.
14: Mais tu regardes.
0: Il y a pas beaucoup de jeux sur Arte.
14: Tu regardes souvent Arte?
0: Non.
14: Non. Bah comment tu peux savoir alors?
0: Non, parce que je regarde plus la première comme Françoise. Donc Françoise.
15: Moi tout ce que je peux te répondre, moi je trouve un peu dommage qu'ils mettent trop de pubs, mais comme tu regardes la gaffe, ça permet aux candidats qui sont au téléphone en direct de chercher dans leur dictionnaire.
0: Ouais, mais
15: attends,
0: Tony.
9: Ah, non, mais c'est truqué.
0: Non, c'est pas truqué. Parce que moi, je vais te dire une chose, que ce soir, la question a été, qu'est-ce que c'est un palindrome? C'est un mot qu'on peut prononcer d'un sens à un autre.
9: Et tu le savais, ça?
14: T'as un exemple? C'est-à-dire, ouais, un exemple, ouais, parce que moi, je capte pas. Quoi.
0: Palindrome, par exemple, tu prends en cassette.
14: Mm-hmm.
0: Tu fais tu prends à l'envers, ça fait
14: 7K, mais c'est voilà. C'est du verlan, ça. Wesh wesh.
0: Bah ouais wesh wesh, big up.
14: Bah ouais. tu connais quoi en verlan?
0: Comment?
16: Non, j'ai rien dit.
14: Non, tu connais quoi en verlan, toi, Gérard?
0: Quoi, non, ouais. Mais moi en verlan, je connais rien du tout.
14: Comment on dit, Gérard? En verlan, comment tu dirais? Je sais pas, moi. Bonjour à tous en verlan.
8: Coton-tige.
0: Olivier,
14: non, pardon.
9: Gérard, en verlan, c'est feu beau.
0: Bon, on va demander à Tony maintenant.
9: Ouais, je trouve qu'il y a trop de pubs à la télé, c'est vrai, mais c'est surtout sur TF1, c'est clair. Ouais, parce que France 2, ils en ont pas trop de pubs, en fait.
0: De toute manière, ils en mettent quasiment pas du tout.
9: Ouais, c'est vrai. Hein.
17: France 2, tu rigoles.
0: Attends, Tony. Tony.
9: Ouais.
0: Laisse parler. Laisse-la finir. C'est qui vient de dire?
17: C'est plus de nuit.
0: Ouais, ben maintenant ça va être à ton tour. Après, je vais vous répondre.
17: Je te disais qu'il y avait autant de pubs en fait sur la 2, sauf que eux ils coupent pas les émissions, donc il y en a encore plus entre les émissions.
0: Ah ouais. D'accord. Ok. Attends.
9: Gérard, je sens la crotte. Tu peux répondre?
0: Non. Attends. T'as déjà?
9: Non, j'ai pas répondu.
0: Non, mais attends. On va demander à Pipion.
17: Tu peux répondre à ta question quand même?
0: Ouais. Mais qui c'est qui a coupé là? Qui c'est qui a coupé?
14: Non, c'était Pierre Fulin, mais j'ai rappelé.
17: Comment c'est
0: Titi,
17: je te réponds?
0: Attends, Olivier.
9: Je sens la crotte pour soir.
14: Quoi?
0: Olivier,
14: non, mais c'était pour moi, je veux dire, il m'appelait pour moi. Pour demain.
0: Non, mais Olivier, ça va pas aller. Hein.
14: C'est quoi,
0: quand quelqu'un coupe, tu me prends d'autres personnes. Hein.
14: Ah d'accord.
0: Pipion.
14: Je prends des appels.
17: Ouais, bon, moi je trouve qu'il y a beaucoup trop de pubs. Il faut pas trop se plaindre parce qu'en Amérique, il y en a encore beaucoup plus. Donc voilà.
0: Bah, d'accord. Toi, je crois que t'es carrément à côté de la plaque. Hein.
17: Ah ouais,
0: je pue la crotte.
9: Je sens la crotte. Bonsoir. Oui. Moi, je trouve ça.
0: Non, c'est je pue la crotte. C'est pas je sens la crotte. C'est je pue la crotte qu'on m'a marqué.
9: Ok.
5: Donc moi je trouve ça normal qu'il y ait de la pub sur TF1, hein, vu que c'est TF1, donc TF1 c'est 100% pub, c'est pas 100% tube comme Fun, c'est 100% pub.
0: Mm-hmm.
5: Donc c'est normal, mais sur France 2, je confirme, il y en a bien.
0: Ah ouais, alors moi...
5: Il y en a trop, attends, avant Friends, tu regardes, avant de regarder l'épisode de Friends, ils se mettent...
16: Il y a un quart d'heure.
5: Ouais.
0: Non, attendez. Parce que là, attendez. C'est qui là qui veut répondre avant moi?
16: C'est
0: une pute de nuit. Ouais, bah...
5: Elle est chaude, elle.
0: Non, mais tu réponds comme il faut, s'il te plaît.
16: Oui, non, mais je te réponds, c'est vrai, avant Friends, il y a un quart d'heure de pub.
0: Non, moi je peux te confirmer.
16: Tu regardes, moi je te confirme que de moins 25 jusqu'à 50, tu as de la pub.
0: Bon, moi je peux confirmer, et ça je reviens. Oh, ça y est, derrière.
5: La seule pub que j'apprécie, c'est quand on voit Jennifer Aniston.
16: Ouais, à la fin.
5: Moi,
0: bon,
5: pas cette série, hein.
0: Oh, vous me laissez parler ou pas?
5: Moi, Ross, je trouve qu'il a un peu une tête de chien battu quand même.
0: Tony!
5: Ouais.
0: Tu te calmes!
5: D'accord.
0: Donc, je vais répondre à Françoise.
16: Oui?
0: Donc, tu m'as appelé.
16: Ouais.
0: Donc, on a regardé vaguement. Et t'as vu comme moi, c'est qu'ils ont passé des pubs. Donc, moi, je trouve une chose, et ça, je pense que personne me le contredira, c'est que sur TF1, c'est malheureux à dire, c'est que sur TF1... Oh, vous arrêtez derrière de ronfler comme des putes !
18: Non, c'était un bruit de mobylette.
0: Ouais, mais les bruits de mobylette, ils vont se casser.
18: Je vais les calmer, les mobylettes.
0: Hein ?
18: Continue à ce que
0: parce
18: tu
0: disais. Ça commence à bien faire.
4: Continue. Allez, Gérard, vas-y.
18: Continue sur TF1.
0: Donc, alors, tout à l'heure, la question, c'était qu'est-ce qu'est un palindrome ?
4: Ouais.
0: Donc, ils ont passé la pub, il y a eu 4 minutes de pub. Pendant ces 4 minutes-là, t'as rien pu comprendre. Parce que t'as eu la pub et après, tu l'as eu... Et ça, c'est un truc que je trouve dégueulasse.
4: 4 minutes.
0: Mmh. Il y a eu 4 minutes.
4: Gérard, s'il y a de la pub dans une émission, ça veut dire que ça marche. Donc c'est plutôt bien, quoi.
0: Non, mais même, moi je trouve pas... Non, moi je trouve que lors des jeux...
18: Moi je suis d'accord avec Gérard. Hein.
0: Non, moi lors des jeux, tu mets pas de pub.
4: C'est faux.
0: Mais dans ces cas-là, t'es lancé dans un jeu...
5: Bon, c'est
0: Léo.
18: Non, mais laissez Gérard parler.
4: Vas-y.
0: Lors d'un jeu, de manière, on peut pas se concentrer pour trouver quelque chose.
18: Bah ouais.
0: Par exemple, sur la 2, c'est faux, il y a pas de pub.
18: Ouais.
0: Il y a aucune pub.
18: D'ailleurs, il y a plus de gens qui gagnent sur la 2 que sur la 1.
4: Ouais.
18: Parce qu'il y a pas de pub.
0: Parce que sur que ça soit Le Millionnaire ou Juste Prix, de manière, il y a des pubs dans partout.
4: Sur le même, faut pas non plus se concentrer pour jouer au Juste Prix, faut arrêter d'halluciner, quoi.
0: Si. Ouais, mais attends, Juste Prix, de manière, t'es sélectionné, faut bien te concentrer pour trouver le cadeau,
4: pour trouver le rideau.
18: Gérard, sur IRC, il y a Alf qui dit qu'en fait la pub, ça sert à réfléchir pour trouver les bonnes réponses.
16: Bah oui.
0: Non.
5: Et Gérard, est-ce que tu regardes le jeu là après Friends là, c'est qui c'est avec Marie-Ange
0: Nardinamoc. Qui est qui? Non.
5: Qui c'est avec Marie-Ange Nardinamoc?
0: Non, je le regarde pas.
5: T'aimes pas? C'est une Lady Fun à Pépita.
0: Non, mais même. Bon, Tony.
5: Non, c'est pas lui.
0: C'est qui?
5: C'est.
4: C'est le but du jeu, hein. Qui est voilà, qui? Faut retrouver qui c'est, quoi.
5: Ouais.
0: Ouais, mais même, de toute manière, moi je trouve que c'est un peu con. Parce que.
16: T'apprends des métiers.
0: Non mais même de toute manière tu peux pas regarder dans un dico.
5: Non mais c'est clair, moi j'ai du mal à me concentrer quand je vois Le Millionnaire, ils mettent une pub, j'arrive pas à tourner la roue de mon VTT, c'est clair.
0: Bon ouais. Alors toi tu vas tourner ta roue de ton VTT avec Olivier au standard.
5: Ouais,
0: Salut à toi.
5: Mais non.
0: Tu vas tourner la roue de ton VTT.
5: Je dégage.
18: Pour calmer le débat, il y a Oxyde qui te demande comment on fait pour gagner Marie-Ange Nardi, comment on fait pour la gagner.
0: Ça
5: la moque.
0: Comment ?
5: C'est Marie-Ange Nardinamoc.
0: Tony, tu te calmes. D'accord, parce que toi aussi, tu vas faire comme les autres.
5: Non, mais c'est son vrai nom, mais c'est un nom d'artiste, elle l'a coupé en deux.
16: Je t'aime, Tony. Elle est gentille, cette Marie-Ange.
0: Oh ! On se calme.
5: Ouais, mais quoi, elle a un petit peu grossi, hein. Je sais pas, depuis qu'elle s'est fait griffer par le tigre, là.
0: Oh, c'était un lion !
5: C'est bizarre, hein.
0: On se calme. Alors, avez-vous déjà participé à un jeu télé ? Si oui, lequel ? On va demander ça à Je pue la crotte.
16: Parce qu'elle avait ses règles.
0: Je pue la crotte.
18: Non, tu l'as viré. Je viens de le virer là. C'est celui que t'as viré tout à l'heure.
0: Ah bon, ouais. C'est lui.
18: Je suis en train d'appeler quelqu'un d'autre.
0: Ok. Mais Olivier, pas sur le même nom, hein?
18: Non, d'accord, non.
0: Tu me prends sur les mêmes.
18: Non, mais j'appelle quelqu'un d'autre là. Voilà.
0: Donc, on va demander à Pipion.
17: Non, j'ai assisté à aucune émission télé.
0: Non, Pildar. Pildar. Attends, Pipion, ouais. Avant que je te parle. Non, c'est pas la peine d'essayer de donner des numéros à Olivier. Olivier, il prend le standard et c'est tout.
9: Ouais, sur les 24 lignes.
4: Le débat, non, c'est moi qui l'ai pris, Gérard, c'est une vraie auditrice qui a participé au Big Bill.
19: Voilà, elle vient de m'appeler, et elle vient de me rappeler, elle voudrait participer au débat. Elle a 40 ans, elle est amoureuse de toi, elle est folle de toi.
0: Non, mais c'est
4: si
0: bien.
4: Bah, il faut qu'on la rappelle, Gérard, elle a participé à un jeu de télé, c'est la question.
0: Vas-y. Vas-y, tu l'appelles, donc on va demander à Pipion.
18: Gérard, pour revenir au débat, il y a le chien sur IRC qui te demande si les jeux télé sont tous en direct.
0: Oui.
4: Mais en direct d'où?
0: Non, ils sont en direct dans les studios comme là on est. Ouais. Ils sont en direct et c'est bien fait en direct. C'est pas truqué.
17: Non, je crois pas. Mais Gérard, est-ce que tu crois que c'est le même public qui fait toutes les émissions toute la journée?
0: Le public change. Ah bon? Mais de toute manière, je peux le certifier et ça, Françoise pourra le confirmer parce que Françoise, elle me l'a dit tout à l'heure au téléphone quand elle m'a appelé chez moi. Elle va participer
9: dans...
17: On a un scoop.
0: On se tait. Donc le scoop, c'est que Françoise va être dans le public le 18 janvier.
4: De quel jeu?
0: Lors du Big Bill.
18: Ouais. Ouais. Et Françoise, fais-nous un coucou. Hein.
15: Si la caméra elle est sur moi, oui, bien sûr.
4: Tu fais une banderole, Max Star System.
0: Voilà, tu fais un peu de pub pour Fun Radio.
15: Ne vous inquiétez pas pour ça.
0: Donc, on va demander à Pipion.
17: Ouais.
19: Attends, Gérard, entre-temps... Gérard,
18: c'est là-bas. Ça se passe là-bas.
19: Entre-temps, on accueille, on se calme avant d'accueillir Béatrice aussi. Mais d'abord, on se calme, c'est un auditeur.
0: Donc, je t'écoute. On se calme.
9: Oui.
0: Bonsoir à toi.
9: Bonsoir. Allô.
0: Oui, je t'écoute.
9: Ouais. Je viens d'arriver. Tu peux me poser la question.
0: Avez-vous déjà participé à un jeu télé? Si oui, lequel? Donc, je demande à Pipion.
17: Non, j'ai pas assisté à des émissions télé.
0: Donc, t'as jamais été sur un plateau télé?
17: Non, mais ça m'intéresse pas trop. Non.
0: Mais pourquoi?
17: Parce que j'ai pas envie qu'on me voie à la télé, et puis voilà.
9: T'es moche, toi.
0: Non, attends, Tony, s'il te plaît. On se calme, là, parce que c'est moi qui pose des questions, d'accord? Donc, je voudrais avoir plus de renseignements.
17: Non, j'ai pas envie de passer à la télé, puis c'est tout.
0: Donc, pour toi, si un jour on t'appelle chez toi, tu voudras jamais participer à un jeu télé?
17: Non, je veux pas.
0: Parce que tu veux pas qu'on voie ta tête?
17: Non, c'est pas ça, mais j'ai pas envie, ça m'intéresse pas.
0: Ouais, mais précise.
17: Bah, je sais pas comment dire.
9: Précise ton nom.
0: Tony, s'il te plaît.
9: Non, c'était pas Tony. Non, c'est pas lui. Ah, mais tu m'en veux, là, ou quoi, non?
0: Où j'en ai rien à foutre, là, tu te calmes. Hein? Bon, ok. Donc,
17: c'est pas du genre à crier sur un plateau, voilà, c'est tout.
0: Mais non, mais de toute manière, t'as pas à crier, t'as simplement à applaudir pour...
17: Fort,
19: et toi, t'as envie de le faire, Gérard?
0: Personnellement, non.
19: T'as pas envie d'aller gagner des trucs à la télé?
0: Non.
17: T'as pas envie de gagner des bagnoles?
4: Une bagnole ou un petit million, Gérard? Tu dirais pas non, quand même.
0: Une bagnole, à la rigueur, ouais, je dirais pas non. Bon, on va demander à pute de nuit.
17: Ouais. Moi, j'ai déjà assisté à une émission, mais j'avais 7 ans. C'est 6-7 ans, c'était à Paris. Je sais plus du tout comment ça s'appelle, mais je sais qu'il y avait Rika Zaraï, parce que c'était à fond dans le studio.
15: Elle est moche, elle.
17: Ouais, elle est moche, clair. Elle chante mal.
0: Non, mais attends, à 7 ans, tu peux participer à un jeu télé? C'est vrai que là, ce soir, j'ai regardé, il y avait des enfants qui avaient 5-6 ans à peu près.
19: Ouais, je confirme, il y avait un bébé de 2 semaines aussi.
0: Ouais. Non.
4: Il y avait un bébé pané aussi dans le public ici. Ouais.
19: Il y avait même des femmes enceintes.
0: Non. Tony?
9: Ouais, moi j'ai participé à Fort Boyard, mais j'ai failli me noyer en fait.
0: Ouais, d'accord. Toi, quand tu répondras correctement aux questions, avant de demander à Françoise, Rigo, oui?
18: Oui. Est-ce que alors non, mais parce que ils sont en train de se parler entre eux. Tu vois, ils sont en train de tous
4: se
18: raconter leur jeu télé, quoi. Là, pour l'instant, ils t'écoutent pas vraiment, mais depuis que j'en parle, ils arrêtent pas. Turpentine te demande si t'as déjà joué à Top Santé.
0: Non. Top Santé, c'est quoi ça, ça a jamais été un jeu.
4: Tu peux gagner des rasages gratuits, je crois. Ouais,
0: c'est non.
18: Top Santé.
4: Si, je te jure.
9: Tu peux te faire opérer du kiss gratuitement, je crois.
0: Tony, tu te calmes, s'il te plaît. Bon, Tony, tu retournes voir Olivier et au standard.
9: C'est le jeu, c'est comme ça.
0: Tu retournes voir Olivier au standard, s'il te plaît, merci. Olivier.
9: Gagner un an de kiss.
0: Olivier.
18: Ouais, je gère.
0: Olivier,
18: je gère.
0: Tu prends Tony, tu lui dis qu'il se calme ou sinon il s'en va. Terminé. Donc, Françoise.
15: Oui.
0: Donc, toi. Bah, toi.
15: Bah, ça y est, j'ai déjà répondu. Hein.
19: Ça va pas, là. Tu fais du bordel, tu vois. Ça peut pas aller.
15: Ouais.
9: Se calme.
20: Bonjour.
9: Bonsoir.
20: Ton cul.
0: Donc, toi, Françoise, pour l'instant, t'as jamais participé, donc
15: non, non.
0: Tu as participé pour la première fois le 10.
15: J'ai pas participé, hein.
0: Tu vas faire.
15: Seulement en spectateur, hein.
0: Ouais, tu fais partie du public.
15: Voilà.
0: Donc, tu vas y être à partir du 18 janvier.
15: Lundi 18 janvier.
0: Ok. J'en ai rien à foutre.
9: Bah, moi, j'ai participé à l'école des fans, là, avec le gros porc.
0: Le gros port, tu restes poli, s'il te plaît.
15: Carlos.
9: Avec Jacques Vartin, et j'ai gagné un circuit électrique et deux patins de...
0: Toi, tu dégages.
9: Deux paires de patins à roulette.
0: Ouais, c'est ça. Alors, j'en ai rien...
9: Non,
0: tu vois, j'en ai rien à foutre. Tu retournes voir Olivier au standard, c'est pareil pour toi.
18: Ah, je peux plus, là, je peux plus.
9: On se calme, je peux répondre.
20: Bien fait.
0: Alors, on se calme maintenant pour toi.
9: Ouais, donc moi, j'ai participé à un jeu, ça s'appelait les Grosses Têtes avec Philippe Bouvard sur RTL, pardon. Et ouais, c'était assez sympa, quoi. J'ai pu avoir un autographe de Castelli et puis le cheveu sur la langue d'Isabelle Mergo.
0: Ouais. Non, mais attends, un jeu télé. Un jeu télé.
9: Non, ouais, mais il
0: faut pas confondre.
9: Et alors, les Grosses Têtes, ça passait sur TF1, abruti.
0: Abruti, va te faire sauter, non, toi, mais... connard.
20: Oui.
0: Okay. Ok.
9: Quand tu veux, je t'attends.
0: Alors tu dégages, on se calme. Allez hop.
9: Mais non.
0: Terminé pour toi.
4: Ah, tu dégages tout le monde aujourd'hui, Gérard. Hein, ça rigole pas. Hein.
0: Allez.
20: Encule ton cul.
18: Tiens, on accueille tout de suite. Tu dégages à l'antenne. Tiens.
0: Non.
9: Bonsoir.
0: Non, tu dégages. Je l'ai déjà eu de la semaine dernière. J'en veux plus. Hop.
18: Ouais, mais il va être sage. Il a plein de choses à dire sur Canal+, tout ça.
0: Non.
9: Gérard, allez, fais pas le con.
0: Non.
9: Allez, fais pas la pute. Oui, bonsoir, donc aujourd'hui, les jeux de 20h avec Gérard de Suren, le plus beauf des plus beaufs.
0: Bon alors, Gérard. Enfin, alors, donc on reste avec Pipion.
18: Gérard, sur IRC, il y a Kenji qui te demande si t'as déjà joué par téléphone à Hugo Délire.
0: Non, non, je pense pas que
18: parce
0: ça existe.
18: Il a une cassette et il a enregistré, il me dit que c'est ta voix et tu draguais Karen Cheryl.
0: Alors, donc, vous allez...
9: Gérard, j'aimerais savoir si c'est vrai que Sandy, elle a couru dans Interville et pourquoi est-ce qu'elle...
0: Alors, Tony, tu dégages. Tony, c'est terminé. Terminé pour Tony, terminé.
18: C'est terminé pour lui.
20: Oh non,
0: non.
20: Tony.
0: Terminé.
20: C'est une chance.
0: Alors, Tony, j'en ai rien à foutre et on se calme et...
18: Attends, j'ai pas suivi, j'en ai rien à foutre aussi, il est parti.
0: Il
18: était méchant.
0: Alors, j'en ai rien à foutre, on se calme. Et Tony, ils s'en vont. Et tu me récupères d'autres personnes sur les 24 lignes qui sonnent.
20: Connard,
0: va te faire enculer, toi, bâtard.
4: Gérard, pas de...
0: Alors,
4: hein,
0: le Big Bill est-il vraiment un extraterrestre? Et on se retrouve tout de suite après. Et vous pouvez toujours appeler Olivier au standard...
4: Gérard,
0: pouvez toujours appeler Olivier au standard au 0800 70 5000 et 0803 08 5000. Et toujours sur l'IRC, il y a toujours Rigo qui vous attend. Ouais. On est combien, Rigo?
18: On a dépassé les 3000, on est à 3280,8. Donc ça booste.
0: Voilà. Donc, big up, heureusement que t'es voilà. Là pour faire du boulot.
18: T'inquiète.
0: Donc, on va s'écouter Bouffe du couscous avec des petits beurres, s'il te plaît. Merde. Ah bah c'est bien ça.
4: Ah bon.
0: C'est bien, hein. Et on se retrouve tout de suite après. Et voilà, vous venez de vous écouter Bouffe du couscous avec des petits beurres, s'il te plaît, merde. Donc c'est ce que Manu m'a donné comme disque.
4: Ouais, c'est bien, hein.
0: Bah, à mon avis, c'est un truc techno.
4: C'est
0: de la techno, hein.
4: C'est techno, grave.
0: Ouais, c'est techno grave.
4: Grave.
0: Donc on va récupérer Petit Pion.
20: Ouais.
0: pute de nuit.
6: Salut.
0: Et Françoise.
6: Salut.
19: Ok, alors on a que Kenneda aussi qui vient de l'internet.
0: Alors attends, tu me fais.
19: Tu fais un faute de me aider, non?
0: Donc Kenneda, bonsoir.
21: Bonjour.
6: Salut Gérard. Ça va?
0: Bonsoir à toi.
19: Et il y a Chang aussi. Il y a Chang.
0: Et Chang.
6: Salut
0: Chang.
6: Bonsoir.
0: Bonsoir.
6: Ding ding dong.
0: Oh, s'il vous plaît.
22: Bonsoir, Tamanda.
0: Bon, alors, donc, la question... Françoise, t'es toujours là?
6: Oui, je suis là.
0: Ah ouais, je t'avais oublié.
6: Mais tu m'as cité, hein.
0: Ah, ok. Je croyais que j'avais pas...
6: Non, tu m'as cité.
0: Ok. Donc, alors, la question, c'est que le Big Bill est-il vraiment un extraterrestre? Eh ben, on va demander, tiens, à... Pipion.
6: Ouais, donc, non, Big Bill n'est pas un extraterrestre, évidemment.
0: Mm-hmm.
6: Et c'est juste un... C'est virtuel, quoi. C'est en 3D, c'est un truc...
22: Une image de synthèse.
6: Ouais, une image de synthèse, ouais.
0: Qui c'est qui répond, là?
22: C'est Chang.
6: Heureusement qu'il m'a aidé, parce que je cherchais le mot, en fait. Non, c'est
22: le terme technique.
6: Ouais.
0: Alors, on va demander à... À pute de nuit.
21: Ouais. Bah, Big Bill, c'est un vrai extraterrestre, hein.
0: Mmh.
21: D'ailleurs, t'as sa famille aussi, donc c'est la preuve.
0: Ouais, non, mais dans la famille, bon, c'est sûr, ça c'est pour faire voir aux candidats ce qu'ils veulent comme cadeau. T'as le frère, t'as la sœur et t'as la mère.
21: Ouais, mais c'est vrai, c'est sa vraie famille.
0: Non, mais ça on le sait pas.
21: Bah si, ils le disent.
0: Non.
22: Sur la même tête.
0: Non. Moi, je peux te confirmer que, à mon avis, je pense pas. Hein. Donc,
6: qui c'est qui a un lumière?
0: Qui c'est qui met un double son là?
19: On va régler ça. Genre.
0: Donc, Françoise.
6: Oui, moi, je te dis non, pour la bonne raison, c'est qu'on l'a déjà vu une fois en vrai, sur Drôle de jeu.
0: Ouais, je pense que... Ouais, j'ai...
6: Oh, ça fait non. Double voix, alors.
0: Manu, s'il te plaît.
19: Je te jure que je touche à rien.
0: Mais si.
19: Mais non. Manu, tu faisais du bon travail.
0: Mais attends.
19: Micro.
0: Mais attends, tu joues à quoi, là?
19: Ah non, regarde, tu vas voir.
0: Attends, même Françoise, elle vient de le confirmer. Il y a...
19: Ouais.
0: Elle vient de le confirmer.
19: Bon, reprends, Gérard, reprends le débat.
0: Donc, Françoise.
6: Oui. Bah, donc,
0: ah ouais, toi, tu m'as dit qu'on l'avait vu à Drôle de jeu. Bon, toi, tu dégages, avant que je t'éclate.
23: Avec ta caméra, là.
0: Ouais. Toi, tu as dégagé.
19: Avec ta caméra.
6: C'est dangereux, Gérard. Hein.
0: Chang.
23: Non, mais c'est...
22: Ouais, donc...
23: Les effets, c'est peut-être le standard.
22: Ouais. Donc, le Big Bill, c'est une image de synthèse.
6: Mmh,
22: ça, c'est obligé. Et je ne l'ai jamais vu en vrai, non.
0: Non, mais tu peux préciser si ça te dérange pas.
22: Chang.
0: Tu peux préciser?
22: Oui, bah c'est une image de synthèse, c'est-à-dire c'est fait par ordinateur. Et
0: On te demande si c'est... la question est... Le Big Bill est-il vraiment un extraterrestre? Est-ce que tu peux préciser ta pensée?
22: Oui,
19: c'est pourtant clair.
22: C'est pas un extraterrestre, c'est une image de synthèse, c'est fait par ordinateur. Donc un extraterrestre, c'est...
0: Oh là là là, mais attends, mais toi,
19: c'est pas vrai.
0: Tu comprends rien du tout, Chang. Hein.
6: Mais si, il a tout compris, c'est toi qui comprends pas.
0: Non, mais attends, moi, je demande si le Big Bill est vraiment un extraterrestre. Mais attends, il me dit c'est une image de synthèse.
6: Bah oui,
0: non, c'est pas une image. Non.
22: Je travaille sur Nintendo et sur Sony, je peux te dire que c'est une image de synthèse. Je suis programmeur.
19: C'est bien d'où, ça?
22: Le Big Bill est une image de synthèse, c'est tout.
19: Attendez, il y a Gérard qui
23: s'énerve. J'ai besoin de ça, Gérard.
0: Non, mais ça, tu...
23: Mais j'ai quelque chose d'autre, là.
0: Non, mais j'en ai besoin.
23: C'est pas tout.
0: Ouais, non, mais t'amuses pas
19: bon,
0: à faire...
19: Bon, Gérard, reprends le débat, là, parce que là, tu parles.
0: Bon, alors, qui c'est qui nous reste à répondre?
6: Il y a moi.
19: Il y a Fleur d'Anus aussi, t'as pas
0: Fleur d'Anus.
19: Qu'on accueille.
22: Bonsoir.
0: Salut.
6: Salut, Anus.
21: Salut, Fleur d'Anus.
19: Ça sent bon, hein?
22: Salut à tous.
6: Ah ouais, ça sent bon, le sperme, là.
21: Quelle bonne odeur de merde.
0: Vous fermez vos gueules ou quoi, là?
19: Gérard.
0: Ouais. Eh, putain, mais...
6: Allô.
19: Gérard.
6: Gérard, je peux répondre?
19: Pour calmer le débat.
23: Dégage!
19: Avec ta caméra,
23: Phil. Dégage,
19: Gérard. Avec deux secondes, Gérard.
0: Dégage!
19: Arrête!
23: Gérard, assieds-toi.
19: Gérard, donc il y a Paradox sur IRC qui te demande si tu serais au courant que Bill serait le cousin de E.T.
0: Non. Non, mais ça, tu vois, j'ai eu des trucs là-dessus, des sondages, j'en parle même pas parce que c'est des conneries.
22: C'est des conneries, ouais.
0: Tony, c'est bien, je viens de te reconnaître.
2: Gérard, c'est Fleur Danus, je peux répondre?
0: Ouais, ben, réponds.
2: Donc, moi, je pense que le Big Bill n'est pas un extraterrestre. C'est comme disait Chang, c'est un personnage inventé, ah oui, qui a été dessiné sur un ordinateur et qui a été envoyé sur l'écran.
0: Voilà. Non, mais, mais je parle.
3: Il est dans mon portefeuille.
21: Gérard, tu veux dire que c'est un mec qui est dans un gros truc bleu?
2: Voilà, c'est, ouais, un mec qui, en fait, qui est dans une boîte. Et
21: tu veux dire que c'est un costume qu'il porte?
2: Voilà, voilà, c'est ça en fait.
21: Ah d'accord.
2: Voilà, c'est un mec qui est déguisé dedans. Voilà, avec des ampoules pour
0: une. Attends, Casimir, qui c'est qui parle de Casimir là?
21: C'est moi, c'est Françoise à l'appareil.
0: Ah, c'est Françoise qui parle de Casimir.
21: C'est le cousin de Casimir.
0: Toi, je te dis que tu
7: dégages avec ta caméra.
0: Ta caméra, Fildar. Fildar, tu as dégagé mes bites.
2: Allez hop, pile d'art.
0: Alors
10: bon,
0: donc.
10: Je peux parler là.
0: Mais c'est qui?
10: Canada. Ouais, le Big Deal, c'est pas l'extraterrestre, hein. C'est le nom de l'émission, c'est Bill qui est l'extraterrestre.
0: Comment?
10: C'est Bill qui est l'extraterrestre, hein. Le Big Deal, c'est le nom de l'émission.
21: Ah, voilà quelqu'un qui répond à la question.
0: Eh, attends, le Big Bill, c'est quoi pour toi?
10: Le Big Deal, c'est le nom de l'émission.
21: Big Bill.
24: Big Bill.
0: Big Bill. Bon, enfin, bref, apparemment, je pense que...
7: Lui, il a pas compris la question, il répond à côté.
0: Non, mais...
7: Non.
10: C'est
7: bon.
10: Le seul qui répond à côté.
7: Non, mais t'es le seul qui répond à côté.
24: Ils ont escarté les mecs sur Internet.
0: Ah, vos gueules, pas Tony, d'accord?
2: Il est pas là, Tony.
0: Non, presque pas. À partir de quel âge peut-on.
7: Attends,
0: jouer?
7: Moi j'ai un petit sondage, moi, avant la question. On a un petit sondage quand même. À la question pour ou contre les jeux télé, il y a 52% des gens qui sont pour.
0: Non, mais attends.
7: 36% des gens qui sont contre.
24: Péter la nuit.
0: Hop. Alors, moi, si ça commence comme ça, c'est simple. Non, le premier débat. Vincent.
21: Oh non. Il jouillait pas. Ça te lavait les fesses, tu pues. Après, tu veux faire bander.
0: Bah, Gérard, t'envoies le bois, là, un peu. Ça y est, vous avez fini vos conneries?
21: Oh, les blancs.
0: Ouais, bah, les blancs, celui qui s'amuse à mettre des conneries.
7: C'est
0: donc, maintenant, ça commence à me faire chier. Mm-hmm. Je sens que tout à l'heure, on va garder que Françoise et on va reprendre d'autres personnes au standard. Aussi, ça va aller vite fait.
7: Pipion et puis Denis aussi, elles ont été sages.
21: Ah ouais,
10: on a rien. Oui, moi aussi. Hein.
0: Alors, à partir de quel âge peut-on participer à un jeu télé? On va demander à Fleur Danus.
2: Moi, je pense qu'on peut participer dès l'âge qu'on peut participer, c'est-à-dire à partir de 10 ans. Voilà.
0: Pute de nuit.
21: Bah moi je pense qu'il faut être majeur. Non, parce que quand même tu gagnes des.
0: Gérard, arrête, qu'est-ce que tu fais? Gérard, assieds-toi.
7: Il veut taper Fildar avec la cam.
21: Non.
0: Pute de nuit.
7: Gérard, t'occupe pas de la caméra, continue.
21: Moi je te disais, ça, je pense qu'il faut avoir 18 ans parce que imagine tu joues au Big Bill à ta.
7: Bien le standard, Olive. Tu sais pas d'où ça vient, bah ouais, je comprends rien.
0: Non mais là je pense que
7: Olivier,
0: ça commence à bien faire.
2: Je sens que dans 2 minutes j'arrête.
0: Ouais ben si t'es pas content tu dégages. Et Manu tu me coupes le double son.
2: Ouais, ah, c'était Big Bill qui nous parlait.
7: C'est un auditeur qui fait ça. Je sais pas, Max il a dit que ça venait peut-être du standard.
0: Bah ouais, ça vient du standard, c'est ça. J'ai l'impression que vous avez l'intention de me faire chier sur les débats jusqu'à la fin de l'année. Non, presque pas.
2: Non, c'est toi qui te fais chier tout seul.
0: Attends, comment?
7: Bon, allez. Hop.
0: Alors, pute de nuit.
21: Oui. Ça fait 5 minutes que je te réponds, mais tu m'écoutes pas, Gérard. Que je te disais qu'à mon avis, il faut être majeur. Parce que si tu participes au Big Bill et t'as 10 ans et que tu gagnes une voiture, t'as pas l'air con.
0: Donc, non, mais...
21: Au moins, c'est ton permis.
0: Non, mais
21: t'as
0: attends...
21: T'as pas ton permis, tu peux pas participer.
2: Ça dépend, il faut gagner des voitures à pédale aussi.
0: Tony, tu fermes ta gueule!
2: C'est pas Tony!
0: Ou Arnett! Alors, celui qui est. Putain, Olivier! Olivier, tu me calmes ça! Tu calmes!
7: Oui, je calme.
0: Magne! Oh!
7: On se calme! C'est bon, on se calme. Voilà, tu vois.
0: Alors, Pipion!
21: Bah, je suis d'accord avec Pete Dunley, faut être quand même mineur ou majeur.
2: Ah, le blanc. Ah, le...
0: Non, mais attendez, parce que là, je suis en train de...
7: Non, parce que Gérard, tu suis pas ton débat, c'est tout, et c'est pour ça qu'il y a des blancs, quoi. Fais attention à ce que les gens disent, plutôt ce qui se passe en studio.
0: Alors,
21: Il me manque de la maturité, en fait.
7: Et on a 2 francs, Ringo, s'il te plaît. T'as 2 francs.
0: Prenez-la.
7: T'as 2 francs, Ringo, s'il te plaît.
0: Mais c'est pas non, vrai. Mais vous jouez à quoi, là?
2: Ça deal grave.
0: Oh!
7: Mais qu'est-ce que quoi?
1: Gérard, tu t'approches.
3: Dégage,
1: retenez-le.
3: Attends.
1: Non mais sors de là si tu veux qu'il dégage.
3: Va t'asseoir.
11: Je vous explique qu'il est en train. Gérard est en train de courser Fildar dans le studio.
3: Dégage.
1: Oui, il dégage,
3: il s'en va.
1: Vas-y, je te coupe.
3: Allez,
1: voilà. Gérard, pour calmer le débat, il y a Izen sur l'internet qui te demande si toi dans la radio là, tu te sens pas un peu comme Big Bill dans sa télé.
3: Non. Pas du tout.
11: Et on accueille pas de couilles.
3: Non,
11: Bah si, on accueille pas de couilles à la place de Kennedy qui a raccroché.
12: Bonjour Gérard.
3: Pas de couilles.
12: Bonjour Gérard. J'ai pas entendu la question hein.
13: Salut pas de couilles.
3: À partir de quel âge peut-on jouer au jeu de télé?
12: À partir de quel âge? Bah pour le Big Deal, le truc pas fut-fut, là, je sais pas, 8 ans.
13: Big Bill,
12: ouais.
3: Ouais. Allô? Non mais je t'écoute.
12: Bah oui, j'ai dit 8 ans.
3: 8 ans, d'accord. Chang?
13: Bah je crois qu'ils font avoir la majorité pour participer à un changement. Hein.
25: Majorité absolue?
13: Ouais.
3: Non mais tu... vous pouvez préciser ou pas, là?
13: Bah oui, il faut avoir la majorité, c'est-à-dire 18 ans. 18 ans, c'est-à-dire un peu plus de 17 ans.
3: Bon, d'accord. Toi, quand t'auras fini de te foutre de ma gueule, tu me préviendras.
13: Ok.
3: Françoise.
25: Oui, ben moi, je réponds à partir de la majorité.
3: Attends, Françoise. 5 minutes. Olivier.
11: Qu'est-ce qu'il y a?
3: Tu me calmes, Chang, sinon, parce que ça va pas aller long. Ça va pas durer.
11: Maintenant, reprends ton débat.
3: Non, mais ça va pas durer longtemps, hein. Je sens que...
11: Non mais je le calme. Vas-y, réponds à Françoise.
3: Il y aura pas... je vais pas faire 11 questions.
11: Mais toi à la question, tu penses quoi d'ailleurs? Enfin, quel âge à ton avis?
3: Donc, toi, Françoise?
25: À partir de la majorité.
3: Mm-hmm. Ouais, mais je pense, là ce soir, t'as regardé comme moi?
25: Bah oui.
3: Bon, donc, t'as vu qu'il y avait des personnes avec leurs enfants, donc...
25: Oui, mais ils ont pas le droit de participer. Hein.
3: Bah ouais, mais ça, je suis d'accord avec toi. Mais je pense que t'as plusieurs personnes qui ont
25: des enfants qui se mettent de la peinture sous les pieds. Ils ne sauraient pas répondre aux questions aussi.
3: Comment?
25: Quand on est trop petit, on ne peut pas répondre aux questions.
3: Ouais, mais attends, faut quand même dire, c'est que il y a le mari, il y a les enfants qui sont là pour essayer de conseiller.
11: Gérard, oui, depuis tout à l'heure, tu demandes est-ce qu'il faut avoir la majorité à partir de quel âge, mais est-ce qu'il y a un âge limite? Est-ce qu'on peut être trop vieux pour participer à un jeu?
3: Non.
1: Voilà, exactement, parce qu'il y a Yankee sur l'IRC, il te demande jusqu'à quel âge on joue au Monopoly.
11: Par exemple.
3: Non, mais ça, le Monopoly, t'as pas d'âge, c'est comme le Scrabble. T'as pas d'âge pour jouer là-dessus. C'est autorisé à toute personne. Hein.
11: C'est pas possible qu'il y ait une dame de 94 ans qui joue au Big Bill. Si.
3: Ben si, ça peut se faire parce
11: t'as
3: que.
11: T'as déjà vu toi qui regarde tous les soirs.
3: Non, mais tu peux demander à Françoise. On a vu des personnes que qui étaient assez vieilles. Donc qu'on jouait. Bon, c'est sûr.
11: Elles ont pas gagné alors.
3: Bah disons.
25: Si tu peux gagner hein.
3: Ouais mais c'est pas toujours évident parce que c'est pas facile hein.
11: Attends, t'as déjà vu à Fort Boyard une mémé faire un saut à l'élastique toi?
3: Non attends là Fort Boyard.
25: Il faut pas comparer Fort Boyard avec le Big Deal.
3: Non parce que là
25: et la famille en or c'est pareil les trucs comme ça.
1: Françoise sur IRC on me dit que c'est aussi dangereux.
25: Bah oui c'est dangereux. Imagine ils font une crise cardiaque s'ils gagnent une bagnole.
3: Non mais attendez, là on va éclaircir un peu les jeux.
11: Tiens mets de la lumière pour éclaircir Olivier s'il te plaît.
3: On va éclaircir un peu le système des jeux. Là faut dire une chose que aujourd'hui dans la famille Yanor il y avait une qui s'est dans les imitatrices. Mm-hmm. Je pense que Françoise tu l'as regardé comme moi.
25: Dans quoi?
3: Dans la famille en or.
25: Non, je regarde pas la famille en or.
3: Bon, donc il y en avait une qui se faisait passer pour Madonna.
25: Ouais, bah ça j'ai vu le passage. Il y a Columbo et tout ça, mais disons que je ne regarde pas. Je ne regarde plus la famille en or pour la bonne raison, c'est que depuis qu'il y a Pascal, ça donne plus pareil.
3: Ouais, mais
13: c'est vrai qu'il est tout naze. Hein.
3: Non.
11: C'est plus qu'à brûle.
1: À propos de la famille.
3: Attendez. Bouge ton cul, toi, va te faire enculer, toi, connard.
25: C'est pas Patrick Roy?
1: Gérard.
25: Non, il faut pas parler de Patrick Roy.
1: Attends.
11: On accueille Benjamin.
26: Allô?
25: Salut Benjamin.
3: Benjamin, bonsoir.
26: Bonsoir.
3: Donc une question IRC avant que Benjamin réponde.
1: Oui, on me demandait si on peut jouer à la famille en or tout seul.
0: Non, faut être 5.
18: Ah, mais si on n'a pas de famille et qu'on veut être la famille.
0: Non, mais tu peux très bien trouver des gens que tu connais et tu les inscris avec toi, c'est tout.
7: Mais s'ils sont pas ta famille.
0: Mais même.
11: C'est plus une famille en or.
7: Comment tu fais?
11: Non, c'est des copains en plomb.
7: Attends.
0: Non, même si c'est pas de ta famille, tu peux.
7: Comment on fait?
11: Mais non, c'est pas possible.
7: C'est pas possible s'ils sont pas de ta famille, si c'est une famille en or.
11: J'ai coupé les auditeurs pour pas qu'ils te.
7: Gérard, mais comment on fait?
18: Et quand on a
0: non,
18: pas d'amis. Et quand on a pas d'amis.
0: Attendez, pas les trois d'un seul coup. Donc ouais. Rigaud. Okay. Rigaud, voilà, en priorité.
18: Quand t'as pas de famille et pas d'amis et que t'es tout seul, comment tu fais pour gérer une famille en or? C'est discriminatoire comme jeu.
0: Non, ouais. Mais de toute manière, tu peux prendre quelqu'un là, que tu connais bien.
11: C'est plus une famille.
0: Mais non, mais même.
11: Donc le titre du jeu, il a plus rien à voir. Non, je m'inscris en faux. Je suis désolé, c'est pas possible.
7: Bon, attends, c'est discriminatoire.
0: Ah ouais. Toi, tu fais l'aria, tu te tais.
11: Ouais, mais c'est pas possible, ça.
0: Toi, tu te tais.
11: Non, c'est pas possible.
0: Tu te
11: tais. C'est pas possible.
18: On me dit aussi que si on est tout seul, on peut peut-être amener des animaux avec soi, non?
0: Pour
18: faire une famille.
0: Là, dans une famille en or, il y avait le faux Colombo qui est venu avec son chien.
11: C'était quoi?
26: C'était quoi?
11: Un bout de boule.
0: Non, c'était pas un pitbull. Benjamin.
26: Allô?
25: Ouais.
26: Ouais, excuse-moi, Gérard, je suis en train de regarder le Big Bill là en même temps.
0: Non, mais Benjamin! Benjamin!
26: Ouais.
0: Tu dégages!
26: Bah attends! Ah oh, non, Gérard,
7: je sais pas où il est.
26: Excuse-moi, Gérard, je réponds sur la cassette.
0: Non, Benjamin, c'est terminé.
26: Ouais, non, donc je disais, donc par rapport à la question, moi j'aime bien les jeux télé quand même.
0: Mmh. Non, mais je te demande, à partir de quel âge peut-on jouer?
26: Bah, je pense que ça dépend des jeux, hein. Parce qu'il y a des jeux qui sont faits pour les enfants, et des jeux qui sont faits pour les adultes, il y en a qui sont faits pour les vieux, il y en a qui sont faits pour les ados.
0: Donc, comment?
26: Non, rien. Il y en a qui a dit un truc pas cool, là.
0: Non mais j'ai l'impression que tout à l'heure je vais tous vous zapper.
26: Ouais.
0: Et on va reprendre d'autres personnes.
26: C'est clair, comme ça vous mettra, bande de connards.
25: Oui.
0: Ça, je pense que ça va aller vite fait tout à l'heure.
26: Ouais.
0: Je le sens.
26: T'as raison, Gérard.
0: Je le sens. Donc Rigaud, oui, une question IRC avant.
18: Bah, maintenant ça parle de questions pour un champion.
26: Gérard, t'es un mec cool.
0: Merci Benjamin.
18: On me dit, est-ce que c'est pas discriminatoire aussi, quoi? Parce que les questions qu'il pose, il y a plein de gens. Toi, si tu regardes Question pour un champion, tu peux répondre à combien de questions? Vraiment.
11: Moi deux.
0: Non, Manu, pas, pour l'instant, tu.
7: Gérard, aucune.
0: Tu t'écrases.
7: Juste à bonjour.
18: Sur toutes
7: quoi.
18: Les questions de Julien Boubers.
0: Non, sur Question champion, faut vraiment avoir les trucs en tête.
18: Donc, cool, Gérard, c'est discriminatoire. Cool.
0: Attendez, s'il vous plaît, derrière, on se calme, je réponds à Rigaud.
26: Toi, t'es un mec cool, Gérard.
0: Benjamin, tu te tais, s'il te plaît.
18: Il dit que t'es cool.
25: Bah, il dit un truc gentil et toi, tu te
0: tais. Non, mais pour l'instant, je réponds. Je voudrais répondre à Rigo.
25: Bon, ouais. Mais laissez-le répondre, merde.
7: Gérard, lui, c'est plus histoire naturelle, ces jeux, quoi.
0: Olivier, pour l'instant, t'éteins ton micro, merci. Donc, ta question, donc,
18: ouais,
0: c'était...
18: Est-ce que t'arrives à répondre à combien de questions de Julien Boubers dans Question pour un champion?
0: Julien Lepers, pour Question sur un champion, fais-moi confiance que c'est pas évident. Parce que déjà, pour que tu puisses avoir toutes les questions, faudrait que tu regardes sur le dico, mais t'as pas le temps. Vraiment, t'as
18: c'est ça le jeu, faut
11: surtout sur le plateau, quoi. T'as déjà vu même... quelqu'un avec un dico?
0: Vas-y, t'as moins de 20 secondes pour répondre.
11: Là, la question pour un poupon, ça s'est jamais vu ce truc.
18: Tu connais le champion, t'as une question.
7: Gérard, vas-y.
0: Attends.
18: Non, mais ce que je voulais dire, c'est quand tu connais le champion, tu peux répondre aux questions sur le champion.
0: Ouais, non, mais c'est pas évident. Parce que par exemple, je vais poser une question à Manu. Quelle est la capitale?
18: Quel champion?
7: T'as une question, Gérard, vas-y.
0: Attends.
18: Non, mais ce que je voulais dire, c'est quand tu connais le champion, tu peux répondre aux questions sur le champion.
0: Ouais, non, mais c'est pas évident. Parce que par exemple, je vais poser une question à Manu. Quelle est la capitale de New York?
11: Bangkok.
0: Non.
11: Ah, je sais pas.
18: De quoi?
11: La capitale de New York.
7: La capitale de New York. Attends,
11: je sais pas, le Bronx?
0: Non.
7: La capitale de New York. C'est un grand pays en plus. Quoi.
11: C'est simple. Comme
0: Washington.
7: Eh ouais, la capitale de New York.
0: Washington, non, je me suis gouré,
18: c'est Washington, la capitale de New York.
0: Donc, par exemple,
11: t'as une autre question parce que.
0: quelle est la plus grande pute de Paris?
11: Oh, ça, je sais, mais je vais pas le dire, ça va avec c'est ta femme. Ça va avec c'est ta femme, donc je. Non, je sais pas.
0: T'es vraiment affilié, toi.
4: Ah ouais, mais tu cherches.
0: C'est la Tour Eiffel parce qu'elle écarte les jambes. Oh allez. Allez, on récupère Fleur Danus.
18: On repart dans le débat, on repart.
0: Fleur Danus.
5: Sandy, oui.
0: Attends, qui c'est qui vient de parler de Sandy, là?
5: T'es un mec cool, Gérard.
0: Non, mais attends, Benjamin, pour l'instant, je veux savoir qui c'est qui s'amuse à parler de Sandy.
5: Moi, c'est une conne, laisse tomber.
0: Attends, c'est une conne, elle t'emmerde, toi, d'accord?
5: Mais non, mais pas Sandy. Pas Sandy, c'est qui a dit ça.
8: Oui, les bulldogs sont nos jamais, et il faut les aimer aussi.
5: Ouais, calmez-vous, les mecs.
18: Ouais, calmez-vous, les mecs.

0: Alors, être animateur d'un jeu. Chut,
1: bon. Il est chaud d'elle.
0: Eh, Olivier, tu fais quoi là?
1: Putain, c'est pas possible, on peut pas faire un débat dans le calme, hein.
0: Ah non, mais de toute manière, c'est tous les jeudis, c'est comme ça.
1: Gérard. Gérard.
2: Il te parle, Benjamin.
0: Ouais, Benjamin, je t'écoute.
1: J'aimerais bien qu'on fasse un peu le débat, parce que moi, tu sais...
2: Il a raison.
1: J'ai des trucs à faire, hein. J'ai pas que ça à foutre. Hein.
0: Ouais, mais pour l'instant, je voudrais bien savoir qui c'est qui s'amuse à dire des conneries.
1: Bah, je vais essayer de le trouver, t'inquiète.
0: Alors donc, être animateur d'un jeu, vous tente-t-il?
1: Ouais, Benjamin, je vais répondre.
0: Ouais.
1: Ouais, parce qu'en fait, voilà, je vais te le dire tout net, en fait, j'écoute tes débats depuis longtemps, et en fait, moi, je m'appelle, je vais le dire, hein, je m'en fous, je m'appelle Benjamin Risoli.
3: Oh non.
1: Et en fait, mon père, c'est Philippe Risoli, quoi.
3: C'est ça, vrai.
4: Et donc, c'est lui des deux.
1: Non, sans déconner, c'est sérieux, et donc, moi, je suis bien passé pour en parler, parce que étant donné que mon père, il fait le millionnaire, ainsi que la roue de la fortune, merde, j'ai un trou.
3: Juste prix,
1: excusez-moi. Mmh. Donc, moi, je peux vous dire que c'est un métier qui en vaut, quoi.
4: Ah ouais.
1: Parce que moi, je sais qu'on a pas mal de thunes.
3: Mmh. Ouais.
1: Qu'on en profite grave.
4: Ok.
1: Et moi, je conseille à tout le monde de devenir un animateur télé. Hein.
0: Okay. Bon, ok. On va demander Gérard, un peu de couilles.
1: Gérard.
0: C'est qui?
1: C'est Benjamin encore.
0: Non, mais attends, Benjamin.
1: Non, je vais seulement dire que t'étais cool.
0: Bon, ok, ça y est, j'ai compris. Pas de couilles.
1: Ouais. Ouais.
0: Bon, tu réponds?
1: Bah, je sais pas.
0: Non, bon, alors, hop.
1: Bah, non, vas-y, attends, vas-y, répète.
0: Non, retourne pas. Bah, non, je répète plus.
1: Moi, t'as plus, je peux pas répète.
0: Dégage-le. Françoise.
5: Toi aussi, oui. Je vais dégager.
6: Je suis là.
0: Françoise.
6: Disons que, non, moi, ça m'intéresserait pas de remplacer quelqu'un. C'est quoi cette connerie-là?
0: Non, ça, c'est Olivier. Olivier, je t'ai dit de me dégager l'autre.
1: Bon, Olivier,
2: et c'est ça qui nous fait des jingles, putain.
0: Putain, il fait des jingles et il est même pas capable de faire un standard.
2: Toi, fais ton débat pour un moment déjà, hein.
0: Punaise. Pour l'instant, vous êtes c'est la 7e question et c'est de la merde. Il est déjà 1h34. On est à la 7e. Et pour l'instant, c'est de la merde que vous me faites.
5: Gérard.
1: Qu'est-ce que tu racontes?
5: Pour revenir au débat, s'il vous plaît, les auditeurs. Il y a Formos qui te demande si tu aimerais animer un jeu télé et si oui, lequel?
0: Alors, tu peux répéter la question?
5: Alors, Formo sur l'IRC te demande si tu voulais animer un jeu télévisé, est-ce que ça t'intéresserait? Et si oui, lequel?
0: Non, ça m'intéresserait... Ça m'intéresserait pas de... Ça m'intéresse pas. Manu, s'il te plaît, quand je te demande de me couper tout le monde, tu le fais et tu te tais maintenant.
2: D'accord.
0: Donc, pour très... Bon, Manu, ça commence à bien faire!
2: J'ai rien fait.
0: Oh là là là là!
7: Arrête!
2: Mais je touche à rien!
7: Arrête, Gérard, il touche à rien!
2: Oh, c'est mon micro!
0: Putain, mais t'es chiant, hein! Donc,
5: on accueille Fessé.
0: Ouais, non, mais attends, pour l'instant.
5: J'ai bien l'antenne, c'est.
0: Donc, pour te répondre, je ferai même pas de débat télé, ni rien du tout.
5: Non, un jeu, pas un débat, un jeu.
0: Non, mais même un jeu télé, je
5: allez, pourquoi
0: pas.
5: Tu serais bon en plus.
0: Non, non,
2: de remplacer la gaffe.
0: Non.
5: Oh, Gérard.
2: On peut t'inscrire à des jeux ici.
0: Non. De toute manière, rien qu'à voir les emmerdeurs, c'est bon.
5: Sinon, il y a Philou. Attends deux secondes, il y a Philou, ouais, qui te demande si tu comprends le principe des chiffres et des lettres.
0: Oui.
5: Le principe.
0: C'est le principe, c'est de trouver le compte est bon et de chercher des mots. Faudrait pas quand même qu'il me prenne pour un con, lui, sur l'IRC. Donc, PC.
5: T'as compris, Philou?
8: Oui, je réponds à la question?
0: Ouais.
8: Bah, moi, je voudrais pas être animateur télé, non. Je sais pas, je ferais plutôt de la radio comme toi, être payé à rien foutre, à faire des émissions à la con, ouais.
0: C'est qui s'amuse avec son téléphone?
4: Ouais, téléphone. Ça va, Gerbé?
9: La la la la la.
0: Qui c'est qui s'amuse?
2: Ça va casser sinon.
9: Ton cul.
1: Bon là c'est Benjamin, arrêtez avec le téléphone, c'est chiant.
0: Bon Benjamin, pour l'instant c'est pas à toi que je m'adresse, on va demander à
1: c'est
0: Françoise.
1: Cool. Gérard, c'est trop cool.
6: Bah, je t'ai répondu, Gérard.
10: Oui, c'est bon.
0: Pute de nuit.
6: Ouais, bah moi je voudrais pas être animatrice, parce que je pourrais pas gagner les cadeaux.
0: Non mais de toute manière, t'as pas besoin d'être animatrice pour gagner les cadeaux.
2: Non mais quand t'es animatrice, tu peux pas gagner les cadeaux.
1: Rigo,
6: moi j'aimerais bien gagner des cadeaux.
1: Rigo, c'est Benjamin. Est-ce que Fleur d'Anus, elle est sur l'internet là?
5: Non.
1: Parce que je suis en train de faire de l'internet en même temps et.
5: Ouais. Et tu la trouves pas?
1: Bah non.
5: Va voir sur dièse Fleur d'Anus.
1: Ok.
5: Ou dièse enculeur de GG.
1: Merci.
2: Qu'est-ce que tu viens de dire?

0: taper les noms. Non, c'est rien. C'est rien, c'est les noms des serveurs.
1: Et le débat.
2: Benjamin.
0: J'avais complètement
2: oublié. Benjamin.
0: Excuse-moi, Gégé.
3: Ouais.
2: Benjamin.
3: Ouais.
2: Si tu veux, si tu fais de l'internet en faisant les débats, c'est pas la peine.
1: Ça va casser. Super.
3: Hein. Gérard, c'est Fleur d'Anu, je peux répondre.
2: Ouais, je t'écoute. Ouais. Bah justement, il te cherche, Benjamin.
3: Ouais, bah tu vas. Non, mais c'est pas le même. Hein. Ouais, c'est pas le même. Je suis pas homo. Hein. C'est mon frère jumeau. Donc, moi je j'ai pas l'intention de devenir animateur de jeux télévisés parce que c'est complètement débile.
2: D'accord. Pipion.
4: Je ne veux pas être animatrice.
2: D'accord. C'est bien. Toi, tu réponds comme pute de nuit. Pute de nuit, c'est pareil.
4: Bah, c'est ce qu'on veut.
2: Ouais, d'accord.
4: Bah, tu sais, t'as des questions des villes, alors nous aussi, on répond des villes, hein.
2: Bah, de toute manière, si ça vous plaît pas, les débats dans ces cas-là, pourquoi qu'on vous sélectionne?
3: Mais non, bah, c'est génial, t'es trop cool.
2: Non, mais là, pour l'instant, on n'est même pas arrivé à...
1: On s'endort surtout, quoi, parce que tu n'étais plus dans ton débat, donc reprends-le un peu.
2: Non, mais toi, pour l'instant, quand tu me prends du boulot correctement...
1: Bah, je fais pas le boulot correctement, là.
2: Non, mais
4: bon,
2: pour l'instant...
4: Bon, ouais.
1: Reprends.
2: Comment, qui c'est qui est pas contente, là?
5: Tout le monde est content, Gérard.
3: C'est qui est pas contente, là?
2: C'est laquelle qui vient de dire j'abrège?
3: C'est laquelle pauvre meuf qui a dit ça, là? Benjamin, tu dégages.
2: Entre pute de nuit et Pipion, là, c'est laquelle des deux?
1: C'est pute de nuit, je crois.
4: C'est pas moi.
5: C'est Benjamin, ah, c'est un connard, c'est Benjamin.
4: C'est Benjamin, il a
3: c'est Benjamin, faut le gerber. C'est Benjamin, dégage. Mais Gérard, ils veulent me gerber, ça va.
4: Il y a une fille avec
2: Alors, que doit-on supprimer comme jeu télé? On va demander ça à pute de nuit.
4: Bah, je te dirai pas le fond de ma pensée, mais je pense que TF1 devrait changer un peu le concept de ces jeux.
3: Non, c'est faux.
2: Benjamin, s'il te plaît, tu te calmes.
3: Bah attends, si jamais ils arrêtent tous les jeux, moi mon père il a plus de taf, j'ai plus de thunes.
4: Non, mais
2: Benjamin, tu te tais.
4: Il va sur une autre chaîne, ton père. Il est connu.
2: Bon, pute de nuit, tu réponds correctement à la question parce que ça commence à être lourd.
3: C'est vrai, tu dis que des conneries.
0: Gérard.
4: Les jeux de TF1, pour moi, c'est bidon, c'est rien, quoi. T'apprends rien.
3: Ouais, elle a raison, cette fille.
0: À propos des jeux de TF1, il y a... Alors, ce qui c'était, c'est Chocobo sur l'IRC qui te demande si t'as rencontré Sandy à Tournée Manège.
2: Non, mais justement, dans
3: Tournée... Non, c'était dans 30 millions d'amis.
2: Qui c'est qui vient de dire
4: ça?
2: C'est
4: drôle.
3: C'est Benjamin.
2: Alors, Benjamin, tu dégages. Benjamin, tu dégages.
0: Et pourtant, t'es
3: moi, Gérard.
0: Pourtant, Benjamin,
2: tant pis pour toi.
3: Mais non, t'es trop cool, Gérard. Tu peux pas me virer, t'es trop cool comme mec.
0: Je sais pas où il est.
3: Mais attends, je te suis depuis 10 ans.
0: Ah, c'est bon, je crois que j'ai trouvé.
3: Je suis dans la rue depuis 10 ans, Gérard.
0: Il est super cool, Benjamin.
4: Et c'est lui qui t'amène des lettres.
2: Ça y est, vous avez fini vos conneries?
3: Ah ouais.
0: Bon, Benjamin, je suis désolé.
3: Dégage. Je suis...
4: Gérard?
2: Alors, Françoise.
6: Oui. Moi, en supprimer un, je supprime la famille en or.
2: Pourquoi?
6: Parce que j'aime pas Pascal du tout.
2: Non, mais c'est
6: Pascal
2: sûr.
6: Sevran?
2: Non, attends.
5: C'est plus Cabrol, là, je sais plus trop quoi.
6: Cabrol, non.
5: C'est qui maintenant?
2: C'est Pascal. Pascal Brunner. Celui qui faisait passer la chanter sur la 3.
7: Un tout naze, lui.
2: Attends, Françoise. Ouais. Il y a une question IRC.
0: Non. Il te demande, enfin, ça change de jeu encore, mais c'est Oxide qui te demande comment on reconnaît les billets gagnants du millionnaire. Comment on fait?
2: Alors, pour le millionnaire, tu grattes et si t'as 3 télés, tu passes à la télé.
1: C'est 4.
2: Non, 3.
3: Non, c'est les morpions.
6: Non, c'est 3 télés. C'est 3 télés pour passer directement à la télé.
2: Eh, sans déconner. D'accord, Françoise.
6: D'accord, Gérard.
2: Sans déconner.
6: Vous me faites pas envie.
2: Donc, c'est vrai qu'avant, on avait Vincent Cabrol.
4: Non, et Patrick Roy avant.
2: Attendez. Celui qui a créé le premier jeu télé, ça a été Patrick Roy, ça je suis d'accord avec Françoise. C'est lui qui a rentré là-dedans lors du Juste Prix. Ouais. Après, il y a eu Vincent Cabrol,
5: il a fait quoi, lui?
2: Comment qu'on appelle
5: les marches des héros,
2: la famille en or. Après, ça a été repris par maintenant c'est repris par Pascal Brunner. Donc maintenant, faut dire que c'est vrai que
1: il y a Pascal Lisco aussi, bien sûr.
4: Il y a pas eu l'autre pédale de Montiel aussi là.
2: Bernard Montiel, oui.
0: Gérard, en parlant de Rizzoli, il y a Davy One sur l'IRC qui a une question pour Benjamin.
1: Et on accueille Pipo en même temps, tiens.
0: Et, bon, c'est dommage que Benjamin est plus là.
3: Allô.
0: Mais il se demandait comment Philippe Rizzoli fait pour présenter le Juste Prix et le millionnaire. Est-ce que à chaque fois, tous les jours, il doit gratter pour trouver trois télés?
2: Non.
3: Allô?
2: Ouais, Pipo.
3: Bien quand même.
2: Ouais, bah attends, 5 minutes, je réponds quand même aux questions internet.
3: Bah attends, c'est bon, ça fait déjà un quart d'heure que je suis
2: en attente. Attends, pour l'instant, si t'es pas content, pour l'instant, je réponds aux questions internet avant vous, d'accord?
3: Putain, c'est quoi cette organisation à 2 francs, là?
2: Ouais, si t'es pas content, tu restes chez toi, d'accord?
3: Connard. Chez moi.
2: Connard.
3: Vas-y, reste poli.
2: Donc, je réponds à la question. Donc, la question, donc, c'était...
0: C'était comment Rizoli fait pour trouver trois télés tous les jours pour aller au milieu.
2: Non, mais attends.
3: C'est bah, Darcy, ouais.
2: Oh, mais ça y est, Pipo, tu la fermes un peu.
0: Donc, c'est bon, Pipo, t'es cool.
2: Ouais, putain, mets-moi tout le monde en attente. Hop. Pour te répondre à ta question, donc il gratte pas trois télés, c'est lui qui anime deux jeux à l'heure actuelle. Et c'est sûr que je voudrais bien savoir comment qu'il fait pour animer le millionnaire le samedi.
0: Bah, il court vite.
2: Non mais qu'il passe 20 milliards, c'est presque dans les mêmes locaux que là où il fait le juste prix. Donc il a juste le temps de changer. Et il reprend tout de suite le millionnaire, juste prix.
7: Tu crois qu'il change même de slip ou
0: ouais, il fait comme Superman, il passe par une cabine.
2: Voilà. Combien qu'on est sur IRC, Rigo, quand même?
0: On flotte autour de 3400, 3500.
2: Pas en plus?
0: Ouais, on n'arrête pas de flotter,
7: c'est
0: là.
7: Nul,
0: parce que...
7: C'est nul par rapport à l'Europe.
2: Ouais.
0: Je sais pas. Ouais, il y a des gens, ils viennent, ils écoutent par l'internet et ils s'en vont parce qu'ils trouvent que tu gueules.
2: Alors, Fleur d'Anus.
8: Ah, bah ouais, mais moi j'ai tout zappé là.
2: Non, ben dans ces cas-là, c'est pas grave, on va s'écouter.
7: C'est bon. Attends, finis ta question.
3: Allô?
2: Alors, Fleur d'Anus.
3: Ouais. Ça avance pas, hein. Ouais,
2: bon, tu réponds.
3: Allô?
2: Fleur d'Anus, tu réponds.
3: Ouais, donc moi je pense que les jeux de TF1 c'est de la merde et c'est bien normal, quoi.
2: D'accord, ah ben dans ces cas-là, tu changes de chaîne, ça ira plus vite. Pipion.
9: Ouais.
2: Donc pour toi?
3: Non, c'est Pipo, moi.
2: Pipion!
9: Je me souviens plus de la question.
2: Oh putain, t'es lourde toi, tu commences à me casser les couilles.
9: Hein. Bon, allez, hop, dégage. Je t'emmerde, d'accord?
2: Je t'emmerde, moi je te pisse au cul, toi, salope. Allez, hop, dégage.
7: Rare,
2: Hop, Pipion, tu me la dégages.
1: Qu'est-ce que je fais?
2: Hop.
1: Je la dégage, je la garde.
2: Tu me la gardes.
1: C'est dommage, elle était cool.
2: J'aime pas les connes.
3: On aime ton cul, Gérard.
1: T'as un problème de voix, Gérard.
9: Si c'est des Valdas.
2: Ah, Manu!
3: Hein?
2: Ouais, Manu, on travaille bien!
3: Ah, Manu!
7: J'ai
3: fait! Ah, Manu!
2: Allez, hop, terminé! Conclusion du débat! Conclusion!
1: Madame, je pense que tu as fait 5 questions pourries!
2: Comment? Or, toi, tu dégages!
0: Gérard, calme-toi! Calme-toi, Gérard!
2: Hop, terminé! Donc on va s'écouter, je me mets une pistole dans...
7: Conclusion
2: dans, avec des punaises et des clous.
7: Conclusion.
2: Mais c'est rien, putain.
7: Mais
3: donc,
7: conclusion
3: moi, je pense que le débat, c'est
7: mais quoi, mais arrête.
2: Arrête,
7: j'ai rien fait.
2: Dégage.
7: J'ai rien fait.
2: Dégage. Dégage de là, quoi.
3: Bah, le débat, c'est un peu... C'est un peu chiant,
0: mais comment on va faire?
7: Arrête.
0: Qu'est-ce que tu fais? Arrête, tu vas faire un blanc, Gérard.
1: Qu'est-ce qui se passe?
0: Appuie.
1: Mais ça marche bien là.
0: Y a Gérard qui...
1: Qu'est-ce que tu fais?
0: Tu vas tout couper, arrête.
2: Non, dégage. Non, mais moi, il me fait de la merde. Toi, c'est pareil.
7: Quoi?
2: Mais dégage.
3: Mais j'ai rien fait.
2: Dégage.
0: Attends.
2: Qu'est-ce
10: qui
0: se passe?
2: Non, tu mets.
10: Dégage.
0: Arrête.
2: Non, mais moi, j'arrête.
7: Attends.
11: Parce que là, tu viens de firer Olivier et Manu et Fildar. Il reste plus que Rigo. Rigo, il peut pas
0: moi
11: faire.
0: Moi, je sais rien faire. Moi, je sais pas faire le standard. Je sais pas faire l'arrière. Je sais rien faire.
11: Alors, qu'est-ce qu'on fait?
2: Non, mais on va s'écouter. Je me mets une ficelle dans l'arrière avec des punaises et des clous. Et on
0: mais
2: se retrouve
0: pas,
2: après.
0: C'est pas une solution, ça, Gérard.
2: Non, mais on met ça comme disque. Et...
0: Ah, pardon.
2: Et je vais essayer de voir si je trouve des gens au standard. C'est impossible de travailler comme ça. C'est impossible de faire des débats de jury comme ça.
11: Non mais là d'accord, mais attends.
2: Là c'est impossible. Manu, il fait le con, il s'amuse là à mettre des doubles sons. D'autres qui lui demandent de virer des gens, il ne les vire pas. Pour l'instant, il y a Crigo qui bosse. Moi je commence à avoir ras-le-bol. Moi je vais finir par plus faire de débats.
11: Ah mais là il faut faire super gaffe parce que...
2: Attends, regarde, t'as 24 lignes qui sonnent, Hein, là, je suis pas d'accord. Alors, Françoise, elle est où?
10: Tu peux revenir, Gérard? Gérard, attends, Gérard, tu parleras avec eux. Attends, qu'est-ce qu'on fait?
2: Pour l'instant, tu mets deux disques.
10: Manu,
2: Non, toi, tu dégages.
12: Non,
10: Olivier,
12: bah, c'est bien.
11: Non, mais claque pas la porte comme ça, tu vas tout casser, putain. Oh,
2: toi, Manu.
11: Ah non, les gars.
2: Manu, ça commence à bien faire.
10: Je peux revenir, GG ou pas?
2: Attends, vous me prenez des gens au standard, moi. On garde
11: le disque
2: Françoise.
11: Là qui tourne.
2: Alors Françoise, elle est où?
11: Non mais attends, on s'en fout de Françoise, qu'est-ce qu'on fait?
2: Non mais moi pour l'instant tu mets deux disques.
11: Non, si.
12: Prendre le débat là, Gérard.
2: Non, là c'est même
12: Gérard,
2: plus possible.
12: Gérard, je vais perdre des gens sur l'IRC. Je vais perdre des gens sur l'IRC.
2: Mais même on est à 3500, moi je suis pas d'accord. Je suis pas d'accord qu'on soit à 3500 à 1h46.
12: Là, c'est bien. C'est vachement bien.
2: Non mais attends.
12: Nous la semaine on est à 100. On est à 100 pendant toute l'émission.
2: Non, mais là, faut pas déconner.
12: Pour ça.
2: Faut pas déconner, hein.
10: Qu'est-ce qui s'est passé?
2: Attends, les mecs, ils veulent même pas répondre aux questions, ils en ont rien à foutre.
10: Qu'est-ce qui s'est passé?
2: Toi, Pildar, c'est terminé. Maintenant, tu me prends plus de personne avant. Tu me prends plus personne avant les débats. T'attends que j'arrive et je sélectionne les gens. Monsieur Tony, j'en veux plus.
11: Arnett aussi, Goldo, tout ça. Qu'est-ce qui s'est passé? Là, j'écoutais pas, qu'est-ce qui s'est passé?
2: Bah attends, l'autre, il met du double son.
13: Mais c'est pas
11: non.
13: J'ai rien fait, je suis innocent.
2: L'autre,
11: Olivier, allez, éteins ça, putain, on va reprendre l'antenne. Ouais. Olivier, qu'est-ce qui se passe?
2: Olivier, c'est pareil, tu me demandes de dégager quelqu'un, il veut pas, alors, faut pas déconner. Moi, je continue pas les débats comme ça.
11: Non, mais c'est clair, je suis d'accord, mais.
14: C'est pas vrai. J'ai rien fait.
2: Non, t'as rien fait.
14: C'est pas vrai.
2: T'as rien
11: si,
2: fait.
11: Attends.
2: T'as rien fait, je te demande 150 points de me virer des mecs, que tu me les reprends, tu les remets sous d'autres noms. Non. Alors qu'il y a 24 lignes qui sonnent. Arrête tes conneries. Dégage. Va faire ton truc à la
11: porte. Attends, ça va, il a fait du bon boulot. Alors qui c'est qui fait le truc?
2: Maintenant, l'autre, s'il se calme, il revient au standard. C'est et maintenant,
10: ou pas,
2: vite.
10: Ah ouais, mais je suis hyper calmé, hein. Il faut que je raccroche, quoi.
11: Bon, c'est tout, alors qu'est-ce qu'on fait? Qui fait quoi? Oh!
12: Qu'est-ce qu'on fait?
2: J'ai pas raccroché aux gens.
11: Qu'est-ce qu'on fait?
2: Pour l'instant,
11: Fildar. Combien de temps sur le disque?
15: Il reste que 40 secondes, même pas.
2: Fildar, il revient au standard, il me laisse Françoise et il me reprend d'autres gens.
11: Bon, alors, ok. Allez, on se remet à l'antenne, on reprend dans 40 secondes.

0: Et voilà, vous venez d'écouter, je mets une ficelle dans l'oreille avec des punaises et des clous, ça c'est ce que tu m'as donné comme papier.
1: C'est ça.
2: Donc, excuse-moi Gérard, je vais chercher un stylo, j'en ai pas.
1: Oh non. Tiens, file là.
3: Attends, ouais. Olivier là.
0: Ah non, c'est
3: il
0: bon.
3: A volé le stylo, oh, Olivier.
0: Putain. Olivier, ouais. Quoi non, dégage quoi.
3: Quoi
0: File d'art.
3: Fildard.
0: Bon, ça y est, alors tu me récupères les gens, là, vite fait.
2: Allez.
0: Alors donc, maintenant, c'est Fildard que vous avez au standard, donc j'espère
2: bonsoir
0: que...
2: Bonsoir à tous.
0: J'espère qu'il va prendre des gens
4: Fildard.
0: Sur les 24
4: t'es,
0: lignes.
4: T'es trop cool. Merci.
1: T'es cool, Phil.
0: Donc, tu te dépêches.
1: Et Phil, t'es cool.
0: Alors donc, il nous reste qui normalement, on devrait avoir Françoise.
5: Françoise, ouais.
0: Françoise.
6: Ouais, je suis là.
0: Qui c'est qui nous reste?
5: Bah, c'est tout.
1: Ah bah, super.
6: Bien joué.
0: T'as plus que toute seule.
2: Mais je sais pas, si tu veux garder qui, tu m'as dit de virer tout le monde.
0: Bah, tu remets plus de nuit.
2: Plus de nuit, allez là, ouais, plus de nuit.
6: Ouais, je suis là, salut.
2: T'es au boulot, toi?
6: Ouais, non.
0: Non, mais après, tu me prends d'autres personnes, là.
6: J'ai mes règles.
0: Ouais, t'as tes règles. Tout à l'heure, tu vas voir tes règles, tu vas aller voir Fildard, il va te les...
1: Il va t'arranger ça.
6: T'as changé mon tampon?
0: Ouais, non,
1: avec les dents.
0: Il va te les retirer, tes tampons, tu vas voir. Bon, alors,
6: Edouard.
0: Oui.
6: Il y a une personne qui voudrait participer au débat, c'est possible de l'appeler?
0: C'est qui?
3: Non.
0: C'est qui?
6: C'est un certain Guillaume. Ah, pas de favoritisme.
1: Ouais.
0: Ouais, mais là, je sais pas, t'aurais dû demander ça à Fildard.
6: Bah oui, mais disons que, je veux pas être toute seule sur le débat.
7: Bah, je suis là, hein.
6: Bah oui, mais t'es toute seule, on est que deux là.
7: Bah on est deux, et bah.
0: Non, mais attends, pour l'instant, qui c'est qui me reprend, Fildard?
2: C'est Max, juste deux secondes. Gérard, juste qu'il est 1h50 et qu'après il y a ton deuxième débat qui est intéressant, donc dans 10 minutes, il faut passer au deuxième.
0: Ouais, bah dans ces cas-là, on fait conclusion sur celui-là, puis c'est voilà. Tout. C'est con.
2: Conclusion et on met un disque cette fois-ci.
0: Ouais. On met deux disques.
1: Un seul. On vient d'en mettre un.
0: Jouge.
1: Quoi,
0: d'habitude, entre deux débats, on met.
2: J'ai expliqué. On vient de mettre un disque et à l'époque, il y avait 3 heures de débat. Maintenant, ça dure 2h30. Donc, on met plus qu'un disque. Et on attaque à minuit et demi, on arrête à 3 heures. T'es d'accord? Et les gens, ils te demandent. Il y a combien de connectés, Rigo? 3008, 3009?
4: Non, on est redescendu suite à l'engueulade avec Olive.
2: Eh ouais, putain.
1: Ah là là.
4: Et on est sous les 3000, mais c'est en train de remonter parce qu'ils sentent que le débat est plus calme.
2: Ah, et puis, ouais, Fildard est revenu. Ils sont peut-être contents aussi.
4: Ah,
2: quoi.
4: Ils sont contents. Ils le trouvent.
0: Tu vois, quand même.
4: Ils le trouvent super cool.
0: Et donc, dommage, on va pas pouvoir continuer la fin du premier débat, parce que c'est bête, parce qu'il y avait quand même des questions qui étaient intéressantes. On l'a fait. Pourquoi les jeux télévision existent-ils?
6: Ouais, c'est nul.
0: Ouais, c'est nul, si t'es pas contente, c'est le même prix. Peut-on tomber amoureux d'un jeu télé?
6: Ouais, c'est nul.
0: C'est nul, si t'es pas contente, tu vas te coucher. Et d'après vous, les jeux télé sont-ils truqués? C'est nul, dans ce cas-là, tu vas te faire foutre, tu vas aller retirer tes tampons, comme ça, t'auras plus tes règles. Donc, la conclusion, donc, du premier débat,
5: Non, c'était pas mal.
0: Non, c'était pas mal. Ben oui, c'était bien.
1: Ouais.
0: Bien sûr, on a fait que cette question, ça a été le bordel.
1: Non.
0: Donc, le deuxième débat va porter sur les poèmes.
1: Ah.
0: Et je peux vous dire que je suis venu avec 4 poèmes. Donc, ouais, mais ça va cartonner. Mais toi, tu vas faire le standard.
1: Ah,
0: et tu vas la fermer. Tu vas la fermer. Tu vas pas t'amuser à ouvrir le micro. Hein?
2: Ça sert à quoi que je revienne, moi, pour faire 2 minutes, là? Oh. Tu crois que je suis payé à ça, moi?
3: Ouais, oh!
0: Mais attends, toi, pour l'instant, on est en train de chercher quelqu'un pour te remplacer. Alors, tu vas pas nous les gonfler?
2: Sans déconner.
0: Sans déconner! Hein? Donc, pour l'instant, il y en a qu'un qui travaille le mieux, c'est Rigo à l'internet. Et
6: Gérard, Gérard.
0: Oui.
6: Bip bip.
0: Comment?
6: Bip bip.
0: C'est qui ça?
5: Bip bip.
0: Bip bip. Ah, bip bip. Ouais, ok, d'accord. Je vois pas ce que tu veux me dire, mais c'est pas grave.
5: Mais Big Bill.
0: Ouais, Big Bill.
5: Bip,
0: ouais,
5: bip.
0: L'autre a dit bip bip.
2: Mais non, la gaffe, quand il arrive, il fait bip bip.
0: Alors, mais non.
2: Putain, tu sais même pas ce que c'est le Big Bill.
0: Oh, tais-toi. Écrase.
1: T'es un faux fan du Big Bill, en fait.
0: Écrase.
1: T'es un faux fan.
0: Ouais, là, je vais te dire, ce soir, je l'ai regardé, et fais-moi confiance, que je me suis bien marré.
1: C'est quoi qui t'a fait marrer, ça?
6: Ouais.
0: Hein, Françoise?
6: Ouais, ouais.
0: L'autre que t'aimes pas, là, comment tu l'appelles?
4: Vous l'avez regardé ensemble?
0: Non, non, ben.
6: Non, on l'a pas regardé ensemble.
0: Non, mais on était au téléphone ensemble. Et quand on a arrêté de se parler au téléphone, il y avait Ramucho qui est.
6: Ouais,
0: avec carrément la maison sur la tête, peut-être. Ouais.
7: Ramucho!
8: Catherine sur la gueule!
7: Ah, t'es trop cool!
0: Ah ouais, c'est cool!
6: Elle est cool, Ramucho!
0: Non, mais attends, t'inquiète pas, François, c'est Manu et Pildar, ils pètent les plombs, là, je crois que.
6: Hein.
0: Oh, non, mais je crois qu'ils sont. Ils ont fumé la moquette. L'autre, il doit faire du 90B maintenant. Hey, Rigo.
6: Oh, il est trop rigolo.
0: Rigo.
7: Te marre pas, Rigo, c'est pas drôle.
0: Rigo, il y a.
4: Oui, qu'y a-t-il, Gérard?
0: Hey, Rigo, il y a que toi qui bosse bien dans
7: le débat. Con,
4: moi, je bosse bien. Je bosse bien parce que les gens de l'IRC sont bien.
7: Fais ouais. Pas le con, Rigo.
0: Les gars, parce que toi, tu as
4: bon, conclusion. Ah,
1: qu'est-ce qu'on se marre?
0: Alors, conclusion. Y a plus personne pour la conclusion. Ah, si, y a Françoise.
6: Ouais. Je veux pas te vexer, mais j'ai trouvé ça nul.
0: Eh ouais, mais tu sais, tu sais à qui t'en prendre?
6: Bah oui, je sais à qui m'en prendre. Mais c'est dommage parce que c'est rare que je participe à tes débats, mais là, je l'avoue, c'était franchement nul.
0: Bah ouais, mais ça, tu sais à qui t'en prendre, hein.
6: Voilà.
5: Répondre.
0: Tu t'en prends après Manu.
1: Après Manu.
0: Et Olivier de la.
1: Olivier de la.
6: Voilà.
4: Gérard, conclusion, assis-toi.
6: Et toi, qu'est-ce que t'en penses?
0: Bah, moi, je suis comme toi. Comme toi. Voilà. C'est de la merde complète. Et j'aime pas ça. Donc, j'espère que le deuxième.
6: J'espère que le deuxième, il sera aussi bien. Mais disons que moi, je participe pas.
0: Voilà, pourquoi?
6: Parce que t'as vu quelle heure qu'il est, il est 2h05 et puis bon, il est temps que je vais me coucher.
0: Ok. Plus de nuit.
5: Ouais, bah c'était à chier, ouais, elle a raison, Françoise. Et TF1, bah c'est chaîne de beauf, quoi.
6: Bah de toute façon, on te l'a dit, hein. Si tu n'aimes pas, tu changes de chaîne, hein.
5: Bah justement, moi je regarde Arte, donc
0: essaye. Eh bah dans ce cas-là, tu nous emmerdes pas, puis c'est tout.
4: Gérard. Sur IRC, il y a la conclusion de Turpentine qui dit que ton débat, il avait ni queue ni tête comme toi.
0: Non, mais ça, de manière, à chaque fois, moi, je commence à en avoir ras-le-bol. Putain, celui qui a un micro derrière, il va se prendre mon poing dans la gueule. Hein, Manu?
1: Quoi?
0: C'est bien de parler derrière moi.
1: Hein?
0: C'est bon, les conclusions, de manière, je pense que on va faire plus qu'un débat par semaine et ça sera terminé. Allez, on se retrouve pour le deuxième pour les poèmes, à tout de suite. Pour l'instant, c'est pas les nains de jardin, c'est l'euro.
2: Ouais.
0: Donc, qui se calme, lui? Donc, on va accueillir Kirlir.
9: Bonne année, Gérard.
0: 20 ans, Toulon. On peut écouter Toulon Fun Radio sur 99.1. C'est bien ça, la fréquence?
9: Ouais, ça fait à peu près 16,13 euros, je crois, hein, si j'ai bien calculé.
0: La fréquence, je te parle pas de l'euro.
9: Ben, c'est ça, la fréquence.
0: Ouais, et c'est ça. Bon, d'accord, ouais, d'accord, ok.
9: Commence pas déjà à m'agresser, genre, je te souhaite une bonne année.
0: Ouais, bah, moi aussi. KK40, 22 ans, Argentan sur Creuse, à mon avis, c'est 106.2.
10: Exactement. Bonsoir, GG.
0: Bonsoir à toi et bonne année.
10: Toi aussi.
0: Jean-Sylvie.
11: Oui.
0: 25 ans, Toulouse.
11: Ouais, bonsoir à toi, GG.
0: 105.9.
11: Ouais, je te souhaite une bonne année bien juteuse, mon ami.
0: Ouais, ben, on verra. Mm-hmm. Petit Penny.
12: Ouais, salut, Gérard.
0: Salut à toi.
12: J'appelle de Marseille, 103.1. Bonne année à tous, et ainsi qu'à toi, bien sûr.
7: Une erreur, je crois.
0: Oui, je crois que j'ai une petite erreur, là.
7: C'est marqué quoi?
0: C'est marqué... Chartreux.
7: Ah, je me suis trompé, c'est Marseille. Excuse-moi, Gérard.
0: Ouais, ben, Fildar commence pas, hein.
7: Ouais.
0: Et puis après, j'ai.
7: Dutchmark et Sophie.
0: Dutchmark et Sophie à Auch, à 98.7 FM. On peut écouter Fun Radio.
13: Oui, bonsoir, Gérard. Bonne année. Je suis avec ma sœur, là, mais elle n'interviendra pas beaucoup dans le débat, t'inquiète.
0: T'as raison. Et j'ai presque pas reconnu ta voix, toi.
7: C'est qui?
13: C'est qui, hein?
0: Oui.
7: Ah, vas-y,
0: c'est non, non, habituel, non, hein. Non, mais on verra.
14: Bonsoir,
7: Ah, c'est sa sœur, Sophie.
13: Ouais, Sophie. Tais-toi un peu, là.
14: Quoi, tais-toi,
7: tu veux parler à sa sœur, Gérard.
14: Allez, Gérard, on y va.
13: Allez, enchaîne dans le débat.
14: D'accord, Tony ?
15: Non, c'est pas de
14: Où en êtes ?
10: Mais non.
14: Non, non, mais attention. Attention, là. Attention, là.
10: Attention, t'es trop en bonne limite. Je veux au con, je veux au con. Je veux bien.
13: C'est incroyable.
10: C'est impossible.
14: Ouais, impossible. Voilà, ça commence. Ça commence, les habituels. Ça commence. Ça commence, Fuldard. Non.
7: Tony, je l'ai eu en ligne il y a deux secondes, donc c'est pas lui. Et tout le monde dit c'est possible. Hein. Il n'y a pas que Hard.
14: Ouais, non.
7: C'est devenu une phrase. Non, mais allez, on attaque le premier parce que regarde, on a dû commencer.
14: Et petite.
7: Commission.
14: Commission.
16: Salut, Gérard.
14: On peut écouter Fun Radio à Gap 93 FM.
16: C'est ça, bonne année.
14: Bonne année à toi. Et donc, doit-on enseigner l'euro ? Déjà, l'euro, à combien qu'il est pour vous ?
16: À 18, 3,80.
14: Comment ?
16: 18 tirelire.
14: Non.
16: Il n'y a pas 18.
13: Pistole.
14: Non.
16: 1 dollar.
14: Non.
13: C'est plus.
14: Non. Non, mais attendez. Là, moi, je vais vous arrêter. L'euro, à l'heure actuelle, maintenant, il est à 6,55,97. Comment ?
16: Centimes.
14: Attendez, vous n'allez pas commencer à me casser les couilles, ok ?
13: Calme.
14: L'euro est à 6,55,97, ok ?
13: Ok, Michel.
14: Yeah.
13: Ah, j'aime pas trop. Excuse-moi.
7: Alors, Gérard, on y va ?
2: Allez, on y va, Gérard. Ouais. On reprend les auditeurs, ils sont calmes, vas-y.
14: Ouais. Ils sont calmes, ils ont un carré.
2: Non, mais vas-y, Gérard. Allez.
14: Alors, vas-y. Doit-on enseigner l'euro à l'école ? On va demander à tirelire.
16: L'euro, ben, je crois qu'il faut surtout revoir l'étape de multiplication par 6. Parce que cette fois-ci, c'est ça, Gérard.
14: Ouais, mais attendez, attends 5 minutes. Max, tu m'avais dit que t'avais une calculette en euro.
7: On l'a.
14: Attends,
2: elle est, à Bayard, je crois.
7: Non, je l'ai ramené.
17: Ah, tu l'as ramené.
14: Bah alors, va la chercher.
17: Ouais,
14: comme ça, tu feras moins le bordel. Sophie, elle va prendre. S'il y en a un qui va pas, hop, dehors. Donc, doit-on.
16: Gérard, c'est tirelire. Tu crois pas que ton chef Max, tu vas te faire avoir, il va te payer 6 fois moins. Hein.
14: De quoi ?
16: Bah, ton chef Max, tu vas te faire avoir, il va te payer 6 fois moins.
2: Mais il restera rien déjà.
14: Non, mais doit-on enseigner l'euro à l'école ? Ok, point final à la ligne. Pour un cent, tu te tais, tirelire. Merci.
18: Gérard, on me dit sur IRC, c'est Yankee qui me dit ça, que l'euro, on l'apprend dès l'âge des bébés, quoi. Dès que t'es tout petit.
16: C'est quand t'as bien mangé.
18: Bah si.
17: Tu le fasses ? Tiens.
18: Voilà.
17: Alors là, Gérard, il a la calculette en euro. Alors là, tu l'as
16: vu. Mais je peux pas t'en servir.
17: Ah, mais il faut avec la lumière.
14: Ah bah ouais, il me faut la lumière. Donc il me faut déjà un peu plus de lumière.
16: Appuie sur on avant de commencer, Gérard.
14: Comment ?
16: Appuie sur on avant de commencer, autrement ça ne marchera pas.
17: Bon, on a un peu de débat là, les gars.
14: Bon, alors, tirelire, pour toi, doit-on enseigner l'euro à l'école, oui ou non ?
16: Bah, je crois que c'est inné, quoi. C'est quand on a bien mangé. Et de toute façon, il y a deux choses fondamentales dans la vie, c'est l'euro et le prout, je pense.
14: Non, mais attends. Attends, je crois que t'as pas compris la question.
16: Non, j'ai pas pu comprendre.
14: Non, mais tu comprends pas.
16: Non.
14: Coca 40, là.
7: Caca 40.
13: Caca 40, s'il te plaît. Ouais, je pense qu'on doit enseigner l'euro à l'école. Ça, c'est clair. Parce que le franc, ça va plus le faire.
14: Ouais.
13: Plus personne va être franc. La France,
14: ouais, Tony. Hein, Tony ?
13: Ok,
14: tu veux bien, Tony ?
13: C'est
14: Tony, Gérard.
16: C'est pas lui.
14: Moi, à peine.
13: Bah non,
16: Gérard, tu cries comment, euro ?
14: Comment ?
16: Ça s'écrit comment, euro ? E-R-O.
13: H-E-R-O.
14: Non, E-U-R-O.
13: N'importe quoi, H-E-R-O.
14: Ouais, et mon pied dans le cul, tu le veux ?
13: Oh là là.
14: Bon, alors, Tony, caca 40, hop, terminé pour lui. Bonne nuit.
13: Ah, mais c'était pas Tony, hein. Tony, il a une voix d'homme, une vraie.
14: Non. Non, mais c'est terminé pour caca 40.
7: C'est pas grave, vous êtes chiants les auditeurs. Merde, Gérard, il fait un superbe débat encore.
18: Ouais. À propos de l'euro et de la valeur de l'euro, il y a Davy One sur l'IRC qui te demande un euro français, ça fait combien en euro belge ? Parce que lui, il est belge.
14: Alors.
7: T'as ta calculette, GG, si tu veux, là.
14: Ouais, mais attends.
7: D'abord qu'ils convertissent en francs belges, c'est pas gagné.
14: Non, mais de toute manière, maintenant, c'est pas. La question, on va en parler parce que tous les pays, maintenant, sont mobilisés pour l'euro. Donc t'as tous les pays qui sont.
15: C'est quel pays d'ailleurs?
14: T'as la Belgique, le Danemark, l'Italie, la France, la Suède. T'as les 12. Je crois que.
15: Il y en a 12. Il y en a combien?
14: Ouais, il y a les 12 pays. T'as 12 pays qui sont concernés dans l'euro.
15: Ok, et ça forme quoi en fait ces 12 pays? Ça va faire quoi?
14: Ben disons, pour l'instant, ça forme, c'est que ça va se baser, c'est que pour l'instant, ils essayent de voir par rapport au 440.
15: C'est quoi?
14: C'est sur la bourse.
15: Sur donc, les bourses?
14: Ouais,
15: c'est comme des Morbac en fait.
14: Comment
15: le 440, c'est sur les bourses, c'est comme des Morbac?
14: Non, mais le 440, c'est la bourse actuellement en francs. Mm-hmm. Maintenant, ils vont pouvoir voir avec l'euro de savoir à combien qu'il est. Parce que là, j'ai pas trop suivi. Moi, je suis pas ça trop monte. Cette histoire. Et apparemment, ça a l'air de mieux marcher que le franc.
15: Ouais,
14: parce que le 440, apparemment. Monte plus qu'avant.
15: Donc en fait l'euro il est plus cher que le franc.
14: Ah oui, il est à 6,55,97. En fin de compte 6,60.
18: 6,60 quoi?
14: 6,60 euros. Donc 6,60. 6,60 c'est l'euro.
15: C'est la base.
14: C'est la base de l'euro. Ah,
15: okay. C'est compliqué, hein.
14: Hein
15: non, non.
18: Je comprends rien.
15: Moi, bon, Gérard.
14: Ouais, mais moi non plus. Moi, j'y comprends rien de toute manière.
18: Vas-y, on fait un débat quand même, on s'en fout.
14: Ouais, mais on fait le débat là-dessus.
18: Vas-y, c'est parti.
14: On s'en fout.
15: On s'en prend.
14: Jean-Philippe. Jean-Sylvie. Ouais, Jean-Sylvie.
19: Ouais, confond pas les prénoms masculins.
14: Ouais, t'entends qui le encule ta sœur, c'est ça?
19: Voilà, tout à fait.
14: Ok.
19: Moi, ce que je voulais dire à propos donc de l'euro à l'école, c'est que avant de leur apprendre à compter, on pourrait peut-être leur apprendre à parler un français correct.
14: Ouais.
19: Déjà, je pense que ça serait une première chose.
14: Ouais.
19: Et deuxièmement, je pense qu'il est nécessaire, si on veut savoir compter en euros, d'apprendre les chiffres arabes. Et je voudrais savoir ce que tu penses des chiffres arabes.
14: Non, mais alors là, je vais te dire une chose. Dans ce cas-là, tu feras mieux tout à l'heure.
19: Mais pourquoi tu penses qu'il vaut mieux faire ça en...
14: Non, mais attends. Ouais. Attends, parce que dans tous les pays, ça sera en euros, ok?
19: Ah,
14: il n'y a pas besoin d'essayer de faire... Il n'y a pas besoin d'essayer de faire une polémique...
19: Mais
14: il n'y a pas besoin de faire une polémique sur les pays, d'accord? Non, c'est bon. Petit Penny.
19: J'ai une grosse piste.
14: Petit Penny.
19: Oui, Gérard, écoute, moi je pense qu'il faut apprendre à multiplier la division et à diviser la multiplication.
14: Ouais.
19: Voilà. Mais je pense que ça sera bon, hein. Mais le tout c'est de s'y mettre, quoi, hein, je pense.
14: D'accord.
19: Ouais, tout à fait.
14: Ouais, mais je pense. Moi, de toute manière, je vais avoir des réponses quand même à vous donner. Dutch Mark et Sophie.
20: Oui, Gérard, effectivement, je pense que ça serait une bonne initiative de l'apprendre à l'école, puisque déjà, on sait que Charlemagne, qui a été couronné en 800, l'a bien enseigné le franc, pardon. Et donc, Jacques Chirac va faire de même avec l'euro. Donc,
14: ouais, ben, dans ce cas-là...
20: Avec la politique des effaire-face.
14: Non, mais attends, ça n'a rien à voir avec la politique, hein. Petite commission.
21: Ouais, moi je crois qu'il faudrait mieux plutôt l'enseigner dans les maisons de retraite. Parce que c'est surtout les vieux qui vont pas s'en sortir, parce que les gamins, c'est des petits malins.
14: Ouais.
21: On peut comprendre tout de suite.
14: Non, mais ça, de toute manière, là, la question elle va être posée.
19: Ouais.
14: Rigaud, une question internet?
22: Oui,
14: avant que je réponde.
22: Oui, tout à fait.
14: Oh, vous taisez derrière, s'il vous plaît, merci.
18: Donc, il y a Père Fouras qui te demande pour ou contre l'euro à table.
14: Pierre Fouras, t'essayes de préciser, merci.
18: Bah l'euro à table.
15: Est-ce qu'on peut parler de l'euro à table?
14: Tous les mecs avec costume cravate, c'est ce qu'ils vont parler régulièrement en mangeant. Hein.
15: Ouais, c'est ah. Clair.
14: Tu vois les mecs en costume cravate, le mec qui travaille dans une banque. Ah ouais, t'as vu il y a l'euro qui est passé, tu peux me dire combien que ça va faire, puis ceci, cela. Non, mais là, faut arrêter.
18: Gérard.
15: Oui.
18: Sinon, il y a Chocobo will be Kenesium soon. Il revient dans une heure parce que sinon sa mère, elle va le griller.
14: Oh ben, ça, c'est son problème, c'est pas le mien. C'est sa mère, elle grille, c'est pas moi. Hein.
7: Gérard, à la place de KK40 que t'as viré, on accueille Euroco Sifredi. Salut.
3: Ouais, salut Gérard.
14: Attention à toi.
3: Salut Euroco. Salut, bonsoir. Salut
7: Euroco. Sophie qui l'a sélectionné sur les 24.
3: Salut Gérard.
14: Sophie.
6: Non, j'ai rien fait.
14: Non, non, mais attendez, attendez. Je préfère.
7: Ah,
14: ça voilà, ça a déjà coupé.
6: Je me suis trompé de bouton, merde.
14: Ouais, de toute manière, on dit pas merde. D'accord. Sophie.
6: Ouais.
14: C'est pas parce que c'est le premier débat que je fais avec toi et Manu et Fildar et Rigo, et que Max là, que faut pas prendre les gens au standard. Donc, faut prendre sur les 24 lignes. S'ils ont des choses à répondre sur l'euro, on y va. S'ils ont rien à dire, au revoir, bonne nuit. Si c'est pour dire, je vais faire une libre antenne, il n'y a pas de libre antenne à cette heure-ci.
18: Gérard ?
6: Ah,
14: oui.
18: Sur IRC, il y a Turpentine, elle revient, elle va pisser juste. Hein.
14: Tant mieux. Donc, c'est bon ?
6: Ouais. Ouais. Il est en train d'expliquer Fildar.
7: Ouais, donc, tu vois, t'as pris Euroco Sifredi à la place de KK40.
6: Ah,
7: tu l'as pris sur les 24 lignes, c'est bien, ma grande.
6: Ah, d'accord, ok.
7: Voilà.
14: Non, mais c'est bizarre parce que je vois pas. Je vois les 24 lignes qui arrêtent pas de sonner.
7: Ouais, mais on peut faire le débat aussi,
8: ouais,
7: ou pas ?
8: Ce serait bien, ouais. Gérard, vraiment.
14: Donc, alors,
7: tu notes à la place de KK40, s'il te plaît, merci.
14: Ouais.
7: Euroco Sifredi.
19: Non, on n'est pas là. C'est moi,
3: ouais, Gérard, petit pénis, je voudrais te poser une question.
14: Ouais.
3: Est-ce qu'en 2002, on aura les billets, 1 euro ou les pièces d'abord ?
14: Alors, ça, c'est la très bonne question. Ça, j'allais répondre justement à la première question.
3: Ouais.
14: Donc, j'allais faire la conclusion sur ça. Mmh. Donc, en fin de compte, tout sera mis en euros à partir de l'an 2002, c'est-à-dire les pièces et les billets.
19: Ouais, GG.
14: Oui.
19: Est-ce que je voulais dire, tu parles de 2002, mais est-ce que c'est vrai que même depuis déjà de nombreuses années, toi par exemple, on avait calculé la taille de ta quéquette et ton QI en euros, c'est-à-dire on avait...
14: T'es qui, toi?
19: On avait tout divisé par 6 et demi.
14: T'es qui, toi?
3: Leonardo.
19: C'est Leonardo.
20: Dit qu'après l'eau.
3: Bon, je ne l'écoute pas. C'est heureux que tu te dis. Moi, je vais faire des matures.
14: Bon, alors, je sens.
7: Arrêtez.
14: Je sens. Fildar.
7: Arrêtez.
14: Je sens. Tu as morflé ce soir.
19: En direct.
7: Arrêtez les auditeurs, merde, c'est bien le débat, je suis avec Gérard, moi, calmez-vous.
18: Calmez-vous
6: c'est de ma faute, Gérard, je suis désolé. Hein.
14: Moi, j'en ai rien à foutre, je veux pas le savoir. Je veux pas savoir qui c'est.
6: Bah, je recommencerai plus, hein, je suis
14: désolé. Calmez-vous.
6: Gérard, c'est Sophie.
14: Non, il n'y a pas de Sophie. Alors dégage, toi, dégage. Dégage.
6: C'est
7: la sœur à Deutschmark.
6: Gérard, est-ce que ton salaire, il est payé en euros ?
14: Non. Il n'est pas payé en euros.
19: Attends,
14: GG. Non, mais attendez, il y a une question. Vous permettez ? Il y a une question, quand même, Internet, qui est plus intéressante que les vôtres.
18: Ok. Alors, il y a Rip qui te demande si le dollar va tuer l'euro.
14: Le dollar va tuer l'euro. Ben non, parce qu'en fin de compte, c'est que le dollar.
7: Il
14: n'y
7: a pas de couteau.
14: Le dollar passera en euros aussi, hein.
7: Bah ouais.
14: Donc, ouais. En fin de compte, que tu passes en dollars, en Deutschmark, en francs belges, ou autre, de manière, tout sera mis en euros. Oh, s'il vous plaît, merci. Quand je réponds, il n'y aura plus un seul franc français. Tout sera mis en euros.
8: Bravo.
14: Tout sera en euros. Il n'y aura plus un seul franc français à partir de l'an 2002. Mais par contre, il y a une chose que je vais préciser, et ça va être le thème d'une question, même si j'abrège parce que on va enchaîner dessus.
19: Ouais,
14: mais moi, je vais vous dire une chose, que les gens, ceux qui ont des comptes en banque et tout ça, vous pouvez avoir des carnets de chèques en euros.
19: Merci, on a la télé, nous aussi, Gérard.
14: Bon, bah alors. Et alors, pauvre con, pourquoi tu fais partie du débat?
7: Parce qu'ils vont savoir plus, ils savent très bien que tu vas lui apporter énormément de choses.
14: Ah, d'accord,
7: c'est l'euro.
19: Ouais, c'est l'euro.
14: Ouais.
19: L'euro dans l'air.
14: Ouais, tu vas voir.
19: Il arrive.
14: Alors, pourquoi l'euro s'appelle comme ça? Oh, vos gueules un peu. Maintenant.
19: C'est très simple. C'est. Allô?
14: Ouais.
19: Ouais, bah parce que l'appeler Le Pen, c'était pas correct. Donc on l'a appelé l'euro.
7: C'est qui?
14: C'est comment ton nom?
4: C'est Euro Cossi Freddy.
14: Au revoir.
4: Ouais, j'ai rien dit.
14: C'est bon, tire lire.
21: Ouais, mais moi je pensais que tu préférais les culs.
14: Bon, bah alors toi, c'est. Toi t'es encore. Tu préfères les bites.
5: Oh,
21: attends,
5: c'est vulgaire, ça.
21: Ah, t'es trop vulgaire, Gérard. Attends, moi je parlais de l'écu, E-K-U, quoi.
14: Ah, E-K-U.
21: Bah oui, l'ancienne pièce du Moyen-Âge.
14: Ouais, mais de toute manière, ça n'existe plus tout ça.
7: Ah, mais ça va revenir, l'écu. Hein.
14: Ouais. Non.
7: Si. Non.
21: Moi je pensais que tu préférais, c'est tout, quoi. Je vais dire, ne m'agresse pas.
14: Ouais, ben, dans ce cas-là, tu réponds comme il faut aux questions que je te pose, d'accord?
21: Ok.
14: Okay. Ok, merci. Jean-Sylvie.
19: Ouais, ben moi je confirme, hein, je suis désolé. J'ai
14: toi, fais gaffe. Attends.
19: Écoute-moi deux secondes.
14: Attends, cinq minutes, s'il te plaît. Fais gaffe quand même, hein. Parce que c'est pas parce que dans moins d'une demi-heure tu te casses que tu vas me faire un double saut.
7: J'ai rien fait, Gérard.
14: Ouais, non, mais.
7: Non, sérieux.
14: Parce que tout à l'heure.
7: J'ai les mains dans le dos, je fais rien.
14: Ouais. On va voir. Bon. Rigo.
8: Ouais, c'est moi.
14: Rigo, donne-moi un petit sondage internet. Alors, là, y a combien qu'on est?
8: Il y a Perforas qui se gratte l'aisselle, je crois que c'est important.
14: Et ouais, bah, c'est bien, le micro.
8: J'ai encore cassé mon micro, décidément.
14: Oh là là, Rigo.
8: C'est pas grave, tiens, je te l'offre.
14: Oh,
8: on est. Alors, on est combien? C'est pas grave, on est 4998.
14: Ouais,
8: il en manque que deux pour être 5000, on va y arriver dans pas longtemps.
14: Ouais, bah alors. Mais moi je voulais demander une chose à Rigo avant qu'on continue.
8: Vas-y Gérard, demande.
14: Couplez-moi. Avant qu'on continue, comment que ça se fait que dès que le jeudi ils m'entendent?
8: C'est parce que t'es une star.
14: On dépasse les 5000.
5: Parce que t'es le meilleur.
7: Tu les fais.
14: Ouais, mais pourquoi que lorsque le chef il est là avec sa Dream 6, c'est-à-dire toi, c'est Manu,
8: je vais te dire,
14: Sophie,
8: Gérard, c'est tout con.
14: Et Filda,
8: c'est tout con. Parce que les gens de l'IRC, quand il y a Max, ils l'écoutent, ils font pas d'IRC. Alors que toi, pendant que t'es à l'antenne, bah ils viennent discuter.
7: Ils en ont rien à
8: gens.
7: Foutre, donc.
14: Ouais, mais alors, attendez. On va demander à Max.
7: Non, c'est pas les débats. C'est un débat sur l'internet ou sur l'euro, là?
8: Donc,
7: sur l'euro, je crois.
14: Bon, alors, donc, Jean-Phil.
19: Non, Jean-Sylvie, ouais, c'est clair, c'est l'odeur qui les attire sur internet, hein, c'est comme les mouches. Non?
14: Ouais, bah, t'as raison. Petit Penny.
23: Ouais, ben je pense que non, ben c'est qu'ils t'attendent et puis on est impatients d'entendre surtout et puis voilà et que ça fait plaisir.
14: C'est pas la question.
23: Quand on débat sur internet.
14: Non, mais pourquoi l'euro s'appelle comme ça? Ok.
23: Ouais, d'accord. Ben écoute, moi,
14: on en a rien à foutre de l'internet. De manière, je pense que tiens, c'est une bonne question.
8: L'euro s'appelle
14: comme ça.
23: On en a rien à foutre.
14: Ouais, stop, s'il vous plaît derrière. Merci.
8: Bah comme tu viens de dire, on en a rien à foutre de l'internet. J'en ai perdu 500. On n'est plus que 4400.
7: Bien joué.
14: Ouais, mais c'est pas moi qui ai dû. Non, c'est sans moi.
8: Tu viens de le dire.
14: Bon, allez, les gens sur Internet, je vous en supplie, revenez.
8: Allez, le débat.
14: Bon, allez, on y va. Alors, petit Penny.
23: Ben écoute, moi j'aurais préféré qu'on appelle, au lieu de l'euro, Zorro, puisqu'on aurait pu dire comme ça, Zorro est arrivé en 2002.
14: Ouais.
23: Je pense que ça aurait été peut-être un peu plus mieux, quoi. Ouais.
7: Mm-hmm.
23: Qu'est-ce
7: que
14: t'en penses? Personnellement, moi, de l'appeler Zorro, je crois pas.
7: Non, Zorro.
23: Zorro?
14: Zorro?
7: Bah, ouais, Zorro. Le Zorro est arrivé.
23: Le Zorro est arrivé. Hein.
14: Ouais, mais il y a. Attends, Zorro, l'autre.
7: Il y a le zéro tous les jeudis déjà.
14: Bah, ouais.
23: Bah, oui.
14: GG. C'est qui?
23: C'est Jean-Sylvie, je peux ajouter quelque chose?
14: Vas-y.
23: Ouais, tout à l'heure, il y avait une jeune fille qui parlait des culs. Et moi, je suis tout à fait d'accord. C'est vrai qu'avant, ça a failli s'appeler les culs. Et personnellement, si tu prends le cas par exemple des timbres, j'aurais largement préféré lécher les culs que l'euro, quoi.
14: Voilà. Ouais, bah d'accord, alors toi, tu peux retourner chez toi encore.
7: Non, c'était une petite blague.
23: C'est une blague de philatéliste.
14: Non, mais moi j'en ai rien à foutre.
7: Allez, la suite.
14: Deutschmark et Sophie.
20: Ouais, bah moi Gérard, je pense que l'euro c'est le diminutif de horoscope, donc ça c'est Jean de Neuber qui l'a inventé, on le sait bien.
14: Ouais, mais attends, tu vas te calmer toi, parce que c'est.
23: Pas de nom.
14: Déjà, tu vas te calmer.
20: Donc c'est JDB.
14: Ouais, ben, Fildar, tu me le prends au standard, tu le calmes.
7: D'accord, je le calme, j'ai rien dans ses bourses, c'est pour ça.
14: Petite commission pour terminer.
21: Ouais, c'est le diminutif d'Europe. Hein.
14: Hmm?
21: C'est le diminutif d'Europe.
14: Oh là, punaise, mais c'est quoi? Eh, mais il y a des sons pourris là ou quoi? Ou c'est parce qu'on change?
7: Bah oui, c'est ça.
21: C'est le
20: téléphone de merde. Hein.
14: Ouais, ben, je sais pas. Donc, alors, troisième question.
7: Attends, petite commission, elle a répondu. T'as même pas fait attention à ce qu'elle avait dit.
14: Bah, on répète parce qu'avec le son pourri que j'ai eu.
7: Parle bien fort dans ton téléphone, petite commission.
21: C'est le diminutif d'Europe.
14: Voilà. D'accord.
7: Qu'est-ce que t'en penses, Gérard ?
14: Ben, je pense. Moi, de toute manière, je peux vous dire une chose, que l'euro, de toute manière, tout le monde aura du mal à s'y mettre.
7: Hein. Mais pourquoi ils l'ont appelé comme ça ?
14: Ah ben ça, pourquoi, on n'en sait rien, c'est pas nous qui avons décidé, c'est le gouvernement. Alors le gouvernement, il fait ce qu'il veut, mais qu'il nous emmerde pas. Parce que là, moi cet après-midi, moi je vais te dire une chose, parce que moi maintenant je vais pousser un coup de gueule, et je vais te dire une chose, que voir qu'on va payer un ticket de bus, 6 francs, plus de 6 francs.
7: Donc 36 euros alors.
14: Ouais, 36 euros. Donc moi j'en ai ras-le-bol. Et voir des connards de contrôleurs dans les bus, il y en a ras-le-bol. Alors les contrôleurs, allez vous faire foutre.
1: Bravo Gérard.
14: Voilà.
7: Et donc, allez vous faire foutre en euros, hein, monsieur.
14: Ouais. Ouais, non, mais allez vous faire foutre parce que vous étiez 6 dans un bus, hein, pour nous contrôler. Et vous êtes venu 2 fois me voir avec Sandy pour me contrôler.
7: Parce qu'il t'aime bien.
14: Alors arrêtez vos conneries, d'accord ? Alors maintenant, faites votre boulot. Et bien, arrêtez de nous faire chier avec vos grèves.
18: Gérard,
14: c'est tout ce que j'ai
18: à pour revenir au débat sur l'euro.
14: Ouais.
18: Il y a Davy One toujours qui te demande combien ça fait en francs suisses les euros Disney.
14: Ah ben ça, là je pourrais pas lui dire l'euro Disney en francs suisses combien que ça prend. Parce qu'en en fin de compte, le franc, de toute manière il n'y a pas de franc suisse.
18: Ah bon? Je sais pas du tout.
14: Non, il y a pas de franc suisse. Hein.
18: C'est quoi alors la monnaie là-bas?
14: Ben la monnaie là-bas en Suisse c'est le franc français.
18: Le petit suisse.
14: Hein.
18: Ah non, c'est le petit suisse.
14: Mais non, le petit suisse, tu le prends, tu le jettes sur n'importe qui.
18: T'es violent toi.
14: Bah alors.
7: C'est tes volets, non?
14: Bah oui, mais. Oui.
21: C'est Thierry, je peux parler sérieusement?
14: C'est qui?
21: C'est Thierry.
14: Bah vas-y.
21: Fait, on dit un euro, mais au pluriel c'est des neurones. Et ça veut dire qu'il y en a qui auront 6 fois moins de neurones, et franchement, il y en a qui sont mal barrés, quoi.
14: Ouais, ouais, mais attendez. Si vous voulez parler des euros, hein, et puis comme petit Thierry vient de dire.
21: Ouais.
14: Tire-lire. Tu voulais dire quoi, toi?
21: Bah, on dit 1 euro, et au pluriel, ça fait des neurones. Ça veut dire qu'il y en a qui auront 6 fois moins de neurones. Et ben, il y en a qui sont mal barrés. Enfin, personne, Gérard.
14: Non, mais les neurones, c'est pas question sexe, hein, d'accord?
21: Voilà,
14: dans quel pays seront acceptés l'euro? Et pourquoi? Et on va s'écouter les banquiers aux grosses poches avec Fouette-moi le cul en euros. Et on se retrouve tout à l'heure aux heures.
21: Oui.
14: Marie-Alain.
5: Bonsoir Gérard, tu vas bien?
14: Ouais, ben ça y est, on t'a dit du bonsoir, ok? Jean-Sylvie.
9: Ouais, salut, big up.
14: Ouais, big up
9: ouais,
14: à toi.
9: Big up.
14: Petit pénis.
9: Affirmatif.
14: Ouais.
9: À toujours là.
14: Deschmark.
9: Ouais,
14: et Sophie.
9: Ouais, je wesh à tous.
14: Petite commission.
11: Salut.
14: Re-salut à toi.
11: Re-salut à toi.
14: Alors, donc, dans quel pays seront acceptés l'euro? Et maintenant, on va abréger, parce que là, pour...
9: Ok, bah, alors après...
14: On va accélérer... Non, on va accélérer... Alors, vous allez arrêter de retourner, parce que sinon, vous allez dégager.
9: Allez, on
7: va
9: accélérer.
7: On y va.
14: Ouais, parce que là, il y en a ras-le-bol.
9: On accélère.
14: Ok.
9: Oui.
14: Alors toi, t'arrêtes ta connerie, ok?
1: Accéléré.
7: Il accélérait, on y va, Gérard.
14: Alors, dans quel pays sera accepté l'euro? Alors, tire-lire.
11: Bah écoute, Gérard, comme tu viens d'annoncer tout à l'heure, le scoop, n'est-ce pas? Ben donc, en Amérique, apparemment, on pourra payer en euros.
14: Mmh.
11: Donc, le dollar n'a qu'à bien se tenir, parce que bon, à mon avis, c'est la fin.
14: Bah non, bon, ok.
11: C'est bien ce que t'as dit tout à l'heure.
14: Non mais attends, toi tu penses que le dollar ça sera la fin?
11: Bah c'est ce que t'as dit tout à l'heure.
14: Oui mais moi je vais vous préciser pourquoi.
11: Ah d'accord, ok.
7: Et pourquoi Gérard?
14: Non mais on va laisser les gens répondre.
7: D'accord.
14: Marie-Alain.
5: Ouais, alors donc ça va se vendre l'euro dans le pays de New York, en Inde, en Autriche et en France.
14: D'accord.
5: Bah, c'est pas d'accord, c'est j'en suis sûr.
14: Ouais, ben,
5: tous les jours.
14: Ouais,
5: les
14: ben jours. C'est ça. Ben, alors, je serai que toi, j'écouterai plus les informations et je m'intéresserai plus aux journaux. Ok. Jean-Sylvie.
9: Ouais, ben dans la France déjà et
14: ouais.
9: Puis dans tous les pays limitrophes.
14: C'est-à-dire?
9: Ben les pays limitrophes quoi, les pays qui y touchent.
14: Mais précise.
23: Bah, là, c'est ton nom. Touche, regarde, toi, tu te touches, t'es limitrophe, c'est pareil. Voilà.
14: Bon, alors, Jean-Sylvie, terminé.
23: Bah, attends, mais pourquoi?
14: Non, mais moi, je me touche pas avec un euro.
23: Non,
14: ok, allez, dégage. Allez, hop, hop, hop.
23: Gérard,
14: terminé. Terminé. Mais c'est bon, il est viré. Et tu me reprends quelqu'un d'autre.
18: Gérard, sur IRC, il y a Satanas qui te demande pourquoi tu fais un débat sur l'euro et pourquoi tu parles des pays, vu qu'en fait, c'est la monnaie du département de l'Eure.
14: Non. Alors là c'est, ça a rien à voir. C'est pas du tout le département de l'Eure. L'euro, c'est l'euro. C'est une pièce. Parce que faut se dire une chose. Parce que sur une pièce.
18: Ah, t'en as sur toi là des euros?
14: T'as
18: des euros?
14: Non. Sur une pièce, derrière, vous avez marqué égalité, fraternité et égalité et fraternité.
0: Paternité.
14: Ouais. Mais sur l'euro.
18: La boulette dans le nez. Ouais.
14: Ouais, mais sur l'euro, ça sera marqué quoi? On n'en sait rien.
18: Ah.
14: Mmh. On n'en sait rien.
0: Et tu sais pas toi?
14: Non, même moi non plus, je ne sais pas ce qui sera marqué.
0: Si même toi tu sais pas alors. Qui va le savoir?
23: C'est Deutsche Mark.
14: Petit Penny.
23: Vas-y, petite bip. Moi je pense en Amérique, aux USA, et je pense aussi en Papouasie, vers les Papous là-bas.
14: Ouais.
23: Je pense que est-ce qu'on pourra changer des écus chez les Papous? C'est ça la question, c'est ça mon problème.
14: D'accord. Ah, okay. Attends, 5 minutes. Et toi, je viens de te demander de me virer petite Jean-Sylvie. Hein.
23: Mais pas okay. du tout.
0: Eh ben, il est viré.
14: Non, il n'est pas viré, il est encore là. Alors tu le vires.
23: Il est plus là, Gérard. Gérard, c'est Deutsche Mark, je peux répondre?
14: Non, tu le vires, complètement.
23: Gérard.
14: C'est qui?
23: Deutsche Mark.
14: Ouais, ben, justement, c'est à toi.
23: Ouais, ben, moi, je trouve que c'est un peu con que t'aies viré Jean-Sylvie tout à l'heure, parce qu'en fait, ce qu'il voulait dire, c'est, quand il parlait de pays limitrophes, c'est tous les pays qui sont disponibles d'une frontière, quoi. Voilà, quoi. En fait, il voulait dire que l'euro sera disponible dans tous les pays qui ont une frontière.
14: Attends, 5 minutes, Deutsche Mark. Non, question IRC.
18: Pas 5 minutes, hein, juste 2 secondes. Non, Yankee, il dit qu'en fait, sur l'euro, il y aura marqué « j'ai bien mangé ».
14: Non, on ne sait pas. En fin de compte, on ne sait pas ce qui sera... Non, tu me coupes quand je veux répondre.
0: Ah, ok. Je les coupe quand tu parles, quoi.
14: Voilà. Ouais. Donc, en fin de compte, on ne sait pas ce qui sera marqué sur les pièces ni sur les billets.
18: Et est-ce qu'ils vont faire des euros en chocolat, ils me demandent?
14: Ça, justement, on ne sait pas.
18: On ne sait pas. Ok.
14: On ne sait pas. Donc, Deutsche Mark, pour continuer ta question.
23: Oui, je te disais donc, c'est tous les pays qui sont, qui ont une frontière, quoi. Tous les pays qui ont une frontière, ils pourront avoir l'euro, quoi.
14: Mm-hmm. Voilà. Ok. Petite commission.
21: En fait, c'est dans le monde entier, sauf au Brésil. Parce qu'ils s'en sont permis la défaite à la Coupe du Monde, donc ils ont littéralement refusé l'euro.
14: Non, mais attends, petite commission.
21: Quoi?
14: Faut pas qu'on confonde l'euro avec le foot. Parce que ça sert à rien. Et dedans.
18: Bah ouais, dans l'Europe.
23: Bravo.
14: Ils sont dedans pour l'euro.
21: Évidemment, mais ils veulent pas
14: l'euro.
18: Gérard,
14: ils sont dedans.
18: Sur IRC, il y a Guépi qui me dit que t'es trop con.
14: Ah bah c'est bien.
18: Et sinon, on est combien? Sinon, il y a, bon, je sais pas, on doit être presque 5000, je crois, 4900 et des brouettes. Et sinon, il y a Canard VC qui te demande si l'Eurotunnel, c'est un tunnel pour faire passer la monnaie, l'euro.
14: Ah bah justement la question c'est bien parce que je voulais la poser aussi.
0: Gérard, t'as pas répondu toi à la question là. Tu sais que tu voulais revenir dessus tout à l'heure, t'as dit on va attendre que tout le monde réponde.
14: Dans quel pays seront acceptés l'euro?
21: L'Amérique, tu devais parler.
14: Mais en fin de compte, même en Amérique.
21: Ouais. Pourquoi?
14: Même en Amérique. Ah, attendez, s'il vous plaît, merci. Je parle.
23: Allô?
14: Je parle. Merci.
23: Le grand maître.
14: Donc, dans tous les pays, l'euro sera accepté, même en Amérique. Il n'y a pas de pourquoi, d'accord? Toi, avec tes pourquoi tout à l'heure, je vais te faire fermer ta gueule.
21: Ouais, mais donne une explication, Gérard.
14: Mais attends, toi, tu la fermes.
23: C'est un peu Sophie, mais faut qu'elle ferme sa gueule, parce que je vais la coucher, parce que demain, elle a cours.
14: Ouais, ben, dans ce cas-là, tu la couches.
23: Allô, Gérard. Oh, ben non, mais je vais la coucher, elle est pas enceinte.
0: Vas-y, Gérard, explique.
14: Donc, dans tous les pays, l'euro est accepté depuis le 1er janvier 99. C'est-à-dire, tous les pays sont concernés. C'est-à-dire, l'Angleterre, la Belgique, la Suède, tous les pays, les 12 pays de la communauté européenne dont sont Brésil, concernés. Donc.
7: L'Asie.
14: Tous.
7: La Chine, le Japon.
14: Tous.
7: L'Asie.
14: Tous.
1: L'Angleterre, t'es sûr?
14: Oui. Oui. Ça, j'en suis sûr et certain.
1: Je suis pas sûr. Je suis pas certaine, moi.
14: Ben, dans ces cas-là, si vous avez...
7: On prend un dico, c'est marqué dedans, non?
14: Non, mais attends, toi, tu t'écrases, ok?
18: Non, mais de toute façon, Gérard, il y a Yanti, il me dit, on pourra tous regarder son compte grâce à l'Eurovision.
14: Ouais, ben, ça, l'Eurovision...
7: Des bonnes cuites, quand même.
14: On verra. Qu'est-ce que je voulais dire d'autre à
7: tu voulais parler
14: de
7: des pays de l'euro.
14: Ouais donc tous les pays seront concernés. Donc là-dessus, c'est plus la peine qu'on en parle parce que l'euro maintenant est à 6 francs 6,55,97. Maintenant, quand tu vas dans un supermarché, tu regardes en bas de ton ticket une fois que t'as payé, t'as l'évaluation en euros.
7: Ouais. Mm-hmm.
14: Donc ça peut évaluer de 6,55,97 à 6,33, ça dépend ce que t'achètes.
7: D'accord.
1: Ça va pas être facile la conversion, tu vas faire comment avec les virgules?
18: C'est l'euro-marché
14: ça. Non mais ça c'est maintenant, moi j'ai vu ce matin là, j'étais sur le marché parce que Sandy elle m'a offert une paire de chaussures et là, oui.
7: C'est de l'euro-merde ça.
14: Ouais, mais je vais te dire une chose.
18: C'est de l'euro-trailer, ça.
14: En euros, ça valait
7: 6,95.
14: 6,95.
7: C'est de la merde.
14: Ouais, c'est de la merde.
7: C'est de la
14: merde. Tu vas te prendre dans le cul, toi, si c'est de la merde, toi, connard.
18: Il y a des V1 qui te demandent, ça sert à quoi d'avoir le prix en euros, puisque ça a déjà été payé?
14: Mais non, pour l'instant, il n'y a rien qui est encore fait. On attend 2002 pour avoir tout.
18: Oh, bah ça va.
14: Là, pour l'instant.
18: Alors pourquoi on fait un débat, là?
14: Non, mais on fait un débat. 2002. On fait un débat sur l'euro pour préciser, parce qu'il y a des personnes âgées qui sont concernées là-dedans, qui vont se demander comment ils vont s'en sortir.
23: Ils sont cons, mais pas décernés, quoi.
1: Gérard, arrête,
14: fil d'art.
7: Attendez, ça y est, il est parti en couille.
14: Non, ouais. Là, ça commence, hein.
7: Mais c'est rien passé.
14: Non, il commence. Il dégage.
7: Qu'est-ce que je dis?
14: C'est rien passé. Non, il s'est rien passé. Que dans une demi-heure, t'es plus là.
7: Tu vas te ou pas?
14: Ah, je sais pas.
23: J'ai une question à te poser.
14: Non.
7: Je sais pas. Quoi?
14: Non, tu sais pas, dans une demi-heure, t'es plus là.

0: qui vient de calmer, mais t'es taré ou quoi?
1: Peut-être deux par jour, va.
0: Non mais attends, là, ça s'est battu pour de vrai.
2: Ouais, sans déconner.
0: T'es taré ou quoi?
3: Tu vas te calmer, toi, hein. Ok.
0: Mais quoi, putain, mais il dit bonne année.
3: Non. Ouais, bah vas-y, alors faites les débats.
2: Mais Gérard,
3: Non.
2: Bon, alors, on en est où? Pourquoi?
1: Merde. Gérard.
2: Calme.
1: Calme un peu, Gérard.
3: Ah, mais de toute manière, moi, je continue pas avec un connard comme
1: Gérard.
3: Ça pour l'année 99.
1: Gérard.
3: Hop. C'est terminé.
2: Pour
3: non, c'est bon. Non,
1: Gérard, c'est bon.
2: Attends, tu rigoles ou quoi? T'es payé pour ça et moi, comment je fais pour dire à mes patrons que tu fais pas tes débats? Mais attends, il t'a souhaité une bonne année. Il s'est marré.
3: Non.
2: Mais si.
3: Ouais, pensant, il me fait que de la merde. Ok. Ouais, bonne année.
1: Comme d'hab. Oh là.
3: Gérard. Ta gueule ou quoi?
2: Non, je suis en train.
1: Gérard,
2: c'est petit. Oh, ta place et tout. Combien de connectés, Phil?
4: Voilà, on a dépassé les 5000 en plus, quoi. C'est en train de monter. On peut continuer le débat, quoi.
3: Je vais te voir ici.
1: Gérard, c'est petit.
3: Mais non, mais
0: c'est pire. Mais elle s'en va à 2 ans, lui s'en va à 2 ans, on fait quoi? Il y aura plus de
3: boulot. J'arrête à 2 ans.
2: Il y a Olivier qui est là, remarque, maintenant.
1: Gérard.
2: Ça fait chier,
1: c'est
2: ça,
1: mais
4: bon. Gérard, il t'appelle les auditeurs.
1: Gérard. Gérard, c'est
3: Deutschmark,
1: j'ai une question à te poser.
3: Non, mais de toute manière, moi, cette année, j'ai pas envie de me laisser marcher sur les pieds avec un connard comme lui. Hein. Alors, même sur Paris, j'ai pas intérêt de l'avoir. Hein. Il va éteindre son micro quand je lui dis.
5: Hein?
3: Continue pas parce que tout à l'heure ça va recommencer.
0: Gérard, il a rien fait, putain, mais
4: les auditeurs ils attendent.
0: Tu regardes, t'as envie de gueuler.
4: Sur l'IRC ils vont s'en aller, donc continue le débat avec les auditeurs qui sont là.
3: J'en étais.
1: Gérard, Deutschmark, j'ai une question à te poser. Ouais. Gérard, c'est le petit police.
3: Oui.
1: J'ai une question à te poser.
3: Gérard, je t'écoute.
1: Ouais, quand ils disent 6 francs, virgule, enfin.
3: Ouais, route, si 6 francs 55, euros, 6 francs ouais. 55, 97 en voilà, fin de compte, ben, l'euro.
1: Ils veulent dire comment ça se passe, hors taxe ou c'est TTC?
3: Non, mais en fin de compte, justement, ça, parce que là, j'ai écouté, il y en a un qui est habitué sur l'argent et tout à la télé, mais ils nous en parlent pas. Mais ce qui se passe, c'est qu'ils nous ont pas précisé exactement. Je crois qu'il va falloir multiplier par 10, diviser par.
1: On n'est pas dans la merde.
3: Falloir multiplier par 2, diviser par. Multiplier par 10.
2: En gros, ça va être le bordel.
3: Ouais, je pense que. Parce que.
2: Ah, ça va, hein.
3: Là, je pense, en gros. Non, mais tu rigoles, Manu.
2: Bah ouais,
3: Moi, je veux dire une chose. Les plus touchés, ça va être qui? Ça va être les personnes âgées.
1: Ouais.
6: Elles sont pas là en 2002, les personnes âgées.
3: Mais si.
1: En 2002, on s'en est débarrassé des petites vieilles. Allez, hop.
3: Ouais, mais non. Non.
1: Ouais, Gérard, c'est de Gérard.
3: Ouais.
2: Attendez, s'il vous plaît, pas tous en même temps, n'y comprend rien.
1: Ouais, c'est le petit pénis. Mais est-ce que ça sera alors? Est-ce que c'est hors taxe pour le moment ou TTC alors?
3: Mais on sait comme pas, justement.
1: Ouais, Gérard. Ouais, je pense que c'est Deutschmark, j'avais une question à poser. Gérard, c'est Deutschmark, je voulais te demander. Vu que ça va être 6 francs 50 et des bananes, comment on va faire pour payer le journal à balle 2 là? Je citerai pas la marque.
3: Alors, à 4,90
1: Non, à 2 balles. C'est les 9 blagues. Ouais, voilà.
3: Je peux pas te dire.
1: Avec des blagues à 2 balles.
3: Ouais, non, je pense que même justement. Même moi, j'ai un programme et je sais même pas en euros combien qu'il fait.
1: T'as un programme
2: électoral?
1: Une question à te poser. Un Macintosh?
3: Non.
2: Je te demandais si quoi comme programme? Un programme électoral, un machin, un truc?
3: Les programmes télévisés.
2: Ah, TéléZ, Télépoche, TéléSéjour.
3: Ouais, voilà. Ah. Donc, en fin de compte.
1: Et t'as oublié Téléloisirs.
3: Pardon? Ouais, Téléstar.
1: Télépoche, fan. Pas de marque, Télévoisine.
3: Bon, allez.
4: Gérard?
3: Oui, Rigaud. Non, attendez, Rigaud, avant.
4: Avant. Il y a Davy One qui demande, parce que les euros c'est pour les nouveaux francs, mais est-ce qu'il y a des anciens euros pour les anciens francs?
3: Ah non, parce que maintenant, l'euro,
4: ouais.
3: L'euro, ce qu'il va faire, va supprimer.

0: le franc. Donc, on n'aura plus de franc. On passera à l'euro. C'est-à-dire, un café, mm-hmm. tu le paieras, là, tu le payes 5,80. Et en euros, tu le paieras 2,60 à peu près. Hein, je suis pas sûr. Hein. Je suis pas sûr de ce que j'invente. Hein.
1: Ouais, t'es pas sûr de ce que t'inventes. Hein,
0: non,
1: c'est
0: non,
1: clair.
0: Mais moi, je vais te dire une chose, que si le marché, à l'heure actuelle, les gens, ils se plaignent, c'est que depuis le début de...
1: Le marché de quoi? Le marché de Suresnes?
0: Non, non, tous les marchés, ils ont des problèmes parce que c'est que...
1: Ils ont qu'à courir.
0: Non, mais... Ouais, mais ils ont qu'à courir. Non, ils ont pas qu'à courir. Parce que faut se dire une chose, c'est que maintenant, ils sont obligés d'afficher en francs et en euros. Alors que, on n'a encore pas une seule pièce en euros. Donc, je ne vois pas pourquoi qu'ils disent que l'euro sort le 1er janvier.
1: C'est pour t'habituer.
0: Ouais, mais pour s'habituer. Mais pourquoi? Parce que, pourquoi? Pour aider les personnes âgées. Mais pour l'instant, on a rien. Rien n'est sorti en euros.
2: Pas que les personnes âgées, moi non plus, je comprends rien.
0: Mais attendez, s'il vous plaît. Je réponds à Sophie. Oui, tu voulais derrière, s'il vous plaît, merci.
2: J'ai dit pas que les personnes âgées, moi non plus, je comprends rien.
0: Ben oui, mais ça, de toute manière, c'est pas de notre faute. Parce qu'en fin de compte, l'euro est prévu pour l'an 2002. Donc, je vois pas pourquoi qu'ils commencent en 1999 à nous sortir des trucs sur l'euro, alors que pour l'instant, c'est prévu qu'en l'an 2002, les pièces et les billets.
3: Gérard, il y a Turpentine sur l'IRC, il dit de toute façon, si tu payes le câble en euros, tu reçois Eurosport et Euronews.
0: Ouais, mais ça a rien à voir. On va pas prendre des chaînes télévisées.
4: À mon avis, elle va
0: pas. Bon, ça y est, c'est fini.
5: Gérard, je peux poser une question?
0: Oui.
5: Comment on va faire aussi? Après, ils vont échanger les pièces en francs? Comment ils vont faire?
0: Bah, faudra aller à la Banque de France pour tout échanger.
5: Le bordel.
0: Eh oui, mais je sais, ça va être le bordel.
6: Il va avoir la queue, hein, la Banque de France.
0: Mais oui, mais déjà là, rien que ce week-end. Moi, je peux vous dire une chose, que j'ai été à la poste hier.
6: Rapport, ouais.
0: Non, mais j'ai été à la poste hier, et faites-moi confiance qu'hier, il y avait trop de monde, et on n'a même pas pu savoir si y avait des virements. Pourquoi? Parce que maintenant, la poste se met, ont décidé de bloquer les comptes et se mettre sur l'euro. Oui. Alors moi, je trouve ça dégueulasse.
5: Et toi, Gérard, t'as ton chéquier en euros ou pas?
0: Comment?
5: T'as ton chéquier déjà en euros?
0: Non, pour l'instant, les billets et les pièces ne sont pas ressentis.
5: Les chéquiers, ça existe? Est-ce que tu l'as, toi?
0: De quoi? Le chéquier, non. Non, pour aller dans une banque.
5: Ouais.
0: Alors justement, pensez-vous que les personnes âgées auront plus de mal avec l'euro par rapport au franc?
6: Ouais, c'est clair.
0: Et on se retrouve juste après.
6: Après quoi?
0: Non, on se retrouve après.
6: Non, après rien du tout. Il n'y a pas de disque, il n'y a rien de programmé.
7: Après on mettra deux disques.
0: Donc, pensez-vous que... Rigaud?
3: Oui. Alors, je sais plus qui c'est Nomade, le vrai Nomade, qui dit que, en fait, il se demande pour le millionnaire, pour le jeu, le millionnaire, ce sera un million d'euros, comment ils vont faire, ça se rappellera.
0: Voilà, justement la question que j'attendais. Et là, j'ai entendu, il y avait 7 000 euros, c'est équivalent à plus d'un million de francs.
3: Ah la vache!
0: Ouais, 7 000 euros,
3: 1 million de francs.
0: Je crois, mais faudrait que quelqu'un soit.
3: T'as ta calculette, hein.
0: Ouais, mais je peux pas.
6: Gérard,
0: allez. Pensez-vous que les personnes âgées auront plus de mal avec l'euro par rapport au franc? Allez, on y va, on accélère.
1: J'ai déjà répondu à celle-là, Gérard.
0: Non, personne n'a.
1: Bah si. T'as parlé des personnes âgées et tout ça, on va passer à la seconde directement.
0: Passe. Les monopolies seront-ils composés de billets?
6: Non.
0: Si, si,
1: ah bien,
0: ouais.
1: Bah,
0: ah ouais.
1: Bah,
0: le Monopoly sera-t-il composé de billets en euros?
5: Tire-lire, je pourrais
0: pas. Oui, tire-lire.
5: Bah, tu vois, à mon avis, ça va être un problème parce que, comme le millionnaire, on criait le million, mais là, tu nous vois crier, qu'est-ce qu'on va devoir dire?
6: 7 000 euros. Ouais.
0: Non, mais attendez.
5: Gérard, mais c'est vachement important.
6: L'euro million.
0: Non, mais attendez, le Monopoly, vous savez ce que c'est?
6: Ouais,
5: c'est au McDonald's, non?
6: Ouais, c'est
0: ça. Ouais, mais il y a le McDonald's, mais il y a le jeu. Alors, attendez! Oh là là, mais vous allez me laisser répondre ou pas?
6: Et d'ailleurs, Gérard, on peut gagner aussi 7 000 euros. avec le Monopoly.
4: Ouais, mais il faut être poli pour jouer.
0: Ouais, ouais non, mais moi, je peux vous dire une chose, que le Monopoly, il y a des billets à l'heure actuelle qui sont évalués en francs. Donc maintenant, est-ce que le Monopoly sera mis en euros ou pas?
8: Il joue encore au Monopoly.
4: Ouais, bon, GG, moi, ce que je voulais te dire, c'est que t'es à la bourre parce qu'il y a une nouvelle version du Monopoly qui est sortie, c'est une carte bleue, donc ton histoire de billets, ça attire.
0: Mais justement, ça, l'histoire des cartes bleues et des chéquiers, on va la poser.
4: Ouais, mais pour le Monopoly, bah, c'est valable, c'est tout.
0: Bon, d'accord, c'est qui qui a dit ça?
4: C'est Pépito, je suis arrivé tout à l'heure quand Fildar, il s'est fait cogner, mais il a pas eu le temps de m'arrêter.
0: Bah, d'accord.
4: Pépito.
0: Jean-Sylvie? Non, il n'est plus là. Marie-Alain?
9: Ouais. Donc, le Monopoly, c'est super.
0: Ouais. On va d'accord. Ouais, d'accord.
1: Bien fait. Alors, des progrès, hein.
0: Ouais, toi, tu fais vachement des progrès. Bonne nuit à toi. Au revoir.
9: C'est cool, alors. Elle est trop cool.
0: Au revoir.
9: À toi, Marie-Alain.
0: Petit Penny?
10: Ouais, bah écoute, ce que Monopoly, pour le moment, c'est-à-dire en France, est-ce qu'ils pourront le changer éventuellement quand il y aura l'euro en 2002?
0: Mais voilà la question,
10: voilà.
0: C'est de savoir, est-ce que les jeux de société qui sont faits comme le Monopoly et autres, est-ce qu'ils seront changés, est-ce qu'ils auront changé les billets ou pas? Voilà la question.
10: Voilà.
0: Oui, Rigaud, attendez 5 minutes.
3: Non, c'est par rapport aux pièces de l'euro, il y a Satanas qui te demande si on pourra quand même faire des piles ou face avec les euros.
0: Ah, voilà. Attendez, parce que là, on peut faire des piles ou face avec nos pièces à l'heure actuelle. Mais justement, la question, et ça, la question, je vais la poser. Comment seront fabriqués les euros? Et là, personne pourra me le dire.
3: Sinon, il y a RIP sur l'IRC qui te dit pour vivre euros, vivons cachés.
0: Ouais, d'accord. Mais. Ouais, si veut. Mais pour répondre à la question à Santanas, Santanas, tu m'excuseras, mais pour l'instant, à l'heure actuelle, on a des pièces qui sont évoluées, donc égalité, fraternité.
1: Elles sont évoluées.
3: Il t'excuse, hein, Santanas, il t'excuse.
0: Donc dessus c'est une petite dame que j'ai là. Moi j'ai une pièce d'un franc sous les yeux. Donc c'est une
3: Marouane,
0: dame.
3: C'est Marouani.
0: Et derrière, devant, c'est marqué, si je pouvais avoir un peu plus de lumière. Je vais regarder. Dessus, c'est marqué
3: quoi,
0: égalité, fraternité et égalité, fraternité, paternité. Donc, maintenant, savoir qu'est-ce qu'ils vont nous mettre sur l'euro, on ne sait pas.
10: J'ai une question à te poser.
0: Oui.
10: C'est petit pénis. Par contre, j'ai entendu dire pour l'instant, bon, on a des pièces, le franc, c'est des pièces rondes.
0: Mm-hmm.
10: Est-ce que les euros ronds seront carrés ou toujours ronds? Parce que moi, on m'a dit, j'aimerais avoir ta confirmation qu'il sera possible qu'il y ait des pièces carrées.
0: Non, mais.
10: Non.
0: Les pièces seront toujours rondes, ne changeront pas. Mais ce qu'il faut se dire dans la tête, maintenant, c'est ça qu'il faut bien se mettre dans la tête, l'euro, pour vous, qu'est-ce que ça va représenter? Est-ce que, pour vous, l'euro, par rapport à 1 franc, maintenant l'euro est évalué à 6 francs, 6,55,97.
10: Oui,
0: donc, ils vont arrondir. Apparemment, ils vont adieu. Attendez, laissez-moi finir parce que là,
10: okay,
0: ils vont arrondir à 6,60. Donc, pour vous, est-ce que pour nous, à l'heure actuelle, nous les jeunes, même les personnes âgées, est-ce que ça va pas leur faire quelque chose? Comment parce que le franc ne sera pas changé avant 2003. Donc au bout de 2003, dès qu'ils vont sortir l'euro, faudra aller à la Banque de France. Mais moi, je vous demande à vous, à tous qui nous écoutez, même vous les auditeurs, comment qu'on va faire pour payer?
10: Parce
0: que là, à l'heure actuelle, attendez, à l'heure actuelle, on paye encore en francs. Vous retirez de l'argent, hein, c'est marqué en francs et en euros.
10: Ouais,
8: mais hein? Gérard,
10: est-ce qu'ils pourront rendre des centimes quand on payera en euros?
0: Voilà la question. Donc l'euro il est à 6,60, donc 6,60 ça fait l'euro il est à 6,60, ça fait combien ça?
10: Ça fait
0: 7,40. Qui c'est qui peut me calculer 6,60 multiplié
5: Gérard.
0: Par 10
5: et Gérard.
0: Oui.
5: Pour les machines
3: 6,60 par 10. Vas-y, essaye avec la machine.
9: Gérard, c'est Deschmer, je peux répondre.
0: Oui.
9: La question, là, ouais, bah, c'est clair que sur le Monopoly, ça va être galère parce que s'il faut donner deux rouleaux de pièces et un billet pour acheter un hôtel rue Courcelles.
0: On
9: est pas
0: gâtés,
9: quoi.
0: Ben oui, ben bon, allez, en fin de compte, je crois qu'on on va s'arrêter sur ce
3: Gérard,
0: débat-là.
3: Gérard, sinon, il y a Turpentine qui te demande si ton boucher, il vend de le roast beef.
4: Ouais. Moi, j'ai acheté du le reblochon, c'est mon fromager. Ouais.
0: Bon, en fin de compte, d'après ce qu'on m'a calculé, mais j'espère que c'est bon, normalement, 1 franc, ça fait 5 francs, ça fera 5,61 €.
11: C'est fou ce que tu dis.
9: C'est clair.
5: C'est clair,
0: ouais.
9: On est aidé avec ça,
0: hein,
9: putain.
0: Ouais, mais c'est pas de ma faute.
9: Attends, répète.
0: Ça fera 5,61 €.
11: C'est fou ce que tu dis.
0: Ouais, t'as raison.
9: En France, c'est ça.
0: Ouais, c'est ça.
3: Gérard, sur IRC, il y a des V1 qui dit que tu parles de l'euro, mais pas assez des super-héros.
0: Ouais, mais on va pas parler des super-héros, hein. On n'est pas là pour faire les super-héros, hein. On parle de l'euro. Ben, l'euro, parce que l'euro maintenant est sorti depuis. On est le combien ?
9: Il est où ?
3: T'en as fait un petit tout à l'heure.
0: On est le combien là ?
5: Le 7.
0: On est le 7 janvier 99. Depuis le 1er janvier, l'euro est sorti. Alors donc maintenant, l'euro est sorti.
3: En boîte ?
0: Maintenant, c'est dans les banques, vous pouvez avoir des chéquiers et des cartes. Vous pouvez avoir des chéquiers et des cartes. Évalué en euros. Donc maintenant, c'est à vous de faire attention, c'est tout.
5: Et Gérard, pour les machines à sous, on fait comment ?
0: Oui.
5: Pour les machines à sous, les parcs-mètres, on va faire comment ?
0: Ben, ça sera pareil, mais ça, faut attendre, parce que pour l'instant, ils ont.
5: Mais non, mais.
0: Mais non, mais ils ont pas encore.
2: Gérard.
0: Ils ont pas le temps encore.
2: Il y a un nouvel auditeur. Alors, à la place de Marie-Hélène, on va accueillir le Romain Michel, de 20 ans de Nice, et la fréquence est 93.3 FM. Ok ?
0: Allô ?
12: Bonjour à tous.
11: Salut, Romain Michel.
12: Bonsoir, je suis Romain Michel, donc responsable du service économique Panthéon-Sorbonne, spécialiste de l'euro et spécialiste de la sodomie chez le peuple inuit.
11: Salut le bohémien. Salut gamin.
0: Vous restez poli avec lui. Attends, Romain.
12: Pose-moi tes questions.
11: Attends, il a dit.
0: Non, mais attends, Romain.
11: Il a dit.
0: Déjà, je vais calmer les autres.
12: Ouais, calmez-vous là.
0: Hein, vous calmez, s'il vous plaît.
3: Pour
0: okay.
3: Pour calmer justement, il y a.
2: Gérard, voilà.
3: Attends.
2: C'est Euro, Manichel, c'est pas Romain.
0: Ah, Euro, ok.
3: Et sinon, sur IRC, il y a Rennes qui te demande s'ils vont sortir des nouveaux épisodes de Titi Eurominet.
0: Non, mais ça c'est un débat qu'on fera la semaine prochaine, les dessins animés.
12: Voilà,
0: eh ben. C'est un débat qui est prévu pour la semaine prochaine.
11: Ouais, c'est cool.
9: C'est vrai que t'as Bibi Foc à la maison quand même.
0: Hein. Alors Bibi Foc, t'emmerde, ok, toi tu vas te faire foutre.
5: Ton cul.
0: Allez hop.
3: Allez,
0: dégage.
5: Allez,
0: hop, ouais, ouais, ben maintenant on fait la conclusion.
13: Joyeux
0: pas. Ouais, c'est ça.
9: Non, GG, moi je voulais soulever ces petits
13: taux. Montez sur moi, c'est tout.
9: Je voulais soulever une question qu'on avait déjà abordée.
13: Oui, vas-y, c'est bon,
9: Vas-y. Y vais. Je voulais soulever une question qu'on avait déjà abordée dans un précédent débat.
12: Vas-y, soulève avec les petits bras. Vas-y.
2: Mais j'y arrive pas, je trouve pas, là.
0: Mais faut chercher, hein.
9: Oh, on aime pas ça.
0: Tu donnes des conneries, toi.
12: Bon, moi j'ai des jeux de mots foireux.
0: Non, attends. Ta connerie, là, je veux pas.
3: Gérard, c'est le journal de Mickey sur l'euro.
0: J'en ai rien à foutre.
12: L'euro à Merlin aussi.
3: Ça vient d'Euro Disney, c'est bon.
12: Voilà.
0: Ouais, non, mais allez. Non, faut pas l'insulter, d'accord, tu fais ton boulot correctement. Hop, terminé. Allez, Laurent Boulzil avec Fais-moi craquer.
3: Et la conclusion, tout ça? Gérard, s'il te plaît, pour les internautes, on est à 5890. Ça monte. S'il te plaît, est-ce que tu peux lire le titre calmement? Merci.
11: Non, mais il y a la conclusion, tout ça d'abord.
0: Non, c'est après les deux disques.
11: Non.
14: Après les deux disques, on va vers l'autre débat.
0: Ouais. Alors, donc, malgré qu'on n'a pas pu faire le débat complètement parce qu'il y a eu des petits problèmes standard. Bravo,
11: merci de nous avoir foiré le truc.
2: Et on m'a pas bien expliqué, je suis désolé.
0: Non, c'est pour elle, parce que c'est le premier débat qu'elle fait, donc c'est toi qui fous ta merde. Donc toi, t'es pas capable de faire un boulot correctement, t'as les idées cette année de me faire chier, donc tu veux faire comme 98, mais tu feras pas comme 98, parce que sinon, ça fait comme tout à l'heure. tu t'éclates.
2: Non, moi je me mets plus à côté de lui alors.
0: Ouais. Je vais te dire une chose, que moi aussi je me suis amoché.
1: Oui, mais c'est là, pas le débat.
0: T'as rien,
1: conclusion.
0: Donc conclusion. Alors pour vous, Loro, ce que ça représente, on n'a pas été loin sur les questions, c'est dommage. Donc on va demander à Tirelire.
5: Moi je dis que de toute façon ça sera profitable pour le gouvernement et tout ça c'est incontestable et indéniable.
0: Mmh. Euro Manichel.
15: Ouais, Gérard, tu peux répéter la première question du débat? Je voulais répondre.
12: Ouais, je voulais te dire que
0: Manichel.
12: Oui, je voulais te dire que j'étais très fier d'avoir fait une minute de ton débat.
0: Ouais.
12: Et je te souhaitais une bonne année.
0: Eh ben, moi aussi. Moi, de toute manière, je la souhaite à tous ceux qui viennent de participer avec nous. Rigaud, oui.
3: Oui, il y a une conclusion intéressante de Turpentine sur l'IRC. Elle trouve que ton débat, il avait ni queue ni tête comme toi.
0: Non, ben ça, de toute manière, c'est toutes les semaines, c'est toutes les semaines que j'entends ça, que mes débats n'ont ni queue ni tête. Alors, dans ces cas-là, moi, je vous préviens.
3: Oui, mais comme toi.
0: Oui, mais moi, je vous préviens, dans ces cas-là, si vous voulez que je fasse des bons débats, trouvez-moi des thèmes. Envoyez-les au 20 rue Bayer 75 008 Paris.
1: Oh la vache,
0: hein, à Fun Radio. Et vous les mettez à l'intention de Gérard. Vous me dites ce que vous voulez qu'on fasse comme débat, mais pas des débats pourris. D'accord?
16: Pourri. Gérard, je vais te choper à la sortie de la radio, t'as ta gueule.
12: Pour le fun.
2: Non.
1: Il a rien fait.
3: Assis-toi, conclusion, disque.
1: La tête est balancée aux auditeurs.
3: Micro. C'est rien, c'est un auditeur qui vient te niquer.
12: Gérard, j'ai une question à poser.
3: Gérard, tu verras ça pendant le disque, assis-toi. Assis-toi, Gérard. Assis-toi,
1: conclusion. Tu les couilles.
3: Tu pourrais
1: pas aller.
3: Tu peux répéter, je parlais.
1: Hein? C'est toutes les semaines que tu balances ça. Ils savaient pas jouir. Hein, ceci, cela. Hein? L'autre connasse de Christine. Je l'emmerde, elle.
13: Il montait sur moi, c'est tout.
1: Hein?
12: La radio, c'est
1: terrible. Tu souris, toi, maintenant.
12: Allô, Gérard?
17: La conclusion, GG.
12: Allô, GG.
1: Ben voilà. À qui tu balances ça encore?
17: C'est pas moi.
1: Non, c'est pas toi, c'est ma sœur.
12: Allô, Gérard.
1: Allez, conclusion, Jean-Sylvie.
17: Non, Jean-Sylvie est parti. Hein.
12: Ouais, non,
1: petit pénis.
12: Eh ben écoute, moi je pense que ça sera impeccable. Et puis voilà, quoi, mais en 2002. Et est-ce que tu crois, Gérard, qu'il pourrait remettre la date 2002 ou ça se passera bien en 2002?
0: Non, pour l'instant, ils ont pas prévu de changer. Normalement, c'est bien prévu pour 2002. Ils n'arrêtent pas d'en parler constamment sur dans les infos.
12: Formidable, il n'y aura pas de changement donc.
0: Non. Vous voyez.
12: Ouais, GG, pas rien.
0: Oui.
12: GG, ouais, c'est Pépito, c'est celui qui est arrivé pendant que tu jouais à Tekken 4 avec Fiddler.
0: Ouais. À quoi?
12: À Tekken 4.
0: Ah ouais.
12: Voilà.
3: Gérard, une question vient de me traverser l'esprit. M6 en euros et France 2, tout ça, TF1, les chaînes, ça va devenir quoi en euros?
12: Ah.
0: Pour l'instant, ils n'ont pas parlé de changer les chaînes en euros. Hein.
3: Bah,
0: ça,
3: mais
0: non,
3: M6,
0: non, mais attends.
3: M6,
0: c'est pas parce que mon chef, il travaille.
3: Non, mais moi, je sais qu'on en a parlé à M6. Et comme c'est 6, c'est que maintenant, il faut que la chaîne, le chiffre, passe en euros. Donc ça s'appellera peut-être M1,54.
0: Non, mais on ne sait pas encore.
3: Parce que maintenant, c'est pour TF1. Parce que 1, ça va te passer M00.
0: Ouais, mais on ne sait pas. On
3: c'est
0: pas.
3: Possible.
0: F0. On ne sait pas. On ne sait pas, chef.
3: Gérard.
0: S'il vous plaît, derrière, merci.
3: Il y a une autre conclusion sur l'IRC, conclusion d'Yankee. Il dit qu'il n'y a pas que les personnes âgées qui comprennent rien, vu que les routiers ils savent pas compter. Et sinon, il dit que c'est encore un débat où tu parles de ce que tu connais pas, vu que t'as pas d'argent.
0: Ouais, mais alors là justement, là le mec, là il est con. Parce que moi, je vais te dire une chose, c'est que ce matin, avec Sandy, on était à la poste et j'ai regardé et son truc en euros, c'est vraiment de la saloperie. Pas possible. Tu retires avec ta carte. Ta carte, dessus t'as marqué en francs et en dessous c'est marqué en euros. Tu ne comprends que dalle. Et là pour les routiers, moi je plains les routiers qui vont passer. Non mais je plains les routiers, les chauffeurs de taxi, même les bureaux de tabac, quand ça va être en euros. Ça va être impossible. Pourquoi? Parce que les cartes, ça se trouve qu'à l'heure actuelle, je sais pas si quelqu'un a pris le péage là entre
17: ouais,
0: vous.
17: Ouais, je l'ai pris moi, Gérard.
0: Ouais, toi, dégage, toi. C'est pas toi que je m'adresse. Toi, toi, je veux plus t'entendre parler. Max, t'as pris le péage ce week-end ?
18: Ouais.
0: Non, mais parle devant ton micro.
1: Oui, pardon, oui, d'accord, comme ça.
0: Ouais.
1: Et là, alors, ouais.
0: T'as pris le péage, ouais. C'était...
1: Ah bah, c'est impossible.
0: Non, non, mais c'est quand, quand ils t'ont rendu ton ticket pour te faire rembourser, c'était marqué en quoi ?
1: En euros. En français, avec l'euro derrière, on comprend rien, c'est impossible. Ouais. C'est inadmissible et c'est incorrigible.
19: Hey ah. Qu'est-ce qu'il y a,
3: Manu, t'as gagné un paquet de clopes sur le coup là quand même.
19: Ah, Manu, quoi?
0: Ok, ah, je viens de te voir faire. Si, si.
19: Je sais pas.
0: T'inquiète pas parce que les boîtes là, tu vas me les retirer.
19: Ils font des essais.
20: Ils jouaient pas.
0: Ouais, c'est ça. Donc, toi, Rigo, ce week-end.
3: C'est moi. Oui, ce week-end, ouais, quoi.
0: T'as pris le péage?
3: Non, je l'ai pris pour les fêtes, mais.
21: T'es remarqué dans le métro? Nous étions assis.
3: C'est quoi ça?
21: Je dirais l'un en face de l'autre. Nous nous sommes regardés. Nous sommes fait.
0: Donc, conclusion, le.
19: Gérard, je trouve.
21: C'est du regard.
0: Vas-y. Maintenant, on s'écoute l'Eurovision avec Faites-moi craquer les bourses. Et après, un remix sur de moi-même.
22: Le deuxième débat
0: se portera sur les nains de jardin en espérant que ça soit moins la merde que le premier. Merci.
23: Apparemment, c'est BU, c'est ça
24: Libellule.
23: Ouais. Donc, c'est les débats de Gérard. Donc, on va commencer. Donc, on va faire sur les portables. Si je pouvais avoir un stylo.
25: En fait, Gérard, c'est Max à l'appareil.
23: Oui.
25: Je t'ai pas présenté le nouveau réa, il s'appelle Daniel. Hein.
23: D'accord. Non, un stylo rouge, si ça te dérange pas, parce que j'aime. Non, mais même, t'inquiète pas. Ok, c'est pas grave. J'ai trouvé là, hop.
25: On entend rien.
23: Non, mais c'est bon, ça y est, hop. Donc, bonsoir Daniel.
25: Bonsoir.
23: J'espère que tu vas travailler. Et bonsoir Manu le malin.
25: Bonsoir Manu le gamin, s'il te plaît, Gérard.
23: Bonsoir Manu le gamin.
25: Merci.
23: Au standard. Et toi, avec ta caméra, comment tu l'appelles, là, sa broutille, là?
25: Le brontosaure.
23: Non. Mais non, le brontosaure, là, qui mange les couscous, là. Dégage, toi. Le crocodile, allez hop, crocodile, tu vas pas m'énerver, ok? Non, allez, tu vas pas commencer à me mettre ta main là, d'accord? Je couche pas avec toi. On demande entendeur, salut. Tu as déjà pas commencé ton début de soirée comme ça, hein? C'est pas parce qu'il y a des gens qui nous regardent sur Fun TV que tu as commencé comme ça. On est bien d'accord? Bon.
25: On y va.
23: Donc on va accueillir Claire. C'est bonsoir, bon. Claire.
26: Oui, bonsoir.
23: Bonsoir.
26: Je t'entends mal.
23: Tu m'entends mal? Et là, tu m'entends mieux?
26: Ah non, je t'entends très mal. Je sais ce qui se passe. Ben, j'ai un portable, c'est un truc pourri, c'est un truc tel. Je t'entends vraiment mal.
23: Ouais, mais...
25: Elle a un portable, Gérard, bordel.
23: Ah non, mais Claire. Tu me reprends les gens au portable.
26: Je ne vous entends pas, donc bah, je vais raccrocher, tant pis.
23: Ouais, tant pis, si t'es avec un portable, bonne nuit.
26: Bah, je suis désolée, hein. Bonsoir,
23: bah, oui,
26: Gérard.
23: Bonsoir.
26: Que tu m'entends.
23: Oui.
26: Sinon, bah, je t'aime pas.
23: Ok, tu m'aimes pas, eh ben bonne nuit.
26: J'espère que tu m'as bien entendu. Moi, je t'entends pas, je peux pas entendre ta voix mélodieuse et crachienne.
23: Mmh.
26: Bah, je t'emmerde. Salut.
23: Eh ben moi aussi je suis dans le cul, poufias.
25: Hein?
23: Oh!
25: Ça va, Gérard?
23: Gérard, oh!
25: Oh! J'ai mon nouveau boss, alors tu te calmes, merci.
23: Claire, elle est capable de me dire je t'emmerde, d'accord?
25: Et alors tu peux être poli?
23: Ouais, mais j'aime pas me faire insulter. Ok, en demeure l'entendeur, salut pour Claire. Donc Béa, tu me prends quelqu'un à la place de Claire. Béa, bonsoir.
27: Allô?
23: Allô, Béa?
27: Allô?
23: Ouais, Béa.
27: Mais écoute, je t'appelle d'un portable, donc si tu pouvais parler plus fort, ce serait très très bien.
23: Non, mais attends, hey, Béa.
27: Allô? Allô?
23: Oh, c'est quoi là, on sent? Hey, c'est quoi là,
27: Béa,
23: ce cirque?
27: Ouais, tu parles plus fort. Si tu peux pas parler devant ton micro, c'est pas la peine.
23: Bon.
27: Allô?
23: Bon, alors.
27: Je suis désolée, si tu peux pas parler plus fort, je vais raccrocher.
23: Oh punaise, c'est quoi là ce bordel?
27: Mais qu'est-ce que c'est que ce débat pourri?
23: Oh, pas de portable, j'ai dit!
27: Bon, Gérard, c'est vraiment un débat pourri.
23: Tu dégages, toi!
27: Allô? Qu'est-ce que c'est que ce bordel?
23: Là, tu veux que je fasse le standard?
27: Allô?
25: Non, c'est bon, je gère,
27: Gérard. Mais moi, je raccroche, hein.
23: Tu me fais pas le coup de la semaine dernière? Ah non! Merde!
28: Vas-y, Gérard, c'est bon.
23: Eh, j'en fais deux!
28: Vas-y.
6: Allez, merde.
7: C'est bon, là.
6: Portable.
23: Sophie, bonsoir.
27: Bonsoir, Gérard. Allô.
23: Allô.
27: Oui, bonsoir. Je suis dans la rue, là. Je suis avec mon portable. Ah, il y a les flics.
23: Allez, hop.
27: Gérard, il y a les flics.
23: Hop, bonsoir. Allez, hop. Didier, bonsoir.
8: Allô. Allô, oui, bonsoir. Allô, Didier à l'appareil.
23: Ouais.
8: Allô, j'appelle d'un portable.
23: Allez, hop, bonne nuit. Fred, bonsoir.
8: Ouais, GG. Allô.
23: Ouais.
8: Allô.
23: Portable, bonne
8: allô
23: nuit.
8: Allô.
23: Allez, hop. Oh non. Allez, hop. Tu balances un disque, je commence pas les débats comme ça. Allez, hop. Oh, tu te réveilles ou quoi, merde.
10: Oh.
23: Mais merde. Allez, hop, un disque. Allez, hop. Premier, le débat, il commencera pas maintenant. On met un disque.
10: Non,
23: allô. Attends. Mais c'est quoi ce bordel?
19: Ça passait bien au standard, Gérard. Hein.
23: Non.
19: Ah, si, je t'assure.
23: Hein. Portable, tu te démerdes.
19: Ok,
23: tu
19: Gérard.
23: Tu te démerdes.
10: Non, c'est nul, là. On démarre mal.
23: Mais attends, il me prend que des mecs en portable.
10: Fais gaffe un peu, Manu. Bon, on va rattraper la truc.
23: Non, non, allez, hop.
7: Bah, c'est bon, Gérard. Relance le débat, Gérard. Explique le débat. Relance-le parce que là,
23: non, je
7: pas
23: préviens,
7: compris.
23: Sur les portables, je veux aucune personne en portable.
10: Voilà, mais calme, calme.
23: Ouais, mais derrière le Minitel, tu me tournes, s'il te plaît, vers moi, quand même. Sinon, Olivier, tu me dis ce qui se passe.
10: Ça marche pas, ça. Après, ça merde, ça. Oh là là,
23: ouais,
10: c'est,
23: bah,
10: ça. Mais c'est pour ça qu'il y a des. Mais c'est pour ça.
23: Tu me dis ce qui se passe à peu près sur Minitel.
10: Ouais, alors. On est où là, les messages, c'est quoi
7: Le cul de GG, c'est marqué.
23: Bon, bah, d'accord. À la loco, comme d'hab. Donc, ça, j'en ai rien à foutre. Alors, si c'est pour commencer comme ça.
10: Des questions, alors, donc.
23: Alors, première question. Êtes-vous pour ou contre les portables? Alors, je vous préviens. Il y a 20% des Français qui possèdent un portable. Et ça, comme par hasard, j'ai pas eu ça.
10: Non, c'est parce qu'on t'a préparé. On t'a préparé.
23: Ouais. 10% pour leur travail. 11% pour frimer devant les filles.
10: Ça, c'est vrai.
23: Et 8% pour appeler les tatous de Gérard. Alors ça, une, deux, tu vois ça, les 8% pour appeler les tatous de Gérard. Eh ben, ils peuvent se les carreaux que je pense. Alors, Manu le malin, tu vas te manier le cul au standard pour me trouver du monde. Pour l'instant, on va mettre un disque. On va mettre un...
10: On commence le débat, il est 1h30. Attends.
23: Non, mais attends, mais j'ai personne de potable.
19: Il y a Lisa et il y a, Johanna.
23: Non.
19: Il y a Lisa et il y a Johanna.
23: Mais tu me donnes les noms.
19: Bah Lisa et Johanna, accueille-les, Gérard.
23: Mais attends.
19: Bah, il y a Lisa, il y a Johanna.
27: Allô. Allô, GG.
23: Ouais.
27: Il y a Johanna et Lisa ici.
23: Ouais.
27: Et on n'a pas de portable, on t'entend très bien.
18: Pas de portable, tout est parfait.
23: Johanna, qu'est-ce que t'as à dire?
27: Pour l'instant, t'as pas encore posé de questions, donc j'ai rien à dire.
23: Pour contre les portables.
27: Bah ben,
23: putain.
27: Gérard, on va pas faire le débat à trois là.
23: Non, mais pour l'instant, l'autre standard, il dort.
27: Mais non, on va pas faire le débat à trois.
23: De manière, s'il dort de trop, je vais faire descendre quelqu'un d'autre.
19: On a Marie aussi.
27: Bonsoir Gérard.
23: Bonsoir Marie.
27: Bonsoir.
23: Oh Marie, tu te réveilles s'il te plaît.
27: Bonsoir Gérard. Bonsoir Gérard.
18: Gérard, t'es tétanisé, il y a quelque chose.
27: Bonsoir, j'ai pas de portable Gérard, je te rassure. Oui.
23: Manu, s'il te plaît, Manu le malin.
7: Oui, mais le gamin.
23: Ouais, Manu le gamin ou Manu le malin, j'en ai rien à... Ouais, ben, tu travailles au standard.
19: Ah, mais je suis réveillé, regarde, t'as trois nanas, là, Gérard.
23: Mais non, mais tu travailles un petit peu plus au standard.
7: Ah, mais...
23: Gérard, quand je te demande quelque chose, t'es prié de...
19: Je crois qu'il y a une question, Johanna.
27: Gérard, question.
23: Alors, pour ou contre les portables?
27: C'est pas une question, y a pas de verbe.
23: Ah, c'est pas une question.
27: Y a pas de verbe.
23: Ah non.
27: Mais si, c'est une question.
23: Non, mais attends. Hey, Johanna, si t'es pas contente.
27: Mais c'est pas Johanna, hein.
23: Bah, c'est qui vient de dire.
27: Alors là, on sait pas.
23: Non, mais attendez. Vous avez pas commencé comme ça. Marie, Johanna, et qui? Oh, c'est qui là?
27: Lisa. Lisa, Gérard.
19: Il y a Lisa, Johanna et Marie. C'est pas compliqué.
27: Moi, j'ai compris.
19: Lisa,
27: hein,
19: Johanna et Marie.
27: J'ai compris. Hein.
23: Alors, Lisa, Marie et Johanna.
27: Oui.
23: Est-ce que vous avez compris la première question?
27: Oui. La répéter.
23: Oh non, mais attends, il faut pas prendre...
27: Êtes-vous pour ou contre les portables?
4: Voilà, là, il y a un verbe.
27: Pour ou contre les portables, ouais, c'est ça.
23: Est-ce que vous êtes pour ou contre?
4: Moi, je suis pour.
27: Alors, qui? Moi, je suis contre.
23: Attendez, attendez, qui est pour?
4: Lisa.
23: Lisa, pourquoi?
4: Bah, parce que c'est utile, quoi. Je suis pas...
23: Pourquoi?
4: C'est bien de toujours rester en contact avec sa tribu.
23: Non, non, non, non, non, non, non, les portables n'ont rien à voir avec la tribu.
4: Tribus, hein. Bah si, pour moi, c'est ma tribu qui m'appelle et
23: d'accord.
4: Ça m'est très utile, voilà.
27: T'as des Indiens aussi?
4: Comment?
27: Les Indiens aussi,
4: oui, hein. Moi, je suis la cow-boy. Et...
23: Ah ouais, moi, je suis... moi, je suis la guenon, d'accord?
27: Ouais!
23: Bon, alors, Lisa...
27: Bravo, Gérard.
23: Lisa...
4: Lisa... Lisa vient de te dire...
23: Lisa...
4: Oui.
23: Lisa, tu vas aller faire dodo parce que apparemment t'es
4: pas réveillée.
23: T'es à côté de tes pompes, hein.
4: Bien sûr.
23: Oui, ma chérie.
4: Sympa, hein.
23: Ouais, bah, de toute manière, ça va commencer comme ça. Si vous continuez, ça va aller vite. Hein.
4: Bonjour, c'est Johanna. Moi,
23: bon, alors, Johanna, vas-y.
4: Parce que je peux t'écouter partout, dans mon bain, je peux me promener, je peux aller dans la rue, dans l'ascenseur, en cours et tout. Et t'es tout le temps là, quoi.
23: Donc, bon, alors. Alors, maintenant que j'ai à peu près.
4: Et moi, Marie, tu m'oublies.
23: Non, mais attendez. Lisa, oui. T'es toujours là?
4: Oui.
23: Ouais, comme par hasard, j'avais demandé à ce que Lisa saute.
4: Non, t'as pas dit ça.
27: Ah non, tu m'as pas dit au revoir.
23: Hein. Ah ben, je te dis au revoir quand ça me fera plaisir. D'accord, ouais, ma chérie?
4: Au revoir. Pardon?
23: Ouais, rien du tout.
4: Ah,
23: Johanna?
4: Oui, je viens de te répondre.
23: Ouais. Moi, non, mais attendez, je dis bonsoir, s'il vous plaît.
4: Ah, bonsoir.
23: Marie?
4: Bonsoir.
23: Camille?
6: Allô, oui, bonsoir. Camille, elle est pareil.
4: Bonsoir, Camille.
9: Mais pourquoi, Gérard? Qu'est-ce qu'il a dit? Qu'est-ce qu'il a fait?
4: Il a rien fait, Gérard.
23: Attends.
6: Gérard, ouais. Je te dis juste bonsoir.
4: Bonsoir.
23: Tu te fous de ma gueule ou quoi, là?
9: Quoi?
23: Deux Camilles du même nom.
6: Bah arrête, Gérard.
4: Ah, attends, il y a plusieurs Camilles dans la vie.
9: Il y a Lisa,
4: hein.
9: Johanna, Marie, Camille, Michel et Nico.
23: Non, non,
4: Michel.
23: Tu me mets Camille.
9: Parce que j'en ai mis une de trop, mais c'est parce que je me suis gouré. Raille-le, c'est pas grave.
6: Bah arrête, je peux rester
23: dans... Tu sais, ou quoi, toi?
9: Vas-y, Gérard.
23: Non, mais attends, tu vas pas me faire le bandage de la semaine dernière, toi.
9: Continue, Gérard, c'est toi qui...
23: Non, mais attends.
6: Gérard, c'est pas
23: la
6: semaine dernière.
23: Tu tais, toi, s'il te plaît. D'accord, Tony?
4: Arrête de gueuler.
23: Tony, tu vas la fermer!
6: Mais c'est pas Tony, Gérard!
23: Tu vas la fermer!
6: Arrête de dire n'importe quoi! Mais t'es tout le temps en train de gueuler sur tes auditeurs dès que t'en vends!
23: Tu vas la fermer!
6: Mais non, je la ferme pas! Je suis un rebelle, Gérard!
23: Mais merde, c'est quoi là?
4: Allez,
23: moi je fais pas de désir!
9: Vas-y, puis quoi, il est parti!
4: Gérard!
9: Mais je suis bien, moi.
23: Mais merde!
9: Vas-y, mais vas-y!
23: Non, tu vas pas me dire que tu fais ton débat! Dans ces cas-là, si, que je fais bien!
9: Il n'y a plus que Lisa, Johanna et Marie, ça y est, je l'ai viré.
4: Oui, Gérard, on est là.
23: Faut pas pousser.
4: On fait des sourires.
23: Non, faut pas pousser, parce que
9: ça y est, Gérard.
23: Non, t'as donné les mêmes numéros.
4: Gérard, alors bon, moi, je suis
23: Michel. Michel, bonsoir.
4: Bonsoir, Michel.
23: Michel, bonsoir.
4: Bonsoir, Michel.
23: Ouais, c'est quoi, là?
6: C'est Michel, bonsoir.
4: Bonsoir, Michel.
9: On a mal à la tête, putain. On a l'impression d'être une sponsorisée par
4: un
23: truc.
4: Et
23: Ferragant. Ouais, Ferragant, tu vois.
4: Je t'emmène du Ferragant.
23: Ouais, d'accord. Je t'emmène de Ferragant. Tu vois, qui commence comme ça à être poli avec moi au départ.
4: Ouais, on y va, là.
23: J'étais gentil, j'ai dit bonsoir.
4: Nico, bonsoir.
23: Nico, bonsoir.
9: Il est plus là, Gérard.
23: Ouais, comme par hasard.
4: Bon, Gérard, première question.
23: Alors, êtes-vous pour ou contre les portables?
4: Ça y est, on l'a déjà fait.
23: Non, mais
4: alors, moi, j'aime bien les portables.
23: Qui c'est?
4: Marie.
23: Mmh.
4: J'aime bien les portables parce qu'on peut voler avec. Voilà. On peut se déplacer n'importe comment, où on veut, à quelle heure qu'on veut.
27: Voilà.
4: À quelle heure qu'on veut.
27: Ouais.
4: Et puis, par contre, je suis contre pour les mecs qui ont des portables pour s'affrimer. C'est du plastique.
23: Mmh. Alors,
4: ouais,
23: attends.
4: Ça devrait,
23: Marie.
4: Ouais.
23: Moi, j'ai dit...
4: Une chose.
23: Ouais, non, mais moi, je vous préviens d'une chose.
4: Ouais.
23: Venir, c'est pas avec un portable qu'on...
4: Qu'on va se la péter, c'est sûr. C'est sûr qu'avec des tongs, ça marche mieux. Ah oh, ouais, c'est mieux.
23: Déjà, l'autre, quand il va arrêter avec son gyrophare, il va me faire signe. Non, parce que c'est pas parce qu'on me voit sur Fun TV, d'accord?
4: Ah ouais, mais t'es beau, Gérard.
23: Oui,
4: c'est
23: mais merci.
4: C'est pas parce que t'es une star.
23: Oui,
4: d'accord. Faut bien qu'on te filme un peu, sinon qu'est-ce qu'on va avoir à l'écran?
23: Déjà ça là, tu vas me le virer là, s'il te plaît, Olivier.
4: Merci.
9: C'est pas Olivier, c'est Daniel.
23: Ouais, Daniel.
9: Ah, moi c'est Daniel. Hein.
23: Daniel, tu me dis ce que t'as en face de toi.
27: Merci. C'est quoi, ouais.
23: Donc moi, je préfère vous prévenir.
27: Oui.
23: Le téléportable.
27: Ouais. Oui.
23: Non, mais même. Je vais pas vous prévenir d'une chose. Oui. De manière, attention au premier qui va dire une connerie. Parce que,
27: connerie.
23: Non, mais attendez. Cela, je vous préviens, il est quand même 1h20. Il est quand même 1h29. On est. Oui.
19: On accueille deux autres nanas. Il y a Janine et il y a Aurore.
27: Salut Janine. Salut Aurore. Salut.
23: Ouais, tu me les remarques, s'il te plaît.
27: Il y a que des filles ce soir, ça
23: va être
27: la
23: fête. Ben, comme ça au moins.
27: On parle partout, Gérard.
23: Ouais. Non, mais on n'a pas de partout à faire.
27: Pour toi, tout seul.
23: Ok, merci.
27: C'est comme ça, tu vas nous regarder.
23: Non, mais de toute manière, je vous préviens d'une chose. C'est pas avec. Parce qu'on a un portable qu'on peut.
27: On peut se la taper, hein.
23: Non, mais c'est pas avec. Parce qu'on a un portable qu'on peut freiner dans la rue.
27: Bah, bien sûr.
23: Non.
27: Tu dis ça parce que t'as qu'un tatou.
23: Gérard, c'est Michel.
5: Oui, je voudrais juste je penser à un truc sur le portable. Oui. Je pense que moi, le portable, c'est bien parce qu'on peut téléphoner avec.
23: Michel.
5: Oui.
23: Tu dis que c'est bien parce qu'on peut téléphoner avec. Est-ce que t'as les moyens de payer les communications derrière sur ton compte?
27: Lisa,
23: Johanna, Marie, Janine et Aurore.
27: Ouais.
23: Laissez-moi finir avec Michel. Après, je vous demanderai votre réponse.
27: Oui, on a compris. Allez.
23: Bon. Alors, Michel.
5: Oui.
23: Est-ce que tu crois? Une fois que tu as la facture, est-ce que tu penses la payer?
5: Oui, c'est vrai que ça dépend de la facture.
23: Ah oui, ça dépend de la facture. Mais si tu appelles n'importe où, est-ce que tu es capable de la payer?
5: Ça dépend.
23: Ça dépend de quoi?
5: Ouais.
23: Ça dépend de quoi? Non mais attendez, ça dépend de quoi?
5: Ça dépend le fait que, bon, c'est où on appelle.
23: Mmh.
5: En fait, c'est ça.
23: Ouais.
5: Le mec prend son portable,
23: ouais.
5: Il peut payer la communication ou il ne peut pas la payer.
27: Voilà.
5: C'est ça le problème.
23: Michel, oui.
27: C'est Janine.
23: Oui, Janine.
27: Tu sais qu'un portable, on peut se faire appeler aussi, hein, donc ça, c'est pratique aussi.
5: Ça, c'est bien, oui.
23: Oui,
27: donc, on n'est pas obligé d'appeler non plus tout le temps, et voilà, ce qui est pratique, c'est de se faire appeler.
23: Alors, Janine, une question que je vais te poser.
27: Oui, vas-y.
23: Par exemple, la personne qui est au chômage, est-ce que la personne est capable de payer une facture de 6200 balles?
27: Bah oui. Mais pourquoi 6200 balles?
23: Non, mais Janine.
27: Oui.
23: Même avec un forfait, est-ce qu'elle est capable, même avec un forfait, n'importe quel portable, parce que je vais pas citer les noms, de manière on va y arriver.
27: Ouais.
23: Est-ce qu'elle est capable?
5: C'est vrai, Gérard a raison. Hein.
27: Gérard, tu veux que je te dise?
23: Oui.
27: Non, moi je suis pas d'accord.
23: Attendez, laissez finir Janine.
27: Gérard, attends, tu sais quoi? Aujourd'hui, je viens de m'acheter un portable justement.
11: Mmh. Ouais, bravo.
23: Avec quoi?
27: Tu sais combien je l'ai payé?
23: C'est un
27: forfait qu'on vient de faire et bon, je l'ai payé presque rien.
11: 10 francs?
27: Presque.
23: Non.
27: 10 francs 50.
23: Attends, tu vas pas me dire que t'as payé un portable pour 10 francs. Attends, Janine.
27: Oui.
23: Tu vas pas me dire que tu as payé un portable 10 francs alors qu'on voit des portables pour 1 franc.
27: Bah oui,
23: c'est
27: la maison. Je paye 10 francs, attends.
23: Okay.
27: Non, mais il y en a 1 franc, Janine. Bah oui, il y en a 1 franc. Et
23: alors, Lisa.
27: Donc tu l'as payé plus cher.
23: Bah Lisa.
27: Oui. Mais bon,
23: Lisa.
27: Attends,
23: Lisa.
27: Oui.
23: Lisa, pour toi.
5: Quoi?
23: Est-ce que t'es pour ou contre?
27: Mais je t'ai déjà répondu tout à l'heure.
11: Bon, Marie n'a pas répondu.
23: Marie réponds, s'il te plaît.
27: Alors, c'est vrai que moi, même si le portable coûte 1 franc, je l'achèterai pas parce que. Je trouve que les portables, c'est pour frimer et uniquement pour frimer, quoi.
23: Ouais, mais pourquoi?
27: Parce que des mecs, tu vois, ils ont des portables, ils sont dans leur voiture et tout, et puis ils s'ajouent, ils nous regardent avec leur portable et tout, ils croient qu'on va tomber sur leur charme avec leur portable, mais en fait, moi, je n'ai rien à foutre des mecs à portable, quoi. Je suis d'accord avec toi, mais le portable, ça ne sert pas qu'à ça non plus, hein.
23: Marie.
27: Oui.
23: Moi, je vais dire une chose, tu vois. Moi, j'en ai vu dans la rue, même en scooter.
27: Ouais.
23: Ils s'amusent à téléphoner. Moi, je vais dire une chose.
27: Ouais.
23: Normalement, c'est interdit.
27: Ouais, on est d'accord, hein. C'est interdit.
23: Attends, Marie, oui, je vais dire une chose.
27: Bah, en voiture, c'est interdit. Pas dans la
23: même, que ça soit en voiture ou en scooter.
19: En scooter,
23: c'est interdit.
19: Interdit.
27: Et même dans la rue.
23: Oh
27: et même en cours, hein.
23: Maintenant, ils interdisent tout.
27: Et maintenant, dans la rue, t'as même pas le droit de chier aussi.
11: Même à la loco.
27: Même les chiens, ils ont pas le droit de chier.
19: C'est Fildar, Gérard.
2: Quoi ?
13: Ouais, j'aimerais poser une question. Qu'est-ce que tu penses d'un mec, tu vois, qui offre un portable à un de ses potes, mais qui n'a pas d'abonnement ? T'en penses quoi, Gérard ?
23: Moi, je
27: veux dire. C'est bien.
23: Non, mais attends, tu diras déjà à ton crocodile là qui se calme. Avec son gyrophare.
13: Mais moi je t'ai posé une question.
23: Oui ben je vais te répondre quand il se calmera lui avec le gyrophare là qui veut me mettre dans
13: voilà,
23: les.
13: Il s'est calmé, à toi de répondre.
27: Réponds.
13: Allez.
23: Donc c'est pas parce qu'on m'a offert un portable.
27: Attends, on t'a offert un portable.
23: Oui. On me l'a donné.
27: On te l'a donné.
23: J'ai pas l'abonnement.
13: Ça sert à quoi? Ça sert à quoi? Ça fait beau.
23: Non mais.
27: Dans la rue. Moi, Gérard de Turenne avec le portable. J'ai le numéro du portable de Gérard. Hein, moi, donné. Donc, je vais le donner.
23: Non, mais attends.
27: Alors,
23: attends.
27: Ouais. 06 à Provence. 06. Vas-y, continue. Hein.
13: Le casque. Remets ton casque, Gérard.
23: On arrête.
13: Ils sont plus à l'antenne, Gérard. Gérard, c'est Max. Ton casque, si tu l'enlèves, je te promets, je viens ici, je te fous une bouffe.
23: Ouais, ben dans ce cas-là, Max, tu viens prendre la poufiasse qui a été dire mon
13: mais
23: numéro.
13: On te pose des questions, tu n'y réponds
23: non,
13: pas.
23: Non, mais attends, il y a une poufiasse qui vient de donner mon numéro de téléphone de tatou à l'antenne. Alors tu viens, tu la chopes au standard. S'il te plaît, merci.
13: À Manu de le faire, Manu fait pas son boulot.
23: Manu,
13: c'est bon, je l'ai eu, Gérard.
23: Non, mais attends, Manu, pour l'instant, je ne sais pas ce qu'il fout. Après, il va me dire, tu fais tes débats, c'est moi qui commande.
13: Attends.
23: Alors, moi, si c'est comme ça, c'est pas la peine.
13: Alors, on revient dans le débat et on écoute parce que c'est intéressant.
23: Donc, alors, Janine.
13: Réponds à la question de Fildard, déjà.
23: Donc, pas un portable, j'ai pas l'abonnement. D'accord. Pourquoi? Parce que, bon, pour l'instant, j'ai pas les moyens de m'acheter la carte.
13: Bah, c'est pour frimer, alors.
23: Non, de toute manière, je l'ai pas sur moi, le portable. Tu vois, c'est pas pour frimer parce que j'ai pas de portable sur moi. Merci. Merci pour celui qui vient de dire ça.
27: Qu'est-ce que tu vas en faire, Gérard, de ton portable alors?
14: Un portable, c'est un Tamagotchi.
27: Eh, Gérard, ça veut dire que tu traites de Max de frimeur puisqu'il est un portable.
23: Non, mais attendez, attends. Qui c'est qui vient de dire que
27: Marie.
23: Je traite. Marie. Alors, je vais dire une chose, Marie.
27: Oui.
23: Je ne traite pas Max de frimeur. Attends, Marie, de toute manière, toi, je vais te moucher parce que de toute manière, tu as viré.
27: Pourquoi? J'ai rien fait.
23: Tu as viré, c'est toi qui viens de dire que.
27: Mais n'importe quoi, il faudrait te laver les oreilles, c'est comme le cul, ça se lave, hein.
23: Attends, si tu. Ah, bah alors, dans ce cas-là, tu dégages. Bonne nuit, Marie. Allez, hop.
15: Gérard.
23: Hop. Voilà.
15: Gérard.
23: Ouais.
15: Oui, c'est Michel. Qu'est-ce que tu penses des gens qui offrent des portables à des manchots?
23: Quoi?
15: Est-ce que tu trouves ça normal ou c'est bon?
23: Non, mais attends, Michel.
15: J'ai lu ça dans Elle, le magazine Elle.
23: Ouais, bah, c'est bon.
15: Une certaine
23: allez,
15: personne
23: hop, Michel
15: fait cette blague en Angleterre.
23: Hop.
27: Mais attends, mais Gérard,
13: c'est une étude dans un magazine, Gérard.
15: Non, c'est dans un magazine,
23: non,
15: c'est pas toi.
23: Il y en a pour l'instant. Je demande.
15: Je trouve ça idiot.
27: Il y a des
23: tu trouves ça idiot? Eh ben moi, je vais te dire une chose. T'es encore plus idiot. Parce que tu penses ça en direct à...
15: Non, je te demande, parce que je voudrais que
23: moi, tu me demandes. Mais moi, j'en ai rien à foutre du magasin, du magazine. Moi, j'ai pas le magasinal, d'accord? J'ai pas les moyens de m'acheter un portable. On m'a donné un portable, j'ai même pas les moyens de m'acheter une carte pour la rentrer dedans, d'accord?
15: Peut-être que ça les intéresse, elle, pour... Ouais, justement.
13: Tu veux une carte mobile ou elf?
23: Hein? Alors, en de bon entendeur, pour tous ceux qui vont... S'amuser à vouloir donner des numéros, eh ben, de toute manière, vous avez viré.
15: C'est moche.
23: Eh ben oui. C'est vrai. Ben, dans ces cas-là, on va écouter. J'en connais un tout à l'heure, il va se prendre deux claques dans le baignure. Vous avez écouté les poudins, j'aime bien avec.
13: Oh, apprends à lire avant. Ouais, vas-y, refais-le.
16: Ouais, merci à
23: marquer. Oh, attends, toi, tu as
13: lu. Non, Gérard, c'est toi qui annonce les
23: disques. S'il te plaît.
13: Allez, Gérard, dépêche-toi.
23: Alors, c'est les petits boudins. J'aime bien, avec des gros strings roses. Et voilà. Et on vous retrouve pour... Attendez, pour la deuxième question. T'as coupé personne encore? Donc alors, si tout le monde est... possédez-vous un portable?
27: Oui.
23: Si oui, quelle marque?
27: D'accord.
23: Voilà. Donc vous réfléchissez et je vous retrouve tout de suite après.
27: D'accord.
23: Ok. D'accord. Oh, Fildard!
13: Gérard!
23: Putain, tu me dégages ton abruti là!
13: Ouais, c'est bon, Cyril, dégage!
23: Et hop! Le gyro, j'en veux pas!
13: Bon, on y va là?
23: Bon, alors possédez-vous un portable, on va accueillir Lisa.
27: Oui.
23: Rebonsoir Lisa.
27: Rebonsoir Gérard.
23: Célia, bonsoir.
27: Bonsoir Gérard.
23: Justine.
20: Bonsoir Gérard.
23: Janine.
20: Bonsoir Gérard.
23: Bon ça. Michel.
19: On a plus Michel, on a Bidal.
23: Ah, Bidal.
27: Bonsoir Bidal.
2: Bonsoir Bidal.
12: Bonsoir toutes les filles.
2: Bonsoir Bidal.
12: Et bonsoir à Gérard aussi, excusez-moi.
23: Comment ?
12: Bonsoir à Gérard aussi.
23: Ok. Aurore.
2: Bonsoir.
14: Bonsoir Aurore.
2: Bonsoir Aurore.
23: Alors posez.
12: Bonsoir.
23: Possédez-vous un portable ?
14: Alors oui, effectivement.
23: Je vous préviens, foutez-vous pas de ma gueule. Hein.
14: Oui, bonsoir.
23: Ça va aller vite. Hein.
16: Bon, allez, on y va, là.
14: Bonsoir, c'est Justine.
23: Oui.
14: Moi, je possède effectivement un portable. Mmh. Et il me sert pour mes clients. Mmh. Car j'ai beaucoup de clients la nuit.
23: Mmh.
14: Parce que je fais de la sécurité la nuit. Je suis flic.
23: Ouais, d'accord. Non, mais attends. Attends, hey, Justine.
14: Oui.
23: Justine.
14: Oui.
23: La question, c'est possédez-vous un portable ? On n'en a rien à foutre de ce que tu fais comme métier,
14: oui,
23: d'accord ?
14: Mais je possède un portable.
23: Non, mais est-ce que tu possèdes un portable ?
14: Oui.
23: Point final, à la ligne.
14: Oui,
23: ok. On est clair.
14: On est clair, Gérard.
23: Alors, est-ce que tu possèdes un portable ? Oui ou non ?
14: Oui, Gérard, je possède un portable.
23: Bon, alors, ok. Eh ben voilà, t'as pas besoin de me dire, ouais, parce que je suis flic ou autre.
14: Non, mais je t'explique pourquoi j'ai besoin d'un portable.
23: Ouais, parce que t'es flic.
16: Non mais attends Gérard, excuse-moi, mais là t'es tellement agressif, tu souris pas, c'est des filles, elles sont sympas, elles t'expliquent, donc on va pas poser des questions, oui pardon.
23: Ouais, attends.
16: Non mais c'est pas la Gestapo quoi, j'ai l'impression que tu fais un interrogatoire dans un commissariat,
23: là,
16: donc c'est un débat.
23: Non mais c'est un débat. Pas un stylo pour,
16: je viens d'intervenir parce que là la pauvre elle était sympa, elle t'explique pourquoi un portable, et toi t'es là, tu dis non, tu réponds pas
23: mais
16: où, pardon.
23: Mais j'aurais pas de ces stylos.
16: Gérard, écoute, je te jure. Je peux annoncer déjà aux auditeurs que ça risque d'être le dernier débat, parce que là c'est pas possible, c'est de pire en pire depuis des mois.
23: Ouais, c'est de pire en pire. Dans ce cas-là, lui avec sa caméra, il dégage. J'ai enfin il dégage avec la batterie. Et au sonar, il se réveille. Ok.
14: Gérard,
23: et on souffre de la gueule, Max, s'il te plaît.
14: Mais Gérard, t'énerve pas.
23: Non, laisse vous m'énerver. Et toi, tu vas travailler.
16: Écoute, Gérard, ils sont calmes là au standard.
23: Ouais, bah peut-être. Mais tu as travaillé pas comme... Je t'ai dit de dégager.
14: C'était un petit peu plus...
23: Ça va aller vite, hein.
16: Mais il faut qu'on avance, là. Bon, Gérard, on avance, là.
14: Alors, je disais que je possédais un portable.
23: Oui.
14: Oui, voilà, c'est bien.
23: Comme ça, j'ai plus de stylo.
16: Mais prends celui-là.
23: Ouais, je prends un stylo. À chaque fois, c'est moi qui ramène mes stylos. Hein, t'as pas besoin de voir ce que je prends dans ma manette, toi, là-bas.
14: On peut poursuivre le débat, s'il vous plaît.
23: Ouais, alors Justine, tu disais que tu possèdes un portable. Tu possèdes un portable parce que t'es inspecteur de police, c'est
14: voilà,
23: ça ?
14: Voilà, merci Gérard.
23: Ok. Ok, bon. Célia ?
27: Bah écoute, moi personnellement, je possède pas de portable et je suis un peu allergique au portable. Je trouve que ça fait vraiment beauf d'avoir un portable. Et,
12: ça te gratte un petit peu, non ?
23: Bon, bah, attends,
27: ouais,
23: celui qui dit qu'il se gratte un petit peu, pour l'instant, tu as gratté ta bouche ailleurs, ok ? Pour l'instant, c'est moi qui commande, ok ?
12: Ouais, d'accord.
23: En de bon entendeur, salut pour toi, Michel.
27: Bon, moi, je trouve personnellement que c'est inutile et que c'est un gadget, quoi.
23: Ouais.
27: Oh, je suis pas d'accord.
12: Non, mais
23: non, mais attendez.
27: Mais c'est un débat, nous avons le droit d'avoir des avis différents, j'ai bien sûr.
23: Oui.
27: Exactement.
23: Donc, Célia, tu dis que pour toi, c'est un gadget.
27: Ouais, okay. Parfaitement.
23: Lisa,
17: bah, moi, j'ai un portable.
23: Mm-hmm.
17: Et bah, j'ai besoin d'être jointe à tout moment de la journée.
27: Être jointe,
14: c'est comme moi.
23: Mm-hmm.
17: Voilà.
23: Comme qui ?
17: Comme Justine.
23: Attendez. Comme Justine, à mon avis, Justine et Lisa.
17: Oui.
23: À mon avis.
17: C'est les métiers qui font ça, Gérard.
23: Oui, non, mais.
17: Tu comprends
23: Oui, non, mais vous possédez un portable toutes les deux.
17: Oui, non, mais moi, c'est pas pour mon métier. Hein.
14: Moi, c'est pour mon métier uniquement, parce que dans la vie, je trouve que ça serait inutile d'avoir un portable.
23: Qui c'est qui dit ça Lisa, attends, Justine.
27: Célia voudrait rajouter quelque chose.
23: Ouais, Célia.
27: Je trouve qu'avoir un portable, ça gâche complètement le répondeur.
23: C'est non, mais attends, le répondeur de quoi ?
27: Bah, chez toi, Gérard. On n'a plus besoin de répondeur.
23: Non.
27: Tu n'as pas de répondeur, Gérard.
23: Moi, je n'ai pas de téléphone. Et moi, je peux vous dire une chose. Quand même en ayant.
17: Mais
12: tu n'as pas le fax, Gérard, je crois, non ?
17: Le Minitel, peut-être ?
23: Non mais attendez, vous avez pas commencé à me gonfler comme ça.
17: C'est une question, Gérard.
23: Non mais vous avez pas commencé à me gonfler.
17: Moi je peux te répondre, j'ai pas de Minitel chez moi. Donc et toi ?
23: Hein ? Bah, ça, apparemment, il y a certaines personnes que je commence à reconnaître. Hein.
17: C'est vrai,
27: dis ça. C'est-à-dire?
23: Ah ouais, c'est pas grave.
27: Des noms. Bah, vas-y,
23: non, non, mais je n'ai pas de nom. Non, je suis pas une balance. Non,
27: bah, attendez.
0: Une balance, hein?
27: C'est ton débat, c'est toi qui gères.
0: Moi, je suis scorpion, je ne suis pas balance.
23: Moi, je suis balance. Raconte,
0: moi, je suis taureau. Moi, je suis scorpion. Moi, je suis né le 19 novembre. C'est bientôt mon
27: anniversaire. D'ailleurs, Fun Radio m'a
23: envoyé. Tu fais gaffe que tu cherches pas.
1: Et on te parle, hein.
23: Non, mais attends, attendez, attendez, s'il vous plaît. Attendez.
3: Arrêtez
23: de
3: parler dans le vide.
23: Toi, t'essayes pas de lui balancer des noms en standard. Ok,
1: tu peux éviter
23: pour les rappeler.
1: Gérard, tu peux éviter de parler dans le vide et demander où est-ce qu'il est ton stylo. Est-ce que tu peux pas faire de la débat, un débat pour la radio? Est-ce que c'est possible?
23: Oui, mais à une condition.
27: Pas pour les
1: stylos. Ouais, c'est parano, attends. T'as toujours l'impression que c'est les mêmes personnes. T'as toujours l'impression. À ce moment-là, t'arrêtes. Tu, tu veux arrêter, t'arrêtes. Genre, tu me dis, voilà, Max, j'arrête. Mais t'arrêtes.
23: Oui.
1: Mais
23: c'est bah, dans ce cas-là, bah, on verra. On verra. T'inquiète pas, on verra pour la semaine prochaine.
1: D'accord. C'est, bah, tu me préviens, c'est tout. Mais là, fais ton débat. Pour l'instant, on n'en prend rien.
23: Alors déjà, lui, il va se calmer.
1: Mais j'en ai marre que t'expliques.
23: Non,
1: que...
23: non, non, non, mais attends. L'entendeur, il n'a pas besoin d'aller lui balancer.
1: T'es toujours en train de gueuler.
23: Ceux qui sont là-haut, ils n'ont pas besoin. Parce que là-haut,
1: Est-ce que ça intéresse les auditeurs de Fun Radio de savoir qu'il y a trois personnes là-haut? Pense à ceux, il y en a des milliers qui écoutent la radio en ce moment et qui ne comprennent rien.
23: Ouais, ouais, ils ne comprennent rien.
1: Non, mais moi, je refais des débats, je fais des débats à ta place, je vais les refaire comme avant. Je vais me passer de toi, si t'as plus envie. On n'a plus rien.
23: Eh
1: bien,
23: va-t'en,
1: alors.
27: On s'ennuie, hein. Non, Gérard, nous pouvons continuer le débat.
0: Alors, vas-y, continue,
23: Gérard. Eh bien, la semaine prochaine, tu feras tes débats.
27: Profite que tu
23: m'exprimes ainsi, quand même. Moi j'en ai rien à foutre.
27: Gérard, ma santé mentale dépend de toi.
20: Ça fait 49 minutes que c'est commencé, on sait rien.
23: T'as... Et alors ça fait 49 minutes. L'autre, ça fait 49 minutes qu'il me trouve des cons. L'autre, il a pas besoin de lui dire de rappeler certaines personnes.
1: Il m'a rien dit, Gérard.
23: Je les gagne, j'ai donné des numéros. Alors j'en ai ras-le-bol.
27: Allez, Gérard.
23: J'en ai ras-le-bol. Si, si, ils changent les noms.
20: Mais t'es parano.
23: Attends,
20: que des filles,
23: je suis paradoniaque. Alors attends,
20: tu peux pas me dire que Lisa
23: rigoler.
20: C'est Tony, que Célia c'est Arnette.
23: Mais t'es quoi?
20: Et que Justine c'est Tony.
27: Non, je ne suis pas Arnette.
23: On est sûr.
27: Je ne suis pas Tony, non.
23: On est sûr.
27: Alors, allez, Gérard.
1: Attendez, parce que l'on reprend le débat. Non, non, mais attendez.
23: J'en suis sûr.
1: Avant
23: que Julien Gaël parte.
1: Écoute-moi bien. On va finir ce débat-là avec ces gens-là. Et dans le deuxième débat, pendant les deux disques, au lieu d'aller fumer ta clope et d'aller courir les nanas cul nus dans les couloirs, écoute-moi jusqu'au bout.
23: Je vais aller prendre le standard.
1: Exactement, c'est toi qui vas choisir tes 6 auditeurs.
23: Attends, tu dégages avec ta caméra.
27: Ouais. C'est bon, Gérard?
3: Je crois qu'on est parti sur de bonnes bases.
27: On peut continuer le débat.
20: Tu es à la con là, tes questions.
27: Bah, la limite, on peut continuer là.
23: Dans mes questions à la con, il n'y a pas de deuxième débat et c'est tout.
27: Oh non, Gérard, il est à peine une heure. Gérard, non, s'il vous plaît.
23: Attends, mes débats à la con.
27: Mais
23: non, comme tu viens de le dire.
27: C'est des débats très bien, Gérard.
3: Des débats à la con.
23: Non,
1: je suis désolé. Écoute-moi.
23: Non,
1: mais tu veux pas écouter parce que je vais te dire la vérité. À l'époque, tu préparais deux débats. Aujourd'hui, le premier débat, il a été préparé par un auditeur. Tu t'es même pas foulé pour les questions. Le débat de la semaine dernière, il y avait des questions tellement que t'avais même pas à les lire parce que c'est des auditeurs.
23: Ah, tu dégages avec ta caméra! Tu me fais chier!
1: Non, mais toi, c'est une excuse, la caméra. Elle te gêne pas, la caméra. Tous les
23: soirs. Non,
1: elle
23: me gêne pas! Pourquoi qu'il se plante derrière pour. C'est vrai que t'avais plané.
1: Parano!
23: La semaine dernière, il a fait ça!
1: Parano!
27: C'est pas la
23: question. On met un disque.
1: Gérard, tous les soirs.
23: Non, on met un disque.
1: Non,
23: on met
1: pas de disque. Tu finis ton truc, là, tu dégages définitivement. On peut pas, c'est tous les jeudis, c'est le bordel. T'es carano, Gérard, t'es un carano.
27: Troisième question.
23: Eh bien, dans ce cas-là, tu prends Françoise qui est à moitié bourrée.
3: Et moi, Bidal, vous croyez qu'on répond?
1: Je crois que la semaine dernière, t'étais un peu bourré, non?
23: Ouais, bon, mais cette semaine, j'y suis pas, ok?
1: Mais cette semaine, t'es carano, c'est pareil.
27: Tu pourrais continuer ton débat, t'es pas bourré, Gérard.
1: Mais écoute, c'est pas les mêmes, tu vas choisir tout à l'heure, ça sera le même bordel, tu sais pas gérer tes débats.
23: Attends,
1: Gérard, ne prends pas pour un idiot. Excusez-moi encore, auditeur, d'intervenir, mais tous les soirs, le caméraman alligator, il est à côté de moi, et moi, je suis pas toutes les deux secondes, tu m'entends tous les soirs, entre 22h et 2h du matin, quand t'es pas là?
23: De toute manière, tu peux pas l'avoir parce que tu veux pas être filmé de face.
1: Mais si, je suis.
23: Non, mais moi, tout le monde a fait un petit film,
1: Gérard, ce qui te gêne, c'est pas d'être filmé, c'est qu'il soit près de toi. Et des fois, il est près de moi. Alors.
23: Ouais, mais moi, je suis pas un PD comme lui.
27: Mais arrête,
23: d'accord.
27: Gérard.
23: J'aime pas me faire passer la main dans le dos.
27: Gérard, reviens.
23: Ok.
27: T'es une star ou t'es pas une star?
1: Attends. S'ils mettent la main sur l'épaule, c'était un PD. Alors, je vais dire, tous les jours, il y a des PD parce que tous les jours, on met la main sur l'épaule.
23: Non, mais attends.
1: Alors.
27: C'est de l'amitié, Gérard.
1: Je suis PD.
23: Attends.

0: portable.
1: Alors moi, je disais que j'en avais un, effectivement, pour mon travail.
0: Mais quelle marque ?
1: Je suis inspecteur de police. C'est la marque Serrare.
0: Oui.
1: Chez Gérard. Et c'est une très bonne marque.
0: Ça marche bien ?
1: Oui, c'est en tongue.
0: C'est mis en forme de tongue avec l'odeur.
1: Oui, l'odeur. Oui, l'odeur est très agréable.
2: C'est
1: rentable.
3: Comme t'arrêtes de me dire rigoler. Eh ben tu démerdes avec toute ta connerie que je reçois.
1: Allez Gérard,
3: tiens,
1: Gérard, s'il te plaît.
2: Mais là, les débats, c'est n'importe
1: quoi. Faisons les débats, Gérard.
2: C'est le fond, là, c'est l'apocalypse, ça.
1: Gérard, troisième question.
2: On t'attend. Fais plus la radio, pense aux gens qui font de la radio, mais fais plus tes débats.
3: Non, non.
2: Fais ta popote, fais ce qui t'intéresse, c'est toujours
1: Gérard, troisième question.
3: Eh ben, dans ces cas-là, tu te débrouilles. Eh ben, tu prends Françoise. Eh ben, tu prends Françoise.
2: Ouais, on prend Françoise. Eh ben,
1: Gérard. Mais Gérard, bon sang.
3: Eh ben, prends Françoise.
1: Il y a un manque de respect dans les
4: mots. Moi, je suis là, moi, je peux faire la place.
3: Tu la perds.
4: Je pouvais faire des débats.
1: Que
4: je portais une caméra, mais ça me dérangeait pas.
1: Ouais.
4: Là, il est à côté de moi, mais bon, ça se passe bien.
5: Ouais. Bon, l'alligator, c'est quoi la prochaine question
4: hein? La prochaine question, c'est est-ce que Gérard reste pour faire ses débats?
1: Non. Alors, Gérard a du mal à rester.
3: Vas-y,
1: l'alligator.
3: Est-ce que
4: c'est
3: plus
1: Gérard,
3: dans ce cas, je suis plus rien.
1: Et Gérard,
3: okay.
1: C'est dommage.
3: Oh, ça, t'en as rien à foutre de mes
1: merdes. Je vous bénis, Dieu.
2: Tu t'en vas là. Non mais tu prends toutes tes affaires Gérard, tu t'en vas pas.
3: Non,
2: tu t'en vas définitivement là. Tu t'en vas définitivement.
3: Mais attends, mais prends la défense.
2: Tu sors pas du studio pour aller fumer une clope, tu prends tes affaires et tu te barres pour aller fumer une clope.
3: T'es même pas capable de prendre ma défense.
2: Mais je la prends ta défense.
3: Mais non, tu la prends pas.
2: Alors donne-moi ça.
3: Ça tu rigoles.
2: Qu'est-ce que tu me fais rire?
3: Tu rigoles. Mais ouais, ça te fait rire, pas moi.
2: Bah alors t'énerve pas.
3: Si je m'ai énervé. Mais
2: tu le fais exprès.
3: Non. Attends, c'est quoi ça?
2: Bah, je vais donner ça à mon avocat. Donne-moi.
3: Mais alors tu vas donner ça à ton avocat? Combien de fois que j'en ai parlé? Ah, t'en as plein de bureaux comme ça. Ouais, voyons. Hop, on met un disque. Putain, tu mets un disque, s'il te plaît.
6: Gérard?
3: Ouais.
6: Ça va?
3: Tu mets un disque, s'il te plaît.
6: Ah, t'en as un sous la main, un disque?
3: Hein?
6: T'en as un disque?
3: Bah, t'as qu'à mettre les parodies de Gérard, puis c'est tout.
6: Ah non, c'est bidon, ça.
3: Tu mets ce que tu veux.
6: La maison, toi, c'est là. Toi, tu fais pas tes débats, tu les prépares pas, et en plus, faut passer tes disques.
3: Bah ouais.
6: Non mais
3: attends.
6: Non mais c'est ça. Non mais tu te crois.
3: Ouais,
6: où,
3: non mais attends.
6: On n'est pas chez mémère.
3: On n'est pas chez mémère. Attends.
6: Ouais.
3: T'es même pas capable de me défendre sur toute ma
6: mais
3: mère.
6: Mais je peux te défendre, mais t'es tout le temps en train de gueuler.
3: Mais t'es même pas capable. La semaine dernière, t'en as eu du courrier. Tu ne l'as même pas dit.
6: Attends. J'ai pas entendu. Tu m'as dit que j'étais quoi, hein?
3: Non.
6: Tu m'as dit que j'étais hein?
3: T'es même pas capable de me défendre.
6: Attends, j'arrive.
3: Je t'ai même pas insulté, alors désolé. Bah viens.
2: Je suis un incapable.
3: Ouais. Tiens,
2: bah tu te démerderas avec ton avocat ce soir. Ok. J'avais des avocats.
3: Voilà.
2: Alors maintenant tu reprends les débats calmement, on va se calmer parce que là ça va plus être possible, parce que là j'ai la honte.

0: Ben dans ces cas-là,
1: je
0: préviens une chose, voilà. Que personne qui envoie du courrier de merde chez moi avec des publicités mensongères, c'est pas la peine. Alors, on parle pas de tribunal, ok?
1: Ah oui, mais tu veux pas.
0: Alors maintenant, je préviens une chose, je reprends le prochain débat à 2h05. Je vais essayer de me calmer.
1: On va se calmer, on va essayer de reprendre ça calmement.
0: Hein? Alors moi, j'en ai ras-le-bol.
1: Mais tu penses bien qu'un mec, si tu lui dis que c'est interdit, si c'est interdit de mettre du courrier chez toi, ils vont t'en envoyer encore plus. C'est évident qu'ils vont t'envoyer encore plus
0: de
1: courrier.
0: Ouais, mais dans ces cas-là, l'œil de lynx, c'est les fesses de babrin. Qu'il ait le courage d'appeler. Ils sont même pas que...
1: Est-ce que j'y suis pour quelque chose, moi, qu'ils appellent?
0: Mais c'est un peu rond rouge. Il a même pas le capable d'appeler.
2: Attends, même si Max, le Star System, ton ami, vient pour leur dire appeler, est-ce que tu crois qu'ils vont appeler?
0: Mais tu crois qu'ils vont pas les appeler parce que Julie et Gaël vont pas laisser le...
2: Mais arrête de parler de Julie et Gaël, elles sont pas là, ça n'a rien à voir.
0: Elles vont pas les sélectionner. Je suis désolé.
2: Mais non, parce qu'elles veulent les sélectionner quand t'es là, mais quand t'es là, c'est pas elle au standard, c'est Manu et Manu.
0: Mais comme par hasard.
3: Je suis pas au courant, moi, Gérard.
2: Déjà, il est pas au courant, déjà, premièrement.
0: Ouais. Non, mais il est pas au courant. Il va se calmer. Il va faire ce que je vais lui dire, lui aussi.
2: Non, mais si tu te calmes pas, tu te rends compte qu'il est 2h du matin.
0: Et alors?
2: C'est plus la radio libre, c'est la radio trash, là.
0: Ouais, mais moi, je vais dire ce que j'ai à dire sur le cœur. Parce que j'en ai ras-le-bol.
2: Je suis d'accord avec toi.
0: Moi, j'en ai ras-le-bol d'en recevoir du courrier.
2: Mais tu nous le dis chaque semaine. Moi aussi, j'en reçois chez moi. Nous aussi, on reçoit des messages.
0: Jean,
2: écoute, je te le dis, si moi tu ne le crois pas, Gérard,
0: est-ce que je vais avoir le courrier d'hier?
2: Gérard, écoute-moi bien, si tu me crois pas que je reçois du courrier chez moi, moi je ne te crois pas que tu reçois du courrier chez toi.
0: Ouais, et les numéros, personne n'a donné ton numéro de téléphone à l'antenne.
2: Non mais tout le monde l'a, sur Minitel, il y en a plein qui le donnent. Bah oui Gérard.
0: Bon, t'arrêtes avec ton flash là, s'il te plaît.
2: Alors, on peut reprendre le débat parce que là pour l'instant il ne s'est rien passé.
0: Ouais, mais il ne s'est rien passé. Pour l'instant, il va se passer quelque chose. C'est que moi, maintenant, ça va être simple. C'est le... Oh, t'arrêtes, s'il te plaît!
2: Arrête, s'il te plaît. On va peut-être même arrêter la caméra pendant à peu près un quart d'heure. Donc, on va la poser. On va se calmer complètement. On va refaire de la radio en faisant un vrai débat sur des questions qui sont intéressantes. Pose les questions que tu n'as pas posées et que les gens y réfléchissent.
0: Ouais, si je retrouve les thèmes.
2: Non, mais ils sont là. Elle est là. Sous les yeux. Non, c'est celui que t'as sous les yeux. C'est la feuille que tu viens de balancer, là.
0: Non, non.
2: Si.
0: Non, c'est pas les portables.
2: Ah bah voilà, mais là t'as tout jeté alors.
0: Ah bah oui.
2: Ah bah oui, mais c'est de ta faute mon grand, si tu sais même pas.
0: Non, mais attends.
2: Ah bah bravo.
4: Bah, t'as rangé. Il les a pas déchirés des fois.
0: Il y a des limites aussi à.
2: Des limites. Toi t'en as des limites, toi t'arrêtes pas de gueuler toutes les 5 minutes. Avant tu gueulais jamais, maintenant tu gueules toutes les 2 minutes.
0: Oui, pourquoi? Parce que j'en ai marre de recevoir des saloperies dans ma boîte.
2: C'est tout à l'heure, ça. C'est le débat, maintenant.
0: Ouais, mais pour l'instant, quand je te l'ai dit tout à l'heure, tu te marres derrière la
2: boîte. Attends, parce que tu me fais rire. C'est comme si moi, à chaque fois qu'on me chie dessus à l'antenne, le lendemain, je reviens en parlant du mec d'hier en disant, ouais, y a un mec qui m'a chié dessus. Et puis après, je veux dire, avant-hier, y a un mec qui m'a chié dessus. C'est bon, c'était tout à l'heure, on en a parlé, t'as fait l'ultimatum.
0: Et ça?
2: Mais c'est rien, ça.
0: Alors?
2: Oh là là, mais il est où ton débat?
0: J'en sais rien.
2: Eh bah ouais, parce que t'es mal organisé en plus de...
0: Ouais, je suis mal organisé.
2: Bah écoute, je suis désolé, tu nous en fais la preuve. Alors c'est pas possible.
0: Regarde toi, avec ta caméra, t'as pas besoin de savoir ce qu'il y a dans ma mallette.
2: Oh là là, Brège, il est 2h, y'a rien, on en fait plus qu'un débat. Eh oh.
0: Eh bah on en fera plus qu'un, on finit sur les portables, elle est terminée, mais moi je...
2: Comme ça, tu verras Stéphanie, parce qu'il y a que ça qui t'intéresse, t'as Stéphanie là-haut, comme ça tu pourras aller la voir, comme ça tu seras tranquille. Comme ça tu pourras t'occuper d'elle.
0: Attends, Stéphanie là-haut,
2: oui, comme ça,
0: c'est autre chose.
2: Il y a que ça qui t'intéresse, toi, c'est qu'elle soit dans les studios à côté de toi.
0: Trouvez-vous cela utile, les points final à la ligne.
2: Et les autres questions.
5: Ouais, moi je
0: Non, mais on met un disque, c'est tout.
2: On met un disque. Vous voulez nous appeler pour le débat de Gérard, c'est le 0800 70 5000 et 0803 08 5000. 0803, allez-y. Non, mais qu'est-ce que tu fous au deuxième disque? C'est pas la peine, là. On reprend le débat, on y va, c'est parti. Et Potard va faire les questions, on y va.
6: Moi, je fais la réponse.
4: Prochaine question.
6: Oui.
4: Trouvez-vous les portables chers?
2: Ah ouais.
7: Oui.
4: On a qui au téléphone?
6: Madame. On a donc Lisa ou Cécilia. Justine, non?
7: Janine,
6: oui.
7: Célia.
6: Oui.
7: Lisa.
2: Janine.
6: On va commencer par les filles.
7: Ouais.
6: Alors.
7: Si on trouve les portables chers.
6: Ouais, on trouve les portables chers.
7: Bah, c'est pas donné, C'est pas donné, mais bon, quand on a les moyens, c'est pas très grave, quoi. Je veux dire, c'est un gadget, quoi. C'est un luxe. Je sais pas.
2: Toi, tu t'en sers pour quoi, ton portable? C'est un gadget ou un luxe?
6: Tu mettrais combien en budget?
7: je sais pas, ça dépend du mois, 2000, 3000, ça dépend.
8: Ah, quand même.
9: Quand même.
7: Bah, oui,
8: c'est bien 3000 pour un portable par mois.
7: Moi, je passe mes journées au téléphone, ouais. J'ai toujours besoin d'appeler mes amis, mes parents, ma famille, tout ça, mes copains.
9: Au travail et tout, t'appelles.
7: Ah non, je travaille pas.
9: Ah, ok.
7: Ah, d'accord.
9: Et comment tu fais pour payer 2000
7: euros? Bah, écoute, j'ai une richesse personnelle, j'ai pas besoin de travail. Non, mais je laisse le travail à ceux qui en ont besoin, je veux dire. Ça m'est arrivé.
9: Bah, y en a qui ont de la chance, hein.
7: Ouais, bah, oui, ouais. Écoute, non, mais il en faut, quoi. Voilà.
10: J'ai des questions sur la superposition.
7: La superposition?
11: Moi, j'ai des questions.
8: Ah, t'as les vraies questions sur le portable, d'accord. Ouais. On a fini la question?
11: On a les mecs, on les a pas fait aussi.
8: Ah oui, exact. Merci, Daniel.
12: Bonjour, j'appelle d'ici les Moulineaux.
8: Ouais. Oui.
12: Bonsoir.
8: Et ton prénom?
12: Pardon?
8: Ton prénom?
13: Alors,
11: c'est
13: le prénom?
11: C'est le fonctionnaire.
8: Ah, c'est le fonctionnaire, d'accord.
13: Un relou.
8: Ouais, relou.
13: Allô, le relou?
8: Allô?
11: Toi, le fonctionnaire, tu dois avoir un portable, normalement.
8: Voilà. Oui, donc, on avance un peu, là. On s'enlise un peu, on est comme genre...
14: Allô?
8: Oui, allô?
13: Ouais, on aimerait parler au fonctionnaire. Excusez-moi de vous déranger.
11: Il est là, Manu, le fonctionnaire, ou pas?
8: S'il est pas là, Manu, tu dégages,
13: ouais,
8: tu travailles, s'il te plaît, Manu.
11: Bon, alors, il répond pas.
13: Allô?
14: Allô?
13: Allô, bonsoir.
14: Allô?
13: Oui, bonsoir.
14: Bonsoir.
8: D'accord, tu voulais t'exprimer?
14: Oui.
8: D'accord, bah fais-le.
14: Sur les portables.
8: Oui, c'est-à-dire?
14: Je travaille à France Télécom.
8: Très bien.
14: Je voudrais parler à Gérard. Il est là?
8: Il est là, il t'écoute.
13: Ouais, il est aux toilettes, il revient.
8: Il t'écoute.
14: Il est aux toilettes?
8: Oui, il t'écoute. Vas-y, bon. Tu voulais dire?
14: Gérard, bonsoir. Bonsoir, mademoiselle.
8: Bonsoir. D'accord.
13: Bonsoir.
14: Donc, okay. Moi, je voudrais dire que je suis pour les portables.
8: Oui.
13: Pourquoi?
14: Tout simplement parce que on paye pas de redevance.
8: D'accord, et ça te permet de joindre les autres?
14: Tout à fait.
8: D'accord, au téléphone?
14: J'ai un forfait tous les mois.
8: D'accord.
14: Que je ne dépasse pas. Mmh. Et je sais à quoi m'en tenir à la fin du mois.
9: Et t'as un forfait de combien?
8: Ouais, mais est-ce que ton métier te permet d'avoir des ristournes ou...
15: Cyril?
8: Oui.
15: Excuse-moi, on récupère Justine.
8: D'accord.
13: Ah, enfin!
8: Justine!
13: Quand même!
8: Tu vas bien?
16: Bonsoir.
8: Bonsoir.
16: Salut Justine.
14: Bonsoir Justine.
16: Bonsoir.
8: Ne me demande pas si Gérard est là, il est aux toilettes.
16: Gérard n'est pas toujours arrivé?
8: Non, il est aux toilettes.
11: Toujours pas là.
16: D'accord.
9: Indisposé.
16: On va l'attendre.
8: D'accord.
16: Il a diarrhée.
8: Donc le sujet, c'est les portables.
16: Je me destine à qui alors?
8: Bah, à nous. À l'équipe, Daniel, Kildar, Manu,
16: Le
8: gamin. Moi-même, Manu le gamin. On a fait les présentations, donc.
11: Donc la question, c'était est-ce que tu trouves les portables chers?
16: Alors, je trouve que les portables sont très chers. Allô?
8: Oui, on t'écoute.
16: Parce que l'abonnement, c'est 500 000 francs. Et que je trouve que le téléphone est beaucoup moins cher.
13: Mm-hmm. Ah, super.
8: Mm-hmm. Bravo.
13: L'employé de France Télécom, il est où? Il s'est endormi, là?
14: Ah, là, je ne suis pas d'accord.
13: Bah, vas-y.
16: Si, monsieur, écoutez, j'ai payé mon téléphone.
14: Les téléphones, maintenant, sont à 1 franc.
13: Ouais.
14: Et moi, je ne paye pas l'abonnement, donc...
16: Je me suis fait rouler, merde.
13: Ouais, mais toi, allô, tu payes pas l'abonnement parce que t'es à France Télécom.
16: Mais moi, je paye l'abonnement.
8: Voilà. Daniel, si on pouvait mélanger 2-3 questions.
16: En même temps?
8: Ouais, en même temps.
16: Tu payes que tes communications.
8: C'était possible. Si vous êtes d'accord.
14: Oui, oui, oui, vas-y. Bah,
11: alors, j'ai une autre question intéressante, ça.
13: Ah, vas-y, Daniel, ça va être super.
8: Ouais.
11: Dans quel endroit entendez-vous le plus souvent les portables sonner?
13: Ah, ça, c'est une horreur.
16: Dans les filles. Toilettes.
13: Les filles?
16: Dans les toilettes.
13: Ouais.
8: D'accord.
16: Dans mon blouson.
8: Mmh.
14: Moi, le plus souvent, c'est quand j'écoute la radio.
13: Alors non seulement il est relou, et en plus il est importable, on comprend rien à ce qu'il dit.
11: Ouais, c'est vrai. Hein.
13: Bravo France Télécom. Hein.
8: Ah, la bête.
13: Voilà la bête. Gérard, le débat.
8: Il vient d'arriver dans le studio, il vient de prendre sa manette, ses papiers.
11: On dirait qu'il n'a pas dit un mot encore.
13: Gérard.
11: Allô, ferme la manette.
8: Le regard s'est fermé. Il est fermé. Attention.
16: Allô,
8: attention.
16: Allô,
8: il est parti.
16: Allô,
8: il se retrouve face à Max.
16: Il est à
8: 2 mètres de l'espace.
16: Allô, oui,
8: un homme de la sécurité est là
16: pour
8: assurer la sécurité. Ah, il vient de jeter sa mallette dans le couloir, je ne comprends pas.
11: Il est sorti du studio, mais il n'est pas encore parti.
8: Ouais. Il se pose des questions. Pardon?
17: Bonsoir Walligator.
8: Walligator, bonsoir.
17: Bonsoir Daniel.
8: Bonsoir.
11: C'est quoi ton prénom?
8: Ça fait plaisir que tu nous dises bonsoir quand même.
17: C'est Michel encore.
8: Bonsoir, Michel,
11: bonsoir. Michel, bonsoir Michel.
13: Ah, c'est l'homo?
17: Oui, l'homo, sapiens, l'homosexuel.
16: Et Justine, c'est la lesbienne.
17: Voilà, je pense que moi j'entends le plus les portables sonner, c'est à Cannes.
16: À Cannes?
17: Oui.
8: D'accord, mais plus pour le festival?
18: Ah, ah
13: c'est un portable,
18: attends,
13: ça.
18: Ne quitte pas.
8: Oui, c'est Michel. Bah, Michel, on va te rappeler plus tard puisque tu es occupé.
18: Ne quitte pas.
19: C'est
8: d'accord.
19: Qui allô, c'est grave. C'est pour moi.
8: L'idée de mélanger des questions, non.
13: Ouais, faut voir, faut voir.
19: Si mes parents m'écoutent, je veux bien un portable, hein, donc ils y réfléchissent.
13: Non, non,
19: si mes parents m'écoutent, j'en veux bien un aussi. Voilà. Enfin, si mes parents écoutent, ils arrêtent.
13: Bon, j'ai une autre question.
8: Oui.
13: De quelle oreille
19: oui.
13: Le portable est le plus souvent le proche.
19: Le proche.
13: Ouais,
19: proche. De quelle oreille le
13: ouais.
19: Portable est le plus souvent proche.
18: C'est l'oreille gauche.
13: La tête. Oui, c'est pour vous, Michel.
18: Oui, l'oreille gauche.
13: Ouais, pourquoi ouais.
18: C'est plus okay. Proche du centre de gravité, quoi.
13: D'accord. Et pour les filles, j'imagine que c'est différent.
19: L'oreille droite. Ouais. L'oreille... Non, l'oreille gauche plus.
13: Ouais.
19: Non, ouais, l'oreille gauche.
13: Mais avec vos cheveux longs, les filles, ça vous gêne pas
19: hein
13: ça vous gêne pas les cheveux longs
19: Non, au contraire, ça cache le portable.
18: Non, mais en plus, il y a qui a dit que les cheveux faisaient antenne.
19: Exactement. En plus. Ouais. En plus, ça cache les grandes
13: il
19: oreilles.
13: Il est bien de France Télécom, lui. Hein.
18: Ouais.
8: Manu, c'est toi qui l'as trouvé.
18: Je ne peux pas dévoiler mon identité, bien entendu.
13: Ah, mais on comprend bien. T'as dû prendre des risques, hein, c'est clair.
8: Tu as les cheveux longs, Michel
18: Oui, j'ai les cheveux longs, oui.
8: Et pourquoi
18: Parce que j'ai les cheveux longs, idées courtes.
19: Voilà. Ouh là là, bravo.
18: Pour moi la vie est plus simple. Pour moi la vie va commencer.
8: D'accord, on tourne en rond donc on va.
13: Bon, on passe à notre question.
19: Et
13: La
8: oui,
13: sonnette.
8: Non, attends. Oui, tu
13: la,
8: voulais.
13: La sonnette vous stresse-t-elle? Si oui, qu'est-ce que vous verriez d'autre à la place?
8: Moi je frappe, un je vibreur. N'ai pas de sonnette à ma porte.
13: Un vibreur, ça existe
18: le
13: aussi.
18: Mieux,
13: ça.
18: C'est le vibreur.
19: Ouais, mais c'est bien, c'est pas mal, c'est une bonne idée.
13: J'aimerais bien que Michel nous parle du vibreur, je pense qu'il connaît bien.
18: Oui, bon, c'est-à-dire que moi j'utilise le vibreur de différentes couleurs selon l'activité de la journée. J'en ai un dans ma cuisine, dans mon salon ou dans ma chambre, selon ce que je désire faire avec mon partenaire.
13: Et quelle taille fait ton vibreur ?
18: Je suis plutôt dans les 32. Hein.
19: 32
18: décimètres.
19: Mais c'est pas beaucoup hein, quand même. Hein.
13: Mais Michel, quand tu sors dans la rue, tu le mets où ton vibreur quand tu te déplaces ?
8: Dans l'oreille ?
19: Dans la musique.
18: Non, enfin bon, c'est pas évident d'en parler ce soir, c'est vrai.
19: Mais lâche-toi.
13: Non, mais pas de tabou, Michel.
19: On
13: vas-y.
19: Est entre nous, là. Hein. On est entre amis. Et on n'est pas à l'antenne, de toute façon.
18: Ah, on n'est pas à l'antenne.
19: On est en antenne.
18: Non, bon, bah, c'est bon. Moi, je le mets dans l'anus, ça faut pas se cacher. Hein.
19: Ouais.
18: C'est vrai,
19: ça,
18: parce
19: ça,
18: que...
19: Mais bon. Quand tu t'assois, ça fait mal.
18: C'est vrai que les portables ont fait d'énormes progrès, on reçoit partout, maintenant.
19: Ouais.
18: C'est vrai que je sautille un peu.
19: Est-ce que ça vous sert de jouer, parfois?
18: De jouir?
19: De jouer. De jouir si tu veux aussi. Hein.
18: Je joue, oui, je joue à saute-mouton avec mon partenaire.
19: C'est qui saute l'autre?
18: C'est un peu délicat.
19: Bon, vas-y, lâche-toi, hein, on est en antenne. Lâche-toi.
18: Bah, ça dépend en fait qui a été sélectionné.
19: Oui. Ouais.
18: Moi, souvent, le lundi, le mardi, je suis le sauteur.
19: Oui.
18: Ouais. Mm-hmm. Et lui passe le mercredi à l'attaque.
19: Ah, ok.
18: Voilà. Souvent le dimanche on fait ça avec des amis, avec notamment Caramel. Caramel passera chez moi tout à l'heure. Je ne pourrai pas.
19: Et c'est qui va sauter le...
20: On va l'avoir au téléphone.
18: Peut-être.
19: Donc c'est lundi. Non, on est jeudi. Donc c'est qui saute là le jeudi?
20: Alors moi le lundi je saute feuille de rose.
19: D'accord.
20: Okay. Et Aurore le mercredi me saute.
18: C'est formidable le portable. Hein.
19: Mais c'est magnifique.
20: C'est très pratique, oui, pour se sauter à distance.
19: Ouais. Et est-ce que Michel?
18: Oui.
19: Non, Daniel. Non, Michel.
13: Non, Michel.
19: Michel.
18: Michel, 47 ans de Tarascon.
19: Oui. Tarascon de Tarascon.
20: Ouais, ouais.
19: Michel.
18: Oui, bonsoir.
19: Bonsoir. Comment allez-vous?
18: Ça va.
8: On a fait les présentations.
19: Est-ce que vous achetez des godes?
18: Des godes ceinture uniquement. Oui.
19: Ah, pas des godes.
8: Daniel, on n'a pas dérivé.
13: Ah, mais je voulais te poser une question, Michel.
18: Oui.
13: Je voulais savoir si par moment.
8: Si tous les gens de France Télécom étaient comme toi.
13: Non, mais justement, Michel n'est pas de France Télécom, donc l'alligator museau. Je voulais seulement savoir si des fois tu te trompais pas entre ton tatou ou ton portable qui vibre et ton vibro, justement.
18: Si ça m'est arrivé, effectivement, au début, j'ai fait une bourde un matin en me rendant au travail.
13: Ouais.
18: J'avais pris mon tatou et fatalement, bon, j'ai dû aller aux toilettes parce que ça sonnait, ça vibrait.
13: Ouais.
18: Et ben je l'ai perdu, quoi, parce que bon, j'étais
19: putain. Tu l'as lâché, quoi.
18: Tu l'as
19: fait tomber dans le trou. Et tu fais quoi dans la vie, Michel?
18: Ouais.
8: Si Rico pouvait nous rejoindre.
1: Mais non, Michel travaille pas à France Télécom, c'est moi qui travaille à France Télécom.
21: Bah oui,
1: mais
21: alors Michel, tu fais quoi?
22: Est-ce que ça serait trop demander à Cyril de parler normalement comme il parle dans la vie de tous les jours, plutôt que dès qu'il parle derrière un micro, il se met à parler comme un alligator? Mais si tu pouvais parler comme quand tu sais, quand tu me demandes 10 balles, tu sais, quand tu dis
23: c'est vrai,
22: Max, s'il te plaît, t'aurais pas 10 balles, plutôt que tu me dis pas Max, s'il te plaît, t'aurais pas 10 francs.
24: Bon, je pense que ça vient de personne, on va continuer.
22: Non mais pas normalement, bordel.
24: Si vous voulez me joindre, moi j'ai pas de bordel, mais je suis là tous les soirs.
25: Bon, c'est bon.
24: Voilà.
21: On y va? On y va. 1, 2, 3.
23: J'aimerais bien savoir comment s'appelle le monsieur de France Télécom. C'est ça qu'on attend depuis tout à l'heure déjà.
25: Ah, parce que le fonctionnaire, c'est un peu vrai.
23: Non mais t'as un prénom, Robert, Gérard, je sais pas.
25: Un pseudo peut-être.
1: Ah non, j'ai des collègues qui m'écoutent.
21: Bah, Monsieur X.
1: Travaille à l'agence de Boulogne.
23: Bon, Jean-Christophe, alors. Bon, on en était où?
21: On en était à savoir...
23: Je vais te donner un prénom, je t'appelle Jean-Christophe, comme ça, au pif. Hein.
25: Judicieux.
1: D'accord.
21: JC, donc.
23: Tiens, même, on va faire JC. On va prendre tes initiales, c'est plus simple. Mon JC, alors vas-y, exprime-toi.
21: Jésus-Christ.
1: Alors, moi, je travaille à l'agence de Boulogne. Et je dois dire qu'on a très peu d'appels pour les portables, plutôt pour les téléphones personnels, pour des problèmes de ligne, de piratage, etc. Pour les portables, c'est très rare.
21: Vous avez combien d'appels par jour?
24: Est-ce qu'on peut pirater un portable?
1: Oh oui. Non.
26: Ah si. Excusez-moi.
24: Qui dit non?
21: Si, moi j'ai piraté le portable de Gérard.
24: De Gérard, ouais.
21: Même moi aussi. Hein.
24: Et pour quelle raison?
21: Bah, parce que j'avais pas d'argent pour payer l'abonnement. Puis Gérard, il a les factures.
26: Ouais.
21: Et comme Gérard en vérité est un millionnaire et qu'il s'est passé pour un pauvre,
26: c'est vrai. Lui,
21: il est super sympa,
26: ça, c'est bien,
21: donc
26: possible.
21: Ça ne dérange pas. Gérard Barclay. Voilà.
26: Ah, excusez-moi.
21: Oui.
26: Je viens d'apprendre parce que j'ai l'AFP.
23: Michel.
26: Chez moi parce que je suis journaliste.
23: Michel.
26: Oui, c'est Michel.
23: Je tiens à te souhaiter quand même une bonne soirée. Bonsoir.
24: Bonsoir Michel.
26: Bonsoir Walligator. Bonsoir. Merci. Daniel. Bonsoir Fildar. Bonsoir Max.
24: Manu aussi.
26: Bonsoir à toute l'équipe.
21: Salut.
26: L'équipe des débats de l'écran. Donc,
24: tu accélères un petit peu, s'il te plaît, merci.
26: Oui, merci.
24: Voilà.
26: Bonsoir.
24: Oui, bonsoir. Donc, tu voulais nous parler de...
27: Bravo.
26: Sur l'AFP.
24: D'accord, l'AFP.
26: Apparemment, Gérard serait décédé. Alors, je ne sais pas si c'est...
21: Non, écoutez, il est bien là. Hein.
26: Non, moi, je comprends pas.
24: Il est décédé, mais il va bientôt revenir. Bon, tu voulais...
26: Portable. Moi, j'ai appelé spécialement pour parler de France Télécom et notamment des portables. Et juste quand j'appelle, Gérard déserte le studio.
21: Non, Gérard, il est là. Écoutez, il est là.
24: Il te parle.
26: On n'entend pas sa voix, je le sens pas.
24: Mais bon, on peut faire sans lui, hein, c'est pas un problème.
28: Vous voulez savoir sur Carole?
24: Voilà, il est là. On peut très bien faire sans lui. Hein. C'est lui qui a de son plein gré qui est parti. Donc, on continue.
21: Vas-y.
24: On a du mal quand même. Oui, France Télécom, tu voulais rajouter?
26: Je voulais rajouter qu'il va y avoir des offres spéciales pour les étrennes de Noël.
21: Ouais.
26: Mm-hmm. Avec des téléphones portables offerts.
21: Mm-hmm.
26: Et des forfaits bien sûr moins chers que chez les autres concurrents.
21: À 1,50 €?
26: Oh non, pas 1,50 €.
21: Bah, tout à l'heure c'était 1 franc, donc.
26: Non, 1 franc le portable et le forfait offert.
21: 50 centimes.
26: Non, 1 franc.
21: J'ai l'impression que c'est rien, quoi.
26: France Télécom se moque de nous, hein.
21: Moi je vais aller chez...
24: Excusez-moi, il y a Jean-Pat qui est venu nous rejoindre dans le studio.
29: Bonjour Jean-Pat.
21: Salut Jean-Pat.
24: Par contre, si tu pouvais te rapprocher de moi pour que les caméras de Fun TV puissent te voir dans l'ensemble, s'il te plaît.
29: C'est bon, hein.
25: Ouais, ça va là.
24: Ouais, je crois que...
21: Bon, le débat n'avance pas.
25: On va passer à notre question.
24: Oui.
23: Ah bien Daniel, bonne chose Daniel.
25: Tout à fait,
23: merci. À votre avis, que deviendra...
24: Un coup de fil.
25: Un coup de fil, c'est Gérard peut-être.
24: D'accord.
28: C'était
24: Magazine
28: novembre
24: 97. Gérard, oui.
28: C'est Alligator.
24: Vous voulez
28: savoir sur Gérard.
23: Ok, d'accord, Gérard. Ok, super.
24: Tu rappelles.
26: Merci
24: à
26: Gérard.
25: Donc, on passe à la question suivante.
23: Oui, merci Daniel, merci.
25: Donc, que deviendra, à votre avis, le portable dans ces prochaines années?
21: Je pense que ça deviendra un frigidaire, quelque chose comme ça. Je
28: dirais,
21: on réduit tout.
28: Un crapaud.
24: N'importe quoi. À votre avis, est-ce qu'il sera encore plus léger, petit, avec encore des touches ou des gadgets qui nous permettent... Est-ce que ça sort vocal?
21: Est-ce que vous connaissez la pub pour je sais plus quel journal? Et en fait, les mecs avaient des portables intégrés, c'était des puces dans eux.
24: Ouais.
21: Il y en a un qui pétait et qui disait qu'il recevait un fax.
24: Bon, lui, tu dégages.
21: Okay.
24: C'est assez.
21: Non, tu dégages.
23: Ça, là, je viens d'entendre un truc qui m'a pas fait plaisir.
21: C'est l'avenir.
0: l'avenir, hein, parce que c'est très visionnaire. Moi, je dis qu'un jour, il n'y aura plus de téléphone à la maison.
24: Ça me fait plaisir d'avoir Jean-Pat à côté de moi.
0: On aura plus de téléphone à la maison, on aura plus de
24: portable. J'aime bien Jean-Pat.
0: Ouais, c'est sûr. Ouais, les portables seront intégrés dans le cerveau.
24: Je l'aime bien.
0: Et un jour, le portable, il servira de CD, il servira de magnéto.
2: Est-ce que tu penses qu'il servira de toilette à la loco?
0: Comment?
2: Est-ce qu'il servira de toilette un jour?
24: Est-ce qu'il peut servir d'animateur le jeudi soir dans les débats?
0: Il y aura un petit trou sur le portable, on pourra faire ses besoins dedans.
2: Comme ça, Gérard pourra l'emporter à la loco.
0: Ouais. Ce sera bien ça.
24: Gérard,
0: peut-être.
28: J'ai une demande 97 du confidentiel de Cliché.
24: Ouais.
28: Tout ce que vous voulez savoir sur Carole.
0: D'accord.
28: Gérard à la loco,
0: d'accord. Bah merci Gérard encore. Hein.
24: On a Fred Lumoris qui est venu nous rejoindre dans les studios.
0: C'est toujours la même chose, mais c'est pas grave. On remonte le moral. Ouais. Non, mais ça fait plaisir au moins on sent qu'il est là, quoi. Ouais. Il nous respecte. C'est bien.
2: On accueille Tony quand même.
24: Tony, bonsoir.
3: Bonsoir, qu'est-ce qui se passe?
2: Merci d'être avec nous.
23: Bon, Tony, très simple, on a un problème.
24: Oui. Voilà, ouais.
23: C'est que Gérard n'est plus là.
24: Tout à fait.
3: Alors,
24: donc,
3: gagné,
24: il est parti.
3: Alors, le coup, là, hein.
24: Il fait la gueule.
3: Je paye le coup, j'invite tout le monde. Hein.
23: Tout à fait.
0: C'est vrai.
3: Ouais, on a quand même mis un an à le virer quand même. Hein.
23: Ouais, c'est vrai. Donc tu vas nous inviter, mais pour le moment le débat c'est sur le portable, donc qu'est-ce que t'en penses toi?
3: Ah, je sais pas, il faut que je dise des choses sérieuses, des conneries.
0: Tout ce que tu veux,
24: Si tu dis des conneries.
23: Bah, essaye d'être moins con que d'habitude, c'est tout.
3: Ça va faire plaisir.
23: Je sais, mais fais un effort.
3: Bon, sur les portables, moi j'ai pas de portable.
24: Ouais.
3: J'ai un tatou.
0: Pourquoi?
3: Pourquoi j'ai pas de portable?
0: Oui.
3: Parce que je vois pas l'intérêt, quoi.
24: Pourquoi pas l'intérêt?
0: Attendez, la cassette elle est finie.
3: Elle est pas finie, elle est...
24: Pourquoi tu vois pas l'intérêt à avoir un portable?
3: Parce que je trouve que, personnellement, j'ai pas trop d'amis, donc si je reçois 3 coups de fil dans l'année...
24: T'arrêtes avec ta caméra!
3: Un portable, c'était intéressant ce que je venais de dire.
24: Sans libre!
23: S'il vous plaît, est-ce qu'on peut revenir au débat?
0: Oui, bien sûr.
23: Donc Tony,
24: arrête avec la caméra.
2: C'est Jean-Pat qui s'énerve.
24: Voilà.
0: Vas-y, et Tony.
24: Gérard était.
2: Daniel aussi se met hurler.
3: Ouais,
2: c'est un peu.
23: Bon, si c'est comme ça, voilà. J'arrête. Attention,
2: Fildar.
23: Si c'est comme ça, je me casse. J'arrête tout. Je vous laisse tomber.
24: Non.
23: J'aimerais entendre Tony.
2: Ah, tu reprends le débat là.
23: Et les autres, vous dégagez
24: Tony,
23: au standard.
24: Moi j'avais une question. Tu disais que ça portait pas l'intérêt d'avoir un portable.
3: Non, je disais pas que ça portait pas l'intérêt. Je disais qu'il y avait pas d'intérêt.
24: Oui, pas d'intérêt. Pourquoi?
3: Parce que, certaines personnes ne ressentent pas le besoin de recevoir des appels téléphoniques. Parce que moi je connais des blaireaux qui ont des portables et ils reçoivent 3 appels par
24: jour. Mais qu'est-ce que tu te dises, moi, pourquoi tu veux pas avoir de portable? Parce que tu veux pas, t'as pas d'appel en fait.
3: Bah oui, c'est ce que je dis, j'ai pas d'amis.
24: Tu connais pas ça?
3: Caramel, tu t'entends pas ce que je dis, hein?
26: Ouais, Tony, oui, tu peux quand même faire les 08 36 68 pour
3: bien sûr,
26: jours,
3: évidemment. Mais je les fais tous les soirs.
23: Ah, monsieur
3: de
23: France Télécom, bien.
3: Je me tape des queues en regardant tout ça et puis je m'amuse.
24: Mais je voulais dire que tu peux te taper une queue avec un portable à la main qui te sert pas.
3: Moi j'ai un portable à la main?
24: Ouais, non, quand tu te tapes une queue.
3: Non, attends. Parce que ma queue, si tu veux, c'est un baobab. Donc j'ai obligé d'avoir les deux dessus.
24: J'avoue que les filles, on peut réagir à ça.
3: Ouais.
23: Par contre, Tony, je vais te poser une question.
3: Oui,
23: imagine que, tu...
24: je sais.
23: Ok. Donc tu as un portable.
24: Portable.
23: Donc tu as un numéro de téléphone.
24: Deux portables.
23: T'as rendez-vous avec la meuf. Problème, c'est que la meuf peut pas venir.
0: Elle
23: peut te joindre car tu as un portable. Elle peut te prévenir donc à l'avance. Tu ne pourras pas être au rendez-vous.
0: Avec elle.
23: Et donc tu passes moins pour un con.
24: Des effets de voix.
23: Tu comprends, Tony? Les auditeurs sont cons ce soir. Voilà.
3: J'ai rien compris.
0: C'est moi la copine de Tony.
23: Allez, j'arrête.
0: Non, c'est moi.
24: Non, Philippe,
0: Tony,
24: excusez-moi tout le monde. Philippe, s'il vous plaît.
2: Ah, Manu, vous restez exprimé.
23: Ouais, on accueille Arnett quand même.
24: Arnett. Je sais pas si tu le sais.
4: Ça va tout le monde?
24: Ça va, et bonsoir, excuse-moi.
0: Arnett, tu m'as fait un faux plan ce soir.
24: Ah, règlement de compte. Au standard.
4: Ouais,
24: Arnett.
4: Bonsoir à tout le monde, bonsoir Gérard.
24: Non, il est pas là,
4: il est parti.
24: Gérard.
0: Arnett, je t'ai vu dans Excel, je te trouve vachement beau.
24: Ah ouais, c'est
23: attends,
24: vrai. Ouais.
23: Attends, c'est Gérard qui t'appelle.
0: Gérard, vas-y.
28: Gérard, 97, le confidentiel de Cliché. Tout ce voulez savoir sur Carole.
21: C'est trop mignon.
28: Gérard, à la loco.
21: C'est terminé. On arrête. D'accord. C'est génial.
5: Bon, super. Alors on va mettre un disque là parce que.
6: Oui, donc.
5: Vraiment, si ça. Alors le titre, c'est Je te prends pas
28: la
5: peau du cul. Avec Je suce ma carotte.
6: Qui est Gérard? On est reparti avec Megan, Johan, Carole, Luigi, Tony, Arnett. Merci Manu.
23: De rien.
5: Il n'y a personne d'autre.
23: Allô?
6: Non.
23: Bah non.
6: Alors on va quand même se présenter puisque Gérard n'est plus là, on a repris l'antenne.
5: Vas-y.
6: D'accord, donc j'ai Jean-Pat à ma gauche. Jean-Pat, bonsoir.
23: Ouais. Bonsoir. Salut Jean-Pat, tu vas bien?
6: Ouais. Salut. Donc c'est Philippe là, ce que vous avez entendu? Philippe.
23: Enchanté.
6: Voilà, nous avons Daniel à la console.
23: Super, bonsoir. Daniel.
6: Bonsoir. Ouais,
23: attends, je vais seulement dire à Daniel qui fait un boulot exceptionnel ce soir.
5: Oui, c'est vrai.
23: Je tiens quand même à l'applaudir.
5: Merci.
6: Merci. Bravo Daniel. On peut applaudir aussi Manu au standard et Sébastien qui fait. Je voudrais te dire je t'aime sur un portable.
5: Je voudrais faire les courses avec toi avec mon portable.
6: Ah, attention.
23: Ah, Gérard reprend.
5: Gérard reprend.
6: Oh là là là là là là.
28: Non, je continue pas dans un
5: bordel. Bon. Je vous explique.
6: Attention
5: doucement ce qui se passe. Gérard veut ou ne veut pas refaire le live.
6: On sait pas.
5: Nous partons.
6: On dégage.
5: Allons-y.
23: Il est reparti dans le couloir. Ah merde.
5: On sait pas. Ah, il re-rentre de nouveau.
23: Fausse bonne nouvelle.
28: Putain, merde. Tu travailles au standard.
23: Ah.
28: Vite fait.
23: Je reconnais le GG.
5: Il est là.
23: Il arrive. Il est remonté à bloc.
28: Vite fait toi.
23: À bloc.
5: Il est là.
28: Hein? Là tu as travaillé.
23: Alors attention là.
28: Là tu travailles.
23: Sérieux, assurer les auditeurs, c'est qu'il allait remonter, remonter.
28: Merci. Tu prends tes lunettes.
23: Ouais.
28: Vous tirez ça.
23: Ouais.
28: Hein. Je veux bien refaire les débats, mais pas comme ça. Hein. On va reprendre le premier débat et c'est tout.
7: Mais pas depuis le début.
5: Oh non.
28: Non, non. Ouais, on va prendre la question. On attaque le deuxième et c'est tout.
5: Tiens, la question. Gérard, les questions, elles sont là.
23: Gérard,
5: les questions, elles sont là, Gérard.
7: Gérard, elles sont là, dépêche-toi.
5: Tiens,
6: Gérard, redonne les numéros de téléphone. Non, les portables, je les fais plus.
5: Ah bon, on fait le deuxième
6: c'est
5: débat,
6: fini,
5: alors.
6: C'est fini, les
5: deuxième
6: portables.
5: Deuxième débat, alors, Gérard. On fait le deuxième débat, alors.
28: On fait le deuxième débat.
5: Ok.
28: Donc, tu me changes tous les gens, parce que là, j'en veux pas.
5: Pourquoi t'en veux pas? Ils étaient très calmes.
28: Non, non, mais tu me changes tous les gens, s'il te plaît.
5: Ok. Donc on reprend le deuxième débat, là.
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10: Ça va, Nathalie? Ça va.
12: À Dijon, d'ailleurs, j'en ferai la pub après, j'y serai dans un peu plus d'une semaine.
10: Ah bah y a pas de problème, je viens de voir.
12: Ça sera le complexe Le Carré à Dijon, samedi 29 avril. Donc pas samedi à venir, mais samedi prochain. Alors Nathalie, les grosses. Pourquoi tu parles des grosses? Parce que tout à l'heure, on a salué Gérard de Suresnes et puis sa copine, parce qu'on l'appelle en déconnant la grosse, alors qu'elle est très fine, elle est
10: non,
12: très jolie.
10: Non, non, c'est pas ça du tout.
12: Même pas, c'est quoi alors?
10: C'est pas ça, non, parce que depuis tout à l'heure, j'écoute, enfin depuis le début de l'émission.
12: Parle devant ton micro.
10: J'ai dit depuis le début de l'émission. J'écoute, je vous écoute et toute l'équipe là, quand vous parlez de gonzesse, c'est toujours quand vous parlez de nana.
12: Ouais.
10: Vous êtes toujours en train de dire ouais, ça se trouve que c'est un gros boudin, elle est grosse.
12: Mais non, c'était les photos pour plaisanter.
10: Oui, bah enfin moi je suis pas avec vous pour voir. J'entends, c'est tout.
12: Non mais t'entends, mais on en parlait puisqu'on parlait du courrier, donc c'est ce qu'on était en train de dire. Ça s'entendait ce qu'on disait. C'était la rubrique courrier, c'est des photos envoyées par des nanas.
10: Non, parce que vous aviez pas vu les nanas qui étaient.
12: Mais de quoi tu
10: entendais parler vous les aviez pas vues les filles.
12: Quoi?
10: Non.
12: Attends, je comprends rien là, je capte rien. À quel moment de l'émission?
10: Au début de l'émission.
12: Mais au début de l'émission, Manu et Fildar avaient le courrier sous les yeux.
10: Mais puis d'abord, il n'y a pas que le début de l'émission. Moi, je vous écoute à peu près tous les soirs. Et
12: mais attends,
10: quand je vous entends parler.
12: Mais tu t'envoles où, toi? Où t'as entendu? Non, mais tu dreamcast ou quoi? Où t'as entendu qu'on parlait des nanas en disant les grosses? Mais jamais de la vie.
10: Non, mais quand vous parlez de nanas.
12: Non, attends, mais nous...
10: Je suis en train de dire, ouais, ça se trouve qu'elle est grosse, que...
12: Nous? Non, mais attends, moi, Max, Fildar et Manu, ou les mecs en général?
10: Vous, là, l'émission.
12: Moi, je dis les gros. Attends, Élise.
10: Mais il est pas comme ça, Max.
12: Non, mais attends, mais c'est pas une question que j'ai pas comme ça. Est-ce que moi, souvent, quand je parle des femmes, je dis à chaque fois les grosses, Élise?
10: Bah non, pour rire, elle
12: a Mais même pas.
10: Mais tu glisses gentiment.
12: Mais même pas, mais en vrai, mais attends, mais vous vous envolez où toutes les deux?
10: Non, mais moi, non, je dis à la limite qu'on aurait le droit.
12: Non, mais à la limite qu'on aurait le droit, mais on a l'impression quand on écoute Nathalie et quand on entend Élise qui confirme que.
10: Non, moi je ne confirme pas. Je dis, bon, Nathalie, elle s'emporte.
12: Toi, même, vous bougez où, vous?
10: Attends, moi j'entends.
11: Non, mais comment tu parles, Max?
12: Mais vas-y, bouge ta règle.
11: Très gras, très gras.
12: Non mais Nathalie, mais je parle pas gras du tout.
11: Si.
12: Mais attends, mais tu dreamcast total, toi.
11: Waouh. Non, je reste pas.
12: Attends, moi cette semaine, la semaine dernière, ou même habituellement, à chaque fois que je parle de Nana, quand je fais allusion à une fille, une fois sur deux, je dis ouais, la grosse.
11: Non, tu dis pas oui, la grosse. Mais vous êtes toujours en train de tourner le truc du style...
13: T'es pas un peu parano, Nathalie?
12: Bah, mais
11: non,
12: grave.
11: Du tout, je suis pas parano du tout, non.
12: Non, mais attends, j'ai jamais fait ça, mais attends, mais...
11: Bah non, mais c'est pas grave, faut pas t'énerver, hein.
12: Mais je suis pas énervé, je fais ça en plaisantant.
11: J'ai peut-être mal compris au début, mais bon...
12: Mais non, mais je dis ça...
11: Pourquoi t'énerver, cool?
12: Non, mais je fais ça en plaisantant, c'est toi qui captes rien, t'es complètement out of Africa, là. T'es hors sujet, ma pauvre.
11: Ouais, je fais du hors-piste. T'es out of Africa.
12: Non, mais elle fait du hors-piste, là. Je plaisante quand je fais le rôle du machin, du mec qui agresse. Je fais ça en plaisantant, là, si tu connaissais le personnage. Mais jamais j'ai dit les grosses machins, mais attends, mais...
11: Bon, bah c'est parfait.
12: Mais même pas... Bah c'est parfait, ça, donc, ça veut dire que tu comprends, donc t'es d'accord avec moi, donc ça veut dire que ce que tu disais, donc que tu...
11: Normalement, peut-être mal compris alors, mais bon...
12: Mais t'as mal compris, mais t'as entendu ça ou mais tu dreamcast, toi?
11: Du tout.
12: Mais attends, t'en veux une ou pas une cigale?
11: Ton collègue, la Manu...
12: Manu, il est gros, Manu, hein. Mais Manu, il est gros. Mais Nathalie, Manu, il est gros, c'est pas un problème.
23: Le gros.
12: On peut parler... En plus, ouais, c'est
23: ça
12: pas une...
23: Na... Pas, hein.
11: Voilà,
23: plus...
11: il est gros.
12: Et alors, c'est pas une nana, c'est un mec. Tu parles des nanas alors qu'on parle d'un mec qui est gros.
23: Et en plus, tu te formalises, mais pas moi, quoi.
11: Non, je te parle pas.
12: Mais il adore ça, Manu,
23: je kiffe.
11: C'est ton pote, là, Manu, quand je l'ai eu au téléphone... Hein, il m'a dit, c'est vrai, c'est des enculés.
12: T'as dit ça, espèce de bâtard?
11: Donc moi, je sais pas que vous êtes des enculés, mais bon.
12: Putain, mais vas-y, encule ton cul, Manu. Putain, espèce de salopard, t'es vraiment qu'une merde. Hein. C'est comme ça que tu parles.
23: Bah, je brief. Hein.
12: Alors, déjà, tu parles de moi comme ça, ton chef et ton collègue de travail, c'est pareil.
23: Bah oui, mais je parlais de moi aussi, parce que c'est toute l'équipe. Donc j'ai dit, c'est vrai, on est tous des enculés.
12: Alors, je vais te le dire en direct.
23: Vas-y.
12: Et là, Nathalie peut entendre, Élise. C'est vraiment qu'un gros connard.
11: Voilà. Je trouve pas mal, hein.
12: Mais c'est un connard quand même.
11: Ah, c'est bien son boulot.
12: C'est une grosse merde, tiens. Oh.
23: Arrêtez de dire.
12: Voilà. Mais c'est hein.
23: Mais arrêtez de dire que Manu fait son boulot.
12: Mais je les paye, tu comprends? Qu'on dise qu'il est gros. D'accord.
23: Ça va.
12: C'est qu'ils disent qu'il fasse son boulot. Non. Merde. Non, mais là, Nathalie, tu divagues.
11: Non, je divague pas.
12: Il nous a traité d'enculé.
11: Ah oui, tout à fait.
12: Ah bon, oui, je témoigne.
11: Je ne vous traiterai pas d'enculé, mais bon.
12: Alors attends, pendant qu'on y est, excuse-moi Nathalie, oui. Je suppose que tu leur dis peut-être hors antenne, je te préviens, Max, il va faire croire qu'il t'aime bien alors que tu sais. Alors qu'en réalité, il en a rien à foutre des auditrices
11: et
12: que.
11: Absolument pas. Du tout.
12: Ah, parce que.
23: Si.
12: Parce qu'une fois, je l'ai entendu dire un truc qui est vrai, d'accord,
11: c'est sûr, hein.
12: Je reconnais que c'est vrai, que je vous aime pas et que je vous utilise pour faire de l'audience. Mais une fois, je.
11: Tu nous aimes pas, mais heureusement qu'on est là.
12: Mais non, mais je vous utilise pour faire de l'audience et cet enfoiré un jour, il a osé le dire à quelqu'un.
11: Bah, c'est ton boulot, hein. Voilà, tout à fait.
12: Alors faites votre boulot en m'écoutant, je fais le mien en vous écoutant.
11: Mais pareil. Alors écoute alors.
12: Et les grosses mouches seront bien gardées.
11: Et voilà.
23: Ah, je voulais dire que c'est plus simple de se moquer de quelqu'un qui est pas parfait
12: que d'un mec comme moi qui est parfait.
11: Voilà.
12: T'allais le dire pour toi, je suis désolé, je te l'ai enlevé.
23: Ah non, mais je voulais pas dire que
12: t'es pas parfait, t'es petit.
23: Non, mais justement, ben voilà. Les petits, les gros, les moches, les boutonneux, les gros.
12: Les passe-partout, les tout ça.
23: On s'en fout, putain.
12: Exactement, mais je suis parfait, je suis bien foutu, et alors j'assume.
23: Mes cheveux à la baisse, quoi.
12: Ça va, très bien. Oh, c'est drôle. Il y en a qui lisent leur prompteur à la baisse.
23: C'est bon,
12: d'accord.
23: Il est gros, enfin, tu vois.
12: Il y en a qui copient sur les autres, la baisse,
23: bien sûr. Là, j'ai deux paraboles, et alors?
12: Et alors?
23: Voilà.
12: On s'en fout complètement.
11: Ouais.
12: Ceci dit, tu décolles quand?
23: Putain, je sais pas, en ce moment j'ai la peau grasse.
12: Voilà, c'est un mec, tu sais, par exemple, Phil Dard, tu vois, on rigole là-dessus, mais c'est vrai qu'il a deux trucs, c'est des satellites. Un jour on se dit, il va y avoir un coup de vent à la sortie de la radio, il va décoller, il va plus jamais revenir.
23: Ah, moi, Twister, ça me fait flipper, tu vois.
12: Ça se trouve, un jour, il va y avoir un satellite de trop dans l'espace, ça va être l'autre, et puis il va chercher son standard là-haut, on le verra plus jamais. Donc il n'y a pas que les gros. Et aussi les gens aux grandes oreilles.
11: Bah Nathalie, oui, bah c'est pas la gueule. À un moment je fais pas la gueule, j'écoute.
23: Mais qu'est-ce que t'as Nathalie, toi t'es grosse, t'es quoi?
12: Bah ouais, qu'elle est grosse.
23: Mais oui.
12: C'est aujourd'hui.
23: Oh, bah voilà.
12: Mais je suis forte, mais moi aussi je suis fort. Je suis fort en oui. DJ, je suis fort en musique.
11: Voilà, c'est bien, ça c'est cool.
12: On est tous forts quelque part.
23: Toi, t'es peut-être en cuisine, voilà.
13: Mais tu complexes Nathalie?
11: Comment?
13: Tu complexes pour
11: oui,
13: être
11: un
13: comme
11: peu,
13: ça
11: oui.
13: Bah il faut pas justement, t'es fière.
12: Et en parlant de con justement, soirée 100% sexe, mardi, 21h minuit, on parlera tout des fantasmes et même on ira mettre des doigts dans les cons.
23: Ça n'engage que toi hein.
12: Mais bien les cons c'est la chatte.
23: Mais bah oui je sais.
11: Non c'est le cul. Ah non.
12: Ah ouais? Ah putain, bah va falloir que t'apprennes, attendez, en tant que t'as pas baisé.
11: Moi on m'a dit que c'était le cul. Hein.
12: Non.
11: Donc,
12: bah,
11: après,
12: le con c'est la sexe.
11: D'accord.
12: Ah oui, je suis désolé.
11: Bah alors j'aurais appris quelque chose.
12: Bah écoute, tu vois, comme quoi cette émission sert à quelque chose par moment. Qu'est-ce qu'il y a?
23: Il y a Sandy.
12: Ah bah tiens, justement, en parlant de grosse, on a Sandy.
23: Débattre.
12: Mais tu vois, elle fait ça, elle sait très bien qu'on plaisante, qu'elle sait très bien qu'elle l'est pas.
11: Allô.
12: Hein, Sandy?
11: Allô.
8: Oui, bonsoir tout le monde.
12: Ça va?
8: Ouais, ça pourrait aller mieux.
12: Qu'est-ce qui t'arrive?
8: Oh non, c'est pas grave, c'est...
12: C'est Gérard?
8: Non, c'est pas Gérard, non.
12: C'est
8: non,
12: quoi?
8: Mais non, arrête, Filda, pas de
12: pas
8: toi.
12: Putain, arrête, Gérard. Filda.
8: Manu, alors c'est Manu, arrête.
12: Qu'est-ce qui t'arrive, Sandy?
8: Non, mais c'est c'est je peux pas en parler à l'antenne.
12: D'accord.
8: Mais bon, c'est pas grave, de toute façon, Bah, attends, il y a Gégé qui me parle un peu. Non, mais donc c'est pas évident. Hein.
12: Gérard, tais-toi, s'il te plaît. Non, mais Gérard, la ferme. Quand toi t'es en direct à la radio, t'aimes bien qu'il y ait du calme autour de toi, donc je demanderai à Gérard de se taire et puis qu'on puisse entendre Sandy,
8: voilà,
12: parce que.
8: Max, il me demande de te taire, donc.
12: Non, parce qu'on entend rien.
8: Non, mais moi ce que je voulais dire à propos des grosses, c'est que c'est vrai qu'on est toutes différentes. Il y en a des grosses, des minces, il y en a qui sont grandes, il y en a qui sont petites. C'est pareil pour les hommes, il y en a qui sont assez costauds, d'autres qui sont petits, et c'est la différence, hein.
12: C'est rare des grosses qui parlent bien comme ça.
8: Et tu vois, il y en a, ils sont aussi différentes de caractère. Moi je sais que j'ai un caractère différent des autres. Des autres nanas, quoi. Mais bon, on
12: mais tu l'es...
8: Bon...
12: Attends, mais tu ne l'es pas, grosse Sandy. Et puis Nathalie,
8: oui,
12: je tiens à te dire maintenant aller. On est en sérieux deux secondes. Déjà, tout ce que tu as dit tout à l'heure, je continue à maintenir que jamais je me permettrai de faire ça par rapport aux nanas. Quand je le fais, c'est vraiment avec de l'humour, je ne le pense pas une seule seconde. Et si par moment, réellement, je blesse quelqu'un, j'en suis désolé. Des fois, l'humour peut plaire et ne pas plaire. Des fois, il peut être déplacé et mal placé. Mais ça, malheureusement, c'est comme ça. Moi-même, je me fais taquiner sur des trucs aussi. Et après, que tu sois mal dans ta peau par moment ou pas bien, c'est clair. Mais à chaque fois qu'on fera un petit brin d'humour, qu'on va taquiner des gens sur le problème physique ou mental ou ceci, forcément on fera jamais l'unanimité, on touchera toujours des gens qui eux vont plutôt le prendre du mauvais côté que du bon côté, qui vont comprendre l'humour et d'autres qui vont pas décoder l'humour à un moment donné, qui vont trouver que là ça va trop loin. Donc j'en suis désolé, mais c'est pas le but du tout, hein. Et je continue à maintenir encore une fois que ce que disait Nathalie était erroné et faux, car jamais je me permettrai à chaque fois que je parle des femmes, parce que c'est pareil, parce que je les aime tellement, d'aller dire à chaque fois à une femme, tiens, on en a une grosse, on a une grosse.
8: C'est sûr que moi aussi je pourrais le prendre mal à chaque fois qu'on dit oui, Sandy elle est grosse. Qu'est-ce que c'est encore que ce truc là?
12: Je sais pas, mais c'est un auditeur encore qui a ça.
14: Oh merde!
8: Non, mais c'est vrai qu'en ce moment j'ai envie de câlin et.
12: Vas-y, redis-le!
8: Ah, de quoi?
12: Bah, dis-le à la place, vas-y!
8: Bah, j'ai envie de câlin.
12: Non, mais dis-le, j'ai envie de câlin.
8: j'ai envie de câlin.
12: Et dis, j'ai envie de sodomie.
8: Oh non, pas la sodomie.
12: Allez, vas-y, dis-le.
8: Arrêtez vos conneries avec la sodomie.
12: Non, mais qu'est-ce que t'en penses, toi, justement, de la sodomie, Sandy?
8: Bah, faut essayer, hein, faut foncer, faut essayer de voir, si la personne, elle va faire ça avec son copain ou sa copine, hein, ça dépend, hein. Et qu'ils essayent de... Arrête de me regarder comme ça, Gérard. Ah bah, je sais pas, hein, avec des gadgets, on peut faire tout ce qu'on veut. Hein.
12: Est-ce que t'aimes bien la sodomie?
8: Qui, moi?
12: Ouais.
8: Ouais, ça dépend par qui c'est pratiqué.
12: Ouais. Tu pourrais dire vraiment, moi, Sandy, j'aime la sodomie?
8: Ah non, pas en direct.
12: Non, mais pas en direct, mais...
8: Bah, je le dirai à Gégé tout à l'heure.
12: Vas-y, dis-le-moi.
8: Ah, à qui, à toi?
12: Vas-y.
8: Non, mais je le dirai à Gégé tout à l'heure.
12: Non, mais d'accord, mais tu me dis, moi, Sandy, j'aime la sodomie.
8: Non, mais pas à l'antenne, là, je suis en direct. Hein.
12: Mais c'est pas grave, vas-y.
8: Non.
12: Mais tu sais, pour les jeunes, parce que tu sais, il y a un rassemblement de sodomiseurs.
14: Ah, à Bastille.
12: À Bastille. Et il y a plein de filles qui vont se faire sodomiser sur Bastille, et il y en a quelques-unes qui sont réticentes. Et si on avait un porte-parole comme toi,
14: avec des rollers
12: à poil, vendredi soir, pour tous ceux qui veulent se faire sodomiser, tu seras peut-être en tête de liste.
8: Ah, c'est bien.
12: Bah oui, mais c'est bien qu'une personne populaire des médias puisse dire moi, un tel, j'aime la sodomie. Donc si tu pouvais dire moi, Sandy, j'aime la sodomie, ça serait bien. Vas-y.
8: Mais non.
12: T'as ma promesse, vas-y.
8: Non, mais j'ai pas envie de le dire.
12: Allez, fais-moi plaisir, Sandy, pour Max, vas-y.
8: Non.
12: Vas-y.
8: Non, mais c'est bon.
12: Vas-y.
8: Hein.
12: Allez, vas-y.
8: Qu'est-ce qu'il dit, allez?
12: Tu vois, même Gérard, il le dit, vas-y, fais-le, putain,
8: allez,
12: couplé.
8: Sandy.
12: Allez, vas-y, chut. Silence.
8: Moi, tu veux que je le fasse, Gérard, ou pas? C'est toi qui décide si je dois le faire ou pas, si je dois dire.
12: Allez, Gérard, pour déconner. Allez, vas-y, Sandy, vas-y.
8: Moi, j'aime la sodomie, j'aime tout, j'aime les fellations, j'aime tout, voilà.
12: Mais faut que voilà. Tu dises. Non, mais c'est pas ça.
8: J'aime faire l'amour, je sais pas, moi.
12: Non, faut que tu dises, clairement, moi, Sandy, j'aime la sodomie.
8: Hein?
12: Attends, faut demander au putois de se taire derrière, et tu dis, moi, Sandy, j'aime la sodomie, vas-y.
8: Bon, alors, moi, Sandy, j'adore la sodomie, et j'adore toute l'appellation, tout ça. Voilà.
12: En boîte.
8: J'adore faire l'amour et tout.
12: C'est en boîte, Goldo.
1: Oh là là, Gisèle est pas content, il est en train de péter les plombs. Mais non, t'inquiète.
12: Rendez-vous, rendez-vous jeudi prochain pour le débat de Gérard entre minuit et 2h, le dernier jeudi du mois. Un débat qui portera. D'ailleurs, c'est quoi déjà le débat de jeudi prochain?
1: Attends.
12: Repasse-le-moi, Gérard, s'il te plaît. La boulomie. Je crois que c'est comme ça. Écoutez bien, Nathalie et Élise. Hein. Le débat, pas de jeudi là, mais jeudi prochain, c'est quoi déjà, Gérard?
15: Sur la boulimie, sur les grosses. Oh, ta gueule, toi, espèce de...
12: La boulimie.
1: J'ai pas entendu. Allô.
12: Non, attends, taisez-vous, elle a pas entendu, Nathalie. Vas-y, redis, c'est sûr?
1: Non, c'est Élise.
12: Élise, c'est sûr?
15: Dans la
12: bohémie,
15: on parle des grosses,
12: ben
15: ça va être sur ça, le débat.
12: Je suis désolé, Gérard, Élise parle en même temps. Silence, Élise, sinon tu n'entendras pas. Le thème du débat, c'est...
15: Sur les grosses.
12: Ouais, mais c'est quoi, c'est...
15: Sur la bohémie.
12: La bohémie.
15: Et toi, l'espèce de crapette, là, tu la fermes, ta gueule, quand je parle. Tu fais ton boulot au standard et tu la fermes.
12: Voilà. Oh, et on interdit tout le monde à utiliser ça. Hein.
1: J'ai envie de câlin.
15: Putain, mais ça y est, ouais, c'est fini, ton cirque, là.
12: Ça, c'est Élise.
1: Oui, c'est moi qui viens le dire. J'ai envie de câlin.
12: Bravo.
1: Tu m'as entendu, Gérard?
12: Ouais.
15: Ouais, c'est ça. Vous prenez les gens pour des cons, quoi, là?
1: Attends, mais je sais bien ce que je dis, quand même.
12: Nathalie,
1: oui.
12: Pour conclure de tout ce qui a été dit, apparemment t'as fait rire quand même.
1: Ah oui, ouais, non.
12: Bah tu vois, comme quoi on peut s'entendre, on peut de l'humour. Et tout à l'heure c'était pas. Excuse-moi, attends, tout à l'heure c'était pas agressif.
1: Voilà.
12: D'accord, c'était juste pour rigoler.
1: Non, mais tu me fais rigoler. Enfin, vous me faites rire tous les soirs.
12: Très bien.
1: Y'a pas de problème.
12: Alors en conclusion de tout ça, Nathalie.
1: Oui.
12: Bien dans ta peau quand même?
1: Ah oui, ça va.
12: Tout à l'heure c'était non.
1: Si, non, mais ça va bien. Y a pas de problème.
12: Eh ben tant mieux. Élise, pour conclure.
1: Oui.
12: Je des trois mots, bravo, tu quittes pas. Et je te donne donc rendez-vous le samedi 8 avril à la Machina à Poitiers.
1: Pas de problème.
12: Et Nathalie, je te donne rendez-vous samedi 29 avril, donc samedi prochain, le complexe Le Carré à Dijon pour une soirée techno.
1: Il n'y a pas de problème.
12: Ce qui sera pareil d'ailleurs à la Machina, hein, que techno. Sandy et Gérard, je vous embrasse tous les deux.
15: Ok, ça roule.
1: Bonne boîte. Tu nous embrasses pas?
12: Bien. Oh,
1: oui.
12: Sur votre gros cul.
1: Comment ça, gros cul?
12: Mais c'est pour plaisanter.
1: Et
12: bah,
1: sur
12: vos gros seins qui tombent.
1: Voilà.
16: Ouais, voilà.
12: Voilà, on vous embrasse. Et bonne bourre à toi, mon petit GG.
15: Toi aussi.
12: Salut, mon pote.
17: Mais dans ces cas-là, tu dis à Manu qu'il mette autre chose au cœur en premier, d'accord?
18: C'est comme toi, quand on décrit une lettre, c'est le fils de mon oncle Gérard. Hein.
19: Voilà.
17: Donc,
19: voilà, moi, mon
17: alors,
19: problème,
17: pire, 25 ans de Limoges, hein.
19: Ouais,
17: donc 89 FM. Enfin,
19: à côté de Limoges, hein, pas loin.
17: Ouais, mais c'est pareil, c'est 89.
19: Ah, mais c'est pas pareil, quand même.
17: Alors, ouais, donc.
19: Bah, écoute, ouais, bah, t'as balancé le problème, là, comme ça. Moi, mon problème, c'est que j'ai un nom compliqué.
17: Mmh. Bah, ça se voit, hein,
19: entre mon prénom et mon nom de famille, qu'on va pas répéter. Donc, tu vois, voilà, quand même. Deuxième fois, ça fait deux procès.
17: Ça, c'est Fildar, c'est pour moi.
18: Non, c'est pas moi, c'est Gérard.
17: Ouais, t'as raison, Fildar. Je t'en viens de ma gueule.
18: Je suis bon.
17: Allez.
19: Le problème, c'est donc que j'ai eu une scolarité difficile parce que j'étais la risée de mes camarades. Parce que voilà, c'est pas drôle. J'ai été un martyr toute mon enfance, donc j'en suis arrivé à un stade où je me demande si je vais pas changer de nom.
17: Mmh,
19: donc j'aurais voulu savoir deux choses. Premièrement, est-ce que tu connais les modalités de fonctionnement pour changer de nom? Et deuxièmement, est-ce que tu ou est-ce que vous, parce que Sandy peut s'exprimer aussi bien sûr, pourriez me conseiller un nom? Parce que j'ai pas trop d'idées, quoi.
18: Gérard, alors, avant que tu répondes, excuse-moi, j'ai entendu dire qu'avant tu t'appelais Touzin. C'est vrai ou pas?
19: Oui, je m'appelais Touzin.
18: Non, pas toi, Thierry Pierre, c'est Gérard qui s'appelait Touzin.
17: Non, mais je répondrai pas à...
18: Et que t'as changé de nom parce que ça faisait bizarre. Véronique Touzin.
17: Mais ta sœur, elle s'appelle trou du cul sans poil.
18: Véronique Touzin.
17: Alors, déjà, pour commencer...
19: Ouais.
17: Là, ça va être compliqué parce que...
18: Donc c'est faux, t'as pas changé de nom, tu t'appelais...
17: Merde,
18: tu t'appelais pas Touzin.
17: Putain, mais t'es grave, toi. Hein.
20: Mais je pense que pour ça, c'est pareil, faut qu'il aille à la mairie. Mais,
17: voilà.
20: Mais je pense qu'il faut le faire avant tes 18 ans, quoi.
17: Non, mais il a 25 ans maintenant. Ouais. 25 ans,
18: donc, merde.
17: Ouais.
18: Bah, il bidouille.
17: Non, tu peux quand même te renseigner auprès de
20: ta... Mais c'est ses parents qu'il faut qu'il change de nom.
17: Non, mais attends, déjà, faut que...
20: Faut qu'il demande à ses parents.
17: Des parents qui aillent avec toi en mairie, au service des états civils, donc au truc des actes de naissance. Mm-hmm. Et là, ça va être compliqué parce que y a toute une démarche à faire en mairie, en préfecture.
19: Tu connais des trucs. Hein,
17: non, mais attends.
18: Tu l'as, toi, acte de naissance?
17: Bien sûr, je l'ai, espèce d'andouille. Je suis comme tout le monde. Moi, je sais quand je suis né, à quel jour que je suis né, c'est tout.
18: C'est bien.
17: Je suis pas comme toi qui est né dans une
2: pas grave, vas-y.
19: Bon, alors continue, je suis avec mes parents à la mairie. Là.
17: Bon, donc après.
2: Pas, bien la mairie.
20: Non, la mairie est fermée à cette heure-ci.
17: Non, hein. non, mais
2: je pense que. Oh, bon, ouais, bon,
20: ah, faut pas prendre les gens pour des andouilles. Hein.
2: Ah, génial.
17: Non, mais quand tu iras en mairie, c'est-à-dire avec tes parents en semaine.
19: Ouais.
2: Donc, il y a des jours fériés en ce moment.
17: Il n'y a plus de jours fériés, espèce d'andouille.
20: Si, au mois de juin.
17: À part le 1er juin et la Pentecôte. Tu fermes un peu ta gueule, toi, gros pas.
2: Enchanté.
17: Oh là là.
2: Bon, vas-y, bon,
19: je suis à la mairie avec mes rampes, là, vas-y.
17: Ouais, donc, déjà, faut que t'ailles l'accord de tes parents pour changer de prénom, parce que normalement, ça se fait pas comme ça.
19: Ouais, mais alors, attends, moi, ce que je veux savoir, si moi, je change de nom, est-ce que les autres membres de ma famille, est-ce que mes parents, par exemple, ils changent de nom?
17: Non, c'est ceux qui vont me donner l'accord de pouvoir, si oui ou non.
20: Mais si, Gérard, que les parents changent de nom.
17: Mais non, c'est lui qui veut changer de nom, c'est pas ses parents.
19: Mais regarde, par exemple, j'ai un frère et une
20: soeur. Ils ont le même nom que lui.
19: Est-ce qu'eux, ils vont changer de nom, mon frère et ma soeur?
17: Ben, s'ils veulent changer de nom, ils vont faire comme toi. Mais le problème va être plus grave, parce que là, c'est Stoli. C'est la mairie, et après,
19: on est toute une famille, en fait, à porter des noms compliqués comme ça. Donc, tu vois, j'ai des oncles et des cousins qui voudraient bien changer de nom aussi, quoi.
20: Mais vous portez le même nom.
19: Bah oui, forcément.
17: Mais ouais, mais pourquoi tu veux changer de prénom? C'est ça, ils n'arrivent pas à comprendre.
19: Parce qu'en fait, je suis traumatisé de mon enfance parce que c'était trop dur.
17: T'as été traumatisé?
19: Ouais, voilà, exact.
17: Mais dans quel sens?
19: Je sais pas, moi.
2: C'est perso, c'est pas ton problème.
19: C'est personnel, quoi.
17: Non, mais attends, mais dans ces cas-là, putain, c'est pas la peine d'essayer de vouloir t'amuser à me saccager le truc. Alors que j'essaye de savoir un peu plus le pourquoi de la situation.
20: Ouais, mais si,
17: tu peux pas changer de prénom du jour au lendemain comme ça. Attends,
2: attends, quand t'étais petit, toi, quand t'appelais mon petit cousin, viens là, viens là, lancer des pierres, t'étais traumatisé,
20: il va peut-être pas en parler aussi, hein.
2: Bah ouais.
17: Ouais, mais
20: personnel, il veut peut-être pas trop dire d'avoir le problème avec sa famille ou quoi que ce soit.
2: On rentre pas dans l'intimité des gens, Gérard, tu leur fous la paix, tu les laisses chez eux.
17: Mais alors, dans ce cas-là,
2: ils
17: n'appellent pas et puis c'est tout. Vous me faites chier d'aller vous prendre. Vous êtes de feignasses quand c'est nous qui venons.
2: T'as une heure, tu déranges le pauvre Pierre-Yves là, il est
17: tout seul. Mais attends, celui qui a appelé, c'est pas moi.
2: Dans mon cul, ouais.
17: Ouais, c'est ça.
20: Pour finir, va pas à la mairie et puis essayer de te renseigner au service
17: de l'état civil,
20: quoi.
17: T'inquiète pas, t'arriveras pas à changer non comme ça. Hein.
19: Alors attends, mais deuxièmement, la deuxième partie de la question.
17: La deuxième partie, la première, Sandy vient te le dire, la deuxième partie, je te l'ai dit depuis tout à l'heure, je le ramasse.
19: Qu'est-ce que tu me conseilles comme nom? Roberto, Paolo, j'en sais rien, moi.
17: Mais non, mais ça, les prénoms, c'est toi qui verras avec tes parents, de toute manière. Bon, on te dit d'aller en mairie.
19: C'est trop désagréable, laisse-moi parler à Sandy.
17: Ouais, bah, c'est insidieuse, toi, d'accord?
19: Sandy, qu'est-ce que tu me conseilles, toi, Biquette?
17: On vient te le dire, c'est pas ta Biquette, d'accord? Tu fermes un peu ta gueule, tu restes poli.
19: Doucement,
17: moi, je t'ai dit, les démarches à faire.
19: Vas-y. Qu'est-ce que tu me conseilles, toi?
17: Putain, mais je t'ai dit, les démarches!
20: Non, mais il parle du nom de famille.
19: Je parle du prénom comme si t'avais un enfant et que tu choisissais le prénom, tu vois, c'est pareil.
17: Putain, mais on y a dit que c'est à lui de choisir un prénom, nous on peut pas lui donner de prénom.
20: Tu peux t'appeler Dupont, je sais pas, moi.
17: Alors.
19: Ah non, mais je veux un prénom, moi j'avais pensé, je sais pas, un truc genre Eric Jeanglan, un truc comme ça.
17: Bah, bien sûr, pourquoi pas Eric Tabarly non plus.
19: Est-ce que je pourrais m'appeler Gérard, par exemple?
17: Non, ça,
2: Gérard, Toussaint, c'est bien.
19: Est-ce qu'il y a un copyright? Parce que je suis sûr que si je m'appelle Gérard, j'ai de l'avenir. Hein.
17: Mais c'est ça, tu as
19: une carrière toute tracée dans la vie.
17: C'est ça, t'as raison.
20: Ou sinon, ce que tu fais, tu t'appelles Georges Dumas et puis c'est tout. Voilà.
17: Pas Alexandre Dumas.
20: Je sais pas si ça existe, mais bon.
17: Si, non, Alexandre Dumas, pourquoi pas aussi?
20: Non, j'ai dit Georges Dumas. Hein.
17: Non, mais.
19: Non, regarde, par exemple, regarde, on va changer la question. GG et Sandy, si vous aviez un enfant, vous l'appelleriez comment? Comme ça, ça va m'aider, ça.
20: Moi, je l'appellerais Célia si c'est une fille, et si c'est un garçon, je l'appellerais Jonathan.
19: Jonathan, je vais avoir d'un con si je m'appelle Jonathan.
17: Mais alors, pourquoi?
19: Parce que c'est un prénom de gogol.
20: Non,
17: n'importe quoi.
19: C'est un prénom de boys band.
20: Mon petit cousin, il s'appelle Jonathan, donc.
19: Ah bah, c'est bien ce que je dis.
20: Ah bah
17: mais c'est un gogol. Alors et sur non,
19: ce j'ai pas dit ça,
2: c'est toi qui dis ça tout seul.
19: Moi je parlais de boys band.
17: Fildar, s'il te plaît, tu te calmes un petit peu avec ça parce que tu commences à me les casser sérieusement depuis tout à l'heure.
2: Je te dis rien de mal.
17: Ah ouais, non, moi je te le dis.
2: Tu caches ton prénom pour pas, enfin ton nom pour pas.
17: Bon,
20: faut manière... pas que tu fasses repérer. Hein.
17: De manière, le seul conseil qu'on pouvait te donner c'était ça. Hein, et...
19: Ouais,
17: et
19: attends, après si je me marie, ma femme elle va porter quel nom, le nouveau ou l'ancien?
17: Elle va porter. Ah mais ça, de toute manière.
2: Chaud.
19: Ouais, mariage quand même, mariage.
20: Nouveau, hein.
19: Le nouveau, t'es sûr?
20: Ah bah oui.
17: Mais ça, sera marqué sur l'acte de naissance, mais comme on te dit, mm-hmm. faut que tu ailles au service des états civils, ouais. et après, il faudra que tu ailles en préfecture. Et en préfecture, t'es pas sûr de pouvoir changer de prénom dans l'année, hein, parce que c'est pas évident, et en plus que ça va être les vacances.
20: Et ça va être long, hein.
17: Mais ouais. c'est pas évident, parce que ils vont te demander pourquoi, ils vont demander à tes parents pourquoi que c'est décidé comme ça. Donc tes parents vont être forcés d'expliquer la situation et tout. Ouais. Je veux dire,
20: surtout qu'il y a d'autres dossiers à traiter avant, les mêmes problèmes que toi, hein.
17: Non, mais ouais. ça, mais les trucs des prénoms, je pense que t'aurais dû t'y prendre vachement en avance, hein.
20: Déjà, t'aurais dû t'y prendre.
19: Je réfléchis quand même, ça.
17: Ouais, mais attends.
20: Tu t'y prends avant 18 ans quand même. Hein.
19: Tu crois?
17: Ouais, ah, parce que là.
19: 18 ans, tu vois, ça allait encore. C'est après que c'était le plus dur, en fait.
17: Ouais, mais t'as pas voulu
20: changer de prénom avant 18 ans, mais après 18
19: voilà,
20: ans.
19: Voilà, c'est vers 20 ans que ça m'est venu. Ça fait 4-5 ans, quoi, à peu près. Ouais.
20: Ah, d'accord.
19: Ah, ouais, ça m'est venu sur le tard, quoi.
0: T'as changé à quel âge, toi, Gérard?
17: Moi, j'ai rien changé du tout.
0: T'as changé tous un à quel âge?
17: Mais toi, t'as changé connard à quel âge?
19: Attends.
17: Ouais, on t'écoute.
19: Ouais, je voulais savoir, Sandy, est-ce que toi, t'aurais pas honte, par exemple, de porter le nom de Gérard, si un jour vous vous mariez, par exemple, tu vois?
20: Non, pas trop, ça me dérangerait pas, non, parce que bon, tu sais, moi non, ça me dérangerait pas.
0: T'appellerais cousine, alors, non?
20: Non, madame...
0: Oh. Mais quoi? J'ai rien dit!
17: Oh, le chaud! C'est vraiment une pute, dégage!
0: Mais c'est rien dit!
17: Chaud. Dégage!
0: Mais quoi?
17: Dégage!
0: J'ai rien dit!
17: Dégage!
0: T'as demain,
17: j'ai studio.
19: T'as mis le nez dedans, là, c'est nous.
0: Il a dit, mais j'ai rien dit. Dégage, j'ai studio. Touzine, j'ai dit
17: Touzine.
0: Non, non, non.
17: J'ai dit Touzine.
0: Non, non, Touzine.
17: Récoute bien la DAT, tu vas voir que t'as pas dit ça.
0: C'est chaud.
17: Bon, enfin,
0: c'est quoi la finalité de votre conseil de merde?
17: Conseil de merde, surtout.
0: Non, Sandy, elle a super bien
19: dit.
0: Sandy,
19: elle a assuré ça.
20: Et pourtant, je suis fatigué.
17: Toi, t'as rien fait du tout au standard. Alors, toi, tu ferais mieux de t'écraser. Tu m'as donné de la merde.
0: Non, bien Sandy, bien bossé.
17: Hein, alors moi je t'emmerde.
0: Bon, on finit avec
17: Et donc pourquoi? Bon, de manière ce qu'on t'a dit, ben ouais. T'essayes de voir pour déjà que t'ailles l'accord des parents. Si t'as pas l'accord des parents, tu pourras pas faire ça comme ça. Hein.
19: Et donc je vais à la préfecture, tout ça.
17: Ben ça, tu seras convoqué, mais attends, parce que le temps que.
0: C'est où, à la mairie ou à l'église, c'est.
17: Faut que t'ailles le temps que t'ailles l'accord de.
20: Et demande l'accord de tes parents s'ils sont d'accord. Hein.
19: Ah mais ils sont d'accord, y'a pas de problème.
20: Ouais, ben, ah bon, y'a pas de problème alors.
19: Ouais, majeur. C'est vrai, c'est pas toi que je demande l'accord de mes parents, je suis majeur.
17: Non, parce que faut...
20: S'ils sont pas d'accord de changer de nom...
19: Non, je suis un grand, maintenant, je l'ai pas.
17: Ouais, mais dit, d'accord. Hein. Non, mais le problème qui est, ouais. c'est qu'au moment de rechanger de prénom, eux, ils vont demander s'ils sont d'accord de prendre pareil.
19: Je rechange pas, je change tout court.
17: Ouais, mais...
19: Je dis rechanger, moi, je change
17: non,
19: tout
17: mais,
19: court.
17: Ouais, mais est-ce que tes parents vont être d'accord? Parce que je te signale, on te l'a dit.
19: Mais
17: on
19: t'a dit oui, ils sont d'accord.
17: Mais non, mais on t'a dit, ça va être trop long, tu pourras pas le
19: faire.
17: On va te souhaiter une bonne soirée.
19: Bah, je vous remercie, merci.
20: Voilà, bonne soirée à toi.
19: C'est merveilleuse.
0: Voilà.
19: C'est rare, il faut bosser un peu plus.
17: Ouais, t'as raison,
0: pas de diplôme.
17: T'as raison.
19: Ouais, mais c'est ça, t'as raison.
17: Depuis 6 ans que je suis avec Max,
19: j'en
17: connais un peu plus.
19: Les bouseux.
17: Ok, toi-même, bouseux.
19: Bonne nuit, Tocard.
17: Ouais, bah, va te faire foutre, Thierry. Allez, on va s'écouter pour
0: toi. Tu peux dire au revoir.
17: Donc, Max, samedi, il sera à... Ben là, je m'en souviens plus.
0: Rouen et de Boule.
17: Ouais, ça se trouve où?
0: Ben, c'est...
17: Pontoukoubo.
0: Samedi, il sera au number one à Belfort.
17: Donc.
0: Hein, c'est à côté de Montbéliard, de Mulhouse, de Vesoul, de Besançon, d'Épinal et de Touzain-sur-l'Isle.
17: T'as raison, connard. Donc, alors, allez-y nombreux. Et puis,
0: nombreuses, surtout.
17: Surtout
0: de la meuf.
20: Je voulais faire un gros bisou à Nicolas que je garde.
17: Et à tous ceux qui habitent à Dragé. Les gens de Dragé.
20: Ouais, les copains de Dragé.
17: Voilà. Ça suce
0: à mort.
17: Sur ce, on va vous laisser. On va vous souhaiter une bonne nuit. On va laisser la place à Ricky, normalement.
0: Ouais,
17: c'est Ricky.
0: Mais
17: on va s'écouter les Baba Cool avec Mets le beurre dans le ring parade.
20: Et bonsoir à tout le monde.
17: Bon, on se retrouve dans la semaine. Hein.
0: Ouais,
17: ciao
0: bon.
17: À tous.
3: Jean-Luc Calin.
4: Tu commences à me casser les couilles. Tu parles de Jean-Luc Calin. Bon. Comment ça, ça commence à m'énerver. Ça,
20: ah, j'ai fumé dans l'air.
4: Pour ça, il va falloir que cette histoire-là soit retirée parce que j'ai l'air. Il va falloir arrêter de ramasser dans les couilles. Ah.
3: d'accord. Alors. Non, non, mais attends, l'autre qui s'amuse à balancer, ouais, elle s'appellera Madame Cousine, hein. Toi, c'est... Non, qui a dit ça?
7: Non, lui, là. Non.
3: Tu permets, tu réécoutes la DRL. Non, non, c'est lui.
7: Mais non, c'est lui.
3: Et puis là, encore. Et tu réécoutes la DAP, tu vas voir. Hein? Alors, si c'est pour faire des conseils et que vous me laissez saccager, c'est plus la peine.
7: Ah non, mais on fait plus, hein, mais c'est pas la peine. Hein. Moi, j'ai écouté tout à l'heure, c'est une catastrophe.
3: Hey, l'autre, je te demande, toi, Manu, de me le réveiller, là, le gitan. Tu veux devenir gitan? Tu m'as dit, ouais, il est bien en forme et tout.
7: Ça, tu l'avais dit.
3: Deux minutes, en plus, je t'avais dit, je le sentais pas.
7: Et il a décapité une poule, j'y peux quoi, moi.
3: Non, mais même, c'est pas parce qu'il a décapité une poule, n'empêche, il a été balancé des trucs qui se balançaient pas à l'antenne. Comme l'autre, qui veut faire avoir des problèmes à son père. C'est pareil.
7: J'ai plus rien, moi, t'as pas
16: dit. Non,
3: mais non, mais attends.
7: T'es mauvais.
3: Moi, je vais dire une chose. Moi, je vais dire une chose. L'autre, je le sentais pas du tout. Je l'ai dit à Max, je le sens pas. Et ça a pas loupé.

0: Il est à Nanterre,
1: sinon,
0: il est à Nanterre.
1: C'est après. Par la suite, ça a été.
0: Il est passé à Nanterre.
1: Ouais, c'est ça.
0: Il nous attend.
1: C'est ça, t'as raison, fous-toi bien de la gueule du monde, toi.
0: Putain, mais les mecs, on peut pas travailler comme ça.
1: Non, mais moi, je travaille plus avec toi. Ça finit.
0: Et moi, j'avais entendu dire que t'avais changé de nom, que tu t'appelais Tousin avant.
1: Ouais, c'est ça, et ta mère, elle s'appelle comment? Elle s'appelle Six-moi la bite, c'est ça?
0: Bah, ça vient peut-être arriver, ouais.
1: Ouais,
0: bah. Peut-être pas la tienne, mais bon.
1: Ouais, bah, heureusement.
0: Bah, pour elle, elle est pas malade, donc.
1: Surtout quand vous me passez des mecs que
2: ben je vois. Ouais, c'est dommage.
1: En plus, attends, l'autre 17 ans et demi, vous me mettez une nana qui a 17 ans et demi, alors que vous savez très bien que la nuit, on passe pas des jeunes.
2: C'était pour son anniversaire.
1: Non, pas ça, putain. Mais merde, combien de fois qu'il faut le répéter que je veux pas de jeunes dans les émissions. Alors, dans les débats, vous me trafiquez des âges et tout ça. Attends, quand tu me mets un mec de 12 ans dans un débat, tu crois que je reconnais pas la voix? Attends, il faut arrêter, là. Hein? Moi, si ça continue, là, à la fin du mois, il n'y a pas de débat.
2: Non, mais le problème, c'est que mineur, en plus, il sait qu'il va avoir des problèmes, Gérard, tu le sais.
1: Et l'autre,
2: tu vas avoir des problèmes, hein, je te l'avais dit avec les mineurs.
1: Et toi, qui n'as pas été capable de me gérer le mec avec son père qui a des problèmes. Celui qui est maire de Paris, non, mais attends, tu te rends compte aussi, toi?
2: Putain, mais
1: c'est toi, tu prends des mecs comme ça.
0: On prend des risques insensés.
2: T'as pas réussi à la.
1: Mais ouais, mais attends, mais moi, qu'est-ce que vous voulez que je lui donne de conseil?
2: Eh ben, j'allais
1: pas risquer aussi que
0: le flic. Elle est au flic.
1: Mais alors,
2: il est en train de faire avec des preuves aux emplois fictifs.
1: Mais alors, il a qu'à y aller au flic. S'il a des problèmes, il a qu'à y aller.
2: T'as eu qui ce soir?
0: Tu l'as pas dit.
2: T'as eu qui?
1: On a eu le fils de.
3: Du maire de Paris.
1: Du maire de Paris.
0: Vous avez pas dit son nom, moi, j'espère, au mec.
4: Non, non.
3: Déjà, il nous l'a pas dit son
0: nom. Le nom de qui? Du maire de Paris, là, en ce moment?
3: Ouais, de son père.
1: Non, mais son nom, c'est Jean-Christophe, il l'a balancé à l'antenne, ce
0: non, son prénom, mais on connaît pas son nom de famille, j'espère.
1: Non. Maintenant, on sait qui c'est. Qui savait qui c'était?
0: Libéré.
1: Pas le gars-là, mais le maire savait du tout qui c'est qu'il allait, qui c'était, moi.
0: C'est qui?
1: Ah non, mais.
0: Ah, tu connais son nom?
1: Bien sûr,
0: tu sais. Libéré.
1: Ah, mais ta gueule, voilà. Voilà, t'es vraiment une pute, toi, pas fini, là.
2: Ouais, tu veux pas reprendre le petit gitan là?
1: Non, ouais, terminé. Tu le laisses où tu l'es, parle pas comme ça. Tu lui dis au revoir et puis basta.
0: Bon, bah, ils disent bien Marcelito, hein. Bonsoir.
5: Non mais laisse tomber, ça tombe de trop bas. Donc ça commence à suffire ton bordel aussi. Il n'y a plus personne.
6: Il n'y a plus personne.
7: Il n'y a plus personne.
5: Non, parce

On se calme.

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2: Et voilà, bonsoir à tous, bonsoir Fildard. Disons rebonsoir parce qu'on
3: déjà vu que
2: depuis 8h 19h45 qu'on est là, donc donc bonsoir Rigaud.
4: Bonsoir, je voulais juste dire à Nico sur internet que c'est bien moi, ce n'est pas de la couille.
2: Manu, ouais, qui est présent au standard, qui sera là.

0: Pour épauler, donc à la place d'Anka, on va avoir, elle va se présenter toute seule.
1: Oui, bonsoir, je m'appelle Aurélie.
0: Voilà, donc bonsoir à toi. Donc c'est les débats, donc c'est un débat sur les babysitting. Donc on va aborder...
2: Babysitting nourrice.
0: Voilà, pareil, c'est à peu près le même mot. Donc pour ça, on accueille Couche Poppers.
3: Oui, tout à fait, bonsoir GG.
0: Bonsoir à toi, donc 28 ans Paris 101.9.
3: Tout à fait, 101.9, bonsoir l'équipe, les anciens et les nouveaux.
0: C'est Jérôme.
4: Bonsoir.
2: Je vais passer un coucou à Anka quand même.
5: Bonsoir.
0: Jérôme, 30 ans, Limoges, 90 FM. Bon,
6: tout à fait, bonsoir, bonsoir à tous, bonsoir Gérard, bonsoir toute l'équipe.
0: Bonsoir.
6: Bonsoir. Bonsoir.
0: Fran Farine. Ouais, donc bonsoir à toi.
7: Bonsoir tout le monde, bonsoir Gérard, bonsoir les nouveaux, les anciens.
0: Donc
7: bonsoir.
0: Tour, on écoute, Fun Radio, on écoute Fun Radio sur 102.8.
7: 102.8, exact.
0: Et Nounou, Mashtok Mystère, bonsoir à toi.
8: Bonsoir Gérard.
7: Oh non, pas elle, putain.
0: Toi, tu commences pas à dire putain, parce que...
7: Non, y a pas moyen.
0: Eh ben, tu vas voir, tu fais gaffe parce que tu vas peut-être même pas commencer le débat si tu commences comme ça.
9: C'est marrant, sur RC, on me demandait comment allait ta vache folle, Gérard.
0: La vache folle, bon, c'est plus de la vache folle, c'est du poulet folle.
3: Pour la grillade.
0: Du poulet folle. Là. Nounou Mystère, 28 ans, Paris 101.9, bonsoir.
8: Bonsoir, j'ai déjà dit bonsoir.
3: Hein. Salut le plob.
0: Bon voilà, donc toi là, couche pour perse.
2: Bon, on enchaîne là, c'est non. Bon.
0: On se calme. Mystère,
2: on dirait que tu la kiffes, on enchaîne là.
0: Ouais, on se calme un peu. Bon alors, première question. Qu'est-ce que le babysitting pour vous? Donc on va demander à Fine là.
7: Le babysitting, c'est un mot anglais qui vient de baby, bébé, sitting, assis. Donc c'est tenir le bébé assis. En fait, c'est le surveiller, le garder pendant que les parents sont au ciné ou au resto, blablabla.
0: D'accord. Jérôme.
6: Le babysitting, ouais, c'est un terme anglais. Mais pour moi, c'est plus l'art de faire chier les gamins.
0: C'est-à-dire
6: que c'est, si tu veux, pour moi, j'ai eu quelques expériences avec des babysitters alcooliques.
0: Uh-huh.
6: Et j'en suis pas revenu encore à l'heure actuelle, Gérard.
0: Un conseil que je te donne, Jérôme.
6: Oui.
0: T'as intérêt de te calmer tout de suite, parce que sinon, je vais te dire au revoir. Hein.
6: Non, mais moi, j'ai entendu un débat sur les babysitters.
0: Oui, je vais te dire une chose, que là, ce soir, tu vas pas me casser les cacahuètes.
6: Ah non, mais c'est pas mon intention.
3: T'as pas
6: c'est
3: précisé, clair. Babysitter non alcoolique, hein, t'as pas précisé.
6: Non, mais j'ai des anecdotes.
0: Ça, il n'a pas besoin de le dire, d'accord? Parce que sinon, si on s'amuse déjà à commencer comme ça, le débat, il va vite être bâclé, d'accord? Et j'ai pas envie de bâcler le débat avant la fin de l'année. Et je veux pas qu'il soit bâclé.
6: Non, mais c'est ton droit.
0: Parce que je veux qu'on atteigne le plus de personnes possible sur l'IRC. Donc, vous pouvez toujours laisser des messages sur l'IRC. Rigo va vous le rappeler.
9: Voilà, je vous le rappelle. Donc, vous pouvez me laisser des messages. Et justement, il y a un message de Judge Pampers de Lyon. Il demande si c'est parce que tu as la couche pleine que tu n'arrêtes pas de gueuler.
0: Non, pas du tout. Donc,
6: non. Commission dans le filet.
0: Et couche pour personne.
3: Ouais, bah écoute, effectivement, comme l'a dit ma camarade tout à l'heure, c'est des termes anglo-saxons.
0: Mmh.
3: Donc, sitting, c'est vrai que ça veut dire assis. En fait, c'est une technique d'éducation qui vient des States et qui consiste en fait à empêcher l'enfant d'apprendre à marcher.
0: Non, je pense pas.
3: Pour qu'il reste assis, d'où le mot sitting.
0: Non, mais moi, je pense pas.
7: Avant, c'était plus barbare, hein, parce qu'on lui cassait les chevilles il y a un an, alors.
0: Mais couche, Nounou Mystère.
10: Alors, moi aussi.
8: Alors, le babysitting, c'est une profession qui consiste à s'occuper des gamins, et donc, comme tout le monde disait, c'est-à-dire qu'on peut s'occuper des enfants, mais ça peut être aussi la journée, aussi bien que la nuit.
0: Et voilà, c'est-à-dire
8: que tu peux garder les enfants quand les parents, ils sortent, et puis qu'ils ont envie d'aller en boîte de nuit et tout ça, quoi. Mmh. Donc, tu peux les garder la nuit, quoi.
0: Mmh. Justement, je pensais que sur les trois personnes que j'avais interrogées en premier, je pensais qu'il y en avait qui allaient répondre quand même ça aussi.
3: Mmh. Heureusement que Mashtok est là.
0: Mmh. Ouais, ben Mashtok répond comme elle doit répondre, et c'est tout.
6: Est-ce que c'est possible de poser des questions à
0: Mashtok? Tu peux, si vous voulez poser des questions, n'hésitez pas.
8: Hein.
6: Okay. Mashtok. Est-ce que, par exemple, toi tu travailles, t'es dans le domaine infantile, est-ce que tu penses que ton enfant est turbulent? Et est-ce que tu crois que les babysitters, c'est obligatoire, quoi?
8: Tu penses que
6: c'est pas aux parents de s'occuper de leur gamin?
0: Non, mais attends, c'est qui pose la question, là?
6: C'est moi. Hein.
0: Ouais, tu peux donner ton nom si ça te dérange pas?
6: Tout à fait, c'est Toufik.
0: Un conseil que je te donne, quand je te demande qui c'est, tu donnes ton nom correctement, sinon tu retournes au standard direct.
7: D'accord, c'est Nicolas.
6: C'est Jérôme, mais la question était bien. Hein, quand même.
3: Ouais, elle était bien.
0: Non, mais ça, c'est des questions...
6: Non, mais j'ai posé la question à Bachtok.
0: Ouais, mais ça, c'est des questions qu'on risque d'aborder durant le thème
7: c'est
0: du débat.
7: Bachtok, c'est Nounou Mystère. Hein.
6: Nounou Mystère, c'est mignon.
0: D'accord. Donc, qu'est-ce que je peux dire? Bon, bah, apparemment, on a fait le tour de la question. C'est vrai que c'est un mot anglais. Mmh. Hein, donc, on peut travailler très bien de jour comme de nuit, comme de Fran Fear disait.
7: Non, c'est Nounou Mystère.
0: Ouais, puis toi, Nounou Mystère aussi. Donc, ça peut être très bien de jour comme de nuit. Hein.
2: Mmh. C'est légal, ça, GG?
0: Normalement, la nuit, c'est... La nuit, c'est... qui c'est qui a coupé, là?
6: On a perdu Mashtok Mignon.
7: Ah, zut.
0: Nounou Mystère.
9: Bizarre.
7: Ah, c'est con. Ah, non,
2: c'est là, moi. Ah, merde. Ah, non, c'est bon, Gérard. C'est réglé.
0: Ah, d'accord, c'est réglé.
2: C'est la petite nouvelle qui commence ses conneries déjà.
0: Qu'est-ce que je disais? Je m'en souviens même plus. Ouais, tu me demandais
2: si c'était légal de bosser de jour et de nuit.
0: Disons, normalement, c'est deux jours, mais si, par exemple, les parents.
2: D'affilée, c'est deux jours d'affilée?
0: Non, c'est la journée, c'est de 4h30 jusqu'à 7h, 6h30, 7h, ça dépend des horaires des parents. Mais c'est.
2: Mais les parents, je sais pas moi, quand t'appelles un babysitter, c'est que tu sors le soir ou c'est que tu...
0: Non, c'est mais ça. Mais ça, c'est légal parce que si tu veux, par exemple, la personne qui s'occupe de l'enfant, les parents demandent à la personne si ça les dérange pas de le garder la nuit, le temps qu'il sorte ou d'aller au restaurant.
2: Ouais, c'est payé.
0: Mais ça, c'est payé. Ça, c'est payé. Ouais, c'est payé plus.
6: Double.
0: Étant donné que la nuit, c'est pas comme le jour.
6: Non mais
2: j'ai ouais, c'est moins jour.
0: Plus noir, ouais. Non mais les tarifs sont pas les mêmes. Hein.
3: Comment ça se fait qu'il y a des mineurs qui font babysitter de nuit? Ça c'est pas légal ça.
7: Ah non.
2: Ah ouais, mais ça, c'est mineur le jour.
0: Vieille,
3: ouais.
0: Bah, non ça par contre là. Parce que ça,
3: ça existe,
0: c'est...
3: Hein, ça existe.
0: Oui, non, mais ça, je sais que ça existe, qu'il y a des jeunes qui font ça, c'est pour se payer leurs études aussi.
6: Moi, j'ai vu des gamins, c'est véridique, hein, être chaperonnés par des babysitters franchement laides, qui sont devenus homosexuels. Hein.
0: Ouais, non, mais attends, toi, tu confonds tout, là. On parle d'un truc sérieux, là.
3: Non, mais c'est vrai, regarde, le gamin, il a ses premiers émois en regardant la femme qu'il a en face de lui.
6: Donc, si c'est un bout d'un match, te laisse tomber, quoi.
3: Tu vois, voilà.
0: Jérôme, un conseil que je te donne, ou Prosper, ou
2: Pompère, là, le duple à boum.
0: Une couche pour Perse, là. Un conseil que je vous donne, vous vous calmez tous les deux, sinon je vais vous dire au revoir vite fait, vous deux.
3: On soulève des problèmes de société.
0: Oui, mais moi, je préfère vous prévenir tout de suite, d'accord?
3: Okay.
0: Bon, alors, en de bon entendeur, salut. Donc, la question est réglée.
2: C'était
0: alors...
2: laquelle, celle-là? Parce que je viens d'arriver, moi, excusez-moi.
0: Oh, toi... Reste couché sous la console, ça vaudra mieux.
9: Gérard.
0: Oui.
9: Sur l'IRC, où on est déjà 4743.
2: C'est tout.
9: Bon, c'est nul. Bien, hein.
0: C'est normal, il y a à peine 5 minutes qu'on a commencé le débat.
2: C'est vrai.
9: On dirait pas pourtant. Il y a Rocco Norisson qui te demande, est-ce que les babysitters ont le droit de faire venir des invités mystères dans leur maison?
0: Non.
9: Enfin, dans la maison où ils font leur babysitting.
0: Non, parce que l'appartement, c'est la personne qui garde l'enfant, qui est responsable de tout ce qui se passe dedans. C'est-à-dire que si
9: s'il se passe rien, je veux dire.
0: Non, mais si par exemple il y a une personne qui vient et que les parents ne sont pas au courant, ça retombe sur le dos de la personne qui garde l'enfant.
2: Uh-huh. Mais attends, GG, tu prêterais ta maison, toi? Pouh, non, désolé.
9: C'est ouf.
2: Tu con.
9: Bah ouais.
0: Excusez-moi, on passe. Ok, je vois ce que tu voulais dire. Bon, enfin, donc oui.
6: Oh, la gaffe.
7: Par contre, quand tu travailles, tu sais, quand tu gardes des enfants, t'as même pas le droit de te servir du téléphone, sauf en cas d'urgence.
4: N'importe quoi.
0: On va en parler là justement tout à l'heure sur la prochaine question, donc on va pas tout de suite y aller.
6: Ouais.
0: Alors, est-il plus facile de nos jours? Uh-huh. Oh, qui c'est qui s'amuse avec son téléphone?
2: Aïe, ça commence.
0: Jérôme,
2: j'ai un antenne, hein, il a un petit souci.
0: Alors, est-il plus facile de nos jours de trouver une bonne nourrice, surtout en agglomération? Alors, on va demander à Couche pour Perse.
3: Écoute, tu soulèves le problème du milieu urbain et de son contraste avec le milieu rural.
0: C'est-à-dire?
3: Je pense que c'est une bonne question. Moi, je pense qu'en agglomération, il y a en effet un souci au niveau de la nourrice parce qu'on est en sous-effectif. Hein.
2: Putain, ça passe pas.
3: Qu'est-ce qui se passe?
0: Non, mais c'est rien, c'est plus l'arc.
2: Non, laissez, c'est une affaire de famille.
0: Bon, alors. Ouais,
2: Jérôme a eu un petit souci, hein, donc il en a pour une ou deux minutes. Et en attendant, on accueille Tétine, bonsoir.
0: À la place de Jérôme?
2: Qui va revenir, mais.
5: Salut, Tétine.
4: Salut à tout le monde. Bonsoir, Gérard.
0: Bonsoir, t'appelles d'où?
2: T'as l'air fatigué.
4: J'appelle de Paris.
2: Elle a donné.
0: Donc Paris 101.9.
4: Voilà, exactement. Est-ce que je pourrais juste revenir sur la première question, deux minutes?
0: Parce
4: que moi, je suis pas trop d'accord. On copie trop les Américains. Pourquoi on dirait pas garde d'enfants, on dit tout le temps babysitter?
0: Mais justement, c'est là qu'est le problème. Et normalement.
4: Les Américains, je les aime pas et il faut pas copier sur
0: eux. Non, mais ça, de toute manière, c'est.
9: D'autant plus, Gérard, que babysitter, si tu traduis, c'est assis sur les enfants, c'est pas
4: trop.
0: Mais ça, justement, c'est pour ça qu'on se demande pourquoi qu'ils ont dit babysitter au lieu de nourrice. Normalement, c'est plutôt une nourrice.
9: Alors justement, il y a Destroy sur l'IRC, il me demande c'est quoi la différence entre une nourrice et une babysitter.
0: Bah, une nourrice, c'est une personne qui s'occupe de l'enfant, et une babysitter, c'est pareil. Hein.
4: Non, une nourrice, c'est quelqu'un qui s'occupe toute la journée, et un babysitter, c'est quelques heures, ou le soir ou le matin.
5: Ouais. Une nourrice, c'est comme à la DAS, les
0: babysitters,
5: il
0: n'y
5: en a pas à la DAS.
0: Attention, Titine.
4: Ouais.
0: Titine.
4: C'est moi qui l'a dit. Hein.
0: Je sais pas qui c'est qui vient de dire ça, là, mais on va pas s'amuser à parler de DAS.
4: C'est pas moi,
0: sur ce débat-là, parce que c'est pas du tout le thème. Hein.
3: Ouais, GG pour calmer le truc, là.
0: Ouais.
3: Une nourrice, à la base, quand même, si tu prends l'étymologique du terme, une nourrice, c'est quand même une femme qui nourrit l'enfant. À la base, la nourrice, elle donne le sein aussi. La vraie nourrice française, elle donne le sein.
0: Attendez.
4: Si c'est une mère porteuse, elle donne le sein.
0: On s'éternise sur le débat, là, on revient sur ce que disait Tétine. On va parler sur l'histoire de la DAS ou sur l'histoire des adoptions.
3: Ça, c'est.
0: C'est pareil. On va pas commencer à parler de. S'éloigner du débat parce que c'est pas du tout le.
3: On parle pas d'allaitement, c'est pas bien.
0: Voilà. Alors donc, pour Tétine qui vient d'arriver, donc, y a-t-il plus facile de nos jours de trouver une bonne nourrice, surtout en agglomération, donc couche propers.
3: Oui, je te disais qu'effectivement, il y a un problème de sous-effectif. Hein. Je sais pas si t'as déjà essayé de placer. Un enfant, un chien, ou quoi que ce soit.
0: On parle d'enfant, on parle pas de chien.
3: T'as pas d'enfant sous la main, donc.
0: On parle pas des animaux, d'accord?
3: C'est vrai qu'on a du mal à leur trouver une place quand même, de nos jours.
0: Je pense pas.
2: Il vient de nous sortir un médaillon là.
9: Tu le mets dans ta poche.
0: Chaud.
2: Il s'en est fait un pince.
1: Gérard, s'il te plaît, si tu es enrhumé, moi, va falloir que je sorte du studio parce que je suis très allergique. Donc
2: non, mais attends, elle commence.
4: Quoi, elle,
2: à 12 minutes qu'elle est là, elle a déjà des exigences, Gérard.
0: Non, mais c'est le début.
4: Gérard, ne te laisse pas faire comme ça.
0: Non, mais c'est le début, mais elle va se calmer tout de suite. C'est moi qui veux dire.
2: Je comprends pas, pourtant, t'as de gros poumons, excuse-moi, mais.
0: Elle va s'occuper du standard et c'est tout.
4: Non, mais Gérard, moi, je pourrais venir m'occuper du standard.
3: Ouais, moi aussi.
0: Non.
1: Je suis très qualifié,
0: J'avais demandé à une autre personne de remplacer Anka pour le jeudi soir, c'est tout.
2: Devant ton micro, moustache.
0: Franfir. Allô. Une fois, deux fois, trois fois, j'ai vendu.
2: Attends, je suis pas prêt.
0: Allez,
2: je suis pas prêt, on attend un peu.
0: Allez, terminé.
4: Bon, Gérard, revenons au débat.
0: Nounou Mystère.
4: Oui.
3: Stock.
0: Oh là, c'est quoi le son?
2: Elle est là, c'est bon. Nounou, Tétine.
4: Oui.
0: Nounou.
4: Oui, je suis là.
0: Tétine. Non, à toi. Et Tétine, ouais. t'es toujours là?
4: Non, parce que je pensais que c'était Master.
0: Non, c'est Nounou Mystère là que je demande de répondre.
4: Pardon,
2: Tétine.
4: Tout ce que t'entends parler comme agglomération exactement.
0: Okay. Paris et région parisienne.
4: Ah, d'accord. Donc,
2: l'aggloméré aussi, ça, on peut en parler un peu du bois, non?
3: L'agglo.
4: Si on peut trouver une nounou dans une agglomération.
2: Tu peux parler devant ton téléphone, nounou machine?
4: Ouais.
2: Merci.
0: Ouais, ça.
2: Et Jérôme,
3: voile de crasse.
2: Jérôme est de retour, hein.
10: Oui, excusez-moi, j'ai eu un petit contretemps, bonsoir.
2: Ouais,
10: ça va mieux.
2: T'as pas changé?
3: Tu me racontes,
10: j'ai pas changé?
2: Oui, c'est bientôt, Jérôme, c'est
10: toi.
2: T'as pas changé?
10: Ah non, je suis toujours.
0: Nounou Mystère!
4: Oui,
0: Jérôme. Bah, ça y est, Jérôme!
2: S'il vous plaît, Lick Minute 13 quand même.
3: Ah, quand même.
0: Jérôme, tu commences à te calmer, s'il te plaît, sinon tu redégages.
10: Excuse-moi, autant.
0: Merci!
4: Je peux répondre?
0: Ouais.
10: Tout à fait.
2: Tétine?
4: Une
0: Fildar, c'est pas toi qui commande, d'accord?
2: Pardon.
10: C'est lui.
8: Une nounou, tu peux la trouver dans des associations. Hein. Tu téléphones, tu as une nounou tout de suite. Hein.
11: Mmh. Et des agences
8: qui s'appellent et puis tu l'as tout de suite. Mmh. Et, tout dépend de quel genre de nounou. Parce que c'est vrai, il faut faire attention, faut avoir confiance en la personne. Tu vas pas confier ton enfant à n'importe qui non plus. Hein.
10: Et toi, t'es quel genre de nounou? Plutôt douce, plutôt agréable?
8: Moi, je suis une nounou très câlin.
10: Oui.
8: J'apporte beaucoup d'affection aux enfants, vu que je les aime. Donc,
12: Est-ce que t'es cuir comme nounou?
8: Mmh. Hein?
0: Couche propère, au revoir.
12: Bah pourquoi?
0: Au revoir.
10: C'est une question intéressante.
0: Non, c'est des questions qui n'ont rien à voir dans le débat. Au revoir. Jérôme, fais gaffe parce que toi tu risques de faire pareil.
2: Il a dit, il n'y a rien de sexuel.
9: Ouais. Gérard, sur l'IRC, où ça n'arrête pas de grimper, on est 6623. Lui en tout cas sûrement. Il y a Seigneur, il voulait juste faire une petite annonce. Personnellement, il recherche une bonne babysitter pour venir le coucher du lundi au dimanche. Saucisson mystère s'abstenir.
0: Non bah lui c'est trucs comme ça, il se les garde pour lui seul. Tétine.
11: J'entends très mal moi.
10: D'accord. C'est pas grave.
11: Bah, pas un problème là.
0: Bah c'est à toi. Hein.
2: Bah, mets le combiné autre part.
11: Il est gentil.
0: C'est à toi.
11: Donc okay. À moi. Donc j'ai dit tu peux répéter la question parce que tout le monde parle en même temps.
0: Bon, on va prendre.
2: Attends, on fait une pause standard, Gérard.
0: Non. Bon, Fildar, s'il te plaît.
2: On fait une pause. C'est quoi?
0: Bon, Fildar.
2: Bonsoir.
0: Tu m'éteins ta merde, s'il te plaît. Ou
2: devant
0: sinon tu sors.
9: Ça va mieux, t'as tout, Fildar.
0: Bon, merci.
2: À la place de
0: couche
2: voilà exactement, on accueille Jean Norrison. Bonsoir.
13: Bonsoir. Gérard, j'appelle du Père Lachaise.
0: Bonsoir. T'appelles d'où?
13: Du Père Lachaise.
0: 101.9. Donc la question, je la répète pour toi comme t'étais au standard.
13: J'espère bien, Lascar.
0: Tu commences à te calmer parce que sinon tu vas repartir d'où que tu viens. Tu vas rester au Père Lachaise. D'accord. Alors, est-il plus facile de nos jours de trouver une bonne nourrice, surtout en agglomération? Voilà.
11: Alors non, c'est pas du tout facile parce que tout le monde se concentre sur les villes comme Paris, Lyon, Marseille, Montpellier. Et c'est pas du tout facile à trouver, surtout des bonnes, parce que souvent il y a beaucoup de pédophilie hein, qui rentre en compte.
0: Ouais, non mais ça on va pas en parler. C'est
11: non,
0: pas.
11: Non mais il y a beaucoup de.
0: Non non ouais mais. Bon Tétine.
2: Tétine.
0: Eh un conseil. Eh je veux dire une chose, ça fait déjà deux conneries que t'es en train de me sortir. En
2: espace parce que c'est la dernière.
0: En espace de 16 minutes, je vais te dire au revoir.
11: Gérard,
0: au revoir.
10: Foum.
0: Voilà. Alors, Jim Morrison.
13: Nourrisson, s'il te plaît.
0: Ouais, Nourrisson.
13: Ouais, je préfère. Bon, bah écoute, moi, des nourrices, j'en ai niqué plus d'une. Maintenant, si on a des bonnes, je sais pas.
0: Je me demande si vous êtes pas con dans votre tête, là.
10: Non, on essaye de suivre, bon. C'est tout. Hein.
0: Parce que questions que je vous pose, je vous demande pas si vous avez envie de niquer quelqu'un.
10: Bah, attends,
0: je vous demande...
13: Si on a envie de niquer des nourrices, ça j'ai bien compris.
0: Non mais je vous demande s'il y a le style de nourrice que vous pouvez trouver pour garder vos enfants, espèce de bande d'andouille.
10: Ah d'accord.
0: Et je parle très bien français comme vous et je vous merde.
10: Et voilà.
0: Ah, ok.
13: Je parle bien la France.
0: Bon.
13: Bah écoute, je vais te répondre que en général les nourrices, elles ont 18-19 ans. Ils font ça pour payer leurs études. Et que je pense qu'on peut leur faire confiance.
0: Non mais attends, et ça c'est ce que je viens de dire tout à l'heure.
13: Bon bah je dis la même chose.
0: Non mais c'est ce qu'on vient de dire à la première question, on en est. Est-il plus facile de nos jours de trouver une bonne nourrice, surtout en agglomération? Alors je te demande pas de répondre à la première question qu'on a déjà terminée.
13: Bah écoute Gérard, je pense que tu vas pas bouger en campagne si t'habites sur la capitale.
2: Mais Gérard, une question.
0: Mais attends, 5 minutes Jimmy Norrickson.
2: Excuse-moi Jimmy.
13: Très bien.
2: Il y a quoi comme différence? Quelle est la différence entre une nourrice babysitteuse de Paris et d'agglomération? Il doit y avoir une différence puisqu'on.
0: Non, mais c'est Paris. Paris, c'est sur la région, c'est sur Paris.
2: 101.9.
0: Voilà.
13: Les parisiennes, elles ont des gorges profondes.
2: 101.9.
0: Bon, Jim Morrison.
2: Attends, je les mets en attente. Vas-y.
0: Donc, sur Paris, c'est peut-être plus facile qu'en province, ça c'est sûr.
2: Mais tu crois qu'elles.
14: Il y a plus de bébés, excuse-moi.
2: Non, mais elles sont plus adeptes à s'occuper des bébés sur Paris ou en aglo?
0: Bah disons, c'est que la question, on aurait pu la formuler avec l'histoire du moyen de transport, parce que c'est ce qu'il faut.
2: Non, ça n'a rien à voir.
0: Bah si, parce qu'il faut quand même, pour aller en province, il faut quand même un véhicule.
2: Dire, les nourrices, elles sont en agglomération ou en province, elles vont pas venir à Paris. Elles ont pas besoin de véhicule. Je te demande s'il y a une différence de façon de faire entre Paris
0: et
2: la province.
0: Non, c'est pareil.
2: C'est pareil.
0: Je pense que c'est pareil.
14: Mais c'est quoi alors?
2: Ils sont nourris au pied.
14: Non,
2: mais
14: parce que tu vois, à Paris, ça se trouve, le lait, c'est pas du vrai, c'est de la poudre.
0: Non, mais ça, c'est pas du, ça a rien à voir avec, avec la question.
14: Non, mais justement, donc en fait, il y a une différence entre une nourrice de Paris et une nourrice de.
0: Ouais, mais c'est, si tu veux, mais c'est pas du tout, pareil.
14: Personnellement, t'en penses quoi?
0: Personnellement, je préfère rester.
14: Mais perso, hein, ton avis
0: non,
14: à toi,
0: mais
14: hein,
0: sur, personnellement. Personnellement, bon, ça dépend des associations, comme on disait, hein, parce qu'il y a des associations un peu partout, en Provence, aussi bien qu'en province qu'en.
14: En province.
0: Ah.
2: Des associations.
0: Des associations en province qu'à Paris. Mmh. Voilà. Donc, il y a une question.
9: Starsky, l'orphelin, il voulait savoir si c'est parce que t'as pas eu de lait maternel que t'as une décalcification de la rotule.
0: Alors, lui, il va se faire foutre parce qu'il commence à me gonfler sérieusement, celui-là.
9: Enfin, okay. Et du coup, le lait maternel, alors
0: Je vois pas du tout le rapport avec ma jambe, d'accord?
2: Ça fait tomber les dents.
0: C'est vrai. Donc, il ferait mieux de fermer sa gueule. Voilà.
2: Ouais.
0: Je suis pas ton biquet, d'accord? On couche pas encore ensemble.
2: D'accord, pas encore.
0: Non, bah, heureusement.
2: On accueille Tonton du Blédina, bonsoir.
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0: Fiddler, tu arrêtes avec
14: moi.
0: Si, je viens de te voir faire.
9: Il y a des
0: Tonton quoi? Bonsoir. Blédina?
16: C'est Tonton du Blédina, GG. Bonsoir, j'ai 30 ans, j'appelle de Montmagnon-sur-Faisan, 119.9. Bonsoir l'équipe, bonsoir tout le monde.
0: Bonsoir. Tonton Blédina alors.
16: Tonton du Blédina, tu peux me reposer la question, GG, s'il te plaît?
0: Non mais Manu.
16: Non mais on n'a pas eu le temps.
0: Très
16: très speed.
0: Ouais, non mais quand. Manu, s'il te plaît.
14: Manu.
0: Oui, donc quand tu prends les auditeurs, tu précises bien les questions parce que c'est une perte de temps pas possible.
16: Allez,
0: donc alors, est-il plus facile de nos jours de trouver une bonne nourrice, surtout en agglomération? Manu, Fildar, s'il te plaît, tu arrêtes.
14: Oui, j'ai rien fait.
0: Tu arrêtes.
16: Tonton.
0: Bon, Tonton. Fildar, tu arrêtes, s'il te plaît. Merci.
17: Et au cabinet.
16: Effectivement, je pense que la croissance urbaine fait qu'il n'y a pas assez de nourrices.
0: Non, mais tu peux préciser le fond de ta pensée?
16: Le fond de ma pensée et le fond de ma couche, c'est qu'en fait, au prix où elles sont payées.
0: Non, je te parle le fond de ta pensée, pas le fond de ta couche, parce que tout à l'heure, tu as retourné au standard, voir si j'y suis.
16: En fait, vu le prix qu'elles sont payées, si tu veux, il y a une demande plus importante que ce que peuvent fournir les agences de nounou, quoi.
0: Ouais, mais ça.
16: Forcément, il y a des perditions, il y a fuite quelque part, donc sous-effectif.
0: Non, mais le tarif, on va pas parler de tarif, parce que c'est vrai que.
16: Pour
17: combien la tienne?
16: Elle serait mieux payée.
0: Attends, 5 minutes. Jérôme.
17: Oui. C'est une question au tarifaire.
0: Non, non, mais Jérôme, au revoir.
17: Bah, pourquoi?
0: Au revoir.
17: Mais je demandais combien
0: au revoir.
17: C'est pas bien, ça.
0: Jérôme.
14: Ça y est.
0: Comme ça, ses envies pressantes, il ira ailleurs voir si j'y suis.
16: Ouais,
0: donc, tu disais.
16: Je te disais, si on parlait de caillasse, là, si elles étaient mieux payées, les nounous, il y en aurait plus. Forcément, il y aurait plus de gens qui seraient intéressés. Donc, on n'aurait pas de problème à trouver des nounous.
0: Ouais, je suis d'accord.
16: Donc, ça a une histoire d'argent, comme d'habitude. Tu dis, il faut pas parler de l'argent, mais si, ça a à voir.
0: Ouais, mais ça dépend de la personne, si elle est qualifiée ou pas.
16: Bah, attends, si tu mets le truc de la nounou à 1000 balles de l'heure, je vais te dire, va y avoir du monde. Hein,
0: non, c'est pas 1000 balles de l'heure. C'est pas 1000 balles, c'est 50 balles de l'heure à peu près.
9: Ça dépend.
0: Pour une nourrice agréée, c'est 70-80 francs de l'heure.
18: Ouais, mais ça, c'est la nounou d'Abia.
19: Moi, je suis payé 42 francs de l'heure, c'est bon pour ça que je suis agréée. Hein.
0: Ouais, mais ça, c'est pas ça.
14: C'est magouille, ça.
0: C'est pas une magouille.
16: GG, ou nounou mystère, qu'est-ce qu'il faut faire pour avoir l'agrégation de nounou, en fait? Il y a un examen?
0: Non, il n'y a pas besoin d'examen, c'est simplement un concours.
19: C'est dans le nombre d'années que tu gardes des enfants.
0: Nounou mystère, 5 minutes.
14: On en parlera après, ça, non?
0: On en parlera juste après.
16: Pardon.
14: Attention, tout est prévu.
16: Je ne voulais pas anticiper.
0: Bon, donc voilà. Donc, qui c'est que...
2: On accueille Baby Sister Act. Bonsoir.
20: Bonsoir.
21: Bonsoir.
0: Baby Sister Act.
2: Baby Sister Act.
22: Gérard, je voudrais pas déranger, mais si j'ai envie de fumer une cigarette, ça se passe comment?
0: Non, pas ici, c'est dehors, pendant la pause.
22: Et si je veux prendre une pause maintenant?
0: Faut rester au standard, ou sinon...
21: Sinon, tu prends une longue pause.
0: Sinon, c'est dehors, et voilà. Ça sera pas la peine de revenir juste après. T'appelles où, Babi Stirac?
20: J'appelle de Toulouse.
0: Fréquence
20: 117.1.
14: T'es un des vaisseaux de Goldorak?
21: Ouais, c'est le
0: Korak,
21: non?
0: 117.
21: T'es un Golgot, toi. Hein.
0: Bon, alors, pour terminer la question, là, 2, donc, est-ce que t'as compris à peu près ce qu'on disait?
20: Pas du tout.
0: Oh, d'accord. Alors, ce qui veut dire que je recommence encore à te répéter la question pour la cinquième fois.
20: Ça serait volontiers, oui.
21: Ouais, la glo.
0: Voilà. T'as entendu, donc je répète plus.
20: Ah oui, l'agglomération.
0: Voilà.
20: Moi, je trouve que c'est plus facile en ville. Parce que t'as plus de jeunes, t'as plus de chômeurs, des pauvres gens qui cherchent du travail, et puis voilà, quoi. Tu peux en plus les exploiter, donc c'est tout bénef pour toi, quoi.
0: Ouais, bah moi, je vais te dire une chose, que si t'exploites une personne qui garde ton gamin, ça m'étonnerait qu'il reste longtemps avec, qu'il reste longtemps.
20: Tu t'en fous, tu l'exploites, t'en trouves une autre.
0: Ouais, mais ça, c'est pas évident, c'est pas toujours facile à trouver, d'accord?
20: Si.
0: Alors, on va faire une petite pause, et on va... Ah bah oui,
14: On en a combien, là?
0: À la troisième. On arrive à la troisième, là.
14: Tu la poses, quand même.
0: Donc, comment...
14: Non, mais tu poses pas la tienne sur la table, s'il te plaît.
0: Attends, je vais pas poser ce que tu penses sur la table. Comment se passe un entretien d'embauche pour être babysitter? Et on se retrouve juste après, donc, et on va s'écouter Sean Choc Nourrice avec Décrasse-moi le pourtout à coup de ronde...
14: Bah, refais.
0: Quoi?
14: Refais.
0: Alors, Chuck Nourrice avec Décrasse-moi le pourtour à coup de Rangers. Et on se retrouve tout de suite au 0863 08 5000, c'est les débats de Gérard. Jusqu'à...

0: beaucoup de Rangers. Et donc c'est la suite
1: tout de suite, nous rejoignons Gérard.
0: C'est la suite des débats donc sur les babysitters et nourrices. Et pour ça, on va récupérer Nounou Mystère.
2: Rebonsoir.
0: Jim Nourisson.
3: Come on, baby, like
0: bon, Jim Nourisson.
3: Oui.
0: T'arrêtes de te foutre de ma gueule ou sinon je te dis au revoir.
3: Très bien.
0: Tonton du Blédina.
4: Là.
5: Tonton.
4: Wesh.
0: Baby Styrac.
6: Oh Baby Sister Act.
0: Baby Sister Act.
2: Elle m'a dit bien mon nom.
0: Ouais, bah, je dirai ton nom comme j'en ai envie, d'accord?
4: Comme il peut.
2: Ok, bonsoir.
0: Alors, la question, donc, je la repose et c'est la dernière fois. Donc, comment se passe un entretien d'embauche pour être Baby Sister? On va demander à Baby Sister Act.
2: Eh ben, déjà, tu vois une annonce soit dans le journal, soit chez le boulanger, ou tu vois, il y a des petites affiches, quoi. Bah, t'appelles la personne, tu la convoques. Ça dépend, c'est toi qui te présentes ou c'est toi qui convoques?
0: Non, c'est
2: important.
0: La personne qui passe une annonce, c'est la personne qui appelle et qui demande un entretien.
2: Ah bah non, c'est le contraire.
0: Non, parce que la personne qui téléphone pour avoir ce poste, c'est elle qui demande un entretien. Donc c'est pas du tout pareil.
4: C'est qui convoque?
0: Bah c'est les gens que t'appelles pour garder ses enfants.
2: Ouais. Tu les connais pas au début.
0: Bah non, mais tu les appelles, tu dis voilà, je suis intéressé par l'annonce et c'est tout. Et c'est de là que la personne, tu dis si t'as d'expérience ou pas.
2: D'accord.
4: C'est ça la convocation en fait.
0: Voilà.
4: D'accord.
2: Bah voilà, tu t'habilles bien, tu présentes bien et puis voilà.
0: Ok. Tonton du Blédina.
5: Tonton!
4: Ouais, voilà, je l'attendais. Bah écoute, moi je sais pas en fait parce que j'ai jamais passé d'entretien de babysitter.
0: Justement, Baby Sister Act.
2: Yes.
0: Je m'excuse, hein, tonton, de te couper là 5 minutes aussi. Je précise aussi comment se passe un entretien d'embauche pour être Baby Sitter, que ce soit homme ou femme, parce que j'ai entendu dire qu'il y avait des hommes aussi qui gardaient les enfants. Hein.
2: Ah ouais, mais alors les hommes, tu les juges sur un autre critère. Hein.
0: Voilà, d'accord.
4: Ouais.
2: C'est trop tôt là pour en parler.
0: Ouais, non, mais justement, c'est pour l'entretien d'embauche qu'on en parle aussi. Hein. Donc, tonton du Blédina.
4: Ouais, bah écoute, moi j'ai entendu dire, donc j'en ai jamais passé, mais on m'a raconté qu'en fait, il y avait des petits tests quand même à passer, quoi. Donc, des tests de biberon, des tests de couche.
0: Ouais, non, mais ça, on va en parler sur la sixième question.
4: Voilà, hein. Des tests de racontage d'histoire.
0: Non, parce qu'il y a un certain diplôme à passer, et ça, on en discutera sur la...
4: Bon, je pense que ça fait partie des épreuves.
0: D'accord. Voilà.
7: Gérard, excuse-moi de t'interrompre dans ta lancée. Il y a une très bonne réaction de seigneur sur l'IRC où nous sommes 8033.
5: Oh là là, oh,
7: la
5: c'est
7: classe
5: nul.
7: 33, ça te rappelle l'export? Non. Bon, c'est grave. Seigneur, il aimerait soulever un grave problème car en passant de 39h à 35h, il y a 4 heures où l'enfant n'est plus sans surveillance, pardon, et il peut se mettre à se laisser pousser la moustache, jouer avec des mini R14 et se bouffer des saucissons moustères, bref, partir en couille. Qu'est-ce que t'en penses?
0: Ça, c'est des conneries, c'est pas du tout.
6: Non, mais par contre, Gérard, bon, peut-être que ce qu'il a dit, c'est des conneries, mais par contre, le truc avec des 35 heures, les 39 heures, c'est vrai qu'il y a 4 heures qui partent dans le vent.
0: Non, oui, mais ça dépend des conventions collectives avec la personne que tu passes au moment de l'entretien d'embauche.
6: D'accord, mais t'es bien d'accord qu'un bébé en 4 heures, il a le temps de faire des conneries quand même.
0: Non, oui, mais ça dépend s'il est bien. Si la nourrice s'en occupe bien.
6: Non, mais elle n'est pas là vu qu'elle fait plus que 35 heures.
0: Ouais, d'accord.
8: Ben voilà, les 4 heures, qu'est-ce qu'il fait le bébé?
0: Ben ça, soit que les parents essayent de finir plus tôt et qu'ils viennent, ou soit qu'ils demandent à la nourrice de rester plus tard. Mais il faut qu'ils payent les heures supplémentaires.
4: Ouais, GG.
0: Oui.
4: Attends, je t'ai entendu parler d'un truc intéressant, c'était la convention collective. Est-ce que tu peux m'expliquer, parce que je ne situe pas très très bien ce que ça représente, est-ce que tu peux m'expliquer assez succinctement ce que c'est que la convention collective?
6: Pas de saloperie. Hein.
0: La convention collective, c'est un truc que vous voyez avec lors de l'entretien d'embauche. Tout ça dépend de la personne. Si elle est bien qualifiée pour pouvoir faire plus que 35 heures, et si la personne est d'accord de continuer en dehors de ses heures de travail, sont payés en plus.
4: Tu peux réexpliquer en français?
0: Ouais, non, mais ça y est, j'ai bien expliqué ce que ça voulait dire.
2: J'ai rien compris.
4: Ça doit être moi.
0: Jim Nourisson. Nourisson.
3: Nourisson. Bah écoute, moi pareil, j'ai jamais passé d'entretien d'embauche, mais je sais que maintenant, il est désormais possible de faire ça sur Internet. Par exemple, si toi t'as un enfant à faire garder, je suis pas un loulou, tu peux aller sur un site, t'es sûr de tomber sur des personnes de confiance qui ont été déjà présélectionnées, et choisir ta nounou.
0: Ouais, mais ça, on en a discuté il y a à peu près trois semaines lors des débats.
3: Hein. Désolé, j'ai
0: lors, le, lors du débat sur le chômage. Hein.
3: Ah oui, c'est vraiment de rapport.
0: Si.
4: Ouais. Je crois pas, hein.
0: Si.
4: Non.
0: Ah si, moi j'en suis sûr.
4: Okay.
0: Nounou Mystère, pour terminer.
1: Alors, moi, je parle pour mon cas personnel, parce que comme j'ai de l'expérience auprès des babysitters...
4: Genre, comment ça pète?
1: Genre, je me la pète pas.
0: Je vous préviens...
1: Moi, je
0: sais
1: que je vais faire une chose. Non, mais attends, je vais... Moi, je sais que vous allez tous me foutre la
8: paix.
1: Ok, alors, dans ces cas-là, salut.
6: Mais non.
4: Banco.
0: Alors, Babis Tirac, Tonton Blédina, Jim Morrison... Bonne nuit. Voilà, comme ça va aller plus vite.
6: Elle s'est emballée, hein, Nounou Mystère, quand même un peu là.
0: Ouais, non, mais de toute manière, ils ont.
6: En attendant, on va faire un petit sondage.
0: Alors, avez-vous déjà fait du babysitting? Alors, 59% des gens disent qu'ils l'ont déjà fait, qui ont déjà fait du papy sitting. 34% disent qu'ils ont déjà fait, mais en haut noir. Ça, on en a discuté sur la première question. C'est vrai que ça, c'est pas déclaré. Mais ça, c'est le problème de la personne.
6: Et justement, quand ils font ça au noir, ils peuvent faire autant d'heures qu'ils veulent, alors.
0: Ouais, mais ça, c'est.
7: Aujourd'hui, ils peuvent enchaîner super longtemps, quoi.
0: Ouais, mais ça, c'est le problème avec.
6: S'ils se font pas choper, alors ils peuvent se faire un blé fou.
0: Bah oui, mais à une condition qu'ils se fassent pas choper, ça c'est là qu'est le problème.
6: Parce que c'est des inspecteurs de
0: ah bah oui, parce que par exemple une nourrice agréée, bon c'est ce qu'on disait tout à l'heure là sur avec une auditrice, je pense que c'était Tétine qui voulait aborder ce problème là. Mmh. Ils font venir des assistances sociales.
8: Mmh. Donc Gérard, je le regarde depuis tout à l'heure. Pardon.
0: Ils font venir des assistants sociaux pour voir comment que ça se passe. Mmh. Et ils fouillent de fond en comble l'appartement pour savoir si c'est bien entretenu.
6: Si nourrice de cachet, tout ça.
0: Non, si l'appartement est bien entretenu, si la nourrice fait bien son boulot et tout. Ça, c'est un truc qui est très dur.
6: Ah ouais, carrément.
0: Qui est assez dur, hein, pour ça.
6: Oh, putain, tu me trouves le cul, là.
0: Donc 20% des gens disent qu'ils préfèrent aller jouer au baby-foot. Je vois pas du tout le rapport avec les baby-sitters, mais bon. Et 11% pensent que je n'ai jamais eu de baby-sitter. Bah ça,
6: t'en as déjà une ou pas?
0: Non. Parce que étant donné les problèmes que j'ai eu bien avant, donc c'est pour ça que je n'ai pas eu l'occasion d'en avoir.
6: T'aurais aimé en avoir une ou pas?
0: Ben oui.
7: Gérard,
0: oui.
7: Une petite anecdote d'Isa la touriste sur l'IRC où nous sommes 8523.
6: Oh bien, ça monte. Hein.
7: Ça n'arrête pas. Elle voulait savoir si tu étais au courant qu'aux États-Unis, les parents, ils espionnent les babysitters en mettant des caméras dans les jouets des enfants. Qu'est-ce que t'en penses?
6: On a vu ça dans un reportage.
0: Ouais, ouais, il me semble aussi, j'ai dû le voir aussi.
6: Pour voir si c'était vraiment une bonne babysitter team, ils planquaient des caméras et envoyaient des babysitters qui s'occupaient pas du bébé.
0: J'ai déjà vu ça, mais bon, je pense que c'est quand même un peu dégueulasse de la part de la personne qui fait ça. Hein.
6: Bah ouais, mais si elle est bidon, la nourrice.
0: Ouais, mais d'accord, mais.
6: C'est pas ton bébé qui va te le dire.
0: Hein. Non, mais d'accord, mais c'est pas une solution pour planquer des caméras comme ça dans les trucs. Hein.
8: Non, mais ça peut être sympa, à la limite, si la babysitter, elle invite son copain, ça peut faire une scène de cul gratuite.
0: Ouais, non, mais là, de toute manière, dans ces cas-là, la personne, de toute manière, lors de l'entretien d'embauche, justement, c'est ce que je disais, ce qu'on allait parler, lors de l'entretien d'embauche, c'est bien précis, c'est bien dit que personne ne doit rentrer dans l'appartement sauf la personne qui garde l'enfant. Ça, c'est un truc qu'il faut bien se dire, parce que si c'est d'autres personnes qui viennent, ça, c'est sûr que peut y avoir des vols derrière aussi.
6: Des vols manifestes.
0: Ça dépend de la
6: des cases
0: des personnes qu'engage une nourrice. Hein.
7: C'est vrai.
0: Voilà. Une autre question,
7: oui, de Vanouche, une question très simple. Elle voulait savoir quel était l'âge limite pour être babysitter.
6: Pas d'âge.
0: Personnellement, si c'est des études, si c'est des jeunes, bon, ça peut commencer 17 ans, je pense. Ouais, par.
6: Oh, il y a plus jeune, hein.
0: Ouais, mais pas. Je vois pas au-dessus de 16 ans, parce que après 15.
6: Moi, j'ai une babysitter, elle avait 12 ans. Hein.
0: Ouais, mais non, mais ça, c'est trop jeune.
6: Bah ouais,
0: ça, tu voulais faire du touche pipi avec ça.
6: Mais j'avais 7 ans.
0: Ouais. D'accord. Donc alors, on va accueillir. Ah ouais, mais j'ai plus les.
7: Ah bah ouais, mais.
6: Ah mais t'as viré tout le monde et en plus t'as même pu avoir Nounou Mystère alors.
0: Mais si on va la récupérer. Baby Boom, t'appelles d'où s'il te plaît?
7: Attends. Vas-y.
9: Allô?
8: Allô?
0: Baby Boom.
9: Oui, bonsoir. J'appelle de Paris et j'ai 28 ans.
0: 101.9.
7: Oh non.
6: Mais c'est pas toi Baby Boom, toi t'es
9: non,
6: Big Baby.
9: Moi.
6: Toi t'es Big Baby Mystère, toi t'es gros.
0: Baby Boom, je viens de demander.
9: Oui, bonsoir.
0: T'appelles d'où?
10: J'appelle de Paris.
0: Donc 101.9, c'est bien oui. Ce que je disais. Playmobil.
4: Non, Playmobil, bonsoir.
0: Tu as pas commencé à me faire chier avec ton Mobit, d'accord?
4: Ah bah bonsoir.
0: Parce que sinon Playmobil, tu te la cardes dans le cul.
4: C'est Playmobil.
0: Ça fait un
6: Gérard quand même.
4: J'appelle de Montroufion, c'est 118.5. Bonsoir.
0: Commence pas à te foutre de ma gueule.
4: Ah, commence pas à m'agresser non plus. Hein.
0: Bonsoir, bonjour, bonne nuit, bonsoir.
4: Ok, au revoir, je vais rentrer chez toi là.
0: Oh le carnage. Bon, bonsoir, bonsoir.
11: Bonsoir.
0: T'appelles d'où?
12: Bonsoir.
11: Moi j'appelle de Salope-sur-Grille.
4: Bonsoir.
11: Dans le Vercors.
0: Bonsoir.
11: Bonsoir.
0: La fréquence.
13: Bonsoir. Allô?
0: La fréquence, bonsoir, non. S'il te plaît.
11: 106.12.
13: Bonsoir, donc c'est 101.9, Paris.
0: Oh là là,
4: ta gueule, toi.
0: Putain, mais hey, bonsoir, tu me redonnes ta fréquence et tu arrêtes de te pincer le nez.
11: 106.12, je me pince pas le nez.
0: 116.
11: 106.12.
0: 106.12.
4: Ouais. Bonsoir, les salopiens.
0: 106.1.
4: Bonsoir, les salopiennes.
0: Eh, Babi.
14: Oui. Allô.
4: Fuck.
0: Childar, ça suffit.
6: Hey, Suspense.
0: Big Baby Mystère.
13: Oui,
0: Tu l'as, tu arrêtes, s'il te plaît.
6: Y'a rien, y'a rien.
0: Hey, bonsoir, non, tu rien. Arrêtes. Ou sinon, tu as dégagé vite fait, toi.
15: Bonsoir.
0: Baby, Big Baby. 101.9. Alors, voilà. Question.
16: À propos de babysitter, vite fait, il y a Coco Bunny qui a trouvé une annonce, apparemment, d'une recherche. C'est Roselyne 69 qui cherche un babysitter homme. Voilà.
0: Et lui, il va se faire enculer.
16: Ah.
0: Comme ça, ça ira plus vite et il laisse ma fille tranquille avant que je nique sa mère.
16: Oula.
4: Nique sa mère.
14: Attends, j'ai juste un petit message à passer.
0: Non, il y a pas de message avec moi.
14: Si, c'est Jonathan de Cannes qui demande Marie-Laure en mariage.
4: Il y a pas d'SMS.
0: On s'en fout. Alors, question, comment se passe un entretien d'embauche pour être babysitter? On va demander à Baby Boom.
14: Oui, alors je pense que les parents convoquent donc la babysitter. Et donc, je dis les questions ou pas? Il leur pose des questions. Avez-vous de l'expérience? Combien d'années vous avez fait babysitter? Bien évidemment, vous avez quel âge? Est-ce que vous savez vous occuper d'un enfant, changer les couches, les biberons, etc. Quoi.
0: En principe, c'est marqué sur un CV.
14: Oui, mais souvent, dans un CV, on va pas mettre tout le temps babysitter chaque année. Hein.
0: Ah ben, normalement, sur un CV, c'est marqué tout ce que tu fais. Hein.
14: Ouais, mais il y aura très peu de choses si la fille, elle a que fait babysitter.
0: Ouais, mais ça, on sait pas. Manu.
6: Je voulais accueillir un auditeur, mais on peut le faire après.
0: Mais si, mais on peut.
6: Oui, donc Ilario. Bonsoir.
0: Ilario?
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0: Terminé pour Ilario. Okay. C'est même pas la peine de le passer celui-là.
6: Okay, c'est un italien.
0: Playmobit. Baby Boom. Donc c'était ce que tu disais.
14: Oui, bah exactement. Donc on fait un entretien et après les parents rappellent. Enfin ils envoient plusieurs quand même, deux, trois. Et ensuite ils rappellent pour choisir celle qui convient au poste affecté.
0: D'accord. Playmobit.
4: Ouais bah écoute, moi je pense qu'il convient d'effectuer une petite stimulation quand même de la situation, donc pour évaluer les capacités de la nounou qu'on a en face, quoi.
0: Alors tu veux dire quoi dans ça?
4: C'est-à-dire que tu fais une stimulation, c'est-à-dire comme s'il y avait le bébé qui était là, et puis tu la mets en situation, quoi, pour voir comment elle réagit vis-à-vis.
0: Mais en principe l'enfant est là quand la personne vient pour l'entretien. Hein.
4: Bah tout à fait, donc tu fais un petit test, quoi.
0: Voilà, c'est ce que je te disais. Voilà,
6: c'est quoi le genre de test?
0: Est-ce que c'est pas ouais.
6: Est-ce que c'est pas l'enfant qui devrait choisir sa babysitter?
0: Non, c'est les parents.
6: La question était mieux.
0: Ouais, non, c'est les parents qui décident, parce que si c'est l'enfant, ça va.
6: Ouais, mais il faut que ça soit quelqu'un de l'enfant il aime bien, s'il se met à chialer à chaque fois qu'il la voit.
4: Celui qui saute la babysitter, c'est le père quand même, c'est pas le gamin.
6: C'est vrai, c'est vrai.
0: En principe, s'il faut coucher pour être babysitter, je crois que ça sert à rien.
6: Hein. Non, si, c'est prouvé. Qu'est-ce qu'il y aurait test à faire?
0: Non, mais ça, on en discutera tout à l'heure.
6: À quel moment?
0: Sur la sixième question. Pour l'instant, on en est qu'à la troisième. On va demander.
14: Vous êtes blonde à forte poitrine. Hein,
0: pas spécialement.
6: Il y a des petites grosses blagues. Hein.
4: On sort du standard à feu.
11: Allô.
0: Je viens de te dire de retirer tes doigts de devant le nez, sinon je te dis au revoir.
15: Bonsoir.
0: Bon, allez hop, bonne nuit. Allez, hop. Parce que je veux pas coucher avec un mec qui me fait chier comme ça.
16: C'est sûr.
6: Avec un mec qui te fait pas chier, par contre, tu donnes.
0: Baby, Big Baby Mister là.
1: Ouais, bah donc tu peux trouver une annonce. Dans
0: parle un peu plus fort, s'il te plaît, merci.
6: Devant le combiné, merde.
10: Parce que t'as une sale voix en plus, donc.
0: Toi, Playmobil, toi, tu pour l'instant, c'est pas toi que je
10: te mets l'adresse. Pas, on n'entend pas.
0: Et quand je t'appellerai pas de chambre, Playmobil, tu sortiras de sous le lit.
10: Ouais. Quand tu dis mon nom, répète mon nom encore.
0: D'accord, alors pour l'instant, tu laisses parler la personne que je demande et elle va parler un petit peu plus fort devant son combiné.
10: Vas-y, la gueuse.
0: Bon, Playmobil. Playmobil.
10: Et quoi?
0: Au revoir.
10: Ah
0: ben
10: non.
0: Au revoir. Ah ben
10: non.
0: Comme ça va plus vite. Alors
16: une petite question.
0: Bon alors
16: ça vaut mieux quand même.
0: Vite peu avant qu'elle réponde. Ouais mais faudrait peut-être qu'elle réponde parce que les questions.
16: Non
0: mais les questions IRC si c'est pour ça dire des conneries. Quelqu'un.
16: Non pas du tout.
6: Du bon boulot ce soir Rigo.
16: Non contrairement à ce que vous croyez, à Destroy Lia Rules, je sais pas pourquoi il s'appelle comme ça. Il voulait savoir si on peut appeler plusieurs babysitters pour des enfants turbulents, pour un seul enfant.
0: Non.
16: Qu'est-ce qui t'en empêche?
0: Pour l'instant, on parle de l'entretien d'embauche.
6: Une grosse, hein.
0: Si ça dépend de la personne. Si la personne a des compétences, elle est qualifiée pour faire ce boulot, ça sera elle qui sera choisie. Si elle n'est pas qualifiée, elle reste chez elle. Voilà.
16: Mais si l'enfant est turbulent.
0: Eh ben, s'il est turbulent, ça
16: on
0: sera.
16: On peut peut-être prendre deux babysitters pour mieux garder.
0: Non. Ça sera aux parents d'éduquer son enfant, non à la babysitter, parce qu'elle, elle est là pour s'occuper, pour garder l'enfant.
8: S'il est trop turbulent, elle peut l'attacher aussi.
0: Ah ouais. Non, ça, c'est, ça n'a rien à voir, c'est pas du tout, du babysitting. Pour moi, c'est de l'esclavage pur et simple.
6: Bravo.
0: Big Baby Mister. Ouais, mais après.
1: Pour avoir une bonne babysitter, c'est comment se passe un entretien d'embauche. Donc t'es convoqué, comme disait tout le monde, t'es convoqué et surtout faut que t'amènes tes certificats de travail et ton CV. Ça, surtout faut pas oublier.
0: Ouais, c'est ce que Baby Boom disait.
1: Oui. Voilà, parce que si tu viens sans tes papiers et tout, tu peux très bien dire que t'as de l'expérience auprès des enfants et en fin de compte, si t'as pas les papiers, ça sera quand même. Hein.
0: Ouais mais ça, de toute manière, en principe, lors de l'entretien d'embauche, tu viens pas les mains dans les poches. Hein.
1: Exactement.
6: Babou, je sais pas quoi.
0: Big Baby.
6: Oui, tu nous entends? Tu m'entends? Allô?
1: Ouais, je t'entends,
6: ouais. Ouais, je voulais savoir, tu es babysitter, toi?
1: Ouais.
6: Qu'est-ce que tu as fait dans l'entretien d'embauche, toi?
1: Alors, moi, l'entretien d'embauche, je me suis présentée, j'ai dit ce que j'avais fait comme boulot avant, si j'avais déjà gardé des enfants et tout. Mmh. Et donc, j'ai donné un CV, mes certificats de travail, mais ils ont juste regardé mes certificats de travail, ils n'ont pas fait de photocopie.
0: Mais ils n'ont pas gardé le CV?
1: Non, ils n'ont pas gardé. Ah, si, j'ai gardé le CV,
6: bien sûr,
1: par contre.
6: Ouais.
1: J'en avais tout à stock, donc.
0: Ça, c'est.
1: Voilà.
0: Ouais.
1: Et après, ils m'ont fait visiter l'appartement et tout.
6: Ils t'ont pas parlé, ils t'ont pas posé des questions, rien.
16: Ah, il y a Rocco Norisson, il me demande si.
0: Non, mais attends, 5 minutes, l'IRC, là.
16: Ah.
1: Ils m'ont posé des questions pour savoir si j'avais déjà gardé des enfants et tout, et si j'aimais les enfants et tout.
16: Ah, mais c'est normal, c'est.
0: Bah, en principe, pour être babysitter, pour aimer les enfants, sinon ça sert à rien, je pense.
1: Faut avoir l'autorité aussi, parce que quand t'es derrière et puis que le gamin il fait des conneries, faut que tu sois derrière et que tu le surveilles bien surtout. Hein. Faut jamais laisser un enfant tout seul dans un appartement.
6: Hein. Ouais, jamais, surtout quand il y a mis sur le feu.
0: Ouais, Manu, alors Manu, c'est quand tu veux, hein.
6: Bah, je veux pas, là.
0: Bon, alors, hop, je passe à une autre question.
6: Non, sérieux, on va accueillir Mademoiselle Eugénie, bonsoir.
12: Bonsoir, Jurin, bonsoir, tout le monde.
6: Et on va accueillir Baby Crotte, bonsoir.
15: Oui, bonsoir.
0: Baby Crotte.
15: Baby Crotte.
6: Baby Crotte.
0: Alors, Eugénie, t'appelles d'où?
12: De Coco Liquide sur Seine, 97.2.
0: Et Baby Crotte?
15: 114.1.
0: Ok. Donc la question, vous l'avez entendu, vous avez entendu?
15: Non.
6: Oui, bien sûr.
0: Oh, bah non,
6: si, entretien d'embauche.
0: Ouais, je vais pas le répéter sans arrêt. Hein.
15: D'accord. Ouais, c'est parce que Manu me paralyse pour ça.
0: Alors, Baby Crotte.
15: L'entretien d'embauche, je pense qu'il faut d'abord que tu passes par des papiers administratifs, genre curriculum vitae, enfin tu vois, tout ce qui concerne ton identité, ton parcours, peut-être même ton casier judiciaire, on sait jamais.
0: Non, il n'y a pas besoin de casier de. Je pense que Baby Boom et puis Baby Big.
15: Non, il n'y en a pas besoin. Non.
0: Big Baby.
1: Moi, ils me l'ont demandé par contre.
0: Ah bon, ben ça dépend.
15: Ah oui, quand ils ont vu ta gueule.
0: Alors là, Baby Crotte. Baby Crotte.
6: Qu'est-ce qu'il a dit?
0: Baby Crotte,
15: il a dit.
0: Baby Crotte, je vais te dire une chose. Sa gueule, elle t'emmerde et moi je t'emmerde. Alors au revoir.
6: Lequel?
0: Baby Crotte. Terminé, comme ça, elle ira plus bien. Eugénie, tu réponds correctement, sinon toi je te dis au revoir aussi tout de suite.
12: Très bien.
0: Alors
12: ça.
0: À toi.
3: Alors écoute, moi je pense qu'on a besoin de présenter un CV avec l'invité. Et puis bah aussi de se présenter en personne, ce qui est très important.
0: Bah voilà, en principe pour garder un enfant, faut mieux que ça soit la personne seule qu'elle vienne pas avec son copain pour l'entretien d'embauche, parce que ça fera pas, hein.
3: Ah bah ça c'est clair, ça
0: je pense que ça le fera pas du tout même, hein.
3: Ouais, ça va pas le faire, ouais.
0: Donc, c'était. Ben moi, j'ai répondu à peu près aux questions, à la question aussi, en même temps que tout le monde. Donc, il y avait question IRC maintenant, non?
16: Tout à fait.
0: Si c'est des conneries, c'est pas la peine.
18: Question IRC?
16: Non, mais non, ça parlait de son enfance au chenil. Donc
0: c'est pas la peine. Ah, bonne nuit. Donc, sur l'IRC, si vous avez des conneries à dire sur moi, vous pouvez faire tout ce que vous voulez. Ça ne sera pas la peine qu'on m'interrompt lors du débat, parce que vos conneries ne seront pas liées à l'antenne.
19: Ils sont prêts. Vous pouvez poser la prochaine question.
18: Ils sont quand même près de 9000 à te détester sur IRC. Tu cartonnes, hein.
3: Combien?
16: Ouais, ils sont presque 9000 là, ils sont 8842.
18: Putain. Ah bah, tous ces gens qui peuvent pas te blairer, c'est la classe.
0: Ah bah, je les emmerde, c'est bien comme ça.
16: T'en fais quoi des numéros que tu notes à chaque fois?
0: Comme ça, pour voir à peu près,
18: pour apprendre des chiffres.
0: Non, pour voir.
3: Pour le quartier du lendemain.
19: Pour voir. Gérard.
0: Oui.
19: Je crois que c'est pour faire ton loto du samedi.
0: Voilà, c'est ça. Pensez-vous que l'on peut gagner sa vie en étant nourrice? On va demander à Babyboom. Non, Eugénie, tiens. Bon, ça va changer.
3: Bon, allez, je t'enchaîne. Alors, écoute, moi, je pense que non. C'est bien, tu vois, quand t'es étudiant ou étudiante. Et puis, tu veux te payer des petits trucs à côté, mais sinon, tu peux pas faire ta vie avec du babysitting, tu vois. C'est comme vendre des yaourts, des trucs comme ça, quoi.
0: Non, mais ça a rien à voir, les yaourts et puis le babysitting, d'accord? Faut pas mélanger tentacule et encule ta sœur, d'accord? Baby Boom!
19: Oui, alors moi je dis qu'effectivement on peut faire sa vie, puisque plusieurs femmes dans le monde font nourrice ou babysitter. Hein. Mm-hmm. Bon, il y a une petite différence, mais bon, nourrice, il en existe beaucoup, et elles sont à temps complet, et effectivement elles ont leur petit salaire qui convient pour nourrir après elles-mêmes leur enfant et faire leur vie. Hein.
0: Donc ça veut dire donc
19: c'est possible, oui.
0: Ça veut dire donc des nourrices agréées, c'est bien ce qu'on disait tout à l'heure.
19: Voilà, à temps complet, voilà.
18: C'est où gré,
19: ou en fait.
0: Non, agréé.
18: Bah mais c'est où depuis le temps qu'on en parle?
0: Agréé, ouais. Ça veut dire... Putain, mais je te l'expliquais tout à l'heure, tu vas pas...
18: Mais j'ai oublié depuis...
0: Non, mais
18: c'est où, c'est en France?
0: Bon, alors, il est
19: agréé, déjà, elles ont quand même une ancienneté très importante, ou alors elles ont un BAFA, ou elles sont dans une agence.
0: Hein. Ouais, mais justement...
18: Justement, il y a...
0: Le BAFA, justement, tu permets, Fildar, c'est pas toi qui commande le jeudi, c'est moi.
16: C'est
0: donc le BAFA, l'histoire du BAFA, comme disait Baby Boom, on va en parler tout à l'heure. D'accord. Sur la sixième question. De cette manière, si vous voulez qu'on en parle lors de l'entretien d'embauche, de toute manière, on aurait pu le mettre très bien dans l'entretien d'embauche.
19: Exactement, dans
0: parce que le BAFA... Le BAFA, ça veut dire brevet d'aptitude formation animateur.
19: Oui.
0: Exactement. Et donc le BAFA, c'est un truc qui est quand même pas donné pour les étudiants, c'est pas donné parce que ça coûte assez
16: arrête
0: cher.
16: Arrête de regarder mon écran, bosse un peu.
19: Gérard,
16: elle faut rien. Ouais. Gérard.
19: Gérard.
0: Oui.
19: Et donc il est possible, oui, de vivre en étant nourrice.
0: Mmh. Ouais, mais je pense que c'est quand même assez compliqué pour un étudiant de passer un BAFA, vu que ça coûte à l'heure actuelle 2000, pas loin de 2500 balles, hein.
19: Ah, oui, c'est pour ça que je disais tout à l'heure, il y avait quand même une différence entre babysitter et nourrice, hein.
0: Mm-hmm.
19: Babysitter, c'est plutôt les étudiants qui veulent faire un petit peu d'argent de poche. Mm-hmm.
3: Voilà, exactement.
0: Donc, ouais, Baby, pardon.
20: Ouais, moi ce que je voulais dire, c'est que quand tu fais du babysitting ou même quand tu fais garde d'enfants, t'as un certain nombre de niveaux, c'est-à-dire que t'as des niveaux débutants, t'as niveau 1, niveau 2, niveau 3, 4, 5 et 6.
0: Ouais, non mais d'accord, mais attends,
19: ça n'a rien à voir.
0: Non mais là, niveau débutant, de toute manière, je pense pas que la personne va prendre quelqu'un qui débute.
20: Moi, pour mon cas personnel, je suis niveau 4.
0: Hein. Ouais, non mais d'accord.
19: Oui, mais ils font pas attention au niveau.
0: Non, ça ils s'en foutent là-dessus.
20: Hein, en plus, plus t'as l'expérience, plus tu montes de grade, quoi.
0: Ouais, d'accord,
19: hein.
0: Ouais, non mais... Mais de toute manière, pour un débutant, je pense pas que la personne sera sélectionnée. Hein.
19: À mon avis. Hein.
0: Parce,
20: il y a toujours un début à tout. Hein.
0: Ouais, non, mais pour être débutant, pour garder quand même un gamin, c'est quand même une responsabilité.
19: Non, mais Gérard.
0: Hein. Attendez, on va récupérer. Attendez. Avant, on va récupérer.
18: Un auditeur, oui, tout à fait. On accueille Baby Jones. Bonsoir.
5: Mr. Cruisin. Hello.
0: Bon, c'est encore l'autre de l'autre fois, donc tu peux lui. Tu peux,
5: Mr. Cruisin.
0: Hop, tu peux lui dire au revoir.
5: Vous allez bien,
18: c'est une nounou.
0: Alors,
5: je téléphone pour le.
0: Ouais, non, tu vas téléphoner dans ton lit, tu vas.
5: Oui,
0: tu restes chez toi. Au revoir.
5: Mr. Cousin,
0: ta gueule.
5: Je téléphone pour
0: Manu,
5: le.
0: Manu, tu me le. Tu me. Manu, tu me coupes cet abruti.
5: Vous savez, Mr. Cousin.
18: Attends, on va voir ce qu'il dit. Excusez-moi.
0: Non, allez hop, bonne nuit.
5: Le Prince William.
0: Bonne nuit.
5: Mr. Cousin,
0: tu le retires du standard.
5: C'est vraiment la question que tout l'Angleterre pose à lui. Est-ce que le prince William est
0: je préviens les auditeurs
5: pour aller que le débat va être
0: très court ce soir. Merci. En disant que le débat va être très court ce soir, comme ça au moins on va vite le zapper celui-là.
21: Mais non.
0: Mais si, parce que de l'avoir constamment, ça me fait chier. Question IRC.
16: Oui, donc 9024 personnes. Oh, jingle.
18: Oh, c'est trop la classe.
16: Question de Perforas Das.
22: Oh,
16: il voulait savoir jusqu'à quel âge peut-on se faire garder par une babysitting.
0: Alors, on va demander à Baby Boom et Big.
21: Jusqu'à quel âge? Jusqu'à l'âge d'être un petit peu responsable, c'est-à-dire 10-12 ans.
0: C'est ce que je pense aussi. Big Babou.
20: Moi je dirais plutôt vers les 8-9 ans.
0: Hein. Eugénie.
21: Ah
0: ouais.
21: Non, je suis pas d'accord.
0: Ça te dérange de participer au débat là? On te réveille pas?
22: Bah écoute, moi je sais pas, je confonds mon nom avec Big Daddy.
0: Si ça te dérange de participer au débat, tu le dis. Hein, on va te laisser dormir tranquillement. Hein.
22: Bah vas-y, laisse-moi pioncer.
0: Ah bah alors au revoir.
22: Bah non, je reste.
0: Bah non, au revoir.
21: Gérard.
0: Oui.
21: Moi je suis pas d'accord parce que 8 ans, il arrive des cas où deux enfants, dont l'un a 8 ans et garde son petit frère de 5 ans. Et c'est arrivé souvent qu'ils jouent avec les allumettes, ils ont mis le feu. Donc, moi, je dirais babysitter jusqu'à 10-12 ans.
0: Hein. Ouais, moi, je pense aussi, parce que je pense que 8 ans, c'est encore un peu jeune, parce qu'il se permet quand même de. Bon, maintenant, je pense que 8 ans, si vraiment il est bien éduqué quand même par les parents et puis par la babysitter, je pense aussi que.
21: Oui, mais ça veut rien dire, il peut être très bien éduqué et jouer avec des allumettes. Hein.
0: Oui, mais d'accord, mais à une condition.
20: À nous de surveiller aussi.
0: Oui, mais c'est aux parents de mettre les produits dangereux en hauteur.
21: Ah,
0: ne pas laisser traîner l'eau de Javel.
21: Mais celui de 8 ans, il prend une chaise, hein.
0: Ouais, mais ouais, bah ça, je pense que Big Baby a peut le savoir, parce que vu qu'un en gardien de 4 ans.
18: Big Baby,
20: par exemple, il monte sur une chaise pour aller chercher une boîte de gâteaux, je suis derrière lui pour pas qu'il tombe. Hein.
18: Ah ouais, carrément.
20: Bah oui,
18: il y a aucun risque. Hein.
21: Mais la question, c'est jusqu'à quel âge on ne garde plus. Hein.
0: C'était ça la question, Rigo. Merci de me répondre.
16: Oui, tout à fait, je suis passionné, je pense.
0: Ouais, non, mais je te dis quand même merci.
18: C'est ta cam, le net.
0: Donc, alors.
21: Et toi, Gérard?
0: De quoi?
21: Qu'est-ce que toi, tu dirais?
0: Bah moi je dis à peu près comme ce que vous venez de dire. Hein.
21: D'accord.
0: Parce que de toute manière je pense que 12 ans c'est largement là où qui va.
21: 10-12 ans
0: c'est là qui va quand même en CM1, CM2 donc il peut déjà traverser seul. Hein.
21: Ouais.
5: Mais Mr. Cousin, vous n'avez pas répondu à ma question.
0: Quelle est la journée type d'une
5: Louise et le prince William?
21: On n'entend pas Gérard.
5: Tu
0: me remets mon micro parce que les auditeurs ne m'entendent pas.
18: Mais si, vous l'entendez?
21: Oui, on t'entend.
0: Alors, la question c'est quelle est la journée type d'une nourrice? On va s'écouter.

0: 5000. Par contre, un conseil que je dis tout de suite, ouais. Les petits connards de l'internet, ce n'est pas la peine d'essayer de laisser des messages pourris parce qu'on ne les lira pas à l'antenne. Alors, ouais. Laissez plutôt pas les gens qui ont envie de répondre au débat parce que c'est plus intéressant que d'écouter vos conneries. Voilà. En de bon entendeur, salut pour ceux qui ils sont sur l'IRC.
1: Voilà.
0: Alors, pour ça, on va accueillir Barba Caca.
2: Hi, yeah, yeah.
3: Salut Jeanne, bonsoir Jeanne.
2: Jeanne.
3: Bonsoir, c'est Barba Caca, j'ai 27 ans, j'appelle de Gros Étron sur Saône, 115.5, bonsoir.
0: Heureusement que j'avais demandé des nanas qui savaient.
4: Ah bah
3: on peut le faire aussi. Hein.
0: Big Baby Mister 101.9, Paris toujours.
2: Salut,
0: là.
2: C'est Jeanne.
3: Ah, toujours pas de nana à l'antenne.
2: Allez, emmène-moi.
3: Ah oui.
2: Plus fort. J'entends rien.
0: Madame Dobry.
4: Non, Monsieur Dobfire.
3: Monsieur Dobfire.
0: T'appelles d'où?
3: Je l'appelle de Sodo sur Facochère.
0: Tout à l'heure, tu appelais de Sodo que tu allais te faire sauter ailleurs. Toi, tu es un conseil que je te donne, ok?
3: 107.3.
0: Tu pourrais parler un peu plus fort, ça m'éviterait de gueuler, d'accord?
3: D'accord. Par contre, j'ai un problème d'insert.
0: Ouais, ben, si t'as un
3: problème. Pas dans le retour téléphone.
5: J'entends pas, là.
0: Ouais. Bah, si t'as un problème, tu retournes au standard. Manu, tu peux le reprendre.
4: Reprends-le un peu, là.
3: Ouais.
0: Dom Pierre, là, il a un problème. Marie Popers.
6: Oui, bonsoir.
0: T'appelles d'où ?
6: Je viens de Jouir-sur-Jean-Louis, dans Lyon, c'est le 115.1.
0: Ok, donc...
3: Bonsoir, Marie.
6: Bonsoir.
0: La question, vous l'avez tous entendue ?
6: Non.
0: Quelle est la journée type d'une nourrice ? Et on va demander à Barba Caca.
3: Bah écoute, la journée type...
0: Voilà. Villard, s'il te plaît.
3: Merci.
4: Budget.
3: Éteins
4: la machine infernale, voilà.
3: Écoute, la journée type d'une nourrice, ça consiste quand même à garder des niards, quoi. Pour résumer, parce que on va pas s'étendre, je vais pas te décrire les goûters, les tartines de Nutella, les changements de couche et tout ça, quoi. Mais grosso modo, la journée type d'une nourrice, elle s'occupe des gamins.
0: Ouais, ça, en principe, elle se tourne pas les pouces.
3: Ça prouve bien l'obsolescence de ta question.
4: Ça dépend lesquels, hein.
0: Monsieur Dom Machin, il est revenu.
5: Ah ouais, je suis revenu, mais j'ai pas entendu la question. Hein. Franchement, les conditions de travail sont.
4: Ouais, non, mais c'est de notre faute, hein, Gérard.
3: Pour acheter un standard.
4: C'est de notre faute.
0: La question, quelle est la journée type d'une nourrice?
5: La journée type d'une nourrice, je pense que c'est. Ça commence par l'allaitement. Allô?
0: Qui c'est que. Big Baby?
4: Non, c'est. T'inquiète, elle est là, elle peut plus partir. C'est Mary Poppers qui est partie.
0: Ah bah d'accord, bah ça va déjà vite alors. Dobfire là.
5: Dobfire, c'est écossais.
0: Ouais, vas-y, accouche.
5: Ouais. Donc ça commence par l'allaitement, il me semble, hein. Si le jeune nourrisson est en bas âge. Si le jeune nourrisson est en plus haut âge. Je pense que ça se passe autrement.
3: Mm-hmm.
5: Mm-hmm. Et si le nourrisson est comment dirais-je gardé par un boudin, alors à ce moment-là c'est le carnage.
0: Bon, alors le boudin
5: d'Obfire. Ça, il a rien vu. Je témoigne en fait cause parce que moi j'ai un fils. Bon bah je le fais garder par une nourrice. Hein, il s'appelle Roalito.
0: Ouais bah au revoir.
5: Non, pourquoi qu'il fait ça ?
0: Hop, terminé.
5: Mot hispanique, qu'est-ce qu'il
0: dit ? Au revoir.
5: Il y a une règle.
0: Au revoir. Oui, il y a une règle chez moi.
5: C'est quoi la règle?
4: Je peux pas y aller plus vite que les balles.
0: Question IRC avant que Big Baby.
3: Explique la règle aussi.
1: Oui, tout à fait. C'est une question de senior. Il voulait savoir si un garde du corps, est-ce que c'est une version adulte d'un babysitter?
0: Non, ça n'a rien à voir du tout avec le babysitting, ça. Mmh. Le garde du corps, c'est...
1: Pourtant, c'est un peu pareil.
0: Non, c'est pas du tout pareil. Ça n'a rien à voir avec le débat de ce soir. Hein.
4: Mmh. Donc, pourquoi parce qu'il n'y a pas de blouson
0: Non, mais ça n'a rien à voir avec le débat. Hein.
4: C'est quand même un moyen pour...
1: Garde du corps, c'est quelqu'un qui s'occupe d'un adulte pour pas qu'il lui arrive de danger. Et une babysitter, c'est quelqu'un qui s'occupe d'un enfant pour pas qu'il lui arrive de danger.
0: Voilà, donc ça n'a rien, rien à voir. Big Baby.
4: GG. Comme on n'a plus que deux personnes à l'antenne, je me permets de t'interrompre, hein, avec tous les honneurs que je te dois, pour accueillir deux autres personnes, t'es d'accord?
3: Pas trop quand même.
4: Il a l'air d'être d'accord. Donc on accueille Tony Micheli, bonsoir.
3: Bonsoir.
4: Voilà. Il est là.
7: Bonsoir Gérard, j'appelle de la banlieue du Connecticut.
4: Voilà, et on accueille Monsieur Mazur, bonsoir.
3: Oh, oui, bonsoir Monsieur Gérard, c'est Monsieur Mazur à l'appareil.
0: Manu,
4: oui, Gérard.
0: J'avais bien dit que je ne voulais pas de Monsieur Mazur dans ce débat-là.
4: Oh mince, j'avais oublié,
3: Gérard,
0: c'est trop tard. Tony, je sais pas.

0: Quoi, t'appelles d'où?
1: Tilly.
0: Oh!
2: Tony Michelli, la banlieue du Connecticut.
1: Je l'ai du pavillon.
0: Fréquence! La fréquence! Bon, alors, allez, allez,
2: 142.7.
0: Ouais, bah, Manu,
3: il écoute sur Internet, Gérard, il a pas de fréquence.
0: Non, 142.7, ça existe pas.
4: Ah, c'est sur Internet, ça existe.
3: C'est les mégahertz de l'Internet.
1: Rigo, explique-lui un peu, là.
4: Ouais, tout à fait, je t'explique, je t'explique.
1: Voilà, merci Rigo.
4: De rien.
2: Merci.
0: Monsieur Mazur, j'avais dit que je voulais pas de vous sur le
1: bonsoir,
0: débat.
1: Monsieur Mazur.
5: Mais pourquoi ça? Bonsoir. Mais je ne comprends pas, monsieur Gérard, comment c'est?
0: Parce que c'est moi qui commande et
5: oui, mais...
0: c'est moi qui commande le jeudi et
5: non,
0: lors de...
5: je...
0: c'est
5: alors,
0: moi qui commande
5: sûr,
0: c'est
5: mais...
0: moi qui commande le jeudi et vous me coupez pas la parole quand je parle, c'est moi qui commande. Donc si le jeudi je veux, sur un débat comme ça, je ne veux pas que vous passiez, c'est mon problème.
5: Mais oui, mais
0: en de bon entendeur salut. En de bon entendeur salut, c'est tout ce que j'ai à vous dire. C'est tout ce que j'ai à vous dire, c'est tout.
5: Ne faites pas votre mauvaise d'expliquer.
0: Monsieur Mazur, je pose les questions. Monsieur Mazur, je vous demande de vous arrêter ou sinon je vous dis au revoir.
5: Écoutez, je m'arrête complètement.
0: Bon, alors maintenant vous me laissez gérer mon débat ou sinon vous allez dégager tout de suite.
1: Je vous demande de vous arrêter, t'es vraiment une chiotte. Hein.
0: Tony Mitchell là.
6: Je te prendrai nu.
0: Tony Mitchell.
2: Ouais, je suis là.
0: Donc tu réponds à la question.
2: Bah écoute, une journée type de babysitter, bah, en général.
0: D'une nourrice.
2: D'une nourrice, bah écoute, moi c'est un peu mon taf. Donc je fais le ménage dans la journée, et puis le soir je garde les gosses, mais en fait je suis plus sur le canapé en train de mater la télé.
0: Ah, d'accord,
3: et tu vas un peu à la piscine.
2: J'essaie de sauter Angela Bauer aussi.
0: Ouais, et comme ça si le môme y arrive un problème...
2: Ça peut se gérer facilement.
3: Tony, tu vas faire un peu de piscine ou pas? Non, je te demande, c'est une question.
2: Un peu de piscine.
3: Oui, tu vas à la piscine?
0: Ça y est, Fildar, si tu veux y parler, tu pars en antenne. Ouais, alors, monsieur Mazur, vous répondez à la question et vous vous éternisez pas dessus parce qu'il y a encore d'autres personnes qui n'ont pas répondu.
5: Absolument, monsieur Gérard, je souhaiterais simplement connaître cette question car, au standard, monsieur Emmanuel ne m'a pas mis au courant.
3: Je suis désolé, Gérard, j'ai fait vraiment très très vite, le plus vite que je pouvais, et vraiment, je m'en excuse. Une journée type.
5: La journée type de la babysitter, n'est-ce pas?
2: Ouais.
5: Eh bien écoutez, j'imagine que c'est une personne qui, au vu de son travail, qui peut se finir assez tard dans la nuit, vers 2 ou 3 heures du matin. C'est une personne qui doit récupérer ses 10-12 heures de sommeil. Donc après un lever aux alentours de 14h-14h30, j'imagine qu'elle prend son petit déjeuner, une douche vers 16h, et ensuite qu'elle va à ses occupations, si toutefois elle en a, ou bien qu'elle se dirige déjà dans l'école la plus proche afin d'aller chercher les enfants qu'elle doit babysitter. Je ne sais pas si c'est un verbe que l'on peut utiliser, mais en tout cas, je pense que c'est ainsi que se déroule la journée type d'une garde d'enfants, n'est-ce pas?
0: Je pense que là, vous êtes complètement à la masse. Est-ce qu'il s'appelle vraiment à la masse?
1: C'est trop sérieux, monsieur Mazur.
0: Parce que là, je peux vous dire une chose, que j'ai jamais vu quelqu'un qui terminait... s'il vous plaît, derrière, merci. J'ai jamais vu quelqu'un qui commençait son service à 16h et le termine à 2-3 heures du matin. Ouais. Ça, j'ai jamais vu une babysitter faire ça.
2: Si,
5: mais pourtant,
7: il fait les gardes de nuit.
5: Je puis vous assurer que cela existe. Hein.
0: Ouais, d'accord.
3: Donc, ses parents, ils vont au cinéma ou chez des amis.
0: Ouais, non, mais ça.
5: Écoutez, par exemple, bon, je ne sais pas, mais.
0: Il est lourd.
5: Monsieur Gérard, calmez-vous, allons.
0: Il est lourd, ce monsieur Mazur, quand je lui demande pas de réagir maintenant.
5: Mais pas du tout. Monsieur Gérard, attendez.
1: T'es fiché, Mazur, t'es fiché.
5: Monsieur Gérard, vous sortez de vos gonds et je ne comprends pas.
0: Bon, allez hop, monsieur Mazur, pour l'instant, vous la fermez. Je vais demander à Babi, à Big
5: Babi. Non, monsieur
0: Babi.
5: Gérard, ne me le dites pas.
0: Ferme-la! Oh punaise, mais c'est moi qui commande encore. Jusqu'à maintenant, c'est pas vous.
7: Ah, mais je veux bien répondre, Gérard. Avec
0: plaisir. Alors, Big Babi.
2: Oh,
0: bah,
2: ça va être passionnant encore.
4: Oh là là.
7: Alors, moi, je dirais que pour mon cas personnel, une journée type, je me lève entre 7h et 7h30. Je prends mon petit déjeuner tranquillement.
4: Ah, trop marrant.
7: Et donc après, je prends le bus, le métro et tout ça. Et donc après, je...
3: Putain, mais merde.
4: Oh non.
3: Qu'est-ce qui s'est passé, Manu?
4: Je sais pas, ça a coupé, ça a raccroché.
0: Ouais, non, mais c'est...
1: C'est pas grave.
0: Ça m'étonnerait.
1: C'est
3: C'est peut-être un problème de batterie, on va essayer de la rappeler.
0: Non, non, mais ça m'éteindrait.
4: Gérard, le temps de la rappeler.
3: Je vais rappeler.
4: Starsky, l'orphelin, il te demande si tu trouves pas que c'est mieux de confier des enfants à des gens riches plutôt qu'à des gens pauvres. Il dit, regarde Arnold et Willy, monsieur Drummond, il leur payait tout ce qu'il voulait.
1: Ah, je cherche son nom depuis tout à l'heure.
4: Monsieur Drummond.
1: Ah, non, mais. Comment elle s'appelait, la femme?
0: Non, non, mais on en a rien à foutre.
3: Elle a changé plusieurs fois.
4: Qu'est-ce que t'en penses?
3: Madame.
2: C'est chaud à trouver.
3: Miss Marple? Miss Marple?
2: Non.
0: Non, non, mais on en a rien à foutre de cette histoire-là.
4: Enfin, bref, qu'est-ce que t'en penses, Gérard?
0: Non, personnellement, pour moi, c'est une question con, donc je préfère même pas répondre sur des trucs comme ça, parce que c'est pas...
4: une question simple.
3: Excuse-moi, qu'est-ce qui vient...
2: Con, on va pas, tu vois, on va pas avancer, Gérard.
3: C'est toi, ouais, c'est toi qui viens de parler, Rigo?
4: Un, deux.
3: Non, t'as fait une question internet?
4: Ouais.
3: Faut me prévenir.
4: Alors, une question de Starsky l'orphelin, il voulait savoir si tu trouves pas que c'est mieux de confier des enfants à des gens riches plutôt qu'à des gens pauvres.
0: Je viens de dire que c'est...
4: Non, mais j'avais pas eu mon jingle.
0: Ouais, mais on s'en fout du jingle, pour moi.
3: Donc la réponse, c'est...
0: Pour moi, ça a rien à voir que ça soit une personne... Si c'est une personne riche, le mec...
4: Il peut lui faire plus de cadeaux, du coup.
0: Ouais, non, mais il peut faire autre chose que d'aller garder des mômes. Il ferait mieux de laisser sa place à une autre personne. Voilà, c'est tout. Alors, pensez-vous que le babysitting est un métier faible? Donc c'est
3: un sondage.
0: 73% des gens répondent que c'est un métier réservé aux femmes, ça c'est vrai.
3: T'es d'accord?
0: Souvent on voit des, il y a des hommes aussi qui gardent, qui en gardent.
3: Par exemple, ce soir, moi j'ai un ami qui a un babysitter, hein.
0: Ouais, mais pour garder qui?
3: Bah, ses enfants.
0: Ah bon, je pensais que c'était pour te garder toi après le débat.
3: C'est toi qui me garde.
0: Ouais, ben là tu rêves. 31% des gens pensent que le babysitting n'est pas un vrai métier, mais une perte de temps. Non, une perte de temps pour ceux que ça intéresse peut-être, mais
3: c'est
0: sinon
3: pas un vrai métier quand même.
0: Bah si, parce que ça y permet d'avoir quelque chose en poche par la suite si retrouver du boulot là-dedans. Oui. 29% des gens pensent qu'il faut avoir le bac pour faire du bon babysitting. Donc en fin de compte, on revient sur la question sur le BAFA. Donc à mon avis, le bac ça a rien à voir. Faut mieux avoir le BAFA. Donc c'est brevet.
3: Si t'as le BAFA et que t'as le bac en plus, t'es encore meilleur babysitting.
0: Non, mais c'est le BAFA le plus important. Le bac ça a rien à voir. T'as pas besoin d'avoir un bac pour garder un enfant. Faut mieux avoir le BAFA, c'est le brevet d'aptitude formation animateur.
4: Ça,
0: voilà.
4: Ça dépend quel bac, genre.
0: Ouais, mais il y en a pas 50 de bac. 17% des gens répondent qu'il faut coucher pour y arriver dans ce métier. Je pense pas qu'à mon avis, il faut coucher avec le père du gamin pour avoir ce boulot.
3: Coucher souvent le bébé.
0: Bon. Oui, Manu.
3: Donc on accueille. J'ai pas réussi à avoir Big Bubble, hein, là.
1: Pas grave.
3: On accueille Titus.
6: Oui, bonsoir.
3: Et Petit Hochet. Et non, on peut pas. Donc juste Titus.
0: Titus, t'appelles où?
6: J'appelle du Paname.
0: Donc 101.9.
6: Voilà.
0: Donc
3: on était peut-être à la 6 là au niveau du BAFA. On a quelle question là, parce que je suis un peu
0: là on est à la 5, donc on va passer.
3: C'est tout?
0: Bah ouais,
3: vas-y, accélérer, hein. Passe la 2.
0: Alors faut-il avoir des diplômes pour être nourrice et être agréé? Si oui, lesquels? Donc on a parlé du BAFA, donc je pense qu'on va pas s'éterniser.
3: Ouais, non, en fait on en a parlé. On vire la 6. On passe direct à la 5.
0: Ouais.
1: Petite précision quand même, tu dis agréé, donc faut l'agrégation quand même.
0: Ouais, mais ça on en a discuté tout à l'heure.
1: Ouais, donc, c'était non, assez BAFA, chiant comme ça. Il y a le BAFA, il y a l'agrégation aussi.
0: Oui, mais ça dépend de la personne si elle veut être agréée ou pas.
6: Ouais, c'est logique, il dit agrégation. Hein.
3: Voilà, mais la grecque comme Sophie Marceau?
0: Non, mais.
1: Tout à fait, voilà.
0: Oh, mais mais la personne qui est agréée là-dedans a plus de problèmes derrière aussi.
1: Oh, pas forcément. Hein.
0: Ah, c'est parce qu'il y a plus de responsabilités.
3: Excuse-moi, Gérard.
0: Elle est souvent surveillée.
3: Ça veut dire quoi, a plus de problèmes derrière?
0: Parce que.
3: J'aimerais comprendre.
0: Ils ont une assistance sociale qui sont constamment derrière leur cul pour savoir comment que ça se passe.
1: Tu parles des furoncles.
0: Toi, tu fermes ta gueule ou sinon je te dis au revoir.
6: Sixième question, Gérard.
3: Assistante sociale, j'ai peut-être Joël Zarma.
0: Bah, la sixième, c'est ça.
1: Joël Zarma, c'est bon, ça.
0: Tony Mitchell, au revoir.
2: Pourquoi?
0: Au revoir.
6: On a déjà répondu à celle-là.
1: Bah. Il y a rien dit, le pauvre.
0: Non, mais je t'ai dit au revoir. Voilà, c'est.
3: Bah, ouais, mais. Donc maintenant, excusez-moi, on peut donc accueillir Petit Hochet. Bonsoir.
6: Oui, bonsoir.
3: Bonsoir, Petit Hochet.
8: Oui, bonsoir, monsieur Hochet.
6: Mademoiselle.
8: Oh, pardon.
0: T'appelles d'où?
6: Je viens de Toulouse encore.
0: Fréquence. Ah, oh, punaise, vous allez me donner les fréquences ou pas?
9: 117.1.
0: Merci, bonsoir, putain.
9: Non, Petit Hochet.
1: Bonsoir, Petit Hochet.
0: Est-ce que le babysitting est reconnu à la sécurité sociale? Bon, en principe, oui, hein, parce que si t'es déclaré, c'est reconnu automatiquement.
9: Bah, si t'es déclaré, oui, mais si c'est au noir, non, Gérard.
0: Mmh.
9: Bah... c'est tout à fait normal, on peut pas dire oui à cette question, c'est oui et non.
0: Ouais, non, mais
10: ah oui, bah oui.
0: Pour l'instant, j'avais pas demandé encore à quelqu'un de répondre.
9: Ah, pardon.
0: Okay. Bah, on va demander à Petit Hochet. Ça ira plus vite.
9: Bah, je vais dire comme toi, oui.
1: Hochet Michel, noir, tu casses des lits là, Hochet Michel.
9: Truc au noir, en fait, on trouve pas beaucoup.
0: Mmh. D'accord. Ouais, bah, je pense que. Titus, alors.
9: Oui,
0: maintenant.
9: Alors, si, il y a beaucoup de babysitters au noir, étant donné que déclaré, il faut payer des charges patronales.
0: Mmh.
9: Donc forcément, il y a beaucoup de parents qui embauchent au noir. Hein.
11: Ouais, mais bon, si t'as des enfants, t'as les moyens de payer une babysitter.
9: Ah bah pas tout le monde, parce que si tu travailles, tu gagnes que le SMIC. S'il faudrait que tu payes ta babysitter à ton complet, la déclarée, ton salaire, tu ne vois plus. Hein.
1: Tout de suite, tu fais pas l'enfant dans ces conditions-là, c'est tout.
0: Non, mais là...
9: C'est pas la question. Hein.
0: Non, mais je peux vous... Attendez.
10: Oh, c'est lui le chef.
0: Et je pense que là on parle de sur ça, donc Titus, toi tu disais.
9: Oui, donc je disais ça, et puis je disais aussi, je suis pas d'accord. Il y en a qui sont pas à la sécu parce qu'elles sont noires, et d'autres elles y sont parce qu'elles sont déclarées. Donc je suis plutôt ni oui et ni non, quoi.
0: Ouais, mais ce qu'il y a, c'est que la bon, je vais répondre après moi. Barba caca là.
1: Ouais, Barba Caca là, bah écoute, moi je pense que je suis pas du tout d'accord avec la jeune fille d'avant.
0: Avec Titus, ouais.
1: Parce que comme je te disais, quand on n'a pas les moyens, on fait pas d'enfants, c'est tout.
9: Ouais, bah mais... oui, mais si c'est un accident,
1: c'est
9: réfléchis.
1: Regarde, quand t'as pas les moyens d'acheter des croquettes pour ton clébard, t'achètes pas de clébard, et ben un enfant c'est pareil, si t'as pas les moyens de lui torcher les fesses, et ben t'en achètes pas.
9: Tu vas le laisser mourir.
0: Non, t'en fais pas dans ces cas, t'en achètes pas.
1: T'en fais pas ou t'en achètes pas, ouais.
0: Ouais, non, mais je pense qu'à mon avis, faut mieux pas. Si t'as pas les moyens pour pouvoir assumer.
1: Vaut mieux s'abstenir, hein.
0: Si t'as pas les moyens de pouvoir avoir ni un chien ni un môme, déjà un môme, il y a des moyens de protection pour éviter les.
12: Les chiens, GG.
1: Ouais.
0: Pour éviter les cas pour en avoir.
1: Tu vas porter un jour, hein, c'est inévitable.
0: Non,
1: hein.
0: Ah oui, mais ça, c'est la personne avec qui on est qui décide si elle en veut un ou pas, hein, c'est ouais. Tout. Monsieur Mazur, pour conclure.
13: Oui, Brun, ouais, bien écoutez, moi personnellement, je dirais, n'est-ce pas, tout dépend de l'argent que vous gagnez en tant que salaire, n'est-ce pas, car plus l'argent est élevé, et bien entendu, plus vous allez employer cette personne noire, c'est connu.
0: Non, mais on parle de la sécurité sociale, on parle pas du noir.
13: Oui, absolument, monsieur Gérard. Une personne qui travaille au noir n'est pas déclarée, vous êtes d'accord avec moi, donc.
0: Je parle de la,
13: sécurité sociale.
0: Oh, putain, mais il est bouché ou quoi ce soir, celui-là?
13: Pardon?
0: Ouais, bon, ben, ça, t'as compris. Je reviens. Non, merde. Je reviens sur la question.
13: Pardon?
0: Bon, monsieur Mazur, au revoir. Hop, terminé, ce coup-là, ça ira plus vite parce que ça m'énerve. Donc, je reviens sur la question que Titus disait, donc oui et non. Bon, personnellement, c'est vrai qu'il y a beaucoup de charges à payer pour une personne qui est déclarée.
9: Il y a des charges patronales, après il y a l'URSSAF.
0: Ah ouais, mais ça, l'URSSAF, il y a l'URSSAF, il y a tout, il y a
1: la CNAM, il y a le SGEG, il y en a avec
0: Barba caca, là, tu...
1: Bah, regarde, toi, Gégé, dans l'hypothèse où t'arriverais encore à faire un enfant, là, à l'heure actuelle, si t'étais pas stérile. Est-ce que tu...
0: Mais qui te dit que je suis stérile, espèce d'andouille?
1: Est-ce que tu paierais une nounou, toi, ou pas?
0: Non, parce que déjà, payer une nounou...
1: Tu utiliserais l'imitation de nounou que t'as à la maison.
0: Bon, alors, au revoir, Barba Caca.
14: Aïe, je suis pas prêt.
0: C'est quoi, Barba Caca?
10: Barba Caca.
1: Petite information.
0: Barba Caca. Donc, alors, pour répondre à la question, pour finir, comme ça, on n'a plus que Titus et Petit Hochet, ça tombe bien, c'est deux filles.
9: Deux femmes.
0: Donc, personnellement, c'est vrai qu'il y a beaucoup de trucs à payer quand la personne est déclarée. Bon, c'est vrai que quand la personne ne veut pas être déclarée, de toute manière, ça ne sert à rien.
9: Est-ce que toi, tu es déclaré, Gérard?
0: Ben, bien sûr. Ah, je paye des charges comme tout le monde, hein.
9: Tu cotises, toi?
0: Ben, bien sûr.
9: D'accord. Donc, ben, tu es déclaré.
0: Ben oui, mais tu.
9: Dans les yaourts?
0: C'est pas spécialement dans les yaourts, je suis déclaré, c'est tout.
9: Non, parce que je sais pas exactement ce que tu fais en dehors de la radio.
0: Je l'ai assez dit plusieurs fois sur l'antenne, hein, ce que je faisais comme travail.
9: Ouais, mais j'écoute pas énormément.
0: Bah oui, mais
9: j'écoute que tes débats, donc.
0: Ah ouais, mais dans ces cas-là, faut écouter plus la radio que d'écouter que les débats. Hein.
9: Et donc, qu'est-ce que tu fais?
0: Je leur dirai pas, puis c'est tout, parce que je veux pas être emmerdé sur mon lieu de travail. Voilà. Merci.
9: Non, je te demande ta qualification ou pas où tu travailles.
0: J'ai pas de qualification spéciale.
9: T'es assistante et.
0: Ah non, là à la radio, c'est différent.
9: T'es pas manager de
0: yaourt? Non. Ouais, Rigo, question.
4: Il y a Joseph de Lyon, il voulait savoir si une babysitter peut être engagée et avoir un supplément pour s'occuper en plus de l'enfant d'un, par exemple, bébé chiot ou un chaton. Supplément, tu vois, d'avoir un peu plus d'argent et elle s'occupe du chien ou du chat.
0: Ça s'appelle donc une personne qui s'occupe de des animaux.
9: C'est une baby dog ou baby cat.
4: Ou baby facochère aussi.
0: Ouais, mais je pense que il y a plusieurs. Bon, de toute manière, c'est vrai qu'avoir deux boulots et puis déclarer deux fois, c'est quand même assez compliqué parce que.
9: Ça dépend
0: si la personne doit être déclarée, c'est sûr, ça c'est vrai.
9: Mais si elle fait pas 8 heures, si elle fait moitié, c'est bon.
0: Bah oui, mais.
9: Elle peut être déclarée deux fois.
0: Hein. Ouais, mais la babysitter, elle fait passer 8 heures automatiquement.
4: Ah, excusez-moi,
9: la nourrice, oui, hein.
4: Excusez-moi de vous interrompre, il y a Coco Bunny qui me signale, je te remercie, que la nounou d'Arnold et Willy s'appelait Mrs. Garrett.
0: Ouais, Mrs. Garrett.
3: On l'a retrouvé. Merci à moi. Mmh. On accueille Big Mammouth Mystère. Bonsoir.
0: Ah. Et après?
14: Bonsoir, j'ai eu un petit problème technique. Mais Mystère est de retour.
0: Quoi?
14: Oui, bonsoir, c'est ta chérie, tu m'as enculé hier soir, c'est moi.
0: Ta gueule, toi, je te connais pas. Big Mami Mystère.
14: Ouais, c'est quoi la question?
0: Ta gueule,
14: il faut pas m'insulter quand même.
0: Ouais, tu dégages, toi. Dégage. Dégage, c'est pas du tout.
14: C'est pas grave, posez la question.
0: Non. Allez, va te faire foutre.
3: Non, excuse-moi, Gigi, le vire pas, c'est moi, je me suis gouré. Voilà, elle est là. Big Mammouth Mystère, bonsoir.
15: Ouais, bonsoir.
3: Voilà. Excusez-moi.
16: C'est moi, c'est moi. La 20 000.
3: La faute est sur moi.
0: Donc, est-ce que le babysitting est reconnu à la Sécu? Donc, c'était pour Big Mammy Mister que je répète la question.
15: Bah oui, c'est reconnu à la sécurité sociale, puis au moins tu cotises pour ta retraite.
0: Donc
15: là, de ce côté-là, tout dépend de toi si tu veux travailler au noir et puis si tu veux être déclaré.
17: Non, mon pote.
15: Moi, personnellement, je préfère être déclaré.
17: Sérieux?
15: Voilà.
0: Qui c'est qui est encore là?
17: Non, on fait une petite bidouille au standard, là, on fait des trucs.
4: C'est
17: là.
4: Vrai.
0: Manu.
3: Non mais c'est bizarre parce que mon auditeur, donc j'explique, mon auditeur voilà. Est sur la ligne 5.
17: Bonsoir tout le monde.
3: Là il est en attente.
17: Voilà.
3: Hein, il est en attente d'être passé à l'antenne. Et pourtant tu l'entends à l'antenne.
17: Voilà.
3: Donc c'est qu'il y a un problème, bien sûr.
17: C'est le miracle de la technique. Hop là.
3: Oh bah il est toujours là. Donc je vais te raccrocher à la gueule et essayer de te rappeler sur une autre ligne. Je suis désolé, Gérard.
0: Tu lui dis au revoir.
4: Bon, une petite question très sérieuse. Par contre, maintenant, t'aurais pu mettre un autre jingle. Yankee voulait savoir très sérieusement que faire quand on embauche une babysitter pédophile.
0: Pour commencer, une babysitter pédophile, de toute manière, elle est sûre de rester chez elle parce qu'ils prendront pas des gens comme ça pour travailler.
4: On est d'accord.
0: Donc ouais, voilà. Bravo. Pensez-vous que l'État aide les parents pour les nourrices? En quelles circonstances? On va demander à Petit Hochet. Petit Hochet.
18: Oui, je crois qu'il y a une aide qui est attribuée aux parents qui demandent une nourrice de l'ordre de 1000 balles par mois, un truc comme ça. Voilà.
0: C'est tout?
18: Bah oui.
0: Mais en quelles circonstances?
18: Bah ça dépend si la personne n'est pas déclarée. Si elle est déclarée, c'est dans les 1000 balles, quoi.
0: Non, mais on parle pas de la personne qui travaille au noir, attention, hein.
18: Oui, tout à fait. Non, je suis d'accord avec toi. Celle qui est déclarée, qui bosse 8 heures et voilà.
0: D'accord.
4: Voilà.
0: Pardon.
4: Ah. Elle va pas calmer.
0: Titus!
19: Oui, donc, excuse-moi, j'ai pas écouté la question.
0: Oh là là!
19: Je suis désolée.
0: Oh là là!
19: Elle fout de ta gueule, là, je crois.
18: Non, pas du tout.
4: Gérard.
0: Pensez-vous que l'État aide les parents pour des nourrices?
19: Ah,
0: en quelles circonstances?
19: Oui.
0: Alors, te fous pas de ma gueule, t'as très bien compris la question.
19: Non, non, ça y est, je me souviens. Donc, en fait, effectivement, l'État peut aider les parents.
0: Et en quelles circonstances ?
19: Alors, disons qu'ils ils attribuent un petit peu d'argent par rapport aux impôts. C'est-à-dire que quand on déclare une babysitter, on peut bénéficier d'une réduction des impôts. Et ça, c'est véridique.
0: Ouais.
18: Pas sûr, hein, franchement.
19: Ah si, tu peux vérifier.
0: Mais Big, mais attendez, laissez parler Big Me et Baby.
15: Si, c'est vrai ce qu'elle dit, parce que tu peux avoir des réductions d'impôts. Les parents peuvent avoir des réductions d'impôts. Ouais.
20: Devant ton téléphone, Bibi.
15: Ça, c'est vrai. Hein. Mmh. Et comme elle a dit, c'est l'URSSAF qui paye les cotisations et tout ça.
0: Non, mais...
15: Les parents, ils payent quand même une partie aussi. Hein.
0: Ouais, mais je parle de l'État.
19: Oui, mais c'est l'État qui va aider.
0: Ah, ok.
19: Donc, en quelque sorte, c'est un roulement, ils aident les citoyens français.
15: Mmh. Voilà.
0: On va faire un petit sondage, et puis après...
3: On peut accueillir une personne, vite fait, juste avant. Ouais. Ouais, on accueille Grésilman, bonsoir.
21: Bonsoir tout le monde.
19: Salut Grésilman, salut.
21: Bonsoir Gégé, bonsoir l'équipe.
19: Tu grésilles bien.
21: Je sais, ça grésille un peu, ouais.
0: T'appelles d'où?
21: J'appelle de Dijon, 115.3, bonsoir toute l'équipe.
20: Parle pas trop fort quand même, parle pas trop fort.
21: Bonsoir voilà. Gérard, bonsoir tout le monde, bonsoir l'équipe.
0: Hey, je viens de te dire, tu pars, on te revient. Bon allez Manu, tu me le reprends.
21: Bonsoir.
20: Non mais je peux pas y...
0: Non, tu me le reprends, tu me le reprends.
21: C'est la ligne qui est comme ça, je suis désolé.
0: Non,
21: j'espère que c'est supportable quand même.
0: Non, allez, hop, Manu.
21: Attends, j'ai galéré quand même pour
0: non,
21: aller
0: non,
21: au standard.
0: Non, j'en ai rien à foutre, tu repasses voir Manu au standard.
21: Allez, hop.
0: Sondage, et puis après on va s'écouter un disque avant de passer à la prochaine question. Alors, peut-on gagner beaucoup d'argent avec le babysitting? 70% des gens disent non, car avec les 35 heures, le métier est foutu, ça c'est vrai. 33% des gens répondent que ça va dépendre de la future valeur de l'euro à la bourse.
20: Ah oui, c'est vrai.
0: Ouais, mais ça, pour l'instant, c'est pas encore pour maintenant, c'est pour 2002 exactement l'euro qu'on l'aura.
20: Non, c'est 2001. C'est le mois prochain.
0: Non. Et ça commence à être mis en circulation en 2001,
20: ben oui.
0: Mais on pourra l'utiliser qu'à partir de 2002 exactement. Ça a bien été précisé, ça aussi. Et 23% des gens disent que non, car c'est une affaire de famille. Bon, ben ça, c'est vrai que
20: ah oui.
0: Ça peut être une affaire de famille aussi. 18% me répondent que c'est un métier où l'on prend du poids facilement. Non, c'est faux. Moi, je trouve que tu prends pas de poids en gardant un enfant. Hein.
20: De quoi?
0: Il y a 70. Bah,
20: attends, 18... quand tu gardes un bébé, tu fais rien. Donc, tu manges en même temps que lui, tu dors en même temps que lui.
0: Ah non, tu peux demander.
22: Tu veux des bonbons aussi.
0: Tu peux demander à Big Baby.
20: Elle a pas pris de poids, c'est sûr.
0: Elle, vu qu'elle travaille le mercredi toute la journée, je vais te dire une chose, que les parents, et ça, je pense que Titus et Petit Hocher seront là, pourront réagir là-dessus.
19: Ça dépend.
0: Je vois que pour Big Baby Mystère, elle travaille toute la journée le mercredi et c'est pas elle qui paye sa nourriture. C'est elle qui paye sa nourriture, ce n'est pas les parents.
19: Ah bon,
20: mais elles volent chez les parents.
0: Non.
20: Elle est un peu lourde hein, pour voler.
0: Non,
18: c'est pas normal, elle doit être nourrie.
0: Et
18: logée.
20: Et blanchie.
0: Non.
18: Blanchie de la caverne.
15: Mais par contre, les parents, ils m'ont dit que je pouvais manger le reste du
20: chien. Oui.
19: Le reste, mais c'est dégueulasse.
15: Oui, c'est-à-dire, tu vois, quand il en veut plus et tout ça, qu'il finit pas son.
19: Mais c'est pas normal, hein, Mester. Hein.
0: Mmh. Ouais. Donc, on va refaire un sondage là, comme ça, il nous en restera juste un avant de finir le débat. Alors, quels sont les atouts? Non, il reste encore des questions, mais je veux faire le
20: Dasson.
0: La question 4 du sondage et on gardera la 5 pour terminer.
20: Ouais.
0: Quels sont les atouts pour être un bon babysitter? Alors 66% des gens répondent qu'il faut être patient, gentil et puer des aisselles. Alors ça, pas du tout. 45% des gens disent qu'il il ne faut surtout pas se taper des moustachus, ouais, bon, bref. 55% des gens pensent que c'est du bon babysitter.
20: Non, pense
0: qu'un bon babysitter doit être une femme belle et fidèle, ça c'est vrai. Oui. Et 98% des gens disent que les atouts sont le 21, le petit et l'excuse. Mais par contre, il y a un truc qui me chagrine.
20: Ça t'a fait bien rire, ça.
0: Il y a quand même un truc qui me chagrine, là, depuis qu'on est sur qu'on fait le débat. c'est que personne a été capable de me dire lors de l'entretien d'embauche si les parents demandaient à la personne qu'ils allaient embaucher si elle fumait ou pas.
20: Et ça, bah ouais.
5: Ah bah oui, c'est très important.
0: Et ça, en principe, les parents n'aiment pas trop que la babysitter fume.
5: Mais ça, c'est la drogue. Hein. On n'a pas posé la question. Hein.
0: Ah bah ouais, mais ça, normalement, c'est les parents qui demandent lors de l'entretien d'embauche.
5: Gérard, par contre, je suis pas d'accord parce que quand tu dis que il faut être belle, l'atout faut être belle. Je suis désolée, tout le monde n'est pas beau. Hein. Il y a des babysitters, des babysitting. Hein.
0: De quoi tu veux dire sur
5: un sondage là
0: 55% pensent que un bon babysitter doit être une femme belle et fidèle.
5: Je suis pas d'accord parce qu'il y a des filles qui sont pas belles, elles font babysitter aussi. Hein.
0: Ouais, mais
5: moi,
0: ça...
5: je suis pas très belle et je fais des babysitters. Hein.
0: Ouais, mais de manière, c'est pas le physique qui compte.
5: Bah oui, mais c'est faux ce sondage.
0: Ouais, mais d'accord, je suis bien d'accord.
5: Bidon.
0: Ouais, mais je suis d'accord avec toi, mais de toute manière, c'est pas le physique qui compte, c'est de savoir les capacités que.
5: Les compétences requises ouais, capables, pour ce poste.
0: Savoir ce que t'avais déjà fait bien avant.
5: Oui, les compétences, quoi.
7: Heureusement, sinon, il y en a qui trouveraient jamais de boulot.
5: Bah oui. Hein.
0: Ah. Donc, la question, quelle tranche de la population est la plus touchée par les nourrices et on va s'écouter.
20: Bah, je t'ai donné la feuille.
0: Non, je l'ai pas.
20: Ah merde. Mais si, je te l'ai envoyé il y a 2 minutes.
0: Non, je l'ai pas.
20: Ah merde, excuse-moi mon pote.
0: Je l'ai pas, celui-là, c'est celui de tout à l'heure.
20: Excuse-moi, tiens, je vais le nouveau.
0: Et donc, on va s'écouter Pierre Dance avec...
20: Pierre Dance.
0: Pierre Dance avec...
20: Dance.
0: Dance avec Dance, Baby Dance. Et on se retrouve tout de suite après pour la suite et fin du débat. Et en plus, c'est pas le bon, c'est...
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0: Donc, c'était pas Pierre Dance avec Dance, Baby Dance. C'était donc la fièvre du samedi soir. Je sais même plus comment. Je sais même plus comment que ça s'appelle, mais bref. Je sais plus le titre. Si quelqu'un a le titre parmi les auditeurs.
20: Ah oui, mais je veux l'avoir, moi.
0: Ça doit être la
20: fièvre. Ouais, c'est Summer Night.
0: Summer Night, voilà.
20: Summer Night.
0: Alors,
20: j'espère que vous avez tous vos smokings, hein, ce soir.
0: On récupère Titus.
24: Oui. J'ai plus de batterie dans mon téléphone.
20: Attends.
25: Celui qui sonne coupé, hop, c'est bon. Donc c'était Big Mammouth, hein.
20: Oh merde. Ah,
25: encore. Super.
20: Oh, chier,
25: super.
0: Voilà, c'est le deuxième.
25: Et voilà. Là, c'était Madame Garrett, mais je vais la rappeler, il n'y a pas de souci.
0: Bon, bah, on récupère Petit Hocher, alors.
24: Oui.
25: Donc, et Titus.
0: Bah, Titus, je viens de lui dire bonsoir.
24: Hein, j'ai dit oui.
0: Bon, bah, on va commencer là. Donc, quelle tranche de la population est la plus touchée par les nourrices, Titus, alors?
24: Ben, je pense que c'est quand même la population qui est assez aisée.
0: Mmh.
24: Parce qu'ils ont quand même du pognon, hein. Donc, eux, ils prennent des babysitters parce que tout le monde n'a pas les moyens de prendre des babysitters, par exemple, certaines personnes.
0: Oh là là!
24: Excusez-moi, je suis malade. N'ont pas les moyens de payer 6 000 francs à temps complet une babysitter. Hein.
0: Ouais, mais 6 000 balles...
20: c'est bien déjà.
24: Hein. Déclaré, c'est ça, hein, je vais voir.
0: Ouais, mais donc, pour une nourrice agréée, c'est ce que je veux dire.
24: Oui, bah exactement,
0: ah, oui.
24: Je suis
0: mais pour une personne,
24: d'accord.
0: Ouais, mais pour une personne qui est à mi-temps, c'est pas...
24: C'est difficile, hein.
0: Je vois, malheureusement, elle peut pas le dire, parce qu'on peut pas la voir
24: aussi. À mi-temps, disons qu'on gagne beaucoup moins.
26: Hein. Bah, c'est la moitié, non.
0: Elle a fait 2000... Oui, Manu.
24: Mais il faut pas dire.
25: Je peux donc j'ai retrouvé Madame Garrett. Hein,
0: ouais.
25: Voilà, qui est là. Bonsoir.
27: C'est Mousse.
24: Oui,
27: je passerai te voir à l'occasion.
25: D'accord.
24: Madame Garrett.
25: Et on a aussi Plescouille. Bonsoir.
28: Bonsoir. C'est Plescouille.
24: Bonsoir Plescouille.
28: Bonsoir. J'ai 30 ans. J'appelle de Toucon-sur-Loire et on écoute Fun sur 113.4.
0: Ouais, ben.
24: Très bien.
0: Voilà, et Madame Garrett.
29: Bonsoir Gérard, j'appelle Lévin en ville et je vous écoute sur 102.3.
28: Bonsoir Madame Garrett.
27: Du Red de...
0: Ouais, c'est pas un débat sur les travelots.
29: Je règle mon chenille.
25: Non, mais c'est une vieille dame, Gigi, un peu de respect.
24: Attends.
0: C'est pas un débat sur les travelots.
24: Gérard, c'est une manie. Je vous entends très mal, monsieur Gérard.
0: Ouais, ben, si vous m'entendez très mal, ça va aller vite, on va vous dire au revoir. Rigo, question IRC avec un petit sondage.
27: Pas une question, je comprends pas. Non, il y a Fesse de Babouin, il dit qu'il voulait te souhaiter un joyeux Noël, et pour l'occasion, il t'a emballé ton cadeau Avenue Montaigne.
0: Ah ben, j'en ai rien à foutre de lui.
27: Bah on verra le cadeau tout à l'heure.
28: On verra le cadeau tout à l'heure dans la rue. Ouais.
0: Okay. Donc, combien qu'on est sur l'IRC?
27: Ah, on a baissé un petit peu.
20: Oh non, oh non, oh non.
27: On est 8777.
20: Oh non, faut pousser là, pousser madame, pousser.
28: Pas trop.
27: Mais pousse
20: c'est
27: pas trop,
20: normal.
27: Gérard, s'il te plaît.
28: C'est normal.
0: Madame Garrett.
29: J'avais pas réglé mon sonotone, j'ai pas entendu la question.
1: Vous avez froid, Madame Garrett?
24: Quelle est la tranche de la population qui est atteinte par ce baby-sitter, ce syndrome?
29: Comment vous pouvez répéter, s'il vous plaît?
0: Quelle est la tranche de population est la plus touchée par les nourrices?
27: Voilà.
29: C'est un petit peu reconfiguré.
0: Ouais, bah au revoir.
28: Oui,
1: Alors, c'est qui? J'ai pas suivi, excusez-moi.
0: Madame Garrett.
1: Elle est rapide.
0: Comme ça, ça va plus vite. Plaise-couille.
28: Bah écoute, quelle tranche, je sais pas, de 7 à 77 ans, c'est comme le Monopoly.
0: D'accord, je vois pas du tout le rapport pour...
28: Bah, c'est une tranche, ça donne une fourchette large.
24: N'importe quoi.
0: Qui parle là?
24: Elle va se calmer.
2: C'est Jeanne, fais-nous vibrer. Encore.
28: Qu'est-ce qu'elle a dit, la pouf?
24: Non, c'est pas moi. Elle s'est foutue de toi, elle a dit.
0: Je crois que j'ai dit
28: madame. Dans la piche, ça va chier.
24: Ouais.
0: Je crois que j'avais dit à Madame Garrett bonne nuit. Hein.
1: Madame Garrett, elle est partie hein, depuis longtemps.
0: Bon, donc. Alors, dixième question.
24: Et moi, j'ai pas répondu.
0: Qui?
24: Petit Hocher.
0: Ah ouais, excuse-moi, ouais, vas-y.
24: Moi, je pensais que c'était plus la tranche 30-40.
0: Mmh.
24: Parce que bon, c'est les gens qui ont des enfants en bas âge et qui sortent.
0: Mmh.
24: Donc voilà, après 50 ans, ils sortent plus. Avant, ils ont pas de gamin, donc voilà quoi.
0: Ouais, d'accord. Ouais, mais je pense pas, hein, à mon avis.
24: Moi, je pense.
0: Ouais, peut-être, mais bon. Est-ce que les nourrices françaises sont les meilleures du monde?
24: Non.
0: Qui? Ouais, alors vas-y.
24: C'est les portugaises les meilleures du monde.
0: Ouais, pour moi.
1: Ouais, bah, je suis pas sûr.
24: Ouais, si, elles ont l'habitude des enfants dans la campagne. Hein.
0: Ouais, mais ça, c'est... C'est chacun.
24: Ils font que ça hein, de leur vie. Hein.
0: Ouais, mais c'est ça.
24: Que ça.
0: Ouais, mais c'est chacun voit midi à sa porte. Hein. Non, voit midi à sa porte. Hein. Petit Hocher.
24: Bah, écoute, je sais pas quoi. Je pense qu'en fait, toutes les nourrices sont bonnes. Elles ont des techniques différentes, mais si elles sont nourries, c'est qu'elles sont bonnes.
0: Bah, de toute manière, en principe, pour être nourrice, faut
24: être bonne.
0: Faut...
24: Bah, il y en a des bonnes en Suède. Il y en a surtout des bonnes dans les pays de l'Est. Hein, tu vois, dans Suède, Hongrie, Turkménistan, tout ça, quoi.
0: Plaise-couille.
28: Ouais, c'est vrai que moi j'ai une préférence aussi pour les jeunes filles au pair qui viennent de pays exotiques dans ce genre-là quand même. Hein.
24: Bah, oui.
0: Attends, 5 minutes, Plescouille. Manu.
1: Oui, on accueille Sergio, bonsoir.
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1: 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Sergio, j'en ai un autre.
0: Ouais.
1: Vas-y, bon, Rigo.
27: Quant aux nationalités, il y a Starsky l'orphelin. Lui, il dit que les meilleurs babysitters sont celles de Jolo. Parce que quand elle s'occupe des enfants, elle les rentre pas.
0: Non, mais alors ça, je vois pas du... Ça a rien à voir. Comme ça, ça va plus vite.
1: J'ai un quatrième auditeur, vite fait. On accueille Mister Cocktail, bonsoir.
0: Hey, tu le reprends en antenne quand il aura fini de déconner comme ça, il reviendra sur au débat.
29: Ça va, mon pote?
0: Ouais, bah au revoir, alors tu restes chez toi. Bonne nuit. Allez hop, tu peux lui dire au revoir. Allez hop, c'est même pas la peine qu'il passe sur au débat. Qu'est-ce qu'il y a? Plescouille, t'as répondu?
28: Ouais, on finissait sur les nationalités, donc. Je voulais dire aussi, il paraît qu'il y a de très bonnes babysitters chez les manouches. Tout ce qui est Romanichel, Bohémienne, Zigane et tout ça, il paraît qu'elles sont de très bonnes babysitters.
24: Ouais. C'est pour ça que les enfants sont très sales.
1: Bah, ils sont très familles.
0: Hein. Bah ouais, mais ça
1: ouais. Ils sont très très familles.
0: Hein. Et justement,
28: Initiation au couteau papillon à 4 ans, tout.
0: Ça va, Fidlard, je t'emmerde pas.
1: Bon, des fois, mais bon.
0: C'est pas ton débat, donc.
1: Non, ce soir, t'es sympa, t'es plutôt sympa ce soir. Ça se passe bien en plus.
0: Non, mais je pense qu'on n'avait pas. Quand j'avais demandé l'aide de l'État, tout à l'heure, Titus.
27: Tu l'as demandé
28: l'aide de l'État, mais tu l'as eu, t'as vu.
0: Non, mais pensez-vous que l'État.
1: C'est toi la dette de l'État.
0: Pensez-vous que l'État aide les parents pour des nourrissants et en quelles circonstances? Donc, on avait oublié aussi de préciser quand même qu'ils ont une bourse aussi pour habiller les.
24: Ça, c'est clair qu'ils ont des bourses.
28: Ouais.
0: Pour habiller les enfants et pour les études, hein.
24: Oh, non. C'est
0: un
24: père qui a des
0: bourses. Attends,
28: GG.
0: Ouais, Prescouille. 5 minutes.
1: Oui, 5 minutes. On accueille Pousserello, bonsoir.
24: Salut Pousserello.
8: Bonsoir à tous.
9: Eric Estrada.
24: Bonsoir.
8: Bonsoir Gérard.
24: Salut Beaubrun.
8: Je suis en cabale là, c'est chaud. Salut Philippe.
0: Quand t'auras fini tes conneries, tu me feras signe.
9: Tu m'enlèves tes lunettes tout de suite.
0: Bah alors tu dégages.
8: Avec mon regard de tueur.
24: Avec ton moule bite et tes bottes.
9: J'en éponge.
0: Ça y est, terminé pour lui. Pensez-vous que le babysitting se développe par l'internet? On va demander à Plescouille.
9: Bah ouais, on parlait des...
0: Bah justement, on en parlait tout
9: voilà,
0: à l'heure.
9: Donc... Non, mais des pays étrangers, je pense que internet c'est un bon moyen d'atteindre les babysitters qui sont à l'autre bout du monde. Aux antipodes quand même.
25: Oui, Gérard, excuse-moi Ringo. C'est vrai que si on a du mal à trouver une babysitter en France ou à Paris, parce que toi c'est très recherché, c'est peut-être bien d'en rapatrier d'étrangers, de l'étranger.
0: Non mais par l'internet, c'est vrai, on en a discuté.
25: Genre tu passes une annonce, ouais.
0: Ouais mais on en a discuté tout à l'heure aussi.
9: Ouais mais regarde, tu parles tout le temps des nourrices, des babysitters, mais est-ce que tu considères que les jeunes filles au pair ça en fait partie? Parce que là en fait ça concerne les jeunes filles au pair, quand elles viennent de l'étranger c'est des jeunes filles au pair.
0: Ouais mais ça dépend ce qu'elles veulent faire, si elles veulent...
9: Comment ça se fait que tu parles pas des jeunes filles au pair?
0: Mais ça a rien à voir dans le débat des babysitting.
9: Ah bon, ça a rien à voir. Aussi,
0: hein. Ça a rien à voir dans le débat des babysitting. Okay, c'est pas du tout pareil. Petit hocher.
24: Moi je trouve qu'internet c'est l'avenir de tout, donc évidemment c'est l'avenir des nourrices, mais je crois que t'as oublié de parler de la welcome.
0: L'internet ou la l'internet
9: babysitting par welcome.
27: Voilà, justement il y a Rocco Nourrisson, il me dit qu'il fait du babysitting à Sydney. En fait, il garde un bébé à Sydney de chez lui par sa webcam.
24: Voilà.
9: T'avais même des preneurs d'otages qui gardaient leurs otages à Jolo par la welcome.
0: C'est vrai. Plescouille.
9: Pour surveiller un petit peu comme ça, tu vois ce qui se passe.
0: Plescouille. Plescouille.
9: Ouais.
0: Le thème du débat, c'est les babysitting.
9: Bah ouais. Non, mais on élargit, on est.
0: Non, mais ça a rien à voir avec.
25: Il est assez élargi, lui.
9: C'est ça. Ouais. J'ai dilaté quand même.
0: Titus.
24: Oui, donc Titus. Donc moi, je disais que c'est pas possible de faire du babysitter.
0: Qui c'est qu'on récupère alors tout de suite comme
25: oui.
0: ça va être.
25: Ah, d'accord, ok. On accueille Cole Seaver, bonsoir.
24: Bonsoir.
8: Bonsoir à tous.
24: Salut Cole.
8: Single, même qui tombe à pic, c'est WAM.
0: Bon, Titus, tu réponds quand il aura fini ses conneries, lui, on s'occupera de lui.
24: D'accord, donc je disais que effectivement. On pourra faire du babysitting par webcam internet en France parce qu'à l'étranger ça me paraît quand même assez loin. Mais disons que on pourrait être devant son ordinateur et l'enfant devant son ordinateur de l'autre côté de chez lui. Et ils pourront se surveiller mutuellement, c'est-à-dire que la babysitter elle jouera avec des jeux vidéo puis elle pourra surveiller de loin. Oui.
0: OK, donc est-ce que le babysitting peut vous insister?
27: Mais attends, t'enchaînes les questions.
24: T'as pas répondu, toi.
0: Non, mais moi, personnellement, par l'internet, c'est faisable parce que maintenant, on a. Ça
24: existe.
0: Même par le
9: welcome.
0: Par la welcome. Hein.
9: Ouais, c'est clair. Parce qu'en fait, avant, je sais pas si tu te souviens, t'avais le système avec deux pauvres talkie-walkie, là. Tu sais, tu mettais un dans la chambre du bébé et puis un dans le salon.
0: Ouais, non, mais ça, c'est.
25: Ça existe toujours, hein.
0: Quand ils viennent de naître.
27: Un talkie, ouais.
9: Ouais, ça, c'est l'ancêtre du babysitting par internet, en fait, un petit peu.
25: Mais ce qui est bien, en plus, avec la welcome, c'est que tu pourrais bientôt choisir physiquement aussi ta babysitter. Comme ça, tu pourras savoir si tu peux te la taper ou pas par la suite.
0: Ouais, mais ça, ouais.
27: Tu vois, par exemple, il y a Judge de Lyon, il me dit qu'il est en train de surveiller une petite de Lyon par webcam et elle se sert d'une rotule comme hochet.
0: Ouais, bah c'est ça, bah lui il va se faire foutre. Il va se faire foutre comme ça sera plus vite. Est-ce que le babysitting peut vous insister à ne pas chercher du travail? Si oui, comment? Et on va demander à Plescouille.
9: Ben c'est vrai que ça peut m'insister à pas forcément chercher du travail parce qu'on tombe tout de suite dans la facilité. On tombe dans la facilité parce qu'il y a incitation quand même. C'est du travail facile avec un petit peu d'argent à la clé, c'est plutôt sympathique. On travaille avec des enfants. Moi, je pense qu'il y a grave incitation. Ça pose un problème quand même.
0: Ouais. Petit hocher.
24: Moi, je crois que le babysitting, c'est juste un truc que tu fais quand t'es étudiant et que t'as besoin d'un peu de sous, soit quand t'es paumé, que t'as aucune formation, que t'es un peu teubé et que tu trouves pas d'autre boulot, quoi.
9: Et que t'as des tresses.
0: Voilà. Je pense qu'on en a assez discuté. On en a assez discuté longuement tout à l'heure, hein, de ça.
24: Donc, en fait, pour moi, c'est vraiment la voie de garage, soit des étudiants, soit des teubés, quoi.
9: C'est l'incitation au clochardisme.
0: C'est ça, t'as raison, toi. Plescouille, au revoir.
9: Bah attends, c'est pas méchant.
0: Non, mais au revoir.
9: C'est pas méchant, je
0: veux dire. Non, mais au revoir. Au revoir. Au revoir.
9: Tu disais que sous le temps.
0: Au revoir.
9: Les potes, quand même, merde.
0: Au revoir.
24: Allez,
9: on est bien tous les deux.
0: Au revoir, je viens de te dire.
9: Ah, qui kiffe, mon cochon, hein.
0: Manu.
9: Hein? Allez, fais pas ta salope.
24: Ah.
0: Bon, le débat va être clos, comme Manu s'endort au stand.
25: Oh, Manu, excusez-moi. Non, c'est vrai, il faut virer qui là ?
28: C'est pas ta bille.
0: Laisse couille.
28: Personne.
0: Ah. Voilà, alors, Rigo.
27: Avant oui, que, juste si pour revenir sur les nationalités, il y a Yankee qui me dit que les meilleurs babysitters sont celles de France, car en faisant décoller le bébé de Roissy, il arrive direct à l'hôtel. À
0: non mais n'importe quoi.
27: Chaud.
0: N'importe quoi. Donc Titus, pour finir.
24: Oui, donc effectivement, ça peut inciter à la fainéantise. Si par exemple, t'es devant ta webcam et que t'as un babysitter masculin et que tu le regardes bon bah toute la nuit ou tu fais des jeux, certains jeux assez... Voilà, et donc ça peut inciter à la fainéantise, oui. Et toi, Gérard ?
0: Personnellement, moi, je garde pas de môme, donc je vois pas du tout, pour moi, ce que ça peut...
24: C'est pas fainéant ?
0: Bah,
18: Gérard, si t'avais des enfants, tu les ferais garder par une babysitter ou par une nourrice ?
0: Par personne, et puis je m'en occuperai moi-même, parce que...
24: Oula, c'est chaud.
18: Oui, mais si tu travailles, comment tu...
0: Non, mais ça, je me démerderais, c'est tout, parce que... Parce que faut se dire une chose, que l'enfant, s'il est éduqué par quelqu'un d'autre, après, avec ses parents, c'est
24: non,
0: différent.
24: Mais
18: dans quelques cas, il a des chances. Il a des chances de s'en sortir dans la vie aussi.
0: Ouais, d'accord, ça, je veux bien le...
24: Surtout
0: qu'il n'est
24: pas éduqué par toi.
0: Donc, 13e...
25: Juste avant, pour que, comme ça, tu vois, t'auras pas à la répéter, on accueille Rotule en Clipo, bonsoir.
28: Bonsoir. Bonsoir, c'est Rotule en Clipo, j'appelle de Barbizon, c'est 116.7 FM, fun.
18: Salut Rotule en Clipo.
24: Salut.
28: Bonsoir toute l'équipe, bonsoir GG.
0: Bonsoir.
25: Bonsoir.
0: Ça va bien ?
25: Bonsoir.
0: Donc, avant-dernière question... Bonsoir, ça y est. Rotule, ça suffit.
28: Rotule en Clipo.
0: Avant-dernière question, avant de faire le dernier sondage du débat. Faut-il avoir une voiture pour aller chercher la...
24: Je
0: ne
24: sais pas, ça c'est quoi ? Vous cherchez quoi ?
0: Non mais quand on file dans...
25: C'est pas moi.
0: Si,
25: non,
0: c'est
24: vas-y,
0: toi.
24: Vas-y, vas-y, laisse.
0: Faut-il avoir une voiture pour aller chercher la nourrice à domicile ou l'inverse?
28: Non.
25: Qui c'est qui fait tout ça?
0: Merci Fildor de ton bordel.
25: C'est pas moi.
0: Rotule.
28: Tu peux répéter la
0: question. Non.
18: Est-ce qu'il faut que tu ailles la chercher en caisse
25: ou c'est elle qui sera boule.
28: Non.
18: En même temps,
28: ça
18: t'as l'habitude.
28: Et puis ça dépend de la caisse. Ouais, non, voilà.
27: On m'en parlait justement.
28: Tout à fait. Non, moi je pense que. Attends, quand t'es baby-sitteuse, t'as quand même les moyens de te payer un petit scooter, un petit quelque chose pour.
25: Peter 14.
28: Voilà, pour aller à ton taf.
0: Qui c'est qui est derrière que j'ai pas demandé de parler ?
25: C'est Siver.
28: C'est Colt Siver.
0: Eh ben au revoir. Voilà, Rotule.
28: Donc oui, je te disais un petit scooter là, se paye un petit scooter ou un vélo ou des chaussures selon ses moyens. Et non, je pense qu'elle s'assume. Attends, il n'y a pas de remboursement des frais de déplacement ni rien, il n'y a pas de chauffeur, que dalle, c'est elle qui...
0: Je pense que...
28: Attends, si je lui demande d'aller chercher les gamins à la sortie de l'école, c'est pas pour moi l'amener, elle, à la sortie de l'école pour qu'elle aille chercher mes gamins, sinon je le fais tout seul, tu vois.
0: Non mais d'accord, mais je pense que...
28: C'est logique quand même.
0: Non mais je pense que la carte orange est remboursée, on en a... On aurait pu en parler.
25: Ouais, mais bon, s'il y a plus de deux gamins, déjà, tu vas pas aller chercher en métro ou en bus.
0: Ouais, d'accord, mais ça dépend déjà de, si les parents s'ils habitent pas loin de l'école, c'est faisable. Hein.
28: Ouais.
25: Ah bah oui.
24: C'est
0: oui, Manu.
25: Oui, on va accueillir un nouvel auditeur qui s'appelle Frère Duke. Bonsoir.
3: Bonsoir à tous, c'est
0: Ferdinand. Tu es ta musique, s'il te plaît.
3: Ouais, j'ai pas ma musique, mais je peux pas, c'est pas possible. C'est pas
0: gérable. Allez,
3: c'est bon, j'ai éteint. Hop, j'ai réussi.
0: Ouais, bah moi je te dis au revoir, comme ça c'est...
3: Non, j'ai le blues en moi, Gérard.
0: Non,
3: c'est pas possible.
0: Au revoir.
3: Ok, super.
0: Bonne nuit.
28: C'est Coltrane, GG quand même.
27: Ouais, c'est vrai. Et ça remonte sur l'IRC, on est 9423.
0: Ah, bien. Ouais.
24: Bravo, bravo.
27: D'ailleurs, il y a une dépêche AFP que m'envoie Dame. Il dit que 50% des babysitters aimeraient se bouffer des tartes à la crème, 30% des babysitters mangent des yaourts, 20% des nourrices kiffent l'IA et 5% des nourrices gardent les bébés dans des foyers.
0: Et bah ça, c'est un sondage de merde et j'en ai rien à foutre de ce qu'il vient de dire. Et petit hochet pour répondre à la question.
18: Je pense que en fait elles peuvent se démerder pour aller jusqu'au domicile de la personne. Il y a des bus, il y a des taxis, enfin il y a quand même pas mal de choses.
28: Mmh. C'est clair.
0: Mais par contre le taxi n'est pas remboursé quand même par les parents.
18: Ah bah non, rêver, attends,
0: la carte orange à la rigueur, oui, mais
28: non plus.
18: Non plus, hein.
0: Ah si.
28: Non, tu rêves là. Hein.
18: Si.
0: La carte orange est remboursée par la
18: CRS. À 50%.
0: Voilà.
28: Ouais, c'est une demi-zone. C'est une demi-zone seulement.
0: Non, ils sont... c'est obligatoire.
18: Et quand t'habites pas à Paris, elle est pas remboursée, hein.
0: Si.
28: Non.
18: D'accord.
28: Pas d'accord.
0: Titus.
24: Oui, bah moi je suis d'accord avec toi. Les rembourser à 50%. Bien évidemment, faut pas prendre les boss pour des cons. Ils vont pas se déplacer chercher la baby-sitter. Et puis quoi encore? Et puis moi je voulais revenir juste à une petite question. C'est quand il y avait Master qui disait qu'elle mangeait les restes. C'est inadmissible, hein, moi je dis.
0: Ouais, mais on peut pas la ravoir. Phila, s'il te plaît, tu arrêtes.
24: Non mais je continue, je disais c'est inadmissible, je veux dire on prend pas les gens pour des chiens quoi,
28: les
24: on donne les restes, hein. Les restes,
28: même si ça y ressemble. Hein.
0: Non mais même moi je trouve ça assez dégueulasse.
24: C'est aberrant. Hein.
28: Ouais, c'est vrai qu'après tu l'embrasses en plus.
0: Manu, on peut essayer de la voir là pour terminer le débat ou pas?
25: J'essaye, non, je suis en train d'essayer.
28: Tu rappelles le bidon d'ordure là.
25: J'essaye.
24: Parce que en plus, disons que s'il leur dit bah tu peux manger les restes, c'est un peu de l'exploitation. Moi je dirais, il faudrait qu'elle aille voir l'inspection du travail. Hein.
28: C'est vrai quoi, merde, c'est pas une décharge, merde.
18: Et ouais, après, mais... qu'est-ce qu'elle va faire? Elle va perdre son boulot.
24: Mais non, parce que elle va être indemnisée au tribunal. Hein, parce qu'ils n'ont pas le droit d'exploiter des gens comme certaines.
28: Le prud'homme des baby-sitters.
18: Mais non.
0: Bon, allez.
24: Tu connais rien, toi.
0: Rotul, tu laisses parler ceux qui ont plus d'expérience que toi, d'accord?
28: Ok. Donc, continue à parler si ça te dérange pas.
0: Cinquième et dernier sondage là du débat. D'après vous, est-on babysitter de père en fille? Alors, 87% des gens disent que ça s'attrape comme une chaude pisse, ça m'étonnerait. 51%.
25: Elle est chaude, ta pisse.
0: 51% pensent que c'est pas gagné si on n'a pas d'enfant. Bah, ça, c'est sûr, non? Si t'as pas d'enfant, tu peux pas avoir une babysitter.
25: Ah oui.
0: 37% des gens disent qu'entre jackpot, on donne ça à l'ancienne comme au bon vieux temps. Pour nos potes et ceux qui traînent avec nous, si tu te rappelles du tube de Diego.
25: Jackpot.
0: Diego. Jackpot gros et c'est hop.
25: Jackpot grosse.
0: Et 21% des gens estiment que c'est toujours mieux que de se servir des yaourts. Et ça, je vois pas
25: que
0: du tout.
25: Que de servir. GG, tu vas être content. Excuse-moi, hein, vite fait, j'ai retrouvé Big Babble.
0: Ah, oh,
25: ça voilà. C'est une bonne chose.
28: Un
0: beau dessert.
28: Bonsoir. Beau gâteau.
25: Oh là là, c'est quoi cette ligne?
28: Ah,
25: c'est la seule que j'ai pour Big Babble.
0: Non mais c'est pas grave, c'est.
28: C'est
0: bizarre, il y a de la friture. Allô.
28: Le yen là.
0: Allô.
28: Les fonds de les filles.
24: Oui.
28: Oh, allô. Les fonds de les filles à force de manger les restes.
0: Rotule, au revoir. Comme ça, celui-là, il finira pas le débat comme
28: t'as
0: ça.
28: T'as pas bouffé des restes.
0: Au revoir, Rotule.
24: Gérard.
25: Il est parti.
24: J'ai quelque chose à te dire. Le chat, il arrête pas de tousser, hein.
25: Qu'est-ce qu'on
24: en a? Je vois pas le rapport. C'est une auditrice ou c'est quelqu'un d'autre? La crevée tout ça.
0: Oh là là.
25: Non mais elle pète.
24: C'est juste pour lui dire au passage.
0: Ouais, non mais c'est pas grave.
24: Alors, est-ce que...
25: Ah, il faut la couper, c'est impossible.
0: Ouais,
25: franchement, non mais
0: regarde
25: Gérard,
0: le bruit. Ça vient du standard, ça vient pas d'elle.
25: Bah oui, mais c'est pourri quand même.
27: Si on dit que si ton chat il tousse, t'as le câliné.
0: Est-ce que
24: c'est ce que je vais faire alors.
0: Est-ce que la nourrice peut garder ses propres enfants avec les autres?
25: Ce sera la dernière.
0: Et ça sera la dernière question.
24: Avec les autres.
0: Alors Titus.
24: Avec les autres, c'est ça la fin?
0: Oui.
24: Est-ce que le babysitter peut garder des enfants avec les autres?
0: Mais ses propres enfants avec les autres.
24: Ah bah non.
25: C'est qui qui a coupé? Excuse-moi.
27: Bah devine.
25: Oh là là là là.
24: Oh, qu'est-ce qui a coupé?
0: Bah t'essayes de la rappeler sur une.
25: Bah oui, j'en ai pas. On accueille Denver, bonsoir.
0: Non, tu prends pas de mec, je termine avec Denver. Non, allez, au revoir.
28: C'est moi le dernier Denver.
0: C'est ça, au revoir.
28: 4. Bonsoir tout le monde.
25: Salut Denver.
0: Tu peux rester chez toi, j'ai pas besoin de toi.
28: Ouais, mais suis chez moi, c'est la fête.
0: Ouais, bah, bonne nuit.
25: Il est résistant. Hein.
28: Attends, je suis encore là parce que je suis le dernier dino. Wouh,
24: c'est le dernier dino.
25: Voilà, c'est bon.
0: Bon
25: alors Titus, t'es en train de répondre à des questions.
0: Est-ce que la nourrice peut garder ses propres enfants avec les autres?
24: Alors, normalement, oui, mais je conseille pas du tout, parce que souvent, la babysitter aura tendance à s'occuper plus de ses propres enfants que les enfants qu'elle garde. Donc, on peut, oui, mais c'est malsain, moi, je dis. Hein.
0: Et petit hochet, pour finir?
24: Moi, je pense pas, vraiment. Mais comment ça se passe, par exemple, si une nourrice a des enfants, est-ce qu'il faut qu'elle prenne une nourrice pour ses enfants?
0: Non, parce que là, le problème, c'est vrai que le problème se pose. C'est, si la nourrice peut garder ses propres enfants avec les enfants des autres, donc il y a déjà un problème. Mmh. S'ils sont tous en bas âge, c'est pas évident. Hein.
27: Justement, sur l'IRC, il y a Starsky l'orphelin. Il me demandait si une babysitter va garder les enfants de la voisine. Qui va s'occuper des gosses de la babysitter?
0: Ben justement, c'est là qu'est le problème.
24: Mère ou son père.
0: Ouais, ou peut-être les parents, je sais pas.
24: Ouais, mais s'il y a pas de parents.
0: Bah ouais, mais ça.
24: C'est vrai, ça. Hein.
0: Ouais. Non, je pense pas. Et on termine là.
27: On n'a pas terminé encore. C'est conclusion pour l'instant.
25: La conclusion, j'ai deux auditeurs pour la conclusion. On accueille Poupée Barbite. Bonsoir.
24: Bonsoir.
25: Et on accueille aussi Santini. Bonsoir.
24: Bonsoir.
4: Bonsoir. Santini. Santini, c'est moi. Voilà. Bonsoir à Springfellow, s'il te plaît, qui joue du violoncelle.
0: Quand Santini aura terminé de faire son bordel, on
4: fera c'est bien qu'il a un hélicoptère quand même.
0: Conclusion du débat.
4: Bah écoute, moi j'ai trouvé que c'était un très bon débat. Malgré ma participation très rapide. Je pense qu'il faudrait quand même que tu fasses un débat sur le football, ça pourrait être très intéressant.
24: Je suis pas d'accord.
27: Moi je suis d'accord.
2: Ouais, ça peut être sympa.
0: Ça sera pas le thème du prochain débat. Justement. Santini, pour finir, continuer pour la fin.
4: Ouais, bah écoute, je viens de te faire ma conclusion.
10: Pas grave, t'en fais une.
0: Bon, bah c'est bon. Petit hocher.
24: Bah écoute, moi j'étais très déçue, j'ai trouvé que c'était un débat nul.
0: Prochain coup, on te sélectionne.
24: Non, mais laisse-moi t'expliquer pourquoi, parce que la présence de Sandy, ça m'a foutu des refoulures, je sais pas, dans l'évier, ça pue chez moi. Et en plus, le standard pourrit ce soir, donc plus jamais ça.
0: Ah bah, si ça te plaît pas et puis que Sandy
4: c'est clair que moi aussi j'ai des odeurs qui sont passées par
0: tu restes chez toi puis comme ça tu sentiras l'odeur de tes chiottes en même temps.
24: Voilà. Voilà. Et au fait je t'emmerde.
0: Eh bah, ben moi je te chie dans le bec pétasse.
24: Oui, donc moi je dirais que le débat a été quand même assez raisonnable. Ce qui est dommage effectivement c'est que Sandy n'ait pas pu participer à cause des problèmes de standards, ce qui est un peu embêtant.
25: Oui, ouais, c'est vrai.
24: Et par contre, je te lancerai une petite idée, Gérard, ce qui serait sympathique de temps en temps, c'est peut-être inviter une ou deux auditrices ou auditeurs vraiment au studio pour faire vraiment le débat, mais pas tout le bordel. Hein.
0: Non, mais ça, on en avait...
24: Juste un ou deux, quoi. Ça serait assez sympa de voir face à face et pouvoir...
0: Non, mais j'avais demandé à Max...
25: Peut-être pour le dernier débat de l'année. Ouais.
0: J'avais demandé...
24: Non,
0: mais j'avais demandé à Max toi tu t'écrases, je t'ai dit au revoir, donc c'est pas la peine d'insister.
25: C'est carré.
0: C'est le 28 décembre.
25: Le 28 décembre, on sera.
0: Bah, on sera la veille de. La
24: veille.
25: Non, mais il y en a qui travailleront pas, donc ils seront.
24: On sera en vacances.
25: On sera en vacances.
4: Thomas.

0: dédicace à Mr Cocktail. Alors que je
1: Bon, Titus, tu disais ?
2: Oui, donc je disais, effectivement, ça serait sympa. Et puis, surtout que tes débats sont quand même assez très intéressants. Hein,
1: c'est quand
2: parce que...
1: Je crois que c'est le 28, c'est ça le prochain ?
2: Oui, c'est ça, c'est le 28, ouais. C'est les...
1: Bon sang. C'est les vacances.
2: Oui, c'est les vacances.
1: Ouais, nuit sans pub. Vous allez retrouver... Vous allez retrouver Ricky.
3: Non, c'est bon, allez.
4: Conclusion, conclusion.
0: C'est pas fini, moi.
1: Non, non, ça y est, toi, t'as terminé. Ah, j'ai dit au revoir, au revoir. Allez, hop, terminé.
0: J'ai rien dit, c'est terminé.
1: C'est terminé pour vous, c'est fini.
3: Putain, poupée voilà. Barbue, elle était là, poupée barbue, merde.
0: Conclusion quand même.
1: Poupée barbue.
0: Oui.
1: Conclusion. Non, non, c'est alors, terminé. Devant ton micro, hein.
0: Je tenais à féliciter toute l'équipe quand même,
2: Gégé. Merci, Jolo.
3: Merci.
0: Pour le
3: merci.
0: Bon travail qu'elle avait fait. Aurélie et sa quasi inexistence au standard, quand même, bravo, elle nous a pas gêné, pas de problème.
5: Ah oui, non, mais ça sent pas.
0: Non, non, je te remercie pour ta discrétion.
5: Ah oui, non, mais.
0: Impeccable, bon travail, bon travail. GG, toi, nul à chier, comme d'habitude.
1: Bah, non, tu vas te faire foutre, tu restes chez toi. Hey, bonne nuit, barbu.
0: Deuxièmement, si je pouvais embaucher la Loulou Thénardier, là, si tu pouvais me filer le number de téléphone, là, ça m'intéresse.
1: Bah, t'auras son number dans ton cul,
3: devant ton micro, Gérard.
1: Voilà, bonne nuit. Hop, au revoir, terminé. Donc, conclusion de l'IRC.
4: Alors, conclusion de l'IRC où on a fini à 9742. Quand même,
1: ah, bravo.
4: Ce qui est une belle remontée. Tu peux noter sur le titre du disque qui ira à la poubelle dans quelques instants.
1: Non, ça va pas à la poubelle, je les garde.
4: Formidable. Donc il y a une conclusion de LB69. Il dit que pour faire une bonne babysitteuse, il faut faire un duck babysitting à la fac Paris 10. Qu'est-ce que t'en penses?
1: Je vois pas du tout le rapport avec Paris 10, d'accord.
4: Il y a Yankee, il dit que c'était un débat de merde parce que quand on parle de nourrice, alors qu'on n'arrive pas à assumer ses propres enfants, c'est abusé.
1: Bon, bah lui, il ferme sa gueule aussi. Et donc c'est terminé.
4: Et donc, non, il y a Fesse de Bab, apparemment, il y a une annonce. Il dit qu'une R14 immatriculée, je vais pas le dire quand même, a été recouverte d'immondices qui gênent la circulation avenue Montaigne et son propriétaire est prié de la nettoyer. Voilà, c'était un petit message perso à l'antenne.
1: Fesse de Bab, de toute manière, t'es un petit con et t'es un jeune branleur de mes deux. Donc, toi, si je te chope.
4: Ah, il branle tes deux.
1: Si je te chope à Paris 10, t'as intérêt de te planquer parce que tu vas mal te finir l'année, toi. Ouais. Et donc, on va s'écouter.
3: Bah, attends, Max, il fait pas de soirée ce week-end, rien?
1: Non, il y a rien de prévu. Donc, demain, 21h minuit, donc Max, le Star System avec toute l'équipe.
3: Et donc le prochain débat, ce sera
1: Le prochain débat sera le 28 décembre et ça portera sur les relations amoureuses qu'on avait abordées mercredi soir légèrement. Oui. Donc pour ça.

0: Oh là là,
1: vilain
0: mot.
1: Bah, de toute manière, à mon avis, ça peut être que ça.
0: Non, non, c'est pas ça.
2: Non. Ah, ça commence. Allez, ça commence. C'est là.
1: Non.
2: Non mais ça va pas commencer comme ça.
3: Arrête là.
2: Quand tu arrêtes avec ta voix de schtroumpf.
1: Bon alors Christophe, t'as répondu. Jérôme.
2: Moi j'ai répondu hein.
1: T'as répondu Christophe.
2: Ouais.
1: Bah alors.
2: J'ai pas répondu moi Gérard.
4: Mais Christophe il a répondu.
2: Bah oui.
1: Bon alors Fabio.
5: Ouais bah écoute ouais hein.
1: Quoi oui.
5: Bah ouais.
1: Non mais réveillez-vous parce que là vous commencez à dormir. Tout à l'heure si vous dormez ça va aller vite fait moi.
5: Je suis d'accord avec ta question quoi.
2: T'as vu l'heure qu'il est en plus.
1: Ouais ben vous allez vous réveiller.
5: Ouais mais c'est
2: cool. Bon, t'énerve pas. Bon moi Jérôme j'ai pas choisi.
1: Pourquoi?
2: Je me suis fait lourder.
5: Voilà.
2: Parce que je suis un mec blason, il paraît. Donc...
1: Mais attends Jérôme, c'est pas à toi que je m'adresse, c'est à Fabio.
2: Bah, je sais pas, tu poses la question.
5: C'est à moi qui s'adresse.
2: Ah d'accord.
1: Mais Jérôme et Christophe, vous avez répondu, alors maintenant ouais. Fabio.
5: Ouais bah donc ouais moi ouais quoi Gérard ouais.
1: Ben quoi, ouais, quoi?
2: Bah, je vais te dire ouais.
1: Ouais, ouais, tu vas me dire ouais, mais hey, tu vas te réveiller parce que tout à l'heure, tu vas dégager, tu vas pas continuer longtemps, toi.
2: Ça y est, ça commence.
6: Devant ton micro, Gérard.
1: Hein?
2: Bon, lâche la bouteille, GG, pose ta deuxième question.
1: Ouais, non, pour l'instant, vous répondez à la première question, d'accord? Vous avez pas commencé.
5: Gérard, moi, j'ai choisi d'être célibataire.
0: Je voudrais répondre.
1: Qui?
0: Olivia, mon petit chou.
1: Ouais, Olivia.
0: Oui, bah, moi, j'ai choisi d'être célibataire parce que je ne trouve toujours pas chaussures à mon pied.
1: Mm-hmm.
0: Ah, parce que je suis trop romantique et. Les garçons n'aiment pas ça.
1: Il
7: y a Gérard.
1: Bon, bah, ça va. Ouais, bon, d'accord. Vanina,
6: quel con.
1: Non, quel con. Merci, on reste quand même poli un peu. Hein.
0: Qui a dit ça?
1: Non, j'en sais rien, à mon avis, c'est dans les studios.
6: Non, c'est Gérard. C'est Gérard.
1: Non, c'est pour moi.
0: Bon, c'est Vanina, je voudrais répondre.
1: Ouais, Vanina.
0: Bah, moi, personnellement, j'ai choisi d'être célibataire parce que pour l'instant, il n'y a que des blaireaux boutonneux,
7: exactement, moi,
0: donc.
7: Ouais, c'est vrai, il y en a même deux trop,
0: ou des gros machos, et franchement, j'en ai marre, quoi.
2: Tu dis ça parce que t'es un boudin?
5: Ouais.
1: Mais de toute manière, il n'y a pas besoin d'être boudin pour être célibataire, d'accord?
0: Exactement, c'est ça.
2: Pourtant, tu l'es, toi.
1: Non mais attends, moi si je suis célibataire, c'est que j'ai eu des problèmes que je dévoilerai pas.
2: Non mais ça ne regarde pas. Quoi, les verrues, les trucs comme ça?
1: T'as
0: hey.
1: Restez quand même poli parce que sinon vous allez voir comment que ça va se terminer tout à l'heure.
5: Non mais cool. Hein.
1: Donc pour l'instant je suis célibataire, bon hein, comme Vanina et Olivia et Céline disaient. Pour l'instant bon moi j'ai toujours pas trouvé la bonne personne avec qui pouvoir me confier.
5: Ouais. Tu vas bientôt la trouver Gérard.
1: Ouais mais.
0: Gérard,
1: oui.
0: C'est Olivia.
1: Mm-hmm.
0: Mon petit chou. Je vais te demander comment tu la voudrais ta fiancée. Explique-nous un peu.
7: Jambes.
6: Gonflable.
2: Femelle.
0: Dis-nous comment tu voudrais qu'elle soit. Vas-y,
1: alors, déjà une qui passe 1m60 ou 70, n'importe.
0: Elle passe la vaisselle,
6: ça serait.
1: Qu'elle pèse entre 50 et 60.
6: 120 kilos.
2: Attends. Qu'il ait du poil sur les seins.
1: Les Lascar, là, vous la promettez, s'il vous plaît. Vous allez commencer par vous. Tout à l'heure, ça va être baisse ta culotte, toi. Tu vas baisser ta culotte, on va te raccrocher.
2: Ouais, bah, moi, je suis pas homosexuel. Hein.
1: Ouais, tu vas retourner au standard, tu vas voir, ça va te faire tout drôle, toi. Hein.
0: Gérard, c'est vrai qu'il y a un peu poilu à ce que j'ai entendu?
1: Non, pas du tout.
0: Tu veux pas de chita? Ah, d'accord. Ouais, vas-y, continue.
1: Donc, je viens de dire à peu près.
0: Et quel âge?
1: Bon, l'âge, de toute manière, c'est pas l'âge qui compte.
2: Une blonde, Gérard, tu fais gaffe à la.
1: Je réponds aux questions qu'on me pose. L'âge n'a rien à voir. Ce n'est pas l'âge qui compte.
2: C'est fringue. Est-ce qu'il faut qu'elle porte des tongs
1: Je vais dire une chose que tu vois. Tu commences à vouloir aller un peu loin.
6: Mais ça va mal se passer, quoi.
1: Hein, tu cherches la petite bête. Donc, en cherchant la petite bête, tu as trouvé la grosse vite fait.
6: Bravo!
1: Ouais. Donc c'est qui voulait savoir, c'était Olivia.
0: Oui, je voulais savoir aussi, comment tu veux qu'elle soit fringuée?
1: De toute manière, qu'importe comment qu'elle soit fringuée, de toute manière, c'est pas la tenue qui compte, hein, c'est la beauté.
0: Est-ce que tu aimes que les filles sentent bon?
1: Moi je mets du parfum régulièrement, donc...
0: Oui, non, mais il faut se laver avant de mettre du parfum, puis il faut...
2: Mais Gérard, hein.
1: Oui.
0: Il faut les laver aussi, c'est
1: vrai. Oui, Christophe.
2: Une fille peut être belle de l'intérieur, pas forcément le physique.
1: Mais même...
2: on en a rien à foutre.
1: Bon, si ça te plaît pas, les questions qu'on me pose, tu vois... J'ai dit que je répondrai aux questions.
2: Non, mais les poumons, les intestins, on s'en fout.
1: J'ai dit que je répondrai aux questions, donc...

0: répondu. J'ai déjà répondu à la première question.
1: Seconde question, Gérard.
0: Donc, deuxième question. Croyez-vous que. Croyez-vous au célibat toute une vie?
2: Tu veux goûter le Beaujolais nouveau, Gérard?
0: Ouais, je veux bien.
1: Pas trop.
2: Beaujolais.
0: Donc, alors, je répète la question.
3: Moi, j'en veux bien. Ouais, Christophe, moi, j'en veux
0: bien. Croyez-vous au célibat toute une vie?
3: Christophe,
1: oui.
0: Alors, Christophe?
3: Non.
0: Pourquoi?
3: Parce que dans ta vie, t'es obligé de rencontrer au moins une personne qui te plaît.
1: Tu
3: vas pas rester toute ta vie tout seul dans ton coin.
0: Non, mais attends, il y a certaines personnes qui restent toutes seules dans leur vie.
3: Ouais.
0: Ça, c'est leur problème. Il y en a d'autres qui essayent de trouver quelqu'un. Bon, bah, s'ils se prennent des râteaux.
3: C'est pas de ta faute, problème, quoi.
0: C'est de leur faute. C'est pas de la faute aux gens. Hein, c'est pas de la faute aux mecs, parce que les trois quarts du temps, c'est souvent, on dit, ouais, toujours, les mecs, vous laissez les nanas tomber. Alors que c'est faux, parce que les trois quarts du temps, c'est vous, les nanas qui nous plaquez plus vite que possible. Si. Non, il n'y a pas de lèche-cul qui tienne.
3: Moi,
0: je dis ce que je pense.
3: Ça sent le vécu.
0: Je dis ce que je pense. La vérité, il n'y a que la vérité qui blesse.
3: Voilà. Déjà d'une.
0: Donc, alors, Christophe, tu disais donc pour toi, non.
3: Non, pour moi, non. Hein.
0: Ouais, mais alors, dis-moi pourquoi.
3: Pourquoi?
0: Oui.
3: Je sais pas pourquoi. Par exemple, une personne qui travaille, il va forcément rencontrer quelqu'un dans son boss, quoi.
0: Ouais, mais il n'y a pas besoin d'aller chercher à son boulot une
3: Ouais,
0: nana,
3: mais même, peux... je sais pas, tu sors le week-end, tu dois forcément faire des rencontres. Par exemple, tu vas en boîte de nuit.
0: Mm-hmm.
3: Bah ouais.
4: Deux semaines.
0: Mm, ok.
3: Tous les vendredis.
1: Tu vas à la loco.
0: Ouais, d'accord. Jérôme, pour toi?
3: Oui.
0: Jérôme, tu te réveilles, s'il te plaît.
3: Oh, calme.
0: Non, mais tu vas te réveiller, s'il te plaît.
3: Oui, je suis réveillé, là.
0: Moi je te dis, tu vas te réveiller, parce que tout à l'heure, ça va aller vite fait, moi.
3: Je pense pas que c'est possible d'être célibataire toute sa vie. Parce que, ou vraiment, il y a un problème quelque part. Ou la personne est très très moche, ou elle est très très conne. Ou elle est les deux.
0: Non, mais attends, Jérôme.
3: Quoi?
0: S'il y a quelqu'un derrière toi, tu lui dis qu'il va faire.
3: Non, tu comprends pas.
0: C'est à toi que je m'adresse, c'est pas la personne qui est derrière toi.
3: Ouais, mais non, mais attends, il y a personne derrière moi, c'était un autre auditeur, si tu veux.
0: D'accord.
3: T'as 2 ans de métier et tu comprends pas quand
0: il
3: y a des personnes qui parlent en même temps.
0: C'est ça. Bon. J'ai dit que je suis un con, c'est ça?
3: Non,
0: ça
3: me pas du tout.
1: Non.
3: Oh là là, mais pas du tout. Enfin, écoutez,
0: non, Fabio.
3: Attention. Hein. Ouais.
0: Bah, Fabio, pour toi.
3: Pas dit ça, hein. Moi, je pense pas qu'on puisse être célibataire toute sa vie, Gérard.
0: Mmh.
3: Parce que bon, Dieu nous a donné un outil et il faut savoir l'utiliser, quoi. Ah, c'est beau, ça.
0: Mmh.
3: Ouais,
0: okay.
3: Mais quand il te fait capisser, c'est...
0: D'accord. Olivia.
1: Oui, Gérard. Moi, je n'y crois pas.
3: Pourquoi?
1: Parce que j'en suis sûre que même si on est célibataire pendant 10 ans, 20 ans, un jour ou l'autre, on va trouver chaussure à son pied.
0: Mmh.
1: C'est clair et net. Point à la ligne.
0: Non, ouais, mais attends, comment ça, tu as trouvé un jour ou l'autre, tu as trouvé une chaussure à ton pied? Mais comment ça? Explique-moi comment tu peux trouver quelqu'un à ton pied.
5: Quelle taille?
0: C'est, admettons que tu rencontres une personne et qu'elle te plaise pas, ou que tu discutes et que ça aboutisse pas. Comment que tu fais?
5: Ouais, c'est une 42. Taille. C'est des 42, moi.
3: Au plus, ils vendent des sandales pas mal.
0: Non, bon, pour l'instant, laissez Olivia terminer parce que sa question, il faudrait qu'elle approfondisse.
2: Ok, on va arrêter le Beaujolais, Gérard.
0: Je voudrais qu'elle approfondisse dans la réponse qu'elle vient de me donner.
1: Oui, mon petit lapin.
0: Ouais, bah vas-y, ton petit lapin, il voudra bien que tu approfondisses.
1: Je t'explique.
0: Mm-hmm.
1: Un jour ou l'autre, forcément, on va trouver chaussure à son pied.
3: Ouais. T'es chambiste ou quoi?
1: Sinon, ça peut pas être possible. Comment?
3: T'es chambiste, je te demande.
2: C'est quoi ça?
0: C'est quoi si.
3: C'est une insulte, allez au standard. Au standard,
0: bon, c'est bon. Olivia.
2: C'est bon.
0: Olivia, t'essaieras de me l'expliquer ça plus tard. Vanina, s'il te plaît, tu travailles?
6: Ben, je suis là. Je pense que pour rester célibataire plus d'un an, il faut vraiment le faire exprès.
0: Non, mais alors, attends.
3: Ouais, quand même, hein.
0: Attends,
6: mais moi, c'est ce que je pense. Hein.
3: Mm-hmm. Ouais,
6: ça fait combien de temps que t'es célibataire, toi, Gérard?
1: Un an.
0: Non, ça fait pas un an, ça fait 5 ans.
5: 32 ans, ça fait.
3: Gérard,
6: mes condoléances.
3: Une jambiste, c'est comme si t'étais cul de jatte, mais en plus t'avais une jambe.
6: Voilà.
0: S'il te plaît, là, tu as. On va pas commencer à 1h17. avec des mecs qui commencent déjà à jouer sur des conneries. Oui, alors tu vas les calmer, tu vas leur dire gentiment,
4: pas de problème.
0: Tu se calmes.
6: Gérard,
4: ok, pas de problème.
6: Gérard, c'est Vanina, peut-être que t'es un peu trop difficile aussi.
0: Non, non, mais attends, ça fait 5 ans, j'ai déjà dit plusieurs fois la cause.
2: Il aime que les grosses.
6: C'est quoi la cause, Gérard? Je peux la répéter?
0: C'est qui
6: c'est Olivia, mon petit chou.
0: Mmh. Donc, je l'ai déjà précisé plus d'une fois à l'antenne que je ressors d'un divorce suite à un accident. D'accord?
6: Mmh.
0: Voilà.
6: Ouais, l'accident
0: que j'ai eu, c'est suite à un accident de camion en 93. Oh, voilà.
6: Mais c'est tragique, c'est tragique.
0: Donc,
6: ça. Mais ça n'explique pas pourquoi à chaque fois qu'une nana jolie vient te voir, tu la rejettes.
0: Ah non, pour l'instant, j'ai jamais reçu.
6: Non.
0: Attends, Olivia, s'il te plaît.
6: Non, c'est Vanina.
0: Vanina, je vais te dire une chose, pour l'instant, je n'ai jamais reçu aucune nana encore.
3: Attends, mais je comprends pas, t'as divorcé parce que t'as eu un accident?
0: Non, c'est elle qui est partie.
3: Ah, okay. D'accord.
6: Bah, c'était une salope.
3: Mais pourquoi tu l'as renversée avec ton poids lourd?
0: Céline, pour terminer. Tu me prends celui qui vient dire le mot salope là parce que
4: Gérard, il est déjà parti.
0: Donc Céline, pour toi, la deuxième question et après on passe à la troisième.
6: Bah, calme-toi.
0: Hein. Non mais.
6: Oui, on peut rester célibataire. Gérard, respire un grand coup.
0: Non mais c'est bon, Olivia. Céline,
6: oui,
0: s'il te plaît.
6: Oui, on peut rester. Regarde les bonnes sœurs, les curés, ils sont célibataires toute leur vie.
0: Non mais ça c'est leur métier.
6: Ouais. Non, c'est pas
0: c'est eux qui l'ont choisi. C'est eux qui l'ont choisi. C'est leur métier. C'est eux qu'on choisit d'être célibataire. C'est tout.
3: Ils sont rémunérés. Ils ont plus que le SMIC et tout.
0: Okay. Okay. Donc troisième question.
6: On travaille pas.
0: Pensez-vous qu'une femme peut subir le célibat?
6: Oui.
3: Ah. Bah oui.
0: Alors.
6: Ah oui, c'est clair.
0: Pourquoi?
6: Bah réfléchis.
0: Ah ouais, mais réfléchis, mais moi je voudrais que vous me donniez la réponse.
3: C'est simple, c'est parce qu'elles sont pas des teufs.
6: C'est Olivia qui veut répondre.
0: Oui, Olivia.
6: Alors, moi je dirais que c'est très difficile pour les filles parce qu'aujourd'hui les hommes sont de plus en plus exigeants.
0: Mmh. C'est-à-dire comment ça? Donc, dans quelles circonstances que. Oh merde, je vais y arriver. Dans quelles circonstances. Dans quelles circonstances que les hommes sont plus exigeants? Alors explique-moi.
6: Eh ben, ils veulent des filles belles, toutes belles, toutes minces, toutes intelligentes, et c'est trop.
0: Attendez, il n'y a pas besoin d'essayer de chercher midi à 14h.
6: Mm-hmm.
0: Hein. On peut très bien trouver une nana qui soit belle et intelligente, ça je suis d'accord avec toi.
3: Ouais.
0: Mais même que la personne, si elle n'est pas intelligente, ou que ça soit pas belle, on peut très bien essayer de lier une amitié.
3: Allô, allô. Moi je disais que les filles c'était pareil parce que. Allô.
0: Oui.
3: Ouais, Christophe.
0: Oui,
3: Christophe. Jérôme.
6: Jérôme, ouais.
0: Bon, c'est Christophe ou Jérôme qui répond.
6: Oui,
0: vas-y.
3: Attends.
0: Ta gueule.
3: Allô.
6: Oui. Gérard.
3: Je peux répondre ou pas?
6: Oui, vas-y.
3: Mmh. Moi je disais que les filles c'était pareil.
0: Ta gueule. Non.
3: Je peux parler ou pas?
6: Calme.
0: Mais attendez, jouais.
3: Pourquoi tu me dis ta gueule?
0: Non, c'est pas moi qui dis ta gueule. Je voudrais bien savoir quand même, parce qu'on a donné les numéros de téléphone et sur Minitel, si des fois on pouvait avoir des réactions, ça me ferait plaisir un peu. Parce qu'en ce moment, le Minitel, on le laisse tomber le jeudi. Hein.
2: Gérard, arrête d'être con, arrête de boire.
6: Mmh. Gérard,
2: oui, dans les chiottes, oh oui.
0: Ouais, bah c'est bon, alors deux questions comme ça, c'est même pas la peine. Ouais, Gérard, les gens sur Minitel, c'est pas.
2: Gérard, notre Miss Sodo préférée.
0: Ouais.
2: Voilà.
0: D'accord. Bon, alors les gens sur Minitel, si c'est pour laisser des messages d'insultes comme ça, c'est pas la peine de.
2: Bah là, y a quand même.
0: Vous faites ce que vous voulez.
2: 50 connectés pour toi.
0: Si des fois vous voulez réagir sur les questions que je pose, vous pouvez toujours et vous pouvez toujours appeler. Donc,
6: Gérard,
0: oui.
6: J'ai une petite question à te poser.
0: Ouais.
6: C'est Olivia.
0: Ouais.
6: Je vais te dire, si tu rencontres une fille qui n'est pas intelligente, qui n'est pas belle, mais qui est super sympa, est-ce qu'elle va t'intéresser?
3: Bah, bien sûr que non.
6: Elle n'est pas belle du tout, hein, c'est un ton. Hein.
0: Et alors,
1: mais elle est super sympa, mais elle n'est pas intelligente. Bah,
0: de toute manière, c'est pas l'intelligence ni la beauté qui compte, en fin de compte.
3: Alors, c'est quoi, vas-y, qu'on rigole.
1: Alors, vas-y, dis-moi.
0: Non, mais attends, si ça vous plaît pas, Fabio et Christophe et Jérôme, vous le dites tout de suite.
3: Non, hein. Mais je suis d'accord, Gérard.
4: C'est quoi, c'est si elle couche, qu'important.
0: Non, mais même qu'elle accouche ou qu'elle accouche pas, de manière, c'est pas, de manière, la personne, tu vas pas la forcer à accoucher dès le premier soir.
1: Ah bah, bah, c'est
0: ok. De manière, c'est le thème du deuxième débat, ça, c'est pas le thème du premier débat.
6: Hein? Tant qu'elle fait le ménage et qu'elle prépare.
1: Alors, réponds-moi, Gérard. Réponds, Gérard.
0: Moi, je vais te dire une chose, qu'elle soit belle ou pas belle, de toute manière, j'en ai rien à cirer.
1: Quels sont les critères?
0: C'est pas moi, c'est ma sœur qui balbeur entre les cuisses d'un chrétien. Bah, Olivier, s'il te plaît, t'arrêtes de jouer au clown comme ça, s'il te plaît.
3: Gérard, c'est Christophe, j'ai une question.
0: J'ai rien fait.
3: Si c'est Olivier, est-ce que tu penses que la beauté est plutôt anthracite par rapport au célibat de la femme?
1: Non, ça passe plutôt.
2: C'est intéressant ça. Attendez, laissez répondre Gérard un peu.
0: La beauté,
3: est-ce que
0: c'est
3: que,
0: pas.
3: Que la beauté est plutôt anthracite par rapport au célibat de la femme.
2: Gérard, t'en penses quoi?
0: Mais même, de toute manière, c'est pas. Il n'y a pas que la beauté qui compte, hein. Faut pas rêver si la nana c'est une beauté
3: abstraite.
0: Une beauté pas possible qui passe 1m70 80 je vais dire une chose
2: le mannequin
0: que ça soit un mannequin ou autre
2: oui, il y a marqué à Gérard ce qu'il lui faut c'est une beauté avec une grosse bite.
0: N'importe quoi,
3: même avec une petite.
0: N'importe quoi.
1: Non mais Gérard, est-ce que tu penses que c'est anthracite ou pas? Est-ce que tu penses que c'est anthracite ou pas?
0: Comment ça?
3: Bah,
1: ça me
0: paraît. Non mais attends, Olivia, tu me dis est-ce que c'est en principe ou pas?
1: Oui.
0: Mais attends, mais quoi qui est en principe?
1: Mais par rapport à la cite.
0: Ouais, mais alors,
3: entre la cite.
0: Allez, entre la cite. Viens boire du Beaujolais. Oh, du calme un peu là, les mecs, s'il vous plaît.
3: Allez, la cite, rentre. Calmez
0: là, vous laissez parler les nanas maintenant.
1: Oui, d'accord. S'il vous plaît. Hein.
0: Ok. Ouais, alors vas-y, Olivia. C'est Olivia ou Vanina ou Céline?
6: Quoi?
1: Non, mais moi, c'est
0: qui a posé cette question.
6: Si c'était plutôt anthracite ou indigo, c'est ça?
1: Ouais.
0: C'est bien, ouais, mais alors, je vois pas le rapport avec le célibat.
6: Bah, c'est évident, je t'en prie.
0: Ouais, bon, ok.
6: Bah, quoi?
0: D'accord.
6: Gérard reste en voix.
2: Sur Minitel, il y a Mout qui pose une question à Gérard. Gérard, une question. Pourquoi t'es un beauf aimant picoler et mettre l'Adidas sans prendre de douche? C'est une question existentielle.
0: Il y en a un qui s'énerve pas avec sa caméra. Hein. Lui, c'est pas chier, j'ai le droit qu'à un verre, il sert les autres, et puis moi, ma cache.
3: Réponds à la question, Minitel.
2: T'es pas là pour picoler, t'es là pour faire des débats.
0: T'es vraiment un enfoiré, toi.
1: T'es vraiment qu'un poivron.
0: Allez, oh! T'es prévenu une fois, toi.
1: Petite bière.
0: Alors, pensez-vous que le célibat peut exister partout?
1: Oh, bah oui.
2: Pardon?
0: Pensez-vous que le célibat peut exister partout?
3: Christophe.
2: Le célibat.
0: Alors, Christophe.
3: Oui, le célibat est présent partout, même chez les animaux familiers. Je vois mon chien est célibataire.
0: Ça se termine au tribunal.
3: Quand il trouvera sa chienne, il sera très content. Mais je veux dire,
2: c'est quoi, même principe
3: pour les gros nouilles.
2: Je vais laisser répondre à la question quand même. Il y a des mecs qui s'amusent à balancer des trucs là.
0: Tu prends Christophe, tu lui demandes qui se calme, on parle pas des
2: chiens. Ok.
1: Non mais c'est important en ce qui concerne le célibat des chiens aussi. Hein.
0: Non, ouais,
3: faut respecter nos amis les bêtes. Hein,
1: pour moi c'est vrai.
0: Tout à l'heure, si vous continuez, ça va aller vite fait. Le débat, il va s'arrêter là. Je vais faire une conclusion. Je vais attaquer le deuxième.
2: Vous allez vous réveiller, Gérard, parce qu'il y a une réaction sur Minitel. Il y a une question, une devinette pour les auditeurs et pour toi aussi.
1: Oui.
2: Comment GG fait-il pour enlever son préservatif après une relation?
1: Il pète.
2: Bien joué.
0: N'importe quoi.
3: T'as gagné une soirée avec
7: ça. Ah, je viens de comprendre, c'est de laver dans le cul.
0: Allez hop, tu me l'apprends lui, tu lui dis qu'il reste poli à 1h26 du matin, ça fait peur.
2: Non, mais ça y est, Gérard. Ça y est.
0: Ça va aller vite fait, hein.
2: J'ai calmé Christophe, il s'excuse.
0: Oh non, mais
2: il voulait pas blesser son chien.
0: Ok, non, mais sur les trois, tu vas voir.
2: Ok, on
3: va comprendre.
2: Vas-y, Gérard.
0: Donc, Céline, parce que Céline et Vanilla, s'il vous plaît, vous vous réveillez quand on pose des questions.
2: Donc, c'est quoi la question, Gérard?
0: Alors, pensez-vous que le célibat peut exister partout? Alors, Céline.
1: Le célibat peut exister partout? J'en sais rien. Moi, je peux répondre.
0: Qui?
1: C'est Olivia, mon chou.
2: Ouais.
1: Lèche-cul. Pardon?
0: Vas-y, Vas-y, Olivia, je t'écoute.
1: Moi, je veux dire que le célibat, c'est mondial, hein, Gérard.
0: C'est-à-dire ?
1: C'est-à-dire que c'est partout dans le monde. Il y a des célibataires aux quatre coins du monde, si tu veux.
6: Mais là, je le répète. Hein.
1: Donc, que ce soit... c'est partout. Même pour les animaux, Gérard, ça existe, le célibat.
0: Ouais, d'accord. Non, mais on parle pas des animaux pour l'instant.
6: Bah, c'est Vanina, moi je suis tout à fait d'accord avec elle. Vanina. Le célibat c'est universel. Ouais. Ben, de toute façon, voilà. C'est,
7: c'est comme ça qu'on disait. Ouais, là c'est Fabio, je suis d'accord avec tout le monde. Ouais. Le célibat c'est interplanétaire quoi.
1: Ouais, voilà, c'est ça.
6: Même Céline. Dans la guerre des étoiles, il y avait des célibataires.
7: Bien sûr,
6: hein.
7: Regarde la princesse Leia.
6: Quoi. Bah, évidemment.
0: Ouais, les Céline
2: la princesse Diana aussi.
7: Dark Vador est célibataire.
1: Oui. Ah bon ?
0: Céline, s'il te plaît. Céline.
1: Oui.
0: Tu travailles?
1: Oui.
0: Cette heure, tu es allé au standard, tu vois, ça va faire tout drôle.
1: Oui,
0: la quatrième question. J'ai pas l'habitude de virer des nanas, mais si vous commencez à dormir, les trois nanas que j'ai, vous allez retourner au standard, ça va aller vite fait.
2: Ça va jarter.
1: T'as vu, on a perdu 10 secondes là.
0: Alors, Céline, vas-y.
1: Eh ben oui, je t'ai dit, c'est interplanétaire. C'est partout, tout le monde, partout.
7: C'est autour de nous.
1: C'est pas une culture spécifique, c'est tout le monde, c'est propre à l'être humain.
0: Fabio.
7: Ouais, bah moi je t'ai dit que c'était interplanétaire et tout, que bon, voilà.
0: Jérôme.
7: Okay, c'est international.
1: Ouais, of course.
7: International.
1: Yes, alright.
2: Jérôme.
7: Ouais, c'est ce que je viens de le répondre, c'est international.
0: Non, c'est Christophe qui vient de répondre ça, c'est
7: pas toi. Non, c'est Jérôme.
2: Christophe.
7: Ouais, c'est intergalactique.
2: D'accord, il y a Mood sur Minitel qui dit que c'est partout. Il y a Mood sur Minitel qui dit que c'est partout, même sous le pont de l'Alma avec la princesse Diana.
0: Alors je réponds.
2: Ça c'est abusé ça.
0: Non, mais je répondrai pas à cette question. Merci pour le retour du son.
7: D'ailleurs, il paraît que le chauffeur il avait bu du Beaujolais avant.
0: Vas-y Olivier. Continue moi.
7: Et Gérard, la question suivante.
0: Oh. J'ai rien.
2: Ah.
1: Il y a l'écho.
0: Donc, je vais poser la quatrième, j'entends personne. Comme ça, je suis tranquille.
7: Là, vous avez Dark Vador à l'antenne.
0: J'entends rien.
7: Ah, ça y est, ça commence les problèmes techniques. Et Gérard, la question suivante.
2: On ne peut pas grand-chose, malheureusement.
7: Oui.
0: Tu peux pas grand-chose, moi, je peux pas
7: continuer Dark Gérard. Comme ça. Ça prendra un picot les yeux du Beaujolais avant de faire l'émission.
0: Alors, tu joues à quoi ?
7: Tous pété. Tous pété.
0: Alors, pourquoi ? Pourquoi tu n'entends personne célibataire? Bon, ouais. Bah, maintenant, tu me mets deux voix.
2: Deux?
0: Oh là là.
7: Oui, il y a de l'écho, là.
1: Mais non, c'est pas trop. C'est, trop
7: c'est incroyable, ça. Il boit à l'antenne.
1: Gérard, c'est une cave, là.
0: Bon, allez, on va mettre un disque.
2: Un disque.
1: Oh non,
7: Gérard, c'est
1: Pose la question d'abord.
0: Pourquoi tu y attends? Il y a tant de personnes célibataires et on va écouter un disque. Une poupée gonflable avec je sais pas quoi, je sais même pas ce qu'il
8: me dit. Mais Gérard, tu sais pas lire ou quoi? T'as abusé du Beaujolais?
2: Lis-le, lis ce qui est marqué.
0: C'est quoi, c'est une rustine
8: Mais non, déjà donne l'artiste.
0: Bon, c'est une poupée, c'est ma poupée gonflable, c'est ça?
8: Voilà, avec le titre, c'est.
0: Avec une rustine, elle pue.
8: Voilà, c'est ça?
2: Voilà, à tout de suite.
0: À tout de suite. Au bout, vous avez entendu jusqu'au bout, donc c'était.
2: Un jingle.
0: Un jingle, donc on continue les débats.
2: Non mais c'était quoi la chanson sinon, parce que quand même pour les éditeurs.
0: C'était
7: avec Tu me la tiens.
0: Non mais attends, je crois que je viens de vous dire quelque chose à l'instant pendant que le disque passait. Hein? Donc vous essayez de vous calmer parce que sinon ça va aller vite. Hein. À 1h35, je peux prendre d'autres personnes que vous. Hein.
7: D'accord, on se calme, Gérard.
0: Ok.
2: Et il est 1h35-10, donc c'est bien, vous pouvez rester.
0: Donc alors, c'était ma poupée gonflable avec une rustine, elle pue. Voilà.
8: C'est vrai?
0: Donc.
7: Et la maison de disques, c'est quoi?
0: Non mais la maison.
8: C'est bien.
7: On va l'acheter demain.
0: Bon bien. Alors donc, j'espère que vous avez pu réagir à la. Vous avez pu. Voir la cinquième question.
7: Ouais, je suis d'accord, moi. Attends, mais Olivier joue avec les boutons, là.
0: Ouais.
7: La force est avec toi. Vas-y, Dark Vador, pose ta question.
2: Pose ta question, mais je reste.
9: La question, elle est posée. Déjà, tu vas pas t'amuser comme ça. Toi.
2: Qu'est-ce qui se passe?
9: Non, il n'y a pas de qu'est-ce qui se passe.
2: Olive, c'est quelque chose.
7: Vas-y, allume ton épée.
0: Mais j'y suis pour rien.
9: C'est toi.
7: Gérard, on attend des questions.
2: On regueule, là, un coup, là, pour que je règle le niveau.
9: Non, pourquoi tu...
7: Articule, Gérard, on n'entend rien.
2: Tu peux rien.
9: Non, tu peux rien.
2: Je vais voir.
8: Qui a fait rentrer Jean-Pierre Marielle dans le studio, là? Jean-Pierre Marielle, tu sors.
1: Enlève ton verre de ta bouche.
9: Arrête pourquoi tu n'attends de personne célibataire. Olivia, s'il te plaît.
3: Bon, c'est ça, du
2: tu satures.
6: Bon, GG, ça va un peu, hein.
3: Le Beaujolais, ça attaque le larynx.
0: Bon, alors, pourquoi tu attends de personne, qu'il y a tant de personnes célibataires?
6: Vanina.
0: C'était la question que j'ai posée avant la pause. Alors, Vanina, je t'écoute.
6: Je trouve qu'il n'y a pas tant de célibataires que ça. Hein. Mm-hmm. Je ne vois pas trop ce que tu veux dire, parce que moi, toutes les personnes que je connais sont mariées ou, tu vois, en couple, ou ont des copains ou des copines.
1: Donc, mm-hmm. Je ne suis pas d'accord.
0: Non, mais attends, Vanina. Je coupe la parole. Moi, je vais te dire une chose, qu'il y a quand même... Il y a quand même pas mal de célibataires encore.
6: Ouais, mais
0: en
6: pas
0: France.
6: Tant que ça quand même.
0: Non, parce que j'ai pas les sondages, là apparemment. Au sondage.
10: Gérard.
0: Ouais.
10: Gérard. Olivier les a, les sondages.
0: Non, mais ça, c'est, à mon avis, c'est encore des conneries.
10: Non, l'AFP nous les a faxés cet après-midi.
0: L'AFP, c'est ça.
2: Il y a surtout un message
10: de l'équipe de journalistes de Fun nous a trouvé des faits divers.
2: Il y a surtout un message de Phil Dars en Milton. Est-il vrai que pour éviter le célibat, tu as accepté que Christine te sodomise avec un vibromasseur dans les toilettes de la loco?
0: Donc, je réponds même pas à ces questions-là. Comme ça, ça va.
3: Pourquoi tu réponds jamais?
0: Parce que qu'est-ce que je vous ai dit tout à l'heure?
3: Non, mais je sais pas, il y a une question Minitel.
0: Oui, mais la question Minitel, en parlant des chiottes de la loco et de Christine, j'en ai rien à foutre.
3: Mais attends, c'est toute l'histoire de ta vie.
0: Ok, non. Alors, dans ce cas-là, celui qui vient de dire ça, tu vas retourner au standard, ça va être
10: calmé
0: pour toi.
10: Je vais le calmer.
0: Alors tu me l'as choisi, tu le préviens tout de suite.
3: Au hasard.
0: Hein? Céline.
6: Oui.
0: Donc pour toi.
6: Pourquoi il y a tant de célibataires? Mm-hmm. Ça dépend en fait, ça dépend du moment de ta vie, quoi. Quand t'es jeune, célibataire, et puis après, je sais pas, tu peux sortir avec un mec, et puis ça y tue, tu redeviens célibataire, ça dépend, mm-hmm. quoi.
11: Tu peux ressortir avec un mec, et après être de nouveau célibataire, et puis,
6: voilà.
11: Mm-hmm. Voilà. C'est le cycle infernal de la vie.
6: La vie, quoi.
0: Par contre, celle ou celui qui a la radio, s'il vous plaît, vous l'avez baissé parce que j'ai un Larsen, mais alors ça est mortel. Là. Je viens d'avoir un Larsen dans les oreilles, c'est pas agréable du tout.
6: À 15 heures dans le café.
0: Alors, Olivia.
6: Oui.
0: Donc pour toi. Le Larsen, s'il vous plaît. C'est qui?
6: C'est pas moi, c'est pas
0: moi. Ah non, mais. Oh, le Larsen là.
6: C'est qui le Larsen?
0: Non, mais je voudrais bien savoir qui c'est qui a une radio derrière. Ou si c'est quelqu'un avec un portable, c'est même pas la peine, hein.
10: Non, j'ai rien. Il n'y a pas de portable.
0: Il n'y a pas de portable. Alors, préviens le second.
10: Je suis en train de chercher qui c'est, Gérard.
0: Parce que là, c'est désagréable, hein.
6: Faut dire pardon.
0: Donc, alors, Olivia, pour toi.
6: Oui.
0: Bon, on va essayer d'activer, là, il est 1h40.
2: Tu sais, Gérard, quand même, que dans les sondages...
0: Ouais, bah attends, fais voir les sondages, je vais les lire moi-même.
2: Non.
0: Attends,
2: il y a 98% de célibataires dans les camionneurs et les cibistes.
0: Non, mais ça n'a rien à voir. Ça n'a rien à voir parce que même il y a des camionneurs qui sont mariés.
2: Il y a 12%.
0: Non, mais attends, les cibistes, ça, je vois pas le rapport entre les camionneurs et les cibistes. Non, mais ça, c'est des conneries. Allez, hop, ça, c'est vos conneries. Alors, je te répondrai pas, d'accord.
3: Vas-y, Olivia,
0: vas-y.
2: Il y a 83% d'éleveurs de mouches.
0: Non, mais c'est bon. T'arrêtes avec tes conneries parce que tout à l'heure, je vais attraper ça, je vais le foutre à la poubelle.
3: 83%
0: d'éleveurs
3: de mouches. Ah, bah oui.
0: Bon, Olivia.
6: Oui, Gérard.
0: Là, je vous préviens d'une chose.
3: Allô?
6: Oui, Gérard.
0: Olivia?
6: Oui, Gérard, je réponds.
3: T'as levé des mouches, toi?
0: Bon, oh, t'es une merde!
3: Oh, c'est bon.
0: Bon, allez, hop, tu me gardes les trois, là. Hop. Bonne nuit pour ces trois-là, ça leur apprendra à être poli avec moi. Olivia, continue.
6: Oui, ben moi, j'aimerais dire que c'est vrai qu'il y a beaucoup de célibataires. Hein. Ça touche toutes les tranches d'âge. Et j'en reviens toujours au même point, c'est que on trouve pas la chaussure à son pied.
0: Mmh. Ouais, mais de manière trouver la chaussure à son pied, c'est bien, mais quand
6: mais
0: tu te
6: prends. C'est difficile, Gérard, c'est très difficile.
0: Non, mais moi je suis pas difficile de toute manière.
2: Si, il semblerait quand même qu'il y a un manque en 43, les Français disent.
0: Ouais, bon, j'en ai rien à foutre de ton sondage, d'accord? Ok, donc moi je réponds donc à la question. Le célibat, de cette manière, c'est pas nous qui le choisissons, c'est quand même vous, les nanas aussi, quand vous nous posez des lapins.
6: C'est Vanina.
0: Oui.
6: Est-ce que tu penses que c'est parce que t'as été routier que t'es célibataire?
0: De toute manière, il y a des routiers qui sont mariés, hein, et qui font de la route et qui n'ont pas la chance de rentrer tout le temps chez eux.
2: Ouais, des célibataires. Attends.
0: Et qui sont. Il y en a qui sont célibataires, il y en a qui sont mariés.
3: Il y en a qui sont cocus aussi.
6: Gérard, bon, Gérard.
0: Là, tu me le calmes, tu lui demandes qu'il reste poli.
3: Gérard, est-ce que je peux répondre, Christophe?
0: Hein? Parce qu'il y a quand même pas mal de routiers qui nous écoutent.
2: Gérard, il y a un habitant de Suresnes qui a déclaré « Moi, je préfère rester célibataire et aller voir des putes de temps en temps plutôt que de me marier avec Carole. » On se demande si ça va pas, Gérard.
3: C'est clair, on le comprend.
7: Méchant.
3: La
11: pauvre Carole.
7: Gérard.
3: Oui.
1: Gérard, c'est Olivia.
0: Oui.
1: Je voulais te dire, parce que moi, d'après un sondage, il est dit que c'est vrai que les chauffeurs routiers, ce sont les hommes les plus séduisants de la Terre. C'est vrai.
0: Là, je vais dire une chose que je sais pas où t'as été chercher ce sondage-là. Attendez, il y a une question Minitel là, Isma. C'est quoi la question Minitel, comme tu te marres comme un pourri? Ah, vas-y, voilà.
2: Il y a Marvin.
0: Allez.
2: Attends, est-il vrai que ce n'est pas une moustache que Gérard a au-dessus de la bouche, mais des poils de cul qu'il a brouté qui sont restés collés?
0: N'importe quoi. Vraiment n'importe quoi, celui-là.
3: Abruti.
0: Bon, Olivia, tu disais.
1: Oui, bah ça, je l'ai dit, c'est dans une revue féminine. Hein. Il était dit que les routiers étaient les hommes les plus séduisants de la Terre.
0: Mm-hmm.
1: Bah, je voudrais savoir, est-ce que tu confirmes ou pas?
3: Ouais, mais dans quel pays aussi?
0: Comment?
3: Dans quel pays?
11: En Albanie profonde.
0: Non, de toute manière, c'est pas la peine d'essayer de chercher dans quel pays, parce que de toute manière...
1: Non, c'est mondial, intergalactique. Hein.
0: Mmh.
1: Ah ouais, c'est mondial. Alors, est-ce que tu confirmes ou pas, Gérard?
0: Je confirme, ça dépend déjà... ça dépend de la personne.
1: Ben, on dit qu'ils ressemblent à...
2: Non, je vous explique un peu, il y a Gérard qui vient donner un coup de pied au caméraman.
0: Je te dis, tu fais gaffe.
2: Tape pas l'alligator, Gérard. L'alligator est
0: déjà. Tu fais gaffe, tu vas pas sous le.
2: Non,
0: tu dégages là.
3: L'alligator,
0: elle a perdu. Ok, point final à la ligne. Là, tu vas pas me faire. Je t'ai prévenu lundi. Ok, point final à la ligne.
3: D'accord, on a compris.
1: Ouais,
0: je t'ai prévenu lundi.
11: C'est Vanina. Je pense, Gérard, que si on élisait un Mister Routier, t'aurais vachement de chance d'être élu. Hein.
2: Mmh. Surtout en célibataire.
11: Tu crois
2: hein.
11: pas
1: Ouais.
0: De toute manière, c'est pas parce que les routiers sont célibataires ou sont mariés ou qui vivent en concubinage. De manière, les trois quarts du temps, il y en a qui rentrent pas tout le temps chez eux toutes les semaines.
2: Mais il y a quand même 1% des célibataires qui déclarent se masturber dans les toilettes de la loco.
0: Bon. Alors ça, ton sondage, j'en ai rien à foutre, ok. Tout à l'heure, je vais t'attraper, je vais te le déchirer.
2: Que de la gueule.
3: Gérard, ouais, c'est Christophe, est-ce que je peux répondre?
0: Oui, c'est qui?
3: Christophe. Vas-y, Christophe.
1: Ouais.
0: Ben,
3: moi, je pense qu'il y a beaucoup de célibataires parce qu'il n'y a pas assez de couples.
0: Mais donne-le! Au lieu de faire le con, là,
3: t'amuser. Écoutez, je parle dans le vide, ça fait plaisir.
0: Je t'écoute.
2: Bon, Gérard, tu reviens sur le débat, là.
3: C'est pour ça.
0: Bon, je t'écoute, allez. Après, on passe à la sixième.
3: Moi, je pense qu'il y a beaucoup de célibataires parce qu'il n'y a pas assez de couples et qu'on ne trouve pas, comme disait, je ne sais plus qui c'est qui a dit ça tout à l'heure, qu'on ne trouve pas tout le temps chaussures à son pied.
1: Ouais, c'est moi, c'est vrai. Hein.
3: Ouais, ben voilà.
0: Ok.
3: Ça fait Gérard, je n'ai pas répondu.
0: Ouais. C'est qui? Ouais, mais donnez vos noms.
3: C'est Fabio. Bah écoute, moi, c'est vrai, je me suis rendu compte qu'il y avait beaucoup de célibataires parce que moi, quand j'étais dans les clubs de rencontres, j'ai vu que ça.
0: Donc, de toute manière, il y a des clubs de rencontres pour célibataires. Hein. Ouais, ça, ouais. Je suis désolé. Hein.
3: Ah bon, ça existe?
0: Ah oui, hein. Il y a moins de clubs de rencontres pour gens mariés déjà. Pourquoi t'es contre? Qui est contre?
1: C'est Olivia Gérard.
0: Mais pourquoi t'es contre?
1: Je suis tout à fait contre les clubs de rencontres. Parce que généralement, on trouve que des frustrés, des moches, des fous. C'est des fous, c'est des fous, quoi.
0: Mmh. Ouais, mais de toute manière, c'est pas sûr qu'après t'aboutisses à quelque chose avec la personne, hein.
1: Tu t'es déjà inscrit, Gérard?
0: Non.
3: Sur Paris Boum Boum.
0: Non. Je te préviens, celui qui s'amuse à dire ça tout à l'heure, tu vas voir où tu vas te retrouver, toi.
1: Non, c'est
0: bon. Je vais te dire, pour l'instant, je vous ai pas encore viré, mais là, si ça continue, je vais peut-être en virer, parce que là, ça commence à être.
3: Une petite annonce, jeune homme amorphe.
0: Allez hop.
1: C'est Gérard.
0: Celui-là, je veux plus le savoir, je veux pas savoir celui qui vient de dire ça, tu me le gères, ce coup-là. Allez hop.
2: Ok.
0: Terminé pour lui, ça y apprendra. J'avais prévenu tout à l'heure pendant la pause, j'avais dit qu'on reste poli. Là, il a voulu jouer au con. Allez hop,
2: non, mais si tu me dis pas qui c'est, moi je peux pas le virer, Gérard, je sais pas qui c'est non plus.
0: T'essayes de savoir lequel qui a été dire ça.
3: Question suivante, Gérard, allons.
1: Est-ce qu'on peut revenir
3: Question suivante, Gérard.
0: Alors, sixième, est-ce que le célibat ne vous donne pas ou plus de stress?
1: De quoi?
0: De stress.
1: De quoi?
0: De stress.
1: De stress.
3: Ah, de stress.
1: Ah, de stress.
0: Non, alors, Jérôme, des messieurs, moi j'en suis tous les matins. Bon, allez hop. Et Olivier, ou t'arrêtes tes conneries, ou je vire tout le monde. Et j'arrête là.
2: Non.
11: Bah, on n'a rien fait,
2: non. Voilà, j'ai rien fait.
0: Alors, c'est simple.
2: J'ai rien fait, Gérard.
0: Ouais, bah alors tu te calmes avec ce bordel.
2: Quel bordel?
1: Gérard, nous sommes des autres.
2: Donc, tu as posé ta question. Est-ce que le célibat vous provoque des stress?
0: Voilà.
2: Alors, allez-y, répondez.
0: Alors, Jérôme.
3: Gérard. Oui, le célibat me provoque des stress.
0: Bon allez, hop, Jérôme, tu
3: mais
0: me
3: attends,
0: sens.
3: Mais attends, mais attends,
0: non.
3: Mais allez, tu me laisses pas répondre.
0: Bonne nuit.
3: Bonne nuit. Il y a des problèmes techniques.
0: Allez,
3: alors,
0: hop. Tu me le dégages, il n'y a pas de problème technique chez moi. Christophe.
3: Oui, le célibat est plutôt stressant.
0: Attends, Christophe, tu me prends quelqu'un d'autre à la place de Jérôme. Hein.
10: Ok. Une nana. Ok.
12: Demande des nanas, Fulda.
13: Alors, Christophe.
3: Oui. Oui, bah arrête, Astérix, de crier comme ça. Le célibat est plutôt stressant.
13: Ça commence à bien faire, là.
3: Parce que je pense.
2: Qu'est-ce qu'il y a, Gérard?
3: Que. Je vois, quand on boit trois cafés, bon, on est plutôt stressé. Si on n'a pas de femme, c'est un peu dur pour faire l'amour.
11: Ouais. C'est stressant.
3: Je crois que tout le monde est d'accord avec moi.
7: Et que je suis d'accord.
3: Voilà.
11: En fait, c'est surtout le soir que c'est stressant.
0: Quand on va...
3: Exactement, voilà.
0: Pourquoi?
3: Quand on se tourne dans son lit et qu'on dit putain, merde.
11: Ouais, il n'y a qu'un oreiller à côté.
3: Voilà.
0: Christophe, s'il te plaît, tu viens de dire un truc avec le café. Pourquoi, moi, je te pose la question, pourquoi maintenant?
3: Pourquoi?
0: Oui.
11: Le café, ça stresse.
3: Alors, je vais te dire parce que.
0: Non, mais tu travailles parce que tu vas faire comme Jérôme tout à l'heure.
3: Alors, d'accord, parce que, en fait, bon, tu vois, tu veux coucher avec une fille, mais comme t'es célibataire, tu peux pas coucher avec une fille. Donc, tu dis forcément, merde, je peux pas coucher avec une fille. Donc, forcément, quand t'es dans ton lit, tu te sens seul parce que, bon, t'avais l'habitude auparavant d'avoir une fille à côté de toi, et puis, voilà, tu fais amour et tout, et bien, dis, bon, bah, voilà.
0: Fabio.
7: Ouais, bah écoute, moi c'est vrai que ça me provoque un certain stress et justement dans ces périodes de stress là, bah écoute, j'ai la main et le poignet qui me débranche quoi.
0: D'accord. Olivia.
14: Oui, moi je suis tout à fait d'accord. C'est vrai que le célibat provoque un certain stress.
0: Mais pourquoi?
14: Ben parce qu'en fait, je sais pas, le soir, quand on est seul, les draps sont froids, on est tout seul, on se fait un café tout seul, on a envie d'avoir de la compagnie.
3: Bah, il y a du larsen.
0: Ouais, j'ai l'impression.
14: Ouais,
10: Gérard,
0: oui.
10: On accueille Carole.
0: À la place?
10: Bah, à la place de Jérôme.
14: Salut Carole.
0: Carole, bonsoir. Oh, là. La radio, s'il vous plaît, derrière, merci.
14: Bonsoir, Carole.
0: Oh là, qui c'est qui a la radio?
10: À mon avis, ça doit être Carole, parce que depuis qu'elle est arrivée...
14: C'est insupportable.
0: J'espère que c'est pas un portable. Hein.
14: Bonsoir Gérard.
0: Bonsoir Carole.
10: Bonsoir Carole.
14: Salut Carole.
0: Donc Carole, t'as entendu la question ou faut que je la repose?
14: Non, on peut la répéter s'il te plaît, mon amour.
0: Alors, est-ce que le célibat ne vous donne pas plus de stress?
14: De stress? Moi oui, parce que je suis toute seule chez moi, je m'ennuie, donc je stresse, je travaille, donc je stresse. Et puis, c'est pour ça que le vendredi, je vais m'amuser, quoi.
0: D'accord.
14: Ouais, Vanina. Gérard.
0: Ouais, 5 minutes, Carole. Oui, Carole. Vanina, je te prends tout de suite, je t'écoute, j'écoute ta question tout de suite après. Hein.
14: Ok. Est-ce que tu as une sœur, Gérard?
0: Hein?
14: Est-ce que tu as une sœur?
0: Non.
14: Un frère?
0: Non plus.
10: T'as pas une sœur qui s'appelle Christine?
0: Non. Merci pour cette question-là,
14: non,
0: Olivier. Le prochain coup, je te répondrai pas.
14: Un frère, chéri.
0: Non plus.
14: Ah d'accord, excuse-moi alors.
0: Vanina.
15: Ouais, moi je vais dire que le célibat, je le vis hyper bien. J'ai vachement...
0: Bon, Vanina, tu dégages. Allez hop, Vanina, tu me la dégages.
10: Elle est partie.
0: Vanina, elle a d'autres personnes derrière elle. C'est même pas elle qui répond, c'est ses copines.
15: Mais...
2: Tu dégages une fille?
0: Attends.
3: Oh,
0: c'est bien. Céline.
15: Oui.
3: Gérard, un petit coup, on a soif.
0: Céline.
15: Quand je l'ai rencontré, j'y ai pas cru.
0: Céline. S'il te plaît, tu réponds.
15: Moi, ça me stresse pas du tout, au contraire.
0: C'est-à-dire. Oui, mais pourquoi?
15: C'est quelqu'un qui me stresse, quoi. Je préfère être toute seule.
0: Ouais, mais de toute manière, tu dis, c'est la présence de quelqu'un qui te stresse.
15: Oui.
0: Donc, si tu rencontres quelqu'un un jour dans ta vie, ça va être cette personne-là qui va te stresser. Mais pourquoi?
15: Pourquoi?
0: Oui.
15: Parce que la présence des gens me stresse.
3: Tu n'aimes pas être touché, dis-moi.
15: Je n'aime pas être quoi?
3: Touché.
15: Si, j'aime beaucoup.
0: Non, mais attends, pour l'instant.
15: Mais toute seule? Oui, toute seule.
10: On accueille Cindy à la place de Vanina.
15: Bonsoir Cindy.
3: Bonsoir
15: Gérard. Bonsoir tout le monde. J'ai pas fini.
0: Oh, la radio, s'il vous plaît, derrière, je ne vais pas le redire encore une fois, parce que tout à l'heure, ça va se terminer au vinaigre. La radio !
16: Calme-toi, Gérard.
0: Tu me prends tout le monde, là.
16: Gérard ?
0: Oh là, c'est impossible, ce Larsen.
17: Manu !
10: Ça y est,
0: c'est impossible.
10: Il n'y a plus personne sur l'antenne, là.
17: Manu, réveille-toi !
0: Ça y est ? Alors, tu me la remets, si j'entends un Larsen, on met un disque.
10: Ok, on y va. Céline.
16: Oui,
0: Céline. Cindy, elle n'a pas répondu à la question.
16: C'est gentil, tu pourrais me laisser finir.
0: C'est qui parle comme ça?
16: C'est Céline.
0: Bon alors Céline, vas-y.
16: Merci. Je disais donc que la présence des gens me stressait, mais ça ne voulait pas dire que j'étais célibataire. Moi, je préfère être seule et sortir avec un mec, le voir pour coucher, sortir, mais pas l'avoir tout le temps dans les pattes chez moi, quoi. Tu peux le faire si lui.
0: Non, mais alors, attends, Céline, moi je vais te dire tout de suite, je vais te répondre là à ta question. Oui. Dans ce cas-là, tu n'arriveras jamais à fonder une famille comme ça.
16: Ah oui, non, mais ça, c'est dans l'immédiat. Mais bien sûr, j'ai pas envie de fonder une famille. T'as quel âge, Cindy? 24 ans. C'est Céline, 24 ans.
18: C'est un couple libéré que tu veux.
16: Comment?
18: C'est un couple libéré.
0: Ouais, à mon
16: pas forcément, mais bon, pour l'instant.
19: Et toi, Gérard, qu'est-ce que tu veux?
0: Moi, pour l'instant, quand il y en a un qui arrêtera de jouer avec les boutons derrière, il me fera signe.
16: C'est pas grave, réponds.
10: Gérard, je suis là.
2: Arrête, Fielder, s'il te plaît. Arrête de jouer avec les boutons derrière.
10: Ok, j'arrête.
0: Donc, moi, de toute manière, faut bien arriver à fonder une famille, parce que c'est pas en restant seul.
16: Mais tu l'as déjà fondé, ta famille. T'as des enfants, Gérard?
17: Oh!
18: Est-ce que t'as des enfants, Gérard?
17: Non, arrête, remets le truc.
0: Oh
16: Gérard, merci. Calme-toi. Gérard, t'es toujours là?
17: Tu disais?
18: Allô, Gérard.
2: Pour la famille, oui. Pour la famille, c'était quoi?
0: Donc moi, je préfère trouver quelqu'un puis fonder une famille, parce que de toute manière, c'est pas en restant seul qu'on pourra fonder une famille.
16: Mais est-ce que tu as encore des enfants?
0: Moi, j'ai déjà dit. Je réponds.

0: Je réponds, il y a quelqu'un.
1: Il est vraiment phénoménal.
0: Je réponds, il y a quelqu'un qui m'a.
2: Laissez parler Gérard là.
1: Est-ce que t'as des enfants? Est-ce que tu aimerais avoir des enfants?
0: Alors là je vous réponds. Donc malgré que il y a soi-disant un dénommé Gérard qui serait passé lundi, qui serait
1: le faux.
0: Fait passer.
3: T'es dans les chats là?
0: Pour moi.
2: Moi je pense que c'était le vrai.
0: Celui que vous avez eu à l'antenne lundi, c'était le faux, parce que le vrai, c'est moi, d'accord?
1: Donc,
0: je ne m'amuserai pas à vous répondre sur mes questions.
3: L'imposteur est beaucoup plus
1: large.
0: Oui.
1: Oui.
0: Oui, Olivia.
3: Olivia.
1: Je vais te dire un truc.
0: Oui.
3: Oui.
2: Ta gueule.
0: Bon, allez hop, c'est bien. De l'autre manière.
3: Comme ça. Comme ça.
0: Entre Christophe et Fabio, tu cherches à savoir qui c'est qui a été dire ta gueule, il dégage.
2: C'est pas moi.
1: C'est pas moi.
3: C'est jamais personne. Je crois que c'était Olivier.
0: Allez hop, là tu es. Allez, oh. Tu travailles là, s'il te plaît, parce que tout à l'heure ça va aller vite fait, toi.
1: Gérard, réponds à ma question.
0: Non, attends, Olivier,
4: attends, t'es qui, toi?
0: Olivia, tu répètes la question.
1: Oui, moi je voulais te dire à propos du stress justement. Je pense que les gens stressés, ça peut être les célibataires ou ceux qui sont en couple. Exactement. Mmh. Parce que je vais donner par exemple un exemple pour les couples. Mmh. Quand t'attends le coup de fil de ton petit ami, t'es stressé
0: sur
1: le téléphone.
0: Mmh. Ouais, mais je suis tout à fait d'accord avec toi là-dessus, parce que moi à chaque fois que j'attends un coup de fil.
3: Non, mais de ton petit ami, toi t'es jamais stressé en fait.
0: Si je veux dire une chose, qu'on me promet de me téléphoner puis qu'on le fait pas,
3: ce qu'Olivia disait, c'était que t'étais stressé quand t'as envoyé le coup de téléphone de ton petit ami, mais toi t'es jamais stressé en fait.
0: Non, mais même que ce soit.
1: T'es jamais stressé que ton petit ami t'appelle.
3: T'as jamais de petit ami.
0: Non, mais de toute manière, je couche pas avec un mec, je couche avec que des nanas.
3: Un petit ami, c'est un mec.
0: Dégage-moi ta merde, là, s'il te plaît.
2: Donc, Gérard, tu es hétéro.
5: Oh, t'as cassé le standard.
1: Mais Gérard, c'est Cindy.
0: Oui, Cindy.
1: Je voudrais savoir si ça te plairait. Gérard, tu m'écoutes?
0: Cindy, je t'écoute.
1: Je voudrais savoir si ça te plairait d'avoir plusieurs nanas. Vivre avec plusieurs nanas. Et pour les mecs, si ça leur plairait de vivre avec.
0: Non, moi je préfère vivre avec.
3: Attendez, laissez répondre Gérard.
0: Alors Cindy, moi je préfère te répondre, je préfère vivre avec une seule nana, ça me suffit largement.
1: Et Gérard?
0: Oui.
1: Est-ce que tu sais faire des enfants?
0: Si j'ai déjà eu une petite fille, je crois qu'à mon avis.
3: Comment on fait?
1: Comment
3: on fait? C'est intéressant.
0: Je répondrai pas à cette question.
3: Pourquoi?
0: Tout le monde sait comment qu'on fait des enfants.
1: Gérard.
0: Allez, on attaque la septième.
1: Gérard,
0: c'est Carole.
1: Étant donné que t'as 35 ans, t'as de l'expérience.
0: Non, 36. La radio, s'il vous plaît, derrière, merci.
1: Étant donné que t'as 35 ans, t'as de l'expérience.
0: 36.
1: 36 ans, t'as de l'expérience.
0: La radio.
3: Alors là, je calme tout le monde.
0: Pensez-vous qu'une pique puisse rester célibataire avec quelqu'un? Et c'est la question.
6: Attends, avant le 10, rappelle les numéros de téléphone.
0: Donc 0800 085 000. Olivier, s'il te plaît, t'arrêtes avec les doubles sons, merci. Donc les numéros de téléphone. Le 0800 085 000. Bon, Max, s'il te plaît. Tu vois là, parce qu'il s'amuse avec les boutons, là j'en ai marre, j'ai deux sons quand j'annonce les numéros de téléphone. Donc les numéros de téléphone sont 0800 70 5000 et 0803 08 5000 et 3615. Fun TV, rubrique directe, 1.29 la minute. Et pour les Belges, 0331 47 99 5000. Malgré que il y a certains Belges qui m'ont dit qu'on n'arrivait pas à nous joindre facilement. Je suis désolé, c'est le standard qui décide. Donc pour les Belges, j'ai essayé de nous appeler. Il y aura pas de problème. Merci.
3: J'ai rien fait. Je suis pour rien, moi.
0: C'est le petit poussé se balade avec des hémorroïdes. Voilà le titre du disque. Qui c'est qui me posait déjà la première question?
1: Olivia, c'est Olivia.
0: Alors Olivia. Bon, déjà, tu me le calmes, celui qui s'amuse à faire l'amour, là. Ça va aller vite. Ça va être vite payé, il est 2h. Il est exactement 2h01.
6: Oui.
0: Là, vous allez la fermer, parce que là, c'est pas le thème du débat.
1: D'abord.
0: Olivia.
6: Attends, avant que tu poses la question à Olivia, on accueille Eddy, c'est un Belge. Il a appelé sur le numéro que t'as donné tout à l'heure.
0: À la place de
6: personne.
0: Alors Eddy, bonsoir.
1: Salut Eddy.
7: Bonsoir tout le monde.
1: Bonsoir Eddy.
7: J'ai réussi à vous appeler, mais
4: Avec les numéros qu'a donné Gérard, j'ai eu un peu de mal. Hein. Mm-hmm. Okay. À tâtons, j'ai trouvé. Hein.
1: Bah, ça y est, tu vas pas raconter ta vie. Hein.
0: Non, c'est bon, tu te calmes là, ma chérie, là, qui s'énerve comme ça.
4: On est étrangers et on a du mal à s'insérer.
0: Ouais, non, mais. Bon, alors, Olivia, tu voulais me poser une question
1: oui,
0: déjà
1: mon petit chou, je voulais savoir, est-ce que tu peux me répondre à une question en exclusivité?
0: Vas-y, alors, attendez, je vais déjà répondre à une question là, mais je répondrai pas aux autres questions si c'est pour le débat avec Françoise. Hein.
1: Oh, mais d'accord.
0: Alors, vas-y, Françoise. Dépêche-toi.
1: Je voulais savoir, est-ce que vous avez une liaison?
0: De quoi?
1: Est-ce qu'entre toi et Françoise, il y a eu une liaison?
0: Non.
4: C'est un sujet épineux.
0: Voilà. Donc, la suite du débat.
1: Oui.
4: Ouais.
0: Donc, je rappelle quand même les numéros de téléphone. Donc, 0803 08 5000 et 0800 70 5000. Et pour les Belges, 033 1 47 99 5000. 36 15, code. Fun Radio, rubrique. Direct. 1 point la 29 la minute.
1: Gérard.
0: Olivier, s'il te plaît, tu me baisses le double son. Merci.
1: Gérard, tu peux poser ta question, s'il te plaît.
0: Oui, donc, pensez-vous qu'une fille puisse rester célibataire avec quelqu'un?
1: Oui. Ben, Gérard.
4: C'est une question très intéressante.
1: Gérard.
0: Le Larsen, s'il vous plaît, merci.
1: Ricky Larsen. Gérard.
0: Oui.
1: Ta question.
0: Le Larsen, non.
1: Gérard.
0: Oui.
1: C'est Carole.
0: Oui, Carole.
1: Tu peux répéter la question, s'il te plaît, parce qu'il y a eu l'arsène. Il a eu l'arsène, là.
7: Ouais, il y a l'arsène.
0: Là, il y a du l'arsène, c'est impossible.
1: Ben vas-y, recommence ta question.
7: Impossible.
8: Qu'est-ce qui s'est passé dans la...
1: Allez.
0: Oh, ça commence à bien faire, hein.
3: On prend.
1: Gérard. Alors,
0: pensez-vous qu'une fille puisse rester célibataire avec quelqu'un?
1: Gérard,
0: c'est Carole.
1: Mais tu peux pas rester célibataire en vivant à quelqu'un.
7: Bien sûr que si.
0: Non.
1: C'est
0: non, mais non, mais attendez, parce que là, je vois pas le rapport. Donc,
1: tu vois pas le rapport.
0: Non. Là, je me suis planté dans cette question, excusez-moi.
1: Ah non, mais elle est bien, ta question.
0: Non, excusez-moi.
1: Non, mais elle est bien, ta question.
0: Non, on peut pas. Je pense pas qu'une fille puisse rester célibataire si elle est avec quelqu'un.
1: Oui, regarde, moi, je suis célibataire et qu'on avec quelqu'un.
0: Je vois pas.
1: Moi, je suis célibataire, mais je vis dans un...
0: Oui, attendez 5 minutes, s'il vous plaît.
4: Je comprends plus ce qui se passe.
0: Attendez.
6: Christophe a raccroché. Il est parti se coucher et on accueille Jean-Philippe.
1: Salut Jean-Philippe.
0: Bon, moi, tu me mets ça au propre.
7: Bonsoir tout le monde.
1: Salut Jean-Philippe.
6: D'accord, Gérard.
0: Ouais, ben, tu me mets ça.
3: Bon, Gérard, non, Gérard, tu reprends
4: Gérard
3: un peu le débat.
4: Tout, apparemment.
0: Bon, alors, Carole.
1: Ouais, donc moi, je peux te dire que quand j'étais étudiante, j'étais célibataire, mais je vivais dans un appartement d'étudiants. Donc, t'étais en couple, forcément. Donc, elle est bonne, ta question.
0: Non, mais attends, parce que...
1: Gérard.
0: Non, mais attends, Carole.
1: Attends, Carole. Quand j'étais célibataire.
0: Non, attends, Carole. Moi, je vais te dire une chose. Je connais des gens qui vivent, qui font des études, qui sont dans des internats. Et à l'heure actuelle, ils sont
1: deux
0: seuls.
1: Par chambre.
0: Ouais, mais ils sont deux, mais c'est.
1: Mais c'est pas si c'est un couple, puisque c'est deux filles, c'est des copines. Donc, en fait,
0: ouais, voilà.
1: C'est comme en couple, quoi. Tu comprends? Donc, elle est bonne, ta question. Sinon,
0: ok.
1: Gérard?
0: Oui, c'est qui?
1: Olivia.
0: Oui, Olivia.
1: Tu peux poser la question suivante, parce que j'ai du mal à répondre à cette question.
0: Ah non, bah tu réponds, s'il te plaît.
7: Non, mais attends, Olivia,
0: si t'as entendu la réponse de Carole et la mienne, donc tu peux être capable de répondre.
1: Exactement.
0: Sinon, si tu veux pas répondre, Olivia, si tu veux pas répondre à cette question-là, tu vas faire comme...
1: Ah non, Gérard, non!
0: Vanina!
1: Non, Gérard, vas-y, Olivia, réponds.
9: Bah, alors, je vais répondre, Gérard.
0: Alors, dépêche-toi.
9: Je suis du même avis que Carole, voilà.
0: D'accord. Alors, Céline, parce que Céline, pour l'instant, t'entends pas beaucoup, toi.
10: Bah, si, moi, j'écoute, hein, je participe.
0: Ouais, bah, tu participes, mais tu réponds pas beaucoup, alors je voudrais que tu répondes un peu plus.
9: C'est de participer.
4: Allô, c'est Eddy à l'appareil?
0: Oui, Eddy. Bah, attends, Eddy.
4: J'ai un temps de décalage avec la Belgique, je vous entends à peu près 2 secondes après.
9: Oui, c'est pas grave. Tu peux parler un peu plus fort,
0: attends, dans ces cas-là, attends, Eddie.
4: Oui, je t'écoute.
0: Je te vire pas. Tu vas voir ça avec Manu, parce que là, je pense qu'il y a un problème.
6: Ça vient pas de moi, c'est le satellite. Là. C'est le satellite.
4: Non, mais c'est... Voilà,
0: ah bon, c'est bizarre. Il faut un satellite pour aller en Belgique, toi.
6: Ah bah oui, ça passe par le satellite, ça redescend sur la Belgique.
1: C'est par satellite, hein, c'est normal.
6: C'est pour le son numérique, Gérard.
1: Ouais, exactement, c'est pour TPS aussi.
0: Bon, Alors Céline, t'as répondu Cindy.
11: Oui, non, moi j'ai pas répondu, t'es gentil.
0: Ouais, ben je te donne la parole maintenant.
11: Dépêcher, ma chérie. Hein. Oui, ben moi en fait, je suis célibataire, mais je suis avec quelqu'un, donc ça se passe très bien. Je vais toute seule et j'ai un mec, pas là.
12: Ah bah c'est cool,
11: c'est cool, hein. C'est très bien.
0: Ouais, mais attends, là je vois. Ah, attends, tu me dis que t'es célibataire et que tu vis avec quelqu'un et que ça se passe très bien.
11: Non, parce qu'elle vit toute seule chez elle, elle est célibataire, mais elle est en couple, puisqu'elle a un mec
12: avec quelqu'un.
0: Ouais, tu le vois combien de fois par semaine, lui?
11: Mais ça, c'est pas la question, je le vois tous les jours, mais...
0: Ouais, bon, d'accord, c'est pas la question. Fabio,
13: Gérard, c'est à mon tour de répondre, là.
0: Ouais, Fabio.
13: Ouais, donc, moi, je suis d'accord avec Céline, hein. Moi, j'ai exactement la même situation qu'elle, et je comprends tout à fait, donc, ce qui provoque son émoi, quoi, tout simplement.
11: Ça va, chérie?
0: Qui c'est qui parle comme ça, là?
13: Bah, c'est Céline.
0: Bah, Céline, tu...
13: Ouais, c'est pas sympa.
11: Allez, suivant.
0: Gérard, oui.
11: Je veux savoir pourquoi est-ce qu'on n'entend pas Jean-Philippe?
0: Ben justement, je lui donne la parole là maintenant.
11: Ah d'accord.
0: Jean-Philippe.
13: Donc moi je suis célibataire.
0: Mmh.
11: Oui.
13: Et c'est un peu comme Céline, ça se passe très bien. Mmh. J'ai un appartement. Mmh. Et deux fois ma copine elle vient.
11: Pour la sauter quoi.
13: Enfin, écoutez, mais pas du tout, enfin, je...
0: Tu me prends Jean-Philippe, là, c'est lui qui fait...
3: C'est la ligne de Belgique qui...
11: C'est Belgique avec le satellite TPS.
13: Non, parce qu'il y a des taches solaires.
0: Eddie.
14: Oui, allô. J'ai 2 secondes de retard, alors... Voilà, je vais vous faire répondre à la question.
0: Vas-y.
14: D'accord, j'y vais. Alors, moi, je suis pas vraiment dans le même cas. C'est-à-dire que on a vécu en couple avec un ami.
11: Ouais, t'es homosexuel.
14: Ça s'est terminé parce qu'il est parti travailler en Yougoslavie.
11: Oui.
14: Et
11: pas mort.
14: Maintenant, je suis célibataire, mais bien tout seul. Hein.
0: Ouais, bon, Eddie, tu as très bien...
13: Attends, Eddie, je vais te dire un truc, tu vas le recevoir dans 2 secondes à peu près.
14: Y a pas de problème.
13: Eddie, je vais dire un truc, je vais te dire
0: Jean-Philippe,
13: un truc,
0: Jean-Philippe, pour un cent, tu t'écrases.
11: Et toi, Gérard?
13: Ta gueule.
11: Non,
0: Jean-Philippe, dehors. Jean-Philippe, dehors, ça y apprendra d'être poli avec moi.
14: Mais je crois qu'il voulait me poser une question.
0: Non, il a été poli.
14: Vous voulez surtout...
0: Non, mais il a été poli, c'est tout. Terminé. Jean-Philippe, dehors.
11: Jean-Philippe, dehors. Gérard.
0: 8e question. À quoi sert le célibataire dans notre pays ou dans les pays d'outre-mer? Alors, Céline.
11: Pourquoi vous rigolez?
12: Faire à travailler dans les champs, parce que bon, les célibataires n'ont pas de domicile
11: fixe, n'ont pas d'enfants,
12: ils n'ont pas de famille, ils n'en ont rien à foutre, donc ils voyagent. Et en général, c'est eux qui bossent dans les champs de coton, ou
11: Thomas
12: ramasse les pommes ou le raisin, et puis
13: ils montent dans les arbres et tout.
12: Voilà, et puis les noix de coco, et puis voilà.
11: Les célibataires dans les pays d'outre-mer, ils sont quand même vachement plus sympas.
0: Attendez là, parce que tout le monde parle en même temps. Je voudrais bien savoir quand vous voulez me parler, donnez vos noms s'il vous plaît, parce que
11: C'était Cindy là qui disait.
0: Oui, Cindy, justement, donc.
11: Dans les pays d'outre-mer, oui. les célibataires donc sont plus sympas, même quand ils sont en couple.
12: Non, mais voilà. C'est pas le sujet.
11: Ouais, mais moi je peux t'affirmer qu'ils sont vachement vicieux, quoi, parce qu'ils sont en couple et ils trompent leur femme et c'est pas normal. Hein.
0: D'accord. Olivia. Olivia.
11: Oui, Gérard.
0: À toi, réponds.
11: Tu peux répéter la question, Gérard, parce que je crois que le.
0: À quoi sert le célibat dans notre pays ou dans les îles outre-mer?
11: J'ai toujours pas entendu, Gérard.
0: Alors, dans les îles ou départements d'outre-mer, si t'as pas compris, tu te débouches les oreilles, c'est comme le cul, ça se lave.
11: Super.
0: Vous vous calmez parce que tout à l'heure il y en a qui vont dégager.
11: Okay.
0: Ça va faire comme Vanina. Continuez, je vais virer des nanas, je le sens.
13: Gérard, moi je vais répondre à ta question.
0: Non, pour l'instant tu laisses Olivia répondre, s'il te plaît.
14: Oui, c'est sympa. D'abord.
11: Oui, Gérard.
0: Alors tu réponds, s'il te plaît.
11: Eh ben.
0: Parce que tout à l'heure, tu vas faire comme Vanina, toi, hein, si tu dors. Alors réveille-toi, s'il te plaît.
11: Gérard, pourquoi tu te fâches?
0: Bah alors tu te réveilles.
11: Mmh. Vanina, elle comprend rien à la vie, c'est pour ça qu'elle s'est fait virer. Et Olivia, c'est pareil.
12: Non, ça va pas être mon cas, Gérard.
0: Si, ça va être ton cas si tu continues, ma chérie.
11: Gérard, non. Réponds, Gérard.
0: Alors dépêche-toi de répondre.
9: Le célibat existe dans les pays d'outre-mer beaucoup plus qu'ici en France.
15: N'importe quoi.
0: Ok, non mais moi je vais vous répondre. Moi je vous répondrai tout à l'heure. Fabio. Fabio.
16: Ouais, c'est moi.
0: Alors réponds.
16: Ouais, donc le célibat en outre-mer, bon écoute, je suis allé là-bas, j'ai trouvé ça très sympa.
9: Ouais. Hein,
16: parce que j'ai rencontré plein de célibataires.
0: Ouais, 5 minutes Fabio. 5 minutes, je te récupère aussitôt.
17: Il y a Philippe, à la place de Jean-Philippe.
16: Qui
17: est Philippe. À la place de Jean-Philippe.
9: Salut Philippe.
16: Bonsoir tout le monde.
9: C'est bizarre, là, j'ai eu un Philippe.
16: Bonsoir Olivier.
0: Bonsoir,
9: Philippe.
0: Donc,
9: bonsoir.
0: Fabio.
9: Ah, est-ce que tu penses que les célibataires...
0: Non, mais attendez.
16: J'étais en train de parler, ma poule.
14: Attendez, je n'ai pas répondu à la
0: Fabio.
14: Question.
16: Ouais, donc moi je disais que dans les pays d'outre-mer, les célibataires sont très sympas parce que j'ai eu la chance de les côtoyer.
0: Mm-hmm.
16: Donc, dans les bars spécialisés. Quand en France, bon, bah, ils sont un petit peu plus durs, hein, surtout dans le milieu urbain.
0: Mmh.
16: Bon, c'est quand même assez compliqué parce que moi je suis un petit peu lent, tu comprends quoi.
0: Mmh.
16: Mais bon, moi je conseille à tout le monde d'aller rencontrer donc les célibataires en outre-mer, d'aller passer des vacances avec eux quoi. C'est vachement cool quoi.
9: Fabio,
0: Philippe,
16: ouais.
9: Est-ce que t'as déjà rencontré des célibataires dans l'espace?
16: Eh bien, écoute, ça m'est déjà arrivé à la grande surprise de certaines personnes, mais bon.
0: Philippe,
16: c'est Philippe, j'aimerais poser une question à...
0: Non, mais pour l'instant, tu réponds à la question, tu poseras ta question tout à l'heure, si ça me fait plaisir.
16: Ok, c'est toi le chef, mais moi, je viens d'arriver, est-ce que tu pourrais me... Aurais-tu l'obligeance de me répéter la question?
0: Non, non, alors mon pote...
16: Non, mais je viens d'arriver.
0: Tu lui reposes la question.
16: Gérard, s'il te plaît, je viens d'arriver. J'étais au standard.
0: Tu vas au standard. Le standard dit ce qu'il va te dire. Okay, tu lui demandes à quoi sert le.
9: Gérard, à quoi sert le célibat.
0: 5 minutes, s'il vous plaît, derrière.
17: Je lui demande
0: à quoi sert dans notre, le célibat dans notre pays ou les départements d'outre-mer.
9: Oui,
0: tu
9: voilà,
0: lui poses
9: la question.
17: Je lui pose la question au standard, donc.
0: Tu lui poses la question à cet abruti là qui comprend rien.
9: Ok.
0: Gérard,
9: c'est Eddie. Oui.
0: Carole, je t'écoute.
9: Tu pourrais répéter la question, s'il te plaît, j'ai pas entendu avec
0: toi. Oh non, mais Carole, s'il te plaît, là, tu.
9: J'ai pas entendu, tout le monde fait du bruit.
14: Moi, par contre, Eddie, malgré qu'il habite en Belgique, a entendu.
0: Voilà, bon, vas-y, Eddie.
9: Tu restes dans ton coin.
0: Non, oh là, attends, là, s'il te plaît, Carole.
9: Ah, c'est pas moi qui a parlé.
16: Ah, excuse-moi, alors.
14: Alors, voilà, moi, le célibat dans les hommes et les hommes, bah, je ne sais pas trop, hein. En tout cas, en Belgique, il y a une espèce de petite rumeur, on peut appeler ça.
0: Mmh.
14: C'est-à-dire que le célibataire chez les routiers, paraît-il, dans les relais, hein, c'est lui qui se fait enculer. Hein.
0: D'accord.
14: Enfin, bon,
0: Ok, c'est bon, j'ai compris. Alors, je vais dire une chose.
14: Eddie. Oui.
0: Et tu restes quand même un petit peu poli parce que je te jure que...
14: Pardon, alors, il paraît que le routier se fait donc sodomiser.
0: Bon,
14: hein,
0: allez, hop.
9: Bon, monsieur Eddie,
0: je t'avais dit d'être un peu plus poli en...
16: Eddie, tu dégages.
0: Philippe.
16: Oui. Donc, alors, à quoi sert, parce qu'on m'a posé la question, à quoi sert le célibat dans les dom-toms?
0: Oui.
16: Bah, je pense que c'est à peu près la même chose qu'en France.
9: Oui.
16: Donc ça sert, enfin je pense pas qu'il faudrait tourner la question comme ça.
9: Mmh.
16: Le célibat, c'est...

0: Ça sert à rien, ça existe
1: la
0: pas
1: Suisse.
0: Parce qu'en fait, dans les dom-tom, je pense que.
1: Le Kenya.
0: Ouais.
1: L'Algérie.
0: Ouais, je pense que.
1: La Suède.
2: Plus de débat.
0: Je pense que on reste jamais célibataire puisqu'on couche toujours avec quelqu'un.
3: Le Maine et Loire. Arrête, s'il te plaît.
0: Le Maine et Loire.
1: L'Irlande.
0: T'as compris, Gérard?
4: La Corse.
0: Gérard, t'as compris ce que j'ai dit?
3: Ouais, ouais.
0: C'est quoi la question? T'es d'accord avec moi? La Lune.
3: Oui.
0: D'accord.
3: Pensez-vous qu'un jour le célibataire disparaîtra?
0: Oh oui, c'est vrai. Non, jamais.
3: Va disparaître.
0: Jamais.
3: Va disparaître.
0: Non. Si, ben si, il est voué à s'éteindre, c'est clair. Gérard, je peux répondre?
3: C'est
0: Olivia, mon petit chou.
3: Ouais, je t'écoute, Olivia.
4: J'aime pas trop ces mots d'amour.
3: Pour un sens, celle qui s'amuse à dire salope.
0: On a pas dit salope.
3: Je l'ai entendu. Donc,
0: elle a dit faillotte.
3: Ouais, ben même, c'est pareil.
0: C'est pas un gros mot, faillotte. Non,
3: ouais, ben, on se calme.
0: C'est pas un gros mot.
2: Moi, j'ai quelque chose dans les sondages. Là.
3: Non, j'en ai rien à foutre de ton sondage. J'en ai rien à foutre de ton sondage de merde.
2: Il y a 32%
3: de. Quoi, ta gueule, c'est joué, toi?
2: 11% déclarent vouloir rester célibataire encore 2 ans, 3 jours et 6 heures avant de se marier.
3: Non, ben, je vois pas le rapport avec.
2: Si, tu t'as demandé s'il y avait beaucoup
3: de célibataires. Non, j'en ai rien à foutre.
4: On est en plein dans notre débat, Gérard.
3: Bon.
0: Du coup, on n'a pas avec Gérard.
3: Pensez-vous qu'un jour le célibat va disparaître?
0: Gérard, donc, je réponds, Gérard.
3: Céline.
0: Oui. Alors. Je pense que oui, il va disparaître. C'est comme tout, quoi. C'est un truc en voie de disparition.
3: C'est comme les singes en voie de disparition, c'est
0: exactement.
3: Ça. Comme un alligator en voie de disparition.
0: Exactement.
3: Faire disparaître comme un alligator, ça va être vachement dur.
0: Voilà, comme les routiers. Moi, je voudrais répondre, Gérard.
3: Oui, c'est qui? Dégage-toi.
0: Allez, Gérard.
3: C'est qui que...
0: C'est Olivia.
3: Oui,
2: je vais prendre des vaches.
0: Oui, mon tendre Gérard.
3: Oh, on se calme, s'il vous plaît, Olivia, je t'écoute maintenant.
0: Alors, mon petit Gérard, je voulais te dire que le célibat va disparaître automatiquement un jour ou l'autre.
3: Mm-hmm.
0: C'est comme les dinosaures, hein.
4: Exactement.
3: Ouais, attendez.
0: Et Gérard, c'est Carole.
3: Oui, Carole.
0: Moi, je peux te dire qu'elles disent n'importe quoi parce que le célibataire, il va jamais disparaître vu qu'on va faire des enfants et qu'ils vont grandir et qu'ils vont être célibataires. Alors, elles disent n'importe quoi. Alors,
3: attends.
0: Mais non, de toute façon, quand il y aura plus d'hommes sur Terre, il n'y aura plus de célibat.
4: Mais le célibataire, ça va être remplacé par les hermaphrodites, là.
3: Bon, qui c'est qui parle là?
4: C'est moi, c'est Philippe.
3: Ouais, bah, Philippe, pour un son, tu me laisses répondre quand même
4: à la question.
3: D'accord,
0: et Cindy,
3: Gérard.
0: Elle voudrait répondre. Moi, je pense que...
3: Alors, Cindy,
0: tu m'écoutes?
3: C'est qui?
0: Cindy.
3: Oui, Cindy.
0: Je pense que quand il n'y aura plus de célibataires, enfin, quand il n'y en aura plus beaucoup, on les mettra dans une réserve.
3: Oui, non, mais Cindy. Cindy.
0: Ouais.
3: Cindy. Bon, allez, hop. Tu me dégages, Philippe. Bonne nuit.
0: Ah non, Gérard, pourquoi t'es méchant avec les filles, Gérard? Sois méchant avec les mecs, hein.
3: Philippe, j'ai dit.
1: Ouais, Gérard,
3: j'ai
1: je suis là.
3: J'ai pas dit Cindy.
0: Ah, okay.
3: Tu me dégages l'autre, là, le Philippe du standard.
0: Mais il a rien dit.
1: Ouais, je me casse de fun, c'est ça?
3: Pas toi, abruti.
0: Ah, non,
1: j'ai eu peur.
0: Abruti.
3: Tu me chopes, tu lui... Bonne nuit pour
1: ça
3: lui.
1: Ça y est, c'est un cassé.
0: Gérard, tu réponds jamais aux questions.
3: Donc,
0: toi.
3: Alors, Cindy.
0: Ouais, on appellera
3: Cindy.
0: Ça. Tu m'écoutes?
3: Attendez. Je redonne les noms. Carole, Fabio, ça Olivia, bon, Cindy et Céline.
0: Oui,
3: je vais répondre à la question qu'on vient de poser.
0: Ouais.
3: C'est moi qui l'ai posée.
0: Oui.
3: Pensez-vous qu'un jour le célibat va disparaître? Je peux vous dire une chose. Qu'à l'heure actuelle, le célibat n'est pas prêt de disparaître. Pourquoi? Parce que, vu qu'à l'heure actuelle, on fait des enfants, donc automatiquement, les enfants qui vont nous succéder seront célibataires aussi dans leur vie.
0: Mais tu répètes tout ça, Gérard.
4: Gérard.
3: Bah oui.
0: Bravo, Gérard, bravo. Mais Gérard, comment est-ce qu'un célibataire peut faire des enfants? Gérard,
3: j'ai
0: une question à poser aussi.
3: Cindy.
0: Oui.
3: Gérard, Cindy, je viens de répondre à ta question.
0: Mais comment est-ce qu'un célibataire peut faire des enfants?
4: C'est simple, tu le clones comme dans Jurassic Park.
0: Exactement.
4: C'est bon.
0: Ouais, c'est
3: comment,
0: vrai, hein.
3: comment, Fabio?
4: Tu le clones.
0: Bah oui.
4: On va cloner le célibataire.
0: Ouais, c'est vrai, hein, Gérard. Gérard, est-ce que le célibat, c'est comme la stérilité, c'est héréditaire?
3: Qui c'est qui pose cette question?
0: C'est Céline.
3: Je peux pas te dire oui ou non maintenant parce que vraiment.
0: Bah, à ton avis, est-ce que le célibat, c'est comme la stérilité, c'est héréditaire? Ouais, j'ai compris.
4: Dans sa famille, ils sont célibataires de peur.
0: Gérard, réfléchis un peu. Il y a des sondages qui ont été faits, ça a été prouvé. C'est facile à répondre.
3: Ouais, mais.
0: C'est logique en plus.
5: Non, mais ça dépend, hein.
3: Ouais.
0: Ça dépend, ça dépasse.
3: Je peux pas te répondre.
0: Ça dépasse. À quoi? Tu peux pas répondre, non, mais c'était juste une question. Parce que
3: d'accord.
0: Moi, je sais pas. Et
4: ton dieu, Claire, Gérard.
0: J'aurais bien aimé que tu m'expliques, quoi.
3: Ouais, mais tu vois, là sur cette question-là, je peux pas te répondre. Hein.
0: Bah, Gérard, donc,
3: on va faire. On va faire la conclusion.

0: Déjà,
1: ah non, il reste une question avant la conclusion.
0: Oh, il n'y a pas une autre question, Gérard?
1: Si, si.
2: Gérard, juste avant ta dernière question, on accueille Charlie à la place de Charlie.
0: Salut Charlie.
3: Charlie, il est où, Lulu?
4: Bonsoir tout le monde.
0: Salut Charlie, c'est Paul de Dame.
4: Lulu, il est couché.
1: Ah bon, ouais. Dernière question, pensez-vous que le célib, que la solitude. Mais non, bah non. Pensez-vous de la solitude en groupe? Donc c'est pareil, c'est un rapport avec le célibat. Donc ouais. Vous répondez à cette dernière question et après on fait la conclusion. Céline, vas-y, je t'écoute.
0: Je vais dire ce qu'a dit un grand poète. Mm-hmm. Il vaut mieux avoir un oiseau dans sa main que d'avoir dit sur une branche.
1: Ah oui, ça je suis d'accord avec toi.
0: Ça résume.
3: Ça veut dire quoi, Gérard?
1: Ben, Cindy, Céline.
4: Non, c'est toi, Gérard. C'est toi, mais t'as compris.
1: Bah attends, tu permets pour l'instant, je vais réfléchir un petit peu.
0: Cindy, je veux bien t'expliquer.
1: Oui.
0: Avec un autre proverbe qui dit que quand mes amis sont bornes, on les regarde de profil.
3: C'est exactement ça.
0: Ça veut dire quoi, ça recoupe un peu ce que disait Céline. Mm-hmm. Qu'est-ce que tu en penses?
1: Okay.
0: Bon, en gros, Gérard, tu veux que je t'explique? Comme vaut mieux être seul que mal accompagné, t'as compris?
3: Ouais.
1: Ouais, bah ça, je le dis assez souvent.
0: Ok.
1: Régulièrement que faut mieux.
0: La consultation.
1: Ouais, mais faut mieux être seul que mal accompagné.
0: Ouais, c'est vrai,
1: et être seul, souvent, c'est pas évident.
0: C'est vrai, hein, moi j'ai vécu ça toute ma vie. Et franchement,
1: d'être seul à l'heure actuelle, je peux vous dire une chose que c'est très dur à supporter.
0: Ah, c'est vrai.
5: Donc, Olivia. Gérard, excuse-moi, et être seul et mal accompagné, ça te fait quoi?
1: Tu sais qui pose cette question?
5: C'est Max.
1: Ouais.
5: Qu'est-ce que ça te fait d'être seul et mal accompagné?
6: C'est Fildar.
1: Bon, Fildar, tu t'écrases, s'il te plaît. Donc, de toute manière, faut
5: mieux. Merci, Gérard, pour ta réponse.
1: Voilà, bon, bonne nuit, Fildar.
4: Je t'envoie un avis, parce que tu réponds à toutes les questions par deux manières.
1: Olivia.
0: Oui, Gérard.
1: Je t'écoute.
0: Eh ben, moi, j'ai la même chose, il vaut mieux être seul que mal accompagné. Hein.
1: D'accord. Fabio.
7: Ah, bah, écoute, moi, je vais te dire un truc, là, qui.
0: C'est la conclusion, là?
1: C'est la dixième question, après, on fait la conclusion.
7: Alors, ma réponse, c'est que bon, je pense personnellement, qu'il vaut être seul plutôt que mal accompagné. Hein.
1: D'accord. Donc, tu reviens par rapport à ce que disaient Olivia, Cindy et Céline.
0: Bien accompagné.
7: J'ai copié un peu, ouais.
1: Donc, Carole.
8: Bah, c'est moi qui l'a dit, hein.
7: Excuse-moi, un droit d'auteur, quoi.
1: Ok, donc c'est pareil. Et Charlie, pour finir.
4: Oui, c'est Tony. Est-ce qu'on m'entend bien, là?
0: Oui, on t'entend bien.
4: Oui, donc en guise de conclusion, je vais te poser une question. On m'entend
0: Charlie
4: bien, là? Donc, Gérard, est-ce que tu penses que si ta mère n'avait pas fait de fausse couche, t'aurais une...
1: Ça y est. Ça, je vais te dire une chose, on parle pas de ma famille. Donc ma mère, elle t'en...
0: Ouais, bravo Gérard.
4: Elle m'encule avec sa grosse bite.
1: Allez hop, dehors pour celui-là.
0: Non, on parle pas de la famille de Gérard, s'il vous plaît.
1: Ça, terminé, conclusion. Alors Céline, conclusion du premier débat.
0: Eh ben, moi je trouve qu'être célibataire, c'est bien. Je pense qu'on a bien débattu, qu'on a beaucoup éclairci la situation.
1: Apparemment, alors Céline.
0: Oui.
1: Une question que même Céline, Cindy, Olivia, Fabio et Carole qui nous restent maintenant. Donc, Carole, t'as pas suivi toutes les questions.
0: Bon, c'est pas grave, je suis.
1: Ouais, mais t'as dû quand même écouter
0: par. Sûr, je t'écoute tous les jeudis.
1: Je pense que j'ai pu satisfaire à peu près tout le monde en répondant à peu près aux questions qu'on m'avait posées.
0: Ouais, on est satisfait, Gérard. Ouais, question.
1: Donc, alors Céline. Donc, Céline, t'as con. Céline, ta conclusion, je viens de voir un ballon de basket qui vient d'intérieur. J'ai manqué de le prendre sur
6: la tête, hein.
1: Sur la tronche. C'est l'alligator qui s'était pris, c'est pas grave. Un alligator de moins, ça fait 10 de perdu. Un de perdu, 10 de retrouvé. Vas-y, t'as battu.
0: Non, les morts, c'est très bien.
1: Merci pour le ballon. Alors, Céline, conclusion pour toi.

0: Je te jure, tout à l'heure, je vais te mettre une barbe
1: dans la gueule.
0: Bon, alors c'est Céline.
2: T'es censuré ce soir ou quoi?
0: Céline.
1: Ouais, c'est de la censure. Mais
0: bon, Céline.
1: J'ai répondu tout à l'heure. Là.
0: C'est bon, non, mais la conclusion, la conclusion. Ça y est, c'est fait.
3: Piste, pareil.
1: Pas vrai.
3: Avec des cheveux, là.
1: Je confirme.
0: Bon,
1: Écoute, Gérard,
3: Olivia, je plaisante.
0: Olivia.
3: Gérard ressemble vraiment à Dr. Carter.
1: Oui, Gérard.
0: Olivia, conclusion pour toi.
1: Alors, conclusion claire et nette. Ben, je trouve que être célibataire, c'est pas si mal que ça. Mm-hmm. Parce qu'il y a plein d'avantages.
0: C'est-à-dire.
1: Tu peux faire ce que tu veux dans tes draps. Tu peux.
4: Il y a aussi pas mal d'inconvénients.
1: Tu peux péter, roter.
4: Ouais,
1: tu peux faire tout ce que tu veux.
3: Tu peux péter, roter quand t'es à deux aussi.
0: Bah, ouais, c'est pareil.
4: Mais c'est plus gênant.
1: C'est bien d'être.
0: Ah, tiens-toi, Fabio, pour un sens, s'il te plaît. Laisse finir Olivia.
1: Donc voilà quoi, c'est encore plus cool quand on a quelqu'un quoi.
0: Tout à l'heure, il y en a, je vais me lever avec le casque sur la tête, je vais allumer un autre micro, et il va s'en prendre une s'il continue celui-là.
1: Non, pas de violence.
0: L'alligator, il va s'en prendre une, je le sens.
1: Non, Gérard, des promesses,
0: Fabio.
1: Ouais, donc, bien d'être célibataire, mais qu'est-ce qu'on se fait chier.
2: Voilà, écoute, moi, Gérard, je pense que bon, là, tu m'as vraiment montré, donc, avec les autres protagonistes du débat,
4: la force.
1: La force est en toi.
2: Non mais exactement, mais je crois que bon, de toute façon, faut la focaliser vers un avenir proche et donc de célibat. Parce que maintenant, j'ai bien compris que les meufs vous servez à rien.
0: Fabio.
1: Rien, c'est qui t'a mis au monde?
0: Fabio. Fabio,
1: vous êtes perdu sans nous. Gérard, écoute.
0: T'arrêtes avec les deux.
3: J'ai rien fait. Regarde.
0: Non, je viens de te voir faire.
3: J'ai les mains en l'air.
0: Ouais, je viens de te voir faire ce coup-là.
3: Hold up.
1: T'as la queue à l'air
0: Fabio.
3: Non, les mains.
1: Gérard.
0: Fabio, je vais te répondre là tout de suite à la question. Tu dis que les nanas ont. Oh, le double sang, la merde.
1: C'est pas grave, Gérard, réponds.
2: Vas-y, Gérard, je te comprends quand même.
1: Vas-y, Gérard.
0: Donc, je te réponds. Donc, là, je vois pas du tout ta conclusion.
2: Bah, je dis simplement comme quoi grâce à ce débat, j'ai compris comme quoi, bon, bah, le restant de mes jours, je resterai célibataire, j'irai vivre au Tibet, tout simplement, quoi.
0: D'accord. Carole.
5: Alors moi je dirais que sans les femmes, les hommes ne pourraient pas être là.
1: Ouais, exact.
5: Mmh. Et donc je dirais que moi pour le moment je suis célibataire. Et donc comme je t'ai dit Gérard, amitié sincère et plus d'affinité quoi.
1: Mmh.
5: Même si parfois je fais des conneries mais c'est comme tout le monde. Hein.
0: Non mais attends.
5: L'erreur est humaine. Hein.
0: Carole.
5: Ouais.
0: Toi t'inquiète pas, je te prends au standard après.
5: Ah tu vas m'attraper?
0: Ouais, t'as tout engueulé.
1: Ah bon,
5: Gérard?
0: Oui.
1: Gérard, c'est bien.
5: Ah non, oui. Mais moi je veux savoir en direct, hein. C'est pas
1: Gérard.
5: Au standard. Hein.
1: Gérard.
0: Qui c'est?
1: C'est Olivia.
0: Je t'écoute.
1: Ouais, je voulais dire un truc à propos du mec là qui a dit que les nanas ça sert à rien et tout.
2: Ouais, le mec, je voudrais dire. Ouais,
5: en tout cas, ils aiment bien sauter les nanas.
1: Ouais, ça c'est. Je voudrais dire un truc, Gérard, c'est que je vais te dire, ça c'est. Je l'ai lu dans un magazine. Les hommes aiment les femmes qui aiment les hommes.
0: Mmh.
1: T'as compris?
0: D'accord. Donc, alors, moi, je vais vous dire une chose. Pour une fois, le premier débat s'est passé comme je le souhaitais.
1: Ouais.
0: J'avais demandé.
1: Ouais.
0: Ouais. Ouais. Ouais. Ouais. Ouais. Ouais.
1: Attendez, je réponds.
6: Gérard, t'as un truc dans le nez, là, regarde.
3: Attends, ça t'a bien pris dans le nez.
0: Mais tu diras...
3: Gérard, t'es dégueulasse.
0: Tu diras à Olivier qu'il arrête avec les boutons, après.
3: Je vais regarder de plus près.
0: Fais gaffe, parce que tu t'en es déjà pris deux, tu vas t'en reprendre un troisième. Donc, non...
3: Il y en a dans la moustache.
0: Un peu à gauche. À gauche.
3: Yana, c'était quoi le de cul, Gérard?
1: Ah, non, c'est dégueulasse.
5: Il y a de la mort.
0: Voilà.
1: C'est vraiment
0: un
1: peu
0: de Mais il n'y a rien, abruti.
6: Gérard, t'en as sur la joue maintenant.
0: Gérard,
3: t'en as dans l'œil.
0: Mais arrête tes conneries, toi. D'accord. Donc, je répète, je fais ma conclusion. Pour une fois, le premier débat. Oh, la musique, s'il vous plaît. Bon, tu mettais ça, toi, là-bas. Moi je fais pas de conclusion, je m'en fous. J'ai le temps, j'ai jusqu'à 4 heures.
1: Ok, vas-y, arrive.
0: Donc, Non, mais attends, tu permets, je fais ma conclusion. Je fais ma conclusion. Donc, comme j'ai dit au début, donc pour une fois, le premier débat s'est passé comme Max l'avait souhaité. Donc, j'ai pas gueulé, j'ai viré deux, trois personnes.
2: T'as été poli.
0: Qu'ont voulu trop.
1: À part que t'as dit on.
0: Qu'ont voulu trop savoir sur ma vie privée, qu'ont voulu insulter mes parents, donc là-dessus, j'étais pas trop d'accord.
1: Ah ouais,
0: donc, sinon, ça s'est très bien passé. Alors, j'espère
1: que le
0: deuxième débat va se passer aussi bien que le premier.
1: C'est promis.
0: Parce que si ça se passe aussi bien, on termine à 4 heures. Si ça se passe mal, à 3h30.
1: Ah, on est content de nous.
0: J'arrête. J'ai prévenu, j'arrête à 3h30 si ça se passe mal.
1: Okay.
0: Il y a 10 questions.
1: Okay.
0: Le premier, on a fait les 10 questions. Le deuxième, je veux qu'on fasse les 10 questions comme le premier.
1: Ouais.
0: Et maintenant, vous allez écouter. 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
0: Vous avez vous foutu.

0: trois d'insultes
1: de Gérard.
2: Et voilà, bonsoir à tous. Donc, une petite précision que j'ai oublié de vous signaler. Ah. Donc, Apolline a été virée des studios. Elle a eu quatre avertissements. Le dernier a été fait hors antenne lors de... Lors du disque François Balléry avec...
3: Balléry.
1: Ouais, François Balléry.
2: Avec il vit dans l'anus, mon pote le GG. Donc, elle ne fera plus partie du standard jusqu'à nouvel ordre.
1: Oh, maintenant, merde.
2: Ça sera Pildar et Manu, et de temps en temps Rigaud qui sera là pour
3: épauler.
2: Parce que Apolline, c'est terminé après le standard la semaine. Jeudi jusqu'à minuit, après minuit, je n'en veux plus dans les studios. Voilà. Donc alors, pour en revenir, donc on s'est écouté la petite tétine à perruque avec « Monte dans mon camion, on va au Queen ». Et le deuxième, c'était la drag queen Unijean Bistin avec... tes dents, éclate-moi le kiste. Voilà. Donc, on se retrouve
4: pour le deuxième débat qui va porter sur les supporters. Et pour ça, vous êtes toujours sur Fun Radio, bien sûr. J'ai oublié de le préciser. 101.9 est toujours le 0803.
5: Sur Paris. 101.9 sur Paris.
4: Sur Paris et dans la banlieue, donc vous avez tous les fréquences.
3: Alors venez tous en banlieue parisienne.
4: Et donc vous avez toujours...
3: tous ceux qui sont en France.
4: Donc vous pouvez toujours nous appeler au 0803 08 5000, le 3615, Code Fun Radio, rubrique direct.
3: Tourne bien, on est 25 connectés.
4: Et l'internet www.frfunradio. Et pour ça, on va accueillir pour le deuxième débat, donc Eric Cantonnier, 26 ans de Brest.
6: Oui, bonsoir. C'est
4: bonsoir.
6: Bonsoir.
4: Bonsoir, donc on écoute Fun Radio sur 98.9.
6: Oui, tout à fait.
4: Bonsoir à toi.
6: Bonsoir, Gégé.
4: Maillot qui pue, 25 ans de Bourges.
3: Maillot qui sniffe.
4: Non, qui pue.
3: Ah, pardon.
4: Ouais, 25 ans de Bourges, 87.7.
7: Salut, Gérard.
4: Bonsoir. Oh là, la scène, mais c'est pas grave. C'est pas grave. Petite tribune, 24 ans de Cannes, 95.fm.
8: Salut
4: Gégé,
8: salut
4: bon.
8: Tout le monde.
4: Bonsoir à toi. Et Siplet Pourrite, 23 ans de Paris, 101.9.
9: Bonsoir Gégé.
4: Salut, bonsoir.
9: Salut. Bonsoir tout le monde.
4: Alors, première question sur les supporters. Alors, êtes-vous supporter d'une équipe de tennis ou autre?
8: Oh. Ouais.
4: Siplet Pourrite, hein, on va demander ça à toi.
9: Le tennis? Je connais pas trop ce domaine-là, mais bon, oui, j'aime bien Pic Bacardi.
4: Non, mais attends. Oh, eh, Siplet qui pue. Ou tu réponds, Siplet pourri.
9: Je connais pas, c'est un super tennisman.
4: Êtes-vous supporter d'une équipe de tennis ou autre?
9: Oui, bah alors, je supporte l'équipe de tennis asiatique, surtout Pic Bacardi.
4: Voilà. Non mais attends,
3: c'est un joueur de tennis.
8: C'est un joueur, GG.
4: Ok. Petite tribune.
8: Ouais, alors moi je suis supporter d'une grande équipe de foot, le PSG.
4: Ouais, mais ça... Non mais alors là... Attendez. Ouais. Parce que là, pour bien se dire une chose, on va éviter de parler du PSG tout le long de la soirée, parce que c'est pas parce qu'ils ont gagné et que derrière ça a été le carton que la SNCF et même la RATP en a pour plus de 350 000 balles de réparation.
3: Avec toutes les prunes qu'ils mettent, hein, je crois qu'ils peuvent réparer, qu'ils peuvent...
8: Grâce à Manu. Non mais en fait, je déconne, GG. Hein.
4: Donc vas-y, alors petite tribune.
8: Ouais, je suis supporter d'une équipe de tennis à Wang Kong. Mmh. Et voilà.
4: À tes souhaits, Fidard.
3: J'ai craché sur la console.
4: Putain, quel port celui-là. Maillot qui pue.
9: Ouais, moi je suis supportrice de l'équipe de tennis des États-Unis. Mmh. On n'est pas supportrice, on est supporteuse.
4: Non, supportrice.
9: Moi, je suis supportrice.
3: Tatrice, supportatrice.
8: C'est pas ouais.
4: Non, mais de toute manière, ça peut être supporter ou supportrice, on s'en fout.
9: Je peux aller chercher dans le dictionnaire.
4: Non, non, non.
9: Ah, remarque, ouais, supporteuse, ouais, c'est mieux. Ouais, supporteuse, moi, je pense que c'est
8: supporteuse,
9: ça.
8: Supporteuse, quoi, ouais.
9: Excuse-moi. Bon. Je suis supporteuse de l'équipe de tennis des États-Unis.
4: Mm-hmm.
9: Donc, dedans, il y a Brad Pitt, il y a...
8: Leonardo.
4: Ouais, mais évite de donner des noms.
9: C'est les noms des joueurs.
4: Non, mais ça sert à rien.
9: C'est le capitaine. Bah, je te dis qui c'est qu'il y a dedans, ça t'intéresse pas?
4: Non, mais on n'a pas besoin d'avoir les noms des joueurs, d'accord?
9: Ah ouais, bon, bah, voilà.
4: Alors, Eric Cantonnier.
10: Ouais, bah, écoute, moi, je supporte l'équipe de Hongrie et du Turkménistan. Et faut savoir que j'apprécie aussi Lacoste. Quand même,
4: mmh.
10: Et je fais partie du COP, des hooligans du COP de Roland-Garros.
4: Bon, alors,
8: trop loin, ça va
4: Eric Cantonier, au revoir.
3: Bah non, il a le droit quand même, il a le droit, Gérard.
8: Faut pas déconner avec lui.
4: Hop, au revoir.
0: C'est clair, fais gaffe.
4: Au revoir. Au revoir. Eric Cantonier, au revoir. Bonne nuit.
0: Gérard, sur IRC, il y a Davy One, il me demande si t'es supporter des équipes de pénis dans ton cul.
4: Elle va se faire sodomiser. Carrément. Oh. Alors donc, êtes-vous supporter d'une équipe de tennis ou autre? J'aime bien, c'est la Formule 1, donc je supporte les McLaren en Formule 1.
8: Mais ils sont nuls.
9: Quel joueur?
4: En Formule 1, je parle.
9: Ben c'est des joueurs quand même.
4: Ah, mais c'est des pilotes.
3: Je comprends pas pourquoi tu
4: En tennis, ce que j'aime bien, c'est Yannick Noah qui nous a quand même fait rapporter la Coupe Davis.
9: Il y a 10 ans.
4: Ouais, mais tout le monde l'aime bien.
8: En Formule 1, c'est pas Olivier Pénis que tu supportes?
4: Toi, tu vas fermer ta gueule parce que tout à l'heure, tu vas faire comme l'autre, d'accord?
8: Pas de problème.
9: J'ai compris un truc. Il a remporté quelle coupe? La coupe de quoi?
4: La Coupe Davis.
9: Et des tournevis, non?
4: Maillot qui pue. Tu restes poli, s'il te plaît, et siffle poursuite de même.
3: Pourrite.
4: Hein?
3: Sifflet pourrite, pas poursuite.
4: Sifflet pourrite, tu restes poli quand même, parce qu'il n'y a pas de polo là dans les débats, d'accord?
9: C'est Paula, la sœur Apollo.
4: Ouais, c'est ça. Tout à l'heure, tu as dégagé, ça te permet de faire. Alors, êtes-vous pour ou contre les supporters? Alors, 65% des gens sont déjà supporters, ça c'est vrai, il y en a beaucoup. 34% des gens n'aiment pas les petits Suisses. Donc, je vois pas le rapport avec les supporters, les petits Suisses. Les 11% des gens n'aiment pas le sport. C'est vrai qu'il faut se dire une chose, qu'il y a beaucoup de gens qui n'aiment pas trop le sport. Et ça, on va en faire illusion justement avec certaines filles, de savoir si elles aiment supporter une équipe ou pas, mais c'est pas la question pour maintenant. Oui, Manu.
3: À la place d'Éric Cantonier que t'as jeté comme un malpropre.
4: Je l'ai jeté comme un malpropre. Il avait caressé police et tout. Hein.
3: Bah il était pas grossier. On accueille Grosse Écharpe, 29 ans de Paris.
4: Grosse Écharpe. Ouais. Ouais.
8: Salut Gégé. Salut
9: Grosse Écharpe.
4: Donc 101.9.
8: Salut.
4: Ouais, alors donc. Alors la question. Que fait un supporter quand une équipe perd?
8: Il balance des chaises.
4: Attendez. Alors vas-y, Grosse Écharpe.
8: Vas-y, il balance des chaises.
4: C'est tout ce que tu me réponds.
8: Ouais, puis il tape sur la gueule aussi, ça arrive.
4: Ouais, mais ça, tu veux faire allusion au match de mardi.
8: Ah, moi, j'ai rien dit.
4: Non, mais tu veux faire...
3: Il n'y a pas eu que celui de mardi, hein.
8: Ouais, c'est clair.
4: Ouais, non, mais c'est vrai. Non, c'est vrai que je reviens à ce que tu dis, Manu, c'est vrai. Il n'y a pas eu que celui de mardi, Bologne.
3: Presque tous.
4: C'est vrai que maintenant, dans aucun sport, c'est vrai que pour être supporter d'un club, ça va devenir dur
3: Le golf ou le ping-pong, franchement, golf, c'est tranquille, quoi.
4: Ouais, mais
3: il y a pas beaucoup qui se tapent sur la gueule.
4: Ouais, mais c'est encore moins grave que de voir ce qui se produit en ce moment dans les stades ou autres.
8: Ouais.
0: Oui, il y a juste Perforas qui précise à tous les supporters de foot de pas utiliser le ballon Lady Di parce qu'il atterrit toujours dans le poteau.
4: Bon, alors lui il commence à me casser les couilles sérieusement. C'est même plus la peine de.
9: Il aurait écrit.
4: Qui s'amuse à laisser des messages parce que j'y répondrai plus. Sifflet pourrite.
9: Oui.
4: Donc toi.
9: J'ai déjà répondu.
4: Non, c'est pas toi qui viens de répondre, c'est Grosse Écharpe.
8: La menteuse.
9: La
8: menteuse répond.
9: J'ai parlé de Pete Bacardi ou Pete Sampras.
8: Non, mais ça c'était ancienne.
4: Ça c'était la première question. Alors ou tu réponds correctement aux questions que je te pose ou je te vire.
9: Ah mais ils m'ont repris en antenne. C'était quoi la question?
4: Bon alors.
3: Non c'est vrai j'ai.
4: Hein non, que paie un supporter quand son équipe perd?
9: Je voulais en parler, c'est très très grave. Hein. Ma mère, elle travaille dans un hôpital et elle en a vu mais des tonnes de personnes, ça se compte en kilogrammes et de millions, quoi. Ça s'exprime même plus, qui se sont suicidés.
4: Mais pourquoi pas en kilowatts? Allez hop, au revoir quand t'es en train de me dire des conneries.
8: Allez,
4: tu me feras signe, au revoir.
3: C'est qui que t'as vu?
4: S'il plaît pourri, tu peux lui dire bonne nuit, c'est même plus la peine. Alors, petite tribune.
8: Ouais, alors, bah, en fait, ce qui se passe, c'est que, bon, bah, en général, ils retournent des voitures ou...
4: Tu parles comme il faut devant ton combiné et t'éteins la radio, s'il te plaît, derrière, merci.
8: Ah, j'ai pas de radio derrière.
4: Ouais, mais alors, tu parles comme il faut devant ton combiné.
8: D'accord.
4: Ou t'éteins le haut-parleur.
8: Ça va comme ça, là?
5: Mais non, mais il fait du slip, en plus.
8: Ah, c'est pas moi, ça.
5: Il avait le slip tout jaune. Une horreur. Il traînait la patte comme ça, c'est comme un petit cannibale. Et il tuait du slip. C'était une horreur.
4: Fildar.
7: Non mais attends, il y a du monde derrière toi là.
4: Non, Fildar. Fildar, je sens que tu vas finir au standard.
7: Pourquoi? J'ai fait quoi? J'ai rien fait. Vas-y mon cher auditeur.
4: Petite tribune.
8: Ouais, donc je disais qu'en général, ça se finit par des gros casses, du genre ils cassent des voitures.
4: Ouais, mais
8: ou
4: ça.
8: Alors,
4: ouais, non mais attends.
8: C'est des trucs comme ça.
4: Ouais, mais attends, petite tribune, tu veux faire. On va pas faire illusion au match de mardi.
8: Pas illusion au match de mardi. Il y a plein de matchs où ça finit comme ça.
4: Bah ouais, mais ça, de toute manière, c'est partout, hein.
8: Ouais.
4: C'est partout pareil, hein.
8: Ben voilà.
4: Ouais.
7: Je voulais dire qu'on allait accueillir Starskin. 27 ans de Lille sur 96.8, pardon.
4: Salut.
11: Ouais, bonsoir, c'est Starskin.
12: Salut Starskin.
4: T'éteins la radio s'il te plaît derrière pour commencer.
11: J'ai pas de radio, c'est pas moi, hein. Je te rassure. Bonsoir à tous les fans de football, c'est Starskin.
12: Salut Starskin.
11: Bonsoir, j'appelle de Lille, j'ai les cheveux courts, un bomber et des grosses parades.
4: Bon, tu me le calmes lui déjà.
11: C'est hop. Bonsoir GG.
4: Ouais ben tu vas retourner voir Manu.
11: Pourquoi?
4: Pour l'instant.
11: Pourquoi?
4: Tu vas te calmer au standard un petit peu.
11: Ok, je suis calme.
4: Mais non mais tu vas te calmer au standard.
11: C'est bon.
4: Alors ta fréquence?
11: J'appelle de Lille 96.8.
4: D'accord, bon donc la question tu l'as entendu?
11: Non.
4: Tu fais un supporter quand une équipe perd?
11: Bah je sais que moi et mes copains, quand notre équipe perd, on n'est pas joie. Donc c'est vrai qu'il y a quand même des turbulences. Hein, quand même, il y a de l'agitation.
4: Mmh.
11: Donc, faut voir que quand même, les gens de la police, ils nous chauffent un peu, quand même.
4: Attendez.
11: Ouais. Starskin, ouais.
4: Ouais, Starskin. Ouais. Je vais te dire une chose déjà, c'est pas les flics qui vous chauffent, c'est vous qui chauffez déjà déjà.
11: Non,
4: parce que déjà, dès que vous arrivez sur un match de foot, faut bien dire une chose que vous êtes déjà à moitié, messieurs. Dès que votre équipe perd, c'est vous qui commencez à foutre la merde.
8: Ouais.
4: Alors, viens pas dire que c'est les flics. Merci.
11: Non, mais c'est vrai.
8: Ouais.
11: Attention, l'Arsène, j'ai de marin avant.
12: C'est quoi ce l'Arsène là?
11: Non, je préfère.
7: Oulala.
8: Vas-y, cherche sa merde lui.
11: Non, c'est de l'Arsène.
8: Faut le virer, Gérard.
11: Donc, moi je disais que c'est vrai qu'on se chauffe bien avec les potes avant le match.
4: Mmh. Mais déjà, rien qu'avant l'ouverture des tribunes, hein, rien qu'avant l'ouverture du stade, déjà vous commencez, y en a qui commencent déjà à foutre leur merde dans les rues. Et ouais, après ça se termine,
8: tribunal.
4: Ça se termine très mal après.
7: Mais Gérard, on s'en fout de ça. Le débat c'est pas ça.
8: Ouais, c'est
4: petite tribune, t'as répondu. Maillot qui pue.
5: Eh Bernard, c'est vrai que t'es passé sur Skyrock hier?
4: Maillot qui pue.
12: Oui, Gérard.
4: Bon, Fildar.
8: Ouais.
4: Deuxième avertissement.
7: J'ai rien fait.
4: Deuxième avertissement.
7: J'ai rien fait.
8: Deux.
7: C'est pas grave.
4: Encore deux.
11: Fais gaffe.
7: Oui, j'en ai plein d'autres. Vas-y.
4: Deux.
7: J'ai plein d'avertissements encore.
4: Maillot qui pue.
12: Oui, Gérard.
5: Je peux répondre.
12: Eh ben, en fait, quand ils perdent, en général, ils font la gueule.
11: Ouais.
12: Et quand ils gagnent, ils vont s'écraser comme des gros blancs qui sont contre le grillage. Ce qui fait qu'il y a des morts, enfin bon, c'est la cata quoi.
8: Ouais, ou alors ils vont se faire renverser sur les champs.
4: Gérard, tu reviens s'il te plaît.
7: Gérard est parti.
8: Bon, c'est pas le problème, Gérard.
11: Gérard.
7: Non, mais on fait un débat pour nous, j'ai l'impression, parce que Gérard, à chaque fois que vous commencez à répondre, il est pas là.
8: Ouais.
7: C'est sympa,
8: ouais,
7: non?
8: Il est pas sympa, Gérard. Franchement, ça se fait pas quoi.
7: Enfin, de toute façon,
5: voilà. Il y a un truc qu'il faut dire, Gérard.
4: Ouais.
5: Tes débats, c'est pas toi qui les prépares.
8: Ouais, c'est vrai ça.
11: En plus. Ouais. C'est vrai.
4: Tu sais, c'est moi qui les prépare.
8: Et Gérard, quand on répond aux questions, tu pourrais au moins.
4: Non, mais il y en a une qui a plus rien à perdre dans les studios, elle a pas à venir.
8: Pas grave,
7: ouais, mais bon, sois professionnel jusqu'au bout quand même.
8: Ouais.
4: Restez quand même poli, s'il vous plaît, avec les gens qui vous emmerdent. Ouais.
7: Ça, c'est vrai.
4: Fildar, troisième.
8: Encore un, et c'est fini.
7: Ah, ça y est, c'est reparti.
4: Oh, arrête, je te claque.
7: Ouais, tu vas à ta place, Gérard.
4: Ouais, mais tu vas arrêter ta merde aussi.
7: Bah là, c'est les micros et là, c'est les inserts.
4: Ouais.
8: Et quelqu'un qui
4: ça, tu commences à me casser les couilles aussi, toi.
11: En plan brousse.
12: Oh, Gérard.
4: Hey, faut qu'il arrête, là.
11: Il vient de Boulogne.
7: Attention.
4: Qu'est-ce qui se passe? Là, faut qu'il arrête avec les doubles sons. Hein.
7: Mais attends, il dit, restez poli avec les gens qui vous emmerdent.
4: Alors, toi, tu sais ce que tu vas faire?
7: Non.
4: Tu vas te choper... Putain!
7: Quoi?
4: Et toi, je vais te niquer ta race, hein!
13: Encore?
4: Alors, tu dégages le sondage, je veux plus de toi à l'arrière.
13: Tu veux revenir à Pau ou pas, non?
4: Non!
7: Ah merde! Oh les Larsen! Oh les Larsen! Bon, qu'est-ce qu'il y a? Allez, vas-y, qu'est-ce qu'il y a?
4: Donc,
7: Ah, y'a rien. Oh, ça va.
4: Putain.
7: Mais qu'est-ce qu'il a, ton casque?
4: Qu'est-ce qu'il y a?
7: Putain, y a rien.
3: Ah, bah, il a dû casser son casque.
13: Ah, il a dû péter son casque.
7: Oh merde.
3: Encore un de plus.
7: Toi, ça force de gueuler,
4: ouais,
7: tes oreilles.
4: Toi, fais gaffe à ta gueule parce que tu ferais mieux de faire ton boulot correctement. Parce que vous êtes pas capable de faire du boulot, je
7: fais gaffe, tu fais des Larsen avec ton casque et tu fais chier les auditeurs.
4: Je fais chier les auditeurs, moi je t'emmerde.
7: Avec tes Larsen, oui.
4: Ouais, bah moi je t'emmerde, d'accord, tu fais ton boulot correctement et tu t'amuses pas avec tous les boutons parce que sinon, tout à l'heure je vais me lever, je vais te mettre deux baffes dans ta gueule.
13: Non.
4: Hein? Tu vas pas commencer à me casser les couilles ce soir.
7: Tu vas me mettre ailleurs pour une fois.
4: Ouais. Mais tu vas arrêter un petit peu ton bordel, d'accord?
13: Je surveille deux minutes, là.
0: Moi bon, Gérard sur IRC, il y a Delight Virage Nord, il dit que les débats c'est un peu comme un match de foot, c'est chaud pendant tout le match, ça gueule pas mal et à la fin ça finit par spriter.
4: Bah, de toute manière, c'est ce qui va se produire si ça continue. T'amuses pas?
7: Non, je suis d'accord avec toi. Bah, je suis d'accord.
4: Ok. Manu, toi, tu m'éteins ton micro, s'il te plaît, merci.
0: Donc toi, tu dis ce que les supporters ils font, c'est pas bien, mais toi, tu fais exactement la même chose.
4: Bah hein. Ouais, mais de toute manière, moi, je fais ce que je veux parce que le jeudi, c'est moi qui commande et pour l'instant, il y a que toi qui fais du bon boulot. Les deux autres, c'est de la merde. Vous m'avez fait. Pour l'instant, on est là. Deuxième question.
7: Mais oui, mais c'est pas
4: mignon.
7: On est en plein débat. On a l'impression d'être en conclusion là.
4: Mais pour l'instant, vous nous faites que de la merde. Tous les deux. Vous êtes deux travelots. Vous faites que de la merde.
7: Bah, on était là pour le débat des dragues.
4: Avec Apolline, c'est pareil. Ça fait trois.
14: Allez. Vas-y, reprends ma couille.
4: Alors, donc, que signifie être supporter d'une équipe? On va demander à Maillot qui pue.
9: Ça veut dire qu'on les suit dans tous les déplacements.
13: Ouais.
9: Mm-hmm. Donc, ça veut dire qu'on prend des bus de supporters avec des gros blancs de supporters.
13: Avec les potes.
9: Avec des chapeaux de supporters, des écharpes de supporters et des.
13: Ils veulent des supporters dans mes tribunes. Oh là.
7: Bien vu, Manu. Il a coupé direct.
9: C'est ça une vie de supporter. On vit l'équipe, on vit supporter.
4: Ouais, mais de toute manière, pour être supporter, faut quand même avoir l'argent pour pouvoir acheter tout.
9: Le car c'est gratuit.
4: Non, mais attends, le car est peut-être gratuit, mais faut quand même acheter les maillots, les écharpes, les billets, parce que si t'es déjà membre du club des supporters, ça on va en parler. Ah ouais. Si t'es déjà membre, les places. Attends, s'il te plaît, Maillot qui pue.
9: Ouais.
4: Je réponds à la question à Pildar. Donc les places déjà, une fois que tu es déjà supporter d'une équipe, les places tu les as gratuitement.
13: Ouais.
4: Hein, donc elles sont déjà payées. Ce que tu as acheté, c'est les t-shirts, l'écharpe, le chapeau et même voir les banderoles pour savoir
7: les
4: qui gagne.
7: Aussi,
4: bon toi, tu m'éteins ton micro.
14: Les chaussettes.
4: Pour l'instant, tout à l'heure, tu vas te prendre un stylo dans ta gueule comme Fildar aussi, toi. Mais
14: c'est vrai, moi je suis allé à la boutique sur les champs là, du PSG, il y a des chaussettes, il y a des caleçons, il y a plein de trucs.
13: Ouais.
14: Alors je fous pas la merde. Là.
4: Petite tribune.
7: Gérard, j'avais une question militaire avant, ça te
4: non,
7: pas très sympa.
4: Tribune.
7: Poétique. C'est
4: Non, politique, c'est pas la peine.
7: Non, poétique.
4: Ah,
7: poétique.
4: Petite tribune.
7: Ah la merde.
15: Mon pote Fildar.
4: Petite tribune.
15: Ouais Gérard, moi je disais que en fait quand t'es supporter, faut aller à tous les matchs. C'est déjà ton premier devoir.
13: Ouais.
15: Mmh. Et puis ensuite d'essayer de te relooker façon le.
4: Ah mais ça de manière.
15: Que tu supportes quoi.
4: Ouais. Non mais de manière ça faut bien se.
15: PSG. C'est malin ça.
4: Déjà, faut bien se dire une chose, que dès que t'es supporter, dès que t'es membre d'une équipe, t'es obligé de suivre ton équipe du bout de la première journée jusqu'à la fin du championnat. Donc, pour ceux qui sont membres du PSG, comme Max est membre du PSG...
15: PSG.
4: Oh, tu fermes ta gueule, toi, s'il te plaît, merci.
7: Je suis supporter du PSG, je suis pas membre du PSG.
15: Ouais, c'est un peu pareil.
7: Membre du PSG, c'est quelqu'un qui travaille pour le passage.
4: Ouais, non, mais t'es supporter, mais tu les suis quand même une bonne partie du championnat.
7: Ouais.
4: Ouais. Donc,
7: justement, en parlant du PSG, rien à voir. Il y a petit Suisse sur le Minitel qui dit oui, je suis membre des fuckers. Nous, on est supporters des fesses avec des broches.
4: Ouais, et alors, hop, sa réponse, c'est va te faire foutre. Et toi, tu fermes ta gueule parce que tout à l'heure, tu as dégagé.
7: Et il voudrait savoir s'il peut supporter les tiennes.
4: Et tout à l'heure, tu as supporté mon poing dans ta gueule. Là, ça te perd plus mal.
7: Un petit fils fuck, c'est mieux.
4: Ah ouais, tu vas voir. Donc, la question...
9: Être fuck.
4: Quelle heure il est 2h30. Envoie la zic là.
7: C'est l'heure de la pilule.
4: Envoie la zic là.
7: Merde.
16: Ouais, direct, je suis pas prêt là. Comme ça. Déjà pas prêt.
4: Ouais, tu te démerdes, t'es pas là pour...
7: En tout cas, là, Gérard, on a bien avancé quand même sur le deuxième débat, on a fait un truc de mignon.
17: Ouais, une question.
4: Non, on a fait deux questions, et la troisième, on va la continuer, parce que je mettrai le disque...
7: Moi, je vais dire un truc...
16: Bout, là, parce que là, on va faire trois questions, encore.
7: Bah ouais.
4: Qu'est-ce que tu voulais dire, toi?
7: Bah non, je voulais te dire ça, qu'on avait bien avancé sur le premier débat.
4: Donc, alors, tout le toc, grosse écharpe, on abrège vite fait sur la troisième.
18: Vieille enfoiré, mais tais-toi.
4: Bon, alors dégage, au revoir. Hop. Et en plus, il a du monde derrière.
18: Oh yes, c'est un internaute de folie.
7: Ça y est, j'ai
4: bravo. Et en plus, vous êtes pas capable de gérer quand ils ont du monde derrière.
18: Ouais,
4: alors vous êtes pire qu'Apolline.
7: On veut des gens, Manu, uniquement qui sont tout seuls. On veut pas des personnes qui font des débats.
17: Moi, j'avais
7: des
17: gens chez eux. Supporters là, gros.
7: Non, on veut que des célibataires dans les
4: des
7: débats.
4: Gens glauques qui sont malheureux. Les stars, tout seuls. Star de Lille.
7: Pas des gens heureux qui vivent en couple.
4: Pas de mariés. Hein.
15: J'appelle la maîtrise.
4: Star de Lille.
7: Starskin.
4: Starskin. Starskin.
18: Starskin. Alors moi, avec mes potes. On se coupe les cheveux bien courts, on s'échange les bretelles quand même, et puis on va au club.
4: T'as raison, t'as du monde derrière aussi. Au revoir. Allez, heureux. T'es heureux, tu dégages. Allez.
7: T'as des amis, tu fous le camp.
4: Avec tout ça. Bon, petite tribune, toi t'es malheureux.
15: Ouais, moi j'ai pas de chance.
7: Voilà, pareil.
12: Moi je veux bien.
15: Alors, je peux rester.
7: Veux des gens qui vont au stade tout seul.
4: Qui c'est qui nous reste
7: de brume.
4: Là, tout le monde a répondu, donc sondage avant la...
7: Quoi, il faut te sonder là?
4: Des écharpes grises.
7: Putain.
4: Alors combien
7: le tuyau?
12: Moi j'ai bien.
4: Mais les gants m'a pas, hein, vas-y, va pas t'aventurer à main nue dans...
16: Faut te sonder quand même.
4: Jamais un manu dans son derrière, hein, t'es fou.
17: Ah mais un gant mon pote, t'es ouf.
4: Putain. Alors, fil d'art. Fildar, la semaine prochaine, t'es viré, tu fais plus partie de l'équipe.
7: Merde. Hop.
4: T'es comme Apolline, t'es sur le banc de touche. Hop, déjà 2-2.
7: Tu pourrais te couper tes petits citrons, quoi.
4: Tout à l'heure, je vais te couper ma main dans ta gueule, tu vas voir comment que ça va te faire. Manu, je te préviens, oui. Tu me refais une fiche correcte ou sinon tu fais comme Fildar.
7: C'est vrai, je dégage.
4: Oh, tu vas voir.
7: Que dalle, pas de fiche, rien.
4: Alors, combien gagne un supporter de l'équipe de foot du Maine-et-Loire? Non. Alors 74% des personnes ne gagnent rien car ce pays n'a rien. Bon, ça c'est vrai dans certains clubs c'est vrai qu'ils ont du mal à supporter leur équipe. 11% des gens n'y pensent plus depuis qu'ils sont dans le Maine-et-Loire. Et 19% des gens gagnent 100 € pour par fracture ouverte. Ouais,
12: n'importe quoi.
4: Ouais, moi je pense aussi. Et alors donc, quatrième question, de quelle façon... celle-là, ça revient à peu près à la même que la 3. Alors, peut-on jouer avec son équipe pour de vrai si on est supporter? Et on se retrouve tout de suite après. Donc on va s'écouter Sébastien Crampon avec Tire-moi un péno dans l'orifice anal. Et on se retrouve tout de suite après.
7: C'est un tube en ce moment, ça.
4: Alors, on accueille Maillot qui pue. Rebonsoir à toi.
12: Rebonsoir, Gérard.
4: Petite tribune.
15: Ouais, à fond dedans. Salut, GG.
4: Camp de Brune.
19: Oui, bonsoir.
4: Et
19: bonsoir.
4: Petit frisson. Oui, petit... Bonsoir.
7: Fagnon.
4: Petit oui. Fagnon, pardon.
12: Ouais, bonsoir.
4: Donc, alors, la question, tout le monde l'a entendu.
15: Ouais, pas de problème.
19: Bien sûr.
4: Petit Fagnon, tu l'as entendu.
12: Ouais.
4: Bon, alors, donc, on va demander à toi.
12: Moi, j'ai de la chance de gagner le concours Fan 2.
4: Non, mais attends, je te parle. Alors, attends. Petit Fagnon.
15: C'est toi qui as été voir Christophe Lambert.
4: Oh. Petit Fagnon.
12: Oui. Un jour.
4: Bon, pas, alors...
12: Il y a trois semaines, il y avait un truc spécial olympique de Marseille. Fan 2 spécial olympique de Marseille. Et puis,
4: ouais, c'est ça. Tu te foutrais pas de ma gueule. Ouais,
12: non, non. Écoute, je t'envoie la cassette, je l'enregistre.
4: D'accord. Alors, non. Alors, dans ces cas-là, tu m'envoies la cassette, tu mets ça à l'intention de Gérard, 22 rue Bayard, 75008,
12: aucun
4: Paris.
12: Problème.
4: Voilà.
12: Dans deux jours, tu l'as.
4: Ok, ben je l'aurai dimanche soir.
12: D'accord, ok.
4: Alors donc, peut-on jouer avec son équipe pour de vrai si on est supporter? Donc pour toi.
12: Pour moi, Fagnon.
4: Oui, pour toi, oui.
12: Bah oui, alors donc j'ai gagné le concours Fan 2, j'ai eu la chance de jouer avec Zizou, mon ami.
4: Ouais.
9: J'ai fait plein de bisous d'ailleurs.
4: Ouais, ben les bisous, tu t'écartes donc je pense.
15: Joue pas trop Marseille. Joue pas trop Marseille si tu veux quoi.
4: Laissez-la parler.
9: Laissez-la être ridicule.
4: Laissez-la.
9: Ouais, non,
4: et
15: puis t'as vu
4: Platini, Rocheteau,
15: tout ça, ok.
4: Non, Corne de Brune. Corne de Brune. Laisse-la parler, tu vas voir.
15: Ok, ouais.
4: Alors vas-y, continue à nous raconter ta salade.
9: Grillé.
4: Vas-y, raconte-nous ton anecdote avec ton histoire de Fan 2 qui a rien à voir avec l'équipe de Marseille.
9: Ouais. Si, puisque grâce à Fan 2, j'ai pu jouer un tournoi. Avec...
4: Ouais, c'est ça.
9: Ouais, c'est vrai.
4: Bon, alors, petit Fagnon, petit Fagnon,
9: tu m'envoies la cassette, je t'assure que c'est vrai.
4: Mais non, mais tu m'envoies la cassette, après je verrai. Au revoir pour toi.
9: Ce soir,
15: en attendant, au revoir.
4: Hop, pour l'instant, je te dis au revoir.
14: C'est pas grave, on fera un débat dimanche soir avec toi toute seule et lui.
15: On chope un interlope.
4: Corne de Brune, 27 ans d'Auxerre. J'ai pas annoncé ta fréquence, excuse-moi, parce que il y a pas longtemps que t'es là, toi, donc 102.4. Donc alors pour toi.
19: Eh ben écoute, il faut savoir que le club d'Auxerre organise des matchs amicaux entre les supporters et l'équipe.
4: Mm-hmm.
19: Et il faut savoir que quand même, l'autre fois, ils ont été un peu ridicules parce qu'on leur a mis 3-0.
4: Non mais attends.
19: Ils ont une saison difficile.
4: Ouais, non mais attends, Corne Brune.
19: Oui.
4: Je te demande.
9: 3-0.
4: Non. Oh, petite tribune et maillot qui pue. Attendez.
19: Elle est chaude.
4: Peut-on jouer? Bon, c'est vrai que certains supporters peuvent jouer avec leur équipe.
19: Bah ouais.
4: Non,
19: ouais,
4: mais de toute manière, on va pas s'amuser à donner des scores, tu vois.
19: C'est des matchs amicaux.
4: Ouais, ouais, d'accord.
9: Amical.
19: Tu conjugues.
4: Ouais, donc ouais, alors vas-y, continue toi.
19: Bah écoute, et je te dis, on leur a mis 3-0, bon ça a pas empêché, après c'était bon esprit, tu vois, on a pris la douche ensemble, on était dans les vestiaires, je veux dire, on s'est caressé comme d'hab, tout ça, je veux dire,
9: je
19: ça a pas...
9: Aussi,
19: ouais, bon, pas entiché l'esprit du sport, tu vois.
9: Mm-hmm. Je aussi prendre une douche.
19: En fait, ouais, bah oui. Et voilà quoi, donc voilà, je trouve que c'est plutôt bon esprit quoi.
4: D'accord.
19: Voilà, mais okay. Je voudrais savoir si toi tu serais prêt à faire un petit match ou à prendre une douche éventuellement avec un de tes fans, parce que c'est un peu tes supporters quoi quand même.
4: Non mais ça, quand j'aurai l'occasion d'aller sur un stade de foot, on verra.
15: Ouais, s'il vous plaît,
4: merci. On accueille quelqu'un d'autre à la place.
14: À la place de Petit Fagnon, on accueille Grand Pont Poteau. Qui va se présenter lui-même.
19: Grand Pont Poteau.
14: Ouais, oui. Grand Pont Poteau. Bonsoir.
20: Oui, bonsoir GG, bonsoir tout le monde.
4: C'est de la bombe. T'appelles d'où?
19: Dans le clavier, ça.
4: T'appelles d'où?
19: J'appelle des douches.
4: Hein?
19: Les Ouches.
14: Oh, les Ouches, c'est dans les Alpes.
4: C'est de la bombe. Fréquence
20: 94.7.
9: Les Ouches.
20: Oui.
4: Donc, petite tribune,
20: ouais.
4: T'as répondu, toi?
15: Non, j'ai pas répondu.
4: Bah alors, vas-y.
15: Donc, ouais, c'est quasiment impossible de jouer avec ses supporters parce qu'ils ont tous la grosse tête et tout. Dès que tu vas, ils te foutent des tatanes et puis tu dégages du terrain, quoi.
4: Non, pas spécialement.
15: Si.
4: Je suis pas d'accord.
15: Moi, je confirme.
4: Non, bah toi, tu le confirmes peut-être, mais moi, je te dis que non.
15: Ça dépend des clubs.
19: PSG, c'est parce qu'ils sont payés des 1000 et des 100, donc c'est des stars, donc ils...
4: Non,
15: la dernière fois, je me suis pris une baigne par Rococha, merci le délire.
4: Petite tribune,
15: ouais.
4: Tu vas te calmer, parce que jusqu'à maintenant, t'as répondu correctement aux questions, donc tu te calmes, ou sinon, je vais te penser de te virer.
15: Ouais, excuse-moi, pas de problème, mon père.
14: Gérard, maillot qui pue. Gérard, il n'y a pas que dans le foot, quand même, qu'on peut faire, qu'on peut participer. Parce qu'on parle que de foot, et c'est chiant, quoi.
15: Ouais, c'est vrai.
4: Non, mais justement...
14: Moi, je sais qu'en pétanque, tu peux participer, en fait, avec l'équipe que tu supportes à la compétition.
19: C'est bien. Ça.
4: Ouais, mais ça, ça dépend des sports, parce que.
14: Je sais que en fait, j'avais un pote qui était fan d'un gars qui tirait à l'arc.
4: Ouais.
14: Qui a fait les championnats d'Europe et en fait, lui, il a participé avec lui. Il a fait la cible. Il courait à 70 mètres devant. Il a participé.
4: Ouais, mais
14: avec
4: je sais pas s'il y a des supporters de tir à l'arc. Hein.
14: Bah, si, il y en a, la preuve. Paix à son âme maintenant, mais.
4: Mais attends, toi, pour l'instant, tu me parles d'un autre sport. Alors.
15: C'est du délire.
14: Je sais.
15: C'est long.
4: Donc, maillot qui pue pour continuer sur la question.
9: Ouais, Gérard, moi je suis supportrice d'une équipe de karaté, entre autres. Et en fait, on s'est spécialisé dans le head fuck.
19: Ouais.
9: Et en fait, je m'investis entièrement dans le head fuck, qui est une spécialisation du karaté.
4: Mmh. C'est du délire.
19: Et t'es geisha, quoi, c'est ça?
9: Ouais, je suis geisha.
15: T'es à fond dans le fuck.
4: Donc, alors, si... Grand pont poteau là.
20: Oui, Gérard.
4: Ouais.
20: Bah écoute, moi je supporte une discipline qui est pas très connue, c'est-à-dire le badminton.
4: Bah si, ça c'est, si c'est quand même. Non non non, attends, maillot qui pue. Maillot qui pue,
1: oui.
4: Le sport, maillot qui pue.
21: Ça m'a échappé, je suis
4: ouais, ben, le sport de pédale, tu vois, il te dit bonne nuit, au revoir.
1: Mais non, Gérard,
4: elle
1: la vie.
4: Terminé pour ça. Elle.
22: Elle est pioche.
4: Oh hop là.
21: Bonne nuit.
4: Allez, hop.
1: Allez, hop.
4: Alors, donc, grand, po, grand pot poteau, là.
1: Oui.
4: Donc, toi, t'es... C'est une histoire de badminton.
1: Voilà, tout à fait.
4: Oui, mais c'est vrai que le badminton, c'est vrai que c'est un sport que, qu'on en entend, on n'en voit pratiquement jamais à la télé.
1: Attends, et d'ailleurs, je voulais saluer tout particulièrement l'équipe de Suresnes, qui est première, d'ailleurs.
4: Non, non, mais attends, grand poteau.
1: Non, sans déconner, en plus.
4: Non, non, mais moi, je vais te dire une chose, qu'à Suresnes, il n'y a pas de club de badminton.
1: Oui, il y en a dans toutes les villes, Gérard.
4: Non, non, non, non.
1: Ah, si.
4: De cyclisme. Oui, mais pas de badminton. Ça, c'est faux. C'est faux, c'est faux.
1: GG.
4: Ouais.
1: Tu pourrais expliquer ce que c'est le badminton? Parce que
4: le là, badminton, c'est un volant avec un truc en caoutchouc rouge. Tu peux jouer avec très bien avec des raquettes normales qui sont moins dures que les raquettes de tennis. Ouais. Et là, Max, il en a ramené des raquettes de tennis.
22: Ouais.
4: Et elles sont assez dures. Et le badminton, les raquettes sont moins dures.
22: Ouais.
23: Tu cartonnes.
4: Donc alors, septième. Oui.
22: Avant que tu poses ta septième question, on va accueillir Supporter Mythe de Paris.
21: De Paris.
4: Ouais, bonsoir à toi.
23: C'est de la bombe.
21: Bonsoir.
1: La bombe, bébé.
4: Donc 101.9. Donc tu veux répondre à la question?
21: J'étais en rantaine et personne m'a rien dit.
22: Non, mais c'est bon. Est-ce que vous supportez, est-ce que vous jouez avec votre équipe quand vous êtes supporter? Allez hop.
21: Ah ouais, non, mais moi je suis contre tout ça. Hein. J'ai du mal à supporter mon petit frère. Tu crois pas que je vais supporter 11 autres garçons? Non.
4: Bon, bah ok. Bon, un supporter a-t-il le droit d'aller voir son équipe en famille? On va demander ça à Petite Tribune, non?
1: Non, pas du tout. Ça, c'est carrément impossible. On peut pas. Bon, j'ai déjà demandé et on m'a dit non.
4: Tu peux préciser?
1: Bah, je voulais aller voir un joueur avec sa famille. Et donc, je me suis adressé à la Fédération Française de Football. Et on m'a carrément refoulé, quoi.
22: Super.
4: Ouais, bah d'accord. Bah,
22: la prochaine fois, tu passes ton tour.
4: Ouais.
1: Oui.
4: Ouais, parce que si c'est pour me répondre des conneries, ça sert à rien.
23: C'est du délire.
1: Du délire.
4: Question IRC, vite.
24: Ouais, il y a Spiou sur IRC.
4: Vite.
24: Il dit que t'as pas assez parlé du développement du cancer du cerveau chez les gens qui téléphonent trop avec des portables.
4: Non, mais ça, c'est même pas la question des supporters. Alors lui, il va se faire foutre. Et il a qu'à dépenser son prix sur l'IRC, ça rapportera plus à peine radio. Cande de Brune.
1: 100 balles d'amende pour pas porter un casque, faut être con.
22: Ouais, ok, ouais. Très bien.
4: Ouais. Je sens que Petite Tribune, non.
22: Ça y est, il est viré.
4: Eh ben voilà, ça y apprendra lui. Hop, tu me prends quelqu'un d'autre.
21: Yep.
4: Alors, Cande de Brune.
1: Ouais, bah, écoute, faut quand même savoir que la majorité des joueurs qui jouent dans le championnat, c'est des expatriés. Donc, ils jouent dans des pays qui sont pas leur destination d'origine. Donc, ils ont pas forcément la famille sous la main. Donc, forcément, ça complique le travail, tu vois.
4: Non mais je pense que là tu veux faire du ben moi je peux non attends parce que ben là attends de toute manière après je vais revenir sur ta question.
1: Ok, d'accord. Qu'est-ce qui se passe? La corne de brume, la directe, c'est de péter les fumigènes.
4: Grand pont poteau.
1: Oui, Gérard, ben moi je dis c'est pas possible.
4: Oh là là.
1: Vas-y Gérard, montre-nous tes fesses.
4: Support thermite, tu fermes ta gueule ou sinon je te vire.
21: Attends.
1: Je ne veux pas répondre aux questions, c'est pas marrant.
4: J'en connais tout à l'heure qui vont virer parce que je ne vais pas aller jusqu'à 3h là.
1: Ouais. Pas de corde de brume, moi, les mecs. Hein.
4: Bon, alors, grand pont poteau.
1: Oui, c'est ce que je peux, les mecs.
25: Il y a plein de bruit, je peux pas parler, Gérard.
4: Bon, tu réponds à la question.
1: Attends, j'en ai un autre.
25: Alors, attends, on va essayer.
4: Bon, allez hop. Qui c'est que je vire là?
1: Vas-y,
4: grand pont poteau.
1: Oui, ah,
4: au revoir.
22: Ça y est, il est parti.
4: Super, support thermique. Oui.
22: On accueille J'ai qu'une couille.
23: Ah, merde.
22: Non, pas moi, lui.
1: Ouais, salut, je suis Monoboule, j'ai Monoboule de Brest.
4: Je te préviens, t'amuses pas à me remettre les mêmes.
22: Non, non, mais c'est pas le même.
1: Ah, il est Monoboule, lui.
25: Ouais, Monoboule, j'appelle de Brest. Salut, GG.
21: Ouais.
4: Donc, salut. Ta fréquence?
21: Salut.
25: 104.2.
4: Ouais. Alors, support thermite pour toi?
21: Ouais, moi je me suis renseignée à la FF de Marseille.
4: Attends, t'es de Paris et tu demandes à Marseille, toi.
21: Ouais, parce que je suis à Paris, mais j'aime beaucoup les Marseillais.
4: Ah ouais, d'accord. Ouais,
21: et donc,
4: t'es comme
21: la
4: moi.
21: La chef de Marseille m'a dit que tu essaies de nique tout, quoi.
4: De quoi?
21: Quoi?
4: De quoi? J'ai pas compris.
21: Demain, Rigo, il t'expliquera.
4: Attends, même Rigo, il a même pas compris ce que.
22: Mais si, il a compris, Rigo, mais il veut pas balancer.
4: T'as compris ce qu'elle a voulu dire?
24: Ouais, mais c'est en rapport avec. Ouais.
22: Avec quelque chose qu'on peut pas dévoiler ici.
4: Avec le cul encore. J'ai qu'une couille.
22: Ouais. Ah bon? Ouais. C'est vrai.
25: Ouais, je suis là.
4: Bon, tu réponds?
25: Ouais, bah j'ai pas entendu la question puisque j'ai.
4: Non. Je répète plus les questions.
25: C'est au standard, désolé. Demande à Manu, c'est vrai. Hein.
22: Ouais, mais Manu, il avait qu'à te la répéter. Hop, dégage. C'est moi qui dégage ou c'est lui dans ce cas-là?
4: Non. Je pense que ça va être les deux tout à l'heure.
25: Gérard, j'y suis pour rien. Moi, c'est pas moi qui ai mal fait le boulot, c'est Manu. Donc, tu veux bien me répéter la question, s'il te plaît.
4: Alors, un supporter a-t-il le droit d'aller voir son équipe en famille?
25: Oui, tout à fait. Je pense que c'est tout à fait possible d'aller voir un supporter.
22: Mais Gérard, je voulais te demander un truc.
2: C'est pas toi qui parlais.
22: Okay. Ça sert à rien que tu parles.
25: Ok, c'est pas toi qui parlais.
22: Le supporter, est-ce qu'il a le droit d'aller voir le sportif dans la famille du sportif ou lui, le supporter, il y va en famille
5: avec sa famille à lui.
4: A-t-il le droit d'aller voir son équipe en famille?
22: C'est-à-dire,
4: tu prends quelqu'un. Un supporter qui supporte une autre équipe parce qu'il a le droit d'y aller avec sa famille, c'est-à-dire sa mère, son père, son,
22: ah oui.
4: Voilà.
22: Et il n'a pas le droit, à lui demander s'il va voir la famille du joueur.
4: Mais non.
22: Ah d'accord, ou de l'équipe. Ah d'accord.
4: Alors, j'ai qu'une couille, t'as
25: bien. Ouais, j'ai répondu, ouais, c'est bon.
4: Qui voulait me poser une question? C'est Cande de Brume, je crois.
2: Cande de Brume, on parlait des expatriés, tu me disais que tu voulais réagir.
4: Ouais, mais là, je vais te dire une chose, c'est vrai que maintenant dans... Attends, 5 minutes, oui...
5: Non, vas-y, réponds.
2: Il esquive.
5: Réponds d'abord.
4: Donc, c'est vrai que maintenant dans tous les clubs de foot, maintenant, t'as plusieurs joueurs qui sont...
2: Expatriés.
4: T'as beaucoup de joueurs qui viennent des pays francophones.
2: Ouais.
4: L'Italie, l'Allemagne, puis tout ça.
2: Mm-hmm, c'est vrai.
4: Donc, savoir si... la famille suit, c'est un problème.
2: Mais c'est un problème, hein.
4: Mais ça, mais maintenant, ça dépend d'eux, s'ils veulent suivre le joueur ou pas. Hein.
2: Comment un sportif, il fait pour concilier son métier et la vie de famille?
4: Mais justement, ça c'est la question que j'ai oublié. On va pouvoir en faire une question si tu veux.
2: Ok, ouais, bah ouais.
4: C'est vrai que maintenant, si t'as des supports, t'as des joueurs qui sont mariés, qui ont des enfants, est-ce que la femme va les suivre avec les enfants? Ça, c'est vrai que c'est dur parce que vu ce qui se passe à l'heure actuelle sur les terrains de foot et autres, c'est vrai que je vois mal. Je vois mal la femme du joueur avec le gamin dans les tribunes si
21: c'est pas... excuse-moi Gérard.
4: Oui.
21: Pendant la Coupe du Monde, il y avait Adriana dans les tribunes.
2: Ouais, mais ça, oui.
4: 42. Ouais, mais ça, lors de la Coupe du Monde, faut se dire une chose, qu'il n'y a pas eu de casse. Au contraire, ça, tout le long de la Coupe du Monde, ça s'est super bien passé.
25: Il y a eu de la casse.
4: Non.
25: Si.
4: Non, je crois pas.
2: Il va te raconter, lui, ce qui s'est passé.
4: Ouais, ben, 5 minutes, oui.
22: On va accueillir Brout la Mouette.
4: À la place de
22: Maillot qui pue. Paraît que c'est un hommage.
4: Alors, Broute la Mouette, ouais.
6: T'appelles de Saint-Nazaire.
2: C'est une dédicace, ouais.
4: Broute la Mouette. Donc, combien?
6: Saint-Nazaire, 103.6.
4: 103.6, ouais.
25: C'est une blaze.
4: Bon, alors, donc, pour en revenir sur la Coupe du Monde, parce que Rigo, il voulait peut-être rajouter quelque chose, quand j'ai dit que ça s'était bien passé, qu'il n'y avait pas eu de casse.
22: De rugby?
4: Non, mais en foot.
24: Ah non, bah non.
4: Et en foot, ça. Non,
22: on parle toujours de foot là, depuis une heure.
24: C'est vraiment plus, on parle que de foot, ouais.
4: Bah ouais, parce qu'il n'y a que le foot. Je ne veux pas parler du rugby, parce que le rugby, c'est.
22: Il y a des supporters de golf, sports, hein.
24: De basket.
4: Ouais, mais ça, en basket, c'est moins évident, parce qu'on n'a pas de joueurs de basket. Là, c'est que des nazes qui veulent répondre aux questions.
2: GG, toi qui t'y connais, je sais pas, moi, un peu en sumotori, en ninja, tout ça. Parle un peu.
4: Bah alors, t'es qui, toi?
2: Comment tu vis le truc de l'intérieur?
4: T'es qui, toi?
2: Au niveau de la civilisation.
4: Tu es qui, toi?
2: Je sais pas, j'ai eu mille noms, je voyage à travers l'univers.
4: Bon, alors.
19: Je me multiplie et tout ça, tu vois.
4: Ouais, ben, on
22: c'est
4: va perdre
22: de brume.
19: Pas du tout, absolument pas.
4: Non, ça doit être j'ai qu'une couille ou...
22: Ah oui, pardon. Ouais, c'est lui, j'ai qu'une couille.
4: Ouais, ouais, bah, tu lui dis au revoir.
22: Salut.
4: Ok, pas de problème.
22: Ça y est.
4: Ciao. Qu'avez-vous contre les supporters? Alors, 46% des gens ont des battes de baseball.
0: Ouais.
4: 32% n'aiment pas les sportifs et préfèrent le vélo. C'est vrai qu'on en parle pas assez du vélo, mais c'est pareil. C'est si on parle du vélo, donc on va revenir sur les histoires de drogue. Donc tout le monde se drogue, même dans tous les sports, ça se voit. 15% on en marre de les entendre pleurer quand ils perdent. Ben ça c'est vrai.
21: Je
4: me
21: rappelle après.
19: Mauviette, ouais. Ouais, bah oui.
4: Qui c'est qui s'amuse à dire tu me rappelles après là? Oh la nana là qui s'amuse à dire ça.
19: Il cochonne en chaleur là, c'est qui?
4: Ouais, c'est ça.
19: C'est pas là encore.
4: Et donc, dernier sondage, après on va attaquer la dernière question, puis on va faire la conclusion.
22: Ouais.
4: D'après vous, un supporter peut-il faire un autre métier? Alors, 53 des gens pensent que non, vu que ça prend tout le temps. Ça prend trop de temps le soir, ouais, parce que ils ont l'entraînement de 8 heures. Pendant une heure, ils ont un entraînement.
22: Les supporters?
4: Non, pas les supporters. Pas les supporters.
22: Ah aussi, faut
4: 39% des gens préfèrent être payés pour se masturber, donc je vois pas du tout le rapport avec les supporters, c'est pas
22: mais
4: grave.
22: Si, il y en a qui supportent.
4: Et 10% des gens ne répondent pas à ce genre de questions à la con. Ben c'est bien, ben moi non plus, je répondrai pas sur ce questionnaire-là. Donc dernière question.
22: Mais pour excusez-moi tout le monde, on accueille Gros Porno.
4: De toute manière, si c'est pour me reprendre les mêmes...
22: Non, c'est pas le même, bah tu vas voir, écoute.
3: Salut Gérard, salut tout le monde.
22: Salut.
19: Gros Porno. Salut.
22: Tiens Gérard, j'ai Antar sur le Minitel qui nous demande quelle est la différence entre Gérard et un écureuil.
4: Il va se faire foutre, lui.
22: C'est quoi?
19: C'est que les
4: les questions, les histoires drôles, on les garde pour dimanche, d'accord?
22: Non,
4: alors,
22: ouais. Non, mais c'est ça.
4: Ta fréquence, dimanche, gros Porno, t'as dit ta fréquence.
22: C'est que l'écureuil a la queue touffue et Gérard a la queue foutue.
4: Et toi, ta connerie, tu te la carres au cul, espèce de connard.
22: C'est en retard sur le Minitel.
4: Ouais, ben, toi aussi, t'avais pas besoin de la dire à l'antenne.
22: C'est
4: ta fréquence, Gros Porno.
3: Ouais, j'appelle de Paris, donc 101.9.
4: Ok, donc dernière question. Comment fait-on pour être supporter d'une équipe? Donc on va demander à Gros Porno.
3: Ben, c'est très simple. Il suffit d'aimer cette équipe tout d'abord, de la chérir, et ensuite tu vas t'inscrire au club.
4: Tu peux préciser?
3: C'est-à-dire?
22: Le fond de ta pensée.
4: Précise ta réponse.
22: Ouais, je suis pas en train de te parler du pont de l'Alma.
3: Par exemple,
22: hein.
3: Si tu supportes.
19: Gérard, qu'est-ce que
3: tu as? Gérard, oh là là.
22: C'est pas cohérent ce que tu dis.
5: Non, des moments je suis pas. Hein.
19: Pourtant il y a des supporters du pont de l'Alma.
4: J'en connais tout à l'heure qui vont se prendre des baffes. Non, c'est toi. Bon allez hop, conclusion du débat.
3: Déjà.
4: Ouais, je suis pas en train de te parler du pont de l'Alma. Hein.
3: Bah,
4: conclusion. Conclusion du débat. Support.
3: On parle de quoi, du pont de l'Alma ou de la conclusion?
4: Conclusion. Conclusion!
19: Alors, boîte postale, 13e pilier.
4: Non. Bon, alors, hop, terminé, la conclusion, vous allez vous la.
19: Non, mais non, on va faire les conclusions. Conclusion.
3: On commence par quoi?
19: Bon, alors.
22: Attention,
4: Support termite, ta conclusion du débat.
19: Non, mais Gérard, tu vas mettre devant ton micro, attends, c'est quoi ce délire?
3: C'est honteux.
19: Viens t'asseoir là.
21: Allô, reviens, parmi nous.
4: Support termite, conclusion.
22: Devant ton micro, bordel!
19: Devant ton micro, ouais, Gérard.
21: Alors, jamais vu un débat où.

0: Bah écoute, bon débat, franchement débat super intéressant. Le mec qui l'a animé déjà vachement moins. Je voulais dire que mon joueur préféré c'était donc, comme on l'a dit tout à l'heure, le fameux GG au clochard quand même. Et bah tu connais le proverbe, hein, quand tu veux je te mets le feu à la touffe et puis un petit coup franc dans la lucarne. Hein. Ok.
1: Bon, alors moi, conclusion du
2: jeu. GG, je viens d'avoir le vrai Platini.
1: Non, c'est terminé. Non,
2: je te jure,
1: c'est fini.
2: C'est fini.
1: Il y a pas de raison.
3: Gérard, c'est Platini. Je voulais juste te dire que t'étais trop une merde.
1: Alors, hop, voilà. Terminé, au revoir. Donc, alors, qu'est-ce que j'ai à vous annoncer? Conclusion IRC avant.
4: Rigo. Dépêche-toi.
5: Ouais, non, c'était la musique qui me faisait peur. Alors, conclusion. On va essayer de les retrouver parce que. Alors, oh là là, excuse-moi.
2: Merci Rigo, et à dimanche.
5: Non mais je vais en trouver. Donc,
4: conclusion Minitel, les débats de GG, c'est comme les feux de l'amour, on finit toujours par s'endormir. Monsieur Orange.
1: Alors toi, ta merde au Minitel, tu te la cardes dans le cul et tu m'arrêtes ce bordel avant que tu te prennes.
5: Donc,
2: les dents de la mer. Les dents de la mer.
5: Arrête, Gérard.
2: Il a senti son gros aileron.
1: Ouais, tu commences à me casser les couilles.
5: Vas-y, c'est bon.
2: Hé, flipper, parle devant ton micro.
1: Tu commences à me casser les couilles là ce soir.
5: Ah, j'ai eu peur. Bon, alors, il y a une conclusion.
1: Oh, oh
5: putain, vas-y.
4: Oh, le film est fini, merde.
1: Eh, je sens que je vais t'éclater.
2: Je sens pas bon.
1: Donc, alors.
5: C'est clair. Conclusion de l'IRC.
1: Conclusion IRC.
5: Alors, donc, il y a une conclusion de Davy One qui dit que t'as rien d'un sportif sauf l'odeur, mais alors quelque chose de mignon.
1: Elle va se faire enculer. Terminé pour elle.
5: Ok, pour elle, ouais.
2: Davy One.
5: Pas de problème. Conclusion de Fesse de B. Moi, avant, j'étais supporter des débats de Gérard, mais plus maintenant, car je trouve que c'est trop de la merde. Alors, je suis devenu un hooligan et je fous le bordel chez lui.
1: Ouais ben, c'est bien. Bah, lui qui passe gaffe à sa gueule parce que il va morfler bientôt lui aussi.
5: Et mignon. Et conclusion de Turpentine.
1: Ouais ben, les débats n'avaient ni queue ni tête donc je l'emmerde. Voilà. Donc.
5: Et sinon il y a Arnett Gros Porno qui dit qu'il supportera, il sera supporter de Gérard seulement quand tu suceras des termites et que tu prendras la grosse sanglée en live.
2: Putain, même sur le net il est tout raide.
1: Eh ben, sur l'internet, vous commencez à nous casser les couilles avec Sandy, alors Sandy a commencé à en avoir ras-le-bol. qu'est-ce que je voulais dire? Ouais, ce week-end, vendredi, Max sera à la loco. Donc, je sais pas, j'ai rien, donc, Max, d'habitude, il me fait ma paye, mais là, il me l'a pas ramené.
6: Attends, ça vient, mais
1: moi, de manière,
6: en Belgique, dis-le.
1: Samedi, ouais, mais je sais pas où en Belgique. Alors donc,
2: au Trébuchet, à côté de Namur, à 20 km de Namur.
1: Donc, il sera au Trébuchet. Donc, allez-y nombreux, dont nombreux et nombreuses. Et puis, racontez-nous qu'il y a des badges qui appellent dimanche pour nous dire à peu près comment que ça s'est passé. Donc, sinon, vendredi soir, Max sera à la loco avec qui comme Gigi, je sais plus.
6: Attends, ça c'est le disque hein, d'après.
1: Ouais, bah ça sera la
5: fin. Ça sera le disque.
1: Ça sera la fin.
5: Attends, il est en train de recopier les noms des Gigi.
1: Donc, conclusion, c'est vrai, je l'ai pas faite. Donc, conclusion, dommage que ça s'est encore foiré, comme d'habitude, à chaque fois. Les deux débats, on n'arrive jamais à faire un truc potable. Alors donc, si ça continue, on va faire qu'un débat par semaine et comme ça, Seb prendra la place plus tôt.
6: Oh
1: bon, alors, voilà.
2: Donc t'as les DJ qui font le début avec Max.
1: Ouais, ça y est, je sais lire.
2: Ok.
1: D'accord. Donc à la loco, donc il y aura DJ Labouze, la crotte et caca et au percu Loulou dit le Tolero et Béa.
2: Tolar,
1: et...
2: le Tolar.
1: Le Tolar, Béa et Gabi au Lynch.
2: Au Light.
1: Putain.
2: Aux Lumières.
1: Bon, ta gueule, toi, tu me mets des conneries. Donc, sur ce, on va s'écouter la petite pupeuse.
2: La quoi?
1: La petite pompeuse de Suresnes avec suce-moi les valves, ça gonfle. Et on se retrouve dimanche soir avec toute l'équipe. Donc, Sandy sera là, bien sûr.
2: Ouais.
1: Et là, vous allez retrouver Seb. Pour la nuit sans pub, avant, en même temps.
2: C'est le 10 d'après, ça.
1: Après les pompeuses de Suresnes, donc, vous allez écouter les buveurs de sperme avec Viens au parc, il y aura du sexe et je vous retrouve dimanche. Bah, bien sûr, et
2: mais
1: puis
2: oui,
1: trois.
2: C'est celui d'après, mais non, c'est les 3
5: d'après.
1: Non mais puis quoi
7: vite,
1: encore
7: vite.
1: Mais la Sumotori du 92 est... Ouais bah ça...
7: Vite,
1: ça.
7: Vite, quoi, annonce, vite, vite.
1: Avec des tresses à l'huile, des frites, et on se retrouve dimanche.

0: poire à tous.
1: Merci pour les conseils de Gérard et de Sandy. On va terminer par le courrier avec Manu et Fildar.
2: Ouais, alors. Donc, on a reçu encore un track. Un track de Millennium Productions. Donc, ça dit tout à 6,69€. Donc, il y a des nouvelles cassettes vidéo.
1: Il y a l'euro qui revient, là. Ouais. Très fort.
3: En 2002.
2: En 2002, donc. Donc, il y a des nouveaux titres. Donc, il y a Quand GG boit contre Rex, sa bite se dresse. GG boit Evian et fait dans le vent.
4: T'as besoin de citer les marques, espèce de connard.
2: Ah oui, pardon. GG met de l'eau dans son vin, mais pas dans son Ricard.
4: Non, mais continue, t'es intéressant. Tout à l'heure, tu vas te prendre un téléphone portable sur le coin de ta gueule.
2: Il y a aussi GG se tape tous les infirmiers de la cure. Je sais pas si c'est vrai. Et il y a aussi des objets, quoi, qui sont à 6,69€, je le rappelle à tous ceux qui veulent en acheter. Il y a la photo de Gérard et Paco Rabanne qui nique à bord de la station Mire. Donc, faudrait que tu fasses un démentissement. Hein? Non, c'est vrai, c'est pas vrai.
5: Je crois qu'il fait la tête.
2: Il fait la gueule.
4: Toi, tu ferais mieux de fermer ta gueule parce que tes conneries, ça, à mon avis, ça vient de chez vous, ça vient pas de c'est non, pas non, envoyé tout
1: moi,
4: ça.
1: J'ai envoyé le courrier.
4: Ce n'est pas envoyé, il n'y a aucune enveloppe qui fait preuve.
1: Oh putain.
4: Vous n'avez aucune preuve comme quoi que le courrier est bien
1: non,
4: arrivé.
1: C'est rare. Moi, quand je lis mon courrier le soir, je décachète pas en direct, j'enlève l'enveloppe, je regarde dans la journée.
4: Ouais, mais pour des trucs comme ça, je
1: l'ai vu. Maintenant, je
6: l'ai donné l'autre fois.
4: Non.
1: Pas particulièrement, mais attends, c'est du courrier anonyme. Hein. Les mecs, ils viennent à la radio, ils la déposent devant, c'est les mecs de Paris qui font ça. Hein.
4: Ouais, mais dans ce cas-là, moi, je vais te dire une chose, je redis encore ce soir, si ça continue, si j'en reviens le 12...
1: C'est la dernière, parce que de toute façon, c'est ce que je vais dire après.
4: Le 12, moi, ça va être miette pour le 12. Hein.
1: Non, le 12, il y aura bien le débat sur les catastrophes, on en reparlera juste après. Alors, attends, on
2: écoute
1: va faire
2: bien, GG, ouais, il y a encore minuit. Des trucs très intéressants. Il y a la plaque d'immatriculation de GG que tu avais dans la jambe, 69Q92.
1: Non, c'est même pas ça.
2: Il y a aussi la bande téléphonique où Gérard explique à Henri qui lui offre sa femme. Donc je sais pas.
4: Là Manu,
1: il y a oh putain le portable.
6: Putain. C'est con Manu hein. Putain. Non mais ça va à l'avocat direct. Non mais ça va à l'avocat.
1: Alors ça je vais te dire. Qu'est-ce que c'était, fais voir.
2: Alors ça mon pote,
1: c'est une connerie ça.
2: C'était quoi encore?
1: Qu'est-ce qu'il y avait marqué? Vas-y.
2: Attends, il est en train de regarder avec le papier.
1: Qu'est-ce que tu regardes?
4: Il y a un truc. Parce que Manu, t'es prié de laisser tout ce qui est marqué, le nom de l'effacer.
2: D'accord. Non mais t'es gentil, c'était le nom de
4: famille de ta femme.
6: Qu'est-ce qu'il y a?
2: Tu veux que je le dise, le nom de famille de ta femme que j'ai effacé?
1: Ils l'ont fait exprès.
2: Bah alors.
1: Justement, ils ont voulu rester dans l'anonymat, ils ont pas voulu donner les noms de famille de Sandy et de toi, Gérard.
2: Bon, moi j'ai un autre truc, mais j'ai pas de nom de famille, rien du tout. C'est en fait un auditeur qui t'écoute depuis longtemps et qui a fait ton CV en fait. Comme ça, au moins, si un jour tu cherches du boulot, en fait, il a tout répertorié sur deux fois.
1: C'est pas pour demain, mais bon, on sait jamais.
2: Ouais, mais bon, alors donc, je vais te dire donc ton CV. Gérard dit le boiteux de Nanterre. Chevin des favelas, 17e roulotte sur la gauche, 92 000 Nanterre, téléphone personnel néant parce que t'en as pas, téléphone bureau néant parce que t'es chômeur, téléphone portable néant, pas de portable, et ton email, bon tu le connais, donc il a donc testeur de coton-tige, course en disport catégorie nijambiste, rameneur de moustachus, se fait polir la cajou, se croûter tout seul au milieu de l'autoroute, donc c'est en fait tout ce que tu sais faire. L'expérience professionnelle, depuis octobre 83, t'es encore en activité dans la gitanerie en folie. Donc taille, très grande famille, activité maquillage de voiture, recel, attentat, fonction responsable européen du trafic de motocrottes, nettoyer la demeure, déraper sur les défections, renouer avec mes origines, j'ai pu ressentir des sensations oubliées depuis mon accident. Reconduire, c'est grave de chez grave. Depuis le 3 avril 2000 au 12 juin 2000, Ensemble Contrôle Verglas, donc une association. La taille de l'association, en fait, il y a que toi et Sandy. Activité récolte des fonds pour me racheter une jambe. Fonction président et responsable des Hauts-de-Seine, trésorier, président, organisateur, interlocuteur, agent de surface, entretien ménager.
1: Mais t'as pas été président, secrétaire général, si?
2: Ben non. L'association, Gérard? Non.
1: Ah, ça non.
2: Je me sens mieux.
4: Mais par contre.
2: Une réaction, ben, je termine, merci. Hein,
4: si je veux, pour l'instant, tu vas fermer ta gueule, d'accord? Parce que c'est moi qui vais l'ouvrir, ma gueule. Par contre, il y a un truc que j'avais pas vu. Mais là, celui qui s'amusait à mettre ça.
1: Quoi,
4: en disant, pédophile, avec le nom de ma fille, celui-là, ça va chier.
6: Non, ça
4: va chier.
6: Non,
4: je le garde.
6: Ah mais moi je vais faire.
4: On fera des photocopies après, c'est tout, mais je le garde.
2: C'est clair.
1: Bon, fini.
2: 22 avril, 12 juin 2000, deux jambes pour tous. Donc offrir une nouvelle prothèse à GG, tailler, affûter, aplanir, puis tester les prothèses. Une de mes plus belles pièces, une prothèse en bambou d'Indonésie décorée de motifs philippins. Donc la formation sur N Transport, donc sur N High Tech, diplômé du cul en étoile, mention très bien. Sainte-Marie de la Mer, gitanerie, membre des Bohémiens voyageurs. Alors les langues parlées, le philippin, lui, est gris et parlé, et le gitan parlé. Et en divers, amoureux d'un morceau de l'art ambulant. Président de l'association Ensemble contre le verglas, et voilà.
1: Non, bah alors ça, je vais te dire, pareil, document.
2: Donne.
1: Ouais, bah,
2: mais c'est son CV, c'est pour... Pour travailler.
0: T'as un autre truc, GG, qui m'a pris dont il faut parler.
4: Non, non, mais ça...
0: Non, mais je vais pas le lire, hein, c'est Sandy, t'as qu'à le lire, toi.
4: Non, mais tu lis pas tout, parce que ça...
1: Non,
4: ça...
1: Non, mais lis pas
3: non,
1: tout.
3: Non, mais il y a certains mots que je vais pas lire. Hein.
1: Vas-y.
3: Alors, ça s'appelle Tourisme. Cher ami Globetrotter, l'agence de voyage Gina Jameson, Tours a le plaisir de vous annoncer l'ouverture du premier circuit touristique consacré à Gérard, le fils de sa tante la grosse. Ouais, d'accord.
1: Ouais, d'accord.
3: Divisé en deux parties, une à Suresnes et l'autre à Nanterre, ce magnifique parcours vous montrera les divers lieux de débouche et de défonce de l'homme à l'anus chromé. Désolé Gégé. Pour les amoureux de pèlerinage et des retours aux sources, le circuit surénois semble le plus indiqué. Celui-ci vous propose entre autres une visite guidée de la fameuse cité Carnot et de ses nombreux bars à putes transsexuelles. Et pour les aventures de l'extrême, le parcours de Nanterre s'annonce les plus palpitants. Vous commencerez par vous faire agresser en prenant la ligne de bus que je ne citerai pas, plus connue sous le nom de la ligne du bâtard. Bus qui vous déposera devant le foyer Intel. Une allée, ça je ne le dis pas non plus.
1: Non plus, non, tu gardes bien dans l'anonymat.
3: Voilà. Ou bien entendu, vous retrouverez GG et son Molus. Et son molos, qui se feront un plaisir de vous dépouiller avant de vous faire les fesses. Alors c'est signé Gina Jameson, syndicaliste marquiste de droite, ouais d'accord, militant pour la réinsertion des pitbulls dans les crèches et garderies des gamins de cité. Ok, bah je sais pas, j'ai juste ce que t'en penses. Hein.
4: Non mais moi de toute manière ça va aller vite, tout ça, moi ça commence à me casser les couilles sérieusement.
3: Mais, j'ai quand même zappé les noms. Hein.
4: Ça commence à me plaire parce que c'est tout... Toutes les semaines, c'est comme ça, c'est tous les 15 jours. Ça va être toutes les 3 semaines.
1: Toutes les 15 jours.
4: Toutes les 3 semaines. Donc, ça
1: je l'ai, je le garde, t'inquiète pas, ça va être mis dans un coffre.
4: Et quand je demande de pas lire des conneries, vous êtes prié d'écouter ce que je vous dis parce que ça commence à m'énerver, d'accord. Alors les auditeurs, maintenant, c'est plus la peine d'envoyer une seule saloperie parce que ça ne sera ni lu sur l'antenne. Et si ça continue, avant la fin de l'année, donc j'arrêterai tout, comme ça vous vous démerderez. Voilà,
1: alors je tenais à dire également, puisque Gérard passe son coup de gueule et je profite de sa présence dans les studios avant de se quitter, que grâce quand même à Anka, à Fildar et à Manu, il faut quand même leur dire à tous les trois sites internet à ton nom ont été rayés de la carte, ils ont été détruits parce qu'ils ont mis des virus dessus. Et grâce à Gérard, grâce à Fildar, Manu et Anka, on peut les applaudir. Ils ont réussi quand même parce que c'est grâce à eux.
4: Il y en a d'autres.
1: Hein?
4: Il paraît qu'il y en a d'autres.
1: Oui, mais vous êtes sur le qui-vive.
0: On est sur la défensive. Ouais,
5: je suis en sous-marin, moi.
1: Non, mais c'est quand même grâce à eux. Non, mais c'est quand même grâce à eux quand même. Il fallait le signaler. Gérard, le jeudi 12 octobre, grand rendez-vous avec, je l'espère, un record encore une fois de plus battu d'audience sur Internet. Car en ce moment, on peut le dire, Gérard, à chaque fois qu'il vient, il bat tous les records. Il y avait combien, Anka, sur Internet tout à l'heure?
3: Plus de 10 000, hein, comme d'habitude. On passe toujours les 10 000.
4: Non, attends, l'Internet n'était pas allumé depuis que je suis arrivé.
1: Si, non, mais tout à l'heure, elle a fait un point vite fait. Voilà. Donc, si vous allez sur le star-system.org, le seul et unique officiel site du Star System, vous y retrouverez pas mal de choses, les soirées, et par exemple les débats de Gérard. Alors là, je les lis. Là, c'est dépassé. Il faudra peut-être l'enlever. Le 21 septembre, c'est déjà passé. Mais le 12 octobre, donc jeudi 12 octobre, prochain débat sur les catastrophes. C'est-à-dire les catastrophes, c'est pas du tout les catastrophes genre volcan, tout ça, non.
4: Non. Ça, on va toucher un peu quand même plus profond le domaine de l'actualité, là. Donc, pas sérieux, s'abstenir. Au standard. Et un conseil que je donne en même temps, tant qu'on y est...
1: C'est quoi, par exemple? C'est par rapport...
4: Non, c'est Concorde, puis là, le car ferry qui vient de... qui vient de couler, parce que le...
5: Pas sérieux, ça peut venir. Ouais, c'est pas sérieux, ça peut venir.
4: Et t'es vraiment un PD pas fini, toi.
0: Il y a le course aussi, GG, hein. Il y a plein de trucs. Hein.
4: Ouais, mais ça, on verra ça au fil.
0: Il y a Jolo, il y a...
4: Alors ensuite... Non, mais ça, on fait les catastrophes, on fera pas les prises d'otages, c'est tout.
5: Oh non, ma mère.
4: Non, parce que déjà, je vais te commencer à... Déjà, je vais vous commencer à vous mettre les points sur les i, les barres sur les t, là, au standard.
1: Faut du sérieux, là.
4: Là, je vous préviens, vous allez me prendre les auditeurs au standard, pas faire comme vous avez fait durant les derniers débats.
1: Et du sérieux, là.
4: Ça dé... Retirer les auditeurs et les remettre sous des autres noms. Parce que ça, c'est impesable. D'accord, Manu? D'accord. Et Anka, je te signale.
0: Je pense que c'est possible.
4: Je te signale que là, je t'ai déjà prévenu, alors je te préviens encore. Je te laisse une heure, même pas. Je te laisse une demi-heure le 12. Si en une demi-heure, tu n'as rien trouvé, tu verras des studios comme l'autre fois. Voilà. Et c'est tout.
3: Ça, c'était pas mal.
4: Ouais, ben.
1: Donc, je disais... Le 12, le débat sur les catastrophes, hein, donc on touchera pas mal de sujets délicats, donc les pas sérieux s'abstenir. Le 2 novembre, l'affaire Lady Di, au grand jour.
0: pareil, hein, pas sérieux.
1: Non, mais, pareil, je t'ai invité Dodi Alfayette pour qu'on parle.
5: Et la reine d'Angleterre.
1: Ah non, les sosies. Bon, notez-le également si vous n'avez pas d'internet, mais vous aurez l'occasion d'y retourner dessus. Le 23 novembre, c'est le débat sur le chômage. Et le 14 décembre, et peut-être que Bibi viendra donner un petit coup de main, un débat sur les nourrices. Donc, il faudra trouver d'autres thèmes de débat. Je rappelle le site internet star-systemesanseux.org.
4: Déjà, je ne sais pas qui c'est qui a fait ça, mais de toute manière, ce n'était pas prévu les nourrices, c'était prévu le babysitting.
1: Oui, mais enfin, nourrice, babysitting, pareil. Tout ce qui touche, c'est pareil. Voilà. Voilà. Lance pas le portable, Gérard. Voilà.
4: Fais gaffe à toi, Fildar.
1: Voilà, exactement.
7: Le meilleur. C'est le meilleur monsieur.
1: Moi, oh, t'entends ça, Gérard?
7: C'est mignon.
8: Ouais, c'était sympa de ta part.
7: Et j'aime bien aussi. Stauzer, c'est mon artiste préféré.
1: Jean-Pierre Stauzer, oui. Bien sûr. Et Sandy, c'est qui Sandy?
7: C'est sa femme.
1: À qui?
7: Gérard.
1: Voilà.
7: Moi, je t'écoute depuis 3 ans, Max.
1: C'est bien. Et t'écoutes les débats de Gérard le jeudi ou pas?
7: Ouais. Jusqu'à même sur diffusion sur TPS.
1: Et ouais, et tu regardes jusqu'à quelle heure?
7: Tard.
1: Non, t'écoutes jusqu'à quelle heure? Parce que les débats qu'il y a sur TPS, sur Fun TV, ce sont pas les mêmes qui sont diffusés le jeudi à la radio. Hein.
7: Ouais.
1: Tu écoutes à la radio les débats de Gérard?
7: Ouais.
1: Jusqu'à quelle heure?
7: Jusqu'à minuit.
1: Ah oui, d'accord.
0: T'en rates beaucoup alors.
7: Ouais, ouais.
8: Ah, surtout que je commence à minuit et demi.
7: Non. Coucou Gérard.
8: Bonsoir à toi, mon petit. T'es pas encore couché?
7: Non, je vous écoute très tard.
8: Ouais, mais attends, il y a Bibi, elle va te faire un petit coucou.
1: Ah ouais, Sandy.
8: Il y a Bibi là, qui est là.
1: Regarde le petit Olivier, il a 9 ans.
3: Il a 9 ans, ouais.
1: C'est un grand fan.
8: 9 ans.
1: Salut.
9: Attends, j'entends rien. Allô?
7: Salut Sandy.
9: Ça va?
7: Ouais.
9: T'as quel âge?
7: J'ai 9 ans.
9: Oh, t'es mignon toi. Et tu vas à l'école?
7: Oui.
9: Et tu travailles bien?
7: Ouais.
10: C'est qu'elle adore les enfants, Sandy. Hein.
9: Qu'est-ce que t'aimes le plus comme matière?
7: Les mathématiques.
9: Ah, parce que moi, les mathématiques, j'étais pas tellement forte.
1: Hein. Oh.
9: Non, c'est vrai, hein, j'étais pas...
10: Ah bon?
9: J'avais tout le temps zéro, et là,
1: c'est possible.
9: Le pire, en plus, c'est que... Hein? Non, mais en plus...
10: Mais tu dis, attends, qu'est-ce que t'as dit, Olivier?
7: Je donne des cours particuliers, même que 2 plus 2, ça fait 4.
1: Ouais.
7: Voilà.
1: C'est bien. Est-ce que tu vas avoir des enfants, Sandy, plus tard?
9: Ouais. Ouais, j'en veux, ouais.
1: Combien t'en veux? Passe ta commande, il est là, le monsieur qui...
9: je sais pas. À vrai dire, là, je sais pas, mais on va commencer par un, et puis après, on va finir par...
10: Non, mais tu sais, tu veux une famille nombreuse, il y a des gens qui savent s'ils en veulent qu'un, il y en a qui savent s'ils en veulent 3, 4...
9: Ouais, je suis pour les familles nombreuses.
10: Ouais, 3-4 enfants?
9: Ouais, mais pas plus. Hein.
10: Pas plus, d'accord, ok, très bien. On va peut-être s'arrêter là, Olivier.
7: Mmh.
10: Bon, bah tu embrasses tes parents. Comment s'appellent c'est quoi les prénoms de tes parents?
7: Ma mère, elle s'appelle Annette.
10: Ouais, c'est joli ça.
7: Et mon père, il s'appelle Didier.
10: C'est le ça.
3: Annette et Didier.
10: Non, je rigole. Bon, bah Didier et Annette, ils nous écoutent là?
7: Non.
10: Non?
7: Non. Mais,
10: et ben, t'enregistres là de toute façon.
7: Ouais.
10: Donc il faut qu'on fasse 2 choses. Hein. Il va falloir qu'Apolline, elle te dise qu'elle t'aime.
7: Oui.
10: Alors Apolline, vas-y, c'est par rapport pour Olivier.
3: Bah Olivier, je t'aime bien, beaucoup.
10: Oh non,
1: non.
10: Elle est coincée. Hein. Allez, tu vas te lâcher.
3: C'est une question d'être coincée.
10: Non, bah t'arrêtes pas. Vas-y, lâche-toi un peu.
1: Olivier, je t'aime.
3: Oh. Olivier, je t'aime.
7: Waouh.
11: C'est zéro là.
12: Oh, qu'est-ce qu'il y a, Gérard? Tu m'as même pas dit bonjour alors.
11: Bon alors, c'est zéro, de toute manière, je vais pas te dire bonjour puisque tu m'as fait jeudi, c'est tout.
12: Et on est dimanche, on crie pas.
11: Je
12: veux
11: pas le savoir.
12: Bon bah,
11: puisque
12: c'est pas.
11: Tu m'as fait jeudi, je vais pas te dire bonjour, c'est tout. En de bon entendeur, salut.
12: Salut, ouais.
10: C'est parti, hein.
13: Max.
10: Oui. Oui, mais moi aussi, je t'aime, Olivier.
13: Un jour, je pourrais te rappeler.
10: Bah, évidemment, quand tu veux.
13: Hein? Ouais.
10: Quand on aura 15.
13: Oh.
10: Dans 6 ans. Mais on va te mettre en attente. Non, mais on va
2: bien sûr,
10: on te rappelle quand même. D'accord?
13: Ouais.
10: Tu quittes pas Olivier, hein.
13: Et t'as reçu ma lettre?
10: Non, ça me dit rien, mais Apolline va s'occuper de toi, d'accord?
13: Wow.
10: Et oh. T'es amoureux, toi, hein?
13: Ouais.
10: Légèrement. T'as une petite copine en ce moment?
13: Mon grand frère.
10: C'est ta petite copine, ton grand frère?
13: Non.
10: Tu sors avec lui?
13: Non.
10: Non, bah d'accord, ok. Tu quittes pas, hein, d'accord?
13: Oui.
10: Et tu salues ton frère également?
13: Ouais.
10: D'accord. Gérard, tu viens là? Dans un instant, on va attaquer les conseils de Gérard et Sandy. Des conseils qui vont être très très chauds. Peut-être qu'avant, il y aura une petite explication concernant la petite mésentente qui vient d'avoir entre Apolline et Gérard. On
12: ouais, j'aimerais
10: pas trop.
12: Bien savoir quand même.
10: On ne sait pas trop. Donc voilà, si vous souhaitez avoir des conseils de Gérard et Sandy, vous appelez dès maintenant le 0803 08 5000. N'oubliez pas qu'à partir de minuit, ça sera balade nocturne sur Fun Radio, bien sûr, pour tous les amateurs de musique ambiante et musique de supermarché. On est prêts, on prend.
12: Supermarché, ouais.
10: On prend, il n'y a pas de problème.
11: Ils sont beaux, ils sont frais.
10: Oh là là, ça c'est du Beethoven, ça.
11: Ah.
10: Ouais, c'est bien joué. Ouais.
11: Allez,
10: allez madame, on y va sur les conserves de ravioli, on y va là.
11: Allez, le saucisson, là, il y a de moi, tu es pris, on y va. Arrête la musique de nuit.
10: Eric Satie.
2: Ouais,
10: Eric Satie. Oh, ouais. Oh là là, le troisième mouvement.
2: Ouais.
10: Oh,
2: ouais.
10: D'accord, ok, très bien. J'ai commencé à m'y faire à ta sœur.
12: Ouais.
10: 0800-308, savez, vous nous appelez. Il y a Sandy et Gérard qui vont s'installer pour les conseils dans un instant sur Fun Radio.
11: Et voilà, bonsoir à tous, bienvenue sur Fun Radio. Donc,
12: bonsoir.
11: Bonsoir Sandy.
12: Salut.
11: Bonsoir Bibi, bonsoir...
12: Bonsoir Fida, bonsoir Hugo, bonsoir Apolline, bonsoir Manu, bonsoir Max.
11: Bonsoir Lucky Luke.
12: Ah oui, Lucky Luke, ouais.
11: Ouais, Lucky Luke, faut pas l'oublier. On n'oublie pas Lucky Luke. Mais
12: il court plus vite que son ombre. Hein.
11: Ouais, mais c'est comment lui, là, la broutille, là?
12: Lui, c'est Quasimodo.
11: Ouais, Quasimodo. Et là-bas, en face, Casimir. Donc bienvenue. Donc dimanche soir, il est 22h25. 23h25.
10: Mais voilà. Regarde, t'as la montre là, regarde, 23h22, c'est l'heure. Bref, on y va, on s'en fout. Vas-y.
11: Donc on accueille Samantha à 19 ans de Nice. Bonsoir à toi Samantha.
14: Bonsoir Gérard, bonsoir Sandy.
15: Salut.
14: Ça va?
15: Oui, ça va très bien.
14: Bah voilà, je vous appelle parce que je suis tombée amoureuse de mon voisin. Il vient d'emménager. Et je sais pas, j'ai envie de lui écrire une lettre parce que je suis vraiment trop timide pour aller le voir et pour lui dire en face. Donc j'aimerais que vous m'aidiez parce que je sais que Gérard a des dons d'écrivain et que Sandy a toujours des bonnes idées. Vous pouvez m'aider?
15: Oui, j'ai une idée à te proposer, mais je sais pas si tu pourras l'accepter. C'est est-ce que tu aimes bien écrire les poèmes?
14: Bah justement, je voudrais bien...
15: Est-ce que tu arrives à écrire un poème, par exemple?
14: Oui, mais je sais pas, donc si vous pouviez m'aider à l'écrire, ça m'arrangerait.
15: Alors là, en direct, là, c'est pas tellement évident, mais ce qu'on peut faire, c'est éventuellement écrire un poème, et soit t'écris à la radio, et à ce moment-là, on pourrait te le renvoyer.
14: Bah écoute, c'est pas grave, je vais écrire une lettre normale.
15: Mais tu as déjà écrit une lettre ou pas?
14: Comment?
15: Tu as déjà écrit une lettre?
14: Non.
15: Non?
14: Non, mais je suis timide, donc je te dis, ça fait une semaine qu'il est là, j'ai craqué pour lui, et je voudrais lui écrire une lettre.
11: Ouais, mais ça fait combien de temps que tu le connais?
14: Ça fait une semaine qu'il a emménagé.
11: Bon, une semaine. Et toi, ça fait combien de temps que t'es là-bas?
14: Ça fait 6 mois.
11: 6 mois.
15: Sinon, ce que tu peux faire, excuse-moi Gégé, ce que tu peux faire, c'est l'inviter à dîner, tu vois, tu frappes à sa porte gentiment, ou alors tu peux lui faire un gâteau, tu lui apportes un gâteau et avec une bouteille de champagne.
14: Mais je suis trop timide pour ça, je préférerais lui écrire une lettre. Pour,
15: je ne sais pas si Gégé t'as mieux à proposer, Gérard, je ne sais pas.
11: Non, le mieux c'est de gentiment d'aller le voir, de faire des petits câlins.
15: Mmh. Non, pas tout de suite, attends. Mmh.
11: Ouais, mais toi, tu proposes...
15: Tu vas trop vite, toi.
11: Mais attends, toi, tu proposes le champagne, moi, les câlins.
15: Mais parce que, toi, tu vas trop vite. Tu vas pas aller voir une nana dès le premier jour ou un mec et puis lui dire, bon, bah écoute, j'ai envie de toi, ça se fait pas. Tu lui offres d'abord un gâteau et puis après, tu vois pour le reste.
14: Et je pourrais lui proposer de venir manger des gâteaux chez moi.
11: Bah oui,
15: par exemple.
11: Mais de toute manière, là, tu l'as vu ou tu l'as pas vu encore?
14: Je le vois tous les jours, mais je ne vais pas parler.
8: Bon. Le mieux, ce que tu as à faire pour l'instant, c'est si tu le vois pas. Bon, moi, à mon avis...
15: elle doit le voir tous les jours, parce que c'est son voisin.
8: Ça fait combien de temps que tu ne l'as pas vu?
14: Je l'ai vu cet après-midi.
8: Bon, tu l'as vu cet après-midi?
14: Ouais.
8: Bon, tu sais ce que... c'est ton gardien?
14: Non, c'est un locataire.
8: Un locataire.
15: Et il habite juste en face de chez toi, ou la porte à côté?
14: Non,
15: ou...
14: juste en face, comme ça je peux le voir quand il rentre à travers le judas.
15: C'est quoi le judas?
14: C'est le petit trou qu'il y a dans la porte.
8: Un œil ton pour savoir qui c'est qui frappe à ta porte.
15: Mmh. Non mais moi j'appelle ça un œil, donc c'est pour ça. C'est ça que je comprenais pas ce que tu disais.
10: Revenons sur les conseils des gars.
8: Bon, ce que je peux te conseiller, c'est... Bon, moi, personnellement, tu fais une chose, tu lui écris un petit mot.
14: Tu
8: lui écris quoi?
15: Tu lui fais un poème, comme je t'ai dit.
8: Tu lui fais un petit poème, voilà. Et tu lui mets dans sa boîte aux lettres.
14: Bah justement, mais aidez-moi à écrire le poème, 5-6 lignes même, ça m'aiderait.
8: Tu veux pas que j'aille le voir à ta place?
14: C'est des conseils que tu donnes ou pas?
15: Faut qu'on réfléchisse, et puis ça
8: demande
15: quand même réflexion. Hein.
8: Ouais, ça demande du temps, moi, les poèmes. Hein.
15: Ouais, surtout toi.
8: Hein. Attends, tu peux parler, toi
16: Guenon.
17: Non, attends, moi je fais un poème.
16: Bon, vas-y, on est là pour donner un conseil pour son voisin. Bon, moi je serais que toi, j'y écrirai une petite tête gentille.
14: Oui, mais je sais pas quoi mettre dedans. J'écris mal, je sais pas m'exprimer.
16: Ouais, bon...
17: Mais attends, avec la lettre, tu peux tout simplement lui dire ou l'inviter à dîner, par exemple, je sais pas, moi, tu l'invites à dîner ou toi, un soir, à manger, et puis...
14: Alors, je lui écris quoi, là?
17: Tu lui glisses ça dans la boîte aux lettres?
14: Je lui mets quoi? Est-ce que tu veux venir manger avec moi?
16: Non, laisse tomber.
17: Attends, il y a un petit problème.
16: Non, t'inquiète pas. C'est pas une nana, c'est un mec, c'est Olivier de la Pro.
17: Non,
18: Gérard, parle à la nana. Allez, vous êtes là?
17: T'es là?
14: Oui, je suis là, oui.
18: Voilà, et Olivier est là dans le studio. Comment tu sais?
17: C'est une fille, Olivier.
16: Elle prend son pseudo. C'est une voix d'un mec, c'est un tremblot, ça.
18: Gérard,
16: Non.
18: Je vais faire le point avec toi. Je veux savoir pourquoi quand tu viens tous les dimanches, tu viens foutre ta merde. C'est dur une demi-heure, sois cool, c'est une nana, elle vient pour ça. Tu veux pas donner des conseils? Tu veux parler des emmerdes de Gérard et Sandy ou des conseils de Gérard et Sandy? Gérard, t'as pas honte? Gérard, t'es vexé. Parce que tu dis que c'est Olivier et Olivier est là.
17: Je confirme.
16: Vous arrêtez avec vos micros là!
17: Mais t'énerves pas, Gégé, c'est pas grave.
18: Tu vois, tu t'énerves parce que t'es encore vexé comme tous les dimanches. Putain, c'est une fois sur deux. Tu m'as fait ça il y a 15 jours avec Sandy qui a terminé toute seule. Merde, Gérard, Olivier est en train de bosser en prod, c'est une nana. Parce que t'arrives pas à trouver des solutions, parce que voilà, c'est tout.
17: Non, mais moi je vais proposer le gâteau.
18: C'est toi qui as demandé à voir cette fille-là.
16: Non, c'est pas moi.
18: Dans le bureau, j'étais là.
16: Non,
18: dit que c'était bon.
16: Mais attends, déjà, quand vous appelez, normalement, les conseils, on devrait les avoir bien avant le dernier jour.
18: Ben attends, tu m'as dit que c'était parfait, j'étais au téléphone, t'étais bien happy au téléphone, et maintenant que t'es là, t'es énervé comme par hasard.
16: Bon, on va faire
17: mais c'est pas grave, Gégé, mais attends, on n'a pas fini de lui conseiller.
18: Attends, on termine avec elle, un petit conseil, sois zen. De
16: manière, le mieux qu'elle a à faire, c'est de, comme tu l'as dit, c'est d'y envoyer un poème et une petite lettre pour lui dire qu'elle l'aime et c'est tout.
18: Comment elle s'appelle?
17: Elle peut lui faire un gâteau si maman sait faire les gâteaux.
18: Samantha.
14: Oui.
16: Oh
14: oui.
16: Eh hey, Manu.
18: Quoi?
16: Tu parles encore plus fort le prochain coup dans ton téléphone.
18: Non, mais attends, c'est rien là.
17: Il
18: s'énerve pour rien là. Je crois que ça va encore terminer comme la dernière fois. Tu vas être obligé de terminer tout seul parce que tu t'énerves tout seul. Regarde, t'arrives heureux. T'es jaloux d'elle ou quoi? C'est pas possible.
16: Non, mais attends, c'est bizarre.
18: Mais qu'est-ce qui est bizarre?
16: Normalement, on aurait dû commencer par Michel.
18: Non, je suis désolé. Il n'y a pas de. Pourquoi? Ah, c'est ça qui t'a gêné? C'est qu'on n'ait pas commencé par le bon mec?
16: Non.
18: Il a passé les conseils.
16: Demande. Dégage-toi! Je te veux pas à côté de moi, d'accord?
18: Il n'y a pas de place
17: ailleurs. Putain, GG, c'est terrible.
16: Hop, dégage. Hein.
18: C'est dingue.
14: Je fais comment, moi?
18: Putain, pour les conseils, mais les gens.
16: Non, tu te mets pas à côté.
18: Gérard, moi, je vais te dire une bonne chose. Moi, je risque à cause de toi de faire chuter l'audience, que à chaque fois que tu viens pour les débats.
16: De manière, je dis, on a chuté l'audience.
18: Oui.
16: Ok.
17: Ouais, ça, j'ai vu. Hein.
16: Parce que.
18: On est là pour donner des conseils. Et
16: Samantha, t'es toujours là?
14: Oui, je suis toujours là. J'écoute.
16: Bon, alors Samantha, le conseil que je te donne, il a quel âge ce garçon déjà pour voilà. commencer.
10: Allez, on y va, ça y est.
19: Il a la vingtaine, je pense.
16: 20 ans.
17: Et toi, t'as quel âge?
19: 19.
17: Oh bah ça va, c'est pas l'âge qui compte. Hein.
19: Non, je m'en fous de ça.
17: Non, mais tu fais comme je t'ai dit, tu essayes de lui envoyer, enfin, bon, comme il habite juste à côté, tu lui envoies une petite lettre et puis...
19: tu lui envoies une petite lettre. C'est pas le problème.
17: Hein?
19: Je mets quoi sur la lettre parce que je voulais lui envoyer une lettre dès le départ. Alors, moi, quoi mettre dessus.
17: Moi, ce que je te propose, c'est que tu l'invites à dîner sur la lettre. Tu lui dis, je sais pas, moi, je veux t'inviter à dîner, par exemple.
19: Attends, je note. Je veux...
16: Oh non mais attends
17: Laisse-la.
18: Mais gueule pas, c'est des conseils, t'es là pour aider les gens, pas pour les maltraiter.
16: Mais même, Samantha,
19: oui.
16: Tu fais une chose.
17: Mais c'est normal qu'elle note, si elle se rappelle pas.
16: Non mais t'as 19 ans, tu sais comment qu'on tourne une lettre.
19: Mais je sais pas, je perds tous mes moyens quand il est là.
17: Bah, c'est normal.
16: Attends, Samantha.
19: Oui.
16: Samantha.
19: Oui.
16: Tu perds tous tes moyens quand t'es en cours.
19: Mais non, mais c'est pas pareil.
10: Sandy, dis-lui.
17: Mais c'est de l'amour, c'est pas la même chose. Quand t'es à l'école, c'est pas pareil.
16: Mais même, attends, à 19 ans, on sait pas tourner une lettre. Et toi, t'en as 27.
17: Mais attends, non, c'est pas qu'elle sait peut-être pas tourner une lettre. Attends, écoute-moi, elle sait peut-être pas tourner une lettre, mais c'est pas comment faire pour avoir les mots, quoi, pour lui dire, pour lui expliquer.
19: Les mots que je cherche.
17: Donc voilà, c'est ça, pour chercher les mots.
19: Merci, Sandy.
17: Quand t'es amoureux,
16: vas-y, applaudis-toi, pétasse, ça va.
10: Ah, oh, ça va, tu parles pas d'Apolline comme ça, dis donc,
17: GG, tu me saoules, Gérard.
16: Ouais, bah je te saoule, tu sors, d'accord?
10: Non, mais ça va, tu t'énerves sur elle. C'est cool ce que t'as dit depuis tout à l'heure. Ça t'a aidé, Samantha?
19: Ouais, bah un petit peu, donc ouais, je vais écrire, je veux t'inviter à dîner, puis bah je mettrai l'heure et puis le jour, quoi.
17: Voilà, et puis,
16: non, tu mets pas l'heure surtout.
10: Pas
17: d'heure.
10: Pourquoi?
17: Parce
10: qu'on a changé ce week-end.
16: Ben non, mais attends.
17: Mais attends, Gégé, comment tu veux savoir que le mec, il veut savoir à quel moment tu dois y aller?
16: Mais attends, tu crois que tu vas écrire, par exemple, moi je vais t'écrire une lettre maintenant, je te marque la date et l'heure.
17: Bah oui, si tu veux que je vienne.
10: Pour dire à quelle heure tu l'as écrit, pour dire si c'était à 22h, ce soir.
16: Et puis, il y a une grève de la poste, ils habitent juste en face, il y a une grève, la lettre, mais...
17: Hein, ils habitent juste en face de quoi? De la poste? Bah non, c'est pas possible.
18: Mais c'est bon, arrête de jeter des contre-fils d'art, ils sont obligés de se planquer.
16: Attends, fil d'art, fais gaffe à toi.
18: Tu t'énerves pour rien, c'est une apocalypse ce dimanche.
16: Une chose à faire, ne jamais marquer l'heure sur les lettres.
10: Ok, Samantha?
17: Non, moi je suis pas d'accord.
19: Il va pas savoir à quelle heure, il faut qu'il vienne alors.
16: Mais attends, tu lui mets dans ta lettre, tu mets pas à l'heure que tu écris ta lettre.
19: Ah, d'accord.
17: Mais l'heure, à quelle heure il doit venir? Ça, voilà. D'accord, je suis d'accord avec toi.
19: Ah, d'accord.
16: Mais pas à l'heure où tu as l'écrit.
17: Voilà.
19: À votre avis, je l'invite à quelle heure?
16: Ouais, je sais pas, moi, si tu veux l'inviter...
17: Alors que tu veux, hein.
16: Alors que tu veux, moi, je serais que toi, je l'aurais invité ce soir, vu que c'était le printemps.
17: Ouais, moi aussi, je te conseillerais le soir, ouais.
10: C'est un peu tard, il faut que tu t'y prennes tout de suite, avant minuit, c'est peut-être pas trop tard, Samantha.
19: Ouais, mais là, je vais aller me coucher, alors.
10: Ouais, bah...
17: Ce que je peux te conseiller... Par contre, ce que je peux te conseiller, c'est si tu veux lui faire un petit dîner, tu vois, un petit dîner sympathique...
10: Après, on arrêtera là.
17: Tu mets des petites chandelles. Tu vois, un petit dîner aux chandelles, quoi, tu vois, avec des petites bougies et tout ça, pour que ce soit romantique, quoi.
10: Bonne idée.
17: Enfin, si ça peut t'aider.
10: Gérard a donné des bonnes idées. En tout cas, il a bien conseillé sur l'heure. C'était très important de ne pas oublier. Ouais. Tu le mets bien à l'heure à laquelle tu veux le voir et non pas à quelle heure tu écris la lettre.
19: D'accord, j'avais bien compris maintenant.
16: Ça ne servira à rien de préciser à l'heure que tu envoies ta lettre.
10: D'accord.
17: Et tu dis bien que tu es sa voisine.
10: Ouais.
17: Ton nom et tout ça. Ouais.
16: Mais même à la rigueur, elle n'a même pas besoin de lui mettre dans la boîte aux lettres. Elle lui glisse carrément sous sa porte.
19: Ouais,
17: par exemple, mais si la lettre passe pas en dessous, c'est un peu difficile. Hein.
16: Ah bah ça.
17: Tu vois, si c'est une porte que les lettres glissent pas.
10: Ça, c'est.
17: À moins qu'il ait une boîte aux lettres sur sa porte, mais bon.
19: Bah, je vais lui scotcher sur sa porte alors.
16: Non, mieux pas.
17: Vaut mieux pas. Hein. Parce que si quelqu'un la prend.
10: Ah, ça c'est clair.
19: Elle a honte.
10: Ok, Samantha.
19: Ouais. Ok, bah je vous remercie.
10: C'est très gentil, et puis j'espère que grâce au conseil un petit peu engagé de Gérard, tu auras pu quand même t'en sortir avec les bons petits conseils de Sandy aussi.
19: Voilà,
17: je te souhaite une bonne soirée. Hein.
10: Bisous, bonne nuit.
19: Bisous, au revoir.
10: Ciao. Salut. Oh bah elle était sympathique, pourquoi tu t'es énervé tant de scène pour petite demoiselle 19 ans? T'es dur, hein, franchement. Alors on continue avec qui dans les conseils de Gérard et Sandy, toujours Michel, en direct sur Fun Radio?
16: Michel, 32 ans de Paris. Bonsoir à toi, Michel.
20: Oui, bonsoir, Gérard.
17: Bonsoir, Michel.
10: Bonsoir, Michel.
20: Bonsoir, Sandy. Bonsoir, l'équipe.
10: Salut.
20: Bonsoir. Donc c'est Michel. Moi, Gérard, j'ai un petit problème. Ça te concerne toi directement et ça concerne aussi Sandy parce qu'elle le vit par personne interposée. Moi, j'ai un problème de nervosité. C'est-à-dire que je suis un gars qui s'énerve facilement. Ouais. Il faut pas me raconter trop de bobards. Et bon, ben bah, voilà, je m'énerve et ça me cause un petit peu des problèmes dans mon métier. Donc je voulais savoir, vu que toi tu vis le problème un petit peu de l'intérieur, tu vois, je voulais savoir comment tu faisais un petit peu pour gérer la crise, quoi, parce que je sais que toi dans ton boulot, des fois tu t'énerves un petit peu, et je voulais savoir comment t'évitais les débordements.
16: Comment que j'évite des débordements? Ben déjà pour commencer, je m'en prends.
17: Tu t'emportes facilement quand même, hein.
16: Je demande directement au chef qui est là derrière. Non, mais
6: même quand je suis pas là, je suis dans la vie de tous les jours.
16: Donc, quand il est, non, dans la vie de tous les jours, je m'énerve pas facilement. Ça dépend.
17: Non, il s'énerve pas du tout. Hein.
20: Ah bon?
17: Mais là, c'est comme il est à la radio, je sais pas.
20: Et comment tu fais pour intérioriser tout ça? Comment tu fais pour te contrôler? Je sais pas, tu as essayé le yoga, tu as essayé des thérapies orientales, quelque chose ou pas?
16: Non, pas du tout.
6: Désherbant.
16: J'ai pas besoin de désherbant ni de... De thérapie.
17: Non, mais moi, par contre, ce que je peux te conseiller, c'est tu vas à la pharmacie et tu expliques ton cas.
20: Ouais.
17: Tu dis, voilà, je suis trop nerveux. Est-ce que je peux... est-ce que vous auriez un médicament ou... Je pense qu'ils doivent faire des petites gélules pour la nervosité.
20: Ça, j'ai déjà essayé.
6: Il y a un truc, excuse-moi, c'est quoi exactement ton problème? Tu peux nous donner 2-3 exemples sur ton lieu de travail ou...
20: Par exemple, bon, moi, j'ai 2 acolytes avec lesquels je travaille. Et bon, bah, il arrive qu'ils fassent un petit peu du boulot de merde, hein, GG. Et donc, bah, j'ai tendance à leur gueuler dessus, les menacer de les virer et compagnie. Tu vois, juste, je tape du poing sur la table, je balance des cafés, etc. Quoi.
17: Et c'est dans quel genre de travail, si c'est pas indiscret?
20: Moi, je suis dans l'import-export de poissonnerie et autres crustacés. Ouais.
16: Alors, dans ces cas-là, le mieux, je vais te dire une chose.
6: Sérieux, de toute façon, c'est des conseils sérieux.
16: Non, mais là, c'est un truc...
20: C'est mon entreprise qui est en jeu, quand même. Ouais. C'est pour ça que je me suis dit que j'allais t'en parler.
6: Quand tu es au chômage, quoi. C'est-à-dire que tu serais prêt à mettre au chômage des gens pour quand tu t'énerves.
20: Ah, ça m'est déjà arrivé l'autre fois. Bon, GG, je sais que tu as des problèmes avec Apolline. Moi, j'avais une petite intérimaire et j'arrivais pas à m'entendre avec elle. Elle me faisait des conneries à la photocopieuse. Et au bout de 2 mois que je l'embauche, elle se fout en congé maternité.
16: Attends,
20: soit tu dégages.
17: Non, mais d'abord, c'est pas de sa faute, hein. Tu sais, si elle est en congé maternité, je vois pas qu'il y ait le problème.
16: Attends. Là, il y a un truc qui me semble bizarre.
17: Ah bon?
16: Parce qu'au bout de 2 mois, un congé de maternité, tu ne mets pas au bout de 2 mois comme ça.
20: Non, mais
16: tu mets pas une personne au bout de 2 mois en congé maternité.
17: C'est pas au bout de 6 mois plutôt.
20: Non, mais elle était enceinte avant d'arriver, elle me l'avait caché.
16: Attends, déjà, les intérimaires, désolé.
17: Crie pas, GG, s'il te plaît. Non, mais crie pas parce que ça me fait trop mal aux oreilles.
20: Tu vois, tu cries toi aussi, tu t'énerves.
16: Ouais, mais attends, moi je vais te dire une chose, un conseil que je te donne. De toute manière, un congé maternité, même en étant intérimaire, fais-moi confiance qu'ils sont au courant. Parce qu'il y a des visites médicales qui sont faites avant l'embauche, d'accord?
20: Ouais, mais elle me l'a dissimulé, c'est tout.
17: Et depuis quand elle travaillait dans ta boîte?
20: Ça faisait 2 mois, je te dis, ça faisait 2 mois qu'elle travaillait.
16: Ah ouais,
17: au bout de deux mois, elle a donné son congé de maternité.
20: Elle m'a annoncé qu'elle était déjà enceinte depuis plusieurs mois, elle a donné son congé maternité.
16: Faut pas confondre... Faut pas mélanger les torchons et les serviettes, parce que là, tu nous as dit, au bout de 2 mois, tu l'avais virée, parce qu'elle était en congé de maternité.
20: C'est ce que je te dis,
17: je lui dis
20: pas de congé maternité.
16: Non,
6: on revient sur les conseils de ce fait de s'énerver.
16: Moi, je vais te dire une chose, qu'on ne vire pas une nana, parce qu'elle est enceinte, au bout de 2 mois.
17: Ça faisait combien de temps,
20: j'étais énervé.
6: Résoudre ce problème?
16: Ouais, mais ça faisait combien de temps que tu l'avais embauché? Combien de temps que l'intérim t'avait proposé?
20: Mais sur le coup de l'énervement, tu vois, j'ai oublié que ça faisait 2 mois.
16: Non, attends, Sandy, tu permets? Déjà, il y a un truc que tu as oublié de demander. Depuis combien de temps que l'intérim y avait proposé cette personne-là?
20: Mais je sais pas, moi.
16: Tu sais pas.
6: Mais quel est le rapport avec son conseil?
16: Non, mais attends, parce que dans ces cas-là, il est très nerveux.
17: Mais pourquoi tu vas pas tout simplement aller voir un docteur?
20: Mais ça marche
17: pas. Il va peut-être te proposer quelque chose.
20: Ça marche pas, j'ai été voir le docteur, il m'a dit vous prenez une demi-pilule rose, les 5x5 et
16: bien sûr.
17: Attends, GG, la pilule rose, c'est pas pour la pilule, ça?
20: Non, c'est un truc pour te calmer.
16: C'est ça.
17: Attends, avant je prenais la pilule, c'était rose, hein, c'était
16: un antidépressif.
20: C'est un anticoagulant pour te calmer les nerfs pendant la journée.
16: Ouais, c'est ça.
17: Oh, moi,
16: c'est
17: j'y
16: ça.
17: Crois pas. Hein.
16: Moi non plus. Oh. J'y crois pas. Non, là, dis pas putain.
18: Le problème, c'est que vous croyez rien. La fille tout à l'heure, vous ne croyez pas les conseils. À quoi ça sert de faire des conseils de gérer sans c'est pour toujours ne croire personne. Non, ne faites rien.
16: Non, mais attends.
18: Ne faites rien.
16: Attends, pour l'instant, moi, je lui ai posé une question. Il n'a pas été capable de me répondre depuis combien de temps que l'intérim y avait proposé la, ben la
18: combien
16: fille.
18: Combien
20: Deux semaines, une quinzaine de jours à peu près.
16: Ah ouais, et au bout de deux mois, tu la vires?
20: Ouais. Bah ouais, elle était enceinte.
17: Non, mais là, c'est pas le problème d'elle, c'est le problème de lui.
18: C'est un problème de lui, mais vous écoutez pas, c'est dommage.
17: Moi, ce que je te conseille, c'est d'aller à la pharmacie, tu vas à la pharmacie ou tu vas voir un docteur, il va te conseiller. Moi, c'est ce que je t'ai dit. Bon, GG, lui, là, il s'est complètement égaré, il t'a parlé de je ne sais pas qui, de la nana, là.
16: Bravo, ouais, mais ça va quand même.
20: Heureusement que tu m'écoutes.
17: Merci.
20: Heureusement que tu m'écoutes. Le café, GG, tu crois que ça y est pour quelque chose ou pas? Parce que je bois beaucoup de café. Hein.
17: Ah, tu bois beaucoup de café?
20: Oh, j'arrête pas.
17: Ouais. Ah, là, vaut mieux que t'arrêtes, parce que là, c'est pas très très bon. Hein.
16: Ouais, je serais que toi, j'irais carrément dans un asile.
18: Non, c'est pas des conseils que tu donnes, c'est des critiques.
17: Mais c'est pas un asile.
18: T'arrêtes pas de casser les gens qui passent. Tu sais que il n'y a plus personne qui appelle pour les conseils, on a déjà du mal.
16: Bah, de toute manière.
18: C'est normal, t'es tout le temps en train de
16: dire. Il n'y a plus personne, pourquoi?
18: Non, c'est toi. Parce que il y a 15 jours, tu t'es énervé, t'es parti. Et tu peux pas faire un conseil. Là, il y a deux personnes bien qui veulent des vrais conseils et tu ne passes ton temps qu'à les critiquer, à leur dire que c'est que des conneries. Donc les gens se disent ça sert à rien parce que ce qu'ils veulent, c'est nous gueuler dessus.
20: Non.
18: Les gens, c'est ce qu'ils pensent. Ils aimeraient bien avoir des conseils.
17: Moi, si j'ai pu t'aider, tu vois, je t'ai conseillé quelques petits trucs. C'est maintenant, tu fais comme tu veux. Hein.
20: Ouais, écoute, je
17: t'ai conseillé la pharmacie et puis le docteur, mais je peux pas te proposer autre chose. Hein.
18: Ouais, c'est bon, les gars.
20: Écoute, je te remercie du conseil. Moi,
17: merci.
20: Hein, si je peux t'en donner un, débarrasse-toi de GG parce que tout ça.
16: Ouais, t'as raison, Tony.
18: Oh là là là là là.
16: De manière, ça fait un an que je suis avec elle et donc restera avec
18: Michel,
16: moi.
18: Michel, pas Tony. Oh là
16: ok.
18: Là.
17: Je t'assure, je resterai avec GG parce que je l'aime de trop.
20: Pour faire les conseils, elle est bien toute seule, moi je dis Sandy quand même.
17: Bah je sais pas, on verra bien par la suite. Oh. Hein. Si on me laisse ma chance, pourquoi pas.
18: Ah,
17: hein.
18: T'aimerais bien te séparer de Gérard?
17: Bah je sais que je peux y arriver toute seule, mais si lui il peut venir de temps en temps, c'est comme il veut. Hein.
16: Non, te débarrasser de moi carrément.
17: Mais non, j'ai pas dit ça.
16: Te dire ce que Max il veut te dire. C'est de... qu'on se sépare.
18: Mais non, on parle boulot, on parle pas amour. J'ai pas envie de rien. Moi, je demande à Sandy. Sandy, c'est elle qui a envie de travailler toute seule.
17: Bah oui, moi, je sais que je suis capable de parler devant un micro. Il n'y a pas de problème.
18: Bon, on va se rattraper tout de suite avec la nouvelle, là. Comment elle s'appelle, Gérard?
16: La troisième, c'est Émilie, 21 ans, de Brest. Bonsoir à toi, Émilie.
5: Bonsoir, Sandy.
18: Salut Émilie.
16: Alors là le conseil t'es concerné parce que grâce.
17: Oui je crois savoir.
16: Grâce à Tony.
17: Non mais c'est pas
16: avant,
17: le problème.
16: Avant qu'on commence, grâce à Tony, tu sais comment te faire enculer.
17: Oh mais c'est pas le problème. Demande juste un conseil.
18: Alors quel est le conseil que tu veux? Comment tu t'appelles?
5: Émilie,
18: on t'écoute.
5: Voilà. Eh bien en fait je suis avec mon copain et en fait on aimerait tenter la sodomie. Parce que c'est un truc qui m'intéresse beaucoup et en fait j'ai entendu dire que, enfin je sais pas, c'est peut-être des rumeurs quoi, mais peut-être que vous y connaissez un peu.
17: Oui parce qu'on l'a déjà pratiqué.
5: Voilà, donc je voulais vous demander comment faire ça dans les meilleures conditions.
17: Ça a été un peu dur mais bon, on a quand même essayé mais
16: Attends, avant que tu continues de répondre, le premier qui rigole se prend mon pied dans la gueule.
17: Qu'est-ce que j'ai dit de mal?
16: Alors non mais toi Max c'est différent. Toi t'es mon chef, toi t'as le droit. Mais là-bas, il y en a une. De manière, il y en a une, elle ne sait pas comment faire. Donc caster. Alors Fildar qui se marre comme un pourri, il commence déjà à se planquer parce que je vais m'occuper de son matricule. Et Manu c'est pareil.
18: Tu vas t'occuper de leur cul.
16: Ok.
17: Bon, revenons à son problème.
18: Pas, regarde.
17: GG, revenons à son problème quand même. Hein. Mmh. Elle a un problème de sodomie, c'est ça?
5: Oui, c'est ça.
17: Donc moi,
5: j'ai peur que ça fasse mal en fait.
17: t'as pas essayé encore?
5: Ben non, justement, je voulais te demander.
17: Et est-ce que t'as peur de le faire?
5: Bah au début, c'est vrai que ça m'inquiète un peu, tu vois.
17: Et lui, il est d'accord ou il est pas d'accord?
5: Bah c'est lui en fait qui veut absolument. Bon. Moi, je sais pas trop.
18: Alors qui a envie déjà?
16: Bon alors.
5: C'est lui, déjà.
17: Moi, je te conseille, c'est de prendre. Moi, je te demande mon opinion.
18: Vraiment, venir les conseils de Sandy à la vitesse de ça.
17: Les gens
18: n'arrêtent pas de dire sur Minitel, il n'y a que pour Sandy, il n'y a que Sandy, on n'entend plus Gérard, est-ce que Gérard est encore là?
16: Ah. Non mais attends, déjà pour commencer...
17: GG est encore là, hein.
16: Je te rassure. Moi je te rassure, déjà pour commencer, c'est de savoir si Elle veut le faire.
17: Mais oui,
4: moi, non, non, mais elle a dit qu'elle était comme c'est une expérience à tenter. Hein, c'est
16: voilà. Bon, bah, toi, est-ce que tu es consentante? Est-ce que tu te sens consentante?
4: Je suis consentante.
17: Ah oui, elle dit oui, donc pas de problème.
16: Bon, attends, elle dit oui.
17: Bah oui, elle vient de dire.
16: Mais attends, je lui pose la question.
10: On avance pas.
16: Tu la mets en veilleuse, Bibi, là.
10: Alors, avançons.
17: C'est pas grave. Bon, moi, ce que je te conseille, c'est de prendre une bouteille d'eau. Mm-hmm. Mais attends, laisse-moi t'expliquer d'abord la suite.
4: Ouais, non, okay.
17: Donc tu prends une bouteille d'eau et tu mouilles un peu le derrière.
4: Oui. Enfin,
17: ton derrière à toi, mais pas le derrière de ton copain.
4: Non,
17: hein.
4: D'accord. Hein,
17: et tu mouilles ton derrière et puis après tu verras, ça se fait tout seul. Hein.
16: Ouais, mais moi je te...
4: Oui, d'accord.
17: Il se met sur toi et puis après...
16: Non. Déjà pour commencer.
17: Bah si, ça rentre mieux.
16: Mais attends. Mais attends, pour la première fois, tu lui dis qu'elle met ta...
4: C'est bon, une bouteille d'eau quand même, non?
16: Mais non.
17: Mais pas la bouteille. Tu comprends rien, Gégé. Hein.
16: Non, attends, c'est pas moi qui viens de dire la bouteille, c'est elle. Nuance.
17: Non, c'est moi.
16: C'est Émilie. C'est Émilie qui vient de...
4: J'ai mal compris le coup de la bouteille.
10: Alors, explique.
16: Tu fais une chose.
10: Quel conseil que tu donnes à cette petite-là?
16: Déjà, une pour commencer. Il a quel âge, ton copain?
17: Moi, ils sont derrière.
4: Il a 20 ans.
16: Il a 20 ans. Bon. Est-ce que, avant de dire que vous voulez faire la sodomie, est-ce que vous êtes passé par d'autres rapports sexuels?
4: Oui, quand même, oui.
16: Bon. Donc, est-ce que vous êtes protégé?
4: Oui.
16: Au départ?
4: Oui. Pas de problème.
17: Gégé, je comprends pas quel est le rapport, là.
4: Non, je comprends pas non plus.
10: Attends,
4: je comprends quand même.
17: Vas-y, explique.
16: Bon. Après, comme Sandy t'a dit, tu prends un peu d'eau et tu mouilles ton derrière.
17: D'accord.
16: Tu mouilles ton derrière.
17: Okay. Tu répètes ce que je dis, hein. C'est trop facile, hein.
10: Ce qu'elle vient de dire.
17: C'est non, mais attends, trop facile,
10: Non, mais Gérard, soyons sérieux, c'est des conseils importants. Il y a plein de jeunes qui sont dans le même problème qu'Émilie, qui aimeraient bien avoir.
16: Toi, tu la fermes. Tu la fermes pour de bon.
17: Mais c'est pas grave. On se concentre sur les conseils, et puis c'est pas grave. On s'en fout.
16: T'en as rien à foutre, c'est pour ça que... Il aime bien entendre ta voix puis qu'il jouait dans l'ambiance.
17: Mais non,
16: à peine, tiens mon cul.
17: Tu vas te faire des idées, toi.
10: Alors, c'est quoi les conseils que tu réponds jamais? Oh là là, c'est une catastrophe.
16: L'audience,
10: là, je regarde, c'est une chute. Hein.
16: Non, moi, je vais te dire une chose, Émilie.
10: Combien rigole sur Internet?
16: Oui. Non, bah pour l'instant, il n'a plus d'Internet.
4: Ah oui, moi,
17: il a l'Internet.
10: Gérard, il est là.
16: Combien? Bon, alors...
17: Oh là là, GG.
10: On est 312.
16: Oh là là, bah ouais, c'est la chute. Hein. Bah bien sûr.
17: Oh là là, GG.
16: De toute manière, j'y crois même plus. J'y crois même plus à cette connerie. Parce que j'ai l'impression que.
17: Ouais, non, mais c'était bien ce que je lui avais conseillé avec la bouteille d'eau. Et puis, Camus, ils sont derrière, quoi. Ça, c'est mieux, quoi. Ça rentre plus facilement. Donc,
4: mais le problème, c'est qu'il a une.
17: Moi, c'est ce que je peux te conseiller.
4: Ouais,
17: hein.
4: Mais attends, Sandy. En fait, mon problème, c'est qu'il a une. Enfin, comment dire, il a un engin assez important.
16: Non. Ah ouais, mais attends. Attends, tu veux dire qu'il a un sexe trop gros?
4: Voilà.
16: Bon, alors attends, là il y a un problème.
17: Mais il n'y a pas de problème, ça rentre quand même.
16: Non, non, mais attends.
4: C'est
16: sûr. Non, mais attends, dans ces cas-là, s'il a un sexe trop gros...
4: Je ne sais pas ce que ça donne...
16: Attends,
17: je comprends pas, il est bien rentré par devant. Donc pourquoi il rentrerait pas par derrière?
16: Je pense qu'il mouillait pas pour
17: faire les rapports par devant. Mais par derrière, manière, c'est plus facile de mouiller, moi, je pense.
16: Mais est-ce que par devant, t'avais du plaisir? Je vais te dire une chose, Max. Dans 15 jours, je ne veux personne au standard. Je ne veux pas les entendre, ils se dégagent.
10: Ça n'a rien à voir,
16: ils sont en train de se marrer.
10: Rigo, est-ce que ça a à voir? Attends, ça n'a rien à voir.
21: Non, moi je trouve pas.
16: Rigo, il ne disait rien. Rigo, on ne l'entend pas.
21: Mais là, n'est pas le problème.
16: Mais ils disent rien. Mais ils disent sans arrêt.
10: Attends, ça t'a gêné, Sandy?
17: Mais c'est marrant.
10: Eh bien, tu te mets à sa place, et puis voilà. Bon, Émilie, on va te récupérer dans un instant. On va finir la fin de ton conseil.
4: D'accord.
10: Et puis, si vous avez un dernier conseil éventuellement que vous aimeriez avoir par Gérard et par Sandy, faut faire très très très très vite parce que dans un petit quart d'heure, moins c'est balade nocturne.
16: Non.
10: 0-803-08-5000, on a un petit peu le temps. Donc éventuellement, si on a le temps, 0-803-08-5000, les suites et fins de conseils de la sodomie pour Émilie, par Gérard et Sandy qui se seront, je pense, calmés pendant la petite pause pub. Et on revient juste après la pub. Attention, il n'y aura pas de risque.
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10: On va finir avec Émilie.
16: Voilà, on finit avec Émilie, comme Max vient de dire. Et voilà. C'était...
17: Rebonsoir Émilie.
4: Rebonsoir.
16: Donc rebonsoir.
17: Ça va toujours?
4: Ouais.
10: Et dans 6 minutes, c'est balade nocturne. Hein.
0: Bah, en fait, j'avais un petit problème. Je voulais vous dire, j'avais entendu dire que il fallait mettre de la, la vaseline. C'est pas mieux que de l'eau?
16: Bon, bah, ça...
17: si tu peux avoir la possibilité d'acheter de la vaseline, oui, pourquoi pas. Hein. Il n'y a pas de problème. Hein. Mais moi, ce que je peux te conseiller, donc comme je t'ai dit tout à l'heure, tu mouilles et puis voilà. Quoi, ouais. Ça...
0: Bon.
17: Je reviens toujours au même point. Quoi.
0: Ouais, je mouille, d'accord.
10: Tu mouilles en temps normal, puis... je sais pas, peut-être déjà.
0: Ouais, bon, ouais mais je sais pas si ça aide pour derrière. Quoi.
10: Peut-être, si tu transpires bien, de la chatte, ça peut aller jusqu'au cul.
16: Ça dépend.
17: Non, en principe, devant, ça rentre tout seul. Il n'y a pas besoin de mouiller. Hein. Je ne sais pas quel est le rapport. Hein, mais
10: l'humidité du vagin peut devenir, tu vois, un peu s'évaporer. Ouais, peut s'évaporer et revenir
17: si
10: dans
17: la fille mouille, c'est logique. Hein,
10: ouais.
17: Si...
10: ouais. C'est peut-être une petite vapeur qui va vers le cul.
0: Voilà, peut-être.
17: Ouais, pourquoi pas.
10: Bon, bah voilà, Émilie.
0: Merci beaucoup.
10: Bon, bonne sodomie.
17: Bonne sodomie, bonne chance. Et puis, voilà.
16: Sois prudente, c'est tout.
10: Reste fun, même pendant la sodomie.
0: Pas de problème.
17: Reste zen, surtout.
10: Salut, Émilie.
0: Salut.
10: Tiens, on va terminer avec qui, vite fait?
16: Avec Justine, 18 ans de Paris. Bonsoir, Justine.
17: Bonsoir, Justine.
0: Bonsoir, Sandy.
17: Salut.
0: Bonsoir, l'équipe.
10: Salut, Justine.
0: Voilà, j'appelle parce que j'ai un très gros problème. Mon petit copain sent énormément sous les bras. Et seulement, je sais pas comment lui dire. Je peux pas lui dire chérie, tu pues. Enfin, je sais pas comment lui dire quoi. Ça me pose vraiment de problème parce que j'ai l'odorat très développé et je sais pas. Aidez-moi, s'il vous plaît.
17: Mais par contre, j'aurais une question à te poser. Est-ce qu'il met un déodorant ou non, il se parfume pas
0: En fait, il se lave le matin, il met du déodorant, mais à la fin de la journée, bon, il est assez fort, donc il transpire beaucoup. Mmh. Et à la fin de la journée, il sent très mauvais. Et il se lave pas le soir, et alors le lendemain matin, je vous raconte pas, quoi.
17: Mais il se lave pas du tout, du tout?
0: Le soir, non.
17: Et le matin, il se lave?
0: Oui, le matin, oui, il prend une douche, il se met du... Enfin, il se lave, quoi.
17: Donc moi, ce que je te proposerais, c'est que tu lui dis gentiment que le soir, il prenne une douche avant de se coucher. Ou même dès qu'il arrive, il prend soit un bain ou soit une douche. Tout dépend de ce que tu as chez toi.
0: Ouais, mais il est assez susceptible.
17: Oh, bah s'il est assez susceptible, tu lui dis ça gentiment. Je pense que si tu lui dis ça gentiment, mais tu vois, pas agressif. Si tu lui dis ça comme ça gentiment, je pense qu'il acceptera volontiers. Hein.
0: Alors je lui dis comment, chérie, tu sens sous les bras, va te laver?
17: Ah non, tu lui dis, est-ce que tu peux prendre un bain? Ou alors, tiens, une bonne idée, tu peux lui proposer de prendre un bain avec toi.
0: Ouais.
17: Tu lui dis, bon, bah on va prendre un bain, tu vois, tu mets de la mousse et tout ça, du bain moussant, enfin je sais pas, je vais pas citer de marque, hein, parce que c'est pas la peine.
16: Ça fait combien de temps que tu le connais?
0: Ça fait 6 mois.
16: 6 mois. Et il a quel âge, ce garçon?
0: Il a 23 ans.
16: 23 ans. Et il fait quoi comme travail?
0: Bah, il est mécanicien, mais je vois pas trop rapport.
10: Ah, alors attends. C'est pour ça qu'il transpire.
16: Alors déjà, une.
17: Oui. Bah, en été, il doit souffrir en été. Hein.
0: Bah, c'est moi qui souffre.
16: Pourquoi?
17: Bah, pour les odeurs.
0: Les beaux jours arrivent et ça pue de plus en plus, quoi.
17: Ah ouais, là, ça, je te comprends. Hein.
16: Attends, là...
0: Tu me comprends, Sandy?
17: Ah oui, je te comprends. Excuse-moi.
16: Non, mais,
17: hein.
16: Mais attends, Justine.
0: Pas grave. Oui.
16: Comme il est mécanicien, il faut se dire une chose, que son boulot n'est pas évident. Il termine à quelle heure le soir?
0: 19h.
17: Et il commence à?
0: Il commence à 9h.
17: Ah oui, ça fait une grande journée, ça. Hein.
0: Enfin, il a une pause. Hein,
17: Ah oui, quand même.
16: Et pendant la pause, tu le vois?
0: Ah non, ben non, moi je travaille.
16: Et tu fais quoi sans indiscrétion comme travail?
0: Bah, je te trouve indiscret, mais je vais te le dire quand même. Je travaille dans une boulangerie.
16: Ah ben alors, attends.
17: Ah bah c'est sympa ça, c'est
0: ouais,
17: bien.
0: C'est sympa.
17: Pour le pain le matin, c'est bien.
0: Ah ouais, les croissants sont chauds quand t'arrives.
17: Ah ouais, c'est tous les croissants, ouais.
16: Toi, à la fin de la journée, tu transpires pas?
0: Bah moi je me lave.
17: Non mais enfin, pour revenir à ton problème, parce que là c'est vrai qu'on s'égare toujours.
0: Oui.
17: Moi ce que je te conseille, c'est que tu lui dis gentiment, voilà, comme je t'ai dit tout à l'heure, tu lui demandes de prendre un bain.
0: Ouais.
17: Mais pas agressif comme je t'ai expliqué. Hein. Tu lui dis prends un bain parce que. Non, le mieux, comme je t'ai dit, tu prends un bain avec
10: prends
17: lui.
10: Un bain, un biquet, mon petit biquet.
17: Oui, mon petit amour, mon petit chéri, ou je sais pas.
0: Ouais.
17: Et puis voilà, tu prends un bain avec lui. Je peux rien te conseiller d'autre parce que sur ce point, c'est quand même assez délicat. Hein.
0: Gérard, tu dirais pareil?
16: Bah moi, pourquoi moi, de toute manière, si je veux prendre un bain, je le prends avec ma femme et c'est tout. Je lui dis, ma chérie, tu viens prendre une douche avec
17: moi. Oui, mais moi, j'ai pas de problème de transpiration.
16: Mais de manière,
17: donc je vois pas quel est le problème avec moi.
10: Ouais, mais c'est dans le sens inverse, ça peut être.
16: Non, mais même, de toute manière, je vais te dire une chose, que tout le monde transpire. Alors, me prends pas pour un.
17: Oui, mais attends, même moi, moi je ne transpire pas, ça j'en suis sûr.
10: Gérard,
17: moi,
10: toi, pas tu quand transpires un peu ou pas
17: très chaud,
10: ouais. Un petit peu.
16: De toute manière, même maintenant...
17: Mais tu dois souffrir surtout en été, hein, je pense, parce que là, en été, quand il fait chaud, c'est pas évident. Hein.
19: Ouais, bah ouais, mais je l'ai rencontré en septembre, donc ça allait, mais alors là, l'été arrive et j'ai peur, quoi. Ouais,
16: c'est... Pour l'instant, c'est... on est au printemps.
18: Petite conclusion très vite, parce qu'il est déjà l'heure, alors...
16: Conclusion, ben, tu lui dis gentiment de se laver, c'est tout, et tu lui demandes de prendre...
17: Voilà, qu'elle prenne un bain avec lui tous les soirs.
19: D'accord.
17: Voilà. Parce que le matin, il se lave. Ah ouais, tous les soirs, 6.
19: D'accord.
17: Si vraiment il a un problème de transpiration, moi c'est ce que je te conseille, qu'il prenne un bain. Enfin, tu as une douche ou un bain ?
19: J'ai une grande baignoire.
16: Et ben dans ce cas-là,
17: c'est impeccable.
19: Ouais.
16: Ben, tu prends un bain avec lui.
18: Voilà. Comme ça, tu lui apprends la technique, puis le savon, quoi, pour devenir ami avec le savon.
16: D'accord. Tu y apprends tout.
19: Je te remercie aussi, Max.
17: Voilà.
18: Pas de problème. Bah merci Justine, et puis bon courage.
19: Je vous souhaite une bonne semaine.
18: Merci.
16: Merci toi aussi.
18: Ciao. Merci. Et c'est vrai, lavez-vous si vous sentez la transpisse, c'est une horreur. Hein. Merci. Bah finalement, Gérard, tu t'en es bien sorti sur la fin. Heureusement, un conseil sur les quatre. On a cru que c'était plus les conseils de Sandy que Gérard.
17: T'as eu chaud.
16: Quoi, j'ai eu chaud.
18: Ouais.
16: Toi, tu te tais.
18: Ouais, t'as
16: été là. Tout à l'heure, tu vas avoir.
18: Sur la maison, là.
16: Hein. Et tu vas avoir chaud au retour.
17: Oh là là, ça devient grave.
16: Oui, mais à la maison, t'auras chaud. Pas dans la voiture.
18: Bon, en tous les cas, merci Rigo, merci Apolline, merci Manu, merci Filda, merci Gérard et Sandy d'être venus dimanche. Hein, voilà, donc si vous avez des conseils à demander à Gérard et à Sandy, vous n'hésitez pas sur le répondeur du Star System 0140 521 521. La nuit n'est pas terminée, balade nocturne tout de suite avec, entre autres, R et... comment elle s'appelle, pas Jeanne d'Arc et...
16: Hardy.
18: François Hardy pour un morceau qui s'appelle Jeanne, extrait de musique de Louis IV. On aura également droit à un morceau pour ceux qui aiment bien la musique un peu Ibiza, Tatrincha, hein. Version ambiante, et puis également un extrait de la bande originale de Braveheart, plus plein d'autres surprises, puisque la programmation va se faire carrément en direct live, vu que j'ai pas eu le temps de la programmer en entier. J'ai ramené pas mal de disques, ça va être fait, vous inquiétez pas.
16: Je peux vous dire.
18: Il y a même du George Winston, et il y a même...
16: Il y a pas mal.
18: Il y a Philippe Glass, il y a également du Harold Budd, il y a de la bonne cam. Voilà. On va y aller là.
16: Ah, tu veux enregistrer, d'accord.
18: On enregistre, hein, on pige.
16: Hein. Des cassettes.
18: Bon Sandy, je t'embrasse. Hein, puis bon week-end à toi.
17: Ouais,
18: bonne semaine pardon, parce que je dis le week-end pour toi jusqu'à le dimanche, mais bonne semaine. Et puis genre on se retrouve jeudi. Tout,
16: hein. Jeudi, Rigo, surtout.
1: Ouais.
16: J'ai bien calculé. Je te ramènerai une pub que j'ai dans un journal.
1: Ouais.
16: C'était ce week-end en fin de compte.
1: Le week-end internet, ouais.
16: Voilà, le week-end internet. Donc la semaine prochaine, donc les conseils de les débats. Donc vont porter en premier sur l'internet. Donc j'espère qu'on va avoir du monde. Et en deux. Les sumo.
17: À propos des sumo, j'ai des infos sur les sumo.
18: Ouais, on t'appellera alors.
16: On l'appellera si on nous fait pas le coup de la semaine dernière.
17: Ou quoi. Mais c'est pas grave, j'ai oublié. Pauline,
18: on en parlera jeudi.
1: On en parlera tout à l'heure.
18: On en parlera jeudi.
16: Allez, bonne semaine à toi, et en espérant que d'ici jeudi, tu nous fasses du boulot. Super, mon chef.
18: Merci.
16: Compris, Lucky Luke.
18: D'accord, pas de problème. Balade nocturne jusqu'à au moins 1h du matin pendant 60 minutes non-stop. C'est parti sur Fun Radio.

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0: Donc voilà.
1: Donc vous êtes toujours sur Fun Radio, c'est le deuxième débat. Donc il est 2h21 et donc pour le deuxième débat, donc vous pouvez toujours nous appeler au 0803 08 5000. Pilar est au standard, donc il va vous accueillir.
2: Bonjour.
1: Bonjour à toi, Brouty. Rigaud, le super chef.
2: Le rigolo.
1: Le super chef de l'internet qui fait du bon boulot toutes les semaines, donc qui vous attend.
3: Ouais, c'est moi.
1: Au www.frfunradio. Donc on est combien là maintenant, Rigaud?
3: Qui l'eût cru?
4: Tu peux l'appeler par téléphone avec, non? En faisant ça.
1: Tout à l'heure, Pildar, tu vas te prendre une baffe. Ce coup-là, ça, je vais pas te rater, toi.
2: Eh ben, enfin,
1: donc, on est combien?
3: On est 4282.
1: Ah bah c'est bien.
3: Ce qui est beaucoup. Donc, je
1: voudrais qu'on aille jusqu'à 5000. Et puis, Manu qui est à l'arrière.
5: La grosse.
6: Bonsoir à tous.
1: La grosse, ça t'emmerde, toi, la grosse espèce de fou.
6: C'est pas bien de parler de la femme de Gérard comme ça.
1: Donc, on va accueillir Mégo de 19 ans de Brest.
7: Salut Gérard, ça va?
1: Je sais pas, j'ai pas regardé ce matin.
8: Allez, ouais, bravo.
1: Pierre, 24 ans de Bourbon. Ouais, annoncez-moi les fréquences. Mégo.
7: Ouais,
1: Brest.
7: 84.16. Ouais, voilà.
1: Ouais, mon cul, tiens.
7: Ah, ok, excuse-moi, 84.6, excuse-moi.
1: Ouais, je préfère. Ouais. Pierre.
9: Salut.
1: La fréquence.
9: 82.
1: Ouais, tu connais pas ta fréquence, alors on va te faire sauter. Miss Essonne, 19 ans de Saint-Etienne.
4: Ouais, on a une Miss France, j'ai oublié de te le préciser. Miss Essonne qui était première dauphine en 1980.
9: Oh là là, le 9 ans, le nord régional. La même suite de gaz, quoi.
1: Miss Essonne, 19 ans de Saint-Etienne.
9: J'écoute.
1: Ouais, Travelo, tu réponds.
9: Salut le Brésilien. Tu vas chanter à l'Eurovision bientôt, toi.
1: Ouais. Oh là là là là là là là là là là.
4: Elle est enrouée.
1: Ça commence.
4: Elle est enrouée.
1: C'est une nana, c'est un trablo, ça. Qui c'est qui m'a choisi ça? Fildar.
9: Mon pote Fildar.
1: Un Fildar. Donc, Mikos, 20 ans de Lyon.
9: Oui, je suis là.
1: Tu es Kudan?
9: Oui, c'est moi, ça va, j'ai...
1: 24 ans de Nogent-sur-Marne, ouais, on écoute...
9: 101.16.
1: Non, c'est ça, 101.9, d'accord, foutre
9: ouais,
1: un peu de ma gueule.
9: Non, mais je déconne, comme tu as du monde.
1: Foufoune de Nantes.
7: Salut.
1: Salut à toi.
4: Non, c'est Lady de Nantes, normalement.
1: Fildar, fais gaffe, parce que tout à l'heure, ça...
4: C'est Lady Di.
7: Lady Di de Nantes.
4: Pas le tunnel, Manu.
9: Ah, non.
4: Pas l'Alma.
9: Non.
4: Gérard, assieds-toi, t'as pas Fildar dès le début.
1: Ouais, d'accord. Allez. Sinon, tu retournes en arrière.
9: Pas le tunnel anal, on a dit.
1: Bon, ta gueule à toi.
9: C'est Monsieur Bouygues.
1: Bon, continuez à me casser les burnes au deuxième débat. On va éclaircir vite le débat. Hein.
9: Ouais.
7: Ça commence bien. Hein.
9: Allez, on va creuser, vas-y.
1: Alors, que préférez-vous dans Miss France? On va demander ça à Mégo.
7: Moi, j'aime bien ces robes.
1: Ouais.
7: Ouais, je trouve que c'est des bons couturiers.
1: Mmh.
7: Elles sont vachement cultivées, je trouve.
1: Ouais, mais tu peux donner plus de précision?
7: Bah, je trouve que, je sais pas, moi, elles sont cultivées, quoi. Tu peux leur poser n'importe quelle question, genre, quel temps il a fait hier, tu vois, à chaque fois, elles te répondent bien. Hein.
1: Ouais.
7: Tranquille, hein?
1: Ouais, tranquille. Tout à l'heure, tu vas faire tranquille au standard, toi.
7: Ok.
9: Tranquille.
1: Pierre.
9: Ouais, moi, j'aime bien les hawaïennes. Donc, j'aime bien son boule, en fait. Et c'est
1: ouais, Tony. Ok, Tony. Allez, Tony, terminé pour toi.
4: Non, mais Gérard, là, il a rien dit, quoi.
1: Non, mais attends. Faut pas déconner. Hier, il est passé, il passe pas dans les débats aujourd'hui. C'est clair, net, très précis. Je dis, j'en veux pas. Ok, et toi, tu vas me faire du boulot correct, ce coup-là.
4: Non, mais si Tony, il peut plus passer jamais, s'il ouais. passe plus jamais, qu'est-ce qu'il va faire dans sa vie?
1: Et alors?
4: Qu'est-ce qu'il va faire dans sa vie?
1: Ouais,
4: bah non, il faut le passer.
1: Il passe dans la semaine et c'est tout. Il
4: n'y a rien à côté.
1: On peut pas.
4: Ou alors, on essaie de voir, parce que c'est vrai que dans la vie, bon, soit.
1: Non, faut arrêter là de.
4: Ou alors,
1: de
4: faut
1: le
4: que
1: passer.
4: Ça. Ou alors, on teste. Faut qu'on teste. Bah, la première incartade.
1: Parce qu'en toute manière, il n'est pas de Bourbon.
4: Il va en prison. Mais non, parce que si.
1: Pas de Bourbon.
4: Si, il est en vacances.
1: Non, attends.
9: Je suis en vacances.
1: Bah ouais, t'as mon cul. Hier, tu étais à Paris et puis là, ce soir, tu es à Bourbon.
4: Ah bah attends, ça t'arrive jamais, toi. Moi, le soir, je suis à Paris, le soir, je suis à Lyon quand je vais faire une soirée. Je mets pas 10 jours pour y aller. Hein.
1: Enfin.
4: Il y va. Il a un scooter, c'est tout.
1: Alors, Tony, vas-y.
9: Non, mais j'aime bien la hawaïenne, là, en fait. Je l'ai trouvée très séduisante.
4: Ah ouais. C'est Tony.
9: Bah ouais.
1: Ah ouais, c'est le Tony, celui qui est passé hier dans.
4: Mais je sais.
1: Avec toi. Alors.
4: Non, mais il est bien.
9: Il fait un score de
4: 1000. Il a le cul propre, en plus, ce soir.
9: Il y a une belle boîte à caca. J'aime bien la hawaïenne, en fait.
1: Moi, non, mais seulement.

0: Donc en fait, préparez-vous dans Miss France.
1: Ouais, mais il paraît que c'est enfin il paraît que c'était truqué. Je sais pas si t'as entendu ça.
0: Non mais attends, connerie, pour un cent, Tony, tu dis pas de conneries parce que c'est pas les questions, d'accord? Alors ou tu réponds correctement ou tu dégages.
1: Non, je vois que t'es un peu trop sur moi là, mais moi je te dis, moi j'aime bien Miss France, ouais.
0: Bon, ok.
2: Décale-toi un peu, Gérard, t'es trop sur lui.
1: Trop sur moi.
3: Recule que je m'en
4: Rigo. Gérard, il y a Madame de Fontenay sur l'IRC, la vraie.
2: La vieille, là.
4: Ouais, qui voulait te prévenir que si tu dis que les élections de Miss France sont truquées, elle t'attaque en justice.
0: Parce qu'elle veut, moi je l'emmerde.
2: Oh, oh là là, procès.
0: Miss Essonne.
4: Elle va te mettre un procès au cul.
1: On l'emmerde,
3: elle est bien courante.
0: Miss Essonne.
3: Oui, j'écoute.
1: Alors, quand est-ce que tu t'es fait opérer, toi?
0: Bon, allez, hop.
1: Raconte-moi tout.
0: Allez, hop. Terminé, allez, moi. Non, mais moi, allez, hop.
1: Bon,
0: allez, bonne nuit.
2: J'ai,
0: allez, hop.
2: J'ai pas sommeil.
0: Non, mais bonne nuit pour Miss Essonne, hop. C'est fini pour elle. J'aime pas. Quand je pose des questions, j'aime pas qu'elle réponde à moitié.
2: Je peux la garder quand même?
0: Non, tu l'as.
2: Pour moi.
0: Non, mais
2: tu la kiffes.
0: T'as qu'à la sauter si tu veux. Moi, j'en ai rien à foutre. Mycose.
1: Ouais, bah écoute. Ce que je préfère chez les Miss, c'est quand même leur cul, hein, on va pas dire le contraire.
0: Ouais.
1: Il faut être franc, leur cul et leur nibar.
0: Ouais.
1: Par contre, c'est vrai qu'il y a un peu de la triche, elles sont dopées à mort, c'est clair.
0: Attendez, 5 minutes.
2: Je te laisse, je te souhaite une bonne nuit. Et je te rappellerai peut-être la semaine prochaine.
0: Ouais.
2: Salut.
0: Tu vas pas la rappeler, d'accord? Et elle change pas sur. Elle passe pas sur un autre nom.
2: Tu joues à quoi, Fildar?
0: Non! C'est parce que tout à l'heure, tu vas laisser ta place à Manu.
2: Non.
0: Dégagez là-haut.
2: Ah non, il fait du bon boulot, Standard Fildar.
0: Ah ouais, il fait du bon boulot, tiens.
2: Non, c'est le meilleur, c'est le meilleur.
0: Ouais. Et si on perd du monde à cause sur l'IRC à cause de lui, faudra pas se plaindre.
2: Pas de soucis, on en gagne. Merci.
0: Mycose.
1: Oui, donc je te disais, elles sont quand même dopées au maximum. Je sais pas si t'as vu les formes qu'elles ont. Je veux dire, s'il n'y a pas de l'hormone bovine là-dedans, je sais plus, je m'y connais plus, quoi, tu vois. Madame de Fontenay, elle refile quand même pas mal de saloperies à ses miss.
5: C'est Péo ?
1: Ouais, je crois, entre autres choses.
0: Arrête, Gérard !
1: Bon, Gérard, c'est avec
2: viens t'asseoir, ou... écoute les auditeurs au moins.
1: On fait le travail à ta place.
0: Kudan.
6: Ouais, bah alors moi, les nanas de Miss France, tout ça, je sais pas, je leur trouve rien de spécial. Des fois, je sais pas, dans la rue, on a des mieux, quoi. Ouais, c'est ça que je comprends pas, ça t'intéresse pas les femmes, toi. Hein.
0: Mmh.
1: Ouais, c'est clair.
0: Foufoune.
6: J'aime pas trop ce que tu viens de dire.
0: Bon, ça y est, on se calme derrière, s'il vous plaît, merci. Foufoune.
5: Moi j'aime bien leurs dents et Jean-Pierre Foucault. Je trouve qu'elles ont des super belles dents.
0: Non mais attends, hé Fildar, attends 5 minutes. Fildar, si tu veux, t'as qu'à allumer ton micro et puis gueuler dans le micro, dire allô Fun Radio.
1: Vas-y,
0: c'est
1: pourquoi
2: je travaille.
0: Attends, c'est pourquoi et t'as besoin de gueuler comme ça?
2: Bah, ils
0: m'entendent pas. Bon allez, voilà Foufoune.
5: Ouais, je te disais, j'aime bien leurs dents et Jean-Pierre Foucault.
0: C'est ça, t'as qu'à l'appeler, puis tu lui demanderas ce que c'est.
5: Non, mais moi, je trouve vachement séduisant.
0: Non, mais attends, t'as qu'à lui demander ce qui s'est passé pour élire Miss Tahiti. Ok.
1: Ouais,
5: qu'est-ce qui s'est passé pour élire Miss
0: Tahiti? Non, attends, Rigo.
4: Oui, il y a Miss Davy One sur l'IRC qui te demande si Sandy a gagné le concours Gros Plein de Soupe, Miss Gros Plein de Soupe.
0: Alors, c'est qui?
4: C'est Miss Davy One.
0: Alors, on a retrouvé Miss Davy One. Sandy, attends, merde. Ok, pour toi. Voilà. En de bonne ordre. Tony, tu...
1: Non, c'est pas moi.
4: Gérard, il dit qu'il t'emmerde lui aussi.
0: Eh ben, c'est bien, là, dans ce cas-là, il peut laisser des messages. C'est même plus la peine de me les annoncer pour lui.
1: Ah, je vais aller me connecter, là. Sandy, c'est dommage pour son corps, parce qu'elle a une belle tête.
0: Tony, Sandy, elle t'emmerde.
1: Non, mais c'est vrai qu'elle est belle. Non,
0: Sandy, elle t'emmerde.
1: Okay. Il dit qu'elle est belle.
0: Sandy, t'emmerde.
2: Bon, alors, Tony, tu te calmes. Sinon, on accueille à la place de Miss Essonne, Georges, 43 ans, de Saint-Louis, qui, en fait, est le père de Miss Berry. C'est celle qui a perdu. Je l'ai au standard sur les 24 lignes. Bonsoir.
4: Elle est sur IRC, Miss Berry.
2: Ah.
7: Ouais, bonsoir.
0: Bon, bonsoir, Georges.
7: Oui, bonsoir, monsieur Germain.
1: Oui, Georges, ta fille, c'est un boudin.
0: Ça y est, derrière, oui.
1: C'est normal qu'elle ait perdu, c'est un plomb.
7: Ah, mais elle est plus de points aussi.
0: Bon, tu me calmes un peu ça, là, parce que ça va.
2: Je te calme qui?
1: C'est un peu un plomb.
0: Voilà.
1: Pars bien.
0: Allez, bravo.
2: Mais quoi, j'ai rien fait.
0: Bravo le boulot que tu es en train de me faire. Bravo.
1: Tu nous fais de la merde là.
0: Là, tu ferais mieux de rester à l'arrière, ça vaudra mieux.
2: Non, c'est bien là.
0: Alors, seriez-vous d'accord pour inscrire votre copine au concours de Miss France? On va demander ça à Mégo.
5: Ouais, mais en fait, ma copine a déjà concouru pour l'élection l'année dernière, mais le problème c'est qu'elle a perdu, quoi. Donc depuis, elle est un peu traumatisée, quoi. Et donc voilà.
8: Oh là là là là.
9: Mais Gérard, il vous écoute pas, il est en train de taper Phil Dard.
5: Manu,
9: Ah non, c'est pas possible ça. Ça, c'est pas possible, Gérard. Ça,
10: non,
9: c'est...
10: Moi, dans ce cas-là, moi. Dans 14 minutes,
8: Gérard,
10: j'arrête.
8: Gérard, s'il te
10: dans
8: plaît.
10: Dans 14 minutes, j'arrête.
8: On repose la question, s'il
10: 14
8: te plaît.
10: 14 minutes, j'arrête.
8: Gérard.
10: Il fait que de la merde. Il est en train de se. Il fait que des conneries, donc moi, dans 14 minutes, j'arrête. Je suis même pas les 11 questions.
2: Non, moi, j'écoute. Qu'est-ce qu'il y a? Qu'est-ce qui se passe?
10: Mais attends, il fait ça parce que ça rigole. Tu fais que des conneries.
2: Mais qu'est-ce qu'il a fait? Ça s'est bien passé dans le premier débat.
10: Ouais, pour l'instant, il est en train de me faire que des conneries.
2: Pourquoi? Mais qu'est-ce qu'il a fait? J'écoute, moi, j'ai pas compris.
10: Je lui demande quelque chose.
2: Donne des raisons. Donne une raison. J'écoute, ouais, moi. Qu'est-ce qui se passait à l'antenne qui te plaisait pas?
10: Moi, je lui demande de calmer les gens, il les calme pas.
2: Si?
10: Non, il les a pas calmés. Tout le monde se fout de la gueule des gens. Hein? Et lui, il fait rien. Il est même pas capable de faire un boulot correctement. Si le premier débat, à l'aria. Alors autant mettre Manu au standard, ça vaudra mieux.
8: Gérard?
10: Ouais.
2: C'est pas possible, hein.
8: Sur IRC, il y a Mister Yankee qui dit qu'avec une perruque et sans ta moustache, tu ferais bien Miss Bois de Boulogne.
10: Ça, je m'en fous. Mégo?
5: J'ai bien répondu, moi. Tu m'écoutais pas aussi, là?
10: Bah non, mais vas-y, dis.
5: Non, mais je disais... c'est quoi la question? Je me souviens plus, hein.
10: Alors, seriez-vous d'accord pour inscrire votre copine au concours de Miss France?
5: Non, je serais pas d'accord.
10: Et arrête de renifler.
5: Oh, excuse-moi, là. T'es aigri ce soir. Ouais. Moi, je suis pas d'accord. Hein. Je suis pas d'accord pour faire subir ça à mes copines. D'abord, c'est des amis, j'en ferai jamais ça, hein.
10: D'accord.
5: Voilà.
10: Tony?
11: Ouais, non, moi je la garde pour moi.
10: Bah tu peux préciser?
11: Elle est trop chum.
10: Comment?
11: Elle est trop chum. Moche. Elle est laide.
10: Bah tu peux préciser le fond de ta pensée?
11: Affreuse. Vilaine.
5: Oh, qu'est-ce qu'elle pue, hein?
11: Berk.
10: Ouais, okay. Georges.
8: Gérard, attends.
10: Attends.
8: Sur IRC, il y a Miss Olio qui te demande si les Miss France t'excitent.
10: Non, pas du tout. Pas du tout. Mais Georges?
7: Non, moi, pas mal, 56 ans, donc.
8: Pourquoi? Il te demande pourquoi elle t'excite pas.
10: Parce que ça m'intéresse pas.
11: Elle est trop belle.
10: Bon, Tony, ça suffit. D'accord? Maintenant, tu laisses parler les gens.
8: Il y a Miss Berry qui dit que t'es un menteur.
10: Mais ben, je m'en fous. Georges?
7: Après Miss France, il faut avoir 20 ans. Ma femme, elle a 56, donc. C'est pas être Miss France.
5: Elle est vieille, ta femme?
7: Moi, je n'ai pas 20, moi. J'en ai 56.
11: Mm-hmm. Il y a Miss Tigris qui t'encule.
2: Je l'ai viré juste quand j'ai entendu ça, Gérard.
10: Alors lui, c'est terminé pour lui. Mycose.
2: Justement, je l'ai viré parce que c'est lui qui foutait le bordel tout à l'heure.
10: Ah bah alors c'est bien.
2: Donc à la place, on a Clafouti, 19 ans, qui appelle de Brest. Et
12: au jour d'aujourd'hui, 14h précise, je viens faire une requête au sieur Périglioni.
2: Et qui appelle de Brest et qui te souhaite une bonne soirée.
12: Au jour d'aujourd'hui.
5: Salut Gérard.
10: Salut.
5: C'est Clafouti.
2: Mmh.
5: Ouais, alors moi j'ai été hôtesse de présélection des Miss et j'ai été refoulée parce que j'avais une jambe plus courte que l'autre.
2: Mmh.
5: Et ça se voyait en maillot de bain.
10: D'accord.
5: Alors je trouve que c'est inadmissible.
10: Ok.
5: Voilà.
10: Kudan?
13: Moi la question va être vite réglée, je n'ai pas de copine.
10: Ok. Foufoune?
14: Bah, moi j'avais une copine, je pouvais pas la blairer et je l'ai inscrite au concours de Miss Boudin Noir à la Clusaz l'année dernière pendant les vacances de ski et cette conne elle a gagné.
10: Là. Et ça y est, c'est tout. C'est tout ce que tu as à me dire?
14: Bah oui, ça y est, c'est tout.
8: Gérard?
10: Oui.
8: Sur IRC, il y a Miss Devitou qui te demande est-ce que les Miss, quand elles gagnent le concours, elles gagnent une CB?
10: Non. C'est même plus le thème des débats sur les CB, hein.
2: Demande à machin Devitou là s'il gagne pas une Dreamcast.
10: Puis tu lui demanderais qu'il réponde correctement aux questions, pas en dehors des débats.
13: Allô.
8: Gérard, il y a Madame de Fontenay qui te dit que vu que ces Miss ne t'excitent pas, elle suppose que t'es homo.
10: Et alors, qu'est-ce que ça peut y foutre?
8: Ah, c'est vrai.
2: Bah alors, GG quoi?
10: Non, mais attends, qui c'est qui s'amuse à faire des conneries derrière?
2: J'ai coupé les auditeurs là, Gérard.
10: Donc, troisième question. De nos jours, la beauté de Miss France est-elle importante?
13: Non, elle n'est pas importante.
15: C'est Kevin.
5: Ouais, bah justement.
15: Samedi soir, on organise.
13: Je fais une partout de 17h.
10: Tu fais une partout à 17h, moi je t'emmerde et tu vas fermer ta gueule maintenant.
5: C'est où?
13: C'est 12 rues.
10: Ouais, oh!
13: Du château,
16: Il est même pas en liquide.
0: Tu me calmes ça là. Déjà tu me calmes Tony parce que là il commence à
16: ouais,
0: à me gonfler lui.
2: Tony, Tony.
0: Non.
2: Tony, tu te calmes.
0: Non, tu les prends. Tony, se calme.
2: Autrement tu dégages Tony. Et moi je veux dire à l'antenne comme ça il va flipper.
0: Ouais, ouais. Ben il va dégager dans moins de deux minutes lui si
2: calme
0: continue.
2: Tony.
16: Non, mais je sais même pas quand je suis à l'antenne, quand je suis hors antenne.
0: Ouais, pour l'instant, tu vas répondre à les questions maintenant.
16: Non, mais répète-le-moi parce que je sais pas.
0: Non, je répète plus les questions.
16: Bon, alors attends, je vais te faire une
0: réponse. Mégo.
16: Je vais la répéter pour toi, Tony.
0: Mégo. Mégo.
17: Ouais, je t'écoute là. Bah, en fait, c'est vachement important, surtout pour les vicieux qui regardent. Hein.
2: Mmh.
17: Et puis, moi je m'en fous un peu, quoi, de la beauté des Miss France là. Voilà.
0: Donc, pour toi, la beauté, c'est pas importante.
17: Bah, c'est important pour les vicieux qui regardent, sinon pour moi, non, c'est pas important, quoi.
16: Ah, ok. Ça y est, j'ai compris la question, je peux répondre ?
0: Ouais.
16: Ouais, bah, ouais, c'est très important la beauté, sinon à quoi ça sert de regarder Miss France ?
0: Ah, ok. Eh,
16: hey, Gérard ?
0: Quoi ?
16: Tu sais ce qu'elle fait, Miss France, quand elle.
0: C'est qui ?
16: C'est Kudan. Tu sais ce qu'elle fait, Miss France, quand elle voit une peau de banane par terre ?
0: Non.
16: Merde, je vais encore me casser la gueule.
0: Ouais, bah alors merde, je vais te dire une chose que là maintenant tu peux dégager.
16: Non, c'est pas méchant.
0: Au revoir.
16: C'est pas grave.
0: Mais
16: c'est pas méchant.
17: C'est pas méchant.
0: Putain, mais arrête avec ta merde là, tu me gères un peu ça là. Tu me fais quoi là, de la merde ?
2: T'as compris ?
0: Tu me vires Kudan. Hop, terminé.
2: Ah.
17: Tu me vires Kudan.
0: Hop, terminé. Georges.
7: Oui, la beauté, ça sert. La potentiel de la France quand même. Sinon, on aurait une mauvaise image de la France.
16: C'est un routier, ça.
0: Clafouti.
18: Bonjour.
17: Ouais, c'est pas. Moi, je trouve que la beauté, c'est n'importe quoi. Parce que c'est pas parce que j'ai une jambe plus courte que l'autre que, en fait, bah, j'étais pas belle, quoi. C'est n'importe quoi. En fait, j'étais aussi belle que les autres, mais évidemment, en maillot de bain, ça se voit trop, quoi. C'est ça le problème.
0: Non, mais tu peux préciser ?
17: Eh ben, je précise que bah, la beauté, c'est pas si important que ça, quoi. On peut avoir une jambe en moins et.
19: Ouais, c'est vrai.
17: Bah ouais.
19: Ouais.
17: Et puis être Miss, quoi.
19: Ouais.
16: Gégé, tu veux pas faire une blague à Sandy et l'inscrire à Miss France ?
0: Comment ?
16: Tu veux pas faire une blague à Sandy et l'inscrire à Miss France ?
0: C'est qui ? C'est qui parle ?
16: Rodrigo.
0: Bon. J'ai l'impression qu'on va s'arrêter dans moins de 3 minutes.
17: Oh non, Gérard.
16: Tu tournes pas là, c'est bien. Non,
17: franchement, c'est cool, ouais. C'est bien, c'est clair.
19: Ouais, ouais.
0: Alors, foufoune.
17: Ouais. Je pense que c'est un minimum, ouais, qu'elle soit jolie au moins et puis qu'elle sache aligner deux mots, quoi.
19: Ouais. Mmh. Bonjour, ça va ?
17: Oui, ça va. Là, j'ai dit trois mots, t'as vu ? Je pourrais dire trois mots.
18: Bonjour.
16: Gégé, tout à l'heure, il y a une fille qui disait qu'elle avait inscrit sa copine à Miss France.
18: Bonjour.
16: Moi, j'ai inscrit un copain, tu sais, question pour un champion pour lui faire une blague et ouais. Il a été éliminé aux 4 à la suite.
0: C'est pas le thème du débat. Hop, terminé pour Tony.
16: Non, mais attends.
0: Terminé pour toi, c'est fini le matin.
16: Non, mais je t'ai pas insulté,
0: c'est terminé.
16: Ok, alors retourne à la verse, espèce d'enculé.
0: Oh, mais ton nom, salaud. Oh là, tu me le vires complètement.
20: Il est viré.
0: Là, moi, un connard comme ça, moi, j'en veux pas. Alors, maintenant, tu m'envoies la musique, on va calmer tout le monde maintenant.
2: Ok, bah t'annonces les numéros de téléphone et tout ça, s'il te plaît.
0: Alors donc, vous pouvez toujours nous appeler au 0803-08-5000, les 0870-5000, et toujours de l'IRCWW.fr, où que Rigo vous attend. Rigo, tu peux nous dire combien qu'on est ? Je crois qu'on a dû perdre...
2: 4382, c'est bien, et on s'écoute
0: 4300, bon ça va. Donc on se retrouve tout de suite après. Et voilà, vous venez d'écouter les petits sons de la bonne avec des bas résiliés. Résilés, pardon. Et donc, vous êtes toujours sur Fun Radio, donc 2h44 du matin.
2: Ouais.
0: Donc, j'espère qu'on va atteindre, et ça, mon chef il vient de me le demander, j'espère qu'avec Rigo, on va atteindre les 5000 avant 3h du matin.
2: Je pense que ça devait être possible.
0: J'espère.
2: Possible.
21: Si le débat se passe bien et que tu gueules pas trop, ça devrait le faire. Hein, bah, vu que quand le 10 s'est arrêté, on était à 4462 moins 4, ça devrait le faire.
0: Ok. Alors, donc, on récupère Margot.
20: Mégo,
0: pardon.
17: Ouais.
0: Excuse-moi.
17: D'accord,
0: t'excuses. J'ai dit Margot, mais c'est pas grave.
17: Ouais, que c'est pas Margot, non ?
0: Bah ouais, pourquoi pas, c'est le nom d'un chien, en plus.
17: Ouais, d'accord, ok, bon.
0: Ok.
17: Ouais, c'est
0: ça. Okay. Ok. Poussin.
21: Bonjour.
17: Oui, donc, bonsoir à tous. Bonsoir
0: 24
17: Rigo,
0: ans de...
17: Bonsoir Fildar, bonsoir Max.
0: Salut. Bonsoir mon chien.
21: Bonsoir Poussin Mystère.
17: Ah, bonsoir Gérard, excuse-moi, je t'avais oublié.
0: Ah ouais, bah c'est simple. Georges.
7: Bonsoir à tout le monde.
0: Bonsoir. Clafouti.
17: Ouais, salut, toujours là.
0: Boule de pu.
3: boule de pu, ouais, quoi
18: salut,
3: ce bordel.
18: Salut GG.
3: Boule de pu.
18: Ouais, je suis là, bonsoir Gérard, bonsoir Sandy Capé, bonsoir tout le monde.
3: Sandy Capé, je vais te dire une chose que boule de pu, tu vas pas commencer tes conneries, d'accord?
18: Pas de problème. Pas de problème. Moi je suis calme.
3: T'es dans le coup aussi, non?
18: Ouais, à fond.
3: Et Foufoune?
22: Ouais, salut Gérard, salut Sandy.
3: Alors.
22: Bah, je vous rassure tout de suite, je m'appelle pas Sandy, hein. Tu me rassures.
3: Alors, la quatrième question, donc. Non, c'était la troisième. Non, quatre. D'après vous, que mangent les Miss France?
18: Ouais, ça doit être de la bite.
3: Comment?
22: À mon avis, c'est des crudités, hein. Surtout.
3: Attendez. Qui c'est qui vient de répondre là que c'est de la bite?
22: C'est pas moi
3: non plus. Bon, alors, on va demander Foufoune.
22: Ouais, bah, je sais pas, ils sont élevés au grain, en plein air, dans le foin, quoi.
3: Mm-hmm. Bah, non, mais tu peux préciser.
22: Elles mangent des choses saines, sans bactéries, sans EPO, elles font des picouses et elles font de la gym.
3: Mm-hmm. D'accord.
22: Bah, elles sont bien gaulées, donc il y a du travail, quoi. Elles passent par la chirurgie esthétique, elles mettent des millions là-dedans pour faire Miss France. Hein.
3: Ouais, mais ça, c'est pas elle qui paye.
22: Ah non, c'est Madame de Fontenay qui paye.
3: Non, faut bien se dire une chose.
23: Non, c'est les Restos du Cœur qui paye.
22: Ah bon,
3: non, mais attends, toi t'es à ton micro. Hein? Donc, faut se dire une chose. Que pour être Miss France, déjà, c'est pas Madame de Fontenay, comme tu viens de dire.
22: Ouais, c'est les impôts.
3: Donc ça passe par des concours donc de mode et tout ça. Donc on va demander à boule de pu.
21: Gérard, avant sur IRC, il y a Trizo, Miss Trizo qui te demande quel est le QRZ de Madame de Fontenay.
3: C'est pas le thème des débats.
23: Pas belle, ouais. Je crois. Pas belle. Ou vilaine.
3: Non, mais c'est pas du tout le thème des débats. La CB est terminée maintenant, c'est sur les Miss France. Donc, on va demander à Clafouti.
18: Bah, je pue de la gueule, moi.
22: Ouais,
3: Qui?
18: Boule de pu.
3: Bah, tu viens de répondre.
18: Bah non, j'ai pas répondu.
3: Bah alors, tu réponds.
18: Ouais, alors, je pense que, je sais pas, elle doit vous faire 2-3 Big Mac le midi. Mmh. Un bon sauciflard le soir et un rôti de veau. Pour avoir une belle ligne.
3: D'accord. Tu crois qu'en mangeant tout ça, elles auront de là une belle ligne?
23: Je crois que le midi, elles mangent des frites, moi.
18: J'en suis la preuve.
3: Bah attends, parce que t'es belge, toi?
24: Ah non, je sais pas, je dis ça.
3: T'es devenu belge?
23: Et après, chez elles, ça pue l'huile.
3: Ouais, mais
23: ça pue l'huile.
3: T'es bien. Ouais, mais t'es devenu belge, toi.
23: Ah non.
3: Ouais, mais t'es comme Fildar, vous devenez belge, là, tous les deux.
18: Bah alors, toi, qu'est-ce que t'es, Gérard?
3: Clafouti.
22: Ouais, bah moi je pense qu'elle mange des asperges en boîte,
3: ouais.
22: C'est super bon pour la forme, et qu'elle boive du lait de chèvre, parce que ça c'est super top pour le teint.
3: Mmh.
22: Et puis, la Fontenay par contre, elle mange des frites. Hein.
3: Non, mais attends, Clafouti,
22: ouais.
3: On en a rien à foutre de la Fontenay, d'accord?
22: Ouais, mais c'est quand même une miss. Hein.
3: Non, mais on en a rien à foutre.
22: Bon,
3: on en a rien à foutre.
18: On s'en fout, Georges.
25: Non, il faut de régime dragonien, elle mange de la salade, d'ailleurs son ventre à grâce,
3: mm-hmm.
25: Pour aussi. Hein.
23: Qu'est-ce que t'as donné à manger à ta fille, toi, avant qu'elle fasse le concours, Georges?
25: On a été voir un diététicien, il a fait un régime
3: pour les
25: trois lignes, puis c'est tout, son ventre à grâce.
3: Mm-hmm. Poussin.
22: Ouais, bah, moi je suis d'accord avec Georges, c'est vrai qu'il mange surtout des salades, tu vois, crudités, concombres, même des
18: bébés. Ok, super.
3: Oh, derrière, vous laissez les gens répondre, s'il vous plaît. Oh!
22: Excuse-moi.
3: Vous laissez les gens répondre. Ça vaudra mieux pour tout le monde. Parce qu'il est 2h49 et on n'en est qu'à la quatrième et il y a 11 questions.
18: Oh putain.
3: On dit pas putain.
18: Qu'est-ce que je
25: dis?
3: Alors, donc pour finir, Poussin, si tu pouvais continuer ce que tu me disais.
22: Ouais, donc je te disais, les Miss France, ils ont franchement un régime draconien, parce qu'il faut qu'elles mangent des crudités, des betteraves, concombres, des salades. Donc ils n'ont pas droit à la graisse, ni au sucre, rien du tout.
3: D'accord. Mégo, pardon.
26: C'est pas cool. Moi, je dis que les Miss France, là, elles mangent rien. Elles pensent à rien, elles mangent rien. Et puis, je dis quand elles ont vraiment, vraiment faim au bout d'une semaine, elles mangent une courgette.
3: D'accord.
26: Voilà.
3: Question IRC.
21: Oui, une question de Madame de Fontenay, la vraie. Elle te demande pour quelle Miss tu aurais voté.
10: Personnellement,
1: bonne
10: moi,
1: question,
10: je,
1: ça.
10: Moi, je voterai pour personne.
1: Oh, donc, t'as regardé ou pas mais... T'as bien un petit avis quand même.
10: Non, non, mais même.
1: Tu préférais.
10: Non, non, mais même vu ce qui s'est passé, ça m'intéresse pas.
1: Mais
10: non,
1: t'avais bien une préférence.
10: Non.
1: Je veux dire, moi, j'avais une préférence. Rigo, il avait une préférence.
10: Genre,
4: qu'est-ce qui s'est passé?
10: Genre, bah, de toute manière, ça va être la dernière question. Donc, okay. On n'est pas couché. Voilà. Donc, 43% des gens utilisent la Miss France pour découvrir la région de la France. Les régions de France, pardon.
1: Bah ouais.
10: 28% des Miss France utilisent seulement les portables pour s'appeler entre elles. Ça, je vois pas du tout le rapport. Bah, 71% des Miss France préfèrent être Miss... Universitaire, c'est quoi ça?
1: Bah, donc, au-dessus de ta Miss France, ta Miss Monde,
10: ouais.
1: Ta Miss Univers et ouais. Universitaire. C'est le top des Miss.
10: Ouais, ben c'est bien. 23% des gens pensent que la Miss France ne sert à rien sauf pour se masturber. Alors ça. Ça, c'est vraiment des.
1: Il y a sondages. Beaucoup de gens qui pensent ça quand même, hein?
10: Ouais, bah ouais. Si. Non, si.
1: Combien
10: 23%.
1: Beaucoup, c'est énorme, hein.
4: Ouais, ça fait beaucoup, hein.
10: Et 32% des gens pensent que l'abonnement au Miss France est trop cher. Il n'y a pas besoin d'abonnement. Voilà.
1: Si.
10: Non. Bah, ah, si. C'est ça, Rigo, hein. Je me suis pas trompé dans les sondages.
1: Non, non, ah, c'est ouais, ça. T'as bien joué.
10: Alors, une question que je vais poser à tout le monde, et ça, je peux préciser que sur la question que je pose. Personne n'a été capable de me le donner sur les sondages, et ça c'est bête. Donc, d'après vous, depuis quelle date Miss France existe-t-elle? On va demander à Mégo.
26: Ouais, ben écoute, ça a toujours existé depuis la nuit des temps, parce que au départ, l'élection de Miss France, c'est une légende. C'est une légende, et puis ça s'est perpétué, et puis... pardon? Allô?
10: On t'écoute.
26: Ouais, je disais donc... ouais, ça date depuis... Bon, on me laisse parler, là. C'est possible?
10: Ah, vas-y!
6: Ouais, bon, Gérard, c'est boule de pub.
10: Boule de pub, pour l'instant, tu te. Fildar,
9: ouais.
10: Calme-moi, boule de pub, là, pour l'instant, c'est pas son tour.
6: Calme-moi, Fildar.
26: Ouais.
10: Mégo, donc, précise.
26: Ouais, avant, je disais, ça a toujours existé, depuis le début. Au départ, c'était une légende. Et en fait, voilà, comme ça se concrétise, tout le monde peut voter, tout le monde peut participer, maintenant c'est génial, voilà.
10: D'accord. Ok, Rigo.
4: Oui, il y a Miss Acétone qui te demande, c'est quand l'élection des Miss Calendrier de Routier?
10: Ça, je sais pas. Ça, je pourrais pas lui répondre. Qui c'est qui va passer derrière? C'est quoi ça? Ah, c'est le poussin vert mystère, là?
1: Un poussin mystère tout court.
10: Toi, poussin vert mystère.
11: Égorge pas mon nom, s'il te plaît.
10: Moi, c'est ce que je veux, toi, d'accord? Mais alors, pousse un verre mystère.
11: Bah, écoute, moi, ce que je peux te répondre, c'est que ça existe déjà depuis très très longtemps.
10: Ouais.
11: Et que déjà à l'époque de Cro-Magnon, ça existait.
10: À l'époque de qui?
11: À l'époque de Cro-Magnon.
26: C'était qui Cro-Magnon?
10: C'est qui
26: Cro-Magnon, là?
10: C'est qui Cro-Magnon?
11: C'est les hommes préhistoriques.
10: Oh, on se calme derrière, on laisse passer le poussin vert mystère de mes genoux.
1: Faites place.
10: C'est un homme préhistorique.
11: Bon, non, c'est à l'époque des hommes préhistoriques, quoi.
10: Il y avait des
11: femmes qui étaient Miss.
10: Ah ouais, mais c'est à l'époque où que Jésus-Christ est allé sur la Lune.
6: Ouais, c'est sûr, hein. Ok, super.
10: Hein, poussin?
26: T'as de l'humour ce soir, Gérard? Oh putain!
6: T'es un mec cool,
10: Gérard. Oh, poussin!
26: Oui?
10: Même c'est à l'époque où le premier homme est monté sur la Lune.
26: Ouais, c'est super beau. Mais...
9: Allô?
4: Poussin?
26: Oui?
4: Quand tu parles de l'époque préhistorique, c'est l'époque des 100 dinosaures?
26: Oui, voilà, les
10: dinosaures,
26: et puis je sais plus quoi, là, les
10: brontosaures,
26: là, les trucs comme ça.
10: Ah, les
6: brontosaures,
10: les...
6: Les brontosaures, les triceratops.
10: Ouais, bon, Georges.
4: Les 100 dinosaures.
25: Bah, depuis 1966, ça a commencé.
10: Georges?
25: Oui, ça a commencé en 1956.
10: 66?
25: Non, 56.
10: 56?
25: Oui. Voilà.
10: Je suis pas trop d'accord avec toi.
1: Pourquoi?
25: Ah bon?
10: Non, mais on va laisser tout le monde répondre. Clafoutis.
11: Ouais, moi je pense que c'était en 1789 parce que la première s'appelait Marianne, je crois.
10: Ah ouais, bah d'accord. Alors là, toi, t'es carrément parti sur...
1: C'est vieux, hein?
11: Ouais, c'est vachement vieux, en fait. Hein,
10: ah ouais, vache. Oh la vache. Eh, pourquoi c'était pas l'année de la vache, les Miss France?
26: Mais non, mais tu te rappelles pas, Marianne, avec son chapeau, là, et tout ça, c'est clair, quoi, c'était elle, c'était l'ancêtre de l'autre, la Geneviève et tout, elle avait le chapeau, c'est clair, c'est 1789.
5: Ok, d'accord.
8: Ok. Bah ouais. Boule de pu.
9: Ouais, alors moi, je sais pas du tout, je pourrais pas te dire une date exacte, mais je sais que je regarde depuis l'âge de ma naissance, parce que je kiffe Miss France. Mm-hmm. Elles sont bonnes, quoi.
8: D'accord. Foufoune.
12: Ça existe depuis que Madame de Fontenay a pris un extra en 1962. Mmh. Et depuis, elle s'en est permise.
9: Mmh. Il reste parti avec Laurent Garnier.
8: À mon avis, je pense que vous vous trompez tous. Ça existe depuis 1965 et il y a eu un reportage.
12: Il y a eu un reportage.
9: N'importe
8: de fait.
9: Quoi.
13: C'est faux.
9: Tu mens, Gérard. Tu mens comme tu respires.
8: Oh, moi, je t'emmerde.
12: N'importe quoi.
8: Bon, tu me mets tout le monde en air.
9: Ouais. On est en air.
8: Oh, j'en connais un tout à l'heure, il va se prendre une baffe si je l'attrape lui. Bon, tu me coupes tout le monde.
13: Voilà.
8: Donc, alors, moi, je peux vous dire une chose, que ça existe depuis 1965. Et ça, c'est vrai, parce qu'il y a eu un reportage qui a été fait samedi sur la Une avec,
23: De Carolis.
8: Non, sur la première, c'est pas avec
23: Henri Chambon.
8: Ah, avec Henri Chambon. Ouais. Et donc, ça existe depuis 1965 exactement, les élections de Miss France.
23: Moi aussi, Chambon. Regarde, Chambon, Gérard, sans.
8: Hop, suivante question. Sortiriez-vous avec la Miss France en boîte ou autre?
12: Allô?
23: Attendez, parce qu'il est parti, ça va, t'es Olivier, parce qu'il y a une double.
13: Olivier, casse-toi. Dégage, Olivier.
14: T'arrêtes tes conneries, d'accord?
9: Et avec
14: toi. Tu reviens dans les studios, tu me fais une connerie, je te claque. Ok?
8: Allez, reviens, Gigi. Allez. On reprend les auditeurs. Allez, c'est parti.
9: Ok.
8: Alors, on va demander à Foufoune.
12: Ouais, non, moi, j'irai pas avec elle.
8: Et tu peux expliquer?
12: Parce que je vais dans des boîtes pas très saines et je pense que pendant un an, elle a pas trop le droit de fréquenter ce genre d'endroit, donc non, j'irai pas.
8: Non, bah là, tu te trompes.
15: Il monte sur moi, c'est tout.
8: Manu, arrêtes avec ce remix.
23: J'ai rien fait.
8: Tu arrêtes ou sinon j'arrête là.
23: J'ai rien fait.
8: J'arrête dans 4 minutes les débats.
23: Bah ouais, c'est le but.
8: D'accord, bah, allez, on y va. Donc, Foufoune, je suis. Oui,
21: il y a Miss Davy Free qui te demande si on peut lire dans les chromosomes d'un embryon si le bébé il sera futur Miss France. Et si c'est un garçon, comment on fait?
8: Non, je pense pas qu'on peut lire là-dedans.
21: Et il te demande combien ça fait en euros.
8: Ouais, ça, j'en sais rien. Boule de pu.
9: Alors, moi, je suis chaud comme la Bresse pour sortir avec une meuf, une Miss France. Mmh. Elles ont pas le droit, pendant l'année où elles sont Miss France, de sortir avec des gars. Interdit d'avoir des gosses, interdit de rien faire, les pauvres.
8: C'est ça, tu te trompes complètement.
9: Non, pas du tout.
23: C'est-à-dire, GG.
8: Tu te trompes parce que. Les nanas qui sont élues ont le droit de sortir et après une fois qu'elles sont élues, je t'explique pas les soirées qu'ils font.
23: Comme soirée et tout.
8: Non mais attends.
21: Des trucs cul.
23: Avec des menottes et tout.
8: Non, après ils sont invités à dans des soirées Moulin Rouge ou autre.
23: Ils vont au Ritz. Ils prennent des Mercedes.
8: Bon, Fildar, tu fermes ta gueule maintenant. Tu m'énerves. Georges.
25: Non, mais moi, je suis avec ma femme, ça me suffit.
8: D'accord. Plus un. Comme boule de pute, tu t'écrases.
25: J'ai 56 ans, c'est bon.
8: Donc, Georges.
25: Ouais, non, mais avec ma femme, ça me suffit. Hein.
8: Ok. Pousse un mystère.
25: Hein?
8: Pousse un mystère. Putain!
9: Quelle bouffonne celle-là, sérieux?
12: T'es la grosse!
9: Ouais, pas la grosse, t'es où la grosse pour qu'on finisse à ça?
8: Putain!
12: Ah oh, mais calme-toi là-bas, le vieux con là!
8: Mais non, mais Gérard, c'est bon, reviens, Gérard! Attends, l'autre il arrête pas de me couper les gens! Il a fait son truc là, il me coupe n'importe qui! T'as l'air, il va se prendre des claques dans sa gueule encore!
13: Qu'est-ce que t'as fait?
23: C'est navrant!
8: Non!
13: Y'a rien, hein.
8: Regarde,
13: viens voir. Viens voir, viens voir, viens voir, viens voir.
8: Viens,
13: là, ils sont tous à
8: l'envers. Bien sûr, pourquoi qu'elle était là? C'est moi qui viens de le remettre.
13: Ah.
8: Il l'avait mis en air encore. Alors il va prendre des claques dans sa gueule.
13: Ah, en air, c'est quand t'es à l'antenne. Il l'avait mis en out.
8: Ouais. Il voulait pas qu'elle parle.
23: Ah, c'était
8: comme
23: une
8: d'habitude.
23: Erreur. C'était une erreur.
8: Ouais, c'est une erreur. Tant que tu vas te prendre des claques dans ta gueule.
23: C'est comme un faux numéro, c'est pareil.
8: Alors, Poussin.
13: C'est bon, ça va même de
12: ouais, bah tu m'écoutes, GG ou pas?
8: Je t'écoute.
23: Fildar a fait un bon premier débat.
10: Ouais, mais là, pour l'instant, ouais. Il fait de la merde.
23: Oui, mais comme tu me l'as pas remercié au début, tu remercies pas les gens quand ils font du beau boulot.
10: Pour l'instant, au premier.
23: Il fait avec ses crabes. Il fait un truc avec ses crabes.
10: Bah ouais, mais il va pas non. Continuer comme ça.
23: Mais d'accord, mais ça s'est bien passé.
10: Ouais, ben alors, dans ce cas-là, qu'il me fasse un deuxième débat.
23: Qui bosse bien pour le moment? Qui bosse bien?
10: Pour l'instant, Rigaud, on est à combien sur l'internet?
21: On a perdu, quand t'as dit que tu te cassais, il y en a plus de 1000 qui sont partis, on est à 3722.
10: Donc, j'espère qu'on va récupérer.
23: Bah, dis-leur de revenir, Manu. Dis-leur de revenir.
10: Manu, au premier débat, il a fait du bon boulot au standard.
2: Oh merde, c'est pas vrai!
23: Attends, c'était pas vrai! T'as gueulé dessus!
10: Non.
23: Bah, j'ai la DAT, t'as gueulé dessus. J'ai la DAT.
10: Sur certains auditeurs.
23: On va refaire le débat juste pour dire à Rigaud, là, tu peux leur demander de revenir aux 1000.
10: Donc, ouais, tous ceux qui sont partis là sur Minitel, essayez de revenir.
23: Non, Internet. Internet, ça s'appelle.
10: Sur l'Internet, pas sur le Minitel, parce qu'il fonctionne pas.
23: Non, mais Minitel, Internet, vas-y, parle de l'Internet.
10: Donc, l'Internet, donc, vous pouvez toujours nous joindre au www.frfunradio.
23: Revenez.
10: Et donc,
23: on va battre leur corps ce soir, Rigaud, s'il te plaît.
10: Faut qu'on arrive à 5000.
23: Il faut que tu nous en trouves 5000.
10: Et là, il est 3h01. Normalement, je devrais avoir fini le débat.
21: On va chercher.
10: Donc, Poussin.
26: Oui, donc, je te disais, je pense que les... c'est sortir avec les Miss France.
10: Hein. Oui. C'est pas sortir avec moi. Hein. Poussin.
26: Moi, personnellement, je pourrais pas sortir avec une Miss France vu que je suis une nana. Mais avec un mec qui fait Miss France, oui, pourquoi pas.
10: Ah ben, t'as déjà vu des mecs...
2: Je regarde si ça fonctionne.
26: Tu pour les concours de beauté.
10: Qu'est-ce
25: qu'elle est teubée, celle-là?
23: Qu'est-ce que tu fais, Gérard?
26: Non, je suis pas teubée, c'est vrai.
23: Attendez.
26: On parle à la télé.
2: Non, on arrête.
23: Qu'est-ce que tu fais, Gérard?
2: On arrête.
23: Pourquoi tu... Mais non, on n'arrête pas.
26: Non,
10: il recommence. Il recommence.
2: Je suis là.
10: Arrêté. Poussin.
2: Non, mais c'est Manu.
23: Mais non, parce que là, je les coupe, parce que...
10: Poussin.
23: Parce que tu parlais.
2: C'est Manu qui coupait.
10: T'as été coupé combien de fois?
23: Manu, c'était Manu.
26: Je peux pas te dire parce que j'ai pas fait gaffe.
10: Ouais.
23: C'est pas la religion, en plus, on parle pas de la religion, là.
10: Donc, qui c'est qui me reste? Mégo.
26: Ouais, bah moi, je suis d'accord avec Poussin Mister, là. Je trouve qu'elle a bien répondu à la question et moi, je suis d'accord avec elle.
10: Mmh.
26: Voilà.
10: Mais tu peux préciser quand même le fond de ta pensée?
26: Ben, que moi, je pourrais pas sortir avec une fille qui est dans l'élection de Miss France parce que je suis pas intéressée par les filles. Et puis, par contre, un mec qui va dans l'élection de Miss France, ouais, je suis d'accord. Pourquoi pas?
10: D'accord.
26: Voilà, c'est ce qu'elle a dit, non?
10: Ouais.
26: Voilà.
10: De toute manière, il n'y a pas que les boîtes. En fin de compte, qu'on peut inviter une Miss France, tu peux l'inviter au restaurant et autres. Hein.
26: Ouais, mais il faut du pognon, putain.
10: Ouais, mais ça.
2: T'en trouves.
26: Tu peux l'inviter sur les boutiques aussi. Hein.
10: Ouais. T'as des lèches-vitrines, t'as.
26: Elle t'a dit.
2: C'est un
26: mystère. Hein.
2: Oui,
26: quand tu fais les boutiques, tu vas où, toi?
2: De quoi?
26: Quand tu fais les boutiques, tu vas où, toi? Moi, je vais généralement dans Paris.
2: Ouais, mais où dans Paris?
26: Il y a une ville, mais je pourrais pas citer, quoi, parce que sinon, ça ferait trop de marques.
10: Ouais, on va peut-être reprendre les débats, Gérard. Tu gères un peu, on y va. Donc, alors, sur la question, donc, Rigaud, une question avant.
2: T'as avancé sur le débat ou pas, là?
21: Il y en a plein. Il y a Miss Paradox qui te demande, est-ce que tu penses que l'élection de Miss France, c'est pas un racket visant à enrichir France Télécom?
10: Je pense pas. Mais justement, cette question-là, tout le monde l'attend, mais je vais la poser tout de suite, là.
2: Non, parce que... je l'attends pas. Hein.
10: Bon, attends, toi, tu fermes ta gueule et c'est tout. Manu, tu me fais du bon boulot.
23: Bah ouais, je fais que ça. Hein. Je fais que ça.
10: Alors, donc, il y a 86% des gens... Bon, allez, hop, conclusion terminée. Moi, j'arrête.
23: Non,
21: Gérard, je suis en train d'essayer de récupérer des gens.
23: Regarde, on va battre leur corps.
21: On est remonté au-dessus de 4
10: 000.
23: Gérard, on va battre leur corps.
10: Gérard, laisse
21: Manu. On y va. On continue.
10: Alors, il y a 86% des gens qui ont vu Miss France ont vomi et s'en remettent pas. Donc ça, je vais te dire une chose, Gaël. Quand tu me sortiras des trucs comme ça, tu me feras signe. 53% des gens rêvent toutes les nuits de se prendre une bonne grosse Miss France. Donc je sais pas ce qu'elle... Alors là, l'histoire des calendriers, je la pose pas, ça sert à rien.
2: Pourquoi? Elle est bien.
10: Non.
23: C'est des routiers. 47% des routiers ont des calendriers de Miss France nus dans leur camion. C'est vrai ou pas?
10: Non, c'est faux. Alors toi, tu t'écrases. Tu fais ton boulot et tu t'es. 36% des gens ont tué Miss France pour avoir un chien. Alors là, Gaël, je vais te dire une chose que là, je termine même plus.
23: Elle t'embrasse comme elle te dit bisous, GG.
10: Allez hop.
23: Sondage terminé. Paru dans Miss France News.
21: T'as oublié de dire que 43% des gens pensent que Miss France est une salope.
23: Et que 1% des gens préfèrent Monsieur France en string que Miss France en short.
10: Ouais, ben, ça y est, son sondage est terminé pour.
23: C'est fini. Hein.
10: Bon, alors maintenant, on va continuer le débat. Alors, l'élection de Miss France est-elle truquée? Donc, on va demander ça à Mégo.
26: Non, non, elle n'est pas truquée. Je trouve qu'elle se passe normalement devant les huissiers et tout ça.
10: Mm-hmm.
26: Voilà.
10: T'es sûre?
26: Bah ouais, je suis sûre. Hein. Bah ouais, parce que. Non, moi je pense que c'est tout à fait légal. Et puis, il n'y en a aucune qui est choisie dès le départ. Et puis, voilà, quoi. Moi je pense que c'est tout à fait légal.
10: D'accord. Voilà. Pousse un mystère?
5: Non, moi je pense qu'au contraire, c'est truqué. Parce que quand tu vois ce qui s'est passé à la télé il y a à peu près 2-3 jours, ils ont expliqué que normalement c'était la Miss Berry qui devait être élue. À la place de la Miss. Ouais, Miss Berry à la place de Miss
10: Berry.
7: Qui Berry?
10: Oh, t'as
21: c'est
10: merde
21: de Paris.
5: Oui, c'est Berry, c'est ça que j'ai dit, Berry.
10: Georges.
25: Oui, bah ça aurait dû être ma fille, hein, mais il y a de la triche.
5: Mais c'est truqué, c'est un scandale, de fond.
25: Truqué.
10: D'accord. Question Minitel, IRC, pardon.
21: Non, c'est pas une question, c'est... attends, parce qu'il faut que je la retrouve. Je sais plus qui c'était qui me disait que c'est truqué, en fait, pour gagner, faut sucer.
10: Je ne pense pas. Clafouti.
5: Bah, je me demande si faut sucer Geneviève ou quoi. Non, faut sucer Jean-Pierre Foucault. Ah, Foucault. Ouais, d'accord.
10: Ouais, ça. Boule de pu.
18: Ouais, bah moi, je pense que c'est bien truqué parce que je me souviens, en 1975, il y a Sandy Plodocus qui a gagné le concours et je voudrais savoir, c'est pas possible, quoi.
10: Fildar, s'il te plaît.
7: Ouais.
10: Tu me vires boule de pu.
5: Non, mais c'est intéressant ce qu'il dit, Gérard, t'inquiète pas.
10: Foufoun.
5: Ouais, bah, c'est pas truqué.
10: Tu peux expliquer?
5: Parce que Sandy a dit que c'était truqué, donc je veux pas dire comme elle.
10: Alors moi je peux te dire une chose.
5: Oui.
15: Bonjour.
5: Bonjour.
21: Gérard, en attendant, il y a Miss Davy Fort sur l'IRC qui dit que en tout cas s'il voit Sandy ou Miss France, il considérera que c'est clair que c'est truqué.
10: Mais n'importe quoi. Donc moi je peux vous dire une chose, que l'histoire de Miss France. Bon, alors, moi, terminé, je...
5: Non, Gérard, c'est bon, là.
21: Mais
7: regarde.
21: Qu'est-ce qu'il y a?
7: Regarde, Gérard.
10: Hé, Olivier, t'arrêtes, t'as pas ta connerie derrière.
25: Oui.
5: Allez, c'est toi, Gérard, c'est bon, allez.
10: Fais pas le con, toi, non plus.
7: Olivier, il travaille dans le studio à côté, alors c'est lui. Salut, Max.
10: Ouais, alors, fais pas le con, toi.
15: Salut, c'est pas moi, Gérard.
10: Ouais, fais pas le con, parce que de toute manière, c'est terminé, moi, je fais la dernière question.
5: Non, on te fatigue pas, Gégé, c'est bon.
10: Non, mais c'est terminé, maintenant. Allez, hop. Moi, je peux vous dire une chose, que ça a été truqué, parce que pour une bonne chose, c'est que la Miss Haïti pleurait avant, la présidente qui a donné un mouchoir pour qu'elle s'essuie les yeux, et normalement c'était Miss Berry qui devait être élue non Miss Haïti. Donc pour moi ça a été truqué. Et ça, personne, dans la presse, ils en ont parlé, mais maintenant ils écrasent. Pour l'instant, ils ont camouflé, ils ont mis fin comme dans un jury. Ils ont dit c'est une affaire classée. Donc pour moi c'est de la merde.
7: Pour Mix Files.
10: Voilà. Donc, conclusion du débat.
7: Hein?
5: Non, déjà?
7: Non.
10: Bah ouais.
21: Gérard, je suis en train de rattraper des gens, là, si tu veux qu'on dépasse
10: encore
21: les 5
10: 000
21: pour continuer le débat, là. On est à 4722, ouais. On est beaucoup remonté. Il m'écoute même pas.
10: Si.
7: Non, mais non. Non.
5: Bah, bravo, si,
10: j'écoute, Rigaud.
7: Non, mais tu m'écoutes pas.
10: On était à 4000.
7: Tu m'écoutes pas.
10: On est à combien? 4722. Ah. Voilà.
21: Bon, ça va, tu m'écoutes, c'est bien.
10: Alors, devrait-on faire une élection de Miss Boudin? On va demander à Mégo.
26: Ouais, moi je suis d'accord avec cette idée-là. Hein. Je pense qu'il n'y a pas que les beautés qui doivent participer à une élection, quoi. Il y a aussi les boudins, hein. Il n'y a pas que des beautés sur Terre. Hein.
10: Mm-hmm.
26: Voilà, quoi. Puis je pense que chacun y trouvera son compte, non?
10: Mm-hmm. Voilà. Ben, je pense. Ouais. Pousse un verre mystère.
5: Ouais, donc moi aussi je pense que pourquoi pas, parce qu'il y a bien aussi des miss pour les personnes âgées, enfin pour les mamies, quoi.
10: Ouais.
5: Il y a des miss mamies, quoi.
10: Mm-hmm. Et il y a des mêmes. Non, mais je dirais plus tard. Georges?
25: Ouais, tout le monde doit être égaux. Hein.
10: Ah bah, c'est bien, toi.
25: Bah oui.
10: Donc, on peut élire n'importe qui. Oh là là, qui c'est qui a un téléphone pourri, là?
25: On n'a pas n'importe qui.
5: Mais, Gérard?
10: Oui.
5: Là, c'est Poussin. Je voulais te dire que, tu sais, en Amérique, ils font aussi les concours d'élection sur les femmes qui sont un peu fortes.
10: Mmh.
5: Et donc ça fait les élections de Miss Ronde.
10: D'accord. Ok, pousse un mystère vert.
7: Tu t'es inscrit, non?
10: Clafouti.
5: Ouais, j'avais une question. Comment on fait pour les maillots de bain, alors?
10: Bah, tu peux préciser?
5: Si on fait l'élection de Miss Boudin, on fait comment pour les maillots de bain, quoi?
10: Bah, tu peux trouver des maillots de bain.
5: Taille unique.
10: Taille unique.
5: Bah, c'est taille unique, ça craint.
25: Avec l'élastique.
10: Non, ouais, mais de toute manière, tu peux trouver des maillots de bain qui sont assez qui sont faits pour ta taille. Hein.
26: J'ai des poils de temps.
0: T'as taillé, non ?
26: Faut pas qu'il crasse
21: aussi.
26: Hein.
21: Gérard, sur IRC, il y a Miss Pouras qui demande, est-ce que c'est vrai que Miss France est à la beauté ce que Sandy est au saucisson à l'ail ?
10: Ah, bah ça, peut-être. On verra. On lui demandera. Boule de pu.
26: Ouais.
10: Boule de pu!
16: Tu l'as viré!
10: Non, bah,
16: il est là, il est là.
0: Ah, bah oui, quand même, je suis là. Bah, vu que Fildar m'a pas mal calmé, il m'a bien engueulé au standard.
10: Ouais, il t'a vachement calmé, il est en train de faire le con avec sa caméra.
0: Non, c'est quelqu'un d'autre, je sais pas qui c'est, je connais pas les voix.
10: Ah, bah, tu as
0: entendu la question.
10: Ah, bah, t'as pas entendu la question, je la répète pas.
0: Ah, s'il te plaît, j'ai pas été méchant pendant le débat.
26: Attends, c'est l'élection de Miss Boudin.
0: Voilà, Miss Boudin. Et c'était quoi, répète?
10: Non, mais attends, répète, t'as compris.
0: L'élection de Miss Boudin, c'est ça? Bah si Sandy participe, y'a pas de problème, ouais.
10: Alors Sandy, à ton merde, tu dégages pour de bon pour toi. Ça c'est terminé. Allez hop. Hop là. Alors, qui c'est qui nous reste donc, boule de pu. Tu me reprends quelqu'un d'autre, hein. Oh là là là, Fildar.
16: Quoi?
10: Tu me trouves quelqu'un d'autre?
16: Non, j'ai pas le temps.
10: Ouais, t'as pas le temps, tu vas travailler. Foufoune.
26: Ouais. Pourquoi pas non plus faire l'élection de Miss Jambes de Bois, Miss Oeil de Verre ou Miss Culotte de Cheval, quoi, c'est ridicule.
10: Mm-hmm.
26: Voilà.
10: D'accord.
21: Gérard ?
10: Oui.
21: Y a Miss Eason qui me demande, est-ce qu'une fille qui n'est pas française peut participer à Miss France ?
10: Je pense.
16: Non, ouais. C'est faux.
26: Pour
21: une fois, il a raison, c'est faux.
26: Hein. Ouais, non, mais attends.
10: Je peux vous dire une chose. Il y a toutes les villes qui participent.
21: Gérard, ouais, mais c'est français, les villes. Gérard, il y a Miss Paradox qui me dit qu'il a vu Sandy à l'élection de Miss Tchernobyl 92.
10: C'est bien, c'est pas mal. Donc, moi, je peux vous dire une chose qu'on pourra faire plus de. Bon, celui qui s'amuse derrière, il arrête! Bon, allez, terminé, conclusion. Hop. Voilà, c'est fini. Conclusion, donc...
21: Attends, on est combien sur Internet tour,
17: Combien Internet, Rigo?
21: Bah, on a perdu, conclusion, il se casse.
17: Oh là là. Mais non, Rigo, t'es con.
21: Combien sur Internet?
17: Combien?
21: 4722.
10: Aïe. Ouais, c'est pas grave.
17: Ouais, bah, la semaine prochaine, c'est les vacances, donc ça devrait cartonner. Ah, hein.
19: Peut-être
17: donc,
19: que dans la conclusion, ils vont
21: revenir.
10: Toi, tu t'écrases.
21: Si ça se passe bien, mon avis,
10: ils vont revenir. Tu fais du boulot de nasse, tu t'écrases au standard.
21: Sinon, Gérard. Rigo. Nassim, il donne sa conclusion tout de suite avant de se barrer. Mmh. Il dit que si Miss France est truquée, il n'y aurait que des Sandy en finale. Donc, c'est pas truqué.
10: Si, ça a été.
16: Ah, c'est pas moi.
10: Ça a été truqué. N'essaye pas de me virer tout le monde au standard avant les conclusions, toi, parce que sinon.
16: Oh, ouais, non.
10: Tiens, ça commence.
21: Gérard, arrête, tu ne tapes pas dessus.
17: Arrête.
21: Allez. Gueule Mégo. Pas, ils vont pas revenir sur Internet après.
10: Mégo.
26: Ouais, conclusion là donc.
10: Ouais, on arrête là, c'est fini.
26: Bah écoute, moi Gérard, je vais te dire une chose. Pendant le débat, je suis tombée amoureuse de toi.
10: Non bah c'est bien, mais je suis
26: ouais, surpris. Moi, je suis tombée amoureuse de toi, grave. Je pensais qu'à toi cette nuit là.
10: Eh bah c'est bien, t'as...
26: Non, s'il te plaît, c'est quelque chose là.
10: Non, mais moi je peux rien faire pour toi.
26: Non, mais quelque chose de gentil seulement.
10: Bah tu reprends Fildar, tu reprends Fildar, pousse un verre.
16: Ouais, j'ai filé son numéro.
26: Ouais, bah écoute, je pense que c'est...
10: Fildar.
26: Allô?
0: Je l'embête, c'est cool.
26: Y'a quelqu'un?
0: Oui, il y a moi.
10: Pousse un verre.
26: Oui, non, mais je suis là, t'inquiète pas. Hein.
10: Conclusion.
26: Tu m'entends, là?
10: Oui.
26: Donc, conclusion, ce que j'ai à dire, c'est que c'est un très bon débat, le meilleur que t'aies fait. Mmh. Et en fin de compte, je pense que je vais m'inscrire à l'élection Miss France.
10: Non, d'accord.
26: Le tout pour le tout. Hein.
10: Georges.
0: C'était bien, mais l'année prochaine, ma fille ça va être Miss France.
10: De quoi ?
0: Berry, l'année prochaine.
10: Qui ?
0: Ma fille. Miss
10: ouais.
0: France, ça sera Miss France l'année prochaine.
10: D'accord. Clapouti ?
26: Moi je pense qu'il faut garder l'émission des Miss France, parce que comme ça on peut bien se marrer à la télé, quoi.
10: Ouais, non, mais il y a des limites. Et Foufoune ?
26: Tu me rappelles après.
10: De quoi ? Qui c'est que je rappelle après ?
26: C'est les messages personnels. Je voulais dire que tu te crevais pas trop le cul, parce que depuis la rentrée, tu fais un débat suivant le reportage qui est passé samedi d'avant sur la Une. Donc je pense que tu pourrais faire preuve d'un peu plus d'imagination et d'un peu plus de culture. Sur ce, en de bon entendeur. Salut.
10: Salut. Eh ben, la prochaine fois, on t'appellera pas. Parce que les débats que je fais sont déjà convenus avec Max. Et ça, on en avait discuté. Donc, le débat sur Miss France, c'était prévu. Exact. Normalement, on devait faire la solitude et j'ai annulé.
23: Parce qu'on voulait rebondir. Fils France, ouais. On voulait rebondir sur l'actualité de voilà.
10: Fils France. Toi, écrase.
23: Gérard.
10: Donc moi je voulais.
21: J'ai une grande nouvelle, on a dépassé les 5000 enfin.
10: Ouais.
21: Quand ils ont entendu que j'ai demandé de revenir pour la conclusion, ils sont revenus. On est à 5003. Je vais citer quelques conclusions.
23: Bah, on va peut-être remercier les 5000.
10: Donc, on va peut-être les citer,
23: on va peut-être donner leur pseudo, donc ça va peut-être un peu long.
21: Miss Acétone, Miss Boudin, Miss Davy One, Miss Coras, Miss ZZ, Miss Olio, Rip, Ara, Beko, Benichou, Bigo Pleu, Hélène Deal, Finger Ritter, Jean-Lucien, attendez, il m'en reste, j'ai pas fini, Trizo, Webshark, Sweet Boy.
10: Une petite conclusion
21: ouais. Quand même de Miss Turpentine. Elle dit que ton débat il avait ni queue ni tête comme toi.
10: Bon bah ça je m'en doute, c'est toutes les semaines que j'entends
21: sinon,
10: ça.
21: Sinon il y a aussi Yankee, il y a aussi Madame de Fontenay quand même.
23: Merci
21: Miss
23: Rigo,
21: France,
23: c'est bon.
21: Miss Berry, Miss
10: Là vous allez retrouver Rigo.
21: J'ai oublié Beko.
10: Ouais bah Beko.
21: Je suis désolé. Merci à tous.
23: Tu pourras saluer les demoiselles auditrices. Il y en a 4 ou 5 qui sont venues du Havre.
10: 4 personnes du Havre qui sont venues.
23: Et 4 pour Phil.
10: Qui sont venues aussi pour toi, pas spécialement que pour moi.
23: Ah si, elles ont entendu.
10: Par contre, il y en a une qui t'a posé un lapin.
23: C'est qui? Cette semaine?
10: Ouais. T'as eu deux lapins en espace d'une semaine.
23: Ouais. Même toi, j'ai plus de batterie.
10: Voilà, t'as plus de batterie,
21: Gérard, j'ai oublié Miss LGM.
10: Ouais, bah ça, bon. Allez. Bon.
23: Conclusion du débat, Gérard, toi de Miss France. Qu'est-ce que tu penses de Miss France et de tout ça?
10: Personnellement, j'en pense que c'est. En fin de compte, ça a vraiment été un peu.
21: Et Miss Paradoxe, excuse-moi.
10: Ouais, bah, c'est bien. Donc, pour moi, je pense qu'à mon avis, ça a été un peu truqué. Parce qu'il faut se dire une chose, que ça a bien été précisé dans la presse, même sur Exclusif, ça a bien été dit que la présidente avait bien donné son mouchoir à Miss Tahiti, et que normalement ça devait être Miss Berry qui devait être élue. Donc la semaine prochaine, étant donné...
23: C'est le 24 au soir, non seulement nous serons là pour fêter Noël avec vous, pour tous les pauvres paumés qui sont de l'autre côté, qui ne fêtent pas Noël et qui sont malheureux. Donc nous on fêtera pas Noël en famille en ce qui nous concerne et on sera là. Et comme ça tombe un jeudi. Donc Gérard sera là pour ses débats.
10: Ben ouais mais.
23: Et
10: normalement...
23: un débat de 3 heures.
3: Attends. Vas-y dis Gérard.
10: Un débat qui va porter uniquement sur mes copains les routiers.
23: Ouais.
10: Et je veux des routiers à l'antenne. Et même devant la radio pour Noël, je veux entendre klaxonner.
23: Voilà, donc il y aura un débat de 3 heures avec à peu près 20 questions.
10: On va faire 22 questions.
23: Ouais.
10: On va essayer d'avoir 22 questions. Ouais. Et je vais les travailler pendant...
23: Avec la même équipe quand même. Ouais.
10: On verra. Si ça se calme. Donc, vous allez retrouver, donc pour finir, Rousseau. Donc, excuse-moi du temps, tu reprends avec un peu de retard, mais c'est pas grave. Je t'avais dit pas avant 4 heures, donc on n'est pas loin.
23: T'as de la veine.
10: Donc, Rousseau pour la nuit sans pipe, 6h, 9h, Barthes, après la suite des émissions. Bien sûr, demain soir, 22h, minuit. Max avec Jean de Neubert. Et bien sûr, si vous voulez des places à la loco, n'hésitez pas, Fildar va vous attendre. Il va vous récupérer pour avoir des places à la loco. Donc sur ce, je vous souhaite une bonne nuit à tous.
23: Des places de ciné aussi, des places de parking, des places de...
10: Tout ce que tu veux. Et bien sûr, demain soir, n'hésitez pas, branchez-vous tous sur Fun.
23: Aucune hésitation possible.
10: Maintenant, vous n'avez plus le droit de vous tromper. Écoutez,
3: moi, je
10: vous
3: mets sur énergie, hein, ce soir.
10: Oh, ta gueule, à toi. Oh, toi, tu vas te faire sauter. Toi, tu vas aller dans une poubelle sur énergie.
23: Voilà.
10: Donc,
23: le dernier disque, avant de se dire au revoir, c'est...
10: Et le dernier disque, c'est « Mets tes doigts dans les fesses avec le beurre, c'est mieux. » Avec du beurre, c'est mieux. Et c'est... You know
4: you better. Tu m'aimes pas, ça?
10: Si.
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1: Voilà, donc, pour ceux qui aiment les années 80. Et là, on vient de recevoir un petit truc qui ne fait pas plaisir. Je ne sais pas si on voit bien.
0: Ça
1: n'a
0: pas fait plaisir du tout, non, comme
1: alors
0: tu dis si bien.
1: Voilà, regarde.
0: Ouais, je ne sais pas qui c'est qui s'amuse à envoyer ça par fax, mais ça commence à bien faire, ces conneries. Ça commence à bien faire, donc
1: faut que ça cesse, faut que ça cesse.
0: Falloir, calmer les esprits là-dessus.
1: Voilà. Donc on a il y a du monde sur Minitel, il y a 20 personnes, c'est grave, putain.
0: Ouais, mais même le standard là,
1: j'ai demandé... arrête de jouer le loubar, ça suffit. Ma sœur a 14 ans et ma fille a 2 ans, je ne pouvais plus t'écouter Carphone et nana. GG, mon problème est le suivant, j'ai essayé le coton-tige, la tige est ressortie mais le coton est resté. Comment est-ce que je peux faire pour m'en sortir?
0: Ah bah, j'en sais rien. Tu vas aux toilettes.
1: Quand même grave. Hey, te mettre de coton-tige dans le cul quand même.
0: Bon, bah, dis des conneries. Bon, c'est bon. On n'est pas là pour parler de ça. On accueille Claude.
2: Oui, bonsoir Gérard.
0: Bonsoir Claude. Sylvain.
2: Oui, bonsoir tout le monde. Bonsoir Gérard. Tu es technomate, c'est super.
0: Ok. Merci pour ah ouais, si vous avez des réactions à dire, profitez-en pour ceux qui ont vu Technomax.
2: Ouais, super, c'est super.
1: Instant. Merci les lescus, bravo. Merci les lescus.
2: Je suis pas lescu, mais
0: t'es
2: super.
3: Beau, Max.
0: Michouko, là.
3: Bonsoir, Gérard.
0: Bonsoir, Rita.
3: Bonsoir,
0: comme par hasard, on a Rita, puis on a
3: Michouko.
0: Ouais. Et on a Rita avec. Bon, Rita, bonsoir.
3: Bonsoir.
0: Lucie, bonsoir.
4: Oui, bonsoir.
0: Et Estelle, pour finir.
5: Bonsoir,
0: Gégé. Salut à vous.
2: On a Rita, Mitsuko, c'est comme si on avait Gérard et cousin, quoi. C'est...
0: Comment J'entends mal.
1: J'ai entendu un truc qui m'a pas fait plaisir.
0: Je sens que.
2: Rita Mitsuko, c'est comme s'il y avait un mec qui s'appelait Gérard et un autre mec qui s'appelait cousin.
0: Ouais, mon nom de famille, t'es prié de pas le dire à l'antenne, s'il te plaît, merci.
1: Pas le dire, Gérard, c'était ton nom, personne ne le savait.
2: Moi, je savais pas.
4: Cousin, je croyais que tu t'appelais Mangeline.
2: Moi, je savais pas.
0: Ouais. Comment, qui c'est qui vient de dire Mangeline maintenant?
4: Non, mais j'ai dit, je savais pas que tu t'appelais cousin, je croyais que tu t'appelais Mangeline.
1: Oh, les voix de cochonne.
0: Qui qu'on dise ça, là? Qui?
4: Oh,
0: les nanas, là, vous vous réveillez, là.
1: Elles ont quand même des voix.
0: Laquelle qui a été dire ça, là?
4: Lui, c'est moi, c'est Lucie.
0: Ouais.
4: Merci, Max. Gérard,
0: ouais.
4: Tu t'appelais Mangeline.
5: C'est Rita.
0: Ouais.
4: Je voulais donner mon avis sur Technomax, si tu permets.
0: Ouais.
1: Oh, non, ouais. On va faire le débat, les enfants, n'en parlent
4: pas. Ouais,
0: vite fait, la dernière question pour Technomax, et après, on a...
4: Oui, Technomax...
0: Ouais, d'accord.
4: Elle était super, mais ça passe un peu trop tard.
0: Ouais, ma sœur diffusait.
4: Mais c'est génial, quoi, Max. Il était super mignon. Super cool.
0: Oh là là, tout ça pour après, pour essayer d'y parler aux antennes pour qu'elle y envoie.
4: Non,
0: pour
4: non,
0: qu'elle...
4: non, non,
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4: Non, mais il était hyper mignon, Max,
0: hein,
4: t'étais génial.
0: Ouais, mais Rita, c'est bon.
1: Allez, on va faire le débat parce qu'il est 2h20 quand même.
0: Ouais, bon, 2h20, donc.
4: Ça se passe du cirage,
0: là, c'est ça. Ah, mais ça y est, on n'a pas besoin. Ouais, mais ça y est, oui.
2: C'est vrai que tu es plus tellement transpi qu'un pitbull a failli te violer.
0: Alors, Claude, bonne nuit. Bonne nuit, Claude. Au revoir, Claude, ça t'apprendra. Voilà, comme ça, ça commence. Alors, je vous préviens, si vous voulez faire comme Claude, vous pouvez continuer, vous allez y aller. Alors, que pensez-vous des nanas avec une queue de cheval? Alors, on va commencer par Sylvain.
2: Alors, les nanas avec une queue de cheval, donc, est-ce que je peux parler de mon cas avant?
0: Bah, pour l'instant, tu réponds à la question.
2: Bon, d'accord, je pense.
0: Si ça te dérange pas.
2: Bah, y a pas de problème. Bah, moi, je trouve ça très sexy, très sexuel.
0: Hein?
2: Avec un queue de cheval.
0: Ouais, d'accord.
1: En tout cas, il y a un truc, il y a un fait divers qui dit on a retrouvé un homme habitant Suresnes avec une queue de cheval entre les dents et qui a déclaré. Attendez,
0: c'est bon, là, vous arrêtez de rire comme ça, là, les sauterelles. Hein.
1: C'est pas terminé, donc on a retrouvé un homme habitant Suresnes avec une queue de cheval dans les dents qui aurait déclaré. Bon, c'est bon.
2: Exactement.
0: Voilà, il y en a une qui a un rire de singe.
2: Ouais, mais là, j'ai jamais eu de queue de cheval entre les...
0: Sylvain, tout à l'heure, tu vas faire comme Claude, tu vas dégager au standard vite fait, toi. J'ai l'impression.
1: Et avant d'ouvrir le débat officiellement, donc.
0: Non, mais ça y est, il est déjà ouvert, hein, je te signale, Max. Non,
1: bah, d'accord. Pour, dans le livre d'Hercor, on a pu voir un homme avec une queue de cheval mesurant plus de 17,50 m.
4: Il avait de la chance.
1: Voilà, et on a retrouvé encore.
0: Merci, Estelle. Hein.
1: Alors, on a retrouvé encore un homme, comme par hasard à Suresnes, qui se lave les cheveux et la moustache à l'Adidas pour que ses cheveux poussent plus vite.
4: Oh là là, ça m'a dégoûtant.
0: N'importe quoi, celui-là.
1: Non, mais c'est pas toi.
0: Non, mais attends, je sais qui c'est qui a été chopé ce sondage-là, mais je voudrais bien savoir où. Il va me le dire tout à l'heure avant qu'il se prenne une grosse tarte.
4: Mais pourquoi tu te sens visé, Gérard? On n'a pas parlé de toi. Il n'y a pas que toi.
0: Mitsuko, là.
4: Mitsuko, oui.
0: Ouais, Mitsuko.
4: Bah, écoute, moi j'habite dans un appartement, donc un cheval, c'est pas très pratique.
0: Que pensez-vous des nanas avec une queue de cheval? Max, s'il te plaît, tu commences pas.

0: je voulais te demander, toi, Gérard, est-ce que t'aimais les nanas avec des queues de cheval?
1: Je répondrai une fois que
2: j'aurai... Excuse-moi, Gérard, je peux te couper. C'est Sylvain, moi, j'ai une queue de cheval et je recherche une fille avec une chatte de jument. Je laisse mes coordonnées hors antenne.
1: C'est bien, tu peux les laisser hors antenne, personne ne te ramènera.
0: Personne ne te répondra. Hein.
1: Personne ne te répondra.
2: Hippique.
1: Ouais, c'est ça. Lucie.
3: Moi, j'ai pas beaucoup de cheveux, alors je fais une petite queue de lapin.
1: D'accord. Bon, ok. Et Estelle?
4: Ouais, les grandes queues, oui, mais les petites, ça vaut pas le coup. Bien dur, surtout.
1: J'ai mal entendu ta réponse.
4: Non, mais c'est rare.
1: J'étais en train de boire.
4: Les grandes queues, oui, mais les petites queues, ça vaut pas le coup. Bien dur.
1: Oh là là,
4: Mais si t'as pas beaucoup de cheveux, tu te fais qu'une petite queue. Mm-hmm. Ça fait ridicule. Il vaut mieux une grande queue. Bien sûr.
1: D'accord. Qui c'est qui voulait que je réponde
0: C'est moi, mon
4: tout le monde, tout le monde.
1: Moi, je vais vous répondre. Alors, comme vous voulez que je réponde, normalement, j'avais pas envie de répondre.
5: Non, on a plus le temps,
1: Quoi, on a plus le temps? Je réponds quand même aux questions, puis c'est tout. Donc, alors, je réponds que moi, je préfère les nanas qui ont une queue de cheval. Voilà, vous êtes contente?
3: Et est-ce que tu aimes quand elles ont les cheveux gras?
1: Non.
3: Non?
1: Pas du tout.
3: Mais des grandes queues de cheval, Gérard, ou des petites queues de cheval?
1: N'importe. Ça dépend de la taille des cheveux de la nana.
3: Qu'est-ce que tu veux qu'elles te fassent avec leur queue de cheval?
1: Bon, attends.
3: Est-ce que tu veux qu'elles te fouettent?
1: Non, pas du tout.
2: Est-ce que je peux te fouetter avec ma queue de cheval?
1: Toi, Sylvain, tu. Quand je t'appellerai pas de chambre, tu sortiras de sous le lit, toi.
3: Est-ce qu'elle pourrait l'entourer autour du coton-tige?
1: Ouais, qui c'est qui pose cette question? Ah, c'est bizarre, là, quand je demande qui c'est de la nana qui pose cette question, il n'y a plus personne.
3: Gérard, c'est Estelle. Est-ce que tu veux qu'elle te caresse avec?
1: Ah, pourquoi pas.
3: Ah.
1: Parce que t'as l'intention de t'en faire une, Estelle?
5: Non, elle a un cheval.
1: Non, mais laisse tomber, ça tombe de trop bas.
3: Est-ce que tu aimes faire des queues de cheval à des filles?
1: Moi, je ne sais pas les faire, personnellement.
3: Non, mais c'est pas dur, Gérard. Tu m'as l'élastique, épaule, c'est fini.
1: D'accord.
2: Un élastique dans le clito, ça doit faire
3: ça
2: mal.
1: Bon, Sylvain, bonne nuit, ça t'apprendra d'être poli. Voilà, comme ça, on va rester, je vais rester qu'avec les nénas.
2: C'est ça le but, en fait.
1: Je viens de te dire de rester poli si tu veux rester, alors.
2: Non, mais j'ai dit, c'est ça le but, en fait, mais t'es un petit malin.
1: Donc tu restes poli, s'il te plaît.
2: Oui, bien sûr.
1: D'accord.
2: Oui.
1: Est-ce que les chauves peuvent avoir une queue de cheval
2: Les quoi?
1: Les chauves.
3: Oui, ils peuvent en coller une.
1: D'accord.
3: Non,
2: faut arrêter la cocaïne.
1: Merci Olivier de mettre le double son en partant. Hein.
5: Il a rien fait.
1: Non. Il a appuyé sur un bouton, il a rien fait, comme par hasard. Ouais. Donc Sylvain.
2: Sylvain, attends, réponds,
1: s'il te plaît.
5: Ouais.
3: Gérard.
2: Si les chauves, ils ont besoin d'une queue de cheval.
1: Mitsuko, parce que là, Sylvain, t'as du monde derrière toi, alors donc.
2: Oui, on fait une teuf là.
1: Ouais.
2: D'ailleurs, t'es invité après.
1: Mitsuko.
3: Bien sûr que les chauves-souris peuvent avoir des queues de cheval, surtout si elles sont enragées. Mais moi, personnellement, j'ai peur des chauves-souris, donc. C'est une question que je te répondrai pas.
1: D'accord.
3: Gérard.
1: Oui.
3: Mon petit lapin en sucre.
1: Ouais, c'est qui?
3: Manu, c'est quoi ces pétasses? Manu, tu descends.
1: Pétasse toi-même, d'accord?
3: Non, mais attends, à chaque fois on parle, l'escu, c'est quoi ce bordel?
1: Rita.
3: Ça se voit qu'elles sont pas polies, moi je suis pas d'accord, hein, Gérard.
1: Rita.
3: Oui.
1: Rita, tu te calmes, s'il te plaît, d'accord?
3: Tu te calmes.
1: Si ça continue, ça va gerber.
3: Ah non, mais c'est plutôt. Non, Gérard, je suis pas d'accord. Hein. Moi, je réponds aux questions. Hein.
5: Mais non, il y en a une qui a la radio derrière. Là. Faut qu'il baisse.
3: Non, mais il y en a une qui répète tout le temps l'escu, moi, ça va pas.
1: Ok. Donc.
3: On reste poli.
1: Ok, de toute manière, ça va. Ça va rester poli, ce mec qui te le dit tout de suite.
2: Tu vas faire tout un fromage.
1: Toi, Sylvain, si ça te plaît pas, tu vas dégager au standard, d'accord? Hein, déjà, c'est toi qui fais la top, c'est toi qui as du monde derrière toi. Donc, ça commence à suffire ton bordel aussi.
2: Merguez parti, là.
1: Bon, allez.
3: Gérard, continue son débat.
1: Allez hop, tu me chopes Sylvain, tu lui dis que c'est soit qu'il arrête ou il rentre. Allez hop. Donc, Rita, pour toi.
5: Faut me présenter.
3: Rita. Oui, Gérard.
1: Donc, tu réponds, s'il te plaît.
3: Bah oui, mon petit chéri, moi, je te dis que les chauves.
1: Non, mais vas-y, réponds, t'occupe pas de...
3: Donc les chauves, Gérard, s'ils sont chauves, ils peuvent pas avoir des cheveux, quoi. Ils peuvent pas se tenir avec quelque chose, quoi.
1: D'accord.
3: Voilà. À part mettre des perruques, voilà.
1: D'accord. Lucie.
3: Oui, moi je t'ai dit, hein, ils peuvent
5: s'en. Allô, je suis à l'antenne ou pas?
3: Ouais, t'es à l'antenne. Allô.
5: Je suis un nouvel auditeur, là. Est-ce que je suis sur l'antenne?
3: Oui, t'es à l'antenne. Bienvenue.
5: Bonsoir.
6: Gérard, on accueille Simon.
3: Bonsoir, Simon.
6: À la place de Claude.

0: bonsoir.
1: Salut Simon.
2: Ça va,
0: bonsoir. Je suis agent de sécurité dans un bowling, donc c'est pour ça qu'il y a de l'ambiance. Hein.
1: Ouais, c'est ça. Ok, merci pour la voix. Hein. D'accord, le chef là-haut. Et tout le monde va bien?
0: Je suis dans un bowling.
1: Ouais, t'es dans un bowling.
2: Il y a de l'ambiance dans
1: Lucie.
2: Ton bowling? Oui, mais bien, je t'ai répondu.
1: D'accord. Estelle?
2: Moi qui s'en fasse greffer une, je vois pas comment il pourrait faire.
1: D'accord.
3: Moi, j'ai empilé tous les codes à Gigi, je vais faire un strike.
1: Bon, allez, Sylvain, dehors. Hop, ça y est, ce coup-là, Sylvain, dehors. Hop.
4: Ok, ça y est, il est parti.
1: Ce coup-là, terminé pour lui, la béquette police,
3: Mais on préfère... Gérard, est-ce que c'est vrai que quand t'étais petit, t'as eu ta première érection en allant au salon d'agriculture et en voyant une queue de cheval?
1: Mais attends, tu restes poli, s'il te plaît, toi, là-haut. Préférez-vous les queues de cheval ou les tresses? Simon?
3: Oui?
1: Alors, tu te réveilles, parce que tout à l'heure, tu vas gerber aussi, toi.
3: Ferme ta gueule, parce que tu commandes ici.
5: C'est quoi cette ambiance d'ailleurs?
1: Tu demandes à Simon là, ce que c'est que ce bordel là, s'il te plaît, là, des klaxons?
4: C'est pas lui, hein, Gérard.
1: Ah non, c'est... Allô? Pas lui comme ça.
4: Non, non, non, c'est pas lui, non, je t'assure.
5: Ah, attends, il y a quelqu'un là. Allô?
1: Allô?
6: Oui, bonsoir.
2: Oui, bonsoir.
3: Bonsoir.
2: Bonsoir.
3: Bonsoir.
6: Je préfère rester anonyme si c'est
1: bon,
6: possible.
1: Bon, ça, c'est là-haut, hein. Max, il est avec un portable, il s'amuse là-haut. À mon avis, c'est. Ouais, ouais, ouais. Si.
2: On va répondre.
1: Ouais, alors Mitsuko.
2: Bonsoir, réponds.
1: Mitsuko.
2: Ouais. Moi, c'est ni les queues de cheval, ni les tresses, c'est les couettes.
1: D'accord.
2: Je trouve ça beaucoup plus joli. Comme ça.
1: Mais même, de toute manière, je pense qu'il y a une question qui va être... qui est par rapport aussi avec...
2: Gérard.
7: Pour parler le mec, moi aussi, mais c'est pas moi, je suis là. Mais
1: c'est qui s'amuse à... C'est qui s'amuse avec les klaxons, là?
6: Qui ceci avec le bowling?
1: Bon, allez, hop, Simon dehors.
4: Simon, c'est pas Simon.
1: Ouais, c'est qui?
4: Ah, je sais pas.
1: Ça va pas être les nanas, hein, qui sont dans un bowling.
2: C'est pas nous.
7: Je suis là.
1: Bon, alors Mitsuko, donc tu m'as dit.
6: Je suis anonyme.
1: Oh! Eh, Manu, s'il te plaît, tu me calmes, ça.
4: Il est parti, Simon, là.
1: Non, mais tu me calmes. Bon.
4: Gérard, ça peut pas être lui, il est parti.
5: Non, mais c'est.
1: Ouais.
2: Gérard!
5: Oh, Gérard, tu exploses le Minitel en tout cas.
1: Mitsuko, donc tu m'as dit que tu préférais.
2: Je préférais les couettes parce que, en général, quand tu prends une fille et qu'il y a des couettes, tu peux la tirer par les couettes, c'est
1: hyper bien. Ok, d'accord. Rita?
2: Moi, mon petit lapin en sucre, lèche cul.
1: Mitsuko, Mitsuko! Mitsuko, s'il te plaît,
2: mais
1: tu te calmes.
2: Mais Gérard, et je vais répondre à Gérard.
1: Mitsuko, attends, Rita.
2: C'est Rita, mon petit chou, mon petit lapin.
1: Mitsuko, tu te calmes, s'il te plaît, parce que tout à l'heure, tu as dégagé au standard.
2: Ouais, exactement.
1: Hein? Alors, Rita, tu réponds.
2: Moi, je te dis, moi, je préfère les tresses, hein, parce que ça fait un style indien, quoi, tu vois. Ça fait très aventure. Ça fait très calamitigène.
8: C'est pas de l'aventure, tu vois.
2: Ça fait très... Moi, je suis une rebelle, hein, Gérard. Donc, ça fait très calamitigène, ça fait aventure. Donc, c'est mieux qu'une queue de cheval, quoi.
1: D'accord.
4: Gérard, Lucie, Gérard, attends, avant Lucie, on accueillait Esteban.
2: Hola,
4: à la place
2: Esteban.
4: De Sylvain.
3: Hola, où est-ce que
2: Esteban?
3: Hola.
2: Comment est-ce?
3: Muy bien. T'es gusta de la fellation?
2: Si.
1: Ah, Esteban, s'il te plaît, t'arrêtes un peu ton cirque, là.
2: T'es gusta
1: de
2: Philippe
1: Oyan? Bon, tu prends l'antenne, tu lui dis qu'il arrête son bordel. Eh, hey, tu travailles ou quoi, la merde?
4: Il est parti, Gérard.
1: Non, ouais, c'est quoi, là, ce cirque, là?
4: Il est parti.
1: Ça commence à bien faire, là, tous les jeudis avec toi au standard.
3: Voilà, le mec, Gérard.
1: Lucie?
2: Oui.
1: Eh, je sens que tout à l'heure, le débat, il va se terminer à 2h30.
3: Oh, non.
1: Gérard. Lucie?
3: Gérard.
1: Lucie, tu réponds. Gérard. Oh, c'est quoi, la bordel, hein?
4: Il n'y a plus personne, Gérard.
1: Lucie, s'il te plaît, tu réponds à la question.
2: Oui, alors moi je m'en fous. En fait, ça dépend des fringues que je porte. Des fois, je me fais des couettes, des fois, des fraises, des fois, un chignon, des fois, j'en fais pas. Enfin, ça dépend. Je m'en fous.
6: Et tu passes à la sécurité, toi?
2: Non, c'est vrai que les tresses, c'est pratique, quoi.
1: D'accord.
2: Quand tu te fais prendre dans le
1: vlet. Estelle?
2: Ouais, je préfère deux grandes tresses que.
1: Gérard, reviens!
2: Une grande que
1: Gérard!
2: Gérard, reviens, Gérard!
3: Il est parti où?
2: Gérard,
1: celui qui met de la musique, il s'arrête, s'il te plaît.
2: Gérard,
1: arrête.

0: Gérard.
1: Gérard, reviens.
2: Tu es ça aussi, toi.
3: Ah, Manu. Il est là, Manu.
1: Ah, ça, c'est les extraterrestres qui ont débarqué, hein.
3: Oh, Manu. Continue pas le débat.
4: Attends, tu me chopes pas, qui c'est?
5: Ça y est, c'est bon. Bon, Max l'a trouvé.
4: Non, bah, je continue pas le débat sans savoir
3: allez,
4: qui c'est.
3: Bah,
4: c'est
3: allez, mais 2h30, là.
4: Estelle, donc, t'as répondu?
1: Ouais, je préfère 2-13 qu'une grande queue.
4: D'accord.
1: C'est bien.
3: Gérard, approche-toi du micro, j'ai envie de te
4: spermer
3: sur la bouche.
4: Bon, tu dégages au standard, Estomal. Hop, Estomal dehors.
6: Non, c'est pas moi, c'est l'autre.
4: Non, c'est pas toi. Bah,
6: non,
4: si, c'est
6: pas
4: toi.
6: Moi, je te dis.
4: Je dois pas le savoir, c'est toi qui viens de dire ça, tant pis pour toi.
1: Non, c'est pas lui. C'était pas la même voix, Gérard.
6: Je parle seulement espagnol, moi.
1: Non, c'est pas lui.
4: Et alors, trouvez-vous normal que certaines personnes se passent des queues de cheval à leurs animaux? Ça, c'est une question complètement con.
6: Je trouve ça dégueulasse.
1: Bah, oui, qu'il a fait ça.
6: Qu'ils leur mettent des manteaux, des trucs comme ça.
4: Mm-hmm. Non, mais ça.
6: Je trouve ça débile.
4: Mmh. Ouais, ça, je suis de ton avis. Hein.
6: Ouais, bon. Ça,
1: ouais,
6: c'est bien la première fois.
4: Mitsuko?
1: Gérard? Ouais, je fais des traits, ça patrouille.
7: C'est complètement débile, c'est vrai, mais c'est. Tu vois, il y a des maîtres qui aiment bien que leur chien leur ressemble, c'est pour ça qu'ils font des queues de cheval à leurs petits chiens, pour que leur petit chien leur ressemble, tu vois.
6: Il y a des maîtres qui ressemblent à leur chien, c'est clair.
1: Gérard?
4: Oui.
1: C'est Rita, mon petit chou à la crème.
4: Ouais, ben justement, j'aurais. Bon, Mitsuko, qu'est-ce que je viens de te dire?
1: C'est pas moi cette fois-ci. Pouf!
6: Et Gérard, si la fille, là, elle t'appelle mon petit chou à la crème, est-ce que je peux t'appeler mon caca au rhum?
4: Eh ben toi, tout à l'heure, tu vas aller voir au standard, tu vas te faire une grosse crotte au standard, tu vois.
1: Gérard.
4: Donc, Rita.
6: On peut pas
1: oui,
6: lutter,
1: mon
6: hein.
1: petit chou. C'est pas
6: fiasse. On peut lutter avec le roi de la répartie.
1: Tout fiasse. Gérard, je voulais te dire, moi, je trouve que c'est hyper respectueux quand même. C'est parce que, par exemple, tu vois, moi, je fais d'équitation. Et pour les chevaux, quand il y a un concours, on tresse la queue. Et c'est très joli.
4: Donc,
1: c'est très esthétique et moi je trouve que c'est hyper chouette. Hein.
4: Rita, ouais. Lucie, je veux dire, pardon.
8: Oui. Moi, bah, des fois, je fais des tresses à ma truie ou je rajoute des plumes à mon canari. Je vais en remettre d'autres. C'est joli.
4: D'accord. Merci pour celui qui passe sur tout le monde. Manu, s'il te plaît.
3: C'est pas possible, il est parti. Il est parti, Gérard.
1: Non, Gérard.
2: C'est la grosse.
4: Alors, Lucie, t'as répondu?
3: Moins fort la musique.
4: Bon, Manu, s'il te plaît.
5: Oui, Gérard, je t'écoute.
4: Tu chopes celui qui a la musique parce que ça commence à me gonfler là.
8: Est-ce que tu pourrais dire s'il te plaît?
4: Si ça te dérange pas.
2: Je suis venu manger, Gérard.
4: Non, tu sais.
3: Bon, allons-y.
8: Ouais, il n'est pas comestible.
4: Donc Estelle.
7: Méfie-toi, Gérard.
1: Oui, bah, je pense que ça dépend avec quel animal, quoi.
4: D'accord.
8: Alien 5, Gérard.
3: Gérard, là, il n'y a plus que les filles. Hein. C'est pour faire un test
4: pour
3: voir.
4: Ouais, mais c'est bizarre que la musique continue.
3: Ah bah, donc c'est que c'est une fille, hein, c'est la logique. Ah, c'est la logique, Gérard, il n'y a plus que les filles.
4: Attends, je veux le savoir. Mitsuko.
7: Ouais, t'es pas un peu effrayé, Gérard? Il y a quelqu'un qui te menace.
4: Non, non, mais Mitsuko, c'est toi qui as de la musique?
7: Non, pas du tout.
4: Rita.
1: Non, c'est pas moi, Gérard.
4: Lucie.
1: Non.
4: Et Estelle?
2: Oui, c'est moi.
1: Gérard, tu me connais quand même.
4: Non, c'est pas Estelle.
2: Oui, c'est moi.
4: Mais ça, c'est quelqu'un qui s'amuse à passer sur tout le monde.
3: Il n'y a plus que les filles, Gérard. Regarde.
8: Gérard, qu'est-ce que tu as, Gérard?
3: Ça, c'est Mitsuko.
7: Non, c'est pas moi. Et il y a quelqu'un qui est en train de se faire tuer à l'antenne, Gérard.
4: Ouais, non, mais c'est pas grave. De manière, j'arriverai. Je vais bientôt finir si ça continue.
1: Gérard, tu peux poser la question suivante, s'il te plaît?
4: Peut-on aussi avoir des queues de cheval ailleurs qu'en France? Voir des queues de cheval ailleurs qu'en France?
3: Non.
8: Oui, il y en a.
4: Oui, qui?
8: Lucie.
4: Oui, Lucie.
8: En Espagne, t'as des queues des caballos. En Angleterre, t'as des queues des horses. En Allemagne, t'as des queues des schnackseux. En Italie, t'as des queues des cavalli. Enfin, ça dépend du pays où t'es. Ça, on change, c'est sympa.
4: D'accord. Mitsuko?
7: Ouais, ben je sais pas s'ils jouent au tiercé, au quarté, au quinté plus dans les autres pays, mais en tout cas, ils ont aussi des queues de cheval.
4: D'accord.
7: Exactement.
4: Rita?
1: Moi, mon petit chou, hein.
8: Lèche-cul.
4: Non, ça commence à bien faire, celle qui s'amuse.
1: Fais tasse.
4: Bon, c'est bon.
1: Donc, je te dis, mon petit chou à la crème.
8: Lèche-cul.
1: Poufias. Donc, Gérard, je te disais que c'est. Je pense que c'est intergalactique. Hein.
4: D'accord.
1: Et dans le monde entier, ça touche tous les coins de la Terre.
8: Hein. Même
1: sur la planète des singes, hein, Gérard.
4: D'accord. Et pour finir, la colombe?
7: Bah, dans tous les pays, ils ont des cheveux longs. Donc, ils peuvent se faire des queues aussi. Hein.
4: D'accord. Et croyez-vous que. Que les couettes ou les queues de cheval nattes sont plus belles. Croyez-vous que les couettes ou les nattes sont plus belles que les queues de cheval? Non, non, mais pour l'instant, vous avez entendu la question ?
8: Non, t'es où, là ? Gérard, tu peux répéter la question, s'il te plaît ?
4: Croyez-vous que les couettes ou les nattes sont plus belles que les queues de cheval, là ? Donc, Miss Foucault ?
7: Oh non, bah ça dépend de la forme du visage, à mon avis. Mmh. Quand on a un visage plutôt rond, je pense que c'est joli. Mmh. Enfin, j'en sais rien, tu vois, ça dépend de la morphologie.
6: Ah, Christine, je la vois bien avec les couettes.
4: Bon, celui qui vient de dire ça, là, le mec, il y a un mec que tu m'as pas annoncé.
0: Ça m'a pas fait.
4: Il y a un mec, donc tu le vires. Si c'est quelqu'un qui s'amuse à passer comme ça sur les autres, tu le vires.
6: Eh, Gérard, est-ce que c'est vrai que t'es comme les dégâts et que t'as pris l'habitude d'uriner sur tes meufs et que c'est pour ça que Christine et Carole se sont cassés?
4: Allez hop, celui-là, tu le sors. Oh,
0: Gérard. Je cherche où il est, hein, parce que là, il y a pas les filles à l'antenne.
6: Pas trouvable, on n'a pas raté la radio.
7: Gérard,
6: c'est moi qui commande ici.
4: Si t'es pas content, tu raccroches et tu rentres chez toi.
6: Ferme ta gueule, femme de fou.
4: Alors, bonne nuit à tous.
7: Gérard, reste avec
0: nous. Remets ton casque.
7: Attends, tu permets? J'ai envie de répondre.
4: L'espèce d'enculé qui vient de dire ça y apprendra.
0: On va te manger.
4: Voilà, comme ça y apprendra.
7: Je peux répondre.
4: Donc Rita.
7: Oui, mon petit chou.
8: Excuse.
7: Pétasse, connasse.
4: Bon,
7: Gérard, je te réponds. Moi, je trouve que les couettes, ça fait super chouette, ça fait très Walt Disney.
4: Mm-hmm.
7: Et les nattes. Comment ?
8: C'est surtout Spice Girl.
4: Ouais, mais l'Spice Girl.
7: C'était la mode l'année dernière, Gérard, les couettes sur les nanas.
4: Ouais.
7: Donc c'était super chouette. Et les nattes, comme je l'ai dit, ça fait côté aventurière, mm-hmm. très chouette. Et les queues de cheval, ça fait très sage, ça fait très nonne.
4: D'accord.
7: Donc voilà.
4: Okay.
7: Mais Gérard, dis-moi, est-ce que t'es déjà sorti avec une nana qui portait des couettes ?
4: Non, pas. De toute manière, attends, laisse-moi après.
7: Ouais, ok.
4: Alors, je vais répondre quand même après. Okay, je vous répondrai et je vous dirai ce que j'en
7: mais
4: pense.
7: Mais est-ce que ta fille aime les couettes, Gérard?
4: Attendez. Okay. Laissez-moi finir. Il reste Lucie.
8: Oui. Okay. Qu'est-ce que c'est que ça?
4: Manu, s'il te plaît, essaye de trouver qui c'est. Qui c'est?
8: Qu'est-ce que c'est que
0: Gérard,
8: ça?
0: Gérard, il n'y a plus que les filles, là, à l'antenne. Regarde. Il n'y a plus que les filles, Gérard.
9: Ça commence à bien faire.
0: Gérard,
10: c'est Dieu.
0: Il n'y a plus que les filles.
10: C'est Dieu.
8: Je suis toute seule chez moi, j'ai peur.
0: Estelle, Lucie, Rita, Mitsuko.
9: Et qui c'est qui est là, on attend?
0: Eh ben on attend. C'est pas à l'antenne, on attend, Gérard.
9: Ouais, mais c'est qui, là? Tu peux le mettre?
7: Gérard, ouais. C'est Iti qui débarque.
0: C'est un Belge.
9: Non, non, mais attends, pourquoi?
0: Parce que ça, c'est les mecs.
9: Eh ben
0: je les ai... Alors, il n'y a plus que les filles, là.
4: Donc, Lucie.
7: Gérard, j'ai peur.
4: Ouais, c'est rien, vas-y, réponds, Lucie.
8: Gérard, j'ai très peur.
4: C'en est qui s'amuse, là.
7: Défends-nous.
4: Non, non, mais c'en est qui s'amuse, c'est tous les jeudis, c'est comme ça. Donc,
7: Gérard,
4: Lucie.
7: Mais toutes les portes, hein, j'ai peur. Hein.
8: Gérard, attention, t'as des poils qui poussent.
4: Lucie, tu réponds, s'il te plaît. Je sens que t'as. Bon, allez. Hop. Sur ce, bonne nuit à tous, vous allez retrouver Bart.
7: Non,
4: t'as vu j'arrêtais derrière ou quoi? Vous tenez ma gueule ou quoi là? C'est tous les jeudis.
7: Non, Gérard, reviens.
4: Mais toi, tu te calmes là. Non, tu te fous de ma gueule là. Abruti, va. Allez, tu mets un disque.
7: Non, Gérard, j'ai pas de disque. C'est Lucie qui a débarqué, donc là, il est reparti, hein, c'est bon.
4: Alors,
7: Gérard,
4: Lucie, tu réponds s'il te
8: plaît. J'ai même pas répondu à la question, moi, encore.
4: Lucie.
8: Oui,
4: Lucie!
8: Oui,
4: tu baisses des doubles sons là ou quoi, toi?
8: C'est Dieu qui me parle?
4: Voilà, Lucie!
8: Oui. Moi, je suis toute bouleversée après tout ce qui vient de se passer. Moi, je préfère les couettes.
4: Mm-hmm.
8: Parce que j'aime bien Spice Girl.
4: D'accord. Estelle?
11: Moi, je préfère les couettes et les tresses qu'on en a deux pour le prix d'une.
4: Les couettes et les?
11: Et les tresses, soit autre. Ouais, je préfère.
4: D'accord.
8: Moi, je me fais des tresses au pubis.
4: Hein? Qui c'est qui vient de dire ça, là?
8: C'est Lucie, je me fais aussi des tresses au pubis.
4: Ok. Si on me donnait le choix par rapport à une nana que je voudrais bien rencontrer et qui se pouvait, eh ben, je préférerais trouver une.
12: Un deux.
4: Des nattes. C'est plus beau.
7: Ah ouais, exactement, Gérard.
4: C'est plus beau.
11: Gérard, je me fais souvent des nattes.
4: C'est qui dit ça?
11: C'est Estelle.
4: Mm-hmm. Mais moi, je préfère les nattes que les queues de cheval ou les couettes.
7: Ouais, c'est vrai, t'as raison, Gérard.
11: Tu sais, les
4: nattes, non.
7: Gérard,
4: oui.
7: Moi, j'ai une longue chevelure et j'adore les nattes, donc je te permets de venir me faire une natte.
4: Qui?
9: Salope.
7: Pétasse, salope, connasse.
4: Eh oh, Rita, s'il te plaît. Et Rita.
7: Je t'emmerde.
4: Oh, Rita. Y a
1: oui, c'est vrai.
4: Hey, eh, pour l'instant, c'est à moi que tu viens de dire que je t'emmerde.
1: Non, non, c'est pas
10: à toi.
1: C'est
4: ah ouais.
10: Elle arrête pas de balancer des insultes.
1: Alors,
4: mettez,
1: s'il vous plaît, hein.
4: Oh, hey, c'est bon,
12: Ah, il y a un truc sur Mita, j'aurais pas aimé.
4: Vas-y.
12: Ça fait pas plaisir.
4: Vas-y.
12: Clint qui dit ferme ta gueule, gros con, excuse-moi le coton-tige, et si tu es gentil, je te foutrai ma queue de cheval.
4: Eh ben, que celui-là, comme il est vachement poli, bah, qu'il aille se faire sodomiser, que je pense. Comme il est du quel département?
12: Département 77, H22.
4: Ah bah dans ces cas-là.
12: Il y a un numéro de téléphone.
4: Oh. Ah bah alors, donne-le à Manu, on va l'appeler.
12: D'accord.
1: Ah ouais, on l'appelle.
12: D'accord.
4: On va s'amuser à l'appeler, celui-là. Allez,
12: on y va.
4: On y va.
1: En direct live.
4: Ouais, tu vas voir, il a intérêt de.
1: Allez, from Fun Radio, Gérard is going.
4: Oh là, oh là, oh là, oh là.
1: Ok.
4: Donc tout le monde a répondu à la question.
1: Oui.
4: Donc apparemment il y en a qu'une qui m'a dit qu'il aimait les couettes et les queues de cheval là. Donc je vais faire mon tri après. Hein.
10: Non mais tu rêves là.
4: Bah, oui, je rêve. Qui c'est qui ose me dire que je rêvais? Qui c'est qui ose me dire que je rêvais là des filles?
1: Peu importe. Moi j'aime bien les couettes et les queues de cheval aussi. Genre.
4: C'est qui?
1: Bah Mitsuko. Je te l'avais dit tout à l'heure.
4: Ouais. Estelle toi. Toi, Estelle, c'est les nattes et les couettes.
1: Les couettes et les nattes, ouais.
4: Les couettes et nattes, ok. Et toi, Lucie?
13: Moi, les nattes et les tresses.
4: Ouais. Rita, t'as répondu?
14: Ouais, mon petit chou, c'est les nattes et les tresses.
15: Arrête de péter.
14: Et ça permet de me toucher mes cheveux, hein,
4: Gérard. D'accord. Mitsuko?
13: Et moi, je me fais aussi des...
16: Moi, je préfère les tresses et les couettes.
4: D'accord.
13: Moi, je me fais aussi des tresses au pubis.
4: Qui c'est que... C'est Lucie, ça?
13: Ouais.
4: D'accord. Alors, quand vous croisez une nana avec une queue de cheval, vous rigolez?
13: Bah oui, c'est évident que évidemment c'est marrant.
4: Personnellement, moi je rigole aussi. Hein.
13: Bah ouais, t'es de rire.
12: Hein. Je rigole.
13: C'est clair, quoi.
4: Donc, on l'a là, la broutille là, qui m'a traité.
12: Il y a trop d'effets.
17: C'est un faux numéro.
4: Comme d'habitude,
1: hein.
4: Les mecs, hein, vous en avez derrière le Minitel, mais quand on vous demande de laisser des numéros, là,
17: c'est n'importe quoi.
4: C'est vraiment des dégonflés. Hein.
13: Ouais, dégonflés.
4: Allez, en cela, ils ont vraiment du fric à foutre en l'air, hein, enfin.
13: Dégonflés.
4: Donc, Mitsuko.
18: Oui.
4: Donc, pour toi, est-ce que tu rigoles quand tu vois une nana qui a une queue de cheval?
18: Bah, tout à fait, rien que de t'entendre en parler, ça
4: me fait
18: rigoler.
4: Ok. Rita?
19: Maman, mon petit lapin sucre, pétasse.
4: Non, mais c'est bon, vous arrêtez, s'il vous plaît. Là, il n'y a que les nanas, donc vous allez pas vous prendre la tête ensemble.
17: Il y avait que les nanas parce qu'on accueille Tristan.
4: Tristan. Tristan, salut.
17: À la place d'Esteban.
4: Tristan.
20: Les patates sont cuites.
4: Tristan. Oh, mais il est où, lui? Il dort.
20: Les enfants sont...
4: Bon, alors, Rita. Rita! Oh, mais qu'est-ce que c'est quoi là? Oh!
17: Ça vient pas de moi, hein, Gérard.
4: Hé, hey, Olivier! Y'a plus personne en ligne là!
1: Oh! C'est Rita!
4: Bon!
1: Gérard?
4: Oui!
1: C'est Rita! Mon petit chou à la crème!
4: Oui!
1: Donc, moi, tu dis que c'est tout à fait normal hein, de voir une nana avec une queue de cheval, hein, ça fait pas rire! Hein. Donc, tout à fait normal, donc voilà quoi!
4: D'accord! Et il est réveillé là, le Tristan?
21: Oui, je suis là!
4: Ah ben,
21: mon petit caca au rhum.
4: Ouais, bah, fais gaffe, reste poli parce que.
21: Donc, moi je voulais dire que les filles en couette ça m'excite beaucoup.
4: Ouais.
21: Parce que j'ai vu Pocahontas plein de formes, tapant des queues. J'ai éjaculé sur l'écran. Et franchement, c'est un bon trip quoi. Je le conseille à tous les adolescents qui nous écoutent de.
4: T'as raison. Et tu peux me dire quel âge que t'as?
21: Moi j'ai 20 ans, j'habite Paris.
4: Ouais, bah dis donc, je vais te dire une chose, tu conseilles ça aux jeunes de 12-13 ans, toi?
21: Évidemment, il faut qu'ils se vident aussi, pourquoi pas.
4: Dis donc. Vraiment, t'as vraiment rien dans la tête, hein, mon pote.
21: Ouais, mais j'ai tout dans le cul.
1: C'est vrai que Pocahontas, c'est un vrai film de cul, quoi. C'est dégueulasse.
4: Lucie.
1: De montrer ça à des enfants, c'est.
4: Lucie.
21: La petite
4: indienne,
21: là, quand elle
4: tombe
21: du cul, ça m'excite.
4: Oh, Tristan, s'il te plaît, tu te calmes un petit peu, merci.
21: Pocahontas, salope. Si tu nous écoutes.
1: Ça fait rire de voir une fille en queue de cheval, évidemment. Ça me fait rire de voir une fille en queue de cheval.
4: Donc, Lucie, est-ce que ça te fait rire, toi, de voir de croiser une nana qui a une queue de cheval?
1: Ça me fait rire de voir une fille en queue de cheval. Non, mais imagine la situation. Tu croises une fille en queue de cheval, t'éclates de rire.
4: Okay.
1: Franchement, non, mais quelle idée.
4: Et toi, la colombe?
22: Moi, non, je rigole pas, j'aime pas me moquer des gens.
4: Ah ben, t'es comme moi alors. Moi je, pourtant, j'ai un petit sourire, mais j'irai pas à m'éclater de rire dans la rue. Hein. Filard, si on pouvait mettre un disque un peu là, parce que on est déjà à la 7e.
21: La BO de Pocahontas, si vous avez.
4: Tout à l'heure, on va mettre la BO des Pocahontas que tu as dégagé au stand, tu as reviré au standard.
21: Ça sera pas la première fois.
4: Non, ben ça sera jamais que la deuxième toutes les semaines, hein.
21: À peu près, ouais.
4: Ok, donc qu'est-ce qu'on s'écoute là, Philippe, s'il te plaît?
3: Hein? On n'écoute rien.
21: Alors, Pocahontas, oh, je suis en train
2: de chercher le disque.
5: Et la fille dans la.
4: Ah non, mais
3: oh. Est-ce que je suis parti faire?
4: Oh. Ouais, il y a 12 questions, hein. Les titres, c'est prêt depuis longtemps. Hein.
2: Et la chienne dans les
5: Ouais, la fille dans le bossu de Notre-Dame. Mmh. Elle est hyper vulgaire.
2: Ouais. J'avais pas vu celle dans Hercule, elle est pas mal aussi.
5: Ah ouais?
4: Ouais, c'est qui là qui parle?
5: C'est Rita, mon petit chou.
4: Ouais.
5: Et c'est la
15: sympa, Gérard.
4: Oh, bon, et Tristan, tu me le sors là, s'il te plaît. Donc, 8e question, comme elle demande un disque et personne veut. Moi, je m'en fous, s'il y a 3 heures le débat il est terminé, j'arrête, hein. Comme ça ira vite fait. 8e question. Quand la nana pour l'amour retire.
15: J'ai envie de te claquer la rondelle.
23: Oh, c'est qui ce mec?
3: Je ne sais pas.
4: Ouais, mais tu dois le savoir.
15: Prendre les fesses.
3: Et personne.
23: Et plus personne.
4: Non, mais là, ça commence à bien faire, hein.
23: Attends.
15: Tu m'as vu dans les chiottes de la loco?
23: Attends, c'est quoi?
3: Il n'y a plus personne, Gérard.
4: Bon, et moi, j'arrête de terminer. Bonne nuit à tous.
23: Comme ça, mais attends, mais il est où ce mec, Manu?
3: Bah écoute.
15: J'ai envie de ton coton-tige.
4: Donc on écoute le petit poussin avec des poils et je vous retrouve tout de suite après pour la suite de la Libre Antenne.
15: Laisse-moi.
3: Donc Christine, on le rappelle, c'est l'ex de Gérard. T'as eu à un moment donné, t'as failli partir avec Gérard pour te marier avec lui.
5: Ouais, heureusement, je suis pas mariée avec lui.
3: Voilà. Et en fin de compte, j'ai appris par Gaël que.
23: Non, tu peux te
4: des conneries.
23: Quoi?
4: Quoi? Ouais, on te demande ça, on te demande pas de mettre la DAT de Christine de tout à l'heure.
23: On te demande pas de mettre le truc de Christine.
3: Ah, c'est le disque.
4: C'est le disque, oh, c'est ça.
3: C'est quoi? C'est
4: le quoi, petit poussin avec des poils. Merde. Linda, bonsoir.
24: Allô, Gérard?
4: Oui. Bonsoir, Gérard. Linda.
24: Bonsoir.
4: Tristan, donc j'espère qu'il est réveillé, celui-là, depuis tout à l'heure.
21: Oui, je suis réveillé, bonsoir.
4: Salut.
24: Bonsoir.
21: Bonsoir.
4: Julia.
25: Bonsoir Gérard.
4: Bonsoir.
25: Bonsoir.
4: Rita.
25: Bonsoir.
4: Bonsoir. Bonsoir. Lucie.
25: Bonsoir.
4: Et la colombe des Zimbabwe.
26: Bonsoir, mon singe en voie de disparition.
21: Que voilà. Des femmes, que des filles.
4: Eh ouais, ben c'est normal. Pour ce débat-là, c'est quand même la majorité des nanas qui l'emportent sur les hommes.
21: Moi, je prends les 4 filles, je te laisse Olivier.
4: Ouais, ben. Tout à l'heure, Tristan, tu sais ce que tu vas faire? Tu vas amener ça avec toutes les nanas, tu vas dégager si tu dis des conneries comme ça.
21: Ouais, mais je m'en irai avec elles.
4: Ouais, non, mais tu t'en iras tout seul dans ton lit, d'accord? Quand ouais, les nanas. Bon, tu me laisses continuer
21: bien
4: le débat?
21: Bien sûr, bien sûr.
4: Quand les nanas font l'amour, retirent-elles leur queue de cheval? Oui. Donc on va demander, comme il y a un mec, on va laisser quand même le sexe fort.
21: Ouais, le sexe fort, t'as goûté ou quoi?
4: Non, alors,
21: comment tu sais que j'ai le sexe fort?
4: Bah, de toute manière, t'es le seul, alors t'as un mec.
21: Ouais, c'est clair.
4: À moins que tu le fasses passer pour un travelot, mais ça m'étonnerait.
21: Non.
4: Alors, à ton avis?
21: Non,
4: dis pas putain, parce que tout à l'heure tu as.
21: Non, mais quand tu me parles, après j'oublie le fil de la question.
4: Non, mais je répète pas la question, là t'as très bien entendu.
21: Est-ce qu'elles enlèvent leur cul de cheval? C'est tellement stupide que. Est-ce qu'elles enlèvent leur cul de cheval quand elles vont dormir, c'est ça?
25: Oui. Pour faire l'amour. Ouais, pour faire l'amour.
21: Non, c'est vrai que ça pourrait gêner.
4: D'accord.
21: Si elles remuent comme ça de la tête.
25: Mm-hmm. Très mal à la tête. Mais
21: mettre des coups de tresse dans la tête, c'est pas trop agréable.
4: D'accord. Linda?
25: Ben, ça dépend de la position. Moi, je préfère la garder parce que quand on prend le vrai, ça permet de m'attraper bestialement, quoi. Et je préfère.
4: Ouais, mais là, c'est vraiment. C'est plus faire de l'amour en t'attrapant par la queue de cheval. C'est vraiment. du truc vraiment. Très, très. Ouais, peut-être pour toi, mais personnellement, moi, tu vois, la nana, je voudrais pas qu'elle garde sa queue de cheval en faisant l'amour avec moi, parce que j'aime pas déjà trop les queues de cheval, je préfère les nattes et les couettes. Donc, les queues de cheval, tu vois, c'est encore un truc que j'éviterais de faire l'amour avec.
3: C'est bien, là.
25: Pour les cowboys, les queues de cheval.
5: Pour répondre ?
4: Julia !
25: Ouais, moi, je crois qu'il faut garder les queues de cheval, parce que sinon, quand tu suces un mec, ça le gratte, avec les cheveux lâchés.
4: De quoi ? Attends, de quoi ? Attends, écoute... là, j'ai mal entendu, j'ai mal compris la réponse.
26: Mais quand tu lâches tes cheveux, ça le gratte quand tu le suces.
21: Moi, personnellement, ça me gênerait pas trop.
4: Ouais,
26: ah bon.
4: Oh là là, oui, Julia.
21: Je peux vous le prouver quand vous voulez. Hein.
26: Ouais. Non, c'est chiant parce qu'on en a plein la bouche.
4: D'accord. Ouais. Ouais. Bon, Rita.
0: Bah ouais, moi.
4: Non, mais c'est bon, vous allez pas recommencer avec la musique.

0: Gérard. Ok, alors tu t'écrases.
1: Je sens que
0: allez, Gérard, t'es où? On t'entend plus. Gérard.
2: Ah ouais, voilà.
3: Je sens que je vais vous prendre tous hors antenne, là, les nanas, je vais vous calmer, sinon vous allez gerber.
0: Et qu'est-ce qu'on a fait, Gérard?
3: Je le sens.
0: Gérard, on t'entendait plus, alors on comblait l'antenne avec Max.
3: Neuvième question, pourquoi que les mecs ont aussi une queue de cheval? Alors, Linda. Linda, s'il te plaît. Linda, oui, s'il te plaît.
4: Oui, je suis là.
3: Oh, tu travailles, hein?
4: Oui. Alors, tu peux répéter la question?
3: Oh non, mais t'avais qu'à travailler, hein? Pourquoi que les mecs ont aussi une queue de cheval?
0: Bah, en fait, je pense que ceux qui portent une queue de cheval, c'est un but phallique, en fait, je crois.
3: Mais pourquoi?
5: Ah ouais, carrément. Et toi, tu lui...
0: Ils doivent être frustrés, en fait.
6: Les fesses, tu pues.
0: Et pour s'attraper, ils font grande queue de cheval, quoi. En croyant que les...
3: Mais tu m'éteins ton bordel, là-haut.
0: Allô?
5: Ah ouais.
3: Donc,
0: moi,
3: Julia,
6: c'est pour faire plus drag queen, tu vois. Le soir, ils lâchent leurs cheveux et on croit que ce sont des vraies nanas en fait.
0: Bah, d'accord. Et je suis comme tout le monde.
3: Rita.
7: Ouais, mon petit chou.
3: Je te préviens, tu t'arrêtes avec ton bordel lors des débats là. Non, non, mais tu l'éteins ça.
7: Donc Gérard.
3: Oui.
7: Je te disais, moi, je pense que les mecs portent des queues de cheval, c'est pour se donner un genre.
3: C'est-à-dire attendez, pas tout ça à la fois. C'est-à-dire
7: c'est-à-dire they want to be American.
0: Ils montaient sur moi, c'est tout.
3: Lucie. Non, mais n'ayez crainte, c'est ce que l'autre...
5: Ah non.
3: C'est ce que l'autre pétasse de Christine.
7: Mais c'est que tu parles.
3: Non, non, mais c'est un truc qu'ils ont refait, là, le temps que j'arrive, et c'est Christine.
5: Menteur.
3: Non, mais attends, ça vient de d'elle, alors j'en ai rien à foutre. Lucie.
5: De quoi?
3: Lucie, pour toi?
8: Eh ben pour moi, plus la queue est longue, plus la queue est courte.
3: D'accord. Et toi, la colombe des îles Babouet?
0: Ben moi, ils montaient sur moi, c'est tout.
8: T'es monté sur la colombe?
3: Non, mais ça c'est...
5: Ah non.
0: Mets ta coton-tige dans son cul.
3: Bon, t'arrêtes ça quand je fais mes débats, s'il te plaît.
5: Gérard,
3: ça commence à bien faire, là, avec ça.
7: Gérard?
3: Oui.
7: Pourquoi on n'entend pas les mecs?
9: Parce qu'il y en a plus, parce que Gérard
3: en veut, je les ai virés.
9: Il en veut plus à l'antenne.
7: Ah ben on veut du meilleur.
9: Ceux qui a pas?
3: Ouais, okay. Ça là-bas. Voilà, merci. Donc, la colombe en voie de disparition, j'ai pas entendu ta
7: réponse. Ouais, donc,
3: qu'est-ce que je viens de te dire? D'arrêter ton bordel là.
0: Bah, ils montaient sur moi.
3: Vous avez que du mal là maintenant.
7: Gérard, je voudrais répéter ta coton-tige dans son cul. Non, Gérard, reviens, Gérard. Gérard, j'ai pas répondu à la question.
3: Mais non, tu me fais chier.
7: Mais
10: c'était pas moi.
3: Oh, non, c'est pas toi, c'est ça. Eh ben, c'est toi qui t'as mis à l'allumer.
7: C'est Dark Vador.
3: Bon, alors, Estelle, pour finir, parce que je commence à en avoir ras-le-bol, il est 3h08, je vais arrêter à 3h30, comme ça va aller vite, tu es mort.
7: Gérard. Bon, pour moi, c'est un fantasme.
3: Oui.
7: C'est parce qu'ils en ont une toute petite.
5: Est-ce
7: alors
5: que je peux toucher ta coquillette?
7: Non,
3: d'accord.
5: C'était quoi la position préférée de Gégé?
0: Bah, il montait sur moi, c'est tout.
3: Bon, les conclusions. Conclusion sur les queues de cheval, c'est terminé.
7: Gérard, mais c'est bien comme position, ça, Gégé.
3: Conclusion.
7: Non, Gérard, tu peux poser ta question?
3: Quand ils arrêteront de passer le bordel que Christine a dit tout à l'heure, je continuerai le débat par avant.
7: C'est un problème de satellite. Hein.
3: Non, c'est pas un problème de satellite, je te le dis tout de suite, moi. Je m'en fous, j'aurais essayé de faire des blancs, alors. Je m'en fous, hein. Je m'en fous, sur la conclusion, j'arrête à la dixième. Non, mais tu me retires ça à la base, j'en ai ras-le-bol que ça passe. Hein?
7: J'ai
3: rien fait. Ouais.
7: Non, mais arrête d'accuser Manu, il est doux comme un cœur.
3: Trouvez-vous cela la mode en ce moment, des queues de cheval? Alors, Linda?
7: Bah, je pense que ça n'a jamais été démodé, quoi. Dans toutes les périodes, on en a vu, et je pense que ça continuera encore.
3: Hein. Mm-hmm.
7: Et tant mieux, quoi, puisque ça s'excite plutôt.
3: Mm-hmm. D'accord.
7: Voilà.
3: Julia?
6: Bah, la queue de cheval, c'est purement pratique, c'est pas une question de mode.
3: Mmh.
6: C'est juste qu'on n'aime pas avoir les cheveux dans les yeux, ou tu vois. C'est une question pratique, en fait.
3: Ouais, mais même, de toute manière, t'en as quand même un peu dans les yeux, hein, des cheveux. Hein.
6: Oh bah non, si tu les attaches bien, c'est pas trop mongol, t'arrives quand même à te faire une queue de cheval où t'as pas de cheveux dans les yeux.
3: Mmh. Rita?
7: Ouais, bah mon petit chou, hein. Donc moi je pense que pour les nanas et les queues de cheval, la mode

0: passé quand même. Hein.
1: Mmh. Non, mais ça existe encore. Hein.
0: Ouais, mais bon, c'est pas aussi joli, quoi. Mmh. Et pour les mecs, bah, maintenant, la mode, c'est le crâne rasé et le bouc. Hein.
1: Mmh. D'accord.
0: Et ça fait vraiment.
2: Mais des fois, ils sont tout rasés.
0: C'est très sensuel.
2: Une petite queue de cheval aussi.
1: Ouais. Hein. Non, mais ça, on va y revenir.
0: À la Bruce Willis, Gérard.
1: On va en venir. Ouais. Je crois que.
3: Gérard.
1: Il n'y a même pas la question là-dessus.
3: Gérard, on accueille Rocco.
1: C'est bizarre, je crois qu'on avait dit pour un mec.
4: Et moi j'ai un petit message de Clint sur Mitel. Tu sais celui qui t'a donné le faux numéro là tout à l'heure.
1: Mmh. Ouais. Il est encore revenu, c'est abruti.
4: Tu sais ce qu'il dit?
2: Non.
4: Gérard, quand il jouait, ça doit ressembler à un âne qui braille.
1: Non, mais
0: là,
1: non. Et lui, quand il donnera des faux numéros, il ferait mieux tout seul à fermer.
4: C'est clair.
1: Ouais, on dirait un cochon que t'as même pas de couilles au cul pour donner un vrai numéro. Lucie.
5: Oui.
1: Donc tu réponds, s'il te plaît.
5: Si les queues de cheval sont encore à la mode.
1: Mmh.
5: Oui.
1: D'accord. Et la colombe de Zimbabwe.
5: Bah moi j'ai jamais aimé les queues de cheval, donc pour moi ça n'a jamais été la mode.
1: Ouais, donc à part les tresses et les couettes.
5: Voilà.
1: Les nattes et les couettes, je veux dire, pas les tresses.
6: Rocco. Oui.
1: Alors tu réponds.
6: Oui, je trouve ça très bien les queues de cheval, que ce soit pour homme ou pour femme.
1: Mmh. Ouais, mais est-ce que c'est à la mode en ce moment?
6: Oui, c'est plus à la mode que à une autre époque.
1: Mm-hmm.
6: Je trouve ça très bien, oui.
4: C'est sur la différence d'âge, quoi.
0: Pour les mecs, aujourd'hui, c'est le crâne rasé, le bouc, hein, la
6: différence d'âge, j'ai pas trop compris ton allusion, là, sur la différence d'âge.
2: Ouais, si tu avais les cheveux longs, tu te ferais une queue de cheval?
1: Qui pose cette question?
2: Julia.
1: Non.
2: Pourquoi?
1: Non, parce que j'aime pas ça. Ça fait... Moi, je trouve que ça, c'est pas tellement beau sur un homme, une queue de cheval, c'est tout.
2: Alors, si t'avais des cheveux longs, tu te les laisserais détacher?
1: Hein?
2: Si t'avais des cheveux longs, tu te les laisserais détacher?
1: Ah non, j'irai chez le coiffeur régulièrement, je te le dis tout de suite. J'aime pas les cheveux longs, déjà, là, ils commencent à pousser un peu trop, donc je vais sûrement aller chez le tondu dans peu de temps.
2: C'est le tondu.
0: Gérard?
1: Oui.
0: Vérita.
1: Oui.
0: Je voulais dire, aujourd'hui, la mode, en fait, les nanas, elles adorent les mecs qui ont pas de cheveux, hein, qui ont le crâne rasé.
6: Oh, mais ça tombe bien.
0: Qui ont le crâne rasé, hein.
6: Ça tombe bien parce que j'en ai pas. J'ai pas un poil sur le caillou.
0: Est-ce que tu pourrais sacrifier ta chevelure pour une nana?
6: Attends, mais t'as vu la forme de tête qu'il a aussi?
1: Rocco, tu t'écrases, s'il te plaît, d'accord?
0: Donc tu réponds, Gérard.
1: Alors moi, c'est toi, Rita, qui a posé cette question.
0: Oui,
1: moi, je vais te dire une chose. Tu vois, j'irai pas sacrifier ma chevelure pour une nana. Hein.
0: Même si elle t'adore.
1: Rocco, tu t'écrases parce que tout à l'heure tu as dégagé vite fait, ça va.
6: Ta crinière féline.
1: Bon, allez, bonne nuit.
4: Il a rien dit méchant.
2: Moi, je trouvais vachement plus beau coiffé à la brosse.
1: Qui?
2: Ouais, Estelle, comme Désir Laisse.
1: Bah ouais, de toute manière, j'ai toujours été coiffé les cheveux à l'arrière, c'est ça que tu veux dire, Estelle?
2: Non, droit sur la tête.
1: Non, moi, je préfère en arrière maintenant.
2: Gramouillé.
7: Ouais, mais moi, je te dis que tu serais vachement plus beau avec les cheveux tout raides sur la tête.
1: C'est-à-dire?
7: Ben, un peu à la Ricky Martin.
4: À la brosse.
1: J'ai pas une tête d'hérisson encore. Hein.
4: Bah, un petit peu quand même.
0: Gérard, c'est Rita.
1: Oui, Rita.
0: J'avais deux petites questions.
1: Ouais.
0: Donc, je voulais savoir, est-ce que tu t'es déjà teint les cheveux?
1: Non.
0: Et chez quel coiffeur tu vas? En fait, tu vas souvent chez le coiffeur ou pas?
1: J'y vais une fois tous les trois mois.
0: Tous les trois mois?
4: Tous les ans.
1: J'y vais une fois, j'y vais trois mois.
4: Trois mois par an.
1: J'y vais une fois tous les trois mois. Quand je vois que c'est trop long, j'y vais. Comme là, la semaine prochaine, je vais avoir les cheveux coupés.
3: Et quand il va chez le coiffeur tous les trois mois, c'est pas pour les couper, c'est pour faire un shampoing.
1: Hein. Mais même, je les demande à ses
4: couilles. Il y a Christelle sur Minitel. Gérard, je te trouve génial. Tu me fais vraiment jouir. Continue à parler, je trouve ta voix super sexy.
1: Christelle, tu laisses ton numéro dans ce cas-là. On te rappellera pour finir.
4: Même si tu as les cheveux sales.
2: T'as un coiffeur ou une coiffeuse, hein?
1: Je m'en fous, personnellement. Que ça soit un mec ou une nana, j'en ai rien à cirer.
4: Plutôt des mecs, quand même.
1: Non, je préfère plutôt une nana. Voilà.
2: Tu fais quelque chose quand elle te nettoie les cheveux?
1: Qui c'est qui dit ça?
2: Estelle,
1: si elles ont des ongles, ça fait quand même mal à la tête, oui.
2: Tu trouves ça?
7: Mais quand elle te caresse la tête en te faisant un bon petit shampoing et tout, ça te fait quelque chose?
1: Attendez 5 minutes, Rita, s'il te plaît. Pas spécialement, non.
6: Et quand elle te taille les cheveux en brosse, est-ce qu'elle te met un couteau-tige dans le fion?
1: Bon, alors, Rocco, tu dégages, bonne nuit à toi.
0: Gérard?
1: Oui.
0: C'est Rita.
1: Oui.
0: Je voulais te demander, mais pourquoi tu demandes pas à Max de t'amener chez sa coiffeuse? Parce qu'elle le rend hyper beau, hein.
7: Et ouais, Max, j'adore ta nouvelle coiffeuse.
0: Alors, pourquoi tu y vas pas avec Max?
1: Non, non, mais moi, de toute manière, si Estelle, elle s'est coupée les cheveux, moi, je veux bien que tu me les coupes, Estelle.
7: Très bien, coiffeuse.
0: Non, mais Gérard! Gérard te dit, pourquoi tu vas pas avec le...
1: Mais héritage, je ne pas... Mais héritage, j'ai le droit de poser une question.
0: Ouais, mais tu m'as pas répondu, Gérard.
1: Bah, mais pourquoi que je vais pas chez le coiffeur à Max? Parce que Max, il habite trop loin de chez moi et c'est tout. Et je vais pas chez les coiffeurs des autres. Donc, je réponds...
0: Non, mais parce que la coiffeuse
1: Rocco,
0: Max,
1: je te dis de te la fermer, s'il te plaît.
6: Non, mais je te demande si t'as les moyens d'aller au coiffeur.
1: Max,
6: hein, parce que lui, attention, il va dans les quartiers chics, hein.
1: Ouais,
6: il
1: ne
6: fait pas coiffer par les cheveux par un coiffeur.
0: Ouais, c'est une coiffeuse, hein.
6: Monsieur est sur
0: hein.
6: M6 maintenant. Monsieur est sur M6.
1: Ah, bah, Rocco,
6: l'animation
1: ouais.
6: À lui, hein.
1: Non, non, mais ça y est, Rocco.
6: Devant la caméra, il parle, il tchatche, hein. Le monsieur, il parle de techno, hein.
8: Ferme ta gueule.
1: Ouais, Rocco, tu vas t'écraser, je t'ai déjà demandé. Je voudrais qu'on arrête de parler de la soirée.
8: En plus, j'ai l'impression que Rocco, ça serait pas Arnett ou.
6: Tony.
1: Ouais, si, si, c'est Tony. Ah, Tony!
6: Oui!
0: Démasqué!
8: Alors, Manu, Tony, tu le dégages! Bonne nuit! Bonne nuit, Tony!
0: Bonne nuit, Tony!
8: Bonne nuit!
6: C'est bien, Max!
1: Non, non,
6: bonne
1: c'est bon, c'est bon! Y'a pas besoin de
8: l'acheter! Enlève Tony, Manu!
1: Au revoir, Tony!
6: Tu déconnes, je rigole!
8: Non, non, déconne pas, au revoir, Tony!
1: Manu, s'il te plaît!
8: Joue à la pute!
6: Bonne
1: Manu! Merci! Donc, alors, je disais donc, je reprenais, je récapitule. Je récapitule depuis le début que je demandais que si Estelle savait couper les cheveux, qu'elle vienne me les couper, ça me ferait bien plaisir. Voilà.
7: Bah,
1: seulement
7: si tu les veux à la Ricky Martins.
1: Ah, bah.
0: Gérard
1: ouais, mais attends, Rita, s'il te plaît.
3: Couple à la Max.
0: Tu rêves.
7: Alors, ouais, ok, ouais, je peux te les faire à la Max.
1: Non, non, mais moi, je demande à Estelle.
7: Ouais, tu alors. Rêves. Pas de problème, je viens jeudi prochain et je te les coupe.
1: D'accord.
7: En alors, direct.
1: Donc. Ouais, minute, Rita. Donc, je vais pas chez le coiffeur avant.
7: Non, non.
1: D'accord.
7: Eh, bah hey, mais t'as ce qu'il faut chez toi ou faut que j'amène?
1: Ah, t'amènes?
7: J'amène.
1: T'amènes les ciseaux, les
7: ciseaux. Mais t'as quand même le shampoing et le démêlant?
1: Ah, bah, j'ai le shampoing, ouais, mais le démêlant, j'ai pas le démêlant, c'est quoi ça? C'est quoi le démêlant, Colombe?
7: Bah, c'est un après-shampoing, quoi.
1: Ah non, j'ai pas.
7: Pour faire les cheveux.
1: J'ai pas ça.
7: C'est pour rendre les cheveux plus doux. C'est pour de l'eau.
8: C'est pour t'enlever le gras que t'as dans les cheveux.
7: T'as de l'eau chez toi?
1: Ouais, bah oui, quand même. merci, celle hein, de me demander si.
7: Gérard,
1: oui,
7: c'est pas moi qui t'ai demandé si t'avais de l'eau.
0: Gérard?
1: Oui.
0: Rita, je vais te demander, est-ce que t'as jamais eu l'idée d'aller chez un visagiste? Il pourrait te trouver une super belle coupe. Hein.
7: Un visagiste.
1: Non, mais attendez, vous allez pas me déguiser en sapin de Noël aussi, non? Attends que vous y êtes.
0: Non mais Gérard, est-ce que t'as jamais eu cette idée? Il pourrait te trouver une coupe super, super sympa. Hein.
7: Non, c'est pas possible.
1: Non.
7: Chez un toiletteur pour chien.
1: Qui c'est qui vient de dire ça?
7: C'est pour rire.
1: Qui c'est qui a osé dire ça?
7: C'est Rita.
1: C'est qui a dit ça?
7: C'est Rita.
0: Non, c'est pas Rita. Hein.
1: C'est qui vient de dire ça?
7: C'est Julia, mais c'était pour rire.
1: C'est qui?
7: Julia.
1: Ah bon?
7: C'était pour rire.
1: Ah bon, j'espère, hein?
0: Oui. Ah, Gérard?
1: Oui.
0: Je voudrais faire une déclaration.
1: Oui.
0: Moi, je suis pas d'accord que Fun te fasse pas amener chez un visagiste ou chez un coiffeur. Hein.
1: Non, mais j'ai déjà ma coiffeuse à tritrer maintenant, ça y est!
0: Non. Non, mais
7: t'as coupé la coiffeuse
1: de maintenant. Eh oh!
7: C'est toi qui parles comme ça?
1: Non, il recommence encore avec son truc là-bas, lui. Tu m'éteins ça, s'il te plaît, Olivier. Je continuerai pas le débat, donc on continue. Vous avez d'autres questions à me poser?
0: Ouais.
1: Linda, par exemple.
7: Est-ce que tu te coupes les ongles?
1: Je les mange, oui. Oh. En plus.
7: Et les ongles des pieds.
8: Et les ongles
1: non, non.
8: Des pieds aussi, ouais.
1: Non, mec, ça va, hein. On sait que t'es beau sur M6, c'est pas la peine d'en rajouter, hein.
7: Cassé.
1: J'en connais ce soir qui vont parler que de ça, puis tu vas voir les chevilles bien enflées pour la loco.
9: Mets ta coton-tige dans son cul.
1: Voilà, Olivier, s'il te plaît. Non, Max, tu viens me retirer ce merde.
7: Le coton-tige, enlève-lui le coton-tige.
1: Max, s'il te plaît.
7: Comment est-ce que tu te nettoies les oreilles,
4: hein? Il y a,
7: avec un god.
4: King Kamel.
1: On l'a, Christelle, ou pas?
4: Qui te dit...
3: Non, elle est pas là.
4: Tu devrais te faire couper les poils des aisselles, car apparemment, ça te gratte.
1: Bon, n'importe quoi. Ouais, il va se faire couper. Julia.
7: Oui, bah, je te demandais comment est-ce que tu te nettoies les oreilles, avec un god.
1: Avec des contre-tiges, bien sûr, hein, pas comme... Bon,
0: c'est bon,
1: Max, il est 3h20, t'as dit jusqu'à 4h, j'ai le temps, hein. Faut pas pousser mes merdes dans les orties, eh oh.
0: Ouais.
1: Bon, non mais, normalement, jeudi, c'est jusqu'à 4h, j'ai deux questions.
8: J'ai entendu un truc qui a pas fait plaisir qu'à son animateur d'M6, c'est pas sympa.
1: Olivier, s'il te plaît, c'est la troisième fois que je te demande de retirer ça.
8: À mon avis, c'est pas la dernière, mais quand même, fais gaffe.
9: Hein? Manu, dans son cul.
8: Manu.
10: Je commence à y croire.
8: Manu le gamin.
1: Manu
8: le gamin.
1: Manu.
11: Ne crie pas, je t'écoute.
8: Tu passes tes coups de fil perso.
1: Ouais, là.
8: Quand est-ce que tu nous remets un Tony ou un Arnett?
1: Non, j'en veux pas deux. Hein.
8: Ah, ah bah là, il y a Rosa qui est là.
1: Bon,
11: Il y a Rosa, Gérard.
1: Ah, Rosa.
10: C'est Rosa, je trouve
8: Technobac,
10: c'est une super émission.
8: Salut, bon. Tony. Ok, au revoir, Tony. Au revoir. Merci, Manu.
1: Ok, point final à la ligne.
8: Au revoir.
1: C'est quoi ça?
8: Au revoir, Tony. Va te faire enculer, Tony.
6: Je déconne.
8: Non, mais Tony.
1: Allez, dehors, Tony, dehors.
6: J'aime tout ce que tu fais, Max.
1: Non, c'est bon,
8: t'as voulu me griller, Tony, je vais te griller. Suce-moi bien la bite, enfoiré.
1: Ouais, c'est bon, là, les lèches-culs, on a. Bon, Lucie.
8: Non, parce que si tu parles de lèches-culs, Gérard, t'es pas le dernier. Hein.
1: Ouais, bah, c'est bon, toi. Oh, tu retournes chez toi et c'est bon. Alors, Lucie.
10: Oui.
1: T'as une question à me poser?
10: Non,
1: pourquoi? Voilà, le Larsen.
8: Le débat, ça devient n'importe quoi, genre on arrête dans deux minutes.
4: Remets-toi sur le débat, Gérard.
1: Bah ouais, mais il y a que... j'ai plus que deux questions.
10: Ouais, oui. Moi, j'ai une question. Est-ce que tu te laves les pieds souvent?
1: Oui.
10: Est-ce que tu as des croûtes entre les orteils?
1: Non.
10: J'ai une question. Est-ce que tu te coupes les poils du nez et les poils des oreilles?
1: Non. Moi, je vois pas. Bon,
10: bah, allez, onzième
1: question. De toute manière, je pense qu'à 3h30, on aura fini. Hein.
8: Ah bah non, on va faire la libre antenne.
10: Hé, Gérard.
1: Oui.
10: C'est Estelle.
1: Oui.
10: Quel est ton plus gros fantasme?
1: Ah.
6: Faire l'amour avec une femme.
8: Se laver.
1: Max, s'il te plaît, c'est pas à toi qu'on s'adresse.
8: Oh.
1: Punaise, mais ils sont charmés ou quoi, là, ce soir? Mais là, c'est même pas les nanas qui gueulent comme ça, ça doit être le truc qu'on va mettre tout à l'heure, ça doit être un...
4: Voilà, moi, j'arrête.
1: Un remix, hein.
8: D'ailleurs, si vous voulez encore des expressions de Gérard, vous m'envoyez des cassettes. Hein.
10: Y a pas de problème.
1: Mais attends, c'est bon, toi, là.
8: Non, mais pour Noël, les 40 premières cassettes, je veux bien refaire les expressions de Gérard, il faut les mettre.
4: Il y a Crado sur Mita qui dit « Papa, c'est toi dans le poste
1: ?» Pauvre cloche, Crado. Tu m'éteins le double son, s'il te plaît, tu viens de l'allumer.
8: Olivier.
10: Gérard, t'as pas répondu à ma question.
1: Ouais, mais... Voilà, merde. Non, Olivier. Merci. Donc, tu me disais...
8: Oh là là, Gérard.
10: C'est quoi ton plus gros fantasme?
1: En quoi?
10: Bah, avec une fille.
1: Alors...
10: Tout
1: ce qu'elle peut aimer. Pour l'instant, c'est moi qui mène les débats.
10: Tout ce qu'elle sait faire, quoi.
1: Tout ce qu'elle peut aimer,
8: Gérard,
1: je puisse y apporter.
10: Non, mais c'est pas ça. Admettons, par exemple, il y a une fille qui vient te voir et qui te dit, Gérard, dis-moi ce qui te ferait plaisir, je te le fais.
8: Oh là là, faut pas me dire ça à moi, en tout cas. Hein.
1: Alors là, c'est très compliqué.
10: Gérard,
8: attends, laissez-le répondre. Vas-y, réponds.
1: Donc déjà, c'est de me faire des bisous.
10: Sur
1: la bouche, bien sûr.
10: Avec la langue?
1: Oui.
10: Oui, non, mais c'est un tout petit fantasme, ça.
1: Ouais, mais après c'est la suite. Après, la suite, c'est dans le lit.
10: Bah,
1: alors. C'est qui, là, qui jouit comme ça, là? Qui c'est qui est en train de jouir?
11: C'est peut-être Tony ou Arnett, hein, je sais pas.
6: Non, c'est moi, je m'attends.
1: Ouais. C'est bon, Colombe, je t'ai répondu?
10: Ouais, en gros. Enfin, t'as pas détaillé. Hein.
1: Ouais, mais.
10: Avec ça, j'en sais pas long.
1: Ouais, mais après la suite, ça se passe dans le lit.
10: Bah, ouais, mais justement, c'est la suite qui m'intéresse.
1: Bah, tout ce que je préfère, les fellations, tout.
10: Ah, quand même.
1: Bah, oui.
10: C'est gourmand. Hein. Est-ce que tu aimes quand on titille les seins?
1: Oui. Hein? Qu'est-ce que tu m'as demandé là, Estelle?
10: Est-ce que tu aimes quand on...
12: Non, c'est pas Estelle.
1: C'est qui vient de me poser cette question là?
8: C'est Lucie.
1: Ouais, Lucie.
8: Lucie.
12: Est-ce que tu aimes quand on te titille les seins?
1: Ouais.
13: Donc.
12: Essaye là, puis dis-moi si tu aimes.
13: Bon, attends, essaye, t'es marrante, t'as qu'à venir.
12: Ah,
13: bon, Olivier!
12: Max, fais-lui.
13: C'est bon, pas par un mec, par une nana. Hein, okay.
12: Non,
13: Olivier, s'il te plaît, merci.
12: Tu fermes les yeux, tu te fais tout mettre.
1: Gérard, on accueille Robin.
12: Salut Robin.
14: Salut Robin.
13: Salut
4: Robin.
6: Salut
4: Francky.
13: Olivier, le double
4: son,
13: nom de Dieu.
4: T'as une voix de femme, tu veux dire, plutôt.
13: Ouais, double son, c'est bon.
12: C'est
13: pas de moi, là.
4: Allez, tapette, vas-y.
12: Gérard.
13: Oui.
4: Gérard. Tu m'excites.
12: Jean-Paul Gaultier.
14: Ouais, je vais te dire, est-ce que Christine avait de beaux cheveux?
13: Non.
12: Elle avait pas de cheveux. Gérard, elle avait pas de beaux cheveux?
8: Arrête, Olivier.
13: Olivier, ça commence à bien faire, tes conneries, d'accord? T'as le double son, j'arrête. Voilà les conclusions.
14: Gérard,
12: il était vachement bien ton débat, continue.
14: Allez, Gérard, réponds à ma question.
1: Ouais.
14: Est-ce que Christine avait de beaux cheveux?
1: Non.
14: Pourquoi?
1: Elle n'avait pas de beaux cheveux, c'est tout.
8: Mais qu'est-ce qu'elle avait de bien, enfin
1: rien du tout.
14: C'est pas beau.
1: De manière, je veux plus parler d'elle. Je ne veux plus parler d'elle, donc je ne répondrai pas, je ne continuerai pas de répondre à cette question-là,
14: non,
1: Rita.
14: Non, parce qu'elle a dit que t'avais
13: qu'il est bien.
8: Ah, non.
13: Mets ta coton-tige dans son cul.
1: Olivier, nom de Dieu.
6: Avec cette phrase.
1: Hein. Ça commence à bien faire tous les jours. Hein.
8: T'arrêtes, Olivier, s'il te plaît. C'est Max qui te parle, s'il te plaît.
1: J'arrête, Max.
8: Dernière fois.
1: J'arrête, Max.
6: Conclusion.
1: Non, je te termine, moi, j'arrête.
14: Oh non, Gérard.
1: Non, j'arrête, parce que là, maintenant, ça va être le nouveau jeu.
14: On a encore
1: tous les soirs.
14: On n'a rien à voir là-dedans, Gérard. Non, c'est un problème de satellite.
15: Moi, j'ai une question à te poser.
1: Oui.
15: Est-ce que tu aimes t'éclater les boutons dans le dos?
1: Qui pose cette question?
15: Tu sais, des fois, t'as des gros boutons blancs. Est-ce que tu aimes quand on...
1: Qui c'est qui pose cette question?
15: Lucie.
1: Oui.
15: Est-ce que tu aimes quand on t'éclate les gros boutons blancs que t'as dans le dos, des fois?
1: Ah non, alors non, pas du tout. Hein.
6: Et avec le pu qui sort, ils font des pizzas, la pizza.
4: Il y a Falbala qui dit sur Minitel que Gérard, c'était pratique quand tu sortais avec Christine, parce que quand elle se mettait sur lui, ça éclatait tous les boutons du dos.
1: N'importe quoi.
4: Avec le poids.
6: Ouais, bah, oui.
1: Enfin bref. Donc la 11e question, comme... Oui.
14: C'est Rita.
1: Oui.
14: J'ai une petite question.
1: Oui.
14: Je voulais te dire, mon petit chou, est-ce que t'aimes bien que les femmes portent des dessous sexy?
1: Bah, j'en ai déjà parlé, j'ai déjà répondu plusieurs fois à cette question, j'ai dit oui.
14: Mais de quelle couleur? Quelle couleur?
1: N'importe. Sauf noir.
14: Ah bon?
1: Pourquoi?
7: Gérard, je porte que des dessous noirs, moi.
1: Qui?
7: Estelle.
1: Non, bah, c'est
7: moi,
1: pas grave.
7: Je porte rien. Gérard.
1: C'est
8: salope,
1: pas grave.
8: Salope.
1: Oh, c'est bon, Max. Tu traites pas Estelle de salope, hein,
8: c'est
1: quand même.
8: C'est pas Max, là. C'est quelqu'un d'autre.
14: Non, c'est l'inconnu.
1: Ouais, c'est encore l'inconnu.
14: Ouais, c'est inconnu, toi.
1: Ah, non,
14: encore.
1: Non. Je proteste. Ouais, c'est?
4: Non, bah, c'est personne.
1: Y a pas un mec, là? C'est bizarre, ce m'a dit qu'il y avait un mec.
4: Ah bah il y a Robin.
1: Ah ouais. J'ai l'impression
4: que c'est pas lui. C'est pas lui.
6: Non, ouais. Moi je suis là, GG. Hein.
15: Gérard, j'ai encore une question à te poser.
1: Oui.
15: Est-ce que quand tu t'appuies sur la narine très fort, il y a du liquide blanc qui sort?
1: Non.
6: Vert. Qui remonte jusque dans le nez après la loco.
1: Donc
15: comme des petits verres.
8: Eh Manu, rappelle Christine, on va l'appeler là, non?
1: Non, c'est bon. Alors là.
6: Tige dans son cul.
15: Ouais.
1: Olivier. Non, c'est pas Olivier, c'est... Tu me vires le mec du standard, là.
4: Et tu m'appelles Will Smith, s'il te plaît.
1: Tu vires... je sais plus qui y avait, là, bah tu le vires, ça y est.
8: On rappelle Christine ou pas, non?
1: Non, je t'ai dit.
6: On rappelle.
1: Quand je t'ai dit, le mec...
4: Ouais, ouais, on rappelle.
1: Non, moi j'ai dit non.
4: Non, c'était pas lui, hein, le mec qui a dit ça, je l'ai viré, ça c'est Tony, il est bien.
8: Tony, il est bien, ça sort, ouais.
1: Non, mais de toute manière, tu l'appelles, c'est même pas la peine.
6: Super.
1: Si tu l'appelles... Max, je te préviens que si tu l'appelles, j'arrête le débat tout de suite, hein. Je retire le casque et je me casse.
14: Non, on va
6: avoir des précisions sur le...
8: Bon, bah alors appelle-la.
1: Ouais, bah dans ce cas-là, je me casse.
8: Gérard, bah ouais, justement, alors vas-y, appelle, qu'est-ce que t'attends, Manu?
14: Gérard, est-ce qu'on pourrait avoir Christine parce qu'on voudrait que vous régliez les comptes en direct, hein? Parce qu'elle nous a dit que t'avais des cheveux gras, que tu te lavais jamais,
7: que
14: t'es un alcoolo, etc. Donc nous, on veut que tu nous répondes, mais on exige des réponses.
6: Christine, toutes les vérités sont bonnes à dire.
1: Ouais, bah toi, tu vas dégager si Christine arrive, comme ça va être vite fait pour toi.
14: Gérard, comme t'es une star du show business, faut que tu nous expliques, on a besoin de savoir.
1: Eh ben attendez qu'on l'appelle.
14: Ah ouais, voilà, c'est cool. Ouais.
1: Et on vient le mec, on va mettre un disque.
4: Le numéro.
1: Ouais, mais on met un disque, en attendant, on va mettre un remix.
14: Ouais, voilà, comme ça, nous, on va avoir des
1: réponses. Bah non, mais en attendant qu'on l'appelle.
14: Ok,
15: moi j'ai plein de questions à poser à Christine, je veux tout savoir.
1: C'est qui?
15: Ben, c'est Julia.
6: Mmh. Moi aussi, je veux me
1: non, mais toi, tu as dégagé
6: moi,
1: ça.
6: Je veux me la faire, c'est Tony, je veux me la faire.
1: Non, bah, Tony, bah, tu vas te démerder avec elle alors. Oui.
14: Gérard, parce que c'est Rita. Parce que mon petit ami est journaliste à Paris Match.
1: Mmh.
14: Et donc, comme ça, je pourrais faire.
8: Menteuse, t'es vierge.
14: Comment? Max?
1: Non, mais c'est rien.
6: Moi, mon meilleur pote, il fait une émission sur M6.
1: Elle laisse cul, tu dégages, au revoir. Bon, et Max, on peut mettre un remix là?
8: Ouais, mais là on appelle Christine, c'est parti.
1: Bah ouais, mais maniez-vous.
15: La vérité est ailleurs.
1: Ça, tu me le retires, d'accord? De manière, elle est dans un foyer, hein.
14: Allô?
1: En
14: un
1: plus.
14: Foyer?
6: Allô?
1: Allô?
15: Pourrait-on parler à Christine, s'il vous plaît?
13: Tu dis qu'il aime bien?
8: Ah non?
13: Mets ta coton-tige dans son cul!
1: Bon, tu me retires. Non, mais là, Max! Tu viens me retirer ce cirque là qu'il est en train de me faire, d'accord? Ou sinon j'arrête l'émission.
8: Attendez, on recommence. Rappelle Manu, refais le numéro.
4: Ok, on y va.
15: Demande là parce qu'on n'entend rien.
6: Coton-tige.
8: Allez Gérard, parle-lui.
1: Mais attends,
14: Et on veut.
8: Silence, écoutez. Gérard.
9: Tu sais qu'est-ce qu'il aime bien?
8: Ah non.
9: Mettre ta coton-tige dans son cul.
1: Non, non, mais attends, pour l'instant, il est en train de faire des conneries. Hein, puis l'autre, l'autre à la peau.
8: Manu,
1: il remet sans arrêt le truc.
8: Olivier, tu arrêtes, s'il te plaît. On recommence. Manu, tu fais le numéro. Et s'il te plaît, le vrai numéro. Gérard, vérifie qu'il donne bien le vrai numéro. On y va, c'est parti.
1: Non, mais attends, il s'amuse avec.
8: Non, t'arrêtes, Olivier. Allez, vas-y.
1: Ah ouais, mais il l'a pas le vrai, alors, en plus.
4: Mais si, appelle. Mais attends, ça doit pas être ça.
8: Vas-y, appelle.
4: On réessaye.
8: Gérard, installe-toi, attention, on va y aller.
4: Gérard,
8: on va t'asseoir.
14: Branchez vos magnétos.
9: Mets ta coton-tige dans son cul.
1: Alors, de toute manière, il l'a pas appelé, c'est Olivier qui recommence. Donc voilà,
9: mets
1: il est 3h.
9: Mets ta coton-tige dans son cul.
1: Voilà, il est 3h30. La conclusion
9: du. Mets ta coton-tige dans son cul.
1: Mais quelle merde.
7: Eh mais ça se trouve, Gérard, c'est.
9: Mets ta coton-tige dans son cul.
1: Allez, moi j'arrête de terminer, bonne nuit. Bonne nuit.
9: Mets ta coton-tige dans son cul.
1: Bonne nuit.
13: Non mais là, l'autre salope, ça l'a amusé de dire ça.
9: Mets ta coton-tige dans son cul.
13: Ça va être le sujet de la radio. Alors on demande à entendre un salut.
9: Mets ta coton-tige dans son cul.
13: Conclusion du débat.
14: Non, Véra.
13: Conclusion, c'est terminé.
4: Oh non!
13: Quand vous arrêterez pas avec ces conneries et que Olivier ne fasse pas un double son!
9: Oh, mets ta coton-tige dans son cul!
13: Allez, moi j'arrête de terminer! Allez, bonne nuit à tous!
6: Oh là là!
14: Gérard! C'est bon, Zach Gérard? C'est le retour du vrai Gérard! C'est bon.
1: Non, là ils le remettent donc.
4: Il était en boucle!
14: Gérard! Mais on n'a pas la vraie Christine en direct?
1: Non!
14: Bah pourquoi?
1: Non, parce qu'ils veulent pas l'appeler, et comme elle est dans un foyer. Non, mais elle est dans un foyer, alors.
6: Est-ce qu'on peut repasser la phrase une dernière fois?
1: Non! Toi, tu dégages! Allez hop, celui-là, tu me le vires. Bon, allez hop, conclusion du débat.
14: Gérard, est-ce que tu manges tes crottes de nez?
1: Non.
14: Oh,
1: bon, le mec, Manu, s'il te plaît. Manu, s'il te plaît, tu me dis celui-là.
8: Il y a que les filles, là.
14: Ouais, moi, je retiens ma conclusion.
1: Qui c'est? Alors, je vais. Linda. Conclusion du débat. Conclusion du débat, Linda.
16: Mais il est que
1: 3h30. Bah oui,
9: mets ta coton-tige dans son cul.
16: Ouais. Je pense que ça
1: va bien la soirée. T'arrêtes tes conneries, toi, maintenant.
16: Il y a un blanc.
1: Linda, conclusion.
16: Happy

0: ça, je veux plus l'entendre le soir, sinon je viens plus, je viens pas jeudi.
1: Non. Un ultimatum?
0: Claire.
1: C'est un ultimatum?
0: Oui. Et toi, tu as arrêté de le passer quand je demande les conclusions. Julia.
2: T'es sûr que tu veux qu'on fasse la conclusion aussitôt?
0: Parce que si vous voulez faire une libre antenne, vous y allez alors. On va mettre un remix.
3: Allez, un remix. Et on revient juste après pour la fin de la Radio Libre, Fun Radio, du Star System et de Gérard.
0: Voilà.
4: Là, tout de suite. Mettre la contentise dans son cul.
0: Bien faire maintenant. Donc, on récupère Estelle, Lucie, Rita, Julia et Linda.
2: Bonsoir.
0: Rebonsoir à tous.
5: Il y a Pierrot et puis Tony aussi. Hein. Ouais.
2: Ouais, bonsoir Pierrot, bonsoir Tony.
6: Bonsoir tout le monde. Salut tout le monde.
0: Salut.
5: Gérard, tu remarqueras que quand même Tony, il a été cool hein, ce soir.
0: Ouais. Pour une fois.
6: J'ai bien rigolé. Hein. Ouais. Je te remercie Gérard et toute l'équipe hein, parce que là, c'est. Comment va ton cochon? Tu vas encore dormir 3 heures, mais bon, ça vaut le coup, franchement.
2: Ah, séquence émotion.
0: Ok. Bon, donc, si vous avez des questions à poser, je peux y répondre maintenant. Ou sinon, on va faire quand même la conclusion du débat là. Et puis après, on prend un petit quart d'heure de libre antenne où on arrêtera. Je vais voir comment que ça se passe pour
2: moi,
0: la.
2: Je vais faire ma conclusion.
0: Alors, Linda, conclusion, on recommence, allez. Linda, conclusion sur les deux débats, si tu t'as entendu les deux. Linda. Linda.
2: Elle est plus là. Oui.
0: Oh, elle est où, Linda, là?
5: Linda.
7: Oui, je suis là.
5: Linda, elle est partie, elle a
7: raccroché oui, comme un disque.
0: Ah bon, d'accord.
7: Gérard.
0: Julia.
2: Oui, mais écoute, c'était un débat formidable. J'ai eu mal à force de rire. C'était vraiment très, très grand.
0: Non, mais les deux, hein, je te parle.
2: Oui,
0: si t'as écouté les deux.
2: Les deux. J'ai beaucoup ri. Bon, on a un peu dérivé à la fin sur le thème des cotons-tiges, mais bon, je vais dire qu'une bonne queue de cheval, bien faite, il n'y a que ça de vrai.
1: Moi, c'est le débat sur les hétéros que j'ai préféré.
0: N'importe.
2: Voilà.
0: Rita.
8: Moi, mon petit cheval à crème.
0: Oh, Olivier, qu'est-ce que tu me fais, là, de couper tout le monde, là?
1: Tout simplement trompé de bouton.
0: Rita, donc.
8: Oui, mon petit chou. Donc, je vais dire que moi, je voulais faire d'abord un historique sur la queue de cheval. Hein? Donc, il faut savoir que l'origine, c'est du latin, queus et queus. Donc, en fait, c'est qu'avant, genre, les femmes préhistoriques avaient des queues de cheval.
0: D'accord.
8: Et depuis, donc, la mode... en fait, la mode vient de la préhistoire.
0: Hein. D'accord. Lucie.
9: Oui.
0: Donc, pour toi.
9: Moi, j'ai bien ri aussi.
0: Sur les deux débats.
9: Le premier un peu moins. Mais ouais, j'ai bien ri, quoi. C'est bien.
0: D'accord. Pourtant, t'as participé aux deux, toi.
9: Oui, en partie, ouais. Pas en entier, le premier.
0: Ouais, ben, ok. Et toi, la colombe.
10: Ben, moi, j'ai trouvé que c'était un débat riche en rebondissements, en révélations, en émotions. Et puis, j'ai appris plein de trucs. Et puis, c'était vachement chouette.
0: Ouais, comme t'as fait les deux, toi, t'as été jusqu'au bout, hein.
10: Voilà.
0: En plus, ça. Donc, t'en déduis quoi, là, des deux débats que t'as fait
1: Petite cochonne.
6: Salope.
0: Tu me verras les deux mecs, là, qui viennent de l'insulter, j'aime pas trop ça.
10: Bah, c'était pas des insultes, c'était mignon, hein.
0: Ouais, mais peut-être, mais j'aime pas... J'aime pas qu'on dise ça, d'accord. Ça m'a pas fait plaisir. Donc, moi...
10: Et tu serais pas un peu jaloux, Gérard?
0: Si, très jaloux.
10: C'est vachement positif en plus comme mec. Hein.
0: Oui, et je suis très jaloux. Merci Olivier pour le double son encore. Et Olivier, là, ça commence à bien faire maintenant.
1: T'es pas content de moi?
0: Oui.
1: T'es pas content de moi?
0: Non, pas du tout. Alors tu m'éteins le double son que j'ai dans le casque.
1: Ça me fait pas plaisir. Ça me fait pas plaisir
0: ce que tu fais.
1: Ça me fait vraiment pas plaisir.
0: Donc, Estelle, tu disais que je suis jaloux. Oui, je suis très jaloux en plus, toi.
1: En plus.
10: Ouais, mais là, regarde, là, je suis vierge. Si demain je t'annonce que j'ai trouvé un mec qui a réussi à me dépluser, tu serais pas content?
0: Non, là, c'est pour toi. Pour toi, si. Olivier, merde!
6: Pour moi.
0: Punaise.
8: Gérard, c'était toi. Punaise. Gérard?
10: Et si c'était toi?
0: Ouais.
8: C'est Rita.
0: Ben. Oh, mais merde, Olivier, viens le dire!
8: Gérard!
0: Oh, qu'est-ce que je viens de te dire, là, au lieu de dire?
8: Dire.
1: Ah, il faut me demander.
0: Ouais, ben, oui.
8: Je voulais te demander, j'ai deux questions. Hein.
0: Oui.
8: Donc, je voulais savoir, est-ce que tu sais danser le twist, le tango, le rock, le rap cha-cha.
1: Et la salsa des chiottes aussi.
8: Et la salsa aussi. Oh, man.
10: Et la danse du poireau.
8: Est-ce que tu sais danser tout ça? Parce que les filles adorent les mecs qui savent danser. Hein.
0: Moi, personnellement, non. Donc, Linda.
8: J'ai une autre question, Gérard.
0: Hein?
8: J'ai une autre question.
0: Oui.
8: Je voudrais que tu nous dises comment tu as rencontré Christine. Comment s'est faite ta rencontre avec Christine?
0: Ben.
8: Alors vas-y, réponds, Gérard.
0: Ben, ça se fait par l'intermédiaire de la radio, voilà, c'est tout.
8: Ah bon?
0: Voilà. Non, mais attendez, on est en train de faire un gros pas sur moi.
10: Est-ce que ça a été le coup de foudre ?
1: Mais tu peux continuer à répondre.
0: Non, non, mais pas forcément. Donc, la colombe, tu disais, t'as osé me dire quoi comme question ? Comme je t'ai dit que j'étais assez jaloux ?
10: Non, mais je t'ai dit que si je rencontrais un mec, et puis comme je suis vierge, si je couchais avec lui, tu serais jaloux ?
0: Ça dépend.
10: Quand ça dépend, ça dépasse.
0: ça dépend de qui c'est.
1: Il y a Kim Kamel qui te demande est-ce que c'est vrai que tu aurais rencontré Christine dans un magasin de coton-tige ?
0: Non. voilà ce que je peux te dire. Et puis après, t'as dit vaguement.
10: Ouais, donc faudrait pas que ce soit un mec que tu connaisses.
0: Pourquoi pas ?
10: Là, tu serais jaloux sinon.
0: Ça dépend qui tu rencontres, ouais.
10: Gérard ? Et si c'était toi ?
0: Si c'était moi, ça me dérangerait pas du tout.
10: C'est Henri. Si c'était Henri.
0: Qui c'est qui dit ça ?
10: Estelle.
0: Peut-être pas. Je serais peut-être pas content non plus.
10: Gérard,
0: oui.
10: J'ai une question, c'est Rita.
0: Oui, Rita.
10: Je voulais te demander, est-ce que tu es câlin avec les femmes ?
0: Oui. De toute manière, je pense que même Estelle peut te répondre, parce que j'ai marqué pas mal de trucs sur une lettre, et elle peut te répondre vachement là-dessus.
10: Ouais, mais dis-nous, nous on veut savoir, hein.
11: Mais c'est bizarre, parce que Christine a dit que t'étais pas du tout câlin, que tu lui faisais jamais aucun préliminaire, ne jouiez pas.
1: Et elle dit que t'aimais bien...
10: Que t'étais là, t'étais de nature fonceur. Hein.
0: Non, mais ça, de toute manière, elle a dit ce qu'elle voulait. Moi,
10: dément.
0: Donc moi, de toute manière, je...
10: Oui.
0: Je dément donc tout ce qu'elle a été dire, c'est faux.
10: Dis-nous la vérité.
1: Est-ce que c'est vrai que tu envisages d'offrir pour la Saint-Valentin une boîte de coton-tige à Christine ?
0: Je préfère offrir des roses et un cœur à...
1: Des roses avec des cotons-tiges,
0: je
1: me dis.
0: Je préfère offrir quelque chose d'autre
1: sympa.
0: À quelqu'un.
3: Des cotons-tiges
0: roses. Non, mais ça, j'en ai rien à foutre.
1: Il paraît que t'en as un en plus dans le...
0: Ouais, c'est ça, n'importe quoi. Donc, je démente ce qu'elle a été dire. Donc, je suis très câlin et très... très affectueux.
6: On t'aura tout fait, mon pauvre Gégé.
10: Ça se définit comment, Gérard ? Est-ce que tu caresses les cheveux
0: Oui, hein.
10: Ah ouais.
0: Le mec qui s'amuse à parler.
10: Tu mords ?
0: Non.
10: Tu mords jamais ?
0: Non.
11: Est-ce que tu grognes ?
0: Non plus.
10: Même quand tu jouis ?
0: Non plus.
10: Est-ce que c'est un signe d'amour, Gérard ? C'est un signe d'amour quand on mord la personne.
0: Qui c'est qui dit ça ?
10: C'est Rita, mon petit chou.
0: Mm-hmm.
11: Est-ce que tu remets la queue quand t'es content ?
0: Qui c'est qui pose cette question ? Qui c'est qui vient de poser cette question Non, mais alors là, je vais te dire une chose, non, pas du tout. Et toi, Estelle, t'as pas une question à me poser ?
10: Je t'en ai déjà posé pas mal, hein,
11: Gérard ?
0: Ouais.
11: Est-ce que tu t'enfonces avec le doigt, le coton-tige ?
0: Ça y est, arrêtez avec ça, parce que
1: C'est vicieux, ça, c'est vicieux, mais c'est une question intéressante.
0: Attends, ma colombe. Là, ça commence à bien faire, arrêtez de.
1: C'est comme les
0: horticulteurs. Arrêtez cette histoire de coton-tige, ça commence à être lourd et ça commence à m'énerver.
10: Est-ce que t'es plusieurs à la fois ?
0: De quoi, Estelle ?
10: Si tu devais faire l'amour avec une femme, tu commencerais par quelle position ?
0: La normale.
1: Gérard ?
10: C'est quoi la normale ?
6: La benne à ordures.
0: Bon, toi, tu dégages.
10: Gérard, c'est quoi la normale ?
0: Gérard, casse-toi là, ça y est,
1: Gérard, ça y est.
10: C'est quoi ? Gérard, Christine a dit que tu connaissais qu'une seule position, est-ce que c'est vrai ?
0: De toute manière, elle a été dire que je lui montais dessus, mais elle est déjà montée.
10: Elle s'est déjà montée dessus.
0: Oui. Donc, qu'elle dise pas de mensonges comme ça à la radio.
1: Alors, Gérard, il y a Clint qui te demande, qui te pose une question. Est-ce que tu vas être capable d'y répondre ? Je suis pas sûr. Quel est le plus lourd ? 1 kilo de coton-tige ou 1 kilo de plume ?
0: De plume.
1: D'accord.
6: Oh là là.
1: Et est-ce que tu connais la position du coton-tige ?
0: J'en ai rien à foutre.
10: Est-ce que tu t'enfonces les cotons-tiges avec un applicateur ?
1: Il paraît que tu t'enfonces dans la chatte de la nana.
0: Non, d'accord.
10: Gérard, j'ai une question.
0: Oui, qui ?
10: C'est Rita, mon petit chou.
0: Oui.
10: Donc, je voulais savoir, quel est le dernier cadeau que tu as fait pour la Saint-Valentin ?
0: Le dernier cadeau pour la Saint-Valentin ?
1: À qui ?
10: D'abord, et à qui, hein ?
0: Cette année, j'ai pas eu l'occasion de faire de cadeau.
10: Alors, le dernier que tu as fait ?
0: Le dernier que j'ai fait, ça a été un cœur.
10: Un cœur, mais en quoi ?
0: Un cœur comme ça, avec une carte postale.
6: Bon, Gérard, c'est Tony, j'aimerais te poser une question. J'aimerais savoir ce que tu fais pour le réveillon de Noël là, et de la Nouvelle An, parce que j'aimerais m'incruster.
0: Pour l'instant, j'ai rien de prévu, à part si ma petite colombe est parmi moi, je préfère passer Noël et Jour de l'An avec ma colombe.
6: Tu pourrais venir avec Christine ?
0: Non.
10: Gérard ?
0: Oui. Qui veut me parler?
12: C'est Rita. Oui. Est-ce que tu lui as déjà fait un...
13: Je voulais te dire, parce que c'est une question un peu comique, hein, donc tu réponds. Hein.
14: Je crois qu'on va se marier. Donc.
13: Parce qu'il faut rigoler un peu. Hein.
0: Ouais, bah, vas-y.
13: Ouais, okay. Donc je voulais savoir si t'étais une femme, Gérard.
0: Mmh.
13: Une vraie femme. Hein.
0: Mmh.
13: Grosse poitrine, etc.
0: Ouais, bah, vas-y.
13: Est-ce que tu sortirais avec Max?
0: Oh non.
1: Et avec toi?
0: Oh le pauvre.
1: Et avec toi?
13: Alors, Gérard.
0: Non, je viens de te répondre.
13: Mais pourquoi?
0: Parce que j'ai déjà horreur des femmes avec des grosses poitrines.
1: Ah, d'accord.
13: Comment?
0: J'ai horreur des femmes aux grosses poitrines.
13: Ah, non, tu m'as Gérard.
1: Donc Gérard n'a rien compris.
14: Ouais, c'est pas grave.
13: Gérard,
1: oui. Mais par contre, il paraît que.
0: Oui, les selles. Bon,
13: Gérard, t'as pas répondu à ma question, Gérard.
0: Attendez, 5 minutes, oui, là, question minutale.
1: Il y a Clint sur Minitel que Gérard, chez lui, c'est plus un coton-tige qu'il a, c'est un crouton-tige.
13: Oh là là.
0: pauvre tâche. C'est pas grave. Et selles?
13: Pour toi, c'est quelle taille d'une grosse paire de seins?
0: Plus gros que j'ai pu connaître, c'est 95D.
13: Ouais, mais pour toi, c'est à partir de quelle taille, gros seins?
0: Bah, 90...
13: Ouais, donc t'aimes pas mes seins?
0: Bah, je les ai jamais vus, donc je peux pas te le dire.
13: Ouais, mais même sous les vêtements, ça se voit, quoi.
0: Non, à toute manière, ils sont normaux, ils sont bien même.
13: Bah oui, c'est largement plus grand que ce que tu viens de dire.
0: Ouais, non, mais c'est pas grave.
1: Tu veux voir tes seins, toi, Gérard?
0: J'en ai pas, alors.
13: Mais Estelle et toi, vous sortez ensemble, là? J'ai pas compris.
0: Ah bah ça c'est une question.
14: Vous voilà. Bien le cochon. Hein.
1: Alors vas-y, Gérard, réponds.
0: Ça, c'est une question que faut. Bah, déjà, si c'est Estelle qui décide, c'est pas moi. D'accord. Je laisse la priorité à Estelle.
13: Estelle, est-ce que tu vas te faire défoncer par Gérard?
12: Bah, pour l'instant, je sais pas trop, je vais voir. Je viens de me faire larguer par un type qui a été parfaitement odieux avec moi, donc j'attends de voir. Et puis ben, quand je serai mieux dans ma tête, pourquoi pas.
13: Mais je pense que c'est pas du tout le genre de Gérard d'être odieux, donc je pense que tu pourrais être heureuse avec lui.
1: T'as des cotons-tiges chez toi?
13: Ouais, j'en ai plein d'armoires.
0: Non, non, mais c'est bon, Olivier, t'arrêtes avec cette histoire de cotons-tiges parce que je commence à en avoir
13: ras. Il risquera pas de se larguer. Hein.
14: Moi, chez moi, j'ai des paramines.
1: Il paraît qu'il va ouvrir une boîte de nuit qui s'appelait
0: le
1: coton-tige club.
0: Oui, là, tu me sacs parce que
1: je commence à me gonfler, lui, Tony.
13: Gérard?
0: Oui.
13: C'est Rita.
0: Non, mais attendez, parce que moi, Estelle, elle a dit que. Donc, pour l'instant.
13: Ah, bah, elle a pas dit non, hein. Mais j'ai dit que pour l'instant, j'étais bien toute seule, quoi. Après, je verrai.
0: D'accord. Et tu voudrais peut-être aussi que je te donne ma réponse en direct ou par courrier
13: non,
0: pour
13: mais
0: moi?
13: T'as
1: en direct,
13: demandé,
1: bah, en direct. En direct,
0: hein,
1: forcément.
0: Allez, Gérard. Estelle, tu l'avais comment?
13: T'as rien demandé.
0: Estelle?
13: Oui.
0: En direct.
13: Voilà. En direct, Gérard.
0: Estelle?
13: Oui.
0: Tu la veux comment la réponse?
13: En direct maintenant, tout de suite.
0: Hein?
1: Tout de suite. Vas-y.
0: Non, mais tu me retires tout le monde sauf Estelle.
13: Oh.
0: Parce que, tout le monde me parle en même temps,
1: ça
0: je vais écouter Estelle. Oui. Alors Estelle.
13: Oui.
0: Qu'est-ce que tu veux que je te la dise maintenant en direct ou par courrier?
13: Maintenant en direct.
0: Ah. Ben, tu vois, si tu me laissais le choix.
13: Oui.
0: Et ben, je te dirais oui tout de suite.
13: D'accord.
0: Ouais. T'es satisfaite de ma
1: comme
0: réponse.
1: Comme tu lui laisses pas le choix, il te dit non.
0: Non. Moi-même, de toute manière, c'est très bien que pour l'instant, j'y ai écrit une lettre assez longue et j'y ai dit pour l'instant comment on va procéder. Donc on va pas pousser mes mères dans les orties. On va y aller. Chaque chose en son temps.
13: Voilà.
0: D'accord, Estelle?
13: Impeccable.
0: Voilà.
1: Elle est de Paris, Estelle?
0: Non.
13: Mais non.
0: C'est celle qui est venue le jour de ton anniversaire, qui a fait 130 bornes pour venir me... Pour venir.
1: Laquelle, c'est qui?
0: C'est...
13: Elle est venue à deux débats, Gérard, avec...
0: Mais non, c'est pas la grosse...
13: Merci, Max, c'est gentil.
0: Non, c'est pas Max, c'est Olivier de la Pro qui a dit que t'étais
1: grosse. Oh non, c'est
13: merci,
1: pas...
13: Merci, Olive.
1: C'est pas la petite... Elle est mignonne, elle est
0: si,
1: mignonne.
0: Si, c'est celle du département.
1: De
0: 28.
1: Qui? D'Evreux?
0: Ouais.
1: Oh.
0: Du côté de Chartres.
1: Oh, tu vas me la piquer?
0: Ouais. Je te l'ai déjà piqué, je te signale.
1: Ah, sorti avec elle?
0: Elle est venue déjà deux fois à la maison.
1: Oh, t'es déjà venu à la loco?
0: Bien sûr, elle est venue.
1: Une fois, oui, je l'ai vu une fois, oui.
0: Il est con ce mec ou quoi, là?
1: Quand est-ce qu'on te revoit?
0: Là, elle vient jeudi.
13: Prochain.
0: Elle vient jeudi, elle me coupe les cheveux.
15: Et elle vient faire les deux débats avec moi à mes côtés.
1: Sans déconner.
0: Oh.
1: Bon, cette fois-ci, tu viens dormir à la maison, alors?
13: Chez toi?
1: Ouais.
13: Ouais, pourquoi pas?
0: Ouais, merci Estelle!
13: Mais non, mais c'est qu'une question de pratique, Gérard!
0: Ouais, attention!
1: Non, mais c'est pour éviter qu'elle rentre, qu'elle soit trop fatiguée, en tout bien tout honneur.
0: Voilà. Mais non, mais elle repartira le lendemain matin en train.
1: Non, non, c'est bon, elle va passer dans l'après-midi avec moi.
0: Non.
1: On ira à la loco direct.
0: Non, mais elle peut pas vendredi venir à la loco.
13: Non.
1: Ah, finalement, tu peux maintenant?
13: Non, je peux pas.
0: Non, elle peut
13: désolé.
0: Pas.
3: Mais si, tu... Hein?
0: Elle peut pas venir la semaine prochaine.
16: Si tu le demandes gentiment, Max, je viens.
3: Bon, bah, s'il te plaît, alors.
0: Oh, viens, ma petite colombe, tu me sens pour plaisir pour moi.
1: Elle va connaître les chiottes par cœur.
0: Ouais, non. Elle va rester à mes côtés. Hein, ma colombe?
16: Ouais, je vois.
0: D'accord. Tu me dis ça par courrier, hein, alors.
16: Ouais.
1: Fous-toi des cotons-tiges en nez.
0: Ou sinon, tu m'appelles avant.
16: Ouais.
0: Tu me donnes un coup de...
16: De bip.
0: De novembre.
16: Ouais.
1: Et prends le coton-tige dans le cul, hein, pour... Bien, pour venir.
0: Non, Gérard, pose le marteau.
16: Gérard, calme-toi.
0: Je te jure, là. Attends, je vais prendre une bouteille.
1: Hey, Gérard, ça, c'est beau.
3: Attends, c'est un truc électronique. Ah ouais.
16: Gérard, tu te calmes.
0: Oui, ma petite colombe, je vais me calmer alors.
16: Bien.
0: Pour toi, je ferai tout ce que tu me donnes,
1: ça,
0: moi.
1: C'est bourré d'un coton-tige en plus, Gérard.
0: Tu me casses avec ça, là.
3: Elle a un mec ou pas?
0: Non, elle est toute seule maintenant. Elle est pour moi.
1: Ouais, elle va être pour moi. Pour moi plutôt.
0: Non, toi, attends, t'as.
1: Je vais te couper ton micro, tu vas voir. Hop, voilà, elle est pour moi. Donc, tu disais?
16: Je vais.
1: Tu disais quoi?
15: Non, celui qui est là, il a quelqu'un.
1: C'est bon, j'ai coupé son micro. J'ai coupé son micro, mais tranquille.
16: Tu viens quand, là?
1: Tu viens quand alors finalement?
16: Jeudi,
1: d'accord.
16: Ouais.
1: Tu dors pas chez Gérard?
16: Non.
1: Ok.
17: Non, tu dors chez Max. Il fait M6, Fun Radio.
1: C'est cool.
16: Gérard!
1: Tu dors chez Max?
16: Oui, je vais dormir chez Max.
0: Qu'est-ce que ça, ma colombe?
1: Non, c'est bon, elle dort plus chez toi. Elle dort plus chez toi.
0: Ouais, occupe-toi de ton
17: dernier. Elle va chez Max parce qu'il est bon,
0: toi. Hey, toi, je te dis de dégager.
17: Il travaille à M6, Fun Radio.
0: Ouais, bah, hey, oh, allez, c'est bon, là, les lèches-culs, c'est bon.
16: Non, je vais dormir chez Max parce que Gérard, presque rien avec lui. Gérard,
0: oui.
16: Est-ce qu'on peut poser une question à Max?
0: Bon bah, s'il veut vous répondre...
16: Max, tu veux répondre?
0: S'il veut répondre clairement,
16: ouais,
0: moi...
16: Bon, bah, voilà, je voulais savoir si Max était une femme. Est-ce qu'il s'intéresserait à Gérard? Oh, yeah.